0: c'est rigolo de s'en écouter tout ça.
1: J'ai adoré.
0: Alors ouais. Et tout ça grâce à l'anniversaire de Lou Béga qu'on oubliait de lui citer il y a deux jours. C'est incroyable.
1: C'est fou.
0: Mélissa, je vais t'offrir le mug Manu sur énergie, puis le t-shirt Manu sur énergie aussi, allez.
2: Oh, super, merci.
0: Gros bisous et merci de nous avoir appelés. 9h34, merci pour ce beau petit jeu.
3: Bah, avec grand plaisir, on revient demain.
0: Mais évidemment qu'il y en aura un autre demain.
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0: On va avoir de la peine. C'est sûr, on va avoir de la peine parce qu'on se rappelle de nos peines de cœur quand on était enfant.
1: Mais on en rigole.
0: Ah ouais, quand même, ça rappelle des...
1: Ouais, ça te rappelle une petite pipique, mais le fait d'entendre les autres dire, je trouve ça me fait marrer, moi. Je me dis qu'on est tous les mêmes, quoi.
0: Bah oui, on a tous eu nos peines de cœur enfant.
1: Ouais.
0: Voilà. En colonie, à l'école, quelles sont à vous les peines de cœur que vous avez connues quand vous étiez enfant? On continue à vous prendre au téléphone. Il y a Camille qui est avec nous. Bonjour Camille.
6: Bonjour Manu, bonjour toute l'équipe.
0: C'était quand cette peine de cœur enfant?
6: C'était en CM1, je m'en souviens très bien, parce que j'ai dépensé tout mon argent de poche pour acheter un collier à Jules, mon amoureux, enfin je croyais, pour la Saint-Valentin. Oh. Et en fait, il m'a dit merci et il s'est mis en couple avec une autre le lendemain.
1: Oh là là!
6: Ouais, j'étais très triste.
0: Ah ouais, je comprends.
1: T'aurais dû reprendre ton collier.
0: Moi, j'ai acheté des bonbons.
1: Ah, bien joué.
0: Ouais, mais ça marchait pas trop en fait.
1: Moi, j'offrais des cookies. Moi, ça marchait.
0: Mais alors, le problème, c'est pas les bonbons apparemment, c'est moi.
1: Mais non.
0: Merci beaucoup, Camille, de nous avoir appelé.
6: Belle journée.
0: Belle journée à toi. Il y a Jeanne qui est là aussi. On t'écoute, Jeanne.
7: Salut Manu, salut les Wawa.
0: Bienvenue parmi nous.
7: Merci. Alors moi, en fait, mon premier râteau, c'était au centre aéré. En fait, je voulais impressionner Lucas en sautant du haut du toboggan. Et je me suis rétamée dans le sable, je saignais du nez et tout, le carnage.
0: Ah, merde.
7: Et lui, il a juste dit, oh, ouais, c'est pas impressionnant, je peux faire mieux que ça, quoi.
0: Oh la vache.
1: Il est dur, hein.
0: Et en plus, t'étais en sang, quoi.
1: Oh là là,
7: oui,
1: totale.
0: Non, rien
7: aucune
0: ne va.
7: Pitié.
0: Alors, aucune pitié, mais ça, c'est le principe de l'enfant. Hein.
1: Ah, oui,
0: l'enfant,
1: c'est vrai.
0: L'enfant n'a aucune pitié.
1: Rien.
0: Des fois, on dit, les adultes, putain, il a pas de pitié.
1: Non,
0: mais
1: non, non, les enfants
0: toi,
1: sont méchants.
0: T'es enfant.
7: C'est pire.
0: C'est horrible. Non, mais même les histoires de la Saint-Valentin et bim, le lendemain avec une autre.
1: Oui, ou avoir plusieurs amoureuses en même temps, ça pose pas de problème à ce stade-là.
0: Non, c'est normal.
1: Oui.
0: C'est la routine. Bien sûr, c'est la base.
1: Il y a même un petit classement.
0: Oui, c'est bien sûr. Et le classement, tu le fais passer en classe. Tu fais passer le papier et tout.
1: C'est ça.
0: Et jusqu'au moment où la personne qui est classée numéro 12 s'en aperçoit sur le papier.
1: Oui.
0: Ça fait du mal. Merci beaucoup, Jeanne, de nous avoir appelés.
7: Merci, bonne journée.
0: Belle journée à toi. Vous vous rappelez de vos peines de cœur enfant, Florent?
3: Moi, il y avait Caroline. En fait, on jouait tout le temps ensemble à l'école. Un jour, elle est venue chez moi et j'ai fait mon premier bisou avec elle sous le. On s'était caché sous le lit de ma sœur. Ça n'a aucun
1: sens.
3: Oh, c'est
1: mignon.
3: Mais je sais pas pourquoi sous le lit de ma sœur. Et elle a déménagé.
1: Oh non.
3: Une semaine après le premier bisou.
0: Oh putain.
3: Et ouais, coup dur.
1: Ça, c'est... Et il faut retrouver Caro.
0: Est-ce que tu crois qu'elle a déménagé parce qu'elle pouvait plus te blairer?
3: Peut-être que le premier bisou, c'est pas bien passé finalement.
0: Je sais pas. Clément est là. Bienvenue sur Énergie, Clément.
8: Et coucou Manu, salut les ouinouins.
0: Clément, toi aussi t'as eu une peine de cœur quand t'étais enfant que tu veux partager avec nous?
8: Eh oui, j'avais 8 ans, j'étais en colonie de vacances et très amoureux de la petite Léa. Et je lui avais offert un dessin que j'avais mis 2 heures à faire. Et du coup, elle l'a jeté devant moi à la poubelle en disant que c'était moche et que de toute façon, elle était trop grande pour ça. Donc autant te dire que j'ai un peu chouiné dans mon coin.
0: Mais vous en êtes compte?
1: C'est
0: si adulte, tu fais ça? Non mais adulte, c'est-à-dire que tu as pas une toile,
1: non,
0: par exemple.
1: C'est une quête.
0: Tu l'offres à quelqu'un, la personne, elle la regarde, elle la casse, elle la balance et elle dit franchement j'aurais fait mieux que ça et je suis un peu trop adulte pour pour des seins de merde.
1: C'est des années de psy derrière. Hein.
8: Franchement, c'est simple, ce jour j'ai toujours pas fait de famille.
0: Eh ben voilà, Clément aujourd'hui il va pas chez le psy mais il est avec nous. Merci beaucoup Clément de nous avoir appelé. Il y a Mathieu qui est là aussi. Il y a les peines de cœur
1: enfant,
0: mais
1: cartonne,
0: tout le monde, tout le monde. Mathieu, bonjour.
9: Salut Manu, salut le ouin-ouin.
0: Alors on t'écoute.
9: Alors moi j'avais 7 ans en classe de neige et j'avais réussi à me mettre sur le même télésiège que Sarah où on s'était tenu la main. Le soir, elle a glissé un mot sur la porte de ma chambre pour me dire que j'avais mis trop de sirop de menthe dans son verre d'eau et du coup, elle voulait plus me tenir la main.
1: Non mais les raisons sont absurdes,
0: c'est
1: en fait.
0: C'est génial.
1: Aussi. C'est trop.
0: C'est
1: lunaire.
0: C'est 4 divorces mais version enfant.
1: Oui. C'est vraiment
0: trop
1: ça.
0: Trop de menthe dans mon sirop. Je ne l'ai pas supporté. Merci beaucoup Mathieu de nous avoir appelé.
9: Merci à vous.
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0: Et personne n'est passé hier. Lorenza, elle est à fond. Elle a découvert le foot.
1: J'étais comme une ouf.
0: Elle a découvert le foot il y a deux mois parce qu'on l'a emmené voir un match et depuis, elle n'arrête pas.
1: Bah, c'est notre Dembélé, ça. Hein. Ah oui. Qui peut mieux que lui? Personne. 2-0, bim. Et c'est parti. Hein. Bah, on va gagner. Hein.
0: Oui, on a gagné. On avait,
1: non, mais on va gagner même.
0: On va gagner quoi?
3: Demi-finale.
1: Ah oui, bah, la demi-finale, là. C'est la finale, en fait. La Ligue des Champions. Bah, évidemment.
0: Donc on a gagné 2-0 contre Liverpool, on a déjà gagné 2-0 contre eux. Et c'est qui les prochains?
1: Je sais même pas qui ils affrontent.
3: Bah voilà, on sait quand même.
0: Mais on va gagner quand même.
1: Bah évidemment, quoi qu'il arrive.
0: Bien sûr, évidemment.
1: Allez Paris.
0: Allez, merci Footix. Il est 9h56. On va s'en aller dans deux minutes, mais avant ça, évidemment, notre dernier appel du jour. C'est avec toi qu'on lance la journée. Stéphanie, bonjour Stéphanie.
2: Salut Manu, salut les ouin-ouins.
0: Alors Stéphanie, c'est le dernier appel du jour pour lancer l'humeur de la journée. Ça va être une belle humeur parce que Aurélio Sandler m'a dit que tu voulais nous parler de ton mariage et de la façon que ton futur mari t'avait demandé en mariage.
2: Exactement.
0: Eh ben raconte-nous.
2: Eh ben écoute, nous, ça fait 20 ans que je suis avec mon conjoint et jusqu'à maintenant, il m'avait jamais fait la demande.
0: Et en tu fait, croyais encore ou t'avais abandonné l'idée?
2: Moi, j'avais un peu abandonné l'idée.
0: D'accord. Et pourquoi tu l'as pas demandé, toi?
2: Parce que la tradition veut que ce soit l'homme.
0: Ça vous arrange, hein?
1: Ouais, bah, ces moments-là, ouais, j'avoue.
0: Ok, d'accord.
2: Donc, le courage.
0: Ok, bah peut-être lui aussi, du coup.
2: Mais il non, parce que il l'a fait parce qu'il regarde. Il y a un peu plus d'un mois maintenant, c'était pendant nos vacances au ski. Au moment où on a été chercher nos enfants pour la remise des médailles, il s'est tourné vers moi. Il m'a dit, toi aussi tu vas avoir ta médaille. Et il m'a offert la bague devant tout le monde.
1: Oh. Ah mais le courage.
2: Bah finalement ouais, il a été hyper courageux.
0: Oh, ça aurait été plus drôle qu'il t'offre un flocon. Tiens, ta première étoile. Ah j'ai cru que, non c'est une blague.
1: Et en même temps, après 20 ans, il était plus ou moins sûr. Enfin je veux dire, t'as pas de doute quoi. Enfin c'est pas comme si ça faisait un an et que tu dis.
0: Non mais c'est tu le fais devant des gens qui te connaissent pas.
1: Ouais ça c'est
0: quoi.
1: Vrai. C'est vrai que waouh.
0: Tu vois c'est.
2: J'étais hyper courageuse. J'étais super heureuse.
0: Et tout le monde a applaudi.
2: Bah et oui.
0: Et les enfants n'ont pas eu leur médaille au ski mais ça on s'en fout.
1: On s'en fout. Elle a eu sa bague.
0: Et le mariage c'est prévu pour quand?
2: C'est prévu pour juin 2027.
0: Eh ben c'est beau.
1: Parfait.
2: Eh ben ouais.
0: Eh ben Stéphanie, tu sais quoi? Non, tu le sais pas, mais je vais te le dire.
2: Non, je sais pas encore.
0: Je vais t'offrir maintenant deux mugs Manu sur Énergie. Lorsque vous serez à votre mariage, à la fête de mariage, devant vous, il y aura quoi? Il y aura les deux mugs. Évidemment, bien sûr. Et on sera un peu avec vous au mariage, d'accord?
2: Avec grand plaisir.
0: Et je t'embrasse et je te souhaite une belle journée. Merci beaucoup de nous avoir appelés.
2: Gros bisous à tous.
0: Gros bisous. Il est 9h58, on s'en va. Et on sera de retour, évidemment, dès demain à partir de 6h. Passez un bon mercredi. On se quitte avec J Balvin et Willy Williams.

0: C'est nous, les 6h04 dans ce mardi, c'est le 28 avril 2026 et on est de retour. C'est déjà le week-end.
1: Mais oui, c'est vrai.
0: C'est une semaine de 4 jours, je vous rappelle.
2: C'est ça.
0: C'est après-demain, pouf, on est au week-end.
1: Oui, oui. Ouais.
0: Merci d'être là et merci de nous avoir choisi. Vous avez envie de nous rejoindre comme chaque jour, vous nous appelez, notre numéro de téléphone, il est gratuit, je vous le rappelle, que ce soit d'un fixe ou d'un mobile, 0 870 42 48. On va vous prendre le téléphone dans quelques secondes. Si vous avez envie d'être notre premier appel du jour, il y aura K-pop Demon Hunters, Alex Warren aussi, on va l'écouter avant 6h30. On va vous offrir du cash tout à l'heure au Club des Génies. C'est parti pour 4 heures de radio plus ou moins contrôlée et approximative. C'est Manu sur Énergie. Et pour démarrer cette journée, allez, on peut se faire un petit tour le studio. Qu'est-ce que vous avez envie de partager avec nous ce matin, Nico?
2: J'ai acheté un confiturier.
1: Qu'est-ce que c'est que ça encore?
2: J'ai une machine à faire des confitures. tout simplement, c'est une grosse marmite en métal. En fait, c'est une grosse marmite en métal, spéciale chambre pour faire des confitures. Et j'avais envie de me mettre à faire des choses moi-même. Donc, c'est que je fais déjà un petit peu mon pain, j'avais tenté à faire mes yaourts.
1: Ah oui, t'as des yaourts.
2: Et maintenant, confiture.
0: Mais
2: je me dis avec l'été qui arrive.
0: Régulièrement, tu nous dis, j'ai acheté un nouveau truc, j'ai acheté un nouveau truc. Mais jamais tu dis, j'ai fait un truc.
2: Yaourt, j'avais fait et je t'avais dit que justement le problème c'est que ça se fait genre par 12 et qu'il faut les manger rapidement. Donc le problème c'est que j'en mangeais 4 par jour. Donc au bout d'un moment j'en ai eu marre de manger les yaourts. Donc j'ai dit avec parcimonie.
0: Là, ça a dégagé. Le pain, t'ai jamais vu un pain moi.
2: Ah, j'ai déjà fait du pain. En fait, je m'étais lancé comme beaucoup de monde pendant le Covid et je m'étais rendu compte que j'étais pas mauvais parce que j'ai un pote boulanger qui m'avait conseillé sur la bonne façon de faire du pain.
1: Ok. Hein,
2: j'avais la bonne technique.
0: C'est quand la dernière date à laquelle t'as fait du pain?
2: Tu sais quoi, j'en ai fait la semaine dernière, j'ai fait une focaccia.
1: Okay. Non mais c'est fou, ok. Alors,
0: ok, ouais. Attends, et avant?
2: Et avant, c'était l'été dernier peut-être. Parce que l'hiver, tu manges pas trop de focaccia.
0: Voilà.
2: Mais bon, je fais des belles focaccia.
1: Et maintenant, c'est des confitures, quoi.
2: Et là, j'ai acheté un confiturier.
0: Oui, mais il faut avoir les fruits pour faire le confiture.
2: Bah ouais, je vais aller chez mon primeur, qui est à côté de chez moi, et je vais acheter des fruits. Et ce qui est cool, c'est que du coup, je peux faire moi-même, donc je vais faire des mélanges. Tu vois, j'ai du romarin dans mon jardin, j'ai des abricots, je vais faire abricot romarin, par exemple.
0: Il va faire 3 mélanges, ça va être dégueu, il va laisser tomber l'histoire. Après, tu peux faire du coup des yaourts aux fruits.
1: Oui.
2: Ah, c'est pas mal, c'est avec de la confiture avec des coulis.
0: Que tu étales sur une focaccia.
1: Oui, voilà.
2: Ah bah tu vois, alors, parce que je suis pas un... j'ai créé un concept.
0: Nico, ça commence à devenir un survivaliste. Il fabrique tout lui-même.
2: C'est ça.
0: Pierre est là au téléphone, c'est notre premier appel du jour. Bonjour Pierre.
3: Salut Manu, salut Ewan.
0: Merci d'être là Pierre avec nous comme chaque matin. T'es notre premier appel du jour, c'est avec toi qu'on va lancer cette journée. Tu nous appelles d'où?
3: Je vous appelle de Tulle en Corrèze.
0: 6h06, t'es déjà réveillé, t'es déjà au boulot, tu pars au boulot, tu te prépares chez toi, qu'est-ce que tu fais?
3: Je suis déjà au boulot.
0: Oh putain, tu fais quoi? T'es boulanger?
3: Je suis cuisinier dans un collège.
0: Ah, c'est pas loin.
2: On est un peu collègue. J'ai de la focaccia si tu veux.
1: Ça dépend pour combien de personnes.
0: Mais cuisinier dans un collège, tu te lèves très très tôt là quand même.
3: Ben oui, parce qu'on a 500 repas à préparer chaque jour.
1: Oh,
3: donc oui, ça se fait bonheur.
0: Ah ouais. 500 repas, mais c'est les cuisines des collèges, c'est des trucs énormes, c'est des plats, c'est pas des plats qu'on a chez nous quoi.
3: Ah non, c'est des grands plats et puis il y en a plusieurs.
1: Ouais, tu m'étonnes.
0: Et t'es tout seul pour faire les repas? Non, vous êtes
3: non, on est plusieurs, on est une équipe de 4 personnes en cuisine.
0: 4 personnes pour 500 personnes, pas mal hein.
3: Ouais, c'est pas mal, on s'ennuie pas.
0: Putain, et il y a quoi à manger à midi?
3: Ce midi, c'est macaronade à la sétoise.
1: Oula.
0: Alors c'est pas mal ça.
1: Je sais même pas ce que c'est.
0: Ben voilà, justement, c'est bien. Parce que tu dis aux élèves, il y a macaronade à la fétoise, personne m'a bronché.
2: Ah ouais. Et tu sens que c'est les restes et qu'il a inventé le nom.
0: Aujourd'hui,

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1: C'est le petit rendez-vous de début d'émission. Voici les sondages du matin. On y va. En 2025, 126 000 femmes dans le monde se sont rendues aux urgences à cause de ça. Ça, c'est quoi, Lorenza?
2: Du mascara dans l'œil.
1: C'est pas du mascara dans l'œil, c'est pas du maquillage, c'est pas hygiénique.
2: Ok.
3: Fer à lisser?
1: Le fer à lisser, Florent, ce n'est pas ça non plus. Et ce n'est pas quelque chose d'électrique. Nico?
4: C'est pas que c'est un animal.
1: Ce n'est pas un animal, non. Ah, ou un truc vivant, non.
2: Mais c'est plus les femmes qui le font. Enfin, genre, vous pouvez le faire quand même ou pas?
1: Dans l'absolu, mais c'est plus les femmes, évidemment. Okay. En 2025, 126 000 femmes dans le monde se sont rendues aux urgences à cause de ça.
3: Est-ce que c'est lié à la tenue?
1: Oui, c'est absolument lié à la tenue. Complètement. On est dans les vêtements. Enfin, dans les vêtements. Enfin, dans la tenue. Ah. Nico?
4: Un problème de serre-tête?
1: C'est pas à la tête.
2: Un tailleur?
1: C'est pas un tailleur non plus.
3: C'est plus bas?
1: C'est totalement bas, puisque c'était les talons hauts.
4: Ah, c'est vrai que c'est chaud à marcher avec. Quoi.
1: En 2025, 126 000 femmes dans le monde se sont rendues aux urgences à cause des talons hauts.
2: Bah, à mon avis, il est tordu la cheville, quoi.
1: Eh, bravo, Charles. Non, moi j'aurais dit un rhume.
4: C'est fou, ça.
1: C'est incroyable.
4: Ça percute vite.
1: Ce qui est marrant, c'est que, alors vous, évidemment, vous n'avez pas la tête de Lorenza en face de vous, mais nous, on l'a. Et je la voyais, là, genre, elle était extrêmement fière de ce qu'elle allait dire. Et oui, bien sûr, sans doute la cheville qui se tord. Bien vu avec les talons.
4: Ne me remerciez pas.
1: Ça va les experts Las Vegas?
2: J'étais vraiment fière.
1: Je sais, ça s'est vu. Hein. 10% des gens en ont une à la maison et elle ne sert jamais. Ils ont quoi à la maison, Nico?
4: Une télécommande.
1: C'est pas une télécommande. Lorenza?
2: Une balayette.
1: C'est pas une balayette. Florent, nos producteurs.
3: Est-ce que c'est un appareil photo?
1: Non, ce n'est pas un appareil photo, mais ça fait de la lumière. Ah, oula, je vous ai carrément donné la réponse.
4: Merci.
1: Nico?
4: Une lampe torche.
1: Une lampe de poche.
4: Je sais pas si Lorenza, ouais, c'est ça.
2: J'étais très fière d'avoir la réponse aussi, oui.
1: 8% des gens ont une lampe de poche à la maison, mais elle sert jamais.
4: C'est vrai. Et comme elle sert jamais, moi, une fois, je m'en suis servi, mais il n'y avait plus de pile dedans.
1: Ah oui, ça, c'est le problème aussi.
2: Mais toi, t'as acheté la super puissante,
1: c'est
2: Manu.
1: C'est ce que j'allais dire. Je me suis fait avoir par la lampe militaire qui éclaire à 2 kilomètres. J'ai acheté sur Internet la fameuse lampe torche incroyable qui apparemment éclaire la ville. Ouais. Et ben, je m'en sers uniquement pour éclairer les arbres, pour montrer aux gens qui viennent chez moi.
2: Évidemment. Regarde jusqu'où ça va.
1: Exactement. Regarde, c'est un truc de dingue.
2: Regarde, jusqu'où tout là-bas.
1: C'est fou, mais je m'en sers jamais. Je m'en sers juste à montrer que j'ai une lampe de poche qui éclaire super bien.
2: C'est fou.
1: 27% des hommes sont prêts à s'endetter pour ça. Ils sont prêts à s'endetter pour quoi, Nico?
4: Des jeux vidéo.
1: C'est pas des jeux vidéo. Aurélio Standard?
2: Une voiture.
1: C'est pas une voiture. Florent?
3: Un voyage?
1: Non, c'est un rapport avec le corps. 27% des hommes sont prêts à s'endetter pour ça. Lorenza?
2: C'est de la chirurgie esthétique?
1: Oui, on est complètement dedans. Mais laquelle?
2: Le nez?
1: C'est pas le nez, Nico.
4: C'est pas les cheveux?
1: Totalement. 27% des hommes sont prêts à s'endetter pour une greffe de cheveux.
2: C'est beaucoup, hein?
1: C'est 27% les hommes. Non, les cheveux, c'est un vrai.
4: Toi, c'est un sujet, je crois.
1: Non,
4: vous avez déjà dit.
2: Comment
4: t'en avais déjà parlé. T'en avais déjà parlé, donc je me demandais comment tu te situes par rapport à ça, quoi.
1: Et toi, ça va ton petit ventre?
4: Allez, on va faire la chirurgie ensemble, si tu veux.
1: La meilleure défense, c'est l'attaque. Non, c'est pas un sujet, c'est le sujet, mes cheveux.
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1: Et c'est ce soir, Koh-Lanta sur TF1. J'avoue que cette saison, je la suis pas trop.
2: Moi, pas du tout non plus. Mais c'est bientôt la fin quand même, non?
1: Ah bon, déjà?
2: Mais je pense que oui.
4: T'es sûr?
2: Bah, je suis pas. J'ai l'impression, mais.
1: C'est le sinon. Non, mais il y a.
2: Non, milieu,
1: en fait,
2: là.
1: Toutes les émissions s'enchaînent. Il ferait mieux de faire, honnêtement, pour que tout le monde comprenne, une seule émission. Tu vois, The Voice dans Koh-Lanta. Un truc. Mais voilà, ouais. On regroupe tout le monde. Voilà.
2: Oui,
1: et quand ils sont éliminés, ils partent à la Star Academy.
2: Voilà.
1: Un truc comme ça. J'essaie de trouver un truc pour qu'on s'en sorte. Lorenza voulait faire un test avec nous.
2: Ouais, c'est le baromètre de l'amitié.
1: Le baromètre de l'amitié.
2: Oui, alors en fait, selon une étude qui a été faite par des chercheurs de l'université du Texas, les amitiés se forment et sont plus fortes quand on déteste les mêmes choses.
1: Ah, je croyais qu'on déteste les gens.
2: Non. Détestant tout le monde. Non. Quand on déteste les mêmes choses.
1: C'est, en fait, on est amis, pas parce qu'on aime les mêmes choses, mais parce qu'on déteste les mêmes choses.
2: C'est tout à fait ça. Et donc, okay. Je voulais qu'on fasse le test entre nous, quoi.
1: Ah, genre, on dit des choses qu'on déteste.
2: Qu'est-ce que vous détestez? On voit si on est un peu compatible dans notre amitié à tous.
1: Le piment.
2: Ah, je déteste.
1: Ouais, cool.
4: Je suis pas fan non plus. Je vois pas le concept de suer après.
1: Ah,
4: donc, ça pique.
1: Ah.

0: Bim.
1: C'est un
2: Abal Piment.
0: Arrêtons-nous là, super. Ok, ça marche. Vas-y, à toi, Lorenza.
2: La techno.
0: Ouais, je suis pas très fan de techno. Oh, ouais.
2: C'est un enfer.
3: Y a pas de mélodie et tout, je trouve ça, c'est boum boum, tu vois.
0: Ok, ah, on est pas mal.
2: Bien.
0: Ouais. Alors t'imagines bouffer du piment en écoutant de la techno.
2: Oh, notre enfer à tous les trois.
0: Si on déteste les mêmes choses, on est des amis. On est des meilleurs amis.
2: Ouais.
0: On est plus fort en amitié.
2: On est plus fort en amitié.
0: Nico ?
4: Bah, moi j'aime pas Noël.
2: Ah, mais non. Ah ouais, mais là tu viens de tout gâcher dans le baromètre.
4: Oh, ah, bah voilà. Donc Lorenza, c'est clair.
2: Ah ouais, mais là, j'adore Noël,
0: c'est
2: moi.
0: C'est pointu quand même ton truc. Oui, tu détestes Noël.
3: Ouais, mais c'est commercial, mais... quoi. C'est la famille que t'es obligé de te farcir alors que tu
0: les vois jamais.
3: Non ?
0: Ok. Les crocs, je déteste les crocs.
2: Bah j'en mets tout le temps.
3: Ouais, c'est pas beau, mais t'as pas essayé.
2: Voilà, exactement.
0: Ok, bah ça marche pas donc du coup. Attends, c'est con, on était bien parti. Ouais. On était bien parti avec les piments.
3: Je peux retenter quand même ou pas.
0: Et la techno, puis là on est en train de s'écrouler. Vas-y, Nico.
3: Les guêpes.
2: Ah ouais,
3: je déteste les guêpes.
2: C'est ma phobie.
0: Ouais, mais ça, qui aime les guêpes?
2: Non, mais il y en a, ça les dérange pas. Ils sont là, ils chassent d'un petit coup de main et ils font
3: leur petit doigt. Ça les dérange pas qu'on s'étourne pas autour d'eux.
0: La guêpe, non mais la guêpe, à chaque fois que toi tu vois quelqu'un avec une guêpe autour de lui qui commence à paniquer, tu lui dis non mais attends,
2: bouge pas.
0: Et dès que la guêpe arrive sur toi, tu fais. Tu prends la voix la plus aiguë que le monde ait connue en voix aiguë.
2: Tout à fait.
0: Tout le monde fait pareil. Ça va, on déteste les guêpes. Allez, on continue encore un peu. Je déteste courir pour courir. Il me faut une balle.
2: C'est vrai, t'es un chien.
0: Ouais.
2: Pardon. Non, on s'entend. Hein,
0: oui, non, je l'ai dit.
2: Oui.
0: Je pense que dans une vie antérieure, j'étais un chien parce qu'il me faut une balle pour courir, moi.
3: C'est vrai que la course pour la course, il n'y a pas trop d'intérêt, je crois.
0: Ah, Lorenza ?
2: Moi, j'adore courir, donc je vous le dis. Là, je viens de m'inscrire à un truc de 10 km, donc vraiment.
0: Tu t'es inscrit à un truc de 10 km ?
2: Bah oui, là, j'ai craqué.
0: Mais que tu ailles à la salle, ça, je le savais, je savais pas que tu courais comme ça.
2: Mais ce matin, j'ai décidé que j'allais faire 10 km dans 3 semaines.
0: Mais tu t'es inscrite ?
2: Ouais, là.
0: Mais quoi ?
2: Là, ce matin, je sais pas.
0: Sur Internet ?
3: Depuis le début de l'émission, là.
2: Oui.
3: D'accord.
0: L'info qui tombe comme ça, on dirait Donald Trump qui nous annonce qu'il fait une guerre.
2: Mais parce qu'on parle de course, et du coup je me dis ben voilà, je vous l'annonce quoi. Donc moi j'adore courir, ça me libère l'esprit. Je trouve que c'est parfait.
0: D'accord. Résultat de ce baromètre de l'amitié, c'est pas.
2: C'est mitigé, on va dire.
0: Ouais.
2: Bah on était bien parti, mais tout s'écroule.
0: Ouais, c'est l'histoire de notre vie ça. On démarre bien, puis après on a essoufflé.
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0: J'ai trouvé un truc sur internet qui m'a fait marrer. Une question sur un forum très simple. Quelle est la dernière personne qui vous a saoulé?
3: Tout simplement.
0: C'est simple, c'est basique. J'aime bien ce genre de questions. Et les gens expliquaient la dernière personne qui les a saoulés. Alors dans les réponses, t'avais par exemple mon copain qui a mangé le dernier Magnum et qui a laissé la boîte vide dans le congélateur.
4: Ah, pas sympa.
2: Oui, okay.
4: Ça.
2: Ok, je vois le concept.
0: C'est extrêmement frustrant. T'arrives, tu te dis putain, il reste une glace.
2: Et non.
0: Et tu soulèves le truc en. Dans ta tête, ça va être un peu lourd.
3: Ouais,
0: et d'un coup, c'est tout léger.
3: L'ascenseur émotionnel.
0: Putain, il a laissé le carton.
3: C'est pas cool.
0: Qui vous a saoulé? Quelle est la dernière personne qui vous a saoulé? Cet homme qui s'est levé 4 fois pour aller faire pipi au cinéma en faisant lever à chaque fois toute la rangée.
2: Ah, ça me vénère,
0: C'est vrai que c'est compliqué.
2: Bah, quand tu vas au ciné, tu vas avant ou. Enfin, voilà, tu te retiens un maximum, quoi.
3: Bah, 4 fois, c'est qu'il a un petit souci, quoi.
2: Oui, je pense qu'il a un problème.
0: À ce moment-là, tu te lèves plus, t'y vas. Qui est la dernière personne qui vous a saoulé? Le vendeur du rayon Litry chez Ikea que je n'ai jamais trouvé, qui n'est jamais venu dans mon rayon, dans son rayon, je l'attends encore pour avoir un renseignement.
3: C'est vrai que parfois c'est long.
2: Oui, mais j'arrive tout de suite, attendez-moi et tout, ils reviennent jamais.
3: Mais ou pas, où il n'y en a pas et tu demandes au rayon d'à côté, est-ce qu'il y a quelqu'un, il va arriver.
0: Le problème c'est que si jamais il dit je reviens tout de suite, tu sais que c'est mort parce qu'il y a 8 personnes
2: mais
0: qui vont aller le paguer.
2: Ils le suivent.
0: Putain, ça m'est déjà arrivé ça. Dans un magasin de bricolage. Non mais en fait, tu sais que c'est la personne qui s'occupe du rayon, elle est en train de discuter avec des gens. Ils bougent et tu les suis.
2: Mais oui, mais mec,
3: ça part en chenille.
2: Mais t'as envie que ce soit à toi juste après, t'as pas envie qu'on te vole ta place.
0: Il y a une autre personne qui arrive.
2: Oui, et là tu la regardes en mode. J'étais là avant.
3: Tu le dis pas, mais tu regardes.
0: Et tu dis, essaye juste de lui parler avant moi, tu vas voir ce qui va se passer. Quelle est la dernière personne qui vous a saoulé? Ma copine qui a voulu jouer à mon jeu vidéo sans moi et qui a écrasé ma sauvegarde pour la sienne.
2: Oh, ça c'est très grave, j'imagine.
0: C'est un drame.
2: Ouais. Oula. Je savais pas ce point-là.
0: Non mais quand tu joues à un jeu que tu galères et que t'arrives à avoir une sauvegarde, t'as passé un boss et que la sauvegarde elle est écrasée.
2: Ça veut dire que tu recommences tout depuis le début?
0: Ça dépend. Des fois, tu recommences un petit peu avant. Mais il y a eu des fois, tu recommences un truc, ça t'a pris une soirée entière, quoi.
2: Ah oui,
3: ouais,
2: okay.
3: Mais comme tu l'as déjà fait, c'est plus simple.
0: Non, parce que souvent, il y a un peu de cul quand même dans l'histoire.
3: Ah, je sais pas.
0: Voilà. Quelle est la dernière personne qui vous a saoulé? Mon chat qui, depuis deux jours, ne fait plus popo dans la litière, mais juste devant.
2: Ah oui, des fois, c'est vrai que ça leur prend.
0: Mon chat, parce que j'ai un chat quand même chez moi. Je parle beaucoup des chats, mais parce que je parle en connaissance de cause. On a un chat, bon, on m'a jamais demandé si on pouvait avoir un chat. Je suis arrivé un jour chez moi, il y avait un chat dans la maison.
3: C'était imposé, ouais.
0: Ça fait trois jours, il fait pipi partout, sauf dans la litière.
3: Ah bon?
2: Et c'est qu'il est pas content, hein.
3: Ah oui, hein. Bah, ah bon?
2: Je pense qu'il y a un petit problème avec toi, je crois.
0: Je vous avais dit, on héberge mon père en ce moment.
2: Ah, peut-être qu'il déteste ça fait, son ça père,
0: fait,
2: le
0: ça,
2: chat.
0: Fait, ça fait deux semaines.
2: Ah, ben
0: attends,
2: voilà.
0: Tu crois que c'est ça?
2: Mais
3: t'es sûr que
2: oui,
3: c'est pas ton
2: lié.
3: Père, du coup, si ça coïncide avec l'arrivée de ton père?
0: Je crois que mon père se lèverait la nuit pour aller pisser dans la salle de bain, par terre à côté de la litière.
3: Peut-être.
2: Tu lui accuses le chat.
0: Mais bah, attends. Putain, et en fait, il fait ça parce qu'il est pas content du chat.
2: Exactement. Voilà.
0: C'est incroyable.
3: Et là, tu te lèves la nuit, tu croises ton père et il fait miaou.
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0: qui a fait tomber Thibaut hier. Thibaut, il avait 600 euros, il est reparti avec, parce que Fanny l'a détrôné. Fanny est notre nouvelle génie des génies. Bonjour à toi, Fanny.
1: Bonjour l'équipe, ça va?
0: Très bien.
2: Bah oui.
0: Tu as 100 euros. Quoi qu'il arrive, ces 100 euros, ils sont à toi. Aujourd'hui, tu vas tenter de monter la cagnotte à 200 euros. Et en face de toi, il y a Julien. Bienvenue sur LRG, Julien.
3: Salut l'équipe, salut Fanny.
1: Salut Julien.
0: Julien, Fanny, soyez les bienvenus dans le club des génies. J'ai donc 100 euros et j'ai 3 questions. Le gagnant, la gagnante sera celle ou celui qui aura 2 points. À chaque question, si vous pensez avoir la bonne réponse, vous donnez votre prénom, vous donnez ensuite la réponse. Si c'est la bonne, c'est un point pour vous. Si vous vous trompez, le point va à l'autre. Le premier qui atteint 2 points gagne les 100 euros et revient jouer avec nous demain matin. Fanny, Julien, c'est parti. On joue au club des génies. Voici la première question. Quel est le nom du satellite naturel de la Terre?
1: Fanny.
0: Fanny, je t'écoute.
1: La Lune.
0: Bonne réponse.
4: Elle est rapide, Fanny.
2: Ça, c'est Fanny, ça. Oh.
0: Un point pour Fanny, 0 point pour Julien. Deuxième question. Dans quel dessin animé trouve-t-on une éponge vivant dans Julien. Un ananas?
2: Oh.
0: Oh, Julien, rapide, avant la fin de la question, je t'écoute.
3: Bob l'éponge.
0: Bob l'éponge, bonne réponse.
2: Là là.
0: Un point pour Julien, un point pour Fanny. Voici la troisième question. En mathématiques, quel objet muni d'un crayon permet de tracer...
1: Fanny.
0: Oh, c'est oh. Julien en premier.
3: Un compas.
0: Un compas.
2: Oh,
0: oui, bonne réponse.
2: Mais
0: oh,
2: non, mais le retournement, là.
0: Waouh.
2: Ah, ils étaient chauds ce matin.
0: Ah, ça a été très, très, très rapide.
4: Ah, il s'est battu, quoi.
0: Oh. Fanny, t'avais la réponse aussi.
1: Ouais, c'est ça, et oui, mais bon. C'est pas grave, il était plus rapide.
0: Ah, il était rapide,
3: le Fanny.
0: Julien était extrêmement rapide. Fanny, tu repars avec les 100 euros que t'as gagné hier. Quoi qu'il arrive, ils sont à toi, c'est 100 euros.
1: Ah ben c'est super, merci beaucoup.
0: Et on te fait plein de bisous et je vais t'offrir le mug Manu sur LRG aussi.
1: Ça marche, merci beaucoup. Belle journée.
0: Belle journée à toi et tu le rappelles quand tu veux. Et toi, Julien, eh ben ça y est.
2: T'es nouveau génie.
0: T'es le nouveau génie des génies. Tu as 100 euros aujourd'hui. Tu reviens avec nous demain pour tenter d'en gagner 100 euros supplémentaires.
3: Eh ben impeccable, super.
0: Eh ben voilà, sois le bienvenu dans le club des génies, Julien.
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0: 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Une question très simple, quelle est la dernière personne qui vous a saoulé? Daphné, là, bonjour Daphné.
7: Bonjour Manu, bonjour les ouin-ouin.
0: Merci d'être là Daphné, de nous appeler ce matin. Quelle est la dernière personne qui t'a saoulé?
7: Alors, moi en fait, la semaine dernière au supermarché, il y a une personne qui est passée devant moi en me disant qu'elle avait seulement quelques articles. Elle a même pas attendu mon accord qu'elle avait déjà posé ses produits. Donc je lui ai fait une petite réflexion. Ah, elle m'a énervée pour la journée.
0: Ah, mais elle avait beaucoup d'articles en fait.
7: Bah, elle en avait... En fait, on en avait un petit peu pareil. Donc peut-être elle devait avoir un de moins quoi.
0: Ah,
2: ouais, non, ça se fait pas.
4: C'est ce qu'on appelle le culot, ça, elle y allait quand même.
2: Ouais.
4: Tu vois, et elle est passée finalement.
2: Et la preuve, ça a marché quoi. Ouais, donc,
0: et, parce que dans ces cas-là, en fait, tu restes un peu scotché, tu fais.
4: Bah,
0: tu
4: vas tous bien dire.
2: Voilà. Et tu fais, bah, tu vois comme okay. Ça, et c'est pas du tout crédible.
0: C'est vrai que cette phrase-là que tu viens de sortir, ouais. Tu l'as fait, tu fais. Mais.
4: Et après, bonne journée.
0: Merci beaucoup Daphné de nous avoir appelé.
7: Bisous, bisous.
0: Gros bisous. Quelle est la dernière personne qui vous a saoulé, Nico?
4: J'ai envie de dire mon bébé, moi. Je suis désolé, mais il attend que j'enlève sa couche pour faire popo. J'ai l'impression que c'est automatique. C'est-à-dire que je lui donne un biberon, j'ai l'impression que c'est un tube digestif où je me dis, ah, il va falloir changer la couche, j'ouvre, il n'y a rien, et là, boum.
0: C'est un classique. C'est un classique des bébés. C'est,
4: ça surprend quand même toujours.
0: Ouais, mais
4: c'est pas très classique.
0: Ce qui est encore plus compliqué, c'est le pipi qui d'un coup part en fontaine.
2: Oui, j'ai déjà vu ça, moi.
4: Tu le dirais vraiment, tu sais, le tuyau que tu mets dans une piscine et qui sort tout seul. Tu vois, c'est exactement ça.
0: Exactement. Mais tu peux pas bloquer le tuyau, là.
4: Non.
0: Donc tu mets la main devant pour éviter. Et voilà, c'est comme ça.
4: Voilà.
0: Clément est là. Bonjour Clément.
8: Salut l'équipe.
0: Bienvenue sur Énergie. Clément, quelle est la dernière personne qui t'a saoulé?
8: Alors moi, c'est mon patron. Il termine chaque réunion par on se fait un petit point rapide. Alors on vient de passer 2 heures ensemble. Ça a le don de me saouler grave.
0: Je vois. C'est-à-dire qu'il a besoin de quoi? De résumer la situation?
8: Je sais même pas parce qu'au final on dit rien de plus, mais oui ça doit être ça, il veut refaire une petite synthèse avec chacun d'entre nous, mais on vient de passer 2 heures à tout parler quoi. Donc
4: Il veut passer du temps avec vous, c'est tout.
0: Voilà. Je crois pas, non, c'est.
2: Non, il veut faire chier,
4: il est juste chiant.
0: Mais quand tu fais une réunion, t'as envie, je pense, que les gens comprennent bien ce que t'as envie de leur expliquer.
2: Oui, ouais. Mais alors dis pas un petit point rapide.
0: Tu fais un petit point rapide.
2: Tu dis on fait un point.
0: Un point rapide pour être bien sûr que ce que je vous ai expliqué pendant deux heures a été bien compris.
2: Ok, ok.
0: D'accord. Si jamais ça l'a pas été, tu reprogrammes une réunion.
2: Oh là.
0: Au terme de laquelle tu feras un point rapide. Et puis putain, il est déjà 18h les amis. Bon
2: oh,
0: bah, rendez-vous demain matin pour. On se fait une réunion demain matin hein, pour faire un débrief de tout ça.
2: L'enfer.
0: Belle journée à toi Clément, merci beaucoup de nous avoir appelé.
8: Bah vous aussi, bye.
0: Ciao, quelle est la dernière personne qui vous a saoulé?
2: Moi j'ai vu une photo de Rihanna où elle annonce qu'elle sort encore des glosses. Et ça m'a saoulé parce que on veut un album quoi.
0: Je suis assez d'accord avec
2: Rihanna
0: toi.
2: M'a saoulé.
4: T'as commenté ça ou pas?
2: Eh ben j'ai failli.
4: On veut un album.
2: Oui, j'ai failli quoi mettre, tu sais, l'emoji de disque.
0: Je pense qu'il faudrait lui faire comprendre.
2: Mais comment?
0: En lui disant je n'achèterai pas ton gloss. Si tout le monde sur Terre dit aujourd'hui à Rihanna
2: non,
0: je n'achèterai pas ton gloss tant que tu ne sortiras pas de nouvel album.
2: Peut-être qu'on fait bouger les choses.
0: Mais bien sûr, parce qu'on touche où? On touche au porte-monnaie. On touche au porte-monnaie. Rihanna, elle a besoin d'argent.
2: Ouais.
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0: Italiens qui ont battu le record du plus long tiramisu du monde à Londres.
1: Wow.
0: Ils ont mis 2 jours à assembler un tiramisu long de 440 mètres.
2: Oh, trop bien.
0: Ils ont défoncé l'ancien record qui était genre de 250 mètres.
1: Wow. Okay.
0: Ils l'ont ridiculisé. Il a fallu 19 000 œufs, 400 kilos de sucre, 2 tonnes de mascarpone et 128 000 biscuits pour le réaliser.
2: C'est beaucoup, mais ça donne faim.
1: Je me demande à tout le monde qui doit être en train de le manger aussi.
0: Il y a une personne seule qui a mangé. Ouais, c'est qu'une personne. Mais non, elle aurait
1: dit. J'y crois en plus. Je le dis, ça met des jours, mais peut-être qu'il est solo.
0: Un tiramisu de 440 mètres. J'ai une pensée quand même, déjà, moi, à cause du chocolat en poudre d'un seul tiramisu, j'ai envie de tousser.
1: Ah oui, c'est vrai.
0: Mais alors là. Ah bah...
3: oh là. 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
0: Ça y est, il est 7h et ça y est, le ciel est là, le soleil s'est levé, ça y est, putain, j'ai presque envie de dire, ça me manque ce mois de décembre où il faisait jour à
1: 9h. Non, quel bonheur.
0: Le soir, qu'est-ce que c'est bon.
1: Ah, c'est génial, le ciel est magnifique, le soleil dure longtemps, enfin, moi je suis au paradis.
0: Ah, et on a l'impression de faire plus de choses dans la journée.
1: Ben oui,
2: c'est ça. Alors
1: c'est
2: que,
0: non, on fait pas plus de choses, mais on
1: est content.
0: Je sais pas, en tout cas, on se voit, il y a de la lumière, donc c'est cool. On est avec vous pour cette journée, pour la démarrer, comme chaque matin, c'est Manu sur Énergie. On va écouter Taylor Swift, tu auras aussi Gims avec Soleil. Les bonnes nouvelles du jour, c'est dans même pas 10 minutes, et tout de suite, il est 7h05, on double votre salaire, c'est parti.
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0: 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Ça peut vous arriver. Il vous suffit d'envoyer salaire par SMS au 7-10-12. Le téléphone sonne quelque part. Ce quelque part, c'est peut-être le vôtre. Attention.
5: Allô ?
0: Allô, bonjour, c'est Emeline de la Couronne en Charente ?
5: Oui.
0: Ah, elle se doute.
1: Ah bah oui.
0: Je vois qu'elle se
1: doute. Le sourire dans la voix, là.
0: Emeline, quel est le seul animateur radio qui loupe ton salaire?
5: C'est Manu sur Énergie.
0: C'est gagné.
1: Bravo
0: Emeline. Ça y est Emeline, c'est gagné.
5: Oui.
0: Bah oui. Je t'annonce la bonne nouvelle. Ton salaire, on va te le doubler.
5: Merci.
0: Tu touches 1 855 € chaque mois. Multiplié par 2, ça va faire 3 710 €.
5: Merci beaucoup.
0: J'ai l'impression que ça te fait du bien, cet argent.
5: Ah ben... Oui, clairement.
0: Tu t'as une idée de ce que tu vas en faire déjà?
5: Je suis bénévole dans un refuge pour animaux, donc je pense que ça va clairement les aider.
0: Oh, c'est trop mignon.
1: Mais t'es une super héros, c'est incroyable.
0: C'est magnifique. Oh. Ah ouais. Elle nous a calmé en 2 secondes.
1: Ah ouais, trop bien, trop mignon.
0: Emeline, on te double ton salaire. Tu es bénévole dans une association, c'est génial.
5: C'est
0: et tu es instructrice d'autorisation d'urbanisme.
5: Exactement, oui, ça fait 3 ans que je suis instructrice.
0: Quand on veut agrandir sa maison par exemple et qu'il faut un permis de construire,
5: c'est ça, les permis de construire.
0: C'est à toi qu'on l'envoie.
5: Voilà, c'est ça. Donc ça passe d'abord par la mairie, ensuite ça m'arrive directement.
0: Ça m'est déjà arrivé d'en envoyer, c'est un bordel.
1: Ah ouais?
0: Ah ouais?
5: Vive l'administration!
0: Mais c'est un truc, en fait tu peux pas le faire tout seul, t'es obligé de passer par un architecte, parce qu'on te demande des papiers, tu lis ce qu'on te demande, tu ne comprends pas.
1: Ah ouais, ok.
0: On est d'accord,
2: qu'elle est posée, machin.
5: C'est exactement ça, c'est assez compliqué, mais après on est là pour aider, donc faut pas hésiter.
0: C'est vrai que vous nous aidez parce que vous nous renvoyez ensuite en nous disant désolé, il manque ce papier-là.
5: C'est vrai.
0: C'est-à-dire que là on est le 28 avril 2026, tu veux construire un truc globalement, normalement.
1: C'est mort.
0: D'ici 5-6 ans.
5: Ça serait possible. Oh, je vous rassure, ça va plus vite quand même. Ça va plus vite.
0: Emeline, je te double ton salaire. Bravo à toi et bravo pour le geste que tu vas faire, il est incroyable.
1: Ouais, c'est fou.
0: Pour les animaux.
5: Merci beaucoup, merci à vous.
0: 3 710 €, je te double ton salaire, Emeline.
5: Merci encore.
0: On t'embrasse fort.
5: Bonne journée.

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1: Quelle est la dernière personne qui vous a saoulé? C'est la question qu'on se pose ce matin. Je sais, ça peut être bizarre, mais j'ai trouvé ça sur internet, ça m'a fait marrer. Quelle est la dernière personne qui vous a saoulé? 0-870-42-48. Lorenza?
2: Ouais, j'ai pensé à quelqu'un d'autre, c'est le nouveau copain de ma pote. Je l'ai entendu dire, l'astrologie c'est de la merde et apparemment le piercing c'est Gémeaux. Et comme je suis Gémeaux en plus, vraiment j'étais
1: attends,
2: là.
1: L'astrologie c'est de la merde et ensuite quoi?
2: Apparemment le piercing,
1: le piercing
2: c'est Gémeaux.
1: Alors ce qui est marrant c'est qu'il dit que l'astrologie c'est de la merde.
2: Ouais, mais il s'y connaît vite fait quoi. Ouais. Il sort un truc comme ça.
1: D'accord.
2: Ouais.
1: Et t'es Gémeaux?
2: Bah je suis Gémeaux.
1: Alors là-dessus il a raison.
2: Non mais ça m'a saoulé, ça m'a vexé.
3: Ça te touche.
1: Mais, tu sais quoi, moi, j'ai un pote qui adore le hard rock.
2: Ouais.
1: Et juste pour l'emmerder, je dis non mais il y a pas de mélodie dans le hard rock. Et ça le rend fou.
2: Mais oui, mais en fait ça.
1: Mais quand toi, toi t'adores l'astrologie,
2: bah oui,
1: donc
2: ça m'a saoulé.
1: Voilà, quand quelqu'un te dit qu'il y croit pas, ça t'énerve.
2: Bah
1: quoi.
2: Évidemment, mais bon, en plus c'était un mec bien de base là.
3: Ça parle de lui au passé.
1: J'espère bon. Vraiment qu'il va se séparer, hein, parce que.
2: Non.
1: Alors, je mets la pression à ma copine, je dis non. Et je l'ai vu avec une autre nana.
2: Quel enfer.
1: Quelle est la dernière personne qui vous a saoulé? Il y a Amandine qui est là. Bonjour Amandine.
4: Bonjour Manu, bonjour les wawins.
1: Bienvenue sur Énergie, Amandine, on t'écoute.
4: Alors moi c'est mon mari, je venais tout nettoyer le sol de la maison, il était en train de tondre le jardin et il est rentré avec ses chaussures toutes sales dans la maison et il a pas compris pourquoi j'ai engueulé en fait. Donc j'ai fait la gueule toute la journée.
1: Putain, je me suis fait engueuler pareil hier par ma femme.
3: Ah bon?
1: Bah, je suis allé dans le jardin et il fallait que je mette une pompe pour un truc, il y avait une fuite, bon bref c'était le bordel. Et je suis rentré et j'ai pas enlevé mes pompes. Et j'ai salopé l'entrée quoi.
2: Bah oui, ou alors renettoyer derrière vous. Enfin.
1: Ouais mais non, mais parce que en fait quand tu.
4: Fais de la terre, de l'air partout.
1: Ouais mais j'étais content d'avoir fait mon truc. J'étais content de l'avoir fait,
4: donc. Mais moi aussi j'étais content d'avoir fini mon ménage.
1: Ah ouais, mais décidément,
3: voilà. Détail.
1: On n'est pas content pareil. Ah ouais, j'étais content et pour moi j'avais fait le job.
2: Oui,
1: c'est ça.
4: Pour moi, c'est juste que j'étais obligée de recommencer du coup.
2: Voilà.
1: Ah ouais. C'est compliqué. Hein.
2: Ah ouais.
1: Ouais, mais regarde.
4: On travaille. On pensait pas à nous. Hein.
1: Mais si j'avais pas mis la pompe, on serait inondé. Tu vois.
4: Elle aurait pris la serpillère et elle aurait épongé.
2: Voilà.
1: Ah bah non, là c'était dans le jardin, là c'était compliqué,
4: ah oui,
1: la serpillère.
4: C'est pas grave. On est
3: mal barré.
1: Putain, on est foutu. Amandine, on t'embrasse fort, belle journée à toi.
4: Bisous, à bientôt.
1: Gros bisous. Quelle est la dernière personne qui vous a saoulé? Florent, notre producteur.
5: Ah, moi c'est ma tante. Elle m'a dit pas de soucis pour venir chez moi avec ton chien, mais il reste dehors.
1: Ah.
5: Le il reste dehors? Non, c'est pas possible. S'il vient, il vient dans le salon, il est là quoi.
2: Bah s'il fait beau, c'est pas très grave s'il reste dehors.
5: Mais non, parce qu'après elle est devant la porte, déjà c'est une chienne, c'est pas un chien. Et en plus après elle est devant la porte, tu sens qu'elle veut venir. Non, c'est dans la maison, c'est hyper
3: vexant. Ce qui fait qu'il a fait rentrer la chienne et lui il est resté dehors.
2: Pire, il a senti sa tante dehors.
1: Pourquoi? Parce qu'elle a peur que la chienne salisse.
5: Ouais, voilà, exactement.
1: Bon, bah oui, mais alors à ce moment-là tu viens pas avec elle.
5: Mais du coup j'y vais pas du tout.
2: C'est radical.
3: Désolé, c'est une famille. C'est cool.
1: À Noël c'est très compliqué, hein. Chacun fait Noël de chez soi et puis il y a des FaceTime. Et voilà. Léo est avec nous, bonjour Léo.
6: Oui, bonjour Manu, bonjour tout le monde.
1: Sois le bienvenu parmi nous Léo, quelle est la dernière personne qui t'a saoulé?
6: Alors bah moi c'est ma copine, elle me demande mon avis sur ses tenues. Alors je passe un temps à lui faire des retours pour qu'après elle poste une photo sur Instagram avec une tenue que je lui avais déconseillée.
3: Ça faut pas lui dire ça.
1: Mais alors non, faut pas lui dire. Et puis c'est, en fait, elle te demande conseil et comme elle sait que t'as mauvais goût, elle fait l'inverse.
2: Elle fait l'inverse. Et apparemment, ça marche. Hein.
1: Je suis pareil moi avec ma femme. Hein. Ouais. Quand elle me demande un conseil et que je lui dis ça, j'aime pas. Elle dit, de toute manière, c'est moi en fait.
6: C'est vrai, ouais.
1: Voilà. Donc en fait, globalement, Léo, je vais t'apprendre un truc qui va faire mal. Hein.
2: Oui.
1: On ne sert à rien.
2: C'est vrai.
6: D'accord, ok.
2: Mais continue à lui donner des avis parce qu'autrement, elle va te le reprocher que tu donnes plus des avis.
1: Putain, le monde est compliqué.
2: Ouais. T'inquiète pas, ça va bien se passer.
6: Les femmes sont compliquées.
2: Voilà, Léo.
1: Non,
2: calme-toi.
1: Léo, elles sont différentes. Et nous
2: et
1: sommes.
2: Vous aussi.
1: Et nous sommes différentes.
2: Et
1: de
2: c'est
1: vous.
2: Ça qui est beau.
1: Et c'est. Mais t'es. Quand tu parles comme ça, j'ai envie de te serrer dans les bras et de te dire, mais t'as tellement raison.
2: Mélange.
3: Mais putain, on dirait la discussion de fin de soirée, quoi.
1: Non, la discussion de fin de soirée, c'est. Lorenza, je vais te dire un truc. Quoi qu'il arrive. Tu m'entends? Quoi qu'il arrive.
2: Oui.
1: J'ai ce qui se passe, tout ça. On m'a senti toujours des amis,
2: ouais,
1: tous les deux. Parce que
2: c'est
1: je vais te dire un truc. T'es la plus belle rencontre qui me soit arrivée.
2: On fait des
1: déclats. Qu'est-ce que tu fais, Lorenza? Je vais me prendre un verre. Non, reste là. Reste là, Lorenza.
2: C'est vrai que je peux pas.
1: Et tu sais quoi, j'ai dit un truc, on va le dire à tout le monde maintenant. Hé, hey, y a Léo, regarde Léo. Léo!
2: Léo!
1: Je vais te dire un truc, toi. toi et Lorenza, vous êtes les plus belles rencontres de ma vie. Ok, Léo.
6: Ah, y a pas de soucis, toi aussi, Léo.
1: Et maintenant, je fais la promesse à vie, hein.
2: On
1: se quittera jamais, d'accord? Ouais.
6: Juré craché.
1: Et comme le dit Lorenza, on est les inséparables. Ok? On est les inséparables.
2: Les inséparables.
6: On est inséparables.
1: C'est génial.
2: Mon Dieu.
1: L'alcool est à consommer avec modération.
6: Oui. Bien évidemment.
1: Belle journée à toi, Léo. Merci de nous avoir
6: appelés. Belle journée à vous. Salut.
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1: C'est la Sainte Valérie aujourd'hui.
2: Valoche.
1: C'est exactement ça.
8: Eh ouais.
1: Valérie, c'est Valoche.
2: Ah ben oui.
1: Valérie, c'est la bonne copine. Mmh. Valérie, Valou aussi.
2: Ah, c'est vrai.
8: Vrai, la Valou.
2: Ça, c'est mignon, ça.
1: C'est la Valou. C'est,
2: ouais.
1: C'est la Val. La Val, pourquoi
2: Baba,
1: pas.
2: Ouais.
1: Valou, Valoche.
2: Ah ouais, moi, c'est Valoche.
1: C'est quoi, Valoche? En fait, c'est, si on te demande, tu vas où ce soir? T'es obligé de répondre, je vais à l'apéro chez Valoche.
2: Oh, c'est sûr. Et Valoche, ouais, elle est toujours là pour donner un coup de main pour les déménagements aussi.
1: Ah, Valoche, toujours.
2: Valoche, toujours. Tu peux c'est toujours vrai. Compter sur Valoche.
1: Valoche, c'est vraiment, tu la prends, tu la serres fort et tu lui dis, ce qui est génial avec toi, c'est qu'il n'y a aucune ambiguïté.
2: Oui, c'est la friendzone directe.
1: Voilà.
8: C'est sympa
2: super
8: pour les Valérie.
2: Pour toutes les Valérie.
1: Non, mais.
8: Ouais, c'est pas ce qu'on veut dire, mais.
1: Non, c'est pas ça. Mais Valoche, t'es heureuse, quoi.
2: C'est vrai.
8: Je me rends compte que j'ai pas de Valérie dans mon entourage.
1: Oh mon Dieu. Tous avoir une Valérie
2: c'est
1: dans son entourage.
8: J'ai l'impression d'en connaître depuis toujours. Tu vois, les Valoches, effectivement, mais j'en ai pas, quoi.
2: Mais il faut trouver ta Valoche.
1: Ah oui,
8: je vais partir à la recherche de ma Valoche.
2: Ah oui.
1: C'est votre fête aujourd'hui.
8: Allez.
1: C'est quoi si vous connaissez une Valérie? Comme les Valoches, elles sont sympas. Soyez aujourd'hui. C'est vous, aidez une Valoche.
2: Oui. C'est fou comme ça.
8: J'ai envie de me faire un t-shirt écrit ça.
1: I love Valoche.
8: Ben oui.
1: Tu sais, comme le I love New York.
2: Bien
1: faites
2: sûr,
1: des mugs.
8: Ça met tout le monde d'accord.
1: Faites des mugs. I love Valoche.
2: Oui.
1: Vive les Valoches. Bon, Lucien est là. Bonjour Lucien.
9: Bonjour Manu, bonjour tout le monde.
1: Bienvenue sur Énergie, Lucien. Alors attention, on va devenir sérieux parce que Lucien nous appelle pour la chanson de la réconciliation. C'est tous les mardis après les infos de 7h30. Vous nous appelez parce que quelqu'un est fâché avec vous.
2: Ouais.
1: Et nous allons tout tenter pour vous réconcilier. Avec qui t'es fâché, Julien?
9: Alors moi, je suis fâché avec mon voisin Eric. Enfin, c'est lui qui est fâché avec moi.
1: Et pourquoi il est fâché?
9: En fait, il est fâché parce que j'ai pas coupé les branches de mon arbre qui arrivent au-dessus de sa piscine. Il me l'avait demandé plusieurs fois. Et en fait, les feuilles de l'arbre tombent dans sa piscine et elles flottent parce qu'il a pas mis de bâche.
1: Ah.
9: Du coup, il me l'a demandé plusieurs fois. J'ai un peu laissé passer. Et dimanche, il m'a ramené un sac rempli des feuilles qu'il avait ramassées dans la piscine. Et depuis, il m'ignore.
1: Ah, je comprends.
2: Après, la faute est partagée. Il pourrait mettre une bâche aussi, enfin tu vois.
1: Oui, mais a priori c'est. Alors attention, hein, parce que moi j'ai eu.
2: Oula, oui.
1: J'ai eu des histoires avec les voisins.
2: Hein. Ok, oula. T'as l'air d'être.
1: Il y a deux personnes en France qui s'y connaissent avec les histoires de branches et de voisins. C'est Julien Courbet et moi.
2: Ok. Et du coup, ouais, c'est à toi, c'est ça.
1: Du coup, en fait, quand on me demande de faire un truc, je le fais parce que je veux pas l'embrouille. Enfin, toi,
2: oui.
1: Oh là là, si je commence à dire oui, mais non, c'est à toi, c'est à machin, tu vois. Donc, c'est vrai qu'en général, on me demande est-ce que vous pouvez couper le truc, ça va pas prendre longtemps.
2: Non, c'est vrai.
1: Tu le fais.
2: Mais est-ce que depuis, il l'a coupé, Lucien?
9: Non, là, j'ai pas encore coupé.
2: Oh là là.
1: Et pourquoi tu coupes pas? C'est une question con, mais.
9: Bah, en fait, j'ai un petit peu la flemme.
2: Ah.
9: Et puis, en fait, ça rentre par une oreille, ça sort par l'autre, j'oublie, mais.
2: C'est
9: en fait,
2: pire en pire!
9: Bah non, mais.
8: Là, c'est ta faute,
9: je vais le faire parce que Eric, il est important pour moi. C'est mon voisin, c'est mon ami.
1: Bon.
2: Bah, coupe cette branche!
9: Je vais le faire.
1: C'est vrai que la solution, elle est quand même assez simple. Un petit élagage d'arbres.
2: Voilà.
1: Bon, nous allons tenter de se réconcilier avec ton voisin Eric, même si quand même globalement la solution elle est quand même assez évidente,
2: oui.
1: Mais bon,
8: ouais.
1: Grâce à la chanson de la réconciliation. Est-ce qu'il y a un titre que lui apprécie beaucoup, alors un titre que vous aimez bien tous les deux, toi, un truc comme ça qui pourrait vous rapprocher?
9: Ouais, il y a une chanson qu'on aime bien tous les deux, c'est Laissez passer de Gims.
1: Ah, pas mal.
2: Trop bien.
1: Mmh. Ok, je te présente Florent, qui est le producteur de l'émission.
5: Salut Lucien, je vais tout
9: bonjour
5: donner.
9: Florent.
5: Je vais essayer de me raccrocher aux branches.
1: Oh non, pas de jeu de mots. Florent a deux talents. Il produit l'émission, il chante bien, mais il a une incompétence notoire, c'est qu'il aime les jeux de mots. Alors,
2: moi j'aime bien.
1: Le but est qu'il n'y en ait pas dans la chanson. Mais Lucien, voilà ce qui va se passer. Maintenant, tu vas nous laisser 10 minutes, tu vas laisser 10 minutes à Florent pour écrire des paroles en rapport évidemment avec ton histoire.
9: Ouais.
1: Sur cette chanson de Gims, Laissez passer. Et dans 10 minutes, on va appeler Eric, on va lui chanter la chanson et on va essayer de vous réconcilier. Ok, Lucien?
9: Ça marche.
1: Même si quand même globalement la solution,
2: oui, elle est simple.
1: Elle est, ouais, elle est plus de ton côté que du sien.
2: Ça va le faire.
10: Ça que si je n'étais pas d'accord, on sera tous derrière lui.
1: Je pense que, honnêtement, que pour une fois, on pourrait faire une chanson où tu cherches Lucien. Non mais en disant, pour vous rabibocher en fait, en expliquant dans la chanson que peut-être que la solution en fait, c'est Lucien qui devrait bouger son cul maintenant. Mais bon, tu fais ce que tu veux, c'est Florent qui va écrire les paroles et tu lui laisses 10 minutes pour les écrire. On se retrouve Lucien avec Eric et on va lui chanter cette chanson et on va vous réconcilier, on va tout faire pour vous rabibocher.
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0: est là. Bonjour Gaëtan.
1: Salut Manu, salut les ouin-ouin.
0: Gaëtan, j'ai pour toi une PlayStation 5 Slim. La PS5 pour toi si tu gagnes au jeu des 5 mots. Et tu ne seras pas seul. Évidemment, pour jouer, tu vas jouer ce matin avec... Allez, la sécurité routière.
2: Allez, parfait, c'est bon.
0: Allez,
2: ça.
0: Tu vas jouer avec Lorenza, Gaëtan.
1: Ok, super. Allez, Lorenza.
2: Allez, Gaëtan.
0: Voici les règles. Lorenza va sortir du studio et quand elle sera dehors, elle n'entendra donc pas ce qui se passe à l'antenne. Je vais te donner 5 mots, Gaëtan. Après chaque mot, tu me donnes le premier qui te vient en tête. Ensuite, okay. Lorenza revient. Je fais exactement la même chose avec elle. Et dès que vous avez un mot en commun dans vos réponses, eh ben, c'est gagné. À toi, la PlayStation 5 Slim. T'es prêt?
1: Ok, je suis prêt.
0: Bonne chance. On joue au jeu des 5 mots. Concentration maximum. Funambule.
1: Somnambule.
0: Hameçon.
1: Pêche.
0: Soupe.
1: Poireau.
0: Repos.
1: Vacances.
0: Grue.
1: Travaux.
0: On y est arrivé, Gaëtan. Alors.
1: Ouais, c'est pas évident. Hein.
0: Ah, non. C'est comme quand on regarde la télé, on dit c'est plus facile devant la télé que quand on est allé devant la télé.
1: Ouais, c'est ça. En plus, avec le stress, là.
0: Ouais, mais honnêtement, c'était pas mal. Franchement, Gaëtan, on va faire revenir Lorenza maintenant. Un mot en commun dans vos réponses suffit pour gagner. Attention, Lorenza is back.
2: Ouais.
0: C'est parti. Un mot en commun et c'est gagné.
1: Allez, Lorenza, je compte sur toi.
0: Funambule.
2: Fil.
0: Il avait dit somnambule, il a joué au jeu des rimes.
2: Ah ok, parce que ça pas
0: okay. Il reste 4 mots.
2: Oui, oui.
0: Hameçon.
2: Pêche.
0: C'est gagné.
2: Ouais.
1: Yes. Super. Merci Lorenza, ouais, génial.
2: Plaisir,
0: Gaëtan. Et voilà.
2: Mais on est une team, hein.
0: Mais alors,
1: ah ouais, carrément.
0: Ça joue à deux ce jeu.
2: Oui, bien sûr.
0: Il restait 3 mots.
2: Oui.
0: Soupe.
2: Tomate.
0: Poireau pour lui.
2: Ah.
0: Ouais. Repos.
2: Dormir.
0: Vacances.
2: Ouais.
0: Et enfin, grue.
2: Travaux.
0: Ou travaux, oui.
2: Allez, 2 sur 5, c'est bien.
0: Et tu vois, Gaëtan, 2 mots sur 5, on est dans une bonne moyenne.
1: Super,
0: hein.
1: Super.
2: Bah, top.
1: Ouais, je suis content.
0: La PlayStation 5 Slim, elle est pour toi, bravo.
1: Ah, génial, mes enfants vont être contents.
0: Eh ben, que tout le monde soit heureux dans ton foyer, Gaëtan. On te souhaite une belle journée.
1: Merci, vous aussi.
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0: C'est le moment de la garantie énergie. La garantie énergie, c'est zéro fâcherie.
2: Oui.
0: On ne veut pas que vous vous fâchiez grâce à la chanson de la réconciliation. Lucien était avec nous tout à l'heure, il est toujours là. Bonjour, rebonjour Lucien.
5: Rebonjour.
0: Lucien, tu nous as appelé parce que Eric est fâché. Eric, c'est ton voisin et ton copain aussi. Et il est fâché parce que t'as pas coupé les branches de l'arbre qui dépasse au-dessus du jardin et les feuilles tombent dans sa piscine. Ça fait plusieurs fois qu'il te le demande. Mmh. Tu le fais pas. Et là, il y a quelques jours, il en a eu marre. Il a ramassé les feuilles, il les a mises dans un sac poubelle. Il te l'a amené. Et depuis, il t'ignore. Pour te montrer que bon, là, ça commence à bien faire.
2: Bah oui.
0: Donc ce qu'on t'a dit, Lucien, tous ensemble, c'est quand même...
2: De couper cette branche,
0: ben,
2: quoi.
0: C'est ça. De faire l'effort de couper cette
2: branche.
0: Mais tu as ce qu'on appelle, en langage technique, ouais, la flemme de le faire.
2: La flemme, il
0: voilà. Donc tu nous as demandé d'appeler Eric et de le tenter de vous réconcilier grâce à la chanson de la réconciliation. Tu nous as dit qu'il y avait une chanson que vous aimiez tous les deux. C'est Laisser passer de Gims.
5: Oui.
0: Le principe, Florent, le producteur de l'émission, qui est la seule personne qui chante à peu près correctement dans cette émission,
2: oui,
0: va chanter une chanson. Il a écrit ses paroles, il a eu 10 minutes pour les écrire. Des paroles qui vont vous toucher, on espère qu'ils vont le toucher aussi, pour vous réconcilier. Nous avons normalement Eric au téléphone. Allô Eric?
6: Allô?
0: Allô, c'est Eric?
6: Oui.
0: Bonjour Eric, sois le bienvenu sur Énergie. On t'a dit que t'étais sur Énergie, tu ne sais pas pourquoi. Je t'explique. Je m'appelle Manu et on fait une émission de radio tous les matins. On s'amuse bien, on rigole bien entre 6h et 10h. Mais parfois on ne rigole pas. Parfois on ne rigole pas parce que parfois on a des problèmes. Et ce matin, nous avons un souci et je sais que tu as un souci avec Lucien. Et Lucien, il nous a appelé ce matin. Lucien, dis bonjour à Eric.
5: Salut Eric.
6: Ouais, salut.
0: Bon, effectivement, il y a un problème de feuille.
2: Oui.
0: Alors, Eric, j'aimerais que tu écoutes maintenant ce qui va se passer. C'est une chanson. Dès les premières notes, tu vas la reconnaître. Parce que cette chanson, elle est importante pour Lucien et pour toi. Et ce sont des paroles un petit peu différentes de celles que tu entends d'habitude sur cette chanson. Tu vas tout comprendre maintenant. Écoute, Eric, Lucien a un message à te faire passer maintenant.

0: C'est meilleur,
1: Lucien.
2: Allez,
1: incroyable.
3: Oh là là, mais
2: elle
3: est belle, cette chanson.
4: C'est lourd.
3: Oh là là.
4: Parce que c'est dur, hein, ça va super vite et tout, c'est trop stylé.
3: Et ça monte haut, hein.
4: Ouais. Bien joué.
3: Eric, tu as entendu les belles paroles de cette chanson?
5: Ah oui, oui, oui.
4: Et Eric, il s'est marré, hein, je l'ai entendu rigoler.
3: Et ce que Lucien veut, c'est que vous vous rabibochiez. Et on sait, et on l'a dit à Lucien,
4: oui,
3: globalement, la solution, elle va venir de lui. Après, Lucien, si tu veux pas l'élaguer cet arbre, effectivement, tu peux offrir une bâche à Eric.
5: Non, c'est promis. Samedi, là, je travaille cette semaine, mais samedi, c'est promis, je les coupe les branches.
3: Et bah,
4: voilà, une affaire réglée.
3: Une chanson, bim boum, plus de fâcherie, et un arbre élagué, il sera plus heureux, il poussera, le printemps est là.
4: Bien sûr.
3: Voilà, Eric, ça va mieux?
5: Bah ouais, impeccable. Tu coupes tes branches et apéro.
3: Et bah voilà. C'est vraiment, on vit dans un beau pays où l'apéro règle tous les problèmes. Eric, Lucien, je vais vous offrir à tous les deux le mug Manu sur Énergie. Je rajoute le t-shirt Manu sur Énergie pour tous les deux.
5: Merci. Ah, trop bien, merci.
3: Et bravo, Florent.
2: Pas bah, zéro fâcherie toujours, hein.
4: C'était trop bien.
3: Ah ouais, on s'est régalé.
2: J'ai plus d'air.
3: Je sais pas. Il est pas bien.
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3: On a une application, si vous le savez pas, je vous le dis, l'application Manu sur Énergie. On n'a pas écouté de message ce matin encore.
4: Ouais, c'est vrai.
3: Vous pouvez nous envoyer des messages vocaux sur l'application Manu sur Énergie. Elle est gratuite, évidemment, vous pouvez la télécharger. On va s'en écouter quelques-uns dans la demi-heure qui arrive. On va se débrouiller, on va en écouter quelques-uns. 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
3: Florent voulait nous parler de sa maman.
2: Oui, parce que hier, elle m'a envoyé un texto, en fait, avec juste écrit anniversaire Chloé. Donc c'est ma nièce qui a eu 5 ans.
3: Parce qu'on la connaît pas, Chloé.
2: Non, vous la connaissez pas.
3: La nièce, donc la fille de ta
4: sœur.
2: De ma sœur, exactement.
3: D'accord.
2: Et en fait, elle m'a sauvé la vie parce que j'avais complètement oublié. Et ma sœur m'en aurait voulu. Donc j'ai pas peur de le dire devant vous. J'ai la meilleure maman.
3: Ah oui, c'est juste
0: un peu radical, quoi.
3: Jusqu'à ce qu'elle t'a rappelé un anniversaire.
4: Il y a sûrement d'autres raisons.
2: Pas que celui-là. Généralement,
4: oui,
2: c'est la famille entière. Mais c'est la meilleure maman.
3: D'accord, okay.
4: C'est vrai, non, ça se tient. Okay.
0: Il avait besoin de le dire.
3: Voilà. Ouais, d'accord, ok.
2: T'es pas jaloux.
3: T'as un truc à te faire pardonner, y a un
4: oui.
3: truc,
4: Elle écoute en ce moment, tu veux de l'argent?
3: Oui, c'est ça.
0: Après, si je peux me permettre, la mienne a fait des super spaghetti boulettes, ma maman.
3: Alors,
0: donc je peux dire que la mienne, c'est la meilleure maman.
3: J'ai goûté les spaghetti boulettes de Nico, franchement. Entre quelqu'un qui me rappelle l'anniversaire et faire les spaghetti boulettes, je suis déçu.
4: Ouais,
3: je vais chez la mère de Nico. Ouais.
2: Après, je peux te mettre dans la boucle. Elle peut te rappeler des anniversaires si tu veux.
3: Non, mon père le fait déjà.
0: Spaghetti boulettes, voilà, j'ai la meilleure maman.
4: Quoi.
3: Non, mais vraiment, les spaghetti boulettes de la mère de Nico, c'est
4: Ah ouais, c'est délicieux.
3: Pas mal, hein. Ah ouais.
0: Je savais que j'allais toucher avec ça. Désolé, Flo.
3: Non, mais elle m'a eu là-dessus, ta mère.
0: C'est vrai que tu la tutoies depuis ce moment.
3: C'est vrai qu'on s'est rapprochés sur ces spaghetti boulettes.
0: Clairement.
3: C'est marrant, je me rappelle, j'avais pris un top power, puis je lui ai dit, allez, viens, on va à la plage, et puis on regarde le soleil se coucher en mangeant des spaghetti boulettes.
0: Attends, c'est trop long parce que j'étais pas au courant de cette histoire.
3: Pardon, excuse-moi. Mais on peut se faire une petite bataille de maman.
2: Bah, elle a gagné, la mienne a gagné.
3: Non,
4: bravo, non.
3: Juste pour l'anniversaire, c'est un peu léger quand même. Pourquoi votre maman, c'est la meilleure des mamans? On avait déjà fait ça il y a longtemps, on avait fait avec les papas, on avait fait. Pourquoi votre maman, c'est la meilleure des mamans? Appelez-nous, 0800 70 42 48. Bataille de maman ce matin. Tout de suite, on double votre salaire. Allez.
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3: 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Je crois que ça a décroché.
4: Ça n'a même pas sonné.
3: C'est rapide. Allô?
10: Allô?
3: Oui, c'est Corentin de Vion en Ardèche?
10: Ouais, c'est ça.
3: Corentin, quel est le seul animateur radio qui loupe ton salaire?
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3: Et voilà!
4: Bravo!
3: C'est fait, Corentin!
10: C'est une dinguerie.
4: Ah oui, c'est une dinguerie, ouais.
3: Ton salaire, c'est bien 1398 € net chaque mois?
10: Ouais, c'est ça.
3: On va le multiplier par deux, ce salaire. Ça va faire 2796 euros pour toi.
10: Oh là là, vous me régalez. Vous me régalez, les wouins.
3: Eh ben, Corentin, c'est le but. Le but. Ah, il y a quelqu'un d'autre à côté de toi.
4: Non, c'est lui qui a fait une petite voix de joie.
3: Ah d'accord, oui, parce qu'il y a plusieurs personnes dans la tête de Corentin.
10: Non, du tout.
3: Ah, okay, je crois que c'était quelqu'un d'autre. Tu es agent de production.
10: Ouais, c'est ça.
3: Ça veut dire quoi?
10: Exactement. En fait, je fais des camping-cars et des caravanes. Je bosse dans une usine.
3: Oh, c'est cool, okay. Ça.
4: Ouais.
3: Des gros camping-cars?
10: Ouais, des très gros camping-cars, ouais.
3: Putain, j'ai envie de tester ça un jour. C'est trop bien.
10: Ouais, je sais, j'avais déjà entendu, tu l'avais déjà dit, ça.
0: Non, ouais, c'est les meilleures vacances de ma vie, moi, avec mon père en camping-car.
3: Ouais, ouais, mais t'étais enfant. Moi, je parle adulte. Ouais. Tu vois, c'est toi qui conduis le camping-car.
4: Ah,
3: ouais,
4: est-ce que c'est facile à conduire et à manœuvrer, genre, pour faire un créneau ou quoi?
3: Bah, je te le dirai quand je me serai pris un poteau.
4: Ça marche.
0: Pas facile.
4: Tenez-moi au courant, ouais.
3: Corentin, tu peux nous dire si c'est difficile ou pas?
10: Non, franchement, ça va. Moi, je le bouge pas beaucoup, si tu veux, vu qu'on est sur une ligne de production. Si tu veux, je l'avance et je le recule, mais enfin voilà. Mais sinon, en vrai, ça va.
3: Le vrai problème, je pense, c'est la hauteur.
4: Oui.
3: Si tu fais pas gaffe à la hauteur, bon bah tu le sais. Oui.
10: même la longueur, hein. Ce que je fais, moi, ils font à peu près 8 mètres. Donc,
3: oh, 8 mètres. 8 mètres. Attends, c'est un appart, le truc.
10: Ouais.
3: Mais t'as, quand t'as sûr que tu construis pas les bateaux.
4: C'est une folie.
10: Ça y ressemble.
3: On double ton salaire. 2796 euros, ça va vite arriver pour toi, bravo.
10: C'est trop cool, super, merci beaucoup, merci pour tout.
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0: l'info aléatoire du monde, qui commence?
1: Moi.
2: Ça se bat.
1: C'était ça court.
2: Allez Lorenza, à toi.
0: Allez, vas-y,
1: pour
0: laisser la place. Allez Lorenza.
1: Les femmes disent 4000 mots en plus que les hommes par jour.
0: T'es sûr de ça?
1: Oui, 3 à 4000, ouais.
0: Mais attends, est-ce que vous parlez plus ou c'est 4000 autres mots? Genre vous avez plus de vocabulaire?
1: Non, c'est vraiment, on parle plus.
0: Ah,
1: quoi.
0: Vous parlez? Ah oui, ça oui.
1: Oui. Évidemment. On est plus expressive, quoi.
0: Non,
1: ouais, entre 3 et 4000, ouais.
0: Il y a un petit truc.
1: Ah.
0: Vous avez, enfin, en tout cas.
1: Tu prends des pincettes, oui. Qu'est-ce que tu vas dire?
0: Je prends des pincettes parce que ma femme m'écoute.
1: Oui.
0: De mon expérience personnelle.
1: Oui.
0: Avec la personne avec qui je parle le plus au monde, donc ma femme.
1: Oui.
2: D'accord, ouais.
0: Elle a une tendance à parler beaucoup pour dire un truc qui, en fait, aurait pu être dit en 4 secondes.
1: Oui, ouais. Mais on a besoin de raconter des détails.
0: C'est ça.
1: Ouais.
2: Tu sais que je me suis rendu compte que ma copine, elle disait jamais OK. Moi, je dis OK, elle me dit un truc pendant longtemps, je vais répondre par OK, et elle va jamais répondre OK. C'est à chaque fois une justification, un truc, elle rajoute quelque chose.
0: Alors, et ça, oui. C'est aussi quand moi je dis OK qu'elle va rajouter quelque chose à l'air, et je lui dis, mais j'ai dit OK.
1: Oui.
0: Tu vois ce que je veux dire? Et quand je dis, non mais j'ai dit OK, ça l'énerve que je dise que j'ai dit OK avant.
2: 4000 mots en plus, ouais.
1: Et voilà.
2: On y
1: et
2: est.
1: Et voilà.
2: Allez.
1: C'est bon.
0: Moi, je peux tenir une journée avec un OK. Hein.
1: C'est... Oh l'enfer. Oh là là.
0: On n'est pas pareil.
1: Non.
2: Non.
0: Mais c'est pour ça qu'on est ensemble.
1: Ouais, c'est ça.
0: Les infos aléatoires du monde, Nico.
2: Bah, si le carton sous le saumon fumé est doré, c'est du marketing.
0: En fait, le
2: doré, c'est ce qui fait le plus ressortir la couleur rose du saumon. Et on associe le doré à la fête, au luxe. Et donc, ça justifie le fait que ce soit plus cher.
0: Putain, c'est logique.
1: Wow.
2: C'est pas mal, hein?
1: Ouais, c'est pas mal.
0: C'est vrai que tu sais, à Noël, tu te dis j'achète du saumon. Et le côté doré, ça fait repas de fête.
1: Mais ça fait fête, c'est beau en fait, ça attire ton œil.
2: Et je me suis posé la question, mais c'est pour ça, c'est du marketing.
0: C'est vrai que les cajots de pommes de terre en vrac sont pas dorés en dessous.
1: Non.
2: C'est rare.
1: Ça donne moins envie.
0: Si vous voulez faire du sport sans faire du sport et dépenser des calories, j'ai une solution. Mais il va falloir lécher beaucoup de timbres. On dépense environ 6 calories en léchant un timbre.
1: Ah ouais?
2: C'est pas beaucoup, mais
0: c'est
2: ça
0: pas,
2: se fait.
0: Non, c'est pas énorme. Non, si, non.
2: T'as qui lèche des timbres en même temps aujourd'hui?
1: Mais qui a même fait cette étude, tu vois? Fin...
0: Bah, les chambres de timbres.
1: Ah oui.
2: Qui est très chelou. Hein.
0: Je sais pas. Tout le monde voit ce que c'est qu'un dinosaure?
1: Bah oui.
0: Et ben, je vais vous apprendre un truc sur les dinosaures. Ils n'ont jamais vu ça de toute leur existence. Et pourtant, on pense qu'ils l'ont vu. D'après vous, de quoi il s'agit?
2: Le soleil.
0: C'est pas le soleil. Non, ils l'ont vu, le soleil. Il existait. Il était là, le soleil.
1: C'est naturel?
0: Oui. Les dinosaures n'ont jamais vu ça de toute leur existence.
2: C'est pas vivant? Genre les poissons ou un truc?
0: C'est vivant, mais c'est pas les poissons.
1: Un arbre?
0: C'est pas un arbre, mais c'est pas loin. C'était l'herbe.
1: Ah bon?
0: Il n'y avait pas d'herbe au temps des dinosaures. Elle est apparue 10 millions d'années après l'extinction des dinosaures.
2: C'est énorme.
1: Bah,
2: on voit parfois des images de dinosaures où ils bouffent de l'herbe.
1: Il y a plein d'herbe.
0: Alors Jurassic Park, c'est pas un documentaire. Hein. C'est
1: oui,
0: un film.
1: C'est vrai,
0: donc,
1: c'est vrai.
0: Et puis Jurassic Park, c'est maintenant.
1: C'est après, oui, c'est vrai. Effectivement, oui.
2: Putain, on est nuls en histoire.
1: Mais voilà.
0: On n'est pas nuls, mais on n'est pas les meilleurs.
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0: Ça a quand même un peu la classe d'avoir un jingle de Marquinhos du PSG, stylé. J'avoue. Il joue ce soir le PSG contre le Bayern de Munich en demi-finale de la Ligue des Champions. Ouais. Et Lorenza a découvert le foot il y a quelques mois, maintenant elle est à fond.
1: Ah oui, je suis à fond, bah, je vais être là ce soir devant l'écran.
0: Et tu pronostiques?
1: Bah 3-2 pour Paris évidemment. Allez Paris!
0: Bah 3-2 c'est un gros match. Hein.
1: Bah je le sens là.
0: Ah,
1: j'ai mon cœur qui est serré. Ça veut dire, enfin tu sais, depuis ce matin, je sens mon cœur qui est serré, je pense que ça va être un gros match.
0: D'accord, ton cœur réagit maintenant au match du soir?
1: Carrément.
0: Ah oui, t'es.
1: Oui, bah je suis à fond, ouais.
0: T'es envoûté là.
1: Il y a un problème, ouais.
2: Ils sont prêts à les joueurs du coup du PSG, quoi. Alors voilà, le cœur de Lorenzo est serré, donc ce soir, gros match, les gars.
1: Attendez, parce que tout le monde me disait que j'étais un chat noir, parce que les trois matchs que j'avais regardés à l'époque, ils avaient perdu. Et c'est une des premières où ça arrivait comme ça. Et j'ai vaincu la malédiction, donc moi je dis ce soir, ils vont gagner 3-2, allez Paris.
0: D'accord, c'est noté. S'il gagne 3-2 ce soir, c'est ouf. C'est quoi? Je crée une secte. Tu seras l'autre gourou, je te suis partout.
1: Incroyable.
0: Bah alors. Il y a un film, il paraît en ce moment.
1: Oui.
0: C'est un carton, je ne l'ai pas vu.
1: C'est pas encore.
0: L'a vu, personne n'a vu le film.
1: Pas encore, moi je vais y aller.
0: Oui, bah oui, mais ça c'est ce qu'on dit de
1: non,
0: chaque
1: non,
0: film.
1: Non, mais ah non, mais j'ai trop hâte de le voir.
0: Non, moi aussi, je...
1: Apparemment, j'ai que des échos positifs, moi.
0: Bah, c'est numéro 1 dans le monde.
1: Ouais,
0: dans le monde entier. Le film numéro 1. Il faut quand même.
1: Il faut le voir.
0: Ouais, il faut qu'on aille le voir.
1: Oui.
0: Bon, on va déjà l'écouter. Minute, c'est dans. On va s'écouter dans le quart d'heure. Qui a la meilleure maman? C'est la question qu'on se pose, à laquelle évidemment il est impossible de répondre, mais quand même. Pourquoi votre maman, c'est la meilleure des mamans? 0-870-42-48. Il y a Zeina qui est là. Bonjour Zeina.
5: Bonjour Manuel et Wawa.
0: Sois la bienvenue parmi nous.
5: Merci.
0: Zeina. Qu'est-ce qu'elle a de meilleur que les autres mamans, ta maman?
5: Eh ben, dès que ma mère elle vient chez moi, elle vient toujours avec des courses, elle me remplit le frigo sans que je lui ai demandé.
0: C'est pas
2: stylé,
0: mal.
2: Ça.
1: Oh.
5: C'est pas mal.
0: Je peux demander, t'as quel âge?
5: 42 ans.
0: C'est génial.
1: Bah, c'est, y a pas d'âge pour se faire gâter par ses parents.
0: Mais de toute manière, pour toi, tu seras toujours son bébé.
1: Bah, c'est ça.
0: Donc voilà, donc son bébé, elle le nourrit.
1: Profite.
5: Mais tout à fait.
0: C'est comme les parents qui viennent et qui commencent à faire le ménage.
1: Ah, le bonheur.
2: Ah, ouais, tu laisses faire.
1: Bah,
2: tu
1: évidemment.
2: Dis non,
1: non
2: touche
1: mais
2: pas ça. Mais le balai, il est là-bas.
1: Ouais, c'est,
0: c'est pas mal, Zeina. Et elle vient souvent te remplir le frigo? Tous les jours?
5: Non, malheureusement, non. Non, elle vient quand même. Non, mais je rigole. Elle vient bien 2-3 fois par mois, donc c'est pas mal. Hein.
0: Ah, oui, bah, quand même,
1: c'est déjà bénéf.
0: Hein.
1: Ah,
0: ouais, ouais.
1: Les économies. Hein.
0: Et tu fais des petites listes de courses ou c'est l'improvisation?
5: Ah, non, pas du tout. Elle improvise total. Je demande vraiment rien.
1: Elle laisse en grand sur le frigo.
5: Non, c'est trop cool.
0: Et est-ce que des fois, elle amène tout à la maison, elle te dit, maintenant, je vais te faire les plats pour la semaine?
5: Non, ça, non.
0: Ah, si tu peux lui demander pour moi.
5: Ok, promis.
1: Pas trop demander.
0: On t'embrasse, Zeina. Merci beaucoup de nous avoir appelés. Gros bisous. Pourquoi votre maman, c'est la meilleure des mamans?
2: Moi, j'ai la phobie administrative.
1: Oui.
2: Et ma maman, elle a un double des clés de ma boîte aux lettres. Et c'est elle qui va chercher mon courrier à ma place. Et c'est elle qui gère mes comptes.
1: Quoi? Mais ça, ouais. C'est la meilleure des mamans. Je suis d'accord.
2: Mes comptes et les trucs d'assurance aussi, là.
1: Ah.
2: C'est elle qui l'appelle quand j'ai des problèmes.
0: C'est tellement une escroquerie, cette phobie administrative.
1: Non, j'ai un peu ça aussi, moi.
0: Non, mais arrêtez. On a tous la phobie administrative.
1: Oui, mais vraiment.
0: C'est juste que c'est le truc le plus chiant à faire. Mais c'est
2: non, c'est pas que c'est chiant.
1: Ça me donne envie de vomir.
2: Ouais, c'est quand tu reçois un truc qu'il faut payer tout de suite. C'est chiant, ça angoisse. Et il y en a qui trient bien les papiers, qui font leurs trucs. Putain, l'organisation, c'est chaud, quoi.
0: Non, mais ça fait plaisir à personne. Hein.
1: Non, mais ça me met mal. J'ai pas envie d'ouvrir. J'ouvre pas, moi. C'est dans un tiroir et il y a plein de lettres pas ouvertes.
2: Tu veux que je dise à ma mère de passer chez
1: moi? Je veux bien.
0: Excusez-moi, mais là, je vous dis, grandissez un peu.
1: Oui, peut-être, on sait.
2: Ah, mais on sait qu'on est complètement immature.
0: Moi, j'en ai marre de ces gens qui sont des enfants encore, qui ne grandissent pas.
1: Attends, excuse-moi, c'est qui avait un sac poubelle rempli de lettres et tout, avec les huissiers qui ont débarqué chez toi et tout?
2: C'est ça.
0: J'ai grandi depuis.
2: Oui, il n'y a pas longtemps.
0: Vous êtes des enfants, vous êtes des enfants gâtés. On ne vous a pas éduqués comme ça.
1: Allez.
0: Vraiment, je suis extrêmement déçu.
2: Ouais, on sait.
0: Ah bon, ok, ça marche pas. Phobie administrative.
2: Ouais, désolé.
0: Bande d'escrocs. Joris est là, bonjour Joris.
6: Bonjour Manu, bonjour les mamans.
0: Bienvenue sur Énergie, Joris. Pourquoi ta maman, c'est la meilleure des mamans?
6: Moi, c'est la meilleure. Elle m'accompagne à tous les concerts des artistes que j'ai envie d'aller voir, même quand elle ne connaît pas. Et la dernière fois, elle est venue voir Drake avec moi et elle s'ambiançait quand même, fallait voir ça. Hein.
1: Waouh!
0: C'est marrant ça, mais elle vient pourquoi?
6: Pour profiter à fond du moment, de la musique.
1: Et elle
6: adore
1: paye.
6: Ça en fait. Ah bah non, je l'invite.
0: En ce moment, Joris, elle passe sur une autre radio et leur sujet, c'est pourquoi j'ai le meilleur fils.
6: moi, elle remplit pas le frigo. Hein.
0: Mais je suis désolé. Zeina, il y a un colis à envoyer à Joris. On va être en relation tous les deux. C'est pas mal. Et en plus, ça fait un moment mère-fils qui est cool.
6: C'est toujours génial. Ouais.
0: Merci beaucoup de nous avoir appelé, Joris. On te souhaite une belle journée.
6: Une belle journée à tous.
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0: Personne dans l'équipe n'a été voir le film.
1: Non, pas encore.
0: C'est une affirmation parce qu'on l'a dit tout à l'heure. Je me doutais bien qu'entre il y a 10 minutes et maintenant vous n'étiez pas allé le voir. Il faut qu'il y en ait un qui aille le voir quand même.
1: Mais on va tous aller le voir.
2: Je vais attendre qu'il passe en télé.
1: C'est un film qui vit l'expérience cinéma, ça.
0: Il faut qu'il y en ait un qui aille le voir aujourd'hui pour qu'on fasse un débrief demain.
1: Non.
0: Ah non, d'accord.
1: Oui, ou alors allez-y, quoi.
0: Personne.
1: Non, mais moi, il y a le match. C'est compliqué.
0: Ah, il y a PSG Bayern de Munich ce soir. Évidemment, bien sûr.
1: Ouais.
2: Moi, j'ai un bébé et mes enfants, donc compliqué.
0: Ah, t'as un bébé et des enfants, je vais y aller alors.
1: Ah, bah vas-y.
0: Je vais voir, pourquoi pas.
1: Ah, bah voilà.
0: Mais si j'y vais, ça veut dire que j'y vais seul. Je suis jamais allé au cinéma seul.
1: C'est trop bien. C'est une hyper bonne expérience.
0: Ah oui?
1: Bah, en fait, tu te sens, t'es pas vraiment seul parce que t'as généralement d'office des gens à côté de toi vu le succès du film en plus. Ouais. Alors, et tout le monde réagit.
0: Ah ouais?
1: Ah, moi j'adore. Vas-y. Okay.
0: Bon, je vais voir ça.
1: Fonce.
0: Je vais voir si j'y vais ce soir.
1: Toi tout seul.
0: Je vous ferai un débrief. Okay. En plus, le cinéma, avec, vu l'heure à laquelle on se réveille, en général, si je vais à la séance de 8h, à 8h04, je dors. Donc vraiment, ça va être bien.
2: Bon débrief.
0: Il est temps de retrouver Fiona, les amis. Avant d'écouter Angèle et Justice, Fiona, on l'a eu hier au téléphone. Elle nous a appelé parce qu'elle nous a expliqué qu'elle faisait hier soir, elle allait se faire la trilogie des Taken. C'est un de ses films préférés. Mais pas seule, avec son crush. Ça faisait plusieurs mois qu'ils se fréquentaient. Ils ont encore rien fait. C'est la première fois qu'il venait chez elle et il venait à la maison pour regarder les films et elle lui avait dit que s'il répétait les répliques en même temps, il resterait dormir.
1: Exactement.
0: Parce que les deux sont fans du film. Et nous, on a dit, mais attends, à la première réplique, je te trouverai, etc., vous allez la sortir et ça va se terminer en ping-pong, évidemment. On va savoir comment ça s'est passé. Fiona est avec toi au téléphone. Bonjour Fiona.
8: Coucou Manu, coucou les wouins.
0: T'es chez toi Fiona?
8: Oui.
0: Tu as passé la nuit seule ou avec quelqu'un?
8: Eh ben avec quelqu'un.
0: Ouais. Ah, le sourire dans la voix.
1: Bien joué.
0: Ok, raconte-nous l'histoire.
8: Eh ben écoute, on a commencé à regarder le premier. Et puis, au moment de la réplique, spontanément, on s'est regardé. On a sorti la réplique en même temps. Et en toute honnêteté, je lui ai sauté dessus.
0: Ah oui,
1: elle avait prévenu, hein.
0: La réplique dont on parle, évidemment, c'est celle-là.
9: Je vous chercherai. Je vous trouverai. Et je vous tuerai.
0: Elle a fait.
1: Elle a à fond.
0: Et donc, dès la première, bim, ça a été réglé.
8: Oui. Oui. Et fin du film.
0: Ça va être compliqué pour regarder la trilogie si à chaque fois, dès la première réplique, vous vous remettez.
2: Bon. Elle est sensible.
0: Une très bonne nuit.
8: Ah oui, c'était merveilleux.
0: Mais alors du coup, tu l'as cherché, tu l'as trouvé.
8: Non.
0: Et c'était votre première fois, hein, c'est ça hein.
8: Oui, c'est ça.
0: Et ça faisait plusieurs mois quand même que vous étiez ensemble, donc ça devait être...
8: Oui.
0: Tu l'attendais quoi le moment quoi?
8: Ah bah c'était juste merveilleux.
1: Ah mais ça s'entend que ça devait être une dinguerie là.
2: C'est beau.
0: Il est encore là ou il est parti?
8: Non, il est allé travailler.
0: Oh, il va revenir?
8: Évidemment qu'il va revenir. Bon, bah, c'est parce que... soir, mais il va revenir.
0: Bah, parce que sur 1h45 de film, il reste encore 1h44. Il revient ce soir?
8: Non, pas ce soir.
0: Ah.
8: Pas ce soir, mais ce week-end.
0: Écoute, ça me semble pas. Bah, le week-end arrive très vite, hein, parce que là,
1: oui.
0: Ça va être bien pour vous. On a que des semaines de 4 jours ou 3 jours. Vous allez vous régaler avec Taken. Et bah, Fiona, merci beaucoup de nous avoir appelé, de nous avoir raconté comment ça s'est passé. On te souhaite une belle journée.
8: Bonne journée.
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0: se sont embrassés là pour la première fois. Là, c'est où ? Lorenza.
1: J'espère pas dans les toilettes.
0: Ce n'est pas dans les toilettes.
1: Okay.
0: Non. Florent ?
2: Dans une voiture ?
0: Ce n'est pas une voiture, ce n'est pas un moyen de locomotion. Nico ?
2: C'est lié à un événement sportif ?
0: Pas du tout. C'est très précis. Hein.
3: D'accord.
0: C'est pas simplement un lieu. C'est pas genre une maison, par exemple. C'est pas juste une pièce. C'est vraiment précis.
2: Est-ce que c'est en intérieur ?
0: C'est en intérieur, absolument.
1: Dans un canapé ? Ils un clic-clac ?
0: Alors, ils étaient peut-être dans un canapé, ou dans un clic-clac, ou sur un siège, ou sur un tapis. Mais c'est pas ça. Ah. 3% des couples se sont embrassés là pour la première fois. Nico ?
2: Devant un miroir.
0: Non, mais c'est devant quelque chose.
1: Devant une série télé ? C'est un truc
0: non,
1: à la télé ?
0: C'est pas non. La télé. 3% des couples se sont embrassés devant ça.
2: Dans un salon ?
0: Ça peut être dans un salon, oui.
1: Devant un sapin de Noël ?
0: C'est pas un sapin de Noël. C'est pas vivant. Nico ?
2: C'est un truc qu'on a tous ?
0: Non.
1: Ah,
0: Moi, je l'ai.
1: T'as quoi ?
2: Ah, une cheminée.
0: Et 3% des couples se sont embrassés devant un feu de cheminée pour la première fois.
1: C'est très précis, hein.
0: C'est... Ah oui, c'est romantique.
1: Oui.
2: C'est sur une pote bête.
0: Alors non, pas forcément. Non. C'est pas...
2: Moi, je pense au romantique.
0: Oui, oui. La pote bête, là, on est sur des films qui partent
1: oui.
0: Un peu en...
2: D'accord.
1: Ça part plus loin.
0: 11% des gens détestent ce type de collègue de boulot. Quel type de collègue ? Ah, Aurélien fait les grands yeux. Au standard.
1: Ouais,
0: vas-y.
4: Qui dit pas bonjour.
0: Non, c'est pas ça. 11% des gens détestent ce type de collègue de boulot.
2: Celui qui arrive en retard ?
0: Non plus. Ni Lorenza.
1: C'est un truc qui dit ?
0: Oui, absolument. C'est vraiment un truc qui dit. Nico ?
2: C'est celui qui met mon avant ton prénom.
0: Ça va, mon Nico ? C'est pas ça. Lorenza.
1: C'est celui qui est tout le temps débordé ? Enfin, tu sais, il souffle ou...
0: Non, vous y êtes pas pour l'instant.
2: Il parle trop fort ?
0: Peut-être que c'est trop fort, mais c'est pas ça. Il fait tout le temps un truc. 11% des gens détestent ce type de collègue de boulot. Nico ?
2: On en a un dans l'équipe.

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1: Ok.
2: Florent.
3: La radio ?
2: Non. Nico.
4: C'est un câble de téléphone.
2: Non, c'est pas électronique. C'est okay. Pas électronique et c'est pas électrique. Et en fait, la voiture, elle peut très bien rouler sans. Mais 37% des gens ont ça dans la voiture et ça fonctionne plus.
1: Est-ce que c'est le chien qui abaisse la tête à l'arrière là ?
2: Non,
1: là,
2: mais on avance. Plus. Non, on avance là-dedans. Nico ?
4: C'est pas un briquet.
2: C'est pas un briquet.
3: C'est un accessoire qu'on rajoute à la voiture ?
2: Exactement, oui. C'est un truc qu'on l'a déjà tous vu dans une voiture. Nico ?
4: Un truc sans bon là.
2: Un arbre magique.
1: Ah bah oui.
2: Ah oui, carrément.
1: Parce qu'on a la flemme de l'enlever.
2: 37% des gens ont un arbre magique dans la voiture, mais il faut que
4: ça fasse. Ça fait déco.
1: Bah oui, après, ça fait déco.
2: Après, est-ce qu'un arbre magique a vraiment senti bon un jour ? Bah c'est vraiment une question que je pose.
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2: Je sais pas si vous êtes au courant. L'usage du téléphone au volant va entraîner la suspension immédiate du permis de conduire. Dès le 1er mai, dans le Pas-de-Calais, dans le Lot-et-Garonne, les Landes et la Charente-Maritime.
1: Mais il était temps, et ce serait bien que ce soit dans toute la France.
2: Ouh, elle est remontée.
1: Et oui, et je peux vous dire que c'est depuis que j'ai plus de voiture que je me bats contre tout ça.
2: Évidemment. Donc voilà, en gros, si vous appelez votre pote pour lui dire que vous allez arriver en retard à la soirée, vous allez vraiment arriver en retard. Célia est là. Bonjour Célia.
6: Bonjour, salut Manu, salut les ouin-ouin.
2: Sois la bienvenue parmi nous Célia. Tu nous appelles pour ta maman, c'est ça ?
6: Exact.
2: On fait une petite bataille des mamans ce matin. Pour quelle raison ta maman, c'est la meilleure des mamans ?
6: Ma maman, c'est la meilleure parce que dimanche dernier, j'avais une petite grippe. Elle a fait quand même 30 minutes de route pour m'apporter un plat de lasagne délicieux et elle m'a fait un bisou sur le front alors que j'étais contagieuse.
2: Elle a bravé la grippe.
1: Oh là là, mais ça, c'est trop bien.
3: Elle est à l'hôpital depuis.
1: Oh non.
2: Mais alors, ce qui est marrant, c'est que Célia, t'es quand même la première personne à avoir une grippe et à avoir envie de lasagne. Hein.
6: Ouais. Non, mais alors, c'est pas non plus transpirante. Hein. C'est pas, voilà, c'est une petite grippe, quoi.
2: Ouais,
6: mais en même temps, les lasagnes de maman sont les meilleures.
1: C'était un rhume, quoi.
2: Voilà, c'est ça. Tu pensais que t'allais démarrer un rhume, en fait.
6: Ouais.
2: Oui, voilà,
6: non, mais de toute façon, dès que je me sens mal, j'appelle maman.
2: Oui, voilà. Ou dès que tu te sens bien, mais que t'as envie que maman vienne faire des lasagnes.
1: Ah oui, c'est mignon.
6: Ouais, c'est un peu ça.
2: C'est mignon. Elle est bien, ta maman. On t'embrasse, Célia. Merci de nous avoir appelés.
6: Bonne journée. Merci à vous.
2: Bonne journée à toi. Marie, pourquoi ta maman, c'est la meilleure des mamans ?
7: Salut Manu, salut toute l'équipe. Alors moi, ma maman, c'est la meilleure. Parce que à chaque fois que je pars en voyage, elle me prépare un kit de survie avec des pansements, du paracétamol et des biscuits pour le trajet.
3: C'est stylé ça.
2: C'est vrai que souvent dans les kits de survie, on nous dit n'oubliez pas les biscuits.
7: Mais si on reste coincé dans le train,
1: évidemment.
2: Bien sûr, coincé dans le train, effectivement. Si t'as pas pensé à faire un prêt avant pour acheter les gâteaux du wagon-bar,
1: c'est mort.
2: Il faut que t'aies tes petits biscuits à toi, évidemment. Mais c'est mignon. Elle te fait un petit kit de survie, ta maman. On t'embrasse, Marie.
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2: Burger King va lancer un truc, vous n'êtes pas prêts. Au Japon, ils vont sortir leur Baby Body Burger. Le Baby Body Burger est un burger XXL.
1: Ouais.
2: 1856 calories. Il y a, écoutez bien, 5 steaks et 8 tranches de fromage. Il est proposé à 18 euros. Ça fait cher pour mourir.
1: Ah ouais.
2: C'est bien résumé.
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2: 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C'est comme un vidéoprojecteur, sauf qu'il est tout petit. Vous pouvez vous balader avec et vous pouvez le brancher n'importe où, n'importe quand vous en avez envie, avec n'importe qui.
1: Mais en plus, c'est des trucs qui arrivent, tu vois. Tu te poses même dans le jardin, tu mets un drap et tu te fais un cinéma.
2: Mais évidemment, tout le monde veut récupérer un drap et le poser dans le jardin.
1: Bah, excuse-moi, mais moi, c'est ce que je ferais.
2: Mais le mets sur quoi, le stylet ?
1: Bah, je le fais tenir, je sais pas.
2: Par les gens ?
1: Ouais. Bah, non.
3: Non, mais tu l'accroches dans les branches, un truc comme ça, tu vois, sous un arbre.
1: J'essaie
2: Faut avoir les arbres qui peuvent tenir le
3: cinéma dans le jardin, c'est stylé. Ou alors tu plantes des trucs dans le jardin, tu vois, de piquer.
1: Tu le coinces contre une fenêtre, tu le mets dans la fenêtre et ça descend comme ça.
3: On est à ça de le garder pour nous.
1: Ah oui, vraiment.
2: Parce que moi j'aime bien mon petit confort, vous voyez.
3: C'est salle de cinéma ou rien, quoi.
1: Dans ton lit, toi, au plafond.

0: Ouais.
1: Bah oui, classique.
0: Oh, au plafond.
1: Bah oui. Bah t'es bien, bah vraiment, t'as pas à bouger.
2: Tu sais lui parler, hein. Ah, il est là.
0: Il s'allonge. Oh, dans le lit. Non, parce que j'en ai marre de regarder la télé sur mon ordinateur.
1: Mais t'as mal au cou.
0: Ça me chauffe les genoux.
1: Ah ouais.
0: C'est vrai, personne n'en parle de ce problème. Mais quand tu regardes avec ton ordinateur, putain, ça te brûle les genoux au bout d'un moment. Merde alors. Bon, on vous l'offre, le vidéoprojecteur Nomad Samsung. Dans 5 minutes, on joue ensemble. Vous nous appelez au 0 870 42 48. On va jouer juste après Taylor Swift. Avant ça, on s'écoute quelques messages. 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
0: 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On les écoute tous, les messages vocaux. Vous voulez réagir à ce qu'on dit en direct, vous voulez nous raconter les choses de votre vie, on les écoute, on les partage ensemble chaque matin. C'est parti, on s'en écoute quelques-uns.
3: Hey Manu, toi qui es un expert du rangement dans le lave-vaisselle, s'il te plaît, dis-moi que tu es dans ma team. Tu es la team où, tu sais, dans les crans pour mettre les assiettes, est-ce que tu sautes? Tu mets pas les assiettes collées les unes après les autres, parce que sinon elles sont trop serrées. Tu mets un cran, tu en sautes un deuxième pour qu'elles soient assez espacées. Donc dis-moi que tu es dans ma team.
0: Bah évidemment, c'est la base.
1: Je suis d'accord.
0: Bah oui, mais alors, on va soulever un problème.
1: Qu'est-ce qu'il y a?
0: Si tout le monde fait ça,
1: oui.
0: Pourquoi ils continuent à nous mettre des trucs d'assiettes hyper serrées simplement pour nous dire vous pouvez mettre 12 assiettes alors qu'en fait on sait qu'on en mettra que 6?
1: Mais parce que des fois, moi j'avoue, les petites,
0: oui,
1: je peux les mettre entre les grandes et il y a assez d'espace.
0: Oui, mais il y a un truc spécial pour les petites.
2: Oui, c'est vrai.
1: Oui, mais les assiettes creuses.
0: Ah ça, les assiettes creuses, t'en mets deux dans le lave-vaisselle, c'est plein.
1: Oui, c'est pas faux.
0: Tiens, si quelqu'un a une combine pour
1: ça, c'est vrai que c'est très relou.
0: Les assiettes creuses, mais c'est un enfer.
1: C'est le vilain petit canard du lave-vaisselle.
0: Tu la mets, elle penche,
1: ouais,
0: et en fait, elle te bouffe 8 places, l'assiette creuse. Putain, on a vraiment. Mais le lave-vaisselle, c'est un vrai problème.
1: On a vraiment des problèmes, hein.
0: Mais bien sûr. Allez, encore un message.
4: Tu dis toujours qu'il faut dire tennis de table et non ping-pong. Mais pourtant, un joueur de ping-pong ou de tennis de table, on l'appelle un pongiste. Hein.
0: Alors, complètement.
1: C'est vrai, ça.
0: Et je tiens à dire que ce n'est pas moi. Moi, je dis ping-pong. Mais c'est Florent, le producteur de l'émission, parce que son père est président du club de ping-pong de chez lui.
2: Eh oui.
0: Alors, t'as vu, j'ai dit ping-pong.
2: Ouais,
0: t'as pas... Et ben alors, du coup, il ne supporte pas qu'on dise ping-pong. Il veut qu'on dise tennis de table. Mais excuse-moi, elle a raison. On dit un pongiste. On dit pas un tennis de tabliste.
2: Ouais.
1: Hey, bien dit ça.
5: Oui, d'accord, mais ça n'empêche que ça reste le loisir, le ping-pong, et qu'on dit tennis de table.
0: Mais c'est
2: non, les mais professionnels même tennis de table, c'est pas logique.
0: Les professionnels sont des pongistes. Hein. Je suis désolé si je tape pongiste là. Tac, tac, tac. Pongiste, des gens qui savent pas faire du tennis. Ok.
1: Bon. Allez, ça balance.
5: Ah ouais, ça va balancer des objets. Non, aussi,
2: ping-pong, ça vient en plus du bruit de la raquette. Tu vois, de la raquette qui tape contre le truc,
1: ah
2: ça
1: oui,
2: vient de là. Donc c'est quand même l'origine.
1: Ah oui.
0: Alors, cela dit, pongiste, il y a marqué. Joueur, joueuse de tennis de table.
1: Ah
2: ouais, mais c'est pareil, tennis de table. Tu vois, le foot, par exemple, t'as le baby-foot. Bah, le tennis, en plus petit, bah, on devrait appeler ça du baby-tennis. Pas du tennis de table.
0: Le baby-tennis, c'est le padel.
1: Là, on s'en sort plus, les gars.
0: Et ensuite, le baby-padel, c'est le pickleball. Vous connaissez pas le pickleball?
2: C'est quoi, si, le pickleball?
1: C'est quoi, ça?
0: Bah, c'est un nouveau truc encore. Mais en fait, globalement, il y a un mec qui pond des jeux avec des balles de tennis environ indifférents tous les deux mois.
1: Non, mais
2: c'est fou. Calmez-vous, les gars.
0: C'est quoi, comment je le sais? Parce que sur Instagram, tu sais, avec l'algorithme, tu regardes, tu commences à regarder un truc et ensuite tu en mets plein pareil. Et ben, j'ai vu un truc de padel et ensuite le padel, il passe au pickleball et du pickleball, il passe encore à d'autres sports. Mais il y a un paquet de sports avec des balles. Mais en fait, les mecs, ils inventent un sport pour pouvoir dire je suis numéro 1 mondial. Ouais, vous êtes trois à jouer, mec.
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0: On va vous l'offrir, ce vidéoprojecteur. Le vidéoprojecteur Nomad Samsung. Il va peut-être aller aujourd'hui chez Elisa. Bonjour Elisa.
8: Salut Manu, salut les ouin-ouin.
0: Comme chaque jour, c'est le moment de jouer ensemble. On fait tourner les jeux et aujourd'hui on va jouer à 3 questions et 2 ouin-ouin avec toi Elisa, pour que tu repartes avec ce vidéoprojecteur. Voici les règles du jeu. Je vais te donner 3 questions. Tu pourras choisir dans ces 3 questions celle à laquelle tu as envie de répondre. Et ensuite tu choisiras 2 personnes de l'équipe pour répondre aux 2 autres questions. Alors je te donne les thèmes du jour. Il y a une question people, une question géographie, une question... Tadam.
1: Netflix.
0: Bien vu, Lorraine.
1: Pardon.
0: Elisa, quel thème t'inspire ? People, géographie ou... Tadam.
8: Tadam.
0: Elle est pour toi. Il reste deux questions. Qui va y répondre ? Il y a Lorenza, il y a Nico, il y a Florent, notre producteur, Aurélie au standard, si t'as envie. Qui va répondre à la question people ?
8: Lorenza.
0: Lorenza pour les people et la question géographie.
8: Florent.
0: Allez, attention people, géographie, tadam. Je rappelle les deux règles très importantes. Il faut deux bonnes réponses pour gagner. Deux bonnes réponses sur trois. Et à chaque question que je vous pose, vous avez 5 secondes pour répondre et une seule réponse. Si vous vous trompez, c'est trop tard, vous pouvez pas revenir en arrière.
1: Ok.
0: On va commencer par la question people.
1: Oh.
0: Elle est pour Lorenza.
1: Oui.
0: Attention, 5 secondes. Quel acteur est en couple avec Zendaya ?
1: Tom Holland.
0: Oh, elle est rapide. Elle est très rapide. Peut-être un peu trop rapide.
1: Non, tu m'auras pas là-dessus.
0: Oui, non, d'accord. Tu m'auras pas sur les people qui s'embrassent.
1: Ah, mais c'est couple goal.
0: Tom, un peu, ouais, avec ouais. Spider-Man.
1: Ah, ils sont incroyables.
0: Tom Holland est en couple avec Zendaya, ça fait un point. Attention, deuxième question. Elisa, elle est pour toi, c'est la question. Tadam.
8: Ok.
0: Dans quelle série Netflix suit-on des ados face à des phénomènes étranges ?
8: Stranger Things.
0: C'est délicat. C'est délicat parce que la réponse est Stranger Things. Il y a un S à non. Things.
1: Ah, mais c'est sérieux.
8: C'est
1: ah,
8: mon accent normand. Mais non,
0: mais, bah, excuse-moi.
1: Ah non, non, non, t'as
0: tu dis Molière, tu dis pas Molière.
1: N'importe quoi.
0: Le médecin m'a grélu, pas le médecin m'a grécu.
2: J'ai l'impression, Manu, que le vidéoprojecteur, tu veux le garder pour
1: ouais,
2: toi.
1: C'est non, ça, vraiment pas envie de
0: mais ça, ce n'est pas moi qui vais choisir.
1: Elisa le mérite.
0: Non, parce que globalement. C'est pas le bon titre.
1: Mmh.
0: C'est précisément pas le bon titre. Maintenant, je me tourne vers Florent, le producteur de l'émission, et c'est lui qui va décider.
5: Ah oh là, vous chipotez quand même. J'accepte.
1: Ah bah
0: et
1: voilà.
0: Ben c'est gagné.
1: Ouais.
0: C'est
1: gagné, ouais, génial.
5: Puis ça m'arrange, comme ça je réponds pas à la question géographie.
0: Ah mais si.
1: Ah bah voilà.
2: Ah bah attends mec,
0: parce que les foules. Cool. Ah,
1: t'allais pas y échapper.
0: Elisa,
1: hein.
0: Elle a un vidéoprojecteur nomade Samsung.
1: Oula. Ah,
0: mais pourquoi pas rajouter une PlayStation 5 Slim ?
1: Oh, le calot.
8: Oh, purée.
0: C'est un kit ou double que je te propose, Elisa. Soit tu repars avec ton vidéoprojecteur nomade Samsung, soit tu tentes le double et gagner une PlayStation 5 si Florent répond bien à la question géographie.
8: J'espère que mon fils ne va pas écouter. Je crois que je vais dire non.
0: Eh ben tu dis non, c'est pas grave Elisa, tu repars avec ton vidéoprojecteur.
8: Génial.
0: Bon, juste pour oui, le plaisir, la question géographie
1: ah
0: Florent.
1: Ah bah oui,
5: vas-y.
0: Attention, dans quel pays se trouve la ville de Buenos Aires ?
5: Au Brésil.
0: Bah, oh non.
5: Non ?
0: Bah
5: attends,
0: mec.
5: attends, je panique.
1: Bah si.
5: Argentine.
0: Bah, non, mais si. Argentine. C'est en Argentine.
1: Ah, bah, ah c'est en Argentine, merde.
0: Ouais mais attends, avec vos règles, Argentine, Brésil, il y a des lettres en commun, on peut continuer avec c'est bon. Elisa, tu repars avec ton vidéoprojecteur nomade Samsung, bravo
8: c'est
0: à toi.
8: Génial, merci beaucoup. Merci à tous.
0: On t'embrasse, belle journée à toi.
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0: Écoutez, l'été arrive bientôt, il fait beau, on est content. Francky Vincent quoi.
1: Voilà, bah.
0: Écoutez bien ça. Laisse-moi.

0: Ça va être bon, ça. On va s'écouter dans 3-4 minutes. Oui, j'ai une breaking news. Avant tout ça, avant plein de choses, avant tout. Ça passe au-dessus de tout.
1: Qu'est-ce qu'il y a?
0: J'ai une info sur les roues.
1: Les roues de voiture?
0: Non, les roues, les gens roues.
1: Ah, les roues, ok, pardon. Je sais pas.
0: Non, c'est vrai, oui, bien sûr.
1: Je peux pas savoir.
0: Non, tu pouvais pas savoir, bien sûr. Selon une étude de l'université de Harvard qui a été publiée hier, écoutez bien, les roues sont favorisées par l'évolution.
1: Ah bon?
2: C'est-à-dire?
0: Il faut arrêter là de dire les roues ceci, les roues cela. Les roues sont plus résistants aux maladies.
1: Ok.
0: Notamment, notamment le diabète, la calvitie, le VIH ou la lèpre. Bon, qui a encore la lèpre en 2026?
1: Ah oui.
2: Ouais, ce serait pas de bol quoi.
1: Mais c'est vrai que j'ai jamais vu de chauve roue.
0: Bah là, c'est normal, ils ont plus de cheveux,
1: non,
0: si
1: mais...
0: un chauve.
1: Oui, mais... wow. Mais non, mais
2: elle enchaîne.

0: Sigi Lorenza.
1: C'est vrai que c'est pas ce que j'ai entendu, mais... Qu'est-ce que je fais de con?
2: Non, mais non, non, c'est logique, hein, c'est logique.
1: Non, mais il y a les sourcils, la barbe, j'essaie de me rattraper comme je peux, quoi.
0: D'accord, oui, oui, bien sûr. Il n'y a pas de. Enfin, les pauvres.
1: Ouais.
0: Il n'y a pas de problème.
1: Mais en tout cas, vive les roues, quoi.
0: Ben
1: coup.
0: Voilà, ils sont plus résistants aux maladies. Que nous. 9h27, on peut faire un petit tour du studio. Qu'est-ce que vous avez envie de partager avec nous ce matin?
2: Si je peux me confier un peu avec vous, j'adore faire des bulles de chewing-gum.
0: Oui.
2: Mais je suis nul sur les bulles de chewing-gum.
0: Ah, mais je suis pas très bon sur les bulles de chewing-gum non plus.
2: C'est-à-dire que moi, une fois sur deux, je crache le chewing-gum en essayant de faire.
1: Oh non!
0: Alors, le cracher, non, mais en vrai, j'ai jamais réussi à faire une grosse bulle de chewing-gum.
1: Ah bon?
2: Ouais. Mais comme moi, t'essayes quand même. Tu fais quand même. Mais, même si t'es nul.
0: C'est un peu automatique. Toi, t'as un chewing-gum, tu sais.
2: Mais ouais, moi, c'est ça.
0: Mais en fait, je.
2: Il y a l'air qui sort parfois.
0: Ouais, ça sort à côté. Ça sort à côté.
2: Ouais, c'est triste. Ouais. Du coup, t'as un mec qui te dit t'as essayé de faire une bulle? Non, pas du tout.
0: Tu sais faire les bulles, toi, Lorenzo?
1: Ouais, moi, franchement, je suis pas mal dans les bulles de chewing-gum, ouais.
3: Hein? Après, faut bien choisir son chewing-gum parce que généralement, les petits chewing-gums, c'est pas ouf, mais les Malabar, là, t'as une bonne. C'est résistant.
1: C'est fait
3: bam.
1: Pour ça.
3: Ouais.
0: Le Malabar fait des bonnes bulles.
1: Ah, oui,
3: c'est
1: oui,
3: mon
1: grand-fier,
3: le truc.
2: Il y a une étude de bon chewing-gum à bulles.
0: Bah, disons qu'apparemment, il y a des gens qui n'ont pas trop à bosser la journée.
2: Visiblement.
0: Et qui testent les bulles de chewing-gum.
1: Apparemment. Ouais.
0: Mais c'est vrai, en fait, ce que tu dis, c'est que tu continues à le faire. Même si t'es nul en bulles,
2: tu vas faire
0: des bulles.
2: Ouais, c'est ça.
0: Mais il y a des trucs comme ça où, que t'aimes faire, mais t'es nul. T'es nul ou en tout cas. T'es pas très bon.
1: Ouais, c'est pas ton fort, quoi.
0: T'es pas le meilleur. Je joue beaucoup aux jeux vidéo.
1: Oui.
0: Ouais. Vraiment, c'est un truc, depuis que je suis petit, je joue aux vidéos. Mais j'ai jamais percé dans le jeu vidéo.
1: Oui, t'as jamais.
2: Bon
0: hein?
2: T'es pas très bon?
0: Bah, j'ai jamais percé, je suis jamais.
1: Oui, mais t'as jamais percé, mais tu peux être quand même très bon.
0: Je suis pas très bon.
2: Ah, putain, je sais pas. Avec les heures que tu passes dessus, je pensais que t'avais quand même un petit niveau, quoi.
0: Bah, j'ai un petit niveau. Mais je suis pas. Non, mais je suis pas bon. Ça veut dire, je suis pas mauvais.
1: Ouais.
2: Oui, mais on a pas envie de t'avoir spécialement dans l'équipe, quoi.
0: Disons que quand je joue à pas mal de gens en ligne.
2: Ouais.
0: Je suis pas le meilleur des potes, quoi.
2: Ouais, s'il y a un problème de connexion, tout le monde est content, quoi. C'est ça.
0: Bah, on m'a déjà oublié sur le côté du terrain, quoi.
1: Oh, non.
0: En quoi vous êtes pas vraiment bon, mais que vous continuez quand même à faire parce que vous aimez ça? Honnêtement, c'est une bonne question. Appelez-nous. 0-870-42-48. Lorenza?
1: Faire peur à mes potes.
0: Putain, c'est vrai ça.
1: Bah oui, en fait, j'essaie à chaque fois de vous surprendre et je me cache et ça marche jamais.
0: Jamais.
1: Et pourtant, je continue parce que j'adore ça. J'essaie parce de vous surprendre.
2: J'adore, il y a des miroirs chez Energy et tu m'as déjà fait peur un jour, mais il y avait un miroir derrière toi.
1: Oui, c'est vrai.
2: Je l'ai vu dans le reflet.
0: C'est
2: Lorenza.
1: Waouh! Tu vois, et vraiment, il y a un bide où la personne me regarde et figée en mode, mais t'es. Enfin, non. Enfin,
0: non,
1: mais
0: moi, c'est... Non, tu surprends pas en fait.
1: Un jour, j'y arriverai peut-être.
0: Non.
1: Mais du coup, je continuerai quand même.
0: C'est quoi? Fais les bulles de chewing-gum. Chacun son truc.
1: C'est vrai ça.
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0: Allez, c'est le moment. C'est le moment de jouer.
1: Je flow.
0: Nathalie est avec nous. Bonjour Nathalie.
5: Bonjour à tous.
0: Bienvenue sur Énergie, Nathalie. Tu es là parce que tu as envie de jouer avec nous au jeu de Florent, notre producteur, tous les jours. Florent, notre producteur, nous concocte. Oui, il nous concocte.
1: Ah oui,
0: c'est ça. Auquel on joue tous ensemble. Et chaque jour, c'est un petit régal. Le meilleur moment, c'est quoi? C'est quand on découvre le jeu.
1: Oui.
3: Attention, là, anniversaire aujourd'hui, Jacques Dutronc, 83 ans. J'aime les filles, mais j'ai alors, qui dit Jacques Dutronc? Dit tronc d'arbre. Du coup.
1: C'est fou les liens à chaque fois.
3: Et du coup,
0: j'ai hâte de savoir où est-ce que ça va aller.
3: Bien sûr, on va faire. Je vais faire un jeu. Je vais faire des propositions. Et on dirait pas, mais à chaque fois, la réponse est un arbre. Ok?
0: Waouh.
1: Ça vient. Ok.
3: Attention, allez. Cette proposition.
0: Je suis vraiment curieux de savoir. Est-ce que tu commences par l'idée du jeu ou d'abord l'anniversaire de la personne?
3: Je commence d'abord par l'anniversaire.
0: Par l'anniversaire.
3: Tronc d'arbre,
0: arbre.
3: La réponse est un arbre.
1: C'est
0: donc,
1: fou.
0: Tu nous poses des questions. Et à chaque fois, c'est un arbre.
3: Exactement.
0: Allez, on y va.
3: On va commencer par toi, Manu, ok?
0: Ok.
3: Le boulanger, il fait du...
0: Il fait du pain?
3: Exactement. Première bonne réponse, le pain.
0: Ah, oui.
3: Il va être facile, ce jeu.
1: Il va être très...
3: Hey, c'est pas... Est-ce qu'il est facile ou pas, ce jeu?
0: Ouais, c'est facile, il est facile.
2: Ah, là, on peut
3: c'est
2: le
3: peut-être un peu facile.
0: Mais okay. on verra pas.
1: Là, s'il y a une
3: attention.
1: Chute, hein.
3: Nathalie, c'est le gars qui répare les pare-brises dans la pub Carglass.
1: Ah, je l'ai.
0: Attends.
1: C'est drôle, c'est drôle.
0: Salut, c'est... Putain, mais comment il s'appelle?
1: Salut,
0: c'est... Salut, c'est.
2: Alors,
6: c'est un arbre.
2: Eh oui, mais on peut l'aider ou pas?
3: Non, on peut pas l'aider. Sinon, vous allez tout gagner d'un coup, ça va être chiant.
0: Bon, bah, si on l'a pas.
3: Eh ben, c'est perdu, c'est Olivier.
1: C'est Olivier. Ah, oui.
2: Salut, c'est Olivier de Carglass.
1: Ah, oui. C'est génial.
0: C'est un arbre, effectivement.
6: Olivier de Carglass.
3: Attention, une bonne réponse. Lorenza.
1: Oui.
3: C'est un des deux auxiliaires.
1: L'être.
3: Oui,
1: ah oui, exactement. Pas mal.
0: Ah, c'est un arbre, hein, c'est un arbre.
1: Ouais,
0: hein.
1: Bien sûr. Ouais.
3: Attention, Nico, fais-moi le cri du loup.
0: Où? C'est ça.
1: C'est
3: un loup qui va dégager. Mais oui, c'est ça, trois bonnes réponses.
0: Alors, le loup est un arbre ou un arbuste ou une plante?
3: Ne chipotez pas, on est sur la... Voilà.
2: Ne niquez pas son jeu.
3: Ne pétez pas le jeu.
0: Je traduis. Il y en a encore beaucoup?
3: Il y en a encore trois.
0: Oh, trois, allez.
3: Exactement, attention Manu.
0: Oui.
3: T'en mets sur des roues de voiture quand il y a de la neige?
1: Ah bah oui.
0: Et des chaînes?
3: Exactement, quelle bonne réponse.
0: Alors, pas les arbres, évidemment.
1: Ah non, c'est
3: compliqué. Sinon, ça marche pas. Attention, Nathalie, le présente... pour info, vous avez gagné, vous avez quatre bonnes réponses.
1: Ah
0: oui, oui, on n'espérait pas perdre.
3: Nathalie, le présentateur du JT de TF1 s'appelle Gilles. Gilles, comment?
0: S'il vous plaît, s'il vous plaît. Ah, Nathalie.
6: Non, bah,
3: Gilles Boulot.
1: Mais Boulot.
3: Eh oui,
2: elle était toujours sur la vie de Carglass.
0: Tu vois, comme quoi, il est pas si facile que
6: ça. Je
0: suis. Que sur les noms.
3: Attention, pour Lorenza, la dernière. Ok?
1: Ah oui?
3: Un chanteur, ça chante. Un ramoneur, ça ramone.
1: Ah oui?
3: Un peintre.
1: Le sapin.
3: Oui, le sapin.
0: Quel jeu! J'ai l'impression que Nathalie veut s'en aller vite d'ici, on va pas la retenir.
6: Je préférais faire le cri de loup encore, tu vois.
0: Mais bon. Nathalie, je t'offre le mug Manu sur l'énergie pour acheter ton silence, on s'est jamais croisé. On t'embrasse, Nathalie.
6: Merci Manu, merci l'équipe, bonne journée.
0: Gros bisous et bravo pour ce jeu.
3: Bah, avec plaisir, c'est un peu de recherche sur la nature, mais.
0: Pas trop quand même.
3: Non, pas trop.
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0: On continue à parler des choses qu'on aime faire, mais dans lesquelles on est globalement pas très bon, voire nul. Mais vous continuez à le faire parce que vous aimez ça. 0870 40 48. On est bien entre nuls, hein.
1: Bah oui, ah ouais. Mais ça fait plaisir, on partage plein de trucs.
0: On a Lorraine qui est là. Bonjour Lorraine.
8: Salut Manu, salut Lorraine, ça va?
0: Très bien Lorraine, qu'est-ce que t'as à leur faire? Mais t'es pas très bonne.
8: Alors moi c'est le bowling. J'adore l'ambiance, mais ma boule part toujours sur les côtés et à chaque fois je finis par jouer avec les rampes.
1: Oh non.
0: Les petites barrières pour les enfants.
2: C'est mignon.
8: C'est ça.
1: C'est mimi.
0: Mais t'adores l'ambiance du bowling.
8: Ah ouais, carrément. Avec des potes, y'a rien de mieux.
0: C'est toute une ambiance, ce bowling. C'est une
2: moi, j'ai du mal, il y a trop de bruit, je trouve.
1: Ah non,
2: j'ai l'impression que tout le monde te juge. Pas que les gens avec qui tu joues, mais aussi c'est les pistes d'à côté, quoi. Mmh.
0: Alors,
2: tu lances la boule.
1: Alors, ça, c'est un peu vrai, par
0: contre. En fait, quand tu foires, tout le monde te regarde. Et quand tu fais un strike, personne te regarde.
2: Ouais, tu te retournes, il y a tout le monde sur son téléphone.
0: Et moi, quand quelqu'un qui joue contre moi qui fait un strike, je dis jamais bravo, quoi. Je fais ouais, ok.
2: C'est de la chance.
1: Mais c'est trop bien d'avoir des personnes comme Lorraine dans son équipe parce que tu te dis, t'es un peu fort du coup, tu vois.
0: Non, pas dans son équipe, contre toi.
1: Contre moi.
0: Contre moi, j'adore. Merci beaucoup, Lorraine, de nous avoir appelés.
8: Bonne journée.
0: Qu'est-ce que vous adorez faire, mais vous êtes pas très bon?
2: Je suis pas ouf en sprint, moi.
1: Quoi?
0: En sprint.
2: C'est quand je l'ai fait pour des potes. Il y a toujours trop d'apérole dedans ou alors pas assez. J'arrive pas à doser. Mais j'adore un peu jouer le barman, tu vois.
1: Ah. Mais ils sont dégueulasses tes sprites, c'est ça?
2: Bah, c'est vrai que c'est pas ouf, quoi. Donc finalement, tout le monde me dit, vas-y, on va prendre du rosé. C'est un peu vexant.
0: Ça arrive plus simple. Te lance jamais dans les vignes, mec. Hein.
2: Oh non.
0: Dorian est là. Bonjour Dorian.
9: Bonjour Manu. Bonjour les wawas.
0: Tu adores le faire, mais bon, t'es pas super bonne.
9: Et oui, moi j'adore emballer les cadeaux avec du joli papier cadeau. Mais j'adore, en fait, j'essaye de faire des trucs jolis, j'aime bien, mais ça ressemble à rien du tout.
0: Mais t'adores le faire quand même.
9: Mais oui, j'essaye, j'y crois, je regarde des tutos, je fais des choses, mais en fait non, ça ressemble jamais.
0: J'ai abandonné moi l'histoire.
1: Moi aussi.
0: Les papiers cadeaux, c'est vraiment, c'est si jamais dans le magasin où t'achètes, ils te demandent si on veut un papier cadeau.
1: Ah, je dis oui, alors, directement.
0: Sinon, c'est la pochette. La pochette,
2: ah,
0: c'est
2: vrai. Elle est bien, la pochette. Et même si t'as pas la pochette, tu prends un sac d'une autre marque ou un truc comme ça.
1: Je crois que Manu et moi, on fait pareil. On prend les deux bouts et on tourne un peu comme
0: oui,
1: pour faire un bonbon comme
0: façon
1: ça.
0: Façon bonbon, voilà. Ouais, exactement, bien sûr.
1: C'est dégueulasse, mais ça fait l'affaire, quoi.
0: Ouais, puis, c'est original. Enfin, tu sais que quand quelqu'un te le fait, tu sais que c'est parce que, comme toi, il sait pas faire les cadeaux.
1: C'est ça.
0: Merci beaucoup, Dorian, de nous avoir appelé. Qu'est-ce que vous aimez faire, mais vous savez pas le faire?
1: Ben, j'adore imiter Shakira et Homer Simpson, mais je suis nulle. Et je continuerai à le faire à vie, quoi.
0: J'ai pas souvenir que t'aies fait Homer Simpson.
1: Ben, je peux vous,
0: vas-y.
1: Je peux vous montrer. Hein. Oh, punaise.
0: Ah oui, c'est pas du tout Homer Simpson.
1: Bah, si, un peu.
0: Ah non.
1: Ou le grand-père Simpson.
0: Bah, zéro.
1: Non. Oh, punaise.
0: Non, c'est pas le grand-père, non.
2: Tu dis juste punaise, quoi.
1: Oh, punaise.
0: Oh, punaise.
1: Non,
0: bah. Je fais pas mieux que toi, mais pas moins bien.
2: Vous êtes nul.
0: Et c'est quoi l'autre? Shakira?
1: Oui.
0: Lolé.
1: Ah, tu vois que c'est plus difficile.
2: Elle est pas bien, ta Shakira, Manu.
1: C'est une chèvre malade.
0: Ma Shakira a eu un petit souci.
2: Elle a eu un délire de Covid.
0: Elle a eu le Covid.
1: Lolé.
0: Essayez de le faire, vous. Lolé.
2: C'est facile.
0: Vas-y, Nico.
10: Lolé.
1: Pas mal.
0: Pas mal.
1: On dirait Jean-Pierre Foucault qui a mangé Shakira.
2: Ça a pris cher.
0: T'as la pauvre Shakira aujourd'hui, pourvu qu'elle nous écoute pas. Elle nous écoute pas.
4: Bienvenue.
0: C'est Manu sur Énergie. C'est le moment de se faire du bien, les amis. Voici les bonnes nouvelles du jour. Tour du studio, on démarre avec Lorenza.
1: Appelle un boomer. C'est un concept génial aux USA.
0: Appelle un boomer.
1: Ouais, en fait, c'est une cabine téléphonique qui a été installée dans un campus à Boston et elle est spéciale. Parce qu'elle permet aux étudiants d'appeler des seniors à plus de 3000 km dans une résidence au Nevada.
0: C'est improbable.
1: C'est génial, hein.
0: Et c'est quoi le but?
1: Bah, c'est de créer un lien entre les générations et ça cartonne, quoi.
0: T'es étudiant, t'es ouais. Là, t'as une cabine téléphonique.
1: Tu te dis, je vais appeler la résidence du Nevada, on va voir sur qui je vais tomber.
0: Et n'importe qui peut décrocher.
1: N'importe qui peut décrocher.
0: Après, faut attendre, hein, plusieurs sonneries.
1: Oui.
0: Hein.
1: Parce que le temps
0: se déplace en temps.
2: C'est ça, doucement.
1: On va avoir un peu de temps devant toi, mais c'est trop bien.
0: Ah ouais, je trouve ça rigolo. Nico, une bonne nouvelle.
2: Il y a une étude de l'American Heart Association qui montre que les propriétaires de chiens ont en moyenne un risque de mortalité cardiovasculaire plus faible. Notamment parce qu'ils marchent davantage.
0: Vous remarquerez que cette étude ne parle pas des chats.
1: Il faut pas les promener, c'est
2: elle
1: vrai.
2: Elle est basée que sur les chiens.
0: Décidément, c'est vraiment une très bonne nouvelle. J'ai appris un truc et je trouve ça incroyable.
1: Ok.
0: Vous savez, en général, quand vous prenez un fruit, vous le rincez.
1: Oui.
0: Oui. Et pourquoi vous le rincez?
1: Mais parce que j'ai peur qu'il y ait des pesticides dessus ou que ça ait touché des microbes, quoi. Enfin...
0: Le simple lavage à l'eau n'élimine que 40% des pesticides.
1: Ah.
0: C'est flippant, hein, quand même, hein, ouais. Quand tu sais ça.
1: Et faut le laver comment?
0: Eh ben, il y a des chercheurs américains qui ont mis au point un produit de rinçage biodégradable qui est capable d'éliminer environ 90% des pesticides présents sur les fruits.
1: C'est génial!
2: Ah bah oui, il faut le faire.
0: J'ai vu les images, il y a eu un reportage là-dessus. C'est un liquide, c'est comme de l'eau. Sauf que là, c'est pas de l'eau. Tu passes dessus, 90% des pesticides présents sur les fruits disparaissent. C'est biodégradable et c'est pas tout, ça permet aux fruits de rester frais plus longtemps.
1: Mais incroyable!
2: Je veux dire, un vendeur sur un marché,
1: quoi. Il faut que ça arrive ici, hein, mais moi j'achète direct. Hein.
0: Ah bah, je sais pas quand
1: c'est
0: ça arrive.
1: Fou.
0: C'est les chercheurs américains qui ont mis au point ce truc-là.
1: Génial! Okay. Incroyable.
2: On va prendre.
0: Et bah, je dis bravo.
1: Bravo.
0: Entre ça et la cabine téléphonique, mais que des bonnes nouvelles.
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0: C'est nous, il est 9h55. Et comme chaque jour, on va vous lancer la journée avec un titre absolument écouté pour vous dire que, ouais, ce mardi 28 avril, il va bien démarrer. Mais avant ça, notre dernier appel du jour, c'est Geoffrey. Bonjour Geoffrey.
12: Et bonjour Manu, bonjour les Wouin.
0: Sois le bienvenu sur Énergie, Geoffrey. C'est avec toi qu'on va qu'on va partir, mais qu'on lance en même temps cette journée. T'es notre dernier appel du jour. Tu nous appelles d'où?
12: Je vous appelle de Ozoir-la-Ferrière en Seine-et-Marne.
0: Je crois que je suis passé à Ozoir-la-Ferrière il y a pas longtemps.
12: Ah bon? Ah, et t'es pas passé à la maison?
0: Non, je suis désolé. Ah, j'avais la bourse, je devais aller déposer les enfants à l'école.
12: Ah, je comprends.
0: Qu'est-ce que tu fais dans la vie, Geoffrey?
12: Eh ben, écoute-moi, dans la vie, je suis cascadeur physique.
0: J'adore.
1: La classe de ouf.
0: Mais tu sais quoi, cascadeur, quand j'étais enfant, je pense que le nombre de gens qui enfant rêvaient d'être cascadeur.
2: Ouais, parce qu'on savait faire une roulade.
1: Bien
2: on
1: sûr.
2: Se disait on peut.
0: Non mais même pas. Tu vois, tu regardes les films, putain le cascadeur qui fait ça. Et les making-of
1: Ah oui,
0: j'adore regarder les making-of pour voir comment vous faites. C'est exactement ça. Et toi, tu veux faire ça depuis que t'es enfant aussi?
12: Alors, depuis que je suis enfant, oui, c'était moi au tout début avec les films de Jackie Chan, tout ça, comme tu disais, dans les making-of, à chaque fois de fin du film, à chaque fois que je sortais d'un cinéma ou d'un film, je me battais avec mes frères, j'étais comme un fou, quoi. Oula. Et puis après, vers 23 ans, ouais, j'ai changé, je me suis renseigné pour faire ça, et puis je suis parti là-dedans, quoi.
1: C'est fou.
0: Et tu fais quoi, tu fais des combats?
12: Ouais, c'est ça, on fait des combats scéniques, en fait, donc tout ce qui est combat organisé, tout ce qui est fusillade, réaction, quand on se fait tirer dessus, réaction balle, chute de hauteur, torche humaine, tous ces trucs-là, quoi.
2: Torche humaine.
1: Il dit ça normal.
2: Le mec, il arrive pour un anniversaire.
0: Que je suis bougie. Le problème, je fais un dîner, en fait, il te nique ton charisme. Il te suce ton charisme, un dîner.
1: Ouais,
0: c'est ça.
1: Oui, bah oui.
0: Ouais, je fais de la radio sur Énergie. Ouais, et toi, moi, je fais les torches humaines.
1: À la classe.
0: Et t'as fait des films qu'on connaît?
12: Alors moi, mon tout premier long métrage, mon tout premier contrat de cascadeur, ça a été sur Anna de Luc Besson, qui était sorti en 2018, si je dis pas de bêtises, ou 2019.
0: C'est connu, okay. Comme film, ouais.
12: Ouais, ça a été mon premier, puis là, récemment, j'en ai fait quelques-uns, mais là, récemment, celui qui est sorti, c'est Bagarre, avec Nassim Eliès, qui est en ce moment au cinéma.
0: Il aime la bagarre. Le cascadeur, il fait pas les scènes de nu.
12: Ah non, quand on vient, c'est pour du concret, on se déplace pas pour rien.
0: Oula, putain. Et ça arrive jamais de déraper, genre tu dois éviter un coup de poing mais tu te le prends quand même?
12: Ça arrive souvent. Nous, en fait, on essaie de faire gaffe entre nous, les cascadeurs, mais souvent, nous, ce qui nous fait peur, c'est avec l'acteur. Mais des fois, l'acteur, quand ils sont obligés de faire la scène avant que la doublure le remplace, ça peut arriver que des fois, on prenne des mauvais coups, parce qu'il il jauge mal, en fait, c'est pas son boulot de base. Donc, en fait, nous, on essaie de lui expliquer, mais des fois, avec dans l'action, dans l'adrénaline, souvent, ouais, il y a des petits coups qui partent.
1: Des dents, quoi.
0: Mais ça va être extraordinaire de dire à James Bond, excuse-moi, mec, c'est pas ton taf.
1: Non. c'est
0: génial, tu nous as fait rêver, Geoffrey, merci beaucoup de nous avoir appelés.
12: Avec grand plaisir, merci à vous en tout cas. Et continuez comme ça, c'est super.
0: Je vais t'offrir le mug Manu sur Energy avec le t-shirt Manu sur Energy aussi.
12: Parfait, sur mon prochain film, je le prendrai.
0: Mais tellement!
1: Incroyable! La pub est
0: tellement!
1: Folle.
0: Attends, dans sa loge, c'est avec génial. Le mug Manu sur Energy. J'ai l'impression d'être un cascadeur moi aussi. On te souhaite une belle journée, Geoffrey, merci de nous avoir appelés.
12: Merci à vous aussi. Merci beaucoup.
0: Ciao, on vient demain à partir de 6h. On sera là en direct, évidemment, comme chaque matin. Et on se quitte avec un titre qui va vous lancer la journée. Attention, celui-là, vous allez vous en souvenir. Vous vous rappelez de Luna Vamos a la Playa?
1: Bah ouais.
0: Et c'est pour lancer cette journée.
2: Génial.
0: Passez un bon mardi, à demain là, sur Energy.
10: À demain.
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0: retrouver. Si vous avez envie de nous rejoindre, vous nous appelez comme chaque jour. 0 870 42 48. Premier appel du jour dans quelques secondes. On va écouter Taylor Swift. Il y aura aussi Gims. Les sondages du matin arrivent. On va vous offrir du cash tout à l'heure. On va jouer au Club des Génies dans une petite demi-heure. Et aujourd'hui, on a un énorme cadeau à vous offrir.
1: C'est quoi?
0: Deux places pour aller voir David Guetta au Stade de France.
1: Waouh!
2: Pas mal.
0: C'est le 11, 12 ou 13 juin prochain. Il fait 3 dates au Stade de France. Oui, 3 dates.
1: Incroyable.
0: C'est énorme.
1: Ouais.
0: Qui fait 3 dates au Stade de France?
1: C'est une folie.
0: Et bien, David Guetta le fait. Il faudra bien rester avec nous. Parce qu'avant 10h, ça va tomber le double hit. Dès que vous entendrez David Guetta et Jennifer Lopez avec Save Me Tonight, enchaîné avec Titanium. Toujours de David Guetta. Si vous êtes le premier ou la première à nous appeler au 3937, vous gagnerez deux places pour aller voir David Guetta au Stade de France.
1: Ah.
0: Voilà.
1: Ouais, cadeau de ouf.
0: Ah oui, là on
1: est.
0: Et c'est pas que le concert, hein. C'est le transport évidemment, il est offert. L'hôtel sur place est offert, c'est pour vous.
1: Le rêve.
0: Restez bien avec nous, ça va arriver avant 10h. J'ai eu ma première de l'année.
2: Ah.
0: Ce week-end, j'ai eu ma première de l'année.
1: Salut.
0: D'après vous, de quoi il s'agit?
2: Une carie?
0: C'est pas une carie, non. Ça fait beaucoup par an, des caries.
1: C'est une bonne nouvelle?
0: Non, c'est pas une très bonne nouvelle.
2: Ah mince.
0: C'est pas dramatique non plus. Hein.
1: Oui.
2: C'est pas lié aux impôts.
0: Mais j'en avais pas eu encore. Non, rien à voir avec les impôts.
2: Okay.
0: Florent, le producteur?
3: Une amende?
0: C'est pas une amende.
1: C'est chez toi?
0: Oui, ça s'est passé chez moi.
2: Est-ce que c'est lié à tes animaux que t'as chez toi?
0: C'est pas mes animaux, mais c'est lié aux animaux. Ah. J'ai eu ma première de cette année 2026. Florent, le producteur?
3: Une souris?
0: C'est pas une souris.
2: C'est fait par un animal?
0: Oui.
1: Une crotte?
3: Ah.
0: Non.
2: Une crotte, non?
0: Une crotte, non.
2: Non,
0: c'est j'ai eu ma première et ça s'est passé cette nuit. Ma première piqûre de moustique de l'année.
1: Oh non!
2: Oh putain, ils sont
1: là.
0: Bah, je me suis réveillé, là, bim, j'étais.
2: Week-end de 3 jours, ils en ont profité.
0: Ça y est, il va falloir qu'on retrouve les prises anti-moustiques, on sait pas où est-ce qu'on les met.
2: Ouais, et puis t'en retrouves une qui est vide.
0: Va acheter les recharges, mais les recharges, comme ça, elles changent chaque année.
1: Ouais.
0: Tu sais pas quelle est la bonne recharge. Donc, du coup, tu rachètes une nouvelle prise avec une recharge, et voilà, et tu te retrouves comme moi avec un sac de câbles et à côté un sac de prises de.
1: Mais c'est trop tôt, ils peuvent pas attendre un peu avant de venir quand même.
0: Apparemment non.
1: Oh
0: non, non, non. Ils ont pas reçu le courrier comme quoi ils étaient pas obligés de venir cette année. Je vous annonce, les moustiques sont de retour.
1: Ah ben
0: Lara est là, bonjour Lara.
4: Salut Manu, salut les moins.
0: Bienvenue sur Énergie, Lara, t'es notre premier appel du jour. Alors Aurélie au standard m'a dit que t'étais une passionnée, attention, de bingo.
1: Oh là.
2: Ah, précis.
0: On parle des bingos, les bingos dans les salles des fêtes, tout ça.
4: Ouais, c'est ça, avec les petites brosses, tu sais, qui ramassent les tout aimantés et tout, là.
0: Ah, d'accord, t'es une spécialiste des bingos, les vrais bingos dans les villages, quoi.
4: Ouais, exactement, ouais. Du coup, j'y vais à peu près 2 fois par mois dans les petits villages autour de chez moi, c'est sympa.
0: Ah, tu vas dans d'autres villages pour faire des bingos?
4: Ah, bah, bien sûr, si j'allais que chez moi, j'en ferais 2 par an, quoi.
1: Ah oui, il faut se déplacer, quoi.
0: C'est déjà beaucoup de parents, hein,
2: je pensais pas qu'il y en avait autant.
0: Et c'est marrant, comment t'es au courant des bingos des villages?
4: Eh ben, on a un petit site sur Internet, en fait, qui récapitule dans les 2 départements à côté de chez moi tous les bingos qu'il y a. Et après, chez les fios, donc on prend des cadeaux, des prix des cartes, tout ça.
0: Incroyable,
2: les cadeaux. Souvent, c'est les paniers garnis.
1: Ouais, c'est ça.
0: T'as déjà gagné des cadeaux?
4: Ouais, j'ai gagné un bout de cuisine, j'ai déjà gagné un vélo et une belle rosette de 3 kilos qu'on a partagée entre potes.
1: Bah, en vrai, c'est des cadeaux de fou. Moi, j'aime bien.
0: Saucisson de 3 kilos, un vélo, t'as dit?
4: Ouais, un vélo que j'ai offert à mon chéri, ouais.
1: Exactement. C'est cher, franchement, c'est trop bien.
0: C'est pas mal. Et un robot de cuisine, non, on est.
1: On va se mettre exactement à jouer au bingo, nous aussi, hein.
0: Non, pas encore.
1: Non,
0: mais non,
1: attends, un peu.
0: Je suis pas pressé de voir la lumière au bout du tunnel. Non, parce qu'il y a quand même beaucoup de personnes âgées, Lara.
4: Eh ben, détrompez-vous. Parce qu'au final, il y en a. Mais il n'y a pas que ça. Il y a beaucoup de gens qui viennent en famille et tout, c'est très sympa.
0: Non, il y a des vieux et Lara. C'est pour ça qu'elle gagne, hein. C'est pas parce qu'elle est bonne, c'est parce qu'il meurt pendant les bingos.
4: Oh, vous voyez pas les numéros, je vois.
0: Lara, je vais t'offrir le mug Manu sur Énergie. Pas besoin de jouer au bingo, je te l'offre maintenant. C'est pour toi.
4: Ah, cool, merci.
0: On t'embrasse et on te souhaite plein de réussites et plein de cadeaux au bingo autour de toi.
4: Ben, je vous enverrai des petites photos.
0: Oh,
1: avec plaisir.
0: Ah, les cadeaux, oui. Gros bisous, Lara, merci de nous avoir appelés.
4: Bisous, salut.
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0: 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C'est parti, voici les sondages du matin. Comme chaque jour, tout le monde participe. Florent, nos producteurs aussi. Aurélie au standard, on y va. Une personne sur cinq est jalouse de son voisin pour cette raison. Quelle est cette raison, Lorenza?
1: Son paillasson.
0: C'est pas son paillasson, mais c'est quelque chose qu'il a.
2: Il a un trampoline.
0: C'est pas un trampoline qu'il a dans son jardin, mais c'est pas quelque chose en plus qu'il a. Enfin, vous verrez.
3: C'est un objet?
0: Ce n'est pas un objet, Florent.
1: Un balcon?
0: C'est pas un balcon.
2: C'est pas vivant, genre sa femme.
0: Non, alors, c'est vivant, mais c'est pas humain.
2: Ah!
0: Une personne sur cinq est jalouse de son voisin pour cette raison.
2: Il a des arbres fruitiers.
0: On avance.
1: Un meilleur jardin.
0: Bah en fait, il a une plus belle pelouse.
2: Ah, c'est vrai, c'est ton ego qui est touché.
0: Une personne sur cinq est jalouse de la plus belle pelouse de son voisin.
2: Pourquoi la sienne est belle?
0: Bah, c'est parce qu'il met des engrais interdits. 3% des hommes disent que c'est l'un de leurs plus beaux souvenirs d'adolescence. Qu'est-ce que c'est, Aurélio Standard?
1: Son premier baiser?
0: C'est pas son premier baiser.
1: C'est avec quelqu'un?
0: Non, c'est en général, c'est seul la première fois.
2: Ah!
0: Ouf, la gêne.
2: Ouais. Quand il se rase?
0: Non, non, c'est pas, bah, ah non. C'est pas plusieurs après quand tu te rases.
2: Oui.
1: C'est coquin?
0: C'est totalement coquin, Florent, le producteur.
3: Bah, leur première avec les mains, quoi, là.
1: Tu peux le dire.
3: La masturbation,
1: hein,
3: la masturbation.
0: Oui, c'est pas.
1: C'est pas,
3: ouais,
1: pas
3: j'ai pas osé. Je me suis pas lancé.
0: C'est pas, t'as pas dit fils de pute, hein. C'est,
2: tu vois, c'est... Mais toi, tu viens de le dire.
1: Allez, vite.
0: Parce qu'il était gêné, mais. Non. C'est, en fait, c'est leur première éjaculation.
2: Ah!
0: 3% des hommes disent que c'est l'un de leurs plus beaux souvenirs d'adolescence, leur première éjaculation.
2: Non, zéro souvenir de ça, moi.
3: Aucun souvenir non plus.
2: Je sais que ça arrivait tôt, mais.
0: Moi si, hein.
2: Sérieux?
0: Ah oui, oui. Je me souviens où, quand, comment, la date.
1: Ah bon?
0: Sérieux, les gens qui étaient autour pour applaudir.
2: Je suis mitigé parce que je suis curieux et pas.
0: La première. En tout cas, je me rappelle la première sensation. Oui, oui.
2: D'accord.
0: La première fois que tu te masturbes, quoi.
1: Ouais, mais moi, j'ai pas de souvenir.
2: Mais la première fois où tu t'es touché, où tu t'es masturbé, c'est là où il y a eu.
0: Non, c'était après.
2: D'accord, on est d'accord.
0: Au début, il y avait rien.
2: Au début, il y a rien.
0: Ouais, mes potes, ils m'expliquaient et il y avait rien. Et d'un coup, ça arrive, c'est.
2: C'est exactement le son que ça fait.
0: Alors, oui, moi, je fais des sons. Maintenant, nous sommes 15% à avoir ça dans la cuisine. Qu'est-ce qu'ils ont, ces 15% de gens dans leur cuisine, Lorenza?
1: Des chaises hautes.
0: Ce ne sont pas les chaises hautes.
2: Une poubelle de tri?
0: Ce n'est pas ça non plus. Alors, il y a plus de gens, j'espère. Florent?
3: C'est l'électronique?
0: Il y a de l'électronique dedans.
1: Ça sert à cuisiner?
0: Ça ne sert pas du tout à cuisiner. Nous sommes 15% à avoir ça dans la cuisine.
2: Un appareil de sport?
0: C'est pas un appareil de sport.
3: Une machine à laver?
0: Non.
1: Un canapé?
0: Non.
2: Ça tient dans la main ou pas?
0: Il y a de l'électronique dedans, hein, j'ai dit. Hein.
1: Ah oui, c'est vrai.
0: Ça se branche.
2: Et ça tient dans la main?
0: Non, ça tient pas dans la main. Florent?
3: Une télé?
0: Une télé, absolument. 15% des gens ont une télé dans leur cuisine.
2: T'es addict, hein. Il y a de quoi faire cramer ta bouffe, quoi.
0: Bah, c'est quand tu cuisines longtemps et que tu fais un truc à mijoter, puis que t'as ta spatule en bois, tu dois tourner, tu regardes une série.
2: Et que t'as plus envie d'être en famille sur le canapé.
1: C'est ça. Manger dans la cuisine.
0: Aussi, bien sûr. Bah, après le moment où ta cuisine, tu la fermes à clé et que t'as des verrous, là, c'est que t'as plus envie de, effectivement.
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0: Mais heureusement pour moi, je veux pas de résultats. Ah, on est lundi, c'est le 4 mai, on sort d'un week-end de 3 jours, comme on en parlait tout à l'heure. Qu'est-ce que vous avez fait de pas joli joli pendant ce week-end? Quel a été votre péché du week-end? 0-870-42-48, on vous prend au téléphone. On fait un petit tour du studio des péchés. Allez, Lorenza.
1: Je suis pas très fière, mais je devais aller voir notre gardien, vu que j'ai emménagé il y a pas longtemps.
0: Oui.
1: Pour qu'il mette nos noms sur les boîtes aux lettres.
0: D'accord, oui, c'est normal.
1: Oui, voilà. Et en fait, il me fait un peu peur. Et donc, il est un peu spécial, il est gentil, mais spécial.
0: Mais peur de comment?
1: Ben, je sais pas comment expliquer, il est un peu fermé, et puis d'un coup, il va être un peu freiné aussi, je sais pas. Et même, il m'impressionne, en fait.
0: D'accord.
1: Et j'ai dit à mes collègues que je l'avais pas croisé, qu'il était pas là, qu'il était en vacances et tout. Et en fait, ben, je l'avais croisé en bas.
0: D'accord. Ouais, donc, t'as pas été demandé pour les.
1: Donc, nos noms ne sont toujours pas sur la boîte aux lettres.
0: Mais du coup,
1: par ma faute.
0: Va falloir le faire un moment.
1: Même ma collègue va y aller à ma place.
0: Ah, d'accord. Ah. D'accord.
2: C'est mignon.
0: Mais elle va y aller parce que tu l'as demandé ou tu lui as pas encore demandé?
1: Non, mais parce que du coup, j'ai dit oui, comme il était pas là ce week-end, après ça va être compliqué. Elle fait non, mais si tu veux, j'y vais. Je fais t'es sûr, ça te dérange pas? Et voilà.
0: Mais imagine ce soir, tu retrouves pas ta coloc.
1: Comment ça?
0: Bah, s'il est dans
1: le. Il l'a enlevé?
0: Bah.
2: Ouais, mais l'important c'est de savoir si elle a le nom sur les boîtes aux lettres.
0: Oui. Avant mais tout. Du coup, si elle disparaît, il n'y aura plus besoin de mettre son nom.
1: Voilà. C'est horrible.
0: C'est un petit péché mignon.
1: Je vous tiens au courant.
0: Oh, on n'est pas.
2: On n'est pas pressé, hein.
0: Pour être très honnête, vraiment, une fois l'émission terminée ce matin, c'est je ne pense pas que pendant la journée, je vais repenser au fait que t'es pas ton nom sur ta boîte aux lettres.
2: Okay. C'est honnête.
0: Natalia est là avec nous. Bonjour Natalia.
7: Bonjour Manu, bonjour et Wenwen.
0: Bienvenue sur Énergie. Natalia, quel a été ton péché le week-end à toi?
7: Ah ben moi, je suis allée 3 fois au restaurant, donc 2 brasseries et un resto chinois. Donc ben hier après-midi, j'ai passé l'après-midi à digérer.
0: Bah,
2: c'est classique, le suicide culinaire.
0: C'est wow.
2: Comme on aime.
0: Le week-end, ouais. Alors, au niveau culinaire, moi, ce week-end, j'ai pas été très malin non plus. J'ai fait un barbecue samedi. Et dimanche, j'ai fait, vous connaissez la poutine?
1: Oui, ouais, j'ai jamais goûté.
0: C'est un plat québécois. Ouais. Alors, pour comprendre, hein, en fait, c'est simple. C'est des frites.
2: Ouais.
0: Du fromage fondu par-dessus.
1: Ouais.
2: Okay.
0: Et une sauce chaude, un peu sauce barbecue, qui fait fondre le fromage.
2: Waouh, c'est dur, ça.
1: Super healthy.
0: C'est
2: ah ouais.
0: Ah, c'est un truc, c'est pour apprendre.
2: Tu t'es plus, quoi.
0: Ensuite, maintenant tu l'as plus, tu t'apprends justement à rouler pour te déplacer.
1: Clairement,
2: c'est pas mal.
0: Et voilà, au niveau culinaire, j'ai fait ça ce week-end. Florent, notre producteur.
3: C'est clairement un plat d'hiver de base, non?
1: Oui, c'est vrai que c'est marrant de manger ça maintenant.
0: Ah, mais... au Canada, ils le mangeaient l'été, l'hiver.
2: Ouais, toi, tu t'en fous en plus. Toi, tu fais des raclettes l'été.
1: Ah, oui, c'est vrai.
0: Ah, oui, non, moi, bah, quand c'est bon, c'est bon. Hein.
2: Quand c'est bon, c'est bon.
0: Bah oui,
2: ça ouvre un resto un jour.
1: Il n'y a pas de quoi se priver.
2: Quand c'est bon.
0: Non, mais personne n'a, dit, bah, ça, c'est à manger l'hiver. C'est...
1: Oui, c'est vrai.
0: C'est vrai que le gras, en général, c'est plus l'hiver, mais le gras l'été se mange très bien aussi.
2: Donc ça va, Natalia. T'es
0: mon team. Non, mais attendez, mangez vos tomates, je mange mon truc, me fais pas chier. Merci beaucoup, Natalia, de nous avoir appelé.
7: De rien. Bonne journée.
0: Belle journée à toi. Il y a Benoît qui est là aussi. Bonjour Benoît.
8: Salut Manu, salut les Wawa.
0: Benoît, quel a été ton péché le week-end?
8: Alors moi, ça a été simple. Hein. Je voulais pas aller à mon entraînement de foot dimanche. Donc j'ai pris une attelle, je l'ai mis à ma jambe, j'ai pris une photo et j'ai envoyé la photo à mon coach pour rester tranquille à la maison.
0: Ah oui, là on est sur un...
1: C'est un level.
0: Sur un gros niveau.
2: J'espère juste que tes potes ont pas eu la même idée. Tu vois. 10 photos d'attelle. C'est fou.
0: Mais, tu vois, mais qui a une attelle chez lui?
2: Ah ouais.
8: Ah bah des joueurs de foot qui ont été blessés avant.
1: Ah, c'est pratique, malin.
8: Voilà, tu vois, c'est comme ça en fait.
0: Oui, mais qui me dit que t'as vraiment été blessé avant?
8: Ah bah tu veux, je t'envoie mes radios, je t'envoie mes comptes rendus, y a pas de problème.
2: Ouais. Ça c'est ChatGPT.
1: On tenait, Benoît, on tenait.
0: ChatGPT, fais-moi une radio de mon.
1: On t'a cramé.
0: C'est dommage, on a été sélectionné en équipe de France, mais pas du tout.
8: Ah merde alors, je vais encore la louper celle-là. Ah.
0: Écoute, bon repos, j'imagine qu'il y a de la rééducation après, hein, évidemment, bien sûr.
8: Oh, mais minimum 6 mois, tu vas t'imaginer, c'est un truc de fou.
0: Belle journée à toi quand même, Benoît.
8: Allez, bisous à l'équipe, ciao.
0: Bisous et courage à toi.
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0: Et on a David qui est là. Bonjour David.
1: Salut Manu, salut les Wouin.
0: Bienvenue sur Énergie et la ville. Tu voulais partager quelque chose de ta vie avec nous, c'est ça?
1: Oui, c'est ça.
0: Eh ben dis-nous.
1: Le week-end prochain, je prévois de faire mon terrain de pétanque chez moi.
0: Oh.
1: Et du coup, ouais, je vais faire rentrer près de 10 tonnes de cailloux.
0: Quoi?
1: À étaler à la main. Donc si tous les Wouin ne savent pas quoi faire le week-end prochain, je suis preneur. Hein.
0: Alors, je sais quoi faire le week-end prochain.
2: Oui.
0: Mais tu vas fabriquer ton propre terrain de pétanque. T'as dit combien de tonnes de gravier?
1: 10.
2: 10.
0: Wow, énorme. Mais c'est quoi comme terrain de pétanque que tu fais?
1: C'est un terrain de 12 mètres par 4, mais voilà, pour le stabiliser, il faut 10 cm d'épaisseur.
2: Mais t'as dans mon château ou quoi?
0: Mais tu creuses, t'as une pelle? Tu fais un tractopelle, hein?
1: Ah non, j'ai réquisitionné mon fils et ma femme. On a creusé à la pelle et à la pioche.
3: Réquisitionné.
0: Non mais attends, mais pour mettre 10 tonnes de gravier, vous allez passer combien de temps à le faire?
1: Ah ben, tout dépend du nombre de copains qui vont venir, en fait.
2: Ah oui, c'est le message qui passe à la radio.
0: Ça peut durer soit un week-end, soit globalement 4 mois.
3: Si un apéro à la clé, ça se tente, mais ça me paraît énorme, hein, quand même.
0: Hein. T'as plus la force de prendre l'apéro après avoir mis 4 tonnes de gravier.
3: T'as plus envie de jouer à la pétanque, quoi.
0: Mais comment il est livré? C'est un camion qui arrive et il met tout dans le trou?
1: Ouais, c'est ça. C'est un camion qui arrive, il met tout dans le trou, et puis après, il n'y a plus qu'à étaler, et puis...
2: Il n'y a plus qu'à.
0: Il faut écraser et tout, il faut que ce soit tendu, il faut que ce soit dur, non, le truc.
1: Ah oui, ouais, c'est bon. Ça. Bah, du coup, après, on va louer une plaque vibrante et on va tasser tout ça.
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0: Il faut un terrain de pétanque,
2: évidemment.
0: Écoute, t'as prévu le petit bar à côté du terrain de pétanque?
1: Ah oui, bah c'est pour le week-end d'après.
0: Ah! Et ben là, je veux bien venir t'aider. Écoute, beau terrain de pétanque à toi. Amuse-toi bien avec tes tonnes de gravier.
2: Wow.
0: Putain.
2: Ouf. Le courage.
0: Ah ouais, moi, je préfère aller sur un terrain, même s'il est pourri, je m'en fous.
2: Moi aussi.
0: Mais merci de nous avoir appelé, David. Écoute, la pétanque, l'important, c'est aussi le look. Et le look pour jouer à la pétanque, c'est le t-shirt Manu sur Énergie. Je vais te l'offrir.
1: Ah, trop cool, merci beaucoup.
0: Il est pour toi et bon 10 tonnes de gravier, là. Rien que ça, tu sais quoi, j'ai des crampes, j'ai des courbatures.
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0: c'était jeudi. C'était avant ce long week-end.
1: Ouais.
0: Il était là, il a gagné ses 100 premiers euros et ce matin, il est là pour tenter d'en gagner 100 supplémentaires. Bonjour Dimitri.
2: Salut Manu, salut les Wing.
0: Sois le bienvenu parmi nous. En face de toi aujourd'hui, il y a Léa. Bienvenue Léa.
3: Salut Manu, salut les Wawa, bonjour Dimitri.
2: Bonjour Léa.
0: Léa, Dimitri, vous êtes là, chacun pour tenter de gagner 100 euros. J'ai trois questions. Le gagnant ou la gagnante sera celui ou celle qui aura deux points. À chaque question que je vous pose, si vous pensez avoir la réponse, vous donnez votre prénom. Vous donnez ensuite votre réponse. Si c'est la bonne réponse, le point est pour vous. Si la réponse est mauvaise, le point va à l'autre. Et c'est le premier ou la première qui atteint deux points, qui gagne les 100 euros du jour et qui reviendra jouer avec nous dès demain. Dimitri, Léa, bonne chance à tous les deux. C'est parti. On joue au Club des Génies. Première question. Quel est le plus grand mammifère terrestre?
2: Dimitri.
3: Léa.
0: Dimitri en premier.
2: L'éléphant.
0: Bonne réponse. Un point pour Dimitri, zéro point pour Léa. Bonne réponse. Un point pour Dimitri, zéro point pour Léa. Deuxième question. Dans quelle série Netflix suit-on un prof de chimie devenu criminel?
2: Dimitri.
0: Oh. Il est rapide. On t'écoute.
2: Salut. Breaking Bad.
0: Breaking Bad, oui.
1: Allez, allez, hop là.
3: Voilà, génie.
0: Très très rapide, Dimitri.
4: Il va se réveiller pour donner son prénom.
2: Merci.
3: Le week-end a fait du bien, là.
0: Bon, il s'y connaît en série, il s'y connaît en mammifère. Oula.
3: Il est en place.
2: La série, j'avoue que c'est un banger, donc.
0: Léa, merci d'être passé.
3: Merci à vous.
0: je vais t'offrir le mug Manu sur Énergie, comme ça tu t'es pas déplacé pour rien quand même.
3: Merci.
0: Je t'en prie. J'avais oublié ta voix, Léa. Il est fort. Non, mais il est fort, Dimitri.
3: Non, mais il est rapide.
0: Il est extrêmement rapide. On t'embrasse, Léa. On te souhaite une belle journée. Raccroche pas. Je vais t'offrir le mug Manu sur Énergie. Dimitri, bah, ça fait 200 euros pour toi. Et tu reviens, ouais, et tu reviens demain pour tenter d'en gagner 100 supplémentaires.
2: Ah ben volontiers.
0: Et voilà. Et quoi qu'il arrive, évidemment, ces 200 euros, ils sont pour toi. Demain, peut-être 300 pour toi, Dimitri. Écoute,
2: allez, super.
0: Continue à apprendre le dictionnaire. Rendez-vous demain.
2: Allez, ça va, ok. À demain.
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0: On a fait un gros week-end de 3 jours. On adorait se réveiller le samedi en pensant qu'on était dimanche et en se disant waouh, j'ai encore 2 jours. Quel a été votre péché ce week-end? 0 870 42 48. On continue à vous prendre au téléphone. Il y a Jules qui est là. Bonjour Jules.
7: Salut Manu, salut de loin.
0: Bienvenue sur Énergie Jules. Qu'est-ce que t'as fait de pas joli joli ce week-end?
7: Alors ce que j'ai fait de pas joli joli ce week-end, c'est que en fait j'étais dans le canapé, je me suis goinfré de biscuits et j'ai mis les emballages en dessous du canapé par flemme d'aller les mettre à la poubelle. Je me suis promis de le faire aujourd'hui, de les ramasser.
0: Pas mal.
4: Il est beau celui-là.
0: Tu vis seul?
7: Mais j'ai toujours pas fait.
0: Tu vis seul ou il y a des gens à la maison?
7: Je vis seul.
0: C'est
4: le problème. C'est que personne va te le rappeler.
3: Non. Mais il faut pas le mettre sous le canapé, on s'en fout s'il vit seul. Tu peux le laisser sur la table en fait.
7: Ouais, mais on sait jamais si quelqu'un arrive par inadvertance. Par,
3: ah oui, bah c'est bien connu.
0: Par inadvertance. Hein, ouais. Ça vous est jamais arrivé de vous retrouver avec une assiette sous le lit?
4: Ah non, moi,
3: pas,
4: je peux pas
3: assiette,
4: moi.
3: Mais j'ai... des emballages, ouais.
4: Moi j'ai peur des bêtes. Tu vois, je me dis que ça peut attirer les bêtes, des souris, des trucs.
0: Ça fait de la compagnie.
4: C'est ce qu'il faut se dire.
0: Mais ça m'est déjà arrivé en fin

0: elle aura un des emballages et tu récupères tout ce qu'il y a sous le lit, quoi. Et en fait, tu le mets sous le lit parce que pas vu, pas pris.
1: Oui, c'est vrai.
0: Oui. Et même s'il y a personne qui vient chez toi, tu le vois pas.
2: Ouais.
0: Donc tu considères que, bah, écoute, tout est rangé.
3: C'est surtout la flémingite aiguë qui arrive.
0: Aussi, bien sûr,
1: oui,
0: évidemment.
1: Bien sûr, bah oui.
0: Bien sûr, c'est la base. Hein. Pourquoi se lever et aller mettre un truc dans l'évier alors qu'on peut s'endormir tranquille?
2: Ouais. On sent que Jules n'est pas motivé à le faire aujourd'hui. Hein.
0: Non, c'est pas sûr qu'il le fasse aujourd'hui. Tu vas aller
3: Je vais le faire aujourd'hui, c'est promis.
0: Ah, d'accord. Mm. Tu vas aller bosser aujourd'hui, Jules?
3: Oui.
0: Oh bah bravo. Écoute. Parce que Jules, c'est le genre de personne, faut l'encourager, sinon il va pas y aller.
1: Vas-y Jules.
3: Allez, je prends mes clés de voiture, j'y vais, on y va.
0: Wouh, belle journée à toi Jules.
3: Merci beaucoup, bisous.
0: Gros bisous. Quel a été votre péché ce week-end, Nico?
2: Moi j'ai pris le train hier avec mes enfants pour les ramener chez leur maman.
0: D'accord.
2: Et alors figurez-vous qu'il y avait 4 heures de train et qu'ils ont fait 4 heures de dessin animé. J'étais le genre de papa qui disait pas trop d'écran. Et tu te dis que dans un train, finalement, pour les garder un peu calmes, ça a fait le taf. Hein.
0: Mais tant que t'es pas parent, tu juges les parents.
2: Ouais, ah bah évidemment.
1: Bah oui.
0: C'est vraiment un truc. Et tout le monde te dit, tu verras quand tu seras parent. Ah non, mais moi je serai pas comme vous. Hein. Moi les écrans, c'est pas avant 9 ans.
2: C'est ça.
0: Vraiment.
2: Ouais. Voilà. Et puis après, tu prends le train.
0: Ouais.
2: Voilà. Et puis toi, t'as envie d'être sur ton portable aussi en même temps.
0: Non, mais pas que le train, tu vas au restaurant. C'est quoi même? Tu veux être calme chez toi.
2: Ah oui. Tu dis voilà, on n'est pas pour une salle télé, mais finalement, regarde, une salle fermée où ils regardent la télé.
0: Ouais, je vais dire un truc, les meilleurs aides des parents s'appellent Peppa Pig et l'âne trop.
1: Oui.
0: Hélène est là, bonjour Hélène.
4: Salut Manu, salut l'équipe.
0: Merci d'être avec nous Hélène et de nous appeler ce matin. Qu'est-ce que t'as fait le pas joli ce week-end?
4: Oh bah écoute, moi j'ai regardé mon ex sur les réseaux sociaux pendant une heure. Bon bah, il est en couple quoi.
1: Ah. Oh, mais c'est se faire du mal ça.
4: Ah oui.
0: Oui, mais tout le monde le fait. Hein.
1: Oui, mais une heure le stalker là. Bah, elle va se remémorer des trucs.
0: Une heure, je pense que t'as été sur tous les réseaux sociaux sur lesquels il est, quoi.
4: Bah oui, évidemment. Puis après, tu scrolles les photos, tu regardes justement ta nouvelle copine, et puis tu vas sur le compte de la nouvelle copine.
1: Ah oui, bien sûr.
0: Ensuite, tu regardes les amis en commun que tu pourrais avoir avec cette nouvelle copine.
4: Ah là là.
0: Oui. Bien sûr. Ça, c'est perturbant. Quand les amis en commun avec des gens que t'aimes pas.
1: Oui, bah. C'est vrai,
0: hein. Ouais, c'est gênant, ça. Hein, ce truc-là. Hein.
2: Comment il peut être ami avec lui?
0: C'est pas possible. Il faut que je lui en parle. Non, je vais pas lui en parler. Non, je m'en fous. C'est passé. On t'embrasse, Hélène. Merci beaucoup de nous avoir appelé.
4: Gros bisous.
0: Quel a été votre péché ce week-end, si vous en avez encore un?
1: Oui, j'en ai encore un.
0: Allez,
1: moi.
0: Lorenza.
1: Mon coloc avait étendu son linge sur l'étendoir dans le salon. Et il a des chaussettes très stylées, épaisses, très bien pour le sport.
0: Oui.
1: Donc je lui ai piqué une paire et j'ai été à la salle avec.
0: Oh
1: voilà.
0: Il y a pas d'engueulade dans votre coloc sur qui est en quoi, pourquoi, quand, qui met sur l'étendoir?
1: Pour l'instant, ça va.
0: Mais est-ce que ça...
2: Attends, tout le monde étend le linge de tout le monde?
1: Non, chacun.
2: Ouais, d'accord, mais il va pas faire une machine où il va étendre tes culottes.
1: Non.
0: Il y a pas un moment où il étend son linge dans le salon et toi ça te saoule que ce soit dans le salon parce que tu viens avec quelqu'un par exemple?
1: Bah, pour le moment ça va. Non, on a une machine à laver qui fait séchoir aussi, sauf que ça marche pas. D'accord. Donc c'est pour ça qu'on utilise l'étendoir, mais pour l'instant j'ai l'impression que ça se passe bien.
0: Et ça te gêne pas toi justement de mettre tes culottes sur l'étendoir et que ton coloc voit tes culottes?
1: Ah franchement non, on a passé ce stade là. C'est comme mon frère, donc il peut voir ma culotte.
2: Et on rappelle qu'elle pique de toute manière tous les sous-vêtements. Son coloc.
0: Oui.
2: Donc ça se trouve il fait la même chose, lui il se balade des culottes, tu vois.
0: Du coup comme il n'a plus de caleçon, il prend les culottes de l'autre.
2: Ouais, c'est ça.
0: Et voilà, c'est très bien comme ça quoi. Il commence à apprécier de mettre des collants. Hein.
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0: C'est la journée mondiale de Star Wars.
1: Ah bon ? Je savais même pas qu'il y avait une journée mondiale de Star Wars.
0: Si, il y a une journée mondiale Star Wars, alors attention, il va falloir suivre.
1: Oula.
0: Ouais. Pourquoi c'est le 4 mai ? Parce que le 4 mai, en anglais, c'est May the Force.
1: Ah, ok.
0: May the Force, jeu de mots avec May the Force be with you.
1: Oui, que la force s'attaque.
0: May the Force. May the Force be with you, ça s'écrit pas pareil, mais c'est le même
1: son, quoi.
0: Concept. The Force.
1: Ouais.
0: D'accord. Ça m'a saoulé cette journée.
2: Sachant qu'on a dû en voir qu'un maximum.
0: Ça m'a fatigué. Non, je l'ai tous vu, moi.
3: Ah bon ?
0: Ouais, mais c'est pas, en fait, j'ai mis énormément de temps. Je vous l'avais dit.
2: Attends, mais dans l'ordre ? Parce qu'il y a pas un ordre un peu bordel.
1: C'est
0: moi,
1: dans l'autre sens.
0: Moi, je suis passé à côté de tous les Star Wars. Et à un moment, j'ai fait allez, faut quand même que je les regarde. Et je les ai regardés dans l'ordre chronologique.
1: Ouais.
0: C'est ben, et voilà, donc tu suis toute l'histoire.
2: D'accord, ok, voilà. Non, fort.
0: Bon, bah, du coup, tu te termines par. Enfin, au milieu, tu te termines par les vieux.
1: Oui, c'est chiant un peu. Hein.
0: J'avoue que, ouais, les effets spéciaux,
1: c'est un peu.
0: Tu pars de. Oh, bah putain, c'est plus moderne, mais c'est moins moderne. Un peu perturbant. Mais bon. Bonne fête à tous les fans de Star Wars. Oui. C'est aujourd'hui la journée.

0: Et tu dis putain c'est chez eux mais
1: les
0: si jamais ça vient chez vous.
2: C'était l'info que vous ne vouliez pas connaître.
0: Ouais. Mais qui reste là-bas hein.
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2: Vous envoyez salaire par SMS au 7 10 12 et chaque jour deux fois par jour, 7h05 et 8h05, on vous appelle en direct pour doubler votre salaire. Attention. Le téléphone sonne quelque part, c'est peut-être chez vous que ça se passe.
6: Allô ?
2: Allô, bonjour, c'est Adrien de la Voivre dans les Vosges ?
6: Oui.
2: Adrien, quel est le seul animateur radio qui double ton salaire ?
6: C'est Manu sur Énergie.
2: Adrien est content, mais Adrien vient de se lever, j'ai l'impression.
6: Mais oui, un petit peu.
2: Oh, oui, ça s'entend. Ben, quand je dis viens de te lever, c'est en fait on t'a réveillé, non ?
6: Non, ça va, je suis réveillé depuis allez, une petite demi-heure.
2: Ouais, gros menteur.
6: J'émerge.
2: Oui. Tranquillement, mais sûrement. Je me rappelle quand mon père m'appelait au début, quand j'étais chez moi, il me disait, alors, je te réveille ?
1: Non, pas du tout.
2: Non, mais parce qu'on a un déjeuner à midi, hein, tu sais. Hein.
1: Ouais,
2: c'est bon, je suis à l'heure. Ah, et là, tu raccroches et tu vas le plus vite
1: exactement.
2: Du monde. Adrien, on t'a réveillé ce matin, mais c'est pour t'annoncer une belle nouvelle. On te double ton salaire. 1944 euros, on le multiplie par deux, ça va faire 3888 euros pour toi.
6: C'est un truc de ouf.
2: Tu es conseiller technique en basketball.
6: Oui, c'est ça.
2: C'est le sport préféré de Lorenza, le basketball.
1: Moi, j'adore le basket. Ah. Pour moi, c'est le meilleur sport du monde à regarder.
6: Et en plus, d'accord.
1: En plus, en ce moment, c'est les playoffs aux États-Unis. C'est très important comme compétition. Et moi, je me réveille la nuit des fois pour voir les matchs.
2: C'est marrant, j'en ai rien à foutre, moi.
1: Oh
0: ça ne touche pas. Ouais.
2: Le basket.
1: Ah bon ?
2: Mais vraiment.
1: Mais c'est du chaud, c'est.
2: Non, ça m'emmerde à regarder.
1: Quoi ?
2: Je m'emmerde à regarder du basketball et je m'emmerde à jouer au basketball.
1: Alors, c'est... moi, je ne sais pas y jouer, mais regardez, je suis comme une ouf.
2: Ah non.
1: Oh
2: Il mesure 2 mètres, il court 3 fois et boum, ils écrasent dans un panier. Je...
1: Oh là là, bah là j'ai vraiment envie de t'assassiner.
0: Je viens de chier sur le basket.
1: Non, mais bon.
2: Après, je sais qu'ils vendent beaucoup de chaussures.
1: Oh, oui.
0: Ah oui, oui.
1: Ouais, okay. Non, mais attends, il y a du ça enfin, il y a du chaud tout le temps quoi. Tu t'ennuies jamais, c'est impossible.
2: Ah si.
1: Ah oui, okay.
2: Les mascottes.
1: On ira pas voir de match alors.
2: Les mascottes des matchs américains,
1: c'est
2: rigolo. Les mascottes et des fois il y a des pendant les pauses, ils font
1: des petits happenings.
2: Des concours, tu peux arriver sur le terrain et tenter de mettre un panier.
1: Ah, oui.
2: Ça, c'est rigolo. Voilà.
1: Bon, bah, cool. Au moins un truc positif, quoi.
2: Ouais, j'aime.
1: Mais c'est tout. T'aimes que les pauses au basket, quoi.
2: Ouais, c'est vraiment comme si c'était un film et que j'aimais les pubs, tu vois.
1: C'est horrible.
0: On t'embrasse, Adrien.
2: Pardon,
6: j'apprécie.
2: Parce qu'on n'a pas du tout pris. C'est quoi conseiller technique en basketball ?
6: Du coup, moi, je forme les jeunes joueurs. Enfin, je les détecte. Je forme les entraîneurs. Voilà, je détecte les jeunes joueurs pour aller dans des pôles espoirs.
2: Oh.
6: Et pour certains, voilà, qui derrière finissent aussi en centre de formation.
2: Mais t'as jamais été mascotte ?
6: Non, ça ira.
2: Tu m'intéresses pas, alors. Adrien, on te double ton salaire. 3888 euros, ça va vite arriver pour toi.
6: Oh, super, merci l'équipe, changez pas. Hein. Franchement, merci beaucoup.
2: Eh ben, merci à toi d'être là avec nous et puis recouche-toi bien.
1: Ouais.
2: Oui, ça sent.
7: Salut les copains, c'est Dorothée.
8: Allô, monsieur l'ordinateur.
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2: Et Dorothée, elle a fait sa tournée, elle a terminé sa tournée à Nantes et c'était à guichet fermé, c'est-à-dire que toutes les places étaient vendues avant.
1: Incroyable.
2: Bah, elle va en faire une, c'est sûr.
1: Oh, peut-être qu'elle va se poser un peu aussi.
2: Elle s'est posée pendant 20 ans. Elle va se dépêcher maintenant, hein. Ça suffit les conneries là.
1: T'es malade,
2: au boulot.
1: Tranquille.
2: Mais laisse tranquille toi d'abord. Enfin. On peut faire un petit tour du studio avant ça. Allez, qu'est-ce que vous avez envie de partager avec nous ce matin, Nico ?
0: J'ai lu le CV d'un pote, parce qu'il me demandait mon avis.
2: T'as lu le CV d'un pote ?
0: Ouais, le CV, ouais.
2: D'accord.
0: Et dedans, il y avait un paragraphe avec les compétences.
2: Ouais.
0: Et il avait mis les logiciels qu'il maîtrise dedans, par exemple, tu vois. Et je me suis dit, pourquoi est-ce qu'on fait pas l'inverse ? Genre, quelles sont nos incompétences ?
2: Parce que sur un CV, parce que sur un CV, on cherche à avoir du boulot.
0: Voilà, je sais.
2: Pas à se faire virer.
0: Je sais, mais tu te dis, tu vois, ça pourrait être intéressant de d'être honnête et de dire les choses, quoi.
2: Alors, je suis pas sûr sur un CV.
0: Non.
2: De mettre nos non compétences.
0: Mais on peut peut-être se le dire là.
1: Entre nous.
2: Ou alors tu crées un CV, le pire CV en fait.

0: Oui. Tu mets expérience professionnelle ratée.
1: Et là, le mec te met génial. Putain, je m'en bouche.
0: Incroyable. Hobby, passion, ouais. Glander devant la télé en me grattant les couilles.
1: Par exemple.
0: Voilà, mais d'accord, je vois. Okay.
1: Non, mais tu vois, moi, par exemple, ce que je pourrais mettre, c'est que je suis malhabile, tellement malhabile que je sais pas monter un jouet Kinder.
0: Pas mal en non-compétence.
1: Ah, ouais. Tu vois, ça, c'est une vraie non-compétence nulle, quoi.
0: D'accord. Moi, je sais pas négocier. Je suis incapable de négocier.
2: Oui, c'est vrai que je suis pas tout là-dedans non plus, moi.
0: Vraiment, ma femme, elle peut tout négocier. C'est incroyable. Mais moi, j'ai honte. J'ai honte de négocier, de demander un tarif, un
2: plus
0: truc.
2: Bas ou quoi?
0: Ouais. Je suis pas.
1: Tu fais quoi quand ta femme elle négocie?
0: Franchement, je fais des pas en arrière.
2: Ouais. Ah ouais?
0: Si elle négocie dans un magasin, je sors du magasin.
2: Ah non, c'est pas vrai.
0: Je suis pas bien.
1: Et si elle y arrive, tu dis c'est bien, ma chérie. Je suis fier de toi.
0: Non, mais je lui dis bravo. Mais moi, ça me.
2: Ouais, ça te gêne, quoi.
0: Non, j'ai les mains moites. Je suis vraiment.
1: Ah oui, carrément.
2: Mais ça se voit, t'es même.
1: Mais là, toi, tu serais prêt à payer plus cher, toi.
0: Non, vraiment. Alors, vraiment, c'est un bon lot de commercial en non-compétence. Impossible de négocier. J'arrive pas. Qu'est-ce que vous avez comme non compétence? Ça peut être drôle. Florent, notre producteur, je sais, le dis pas.
1: Attends.
0: Producteur de radio.
3: Oh, c'est super marrant ça.
2: Attaque.
3: Non, je suis nul en nœud de ballon de baudruche. Je ne sais pas faire des noms des nœuds de ballon de baudruche.
2: Mais ça fait mal aux doigts, c'est relou.
0: Je sais pas faire.
3: Bah, c'est en fait le temps que j'essaie de le faire, le ballon est dégonflé. Donc
0: parce que en fait quand tu fais le tour, ça suit.
1: J'avoue que je suis un peu comme lui, ce qui fait qu'à chaque fois j'ai des petits ballons qui sont noués quoi. C'est qu'il y a tout l'air qui est parti, donc en fait ça fait des tout petits ballons.
0: Vous n'arrivez pas à tirer le passé au-dessus de
1: quand il est bien gonflé, c'est dur. Hein. Parce qu'on a des gros doigts, je pense.
2: Mais ça fait mal aux doigts en fait.
3: Et j'ai peur que ça pète en plus.
0: Ah bah attends, mais demandez-moi, moi je maîtrise plutôt ça pas mal.
1: Toi, tu fais ça?
0: Ouais, je maîtrise bien les nœuds de ballon. Mais j'aime bien avoir mal aux doigts là comme ça.
2: Ah oui.
1: C'est un délire chelou ça.
0: J'aime bien, mais si vous fouettez en même temps.
2: Okay.
0: Quelles sont vos non-compétences? C'est pas mal ça. Lorenza,
2: j'ai une non-compétence avec toi.
0: Avec moi?
2: Ouais, bah on sait pas manger sans se tâcher.
0: Ah, une non-compétence en commun avec
2: oui,
0: moi?
2: Oui,
0: d'accord. Oui, effectivement.
2: Ah bah oui, c'est une cata quoi.
1: Vous êtes nul pour ça.
0: C'est vrai, et plus ce qu'on met, ce qu'on a en habit est fragile,
2: plus on se tâche.
0: Et plus c'est blanc. Plus on va se tâcher.
2: Eh ben justement, je vais plus en blanc au restaurant. C'est fini. Et premier degré, j'hésite à m'acheter les bavoirs pour adultes. J'en ai vu sur Amazon qui sont bien.
0: Ça, c'est un peu chaud quand même.
2: Mais juste pour chez moi. Hein. Il y en a des rigolos. Bon.
0: Mais moi non plus, le blanc au resto.
2: Ah, toi aussi?
0: Non. Je sais ce qui va se passer. En plus, si je suis au resto et qu'il y a ma femme aussi, elle va me dire encore une fois, mais c'est pas possible, pas un problème.
2: Oui.
0: Ouais. Donc maintenant, vraiment, c'est.
2: Bah, si un jour je me marie, moi j'ai prévu plusieurs robes.
0: Mais c'est drôle ça.
2: Bah, oui.
0: Mais moi je m'habille selon le resto. Si c'est resto italien, il y aura de la tomate, je m'habille en rouge.
2: Voilà.
0: Ah, il y en a là-dedans ou pas? Ça sert à ça les non-compétences. Quelles sont vos non-compétences à vous? Appelez-nous.
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0: Sur une idée originale de Nico, nous parlons non pas de nos compétences, mais de nos non-compétences.
1: Allez, entre nulos.
0: Imaginez, vous devez faire un non-CV. En fait, en gros, c'est les non-compétences que vous ne mettrez jamais sur un CV.
1: C'est ça.
0: Parce que ce sont ces non-compétences qui vont faire en sorte que vous ne soyez pas embauché.
1: Normalement. Ouais.
0: 0 870 42 48, il y a Vanessa qui est avec nous. Bonjour Vanessa.
6: Bonjour Manu, j'en ai ouin.
0: Vanessa, qu'est-ce que t'as comme non-compétences?
6: Bah écoute, moi je suis nulle en informatique. Je ne sais pas faire de copier-coller ou télécharger une simple pièce jointe.
0: Tu sais pas faire de copier-coller?
6: Ouais, j'ai du mal.
0: Voilà,
6: je recopie.
0: C'est incroyable. Wow, ouais. Mais tu connais pas le CTRL-C, CTRL-V ou pomme C, pomme V?
6: C'est plus facile pour moi de recopier un texte.
1: Ou même un clic droit.
2: Oui, clic droit de la souris.
0: Clic droit, vous l'avez perdu.
2: Clic droit collé.
1: Il y a deux clics.
0: Mais je crois qu'elle a pas de souris en fait. Mais ça t'intéresse pas?
6: Non.
0: Non, mais c'est pour ça.
2: C'est honnête.
1: Ça, c'est clair. Hein.
6: Non, mais oui.
0: Ouais. Quand les choses t'intéressent pas, tu les apprends pas. Hein.
2: Oui, tu les apprends pas. Ouais.
1: Mais c'est vrai que quand t'as des collègues comme Vanessa, elles demandent souvent de l'aide, quoi. Donc ça peut être
6: amusant. Exactement.
1: C'est vrai que ça te ralentit.
6: Exactement.
0: Alors, Vanessa, le terme technique, c'est tu nous fais chier.
2: Mais non.
0: Vanessa, sauf le respect que je te dois, évidemment, bien sûr.
1: De l'amour.
0: Mais tu dois faire partie de ces gens-là qui, en arrivant à chaque fois dans l'entreprise, oublient leur mot de passe.
6: Oui.
0: Voilà.
2: Et ben moi aussi.
0: Mais je sais.
2: Tous les jours, je vous le demande.
0: Mais c'est ce message et pour Lorenza aussi. Hein. C'est on n'en peut plus en fait. Parce que tous les jours, on te dit la même chose. Est-ce que tu as pas mis le vernum? Verrouillage numérique. Ou alors les capitales.
2: Oui.
0: C'est en capital. Mais non, je te dis que non. Mais non. Je te jure, ils ont changé mon mot de passe.
2: C'est vrai que tous les jours, je retiens pas du tout.
1: Elle veut pas le noter, tu vois, quelque part.
2: Pour me le répéter et je...
0: C'est incroyable.
2: Ouais, ouais, c'est vraiment, bah, c'est compliqué. Mais même pour moi, hein, c'est chiant.
0: Vanessa et Lorenza, vous partez en vacances ensemble, mais vous faites pas 100 mètres, en fait.
1: Elles peuvent pas, elles peuvent. Comment tu veux qu'elles téléchargent les billets d'avion?
0: Non, mais non, mais c'est même pas. Le GPS.
1: C'est mort.
0: Merci beaucoup, Vanessa, de nous avoir appelé.
6: Merci à vous, bonne journée.
0: Et bravo d'avoir réussi à utiliser le téléphone pour nous appeler.
6: Oui.
0: Ouais. Félicitations, on te souhaite une belle journée. Il y a Thibaut qui est là aussi, qui est en non-compétence. Bonjour Thibaut.
7: Salut Manu, salut les Wawin.
0: Sois le bienvenu sur Énergie. Thibaut, quel est ta non-compétence à toi?
7: Alors moi, c'est de mettre une couette dans sa housse. En fait, je finis toujours par me perdre à l'intérieur et la couette, elle finit toujours en boule en fait.
0: Ouais, mais alors je te rassure, t'es pas le seul. Hein.
2: Ah ben moi,
0: ouais.
2: Je comprends pas.
0: Ah bon, bah, quoi?
2: J'adore ça, moi. Moi, je le fais pour mes deux colocs. Je leur change leur. Enfin, je leur mets la housse de couette, quoi. Je trouve ça d'une facilité. Vous prenez les coins, vous mettez la couette. Non, attends, en deux minutes, je le fais.
0: Honnêtement, quand tu secoues, t'as jamais des boules à l'intérieur?
2: Non, jamais.
0: T'as jamais un côté où c'est un peu.
2: Mais c'est que tu le mets pas assez profondément dans les coins, c'est tout.
0: Oh, mais juge pas. Hein.
2: Oh. Bah, je juge quand même un peu. Bonjour, y a rien de plus simple, Thibaut.
0: Ah si. Se souvient le son mot de passe sur son ordinateur, par exemple.
2: Voilà, j'étais sûr.
0: Belle journée, Thibaut.
7: Merci, bonne journée, Manu.
0: Ciao, merci beaucoup de nous avoir appelés.
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0: On a Cyril qui est là. Bonjour Cyril.
1: Salut Manu, salut Laurent.
0: Bienvenue sur Énergie, chauffe tes vacances. Cyril, si tu gagnes au jeu des 5 mots, le meilleur jeu radio du monde, et tu seras pas seul pour jouer évidemment comme chaque jour, tu vas jouer aujourd'hui avec Lorenza.
2: Allez Cyril.
1: Magnifique.
0: Je vous rappelle les règles du jeu, Lorenza va sortir du studio. Quand elle sera dehors, Cyril, je vais te donner 5 mots. Ouais. Après chaque mot, tu me donnes le premier qui vient en tête. Lorenza revient ensuite. Je fais la même chose avec elle. Dès que vous avez un mot en commun dans vos réponses, c'est gagné. À toi les vacances. Je te souhaite bonne chance. Allez, c'est parti. Cyril, on joue au jeu des 5 mots. Plastique.
1: Bouteille.
0: Bar.
1: Alcool.
0: Opéra.
1: Musique.
0: Couture.
1: Aiguille.
0: Version.
1: Musique. J'ai paniqué.
0: Non, mais c'est pas mal. C'est pas mal, Cyril, franchement. Non, ça peut gagner. On va faire revenir Lorenza maintenant. Un mot en commun dans vos réponses. Et c'est gagné. Attention, Lorenza est de retour dans le studio.
2: Ça a été vite.
0: Ah bah, il était rapide.
2: Professionnel, ok.
1: C'est la boîte.
0: Attention, un mot en commun suffit pour gagner. C'est parti. Plastique.
2: Bouteille.
0: Oh bah, c'est gagné.
2: Parfait.
0: Et voilà Cyril.
1: Oh, t'en es connecté Lorenza.
2: On est trop connecté.
0: Il restait 4 mots.
2: Vas-y.
0: Dès le premier mot, ça a gagné. Ensuite, il y avait bar.
2: Verre.
0: Alcool.
2: Ouais.
0: Opéra.
2: Musique.
0: Oui.
1: 2.
0: Couture.
2: Aiguille.
0: Oui. 3.
2: Allez.
0: Version.
2: Originale.
0: Musique.
2: Ah.
0: Et 3 mots, hein.
2: Ouais, c'est pas mal. C'est pas mal.
1: Bon, là.
0: Non mais Cyril, c'est rare 3 mots.
2: Ouais, on est bien connecté.
0: Cyril, tu repars en vacances.
1: C'est trop content.
0: Tu peux 2000 euros, ils sont pour toi. Tu vas pouvoir les dépenser comme tu le veux dans les campings au mer pour partir en vacances. Bravo à toi.
1: Je vous écoute tous les jours, tous les matins, et franchement c'est un bonheur de vous écouter.
0: Eh ben merci à toi d'être là avec nous chaque jour. On te souhaite une belle journée puis des belles vacances.
1: Merci beaucoup.
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0: Et on écoute Manu sur Énergie. Il est temps de retrouver Camille et Marc.
2: Allez!
0: Qui ont chacun eu un premier rendez-vous. Ils nous avaient appelé jeudi. On va savoir comment ça s'est passé. On va commencer avec Marc. Bienvenue sur Énergie, Marc.
4: Salut Manu.
0: Oui, moi c'est Manu, toi c'est Marc. Il est troublé, peut-être que c'est l'amour.
2: Oui!
0: Marc, tu tenais un stand de chamboule-tout à la kermesse de l'école de ton fils de 5 ans. Et puis, t'étais un petit peu en mode taquinade avec une prof qui tenait un stand de crêpes à côté. Vous avez fini par échanger vos numéros, vous deviez vous revoir dans un parc pendant le week-end, c'est bien ça?
4: C'est tout à fait ça, oui.
0: Comment s'est passé ce premier rendez-vous?
4: Écoute, ça a bien commencé, on s'est retrouvés tranquillement un matin dans le parc avec une petite nappe. Elle avait amené une petite nappe, elle avait préparé des crêpes, un petit clin d'œil à la kermesse.
0: Oh, bien ça!
2: Ça, c'est mignon ça.
0: Elle adore.
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1: Juste des crêpes et un petit café, tranquillement, tout simple.
2: Ok, bah c'est déjà pas mal. Ok, vous êtes là dans le parc ensuite.
1: Eh ben, on en a profité, elle m'a raconté un peu tous les potins de l'école. Puis ben, visiblement, ben, tu vois, mon fils a trois amoureuses.
3: C'est mignon. Petit succès, hein.
2: Tu sais, c'est marrant ces trucs-là. C'est vraiment, c'est. Tu dis à un enfant à trois amoureuses, ça fait rire tout le monde. Tu dis à quelqu'un que t'as trois amoureuses, ça fait pas rire les gens.
3: C'est pas, ah, non, c'est pas la même chose.
2: Donc il a trois amoureuses, d'accord, ok, les potins de l'école, vous discutez de l'école, jusqu'ici j'ai l'impression que ça se passe plutôt pas mal.
1: Voilà, bah, elle a continué par me raconter que pendant la kermesse, bah, elle avait bien rigolé avec le père de Théo, bah, qui gérait la pêche au canard, tu vois, à côté, tu vois. Et moi, c'est mon boulot, elle a lu la pêche au canard, et elle m'a fait que l'éloge de lui, et bah...
3: Mais quelle horreur.
2: Oh là là.
1: Donc en gros, déterminé. Fini.
4: Wow. Oh, merde. Oh, Marc, il est vénère.
2: Oh là, ouais, il est pas content, Marc.
3: Mais attends, je comprends.
2: Mais, bah oui, mais attends, vous échangez vos numéros, vous voyez, elle vient avec des crêpes au pique-nique et elle te parle d'un autre père avec qui elle est. Mais quoi,
3: enfin. Elle a sympathisé, quoi. Mais, oui, ou alors peut-être elle voulait te rendre un peu jaloux, mais ça se fait pas de faire ça, c'est pas bien.
4: Ou alors tu t'es fait friendzoner avec des crêpes.
2: C'est nul.
1: Franchement, c'est nul. Mais attends, mené en bateau.
2: Non, mais comment ça s'est terminé une fois qu'elle a fait ça
1: Bah, on a discuté, tout simplement. On a fini de parler de la kermesse, de l'école, de mon fils, tout ça, mais. Et ça, c'est pas aller plus loin.
2: Ah, ça t'a bloqué, toi.
3: Il y a même pas eu de discussion, genre, on se verra plus.
1: Ah, du tout, ça a mis fin à la relation tout de suite, là.
2: Ah, mais,
1: on a même pas abordé le sujet, tu vois. Non,
3: mais,
2: tu t'es braqué, en fait.
1: Totalement.
4: Ah, en mode qu'il est parti totalement. En disant, elles sont dégueulasses, tes crêpes.
2: Mais, c'est quoi? C'est peut-être dommage, parce que comme disait Lorenza, c'est peut-être pour te rendre un peu jaloux.
3: Bah, ouais, peut-être qu'elle s'y est mal pris, enfin. Après, c'est pas pour la défendre, mais une discussion, ça, c'est toujours bien, tu vois, entre adultes. Non, mais.
4: Marc, il va être devant l'école ce matin, il va regarder le père de Théo, il va lui casser la gueule.
3: Pas de violence, Marc. Hein.
2: Non, pas de violence. Mais disons que si un jour ton fils dit je vais à l'anniversaire de Théo, tu lui diras non.
4: Ramène-lui des crêpes pour lui foutre dans la gueule.
1: Non.
3: Non, mais attends quelques jours et puis peut-être un petit message,
2: écoute, il s'est braqué, ouais. Tu verras si tu la retrouves à la prochaine kermesse l'année prochaine.
3: Ouais, c'est vrai.
1: Eh ben, on fera ça.
2: Et voilà.
1: Il y en a deux parents, donc comme ça au moins.
2: Eh ben voilà.
3: Marié au papa de Théo.
2: Rendez-vous à la prochaine. L'enfonce pas, s'il te plaît, c'est assez compliqué comme ça pour Marc. Tu vois bien qu'il est un peu tendu.
3: Désolé.
2: On te souhaite une belle journée quand même, une belle semaine, Marc. Merci d'avoir été avec nous. Il y a Camille qui avait un premier rendez-vous aussi. Elle était dans un magasin de bricolage chez Leroy Merlin. Elle cherchait une vis pour son meuble. Elle voit un mec à un pull vert. Elle pense que c'est un vendeur. Elle lui demande. Il l'aide. Et au final, il lui a même proposé de l'aider à monter son meuble chez elle. Et il devait se voir.
3: C'est ouf.
2: Ça, c'est incroyable. Camille, bonjour à toi.
5: Salut tout le monde.
2: J'espère que ça s'est bien passé parce que pour l'instant, c'est pas un sans faute. Raconte-nous comment ça s'est passé, ton premier rendez-vous.
5: Eh ben nous, donc il devait venir à la maison vendredi matin. Il est arrivé à 10h avec les pains au chocolat.
2: Oh bien ça.
4: Wow, le petit déjeuner. Il vient aider, il ramène le petit déjeuner.
3: C'est trop bien.
5: En plus. Puis quand il a eu mon meuble, il a dit bon, je vais commencer par le meuble, c'est facile. Oh. Donc il m'a fait ça assez rapidement et le temps qu'il le monte, on a bien rigolé, on a bien parlé. Franchement, c'était trop bien.
2: Et toi, t'étais là en train de l'admirer. Waouh, il monte trop bien mon meuble.
5: Bah, oui. C'est ça.
3: Je comprends, c'est un peu sexy.
5: Ouais. Voilà. Je trouve aussi.
2: Ouais, d'accord. Donc il monte le meuble, ça passe bien.
5: Et puis bah après l'effort, le réconfort, du coup on a mangé des petits pains au chocolat, j'ai fait le café. Et puis il m'a dit que j'avais du pain au chocolat au bord de la lèvre et puis il s'est approché, il m'a embrassé.
3: Oh quel tueur, ah, il est fort.
5: Ouais, il est fort.
4: C'est surtout un gourmand, il voulait pas louper les miettes.
2: Oui, c'est vrai, il voulait juste bouffer le pain au chocolat, il s'est barré après. Mais attends, ça a été extrêmement rapide.
5: Ben ouais, mais il y a eu un film de dingue, je peux pas l'expliquer.
2: C'est génial. Il t'a embrassé, j'ai envie de dire, et après.
5: Non, bah après, c'est resté comme ça, super fluide.
2: Oui, mais. Et après?
5: Non, mais pour l'instant, rien de plus.
3: Bah oui, prenez votre temps.
5: Non, bah, quand même. Non, déjà que le bisou, c'était rapide.
3: Oui, hein, non, t'as raison.
2: Non, d'accord. Et après?
4: T'en rachètes un meuble.
5: Peut-être.
2: Vous devez vous voir?
5: Bah, on n'a pas fixé de rendez-vous, mais bon, depuis vendredi, bah, moi j'avais des choses à faire ce week-end, du coup on n'a pas pu se voir, mais on s'envoie des messages, et oui, on va se voir, on n'a pas prévu encore quand, mais on va se voir.
2: T'as des...
3: Génial.
2: T'as des papillons dans le ventre?
5: Un petit peu.
2: Oh, c'est beau. Et lui, il a des vis dans sa poche, ça peut bien se dérouler cette histoire.
3: C'est bien.
2: Camille, on se tient au courant, d'accord? On aime bien suivre les histoires, nous.
5: Allez, ça marche.
2: Oh, le bricoleur.
3: Ah, je suis contente. Il y a de l'amour quand même.
2: Camille, on t'embrasse fort.
5: Moi aussi, des gros bisous.
2: Et gros bisous, et tu nous tiens au courant.
5: Ça marche.
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6: Et Manu et ses wouah, ils sont là chaque matin.
2: il faut qu'on parle d'un record qui a eu lieu ce week-end en France.
3: Ouais.
2: Près de Lyon, des Français ont battu un record, celui du barbecue le plus long au monde.
3: Okay. Oh.
2: Ils ont fait un barbecue pendant 74 heures en continu.
3: Quoi ?
2: 74 heures de cuisson au barbecue, voilà. Non-stop.
4: En 3
2: tonnes de viande ont été cuisinées.
3: 3 tonnes.
2: Et la petite fierté, c'est qu'on a battu le Texas.
3: Yeah.
4: Wow, les rois du barbecue.
3: Ça, c'est la classe.
4: Ah, on est bon.
2: On est bien là ou pas?
4: Ouais, parfait, on a battu
2: ça.
4: Le Texas. Quoi.
2: Voilà, on est
3: c'est
2: là,
3: bon,
2: on est en place. Je rappelle juste que le principe du barbecue, c'est de boire un petit verre de rosé pendant que la viande cuit.
3: Oui.
2: Les mecs ont pas dû finir frais.
4: Non.
2: L'alcool est à consommer avec modération.
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0: Et tout à l'heure, on a un petit cadeau pour Nico.
1: C'est quoi?
0: Bah, on t'en avait pas parlé.
1: Oui.
0: Mais quand t'étais pas là, et donc parce que bah, t'as un bébé.
2: Ouais, de 15 jours.
0: Et ben, on s'est dit, mais il faut lui offrir un doudou, parce que le doudou, c'est le bébé qu'il choisit.
2: Ah oui, mais oui, tu m'avais dit, ouais.
0: Et on s'est dit, on va chacun amener un doudou à un moment. Mmh. On s'était donné ce jour-là aujourd'hui.
2: D'accord.
0: Chacun apporte un doudou.
2: Trop cool.
0: Tu le donneras à Archibald.
2: Ouais.
0: Ton bébé.
2: Et on va voir lequel il choisit.
0: Ben, on verra s'il. Parce qu'il en a déjà, j'imagine.
2: Il en a déjà beaucoup, ouais. Beaucoup, et il a pas choisi le mien, ouais.
1: Parce qu'il est énorme, le tien.
2: Moi, j'avais pris un marsupilami, ouais, qui est plus grand que lui.
0: Ah oui, bah donc ça va pas.
1: Il faut un bébé.
0: Donc, on va rajouter ces trois doudous.
2: Ok.
0: Et on verra lequel il choisit, quoi.
2: D'accord, bah, je vous dirai.
1: J'ai trop hâte.
0: On va faire ça dans une petite demi-heure.
2: Cool.
0: Et on mettra les photos sur nos réseaux sociaux pour montrer. Les gens pourront choisir aussi.
2: Évidemment.
0: Quel est leur meilleur doudou à eux. Voilà.
1: C'est bien.
0: Ou alors on fait un vote et tu l'enlèves tous les doudous sauf celui qui est.
2: Il finira sa vie avec un seul doudou.
0: On va faire ça tout à l'heure. Concours de doudou, ce sera dans. Allez, on va faire ça après les infos de 8h30 tout à l'heure. Taylor Swift, Elizabeth Taylor, Shakira, c'est ce que je vais vous jouer dans la demi-heure. Et on va s'apprendre des choses avec les infos aléatoires du monde aussi dans 5 minutes. Et tout de suite, c'est parti en double de salaire.
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0: 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Allô, bonjour, c'est Marine d'Ozoir-la-Ferrière en Seine-et-Marne.
4: Oui.
0: Marine, quel est le seul animateur radio qui loupe ton salaire?
4: C'est Manu sur Énergie.
0: Eh bien, c'est gagné.
1: Bravo Marine.
0: C'est gagné. Oula, ça va?
4: Oui, ça va.
0: T'es un petit peu ému?
4: Oui.
0: Je t'annonce que ça tombe sur toi ce matin. Ton salaire, on va le multiplier par deux. Tu touches chaque mois 1 434 €. Ça va faire 2 868 € pour toi.
4: Trop bien.
0: Ben oui, c'est trop bien. Et c'est le but, que ce soit trop bien. Tu es serveuse à Disneyland.
4: C'est ça.
0: Dans un restaurant?
4: Oui, dans un restaurant, le Waltz, qui est sur le créateur de Walt Disney. C'est, voilà.
1: Ah, c'est la classe!
0: Sur le créateur. Ah, le thème du restaurant, c'est le créateur.
4: Oui, c'est ça.
0: Ah, il n'y a pas genre des vieilles photos de lui, tout ça, des trucs comme ça, non? C'est ça?
4: Exactement, il y a toute la vie de Walt Disney en photo. Il y a de lui de photos de quand il était jeune, quand il a commencé à la création du parc, tout ça.
0: Et toi, tu bosses dans celui-là, mais vous ne tournez pas? Vous n'allez pas dans d'autres restaurants?
4: Alors, s'il y a besoin dans d'autres restaurants, on peut être là-bas, mais je suis principalement dans ce restaurant-là.
0: Et tu as le droit d'aller faire les attractions un petit peu quand tu veux?
4: Oui.
1: Oh, ça, c'est stylé.
0: C'est-à-dire que une fois que t'as fini ton service, hop, allez, dans le parc.
4: Alors oui, ça je le faisais avant d'être maman, mais oui.
0: Ah oui, ah bah ça c'est.
2: Et oui.
0: Ça les enfants, ça tue Disney. Hein,
1: ça change tout.
0: mais ton enfant, tu l'emmènes à Disney alors?
4: Ah bah oui. Ah oui.
0: C'est
2: trop cher. Tu te
0: rends compte?
1: On maman va au travail à Disney.
0: Alors, oui, on va au travail. Non, non,
1: ouais.
0: On va à Disney.
1: C'est
0: génial. Marine, on te double ton salaire. 2 868 €, ça va vite arriver pour toi.
4: Parfait, merci beaucoup.
0: On t'embrasse et on te souhaite une très belle journée, une belle semaine et puis un bon mois de mai.
2: Léger.
0: Ah non, mais toi, tu bosses pendant les jours fériés?
2: Ah mince.
4: Et oui.
0: Ah, et oui.
4: Disney est ouvert 365 jours par an.
0: Eh oui.
2: Désolé.
0: Sorry. On t'embrasse.
4: Y a pas de soucis, hein.
0: On t'embrasse fort, Marine.
4: Bisous, merci.
0: Gros bisous.
4: Beaucoup.
0: Manu, sur Énergie.

0: qu'on les marre.
1: Les pizzas rondes, elles sont livrées dans des boîtes carrées parce que c'est beaucoup plus simple et moins cher à fabriquer.
2: C'est vrai, je me suis jamais posé la question pourquoi les pizzas étaient dans des boîtes carrées.
0: Et bien maintenant tu le sais, parce que c'est moins cher à fabriquer.
2: C'est ça. Ok.
0: Une boîte carrée est plus simple qu'une boîte ronde.
1: Et ça s'empile beaucoup mieux.
0: Et puis en plus, c'est quand même plus simple pour la prendre aussi.
2: Oui, c'est vrai.
0: Oui. Bah voilà.
1: Voilà.
0: Voilà.
1: C'était l'info pizza, bah, c'est le fin.
0: Mais honnêtement, j'ai envie de bouffer une pizza.
1: Ouais, on est bien.
2: Oui.
0: Hein. Oh là là, tu veux pas parler de Ferrari ?
2: On commande.
0: Lorenza, une info.
2: En moyenne, on passe environ un an de sa vie à chercher des objets perdus.
0: Genre chez soi ?
2: Ouais.
0: En cumulé, un an de sa vie.
2: En cumulé, ça fait à peu près 15 à 20 minutes par jour.
0: Ah ouais, c'est
2: en
0: possible.
2: En moyenne, ouais.
0: Non, c'est possible. Et puis c'est énervant en plus.
2: Ah, c'est un enfer.
1: Surtout quand tu cherches un truc et qu'il est en ta main. Ça vous a jamais fait ça avec votre téléphone ?
2: Si.
0: De temps en temps, mais c'est pas le plus.
2: Non, je le cherchais avec la lampe torche du téléphone.
0: Ah oui, non, là t'as un problème.
2: Non, là c'est la nuit quoi. Ouais.
0: Oui, là t'as un problème.
2: Oui, oui, j'ai des petits soucis.
1: Oui, enfin, justifie en disant courant, c'est la nuit.
0: Non, non,
2: mais tu sais, t'es mal réveillé dans ton lit, tu le cherches.
0: On te juge pas, hein, y a pas de. T'es mal réveillé dans ton lit, tu le cherches avec la lampe torche de ton téléphone. Ouais, non,
1: elle s'enfonce.
0: Oui, oui, c'est. Mais elle a besoin de parler. J'ai les infos aléatoires du monde, moi aussi. Une équipe de mathématiciens de Stockholm a fait un calcul. Il y a 177 147 façons de faire un nœud de cravate.
2: Quoi ?
1: C'est beaucoup.
0: C'est pas dingue ? Ça fait un nœud différent chaque jour pendant un peu plus de 485 ans.
1: Et nous, on en fait zéro.
0: Et moi, je sais pas en faire un.
1: Ouais.
0: Le seul nœud de cravate que je sais faire, c'est la cravate qui se clipse. Clac, là.
1: Ah, oui. Elle est pratique, celle-là.
0: J'adore. Le brocoli, tout le monde voit ce que c'est ?
2: Oui.
0: Et ben, ça a été créé par l'homme, le brocoli.
2: Ah bon ?
1: Pourquoi ?
0: Et ouais, pourquoi ? C'est la vraie question. Mais ça a été créé à partir de la plante de moutarde.
2: Ok.
1: D'accord.
0: À partir de la plante de moutarde, le mec, il s'est pas arrêté à la moutarde, il a fait le brocoli derrière.
1: Ouais, il aurait dû s'arrêter à la moutarde.
2: Ah non, c'est mon légume préféré.
0: Non, t'as raison, on aurait dû s'arrêter au ketchup. Ton légume préféré, c'est le brocoli ?
2: Oui, j'adore.
1: Il est triste,
2: ça.
1: Je trouve.
0: Ah ouais ?
2: Bah, égalité avec la carotte, mais oui, j'adore le brocoli. Ouais.
0: Bah, la carotte, c'est sympa, c'est rigolo.
1: Ouais, c'est rien à voir.
0: C'est les lapins, ils mangent des carottes. Bah, tu sais qu'à lapin, tu lui donnes une carotte ou un brocoli, il peut te faire un bras d'honneur. Hein.
2: Je vais faire le test.
0: Sache-le. J'ai un lapin, je peux dire, il m'a déjà fait, il me fait des doigts. Oui, on a un jingle de Shakira. Et je sais pas si vous avez vu ce qu'elle a fait ce week-end, Shakira.
1: L'énorme concert.
0: C'est plus qu'un énorme concert. À Copacabana, au Brésil, elle a fait un concert gratuit sur la plage. 2 millions de personnes.
2: Ouais,
1: j'ai vu. La scène, elle faisait 1300 mètres carrés, je crois.
0: Ça voulait rien dire.
2: C'est une folie.
0: La scène faisait en fait une salle de concert en France.
1: Ouais.
0: Voilà. Et je vous rappelle qu'avant 10h, il y aura le double hit. Si vous entendez Jennifer Lopez et David Guetta enchaînés avec Titanium. Ça veut dire que c'est le double hit David Guetta sur Énergie. Et si vous êtes le premier ou la première. Alors c'est pas forcément le premier ou la première d'ailleurs. Je sais pas trop comment ça se passe.
1: Premier appel décroché.
0: Premier appel décroché. Okay, merci Florent. Premier appel décroché au 39-37. Donc ils peuvent ne pas décrocher pendant 10 minutes et on va attendre.
1: Ça va être très long.
0: Bon. Premier appel décroché au 39-37. Vous gagnerez deux places pour aller voir David Guetta au Stade de France le 11-12. Ou 13 juin prochain. C'est énorme ça ou pas ?
2: C'est incroyable.
0: Transport offert, hôtel offert.
2: Wow.
0: Ça peut arriver dans 10 minutes. En tout cas, c'est sûr que ça arrive avant 10h ce matin. 39-37, ce sera le numéro à faire. C'est un peu quoi ? C'est le bordel. Hein.
2: Ouais.
0: Trop de numéros de téléphone.
2: C'est un cadeau de ouf.
0: Trop de règles dans tous les sens, mais le cadeau il est là.
2: Bah ouais.
0: Le cadeau il est là.
2: Ah, il est là.
0: Absolument, madame.
2: Ah, la promesse est tenue.
0: Le cadeau il est là. C'est
2: bien
0: David
2: sûr.
0: Guetta. Et regardez bien. Vous avez des enfants, madame ? Vous avez des enfants ?
2: Oui.
0: Et qu'est-ce qu'ils font les enfants ?
2: Ils se tâchent.
0: Se tâchent, ils mettent du chocolat, ils mettent
2: partout.
0: De la confiture là-dessus. Regardez là.
2: Sur le tapis.
0: Voilà,
2: oui.
0: Ils se tâchent,
2: je la vois bien, oui.
0: Je mets un peu de double hit de David Guetta.
2: Et
0: je frotte.
2: Ouais.
0: C'est terminé.
2: Parfait, ça, incroyable.
0: Voilà.
2: J'achète tout de suite.
0: Eh ben, c'est le double hit de David Guetta. Bon, avant ça, on continue à parler de nos non-compétences. Nos non-compétences, ce sont des choses qu'on ne mettra jamais sur un CV, mais pourtant, on le sait, on n'est pas doué pour ça. Marie est là, bonjour Marie.
3: Bonjour Manu, bonjour les Wawins.
0: Bienvenue sur Énergie. Marie, quelle est ta non-compétence à toi ?
3: Alors moi, je n'arrive jamais à ouvrir les sacs plastiques au rayon fruits et légumes. Je peux rester 2 minutes à frotter mes doigts devant tout le monde. Bon, finalement, je demande à ma fille de le faire parce que moi, c'est impossible.
0: Mais Marie, tout le monde est comme toi.
1: C'est vrai.
2: Ah oui.
0: Tout le monde est comme toi. Et il n'y a rien de plus énervant, c'est que tu commences à prendre le sac, tu essaies de l'ouvrir, tu n'y arrives pas, tu dis, bah, je suis con, c'est l'autre côté.
2: Ouais.
0: et l'autre côté non.
2: Bah, non. Aucun des côtés fonctionne.
1: C'était pas con, juste arrivé.
0: Rien à voir. Et putain, c'est les pires, c'est les gros rouleaux là. Tu tires.
2: Ah ouais, c'est relou.
1: Déjà pour le déchirer, t'as du mal.
0: Alors,
1: mais ils ont mis du craft maintenant. Parfois, t'as des petits sachets en craft.
0: Génial.
2: Ça a changé maintenant.
1: Ça, j'adore ça. Ouais.
0: Les trucs en craft, ça.
2: Pratique.
0: Ouais. Tu le prends, tu mets dedans, t'as plus rien à ouvrir. Et je me dis que ça doit être écolo aussi.
2: Bah oui, c'est pas du plastique, c'est parfait.
0: Oh là là.
2: Vive le craft.
0: Ah, bien évidemment, bien sûr. Arrêtons avec ces trucs-là. C'est pour ça qu'il y a du monde à la queue au supermarché. C'est pas qu'il y a plus de monde, c'est qu'on met énormément de temps à ouvrir ces trucs. T'inquiète pas, t'es pas la seule à avoir cette non-compétence, Marie.
3: Ah bah merci, ça me rassure.
0: On te souhaite une belle journée, merci beaucoup de nous avoir appelés.
3: À vous aussi, merci.
0: Nos compétences, Nico.
1: Moi je suis vraiment pas ouf pour fermer lacets, moi.
0: Ah bah oui,
2: ah oui, c'est vrai.
1: Parce que je suis gaucher, alors on m'a pas appris la bonne des façons.
2: Tu mets des scratchs, des chaussures.
1: Ah, c'est vrai que j'en mettais, ouais.
0: Mais le fait d'être gaucher, c'est un problème pour les lacets?
1: Bah en fait, moi on m'a appris comme un droitier et j'ai pas mon cerveau qui est comme le vôtre. Alors après, c'est peut-être je suis gaucher et con.
0: Ouais, ça
1: quand je fais mes lacets, à chaque fois ils se défont.
0: Oh putain, voilà. T'arrives pas à serrer
2: mais
0: fort.
1: Ben, je serre fort, mais j'ai. Voilà. Et si je fais un double nœud, le problème, c'est que, tu sais, je suis un petit peu claustrophobe. Donc parfois, ça
2: me. T'as l'impression que tes pieds pourront plus sortir des chaussures.
1: Non, mais ça m'est déjà arrivé de ne pas réussir à enlever un nœud.
2: Tu pètes un cœur.
1: Et je me suis mis à pleurer un jour.
0: Finalement,
1: j'étais paniqué, j'avais mon pied qui était bloqué, quoi.
0: Et ça, c'était il y a deux jours. Hein.
1: Non, mais franchement, j'étais trop adulte pour pleurer, effectivement, pour un double nœud. Et j'ai déjà demandé, du coup, à ma copine de l'époque de faire ça.
0: Après, le côté claustrophobe avec les affaires, j'avoue que moi, quand j'ai un manteau à fermeture éclair, et que la fermeture éclair, elle est en haut, et j'arrive pas à le descendre.
1: C'est chaud, hein.
0: Honnêtement, ça m'est déjà arrivé de paniquer, et j'ai arraché le truc.
1: Bah oui!
0: Il va rien t'arriver, hein. Tu vas pas mourir étouffé parce que la fermeture éclair elle est en haut.
1: Oui, oui, mais t'as deux secondes dans ta tête.
2: T'as peur.
1: Tu te dis, et si?
0: Ouais,
1: mais c'est jamais arrivé dans le monde, mais si ça m'arrive.
0: J'ai pas envie d'être bloqué avec cette fermeture éclair.
1: Ouais, d'accord.
0: Voilà. Sébastien est là. Bonjour Sébastien.
4: Salut Manu, salut les mamans.
0: Qu'est-ce que t'as comme non-compétence, Sébastien?
4: Alors moi je suis très très nul pour garder un secret. Quand quelqu'un me dit ça reste entre nous, bon bah mon meilleur pote et ma femme ils comptent pas. Hein.
2: Ah, oh, putain, c'est pas grave ça.
0: Ma femme elle fait pareil.
2: Ah oui.
0: Mais ma femme elle dit, mais non, mais c'est moi. Et en fait, quand moi je garde un secret et qu'elle l'apprend après, ça la rend dingue. Elle me dit, mais pourquoi tu me l'as pas dit? Bah, parce qu'on m'a demandé de pas le dire.
2: Bah, vous êtes une équipe, vous pouvez tout partager ensemble.
0: Mais oui, mais à partir du moment où on me dit, ne le dis pas.
2: Ouais. Mais ta femme elle compte pas, ne le dis pas, mais ça inquiète pas ta femme.
0: Alors il faut me le dire au début. Tu le dis à personne sauf à ta femme.
1: Ou alors tu le dis à tout le monde sauf à ta femme, parce qu'elle répète.
0: Parce que le problème c'est ça, c'est si je le dis à ma femme, je le dis au monde entier. Voilà. Merci Sébastien de nous avoir appelé.
4: Bonne journée.
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0: Nico a un bébé de. Il a quel âge maintenant?
1: Il a 2 semaines et demie, ouais.
0: Il a tellement grandi.
1: On est d'accord, il change tous les jours.
0: C'est incroyable.
2: Pardon, mais.
0: Alors, attention.
2: Je suis un peu stressée, là. Je viens de voir l'emballage de Flo, notre producteur. Il a. Ouais. C'est un camion, c'est un.
0: Ah bah attends.
2: C'est énorme.
0: Attends, un trop gros doudou, ça servira à rien, c'est pas grave.
2: Bah, ça, c'est vrai, par contre, c'est pour éliminé, ça. Que...
0: Ouais. Voilà. Je rappelle le principe. Chacun a apporté un doudou. Lorenza, Florent, le producteur, et moi, notre but, c'est que Archibald, le bébé de Nico, choisisse un de nos doudous.
2: Oui. Yes.
0: Bien sûr, je propose donc qu'on donne les doudous à Nico.
2: Okay. Mm-hmm.
0: Alors, ils sont tous dans des
2: sacs.
0: Non,
2: mais pardon, mais c'est énorme.
0: Ils sont tous dans des sacs.
2: Ouais. Ah, vraiment,
1: mais,
2: moi, à côté.
7: Lorenza, c'est un porte-clés, visiblement.
0: Mais excuse-moi, mais Florent, je suis désolé.
2: Mais il est tout petit.
0: Un bébé, il doit avoir un tout petit doudou.
2: Il m'a dit que le marsupilami était immense. Donc, je me suis dit, mais c'est un bébé.
7: Oui, bah ça va, ok.
0: Alors, on commence.
7: Laissez la chance au produit.
0: On commence, Nico.
1: Ouais.
0: On ouvre, allez, celui de Lorenza.
1: Celui de Lorenza, allez, c'est parti.
0: Attention, le doudou de Lorenza, nous allons voir à quoi il ressemble.
2: Il est trop mignon.
1: Un petit poussin, il est très très mignon.
0: C'est un petit poussin, effectivement.
2: Ouais, regarde comme il est beau.
1: Alors, il est doudou.
0: Il est beau, mais.
1: Il n'est pas de qui pende.
0: Il est surprenant pour un doudou.
2: Pourquoi?
0: Parce que les doudous, c'est un peu plat, tu vois, c'est un peu.
1: Ah, mais il y a des petites billes
2: à
1: l'intérieur.
2: En fait, c'est. On m'a dit que les bébés, ils aimaient bien toucher, découvrir les sens et tout. Et il y a des petites billes à l'intérieur, comme disait Nico.
0: J'avoue que moi aussi, j'ai été très technique pour choisir le doudou.
2: C'est moi aussi, hein.
0: C'est vraiment. J'imaginais les petites mains du bébé qui touchent et qui aiment. J'ai éliminé tous ceux où c'était un peu dur, un peu rêche.
2: Moi, pareil. Et il est doux aussi, il est très doux.
0: Je peux le toucher.
1: T'as le droit de le toucher.
0: Oh, il est doux.
2: Tu vois.
1: Il est pas mal, hein.
0: Il est doux, mais j'ai peur que les petites billes à l'intérieur, ça
1: le dérange
0: pas. Ouais. Ça, toi, c'est pas doux. Pas,
7: ça me stresse, j'ai pas autant de critères.
0: Excuse-moi, l'intérieur des oreilles, il est un peu rêche.
2: Mais non, c'est pour faire des textures différentes pour qu'il apprenne.
0: J'y crois pas.
1: Ouais. J'ai peur avec les pattes qui pendent.
0: On le mettra dans le on le met dans le lit du bébé.
1: Il sera okay. Cool.
0: Ensuite,
1: tu veux que j'ouvre lequel?
2: Sur les blancs. Pardon, mais je suis choquée.
0: On va garder l'énorme de Florent pour la fin.
2: Oh, j'ai l'impression que je suis ridicule à côté.
1: Il a acheté un plaid. C'est énorme.
0: Il mesure 60 cm sur le
2: mur.
1: C'est une Manu.
2: Ah.
0: Attention.
2: Oh. Ah. C'est vraiment toi qui l'as choisi. Ta femme t'a pas aidé.
0: Ah non, pas du tout. C'est moi qui l'ai choisi.
2: Okay.
1: Pas mal. Ah, ça c'est un doudou, ça.
0: Ah.
1: Ok, avec une tête, effectivement. C'est quoi? C'est un chien?
0: C'est un chien.
1: C'est un chien bleu. C'est un chien bleu avec une tête, une grosse tête. Et le corps est tout plat pour justement faire doudou, quoi.
0: C'est vraiment, c'est un pur choix technique parce que je veux garder le concours. Je veux gagner le concours des doudous.
1: Alors, c'est pas mal. Et derrière, une petite étiquette pour mettre son prénom.
2: Alors, voilà, ça, il est pas mal, mais sa tête est pas ouf.
1: Attends, ouais. Quoi? Il brille la nuit, non?
0: Oui. C'est le petit truc en plus.
2: Wow, ah ouais, ça c'est stylé un peu.
0: La nuit, il fait un peu de lumière.
1: Si mon fils le choisit pas, je suis à seul. Je
7: parle un doudou, c'est un couteau suisse.
0: Sois pas jaloux. Eh, ok, c'est mon doudou. Il ira aussi dans le lit du bébé, dans le lit d'Archibald. Et attention, on termine par le doudou de Florent, notre producteur, qui a ramené un truc énorme.
1: Ah oui, d'accord. Oui.
7: C'est une dédicace au meilleur chien du monde, le mien.
2: J'avoue qu'il est stylé.
0: Ah, c'est un gros chien.
7: C'est un petit golden retriever.
1: Il est très mignon. Il est très mignon. Il est hyper doux aussi.
0: Il est mignon. Il ira bien dans sa chambre.
2: Mais il est énorme.
0: Mais ça fait pas doudou.
1: Non, il calera la porte.
0: Non. Tu le mets, tu sais quoi, les boudins de porc.
1: Non, franchement, il est pas mal, mais c'est vrai qu'il est balèze, quoi.
7: Peut-être sa taille de ton fils.
1: Mon fils. Mon fils fait mon avant-bras en ce moment.
0: Ton fils peut devenir le doudou du doudou. Bon, écoutez, on va vous mettre la vidéo de tous les doudous. Oui. On va vous la mettre sur nos réseaux sociaux. C'est Manu officiel. On va vous les mettre un petit peu partout. On vous dira quand la vidéo est mise.
1: Merci pour lui.
0: Écoute, à partir de ce soir, on peut dire qu'ils sont dans le lit Archibald.
1: C'est vrai qu'il y a différence de taille. Tu vois, j'ai trois dans les mains. Hein.
0: C'est trois tailles différentes.
1: C'est compliqué.
0: Ouais, écoute,
1: mais ça va bien avec vous, hein, avec vos personnalités.
0: C'est lui qui choisira. Tous les jours, on se fera un point doudou si ça te gêne.
2: Oh, trop bien.
1: Avec plaisir.
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0: David Guetta avec Jennifer Lopez, le nouveau c'est Save Me Tonight, c'était à l'instant. Si maintenant David Guetta est ici avec Titanium démarre, ça veut dire que c'est le double hit David Guetta. Il va falloir nous appeler très vite au 39-37 pour gagner deux places pour aller voir David Guetta au Stade de France, soit le 11, soit le 12, soit le 13 juin prochain. Le transport est offert, l'hôtel est offert, deux places pour ce concert incroyable,
2: ouais.
0: Mais qui fait trois dates quand même.
2: Bah c'est quelqu'un.
0: Ah ça, c'est David. Hein.
2: Bah c'est David.
0: C'est David. Hein. Oh putain c'est David. Oh putain c'est David. Bonne chance à vous, vous nous appelez maintenant au 39-37. Vous n'avez jamais été aussi proche de gagner vos places pour aller le voir.
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0: De David Guetta à la suite, ça veut dire oui que c'était le double hit et ça veut dire que l'un ou l'une d'entre vous qui nous a appelé au 39-37 va repartir avec deux places pour aller le voir en concert le 11, le 12 ou le 13 juin prochain, plus le transport évidemment pour venir, ça se passe à Paris au Stade de France, plus l'hôtel offert. Je vais vous rappeler, mais dans deux minutes après les sondages
2: du matin. Oh là là, non, c'est normal, ouais.
0: C'est normal.
2: Il y a les sondages.
0: Alors, excuse-moi. Voilà, puis il y a la tension, le truc.
2: Oui.
0: Voilà. Ça va. Voilà, dans deux minutes.
2: Oui.
0: En attendant, voici comme chaque jour, les sondages du matin. Les personnes qui en ont les perdront au moins une fois par an. C'est quoi qu'ils ont et qu'ils perdent au moins une fois par an, Florent, le producteur?
7: Les clés de voiture?
0: C'est pas les clés de voiture.
2: C'est à la maison?
0: C'est à la maison.
2: C'est un objet du quotidien?
0: C'est du quotidien, mais c'est pas à la maison. C'est pas à la maison. Nico?
1: Ça se branche ou pas?
0: Ça ne se branche pas du tout, c'est pas électrique, c'est pas électronique.
2: C'est dans son portefeuille?
0: C'est pas du tout dans son portefeuille.
7: Des chaussettes?
0: Ce ne sont pas des chaussettes, ce ne sont pas des vêtements ni des accessoires de mode.
1: Est-ce qu'on en a ici?
0: Enfin, des accessoires de mode, ça peut être. On peut considérer ça un peu comme accessoires de mode. Est-ce qu'on en a ici? Oui, moi j'en ai. Et d'ailleurs, Lorenza et toi, vous en avez aussi, mais vous les mettez pas. Bon, alors là, c'est facile.
1: Ah, des lunettes.
2: Ah, des lunettes.
0: Exactement.
2: Ah oui.
0: En moyenne, les personnes qui en ont les perdront au moins une fois par an.
1: C'est
0: les lunettes. Et vous les mettez pas, vos lunettes?
2: Ben, moi, en fait, c'est carrément l'ophtalmologue que je vois pas. Mais je sens que ma vue baisse à
0: mais t'en
2: vue
0: avais d'œil. Mais t'as des lunettes, normalement?
2: Non, je dois en porter.
0: Ah, c'est ça. Enfin, oui, t'es l'étape d'avant.
2: Oui. C'est d'accord. Ça.
7: Si vous faites comme moi, vous faites opérer. Voilà. Fini la myopie.
2: Ah,
1: mais tout le monde ne peut pas se faire opérer.
7: Oui, bah, moi, j'ai pu.
2: Ah, bah, Il se la pète.
1: Il a, t'as payé surtout.
7: J'ai payé.
0: Et c'est genre le truc, quand t'as payé tellement cher, tu veux le dire à tout le monde.
1: C'est ça.
0: Je l'ai fait,
1: je te conseille.
0: Pour un homme sur 10, une femme est sexy lorsqu'elle fait cette activité. De quoi il s'agit?
1: Cuisiner.
0: Cuisiner, ce n'est pas ça.
2: Danser.
0: Florent.
7: Du tricot.
0: Du tricot non plus. Nico.
1: C'est dans la salle de bain ou pas?
0: Ce n'est pas dans la salle de bain du tout.
1: Ah.
0: Aurélio Sandard.
2: À l'extérieur?
0: À l'extérieur, non, en général on fait à l'intérieur. Pour un homme sur 10, une femme est sexy lorsqu'elle fait cette activité. Quelle est cette activité?
1: Quand elle joue aux cartes.
0: Non, mais on est là-dedans. On ah. est un peu dans les jeux d'intérieur.
2: Est-ce qu'elle fait de la poterie?
0: Elle fait pas de la poterie, non, c'est pas vraiment manuel. Enfin, c'est manuel, mais c'est pas comme ça, quoi.
2: Ok.
7: C'est un jeu de réflexion?
0: Il y a de la réflexion dedans.
1: Ah! Un puzzle.
0: Un puzzle.
1: Ah, j'aime bien.
2: Ma phobie.
0: Pour un homme sur 10, une femme est sexy lorsqu'elle fait un puzzle.
1: Ah, moi, je suis un peu contrôle freak et ma femme aussi. Et j'aime bien parce qu'elle s'applique de ouf. Et elle sait. Et je trouve ça franchement un peu excitant.
0: Excitant le fait de faire un puzzle?
1: Ah, carrément. Quand je la vois par terre avec toutes les pièces étalées et à être hyper méthodique, à dire là, les couleurs, les trucs, les machins, ça, c'est forcément des coins.
2: Les coins, ouais.
1: Franchement, j'aime beaucoup ça.
0: Ah, je vais faire les coins. Ah ouais. C'est sûr. Non, regarde celle-là. C'est pile le coin du ciel bleu en haut à droite.
1: Laisse-nous dans notre délire.
0: Bien sûr, je ne juge pas. Cette chanson a une particularité.
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0: Claude François,
2: ouais.
0: Comme d'habitude, elle a une particularité. Laquelle d'après vous?
1: C'est la plus reprise dans le monde.
0: Non, c'est non. pas ça.
2: C'est au niveau des paroles?
0: C'est pas les paroles. Non. Aurélie?
2: C'est en lien avec le chanteur?
0: Pas du tout. Cette chanson a une particularité. Florent?
7: Elle a été élue chanson la plus déprimante?
0: Ça peut. Ça a un rapport.
1: C'est la plus écoutée pour les ruptures.
0: C'est pas les ruptures.
2: Les enterrements.
0: C'est la chanson la plus utilisée dans le monde pour les enterrements.
1: Ah bon?
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0: Et pas toi.
1: Ah oui, là, c'est très court.
0: C'est rigolo. Ouais, ouais. Bon.

0: Je vais vous appeler maintenant. Attention, vous avez appelé le 3937. Pour tenter de gagner vos places pour David Guetta.
1: Allô,
0: c'était le double 8. Je crois que ça décroche. Allô,
1: oui.
0: Bonjour.
1: Bonjour.
0: C'est Cindy.
1: Oui, c'est Cindy.
0: Cindy, je t'annonce que c'est toi notre gagnant. Bravo.
1: Oui.
0: Cindy, tu vas venir voir David Guetta, soit le 11, soit le 12, soit le 13 juin prochain.
1: T'es trop contente. Elle sait dire que ça.
2: C'est très aigu.
0: Elle est montée très haut. Elle est montée très haut.
1: Ah bah merci, merci.
0: Cindy, tu repars avec deux places. Tu vas offrir ça à qui tu veux en plus de toi, bras là.
1: Merci. Ouais, je suis trop contente.
0: T'habites où, Cindy?
1: Moi, j'habite à Marna. Donc c'est 74 460, c'est dans la yacht. Hein.
0: D'accord. Et eh ben je t'annonce que le transport pour venir à Paris, il est offert. L'hôtel sur place, il est offert. Et les deux places de concert, c'est offert aussi.
1: Waouh, je suis trop contente. Mais alors là, je crois que c'est la première fois. Mais alors là, vous m'avez égayé ma journée. Je dois faire une formation à l'IFAS pour le diabète. Je suis trop contente. Là, tu refais.
2: On sait toute sa vie, le code postal, la formation.
3: Mais quand elle est émue, elle
2: balance. Chose du 37.
0: Et puis, j'ai trompé Bernard.
3: Mais c'est dit.
2: Je m'en fous, je vais voir David Guetta.
1: Tu vas aller voir David Guetta.
0: Oui, voilà. On t'embrasse, Cindy.
1: Ah bah merci Manu, les ouin-ouin. Bref, franchement, je vous écoute depuis vraiment très très longtemps. Je suis vieille et depuis le début, je crois, Manu. Hein, donc
0: Je suis vieille et puis j'ai oublié de vous dire aussi, je me fais pipi dessus la nuit. Allez, à bientôt.
3: David Guetta.
1: Bah merci en tout cas, à bientôt.
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0: On fait pas partie des gens qui disent que le lundi, on dit pas, ça va comme un lundi. Non, le lundi on l'aime, le lundi on le prend et on se dit aux autres, on dit au monde entier pourquoi on aime le lundi. Et vous faites pareil avec nous, vous continuez à nous appeler au 0870 42 48. Pour quelle raison vous êtes content, vous, que ce soit lundi? Qu'est-ce qui va égayer votre lundi aujourd'hui? Bon, après ce week-end de 3 jours quand même, il faut le dire. 0870 42 48, on continue à vous prendre au téléphone. Avant ça, on peut faire un petit tour du studio. Qu'est-ce qui va vous rendre votre lundi heureux, Lorenza?
3: J'ai un pote qui fait du stand-up. Et ce soir, on se fait un apéro, il va tester des blagues sur moi. Après, j'ai dit que c'était facile, moi, parce que je suis quand même assez public.
0: Vous êtes que deux ou il y a d'autres personnes?
3: Non, on est que deux.
0: Ah, c'est bizarre.
2: C'est dur.
3: Pourquoi?
0: Bah, c'est bizarre de tester sur une seule personne.
3: Bah, il sait que je suis bon public, mais il sait aussi que je suis honnête. Et donc, si ça me fait pas rire, c'est vraiment que c'est chaud, quoi.
0: Si ça fait pas rire Lorenza, faut qu'il change de métier.
3: Vraiment.
0: Mais il se lance ou il en fait déjà
3: Non, il en fait déjà. Mais là,
0: son métier unique?
3: Il fait des vidéos aussi, oui.
2: Il s'appelle Gad Elmaleh, je pense.
0: Non, mais c'est chaud parce qu'il y a tellement de monde aujourd'hui qui fait du stand-up.
3: C'est une folie, hein.
0: Une personne sur deux aujourd'hui dit je fais du stand-up.
2: Ouais, c'est ça. Donc, dès que tu racontes une blague et que tu fais rire un peu tes potes.
3: Mais c'est dur. Hein.
0: Mais moi je trouve ça surtout dur de dire à quelqu'un je vais te faire mes blagues, quoi.
3: Bah c'est dur et c'est surtout dur quand tu dis celle-là. Mais il faut, je trouve. Je préfère le dire moi que tout un public qui le regarde et font ouh. Enfin, personne une normalement.
2: ça se fait pas.
0: Mais c'est quoi? Je pense que c'est une de mes angoisses d'être sur scène, de faire un truc, d'un spectacle, et tu vois que personne ne rigole.
3: Oh, c'est horrible.
0: Et ça doit arriver, forcément.
3: Ah, oui.
0: Oh putain.
2: Tu la prends pour ton rigole.
3: Moi, je vais en voir souvent et la personne, elle fait je vois que celle-là, ça passe pas, allez, on va passer à autre chose.
0: Oh,
3: et
0: t'es
3: là,
0: bon,
2: c'est ce qu'on aime, nous, à la radio, mine de rien, c'est qu'on n'a pas le retour des gens tout de suite, tu vois.
3: C'est pour ça.
0: Et c'est pour ça aussi qu'il y a Lorenza. Hein. Non, c'est pas parce qu'on t'aime plus que les autres. Hein.
3: C'est parce que je me marre à toutes vos blagues.
0: Tu te marres tout le temps.
3: C'est vrai.
0: Je sais qu'on est à chier, en fait. Hein.
3: Mais ça marche sur moi.
0: C'est vrai qu'à la radio, on n'a pas le retour, putain.
2: Ah non.
0: Là, en ce moment, il y a peut-être des gens qui disent, ils sont trop nuls, ils zappent. On s'en fout, on le sait pas.
3: Bah oui, c'est vrai.
0: Alors que dans une salle, le mec qui se lève et qui se barre,
3: on le sait.
0: Quelle est la chose que vous attendez de vivre ce lundi? C'est Amandine qui est là. Bonjour Amandine.
6: Salut les moins.
0: Bienvenue sur Énergie. Amandine, qu'est-ce qu'il va y avoir dans ton lundi aujourd'hui?
6: Moi je me suis débrouillée pour être en télétravail les lundis. Donc ça me permet de commencer ma journée cool, parfois en pyjama.
0: Eh oui, c'est le principe du télétravail.
3: Oui,
0: parce que les gens qui disent non mais moi en télétravail je fais comme si j'allais au boulot, je prends une douche, je me mets mon costume et je me mets à mon bureau. Alors attention, c'est pas le bureau dans la chambre, hein, c'est vraiment un bureau que j'ai installé.
2: Une pièce, ça dure deux jours et après il y a le canapé.
0: Et puis quand tu parles comme ça déjà c'est que tu
3: mens.
0: Eh ben écoute, bonne journée en pyjama.
6: Merci, c'est très gentil. Merci beaucoup.
0: On t'embrasse. Florian est là, bonjour Florian.
7: Salut Manu, salut les moins.
0: Pourquoi t'aimes ce lundi Florian?
5: Alors moi, ce soir, j'ai le spectacle de musique de ma fille et elle va chanter.
0: Oh!
5: Mais elle le prépare depuis le mois de septembre.
0: Mais spectacle de musique, elle est dans une école de musique, c'est quoi?
5: Non, même pas. Elle est en grande section et c'est un spectacle qu'elle prépare depuis le mois de septembre.
0: Ah, section de, grande section de maternelle?
5: C'est ça.
0: Ah oui, d'accord.
2: D'accord.
0: Oui, non, je m'attendais à un concert, c'est pour ça.
2: C'est genre un truc que tu vas filmer, que tu vas montrer à tes potes et tes potes vont dire ouais, c'est cool.
3: Ça dépend ce qu'elle chante aussi. Hein.
0: C'est pas forcément que tu le montres à tes potes. Hein,
2: ah ouais,
0: tu
2: peux aussi dire
0: ouais. Mais tu seras fier d'elle.
2: Oui,
0: tu seras fier d'elle.
3: Oui.
0: Moi, j'étais là, j'ai regardé et j'aimais pas trop quand les autres prenaient plus de place qu'elle.
2: Poussez-vous. Tais-toi, le petit.
0: Et t'es un peu vexé quand t'en as un qui fait un solo et les autres, la tienne, elle est dans les cœurs. Pourquoi elle est dans les cœurs alors? Et ensuite, quand tu l'entends chanter dans les cœurs, tu fais ouais, ok. Ah oui. Cœur, Florian, merci beaucoup de nous avoir appelé.
5: Allez,
0: belle journée,
5: merci,
0: à toi.
5: Bonne journée.
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0: 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Ah bon, ça. Eh ben, on a des infos. J'ai pas mal d'infos.
3: Vas-y.
0: Et je vais commencer par une info qui peut me faire un peu mal, mais je vais la donner quand même parce que je suis fair play.
3: Vas-y.
0: Une info sur les chats.
3: Ah okay. Ça veut dire une bonne nouvelle, un truc mignon.
0: Il y a une étude qui a cassé un mythe sur les chats. Est-ce que oui ou non, ils sont capables de se venger auprès de leur maître et montrer un côté machiavélique?
3: Je suis sûr que non.
0: Eh ben, apparemment, la réponse est non.
3: Eh ben, voilà.
0: Les chats sont incapables d'un tel acte et ne connaissent pas le sens du bien et du mal.
2: Ah bon?
0: C'est exactement ce que j'aurais dit si j'étais un chat.
3: Ah, c'est pour ça.
0: Je me laisserai jamais faire. Encore dans les infos. Ah, il y a une mode qui arrive en France et elle concerne la demande en mariage.
3: Ouais.
0: De plus en plus de personnes n'offrent plus de bagues quand ils veulent se marier avec quelqu'un.
2: D'accord.
0: Mais un piercing de fiançailles.
2: Ah bon?
0: C'est un diamant qui est percé directement sur l'annulaire.
3: Wow.
0: Là où on met la bague, on met pas la bague, c'est un piercing directement.
2: D'accord.
0: Le petit diamant, paf.
2: Ça fait mal.
0: Ah, percé sur. Bah, disons que la bague, quand tu l'offres, tu peux la porter tout de suite. Tu peux la mettre, la bague. Qu'est-ce que tu fais là? Tu mets le piercing toi-même avec un petit marteau et tu.
2: C'est compliqué.
0: Et tu perces le doigt.
2: T'as pas envie de dire oui.
3: Bah, faut pas se marier plusieurs fois surtout. T'as plus de doigts après.
0: Putain, mais c'est vrai. Mais bien sûr, Lorenzo.
3: Mais c'est vrai.
0: Mais le côté pratique.
3: Quoi?
0: Bah non, évidemment.
3: Ah, oui.
0: Et oui.
3: Et tu cicatrises pas, t'as une grosse. Non.
0: Après, ça fait la gangrène et tu meurs.
2: Après, faut pas dire ça quand le mec te demande en mariage. Faut pas dire, attends, et si on divorce? Comment que je fais moi après?
0: On continue dans les infos. Vous avez déjà eu à vous échapper d'un éléphant?
3: Quoi?
2: Échapper d'un éléphant?
3: Non, ça m'est pas encore arrivé, non.
0: Eh bien, si ça vous arrive, j'ai la solution.
3: Ouais.
0: Les guides de safari si vous vous retrouvez face à un éléphant en colère, eh bien, vous devez, pour vous en échapper, courir en zigzag.
2: Ah, ok.
0: Faire des zigzags.
2: Ah, okay.
0: Parce que l'éléphant n'est pas très bon, apparemment, pour faire des zigzags.
2: Zigzag,
0: et du coup, ben, il va vous suivre, mais il va mal vous suivre en
3: quoi.
0: Zigzag.
3: Il peut perdre l'équilibre.
0: Exactement. Alors, je connaissais cette info, moi, pour avoir déjà échappé à ma belle-mère.
2: Mais... Ah, les belles-mères, elles sont pas ouf en zigzag.
0: Elle est très mauvaise en zigzag. Voilà. Encore les petites infos. Alors, une étude américaine, là. Selon cette étude, on connaît désormais la pire manière de se faire larguer.
2: D'accord.
0: Celle qui mettra le plus de temps que les autres à cicatriser. D'ailleurs, je peux vous poser la question. Pour vous, quelle est la pire des manières de se faire larguer?
3: Par SMS ou Facebook. Enfin, moi, j'avais vu ça sur Messenger, quoi.
0: Oh la vache, c'est dur, ça.
3: Oui, ça, c'est, ben,
0: un
3: c'est
0: message,
3: compliqué.
0: Quoi. Un message écrit.
3: Ouais.
0: Eh ben, c'est pas ça. C'est se faire larguer pour un ou une autre sans aucune explication.
2: Bah, c'est dur.
0: Bah, disons que l'explication paraît claire quand même.
3: Bah oui, on comprend.
2: Hein. Ouais, t'as pas envie de trop creuser quoi.
3: C'est vraiment, j'ai trouvé mieux que toi.
0: Eh ben, je la voulais pas l'explication, pourquoi tu me la donnes maintenant?
3: Je suis désolée.
0: Y'a pas de mal.
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0: Nous avons un iPhone 17. Cet iPhone 17, il va peut-être aller chez Julie. Bonjour Julie.
8: Bonjour Manu, bonjour et moi.
0: C'est le dernier iPhone, il est pour toi Julie. Si tu gagnes ce matin, on fait tourner les jeux tous les jours. Et aujourd'hui, c'est 3 questions et 2 ouin-ouin. Il est bien ce jeu parce que tu vas pouvoir libérer la pression. Parce que tu ne seras pas seul à jouer et tenter de gagner cet iPhone 17. Tu vas être aidé par 2 autres personnes. Voici les règles du jeu. J'ai 3 questions. Tu vas choisir une question à laquelle tu répondras. Et ensuite, tu choisiras 2 personnes de l'équipe pour répondre aux 2 autres questions. Je te donne les thèmes du jour. Il y a une question astronomie. Il y a une question, c'est Marseille bébé. Et une question latin. Quel est le thème qui t'inspire?
9: Marseille bébé.
0: Marseille bébé, c'est pour toi. Ça marche. Alors, il y a deux autres questions, il va falloir y répondre aussi. Il y a Nico, il y a Lorenza, il y a Florent, nos producteurs, Aurélie au standard. Qui va répondre à la question astronomie?
9: Bon, bah, ce sera pour Lorenza.
3: Ça marche.
0: Très bien. C'est astrologie, hein, Lorenza. Hein.
3: Oui, mais oui, j'ai dit bon. Astronomie, ça, franchement, je suis pas mauvaise non plus.
0: Bah, pas avec celle-là. Hein.
3: Oh, non,
0: quand j'ai la question devant les yeux.
3: C'est horrible. T'inquiète, Julie.
0: Il reste la question latin. Qui va répondre à la question latin?
9: Bon, allez, Florent.
10: Allez.
0: Florent, notre producteur pour le latin. Nico s'en sort bien ce matin.
2: Ah oui, je suis content. Oh, tu disais relâcher la pression, là, j'en ai plus aucune.
0: Alors attention, je rappelle les deux règles très importantes. Il faut deux bonnes réponses pour gagner sur les trois questions. Et à chaque question, vous avez chacun 5 secondes pour répondre et une seule réponse. Donc il faut bien réfléchir à votre réponse.
3: Ok.
0: On va commencer par la question astronomie.
3: Oui.
0: Elle est pour Lorenza. Voici la question, 5 secondes. Le Soleil est composé principalement d'hydrogène ou d'oxygène?
3: D'hydrogène. Vraiment, mais pif. Enfin, j'espère que c'est ça.
0: J'avais dit qu'elle était compliquée, celle-là.
3: Ah ouais, franchement, c'est dur.
0: Bah oui, mais bon. Bah,
9: yeah,
0: réponse.
9: Wow, bravo, Lorenza.
3: Très bien. C'était
0: alors...
3: du pif, mais c'est cool.
0: Ah bon, ça s'est pas du tout entendu.
3: Non.
0: Ça fait 1 point. On va passer à la deuxième question. Elle est pour toi, Julie. La question Marseille bébé.
9: Ok.
0: C'est Marseille bébé. Quel artiste français est connu pour être à l'origine de bandes organisées?
9: Jules.
0: Bonne réponse, c'est gagné.

0: super le Rwanda.
1: Avec plaisir, Julie.
2: Super. Voilà. Un peu de Marseille, un peu de Joule, un peu de Pif, et bim, c'est gagné. Oh, l'iPhone 17, il est pour toi, bravo.
0: Ah, super, super, je vous adore.
2: Ah, là, merci. Ça faisait des années que tu nous appelais et que tu n'arrivais pas à jouer.
0: Oui. Ah ouais.
2: Et ben voilà, aujourd'hui c'est l'iPhone 17. Mais
0: là, super,
2: mais.
1: C'était sûr. Je me disais, tiens, il va pas le faire.
2: Bah, elle a attendu des années. Ouais. Des années pour arriver à l'antenne. Je sais que c'est difficile de nous avoir le matin. Et Julie, l'iPhone 17, il est pour toi. Mais est-ce qu'après des années à avoir tenté, tu vas t'arrêter là? Ou tu vas tenter aussi de gagner un autre iPhone 17?
1: Deux?
0: Non.
3: Ça pétait les plombs.
0: Non, le latin, c'est quand même... bah, c'est une langue morte. Et c'est peut-être, ouais. Y a peut-être une raison pour laquelle c'est une langue morte. Donc, non.
1: C'est gratos pour lui.
0: C'est mort.
2: J'ai un autre iPhone 17.
0: Non. Je suis tellement contente déjà. Ah non.
3: Voilà, aucune confiance en Flo.
2: Comme non. Tu veux, Julie.
1: Elle n'a pas confiance en Laurent.
0: C'est le latin. Okay. Je suis tu sûr gardes... que lui derrière me dit non plus.
2: Tu gardes ton iPhone 17, on va juste vérifier quand même. On va poser la question à Florent.
0: Ouais.
2: Voir si. Voir si t'en aurais eu un autre. Voici la question latin, Florent.
4: Oui.
2: Que veut dire bellum en latin? Belle ou guerre?
4: Ber, ber.
2: Allez, c'est fini, merci, au revoir. J'ai le droit qu'une seule réponse, t'as dit ber, c'est perdu.
4: Oh, le mélange des deux mots. C'était quoi?
2: C'était guerre.
4: Ouais. Eh ben, de toute façon, je
2: crois qu'on dit bellum, comme le parabellum. Le.
3: Ah
2: le... C'est un pistolet, je crois, ouais. Parabellum.
3: Non.
2: Et bah ouais, ça vient de là.
0: Bon, bah, sans regret.
4: Eh oui, sans regret.
1: Là, c'est bon.
3: T'as bien fait, ouais.
2: il t'aurait fait perdre le. Bah, alors, comme une merde, là.
3: Il a inventé un mot,
4: le ber.
2: Julie, l'iPhone 17 est pour toi. Bravo à toi.
0: Super, merci les Wamas.
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2: C'est nous, oui on est là, il est 9h21 jusqu'à 10h, on est en direct, on va écouter Alex Warren. Et juste après on va faire un truc que j'aimerais vous proposer. Je vais vous donner des noms de gens célèbres. Et de 0 à 10. Vous me dites comment vous seriez excité vraiment de les rencontrer.
1: Ok, ça marche.
2: Ouais. C'est que les personnalités.
3: Ouais.
2: Et vous me dites, j'ai fait ce truc-là ce week-end avec des amis, on était...
3: Pas d'accord?
2: Mais jamais d'accord.
3: Ah merde.
2: C'est incroyable. Bah, Madonna, c'est j'étais à 10, j'avais un pote, il me dit c'est un 1. C'est Madonna quand même.
1: Ouais, c'est Madonna, je suis pas non plus la plus emballée du monde.
3: C'est un mythe, mais ouais, si tu vas, vas-y, rencontre-la et tu nous dis.
1: Ouais, tu nous racontes.
2: Oui, je rencontrerai pas, alors. Et on va faire un truc, je vous en ai parlé il y a 3 minutes, on va voir ce que ça donne. J'ai fait ce week-end avec des gens, personne n'était d'accord. Je vous donne des noms de gens célèbres, et de 0 à 10, vous me dites, vous seriez excité comment de les rencontrer.
1: Ok.
2: On a déjà fait Madonna il y a une minute. Moi j'étais à 9, vous étiez à 1 et à 2.
4: Désolé.
2: Gilles Boulot, le présentateur télé des infos. Oh. De 0 à 10, excité comment de le rencontrer en vrai?
3: Moi je dirais 2 mois.
2: De Nico.
3: Il a l'air très sympa mais il est trop sportif pour moi. Et j'ai vu qu'il buvait pas d'alcool, très sport, très premier degré là-dessus et tout. Et je sais pas, j'ai pas. Il me ferait complexer par rapport à ma vie.
2: D'accord. Lorenza?
1: Alors vraiment tout son respect mais genre 0. Enfin j'ai pas d'affect et j'ai. Bonjour.
2: Et pour poser des questions, tu vois, pour être intéressé.
1: Ouais.
2: Tu dis que le mec quand même il présente les infos.
3: Moi je veux juste savoir s'il a déjà fait le JT, tu vois, où il avait genre une chemise en haut et rien en dessous.
2: Voilà. Par exemple. C'est une bonne question ça.
1: Oui.
2: Bon, apparemment pas emballé. Très bien. J'entends un autre. Donald Trump.
1: Oh là là.
3: Ah, 10 sur 10.
2: De 0 à 10, excité de le rencontrer.
3: Prix de l'essence en ce moment, 10 sur 10. J'aurais envie de lui dire, mec, arrête tes conneries. Avec la guerre, tout ça. Allez, maintenant, on arrête.
2: Lorenza.
1: Ah ouais, bah vraiment, mais moi, 0 aussi. Quoi.
2: Aussi
1: ouais,
2: 0
1: ou 1, quoi. Je peux pas me le voir, donc je.
2: Mais non, mais justement, tu poses des questions.
1: Ouais.
2: Pourquoi tu fais ça? Qu'est-ce qui se passe dans sa tête? Tu vois, t'as pas envie de. Non.
1: Oh, loin de moi.
2: C'est incroyable.
3: Moi, j'ai vu quand ils faisaient les réunions, souvent, ils se faisaient livrer des McDo ou des trucs comme ça, tu vois. Rien que pour ça.
1: Là, je dis 8.
2: Est-ce que c'est pas sa nourriture qui rend ses cheveux aussi orange?
3: Peut-être.
2: Bon, alors, Lorenza, alors.
1: Je suis désolée, mais là c'est pas des trucs qui.
2: Non, mais donne-nous un nom. Toi, tu serais excité, genre, à 8, 9 ou 10 de le rencontrer.
1: Bah. Mon chéri, Bad Bunny.
2: Ah ouais.
3: Mmh. C'est précis, ouais.
2: Alors,
1: je suis à un pour
2: prendre une photo et te dire regarde j'ai rencontré Bad Bunny.
3: Ouais, c'est ça,
1: mais il est incroyable.
2: Mmh. Bah, sans doute, mais alors moi ça m'évoque rien. Ouais. Florent?
4: 0.
2: Oh là.
1: Quoi?
3: Ouais. Non,
4: aucun intérêt.
3: Désolé.
1: Oh
3: On te le laisse. Hein.
2: Et tu veux que je sois vraiment très honnête avec toi ?
1: Oui, mais j'ai très peur.
2: Avant
3: Super Bowl.
2: Avant le Super Bowl, je le connaissais. J'avais déjà entendu des titres.
1: Ouais.
2: Non, mais sans plus.
1: Ok.
2: Et là, c'est devenu une méga star.
3: Il y a eu un mouvement
2: incroyable. Ouais. Et je suis pas dedans. Voilà.
1: Écoute, moi j'adore ce qu'il fait.
2: Mais depuis longtemps ?
1: Ah oui, oui, depuis toujours.
2: Et puis un mec qui s'appelle Mauvais Lapin, quand même.
3: Il cache quelque chose.
2: Ouais, c'est quand même bizarre.
1: Mais c'est mignon, mais franchement, il a tout pour lui.
2: Ok, Nico.
3: Denis Brognard.
1: Ah, là, je dis oui.
2: Alors, j'ai déjà rencontré.
1: C'est et alors ?
2: Ouais, en fait, c'est marrant parce que tu le lances,
3: ouais.
2: Denis Brognard, il parle pendant des heures, il te raconte des trucs.
1: Mais mon rêve !
3: Tu lui as demandé de faire le A !
2: Non,
3: non,
2: non, parce que tout le monde lui demande.
3: Ah oui.
2: C'est comme moi quand les gens me demandent dans la rue, tu me demandes mon salaire. Tu vois,
1: c'est. Ah oui.
3: Ah oui, c'est vrai que ça va être chiant.
1: Ah ouais, voilà.
2: Tu ne demandes pas ça, quoi.
3: D'accord.
2: Tu ne demandes pas non plus s'il a un nombre de chemises incroyable
1: à
2: Koh-Lanta.
1: Oui,
2: voilà, ce truc-là. Mais non, mais ces histoires.
1: Ah oui, non, ça doit être fou.
2: Est-ce qu'il y a eu des moments où il a eu peur ? Est-ce qu'il teste les épreuves ? Est-ce que.
1: Les secrets, quoi.
2: Tu vois, les petits. Ouais, les petits.
1: La triche, les trucs.
2: Exactement.
1: Ça, franchement, c'est fou, ça.
3: Le flambeau, tout ça, quoi.
1: Ah ouais.
2: Bah, exactement. Allez, des noms encore. Combien de 0 à 10 vous aimeriez les

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1: Florent. Ouais, 10, hein.
2: Ah putain, on a trouvé un truc sur lequel
3: allez,
2: on est d'accord. Attention, Florent peut arriver à 11 si avec Rihanna, il y a les frères Lebrun.
1: Bien sûr.
2: Le podcast incroyable.
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2: Et c'est le moment du petit jeu de Florent.
1: Exactement.
2: Petit jeu deviendra grand.
3: Oui, c'est beau ça.
2: C'est beau, mais c'est faux.
1: Allez, ça commence.
2: Donne-lui confiance. Florent, tous les matins, nous prépare un petit jeu en rapport avec l'actu, en rapport avec quelque chose qui se passe dans le monde. On est là, il y a Aurélia qui est avec nous. Bonjour Aurélia.
5: Salut Manu, salut tout le monde.
2: Attention Aurélia, dans ce jeu, il n'y a pas les gros cadeaux, mais il y a toujours l'amour.
1: Oui, c'est beau ça. Il y a un gros brainstorming. Parce qu'aujourd'hui, c'est lundi. Lundi, c'est le premier jour de la semaine.
2: Oui.
1: Pas comme le mardi qui est le
3: deuxième.
1: Exactement. Donc on va jouer à qui était le premier.
2: Ok.
1: Ouais, oui, c'est malin. Hein.
2: C'est ça que t'appelles le brainstorming ?
1: Oui.
2: Ok, d'accord. Très bien.
1: 5 minutes de brainstorming.
2: Alors, quelles sont les règles exactement ?
1: Eh bien, vous jouez chacun votre tour.
2: Oui, d'accord. Mais
1: 4 bonnes réponses, c'est gagné. Je vous pose une question.
3: Ok.
2: Et il faut qu'on trouve le premier ?
1: Exactement.
2: Ah, d'accord, oui, parce que si tu n'expliques pas, du coup.
1: Tout est dans la question, de toute façon, vous auriez compris.
2: Ah, d'accord, très bien.
1: Attention,
2: allez, c'est parti. Qui commence ? Aurélia.
1: Exactement.
2: Ah, il balance.
1: On commence.
2: Allez, vas-y, Aurélia.
1: Aurélia, qui était le premier homme à marcher sur la Lune ?
5: Armstrong.
1: Ouais, est-ce que j'ai le prénom?
5: Niel Armstrong.
1: Oui.
2: Et Louis Armstrong, mais il jouait de la trompette.
1: Et Lance Armstrong, mais il faisait du vélo.
2: Voilà.
3: Ah bah, c'est top.
2: Et j'en ai plus.
1: Et ouais.
2: Attention, on est pas mal.
1: Lorenza, qui était la première femme de l'histoire à avoir obtenu un prix Nobel.
3: Curie.
1: Le prénom?
3: J'ai oublié.
2: Bah.
3: Oh, j'ai oublié son prénom.
2: Poulet. Oh. Poulet Curie. Oh, le respect. Marie.
3: Ah,
1: Marie Curie.
3: Mais oui.
2: Pierre et Marie Curie.
3: Oui, je le compte pas.
2: Il est chaud ton jeu en fait, hein.
3: Il est dur.
1: Ah bah, culture,
3: j'avais oublié le prénom.
6: Moi je pensais que c'était plus un truc genre qui est arrivé en premier, tu vois.
3: Le
6: briquet, l'allumette.
2: Bah, apparemment non.
6: Ah non.
2: Alors, qui était le premier? Ensuite Nico.
1: Non, c'est toi Manu.
2: Non, c'est Nico.
1: Qui était la première personne à gagner la Star Academy?
2: Je veux pas dire de conneries.
6: Allez.
2: Alors c'est soit... Non, Louane, ça devait être la deuxième. Jennifer.
1: Oui.
3: Oui. Voilà. Oui.
1: Deux points. Attention, deux points. Nico.
6: Vas-y.
1: Quel a été le premier club français à gagner la Ligue des Champions?
6: Je sais pas, j'ai envie de te dire Paris.
1: Et non, c'est l'OM.
6: L'OM, je suis désolé.
2: Le fameux jamais les premiers.
1: Exactement.
6: Ah ouais, désolé.
3: Enfin,
1: ça fait deux points, c'est pas fou.
3: Trop ça maintenant, mais.
2: Oh là.
3: Pardon.
2: Si, justement, ils peuvent le dire.
3: Ah,
2: jamais
3: oui.
2: Les premiers,
3: ah
2: ça
3: oui,
2: fait
3: oui,
2: trois.
3: C'est vrai, c'est vrai.
2: Ils ont été premiers.
3: C'est vrai.
6: On est sur trois points là, non?
1: Non, j'ai pas pris Marie Curie.
2: Waouh.
3: Wow, j'ai donné le nom de famille.
2: Oui, non, mais attendez, excusez-moi, mais on est là pour s'amuser.
3: Oui,
2: c'est pas grave.
3: Ouais.
2: Ne comptons pas les points comme ça, c'est pas grave. Lorenza était nulle à chier.
3: Non, pardon. J'avais oublié le prénom, je t'entends.
2: C'est Aurélia.
1: C'est Aurélia.
2: Vas-y, Aurélia, allez, montre-nous.
1: Quel était le premier grand succès planétaire de Justin Bieber en 2010?
2: Oh,
3: j'en sais rien.
2: Oh.
3: Mais si.
6: On peut l'aider?
1: On peut l'aider.
3: Baby.
1: Baby, ouais,
2: baby,
1: c'est ça.
2: Baby, baby, baby, baby, baby, ouh.
5: Ouais. Ouais,
2: mais
5: je sais pas le nom, le titre.
2: Mais si, on
3: l'a fait là.
2: C'est Baby.
5: Ah, d'accord.
2: Ah oui,
6: on l'a dû laisser avec
3: chanté,
6: ça. Elle l'aurait eu pour toute la journée. C'était quoi avec
2: ça? Il y en a encore?
1: Ouais, Lorenza.
3: Oh putain, ouais.
1: Quel est le premier département français par ordre alphabétique?
2: Facile.
3: Bah oui, bah, je suis pas française, donc
2: bah,
3: je déconne.
1: Bah oui, bah.
6: Allez, tu veux la nationalité?
2: Ordre alphabétique, quelle est la première lettre de l'alphabet?
3: A.
2: Tu vois, c'est comme la Belgique. C'est le A aussi chez vous.
3: Oui.
2: Et bah nous aussi, donc c'est le A.
3: Oui, mais bon.
2: Donc c'est A, un département avec le A. Le premier, on dit quoi premier? Attends, Lorenza.
3: Oui.
6: Attends, c'est
2: le premier. Le premier.
3: Je suis en train de transpirer.
2: Attends, le premier, donc c'est le chiffre.
3: 1.
2: Elle a donné la bonne réponse.
1: Oui.
3: C'est là.
2: Ouf.
6: Elle est trop mignonne, elle vient de s'en rendre compte.
2: Oui. Elle avait encore ou on arrête là?
1: Dernière question pour toi.
2: Non, pour Nico.
1: Non, pour toi, toujours. Quelle était la première réponse de ce jeu?
2: La première réponse de ce jeu.
5: Manu, c'est moi.
2: C'est oui, je sais, Aurélia.
6: Ouais, tranquille.
2: Neil Armstrong.
1: Ouais.
2: Ouh, on s'en est pas si mal sorti que
6: pas
2: ça.
6: Mal, ça va.
2: Et c'est bien ce jeu.
6: Ouais,
1: c'est un petit peu éliminant, c'est un travail.
2: Ah, il était. C'est
6: il était plus que les autres.
2: Oh, ouais, il était plus dur que les autres.
6: Ouais.
3: Il y avait un challenge, ouais.
2: Ouais.
1: On hausse le niveau de jeu.
2: Oh, ouais, ça monte de niveau. Aurélia, je vais t'offrir le mug Manu sur Énergie.

0: Gros bisous, belle journée à toi.
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0: On est lundi et on ne cesse pas avoir par les gens qui nous disent que le lundi c'est pourri. Vous continuez à nous prendre, à nous appeler pardon au téléphone au 0870 42 48 pour nous dire pour quelle raison vous êtes content qu'on soit lundi aujourd'hui. Qu'est-ce qui va se passer dans votre vie aujourd'hui? Il y a Tiffen qui est là. Bienvenue sur Énergie, Tiffen.
3: Salut Manu, salut les ouin-ouin.
0: Qu'est-ce qu'il y a de cool dans ta journée aujourd'hui de prévu?
3: Alors moi j'ai réservé un massage au Pierre Schott ce midi à ma pause déj, donc j'ai trop hâte, mais par contre j'ai peur de somnoler un peu devant l'ordi cet après-midi.
0: Mais alors c'est quoi le massage aux pierres chaudes?
3: Bah, c'est un massage détente, mais c'est juste qu'en plus de l'huile et des mouvements, il y a des pierres chaudes.
4: Le rêve.
0: Ça brûle?
3: Ouais.
4: Non, c'est
3: oui,
4: fait
3: ça brûle. Bah, ça, c'est quand même chaud, mais c'est pas, je vais pas avoir des cloques.
4: Oui,
3: quoi.
4: C'est ça.
0: On te met des cailloux dessus, c'est ça? Et ça te chauffe?
3: Oui, c'est ça.
4: Ça détend de ouf, mais je peux te dire que digestion plus massage aux pierres chaudes, tu vas dormir, c'est sûr. Hein.
0: Ah, tu l'as fait, toi, Lorenza?
4: J'aimerais bien, mais je connais des gens qui l'ont fait. C'est vrai que ça fait un bien fou, mais après, t'as envie de dormir.
0: C'est pas plutôt le soir qu'il faut le faire, alors, du coup?
4: Oui, je pense que là, c'est...
3: Oui, peut-être, mais c'était le seul moment que j'avais de dispo, donc je me suis dit, je préfère le faire à midi que pas le faire.
0: Tu fais quoi comme travail?
3: Je suis secrétaire.
0: Bon.
3: Médicale.
0: Disons que
4: oula.
0: Bon, bah, les gens n'auront pas de rendez-vous aujourd'hui.
5: L'accueil est fermé.
0: Ça risque de sonner dans le vide, hein, le secrétariat médical. Bon, c'est des choses qui arrivent. Merci beaucoup, Tiffen, de nous avoir appelé. On te souhaite une belle journée. Qu'est-ce qu'il y a dans votre lundi aujourd'hui qui vous rend heureux?
5: Moi, j'ai fait ma confiture maison.
4: Allez.
5: Ma toute première.
0: Ah, tu l'as faite,
5: ça y est. Je vous avais dit la semaine dernière que j'avais acheté un confiturier et que j'allais faire mes confitures.
0: Ouais.
5: Et donc, j'ai ramené.
4: Donc tu l'as fait,
5: j'ai, figurez-vous que j'ai ramené mon premier pot de confiture maison.
4: Il est trop fier, regarde, c'est mignon.
5: Et je peux vous faire goûter si vous voulez.
4: Avec plaisir.
0: Donc, en fait, le meilleur moment de ton lundi,
5: ouais,
0: c'est le moment où tu vas nous faire goûter ta confiture.
5: Et exactement, moi je l'ai déjà goûté.
0: J'espère que ce sera le meilleur moment pour nous aussi.
4: Oui.
6: J'espère aussi, ouais.
0: Bah, vas-y, ouais. Alors,
6: ouais.
0: Elle est orange.
6: Ouais.
0: C'est la confiture d'orange ou d'abricot peut-être?
4: Ah, ouais.
0: Attends, je vais goûter.
4: T'as goûté?
0: Ah, il y a.
4: Ou t'aimes pas?
0: Si. Y a du, c'est pas citron abricot ou citron orange?
5: Ah, c'est,
4: oh la vache! Oh,
0: alors,
4: c'est ça?
5: On n'est pas loin. C'est les citrons de mon jardin.
0: Oui.
5: Parce que j'ai un citronnier, citron et orange sanguine.
0: Bah, citron orange, j'avais raison. Et je suis pas mauvais.
5: Franchement,
0: et
5: donc ça veut, si t'as trouvé, ça veut dire que ça fait le taf.
0: Je suis pas mauvais, ce qui est la différence avec ta confiture.
4: Oh non! Elle est trop bien. Bonne.
0: Ah, c'est pas mauvais. Mais alors,
4: c'est délicieux.
0: Faut aimer le citron.
5: C'est citronné.
0: C'est ça.
5: J'ai les gros citrons.
0: Ouais. Florent?
7: Franchement, habituellement, avec les confitures, je me fais chier. Là, j'ai passé un bon moment.
4: Moi aussi.
5: C'est vrai?
7: Ah ouais.
4: Il y a de l'expérience comme ça.
5: Il y a du relief. Hein.
0: Mais c'est ta première?
5: C'est ma toute première. Elle a réussi. Hein.
0: Mais fais-en
4: d'autres. Hein.
0: Mais vas-y, lance-toi. Hein.
5: Ouais, j'ai 5 pots à la maison. Hein.
0: Mais réduis un peu les citrons quand même.
5: C'est vrai?
7: Bah, essaye du nez là.
5: Et mets un peu plus de fraises. et autre chose.
4: Ah oui, regarde-le.
0: Non, mais les bouts de citron, tu peux les couper aussi, hein, parce que c'est.
5: Ah, bah, ça macère vraiment dans le sucre.
0: Il y a du zeste, là, on est d'accord.
5: Ouais, beaucoup. Ouais.
0: Ah,
4: c'est
0: beaucoup.
4: Très bon.
0: Mais c'est pas mauvais du tout, hein.
5: C'est bien, hein.
0: Et puis elle se tient, hein.
5: Ouais.
0: Tu vois, elle fait pas floc-floc, quoi. C'est.
5: Je peux la vendre à tout moment.
0: Écoute, bravo, en tout cas.
5: Et faire business.
0: Écoute, pourquoi pas. Philippe est là. Bonjour, Philippe.
8: Bonjour, Manu. Bonjour, les Warouins.
0: Bienvenue sur Énergie, Philippe. Quel est le moment que t'attends de vivre ce lundi?
8: Alors moi, j'ai un ami qui tient un bar et ce soir, il va me faire découvrir 3 nouvelles recettes de cocktails et mon préféré, bah, il rentrera sur la carte.
0: Waouh, c'est pas mal ça.
5: Ça, c'est mieux que les confitures.
4: Trop bien.
5: Je suis désolé.
0: C'est toi qui vas choisir.
8: C'est ça, bah mon préféré quoi. Celui que je préférais, bah du coup c'est lui qui fait les recettes. Mais après celui que je préfère, bah du coup il le met sur la carte.
0: C'est stylé ça quoi.
5: Ouais, ouais, après 3 cocktails un lundi soir.
0: Et oui, essaye de faire en sorte que toi, tu peux lui trouver le nom, tu vois, du cocktail.
8: Ouais, ça, moi je peux essayer de m'arranger, mais après je sais pas si j'aurai ce droit.
0: Bah si. Tu t'appelles Philippe, tu l'appelles le fill in the bar.
4: Oh,
5: jeu de mots en anglais.
0: Je prendrais un fill in the bar.
5: Pas mal.
0: Non, il n'y a pas de jeu de mots, c'est fill in the fill au bar quoi.
5: Ah oui, d'accord, oui, non, c'est le fill. Je voyais aussi le fill, F-E-E-L en anglais, tu vois.
0: Ah, fill. Ah ouais.
5: Tu vois, alors.
0: Un fill in the bar.
5: Putain, t'as créé un truc de génie sans le savoir.
0: Putain, il faut que je crée des noms. Je vais créer des noms de cocktails, tu fais des confitures, on est en train de monter un business.
5: Reconversion.
0: Merci beaucoup, Philippe, de nous avoir appelé.
8: Merci beaucoup, bonne journée.
0: Tu vois, et bonne journée à toi, belle soirée. L'alcool est à consommer avec modération.
5: Oui, oui.
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0: C'est Manu. Et c'est le moment de se faire du bien. avec les bonnes nouvelles du jour, parce que dans le monde, il n'y a pas que des mauvaises nouvelles. Il y a aussi des bonnes nouvelles, il y a aussi des belles histoires, et tous les matins, on vous les raconte. C'est parti, avant de vous lancer dans votre journée, prenez votre dose de bonnes nouvelles. Allez, Lorenza.
4: Les scientifiques révèlent le classement des pays où il y aurait les meilleurs amants.
0: Oh là.
4: Ouais.
0: Ouais.
4: Quoi?
0: Oui. Qu'est-ce qu'il y a, Nico?
5: Non, mais ouais, les amants.
4: Non, les meilleurs. Relations sexuelles, je pense.
5: Oui, oui, d'accord. Non, c'est pas. Parce qu'amant, pour moi, c'est quand tu trompes et que.
4: Ah non,
0: les meilleurs amoureux, les meilleurs.
4: Oui, voilà, c'est okay, ça. Okay.
0: Les meilleurs coups, quoi.
4: Voilà, les meilleurs. C'est bien dit, bien résumé. Bah,
0: voilà.
4: Alors, en troisième, il y a l'Espagne.
0: D'accord.
4: En deuxième, il y a l'Italie.
0: Ça sent mauvais pour nous, là.
4: Et en premier, il y a le Brésil.
0: Ouais, j'en étais sûr.
4: Mais attention. La France est quatrième. Bravo, les gars!
5: Oui. On a pas la médaille.
4: Vive la France.
5: On a pas la médaille.
0: Non, mais,
4: oui,
0: bon,
4: mais quatrième, attends, et c'est pas mal.
0: Ouais, mais t'es pas sur le podium, tu vois. C'est.
4: Oui, mais je trouve que franchement, c'est. Attends, il y a beaucoup de pays.
0: T'es le premier des losers, en fait.
5: Non. C'est ça, c'est la médaille en chocolat, tu vois. C'est pour être sympa avec nous.
0: Mais bon, déjà quatrième, honnêtement, c'est.
4: Soyez contents, soyez fiers
0: c'est
4: de vous.
0: Tous les pays du monde.
4: Bah oui, c'est pour ça.
0: Oh, on est pas mal quand même.
4: Quatrième, hein, c'est fou.
0: Et non, si on se base sur moi, là, je peux dire que le huitième, il est vraiment nul à chier. Hein. Pas bon. Les bonnes nouvelles du jour, Nico.
5: Aux États-Unis, il y a une mamie de 96 ans qui adore le jardinage. Problème, c'est qu'à son âge, elle peut plus baisser.
0: Ah, 96 ans, t'as dit?
5: Ah, ouais, oui, 96 ans.
0: Ah, merde.
5: Ouais. Et en fait, pour pouvoir continuer, elle a appris à son chien à l'aider. C'est-à-dire qu'elle lui montre du doigt où elle veut planter les fleurs et lui, il creuse pour elle.
4: Oh.
5: Et son chien, c'est un gros, je sais pas si vous voyez ce que c'est, les gros Terre-Neuve.
4: Oui.
5: Tu vois, de plusieurs dizaines de kilos.
0: D'accord.
5: Voilà, donc elle jardine avec son chien, quoi.
4: C'est pourquoi, génial.
0: Pourquoi elle s'est pas créé un jardin suspendu?
4: Bah, tu vois,
0: accroché,
4: plus.
0: Tu vois.
5: Ah, elle aurait pu, mais il y aurait pas eu de bonnes nouvelles. Et donc,
0: c'est
4: mieux pour moi.
5: Je pense qu'elle l'a fait pour les bonnes nouvelles.
0: Ok, bah, évidemment, pour qu'on ait des choses à raconter. Évidemment. Je vais vous parler d'un problème vraiment qui ne te touche absolument pas. J'angoisse pas du tout là-dessus, ça me perturbe pas. La calvitie.
4: Ah. Oui.
0: 13% des Français souffrent de calvitie.
4: Ouais. C'est beaucoup.
0: Non. Bah, c'est beaucoup. J'en souffre pas, mais je souffre de la peur de la calvitie.
4: Ok.
0: Ouais. Parce que petit à petit, moi, je fais partie des 13%. Ça fait quand même 8,5 millions de personnes.
4: C'est énorme.
0: Ah, c'est beaucoup, énorme. Ouais. La science vient peut-être de trouver la solution miracle.
4: Ouais.
5: D'accord.
0: Ça se passe en Californie. Ils ont trouvé une molécule qui est capable de. Alors, ils appellent ça réveiller les cheveux. En fait, il y a des racines de cheveux.
4: Ouais, ouais.
0: Apparemment mortes, donc les cheveux ne poussent plus. Et ben, ils arrivent à les réactiver, pouf, et les cheveux repoussent.
4: C'est fort. Réanimation des cheveux, je crois.
0: Exactement. Okay. C'est comme si tu faisais du premier secours.
4: C'est
0: là,
4: ça.
0: Du premier secours, 1, 2, 3.
4: Une petite bulbe des cheveux, quoi.
0: Exactement, okay. Tu fais ça. Ça agit en quelques jours seulement. Ça présente très peu de risques d'effets secondaires parce que ça ne pénètre pas dans l'organisme.
5: D'accord. Ouais, c'est vrai que c'est pour un mec qui n'est pas inquiet, tu connais,
4: oui,
5: quand
4: tu
5: même
4: connais
5: bien
4: super
5: info,
4: bien. Hein.
0: Je connais le nom de la molécule, je connais le nom du docteur, je connais où il habite, voilà. Et je vais chez lui le week-end prochain.
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0: J'avoue que le principe d'avoir un jingle fait par Taylor Swift, ça me touche.
5: C'est cool.
4: Bah, c'est la classe, quoi.
0: Ouais, même si quand elle l'a fait, on lui a demandé, tu peux faire ça, s'il te plaît, c'est pour un mec à la radio. Là, c'est.
4: Oui, elle
0: ne
4: s'est pas quittée.
0: Ou alors elle se dit, mais qui c'est ce mec? Elle nous écoute tous les matins sur l'application.
4: Non, je pense pas, moi.
5: On peut avoir le doute, hein.
0: Bah, et laissons le doute subsister.
4: Ouais. Ok.
0: On a Marlène qui est avec nous. Non, Marine, pardon. Marine, bonjour.
9: Bonjour Manu, bonjour les Wouin.
0: Suis-moi, je sais pas lire sur mon écran. Marine, c'est avec toi qu'on va lancer cette journée. C'était notre dernier appel du jour. Tu nous appelles d'où?
9: J'habite à Angoulême, en Charente.
0: C'est marrant, Angoulême, je suis longtemps foutu de cette ville.
4: Pourquoi?
0: Parce que je disais que c'était une ville qui était. Bah, je passais devant, j'ai l'impression qu'elle était morte. Ouais.
4: Ah ouais.
9: C'est vrai qu'il n'y a pas grand-chose.
5: T'as le gros festival de la BD, quand même.
0: Mais il existe encore?
4: Bah oui.
9: Ça existe toujours, oui, toujours.
0: Ah d'accord.
9: Toujours d'actualité.
0: Oui. C'est vrai, le festival de la BD d'Angoulême.
5: Et ils le disent dès que t'es à l'entrée de la ville. Il y a des trucs de BD et tout, je me souviens, j'y étais allé et ils te mentent pas.
4: Bah, c'est une fierté.
0: Ils misent tout là-dessus, quoi.
5: Ouais.
9: Dans la ville, il y a plein de peintures, de tags, de bandes dessinées un peu partout dans la ville sur des immeubles. C'est sympa.
4: Bah, c'est cool.
0: Et qu'est-ce qu'on a à faire à Angoulême alors? Parce qu'il est temps de remettre sur le devant de la scène Angoulême. Pourquoi Angoulême n'est pas la capitale de la France? Voilà.
9: C'est une très bonne question, je me la pose moi-même. C'est vrai que ça ne vaut pas les plus grandes villes comme Bordeaux, Paris, choses comme ça. Mais il y a quand même des festivals, musique métisse, on a aussi des concerts.
4: Ça vit, quoi.
0: Il y a de la culture, quoi, Angoulême.
9: Un petit peu, oui, voilà. Après, il y a les musées de papier, musées de la BD, il y a quelques petites choses à
0: faire. Le musée du papier?
9: Oui.
0: Ah, c'est vraiment, ils ont plus eu d'idées, quoi. C'est là, c'est.
4: Papier, c'est toutes BD, les déclinaisons, livre. Ouais. C'est ça.
0: Alors, monsieur le maire, on a pensé au musée du trottoir. Bon. Non, mais oui, c'est ça. Ils déclinent tout le truc de la BD. Musée des stylos, musée des couleurs.
5: Les post-it, bien sûr.
0: Musée des post-it aussi, bientôt. Écoute, et t'es heureuse à Angoulême?
9: Oui, c'est vrai que ça manque quand même d'activité, c'est quand même pas très vivant, c'est vrai. Je reconnais quand même.
5: Marine avait dit qu'il y a
9: Angoulême. J'arrive de Bordeaux, donc c'est vrai que comparé à Bordeaux, c'est pas la même chose.
4: Ah, voilà.
0: J'ai l'impression que si on continue à parler avec Marine, dans deux secondes, elle veut dire aidez-moi! Aidez-moi! Je veux m'enfuir! Je suis retenu contre mon gré à Angoulême! Marine, je vais t'offrir le t-shirt Manu sur Énergie et puis le mug Manu sur Énergie aussi. Je t'offre les deux. Voilà.
9: Merci beaucoup, merci à vous pour tout ce que vous faites.
0: Et ben merci à toi d'être là avec nous chaque matin, on t'embrasse fort.
9: Merci à vous.
0: Gros bisous. On s'en va, les amis. Bisous. On sera de retour demain pour démarrer une nouvelle journée comme chaque jour. On se quitte avec un titre qui va vous la lancer cette journée, qui va vous lancer ce lundi parce qu'il va être beau ce lundi. The Underdog Project Summer Jam 2003. Ça, c'est bon, ça. Passez une belle journée. À demain sur Énergie.

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0: mais dites-vous, si ça vous trouvez ça un peu trop long, que la semaine prochaine, je crois que c'est 3 jours.
1: Oui.
2: Oui.
0: Le retour à la semaine de 5 jours, on le dit, ça va faire mal.
1: Hein.
0: Terrible. Mmh. Oh, une semaine normale.
1: Je
0: ne sais pas comment on fera.
1: Ça va être long.
2: Pas content.
0: On est avec vous jusqu'à 10h. C'est parti, 4 heures de radio. Avec vous, évidemment, comme chaque jour, vous nous rejoignez. 0 870 42 48, c'est notre numéro de téléphone. Je vous rappelle qu'il est gratuit. Il y a les sondages du matin qui arrivent. On va écouter Thème Impala avec Dracula pour démarrer cette journée. Allez, petit tour du studio pour lancer ce jeudi. Qu'est-ce que vous avez envie de partager avec nous ce matin, Nico?
2: Bah, figurez-vous que j'ai jamais vraiment joué aux jeux vidéo.
1: Ouais, mais ça,
2: c'était avant.
0: Oh!
1: J'ai devenu geek?
2: Bah, je suis devenu un peu geek, c'est-à-dire que j'ai découvert un jeu vidéo qui s'appelle Power Wash Simulator. C'est un simulateur de Karcher. Et j'ai passé 45 minutes dessus hier.
0: Et c'est sur quel c'est une console ou un...
2: Non, c'est pas. Je crois qu'ils l'ont développé pour des consoles, mais moi, n'ayant pas de console à la maison, c'est sur mon ordinateur. Tu peux jouer sur PC, Mac, etc. Tu télécharges le truc et quoi, c'est un simulateur de Karcher.
0: T'as un mur et tu le nettoies comme ça.
2: Ouais, t'as des trucs dehors, tu vois, tes chaises de jardin, etc. C'est dégueulasse et tu passes le Karcher et ça s'en va et tu gagnes des points.
0: D'accord.
2: J'adore ça.
0: Tu joues avec des gens en ligne ou c'est vraiment que chez toi?
2: Ah, moi j'ai joué tout seul, ouais.
0: Tout seul? D'accord.
2: Tout seul. Je nettoie, voilà, t'as une jauge de propreté qui se met, je suis content.
0: T'as des niveaux, t'as des accessoires que tu branches, tu gagnes.
2: Tu peux, pour l'instant, je débute sur le jeu, hein, mais j'imagine. Hein. Et je crois que tu peux tester différents Karcher avec différentes marques.
0: Mais alors, je le connaissais pas celui-là, mais il y a des simulateurs de tout. Il ouais. y a un jeu qui s'appelle Tractor Simulator.
1: Ah oui, ça je sais.
0: Ah. Et t'as un tracteur et tu tournes. T'as un simulateur de camion aussi où tu prends des trucs, tu les décharges à un endroit.
2: D'accord. Et toi qui aimes bien les engins de chantier, je suis sûr qu'il doit y avoir des trucs comme ça aussi.
0: Ouais, mais enfin, j'avoue que ces jeux-là me font chier. En revanche, j'ai déjà regardé des gens jouer dessus.
2: D'accord.
0: C'est sur Twitch ou des choses comme ça. Tu regardes des gens jouer et ils.
1: C'est rigolo.
0: Ils te montrent comment ils chargent, comment ils déchargent. Et c'est. Bah, en fait, c'est inintéressant mais fascinant en même temps.
2: Bah, je vais me lancer sur Twitch alors.
1: Voilà. Surtout, ça s'arrête jamais.
0: Ça s'arrête jamais.
1: T'as pas de but final, quoi.
0: Non, non. T'avais aussi un sheep simulator. Sheep en anglais, c'est mouton.
1: Ok.
0: Ouais. Et ça, t'étais un mouton.
1: T'es tondre?
0: Non, t'es un mouton. Et tu te balades partout.
2: D'accord. Non,
1: sans but?
0: C'est aucun but.
1: Ok.
0: Aucun but. C'est considéré, je crois, comme l'un des jeux vidéo les plus pourris du monde, mais en fait, les gens l'aiment. Florent, le producteur, tu connais ou...
3: Juste avant, c'est celui dont j'avais parlé, mais c'est hallucinant ce jeu. Ben, j'ai essayé d'y jouer, mais. Ouais, t'es une chèvre, quoi. Puis tu te fais chier au bout de 5 minutes, quoi.
0: Oui, oui, c'est ça.
2: Ah ouais. Faut avoir pris l'apéro, peut-être. Tu vois. C'est peut-être un jeu de fin de soirée avec des potes.
0: Tu tournes en rond, quoi, et t'avances là-dedans. Ouais, ouais, bah écoute. Ah ouais. Fais-toi plaisir avec ton simulateur de carboche.
2: Je suis content, je nettoie.
0: Enfin, de faire cher. Fais-toi, mais régale-toi. Notre premier appel du jour, c'est Vanessa. Bonjour, Vanessa.
4: Salut Manu, salut les Wawa.
0: Sois la bienvenue parmi nous, Vanessa, tu nous appelles d'où?
4: De Saint-Galmier dans la Loire, pas loin de Saint-Étienne.
0: Ah d'accord, je vois très bien. Enfin, je vois très bien. Je vois Saint-Étienne. C'est un peu dans l'Est, c'est pas très loin de Lyon.
4: Oui, voilà, c'est ça.
0: C'est
2: bon, t'as passé le test.
0: Il est 6h07, qu'est-ce que tu fais déjà réveillé? T'es prête à aller au boulot? Tu reviens du boulot?
4: Non, je me prépare pour le travail.
0: Qu'est-ce que tu fais?
4: Alors, je suis assistante qualité pour la guillotine chez Pasquier.
0: Assistante qualité pour la grillotine chez Pasquier, la biscotte?
4: Oui, la biscotte, ouais, rectangulaire.
0: C'est marrant ça, assistante qualité, c'est-à-dire tu les goûtes, tu...
4: Alors oui, je les goûte régulièrement, ouais, je fais souvent des dégustations, mais après je m'occupe de tout ce qui est qualité, hygiène, formation, non-conformité, réclamation, enfin, il y a beaucoup de thèmes.
0: On se rend pas compte hein, que pour une biscotte, il y a autant de travail comme ça.
1: Ouais.
0: Mais réclamation, oui. Les gens ils disent quoi sur la biscotte?
1: C'est trop craquant.
4: Non, elle est cassée, elle est à l'envers, on a vraiment des réclamations pour tout.
0: Alors tu veux dire que si dans un paquet il y en a une qui est cassée, les gens vont faire une réclamation pour ça?
4: Oui, exactement.
1: Il y a des gens qui ont que ça à faire.
2: Ah, mais souvent, c'est de la faute du mec qui a mis le paquet en rayon, éventuellement, tu vois.
0: Oui, enfin,
4: en général, oui.
0: On va pas faire une enquête. Enfin, qu'est-ce que tu réponds à quelqu'un qui est pas content?
2: Tu vas pas gueuler sur Pasquier, quoi.
1: Bah, tu prends la prochaine et ouvres le second paquet, quoi. Enfin.
0: Bah oui, mais c'est apparemment.
1: C'est gueule, fou, quoi.
0: Mais qu'est-ce que tu leur dis à ces gens-là?
4: Bah, après, je regarde quand même si c'est pas passé quelque chose sur la ligne pour voir si quand même on n'a pas eu un problème sur le processus de fabrication. Mais en général, c'est quand même de la mise en rayon, oui.
0: D'accord, mais il demande quoi quand il réclame? Il dit je veux un paquet gratuit.
4: Non, il dit juste ce n'est pas normal, ma grillotine est cassée. qu'est-ce qui s'est passé? Enfin voilà.
2: La bataille nulle.
4: Ah oui, carrément.
1: Mais c'est des plus âgés, c'est pas possible.
0: Non mais on gueule parce qu'on n'arrive pas à régler les conflits dans le monde, mais les mecs ils s'engueulent pour une biscotte. Quoi.
1: Les biscottes cassées.
0: Vanessa, je vais t'offrir le mug Manu sur Énergie. S'il arrive cassé, s'il te plaît, gueule pas.
4: Promis.
0: Je te l'offre et je t'embrasse et je te souhaite une très belle journée.
4: Merci, belle journée à vous.
0: Merci de nous avoir.
4: Au revoir.
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0: passer la journée, les sondages du matin. 13% des hommes ont déjà pensé à mettre leur zizi là-dedans au moins une fois, par curiosité. Où est-ce qu'ils l'ont mis, Nico?
1: Bon, un aspirateur.
0: Non.
1: Non?
0: Non.
1: Bah, ça s'est déjà vu, hein.
0: Oui.
1: C'est connu, mais non. Quand tu dis non comme ça, c'est que tu l'as testé toi ou...
0: Non, c'est toi qui dis. C'est toi qui
1: lance le truc. Ah non,
2: en vrai, vous jugerez pas. Si j'avais un zizi, je l'aurais fait.
0: Ah bon, ok, alors.
1: C'est vrai.
0: J'ai pas osé parce que j'ai toujours eu peur que ça.
1: Ouais. Moi, c'est le son qui me ferait peur, moi.
0: Ouais. Et que d'un coup, en fait, tu contrôles plus et qu'il s'allonge, aspiré par le truc. Et que quand t'enlèves ton zizi, il fasse genre 1m50.
1: Oh là là.
0: Qu'est-ce que, tu vois.
1: Oh, le lasso, quoi.
0: Bah, c'est comme l'homme élastique, là, dans les.
2: Ah, non.
1: Bon, bref. Non, on fait pas.
0: Ce n'est pas l'aspirateur. Florent, un autre producteur.
3: Une tirelire.
0: Non, ce n'est pas dans une tirelire. 13% des hommes ont déjà pensé à mettre leur zizi là-dedans au moins une fois par curiosité. Lorenza a une idée?
2: Oui, c'est quelque chose de naturel? Genre du sable comme les autruches ou...
0: Non. Okay. Les autruches ne mettent pas leur tête dans le sable.
2: Je sais que c'est un mythe.
0: Absolument. Ouais. Mais les hommes dans le sable, c'est pas un mythe. Nico?
1: Est-ce que ça a un rapport avec la bouffe?
0: Non, aucun.
1: Genre, non.
0: Ah. Non, c'était un rouleau de papier toilette terminé.
4: Bon, oh, c'est un peu nul, hein.
0: Bah, c'est un peu nul.
2: Tu peux le faire entrer.
0: Honnêtement, j'ai déjà mis dessus.
3: Ah oui?
1: Ah bah, bon?
0: Oui, mais en fait, tu le.
1: Mais ça rentre?
2: Bah oui,
0: enfin c'est pas non plus prétentieux quoi.
1: Ah ouais, non, je sais pas, t'es pas un peu étriqué dedans? Ouais.
2: Bah pire, t'en mets deux.
3: Bah pire, en longueur, c'est court. Enfin, c'est pas.
1: Non, je pensais en largeur, moi.
0: Oh, c'est large quand même, hein.
2: Bah,
0: c'est...
2: Ah ouais, mais.
1: D'accord.
3: Un rouleau de sopalin, peut-être, sinon, c'est celui.
0: Tu sais, globalement, sache que un homme essaie de mettre son zizi un peu partout.
2: Oui, bah, ah oui, bah, c'est
0: Oui,
2: non. Mais on m'avait déjà dit, à chaque fois que tu poses ta main, pense que des fois, peut-être un homme a posé un zizi.
1: Qui t'a dit ça?
2: Tes potes à moi m'ont dit ça. Ils m'ont dit, on est foufou à ce niveau-là, on aime bien.
0: T'as ce truc-là.
2: C'est maladif, quoi.
0: Mais,
2: genre,
0: Non, mais en fait, t'as un truc qui pend de ton corps.
1: Ouais, on peut jouer avec, quoi.
0: Et, ouais, c'est ça. C'est un.
2: Bah oui, mais.
1: Puis c'est de l'expérience, hein. On est un peu scientifique.
2: Je vous juge pas du tout. Moi, non, mais
0: c'est gentil. Je crois même que t'es un peu jalouse.
2: Bah, c'est vrai. Moi, j'aimerais bien une journée. Juste pour tester, quoi. Une journée.
0: Je crois pas que ce soit possible.
2: Ouais, c'est dommage.
0: Pour 28% des gens, c'est la personne la plus agaçante quand on part en vacances en groupe. Quelle est cette personne, Florent?
3: Celui qui est radin?
0: C'est pas celui qui est radin. Lorenza?
2: Celui qui est en retard?
0: Celui qui est en retard non plus. Nico?
1: C'est lié aux tâches ménagères ou pas?
0: Rien à voir avec les tâches ménagères. Ah. On parle de vacances. Quel est ce relou, Lorenza?
2: C'est en extérieur?
0: C'est quelqu'un qui est dans le groupe. Toi, dans le groupe de vacances. Donc, okay. Ça peut être intérieur ou extérieur. Il n'y a pas tellement de rapport.
3: C'est par rapport aux activités?
0: Complètement. Puisque pour 28% des gens, c'est la personne qui organise les sorties et les activités pour tout le monde qui est la plus agaçante.
1: Ah, mais vous êtes bien content. Moi, je sais que je le fais. Vous êtes quand même bien content.
2: C'est ça.
1: Qu'il y a un planning
0: quand,
1: et tout.
0: Non, quand on est obligé, non. Franchement, quand. C'est bon, j'ai réservé ça. Puis,
1: mais sinon, on fait rien. Ouais. Et on n'est pas au même rythme.
0: Mais
1: tu vois, à un moment donné, on se lève tôt et on va tous profiter de ce qu'on a à faire.
0: Mais lève-toi tôt si t'en as envie. Moi, j'ai envie de rester tranquille à buller sur la terrasse.
1: Mais ce qui fait qu'on n'est pas au même rythme. Et après, on dirait à quelle heure on mange. Bah, midi. Oh non, 13h30, parce que moi, je me suis levé il y a une heure.
0: Va manger là où tu veux visiter ton truc, là.
1: Ah ouais?
0: Oui.
1: Et bah, dans ce cas-là, on part en vacances, c'est pareil.
2: Oui, c'est ça, ne partez pas en groupe en vacances.
0: Mais c'est ce qu'on fait.
2: Ah bah,
1: oui, c'est vrai, pourquoi on se prend la tête?
0: Dernier sondage du matin, c'est déjà arrivé à une femme sur 10 pendant l'amour. Qu'est-ce qui lui est arrivé, Lorenza?
2: C'est négatif?
0: C'est ni négatif ni positif, c'est surprenant, on va dire.
3: S'endormir?
0: C'est pas s'endormir, ça c'est négatif, ça. Nico?
1: Ça s'entend ou c'est juste visuel?
0: Ça s'entend. Aurélio, standard?
5: Avoir le hockey?
0: C'est pas le hockey.
2: C'est dégoûtant?
0: C'est pas dégoûtant, c'était avoir un fou rire.
3: Ah, je sais pas comment le prendre.
0: C'est déjà arrivé à une femme sur 10. Bah, prends le mal.
1: Voilà, je posais la question.
0: Après, ça n'est pas à quel
2: mais
0: moment
2: non,
0: ça arrive.
2: Dépend.
0: Ça n'est pas à quel moment ça. Si c'est dans les premières secondes.
2: Oui.
3: Bon, si.
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0: Et le PSG, il a gagné.
2: Paris,
0: il a gagné.
2: PSG.
0: Il y a eu match nul hier, un partout, mais le PSG, comme vous avez un but d'avance, ils sont qualifiés, ils ont donc battu le Bayern de Munich sur les deux matchs, et ça veut dire donc qu'ils vont en finale.
2: Oui.
0: En finale de la Ligue des Champions contre Arsenal.
2: C'est fou, hein.
0: On a la date ou pas?
2: C'est le 30 mai.
0: Oh, foot, elle connaît. Mais, Lorenza, elle est à fond sur le foot maintenant.
2: Mais ça va être fou. Mais c'était, la nuit, elle a été rude, hein, parce que ça a klaxonné partout. Il y avait des feux d'artifice. Enfin, les gens sont des oufs. Mais
0: des
2: je comprends. Oui, ah ouais, dans ma rue. Oui.
0: Ah oui, ah oui.
2: Les gens tiraient des feux d'artifice des voitures. Donc vraiment.
1: Juste dans ta rue.
2: C'était fou.
0: Ah oui, on était sur une grosse fête alors. Ouais. Et on va faire un petit truc qu'on n'a pas fait depuis longtemps. Pour 1 million d'euros.
2: Franchement, c'est pas facile.
0: On pense que c'est facile.
2: Non.
0: On a tendance à se dire, ouais, pour 1 million d'euros, je fais n'importe
2: tout.
0: Quoi.
2: Non.
0: Mais en fait, pas du tout. J'ai des propositions. Est-ce que pour 1 million d'euros, vous seriez prêt à les faire?
2: Ok.
0: Pour 1 million d'euros, chaque fois que vous croisez un policier, vous êtes téléporté 1 heure en arrière dans le temps, nu.
1: Oh non.
0: Pour 1 million d'euros.
1: Ah non.
0: Ah, nu, c'est à poil, oui.
2: C'est surtout qu'il faut tout calculer, quoi. Et tu sais jamais.
0: Mais tu peux pas.
2: En fait,
0: tu sais pas. Tu sais
2: après,
0: pas.
2: On croise pas des policiers non plus.
1: Tous les jours. Si, quand t'es en voiture. Enfin, moi, j'en croise tous les jours en voiture.
2: Ah, même en voiture, ça marche?
0: Non, on va dire plutôt à pied.
1: Ah, d'accord.
2: Alors, oui.
0: Oui.
2: Bah, j'en vois vraiment très peu.
0: Mais à chaque fois que tu vas le voir, non mais imagine, tu passes à côté d'une manifestation, à côté d'un match de foot, à côté de toi où il y a.
2: Oui, mais c'est une heure en arrière.
0: Nu.
1: Bah oui, rendez-vous à la banque.
2: Au moment où je fais oh là là là là, hop, je mets mes mains pour cacher et je.
0: Oui, mais tu loupes l'endroit où tu voulais aller, hein. C'est-à-dire que tu repars 1 heure en arrière nu, quoi.
1: Ouais.
0: Et tu pourras hyper retourner, parce que sinon tu vas repartir encore une heure en arrière.
2: J'ai 1 million d'euros.
0: Ah oui, t'as 1 million d'euros. Florent, l'opérateur.
3: Je pense que tu peux être bloqué dans une faille. Parce que c'est-à-dire que tu te retrouves nu, et là, si tu croises des policiers, bah, tu te fais arrêter parce que t'as pas le droit. Et du coup, tu te retrouves dans une boucle.
0: Ils vont t'arrêter.
3: Eh bien oui.
0: Tu vas revoir d'autres policiers.
2: Et une heure avant.
0: Oh, 1 heure avant.
2: Mais en fait, ça s'arrête jamais.
1: Ah ouais.
0: Ah oh, putain, ouais, t'as raison.
2: Tu finiras riche mais à poil avec des policiers, quoi.
0: À poil avec des policiers, toujours au même endroit.
1: C'est un film.
0: Non, c'est pas un film, ça. C'est pas le même. Pour 1 million d'euros, vous avez un rhume pendant 1 an.
1: Oui.
0: Wow.
2: Ah non.
1: Ah ouais. Ah non, c'est avec l'enfer. Même l'enfer des gens autour de toi aussi.
2: Oh, je déteste.
1: Tu dois te dire, arrête de renifler.
0: Non, vous faites pas pour 1 million d'euros.
2: Mais en fait, je déteste être malade. C'est hyper handicapant.
1: Non, mais le rhume, t'as pas le goût des aliments et tout, c'est chiant quand même. Et
2: après,
1: quand
2: t'es tout irrité au niveau du nez là, non, ça brûle.
0: Au bout d'un an, t'as 1 million d'euros.
1: Tous les
2: mais
1: jours.
2: Mais un an.
0: Oui, je sais, c'est moi qui ai écrit la question.
2: Mais c'est trop long.
1: Pour 1 million d'euros, oui.
0: Oui, c'est rhume. Bon. Florent, toi
3: Moi, j'y vais tous les jours.
1: Il prend tout, lui.
3: Ah oui, je prends tout. Attends,
1: et s'il faut avoir un rhume à poil avec des policiers, il y va.
0: C'est même ça qui lui ferait le plus plaisir. Pour 1 million d'euros, chaque fois que vous touchez un être humain, vous devez lui renifler les fesses comme le font les chiens. Pour un million d'euros.
1: Pas nu, justement.
0: Non,
1: renifler les fesses, oui.
2: Non, mais ça veut dire même une poignée de main, un truc. Non.
0: Bah, dès que tu touches quelqu'un, ouais.
2: J'imagine le buzz, j'imagine.
0: Bah, même quelqu'un que tu touches sans faire exprès.
2: Ah oui. Dans les transports et tout.
0: Ah oui.
2: Tu touches la main de la barre du bus, ouais. Bim, tu dois aller. Non, je peux pas.
0: Non, il est compliqué celui-là.
2: Ouais.
0: Pour 1 million d'euros.
2: Non, ça c'est non.
0: J'ai l'impression que Florent, notre producteur, dirait pas non.
2: Bah oui, il se marre.
3: Si j'ai un rhume, j'ai le nez bouché, go hein.
1: J'ai 2 millions d'euros du coup.
0: J'ai l'impression que Florent, il prend les 3 millions d'euros depuis le début.
2: Oui.
0: Là.
2: Ouais,
0: il veut se retrouver à poil, renifler le cul des gens en se mouchant en plus. C'est à sans faute.
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0: 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Et on va passer quelques minutes très enfant. C'est ta nièce, Florent, qui t'a posé la question.
3: Exactement.
0: Ta nièce. La nièce, elle a quel âge?
3: Elle a, je suis très mauvais. Bah, entre 5 et 10 ans, quoi.
0: Elle
3: a 8 ans, je crois. Non, mais je suis très mauvais dans l'âge.
2: C'est une blague ou quoi? C'est la fille de qui? De ta sœur?
3: Oui, mais non, mais j'ai
0: toujours. Tu connais pas l'âge de ta nièce?
3: Non, je donne des fourchettes à chaque fois, moi.
0: Oui, mais 5 10 ans, c'est une grosse fourchette quand même. Hein,
3: je crois qu'elle a 6 ans.
0: D'accord, bon, très
2: bien.
0: Allez, on s'arrête sur 6. La nièce de Florent, qui a entre 6 et 44 ans,
2: voilà.
0: Lui a posé une question improbable et elle est très compliquée. On va en parler dans un instant. Ouais. Mais avant ça, toujours enfant, on fait un petit point doudou, on l'a dit.
1: Évidemment.
0: Un petit point doudou, Archibald, c'est le bébé de Nico. Il a maintenant quasiment 3 semaines. Et on lui a tous offert un doudou. Mmh. Lorenza, Florent et moi. Mmh. Depuis 2 nuits, Archibald dort avec entre autres ses doudous. Et le but, évidemment, c'est qu'ils choisissent, parce que c'est le bébé qui choisit, qu'ils choisissent un de nos doudous. Mmh. Est-ce qu'on peut faire un point doudou, Nico ?
1: On peut faire un point doudou. Alors, je suis désolé, celui de Florent, qui était quand même très très grand, est toujours éliminé. Évidemment.
0: C'était un gros chien, éliminé. Voilà.
1: Bah, oui. Il a été récupéré par la belle-fille qui a 6 ans. Voilà, voilà, je connais son âge.
2: Mais au moins, ça fait quelqu'un d'heureux. Hein.
1: Voilà, exactement. Elle est très contente, elle se balade avec, tout va bien.
0: Ensuite, il restait le petit doudou de Lorenza, qui est un petit oiseau.
2: Un petit poussin.
0: Et moi.
1: Et il y a le tien qui est un chien plat.
0: Un chien avec. Enfin, la tête est pas plate, mais le corps est plat. Voilà.
1: Voilà, et il s'allume dans la nuit, et j'avais dit que mon fils, visiblement, était attiré par la lumière la nuit. Alors, il dort toujours avec les deux. Il faut savoir qu'il dort plus dans le landau, mais depuis la nuit dernière, on le fait dormir dans son vrai lit.
2: D'accord. Oh
1: qui est dans sa chambre pour l'habituer un petit peu, donc le lit, il est un petit peu plus grand.
0: D'accord.
1: J'ai encore mis les doudous à côté. Et alors, j'ai une interrogation sur le doudou de Lorenza, parce que je le retrouve à chaque fois que je me lève la nuit, dès qu'il se met à pleurer, je le retrouve à 10 km de lui, quoi.
2: Ah.
1: Et on a regardé avec ma femme sur le babyphone, et en fait, et je ne sais pas. C'est-à-dire qu'il essaye de soit l'attraper, soit de dégager. Mais tu sais, comme il roule, c'est un petit poussin, justement, il roule un peu. Donc, j'ai envie de dire à Lorenza, j'ai l'impression qu'il s'intéresse à ton doudou. Pour l'instant, il est proche de celui de Manu, toujours. Mais je ne sais pas, il ne peut pas parler. Donc, je ne sais pas s'il est intéressé ou pas intéressé. Mais en tout cas, ça le titille.
0: Affaire à suivre sur les doudous.
1: Exactement.
0: Intrigué par le petit canari.
1: Visiblement, intrigué ou dégoûté, je ne sais pas.
0: Bon. Revenons maintenant sur la nièce de Florent, qui a, je le rappelle, entre 4 ans et 76 ans, d'après Florent. Apparemment 6 ans, et lui a posé une question à laquelle il n'a pas su répondre.
3: Bah non, elle m'a demandé pourquoi t'es vivant.
0: C'est des choses, hein.
2: Oula. Ah ouais.
3: Ah, franchement, j'ai bugué, quoi.
2: Mais t'as dit quoi?
1: En mode menace ou pourquoi t'es vivant?
2: Non,
0: mais genre, mais c'est des questions d'enfant.
2: Oui, mais il faut répondre.
0: Bah oui, mais qu'est-ce que tu réponds à ça? T'as répondu quoi?
3: Mais j'ai dit, c'est une très bonne question que tu dois poser à tes parents.
2: Oh là là.
3: Franchement, non.
1: Ah, t'as botté en touche, quoi.
3: Mais j'ai botté en touche, j'avais aucune idée.
0: Bah, tu peux dire, c'est grâce à tes parents, c'est papa et maman qui t'ont créé.
2: C'est la petite
0: graine. Oui. La petite graine à 6 ans. Ah oui, on peut dire.
2: Oui,
1: il y a des livres dessus sur le sujet.
3: Ouais, on peut y aller. Ouais, mais franchement, j'ai paniqué, puis au bout de 5 secondes, je me suis dit, bon, patate chaude, je l'envoie à quelqu'un d'autre.
0: D'accord, les parents.
3: Les parents. Vous auriez dit quoi, vous?
2: Bah ça. La petite graine.
1: Ah, mais je vais refaire un livre, ou alors t'as les podcasts aussi qui expliquent justement ça, comment on fait les bébés, comment on est vivant, etc.
0: Ça, c'est encore plus sympa que les parents, c'est que tu lui dis, bah écoute un podcast.
1: Non, mais tu l'écoutes avec lui, c'est ludique.
0: Une petite explication, c'est papa et maman qui t'ont créé, parce que, en fait, ils ont donné tellement d'amour.
2: Ouais.
0: Qui t'ont créé. Ils étaient tellement amoureux qu'ils t'ont créé, donc tu es en fait.
2: Le fruit de leur amour.
0: Le fruit de leur amour.
1: Mais on sent que Florent, il n'était pas prêt à dire ça.
3: Non,
1: il allait les rater.
0: Florent, il a fait. Quelle est la phrase ou la question ou la remarque la plus improbable qu'un enfant vous ait sortie? Moi, je pense qu'on a tous eu, des réponses, des questions, on a tous eu des remarques, des trucs tellement improbables. Nico?
1: Moi, j'ai déjà ma nièce qui m'a demandé, est-ce que toi aussi t'as un bébé dans le ventre?
2: Mais
0: pourquoi?
1: J'avais visiblement mangé un peu de chocolat de Pâques. Ah. J'étais visiblement pas bien, et on était avec ma sœur qui avait justement son bébé, qui attendait son bébé, et elle m'a demandé si moi aussi, si tonton il... Il allait aussi.
0: Fallait lui dire la vérité, oui. Oui, il s'appelle Cronenbourg. À consommer avec modération. Quelle est la question la plus improbable, la remarque d'enfant la plus improbable qu'on vous ait faite?
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0: C'est le moment de retrouver notre champion.
2: Dimitri,
0: 5e participation au Club des Génies. Parce que oui, c'est le moment de jouer au Club des Génies avant d'écouter Jason Derulo. Dimitri est de retour. Bonjour Dimitri.
11: Salut Manu, salut les Wing.
0: 5e participation pour toi. T'as déjà gagné 400 €. Ces 400 € quoi qu'il arrive, ils sont pour toi. Tu les gagnes, mais tu vas tenter évidemment, comme chaque jour, d'augmenter ta cagnotte. Aujourd'hui, tu vas tenter de passer la barre psychologique des 500 €. En face de toi, on a Ophélie aujourd'hui. Bonjour Ophélie.
12: Salut Manu, salut Wouah. Bonjour Dimitri.
0: J'adore ce prénom.
11: Salut Ophélie.
12: Ah, c'est gentil.
0: Voilà, je t'en prie. Je préfère le prénom Ophélie. J'ai rien contre Dimitri.
2: Oui.
0: Ophélie,
2: on espère.
0: Ophélie me fait plus rêver que Dimitri.
2: Ah bah oui, mais bon, attends, Dimitri est très fort aussi. Chacun ses petites qualités.
0: Ah, je ne parle pas de la qualité du jeu.
2: Ah oui, oui, parce que Dimitri a mangé un Trivial Poursuite, on le rappelle.
0: Oui, bien sûr, évidemment. Et il fait caca des camemberts.
2: C'est ça.
0: Tellement il est bon au jeu. Non, c'est le prénom fille, je trouve très joli. Mais c'est pas le jeu du quel est le prénom plus joli.
2: Oui.
11: Ah ouais, non. Heureusement.
0: Dimitri est très. Dimitri. Lui-même n'est pas très fan de son prénom. Ophélie, tu vas tenter de gagner tes 100 premiers euros aujourd'hui. Vous jouez l'un contre l'autre. Je vous rappelle les règles du Club des Génies. J'ai 3 questions. Le gagnant ou la gagnante sera celle ou celui qui aura 2 points. À chaque question, si vous pensez avoir la réponse, vous donnez votre prénom. Vous donnez ensuite la réponse. Si elle est bonne, bah, ça vous fait 1 point. En revanche, si elle est fausse ou si en fait vous n'avez pas la réponse, le point va à l'autre. C'est le premier ou la première qui atteint les 2 points, qui gagne les 100 euros et qui reviendra jouer avec nous, pas demain, parce que c'est férié, mais lundi. Attention, c'est parti, on joue au Club des Génies, bonne chance à tous les deux. Première question. Quel est le nom de la planète natale de Superman ?
11: Dimitri.
0: Dimitri, je t'écoute.
11: Krypton.
0: Bonne réponse. Il est fort, Dimitri.
2: Ouais.
0: Un point pour Dimitri. Deuxième question. Quel chanteur français a interprété en 1986 la chanson « Je te promets » ?
11: Dimitri.
0: Dimitri, je t'écoute.
11: Johnny Hallyday ?
0: Oui.
2: Non, mais c'est pas possible. Bravo, bravo. Aucune chance. Oh là là.
0: Il est fort, Dimitri, il est très fort.
11: Félicitations.
0: Waouh, waouh.
11: Merci Ophélie.
0: Écoute Ophélie, on t'a pas entendu beaucoup, mais t'as un super
12: prénom. Non, du coup.
0: Mais t'as un super prénom. J'adore ton prénom, Ophélie.
2: Ça compense.
0: Je vais t'offrir le mug Manu sur Énergie et, ah, et tu nous rappelles quand tu veux, d'accord?
12: Merci.
0: Gros bisous, Dimitri. Ça y est, tu as franchi le cap des 500 euros et tu vas revenir lundi pour tenter de gagner 100 euros supplémentaires.
11: Ah bah oui, ça c'est sûr.
0: Et 5 participations, 5 fois gagnant, ça t'ouvre la porte du bonus.
2: Ah, j'ai trop hâte de savoir.
0: Enfin. La chanson, oui, parce que l'argent, c'est une chose, parce que tu voulais, c'est ta chanson. C'est-à-dire que lundi, Dimitri, quand tu arriveras à l'antenne, tu auras le droit d'arriver sur ta chanson. Le titre sur lequel tu veux arriver, tel un champion de MMA ou tel un catcheur américain qui arrive. Sur quelle chanson tu veux arriver?
11: Alors j'ai choisi Can't Hold Us de Macklemore.
0: Oh, c'est pas mal ça. Ça rend ambiance. Baby, you know me. C'est bon ça.
11: Bon, je préfère l'artiste original quand même. Hein.
0: Oui, je te remercie.
3: C'est pour la vanne sur le prénom, je pense.
2: Oui, mais c'est pas l'artiste original qui te donne l'argent. Pour...
0: Macklemore, ce sera ta chanson à partir de lundi. Tu reviens avec nous et tu tenteras de gagner 600 euros. Et quoi qu'il arrive, les 500 euros que tu as gagnés, ils sont à toi. Rendez-vous lundi, Dimitri.
11: Allez, magnifique. Bon week-end, les ouais.
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0: Et on parle de remarques d'enfants, de questions d'enfants. Les enfants nous posent souvent des questions totalement improbables auxquelles personne ne sait répondre. Mais pourtant, ils se posent cette question. Quelles sont les questions? Quelles sont les remarques d'enfants les plus improbables que vous ayez eues? 0 870 42 48. On démarre avec Aurélia. Bonjour Aurélia.
9: Bonjour Manu, bonjour les Wouin-Wouin.
0: Sois la bienvenue. Qui t'a posé une question, Aurélia?
9: Alors moi, j'ai eu, de la part d'une petite fille de 4 ans, dit, quand on dort, c'est qui invente les histoires?
2: Oh, c'est mignon. Oh,
0: c'est très mignon, c'est pas mal.
2: C'est très mignon.
0: C'est pas... Et là, tu lui as expliqué, j'imagine, les neurones, le cerveau.
9: Bien sûr.
0: Le cerveau. Mais tu sais que ça me perturbait, moi aussi, quand j'étais petit.
2: De savoir...
3: D'où ça vient.
0: C'était pas tellement les rêves, moi, c'était comment on s'endort.
2: Ah ouais.
3: Et le moment où tu t'endors.
0: Ouais, je ne comprenais pas et ça m'angoissait un peu.
2: Ah, donc tu n'osais pas t'endormir.
0: Ben exactement. Oh. J'aimais bien dormir, mais j'aimais pas trop le moment où je m'endors.
2: Ok.
0: Tu vois ce truc-là. Et je demandais mais comment on fait pour s'endormir? Expliquez-moi pourquoi, etc.
2: Est-ce que je vais vraiment me réveiller?
0: Oh là.
2: Mais non, mais c'est vrai.
0: Alors ça me. Mais
2: ça te tracassait, quoi.
0: Ouais. Ben, j'aimais bien avoir la petite lumière aussi dans le couloir.
2: Oui.
0: J'étais pas très fan de ce moment-là.
3: C'est mignon.
0: Merci Aurélien de nous avoir appelé.
9: Mais de rien, bonne journée, bisous.
0: Belle journée. Quelle est l'une des questions les plus improbables qu'un enfant vous ait posées, Lorenza?
2: Moi, ma nièce m'a demandé si les poissons buvaient de l'eau.
0: Putain, c'est dur ça.
2: C'est vrai, tu te demandes.
0: Mais je crois que oui, en fait.
2: Oui, ils boivent de l'eau.
0: Ah bon?
2: Ouais.
0: Ben pour respirer, en fait.
2: Oui, en fait, je me suis renseignée, les poissons d'eau de mer, ils boivent plus d'eau parce que l'eau est salée, donc ils ont besoin de boire de l'eau. Et les poissons d'eau douce.
0: Pourquoi ils ont plus
2: pour éliminer le sel apparemment.
0: Ah, ils boivent de l'eau salée pour éliminer l'eau salée.
2: Bah oui, ils sont un peu cons. Ah. Mais...
1: Oh là là, tu t'attaques à tous les poissons là.
0: Bon. Les autres n'ont pas le choix, ils vivent dans l'eau salée.
2: Mais les poissons d'eau douce, eux, n'ont pas besoin de boire beaucoup d'eau. Mais par contre, comme ils en absorbent quand même pas mal, ils doivent faire plus pipi que ceux de l'eau de mer.
0: Ils font pipi aussi.
2: Oh. Oui, ils font pipi dans l'eau.
0: Oh là là, mais c'est tellement incroyable tout ça. Et le caca de poisson, c'est incroyable.
2: Ah oui, c'est vrai que c'est bizarre.
1: C'est long, très long.
2: C'est très long.
0: Les cacas des poissons rouges, c'est un truc. C'est moi, j'étais fasciné quand j'étais petit aussi par ça.
1: Vraiment, j'avais tout ça en eux.
0: J'avais des poissons rouges et je regardais comme ça ce truc qui pendait derrière. Je me disais, c'est incroyable, incroyable.
3: Et encore mieux, moi j'avais des poissons transparents, donc tu vois même l'étape d'avant.
0: Non,
2: oh, si,
3: la petite bouliche et qui, enfin la bouche.
0: Oui, on a compris, Florent. Merci beaucoup.
1: Beaucoup de détails, hein, Florent.
0: La bouliche du poisson. Ouais. On va passer à Samuel si ça te dérange pas. Samuel, bonjour.
13: Salut Manu, salut toute l'équipe.
0: Samuel, quelle est la question la plus improbable d'enfant?
13: Alors, on m'a déjà posé la question pourquoi tu travailles pour gagner de l'argent alors que tu peux en demander au distributeur?
0: Mais c'est
2: ah
0: vrai.
2: Ouais.
0: Mais quand t'es enfant, tu comprends pas, tu vois juste tes parents prendre de l'argent dans le mur.
1: Si, c'est génial.
0: Donc tu dis c'est incroyable. C'est comme ça qu'on devient cambrioleur. Hein.
2: Oui. Bah...
0: Parce que personne ne t'a expliqué en fait. Merci Samuel de nous avoir appelé.
13: Belle journée à vous.
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0: Aujourd'hui, c'est le 7 mai, ouais. C'est la journée mondiale sans régime.
2: Ah, ça veut dire qu'on peut
0: alors
2: se lâcher aujourd'hui.
0: Oui, mais comme hier.
1: Ouais, oui, c'est ça. Fallait vous prévenir, on a pris de l'avance.
0: Tout le monde fait des régimes, mais en fait, c'est les journées mondiales sans régime tous les jours, puisque tout le monde l'abandonne très rapidement.
1: C'est ça.
0: Alors, attention, aujourd'hui, il y a un problème. Il y a une grève, une nouvelle grève aujourd'hui. C'est jour de grève dans les bibliothèques. Les bibliothécaires vont faire grève aujourd'hui parce que les bibliothécaires sont en colère à cause des sous-effectifs dans les établissements. À Paris, 68 bibliothèques vont faire grève.
2: Oh là là, c'est beaucoup, ouais, c'est fou.
0: C'est pile le jour où je voulais y aller.
2: Mais quel mytho.
1: Parce qu'on a appris qu'il y avait 68 bibliothèques à Paris.
0: C'est une bonne nouvelle aussi. Allez, 7h05, on double votre salaire.
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0: 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Attention, le téléphone sonne. C'est peut-être chez vous que ça se passe.
15: Allô?
0: Allô, bonjour. C'est Jérémy de Tilouze en Indre-et-Loire.
15: C'est moi-même. C'est ça, c'est moi-même.
0: Jérémy, quel est le seul animateur radio qui double ton salaire?
15: Ah, oh, c'est Manu sur Énergie.
0: Ah oui. Je t'annonce qu'on va te doubler ton salaire, Jérémy. C'est sur toi que ça tombe ce matin.
15: Magnifique. Ah, la journée commence bien.
0: Ouais, pas mal. Parce que ton salaire de 1546 euros, il va passer à 3092 euros.
15: C'est parfait.
0: On te
15: la semaine se finit, le week-end va commencer, c'est cool.
0: Oh, c'est bien de commencer un week-end avec 3092 euros.
2: Ça oui.
15: Ah, ça oui.
0: Ça annonce un bon petit week-end, quoi.
15: Un bon petit week-end, ouais, c'est clair. Petit barbecue avec les copains, la famille, ça va être bien.
2: Oh.
0: Fais-toi plaisir. C'est ça que t'as prévu ce week-end?
15: Ouais, c'est ce qui va se passer, je pense.
0: Écoute, je trouve que c'est un bon programme.
2: C'est trop bien.
15: C'est pas mal.
0: Eh ben, régale-toi ce week-end avec ces 3092 euros qu'on te double. Je te souhaite une belle journée, bravo.
15: Super, merci.
0: Bonne journée. 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
0: Et Philippe Lachaud qui présente LOL qui ressort. Et toute la saison, elle est disponible maintenant. Parce qu'il y avait la première partie, maintenant il y a la deuxième partie. Donc en fait, on a la première partie et la deuxième partie. Merci de m'avoir écouté. Et ce matin, nous tentons de répondre à des questions auxquelles personne n'a de réponse parce que ce sont des questions d'enfants. Quelle est la question la plus improbable qu'un enfant vous ait posée? Quelle est la remarque la plus incongrue?
2: Oh, c'est beau ça.
0: J'ai utilisé le mot incongru.
2: Oui, c'est vrai.
0: 0-870-42-48. On continue à vous prendre au téléphone. On peut se refaire un petit tour du studio.
2: Ouais.
0: Question d'enfant, Lorenza.
2: Est-ce que les méchants étaient gentils quand ils étaient petits ou est-ce qu'ils ont toujours été méchants?
0: Putain, c'est une vraie question, ça.
2: Ouais.
1: Attends, c'est un psychologue qui t'a posé la question?
2: Non, c'est nouveau, ma nièce.
0: Elle a quel âge?
2: Elle a 6 ans.
0: Et à 6 ans, elle pose ces questions-là. Waouh!
2: Et j'ai trouvé ça génial. Mais du coup, ça m'a tellement. On dirait un truc de philo, comme disait Nico. Et ça m'a tellement interloqué que j'étais un peu en mode.
0: On dit que l'homme est naturellement bon. Et que c'est la société.
1: C'est peut-être un événement, la société.
0: Voilà, quelque chose qui le corrompt.
2: Expliquer ça à un enfant de 6 ans.
0: Bah à ce moment-là, dans ces cas-là, non, effectivement, non, ça c'est entre nous, mais un enfant de 6 ans, et tu lui dis, viens, on va à la fête foraine.
1: Tu veux une glace?
0: Bon, simple, quoi. Caroline est là, bonjour Caroline.
17: Bonjour Manu, bonjour les Wawa.
0: Bienvenue sur Énergie, c'est à toi Caroline, quelle est la question la plus improbable qu'un enfant t'ait posée?
17: Est-ce que les fleurs, elles crient quand on les cueille?
2: Oh,
0: c'est mignon.
2: Tu sais que, trop mignon.
0: Je veux dire, j'avais lu qu'en fait, les plantes ne veulent pas qu'on les prenne.
2: Que moi aussi j'avais vu qu'elles souffraient. Entre guillemets.
0: Et que le alors je sais plus exactement le truc, mais que le gluten du blé, en fait, c'était quelque chose pour repousser les animaux, pour les empêcher de les manger.
1: Ah bon?
0: Parce
1: que
0: les animaux digèrent pas le gluten, justement, il y a des animaux. Et donc, en fait, ils peuvent pas manger le blé, donc le blé, il peut continuer, il est peinard.
1: Moi, j'avais lu un truc comme ça sur l'herbe coupée, c'est l'odeur de l'herbe coupée.
0: Ouais.
1: Bah, apparemment, en fait, c'est l'herbe qui dégage une odeur, justement, pour dire qu'on l'a coupée et que c'est pas bien ce qu'on lui a fait. Nous, on trouve que ça sent bon, mais apparemment, c'est pas ouf.
17: C'est vrai?
2: Oh, ça me triste pour les fleurs. Donc,
1: peut-être que les fleurs, elles crient, hein, effectivement.
0: Oh putain, on l'entend. Ouais, faudrait mettre des haut-parleurs. Oh là là, mais quelle histoire! Oh, cette journée démarre mal. Merci beaucoup, Caroline, de nous avoir appelé.
17: Bisous, bisous.
0: Tu lui avais répondu quoi, en fait, comme réponse?
17: Bah, je lui ai dit cueille, tu vas voir. Et il a cueilli. Heureusement, personne n'a crié. Hein.
0: Oui, heureusement, oui. Et ensuite, il s'est demandé est-ce que ça fait pareil avec les gens? Et là, c'est parti, bah voilà. Est-ce que les gens méchants sont naturellement méchants? Non, c'est à cause de réponses comme celle de Caroline. On t'embrasse,
17: Désolé.
0: Caroline.
17: Bisous.
0: Gros bisous. Remarque d'enfant, question d'enfant, Nico.
1: Moi, j'ai ma fille de bientôt 6 ans qui a fait un prout. Et je lui ai dit que c'était pas bien et elle m'a dit que c'était pour pas exploser.
0: Mais elle a pas tort.
1: C'est le problème, c'est que je suis resté face à elle, très con, disant
2: c'est très mauvais de retenir ses pets.
0: Qui ne rote ou ne pète pas est voué à l'explosion. C'est pas de moi.
1: C'est un dicton.
0: C'est d'un personnage dans un livre, Gargantua. Je sais plus, j'avais étudié ça, c'est le seul truc dont je me souviens.
2: Étonnant.
1: C'est vraiment que le seul truc que tu aies vu, c'est que proutes, soit ça.
0: Non, c'est une citation en fait, c'est un truc connu. Qui ne pète ou ne rote. Explosion.
2: Non, mais c'est fou.
0: Je vais te trouver.
1: On dirait un chant de supporters. Qui ne pète pas.
0: Là, parce que c'est Lao Tzu. Qui ne pète ni ne rote est voué à l'explosion.
18: Sport bien-être dans les entreprises.
0: C'est la pub sur l'ordinateur qui démarre. Bon, bref, voilà.
2: Okay.
0: Jérôme est là. Bonjour, Jérôme.
19: Bonjour, Manu. Salut, les moins.
0: Bienvenue sur Énergie. Jérôme, quelle est la question la plus improbable qu'un enfant t'ait posée?
19: Pourquoi les rêves, ils ne restent pas quand on allume la lumière?
0: Parce qu'ils se réveillent.
2: Ah oui, c'est vrai qu'on pourrait dire ça. Ils se réveillent en même temps que nous.
0: Non, c'est l'enfant se réveille.
2: Ah oui.
0: Donc son rêve.
2: S'évapore, quoi.
0: S'évapore. C'est triste, ça aussi.
2: Oui, c'est vrai. En fait, toutes nos réponses aux questions d'enfants sont.
1: On
2: n'a
1: pas envie de grandir.
0: En fait, c'est ça.
2: Oh là là.
0: On n'a pas envie de répondre,
2: non,
0: en fait.
2: Non, non.
0: Parce que la réponse.
2: On a envie de mentir.
0: La réponse est plus triste que l'image que l'enfant. Parce qu'il est parti en vacances. Voilà, c'est très bizarre. Ça marche avec tout, hein. Le poisson rouge aussi, il est parti en vacances. Merci de nous avoir appelés, Jérôme.
19: Merci à vous.
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0: Et on va partir à votre recherche. De temps en temps, on fait ça dans l'émission parce qu'il y a des gens, des fois qu'on croise et on se dit, mais c'est qui ces gens? Qui sont ces gens qui font ça? Pourquoi ils font ça? Quel intérêt à faire ça? Quel est le concept? Quel est le projet, parfois, de leur vie ça? Et ça nous intéresse et on part à votre recherche et vous allez peut-être être ces gens qu'on va rechercher maintenant. On va écouter Gims avec cela. Il y aura aussi Zara Larsson. Allez, qui commence?
2: Moi.
0: Allez, Lorenza, tu veux partir à la recherche de qui?
2: Qui sont ces gens qui réservent leurs vacances un an à l'avance?
0: Il y a des gens en fait qui veulent sacrément économiser et du coup ils font ça et c'est vrai que ça fait des économies. Je le fais pas, hein.
2: Non, mais je n'ai jamais compris.
0: Mais en fait, les prix sont pas les mêmes. Les prix des billets d'avion, les prix des trains.
2: Oui,
0: tout ça.
2: Je me doute, mais de là à savoir exactement tes dates, avec qui tu pars.
1: Tu changes d'avis.
0: Moi, j'avais fait, il y a 3 ans, j'ai fait un safari.
2: Ouais.
0: Et bon, on l'avait prévu un an à l'avance.
2: Mais ça, limite, je trouve ça génial parce que c'est un gros truc, donc tu dois, tu vois. Mais genre, par exemple.
0: Non, je vais pas prévoir un an à l'avance d'aller faire du pédalo.
2: Tu vas aller en Bretagne. gagne. Oui, voilà, c'est ça.
0: Non, mais quand c'est un gros truc, t'es obligé de le prévoir à l'avance.
2: Ouais, ouais.
0: Voilà. Et toi, t'aimes pas tout le monde.
2: Mais non, mais même quand je suis partie en Australie, je l'ai prévu vraiment mois avant.
1: Toi, t'es à la bourre surtout, donc. Oui, c'est prévoir les vacances à l'avance, c'est pas possible.
2: Non, oui. Je suis pas un exemple, c'est
0: même
2: vrai.
0: Sur les vacances, elle était à la bourre sur ses dates de vacances.
1: Elle est partie la semaine d'après.
0: Même le retard, des fois, il tape à la porte de l'organisateur en disant putain, t'es en retard sur mon retard. Ok, si vous réservez un an à l'avance vos vacances, si vous les planifiez, eh ben, on part à votre recherche. 0 870 42 48. Nico, on part à la recherche de qui?
1: Moi, j'adorerais échanger avec des gens qui embrassent leurs animaux de compagnie sur la bouche. Ben, on en voit parfois.
0: En fait, des fois, c'est pas, tu fais pas exprès.
1: Non, mais là, je parle des gens qui font exprès. Tu vois, à un moment donné, il y a des gens, ils font des bisous. Allez, oh, bisous à maman, qui en plus s'appelle maman. Ah, non, arrêtez.
2: Non, je vois ce qu'il veut dire, moi, j'aime pas non plus.
0: Ben, quand c'est l'autre forcé, lèche,
2: surtout chez les chiens, en fait. Mm. Chez les chats, c'est mimi, tu peux faire un bisou sur le museau, tu fais comme ça et ça va.
0: Le museau, mais c'est pas la bouche, hein.
2: Bah oui, c'est vrai. Oui, mais même sur ce. Enfin,
0: là, tu parles sur la bouche, vraiment. Genre,
1: sur la bouche, ouais, parfois, t'as la petite léchouille, mais même je trouve que les chats sur le museau, je suis désolé, ma mère a des chats, ça pue la croquette, quoi.
2: Oui, mais tant que le chat sort pas sa langue, ça va. C'est dégueulasse. Mais
1: c'est rare, un chat qui se roule un panneau.
0: Et même sur le museau, dans l'absolu, personne n'en passe quelqu'un sur le nez, quoi.
1: Le chat, s'il griffe, tu l'auras cherché, quoi.
0: Écoutez, vous embrassez votre animal de compagnie sur la bouche. Ça peut être bizarre, effectivement. Ça,
2: oui, c'est sûr.
0: Après, le coup de l'échouille comme ça,
2: qui est pas.
0: Oui, mais des fois, c'est pas prévu. Tu vois, parce que tu veux lui faire un bisou et bim, il se retourne. Ah bon, le Lorenza n'est pas.
2: Ah non, j'aime pas.
0: Eh ben, vous intéressez, vous dégoûtez Lorenza, pardon. 0 870 42 48. Florent, notre producteur, on parle à la recherche de qui?
3: Là, moi, j'aimerais comprendre les gens qui laissent le film plastique protecteur sur les appareils neufs.
0: Alors, ça peut m'arriver, parce qu'en fait, j'oublie et ça me.
3: J'oublie?
0: Sur notre télé qu'on a depuis quelques années, et ben il y a quelques jours, ma fille m'a dit, je peux enlever le truc plastique là.
3: Mais comment tu peux oublier, ça me tend, moi.
0: Mais j'avais pas fait gaffe. Mais c'est très satisfaisant quand on le déchire.
3: Ah oui, en plus, c'est pour ça, je comprends pas les gens qui le laissent.
2: Mais il y a des personnes âgées, ils veulent pas que ça s'abîme, et donc ils ont des trucs exprès où ils ne veulent pas toucher et que ça reste en état.
0: Mais il y a des gens même, tellement ils veulent pas que les choses s'abîment, qu'ils ont des bâches plastiques autour de tout.
2: Oui, c'est ça.
0: Sur la table, parfois.
2: Bien sûr.
0: Sur des meubles et tout.
1: J'ai jamais vu ça.
2: Télécommande.
3: Père, il avait mis sa télécommande dans du cellophane.
0: C'est parce qu'il pensait en faire un rôti. Écoutez, vous laissez exprès le film protecteur sur les appareils neufs, et ben appelez-nous.
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0: Emeline avec nous ce matin. Bonjour Emeline.
1: Salut Manu, salut les ouin-ouin.
0: Sois la bienvenue sur Énergie Emeline, tu vas jouer au jeu des 5 mots ce matin. Et tu vas jouer avec Nico.
2: Allez, trop cool.
0: Vous allez jouer ensemble tous les deux. Je vous rappelle les règles du jeu des 5 mots. Nico va sortir du studio quand il sera dehors. Emeline, je vais te donner 5 mots. Après chaque mot, tu vas me donner le premier qui vient en tête. Ensuite, Nico revient. Je fais la même chose avec lui. Et dès que vous avez un mot en commun dans vos réponses, eh ben c'est gagné. À toi les 2000 euros à dépenser dans les campings Homer pour tes vacances. Ok.
1: Eh ben, allez, on croise les doigts.
0: Et alors attention, aujourd'hui, c'est une nouveauté. C'est même inédit.
3: Oula.
0: Oh. J'ai oublié de préparer les 5 mots.
3: Oh mince.
0: On est pas mal ou pas?
3: Ouais, c'est top ça.
4: Pas de panique.
0: Alors,
1: déjà en week-end, on peut te les donner si tu veux.
0: Alors, on va pas paniquer, mais je vais mettre une petite musique d'attente. Vous faites ce que vous voulez pendant cette musique d'attente.
3: Ça marche.
0: Et je prépare les mots. Top. Allez-y, hein, je fais les mots.
3: Ouais, ouais.
4: Je me demandais qui faisait les musiques d'attente.
3: Les gens qui s'occupent de. Réparer les ascenseurs, je sais pas. J'ai aucun truc. En plus, Nico s'est barré, c'est vrai. Il sait pas.
1: Oh, le pauvre.
3: Ah, mais non, il doit se dire, Emeline, elle est nulle. Elle met 1000 ans.
0: Ça y est, c'est bon.
3: Ah.
0: Attention.
3: Mais non, Emeline, elle est forte.
1: Allez.
0: Emeline, j'ai mes 5 mots. Oui. C'est parti, bonne chance à toi. On joue pour tes vacances.
1: Ok.
0: Jardinier.
1: Râteau.
0: Baignoire.
1: Douche.
0: Téléphérique.
1: Je sais pas.
0: Bon, c'est pas grave. Il y a eu le buzz. Matelas.
1: Lit.
0: Joue.
1: Joue. Menton.
3: Wow.
0: Bah,
1: c'est
0: écoute,
1: dur, hein.
3: Oui, mais ça va, tu t'en es bien sorti, je trouve.
0: Je mise tout sur matelas lit.
1: Ouais, moi aussi. Ouais.
0: On va faire revenir Nico maintenant, attention. Un mot en commun dans vos réponses suffit pour gagner.
2: Et bonjour, peut parler du temps pris.
0: Alors, il y a une raison pour laquelle ça a mis un peu plus de temps, c'est qu'en fait, au moment de commencer à jouer, je me suis aperçu que j'avais pas préparé mes mots. Donc,
2: on était déjà en week-end.
0: Il a fallu que je les trouve tout simplement.
2: Ok, ouais. D'accord.
0: Bah, comme ça, vous avez pu vivre en direct comment on trouve des mots. Hein.
3: C'est vrai.
0: Et vous avez pu vous rendre compte que vraiment le temps de préparation est très court. Attention. Emeline, bonne chance. Nico, concentre-toi.
2: Ouais, ouais.
1: Allez,
0: on joue au jeu des 5 mots. Jardinier.
2: Paysagiste.
0: Râteau.
2: D'accord.
0: Baignoire.
2: Douche.
0: Douche, c'est gagné.
3: Allez.
0: Yes. Ben voilà.
2: Facile.
1: Ah, merci Nico. C'est
2: trop bien.
0: Alors, on continue, restez 3 mots quand même.
2: Ouais.
0: Téléphérique.
2: Montée.
0: Elle avait bugué, elle avait pas trouvé.
2: D'accord.
0: Et à la fin, elle avait dit ciel, mais bon.
2: Ah.

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1: Et on n'a pas eu de réponse pour l'instant.
2: En tout cas, on pèse dans le game. Hein.
3: Elle t'a mis un vu.
4: On n'a pas eu de réponse du tout.
1: Non, on n'a pas eu de réponse encore.
4: Parce que ça date de, je crois, 3 semaines hein, quand même.
3: Est-ce que la personne qui a contacté a vraiment contacté ou pas?
1: Ah oui, on a fait demander. Bah écoutez, il y a des gens qui travaillent ici à Énergie pour ça et on a fait demander.
4: Pas nous, mais
3: visiblement on a délégué.
4: C'est peut-être le problème hein, d'avoir délégué. Hein. Bon, bah, et pas de réponse, rien. Ils font les morts.
1: Non, pas encore. Bon, c'est en cours.
4: Il y a pas de problème. Hein.
1: Je vous donnerai des nouvelles courant juillet.
4: Merci. Nous sommes partis à votre recherche avant d'écouter Zao et MC Solar. Nous sommes partis à votre recherche parce que oui. Par exemple, Lorenza se demande qui sont ces gens qui réservent leurs vacances un an à l'avance. Et on a Kevin qui est là. Kevin, il le fait. Bonjour Kevin.
5: Bonjour Manu, bonjour les Wawa. Comment allez-vous?
4: Mais on est bien,
2: ça
4: Kevin. Lorenza ne comprend pas comment on peut réserver ses vacances un an à l'avance.
5: Alors, moi je suis plus ma femme, moi je suis plutôt du genre de la dernière minute. Une fois en juin, j'ai attendu juin pour réserver au mois de juillet. J'ai pris 3 fois le prix d'une chambre avec vue sur le parking. Plus jamais ça va m'arriver.
4: Attends. D'accord, mais alors, c'est-à-dire que oui, non, toi tu fais l'inverse, toi tu réserves au dernier moment.
5: Ouais, c'est ça, mais là on était pris un peu de court, on va dire. D'habitude c'est vrai qu'on s'y prend plus à l'avance. Mais plus jamais des trucs comme ça.
4: D'accord. En fait, là, tu paries sur l'avenir. D'accord, j'ai compris. Tu as compris qu'effectivement, tout était trop cher quand on s'y prenait à la dernière minute. Donc, à partir de maintenant, tu vas prendre en avance.
5: Oui, voilà.
2: Ok.
4: D'accord. Tu n'as pas vraiment bien répondu à la question, mais c'est pas grave.
2: Mais du coup, c'est pour pas se retrouver dans cette situation. Tout il faut fait. Réserver un an à l'avance.
4: Bien sûr. Ok. Évidemment. Nico se posait la question des gens qui embrassent leurs animaux de compagnie sur la bouche.
3: Ouais, ça m'intrigue.
4: Ça dégoûte Lorenza, clairement. Oui. Eh bien, nous avons Maëva avec nous.
2: Ah.
4: J'espère que Maëva va répondre à la question vraiment. Maëva.
6: Bonjour Manu, bonjour les ouin-ouin.
4: T'as quoi comme animal de compagnie, Maëva?
6: Alors, j'en ai deux, j'ai un chien et un chat. Mais là, c'est avec mon chat que je fais des bisous sur la bouche. En fait, c'est moi qui l'embrasse. C'est un peu comme mon bébé, il me donne plein d'amour. Des fois plus que mon chéri. Et du coup, il mérite simplement le bisou sur la bouche.
4: Ah, mais est-ce que, parce que t'es en manque de bisous sur la bouche, que tu vas vers le chat du coup?
6: Non, parce que le chat, malgré son caractère de cochon, quand il a faim, il est hyper adorable. Donc il vient, il est tourné contre nous et puis bisous bouche. Ouais, bisous bouche. Ouais. C'est le chat domine le monde.
4: Bon, oh bah écoute, bisous bouche pour Maëva.
3: Ça se tient.
4: Lorenza, alors t'as pas les images, mais elle est.
3: Elle est pas bien.
4: Tu ne partiras pas en vacances, toi, ton chat et Lorenza.
2: C'est des amis.
6: Ah ouais, non. Puis je vais enterrer le truc définitivement. Oui, je vais faire un bisou à maman.
3: C'est vrai qu'elle a commencé en disant c'est mon bébé.
2: Mais
3: voilà, on avait un indice.
2: Ah, mais on peut lui faire des caresses, des câlins. J'adore les animaux, je suis fan des animaux.
4: Oui. Mais pas le bisou sur la bouche. Maëva t'entends. Merci beaucoup de nous avoir appelé, Maëva.
6: Merci à vous, très belle journée.
4: Belle journée à toi. Florent, le producteur de l'émission, ne comprend pas les gens qui laissent le film plastique protecteur sur les appareils neufs.
1: Exactement.
4: Donc moi je disais que ça peut m'arriver parce que je fais pas gaffe, mais il y a des gens apparemment, sérieusement, ils le font. Marco en fait partie. Bonjour Marco.
7: Bonjour Manu, salut l'équipe, comment ça va?
4: Mais on est bien Marco, écoute, à part Lorenza qui se sent pas bien.
2: Ouais, c'est... Mais non, ça va aller.
7: Donc, j'ai compris.
4: Marco, ouais. Tu gardes le film plastique protecteur sur les appareils?
7: Exactement, moi je le garde pour que l'écran puisse rester intact, comme ça le jour où je revends par exemple mon iPhone 17, ben, je retire le plastique devant l'acheteur et l'appareil est vraiment neuf. C'est l'avantage. Ah,
4: c'est juste parce que tu te dis quand je le revends.
2: Il est en état nickel.
4: En état nickel, c'est
7: exactement.
4: Pour ça.
7: Exactement.
2: Comme neuf.
7: En fait, c'est le plaisir de l'iPhone de pouvoir retirer le film quand tu l'achètes neuf. Donc, le fait qu'un acheteur d'occasion puisse acheter mon iPhone, il a ce plaisir-là aussi.
4: Mais toi, tu l'as pas.
2: Toi, tu l'as pas ce plaisir, ouais.
7: Bah non, moi je l'ai pas parce que moi je trouve ça ridicule.
2: En fait,
4: il est... c'est business is business.
2: Ah oui, bien sûr. Malin, ça.
4: Marco, le businessman. Ouais. Il est malin, Marco. Belle journée à toi, merci de nous avoir appelés.
7: Merci à vous aussi, à bientôt, salut.
4: 6h10. Manu.

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1: Attention, c'est officiel. C'est ça.
0: Bien sûr.
1: C'est une chanson, c'est dans l'inconscient collectif. Les Rolling Stones, ouais, avec Satisfaction. Ils sont de retour.
0: Ouais,
1: j'ai vu. Les Rolling Stones sont de retour. Ils ont confirmé la sortie d'un nouvel album cet été qui va s'appeler Foreign Tongues.
0: Ok.
1: Les tongues étrangères.
0: Ouais.
1: Non, les tongues, c'est les langues.
0: Ah oui, c'est vrai, les langues étrangères.
1: Les langues étrangères. Les tongues de l'espace. Alors, je vous donne juste l'âge moyen du groupe.
0: Ouais.
1: 82 ans.
2: J'ai vu un gars sur Instagram qui a écrit on va tous partir à la retraite avant les Rolling Stones.
1: Non, mais 82 ans pour un groupe, c'est... Je dis pas que c'est vieux, je dis juste qu'en studio, effectivement, ils ont enregistré avec des serpillères en dessous. Mais c'est incroyable. Ils sont ces gens-là.
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4: C'est le week-end, week-end. C'est enfin le week-end, c'est le week-end.
3: 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Tous les matins sur Énergie, Manu double votre salaire.
1: C'est deux fois par jour que je double votre salaire, à 7h05 et 8h05. Attention, pour la deuxième fois de la matinée maintenant, le téléphone va sonner. Si vous avez envoyé salaire par SMS au 71012, c'est peut-être votre téléphone et ça décroche. Allô, bonjour, c'est Marie. Oui, c'est Marie de Pordic, dans les Côtes d'Armor.
5: Oui.
1: Marie, quel est le seul animateur radio qui double ton salaire?
5: C'est Manu sur Énergie.
1: Voilà. Marie, je t'annonce que nous allons te doubler ton salaire.
5: Oui.
1: Tu touches 1693 euros chaque mois. On va le multiplier par deux. Ça fait pour toi 3386 euros.
5: Merci beaucoup.
1: Elle est contente. Et quand, quand elle est contente, elle rigole. C'est Marie. Voilà.
5: Oui, et je pleure aussi.
0: Oh, oh.
1: Comme le disait ma grand-mère, pleure, tu feras moins pipi.
5: C'est pas faux.
1: Alors si, c'est faux, ça ne marche pas comme ça. Le corps humain ne marche pas comme ça, mais c'est pas grave.
5: Non mais c'est pas faux, ma grand-mère disait pareil. Tu feras moins.
1: Eh ben voilà. Marie. Tu es conceptrice de cuisine.
5: Absolument.
1: Tu dessines les plans, tu fais les meubles, tu crées les meubles.
5: Alors je crée pas les meubles parce que sinon ils seraient pas droits, mais je fais les plans, je rencontre les gens, on parle de ce qu'ils veulent dans leur cuisine et c'est à moi d'imaginer ce qu'on pourrait leur mettre.
1: Je vois qui tu es. Tu es la personne qu'on n'arrive jamais à trouver chez Ikea.
2: Ouais, mais ils te laissent quand même les ordi à dispo, c'est sympa quoi. Tu sais, t'as les ordinateurs chez Ikea, j'adore faire ça moi. Je vais, tu fais les cuisines, même si t'en as pas besoin. T'as l'impression de jouer à un jeu vidéo un peu.
1: Et c'est comme ça que Nico passe 3 jours de suite chez Ikea.
2: C'est pour ça qu'il y a la queue.
1: C'est quoi le style du moment dans les cuisines? Il y a toujours l'îlot central, c'est toujours le truc.
5: Il y a toujours l'îlot
0: central. Ouais, ça,
1: c'est trop stylé. C'est le truc.
0: C'est la classe.
1: Ça dure depuis des années, ça, l'îlot central.
0: Tout le monde en veut. Ouais.
1: Et sinon, il y a quoi d'autre?
5: Il y a aussi tout ce qui va être presqu'île, donc c'est un îlot rattaché au mur. On va jouer sur les formes arrondies aussi maintenant, un peu plus que sur du carré.
1: Mais c'est compliqué pour ranger les plats carrés, non, dans, si c'est rond.
5: C'est pour les extrémités, hein, oui. C'est pas pour mettre les
0: plats. C'est plus harmonieux en vrai.
1: Ah, pour c'est les ça, coins, pour les coins ronds.
5: C'est ça.
0: Et pour moi, les enfants ne se prendront pas les coins.
1: Mais tout à fait, bien sûr.
5: Exactement.
1: Et ça c'est vraiment.
0: Je vais aller bosser chez.
1: Un problème qu'on a. Oui, tu peux bosser avec elle pour prendre les cuisines, oui. Bien sûr. Marie, on te double ton salaire, 3386 euros, ça va vite arriver.
5: Merci beaucoup. Je vous adore, je vous écoute tous les matins. Vous êtes mon rayon de soleil.
1: Et ben toi, t'es mon îlot central préféré de tous les îlots centrales.
5: C'est gentil.
1: On t'embrasse, Marie.
5: Merci beaucoup.
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6: C'est qui nous réveille tous les matins avec en train, avec ses ouais, moi pas très malin, toujours coquin. 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
1: C'est parti comme chaque jour. Voici les infos aléatoires du monde. Comme chaque jour, on s'apprend des choses les uns les autres. C'est parti. Allez, Nico.
2: La poignée de main était à l'origine un geste de sécurité.
1: C'est-à-dire
2: qu'elle servait à montrer qu'on n'avait pas d'arme dans la main.
0: Ah.
2: C'est pour ça qu'on a inventé ça.
1: C'est comme pour trinquer.
0: Oui.
2: Ah oui, c'était pour mélanger les liquides.
0: Pour pas qu'il y ait du poison.
1: Parce qu'à l'époque, on tuait les gens en mettant du poison dans les verres.
0: C'est
1: donc
0: ça.
1: Les verres de vin, les vins, hop, se mélangeaient. Donc ça veut dire que si je t'avais empoisonné, je m'empoisonnais aussi.
2: Ben, on en apprend des choses. Hein.
1: Putain, les gens, ils perdaient un temps fou pour être sûr de ne pas s'empoisonner. Hein.
0: C'est
1: incroyable. Lorenza, une info aléatoire du monde.
0: Le Japon, il compte plus d'animaux de compagnie que d'enfants de moins de 15 ans.
1: Ça fait beaucoup d'animaux
0: c'est
1: de compagnie,
0: fou,
1: ça.
0: Hein.
1: Ah ouais.
0: Ils sont à peu près à 13 millions d'enfants de moins de 15 ans. Pour 16 millions de chiens et chats.
1: C'est énorme, et en fait, c'est beaucoup. Hein.
0: Oui, mais c'est parce qu'il y a beaucoup de vieux au Japon. En fait, la population là-bas, elle est vraiment hyper âgée. Oh. Et il y a de moins en moins de natalité, donc bah, y a plus de vieux et d'animaux.
1: Oh, et dans quelques années, si ça continue, il y aura plus d'animaux que de gens.
0: Oui, oui, c'est pas faux.
1: Le premier chat vient d'être élu maire d'une ville au Japon. Wow. Les infos aléatoires du monde. Un adulte en moyenne rit 16 fois par jour. Vous trouvez ça beaucoup ou pas?
0: Bah non.
1: Non, c'est pas beaucoup. Parce qu'un enfant, il rigole 300 à 400 fois par jour.
0: Bah, wow. Je pense que j'ai 8 ans alors, parce que vraiment, moi bah, je...
2: C'est que tu rigoles beaucoup. Hein.
0: Oui.
1: Nous, on fait un métier a priori où on se marre.
0: Ouais. Bah, oui.
1: Alors, on sait pas si on fait marrer les gens, c'est l'avantage de la radio.
0: On a pas de retour.
1: Mais c'est très souille, on passe de 400 fois à 16 fois.
0: C'est
1: putain.
0: Trop.
1: On ne se rigole, on ne se marre pas encore assez quand on est adulte. Une autre info aléatoire. Son premier nom, c'était la mine d'informations.
0: Okay.
1: C'était ouais. Le premier nom qu'on lui avait donné. D'après vous, de quoi je parle, Nico?
2: Le quid.
1: C'est pas. Oh, le quid, putain.
2: Tu te souviens du quid?
1: Le dictionnaire, l'énorme encyclopédie, le quid.
2: Ouais, c'est plein ça. De trucs dedans. Ouais.
1: C'est pas le quid, mais on n'est pas loin.
0: Ah, c'est pas une bibliothèque ouais. Ou non. Quelque chose.
2: Mais c'est un livre?
1: C'est pas vraiment. Non, c'est pas un livre du tout.
2: Ah.
1: Non, Florent, le producteur.
7: C'est en rapport avec l'informatique?
1: Absolument, tu penses à quoi?
7: Un disque dur?
1: Ah non, dommage. Ah, j'ai cru que t'avais la bonne réponse.
0: Ah.
1: Oh, c'est dommage, t'as glissé à 2 mètres du mode de cendrier. Ouais, c'est vraiment. La mine d'information était le premier nom d'Internet.
0: Ah, ok.
1: Ah, oui.
0: Mais il y a encore des gens qui le disent. Hein. C'est une vraie petite mine d'information.
1: Ah, mais t'as raison. Hein. Dit-on en scrollant sur TikTok.
0: Oui, c'est ça.
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1: C'est son anniversaire à DJ Balvin aujourd'hui et il a 42 ans. Il a grandi, le DJ Balvin. Et le jeudi, eh ben, on vous aide. On vous donne des conseils. Ce sont les conseils gratuits du jeudi. 0-870-42-48. Vous avez un choix à faire, une décision à prendre. Vous hésitez sur quelque chose. Wow, on est là.
0: Ouais.
1: Pauline a besoin de nous.
9: Salut.
1: Bonjour à toi, Pauline.
9: Bonjour.
1: Bienvenue sur Énergie, Pauline. Qu'est-ce qui se passe?
9: Eh ben écoute, moi je rêve de me faire mettre un piercing, mais je ne sais pas du tout par quel endroit de mon corps je pourrais commencer.
1: Commencer, ça veut dire que tu veux en faire plusieurs?
9: Ben écoute, peut-être. Je n'ai jamais fait aucun piercing jusqu'à maintenant et j'attendais d'être vraiment prête dans ma tête comme un tatou, tu vois. Et là, je me suis dit, ok, là c'est bon, mais par où je commence?
1: D'accord. Alors
2: la langue.
1: La langue.
0: Bah, j'en ai eu un à la langue moi aussi.
1: Ben voilà, c'est que.
9: Ouais, ça fait mal.
0: Ben en fait non, ça fait pas mal, mais c'est très mauvais pour les dents. Ça les déforme parce que tu joues avec et tu pousses tes dents et tout, donc c'est super mauvais même pour l'émail. Et puis en fait, niveau hygiène, niveau tout ça, c'est pas. En fait, je trouve que ça fait plus ado quoi. T'as passé ton truc.
1: Ouais. Genre, tu t'es rebellé, t'as mis un truc sur la langue, après tu l'enlèves.
0: Bah c'est exactement ce qui s'est passé pour moi.
1: Bon alors vous le mettre.
0: Mais moi je dirais le nombril en vrai.
1: Ah c'est pas mal le
0: en
1: nombril.
0: Fait,
2: ah ouais.
0: Ben j'aurais dit au visage. Moi j'en ai eu un au nez aussi parce que j'étais Madame Piercing. C'est celui qui cicatrise le plus vite.
1: Puis
0: mais
1: ensuite,
0: mais ça se voit.
1: Quand tu l'as enlevé ça a fui. Donc du coup.
0: Non mais je trouve que ça se voit directement. Donc si tu veux passer par un truc plus discret et voir comment tu kiffes le moment avec le piercing, le nombril c'est vraiment classique quoi.
1: Je vote pour le nombril, Pauline.
9: Ah t'es trop forte Lorenza. C'est exactement les conseils que je voulais entendre.
1: Eh ben voilà.
0: Ça fait plaisir.
1: Fais-toi plaisir, fais ton petit piercing au nombril et sois heureuse,
0: ça
1: Pauline.
0: Ça fait pas mal en plus.
9: Ah super, je suis ravie. Merci beaucoup l'équipe.
1: Gros bisous Pauline, on est là pour aider. Oh là là,
0: pour une fois qu'on aide vraiment.
1: Mais c'est grâce à toi. Moi, honnêtement, j'ai pas participé là. Tamara est là, bonjour Tamara.
10: Bonjour Manu, bonjour les ouin-ouin.
1: T'avais besoin d'un conseil Tamara?
10: Bah oui, alors moi ma coloc ne fait jamais la vaisselle.
1: Change de coloc.
2: Le conseil.
0: C'est radical.
10: Non, bah merci
1: non,
10: pour le conseil.
1: Conseil suivant.
0: La pauvre.
10: Bah ouais, parce que je lui ai fait plusieurs fois la remarque et ça change pas, donc je sais pas comment faire. Donc au secours l'équipe.
1: Écoute, de mon expérience de coloc avec un problème de vaisselle, je me rappelle avoir eu ça avec un coloc, je faisais pas la vaisselle et je suis parti en vacances et j'avais pas fait la vaisselle. Je suis revenu de vacances, le tas avait doublé. Il a pas lâché l'histoire. Et en fait, on est parti en concours
0: mais
1: comme
0: c'est
1: ça.
0: C'est l'escalade après.
1: Et ça s'est fini en on a tout jeté.
2: Jeter carrément.
0: C'était dégueulasse.
1: Ah, c'était, non, c'était dégueulasse.
0: Il y avait de la mousse. C'est ça.
2: Enfer.
1: Exactement. Bah, alors figurez-vous, c'est alors si ça vous intéresse, hein, c'est vraiment une étude scientifique. Il y a du lichen qui pousse au bout d'un moment dans les assiettes, des petits trucs et même limite un petit tronc. Hein, c'est un petit mosaïque.
2: Pas oui, mal. Une petite forêt.
1: Exactement. Si vous n'avez pas trop de place pour vous pour faire des plantes, c'est simple. L'évier sera le lieu idéal.
2: Tu pars à la campagne dans la cuisine, quoi.
1: Voilà. Tu pars en vacances cette année dans l'évier. Voilà. Vraiment, c'est très très très sympa. Voilà le conseil qui n'est pas un conseil, Tamara, que je peux te donner.
10: Bon, bah écoute, je vais changer. Je vais prendre le premier conseil, je vais changer de coloc.
2: Bon, achète un lave-vaisselle sinon.
0: Mais non. Ou alors, elle est peut-être pas forte dans la vaisselle. Nous, à la coloc, c'est ça. On sait qu'il y a des tâches où certains n'ont pas très envie et d'autres plus. Bah, tu fais la vaisselle et elle fait autre chose.
1: Elle est forte dans quoi? Elle est forte dans quoi?
10: Bon, écoute, elle passe l'aspirateur.
1: Allez, voilà.
0: Bah, voilà. Et puis, bon. Tu lui rajoutes de l'eau, passée à l'eau en plus, et toi, tu fais la vaisselle, voilà.
1: Eh ben, voilà, okay. Très bien. Tu vois?
10: Bon, ça marche, on va tenter ça alors.
1: On t'en prie, Tamara, on est là pour ça.
10: Merci,
1: après, la solution de faire un concours pour voir jusqu'où ça va et d'apprendre à avoir du lichen dans la cuisine, c'est pas idiot non plus.
10: C'est bon, faut tenter aussi.
0: Ben non, non.
1: Gros bisous, Tamara.
10: Gros bisous, l'équipe. Bisous à tous.
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1: 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Je sais que c'est compliqué parfois de nous avoir au téléphone. Je sais que vous essayez, que parfois c'est tout le temps occupé parce qu'il y a plein de monde qui appelle et que vous en avez marre. Mais si vous voulez nous dire un truc, si vous voulez être sûr qu'on l'écoute et si vous voulez que le monde le sache aussi, vous pouvez nous envoyer des messages vocaux sur l'application Manu sur Énergie. Vous réagissez à ce qu'on dit dans l'émission. Vous partagez les choses qui vous arrivent dans la vie. On écoute tous les messages et on va s'en faire maintenant quelques-uns. Allez, c'est parti.
12: Coucou Manu, coucou les ouin-ouin. J'ai une petite technique pour le doudou pour le fils de Nico. Alors déjà, félicitations à Nico. Et ensuite, la technique pour que l'enfant prenne un doudou plus qu'un autre, elle est toute simple. Il suffit de lui mettre le doudou qu'on veut qu'il prenne dans les mains pendant qu'il mange, que ce soit le biberon ou pendant qu'il tète. Et en fait, le fait qu'il ait ce doudou-là et qu'il le touche, il va associer la matière de ce doudou au plaisir de manger. Et en fait, instinctivement, il va garder ce doudou. J'ai fait ça avec ma fille quand elle est née. Elle a 4 ans et elle a le doudou que j'ai choisi qu'elle prenne.
1: Alors,
0: c'est de la triche.
1: Ouais, mais c'est de la manipulation.
0: Ah oui,
2: clairement, manipulation d'enfant.
0: Il faut que ce soit Archie qui choisisse de lui-même vers où son cœur va.
1: Il faut que le bébé choisisse lui-même son doudou.
2: Ok, je veux pas l'influencer.
1: Je veux bien, puisqu'on a offert chacun un doudou au fils de Nico et qu'on est en bataille pour savoir lequel il va choisir, je veux bien que tu prennes mon doudou quand il va manger.
2: D'accord. Histoire de voir, tu vois, on sait jamais.
1: Juste pour tenter, quoi.
0: C'est un nom.
1: Allez, un autre message.
13: Bonjour à tous. Alors, si ça peut aider, moi, ma curiosité m'a dit il faut essayer d'aller au fin fond de la réserve. Et donc, lorsque l'autonomie affiche 0, j'ai réussi à faire 40 km avant de tomber en panne. Voilà. Mais j'avais prévu le coup, un petit bidon dans le coffre pour pouvoir repartir. Allez, bonne journée. On ne fait pas avancer le monde, mais on est là.
2: Attends, c'est l'escalade.
1: Mais c'est le gros débat qu'on a depuis 2-3 jours, jusqu'où on peut aller. En fait, on a appris que quand c'était à 0 km en bout de réserve, et ben on pouvait encore faire des kilomètres.
2: Il y a eu quelqu'un
1: qui nous... Plusieurs personnes nous ont dit 10 km.
0: Ouais, mais la 40
1: km.
2: C'est beaucoup. On nous ment.
1: Non, mais ça va être un camion, ça va être un camion qui l'a.
0: Mais en plus, à chaque fois, t'as envie de faire bon, mais moi je vais tester, tu vois. Donc je pense à tous ceux qui écoutent, t'as envie de tester.
1: J'ai envie de tester avec un bidon, quoi.
0: Bah
1: tu prends un bidon de 10 litres et puis.
0: Ça va être beau sur les
2: routes. Tu vas t'éclater ce week-end. Chérie, viens. J'ai une aventure à faire.
1: Au prix de l'essence en ce moment, c'est pas le truc à faire.
0: Non.
1: Allez, encore un message.
14: Salut Manu, salut les ouin-ouin. Bon, comme tu viens de nous la lancer, d'après une étude scientifique, que ça ferait du bien pour la santé de pouvoir balancer les secrets. Ça fait longtemps que t'as pas proposé aux gens d'appeler pour donner un secret qu'ils ont gardé depuis très longtemps pour eux, d'un ami, d'une famille ou autre, et qu'ils sont incapables de pouvoir le garder ou le dire avec quelqu'un d'autre, et pouvoir le balancer librement à la radio. Allez, bonne journée.
1: Toi, t'es un gros voyeur, toi.
0: Ouais, vraiment. Il adore les pookies, lui.
1: Mais c'est vrai que ça fait longtemps.
0: Oui.
1: Mais on adore parce que quand t'as un secret, ça fait du bien de pouvoir le livrer de façon anonyme.
0: Mais oui, ça enlève une charge mentale.
1: Voilà, exactement. Ça te libère un peu. Et comme tout le monde est voyeur, on est content de connaître les secrets des autres.
0: Oui, même si on connaît pas les personnes, on s'en fout, on adore.
1: Exactement. Alors, faisons-le. Allez.
0: Okay.
1: Vous nous appelez au 0870 42 48 et vous nous racontez un secret qu'on vous a confié de façon anonyme.
0: Oui, oui.
1: Vous pouvez même, si vous voulez, vous prendre un pseudo. Vous pouvez vous appeler le Chaboté, si ça vous plaît.
0: Ah bon?
1: Oui. Okay. Toi aussi, Lorenza. Sauf que toi, on sait que c'est toi.
0: Oui, ben, c'est ça le problème,
1: 0 870 42 48. Allez, on va se raconter les secrets.
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1: C'est le moment des sondages du matin. Tout le monde dans l'équipe participe. Lorenza, Nico, Florent, notre producteur, Aurélie au standard aussi.
7: Yes.
1: Soyez bons. 11% des hommes ont raconté ce mensonge pour mettre fin à une relation. Quel est le mensonge qu'ils ont sorti, Nico?
2: J'ai une maladie.
1: Oh, c'est horrible.
2: Ah bah 11%.
1: C'est
2: jamais.
1: C'est beaucoup 11% quand même.
2: C'est pas ça.
1: Lorenza.
0: J'ai envie d'être seule.
1: C'est pas ça. Florent.
7: C'est avec c'est en rapport en matériel?
1: Non, aucun rapport avec le matériel. Aurélie au standard?
0: Je vais déménager.
1: Non.
0: Ça inclut une autre personne?
1: Oui. Ça a un rapport avec une autre personne. Nico?
2: Ma mère t'aime pas.
1: C'est pas ça.
2: Non.
0: Je pense à mon ex.
1: Et c'est pas je pense, c'est carrément j'aime toujours mon ex. 11% des hommes ont raconté ce mensonge pour mettre fin à une relation.
0: Oh, tu sais, 11% des femmes aussi, je pense.
2: Confiez-vous.
0: Oui, mais okay. Ça m'est arrivé. Oui, bah, en fait, c'est un peu la facilité, quoi.
1: Oui.
0: Bah, ça, c'est lâche et au moins.
1: Ah, ça, c'est lâche. Ça,
0: la
1: c'est...
0: raison est là et la personne ne peut rien dire de fou, tu vois.
1: T'es battu.
0: T'es
1: battu.
0: Donc, et t'es tranquille.
1: Voilà, maintenant, vous savez que si quelqu'un vous le dit, c'est faux.
0: Oui.
1: D'accord. 2 personnes sur 10 ne voient aucun inconvénient à manger ce plat seul. Quel est ce plat, Florent?
7: Pizza.
1: C'est pas une pizza.
0: Raclette?
1: Raclette, non. On avance, effectivement, un plat, a priori, de partage, quoi. Nico?
2: Et c'est à base de fromage ou pas du tout?
1: Ah, pas du tout. Non. Ah. Aurélie au standard?
0: Une paella?
1: C'est pas une paella, mais on avance.
7: Spécialité française ou pas?
1: Non.
0: Il y a du riz?
1: Il y a pas de riz. Non, Nico?
2: C'est asiatique?
1: C'est pas asiatique.
0: Ah. C'est français?
1: Non, c'est pas. Il vient de poser la question. Ça va toi ou pas?
0: Oui, ça va, ça va.
1: Ok. Florent?
7: Le couscous?
1: Bonne réponse.
0: Allez!
1: Le 2 personnes sur 10 ne voient aucun inconvénient à manger un couscous seul et j'en fais partie.
0: Oui, moi aussi. Je trouve ça délicieux à manger solo.
1: Je me suis déjà fait du couscous seul et franchement, c'est bon.
0: On le vit bien.
1: Ouais, c'est pas moins bon qu'à plusieurs.
0: Bah non, on va pas se gâcher le plaisir si on est tout seul de pas manger de couscous.
2: Et voilà, l'analyse des fins gourmets.
1: Et t'as pas, non, mais je suis désolé, mais t'as pas quelqu'un qui dit bah, moi je préfère ça, machin.
0: Oui, non, tu toi tu manges comme tu veux.
1: Pas trop de sauce, machin. Là, tu mets ta sauce.
2: Vous n'aimez pas les gens.
0: Ah si, je les adore, mais loin de moi.
1: Lorenza, on t'entend. Si, mais parfois, c'est bien d'être seul aussi avec son couscous. Hein.
2: Bah, d'accord, ok.
1: Alors, il s'en crée un toutes les 15 secondes. C'est, il se crée quoi toutes les 15 secondes, Florent?
7: Un enfant?
1: C'est pas un enfant, non.
0: C'est humain?
1: Non, c'est pas humain. Nico?
2: Est-ce que c'est un établissement?
1: Un établissement, non, c'est pas ça.
2: Genre un café tout ouvre, non?
1: Non, okay. Non.
0: C'est sur Internet?
1: Oui, complètement sur Internet. Tu penses à quoi?
0: Un compte mail.
1: Ah non, dommage, c'est pas ça. Nico?
2: Un compte en banque?
1: C'est, non, c'est un compte. Facile.
7: Un compte Instagram?
1: Un compte sur les réseaux sociaux.
0: Oh!
1: Il s'en crée un toutes les 15 secondes.
0: C'est énorme!
1: Et c'est pour ça qu'on scroll, hein. Ça finit jamais? Ça finit?
0: Bah, ouais, non, mais c'est fou, ok.
1: Oui, c'est fou. Oh là là, c'est incroyable.
0: Bah non, mais je suis choqué.
1: Ah, t'es choqué?
0: Bah, ça va vite passer, mais pour l'instant, là, c'est.
2: Vous voulez pas qu'on reparle du couscous?
1: Qu'est-ce qu'ils nous racontaient qu'il y avait quelqu'un qui se crée un compte à chaque fois qu'il voulait parler? Qui se crée un compte Facebook?
0: C'est vrai?
1: Ça vous dit pas quelque chose, cette histoire?
2: Si, ça me dit quelque chose.
1: C'est peut-être quelqu'un qui était avec nous à un moment qui nous avait raconté que c'était incroyable. Son père ou son grand-père, je sais plus, était tellement nul qu'il s'était créé un compte Facebook et en fait, il s'en créait un nouveau à chaque fois qu'il voulait parler.
0: Oui! Parce qu'il n'avait pas compris qu'il pouvait le faire avec
1: lui. Non!
0: Alors
2: moi, j'ai la tante d'un pote qui le fait, mais parce qu'elle oublie son mot de passe. Ce qui fait qu'elle crée à chaque fois un nouveau truc.
1: Il faut que quelqu'un lui dise qu'elle peut cliquer sur oublier mot de passe.
2: Oui, effectivement, mais elle a la flemme de ce truc-là, donc elle crée des nouveaux comptes. Et ce qui fait que j'ai. Elle s'appelle Jackie. Et j'ai 3 ou 4 Jackie sur mon Facebook en ami. C'est la même.
0: Drôle.
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1: Allez, Manu. Allez, Manu. Allez, Manu. Chaque matin. C'est le moment de vous confier, le moment de nous raconter des secrets.
0: Oh, oui.
1: Quel secret vous a-t-on donné, vous a-t-on avoué? Et là, vous l'avez. Ça vous fait une petite boule dans le ventre. Eh bien, venez vous libérer, venez raconter votre secret. Et nous, on est très contents parce qu'on est des gros voyeurs. Et donc, on écoute vos secrets. Roman est là, bonjour Roman.
16: Salut Manu, salut les ouin-ouin.
1: Sois la bienvenue parmi nous, Roman. Libère-toi de ce secret qui te pèse.
16: Alors, moi, ma meilleure pote, elle a un tiroir entier rempli de petits cadeaux. Elle les a reçus, mais elle les aime pas du tout. Et du coup, elle les redistribue à d'autres personnes en faisant semblant de les acheter, de les avoir achetés, pardon, exprès pour elle.
1: C'est malin.
0: Franchement, moi, ça me choque pas.
1: Ouais, bah
2: c'est malin.
1: Ouais.
0: C'est du recyclage.
1: C'est
0: de l'économie d'argent.
1: Voilà.
0: Ça fait plaisir à d'autres personnes.
1: C'est de l'anti-gaspi.
0: Voilà.
1: Non, ça fera plaisir à personne parce que c'est des cadeaux pourris. Mais c'est pas grave. Un jour, peut-être qu'elle se le reprendra. Encore.
0: Oui.
2: C'est ça, faut faire
0: c'est une boucle.
1: C'est un secret, c'est un petit secret. Merci beaucoup Romane de nous avoir appelé. Émilien est là aussi, bonjour Émilien.
17: Bonjour Manu, bonjour les Wawins.
1: Émilien, on t'a balancé un secret, on t'a avoué un secret, vas-y balance-le.
17: Alors mon cousin a pris des photos du teckel de son voisin pour faire croire qu'il a un chien sur Tinder. Et forcément il a plus de matchs depuis.
1: Là on est sur un bon secret.
0: Mais ça m'énerve, ouais.
1: T'es jalouse parce que t'as pas eu l'idée en premier.
0: Mais non, parce que à un moment donné, son cousin, il va devoir amener la future fille à la maison, tu vois.
1: Oui.
0: Elle va se rendre compte qu'il y a pas le teckel à la maison.
1: Effectivement.
0: Et se passe quoi à ce moment-là?
1: Il dira qu'il a donné le teckel au voisin.
2: Tout simplement.
0: Jusqu'au bout.
1: Tout simplement.
0: Allez, top. Tu vois, c'est ça qui m'embête.
1: Non, évidemment, parce que toute relation basée sur un mensonge, c'est compliqué après. Hein.
0: Oui, ouais. Mais il y a des petits mensonges qui sont pas très graves, genre les garçons qui arrondissent leur taille, tu vois.
1: Moi, ce que je pense, c'est qu'il doit se mettre des enceintes connectées un peu partout dans la maison et il balance des sons de chien.
2: Le plan.
1: Mais il est où ton chien? Bah, je sais pas, on vient de l'entendre, il doit être là-haut.
2: Et quand je l'appelle, il vient pas.
0: Oui, elle va jamais le voir, quoi.
1: Non, jamais.
0: Mais
1: il est très timide. Et ça durera des années et des années.
0: C'est fou.
1: Merci, Emilien, de nous avoir appelé.
17: Pas de soucis.
1: Belle journée à toi. Est-ce qu'on vous a confié un secret? Et vous pouvez le dire, alors, de façon anonyme, pas trop, parce qu'on sait que c'est vous, mais vous dites pas la personne, quoi. Lorenza?
0: Bah, moi, c'est un truc trop mignon. J'ai deux potes d'enfance qui sont ensemble depuis 7 ans et ça faisait des mois qu'ils essayaient d'avoir un enfant. Ça faisait quand même 18 mois. Et ma pote, elle est enceinte et elle va l'annoncer bientôt. Ils avaient perdu tout espoir.
1: Oh, c'est pas un secret gênant, ça, c'est un secret.
0: Non, mais c'est mignon, mais personne le sait. Même lui, il est pas au courant.
1: D'accord, mais les gens qui nous écoutent, qui te connaissent et qui les connaissent sont au courant du coup là.
0: Bah, j'espère qu'ils n'écoutent pas, mais. Je m'appelle le Chaboté, l'avait dit.
1: Là, tu lances un dé à 20 faces, t'espères que ça va faire un, mais.
0: Oui. On croise les doigts.
1: Ok, un secret, Nico?
2: Ouais, moi j'ai un pote qui couche avec sa psy.
0: Oh là là.
1: Ça, c'est fou ça.
2: Et alors, petit croustille détail, il est en couple.
0: Oh là là, tous des enfoirés.
2: Pas tous.
0: Tous.
1: Et la psy, elle est dans le truc aussi.
0: Oui, je sais, mais la psy, elle est peut-être pas en couple, quoi.
1: C'est
2: La psy n'est pas en couple, mais la psy est une pote à lui.
7: Mais la psy.
1: Attends, la psy est une pote au départ.
2: Ouais.
1: Mais attends, mais tu vas pas voir une pote psy? Tu vas avoir quelqu'un que tu connais
2: pas. Si, ça fonctionne.
1: Ça fonctionne.
2: Non, mais ça fonctionne dans son couple. En tout cas, il dit je vais voir un tel qui est ma pote, qui est psy, et voilà.
1: Mais oui, mais du coup, ça fonctionne pas.
0: C'est fou.
1: Oh là là, le caca général.
2: Ah, on est d'accord. Hein. Il est pas mal celui-là.
1: Oh la vache, Florent.
7: Et en plus, il y a le secret professionnel. Donc elle peut rien dire du tout, quoi qu'il arrive.
1: Bah, si tu veux qu'elle aille dire à sa copine que.
7: Non, mais je veux dire.
0: Tu sais pas professionnel.
2: J'ai couché avec ton mec. c'est pas le projet, je crois, tu vois.
1: Oui, pourquoi tu me l'as pas dit? Le secret professionnel.
0: C'est nous.
2: Viens voir en consultation, paye, et on en parlera.
1: Et je te dirai peut-être sans te donner le nom. Waouh, il est lourd celui-là, il est lourd.
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1: Je vous ai dit qu'on allait avoir un appel surprise.
0: Ah oui. Là.
1: Là maintenant.
0: Ok.
1: On va avoir quelqu'un au téléphone. On l'a déjà eu au téléphone.
0: Ok.
1: On l'a vu au téléphone il y a 2 semaines.
0: C'est une star?
1: Bah c'est pas. Dans son domaine, c'est une star. Il venait d'être sacré champion d'Europe de badminton.
0: Ah oui.
1: Christo Popov, on l'avait vu parce qu'on avait parlé du badminton et il était là et on s'était même dit que d'ailleurs du coup on allait faire du badminton aussi. Christo Popov, est-ce que t'es là?
18: Oui, bonjour, je suis là.
1: Bonjour à toi Christo, on est très heureux de t'avoir au téléphone ce matin.
18: Merci, c'est gentil.
1: Parce que il y a 2 semaines, tu nous avais dit que t'allais aller au championnat du monde. Et tu venais d'être sacré champion d'Europe de badminton.
18: C'est ça, exact.
1: Et il y avait les championnats du monde de badminton qui allaient arriver en double. Et tu faisais ça avec ton frère.
18: Oui, en fait, c'est le championnat du monde par équipe. Oui. Avec l'équipe de France masculine.
0: Ouais.
1: D'accord, donc vous étiez en équipe et toi, tu joues en double avec ton frère.
18: Je joue en double avec mon frère et également en simple.
1: Ah d'accord, mais alors, les championnats du monde se sont terminés, mais tu as brillé au championnat du monde en double.
18: Oui, en équipe, on a fini 8 champions du monde, c'est ça, exactement.
1: Donc, médaille d'argent.
18: Médaille d'argent, c'est ça.
1: Au championnat du monde. Donc là,
2: très stylé.
1: On est en train de parler au en fait, t'es deuxième, quatrième meilleur joueur du monde de badminton.
18: Oui, c'est ça. Enfin, je fais partie de l'équipe, ouais, c'est ça.
1: Vous êtes combien dans l'équipe?
18: On était 10 joueurs.
1: 10 joueurs. Wow. Donc, avec les 10 autres d'avant, t'es dans les 20 meilleurs joueurs mondiaux de badminton.
18: Exactement.
0: C'est hyper classe.
1: Oui, excuse-moi, mais ouais. Je suis assez fier de.
0: Ouais, ouais.
1: Je suis assez fier de Christo Popov quand même.
2: Ah oui, il a
0: bien joué. Non, mais franchement, bravo. Bah,
2: attends, c'est un peu nous, quoi.
1: Mais alors, franchement, ça fait 15 ans que je suis sur Énergie. J'avais jamais eu un champion de badminton au téléphone.
0: Mais non, c'est vrai.
18: Parce que c'est rare. Hein.
1: C'est ce qu'on disait la dernière fois, c'est que pour moi, le badminton, c'est le truc qu'on joue à la plage, là.
0: Non.
1: Alors que non. Tu nous avais dit. Attends, c'était quoi la vitesse la plus rapide d'un volant de badminton?
18: Les records, ils dépassent les 500 km à l'heure. Mais en général, c'est dans le circuit, ça dépasse les 400.
1: Ça veut dire que si t'arrives à lancer un volant de badminton assez fort, tu vas plus vite qu'un TGV.
18: Ah oui, oui,
2: c'est
1: sûr. Ah oui. Tu peux, si tu arrives à te mettre sur le volant de badminton comme sur un cheval, tu vas faire un voyage plus rapidement en volant de badminton qu'en TGV. C'est pas incroyable?
0: C'est stylé.
1: Et si t'as une prise électrique, t'es en première classe.
0: Moi, je pense que toi, si tu le reçois dans l'œil, quoi.
1: C'est le volant?
0: Oui.
1: Ah oui, ça, c'est. Ça bah, fait c'est mal, fatal. J'imagine. Christo?
18: Oui, ça m'est déjà arrivé de recevoir un volant dans l'œil, j'ai failli perdre mon œil.
0: Oh wow,
2: dur.
0: Ah
2: oui, non,
1: là...
0: mais t'as attends, vu, c'est dangereux,
2: prime de risque.
0: Ah ouais.
1: Hein. Oh là là, oui, non, on fait.
0: On s'attend pas, mais.
1: Ah non, c'est moins dangereux avec le ping-pong. Hein.
0: Ah oui, oui, oui.
1: Oh la vache, ah non, je me rendais pas de compte que c'est dangereux. Donc, vice-champion du monde et en simple, t'as fait quoi?
18: Bon, en fait, c'est les compétitions par équipe comme ça. En fait, il y a, c'est par exemple la finale qui était la France contre la Chine. C'est 3 simples hommes et 2 doubles hommes. Et moi, je fais partie des simples hommes et également des doubles hommes avec mon frère.
1: D'accord. Donc, t'as brillé en simple et en double.
18: Oui, au fond, oui, voilà, exactement.
1: C'est quand les prochains Jeux Olympiques?
18: Los Angeles en 2028.
0: 2028, ça.
1: Bon, bah, faut que t'y sois, hein.
18: Bon, j'essaye. Je me bats tous les jours pour.
1: Mais évidemment. Bah alors, attends, Christo Popov, tu vas y aller. Et en plus, je vais t'offrir le t-shirt Manu sur Énergie à toi et à ton frère. Comme ça.
18: Avec plaisir. On fera une photo.
1: En 2028, on se retrouve parce que nous, on sera là. On a notre place, on la lâche pas. Hein. Et en 2028, tu sais, quand vous rentrerez là sur le stade en tenant le drapeau.
0: Ah ouais.
1: Franchement, vous accrochez au drapeau le t-shirt.
0: Ce serait ouf.
1: Ce serait dingue. Raccroche pas, mais vraiment, je vais vous offrir. Et vous êtes combien dans l'équipe? 10.
18: On est 10 joueurs.
1: Écoute,
18: on était 10 joueurs. Oui.
1: On va vous offrir 10 t-shirts Manu sur Énergie.
18: Ça marche, c'est gentil, merci beaucoup.
1: Écoute, bah, et en revanche, je veux bien que tu m'envoies la médaille en retour.
0: Oh, c'est pas mal.
1: C'est tout.
18: On fait un échange.
1: Écoute, bravo, et on va continuer à suivre le badminton grâce à toi.
18: C'est gentil, merci beaucoup.
1: Ah bah, c'est gentil à toi de nous faire découvrir le badminton. Et oui, c'est un sport. Et on avait dit qu'on allait jouer d'ailleurs.
0: Mais hein. Oui, il faut trop qu'on fasse un match. Moi, écoute, je rêve de faire vrai. Ça.
1: Faut qu'on, on va se caler ça, on va se trouver ça, on va se faire ce match de badminton. Et peut-être que Christo pourra venir arbitrer.
0: Ce serait fou.
1: Non, ou ramasser le volant.
0: Ah bah
1: se faire ramasser le volant par un champion du monde, c'est stylé ou pas?
0: Très.
1: Merci beaucoup d'avoir été avec nous.
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1: On va jouer à la boîte à chaussures aujourd'hui.
0: Ah, génial.
1: Je sais, tout le monde aime ça. Et Laura aussi, elle aime ça. Bonjour Laura.
21: Salut.
1: Laura,
21: salut tout le monde.
1: Laura, elle aime jouer à la boîte à chaussures parce qu'elle va peut-être gagner une machine à café broyeur de Longhi Magnifica. Ça broie le grain de café et ça te donne un bon café, Laura.
0: La chance, Laura.
21: Trop bien, trop bien.
1: Tu peux la gagner, cette machine à café, grâce à toi et à toute l'équipe. Parce que tout le monde peut participer à ce jeu. Le principe de la boîte à chaussures de Manu est le suivant. J'ai une boîte à chaussures. Elle est là. Dans cette boîte à chaussures, j'ai mis quelque chose. Si Laura, tu réussis à trouver ce qu'il y a dedans en 2 minutes, avec l'aide de toute l'équipe, eh ben, tu repars avec cette machine à café.
21: Ok.
1: Vous pouvez poser toutes les questions que vous avez envie de poser, sauf que je ne peux répondre que par oui ou par non à vos questions.
21: D'accord.
1: Vous pouvez faire toutes les propositions que vous voulez, et vous avez 2 minutes chrono pour découvrir ce qu'il y a. Tout le monde participe, Laura, Yannicko, Lorenza,
0: oui.
1: Florent, notre producteur aussi, tu peux poser des questions et faire des propositions.
2: Oui.
1: Attention, il y a des fois vous cartonnez.
0: Ouais, il y a des fois c'est une cata.
1: C'est, je sais.
0: C'est vraiment
21: pas fois, aujourd'hui.
1: Non.
0: Oh non, Laura, t'inquiète.
1: Des fois au bout d'une minute, il y a un silence qui est un peu long.
0: Mais parce qu'on n'est pas dans le bon, mais là ça va aller.
1: Ouais, des
0: j'y
1: fois
0: crois.
1: Vous êtes à côté.
21: Mais oui.
1: Vous pouvez le faire.
0: Ouais.
1: Pour vous aider, je secoue la boîte. Qu'est-ce qu'il y a dedans? C'est parti, Laura.
21: Est-ce que c'est quelque chose qui se porte sur soi?
1: Ça ne se porte pas sur soi.
0: Ça se mange?
1: Ça, il y a quelque chose qui se mange, oui.
0: Ah.
1: Ah.
21: Un emballage.
1: Il y a un emballage.
0: Oui, mais de quoi?
1: Ah, Nico. Mmh.
2: Est-ce que c'est un bonbon?
1: Ce n'est pas un bonbon.
0: C'est ah. sucré?
1: Un peu sucré. Mmh.
2: Ça s'achète.
1: Ça s'achète pas au supermarché. Comment, Laura?
21: Salé.
1: Salé, c'est un peu salé aussi.
21: Salé,
1: c'est une question de goût, hein. Nico,
2: c'est un truc d'apéro?
1: C'est pas de l'apéro.
0: C'est un truc du petit déjeuner?
1: Non.
2: Est-ce que c'est une sauce?
1: C'est une sauce, oui.
0: Ketchup?
1: Ah, non.
21: Ah, chinoise?
1: Non.
0: Mayonnaise?
1: Non.
2: Soja?
1: Non.
2: Tu l'achètes? Tu l'as
1: moutarde.
2: Eu au McDo?
1: Moutarde, non. Oui, je l'ai eu au McDo.
0: Ah, curry.
1: Chinoise, non.
2: Sauce pommes frites.
1: Comment, pommes frites?
21: Curry?
1: Non. Curry, non.
0: Attends.
2: Il y a quoi d'autre?
1: Il vous reste une minute. Vous dites pas que vous allez
21: mayo,
1: pas
21: mayo, ketchup.
1: Non,
2: pas ketchup, pas mayo, pas moutarde, pas curry, pas chinoise.
1: La sauce de luxe. Sauce de luxe, non.
2: Potatoes.
1: Ah non, vous allez pas le louper, c'est pas possible.
0: Sérieux?
1: Ah non.
0: Mais il y a quoi à part mayo, ketchup et
2: sauce curry?
21: Bah, sauce chinoise, sauce curry.
1: Non.
2: Attends, t'as quoi? Ma sauce McDo?
1: C'est pas possible. Non, il reste 36 secondes. Non, vous pouvez pas faire ça.
21: Non.
2: C'est quoi?
0: C'est pas les redouces.
1: Non, mais réfléchissez aux sauces.
2: Bah ouais, on est sûr.
0: Bah creamy de luxe.
1: Non. Ah non, c'est pas possible.
21: Alors là
1: quoi? Ah non, non, non.
0: Samouraï?
1: Non, non, non. Aurélie au standard.
2: Big Mac?
1: Attends, Aurélie.
4: Ouais, la sauce Big Mac, c'est
1: non,
4: ça.
1: Non, non.
21: C'est pas moutarde?
1: Mais non, mais.
0: Bah pardon, on a dit toutes les sauces.
2: On a dit ketchup.
1: Mais non, non,
21: bah
1: non,
21: on a
1: non,
21: tout
1: non.
21: dit.
1: Non, vous pensez pas aux bonnes sauces, là.
2: Un truc qui
0: fait. César, salade César.
1: Non.
0: Ah, pour les...
1: 6 secondes. Oh non.
0: Pour
1: non.
0: les glaces?
2: Caramel?
1: Non. Oh non!
21: Chocolat?
1: Non!
0: Oh putain!
1: Oh non!
0: Ah non, mais
1: c'est quoi?
0: Non, bah, pardon, mais là c'était trop dur!
1: Mais, c'est... mais quand je vais vous le dire, vous allez dire, mais c'est pas possible qu'on soit passé à côté quoi!
2: C'est quoi, attention?
1: Sauce la boîte à chaussures! Sauce barbecue!
2: Mais on l'a dit! On l'a dit 12 fois!
1: On l'a dit plein de fois! 12 fois barbecue!
0: On l'a dit vraiment plein de fois!
1: Vous avez dit
2: Manu?
0: Ouais!
2: Bah oui!
1: Petit problème d'audition, hein.
0: Il avait pas envie d'offrir la machine.
2: Mais on a tout fait, on l'a dit. Donc c'est pas ketchup, mayo, barbecue, curry, chinoise, on a tout fait.
21: On l'a dit.
0: On l'a dit un milliard de fois.
1: Vous êtes sûr, on va vérifier, hein.
0: C'est Flo qui l'a dit en premier, t'as pas entendu, je t'ai répété. T'as dit non.
2: Je l'ai redit après, moi aussi.
0: Nico l'a redit.
21: Une machine à café à chaque sauce barbecue dit.
1: Bah, je suis désolé, je suis passé à côté.
0: Ah, ouais.
2: Bien à côté.
21: Manu.
1: Bah, je vais me prendre un rendez-vous chez l'ORL. Et bah, c'est gagné alors, Laura.
21: Super, merci à tous, trop bien.
1: La machine à café de Longuet Magnifica, elle est pour toi, bravo.
21: Ah, trop bien, merci beaucoup, merci à toute l'équipe, trop fort.
1: On t'embrasse, belle journée à toi, Laura.
21: Merci, à bientôt, ciao, ciao.
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1: Eh ben moi je trouve ça stylé d'avoir un jingle de Joule. On se livre des secrets aujourd'hui. Vous avez un secret lourd qu'on vous a confié. Et vous avez besoin de l'avouer pour vous faire du bien, pour vous vider un petit peu de cette pesanteur là sur le ventre. Eh ben vous venez nous raconter ce secret de façon anonyme.
0: Oui.
1: Et nous, enfin nous, le monde entier est content.
0: On se régale.
1: Parce qu'on est tous des voyeurs et on aime bien connaître les secrets des autres. On va démarrer avec Noémie. Bonjour Noémie.
22: Bonjour Manu, bonjour toute l'équipe.
1: Noémie, on t'a confié un secret, qu'est-ce que c'est?
22: Alors moi, c'est ma cousine qui cherchait un travail depuis un peu plus d'un an. Et elle vient de décrocher le job de son rêve, de ses rêves, pardon. Et elle l'annonce dimanche à toute la famille. Et puis bah, je vais devoir faire semblant d'être surprise, quoi.
1: Mais ah, le secret, c'est qu'elle l'a dit à personne, en fait, d'accord?
22: Oui, c'est ça. En fait, ça fait plus d'un an qu'elle cherche du travail.
1: D'accord.
22: Et bah, du coup, bah, sa mère, elle commençait un peu à perdre patience. Et puis bah, là, en fait, le travail de ses rêves, bah, elle vient d'obtenir quoi? Elle vient d'obtenir un poste d'hôtesse de l'air chez Air France.
2: Balance-le avant elle. Balance-le avant elle.
1: Bah, elle vient de le faire.
0: On a capté.
1: Écoute, tiens-moi le secret, sauf pour ce matin, évidemment. Et on est content pour elle qu'elle a trouvé son boulot. Merci, Noémie, de nous avoir appelé. Il y a Cécile qui est là aussi. Bonjour, Cécile.
23: Salut les mamans.
1: Quel est le secret qu'on t'a confié, Cécile?
23: Alors moi, ma collègue utilise la tasse du patron tous les matins avant qu'il arrive, mais juste pour le défi, quoi. Donc, secret reste entre nous.
1: C'est-à-dire que vous avez quoi, une petite cuisine dans votre entreprise, c'est ça?
23: Ouais, c'est ça, on a un petit bar. Tout
1: et,
23: ça.
1: Et chacun a son mug?
23: Chacun a son mug et elle n'hésite pas à piquer la tasse du patron, quoi.
1: Mais du coup, elle l'utilise, elle la nettoie, elle la range et elle la remet en place.
23: Exactement.
0: J'aime bien.
2: C'est un défi nul.
0: Oui, mais
1: c'est pas mal.
0: C'est un petit contrôle que t'as où tu, il y a que toi qui sais, tu vois.
1: Bah non,
0: là, j'ai bu dans ta tasse.
1: Le seul risque de ça, c'est qu'à un moment, si vous fassiez toutes les deux en réunion, et toi, tu vas balancer. Tu vas dire, toi, je vais te dire, hein, tous les matins, tu prends la tasse du patron.
0: Ouais. Et là.
1: Ça va jeter un
0: bordel.
2: En tout cas, ce qu'on retient, c'est que le patron arrive après tout le monde, visiblement.
0: Ah ouais.
1: Alors, il me semble que c'est le concept du patron.
23: Effectivement.
1: Ah ouais. Merci beaucoup Cécile de nous avoir appelé.
23: Merci.
1: Bisous. Yanis est là aussi. Bonjour Yanis.
4: Ouais, salut Manu, salut Wawin. Ouais.
1: Bienvenue sur Énergie Yanis. Balance un secret qu'on t'a confié.
4: Alors moi, mon secret, c'est mon cousin, il s'est marié ce week-end. Et en fait, il avait aucune inspiration pour son discours de mariage. Et on a demandé à ChatGPT de faire le discours.
1: Putain.
2: Ah, c'est dommage.
0: Ça fait mal au cœur.
2: Ça manque d'authenticité.
1: Ouais. Ouais. C'est ouais. Je suis assez d'accord là-dessus. Mais le truc, c'est que je suis sûr que quand vous l'avez fait faire, vous allez faire putain. C'est bluffant.
4: Bah. Ah bah c'est bluffant, il a même fait pleurer du monde quoi.
1: Oh la vache.
0: Ouais mais les gens doivent savoir que ça vient pas de lui, enfin à un moment donné, c'est trop bien fait, enfin tu te doutes.
2: Il a remercié ChatGPT à la fin.
1: Effectivement. Et en fait, il a dit.
4: Non, il s'est gardé tous les honneurs, hein.
0: Ah tu m'étonnes.
1: Ah bah évidemment. Attends,
0: il va pas être con. Hein.
1: Honnêtement, qui fait appel à ChatGPT pour faire un truc qu'il devrait faire lui-même et qui dit. C'est pas moi qui l'ai fait.
0: C'est ChatGPT.
2: Pour info.
1: Mais qui au boulot oserait faire ça?
0: C'est fou. Non.
1: Ton résumé de dossier c'était excellent. Hein. Non mais c'est pas moi.
2: J'ai pas bossé. Ça m'a pris 37 secondes.
1: Vraiment. Et hier j'ai rien foutu au boulot du coup. Hein. Quand tu me voyais là derrière l'ordinateur.
0: Bah, c'était faux.
1: J'étais avec ChatGPT. Merci beaucoup Yanis de nous avoir appelé.
4: De rien, merci à vous.
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1: Vous l'attendez?
0: Oui!
1: J'entends pas, vous l'attendez?
8: Oui!
1: Vous l'attendez?
8: Oui!
1: C'est le moment du jeu de Florent, notre producteur. Et c'est incroyable ce moment. Parce qu'on sait jamais ce qui va se passer.
0: Ouais.
1: On sait jamais si ça va être un jeu incroyable où on va s'éclater. Ou alors ça va être 3 minutes de torpeur. C'est génial. C'est génial.
2: Je tiens juste à préciser que quand t'as dit vous l'attendez, même lui il a fait oui.
7: Attendez, faire gonfler.
1: Noélie l'attend aussi. Parce que Noémie est au téléphone avec nous. Noélie, pardon. Bonjour Noélie.
24: Bonjour Manu, bonjour l'équipe.
1: Sois la bienvenue sur Énergie Noélie.
24: Merci.
1: Tu vas jouer avec nous parce qu'on joue tous avec le jeu de Florent.
7: Oui, bien sûr.
1: On l'aime.
0: On l'adore.
1: Bah évidemment.
0: En vrai.
1: Et là, attention, chaque jour c'est un jeu différent.
7: Et aujourd'hui, c'est l'anniversaire de l'actrice Zoé Félix.
0: Elle est magnifique.
7: Ouais, c'est celle qui joue la femme de Cadmerat dans Bienvenue chez les Ch'tis.
1: Voilà, d'accord.
0: Et dans Le Cœur des Hommes aussi, elle joue.
7: Exactement.
0: J'adore.
1: D'accord, je suis nul en comédien et en comédienne, mais je vous suis.
0: C'est une brune magnifique qui joue très bien.
1: Ah, ok, je la vois, la brune.
0: Non, mais j'ai pas d'autre truc.
7: En fait, j'ai remarqué que son nom de famille, c'était un prénom. Et en fait, il y a beaucoup de célébrités qui ont un prénom et aussi un prénom en nom de famille. On va donc faire le jeu des doubles prénoms.
2: On dirait qu'il nous prend pour des débiles.
1: C'est vrai que tu nous parles comme des enfants, mais j'ai compris.
7: Eh oui.
1: Ce qui est intéressant, c'est toujours intéressant dans le jeu de Florent, c'est comment il arrive.
0: Ouais.
1: Comment il arrive à.
0: C'est le cheminement.
2: Et c'est plus long que le jeu.
1: Et surtout, ne pas se dire à un moment, non, mauvaise idée.
0: Non.
7: Ça, je vous le dis.
2: Pourtant, il y a les panneaux, pourtant. Il y a les warnings. Hein,
0: ouais. Faut foncer.
1: Alors, qu'est-ce qu'on va découvrir quoi?
7: Eh bien, vous devez deviner des célébrités qui ont des doubles prénoms grâce à mes questions.
1: Ah, allez.
0: Allez, on est là.
1: Qui commence? Bah, tiens, Noélie commence.
7: Par Noélie.
24: Allez, super.
7: C'est le seul Français à avoir remporté Roland Garros.
2: Ouais, pareil.
24: Yannick Noah.
7: Exactement.
0: Oui.
1: Mais bien fait.
7: Non.
1: On a compris. Oui, c'est
2: bon. C'est le concept, c'est construit. Allez.
7: Nico, elle a le premier rôle dans Hunger Games.
2: Ah, je l'ai pas, je suis nul en.
0: Oh, moi je l'ai
2: pas vu. Je l'ai pas vu.
1: T'as pas vu Hunger Games?
2: Non, je l'ai pas
0: incroyable.
2: Vu, je suis désolé.
1: Ah, bah fais-toi plaisir, regarde-les tous.
2: C'est vrai, c'est incroyable.
1: Ah, c'est bien.
0: Mais c'est une super actrice.
7: Vas-y, Laura, t'as donné la réponse.
0: Jennifer Lawrence.
7: Exactement, Jennifer Lawrence.
1: Ah, Lawrence aussi, c'est un prénom. Ah, oui. Alors, on fait même les Américains.
0: Bah, Laurence,
7: c'est vachement bien réfléchi.
1: Hein. Non, d'accord.
7: Lorenza, il est connu pour faire tourner les serviettes.
0: Patrick Sébastien.
7: Exactement.
1: C'est facile. Ça.
2: Facile. Ouais. Pourquoi je suis pas tombé là-dessus, moi?
1: Il a pas joué dans Hunger Games.
0: Non, et heureusement.
7: C'est le seul meilleur buteur français de l'histoire du club de foot d'Arsenal, Manu.
1: Thierry Henry.
7: J'aurais pas parié sur toi.
1: Alors, je vais dire un truc.
0: Bien joué.
1: Je suis pas très bon en foot. Je sais pas, machin. Mais j'ai pensé juste à un joueur français qui a deux prénoms.
0: Ouais, mais t'as été vite. Ça m'a épaté.
1: Bah, il jouait dans les Gunners. Les Gunners.
0: Exactement.
1: Okay. On est pas mal.
7: Noélie, elle joue le rôle d'une prostituée qui est en couple avec Richard Gere.
24: Oh,
0: Ah oui.
5: Alors,
1: eh oui.
0: Bah oui.
1: Je l'ai.
5: Non, j'ai.
0: Mais elle est rousse.
1: Ah oui. Elle est rousse.
2: Je peux, je peux.
1: Oui. Ian Farmer.
0: Non.
2: Julia Robert.
0: Oui.
2: Julia Roberts.
1: Ah ouais. Ok. Ouais.
0: Ah oui.
1: Ok, ok, il en reste encore ?
7: Ouais, deux.
1: Dommage.
7: Nico.
2: Allez, vas-y, balance.
7: Nico, c'est le maire du Havre.
2: Édouard Philippe.
7: Exactement.
1: Oh, bien !
7: Ouais.
0: Bien joué.
7: Et la dernière pour Lorenza. Il est à l'origine du groupe WAM.
0: Ah, j'ai oublié son nom.
1: Oh, si.
0: Ah,
1: si. Jojo. Alors, Jojo.
0: J'ai oublié.
1: Jojo.
2: Jojo Mich-Mich.
1: Carlos Whisper.
2: Jojo Mich-Mich.
1: Jojo Mich-Mich.
0: Bah, Jojo Mich-Mich.
1: Jojo la Michette.
2: La Michoune, la Michoune, comment on l'appelle?
1: Jojo Michel.
2: Le J.
1: Jojo, attends, Jojo Michel. Non.
5: Oui, moi je l'ai là.
2: Allez, Lorenza.
0: C'est Jonas Michel ou
1: non?
2: Quoi?
1: Jojo Michel.
2: Jonas Michel. Michel Jonas.
1: Putain. Allez, tenez. Non.
5: Allez, Lorenza.
0: Michel Jonas.
1: Putain, concentre-toi. C'est l'un des deux créateurs du groupe WAM.
0: Oui,
1: il a fait une carrière solo. Il est mort.
2: Bordel.
1: Il est mort. Elle est bien mort. Bon, ok, on va faire
0: pardon, mais composer. Moi je me suis pas moqué de vous pour Jennifer Lawrence, non, alors non. Que pour moi c'est une évidence.
1: Le premier mot. Ok. Est-ce que tu te rappelles de l'émission Thalassa?
0: Oui, et où là?
1: Tu te rappelles de qui l'a présenté?
0: Pas du tout.
1: Oh putain, merde.
0: Mais
2: quand on lui dit Jojo Mich-Mich, normalement Jo.
1: Jojo! Jo, c'est le.
0: Mais Jonathan.
1: Non!
2: C'est un prince.
1: C'est un tonton, c'est un prénom de tonton.
0: Jo.
1: Putain.
0: Je sais pas.
2: Okay. Bah, ça commence par ça, quoi.
1: Ok, on peut partir en vacances là-bas dans le sud, c'est très beau. Les du Verdon.
0: Les gorges.
7: Oui. Un prénom qui ressemble à ça.
1: Jean.
7: Oui.
0: Michel!
1: Michel, non pas sur Michel.
2: Oh là, Lorenza.
1: Il est américain ou anglais?
7: Le film qui est en ce moment au cinéma sur un chanteur.
0: Jackson?
1: Non, l'autre.
0: Michel.
1: Michel. Donc c'est.
0: Georges Michel. Georges Michel. Oui.
1: Tu connais pas lui? C'est pas possible. Putain. On va déjà être en week-end.
2: Jonas Michel.
1: Et tu vois.
0: Merci Manu.
2: Oh là, Georges Michel. Georges Michel. Quel rapport avec le Verdon?
1: Merci Lorenza. Noélie.
0: Oui. Mais je, non, je Nico, t'es pas sympa, je suis pas teuteux. Hein. Moi, je te dis, hein, Jennifer Lawrence.
2: T'as sorti Michel Jonas, s'il te plaît.
1: S'il vous plaît, ce jeu est déjà assez long.
0: Ni Julien Robert.
1: Noélie, je vais t'offrir le mug Manu sur Énergie et le t-shirt Manu sur Énergie.
24: Merci beaucoup Manu, merci à toute l'équipe.
1: Et merci à George Michael.
2: C'est une petite réunion tout de suite.
1: Merci pour ce jeu, Florent.
7: Avec plaisir.
1: C'est fou, on découvre des choses avec ce jeu.
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1: On continue à vous donner des conseils. C'est le jeudi et le jeudi on donne des conseils gratuits dans l'émission. Il y a beaucoup de monde qui ont besoin de nous. Désolé, par avance évidemment. Quoique tout à l'heure, on a donné des bons conseils.
0: C'était étonnant.
1: On a Jack avec nous au téléphone. Bonjour Jack.
10: Salut Manu, salut les wouins.
1: C'est Jack. Jack, c'est comment on dit?
10: Jake.
1: C'est tellement stylé.
0: Ouais, à fond.
1: Jack, sois le bienvenu parmi nous. Tu as besoin de nous, tu as besoin d'un conseil, on t'écoute.
10: Ouais, alors moi j'ai vu ma manager sur une app de rencontre. Et elle m'a liké, mais moi j'hésite. Est-ce que je la like pour pas qu'elle soit vexée ou est-ce que je l'ignore
1: Attends, sur une app de rencontre, tu dis?
0: Ouais. Oh là là.
1: Bah, si elle t'a liké, c'est qu'il y a peut-être un truc qui peut se passer, non?
0: Ah, évidemment. C'est sa manager?
1: Bah, c'est sa manager, ouais.
2: C'est elle qui a liké, hein.
0: Bah, no job in job, quoi, enfin, genre.
2: Bah, c'est elle l'a mis, hein, en tout cas.
1: Oui, attends, mais bon, on dit pas no like in job, hein.
0: Oui, mais non, enfin, moi, mauvaise idée.
1: Elle te plaît ou?
10: Bah, pas vraiment, non.
0: Ah, bah, ouais, non, mais moi, très mauvaise idée. Là, alors,
2: oui,
0: mais
2: on aurait dû commencer par ça.
1: Mais alors là, on a un problème. Mmh.
2: Mais parce qu'elle va se vexer.
1: Elle va se vexer. S'il ne like pas, elle va être vexée.
0: Mmh. Oui, mais il va pas liker par plaisir et se mettre dans un bourbier.
1: Bah oui, mais de toute manière, là, c'est foutu.
0: Mais non, mais il va dire tout haut dans des conversations où elle est tout près. Ah, moi, je laisse tomber les applis de rencontre. C'est plus trop mon délire.
2: Non, elle va voir encore ce que.
0: Mais oui, mais
1: non, ouais,
0: moi, j'ai déjà fait ça. Ton compte est inactif, soi-disant, mais t'es bien là, tu vois.
1: Ah, je connaissais pas ça.
0: Oui.
2: Ah ouais?
0: Oui.
1: C'est les combinaisons les combines de Lorenza. Lolo, les combines pour rencontrer les gens. Ça marche bien en tout cas en plus. Hein. Ça, c'est... Bon, Jack. Parlons bien effectivement. Non mais elle a raison. Je crois qu'il faut ignorer parce que si tu likes, tu vas te mettre dans un bourbier, ouais. Et au pire, si elle te demande, tu lui diras, j'ai pas vu.
0: Oui, c'est ça, oui. C'est passé. Ouais, des fois, tu vois pas directement, tu vois.
1: Voilà. Jamais ça arrive, mais tu le dis quand même. Ok, Jack.
10: Ça marche. Ça marche. Merci beaucoup.
1: Je t'en prie, on est là aussi pour ça, pour casser le couple. Hein. Belle journée, Jack. Il y a Emily qui est là aussi. Bienvenue sur Énergie, Emily.
9: Bonjour Manu, bonjour les wouah.
1: Émilie, t'as besoin d'un conseil. Je suis manageuse, j'ai liké.
0: Oh, le drame.
1: On t'écoute.
9: Mon chéri nous avait pris deux places pour Roland Garros, sauf que depuis il est quitté. Et lui, il veut toujours y aller avec moi, donc je ne sais pas quoi faire.
1: Bah, attends, s'il a pris deux places pour Roland Garros, que vous n'êtes plus ensemble, pourquoi tu. Bah, t'y vas pas, non? Vas-y, va.
9: C'est moi qui ai les places.
1: Ah, tu. Attends, il t'a offert deux places?
9: Oui.
1: Oh putain!
2: Ce serait faire d'y aller avec lui.
1: Non, ça dépend de votre relation, mais si t'as plus envie de le voir, à ce moment-là, tu peux lui donner les places.
0: Ah oui, il faut lui donner.
1: Bah ouais.
0: C'est toi qui l'as quitté, c'est un cadeau de rupture.
1: C'est toi qui l'as quitté?
9: Ok, oui.
2: Ah, oui. Tu sens qu'elle voulait y aller et qu'elle l'a promis à quelqu'un d'autre.
0: Bah peut-être. Non, mais c'est comme ça.
1: Non, mais parce que peut-être que lui, il veut profiter de ce moment-là pour te revoir, justement. Mais si toi, t'as plus envie, il faut pas donner de faux espoirs non plus.
0: C'est pas bien du tout.
1: Donc, peut-être que tu lui dis, je te donne les deux places et t'iras avec qui tu veux.
0: Ça, c'est bien ça.
1: Okay. Sauf moi, tu vois.
0: Et ton karma te remerciera.
1: Bien sûr.
0: Oui.
9: Okay. Ouais, c'est pas mal, c'est une bonne idée.
1: Et bah, voilà. On est là pour ça, Emily.
9: Merci beaucoup.
1: Après, si t'as besoin de quelqu'un pour y aller,
0: on est là.
1: Moi, j'ai pas de place. Chaque année, j'essaie d'avoir les places, j'ai pas de place.
0: Voilà.
1: Donc voilà, je dis ça comme ça. On fera un selfie.
9: Je les garde.
1: On fera un selfie pour ton ex, il sera content de nous voir.
0: Oh l'enfer.
1: L'enfer. Non mais tu lui offres, ça lui fera plaisir.
0: Ouais, c'est bien. Ça.
9: Ok.
1: On t'embrasse, Emily. Merci de nous avoir appelés.
9: Merci, belle journée.
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0: Les bonnes nouvelles, parce que dans le monde, il n'y a pas que des mauvaises nouvelles. Il y a aussi des belles histoires et on vous les raconte tous les jours. C'est parti, on démarre avec Lorenza.
1: Il y a une fleur vieille de 32 000 ans qui a pu refleurir grâce à un écureuil arctique.
0: Cette phrase est folle.
1: Oui. Je sais. Bon, en fait, il avait stocké des graines dans son terrier en Sibérie. Parce que c'est des écureuils qui vivent dans des terriers, donc pas dans les arbres quand il fait froid.
0: D'accord.
1: Et avec le froid, elles ont été parfaitement conservées pendant des millénaires. Et c'est la Silène sténophila. Ouais. Et ben les scientifiques ont retrouvé les graines, ils ont réussi à en refaire pousser en labo. Et donc,
0: on a une nouvelle fleur.
1: Bah, c'est ça.
0: Enfin, une nouvelle fleur, une vieille fleur de. Mais quel âge ?
1: 32 000 ans.
0: Il y a 32 000 ans, il y a un écureuil qui a mis les graines dans son terrier. 32 000 ans après, on récupère les graines et on refait pousser la fleur.
1: Exactement, en labo. Et donc, du coup, là, maintenant, elle va pouvoir refleurir, quoi.
0: C'est stylé.
1: C'est fou, hein, ouais, grâce à un écureuil. Donc, merci les écureuils, quoi.
0: Évidemment, bien sûr, on remercie tous les écureuils, bien sûr, ça
2: fait un jour. Le jour où t'offres ça quand même en fleur à quelqu'un, en bouquet de fleurs, c'est stylé, quoi. Bah, le storytelling derrière, tu vois, l'histoire, derrière ta fleur, ça change des roses.
0: Les bonnes nouvelles du jour, Nico.
2: En Espagne, il y a un facteur qui était en tournée et qui a remarqué que les volets d'une mamie étaient fermés. Et dans le doute, il a appelé les pompiers et il a eu raison de le faire parce qu'en fait, la mamie, elle était tombée dans sa cuisine.
1: Oh.
2: Et grâce à lui, elle a été sauvée et actuellement, elle récupère.
0: Oh,
1: c'est beau, ça.
0: Pas mal, hein. Non, en fait, c'est que, en fait, il voulait juste sa signature pour le colis. Parce que sinon, il se fait engueuler, vous comprenez. Et moi, il faut une signature. Hein. Les bonnes nouvelles du jour, j'ai une question. Est-ce que vous vous parlez à vous-même parfois, Lorenza?
1: Tout le temps.
0: Nico aussi, tu parles à toi?
3: Ça arrive.
0: Florent, le producteur?
4: Oui, souvent pendant le sport.
0: Selon une étude anglaise, se parler à soi-même et à voix haute est signe d'intelligence.
1: Ouais.
2: Oh, mais dis donc.
0: Ça nous permet de mener des réflexions plus objectives et de faire de meilleures analyses. Ça s'en sert pas trop en émission, hein.
1: Non.
0: Mais bon, on est l'exception qui confirme la règle.
1: Exactement.

0: c'est beau. Eh oui.
1: C'est pas stylé ça alors?
0: C'est très stylé, non. C'est beau en plus.
1: J'ai envie de le réécouter, Soleil Bleu, parce que c'est l'été.
0: Oui.
1: C'était tellement le carton de l'été dernier.
0: Bah, c'était toutes les stories.
1: Il est 9h55, putain, toutes.
0: Ah, c'était à chaque fois.
1: On va partir et on va se retrouver, pas demain, parce que demain c'est férié et que nous aussi on va faire jour férié, mais on sera de retour dès lundi avec vous. Mais on n'est pas encore parti avant ce grand week-end. Notre dernier appel, c'est Jennifer. Bonjour Jennifer.
2: Coucou Manu, coucou les ouin-ouin.
1: Sois la bienvenue parmi nous, c'est avec toi qu'on va lancer cette journée, ce gros week-end. Tu travailles demain toi ou t'es en repos?
2: Non, en repos demain.
1: Mais comme tout le monde. Qu'est-ce que tu fais dans la vie?
2: Alors je suis assistante dentaire.
1: On les aime les assistantes dentaires.
3: Ça rassure.
0: Mais elles sont toujours là pour nous rassurer, c'est vrai.
1: Mais évidemment. Oui. Et puis, est-ce que tu vois qu'on cherche ton regard quand il y a le dentiste qui est dans notre bouche?
2: Oui, je le ressens.
1: Mais
2: après,
1: c'est vrai.
2: Moi, je travaille beaucoup avec les enfants en orthodontie.
1: Oh, du coup, c'est assez dur. Hein.
2: Oui, ça va.
1: Bon, je me rappelle, moi, quand j'allais chez le dentiste quand j'étais petit, le bruit de la fraise dans la salle d'attente déjà m'angoissait.
2: Oui. Bon, après, il y en a qui me parlent beaucoup aussi de l'odeur, en fait. Apparemment, en venant chez le dentiste, il y a une odeur que nous, on ne sent plus.
0: C'est hyper particulier.
1: Oui, il y a un truc de...
0: Tu sais que c'est médical et...
1: Mais tu sais pas ce qui sent vraiment ça.
0: Ouais.
1: Oui, c'est ça. Ouais. C'est pas cool.
3: Non. Ça sent pas la pizza, quoi.
0: Non.
1: Ouais, à ma connaissance, il n'y a aucune bougie parfumée dentiste.
0: Non.
2: Non.
1: Jennifer, je te souhaite une belle journée. Je te souhaite un bon gros week-end. Profite bien de ton jour férié.
2: Merci beaucoup.
1: Et puis je t'embrasse et je vais t'offrir le mug Manu sur Énergie.
2: Super, merci beaucoup Manu.
1: Gros bisous.
2: À très bientôt.
1: Mais bisous tu nous rappelles quand tu veux, Jennifer. Gros bisous.
2: Super, merci.
1: Il est 9h57, on s'en va et on sera de retour lundi. Lundi à partir de 6h. Profitez-vous aussi de votre beau week-end. S'il fait beau, faites des barbecues, éclatez-vous, reposez-vous, dormez si vous en avez envie. On se retrouve dès lundi et on se quitte évidemment comme chaque jour avec un titre pour lancer votre journée, pour vous dire cette journée va bien démarrer. Gwen Stéphanie, All About Girl.
0: Ah, là, c'est parfait ça pour aller en week-end.
1: Ça, c'est vraiment le week-end qui démarre. Rendez-vous lundi sur Énergie.

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0: C'est nous, il est 6h04, c'est mercredi, c'est le 13 mai 2026 aujourd'hui, et il y a 4 jours de vacances, et une petite vacance.
1: Ah ouais, clairement, on pense à comme ça.
0: Bah évidemment, voilà, tout le monde va partir, tous ceux qui ont un peu d'argent pour l'essence.
1: Oui.
0: Voilà, ou qui sont pas touchés par l'antivirus,
1: bon, qui vont pas faire la guerre. Il y a le bus, il y a le train.
0: Écoutez, profitez si vous partez ce week-end, éclatez-vous, partez maintenant, puisqu'il va y avoir des embouteillages.
1: Oui.
0: Donc voilà, j'ai envie de dire que nous on est bien, on est là avec vous jusqu'à 10h en direct, c'est Manu sur Énergie, on va s'écouter Tame Impala dans 2 minutes, il y aura aussi Son of Legend, on va vous offrir du cash tout à l'heure. Il commence à être là, Dimitri. Hein.
1: Ah, ouais. Il est bien là.
2: Il s'impose.
0: 8e participation, Dimitri. Il a déjà gagné 700 euros.

0: C'est génial.
1: Mais non, mais
2: vous êtes combien?
1: Bah, je pense qu'on va être une vingtaine.
2: Vingtaine, ouais. Avec faire du vélo dans l'eau.
1: Et il y a un coach qui est là pour, bah, pour. C'est en musique, un peu avec des néons dans le noir et tout. Enfin, c'est un peu.
2: Des néons dans le noir?
1: Ouais, la
2: c'est
1: piscine,
2: une boîte de nuit qui a fui en fait.
1: Dans l'eau, ouais, c'est ça. Mais je suis trop contente, mais j'ai peur en même temps. Parce qu'en fait, j'ai peur que mon maillot s'enlève dans la piscine.
2: Pourquoi?
1: Mais je sais pas, j'ai peur que, bah, comme avec l'effort ou quoi, ils partent et j'ai peur de me retrouver à poil devant tout le monde.
0: Avec l'effort, c'est pas le Tour de France non plus.
2: Bah oui, mais tu sais, des fois.
1: Si, c'est intense.
2: Non, mais moi, honnêtement, quand je plonge dans l'eau.
1: Voilà.
2: J'ai toujours peur que mon caleçon, pouf, il parte derrière.
1: Et
2: ça m'est déjà arrivé, moi. Parce qu'il est mal serré.
1: Il est mal mis.
2: Tu pars et pouf, tu te retrouves dans l'eau et là, t'as ton caleçon.
1: Si je suis toute nue devant tout le monde, c'est gênant.
2: Bah, c'est compliqué, oui. Ouais. Après, avec un cobaye, j'ai jamais vu de. T'as pas tapé sur internet? Souci, maillot qui s'en va en aquabaye.
1: Bah, le problème, c'est que si, j'ai déjà demandé à ChatGPT et c'est probable.
2: Ah, probable, carrément.
1: Oui. Bon, il faut que le maillot soit bien adapté, bien serré, quoi. Donc, je vais choisir un truc.
2: Donc, tu vas acheter un nouveau maillot?
1: Non, bah, je pense pas. Je vais tester le plus serré, quoi.
2: Mais si tu prends un maillot, une pièce?
1: Oui, mais non, j'en ai pas. Vraiment, j'aime pas trop ça, moi.
2: Bah, là, tu prends les risques, alors, effectivement.
1: Bah, oui.
0: Elle a envie de se mettre en bombe pour le cobaye. Petit maillot de pièce.
1: Non, mais. En plus, je pense qu'il n'y a pas de garçon, mais.
2: Mais je pense que la peur est pas.
1: Oui, non, c'est pas.
0: Ça devrait aller, quoi. Ça va.
2: Normalement, oui. Enfin, moi, j'ai pas connu d'histoire incroyable.
1: Bah, moi non plus, mais j'ai peur. Voilà, okay. On sait jamais.
0: C'est la peur, ça se contrôle pas.
2: Non, mais alors c'est exactement ça. On a tous des peurs. Moi, quand j'ai le vertige à 1 mètre.
1: Oui,
0: ah
1: mais
0: oui,
1: voilà.
0: C'est vrai. J'arrive pas à le contrôler.
2: Ouais. Bah, moi, on était quand même venu me chercher dans un accrobranche.
1: Oui.
2: Pas à 3 mètres, ouais. Ou à 4 mètres. Hein. C'était le premier truc d'essai pour savoir comment tu te sens.
0: C'est mignon.
2: Et là, j'ai été bloqué. Donc, ouais. Mon essai n'a pas été
1: fructueux. Oui. Non. Ouais.
2: Du coup, donc les peurs, vraiment, personne ne perd. Tu
1: ne peux pas juger pas. Vraiment. Ouais. Bah, ouais.
2: C'est comme ça.
0: C'est comme moi qui ai peur de tout ce qui se gonfle. Hein. On en a
1: oui,
0: déjà parlé,
1: c'est
0: mais c'est tous les ballons
2: qui se gonflent. Pareil.
0: Pour les anniversaires, je fais jamais un anniversaire avec des ballons de baudruche. Et la pression de mes pneus, je l'ai fait pour la première fois il y a quelques mois.
2: Parce que t'as peur que ça explose.
0: Ah ouais. Ah bah, bah. T'imagines, attends, un pneu qui pète. Ouais.
2: Ah mais ça arrive très souvent dans les cours de la cobaye aussi. Quelle est votre peur à vous que vous ne contrôlez pas, qui est peut-être un peu totalement irrationnelle? Comme perdre son maillot en aquabike, appelez-nous 0870 42 48. C'est le numéro qu'a fait Ingrid, qui est notre premier appel du jour. Bonjour Ingrid.
3: Salut Manu, salut les wawas, ça va?
2: Mais très bien Ingrid, on parle de Lorenza qui a peur de perdre son maillot en aquabike. Donc je vais te dire un truc, on est très bien ce matin.
3: C'est bon, j'ai pas mal.
2: T'as déjà fait de l'aquabike Ingrid?
3: Non, pas du tout, parce que je suis allergique au chlore.
1: Oh non!
3: C'est ballot.
2: Ah bah c'est dommage, dans les piscines, il y a quasiment tout le temps du chlore, non?
3: Même beaucoup. Oui, et puis ils en mettent beaucoup, beaucoup.
2: Oh!
1: Bah, tu vas à la mer, hein?
2: Bah, ouais.
3: Exactement.
1: Bah, oui.
3: C'est ce que je fais.
1: Il y a toujours des solutions, Ingrid. Mais
2: t'habites à côté de la mer?
3: Ah, non, pas du tout. Je suis à Auxerre.
1: Ah, oui.
2: À Auxerre, ah, oui, non, c'est.
3: Ouais. On a Lyon, mais bon, je n'ai pas tenté.
2: Non, c'est comme les Parisiens qui vont dans la Seine, c'était rigolo aux Jeux Olympiques, quoi. Ouais, effectivement.
3: Oui, exactement.
2: Est-ce que t'as une peur totalement irrationnelle, Ingrid? Un truc que tu contrôles pas?
3: Les migales, j'ai hyper peur des migales.
2: Ouais, alors
1: mais
2: c'est quand même.
3: Il suffit que j'aille à une exposition, c'est les migales, j'ai l'impression qu'elles se sauvent et que j'y en a partout après moi en fait.
0: C'est quoi cette expo, il y a des migales?
2: C'est vraiment, tu la cherches t'as ton embrouille quand même là.
1: Ouais, c'est vrai, ouais, c'est sauf et qu'elle te court après quoi.
2: Oui, mais c'est,
3: ouais,
2: rare,
3: non, c'est ça.
2: C'est rare à Auxerre de trouver une migale. C'est plus rare d'avoir la mer qui arrive à Auxerre qu'une migale.
3: Ouais.
2: Voilà, je te détends, t'inquiète pas. Ingrid, je vais t'offrir le mug Manu sur Énergie pour toi. Merci de nous avoir appelé ce matin.
3: C'est gentil. Merci.
2: Gros bisous, je te souhaite une vie sans aucune migale dans ta vie.
1: Oui.
3: Exactement, sans migale.
2: Je t'en
3: et
2: passe.
3: En fait, là où c'est un peu compliqué, c'est que je suis allergique au chlore, mais je suis chanteuse à la base.
2: Et quel rapport entre la chanson et le chlore?
3: Eh ben, c'est que si je vais à la piscine, je peux pas chanter après, j'ai la voix cassée.
2: D'accord.
1: Ah, hein. Oui, ça c'est
2: bien. Bah, dis-toi que tu pourrais mourir avec une migale, donc tu vas au pire. Tout va bien. On t'embrasse, Ingrid, merci de nous avoir appelé.
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5: Aujourd'hui c'est mercredi, on a déjà fait la moitié de la semaine. Youpi!
2: Il est 6h13. Turn Up Legend avec San Francisco, ça arrive. On va parler de nos peurs irrationnelles. Quelle est votre peur irrationnelle à vous? Le truc qui n'est pas vraiment logique, comme Lorenza qui va faire de l'aquabike et qui a peur juste que son maillot se détache en faisant de l'aquabike.
1: C'est ça.
2: Quelle est votre petite peur à vous un peu spéciale? 0 870 42 48, on va vous prendre le téléphone avant ça. C'est parti, voici les sondages du matin. Pour 16% des gens, c'est l'accessoire qui nous rend le plus ridicule. Quel est cet accessoire, Nico?
0: Des bretelles.
2: Ce ne sont pas les bretelles.
1: Un nœud papillon.
2: Lorenza, ce n'est pas le nœud papillon non plus. C'est pas un truc genre quand on sort en soirée.
1: Ok.
2: Pas du tout. En revanche, c'est un rapport avec une activité précise. Florent.

0: producteur.
1: Ça se porte sur le bas du corps?
0: Non, c'est sur le haut du corps.
2: Les gants de bowling? Des fois, les joueurs de bowling, ils ont des gants spéciaux et je trouve ça un peu
0: ridicule. Ah bon?
3: Tu peux pas mettre tes doigts dedans?
2: Si,
0: comme des mitaines.
2: Ouais, c'est ça.
0: Ils ont, pour pas que ça glisse, je
2: et
0: pense.
2: Et pour pas que ça frotte ici aussi.
0: Oui, j'en ai déjà vu un et là, tu sais que lui, il plaisante pas.
2: Ah oui, là, lui, il va te mettre strike sur strike.
0: C'est pas le genre de mec à qui tu tapes sur l'épaule quand il lance la balle parce que non. Ouh là là, ça plaisante pas. Alors, c'était pas ça. C'était plus simple que ça. C'est un peu rapport avec l'aquabike. C'est le bonnet de piscine.
2: Ah, okay.
1: On est tous égaux.
0: Pour 16% des gens, c'est l'accessoire qui nous rend le plus ridicule. On est tous égaux, on est tous ridicules surtout.
1: Oui.
0: C'est conhead. Enfin, c'est
2: bizarre.
0: C'est
2: compliqué.
0: C'est le compliment que les hommes préfèrent recevoir. Tous les hommes préfèrent recevoir ce compliment. Florent,
1: tu pousses à la salle, toi, non?
0: Non, c'est plus court que ça.
3: T'es beau?
0: T'es beau, non, mais c'était quelque chose.
2: C'est sur le physique?
0: C'est pas physique, non. Florent?
1: T'es intelligent?
0: Non, désolé, c'est pas ça.
1: Il y a un accessoire ou pas du tout?
0: Pas besoin, d'accessoire. C'est le compliment que les hommes préfèrent recevoir, c'est t'es quelque chose.
2: T'es rigolo,
0: c'est ça, quasiment, c'est t'es drôle.
2: Ah oui.
0: On aime bien recevoir ça.
1: Ah, c'est cool.
0: Ah, tu fais trop marrer, t'es trop drôle, t'es incroyable. Mais oh là, où tu vas chercher tout ça, mais c'est pas possible, mais c'est incroyable.
1: C'est une personne excessive.
0: Là, la personne en fait un peu trop. Cette chanson a une particularité pour 28% des gens. Michael Jackson, Don't Stop Till You Get Enough. Cette chanson a une particularité pour 28% des gens. Quelle est cette particularité, Nico?
1: Pour eux, c'est la musique du loto.
0: C'est pas faux, mais c'est pas ça.
2: Ils l'écoutent à un moment particulier?
0: Non. Non, ça n'a pas de rapport avec un moment.
1: C'est leur chanson préférée, tout simplement?
0: Non, c'est pas leur chanson préférée.
1: C'est leur sonnerie de téléphone?
0: Non, alors c'est un peu leur chanson préférée, mais pour quelque chose de précis. En fait, Lorenza.
2: C'est au niveau des paroles?
0: Oui, ça a un rapport avec les paroles.
1: Ils la connaissent par cœur?
0: Pas du tout. Ils la connaissent pas du tout, puisqu'en fait, c'est leur chanson qu'ils aiment le plus chanter en yaourt.
2: Ah, c'est vrai, bien sûr.
0: Don't stop to get it up, sit up. Don't stop to get it up.
1: Ça se trouve, c'est ce qu'il dit. Hein.
0: Oui. Ah, bah allez, j'ai regardé les paroles.
1: C'est ça?
0: Ouais, non, il y a marqué dis ce que vous voulez.
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0: Merci Laurien. Et Romain Dodwick, je sais pas si vous avez vu, il a sorti une série qui cartonne sur les réseaux. C'est une web série qui s'appelle Putain de soirée. Ça vous dit rien?
1: J'ai vu passer, mais j'ai pas regardé la série.
0: Eh bien, c'était notre analyse du jour.
2: Allez.
0: On parle de pur irrationnel ce matin. Lorenza va faire de l'aquabike.
2: Yes.
0: Pour la première fois de sa vie, elle n'a jamais fait d'aquabike. Moi non plus, j'en ai jamais fait. Et elle a une peur, c'est que son maillot de bain s'en aille lorsqu'elle fait du vélo.
2: Bah, je vous tiendrai au courant, mais oui.
0: Bah, filme, hein.
2: Bah,
0: bah, la vidéo, elle fait des millions. Hein. C'est...
2: Non, mais déjà,
0: elle fait de l'aquabike, son maillot s'en va.
2: Bon, on est entre meufs et tout, donc je pense que on rigolera bien. Et puis elles iront me chercher mon maillot et voilà. Hein.
0: Bah,
2: tu vois, ce sera l'happening du jour. Quoi.
0: Et je pense pas que ça arrivera. Hein. Je pense pas que tu perdras ton maillot, mais c'est sa peur irrationnelle. Quelle est la vôtre? Quelle est votre peur irrationnelle? Une peur que vous pouvez pas contrôler et c'est comme ça et vous avez pas le choix et vous devez vivre avec. 0 870 42 48. Florent, nos producteurs.
1: Moi, j'ai peur des bouilloires qui siffle. Tu sais, qui siffle pour terminer, j'ai l'impression que ça va péter d'un coup, ça va être.
0: Ah, mais ça te fait peur, genre tu veux pas l'entendre quand
1: ça arrive. Je m'éloigne, j'ai l'impression que ça va éclater, quoi. Ça va...
0: Ah, d'accord.
1: J'avais ça un peu avec les trucs à soupe, là. Tu sais, les grosses casseroles à soupe de nos parents.
2: Cocottes
1: minutes.
0: Les cocottes minutes. Tu me renvoies dans les trucs, toi, quand j'étais petit.
1: J'aime te débloquer un souvenir.
0: Mais j'avoue que la cocotte minute, ça me faisait peur.
2: Oui.
1: Ah ouais?
0: Pour être. Ouais, parce que c'est pas un sifflement comme une bouilloire où ça dure pas longtemps, tu vois, là. La cocotte minute, c'est vraiment.
2: Putain, la vapeur qui part et tout, t'as l'impression que ça va sauter.
1: On met le doigt quand on est gamin, c'est autour.
0: Ah non, moi je voulais pas mettre le doigt, on m'avait dit c'est hyper chaud et tout. Non,
1: moi je voulais voir.
0: Bah voilà, t'as vu du coup. Non, et la cocotte minute, il y avait une sorte de petit bouchon
1: C'est ça,
2: qui tremble.
1: C'est justement ça là.
0: Et tu te dis qu'il peut partir le bouchon. Et non.
1: Surtout c'était pour bouffer de la soupe en plus souvent.
0: C'est rare de faire un truc genre un burger dans une cocotte minute. Tu sais que tu vas pas bouffer un truc de dingue.
1: Non.
0: Pauline est avec nous, bonjour Pauline.
5: Coucou Manu, salut les wawas.
0: Bienvenue sur Énergie. Pauline, quelle est ta peur irrationnelle à toi?
5: Alors, moi j'ai peur de la fin des escalators. J'ai toujours l'impression que mon pied va rester bloqué et se faire aspirer par le mécanisme, en fait.
0: J'ai eu ça aussi, un moment, mais je pense que tout le monde l'a eu, ce truc-là, puis après ça part. Mais effectivement, tu te dis, mais si jamais je me fais aspirer, et le truc, c'est que c'est déjà arrivé.
2: Mais c'est les vêtements.
1: C'est ça.
0: Il y a déjà eu des gens blancs. Ouais. Où les gens, genre, t'as un pantalon qui est un peu long.
2: C'est ça,
0: ils traînent dedans.
3: Chaussures.
0: Et il y a eu, non, mais il y a eu vraiment des accidents.
2: Mais c'est très grave, hein.
0: Le truc ne s'arrête pas.
2: Bah oui.
3: C'est ça.
0: En fait. Et donc, ça t'arrache tes vêtements.
3: Oui, non. Le bouton, souvent, pour arrêter, il est en bas. Et tu dis, putain, si jamais il y a personne en bas. Tu vois.
0: Et ben, j'ai même pas fait gaffe qu'il y avait un gros bouton.
3: Ah oui, il y a souvent un gros bouton en bas. Un truc d'arrêt d'urgence.
2: Un gros rouge que tu peux taper.
3: Quand tu montes dessus, tu dis, putain, ça se voit pas assez, quoi.
0: Donc, en fait, tu gueules, arrêtez l'escalator. Il est où le bouton? Putain, il est en dessous. Arrêtez l'escalator. Mais je monte. L'enfer.
2: C'est horrible.
0: Voilà, je pense qu'on t'a bien rassuré, la Pauline.
5: Pas trop, non.
0: Ben, je sais.
5: À la fin, quoi.
0: Prends les escaliers, ça te fera des pas. Voilà, ça fera tes pas par jour. On t'embrasse fort, Pauline.
5: Bisous, bonne journée à tous.
0: Gros bisous. Mélissa est là aussi. Bonjour, Mélissa.
6: Bonjour, Manu. Bonjour, l'équipe.
0: Quelle est ta peur improbable à toi?
6: Moi, j'ai peur des mannequins dans les magasins. Tu sais, j'ai l'impression qu'ils peuvent prendre vie et me courir derrière.
0: Il y a pas mal de gens qui ont cette peur-là.
3: Ah ouais, mais parce qu'il y a des vidéos sur YouTube, parfois, les mecs qui font des pranks, qui se mettent en mode mannequin de magasin, et en fait, ils prennent vie. Donc, tu te dis pourquoi pas, quoi.
0: Vous avez jamais vu des films où, genre, il y a une course-poursuite et ils sont dans un hangar où il y a plein de mannequins.
2: Ouais. Et tu sais pas qui est la vraie personne ou non, et t'es perdu, c'est horrible.
0: Et ils se tirent dessus, ils tirent sur les mannequins, ça explose les têtes des mannequins.
2: C'est ça.
3: C'est violent.
0: Mais je pense que c'est pour ça qu'on est traumatisé,
3: certainement.
0: Quel est le mec un jour qui s'est dit, on va faire un film avec de l'attention dans un hangar de mannequins?
3: Ouais. Alors, déjà, faut le trouver. Hein.
0: Bah, c'est ça. Où est-ce qu'il y a un hangar de mannequins? Voilà, je pense qu'on t'a rassuré aussi, Mélissa, du coup, là.
6: Pas vraiment, non.
0: Pas vraiment,
2: on a tous les mêmes peurs, c'est cool.
0: Oui, c'est cool.
2: Rassure, tu vois.
0: Ouais. On t'embrasse, Mélissa. Merci beaucoup de nous avoir appelé. Belle journée à

0: va vous offrir du cash et on va retrouver Dimitri. On commence un petit peu on s'accroche, hein.
1: Champion.
0: On s'accroche à Dimitri. 8e participation. Il a déjà gagné 700 euros, quoi qu'il arrive. Il va tenter d'en gagner 100 supplémentaires. Mais vous pouvez être celui arrêtera la montée de Dimitri. 0-870-42-48. Vous venez avec nous à tout de suite.
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0: Aujourd'hui, on est le 13 mai. Il y a une journée mondiale. C'est la journée du commerce équitable.
1: Ah, c'est cool, ça.
0: Le principe, c'est de bien rémunérer les gens qui nous vendent quelque chose, des produits. Il y a un truc que j'achète équitable.
1: C'est quoi ?
0: C'est le chocolat.
1: Ah, moi aussi ?
4: Ah, bah oui.
0: Mais il y a une marque étiquable.
1: Oui, c'est ça.
0: Et vraiment, je me dis,
1: pareil.
4: Ouais.
1: Mais c'est vraiment que le chocolat, par contre.
4: Moi, j'avais fait du café, moi. Café équitable.
0: Ah, il y a le café équitable
4: mais
0: aussi.
4: Mais c'est vrai que le prix est pas équitable.
0: Si, du coup.
4: Oui, mais c'est vrai qu'il est un peu plus cher, quoi, souvent, quoi.
0: Le principe, c'est justement de payer à la juste rémunération les gens qui font du café. Et le chocolat, moi, ça me fait plaisir.
4: Ouais, c'est content. Ouais.
0: En plus, tu payes peut-être un poil plus cher, mais un truc qui te fait plaisir.
4: Ouais, ça te fait du bien.
0: Non, les mecs, ils sont malins, mec, on fait du chocolat. C'est vrai, parce que pour une bagnole, par exemple, tu vois pas.
1: Non.
0: Alors que le chocolat.
1: Oui.
0: Voilà. On paye l'essence en ce moment de façon très équitable, je trouve.
1: Oui.
4: Apparemment.
1: Tant Dieu.
0: La fête de la musique, je crois que c'est le 21 juin.
1: Ouais, c'est ça.
0: Et ben, j'ai appris un truc. Les Anglais adorent venir en France pour la fête de la musique.
1: Bah oui, la hype, elle a commencé vraiment l'année dernière, en vrai.
0: Je savais pas.
4: Ah, bon,
1: ah ouais, sur TikTok, sur les réseaux sociaux, en fait, ils ont dit que c'était the place to be, pour faire la fête. Et du coup, tous les Anglais ont débarqué à Paris, déjà même l'année dernière, quoi.
0: Et ça, les gens qui s'occupent des trains, ils l'ont compris, ils font pas des prix équitables.
1: Ah ouais?
0: Écoute,
1: ils sont malins.
0: Billet de transport Londres-Paris pour la fête de la musique.
1: Combien?
0: Plus de 1000 euros.
1: Oh
5: non, mais non.
1: Ah ouais?
0: Pour aller,
1: Pour
0: aller voir des mecs à moitié bourrés, mal reprendre du téléphone, j'irai à New York avec toi.
4: Yes. C'est bien résumé.
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0: Il est 6h38, c'est le moment. Avant d'écouter Kenji, c'est le moment de vous faire gagner du cash. Et on va retrouver, pour la 8e fois consécutive, mesdames et messieurs, Dim Dim.
1: Ouais, allez.
0: La Dimouni Nounine.
5: Ah, Dimouche.
1: Il est là, il est en forme.
0: Dimitri, 8e participation, bonjour à toi.
6: Salut Manu, salut les c'est Dimounet.
4: Dimounet.
0: Il est là, Dimounet. Il a gagné déjà 700 euros. Il va tenter de gagner 100 euros supplémentaires. On ne sait pas ce que tu fais dans la vie, Dimitri.
6: Je suis responsable des services techniques dans une mairie.
0: Oh,
1: ok.
4: Monsieur.
0: Oh, il a. T'as pas l'écharpe?
6: Non, pas du tout.
0: Je sais pas.
1: T'as accès au bureau du maire?
6: Oui.
0: T'as la clé du bureau du maire?
6: C'est un code, oui, mais.
0: Il a un code. T'as l'impression. Hey,
1: ça fait encore plus.
4: On se parle aux États-Unis, la Maison Blanche.
0: C'est le FBI. Dimitri, tu as déjà gagné 700 euros. Tu vas tenter d'en gagner 100 supplémentaires. Mais en face de toi ce matin, il y a Fabien. Et Fabien, lui, il veut te battre, il veut te faire tomber. Mmh. Il en a rien à foutre du maire. Lui, il a sa propre liste à lui qu'il veut faire passer. Fabien, bonjour.
7: Salut Manu, salut les wawas, salut Dimitri.
6: Salut Fabien.
0: Je vous rappelle les règles du jeu du Club des Génies. J'ai 100 euros et j'ai 3 questions. Le gagnant sera celui qui aura 2 points. À chaque question que je vais vous poser, si vous pensez avoir la réponse, vous donnez votre prénom, vous donnez ensuite votre réponse. Si elle est bonne, ça fait 1 point. Si elle est fausse, c'est l'autre qui prend le point. Et ce sera le premier d'entre vous qui atteint les 2 points, qui gagne 100 euros et qui reviendra jouer avec nous après ce grand week-end. Il reviendra jouer avec nous dès lundi. Dimitri, Fabien, bonne chance à tous les deux. Attention, c'est parti, on joue au Club des Génies. Décontraction ce matin. Vous êtes prêts?
6: Ouais.
0: C'est parti. Voici la première question. Quel jeu vidéo met en scène un plombier moustachu?
6: Dimitri.
7: Très bien.
0: Dimitri, très rapide.
6: Mario Bros.
0: Absolument, c'est Mario Bros. Ou Super Mario.
6: Ouais, il y en a plein.
0: Attention, Dimitri, 1 point. Fabien, pas de point. Deuxième question. Comment s'appelle le phénomène qui permet aux plantes de produire de l'oxygène?
6: Dimitri.
0: Je t'écoute.
6: La photosynthèse.
0: La photosynthèse.
1: Mais incroyable.
4: Super Mario et photosynthèse.
0: Non mais ça c'est parce qu'il bosse à la mairie, à la technique de la mairie, c'est tout. Il règle tout.
1: Mais il connaît tout.
0: Mais quand il y a le maire, il veut jouer à un jeu vidéo, il dit attends, je vais te mettre Mario. Ouais. Ensuite il dit il faut remettre des plantes. Vous inquiétez pas, avec la photosynthèse, ça va être super. Il est fort Dimitri. Fabien, faut... Ouais,
6: j'ai commencé dans les jardins en fait. C'est pour ça. Je connais.
1: Il a mille vies, Dimitri. C'est trop bien.
0: Fabien, on ne peut qu'avouer qu'il est très fort.
7: Ah, il est très très fort, vraiment. Bravo à lui,
6: merci,
7: en tout cas.
6: Merci. Fabien,
0: raccroche pas, je vais t'offrir le mug Manu sur Énergie.
7: Pas de soucis, merci.
0: Et tu nous rappelles quand tu veux, tu reviens avec nous. Et Dimitri, bah toi, tu reviens avec nous dès lundi.
6: Ah, ben volontiers, ouais.
1: Après, semaine complète, hein,
0: Ah oui.
1: Va falloir assurer, là.
0: Il y aura pas de break. Hein.
1: Ah, non.
0: Attention, là, c'est terminé, les gros week-ends de calcul. On va bosser, Dimitri, on va bosser à la mairie maintenant.
6: Hein. Là, ben, on va bosser,
0: Alors,
6: obligé.
0: Dimitri, tu as 800 euros, quoi qu'il arrive, ces 800 euros, ils sont à toi. Et dès lundi, eh ben, tu reviens pour tenter de gagner 100 euros supplémentaires. Bravo à toi.
6: Ah, ben ouais. Merci beaucoup, les Wayway. Bon week-end.
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0: c'est irrationnel, il n'y a pas de raison. Je vous rappelle que Lorenza, faut que tu nous racontes comment ça. C'est quand en fait?
1: C'est demain.
0: C'est demain, ouais. Tu te raconteras lundi comment ça s'est passé.
1: On va voir.
0: Elle va prendre un cours d'aquabike.
1: Ouais.
0: Parce que Lorenza est dans sa crise depuis quelques mois. Je veux tout faire et tout essayer.
1: C'est vraiment ça.
0: Donc là, c'est l'aquabike, mais elle a peur que son maillot s'en aille.
1: Oui.
0: Pendant qu'elle fait du vélo sous l'eau.
1: Oui, oui, je suis stressée.
0: Quelle est votre peur un peu improbable à vous? La peur que vous gérez pas en fait, qui est un peu irrationnelle. Avant de vous prendre le téléphone, on peut se faire un petit tour du studio, Nico.
2: Moi, j'ai peur qu'un cambrioleur attende que je me lave le visage pour m'attaquer pile à ce moment-là.
0: Pourquoi?
2: Bah, je sais pas, à chaque fois que je prends ma douche, dès que je ferme les yeux et que j'ai du savon sur les yeux, je me dis que je suis vulnérable et je me dis putain, ça se trouve, il attendait derrière la porte et c'est ça. Donc je me lave toujours très rapidement.
0: Il y a pas mal de gens comme ça qui ont peur dans la douche.
2: Ouais.
1: Ah ouais?
0: Qui ont peur qu'il se passe quelque chose dans la douche. Mais c'est rapport au film Psychose de Alfred Hitchcock.
1: Ah oui, je vois, oui. Bah
2: ouais,
1: oui.
2: J'avais vu des extraits quand j'étais plus petit.
0: Et bah voilà, bah c'est ça.
1: À mon avis, ça t'a marqué.
2: Bah, c'est la partie de mon corps que je me lave le plus vite, quoi. Vraiment, je frotte, et très vite, j'ouvre les yeux et en me disant alors. Et j'ouvre les yeux.
0: Ah oui, d'accord, ok. Enfin, tu fais un petit commentaire après en même temps. D'accord, oui, mais je te juge pas. Hein.
2: Ouais, c'est un petit peu, non?
0: C'est, ah bah oui, un petit peu. Ouais.
1: Moi, c'est plus dans le lit, moi. Dans le lit, et que si mes pieds dépassent dans le noir, j'ai peur qu'on me les attrape.
2: Ah oui.
1: Tu vois?
0: Ah, mais ça, oui, mais t'as.
2: Donc,
0: ah oui,
2: j'ai oublié.
0: T'as 4 ans et demi.
1: Oui, c'est oui, ça. Bien sûr. Ça,
0: Et tu regardes sous le lit aussi ou pas?
1: Non, j'ose pas. J'ose même pas.
0: J'avoue que moi.
1: Tellement j'ai peur.
2: C'est con, pourtant, il y a un monstre.
0: J'avoue que moi, à une époque, je regardais sous le lit, c'était devenu un réflexe.
1: Oui, un truc.
2: Ah ouais?
0: Au cas où rien, mais.
1: Oui, oui, oui.
0: Si jamais quelqu'un s'était caché sous le lit. Dans les films, souvent, ils se cachent sous le lit.
2: Souvent, ouais.
0: Alors, Florent, le producteur?
3: Moi, je regarde derrière les toilettes.
2: Derrière?
0: Ouais. Quoi? Comment tu fais pour regarder derrière les toilettes?
3: Non, mais dès qu'il y a des gens dans les toilettes, souvent, bah, tu sais, quand t'as la plomberie accessible, je check parce qu'une fois, j'ai vu une araignée et j'ai toujours peur qu'il y ait une araignée qui monte alors que j'y suis et que
2: se chatouille les fesses.
3: Ouais, c'est ça, exactement.
0: J'ai une question.
2: Ouais.
0: Quand vous allez aux toilettes,
1: oui,
0: et que vous voyez que dans la cuvette, il y a un petit insecte,
1: oui,
0: et ben qu'est-ce que vous faites?
2: Ah, on tire la chasse, désolé.
1: Oh non.
2: Ah bah si, mais qu'est-ce que tu fais?
1: Bah moi je change de toilette.
2: Hein? Bah non, mais.
1: Bah oui, je le laisse. Bah,
2: j'ai pas changé.
0: J'arrive pas. J'ai du mal à sacrifier l'insecte.
2: Ah bon?
1: Ah, moi aussi, ah bah, je veux pas, moi.
3: Ah, moi je mets une feuille de papier pour être sûr qu'il parte.
1: Ah non!
0: Je pensais que t'allais dire j'ai une feuille de papier pour le récupérer. Moi je suis extrêmement fier quand je sauve la vie d'un insecte.
1: Bah moi aussi, mais, ah oui, mais la cuvette des toilettes c'est dégueu. Donc mon cœur est partagé, quoi. Sauver l'insecte ou me soulager.
2: Le vôtre, il l'est pas avec Florent.
1: Ouais,
0: ou alors, des fois tu dis bon, je fais ce que j'ai à faire et la nature décidera de ce qui se passe pour l'insecte.
2: Tu lui fais pipi dessus?
1: Bah oui, moi aussi.
3: Wow. C'est pire, je suis désolé.
2: Je préfère une mort dans l'eau qu'une mort avec du pipi dessus, quoi, tu vois.
3: Enfin, généralement, il est.
0: Non, mais je fais pas pipi dessus, je fais ce que j'ai à faire.
1: Oui, ça touche.
0: Voilà, ça touche pas, il est sauvé, c'est là.
1: Il peut s'envoler, quoi.
2: D'accord.
0: Voilà.
1: C'est la nature,
3: c'est un déni.
0: Ça, c'est. Excuse-moi, j'ai vu les documentaires, les lions, ils bouffent les gazelles.
1: Voilà, c'est la loi de la jungle, là.
0: Ça, c'est bon, on est des animaux avant tout. Hein. Lisa est avec nous. Bonjour, Lisa.
4: Bonjour.
0: Bienvenue sur Énergie, Lisa. Qu'est-ce que tu as, comme peur un peu improbable ou irrationnelle?
4: Alors, moi, j'ai peur des gens qui font des malaises.
0: C'est-à-dire?
4: C'est-à-dire que si quelqu'un fait un malaise, bah, j'ai peur de moi aussi tomber dans les pommes.
0: Ah,
2: le problème, c'est que Lisa est secouriste.
1: Moi, j'ai ça avec les gens qui saignent du nez.
0: Moi, j'ai ça avec les gens qui vomissent.
1: Ah,
2: oh là.
1: Ah, ah oui.
0: C'est assez bon, on a chacun notre truc.
2: Ouais.
0: Hein.
2: Ah ouais,
0: ouais? Ouais, mais moi, je vois quelqu'un vomir. Je peux pas l'aider.
1: Moi, si quelqu'un saigne du nez, je peux pas l'aider non plus. Et ça me met des sueurs froides et je suis là. Oh non! Oh non! Alors
0: oh là
1: que
0: là.
1: Vraiment, je peux pas faire grand chose.
0: Si jamais on se retrouve, Lorenza et moi, dans un ascenseur avec quelqu'un qui vomit et qui saigne du nez, je vous l'annonce, vous
1: la
0: êtes morts.
1: On fera rien.
0: Merci beaucoup, Lisa, de nous avoir appelés.
4: Belle journée.
0: Belle journée à toi. Mélanie est là aussi. Bonjour, Mélanie.
5: Bonjour, Manu. Bonjour, les Wanwan.
0: Qu'est-ce que t'as comme peur irrationnelle?
5: J'ai peur de ma caméra d'ordinateur. Je mets toujours du scotch noir parce que j'ai l'impression qu'on m'observe.
0: Mais t'es pas la seule.
1: Hein. Bah oui, on le fait tous.
0: Le nombre de gens... J'avais pas ça, mais à force de me le dire,
2: ouais,
0: à force que les gens me disent « Non mais tu sais, c'est arrivé. Non mais il y a des gens à qui c'est arrivé. Non mais c'est possible. » Du coup, tu...
2: Mais dans ce cas, c'est pareil avec l'iPhone aussi. Enfin, c'est avec le téléphone. T'as la caméra dessus, quoi.
1: Non mais j'ai l'impression que sur l'ordinateur, c'est plus facile à pirater. Genre qu'on arrive plus à avoir accès à mes données.
0: Mais moi, j'ai une webcam, je la débranche.
2: C'est vrai?
1: Ah ben voilà.
0: Je la débranche quand je suis sur l'ordinateur.
2: Pourquoi? Tu fais quoi?
0: Bah parce que je fais rien du tout.
1: Ouais, mais t'as peur qu'ils se connectent, quoi.
0: Exactement, quoi. Okay. J'ai peur que quelqu'un y aille et gère ma webcam.
1: Et chez Energy, ils ont pensé à nous parce que ils ont des petits caches qu'on peut mettre, on peut les clipser et les mettre sur son ordinateur pour pas qu'on nous voit, quoi.
0: Mais on n'est pas bien ici, franchement. Mais je vais dire ici, il y a les gens qui bossent pour nous, hein.
1: Bah, bien sûr.
0: Alors, évidemment.
1: On n'a pas envie de se faire pirater la caméra, mais hop, petit cache énergie.
0: Ah, ils ont fait une réunion, ils ont fait maintenant, là, Lorenza, faut arrêter les conneries. On va tout faire pour elle, on va lui mettre un petit cache.
2: Et bah,
1: moi, princesse. Je suis trop content.
0: En revanche, faut qu'on lui annonce, il n'y aura pas d'augmentation de salaire.
1: Mais elle a son cache.
0: Allez, tu sais quoi, on lui offre 3 caches. Et Lorenza, elle est heureuse. Voilà. Oui. Mélanie, on t'embrasse.
5: Bonne journée à vous, merci, bisous.
0: Bonne journée à toi et merci de nous avoir appelés.
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0: C'est Manu. Une page, les animaux sont formidables.
1: Ok.
0: Il y a des chercheurs de Vienne qui ont découvert le secret d'une race de grenouilles pour échapper à ses prédateurs. Vous connaissez le caméléon?
1: Bien sûr. Oui.
0: Et bien elle fait un truc un peu pareil. La grenouille d'Asie du Sud-Est change de couleur.
1: Ouais.
0: Et prend la couleur de quelque chose de très spécifique pour se faire passer pour quelque chose de très spécifique.
2: Ouais.
0: Tout le temps la même chose.
1: Une feuille?
0: C'est pas une feuille.
2: Un truc de la nature, du coup? Genre d'un arbre ou...
0: Non. C'est pas une plante. Elle ne se fait pas passer pour une plante. C'est pas vraiment vivant.
2: C'est de la bouffe?
0: C'est vraiment pas de la bouffe.
1: Non. C'est du vomi?
0: Ce n'est pas du vomi, mais on avance.
2: Ah bah c'est du popo.
1: Ah bah oui, c'est...
0: La grenouille d'Asie du Sud-Est change de couleur et prend celle du popo.
2: D'accord.
0: Pour se faire passer pour une crotte.
2: Ah.
0: Et apparemment, ce serait un parfait trompe-l'œil.
2: D'accord.
1: Incroyable.
0: C'est pas dingue cette histoire quand même?
1: La nature est folle.
0: La nature est folle.
2: Faut faire gaffe.
0: Bah faut faire gaffe.
2: Si jamais tu ramasses un jour en te disant que c'est une grenouille, ah bah non, c'était pas une grenouille.
0: Alors j'avoue que je vais vraiment ramasser les grenouilles. En revanche, mes chiens aiment parfois manger du popo. Ce serait dommage qu'ils ramènent la grenouille un jour.
2: Ah, non, faites gaffe.
0: 6h56, on revient tout de suite sur Énergie.
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0: On est d'accord, Lorenza, t'es en legging.
1: C'est un jean legging un peu, ouais, c'est ça.
0: On est d'accord, honnêtement, depuis que tu t'es vraiment remise au sport. Non mais depuis que t'as fait les 10 km, on est d'accord que t'as décidé de changer de look et d'être tout le temps en tenue de sport.
2: C'est ouf.
1: C'est vrai que cette semaine,
2: elle veut le montrer qu'elle fait partie du top des sportives.
1: Non mais c'est vrai que ça fait 3 jours que j'essaye un peu de m'habiller un peu plus sport, ouais.
0: Non, mais plus que 3 jours, attends, avec ton haut de survêtement marron là.
1: Ah c'est vrai, ouais.
2: Elle a même les baskets de sport.
1: Ouais, c'est vrai.
0: Non mais t'es parti de l'autre côté quoi.
1: Ouais. En fait je trouve ça un peu stylé, genre ça fait un peu... Meuf qui fait du sport.
0: Qu'est-ce que
1: quoi.
0: Je vais te dire? Tu fais pas meuf qui fait du sport.
1: Quoi?
0: Tu fais prof de sport au collège.
1: La prof de PES qui fout rien.
0: Mais qui est en tenue de sport.
1: Voilà, c'est ça.
0: C'est en 5 on double votre salaire.
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8: Allô?
0: Allô, bonjour, c'est Marine de Laplot en Corrèze.
8: Oui.
0: Marine, quel est le seul animateur radio qui double ton salaire?
8: C'est Manu sur Énergie.
0: Eh bah ben c'est gagné.
1: Bravo Marine.
0: C'est ta journée. It's your day, comme disent les Anglais. It's your day, comme disent les Allemands qui savent pas parler allemand. Marine, je t'annonce que ton salaire de 1 536 €, on va te le doubler. Ça va faire 3 072 € pour toi.
8: Ah, c'est génial, ça.
0: Bah ouais, c'est génial. C'est le principe que les gens disent, oh, c'est génial. Parce que quand ça vous arrive, ça vous fait du bien. 3 072 €. Je vois ton métier et je me dis qu'avec 3 072 €, on peut à peine acheter ce que tu fabriques, dis donc. Elle est prothésiste dentaire.
1: Ah bah oui, ça coûte une blinde. Bah oui.
0: On est d'accord que ça coûte ultra cher, ces dents-là.
8: Donc ça coûte un peu cher, oui.
0: Mais pourquoi c'est si compliqué à fabriquer?
8: Non, c'est pas vraiment chez nous, c'est cher. C'est après, c'est chez le dentiste.
0: Ah ok, et vous renvoyez
1: la balle. La thune.
0: Non mais ça c'est toujours comme ça, parce que le dentiste, ouais. Tu lui demandes pourquoi c'est cher, il dit... Les prothésistes.
2: Ah oui.
0: Les prothésistes dentaires, c'est vraiment.
1: C'est
0: comme
1: du taf, hein.
0: C'est comme quand t'as des travaux chez toi et que t'as un électricien et un carreleur. Le carreleur a dit, ah ben l'électricien il a fait n'importe quoi.
2: C'est ça.
0: Et l'électricien a dit, bon alors je sais pas quel est votre carreleur, mais alors là, vraiment c'est du fini à faire. Hein. C'est incroyable. C'est un peu la même chose. Marine, je te double ton salaire. 3 072 €, ça va vite arriver pour toi.
8: Eh ben merci beaucoup.
0: Eh ben merci à toi d'être là avec nous chaque matin. On te souhaite une belle journée. Et ça peut vous arriver à vous aussi tous les matins, deux fois par jour. 7h05 et 8h05, on double votre salaire.
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0: tout de suite. Les bonnes nouvelles du jour sont de retour. Et je vais vous annoncer comment gagner à pile ou face à coup sûr.
2: Oh, ah, stylé.
0: Ça, c'est de la bonne nouvelle. Ça.
1: Ok.
0: Avant ça, tour du studio, Lorenza.
1: En Arctique, à cause de la banquise qu'ils font, les phoques, ils sont en train de perdre leur endroit naturel pour se reposer et pour faire des bébés. Oui. Bon, là, le début n'est pas une bonne nouvelle, attention. Ah, mais...
0: oui, ouais, c'est compliqué oui. De. Comment non, mais... tu vas faire pour.
1: Ben, en Norvège, il y a des chercheurs qui ont trouvé une solution. Ils ont installé des plateformes flottantes, ça imite la glace et ça fonctionne parce que c'est leur nouveau refuge.
0: Mais ça me fait. Attends, je trouve ça génial.
1: Ouais. Ça fait, ça me fait de la peine quand même, oui.
2: Ah oui, parce que ça continue quand même à fond.
1: Et... tu vois, oui, mais au moins ils peuvent continuer à se reproduire et à se poser et voilà.
0: Ouais, c'est, mais c'est pas la glace quoi, c'est pas.
1: Non, je sais, mais bon, ça c'est à nous à faire des efforts, les gars.
0: Mais oui. Bah,
2: elle l'a dit.
0: Arrêtez de faire des glaçons. Hein. Nico, une bonne nouvelle.
2: J'ai la nouvelle tendance vacances si vous voulez un couple solide.
0: Voilà.
2: C'est les vacances à l'improviste. En fait, il y a des psychologues qui disent que plus il y a de galères, plus le sentiment d'équipe est là et plus ça renforce le couple.
0: Mais c'est pas faux.
1: Oui. Ouais.
0: C'est que souvent, quand tes vacances elles sont galères, qu'il y a de la merde, c'est vraiment, tu te dis sur le moment, mais c'est pas possible. Et après, tu te dis, mais que c'était incroyable.
2: C'est ça, ça crée
1: ça
2: des souvenirs.
1: Ça fait des souvenirs.
0: Mais
1: de
0: voilà.
1: Fou. Et ouais. On rigole
0: exactement.
1: En plus.
0: Bon.
1: Ah oui, allez.
0: Vous voulez gagner à pile ou face à coup sûr ?
1: Oui.
2: Évidemment.
0: Il y a des chercheurs qui viennent de prouver que jouer à pile ou face n'est pas du hasard.
2: Oh.
0: Ils ont joué 350 757 fois à pile ou face.
1: Ouais.
2: C'est énorme.
0: Et à chaque fois, 100% du temps, le côté qui a gagné était la face de la pièce vers le haut.
1: Okay.
2: Ah ouais?
0: Donc si tu choisis la face tournée vers le haut, c'est la win assurée à pile ou face.
1: J'ai envie
0: d'essayer.
1: D'accord.
0: Bah, on va essayer.
1: Ouais.
0: Ouais, ouais, bah, dans 5 minutes, on peut se faire un pile ou face,
1: on
0: voit.
1: Ah bon, on va voir.
0: Allez, on va voir. Là, tu t'attaques quand même à des chercheurs.
1: Oui,
0: hein.
1: Oui, j'ai envie de savoir si
0: bon,
1: c'est vrai.
0: C'est les chercheurs les plus étendus du monde, hein. C'est
2: oui.
0: C'est... Et le vaccin pour l'antivirus? On a des pièces à jeter, quoi.
2: Tranquille.
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0: Ça me fait plaisir.
1: Oh, la classe.
0: Bon, arrête avec ça.
1: La chance.
0: Bon, arrête avec ça.
1: Je suis jalouse.
0: Arrête avec ça.
1: Oh, la chance.
0: Arrête
1: c'est
0: avec
1: bon.
0: Ça. Arrête.
1: Oh là.
0: Ah, continue.
1: Ah bah non, c'est bon là.
0: Virginie Fira est aujourd'hui au cinéma dans Histoire parallèle avec Pierre Niney.
1: Oh, le retour des deux.
0: Je connais pas Pierre Niney. Bon. bon, on tente le plus
1: allez,
0: face.
1: Allez.
0: Alors, on a. Je vous ai donné une info. Il y a des chercheurs qui, très sérieusement, ont voulu vérifier le pile ou face, savoir si c'était du hasard. Mmh. Ils ont fait plus de 350 000 essais. Et à chaque fois, le résultat du pile ou face était la face qui était vers le haut.
2: Ouais.
0: Donc, on s'est dit, on va tester.
1: Ouais.
0: J'ai un pile ou face. Vous voulez quelle face vers le haut?
2: C'est une pièce de quoi?
0: Un euro, on s'en fout. Pile ou face.
2: Le
0: 1,
2: là.
1: Le 1 vers le haut, du coup.
0: Donc, c'est le pile.
1: Ouais. Okay,
0: le côté 1 est vers le haut.
1: Ouais.
0: Je lance la pièce à pile ou face. On va voir si elle tombe sur le haut.
1: Ah, toi, tu la lances au sol, comme ça?
2: Ah oui.
0: Le haut.
1: Ouais.
0: Ah oui, vous voulez que je lance où?
1: Bah, je sais pas. Ah, oui, tu non, la lances en l'air et tu rattrapes dans ta main, non?
3: Je sais pas faire un pile ou face.
0: Ah, ok. Je sais pas faire un pile ou face. Chacun fait son pile ou face.
1: Ça, c'est vrai. Chacun fait comme il veut.
0: En tout cas, ça a marché.
2: Ok.
1: Oui.
0: Mais non, je pense que c'est ça, pile ou face. Il n'y a pas de tu retournes après, tu la mets, quoi.
2: Ok.
0: Mais non, c'est vraiment quand elle tombe.
1: Oui, ok, ça, oui.
0: Alors, attention. Je relance. Ça a marché, là. Hein.
1: Ouais.
0: Vous voulez que je change de côté?
1: Vas-y.
2: Oui, on va voir.
0: Donc là, c'est côté face.
1: Oui.
0: Non, c'est côté pile. C'est côté, oui, non, non,
2: je sais jamais.
0: Côté face.
1: Le petit dessin, quoi.
0: Le petit dessin, le petit bonhomme, là. Qui a quatre bras.
1: Ok. Attention.
3: Merde, putain.
1: Ah, ben, ça marche, hein.
0: Non, mais là, elle est tombée vraiment, là, ça marche pas, du coup.
1: Ah. Parce que tu l'as pas lancé.
0: C'est pas lancé. On fait un vrai pile ou face. Attention,
1: allez.
0: C'est parti, la face vers le haut.
1: Ah oui, mais...
2: Aïe.
1: T'es foncé.
2: Tu avances bien.
0: Ah bah oui, mais elle est où?
1: Non, mais c'est fou. Non, non, mais c'est une...
2: Même là-dedans, on est nul, quoi.
0: Elle est là, attendez. Alors putain, c'est chiant d'enlever par terre une pièce.
2: Ouais.
0: Putain, face.
2: Sérieux?
1: Encore?
2: Fort.
0: C'est pas mal, non?
2: Ah ouais.
1: Bah, les chercheurs avaient raison.
2: Non, on est un peu chercheurs, là.
1: Ouais.
0: C'est quoi quand ça marche comme ça deux fois de suite, t'as pas envie de faire une troisième
1: fois? On va dire que ça marche.
2: On reste là-dessus.
1: On
0: reste là-dessus. Allez, on est le winner.
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0: on a Océane et Laetitia qui sont avec nous. Bonjour à toutes les deux.
1: Bonjour. Salut
0: Manu,
2: bonjour les
0: Wawa.
3: Stalker.
0: Soyez les bienvenus parmi nous, Océane et Laetitia. Je vais rappeler le principe de la bataille des ex. Vous allez défoncer vos ex.
3: Ouais. Et nous, on va compter les points.
0: Ça se joue en trois manches. Et on verra à chaque fois qui remporte la manche. J'adore ce moment. On fait ça depuis quelques semaines. C'est terrible. Allez, on va démarrer avec Océane. Raconte-nous quelque chose sur un de tes ex.
1: Alors, pour mon anniversaire, mon ex, il m'a offert un t-shirt avec écrit « Océane, en un mot, épuisante ».
3: Mais c'est horrible.
0: C'est pas très sympa. C'est pas ouf.
3: C'est pour ton anniversaire.
0: J'avoue, c'est...
1: Ouais. Je l'ai pas très bien pris, en fait. Sur le moment, j'ai souri par politesse, mais je l'ai pas très très bien pris, quoi.
0: Il voulait faire un peu d'humour.
1: Je pense, mais ça a raté.
3: T'as été bien gentil, hein.
0: C'est bon. C'est un peu compliqué. Ça démarre bien. Ça démarre bien. Ouais. En face de toi, il y a Laetitia. Quel ex tu vas mettre en face?
4: Alors moi, c'est un ex qui, au bout de 6 ans de relation à distance, pour qui j'ai tout quitté pour vivre avec lui dans le sud, et ben au bout d'un an, j'ai découvert sur son portable qu'il était avec une autre fille.
0: Oh là,
3: l'enfer.
0: T'avais tout quitté pour lui?
4: Ouais. J'ai déménagé de Paris à Pau pour lui, ouais.
3: Ah ouais, oh, c'est chaud, ça.
0: Ah bah, ouais. La double vie. Ouais.
3: Ah bah, c'est... Bah,
0: honnêtement, je pense que par rapport, même si le t-shirt, hein, c'est...
3: Oui,
0: c'est,
3: ah non,
0: bah... On est loin du goujat. Là, quand même, on est sur un niveau comme...
3: Entre une vie et un t-shirt, oui. C'est...
0: Comme quoi, quand
4: j'aurais préféré le t-shirt.
0: Mais tu vois, ça permet de relativiser.
3: Oui.
0: C'est ça. Tu vois, bon, clairement, le point de cette première manche va à Laetitia.
3: C'est sûr, oui.
0: Attention, Océane, il faut abattre une nouvelle carte. Faut que tu sortes un ex qui est puissant, là, on t'écoute.
1: Ok. Alors, après un an et demi de relation, il m'a quitté par SMS. Donc, il m'a envoyé « Faut qu'on parle ». Je lui ai répondu « Tu vas me quitter ?» Et là, il m'a répondu « Oui, point ».
5: Ah, bah, t'as posé la question.
3: Bah oui.
0: Après, il t'a répondu.
3: Il t'a pas menti, là.
0: Non.
1: Je pensais pas que ça allait vraiment être le cas, mais il m'a dit oui.
3: Alors, bah, généralement, le « Faut qu'on parle ».
0: Mais du coup, est-ce que vous avez parlé ou ça a suffi?
1: Ah non, il m'a juste dit « Tu viens chercher tes affaires et tu rentres chez tes parents ce soir ».
0: Waouh.
5: Voilà. Ah, oui. Il aurait pu mettre des ordres.
0: Est-ce que c'est le même que l'homme au t-shirt ou c'est un autre?
1: Oui, c'est le même.
0: C'est le même, d'accord.
3: C'est vraiment
0: un bougeur. Ah bon, on a un combo.
3: Oui.
0: Attention, Laetitia, quel ex tu vas sortir en face de ça?
4: Alors, moi, c'est un ex qui est parti en vacances avec ses copains. Et moi, il m'a plus donné de nouvelles de tout l'été. Et à son retour, il m'a avoué qu'il voulait passer ses vacances au célibataire.
0: Oh là, ça sent pas bon, ça.
3: Ah oui.
4: 2 mois sans nouvelles, quoi.
0: Mais en fait...
3: Quoi?
0: De quoi, pardon?
4: Tout l'été sans nouvelles.
3: Ah, parce qu'il voulait être célibataire, mais sans te prévenir, genre l'été, quoi.
0: En fait, il t'a prévenu après.
3: Après, ouais.
4: Ouais, prévenu, ouais. Ah. Je l'ai harcelé, quoi, mais ouais.
5: Il a pas fait dans le bon ordre, quoi.
0: C'est
5: non. Elle a attendu 2 mois, quand même.
0: Là, il y a un petit égalité, hein, quand même, dans les
3: ouais, là, c'est chaud de départager.
0: Mais j'ai quand même envie de dire, le tu me quittes, répondu oui, il est bien aussi.
3: C'est vrai.
0: Allez, le point va au Océane, ça fait un partout, attention, dans cette bataille des ex.
3: Le match est serré.
0: La pression est là. Laetitia, c'est à toi de jouer, sors ton meilleur ex.
4: Allez, moi mon ex en fait il avait une double vie apparemment depuis 6 mois. Et j'ai appris puisque en l'appelant un matin, c'est son autre copine qui a décroché le téléphone.
0: Oh non,
3: c'est comme dans les films.
5: Oh, elle a déjà une surprise elle aussi, hein.
0: Mais attends, mais pourquoi sa copine elle a... Enfin,
4: je sais pas si elle a guetté quelque chose, mais c'est elle qui a décroché le téléphone.
0: Oh. Attends, tu veux dire qu'en fait, elle ne savait pas non plus. Il avait une vraie double vie.
4: Bah alors, je sais pas trop, parce que l'appel, il a été ultra court. Mais en gros, moi, je suis sa copine. Je lui dis, moi aussi, je suis sa copine. Et après, ça a accroché.
0: Oh la vache. Océane, qu'est-ce que t'as à mettre en face de ça?
1: Alors, en rentrant d'un concert, je suis tombée sur mon ex, du coup, avec une autre fille dans notre lit.
3: Oh, voilà. Ah merde, j'avais pas calculé le timing.
0: Pourtant, en concert, normalement, il y a pas eu de rappel. Mais c'est exceptionnel. Je sais quoi.
3: Le voir comme ça, moi, je crois que c'est le pire.
0: Ça va être terrible. Ça doit être terrible parce que tu rentres et bim. C'est pas possible.
3: C'est le pire.
0: Océane gagnante.
3: Bah, allez, ouais.
0: Mais quelle belle bataille.
3: Bah, oui, c'est un très
1: bon. Il y a du niveau de l'autre côté, ouais.
0: Ah, ouais, ouais, non. La grande qualité d'Aix, Laetitia Océane, je vais vous offrir à toutes les deux le mug Manu sur énergie et le t-shirt Manu sur énergie.
1: Merci beaucoup.
0: On vous embrasse. Vous avez su nous faire rêver.
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0: On peut s'écouter quelques messages. Allez, je vous rappelle qu'on a une application, c'est l'application Manu sur énergie, sur laquelle vous pouvez nous envoyer des messages vocaux à tout moment quand vous en avez envie. Et on les écoute chaque jour. C'est parti.
7: Je fais partie des personnes qui n'utilisent pas leur téléphone aux toilettes, parce que j'en vois pas l'intérêt et parce que c'est pas non plus giga hygiénique. C'est juste vous qui êtes addict, les gars.
0: Alors oui, complètement, bien sûr.
3: Oui, bien sûr, on est accro.
0: Hier, on en parlait dans l'émission. C'est vrai que je ne vais pas aux toilettes. Je peux faire demi-tour si j'ai pas mon téléphone avec moi.
5: Mais je le rejoins sur le côté, c'est pas hygiénique. Mais après, le concept, c'est justement pour être tranquille, quoi. C'est que là, tu sais que personne te dérange.
0: Non, mais c'est pas hygiénique pour téléphone. Après, quoi. C'est vrai.
5: Oui, non, mais c'est pour ça que je dis, je le rejoins. Il a raison. Mais après, quand il dit, je comprends pas le concept. Bah, c'est d'être tranquille. Tu sais que personne peut te déranger.
0: Ah oui, ça. Mais comme c'est pas hygiénique, lui, il passe l'hygiène au dessus. Bah,
3: oui. Mais alors quoi, il se fait chier aux toilettes. Enfin, il fait quoi?
0: Comme on faisait avant, quoi.
3: Oui, bah, non, mais avant, on avait les petits magazines et les trucs comme ça. Mais
0: les hommes de Cro-Magnon, ils n'avaient pas de magazine. Hein. Ils n'avaient pas Cro-Magnon Mag. Hein. Bah non. Alors, ils n'avaient pas Néandertal bimestriel.
3: Oui.
0: Florent,
8: il n'y a pas que le côté où ça te permet de ne pas t'ennuyer. Ça met aussi, tu mets le volume fort, ça peut aussi te couvrir.
0: Quoi?
3: Nous, c'est ce qu'on fait à la coloc.
0: Ah bon?
3: Ouais. Ah ouais.
8: Bah, tu mets de la musique un peu.
3: On met le volume du téléphone fort parce que ça masque les bruits.
0: Bah, du coup, on sait.
8: Ouais, mais c'est pas grave.
3: Oui, mais c'est moins gênant que t'entends plouf. Tu vois,
0: honnêtement, si dans les toilettes, à chaque fois que j'entends de la musique, je sais que t'es en train de faire popo, franchement, c'est gênant.
5: Ah ouais, parce que moi, je mets de la musique chez moi. Tu vois, j'ai des enceintes chez moi connectées, je mets de la musique chez moi et je vais aux toilettes en attendant.
3: Ah ouais,
5: je fais ça. Ou alors la télé, je l'allume jamais, je l'allume souvent quand je vais aux toilettes.
0: Alors c'est marrant, ça, c'est un truc. Je
3: m'en fous.
8: Ah ouais.
0: Alors pour être très honnête,
5: ouais.
0: J'aime le bon bruit
8: net.
0: Net et précis, franc.
3: Oui, mais de toi, mais pas des autres.
0: Je joue au tennis. Au tennis, quand tu frappes bien la balle, ça fait vraiment un très beau bruit.
3: Oui.
0: Non, c'est pas POC, ça c'est le paddle, ça. Non, au tennis, ça fait vraiment un très beau bruit quand t'arrives à faire un bon truc. Même mon prof de tennis, il me dit, t'as vu le bruit là? Ça, t'as fait un bon coup.
5: Ok.
0: Eh ben, aux toilettes, c'est pareil.
5: Et ton prof de tennis, c'est là, il te dit, t'as vu le bruit, t'as fait un bon coup.
0: Alors, justement, c'est là où je voulais en venir. Quand je vais aux toilettes, je l'appelle toujours. On se met en conférence, il me dit, t'as fait un beau bruit.
5: Waouh.
0: T'as fait un bon coup.
5: Eh ben.
0: Je pensais pas qu'on allait partir là-dessus.
3: Moi,
0: c'est sûr. En tout cas, continuez à nous envoyer des messages vocaux. C'est sur l'application Manu sur énergie. On écoute tout un message, on s'en écoutera l'autre tout à l'heure.
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0: Tout de suite, on a une PlayStation 5 Slim qui va peut-être aller chez Arthur. Bonjour Arthur.
10: Bonjour Manu, bonjour les Warins.
0: Sois le bienvenu parmi nous Arthur, j'ai pour toi cette PS5. Si tu gagnes au jeu des 5 mots, le meilleur jeu radio du monde. Et tu vas jouer avec Lorenza ce matin.
3: Allez Arthur, on va tout donner là.
0: Je vous rappelle les règles du jeu. Lorenza va sortir du studio, quand elle sera dehors et qu'elle n'entendra rien, je vais te donner 5 mots Arthur. Après chaque mot, tu me donnes le premier qui te vient en tête. Ensuite Lorenza revient, je fais pareil avec elle. Dès que vous avez un mot en commun, c'est gagné. La PS5 Slim est pour toi. Ready? Comme on dit en Angleterre? Ah, apparemment, il parle anglais.
10: Ah, pardon.
0: Non, je voulais, c'était ready.
10: Ah, yes, je suis prêt, ouais.
0: Oh, voilà.
10: Yes, a little bit.
0: Oh! Arthur, bonne chance à toi. On joue au jeu des 5 mots. Tu veux qu'on joue en anglais?
10: Non,
0: frère,
10: non,
5: ça se voit qu'on maîtrise pas.
0: Attention.
10: Pas tenter,
0: Arthur, c'est parti, on joue au jeu des 5 mots. Poche.
10: Jean.
0: Conservation.
10: Frigo.
0: Majorette.
10: Bâton.
0: Carte.
10: Jeu.
0: Risque.
10: Sport.
0: On y est arrivé, Arthur, attention. Un mot en commun avec Lorenza et c'est gagné, on va la faire revenir maintenant. Un mot en commun suffit pour gagner cette PS5. Attention, Lorenza est revenue.
3: Oui.
0: Elle est concentrée.
3: C'était rapide.
0: C'était rapide.
3: Ouais.
0: Seras-tu aussi rapide?
3: Allez.
0: Seras-tu aussi efficace?
3: J'espère.
0: Auras-tu un mot en commun avec lui?
3: Bah, je croise les doigts.
0: Et qu'est-ce que tu veux faire quand tu seras plus grande? Tout ça, ce sont des questions auxquelles nous répondrons un peu plus tard.
3: Oui.
0: Attention, c'est parti, on joue au jeu des 5 mots. Poche.
3: Pantalon.
0: C'était pas loin, il avait dit jean. Conservation.
3: Frigo.
0: On s'est gagné.
3: Yeah! Trop bien ça! Trop bien! Arthur.
0: Tu peux souffler, Arthur, c'est gagné.
10: Ah, je suis trop bien.
0: Eh ben bah, oui, c'est trop bien.
10: Bravo, Lorenzo.
3: Bah, ouais, bravo, Arthur.
0: On va se concentrer pour les trois mots qui allez restaient. Majorette.
3: Bâton.
0: Bâton, oui.
3: Yes.
0: Carte.
3: Poker.
0: Jeu. Et enfin, risque.
3: Péril.
0: Sport.
3: Ah.
0: Mais okay, et ça fait deux mots en
3: ouais,
0: commun.
3: C'est,
0: hein,
3: bah, écoute, c'est pas mal.
0: Un suffit pour gagner. Arthur, c'est gagné. La PS5 SIM, elle est pour toi, voilà.
10: Trop bien, trop bien. Merci beaucoup.
0: Et je suis bah,
10: trop content.
0: Tu peux être très content.
10: Belle journée.
0: Bah, belle journée et bon gros week-end.
3: Et bon week-end, ouais.
10: Merci beaucoup.
0: Tu fais le pont?
10: Non, bien sûr que non.
0: Ah, ah bon, tu fais pas le pont?
10: Là, bah, parce que je suis en vacances la semaine prochaine, donc j'ai plus assez de congés.
5: Ah, ah merde. C'est juste parce qu'il a plus assez de congés.
0: Ah, ouais. Sinon, il aurait fait le pont. Ah, putain, c'est con. Ah, un RTT prêt, tu te faisais 10 jours, disons.
10: C'est exactement ça.
0: Bah, belle journée, t'auras de quoi t'occuper avec la PS5 Slim. Bravo à toi.
2: Merci beaucoup. 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
0: Place à la justice. C'est le moment. Et là, on rigole plus. J'ai le marteau de la justice. Je suis un juge, bordel.
3: Ouais, oui.
0: Il y a les avocats aussi dans la salle. Il y a de la public.
3: On est nombreux.
0: Et il y a aussi les accusés. Première affaire du jour dans le tribunal Manu sur Énergie. Nous accueillons Roxane. Bonjour, Roxane.
11: Bonjour, monsieur le juge. Bonjour, monsieur, dame, les jurés.
0: Bah, tu n'es pas encore accusé. Tu viens un peu te confesser. Parce que
11: oui,
0: personne ne vous arrête pour venir au tribunal. C'est vous qui venez. Vous nous appelez, vous nous racontez votre cas, votre affaire. Vous demandez si vous êtes coupable ou pas. Le verdict va tomber, Roxane. Mais déjà, sois la bienvenue parmi nous parce que oui.
11: Merci.
0: Oui, tu as osé franchir le pas. Ouvrir les portes du tribunal Manu sur Énergie. Bon, faut qu'on commence. Allez, Roxane.
3: Allez,
0: allez, c'est à toi, on t'écoute.
11: Alors, j'ai fait tomber le cadeau d'anniversaire de ma mère ce week-end en allant chez elle. J'ai fait comme si rien n'était. Et quand elle a ouvert, tout était cassé. J'ai joué la surprise. Oh non, mince, c'était cassé.
0: C'était quoi comme cadeau?
11: Un parfum.
0: Ah, tu lui achètes un parfum, voilà. Ça casse, tu dis rien et tu fais l'étonner quand elle l'ouvre et que
11: ouais,
0: c'est cassé.
11: Je fais, ah bah oui.
0: Bien, Nico.
5: Je me demande comment t'as pu faire ça, c'est sacré une maman, Roxane. Et surtout, je sais pas comment tu peux vivre carrément avec cette culpabilité, quoi.
11: Carrément.
5: Non, mais c'est vrai. Tu sais quoi, moi je crois au karma. Fais gaffe au revers de bâton. T'es coupable.
0: Oula.
3: Ouais.
0: C'est quoi le revers de bâton pour une histoire comme ça?
11: Ouais,
5: la vie s'en chargera. On verra.
0: Oula. Nico a monté sur les mamans. Il est très touché.
5: Ah ouais.
0: Lorenza,
3: bah, t'as pas voulu en prendre pour ton grade et gâcher la bonne humeur et la fête d'anniversaire. Et après, on t'aurait reproché ta maladresse. Là, c'est pas grave, tu vas racheter ça illico presto, te rattraper, basta, on n'en parle plus, bah, non, coupable Roxane.
0: Pas mal, ça.
3: Ouais.
11: Ouais,
3: c'est
11: ouais, mal, je trouve ça bien, ça.
5: Ah ouais.
0: Mmh. Voilà, bon, t'as pas osé lui faire de peine.
3: Bah
0: t'as
3: oui.
0: Pas...
11: Mais oui, ça aurait été triste.
3: C'est toujours pareil avec toi, Roxane, t'as deux mains gauches et tout, bim, bim, ouais. Ça part en cacahuète, quoi.
0: Exactement. Puis alors, hier, je vais dire en plus, franchement, entre les deux sœurs, c'est toi que je déteste le plus.
3: Oui.
0: Puis je vais dire un truc.
3: T'as jamais été ma préférée.
0: Et puis, exactement. Et puis je vais dire un truc, tu peux toujours te gratter pour avoir la maison dans le sud pendant l'héritage, t'auras rien du tout. Donc, encore une fois, dès que tu fais un truc, de toute manière, tu le pètes, tu le casses. Regarde, ma vie, même, tu me l'as cassé, ma vie à moi. Alors, qu'est-ce que c'est que ça? Allez, boum! Tu mérites pas en plus de ça d'être coupable.
5: Elle est un peu soupelée cette maman.
0: Elle adorait ce parfum. Qu'est-ce que je dis? Roxane, mais comme l'a dit Lorenza, il suffit que tu lui rachètes un beau cadeau et on n'en parle plus.
11: Oui, bah, je vais faire ça. Pour ce week-end.
0: Tu lui achètes le parfum, en revanche, tu le fais livrer. Tu
11: la portes
0: pas toi-même. D'accord?
11: Ça marche, je fais ça.
0: On t'embrasse, merci Roxane.
11: Bonne journée, bisous.
0: Belle journée à toi. Le tribunal Manu sur Énergie continue. Nous accueillons Idriss. Bonjour à toi, Idriss.
12: Bonjour, monsieur le juge. Bonjour, monsieur, madame les jurés.
0: Qu'est-ce qui t'amène parmi nous, Idriss?
12: Alors, moi, j'ai publié une story sur Instagram dans laquelle on me voit rire avec une fille que je ne connais même pas, juste pour rendre un peu jaloux ma crush.
0: Oh non. Attends, c'est ta crush pour rendre jaloux, donc une fille avec qui t'aimerais sortir, c'est pas une ex?
12: Non, c'est une fille qui aimerait sortir.
0: Ok, on est dans la stratégie, on est dans la tactique. Lorenza?
3: Bah c'est bien, Idriss, tu connais ton karaté. Des fois, on a besoin de ça pour qu'on ait un déclic.
0: Ah
3: et que ça nous fasse réagir, tu vois. Donc j'espère que ça a marché, non coupable, et puis j'adore ton prénom.
0: j'avoue que je suis assez d'accord avec ça.
5: Ah bon?
3: Mais ouais. Il faut, des fois, on est un peu bête, nous. Tu sais, on pense qu'on est acquise et enfin que c'est tout, voilà, et on a besoin et de puis, voir ça.
0: Ça permet d'accélérer les choses.
3: Oui.
5: Ah ouais.
3: Là, on se dit, oula.
0: C'est un accélérateur de talent.
5: Alors que moi, c'est tout l'inverse. Je me dis que si tu plais à ta crush, je me dis qu'elle aura pas besoin de ça pour faire un pas, quoi. Et au contraire, ça peut être risqué. Tu vois, elle peut elle aussi se dire, il kiffe quelqu'un d'autre, bye bye.
0: Ça, c'est le risque.
5: Bah voilà.
0: Mais ça, quand tu joues, voilà.
5: Donc moi, j'aurais pas pris de risque et je dis coupable Iris. Laisse plutôt, tu vois, faire l'amour.
0: Attends, non, mais il rigole avec la fille.
3: Oui, il fait rien de mal.
0: C'est pas non plus.
5: C'est pour la rendre jalouse, quoi.
0: Bah, c'est pas pour la rendre jalouse, c'est pour déclencher quelque chose derrière. Moi, je trouve ça plutôt habile.
5: Ah ouais, c'est ce que vous auriez fait, monsieur le juge?
0: Alors, vraiment, si tu me demandes si je l'ai fait, non, parce que moi, à l'époque, il n'y avait pas encore les téléphones portables.
5: D'accord.
0: Qui faisaient des bonnes photos.
5: D'accord.
0: Il n'y avait pas les réseaux sociaux.
5: D'accord.
0: Il n'y avait pas tout ça. Mais, si évidemment ça m'arrivait maintenant, clairement, oui.
3: Vous le feriez.
0: Ah oui, ah, vraiment, et puis j'exclove de rire, j'en m'envoie plein. Je fais super soirée, c'était incroyable, je fais même une vidéo.
5: Ah oui, carrément. D'accord.
0: Je fais un reel avec marqué plus belle soirée de ma vie. Et là, clairement, je perds mon crush. Oui. Iris, mais il est quand même temps de passer la seconde et d'aller la voir.
12: Ouais, bah, c'est ce qui est prévu, hein. On va attaquer.
5: Il va passer à l'attaque.
0: Et ben voilà. Et tu sais quoi? Si ça se passe bien, je pense que tu pourras lui dire.
3: Oui, bon, en fait, faut lui dire la vérité après.
0: Je t'avoue, c'était pour essayer d'attirer ton attention.
3: Et on trouve ça encore plus mignon. On est là, oh là là, mais t'es un malade, toi.
0: Oh là là, t'es trop mignon, là, tout ce que t'as fait pour moi.
3: Exactement.
5: Alors, Anza, elle a deux doigts d'y aller.
0: Iris, allez, ressort de ce tribunal non coupable.
12: Ah, mais merci beaucoup.
0: Voilà, passe une belle journée, passe une belle semaine et puis tiens-nous au courant, d'accord?
12: Allez, avec plaisir, merci beaucoup.
0: Ciao, bienvenue.
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0: Soyez les bienvenus dans ce mercredi, c'est le 13 mai 2026, on est bien. Je suis pas seul évidemment, comme chaque jour, il y a Lorenza qui est avec moi.
3: Bonjour.
0: Il y a Nico qui est là aussi.
5: Et bon week-end.
0: Et oui, effectivement. Mm-hmm. Effectivement.
3: Mais
0: c'est
3: un grand
0: week-end qui arrive.
5: On peut le dire.
0: Il y a eu plus de jours fériés que de jours travaillés au mois de mai, on est
3: ça,
0: d'accord?
3: Ça c'est vrai. Ça va nous faire bizarre la semaine pro.
0: Voilà, 5 jours de suite.
3: Oh là là.
0: Tu vas venir Lorenza?
3: Bah, on va tout donner. Hein.
0: Ah tiens, mercredi elle va se mettre en arrêt maladie. Mais quelle est la maladie? Habitude des jours fériés.
5: C'est trop pour toi.
0: Oh, écoutez, Tame Impala avec Dracula, Angèle et Justice avec What You Want. J'ai un classement des accents avant de doubler votre salaire.
3: Des accents?
0: Des accents des pays.
3: Mmh. Ok.
0: Il y a un sondage qui a demandé aux gens de classer les accents dans plusieurs catégories.
3: Ok.
0: Genre l'accent le plus sexy.
3: Ah, moi j'en ai deux là.
0: Alors vas-y, on voit.
3: J'ai l'accent british et l'accent espagnol.
0: Bah c'est pas eux.
5: Ah ouais?
3: Ah merde.
0: Non, l'accent le plus sexy au monde pour les gens, c'est l'accent australien.
3: Mais c'est il est dégueulasse.
0: Ah bon?
3: Pardon, oula. Excuse-moi.
0: Je connais pas l'accent australien, mais Lorenza a été en Australie.
3: Mais oui, en fait, il parle Yeah Barbie. En fait, c'est un peu en mode.
0: Ils t'appelaient comme ça? Yeah Barbie?
3: Non, c'est pour dire barbecue, ils appellent ça Barbie. Ah. You want to do a Barbie? Et ils ont un accent hyper.
0: Alors, excuse-moi, tous les Australiens sont pas des pervers. Hein,
3: non, mais non.
0: You want a Barbie?
3: Parce que tout le monde aime bien faire des barbecues. Tu sais, c'était la phrase. Hey mate, et ils ont un accent hyper aigu du
0: you
3: nez.
0: You want a Barbie?
3: Oui, ça vient du
5: ça
3: nez.
5: Ça ressemble au Texas. Ça, c'est un peu là.
3: C'est moche.
0: Ah ouais, d'accord, ouais. Bon, bah.
3: Je suis choquée.
0: Bah, écoute, voilà, je suis désolé. Okay. L'accent romantique le plus séduisant et le plus beau, d'après vous, quel est l'accent?
5: Italien.
0: Bah non, c'est pas italien.
5: Ah bon?
0: C'est le français.
3: Ah!
0: Le plus séduisant, le plus beau, le plus romantique, c'est le français.
5: D'accord.
0: Et quel est, on terminera par ça, l'accent le plus rigolo? L'accent le plus rigolo au monde. Eh ben non, c'est pas la Belgique.
5: Ah. Non.
0: Mais on n'est pas loin dans l'idée.
5: L'allemand?
0: Le plus rigolo, l'allemand?
5: Ah non, c'est pas drôle.
0: Il faut vraiment aimer se faire insulter. Hein.
5: Ah ouais. Nico. Non, le canadien.
0: C'est le canadien.
3: Ah oui, ouais. Bah oui, évidemment.
0: C'est un peu, il ressemble au belge.
3: Et
0: il est rigolo. Il a été aussi, alors je sais pas pourquoi, classé l'accent le plus ennuyeux.
3: Mais parce qu'il te saoule à la langue.
5: Ah bon? Oula.
3: Non, mais.
5: T'as du mal avec les autres pays, non, toi. Non, entre l'Australie et le Canada.
3: Mais attends, non, mais je
0: Lorenza,
3: les aime.
0: Lorenza, mais... les accents, on les base pas sur les ruptures qu'on a eues avec des ex. Hein.
3: Merde.
0: 8h05, on double votre salaire.
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0: 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On vous appelle en direct. C'est espace deux fois par jour à 7h05 et 8h05. Et on vous double votre salaire. La deuxième fois de la matinée, c'est maintenant. Avant d'écouter Tame Impala. Attention. Oula. Allô?
12: Attention.
0: Allô? Allô?
3: Ah oui, c'est l'écho.
0: Ah, oula, tu nous entends?
15: Ouais.
0: Ah, y a de l'écho ou y a des gens derrière toi, y a un truc bizarre?
15: Non, du tout, non. Là, pour moi, je suis pas en haut-parleur ni quoi que ce soit.
0: Alors, c'est qu'il y a des fantômes dans le téléphone, mais c'est pas grave. C'est Clément de la Seine-sur-Mer dans le Var?
15: Ouais, exactement, c'est ça.
0: Clément, quel est le seul animateur radio qui loupe ton salaire?
15: C'est Manu sur Énergie.
0: Eh ben, c'est gagné.
15: Oh putain, bah, top, bah, merci beaucoup.
0: Clément, je t'annonce que nous allons doubler ton salaire.
15: Putain, bah top, bah merci beaucoup, ça va beaucoup m'aider.
0: Bah tant mieux. 1955 euros, c'est ce que tu touches chaque mois, on va le doubler, ça va faire 3910 euros. Quand tu dis que ça va beaucoup t'aider, tu vas servir à quoi?
15: Eh ben du coup là j'ai ma nièce qui a réveillé il n'y a pas longtemps, donc je pense que je vais lui faire quelques petits cadeaux.
3: Oh mignon.
15: Et puis après bah je voulais partir en voyage aussi cet été, donc pourquoi pas retenter le coup, parce que les prix des billets d'avion avaient beaucoup trop augmenté, donc on va voir.
0: Hein. Eh ben, bah, voilà.
3: Incroyable, c'est la régalade.
0: Mets tout dans l'avion, ta nièce elle en aura d'autres des cadeaux.
3: Oh, non.
15: non quand même tonton. Pas la nièce avant quand même.
3: Bah oui.
0: Clément, 3910 euros, bravo à toi.
15: Eh ben merci beaucoup, j'y croyais vraiment pas. Hein.
0: Eh ben si, c'est ce que je dis à chaque fois, ça n'arrive pas qu'aux autres, tentez votre chance. Vous envoyez ça par SMS au 7-10-12, bravo à toi.
15: Eh ben merci beaucoup en tout cas.
0: Ciao et belle journée, bon gros week-end.
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0: du monde. C'est parti, Nico.
1: Au Japon, il y a des distributeurs automatiques de parapluies dans les rues. Parce qu'en fait, ils considèrent qu'arriver trempé au boulot, c'est presque une faute professionnelle.
0: Parfois, des fois, ils rigolent pas au Japon. Hein.
1: Ouais, bah, ouais. Sur ton costume qui est trempé, ils aiment pas ça.
0: Mais quand distributeur, c'est payant ou c'est gratuit?
1: Non, tu payes.
0: Et tu achètes un parapluie?
1: Ouais, c'est si t'en as pas, justement, tu peux en acheter. C'est des trucs.
2: C'est trop pratique, quoi. Mais c'est génial, moi, je trouve.
0: Bah oui, mais enfin, après, ça va devenir comme les sacs de course. Tu vas te retrouver avec 12 parapluies chez toi.
2: C'est possible.
0: Que tu vas mettre dans le sac, dans le coffre de la voiture, à côté des sacs de course.
1: C'est le problème.
0: Waouh, et les sacs de course te serviront qu'à un sale truc, mettre les parapluies dedans. Putain,
2: c'est le bordel.
0: C'est un cercle vicieux. Lorenza, une info à nous apprendre.
2: Les hommes pleurent 4 fois plus pour le football que pour l'amour. Ouais.
1: QFD.
2: Et en fait, c'est un peu tristoun, c'est juste qu'ils ont fait des études et qu'ils ont remarqué que ils sentaient plus acceptable de pleurer et de montrer ses émotions pour le foot.
0: Mais quand l'équipe gagne ou quand elle pleure?
2: Les deux. Ils disent qu'en fait, comme tu partages l'émotion avec plusieurs personnes et que c'est une passion,
0: ouais.
2: Ben là, ils sont moins gênés de pleurer.
0: Mais tu sais que je suis déjà tombé dans les bras de gens et de sauter dans les bras de gens à un
2: pour
0: stade.
2: Pour un but ou quoi, ouais,
0: pour une victoire de l'équipe de France.
1: C'est pas tactile, toi.
0: Non, pas du tout.
2: Ouais, mais là, c'est le moment.
1: Là, tu vas, quoi.
0: Tu pars, t'es en groupe et en fait, les gens au-dessus, les gens en dessous, ça devient tes meilleurs potes pendant une heure et demie.
2: Bah ouais, c'est ça.
0: Et là, t'es là et tout le monde se serre dans les bras en disant bravo.
2: Mais
0: quoi.
2: Parce que vous vous autorisez à montrer vos émotions à ce moment-là.
0: Ouais.
2: C'est fou.
0: Bah oui. Florent, le producteur.
3: Il n'y a pas meilleur moment que quand t'intègres un groupe de gens qui sautent en même temps et que tu intègres avec eux et que tu pars en saut. C'est exceptionnel.
0: Alors ça s'appelle la fin de soirée sur Michel Sardou, les Canadiens du Canada.
2: C'est pareil, c'est le même effet.
0: Vous voyez les îles Canaries?
2: Bien sûr.
0: Eh bien sachez-le, c'est mon info, il n'y a pas de Canaries aux îles Canaries, il n'y en a jamais eu.
1: Oh. Ah d'accord.
2: Bah c'est moi. Bon, bah, okay. Voilà. Cocasse, hein.
0: Eh ben oui, c'est comme l'île Maurice, c'est pas un mec qui s'appelle Maurice qui a planté un drapeau là. Voilà, comme ça vous le savez.
2: C'est fou.
0: Je vais raconter une histoire.
2: Oui.
0: Ça se passe en 1567. Oh. Hans Steininger est le maire d'une ville en Autriche. Et il est décédé en 1567.
1: Ah,
0: il s'est brisé le cou. Oui, c'est pas une histoire.
2: Ah, c'est pas fou. Là.
0: Mais il s'est brisé le cou après avoir marché sur sa propre.
2: Je sais pas.
1: Dis-nous que c'est pas ça.
2: Non.
0: Bah, je lui demande sa propre quoi.
2: Mais c'est pas son kiki.
0: Non, il aurait fallu avoir un très long kiki.
2: Non,
0: je sais qu'on y pense tous, c'est pour ça que j'ai posé la question. Il n'a pas marché sur son propre kiki.
1: C'était quoi, c'était une toge ou un truc comme ça, non ça?
0: Non, c'est pas un vêtement.
1: Ah.
2: Ah bon?
0: Non.
2: Mais c'est sur lui, ses cheveux?
0: Ouais, non, c'est pas ses cheveux.
1: Ah.
0: Il s'est brisé le cou après avoir marché sur sa propre barbe.
2: Ah.
0: Il avait une barbe d'un mètre quarante. Et habituellement, sa barbe, il l'enroulait dans un étui de cuir. Ce jour-là, Hans Steininger, il a la flemme de mettre l'étui de cuir.
2: Et bim,
0: il marche dessus.
1: Oh, la flemme tue, quoi.
2: On dirait une blague.
0: Eh ben non, pas vraiment.
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0: Et vous avez vu ce que va faire Michou pendant la Coupe du Monde?
2: Ouais. Il va commenter sur les réseaux sociaux et tout, c'est
0: exactement,
2: trop cool.
0: Exactement, pour M6, il va commencer la Coupe du Monde.
2: Ça parle beaucoup.
0: Ça parle beaucoup.
2: Bah, y a des gens qui sont mitigés, genre c'est pas un professionnel, il prend la place de journaliste. Et il y en a qui trouvent ça super parce que ça rameute des jeunes et ça fait plaisir. Et moi, je fais partie de ces gens-là.
0: Mais bien sûr,
2: voilà, c'est mon avis.
0: Mais tu sais quoi,
2: j'avais envie de le donner.
0: Faut pas avoir peur du changement. Moi, de mon temps, c'est vrai.
2: Il va même pas commenter. Il fait juste des capsules sur les réseaux sociaux. Bah c'est voilà. Bien, c'est ça qu'on veut.
0: Si j'aime même mieux, c'est que ça qu'on veut.
2: Ben voilà, c'est ça.
0: Merci Lorenza.
2: Avec plaisir.
0: On va faire un petit tour du studio. Qu'est-ce que vous avez envie de partager avec nous ce matin? Allez, Nico.
1: J'ai fait de la merde.
0: Ah, t'as fait de la merde?
1: Ouais.
0: Tu parles depuis toutes ces années ou...
1: Non, là, spécifiquement, il y a quelques jours.
0: Depuis que t'es dans l'émission avec nous, parce que là, on est tous ensemble. Là,
1: pour faire la merde. Un peu, on peut en parler. Non. C'est que j'ai voulu repeindre tout seul un meuble de ma cuisine.
0: D'accord.
2: Okay.
1: Et je l'ai fait, mais au bout de 3 jours, ça collait toujours et la peinture, elle s'est écaillée.
0: Et ça collait toujours. La peinture n'avait pas séché?
1: Ouais, ça collait, tu vois. C'était un peu pégueux, comme on dit dans le sud, tu vois. Tu vois, ça collait un petit peu. Ça s'est écaillé. En fait, j'ai regardé le meuble, il est en bois. Et j'ai pris de la peinture spéciale métal.
0: Ah là là.
2: Merde.
1: J'avais pris un beau rouge chez Castorama. Il y avait écrit effectivement métallique dessus. Je pensais que c'était l'effet, tu vois, métallique.
0: Ah oui.
1: Je me suis dit putain, cool, mon meuble il va briller un peu.
0: Oh, c'est la petite erreur classique. J'ai envie de dire du bricolo du dimanche.
2: Ouais, hein. Mais du coup, t'as niqué le meuble.
1: Exactement. Sinon, il faut le décaper ou je sais pas quoi.
0: Mais tu peux gratter la peinture et puis poncer quoi.
1: Ouais, c'est chiant.
0: Ah oui, c'est chiant.
1: Tu peux aussi racheter un meuble du coup. Tu vois.
0: C'est ce que tu vas faire. C'est un gros meuble.
1: C'était un vaisselier, ouais.
2: Ah oh non.
1: On aimait bien avec ma copine, tu vois. Puis je lui ai annoncé la bonne nouvelle. C'est un beau raté, quoi.
0: Ah, oh, mais tu peux tenter de le récupérer.
1: Tu penses?
0: Non, je pense pas.
2: Non, c'est de trop moral.
0: Moi, à ta place, je dirais, j'ai la flemme, c'est mort. Avec un peu de chance, tu penses sur le bon coin.
1: Ouais.
0: Tu dis meuble poisseux.
1: Tu le vends plus cher.
0: C'est ce qu'on appelle un beau raté.
1: Ouais, exactement.
0: Écoute, ça arrive à tout le monde, des beaux ratés.
1: Oh oui.
0: Dans le bricolage, putain, moi, la première fois que j'ai mis une tringle,
1: ouais.
0: Je me rappelle, pourtant c'est simple, normalement tu fais deux trous à droite, deux trous à gauche.
1: Oui. Ouais, mais attends, il faut être de niveau.
0: Ah, mais j'ai bombardé deux trous, moi, la première
1: c'est
0: fois.
1: C'est vrai.
0: Mais parce que tu sais pas comment il faut faire, donc tu penses pas à tout.
1: Ah,
0: donc
1: puis...
0: tu fais tes trous et tu t'aperçois que c'est pas au bon endroit, c'est pas le bon axe, c'est pas.
2: Ouais.
0: J'ai mis des trous, mais partout sur ma tringle.
1: Tu fais des trous, mais tu sais pas le mur en quoi il est fait et les mèches de ta. De
0: ton truc.
1: Est-ce que c'est du béton ou est-ce que c'est du placo?
0: Ah non, et puis en plus, quand tu pousses avec la perceuse, en fait, maintenant je fais gaffe. Mais avant, tu pousses, à un moment, ça part d'un coup.
1: Ouais.
0: Et là, boum, la perceuse, elle tape le mur et ça fait un énorme trou autour du petit trou.
1: C'est le problème.
0: C'est un enfer. T'as l'impression qu'il y a une mitraillette qui était passée, quoi. Florent, le producteur.
3: Il te faut une perceuse à perforation. Ça rentre partout, ça rentre dans du beurre, c'est exceptionnel, hein.
1: Pourquoi il parle comme un vendeur de
2: castor? Perforation.
3: Ouais.
0: Oui, un perforateur, ça s'appelle.
2: Ouais. Ok.
0: Mais t'avais besoin de le dire. Hein.
3: Ouais, j'avais envie.
0: D'accord.
3: Là, j'avais envie.
1: Tu sens la reconversion professionnelle tout petit, c'est qui arrive tout doucement.
0: Bah, il a envoyé son CV chez Laurent Merlin. Tu veux arrêter la radio? Tu veux faire bricot? C'est quoi?
3: Écoutez, le petit gilet sans manche, il peut m'aller.
0: mais bien sûr. Quel a été l'un de vos plus beaux ratos? Alors, pas forcément du bricolage.
2: Oui, parce que moi, j'en ai pas en bricolage, mais.
0: Alors, un raté dans ta vie?
2: Bah, j'avais 8 ans.
0: Donc
2: oui, mais c'est un beau raté, quoi.
0: C'est quoi?
2: Bah, j'étais une énorme fête de la famille, famille de mon beau-père.
0: D'accord.
2: Bernie? Oui, exactement.
0: Le beau-père de Lorenza qu'on connaît, Bernie, quoi. Ah ouais.
2: Et on était énormément, et les enfants avaient droit de faire un petit spectacle. On pouvait chanter, danser. Oui. Et moi, j'étais sur scène et j'ai chanté Pascal Obispo et Natacha Saint-Pierre
0: si on devait mourir
2: demain.
0: Mourir.
2: Ouais. Et j'étais hyper investie.

0: Quelle horreur. Ah,
1: c'est un beau raté.
2: C'est un très beau raté. Quel a été l'un de vos plus beaux ratés? Appelez-nous. 0-870-42-41.
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2: Et on parle de nos ratés ce matin. Quel a été l'un de vos plus beaux ratés? 0-870-42-48. On va démarrer avec Marilou. Bonjour Marilou.
5: Salut l'équipe, salut Manu.
2: Sois la bienvenue parmi nous. Quel a été l'un de tes plus beaux ratés, Marilou?
5: Eh ben moi, j'ai fait un concours d'obstacles où je m'étais préparée pendant plusieurs mois avec mon cheval. Et il n'a pas sauté l'obstacle, donc je suis tombée par terre et puis j'ai été éliminée d'office.
1: Oh mon Dieu,
5: une belle déception.
2: Au premier obstacle?
5: Ça m'est arrivé au premier obstacle, oui, malheureusement.
0: Il n'avait pas envie.
1: Oh, bah,
0: il
1: a...
5: C'était un mauvais jour.
2: Alors, et t'essayes pas de le refaire derrière, du coup?
5: Bah, on est éliminé, donc on doit sortir de la carrière et puis après, on se réentraîne à la maison. Mais,
2: ah oui, t'es tombée?
5: Oui, voilà.
2: Ah ouais. Il y avait du public?
5: Et oui, il y a toujours un peu de monde autour des carrières.
0: Ça a été filmé?
5: Non, mais... c'est pour la vidéo.
2: Ah oui, ça doit être dur, ça, quand même. Tu vois, c'est...
5: Oui, moralement, on en prend un petit coup.
2: Ben ouais, quand tu... Après, c'est pas la faute du cheval, il avait pas envie, quoi.
5: Oui, non, mais c'est les aléas, c'est sûr.
2: Ils ont envie de sauter les chevaux? Ça leur fait plaisir?
5: Bah, il y en a, un réel plaisir, et puis il y en a d'autres qui aiment moins ça, mais... Ouais.
0: Quand même, il n'aimait pas.
2: Comme les gens au travail.
5: Bien
2: en fait.
5: Son jour. Exactement.
2: En fait, ils sont comme nous, les chevaux. Il y a des fois, t'as envie.
5: Voilà.
2: Ouais. Des fois, t'es content qu'il y ait un week-end de 4 jours.
0: C'est ça. Bah, les chevaux, parfois, ils te disent, bon, comme un lundi.
2: La seule différence entre nous et les chevaux, c'est que nous, quand on arrive au boulot, on ne fait pas caca par terre.
5: Ça, voilà, ouais. C'est préférable.
2: Merci beaucoup, Marilou, de nous avoir appelé. Quel a été l'un de vos plus beaux ratés? Lorenza, t'en encore?
1: Oui, j'ai voulu impressionner mon crush dans un bar où il y avait des bars de pole dance.
2: Oh putain.
1: Et j'ai fait la maline et je suis tombée.
2: Bah ouais. Ah, parce que t'as jamais fait de pole dance?
1: Non, jamais. Mais j'ai voulu faire un peu genre, tu sais, danse un peu sexy autour de la barre.
2: Oh là là là là.
0: Et ton corps, il a dit non.
1: Non.
2: Dis-moi honnêtement, t'avais un peu bu?
1: Oui, j'étais un peu éméchée. Ça m'a donné confiance en fait. J'étais pas déchirée, j'étais juste pompette, histoire d'avoir confiance pour danser, tu vois.
0: C'est dans ces cas-là où t'as envie de faire une photo de la personne en disant voilà, l'alcool était consommé avec modération.
1: Avec vraiment une modération de ouf, quoi.
2: Oh la vache. Ça t'a donné maintenant une bonne raison de faire attention quand tu vois que tu bois un verre d'alcool et que tu vois une barre de pole dance. Tu te dis,
1: c'est
2: les
1: fini.
2: Deux dans le même endroit ne vont pas.
1: Non.
2: Quel a été l'un de vos plus beaux ratés? Il y a Audrey qui est avec nous. Bonjour Audrey.
6: Bonjour l'équipe, bonjour Manu, ça va?
2: Mais on est bien Audrey, on parle de nos plus beaux ratés.
6: Ah bah, je suis désolée, j'ai plus de voix.
2: Bah, c'est ton raté du jour. Je voulais participer à une émission de radio, mais j'avais plus de voix.
6: Exactement.
2: Comment ça se fait que t'as plus de voix, Audrey?
6: Ben, je travaille trop, je crois. Ah, il faudra que je me calme.
2: Mais tu travailles, c'est quoi ton travail?
6: Je m'occupe d'enfants, adolescents et jeunes adultes autistes.
2: Ah oui, donc
1: ah oui, c'est du
2: et parfois tu dois parler fort, parler pendant longtemps et ça
6: et
2: te.
6: Je parle trop et en fait la fatigue prend le dessus et voilà.
2: On Audrey, dans deux
6: ça.
2: Secondes, Audrey va pleurer, dans deux secondes.
1: Oh non.
6: Mais non, tout va bien.
2: Audrey, quel a été l'un de tes plus beaux ratés?
6: Mon plus beau raté, c'était la honte de ma vie. J'ai invité ma belle famille pour la première fois à manger et j'ai fait un tiramisu qui avait un goût de liquide vaisselle.
2: Un tiramisu goût liquide vaisselle?
6: Exactement.
2: Mais en tu fait, t'es planté dans les ingrédients?
6: Ben pas du tout. En fait, j'ai mis un sambon de frigo. Enfin, je pensais que c'était un sambon de frigo et c'était un sambon pour les toilettes.
1: Oh,
6: tout ce qui était dans mon frigo a pris le goût du tiramisu et du liquide vaisselle du coup. Mais on a mis une bonne semaine à comprendre pourquoi.
2: Mais pourquoi liquide vaisselle? C'est le désodorisant, c'est pas odeur liquide vaisselle?
6: Ben ça goûte savon en fait. Et du coup, on pensait que j'avais mal nettoyé le plat, mais j'ai mis une bonne semaine à comprendre ce qui s'était passé. Et non, comme ça... j'ai fait un drive,
2: j'avoue que j'ai pas compris.
6: Mais
2: j'ai pas compris. Pourquoi le goût savon?
1: Mais parce que
6: un goût. En fait, le désodorisant, c'est un goût de savon en fait dans la bouche.
1: Ouais.
0: Et comme il y a trop d'odeur dans le frigo, la bouffe a pris l'odeur.
1: Ouais, c'est ça.
6: Tout dans mon frigo a pris le goût.
1: Mais elle pensait qu'elle avait mal nettoyé son plat, quoi.
6: Exactement.
2: Oh la vache.
6: Et on s'est rendu compte au bout d'une semaine que c'était à cause du désodorisant qu'il y avait dans le frigo. Et quand j'ai regardé sur le ticket de caisse, en effet, c'était un désodorisant de toilette.
1: Ça, c'est un très beau raté, ça.
2: C'est vraiment, c'est ouais,
0: voilà.
2: Tu peux y en
6: rentrer. Maintenant, à chaque fois que j'invite ma belle famille, j'ai droit. Est-ce que t'as bien lavé tes ustensiles?
2: Tu peux vraiment dire que c'était un plat de merde, en tout cas. Voilà. Merci beaucoup, Audrey, de nous avoir appelé.
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2: C'est parti, voici comme chaque jour. Les sondages du...

0: aller chez le dentiste que chez cette personne. Quelle est cette personne, Florent, notre producteur?
1: Garagiste.
0: C'est pas le garagiste et c'est pas un métier.
2: Ah. Ah.
0: 3 hommes sur 10 préféraient aller chez le dentiste que chez cette personne.
3: Leur boss?
0: Ce n'est pas leur boss.
2: On le connaît personnellement ou pas?
0: Enfin, ça peut être leur boss, mais c'est pas un métier. C'est comme
3: ah
0: je
3: ouais,
0: dis,
3: mais...
0: c'est pas de rapport avec
3: okay.
0: le travail.
3: Ok.
2: Une personne qu'on connaît personnellement. Enfin, ouais,
0: ah oui, bah, ah oui, bien sûr, évidemment, parce que t'es invité chez elle, en fait, en gros.
2: Ah.
0: Mais tu préférerais aller chez le dentiste que chez cette personne. Aurélie, au standard?
3: C'est quelqu'un de la famille?
0: C'est oui, on peut le dire ça.
3: C'est des vieux, des grands-parents?
0: Ça peut être des vieux, mais c'est pas les grands-parents.
2: La belle-mère?
0: C'est la belle-mère, absolument.
2: Mmh.
0: 3 hommes sur 10 préfèrent aller chez le dentiste que chez leur belle-mère.
3: C'est fou, je
0: c'est fou,
3: pas.
0: Mais c'est vrai que moi, l'année dernière, je me suis fait refaire toutes les dents.
2: C'est bizarre, hein?
0: C'est. Ouais, non, c'est un peu too much.
3: Oui, bah oui.
2: Il faut y aller, quoi.
3: Moi, j'adore les belles-mamans, enfin, je sais pas ce que.
0: Non, c'est parce que t'adores les belles-mamans des autres.
2: Oui, oui, puis t'es pas en couple.
3: Non, pas encore,
0: voilà.
3: Mais.
0: Bah, voilà. Bah, oui.
3: Oui, mais quand je le suis, et je l'ai été, enfin, genre, j'adore à chaque fois les beaux-parents, moi.
0: Oui, mais enfin, tu t'es séparé, hein?
3: Oui, bah, malheureusement.
0: Bah, ouais. C'est la faute de la belle-mère.
2: Ouais. Parce que toi, tu l'adores, mais pas elle.
0: Non, mais en plus, moi j'ai rien contre ma belle-mère, mais bon, c'est pas.
2: T'aimes bien la taquiner un
0: honnêtement,
2: peu? Honnêtement,
0: mon dentiste est devenu un pote, donc je préfère aller chez mon dentiste. Une personne sur deux qui en achète un chaque année dit ne jamais s'en servir ensuite. Qu'est-ce que c'est, Nico?
2: Un maillot de bain.
0: C'est pas un maillot de bain.
3: C'est à la maison?
0: Oui, enfin tu. Oui, tu
3: on
0: peux
3: l'avoir.
0: À
3: la maison?
0: Tu peux l'utiliser à la maison, oui. Florent?
1: Un livre de recettes?
0: Non, mais avec le livre en avance.
3: Ah! C'est de la papeterie.
0: On est totalement dans la papeterie, Lorenza, absolument. J'aime bien le mot papeterie, qu'on utilise de moins en moins.
3: Oui, mais faut pas que ça se perde, hein.
0: Alors, il y a plus cette phrase qui est incroyable, qu'il est. Faut que j'aille à la librairie papeterie.
3: Ben oui, bien
2: c'est
3: sûr.
2: Vrai.
0: C'est vraiment dommage. Nico.
2: Est-ce que c'est de l'ordre de l'intercalaire?
0: Non, c'est pas non. aussi précis que ça.
2: D'accord.
0: C'est de la papeterie, mais c'est pas de la papeterie de classe, par exemple.
2: Ah.
0: C'est pas pour aller en cours. Florent.
1: Un calendrier?
0: C'est pas loin de ça, c'était un agenda. Une personne sur deux qui achète un agenda chaque année ne s'en servira jamais ensuite.
2: Non, c'est rare.
0: Mais c'est surtout rare d'avoir quelqu'un qui achète un agenda.
3: Oui, généralement,
2: elle faisait ça gratuit. Mon ex-femme faisait ça, elle notait tout. Tous ses rendez-vous, tous les trucs.
0: Non, mais elle achetait un agenda?
2: Elle l'achetait et chaque année, il y avait tous les rendez-vous dedans.
0: C'est qu'elle. Mais ça, là. Vous voyez ce que c'est?
2: Ah ouais, un téléphone.
0: Bah oui.
2: Je lui ai dit 1000 fois qu'il y avait un téléphone, mais elle préférait écrire.
0: Moi, les derniers agendas que j'ai eus, c'était. Après, je les ai refusés d'ailleurs. C'était à la banque.
3: Ah oui, moi aussi. Ah oui, mais il te l'offre.
0: Mais chaque année, il m'offrait un agenda de la banque. Début, je trouvais ça cool.
2: Ouais.
3: Bah parce que tu crois que c'est un cadeau, quoi.
0: Et voilà. Puis ensuite, et chaque année, là, et moi j'ai fait, mais.
3: J'en ai pas besoin.
2: Je veux de la thune. On s'en fout, tu vois.
0: Oui, non, bah, l'agenda, non, on trouvait des cadeaux un peu plus sympas.
2: Faites sauter les agios, tu vois.
0: Alors non, apparemment, non, ils voulaient pas. C'était un agenda. Une femme sur trois qui ne l'est pas de base, l'a pourtant déjà été au moins une fois dans sa vie. Elle a déjà été au moins une fois quoi, d'après toi, Lorenza?
3: Radine?
0: C'est. Non.
3: Non, mais tu vois.
0: Non, c'est pas ça.
3: Okay.
0: C'est pas le caractère.
3: Ah.
0: Nico.
1: Infidèle.
0: Infidèle, ce n'est pas ça. Florent.
1: C'est lié au physique?
0: Oui. Une femme sur trois qui ne l'est pas de base l'a pourtant déjà été au moins une fois dans sa vie.
3: C'est au niveau des kilos?
0: C'est pas au niveau des kilos.
2: Ça se voit quand elle est habillée ou pas?
0: Ah, complètement, oui.
2: Ah.
0: Ah oui, bien sûr. Aurélio, standard?
3: Au niveau de ses cheveux?
0: Oui, absolument. Une femme sur trois qui ne l'est pas de base a été au moins dans sa vie une fois blonde.
3: Ah oui, bah oui.
2: Pour tester, ouais.
3: Test, hein.
0: Bah, ma femme, elle l'a fait, ça.
3: Ah elle bon était blonde?
0: Ah, mais elle a été tout.
3: Ok.
2: C'est vrai. C'est beaucoup cherché.
0: C'est. Oui,
3: mais là, alors... elle est claire de cheveux, là. Plus bah, les châtains, je
0: ça
3: pense.
0: Ça dépend de quelle journée. Mercredi?
3: Ouais.
0: Je pense pas, non.
3: Ah bon.
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0: On continue à parler de nos plus beaux ratés dans nos vies. Quel a été l'un de vos plus beaux ratés? On vous prend au téléphone, on peut se refaire un petit tour du studio des ratés.
3: Oui.
0: Florent, nos producteurs.
1: Moi, c'était en déménageant. En fait, je me suis mis à papoter avec un voisin qui était devant l'immeuble. Et je lui ai dit, bah, je suis content de partir parce que vraiment, l'immeuble est moche, quoi. Et en fait, c'était l'architecte de l'immeuble.
0: Non.
3: Si. Là, non.
2: La probabilité.
0: Mais qu'est-ce qu'il foutait là, l'architecte de l'immeuble?
1: Il vit dans sa création, quoi.
0: Ah, oh, merde.
1: Ah ouais, non, c'était. Bah, du coup, je suis parti assez rapidement.
3: Mais il a dit quoi?
1: Mais bah en fait il a dit bah il m'a dit bah c'est moi l'architecte.
0: Mais t'es sûr que c'était vrai? C'était une vanne?
1: Ah non, c'était vrai vraiment. Il avait une, enfin non, mais ça se voyait que c'était, il l'a mal pris quand même.
0: Oh,
1: et,
0: merde.
1: Et oui, tu sais, c'était extérieurement, c'était des balcons un peu en triangle, enfin
0: balcon en triangle. Bah ça c'est parce qu'il voulait économiser sur le béton. Hein.
3: Bah voilà, bah, heureusement t'es parti, tu devras plus le voir.
1: Ah bah je pense qu'il veut plus me voir sur. Bah,
0: alors non, a priori effectivement.
3: Non.
0: Quel a été l'un de vos plus beaux ratés, Nico?
2: Oh, mon mariage.
3: Allez.
0: Alors tu sais quoi?
3: Mais non, parce que tu peux pas dire ça.
2: non, c'est une vanne.
0: T'es dans une phase.
2: Ah non, non.
0: C'est une vanne. Ah bah c'est une vanne.
3: Ah oui,
0: bah
3: oui.
0: Et parce que tu dis ça, mais après.
2: Non, mais tu dis raté parce qu'effectivement, c'était pas le but de ma vie, tu vois. Je m'étais pas dit, tiens, je vais me marier pour ensuite divorcer.
3: Mais non, mais t'as eu deux beaux enfants. Mais oui,
2: totalement, je suis d'accord.
0: Bah voilà.
3: C'est un passage.
0: Vous êtes plus ensemble. C'est un raté, c'est pas un raté.
2: Oui, ouais, c'est plus le divorce qui est un raté pour l'instant, parce qu'effectivement, ça coûte un peu
0: d'argent. Bah, ça dépend. De ton côté, il est raté, de son côté, il est réussi. Tu vois, c'est
2: vraiment. ça se profile comme ça.
0: Ça, c'est une question de prix,
3: c'est vrai. Ouais,
2: une question de compte en banque.
0: C'est rare que les deux personnes dans un divorce disent c'est raté.
3: Ça, c'est
0: et c'est rare aussi qu'elles disent tous les deux c'est réussi.
2: Ouais, ouais, ouais.
0: Juliette est avec nous. Bonjour, Juliette.
4: Coucou, Manu. Coucou, les wawas.
0: Bienvenue sur Énergie, Juliette. Quel a été l'un de tes plus beaux ratés?
4: Eh bien moi, mon plus beau raté, c'est mon mari avait invité son patron à déjeuner à la maison. Et à la fin du repas, au lieu de me dire ça, tu dois venir du
0: sol. Oh là, Juliette, je suis désolée, on t'entend pas très bien.
4: Ah, pardon.
0: C'est pas grave, c'est pas de ta faute.
2: On dirait la fille du Mike Drive.
0: Oui,
3: c'est vrai.
0: C'est exactement... Bonjour, bienvenue chez McDonald's, vous voulez quoi?
4: En fait, mon mari avait invité son patron à la maison à déjeuner et je me suis trompée, j'ai mis du sel dans le café à la place du sucre.
3: Ah ouais.
0: Oh, c'est pas méchant.
3: Mais c'est pas grave.
2: Et il s'est fait virer.
4: Non, il a
2: eu
4: sa promotion. Voilà.
0: Bon.
2: Ça va, alors, tout
0: le tour. Bah, il a eu sa promotion, t'as mis du sel. Maintenant, faut que tu continues à mettre du sel partout.
2: Voilà.
0: Voilà, bien sûr.
4: Voilà. Pas c'est génial, quand même.
0: C'est rien du tout, Juliette. Et on va prendre une grande frite aussi. Merci beaucoup de nous avoir appelés. Il y a Kevin qui est là. Bienvenue, Kevin.
6: Ouais, salut Manu, salut les ouin-ouin.
0: Sois le bienvenu sur Énergie. Kevin, quel a été l'un de tes plus beaux ratés?
6: Merci. Alors, moi, c'est moins glamour que pour Nico, mais une fois à l'aéroport, j'ai confondu ma valise avec celle d'un inconnu. Et du coup, je m'en suis rendu compte que quand je suis arrivé à l'hôtel.
3: Oh, le seum.
0: C'est une de mes plus grosses peurs à l'aéroport.
3: Peur,
0: ouais, je regarde en fait toujours s'il n'y a pas une valise qui est comme la mienne.
2: Ouais.
0: Parce que j'ai pas envie qu'on prenne la mienne et j'ai pas envie de prendre celle d'un autre.
2: Tu sais, quand t'as la tienne qui arrive sur le tapis, tu regardes et tu te dis, putain, pourvu qu'il y ait personne qui la touche. Parce que si t'as envie de crier.
0: Mais en plus, il y a des gens, des fois, ils sont hyper nerveux si tu leur dis c'est la mienne. Quoi, c'est la tienne, c'est la mienne. Oh là.
2: C'est qu'ils ont tendu. C'est un bon résumé du monde en ce moment.
0: Oui,
3: dès que tu vas attraper, ouais, c'est vrai.
0: Globalement, dans le monde, les gens, tu frôles un peu.
3: Quoi,
0: qu'est-ce que tu as fait? Rien, bonjour.
2: C'est juste ma valise.
0: C'est pour récupérer. Et en plus, les valises à l'aéroport, quand tu vas les récupérer, des fois, t'as tous les gens. Les spécialistes sont autour.
2: Ah ouais, ouais.
0: Et ils sont autour avec leur énorme caddie.
3: Bien sûr, ouais, c'est ça. Et tout près de là où ça sort pour être le premier à récupérer, quoi.
0: Et toi, t'attends et quand tu vois ta valise arriver, elle arrive avant celle des gens qui sont là depuis 4 heures. Et t'es obligé de passer entre les gens et te jugent.
3: Bien sûr.
2: Mais parfois, t'en as qui attendent au mauvais endroit. Ça, j'aime bien ça. Tu sais, quand t'as des gens, ils sont agglutinés à un endroit et en fait, ça sort de l'autre côté.
0: Et là, tu vois tout le monde bouger d'un coup. Merci, Kevin, de nous avoir.
6: Il n'y a pas de toile. Bonne journée.
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0: Il y a un gros week-end qui arrive. On va écouter K-pop Demon Hunters, Zao et MC Solar comme Caroline. Et à propos de Zao et MC Solar.
3: Allez.
0: Ça faisait un mois que j'avais dit à Florent, notre producteur, ce serait cool d'avoir Zao, de recevoir Zao.
3: Ouais.
0: Et il me disait, vous aviez envoyé un mail, vous n'aviez pas de réponse.
1: Eh oui.
0: Et ils ont eu enfin une réponse hier et on sait pourquoi elle ne répondait pas.
1: Eh oui.
3: Qu'est-ce qui s'est passé?
0: Bah, c'est qu'elle n'est pas en France.
1: Elle est au Québec.
3: Ah,
0: ah bon? Et elle vit là-bas?
1: Oui.
0: Et ben, je ne savais pas.
2: Ah bah, moi non plus.
0: Bah non, bah je savais pas non plus.
3: Ok, bah on apprend des choses.
0: Donc du coup, c'est compliqué pour l'avoir. Mais du coup, elle revient en France de temps en temps?
1: Normalement, on avance sur une possible date.
0: Ah,
2: bientôt.
1: Ah, bientôt, 2027. Non, ça c'est.
3: Yes.
0: Ah, c'est du bientôt.
1: Non, je vais pas trop m'avancer parce qu'après, si c'est pas bon, mais on avance sur une date.
0: Mais genre avant la fin de la saison?
1: Oui, bah oui.
0: Genre en juin?
1: Genre, bah, de toute façon, il n'y a pas 20 000 mois possible, non, techniquement, mais. Genre en juin, ouais, début juin, peut-être.
0: Oh, ok. Ouais. Et on aurait été la chercher, hein.
1: Ah, bah là.
0: 9h05. On va l'écouter, Zao avec MC Solar. On va vous offrir un iPad aussi, l'iPad 11e génération. Dans 5 minutes, on joue ensemble. Vous nous appelez au 0870-4248. Avant ça, c'est le moment de l'astuce du jour. Oui, c'est un truc que je viens d'inventer maintenant.
3: Ouais, parce que j'allais dire, on
0: n'a
3: jamais fait ça.
0: On n'a jamais. Mais c'est quand même le moment de la suite du jour. Vous avez des fois des moments où vous avez des trous de mémoire.
3: Tout le temps.
2: Ça arrive.
0: Il y a une étude qui est sortie et qui dit que si vous avez un gros trou de mémoire, il faut essayer de claquer les doigts. Comme ça, tac.
2: Okay.
0: Apparemment, on serait plus à même de se remémorer nos souvenirs en claquant les doigts.
3: Ah mais
2: ah ouais.
0: Je ne sais pas pourquoi. Ah ouais Nico.
2: Non mais j'ai déjà vu ma mère, c'est qu'il dit attends mais comment il s'appelle lui déjà là.
3: Ah oui, il fait comme ça.
0: Exactement.
2: Et peut-être que c'est ça qui fait revenir.
0: Ouais, c'est marrant parce que les personnes qui font ça souvent c'est les personnes âgées, c'est celles qui ont le moins de mémoire.
3: Oui.
0: Fin de la théorie.
3: Voilà. Bienvenue.
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0: J'arrive. Excusez-moi. Je ramassais ma boîte à chaussures. Je suis à l'âge où pour ramasser ma boîte à chaussures, je baisse pas mon dos, je baisse mes jambes parce qu'on m'a dit que sinon ça pouvait bloquer le dos.
3: Oui, mais c'est mieux. C'est très bien de faire ça.
0: Eh bien, merci.

0: Il est 9h10, Annabelle est là. Bonjour Annabelle.
1: Bonjour Manu, bonjour l'équipe.
0: J'ai pour toi le dernier iPad. L'iPad 11e génération. Il est pour toi Annabelle si tu gagnes ce matin. Ah, qu'est-ce qu'il y a dans la boîte à chaussures de Manu? J'ai une boîte à chaussures dans laquelle il y a quelque chose. Tu vas avoir 2 minutes pour trouver ce qu'il y a dedans. Le petit truc, c'est que tu ne seras pas seul parce que toute l'équipe peut participer.
2: On est à fond.
0: Vous avez le droit en 2 minutes de faire toutes les propositions que vous voulez. Vous pouvez poser toutes les questions que vous voulez, sauf que, c'est important, je ne peux répondre que par oui ou par non. Mm-hmm. Vous pouvez tenter de poser une question par laquelle je ne répondrai pas par oui ou par non.
3: D'accord.
0: Mais je ne répondrai pas.
2: Ok.
0: Parce que là, on ne rigole pas. Parce que là, il y a un beau cadeau en jeu.
2: Oui.
0: 2 minutes pour savoir ce qu'il y a dans ma boîte à chaussures. Attention, petit indice, je la secoue.
3: Oh, c'est petit, ouais.
0: C'est parti.
3: Est-ce que c'est en plastique?
0: Oui, c'est en plastique.
1: Ah.
0: Annabelle?
1: Est-ce que c'est utile?
0: Ah oui, c'est utile, absolument.
2: Ça se mange?
0: Non, ça ne se mange pas.
3: C'est la partie de quelque chose?
0: C'est la partie de quelque chose.
2: Un capuchon?
0: Putain.
3: Oh la vache. Allez, on rejoue dans 5 minutes.
0: Non mais attends, ils sont déconnés.
2: Non mais c'est quand il a dit partie de quelque chose,
3: ouais.
2: Le bruit.
3: Et c'est vrai que le
2: petit,
3: bruit.
2: Ouais. Je me suis dit, c'est le capuchon d'un stylo.
0: C'est le capuchon d'un stylo, Nick.
3: Tu sais que j'ai failli poser la question en premier en plus.
2: Oui.
0: Alors je vais vous dire un truc.
3: T'es déçu? T'as jeté la boîte à chaussures.
2: Est-ce qu'on peut dire la vérité? Oranté nous a dit, vous allez jamais trouver, ça va être dur et tout. bim.
4: Record, je pense.
0: Ah putain, mais c'est quoi? Il y a. Toutes les questions se sont enchaînées.
2: Ouais, c'était bien placé.
0: Oh, mais comment on vous dit c'est la partie de quelque chose?
2: C'est grâce à Nico.
0: C'est tout petit, ouais. Puis j'étais content, ça avait bien commencé parce que je dis c'est en plastique et Lorenza elle dit ça se mange. Donc je me dis ok, elle est out, elle. C'est bon, ça s'est réglé avec Lorenza.
3: Elle va te coucher.
0: Waouh! Annabelle, l'iPad 11e génération, il est pour toi?
1: Merci beaucoup, je suis très émue, merci.
0: Oh!
3: C'était facile pour le gagner celui-là.
1: Non, j'en reviens pas, merci beaucoup.
0: Tu peux en venir, hein. Même moi non plus, j'en reviens pas, j'avoue, je suis un peu. Je suis pas un colombe, je suis ronchon. Bravo à toi, Annabelle, on t'embrasse fort.
1: Oh, merci, gros bisous à l'équipe, merci.
0: T'as le prochain, je vais vous dire un truc.
3: Une tronçonneuse!
0: Non, c'est pas une tronçonneuse, il me prendra le modèle de la tronçonneuse et le numéro de série.
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0: C'est son anniversaire aujourd'hui à Nikos.
2: Oh,
0: il a 58 ans.
2: Ah ouais,
0: Mais il est là.
2: Il est en place.
0: Il est là, il est toujours là, il est fin.
2: Il chante, il fait de la photo, il anime.
0: Je crois qu'il a fait une exposition de photos.
2: Ouais.
0: Il
2: est fort. Hein.
0: Il est en place. Et puis quand il a rien à foutre, il se dit, tiens, je vais me faire un petit Energy Music Award. J'ai rien à faire ce week-end. Allez, je vais les présenter. Il est incroyable. Et ensuite, un pour ou contre ce matin. Ça fait très longtemps qu'on l'avait pas fait. Le principe est simple. On dit des choses et les autres disent s'ils sont pour ou s'ils sont contre. Vous êtes avec nous au 0870 42 48. Qui veut lancer les hostilités?
3: Moi aussi.
0: Oh là, voilà, c'est chaud là. Bon, allez, vas-y, Nico.
3: Les paddles gonflables. Pour ou contre?
0: Déjà, je suis alors le paddle en lui-même. Alors attention, parce que tout le monde mélange paddle et paddle.
3: C'est pas la même chose.
2: La planche là.
0: Ouais, alors paddle, c'est
3: mini tennis là.
0: C'est le truc voilà pour les enfants là.
2: Tu vas en fâcher plus hein.
3: Alors qu'est-ce qu'il va dire sur le paddle?
0: Et le paddle, c'est le surf pour les enfants.
3: D'accord, ça marche.
0: Paddle, c'est vous avez déjà vu
2: les
0: gens
2: la planche, là.
0: Sur l'eau, voilà, c'est une planche et comme un surf en fait. Et les gens, ils pagayaient debout dessus.
3: Et j'ai un gros coup de gueule sur les paddles gonflables.
2: Mais déjà... moi, je pensais que tous les paddles étaient gonflables.
3: Ah bah non, t'as des planches comme la planche à voile ou le surf.
2: Ah justement. Oui, ok.
3: Et le problème, je trouve que t'as des loueurs, t'as de plus en plus de loueurs de paddles, ça je trouve ça très cool. Continuez, faites votre taf, etc. C'est bien. Mais bordel. Non mais ils vendent des paddles gonflables qui sont pas chers. Donc effectivement, tout le monde se ramène à la plage avec un paddle gonflable. Et ils le gonflent sur le côté là sur le parking.
2: Oui, j'ai déjà.
3: Et ils le mettent à côté de leur serviette et ça te prend 6 emplacements sur la plage.
2: Ah donc t'es contre.
3: Ah mais je suis totalement contre.
0: Pourquoi tu ne viens pas, surveillant de baignade?
3: Putain, je sifflerais toutes les 2 secondes.
2: Ah, oui,
3: ils ont pas de paddle quoi.
0: Mais ils ont le droit de mettre leur paddle.
3: Ils ont le droit, mais c'est le bordel. À un moment donné, tu peux plus mettre ta serviette.
0: Attends,
3: il y a beaucoup moins de place.
0: Alors, pour être déjà allé à la plage avec Nico.
3: Ouais, vas-y.
0: Donc il n'aime pas. Le mec, il est chaud.
2: Vas-y, balance.
0: Il va sortir une mallette de baseball.
2: Vas-y.
3: Je suis un peu sanguin. Je suis tendu en ce moment.
2: Non, pas du tout.
0: Non mais il critique un mec qui met son paddle gonflable sur la plage.
3: Ouais, parce
0: mais
3: que moi je le mets pas moi.
0: Mais non, mais tu mets 10 000 trucs à la plage.
3: J'ai ma chaise de plage.
2: Et t'as une remorque pour enfants aussi,
0: la remorque.
3: Oui, et je me mets sur le côté.
0: Remorque pour aller à la plage, mec.
3: C'est moins gros qu'un paddle.
0: Mais on a l'impression que le mec c'est un livreur de chez Boulanger, il arrive. Qu'est-ce que tu fais?
3: Je peux te livrer des trucs si tu veux. Bon, okay. Ok. Donc vous êtes contre ça et contre moi, quoi.
2: Ouais. Non, c'est tout.
0: On n'est pas contre toi.
2: Moi, je suis ni pour ni contre parce que
0: qu'est-ce qu'elle a la Suisse là? Non, mais...
3: Allez, un avis, on veut.
2: Bah, mettez-vous, enfin, utilisez ça comme transat, le paddle.
0: Oui, c'est bien, ça va pas te piquer le dos.
3: C'est parfait, ça.
0: Ça ou bien une clôture avec des barbelés. Eva est avec nous. Bonjour, Eva.
6: Salut Manu, salut tout le monde.
0: Sois la bienvenue parmi nous. T'avais un pour ou contre à nous proposer?
6: Vous êtes pour ou contre les tomates chaudes, par exemple dans les burgers?
2: Voilà, là, on soulève un vrai débat. C'est dégueulasse.
3: C'est dégueu, c'est pas franc les tomates chaudes.
2: C'est dégueu.
0: Contre. Oh, putain, c'est chaud. Non, mais c'est...
3: Quand tu vois une tomate, t'as envie de fraîcheur. Ou alors, putain, fais-moi une sauce tomate.
2: Oui, mais... voilà, je suis entièrement d'accord avec Nico.
0: Mais la tomate, elle est fraîche, sauf que quand tu la mets sur la viande, elle devient chaude un peu.
3: Ouais, c'est pas sympa.
2: Et il n'y a rien de pire que la tomate tiède, c'est encore pire.
3: C'est comme la salade, tu vois, la salade chaude, effectivement. C'est
0: sur parce que à ce moment-là, demander un steak surgelé, hein. Elle sera froide, votre tomate.
3: C'est pas ouf.
0: Attendez, il y a le producteur de l'émission, la voix de la sagesse, qui lève la main. C'est mignon.
7: Contre les tranches de tomates dans les burgers et tout, mais pour la tomate farcie. Parce que tomate chaude avec la farcie, ça c'est bon.
0: Là, je crois qu'on parle des tranches. On parle des tranches de tomates qui normalement sont froides et qui dans le burger deviennent chaudes.
2: Et là, t'as la peau qui s'en va toute seule et tout.
7: Ça contre, complètement.
0: Ouais, mais alors encore la tomate chaude, moi ça me gêne pas. C'est vraiment c'est la salade verte. La salade verte qui devient chaude et qui est toute ramollie, on a l'impression vraiment c'est genre.
3: T'as fait rigueur.
0: J'arrive pas à bander quoi. Parce que c'est vraiment.
3: Ça me rappelle des souvenirs.
0: Quand je vois cette salade, ouais.
2: Cette comparaison
0: j'ai envie de lui dire, c'est pas grave, on recommence dans un quart d'heure. Ah, Eva, tu nous as fait rêver. Merci beaucoup de nous avoir appelés.
6: Merci à vous. À plus tard. Bonne journée.
0: Gros bisous. Pour ou contre, Lorenza?
2: Les chaises hautes dans les bars.
0: Les chaises?
2: Je déteste ça.
0: Ah, donc, oui, mais avec les tables hautes, alors?
2: Oui. En fait, j'aime pas quand mes pieds ne touchent pas le sol. Genre, quand il n'y a pas de petit rebord ou. Je sais pas, t'es toujours trop haut, t'es pas confortable pour
0: chaises,
2: manger ou
0: dans
2: boire.
0: Les chaises hautes en général, t'as une petite barre pour mettre les pieds.
2: Oui, mais même, t'es jamais à l'aise en fait.
3: Moi, je reste debout aussi, moi.
2: Ouais, moi aussi.
3: Je me mets
2: moi
3: à côté
2: aussi.
3: Du tabouret ou alors parfois tu poses une fesse sur le tabouret, mais tu sais, t'es un peu en. T'as ton pied qui se lève parce que c'est un peu trop.
2: C'est pas agréable.
0: Il y a des restos où il y a des trucs comme ça haut et moi, j'aime bien.
2: Ah,
3: t'es pas bien. Quand on tourne dans un resto, on te met genre au comptoir.
2: Je déteste.
3: Et que t'es justement sur les chaises hautes, franchement, c'est.
0: Mais ça dépend quelle chaise haute, ça dépend quelle.
2: Non, mais t'es jamais confort, j'aime pas.
3: Ouais, t'as l'impression d'être un arbitre au tennis. Ouais. Tu vois,
0: faute. On peut continuer encore un peu, allez, pour ou contre. 0870 42 48, vous venez avec nous.
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0: Je vous avais dit que j'étais passé sur iPhone.
2: Ah oui, mais ça c'est quand même un truc de fou.
0: Et il y a un truc qui me perturbe.
3: C'est quoi?
0: Je suis désolé. Prenez votre clavier.
2: Oh là là, qu'est-ce que t'as?
0: Ok, mettez-vous genre sur WhatsApp et comme si vous vouliez m'écrire un message.
3: Ouais.
0: Ok.
3: Vas-y.
2: Ouais.
0: Et vous tapez par exemple top TOP. Vous la répondez, c'est super, c'est top.
3: Ouais.
0: Point d'exclamation.
2: Voilà.
0: Ok, et vous me l'envoyez.
2: C'est fait.
0: Ok, Lorenza, c'est bien. Nico, vas-y.
3: Quand j'arrive. Top.
0: C'est trois lettres, hein.
3: Ouais, je sais.
0: Florent me l'a envoyé.
3: C'est bon?
0: Ok, j'ai un problème.
3: Qu'est-ce qu'il y a?
2: Qu'est-ce que t'as?
0: Eh ben, en fait, vous, le point d'exclamation, il y a un espace entre le P et le point d'exclamation.
3: Oui, pourquoi?
2: Parce qu'on le met?
0: Eh ben, moi, quand je mets top et que je mets un point d'exclamation, il met pas l'espace.
3: Il faut cliquer sur l'espace.
2: Tu dois cliquer sur l'espace.
0: Eh ben, alors je mets un espace, je mets le point d'exclamation. Ah ouais.
2: C'était juste ça le problème.
0: Oui.
3: Je pensais que c'était une question d'emoji. C'est où il te propose quand tu mets top, il te met emoji pouce et tout. Non.
2: C'est très mignon.
0: Pardon.
3: C'est ça ton.
7: C'était pas fou. Hein.
2: Je pensais que t'allais me dire parce que des fois ça transforme en emoji et c'est l'emoji pouce.
3: Putain, t'es devenu mon père.
0: C'est
3: devenu mon père qui a un problème avec son clavier.
2: Non, mais il découvre iPhone, écoute.
0: Ouais, c'est ça.
3: C'est un clavier.
0: Ouais.
3: Tu découvres iPhone. C'est le même sur Android.
0: Non, mais là ça le fait.
3: D'accord.
0: C'est pas possible.
7: J'ai même pas compris la problématique en plus.
2: Mais rien,
3: il va nous dire à la maison, ça le faisait pas.
0: Attends, top, espace, point d'interrogation.
2: C'est fou.
0: Ah! Là, ça marche pas.
3: C'est-à-dire, attends, t'as mis l'interrogation.
0: C'est de ma faute. Non, non, d'exclamation. Ouais. Alors, c'est de ma faute parce que, en fait, vous l'avez fait sur le clavier normal.
3: Et alors?
0: Et moi, j'ai mis un autre clavier et c'est mon clavier.
3: Comme clavier?
0: C'est un truc que j'avais sur mon Samsung.
2: Oh là là. Je voulais le garder.
3: Oh, le nostalgie. Il a gardé le parfum de son ex.
2: Non, mais quand tu switches, il faut switcher vraiment. Bah ouais, tu peux pas garder des trucs.
3: Alors?
2: Tu peux être entre les deux comme ça.
3: Regarde pas en arrière.
0: On a vécu tellement de trucs.
2: Oui, ben faut tourner la page.
3: Mais oui, la vie c'est pas un rétroviseur. Avance.
2: La vie c'est iPhone.
0: Ah mais je pensais pas que ça allait être aussi douloureux que ça.
3: Alors, faut cicatriser.
0: Ah, j'arrive pas.
2: On laisse Samsung dans un coin et.
0: Tu sais, franchement, changer de téléphone, honnêtement, je veux pas mettre les choses des niveaux, mais ton divorce, Nico, franchement, c'est que d'à côté.
3: J'ai l'impression.
2: Il est ma boule.
3: Non, mais c'est vrai que moi, quand j'écris à mon ex, y a pas de problème d'espace, pas d'espace, tu vois. Tu vois
0: bah, moi, j'en ai un.
3: Ouais, l'emoji doigt d'honneur, tu vois.
2: Ça va tout seul.
0: Je ne te le conseille pas. Alors, lui, pour le coup, il a vraiment pas cicatrisé. C'est le jeu de Florent?
7: Eh oui, c'est la récréation.
0: Alors, tous les jours, Florent, notre producteur, nous propose un jeu et on est content. C'est un peu une petite récréation. C'est quoi aujourd'hui?
7: Alors, aujourd'hui, on va faire appel à la culture générale. Je vais vous donner un mot et play, une lettre chacun, et après, on voit si vous y arrivez.
2: On avait été bon la dernière fois.
7: Oui, ouais, du coup, j'ai augmenté le niveau là.
2: Oh non, allez, j'allais dire, je me sens un peu pas ouf aujourd'hui.
0: On a Clara Marie qui est avec nous. Bonjour Clara Marie.
8: Salut Manu, salut les Wawa.
0: C'est marrant comme prénom, Clara Marie.
8: C'est spécial.
0: Bah c'est
2: atypique. Alors,
0: c'est toujours le truc des le papa voulait Clara, la maman voulait Marie, on vous a mis ensemble.
8: C'est la grand-mère qui s'appelle Marie, du coup il voulait un prénom composé, on a repris le début de la grand-mère et du coup Clara Marie.
2: En vrai pas mal.
0: Non c'est pas oui c'est bien.
8: Voilà.
0: Très bien. Après cette discussion sur la langue française, nous allons passer au jeu.
2: Oui,
7: exactement.
0: Mais c'est un peu dans le thème.
7: Exactement. Alors du coup, il y a juste un ordre à respecter. Ça va être Manu, Clara Marie, Lorenza et Nico.
0: D'accord. Et tu me donnes un mot et on les pèle.
7: Chacun votre tour, une lettre.
0: On y va.
7: Anachronisme.
2: Oh putain.
0: Alors on y va. Donc, moi, Manu, Clara, Lorenza, Nico. A.
8: N.
2: Je sais même pas si on a deux. A.
3: C.
0: H.
8: R.
2: O.
3: N.
0: I.
8: S.
2: M.
3: E.
7: Eh oui.
2: Ah wow.
0: Tu nous as pris cuit avec pour de quoi? Eh alors.
7: Attention.
0: Allez, la suite.
7: Dithyrambique.
0: Oh. Ah bah c'est. Je commence?
7: Oui.
0: D.
8: I.
2: T.
3: Y.
7: Non.
3: Non, merde.
0: Pouf, heureusement, ça, j'aurais pas voulu que ça tombe sur
7: c'est
0: moi.
7: C'est quoi,
2: c'est un H?
0: C'est un H. Ah bon? Ah, ouais. Mais après, c'est un Y ou un I?
7: Y.
2: Ouais.
0: Ah,
2: okay. T'étais dans le bon.
7: Bon après, Rambic. Hein.
0: Ouais, Rambic comme le pays, comme le pays, il a Rambic.
2: Bien sûr, évidemment. Bien connu.
7: Allez. Attention. Onomatopée.
0: O.
8: N.
2: O.
3: M.
0: A.
8: E.
2: Onomatopée.
3: Oh
0: non.
2: O.
3: P.
0: E, accent aigu.
8: E.
7: Oui, exactement.
2: Vous avez
3: vu sur le haut, bien joué.
2: Regarde,
3: il y a une tension. Si tu calcules, tu dis putain sur quoi je vais tomber. Merde.
2: On a le ventre qui se sert.
0: Allez, encore un ou deux.
7: Chrysanthème.
2: Ah, oh, c'est chaud ça. Mais ça, je sais, je crois.
0: Non, je connais aussi.
2: Ouais.
3: Ah bon?
2: Ouais.
0: Peut-être. J'ai un doute là.
2: Il y a beaucoup de gens morts dans ma famille.
0: C'est pas...
3: Ah, la chance.
0: Mais excuse-moi. Est-ce que t'as des réductions? Parce que moi, potentiellement, j'en ai un qui n'a pas longtemps.
2: Je connais seulement.
0: Bon. C'est.
8: Ah, j'hésite.
0: Ah, vas-y.
2: Non.
0: Allez, lance-toi.
8: H.
2: Oui. R.
3: Ah, j'hésite.
7: Y.
3: Oui.
0: Ouf. S.
8: A.
2: N.
3: T.
0: H.
8: E, accent grave.
2: M.
3: E.
7: Eh oui.
0: Je rajouterai un S parce que c'est vraiment radin de mettre sur une tombe.
2: C'est vrai.
0: C'était pas mal, on était pas mal.
7: Non, on était pas mauvais là.
0: Alors, Clara Marie, je vais t'offrir le mug Manu sur Énergie et puis le t-shirt Manu sur Énergie aussi.
8: Ah, super, c'est cool, merci beaucoup.
0: On pas été mauvais.
3: On retient que Lorenza a beaucoup de mal en sa famille. Petite vénarde.
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0: On continue notre pour et contre. Le principe est simple, ça fait longtemps qu'on l'avait pas fait. On est content de le refaire une fois, comme ça. On dit les choses et les autres disent s'ils sont pour, s'ils sont contre. On vous prend au téléphone au 0870-4248. On va démarrer avec Aurélia. Coucou Aurélia.
12: Coucou Manu, coucou les wouah.
0: C'est quoi ton pour ou contre?
12: Alors, pour ou contre les plantes en plastique?
2: Bah pour sauf au mariage.
0: C'est bah pourquoi sauf au mariage, t'es pour alors?
2: Bah non, mais pour dans la vraie vie, ça dérange pas chez soi, au bureau et tout. Mais au mariage, il faut que ce soit des vraies fleurs, je suis désolée.
0: Ah bon?
2: Ah oui, je suis catégorique là-dessus.
0: D'accord, il y a une raison spéciale ou?
2: Bah parce que c'est un jour dans la vie, il faut que ça sente bon, que ça soit vrai. Enfin, je sais pas, c'est, il faut des vraies fleurs pour un mariage.
3: Des vraies fleurs pour un jour, c'est un peu gâché quoi.
2: Bah tu les reprends chez toi après si tu veux, mais enfin...
3: Lorenza
0: a étudié les plantes.
3: Elle
0: a étudié les plantes et elle est extrêmement tendue sur son mariage qu'elle a déjà planifié. Elle connaît même le prénom des témoins. Voilà. Après, il faut juste trouver la personne. Florent, le producteur.
7: Complètement pour, surtout si t'es une quiche en entretien de plantes, comme moi. Et plutôt que de laisser crever la plante parce que t'y arrives pas, fausse plante.
0: Alors, moi, j'ai pas de plantes en plastique. Alors, ma femme adore les plantes. Ouais. Moi, j'ai un potager. Ça me ferait chier de bouffer les tomates en plastique. Et ensuite, sur les plantes à la maison, c'est quand même. Tu sais que c'est une vraie plante. Tu vois, et nous, on a une plante. Je vous avais parlé d'Yvette déjà.
2: Bien sûr. Oui.
0: Tu vois, Yvette.
2: Qui représente ton amour.
0: Exactement. Yvette, ma femme me l'avait offerte quasiment au tout début de notre relation. Mmh. Et elle l'avait mise, elle avait dit Yvette. Faut pas qu'elle meure. Si elle meurt, notre couple, il part en sucette.
3: Oh, la pression.
2: Oh, c'est horrible.
0: Mais Yvette, on l'a toujours. Et on a changé de peau Yvette, mais je ne sais combien de fois, parce que maintenant, elle est énorme. Et, ouais. Je vous l'avais dit, et c'est quand même incroyable, quand on s'était séparés, Yvette faisait la gueule.
2: Oh. Bah
0: ouais. Elle était devenue toute petite, toute rabougrie.
3: Elles sont vivantes, les plantes.
2: Elles sentent tout.
0: Elles sentent le truc.
2: Ouais.
0: Oh là là, prochaine fois que je pars en vacances, je pars avec Yvette. Aurélien, merci beaucoup de nous avoir appelés. Il y a Jimmy qui est là aussi. Bienvenue sur Énergie, Jimmy.
13: Salut Manu, salut au moins.
0: Jimmy, pour ou contre quoi?
13: Garder les photos de son ex.
2: Mais oui.
0: Ah, toi t'es...
2: Bah moi, oui, moi, mais alors, du coup, je les mets dans des petits dossiers et je classe sur mon disque dur, quoi. C'est des souvenirs. J'ai pas envie de les supprimer, moi.
0: J'ai eu un gros chagrin d'amour une fois.
2: Oui.
0: Et ben en fait, dès que je retombais dessus, ça me défonçait, ça me faisait mal au ventre. Bah, et donc j'ai tout effacé, j'avais même effacé son numéro au bout d'un moment.
2: Ouais, mais c'est dur, ça. Enfin, moi, je trouve que dans le téléphone, c'est compliqué parce qu'en plus, t'as l'option souvenir où ils te remettent des photos de toi quand t'es hyper heureuse avec ton ex, c'est horrible. Mais du coup, sur un disque dur, tu t'en. Enfin, je sais pas, c'est des bons moments.
0: Là,
2: bah voilà, c'est quand même une partie de ta vie quoi.
0: Ouais, non mais.
2: Ton histoire, enfin je sais pas.
0: Mais ouais, dans un disque dur qui est
2: moi, je garde tout, hein.
0: Au fond d'un tiroir.
2: Oui, voilà.
0: Au fond d'un bureau.
2: Oui.
0: À la décharge. Merci Jimmy de nous avoir appelé. Bonne journée à toi.
13: Non, je suis pas.
0: D'accord, okay. Pour ou contre, Florent, nos producteurs.
7: Pour ou contre la pétanque d'intérieur.
3: C'est avec
7: quoi,
3: des
7: sortes
3: de sacs.
7: Ouais, t'as soit des petits sacs, en fait ça existe aussi en faux palais et tout machin. Mais tu du coup peux jouer à la pétanque dans l'intérieur de la maison.
0: Ouais, je trouve pas ça ouf moi.
3: Ouais, faut
0: ça.
3: Pousser tous les meubles.
7: Bah moi je trouve que c'est décevant. En plus moi j'en ai une spéciale ventouse. Pétanque ventouse.
2: Mais moi j'étais contre aussi, parce que pour moi je voyais ça en extérieur. Mmh. Mais il y a des bars, je crois que c'est chez Bouboule, genre des trucs comme ça. Et en fait tu peux jouer à l'intérieur.
0: Mais c'est une vraie pétanque. Mais en intérieur.
2: Quoi.
0: Là il parle de petite pétanque d'appartement.
3: Ouais. Et puis spéciale ventouse
0: parce
3: apparemment.
0: Que, honnêtement dans ton appartement tu joues à une vraie pétanque. Ça va être compliqué avec le syndic. Ouais. Monsieur, on ne sait pas ce qui se passe chez vous. On a plusieurs plaintes comme si chez vous c'était un bowling. Bah non, pourtant,
2: ah bon
0: vraiment, vous pouvez venir voir, il y a de la moquette. Hein. Vraiment, je comprends pas. Nicolas est là, bonjour Nicolas.
14: Salut Manu, salut les wouin-wouin.
0: On est bien, Nicolas. Quel est ton pour ou contre?
14: Pour ou contre les pailles en carton?
0: Alors,
14: dans les cocktails, dans les bars.
0: Ouais, je suis pas ouf. Alors, moi, je suis pour dans le sens où effectivement.
2: Bah oui, pour l'écologie.
0: Voilà, pour la planète, c'est bien parce qu'il n'y a plus de plastique.
2: Bien sûr.
0: Ouais. Après, évidemment, on a tous connu une paille en carton qu'on oublie pendant environ 45 secondes
3: et derrière.
14: Bah oui.
2: Elle se décompose, elle se détache.
3: Quand t'as du carton dans la bouche, je comprends pas pourquoi.
0: Il y a les pailles en fer.
3: Il y a du fer, il y a du bambou aussi, et il y a les pailles en pâte. Ça, c'est génial. Et pour les restos italiens.
7: Les pailles mangeables.
2: Ah oui, tu les croques.
14: Les pailles en
0: verre
14: aussi maintenant.
0: En verre, c'est chaud ça quand même, en verre.
2: C'est la totale.
14: Ah oui, j'ai trouvé ça chez Action.
0: C'est
3: le mec se les vend avec un code promo.
0: Ce qui est génial, je suis sûr que t'étais rentré chez Action, t'avais absolument rien à acheter.
14: C'est ça, forcément.
0: Et tu
14: forcément, je suis ressorti avec plein de choses.
0: Ah mais là, avec des pailles en verre. La magie d'Action. Merci beaucoup Nicolas de nous avoir appelé.
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0: Il y a un gros week-end qui arrive. Et avant ce gros week-end, on va vous donner des bonnes nouvelles. Parce que tous les jours, on vous donne des bonnes nouvelles. Mais alors attention, aujourd'hui, c'est pas nous qui allons donner les bonnes nouvelles.
2: Ah.
0: Il y a Aurélien qui nous a appelé. Et dans les bonnes nouvelles, on a souvent les belles histoires. Et bien Aurélien, il voulait nous raconter une belle histoire pour les bonnes nouvelles.
2: Ok.
0: C'est rigolo comme phrase. Il voulait nous raconter une belle histoire pour les bonnes nouvelles. Bon, bref. Aurélien est avec nous. Bonjour Aurélien.
16: Salut Manu, salut les moments.
0: Aurélien, t'avais une bonne, belle histoire que t'as vécue, c'est ça?
16: Ouais, c'est ça, tout à fait. Ouais, je partais en vacances en TGV. Et donc il s'avère qu'il y avait un petit écureuil qui était dans le wagon bar, dans le wagon pendant dans ma voiture depuis deux jours bloqué. Les contrôleurs n'avaient pas à l'attraper.
0: Ah, il était dans le wagon.
16: Ouais, c'est ça. Il était dans mon wagon. Ouais.
0: Attends, il avait payé sa place.
16: Je sais pas. Ouais, je pense pas. Ouais.
0: Non mais est-ce que
2: il a bien choisi le wagon en tout cas.
0: Non mais est-ce qu'ils avaient scanné le QR code de sa place.
16: Et en fait, ouais. Donc il s'est retrouvé intéressé par ma canette de Coca. Il a mis son museau dedans. Il s'est coincé le museau. Et donc là, j'ai pu l'attraper avec mon manteau, lui sauver la vie. Et l'emmener donc au wagon bar où il a été posé dans une caisse et débarqué à la gare d'Issuel.
0: Et ensuite, vous l'avez relâché comme ça.
16: C'est ça, ouais. Il a été débarqué après par les personnels du travail.
0: Il y a un seul problème dans cette histoire, c'est que en fait, ils ont complètement oublié de lui enlever la canette de Coca. Il y a un écureuil quelque part en France qui se balade avec une canette de Coca bloquée dans la bouche.
16: Du côté d'Avignon, ouais.
0: Hey, t'as sauvé un écureuil.
2: C'est trop mignon. Ouais.
0: Est-ce que t'as eu le temps de lui donner un nom?
16: Non, même pas. C'est vrai que j'aurais pu, ouais.
0: Bah tu dis ouais, tu lui donnes un nom et tu dis allez Marcel, va vivre. Ah,
2: c'est mignon Marcel pour un écureuil.
0: Ouais Marcel l'écureuil. C'est marrant parce que ce truc-là, quand on sauve un animal, t'as l'impression d'être un héros.
2: Ouais, c'est vrai.
0: Quand j'étais petit, j'avais sauvé un oiseau comme ça qui était tombé du nid. Un petit oisillon.
3: Moi, j'ai sauvé un poisson, moi.
0: Un poisson.
3: Un mec qui était en train de pêcher, il y avait un seau avec des poissons à côté, j'ai pris le poisson, je l'ai jeté dans l'eau.
2: Ah, tu l'as remis alors?
3: Quand j'étais gamin, ouais, parce que je comprenais pas pourquoi le monsieur, il prenait les poissons comme ça, il les mettait dans un seau.
0: Ça tient, Florent?
7: Mon père, il a sauvé une chouette qui était coincée dans notre cheminée. Genre, on savait pas du tout ce que c'était, et d'un coup, il sort le bras de la cheminée, un truc énorme, une chouette, elle était en détente, et elle s'est envolée dans le jardin.
2: Ouais, moi aussi, j'ai déjà sauvé un oiseau, une chauve-souris, un hérisson, enfin, j'aime bien, j'adore.
0: Ouais, putain, un hérisson, moi, c'est une, j'ai essayé, mais il est mort après.
2: Moi j'ai eu ça la deuxième fois aussi.
0: On l'avait trouvé dans le jardin et on l'a amené chez le vétérinaire. On a pris des news et tout. Et puis il avait pas tenu. Ça m'avait fait de la peine.
3: C'était une bonne nouvelle au départ. C'est une belle histoire, ça se transforme en mort.
2: Non mais on sent beaucoup d'animaux de base.
0: Vous savez quoi, je propose qu'on glisse tranquillement la discussion vers les morts les plus horribles de nos familles.
3: Qui dit mieux?
0: Aurélien, merci pour ta belle nouvelle.
16: Allez, merci à vous, bonne journée à
0: tous. Et ta belle histoire, il est 9h48. On est là avec vous, comme chaque matin.
3: On va chialer un bon coup.
0: On est bien, on est tranquille.
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0: Ah, ça, j'ai eu peur. Je me disais quand même, pourquoi deux passions alors que je suis de Joël l'unique, en fait. Il est 9h56. On va partir dans deux minutes et vous allez pouvoir profiter de votre bon gros week-end. On sera de retour dès lundi. Mais on n'est pas encore parti. On a Marine avec nous. C'est notre dernier appel du jour. Bonjour, Marine.
18: Bonjour, Manu. Bonjour,
0: Léo. Oh, c'est mignon, t'as une petite voix. Marine, Aurélie au standard m'a dit que tu étais une championne.
18: Oui.
0: Ah bah dis-nous, t'es une championne de quoi?
18: Championne d'équitation en saut d'obstacle.
0: Oh, c'est stylé.
3: Waouh.
0: Oh, c'est stylé, mais t'es championne de quoi? De France? Du monde?
18: Championne de département. On a fait les championnats de France, mais ça s'est pas déroulé comme on l'espérait.
0: Ah.
2: C'est pas grave, ce sera pour la prochaine fois.
0: Mais évidemment, ce sera pour la prochaine fois. Et donc, t'es championne de ton département, c'est quel département?
18: La Gironde.
0: C'est pas mal.
3: Ça serait cool. Hein.
18: Mais ça, c'était en 2024. Là, on les a jeudi et vendredi, donc là, on retente.
0: Là, tu retentes quoi? Les départementaux pour les gagner encore?
18: Oui.
0: Mais il y a intérêt que tu les gagnes, hein?
3: Ah oui.
18: Bah, j'espère.
0: Évidemment.
2: Oui.
0: T'as ton cheval à toi?
18: Non, c'est celui du club.
0: Il s'appelle comment?
18: Gabin.
0: Change, prends tempête.
3: Gabin, c'est trop classique.
0: Non, Gabin, ça va pas. Non, Gabin, il a envie de se poser au bar. Non, tu prends tempête.
2: Oui, Gabin est un peu de chill, ouais.
0: Mais alors, Marine sur Gabin. Oui. Marine sur tempête. Ah oui. Et c'est quand les prochains championnats?
18: Là, c'est demain et après-demain.
0: Ah, mais attends, on se rappelle lundi et tu nous racontes comment ça s'est passé.
18: Allez.
0: Alors, évidemment, bien sûr.
3: On veut savoir.
0: Tu es une winneuse, c'est une championne, d'accord?
2: Allez, tu vas gérer ça.
18: On va tout faire pour, hein.
0: Mais évidemment, on va tout faire pour. Et tu vas, avant la compétition, tu vas voir Gabin, tu lui dis: t'es ma petite tempête. Et que tu lui dis que ça, et il comprendra. D'accord?
18: Oui.
0: On t'embrasse, Marine, on est avec toi. Tu nous rappelles lundi, tu nous diras comment ça s'est passé, d'accord?
18: Eh bien, avec grand plaisir.
0: Gros bisous, beau week-end
18: gros
0: à toi,
18: bisous,
0: belle compétition.
18: Bon week-end. Merci, à lundi.
0: Merci à toi de nous avoir appelé. Rendez-vous lundi, il est 9h58. On s'en va. Oui, rendez-vous lundi parce qu'on va prendre demain le jour férié. Oui. On va prendre le pont vendredi, on va prendre le samedi, on va prendre le dimanche.
2: Parfait.
0: Lundi, on vient bronzer. Portez-vous bien si vous aussi vous faites le pont, profitez-en. Si vous avez que le jour férié de bien, eh ben profitez-en aussi. On se retrouve dès lundi et on se quitte comme chaque jour avec le titre que vous devez écouter pour vous faire votre journée. Toujours un titre happy, un titre qui vous envoie du bon mood. Lizzo to be loved. Passez une belle journée, passez un bon gros week-end si vous pouvez en profiter. Rendez-vous dès lundi. À lundi sur Énergie.
19: À lundi.

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0: jusqu'à 10h. On est là. Vous n'êtes pas forcément obligé de rester pendant les 4 heures.
1: Oh si.
0: Ah pardon, si, pardon.
2: Oui,
0: ah,
2: nous oui, Lorenza. Oui, effectivement.
0: Alors nous c'est principe, mais je pense qu'à parler de tout le monde.
1: Non mais je te taquine.
0: Mais si, non mais c'est d'accord. Ok, bah vous êtes obligé de rester là.
1: Cool,
0: voilà. Je suis désolé, vous aviez un truc à faire aujourd'hui,
1: voilà.
0: Bah, vous l'annulez. Oui, vous devez avoir. Vous êtes chirurgien, vous devez faire une opération.
1: Bah,
0: vous,
1: tant
0: ça
1: pis.
0: Va. Déjà.
1: Pardon.
0: Elle sera toujours là à 10h12, la perlicite.
1: C'est bon.
0: Ça va. On va s'écouter Tame Impala dans 2 minutes. Il y aura aussi Vita avant 6h30. Si vous avez envie de nous rejoindre comme chaque jour, vous nous appelez 0870 42 48. Et aujourd'hui est un grand jour pour le sport français.
1: Non mais t'exagères.
0: Quoi?
1: Ben non. Non mais c'est gênant.
0: Faut qu'on en parle.
1: Mais oui,
0: mais
1: je suis gênée, mais oui, ça me fait plaisir.
0: Lorenza a fait sa première course.
1: Ouais.
0: Lorenza a couru un... Alors comment on appelle ça?
1: C'est un 10 km.
0: C'est un 10 km.
1: Il n'y a pas de mot adapté.
0: C'est pas un marathon, c'est pas
1: non.
0: Un semi-marathon.
1: Pas
0: c'est
1: encore.
0: C'est un quart de marathon.
1: Oui, on peut dire ça comme ça, oui.
0: 10 km.
1: Ouais.
2: Et les gens appellent ça un 10K, c'est ça?
1: Oui, c'est ça.
2: J'ai vu ça sur Instagram.
0: Le 10K.
1: J'ai fait les 10K.
0: Pendant ce temps-là, je me regardais une série en 4K, moi, voilà.
1: Ouais. Chacun son truc.
0: Et elle s'était pas vraiment entraînée avant,
1: non,
0: quoi.
1: Non, pas trop, non. C'est vrai.
0: C'est impressionnant.
1: J'avais couru genre 2 fois 6 km en 3 semaines. J'avais même pas fait les 10.
0: Et c'était, et alors, comment c'était?
1: Eh ben, franchement, c'était nickel. Bon, je suis un peu déçue parce que je voulais faire moins d'1 heure. J'ai fait 1h03. Mais bon, ça me bat.
0: Mais c'est déjà bien 1h03, c'est-à-dire que tu fais du 10 km/h?
1: Ouais, j'ai fait, c'est 6 minutes 13 par kilomètre à peu près, je pense. C'est, ouais, à peu près, un peu plus.
0: Bah, c'est.
1: Mais je voulais faire moins, je voulais 57 minutes, tu vois. Mais c'est pas grave. Ce sera pour la prochaine fois.
0: T'as raison, t'es nul.
1: Mais pas Mais attends, parce que j'ai failli rater le début de la course, j'étais en retard.
0: Étonnant.
1: Et donc, j'ai pris un taxi pour y aller.
0: Mais non.
1: Vraiment de la grande sortie, je crois. Mais je suis arrivée à l'heure et j'ai couru. Donc,
0: et t'as une médaille?
1: Oui, j'ai ma médaille avec moi.
0: Tu l'as amenée?
1: Oui.
0: Oh, c'est stylé,
1: oui.
0: Bah, attends, on va prendre une photo de Lorenza.
1: C'est une belle médaille.
2: Elle a commencé en disant je suis gênée, mais bon, j'ai ramené ma médaille. Vous la voyez pas, mais elle a un t-shirt un peu de sport. Bon, bah, ça y est, quoi.
0: Mais elle est énorme, ta médaille.
1: Mais t'as vu? Et franchement, elle est lourde en plus. C'est une belle médaille UNICEF, quoi. Enfin, c'est cool.
0: Ah oui, c'était pour l'UNICEF.
1: En plus, c'est pour une belle cause, ouais.
0: Oh la vache.
1: Oui, c'est cool.
0: Bah, bravo.
1: On va voir pour la suite, hein, parce que là, je compte pas m'arrêter. Hein.
0: Non, c'est bien de faire. Franchement, pour une cause, franchement. Alors, pendant ce temps-là, moi, j'avoue, j'ai fait un barbecue.
1: Non,
2: mais
1: ah ouais.
2: Moi, j'ai fait les crêpes hier.
1: Mais ça va.
0: Mais très honnêtement, si l'UNICEF veut faire un barbecue pour l'UNICEF, moi, je suis là. Enfin,
2: ah ouais.
1: Ouais, bon.
0: Bah, c'est, la cause, elle est un peu le plus
1: bien
0: important.
1: Sûr,
0: après,
1: bien sûr.
0: T'as bravo, en tout cas.
1: Bah, merci beaucoup, je suis très contente.
0: Ton week-end, Nico, toi?
2: Eh ben, écoute, j'ai passé un bon week-end en famille, j'ai acheté des fleurs à ma femme hier, figurez-vous.
0: Oh,
2: hier matin, il y a juste un truc, c'est que je me suis rendu compte qu'entre le fleuriste et chez moi, je les avais dans les mains et j'étais un peu gêné dans la rue.
0: C'est-à-dire?
1: Pourquoi?
2: Ben, j'ai toujours l'impression que les gens me regardent en disant, ah, lui, il achète des fleurs, c'est qu'il a fait une connerie. Alors que j'ai pas fait de connerie.
1: Ah ouais?
2: Tu vois?
1: Alors,
2: mais dès que j'ai des fleurs dans la main, je me sens gêné.
0: Quand je vois quelqu'un avec des fleurs, c'est plus, il va à un déjeuner, moi.
1: Ah, moi, ah ouais? Et moi, c'est plus en mode, oh, il est trop mignon, c'est un gros romantique.
0: Ah, bah.
1: Donc chacun a sa vision des choses, quoi.
0: Voilà, chacun. Alors que toi, c'était juste.
2: J'étais gêné pour rien, alors. Okay.
1: Non.
0: Moi, je suis gêné dans la rue quand j'ai du PQ.
1: Ça, ah oui, c'est... mais c'est différent, oui, oui.
2: Alors que Lorenza, elle te croise, elle dit, oh, c'est un gros romantique.
0: Il offre encore du PQ à sa femme. Après toutes ces années, la flamme est encore là. Il lui achète du PQ rose, c'est sa couleur préférée.
1: C'est bon. Triple épaisseur.
0: Non, mais c'est vrai que le papier toilette, moi, c'est.
1: Oui,
2: ça peut te gêner, ouais.
0: Pourtant, je me dis, tout le monde le fait.
1: Oui.
2: Oui, oui, oui.
0: Mais quand tu.
1: Dans la rue, je comprends. Au supermarché, je m'en fous, mais dans la rue, marcher.
2: Ouais, normalement, tu mets dans un sac.
1: Ouais, mais des fois, c'est trop grand.
0: Même au supermarché, moi, j'aime pas.
1: Ouais, je sais.
0: Quand j'arrive à la caisse, je vous ai déjà dit, je fais une sorte de pyramide autour pour cacher le. le papier toilette en dessous.
2: Et il achète 3 fois trop.
0: Et quand le caissier ou la caissière a tout enlevé autour, vraiment, je retourne la tête, genre, c'est pas à moi. je sais pas, est-ce que vous avez pas eu une situation qui est anodine pour les autres, qui est normale, comme toi tu dis voilà c'est normal,
1: ouais.
0: Mais
1: ouais.
0: Pour vous, vous êtes gêné. Quand vous faites un truc.
1: Oui, bah,
0: ah, Lorenza.
1: Moi, si je suis dans un magasin et qu'il y a un vendeur ou une vendeuse qui me conseille et qu'au final je veux rien acheter.
0: Ah,
1: oh là là, mais je deviens toute rouge, c'est une catastrophe. Mmh. Et je fais semblant de faire une photo des trucs que j'aime bien. Et je dis, je reviens.
0: Je reviens.
1: Ouais, et je reviens jamais.
0: Alors, ça, je le fais pas pour le PQ, par exemple. C'est rare que je prenne des photos
2: en photo.
0: Écoutez, je choisis ma femme.
1: Et après, je reviens.
0: Et je reviens, promis, je reviens, je vais vous acheter. Dans quelle situation Vous, vous êtes gêné. C'est un bon sujet. Appelez-nous au 0870 42 48. Et c'est le numéro qu'a fait Ophélie, qui est notre premier appel du jour. Bonjour Ophélie.
3: Bonjour Manu, bonjour les Wawins.
0: Sois la bienvenue parmi nous. On est lundi, on démarre la semaine ensemble. Tu nous appelles d'où ?
3: De Caen.
0: De Caen ? Caen, c'est la Normandie, Caen ?
3: Oui.
0: D'accord. C'était pour savoir. Je m'y connais un petit peu en géographie. Est-ce qu'il y a une situation dans laquelle t'es gêné alors que tout le monde. C'est classique pour tout le monde ? Le papier toilette, toi, par exemple ?
3: Ouais, ouais, quand même. Ah. C'est terrible.
1: Tout le monde, hein ?
0: C'est marrant, hein ?
1: Alors que tout le monde va faire pipi et popo, quoi. Enfin, genre.
2: Oui, mais tu le dis pas, c'est ça, quoi.
1: Oui.
2: C'est qu'effectivement, c'est pas un truc dont tu te vantes. C'est vrai que tu vois, moi, acheter des fleurs, effectivement, finalement, avec le recul.
1: Non, mais oui,
2: c'est
1: bien.
2: Un peu plus classe.
0: C'est vrai que c'est pas un truc qu'on dit. C'est rare que t'aies Gilles Boulot à la fin de son émission qui dit allez, je vais chier. Non, ça ne se passe pas comme ça. Non, effectivement. Ophélie, je vais t'offrir le mug Manu sur Énergie pour te remercier de nous avoir appelé ce matin.
3: Super, merci.
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4: C'est

0: cela. Et ça concerne le premier rendez-vous qu'elles ont eu avec leur partenaire. Elles se souviennent absolument pas de quoi, Lorenza?
1: De ce qu'elles ont fait?
0: Non. Attends, de ce qu'elles ont fait.
1: Ouais, ce serait un peu triste, quoi, mais bon, on sait jamais.
0: C'est pas aussi total que ça.
1: Ok.
0: Nico?
2: C'est vestimentaire ou pas?
0: C'est pas vestimentaire. Florent, nos producteurs?
3: Des sujets de discussion?
0: Ça n'a pas de rapport avec la discussion, avec ce qui s'est dit.
1: C'est un rapport avec lui?
0: Pas lui directement.
1: Ok.
0: Non. Le Nico?
2: Est-ce que c'est lié à l'endroit?
0: Complètement, puisque en fait, c'est le lieu du rendez-vous. 17% des femmes mariées ne se souviennent pas du lieu de leur premier rendez-vous.
1: Ah bah c'est important, je trouve.
0: Bah moi aussi, je me souviens, c'était un resto.
1: Et alors, c'était bien?
0: Et alors, c'était pas mal. Et tu veux la vérité? Quand
1: oui.
0: Je suis arrivé au resto, elle était en train de lire les lignes de la main à des gens à côté.
1: C'est pas vrai?
0: Ouais.
1: Mais
0: ouais,
1: c'est génial!
2: C'est tout toi, ça. C'est ta cam, ça.
0: Alors, non, mais ce qui est c'est
1: qu'elle ne l'a... Tu t'en fous de ça.
0: Ah ouais. Oui, et elle ne l'a... Non, mais ce qui est ouf, c'est que je ne l'ai plus jamais vu faire ça de toute sa vie.
2: Ah, c'est peut-être un mytho. Elle avait peut-être demandé aux gens autour, faites semblant, faites semblant.
1: Elle était stressée. Je l'ai impressionné.
0: Mais je suis arrivé, c'était...
1: C'est presque... fou,
0: bah, c'était bizarre, elle était en train de... Oh, ouais, de la main. Alors ça, c'est l'une de... Machin. Mais elle l'a jamais refait après.
2: C'est fou, ça.
0: Donc, je sais pas.
1: C'est rigolo.
0: Peut-être que c'était effectivement un coup monté.
1: Ben oui,
0: pour me dire, regarde ce que je sais faire. Ouais. Deux Français sur 10 disent qu'ils sont capables de rater une journée de travail pour ça. Pourquoi, Nico?
2: Les soldes.
0: Ce ne sont pas les soldes, ce ne sont pas les habits. Florent, nos producteurs.
3: Un voyage?
0: C'est pas un voyage non plus, Lorenza.
1: Ils sont en gueule de bois?
0: Ils sont... Non, c'est... En fait, ils vont...
1: Ils ont prévu
0: ils ratent une journée de travail, oui. Voilà, exactement. Pour ne pas rater autre chose. Nico?
2: C'est avec quelqu'un ou pas?
0: Ah oui, il y a du monde. Pas...
2: Ah, c'est... Ouais, c'est pas un rendez-vous avec une personne...
0: Non, enfin, il y a du monde. Il y a... Non, ils peuvent être seuls.
2: D'accord.
0: Lorenza?
1: Ah bah du coup, tu m'as...
0: Oui, non, enfin, non, mais c'est...
1: Ils regardent un truc?
0: Oui, voilà, c'est ça. Ils regardent quelque chose. Florent?
3: C'est lié avec le sport?
0: Complètement, parce que c'est ne pas rater un match de Roland-Garros.
1: Ah, j'aurais dit le foot, ok.
0: Eh ben, non, parce que le foot, c'est le soir, souvent.
1: Oui, ah.
0: Et là, c'est pour Roland-Garros, c'est pendant la journée. Hein.
1: C'est bientôt, ouais. En plus.
0: Ah bah, c'est bientôt, ça arrive, là.
2: Ah bah. Vite, posez les jours.
1: Ouais, c'est ça.
0: C'est important, hein, avant que l'autre le fasse. Une personne sur trois le fera dans un parc d'attractions. Qu'est-ce que cette personne fera dans le parc d'attractions, Nico?
2: Juste accompagner les gens, mais faire aucune attraction.
0: Non, c'est pas ça. Florent?
3: Une photo avec une mascotte?
0: Non, mais on n'est pas loin dans l'idée.
1: C'est dégoûtant, genre vomir?
0: Ah, pas du tout.
1: Okay.
0: Non, c'est pas dégoûtant. Nico?
2: Mais c'est du coup avec un personnage?
0: Non.
1: Ils
0: non.
1: achètent un truc?
0: Oui, absolument, bah c'est ça. En fait, ils achètent un souvenir.
1: Ah,
0: une personne sur trois le fera dans un parc d'attractions.
2: Le fameux.
0: T'es quand même guidé hein, pour acheter les souvenirs.
1: T'en as de partout, oui. Ça clignote de partout.
0: Exactement. C'est-à-dire que sortir de Disney sans avoir rien acheté,
1: c'est impossible.
0: Ouais. C'est, les gens te jugent.
1: Oui.
2: Et le prix te paraît normal quand il est. Et c'est en sortant que tu dis putain, c'était cher comme ces oreilles.
1: Oh, 5 euros les oreilles. Oh.
0: 5 euros, putain, tu l'as eu un prix.
1: Non, 25.
0: Ah, 25, oui. Ah oui. 500 plus correct.
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0: Il est 6h20. Dans quelle situation, que tout le monde pourtant connaît, même voire et anodine, dans quelle situation bah, vous êtes gêné? Comme moi, dans la rue, avec mon PQ dans un sac transparent.
1: C'est glamour.
0: J'aime pas cette situation. Nico est gêné quand il a des fleurs à la main dans la rue. Je suis gêné quand j'ai du papier toilette dans la rue. Dans quelle situation, qui peut-être pour les autres est totalement anodine, et bien dans quelle situation vous êtes gêné? 0 870 42 48, on va vous prendre le téléphone, on va écouter Orelsan, on va citer leur suite aussi. Allez, avant de vous prendre le téléphone, petit tour du studio, Florent.
3: Bah moi, c'est quand je mange une banane en public.
0: T'es gêné quand tu manges une banane?
3: Ah, il y a toujours ce truc de... Voilà, c'est chelou, je sais pas, il y a un petit appréhension.
1: C'est vrai que moi aussi, moi je la coupe du coup, je la mange pas comme tout le monde. Je coupe les bouts.
0: Alors qu'on soit bien d'accord, la gêne c'est parce que ça ressemble
1: oui,
0: à...
3: Mais oui, bien sûr.
1: Un kiki, ouais.
0: Un kiki.
3: Puis ça dépend de la bouchée en plus, donc voilà, faut...
1: Et je trouve que t'as toujours quelqu'un qui te fixe quand tu manges une banane, je sais pas pourquoi, mais...
2: C'est vrai, moi quand tu manges un gâteau,
1: ouais.
2: Ça arrive plus avec une banane.
1: Ouais, c'est vrai.
2: Et alors le pire c'est quand tu croques dedans, tu sais que t'as les fils aussi sur le côté, et qu'en plus de ça t'arrives pas à t'en défaire.
0: Alors moi c'est cette discussion qui est gênante par exemple. Maxime est là, bonjour Maxime.
5: Bonjour Manu, bonjour les
0: Oula Maxime, on t'entend pas hyper bien Maxime.
5: Alors est-ce que tu m'entends là?
0: Ah bah là voilà, tu vois quand tu parles au téléphone Maxime en fait.
5: Ah pardon.
0: Voilà.
5: Comment allez-vous?
0: Mais on va très bien Maxime, on est bien, on est content, on sort d'un bon gros week-end de 4 jours, il y en a un autre qui arrive, franchement. C'est le prochain qui est 4 jours. Et puis on est content, on s'est levé tôt ce matin mais on est heureux d'être là. Et toi comment tu vas Maxime?
5: Eh ben écoute, pas trop mal. Alors moi, pour rebondir sur le sujet, c'est quand on me chante joyeux anniversaire en me regardant et en m'applaudissant.
0: Ça, ça gêne. Monde.
5: Ouais, ça me gêne. Ouais.
1: C'est hyper gênant.
0: En fait, ce qui gêne, c'est d'être le centre de l'intérêt du monde.
5: Ouais, complètement, ouais.
0: Et je vais dire un truc. J'avais ça quand je me suis marié. Le moment, le moment que j'appréhendais, c'était le moment où on allait faire la première danse.
1: Ah oui, c'est vrai.
0: J'étais vraiment pas bien.
1: Mais après, c'est une fois dans ta vie, c'est trop bizarre.
0: Oui, mais j'ai, si ma femme avait dit on le fait pas, j'aurais dit ok, on le fait pas.
1: Mais au final, tu regrettes pas.
0: Et je regrette pas. Mais j'étais pas bien.
2: Ouais, j'étais content quand t'as les premiers qui te rejoignent sur la piste.
1: Ouais, ouais, ah ouais.
2: C'est ça, tu dis allez, venez, c'est bon.
0: Waouh, ça y est, c'est fait.
1: C'est plus moi. Ouais.
0: Et puis il y a ce truc, tu sais pas quoi faire, donc tu dis un mot à l'oreille de ta femme.
1: Oui, toi, c'est mignon.
0: Ça. Je crois que je lui avais dit, putain, les gens nous regardent. Mais.
2: Et les gens autour, ils doivent se dire, oh, qu'est-ce qu'il doit lui dire, ça va être hyper romantique.
0: Merci beaucoup, Maxime, de nous avoir appelés.
5: Merci à vous, avec plaisir.
0: Très belle journée à toi. Dans quelle situation? C'est classique pour les gens, vous êtes gênée, Lorenza?
1: Quand on me fait un compliment. En fait, j'aime bien, j'adore, mais oui. Ça me gêne et je rougis.
0: Oh,
1: et
0: c'est
1: du coup,
0: mignon.
2: C'est vrai que tu rougis très vite.
1: Ouais, ouais, ouais. Enfin, ça se voit direct.
0: On n'arrête pas de te commenter pour ta course des 10 km depuis ce matin, tu rougis pas trop, là, tu montes ta médaille. Quoi. D'ailleurs, la vidéo de Lorenza avec sa médaille, parce qu'elle dort avec sa médaille,
1: oui,
0: là, il faut
1: oui,
0: le savoir.
1: Bien sûr.
0: On vous l'a mise sur nos réseaux sociaux, c'est Manu officiel. Donc, t'aimes pas qu'on te complimente?
1: Bah, en fait, mais je sais jamais quoi dire. Et on me dit, t'as qu'à dire merci. Mais je trouve que ça fait trop condescendant, genre, merci, je sais. Enfin, tu vois, non.
0: Non, t'es obligé de le dire comme ça.
1: Non, mais.
0: T'es pas obligé de faire. Merci, petit bonhomme. Et puis tu lui frottes la tête comme ça. C'est bien gamin. Je comprends.
1: C'est
0: vraiment un petit peu gênant.
1: Oui.
0: Angelica est là. Bonjour, Angelica.
6: Bonjour, Manu. Bonjour, les Wouin-Wouin.
0: Dans quelle situation tu te sens gênée?
6: Eh ben, clairement, moi, c'est au supermarché quand je dois acheter des avocats.
0: Pourquoi?
6: Tâter les avocats devant tout le monde, je peux pas. J'y arrive pas.
0: Ah, tâter les avocats.
6: Du coup, j'attends systématiquement que les gens s'éloignent. Mmh. Et dès que j'y reviens, si quelqu'un me regarde, je repose les avocats, je m'en vais.
1: Ah bon?
2: Tu sais que moi, ça le fait avec tous les fruits, quoi.
1: Et
2: parce
1: tout le monde le fait.
2: Bah, je sais que tout le monde le fait, mais j'ai l'impression qu'il y a quelqu'un qui peut venir m'engueuler en disant, hé, t'as touché, okay, t'achètes.
0: On dit tout le monde le fait, mais fondamentalement, elle a pas tort. On voit rarement des gens prendre 8 avocats et tâter quand même.
2: Ah, c'est vrai.
1: Ah, ça m'est déjà arrivé où on a des batailles pour savoir après, qui a celui qui trouve le plus mûr, parce qu'on le veut évidemment. Ouais. Et on se regarde en mode, eh ouais, moi je l'ai chopé. Et, tu vois, et après je me barre.
2: C'est quoi ce supermarché? Bataille
1: c'est
2: de tâtage d'avocat.
0: Ah bah c'est du sport, hein. Lorenza, c'est sport à tous les niveaux.
1: La compète.
0: Merci beaucoup, Angelica, de nous avoir.
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0: Et on écoute Manu sur Énergie. On est le 11 mai, c'est l'anniversaire de Wikipédia.
1: Ah
2: oh oh
1: ouais.
0: L'encyclopédie en ligne, Wikipédia a 25 ans.
2: Oh, on l'a utilisé.
0: Et, alors, tu sais quoi? En fait, c'est au passé, c'est terrible, parce que c'est génial, ah, Wikipédia. Oui. C'est incroyable. Mais j'avoue que ChatGPT l'a retourné, quoi.
2: Ouais, c'est vrai qu'on y va plus.
0: Mais honnêtement, j'y vais quasiment plus sur Wikipédia.
1: C'est vrai.
2: Dès qu'on a une question, c'est ChatGPT.
0: Et je me rends compte, je m'en suis rendu compte ce week-end, que j'utilise ChatGPT, mais plusieurs fois par jour maintenant.
1: Ah oui, bah oui, ouais, oui moi aussi.
0: Mais pour
2: pareil.
0: Tout, ce qui
1: ouais,
0: est cool, c'est alors, je pourrais aller chercher la question, aller regarder sur les sites, etc. Mais c'est tellement plus rapide.
1: Bah, c'est devenu ton moteur de recherche, quoi.
0: Mais pour tout.
1: Ouais, je sais.
0: Ce week-end, si je me prends, ce serait intéressant de se dire. Quelle est la liste des choses que t'as demandé à ChatGPT? C'est parti, c'est aller de. Est-ce qu'on peut mettre du. À quoi sert de mettre du marc de café dans le potager?
1: Ouais.
0: Mais c'est vrai, c'est
1: ouais,
0: une utilité.
1: Ouais, ouais.
0: Ah, dans un jeu vidéo, je voulais savoir où est-ce que je trouvais ça, dans quel menu du jeu pour régler ça.
1: Ouais.
0: Ah, oui. Il me le fait, mais en.
1: En deux minutes, hein. Mais...
0: Même pas en 30 deux
1: secondes.
0: Minutes, exactement.
2: Moi, je vends mon scooter, donc je vais demander de me faire une super annonce pour la vente de mon scooter. En lui disant, voilà, j'habite à tel endroit, j'aimerais le vendre pour des locaux, donc pour des gens, tu vois, des trucs comme ça. Ou alors, je vais demander un conseil mode aussi. J'hésite entre deux paires de chaussures, je lui dis quelle est la mieux. Et il me dit, selon ton style, Nico, que je connais très bien, bam, je dis, waouh,
1: c'est mon ami, quoi.
0: Je m'en sers pas encore pour faire des choix comme ça ou faire quelque chose à ma place.
2: Ah bon?
0: Mais c'est vraiment des. Quand je cherche quelque chose, quand je cherche une info, en fait. Florent, le producteur?
3: Moi, je lui ai demandé où s'entraîner les gens qui font partie d'un club de fléchettes. Parce que j'ai eu le débat avec une personne. Et bien, je me disais, est-ce qu'ils s'entraînent vraiment dans un bar? Et
2: c'est oui, ce débat.
3: Les équipes locales souvent s'entraînent dans des bars. Mais personne ne pourrait me donner cette réponse sinon.
0: C'est vrai que dans Wikipédia, il n'y a pas
1: vrai,
0: où s'entraînent les gens qui font des fléchettes. Non.
1: Après, moi, j'utilise Wikipédia pour les stars. Si je veux des infos sur quelqu'un, sur des stars, je tape le nom de la star et je vais direct sur Wikipédia. Je demande pas à ChatGPT.
0: Mais ChatGPT te sort l'info précise de ce que tu veux.
1: Il m'a déjà mytho. Il était pas mytho. Oui, il m'a déjà erroné quelques infos et je me suis dit, allez, on va rester sur Wikipédia qui n'est pas plus fiable au final, mais. Mais bon, on se démerde, quoi.
2: Mais bon, je me dis qu'il y a des gens qui ont bossé dessus quand même.

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1: La gagnante sera celui ou celle qui aura 2 points. À chaque question, si vous pensez avoir la réponse, vous donnez votre prénom, vous donnez ensuite votre réponse. Si c'est la bonne réponse, ça fait 1 point pour vous. Si la réponse est fausse, le point va à l'autre. Et c'est le premier ou la première qui atteint les 2 points, qui gagne les 100 euros du jour et qui revient jouer avec nous demain. Bonne chance à tous les deux. C'est parti, on joue au Club des Génies. Première question. Quel film avec Leonardo DiCaprio met en scène des rêves imbriqués?
2: Dimitri,
1: je t'écoute.
2: Inception.
3: Ouais.
4: Inception.
3: Ouais.
1: Ça c'est Dimitri.
3: Pas grave, pas grave.
1: Dimitri, regarde les films en VF.
3: Oui.
1: Le point est accordé. Dimitri, 1 point. Marine, 0 point. Deuxième question. Quel est le nom du fleuve qui traverse la ville de Paris en France?
5: Marine.
1: La Seine? La Seine, oui.
3: Ouh là là.
1: Oh. Elle a mis turbo, Marine.
3: Eh ben.
1: 1 point pour Marine, 1 point pour Dimitri. Troisième question. Comment appelle-t-on un mot qui a le même sens qu'un autre?
5: Marine,
1: mais... Je t'écoute, Marine.
5: Je me suis trompée.
1: Aïe. T'as fait Marine.
5: Mais t'as pris la main.
1: T'as pris la main et t'as pas la réponse.
3: Il allait dire quoi, Dimitri? Moi, je veux savoir.
2: Un synonyme,
1: c'est la bonne réponse.
6: Allez.
1: Marine n'avait pas donné de réponse, ça veut dire que le point va à Dimitri. Dimitri, 2 points. Marine, 1 point.
3: Allez.
2: Bien joué.
3: J'ai eu chaud. J'ai
1: eu peur de ouf. C'était un bon combat, hein. Parce que Dimitri, c'était un champion des 2-0 quand même.
3: Ouais.
1: Hein.
2: C'est vrai.
1: 2-1, les 2 points sont pour toi, Dimitri. Ça veut dire qu'on rajoute 100 euros à ta cagnotte de génie des génies. 600 euros. Quoi qu'il arrive demain, les 600 euros sont à toi, Dimitri.
2: Ah, super, c'est trop bon.
1: Et Marine, je vais t'offrir le mug Manu sur Énergie.
5: Nickel, merci.
1: Et tu nous rappelles quand tu veux, on t'embrasse.
2: Bien joué, Marine.
5: Merci, toi aussi.
1: Dimitri, rendez-vous demain.
2: Ah ouais, rendez-vous demain alors.
1: Ben bien sûr, et puis tu t'en vas. Sur McCord. Rendez-vous demain pour tenter de gagner 700 euros. Bravo à toi, Dimitri.
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1: Ah, excusez-moi, j'ai un petit souci, pardon. Hop, là, c'est bon.
3: Allez, c'est bon, top. Bah, de toute façon, on est en direct. C'est...
1: Non, mais parce que j'essayais de retrouver un truc que j'avais fait sur Orelsan. Bougez pas. Voilà, je...
3: Non, mais c'est fou de faire ça.
1: De quoi?
3: Non, mais de toute façon, t'es chez toi.
1: Bah, on est chez nous.
6: Ça s'entend.
3: Oui, mais clairement.
1: Non, parce que alors, je vous explique. Parce que Orelsan, la quête, quand le titre était sorti, j'avais eu une idée de faire un truc débile.
3: Okay.
1: Avec, c'est en fait la quête. Je me disais, c'est drôle parce que si on double, ça fait quéquette.
3: Okay.
1: Et j'avais fait un petit montage.
3: Okay.
1: Et je me dis putain, je dois encore l'avoir quelque part. Et donc j'étais en train de le trouver. Et voilà, j'avais fait ça.
9: Aujourd'hui, j'aimerais mieux que le temps s'arrête. Ah, ce qui compte, c'est pas l'arrivée, c'est la quéquette.
1: Voilà. C'est,
6: Manu content chez lui.
1: Voilà. Ah, ça fait quéquette. Voilà. Et je me dis, ça, c'est.
3: Ah oui, c'est rigolo.
1: C'est rigolo. Franchement, ça m'amuse bien cette émission.
3: Matin,
1: hein. Et voilà, j'avais oublié que j'ai fait ça un jour. Voilà. 6h48, on va doubler votre salaire à 7h05 pour la première fois de la matinée. Vous envoyez salaire par SMS au 7-10-12. Bébé Rex avec New Religion, c'est dans 3 minutes. Et avant ça, on continue à parler des moments qui sont peut-être normaux pour d'autres, mais gênants pour vous. 0-870-42-48. Nico est gêné quand il a des fleurs à la main dans la rue. Je suis gêné quand j'ai du papier toilette dans un sac transparent. À quel moment dans votre vie vous êtes gêné? Il y a Magali qui est là. Bonjour Magali.
10: Bonjour tout le monde, comment ça va?
1: Mais ça va très bien Magali, on est bien, à part si j'ai du PQ autour du bras, voilà. Mais sinon ça va. Et toi?
10: La patate, la pêche, la forme.
1: Eh ben écoute, dans quel moment tu es gêné dans la vie?
10: Alors je suis gêné quand je passe.

0: une après-midi avec un ami, qu'on a fini et tout. Et puis là, je dis bon, bah, bisous, à plus tard. Et puis on part du même côté. Du coup, on se dit au revoir, on se dit pas au revoir, on part ensemble. C'est bizarre, quoi.
1: C'est trop chiant quand ça arrive.
2: C'est vrai que ce trajet est très très long.
1: Ouais, voilà.
3: Et des fois, c'est que quelques secondes. Hein.
1: Oui, mais t'as déjà dit.
0: Oui, mais c'est des longues secondes.
3: Ouais. Tu n'as absolument plus rien à dire. Et surtout quand c'est quelqu'un que tu connais pas très bien.
0: J'allais dire, ça dépend de qui c'est. Bon, des fois, tu fais style, bon, bah, je refais mon lacet, j'ai oublié un truc, je fais demi-tour. Ou... Voilà, moment d'angoisse, moment de gêne.
3: C'est compliqué. Tu marches à côté, tu fais. Bon,
2: bah, c'est ça. Et le deuxième au revoir, il est souvent ridicule. C'est un petit rire derrière. Bon, bah là, vraiment.
3: Excellent. Merci beaucoup, Magali, de nous avoir appelé. On te souhaite une belle journée. Quel est ce moment un petit peu gênant dans votre vie de tous les jours, Nico?
2: Quand je dois goûter du vin au resto.
3: Ah bon?
2: Ouais, je sais pas pourquoi. C'est parfois les gens me choisissent directement en disant, bah, c'est Nico qui va choisir. Tu dis, bah, ok, je prends cette responsabilité. Mais t'as toujours la petite pression, puis t'as le serveur qui est à côté, tu sais pas si lui s'y connaît ou pas. Donc j'ai l'impression, tu vois, qu'on me juge un peu, quoi.
3: Ouais.
2: Toi, t'as pas ça?
3: Bah, je l'avais au début, mais maintenant,
2: Tu sais que tout le monde bluffe.
3: Ouais, c'est ça.
2: Et
3: c'est...
2: quoi qu'il arrive, c'est il est bon.
1: Non, oui, voilà.
3: Le seul truc, la seule peur, c'est si quelqu'un, si je le goûte, je dis qu'il est bon, que quelqu'un après qui s'y connaît dit, il est bouchonné.
1: Ah non, mais c'est à lui de le choisir,
2: je suis désolé.
3: Non, mais c'est pas ça, c'est que je me dis, putain, j'ai même pas été capable de savoir qu'il était bouchonné. Mais j'avoue, je sais pas vraiment ce que c'est qu'un vin bouchonné.
1: Tu le sens.
2: Ah ouais, normalement.
3: C'est ce qu'on me dit.
1: Oui.
2: Bah non, mais ça a le goût de bouchon.
1: Ah oui,
2: si ça a pas le goût de vin, mais que ça a le goût de bouchon, c'est que c'est bouchonné.
3: Bah, je peux avoir, j'ai le droit d'aimer le vin avec le goût de bouchon.
1: Bien sûr.
2: Ça aussi, ouais.
3: Tu vois, voilà, c'est la seule crainte que je peux avoir. Gabin est là. Bonjour, Gabin.
4: Salut Manu, salut les grands.
3: Bienvenue sur Énergie. Gabin, quel est ce moment dans ta vie où t'es un peu gêné?
4: Alors moi, c'est quand tu tiens la porte à quelqu'un mais qu'il est encore trop loin, donc tu restes là à la porte en attendant qu'il arrive, quoi.
2: Ça, c'est gênant pour les deux, je trouve.
3: Exactement. Ouais. C'est quand t'arrives toi aussi et que t'as quelqu'un qui tient la porte bien en avance.
1: Bah, l'autre se met à courir obligatoirement, ou il fait une marche rapide un peu ridicule. Oui. Genre, j'arrive, tu vois.
3: Donc, c'est moralité, ne tenez pas la porte, non, des gens. Belle journée à toi, Gabin.
4: Bonne journée.
3: Merci de nous avoir appelés. À quel moment, dans quelle situation, qui est pourtant anodine pour les autres, vous êtes gênés?
1: Quand je prends l'ascenseur avec des gens que je connais pas très bien, genre vite fait, quoi. Ah. Et qu'après le bonjour ça va, mais il y a un blanc qui s'installe horrible et on regarde les étages, tu sais, descendre et tu ça me met mal.
3: C'est incroyable le nombre de fois où j'ai pu compter le nombre de clés que j'avais sur mon porte-clés dans l'ascenseur.
1: Là tu cherches dans ton sac, tu fais n'importe quoi.
3: Et c'est tout sauf naturel.
1: Non.
3: C'est vraiment ce truc. Alors après maintenant avec le téléphone tu scrolles.
1: Ouais, mais c'est même ça devient gênant en fait. T'as ce moment de il fait exprès, et puis allez bonne journée. Et là t'es une libération.
3: Soulagé. Ah putain, c'est bon. L'opération à cœur ouvert s'est bien passée.
1: Tout à fait.
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0: en Nike.
1: Ah non, pas j'ai tout. Pas vu.
0: Bah,
1: mais j'ai entendu parler, je voyais tout le monde qui disait le pape, mais je comprenais pas pourquoi.
0: Eh ben, le pape Léon XIV est en Nike. En fait, il y a un documentaire sur le pape, qui est un documentaire qui est venu du Vatican, dans lequel, à un moment, si on regarde et qu'on zoome, on voit le pape avec sa soutane, et au pied, il a des Nike. Stylé.
1: Je suis un peu papesse, du coup, parce que moi aussi, j'ai des Nike.
0: Bah, voilà, bien sûr. Écoute, prochaine étape, s'il arrive en skate au Metz.
1: Ah, c'est fou.
0: J'ai une autre histoire sur le pape.
1: Okay.
0: Une histoire improbable, et même le pape, il galère avec le service client. Écoutez bien, demain ça va faire un an que le pape Léon XIV est devenu pape. Non, pas demain, il est devenu pape il n'y a pas longtemps, pardon. Et juste après son élection, il a dû faire un truc qu'on fait tous, c'est changer son adresse.
1: Ah oui.
0: Et lui, il doit changer son adresse pour Vatican City.
1: C'est la classe quand même.
0: Oui, c'est stylé. Il doit la changer partout, même auprès de sa banque, et sa banque elle était à Chicago.
1: Ah,
0: et c'est un proche du pape qui a raconté que le pape lui-même donc avait appelé le service client de la banque pour modifier son numéro et son adresse.
1: Ouais.
0: Et donc, il lui pose des questions normales, des questions de sécurité. Quel est votre nom, votre date de naissance, etc. Il répond à tout. Et sauf qu'à un moment, la nana en face, elle dit « Désolé monsieur, vous devez venir en agence en personne.
2: » Ah, compliqué.
0: Et le pape, il explique qu'il peut pas vraiment se déplacer, quoi. C'est pas possible. Et elle insiste, elle dit « Je suis désolé, c'est la procédure. »
1: Ouais.
0: Et à un moment, il finit par dire « Est-ce que ça changerait quelque chose si je vous disais que je suis le pape Léon ?» Et là, la femme, elle explose de rire, elle lui raccroche au nez.
1: Oh. Bah en même temps, t'y crois pas, tu vois.
0: Tu raccroches le nez du pape.
1: Tu dis, allez, je fous vraiment de ma gueule.
0: Elle l'a pas cru. Voilà. Et le mec qui raconte l'histoire, il dit quand même, imaginez être connu comme la femme qui a raccroché au nez du pape.
2: C'est ça.
0: Voilà. Et finalement, la banque a accepté de faire le changement à distance.
1: Ah.
0: Quand le pape, apparemment, a menacé de changer de banque.
1: Ah.
0: Le pape est comme nous.
1: Incroyable. Voilà.
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0: Et il est temps de doubler votre salaire parce qu'il est déjà 7h05. C'est parti.
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0: Avant d'écouter K-pop Demon Hunters, quelqu'un va être heureux. Ce quelqu'un, c'est peut-être vous. Si vous vous êtes inscrit en envoyant salaire par SMS au 7-10-12, c'est peut-être votre téléphone qui va sonner maintenant. Et on va vous annoncer qu'on vous double votre salaire. Attention.
5: Allô,
0: bonjour, c'est Claire Pauline de Ruderbach dans le Haut-Rhin.
5: Oui, c'est moi.
0: Claire Pauline, quel est le seul animateur radio qui loupe ton salaire?
5: C'est Manu sur Énergie.
0: Ouais. Elle est contente, Claire Pauline.
1: Ah là, elle a crié, là.
0: Tu es ma première Claire Pauline du monde, tu le sais?
5: Oui, j'imagine.
0: Ouais, je n'avais pas connu. C'est long,
2: c'est
0: Claire
2: rare.
0: Pauline, en plus.
5: Non, c'est assez rare.
0: C'est pourquoi? Tes parents n'étaient pas d'accord?
5: Exactement, c'est vraiment ça.
0: Il y en a un qui voulait Claire, l'autre Pauline, ils ont dit, on fait les deux.
5: Exactement.
0: Eh bien, Claire Pauline, je te double ton salaire. Tu touches 1 120 € chaque mois multiplié par deux. Ça va faire 2 240 € pour toi.
5: C'est génial.
0: Tu es conseillère beauté.
5: Oui.
0: C'est-à-dire, tu à ton compte, tu vas chez les gens ou c'est dans un magasin, c'est quoi?
5: Je suis dans un magasin, ça s'appelle Florence Nature, et on vend des compléments alimentaires et des produits cosmétiques.
0: Ah, c'est marrant, les compléments alimentaires, j'ai l'impression que tous les 3 mois, on change d'avis.
1: Oui.
0: Je me rappelle à un moment, il y avait une mode du curcuma.
1: Ah, c'est vrai,
5: oui.
1: Ah, ouais. À un moment.
0: Et maintenant, j'entends plus parler du curcuma.
5: Non, bah après, je pense qu'il y a des modes et voilà, en ce moment, c'est le collagène.
0: Le collagène?
1: Ah bah justement.
0: Ah bon?
1: C'est pour la peau, non? Parce que moi, j'ai la peau hyper sèche et ça va pas trop en ce moment. Et je paye une fortune ma crème hydratante et j'ai besoin de conseils.
5: Pour
1: la peau,
5: les articulations, c'est bon pour tout.
0: D'accord.
1: Jusqu'à collagène.
0: Et dans 3 mois, on dira non, en fait, c'est dégueulasse.
1: Ouais.
0: Remets-toi au curcuma. Claire Pauline, je te double ton salaire. 2 240 €, ça va vite arriver pour toi.
5: Merci beaucoup.
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0: Tout de suite, good mood. Voici les bonnes nouvelles du jour. Voilà une bonne raison de l'aimer ce lundi, parce que dans le monde, il n'y a pas que des mauvaises nouvelles, il y a aussi des bonnes nouvelles et on vous le prouve chaque matin. Allez, c'est parti, Lorenza.
1: Bravo Disneyland Paris.
0: Mais bravo Disneyland Paris.
1: Oui, parce que depuis son ouverture en 92, et grâce à plus de 50 associations en France et en Europe, Make-A-Wish, Petit Prince que tu connais, toi,
0: ouais.
1: Rêve, le parc, il a réalisé plus de 25 000 rêves d'enfants malades.
0: Oh, c'est vachement bien.
1: Incroyable.
0: 25 000?
1: Oui.
0: C'est génial.
1: C'est trop bien. Donc bravo à eux.
0: Bah, petit
1: et
0: printemps.
1: Ça continue en plus.
0: Et les autres, ça doit être un peu le même système, les associations.
1: Oui, c'est ça,
0: en fait.
1: Exactement.
0: C'est les enfants qui sont malades. Et
1: ils réalisent, ils ont des rêves, quoi.
0: Leur rêve, c'est d'aller à Disney, c'est de rencontrer
1: oui.
0: Mickey, c'est de faire des choses comme ça. Et ils le font. Bah, c'est
1: ouais.
0: cool. Bravo. Nico, une bonne nouvelle.
6: Dans une école à Gênes, en Italie, il y a des élèves qui récupèrent les invendus de leur cantine pour en faire des paniers qui sont distribués à des familles.
0: C'est
6: et
0: beau, ça.
6: Et ces paniers, ils les appellent le sac solidaire.
1: Trop bien.
0: Putain, c'est
6: cool, hein.
0: Ah, c'est de belles infos ce matin.
6: Ouais.
0: Désolé, j'en ai pas.
6: J'ai pas trouvé.
0: Non, moi je vais vous parler d'une chienne. Elle s'appelle Honey, comme le miel en
1: ouais.
0: anglais.
1: Ouais.
0: C'est une chienne qui est âgée de 12 ans, qui est à moitié aveugle et qui est désormais considérée comme une héroïne après avoir affronté un ours pour protéger sa famille.
1: Oh.
0: Waouh. C'est assez improbable ce qui s'est passé. Elle a protégé sa famille, les animaux de la ferme. Elle est âgée, hein. 12 ans pour un chien. Elle voyait pas très bien. Elle a été gravement blessée. Elle est en voie de guérison et elle a réussi à tenir l'ours à distance.
1: Oh, c'est stylé. Joué.
0: Et la petite info bonus, c'est sa famille qui l'a expliqué. Elle a dit, c'est très surprenant parce que Honey a peur de leur aspirateur.
1: Ah bah.
0: Mais pas d'un ours.
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0: Et on est lundi. Et le lundi, on se laisse pas avoir. On se laisse pas avoir par les gens qui arrivent et qui font la gueule et qui disent « Oh, on était mieux en week-end. »
1: Non.
0: En plus, c'est une semaine de 3 jours.
1: Mais oui, ça fait trop du bien.
0: Non, faites pas les crevards des vacances, quoi. Enfin, faites pas. Non, quelle est la raison pour laquelle vous êtes content, vous, que ce soit lundi? Qu'est-ce qui va se passer aujourd'hui dans votre vie? Vous vous dites « Ah, ça, c'est un bon lundi. » Et en le disant, mais en fait, vous envoyez du bonheur à tout le monde. 0 870 42 48. On va démarrer avec Julia. Bonjour, Julia.
8: Coucou.
0: Qu'est-ce qui se passe dans ton lundi? Pourquoi tu l'aimes, ce lundi?
8: Moi, je l'aime ce lundi parce que je vais assister à l'enregistrement de 12 comédies avec ma sœur. Et c'est la première fois qu'on assiste à un enregistrement de jeu télé.
0: Oh,
1: trop
0: c'est
1: bien.
0: Marrant. Stylé. T'as jamais été voir une émission de télé?
8: Jamais.
0: D'accord.
1: C'est trop bien, mais je crois que c'est long, non?
8: Ouais, 7h30.
1: C'est quoi?
0: 7h30. Tu vas rester 7h30 là-bas?
8: Oui.
0: Ah oui.
6: Bah, c'est une prise d'otage, là.
1: J'espère que vous avez de l'eau et un peu à manger parce que.
0: Ah, je pense, oui.
1: Oui.
8: Ben, j'espère aussi.
1: Et non, que t'as fait pipi avant.
0: Parce que
8: oui, c'est tout ça, j'y pensais. Est-ce qu'il y aura des toilettes?
0: Non, ils ont des tubes qui sortent. C'est pour ça, des fois dans les émissions, tu les vois bouger, tu sais,
1: oui.
0: et danser.
1: Ah, c'est pour qui?
0: Non, c'est parce qu'ils ont épuisé. Okay. Ils sont comme ça, comme tout le monde, quoi, en fait.
1: C'est fou.
0: Bon, bah, éclate-toi bien, Julia.
8: Merci beaucoup.
0: Elle est excitée.
1: Ah ouais, trop contente.
0: On t'embrasse, Julia. Et ben, passe une belle journée, passe un bon lundi. Qu'est-ce qui va se passer dans votre lundi? Vous êtes content? Qu'est-ce qui arrive, Nico?
6: Ah, moi, j'ai fait toutes mes lessives ce week-end, donc cet après-midi, pile de repassage.
0: Ah.
6: Et j'adore ça me détend apparemment, pas toi.
1: Ah,
0: mais
1: ça m'emmerde.
0: Ah, moi aussi.
6: Il voulait tout dire. Ah ouais?
0: Ah non, mais genre, mais je sais que toi t'aimes bien
1: leur passage.
6: Mais moi j'ai tout, j'ai des vêtements, j'ai des draps, j'ai des vêtements à moi, à ma femme, à mes enfants. J'adore ça.
1: On peut t'envoyer les nôtres si tu veux.
6: Non,
0: pourquoi,
6: c'est que les miens.
0: Mais pourquoi tu montes pas une laverie?
6: Parce que j'aime faire que les miens. C'est pour ça.
0: Attends, pressing Nico, quoi.
6: Je peux y penser.
0: C'est vraiment le truc qui. Je pense que c'est un des deux trucs avec les vitres qui m'emmerde
6: le plus.
1: Ouais.
6: Mais tu le fais quand même, parce que tu peux pas être dans une vie où il n'y a rien qui a repassé.
0: Non, j'ai un steamer.
1: Ah, moi aussi.
0: C'est le truc qui envoie de la vapeur.
6: Ça va. C'est pas optimal, mais ça va.
0: Non, mais
1: c'est pas optimal.
0: Très honnêtement, je l'utilise pas beaucoup. Et en fait, comme je suis souvent en t-shirt, en fait, je prends un t-shirt le matin et le temps d'arriver,
1: il se défroisse.
0: Il se défroisse un peu, quoi.
1: C'est vrai qu'il est pas.
0: Bah, voilà.
1: Il est pas froissé là.
0: Il suffit de bien l'étendre. Florent pour l'étendre,
1: bah,
0: juge.
1: Ça va.
9: C'est tolérable, mais c'est pas non plus. C'est pas lisse, quoi.
0: Tu repasses.
6: Ah, t'es dans ma team.
9: Hein? Ah oui, mais je repasse moi.
0: Ah ouais. J'adore, savais pas
9: j'adore
0: ça. On a une passion en commun, on n'en a jamais parlé.
9: Bah, je suis là cet après-midi.
6: Non, mais tu sais que j'étais sur un forum qui s'appelle Faire et Défaire, qui est génial.
1: Wow.
6: Qui parle justement de faire à repasser.
1: On est là.
6: J'en ai trois chez moi.
0: Non, alors, non seulement on est là, mais tout le monde est là. Et là, vraiment, je vous assure. Vous êtes que deux. Il y a Hugo qui est là qui a failli raccrocher. Faut qu'on prenne au téléphone.
10: Bonjour tout le monde.
0: Bienvenue sur Énergie, Hugo. Qu'est-ce qui va se passer dans ton lundi aujourd'hui qui te rend heureux?
10: Oui, alors moi j'ai une formation au travail aujourd'hui pour savoir utiliser les extincteurs. On va éteindre des feux toute la journée, j'ai trop hâte.
0: Enfin, vous allez les éteindre, j'espère qu'il n'y aura pas de feu surtout.
10: Ah ben normalement si, ils vont en allumer quand même.
1: Oh,
10: je regarde un petit peu des vidéos où ils se mettent des petits bacs et tu apprends à dégoupiller les extincteurs, les choses comme ça.
0: Mais comment ça se fait que tu apprends ça? C'est dans l'entreprise, tout le monde doit savoir utiliser un extincteur?
10: Ouais, c'est des formations qui sont obligatoires apparemment.
1: Mais pourquoi nous pas? Moi j'ai trop envie qu'on fasse ça.
0: Mais moi aussi,
1: dans la cour en bas chez Nerf.
0: Moi aussi j'ai envie d'envoyer de l'extincteur partout.
9: Ça se trouve ils nous écoutent le matin et ils se disent non.
10: Pas trop d'énergie.
9: Ça se trouve ils se disent pas eux quoi. Parce qu'effectivement si jamais ça fout le feu, à la fin de la journée c'est bon, bah effectivement on ne sait pas utiliser un extincteur.
0: Je crois qu'ici il y a à chaque étage il y a une personne responsable, je crois, de.
1: Ah ouais. Moi je sais pas qui c'est à notre étage.
9: C'est qui ici?
0: Ah non, sauf nous. Non, l'étage de l'antenne, ils en ont rien à foutre.
1: Voilà.
9: Ça crame.
1: Dis-moi, tranquille.
0: On a mis qui pour les abrutis du matin, là?
10: Ah ben là, il n'y a plus personne.
0: Bernard arrive à 10h30. Merci beaucoup, Hugo, de nous avoir rappelé.
10: Belle journée à vous.
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0: On a Aurélie avec nous au téléphone. Bonjour, Aurélie.
11: Salut Manu, bonjour les Wawa.
0: Aurélie, tu avais envie de partager quelque chose avec nous ce matin, tu es là, nous t'écoutons.
11: Ouais, alors je voulais vous raconter un petit peu l'anecdote qui m'est arrivée ce week-end.
0: Allez.
11: Eh ben, j'ai rencontré ma belle famille pour la première fois, ma belle-mère et mon beau-père. Ça fait 3 mois que je suis en couple.
0: 3 mois? Ah oh, c'est rapide, 3 mois pour les rencontrer.
11: Oui, bah écoute, ça se passe bien et tout ça. Donc on s'est dit, voilà, c'était l'occasion, il y avait un barbecue. Donc mon chéri m'a dit, allez viens, tu vas voir, c'est détente, ça va bien se passer, ça ne te stresse pas, tout ça.
0: Okay.
11: Donc j'ai arrivé, mes saucisses à la main. Et là, quand ma belle-mère a ouvert la porte, elle me dit, oh, Valérie! Elle me dit, oh, Aurélie! En fait, je la connaissais. Et figure-toi que c'est mon esthéticienne depuis des années. Je n'ai pas fait le rapprochement. Mon esthéticienne qui me fait des soins du visage et tout, mais aussi qui m'épile.
1: Oh là là là.
11: Et donc, qui m'a déjà venue très très souvent et à qui je raconte mes histoires d'amour, de cœur et toutes mes galères.
0: Mais attends, tu lui avais raconté que tu étais avec quelqu'un depuis 3 mois, là?
11: Alors, c'est mon dilemme, je ne sais plus en fait. J'essaie de me repasser dans la tête tout ce que j'ai pu lui raconter. Oh, je ne sais plus ce que je lui ai raconté dessus.
9: Ça brise la glace.
11: On s'est tutoyé tout de suite.
0: Mais quand elle t'a vu, c'était comment? C'était un sourire ou elle était gênée?
11: Non, c'était grand sourire, sur le coup, mais après, tu vois, j'ai eu le doute pendant le repas, j'arrêtais pas de dire, mince, qu'est-ce que j'ai dit sur celui-ci?
9: Au dessert, elle l'a épilé, du coup.
11: Voilà, exactement. Et la prochaine séance, c'est prévu dans 2 semaines. On avait pris rendez-vous et je lui ai dit, mon Dieu, je sais pas comment je vais me sentir, en fait.
1: Ah, faut changer.
0: Ouais, c'est peut-être mieux de changer, ouais.
11: Ouais, peut-être. Non, mais je l'aime bien, moi. Je préfère changer peut-être de mec, en fait.
0: Ça sera
11: le gros
0: dilemme. Non, mais si ça se passe mal,
1: c'est chaud, là.
0: Elle a accès à tout, chez toi, donc attention, quand même.
11: C'est ça, exactement. Et si ça se passe mal, je perds mon mec et mon esthéticienne. Mince, non, mais, c'est pas possible.
0: Mais ça te perturbe pas d'avoir en belle-mère quelqu'un qui t'a vu aussi nu que ton mec, en fait?
11: Alors, vas-y, rajoute-le, Manu. Merci.
0: Non, mais je pose la question.
11: Mais si, mais bien sûr. Oui, ça me perturbe. Je me dis, elle a vu toute mon intimité. Je fais mon épilation intégrale. Je suis dans la position les plus inconfortables quand je la vois. Et après, tu reprendras du dessert.
0: Non, mais après, il peut y avoir des questions. C'est, tu vas t'épiler comme ça. Mon fils aime bien, d'accord.
11: C'est ça, exactement. Je n'aurai plus jamais rien lui raconter quand je serai sur la table d'épilation, t'imagines?
0: Ah, ça va être
1: compliqué.
0: Ça va être compliqué.
11: Exactement, voilà.
0: Écoute, c'est une bien belle histoire que tu nous as racontée. On t'embrasse. Je vais t'offrir
11: Je vous rappellerai pour le prochain épisode.
0: Avec plaisir.
11: Je vous raconterai comment ça se continue.
0: Je vais t'offrir le mug Manu sur Énergie. Comme ça, quand t'arriveras à l'épilation, tu pourras poser le mug, boire ton café dedans. Allez, vas-y. Allez, on parle de tout ce que tu veux maintenant. On est à l'aise.
11: D'accord, ça marche. Merci beaucoup.
0: On t'embrasse,
11: beaucoup.
0: Aurélie.
11: Des gros bisous, salut.
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0: Et tout de suite, c'est le moment de vous offrir, je vous en parle depuis tout à l'heure, le dernier MacBook. Le MacBook Neo est peut-être pour Charlotte ce matin. Bonjour Charlotte.
12: Bonjour Manu, bonjour les Wouah.
0: Sois la bienvenue parmi nous. Ce MacBook Neo, il est pour toi si tu gagnes au jeu des 5 mots, Charlotte. Et comme chaque jour, l'un d'entre nous va tout faire pour te faire gagner. Et ce quelqu'un aujourd'hui, c'est moi. On va jouer ensemble.
12: Ah, super.
0: Alors, je rappelle les règles du jeu des 5 mots. Je vais sortir du studio dans quelques secondes. Quand je serai dehors, Lorenza va te donner 5 mots. Après chaque mot, tu lui donnes le premier qui vient en tête. Je reviens après. Elle fait la même chose avec moi. Et dès qu'on a un mot en commun dans nos réponses, 1 sur 5 suffit. Et ben, c'est gagné, le MacBook Neo est pour toi. Ok?
5: Ok.
0: Eh ben, Charlotte, attention. Rendez-vous dans quelques secondes. On est les champions, on est des winners, on est les meilleurs. À tout de suite.
5: Allez, Manu.
1: C'est bon, il est en dehors du studio. T'es prête, Charlotte?
5: Je suis prête.
1: Allez, c'est parti pour le jeu des 5 mots. Fée.
5: Comment?
1: Une fée.
5: Une fée?
1: Ouais.
5: Logis.
1: Gobelet.
5: Boire.
1: Tupperware.
5: Boîte.
1: Soulager.
5: Uriner. Désolé. Et...
1: pas de soucis, chacun son délire. Et le dernier, c'est patron.
5: Chef.
1: Parfait. Non mais tu verras pourquoi. On peut pas te dire.
0: Ah.
1: Pas tout de suite.
0: D'accord, pas tout de suite.
1: Ouais.
0: Ça va, Charlotte?
5: Ça va, impeccable.
0: Bon bah si c'est rigolo alors.
1: Oui, non mais tu verras, c'est rigolo.
5: On verra. Tu vas rire, ouais.
0: Allez, c'est parti. On y va pour la deuxième partie du jeu les 5 mots. Je vais tout faire pour toi. Un mot en commun suffit pour gagner le MacBook Neo. C'est parti.
1: Fait.
0: Sorcière.
1: Elle avait dit logis.
0: Ah, fais du logis, ouais. Putain. Ah, c'est pas moi.
1: Gobelet.
0: Verre.
1: Non, elle avait dit boire. Ah, oh, vous êtes.
0: Oh, allez, 3 mots.
1: Tupperware.
0: Couvercle.
1: Elle avait dit boîte.
0: Oh.
1: Soulager.
0: Respirer.
1: C'est pour ça qu'on s'est marré, elle avait dit uriner.
9: C'est autre chose.
0: Allez, il reste un mot.
1: Tout sur le dernier. Allez, patron. Allez.
0: Patron, chef.
1: Oui.
0: Oh oui.
1: C'est beau ça.
0: Wow.
5: Ah super, bravo Manu.
0: Wow, bah bravo à toi. Waouh, on n'était pas du tout, dedans sur les 4 premiers. Mais un mot en commun suffit et ça y est, le MacBook Neo, il est pour toi, Charlotte.
5: Ah, super, trop contente.
0: Ah, allez, tu peux aller te soulager maintenant.
1: Oui.
5: Allez, j'y vais.
0: On t'embrasse, belle journée à toi, bravo.
5: Merci, bonne journée.
0: Des vocalos comme ça, il y en a tous les matins, c'est le jeu des 5 mots, le meilleur jeu radio du monde, il reviendra demain à la même heure, évidemment.
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0: On est lundi aujourd'hui et on n'écoute pas les gens qui nous disent que le lundi c'est moisi. On n'écoute pas les gens qui nous disent ouais on était mieux en week-end. On n'écoute pas les gens qui nous disent ouais vivement le prochain week-end.
1: Non.
0: Profitez-en de ce lundi. Qu'est-ce que vous attendez de vivre ce lundi? Qu'est-ce qui va être cool dans votre vie aujourd'hui? 0 870 42 48. On continue à vous prendre au téléphone. Lorenza, qu'est-ce qu'il y a de cool dans ta journée aujourd'hui?
1: Ce soir, on va regarder la série documentaire Et pour le pire sur Netflix avec mes colocs.
0: Je connais pas.
1: Bah, c'est une histoire qui est folle. Ça se passe en Écosse et en fait, c'est une affaire criminelle. C'est une femme qui tombe folle amoureuse d'un homme. Il se fiance après un mois et demi, sauf qu'il lui balance qu'il a tué quelqu'un.
0: Waouh.
1: Ouais. Et là, on subit tout le truc, quoi. Enfin,
0: mais c'est un film ou une série?
1: Ah,
0: ou un...
1: c'est une série, mais documentaire. Ça,
0: donc ça s'est vraiment passé.
1: Ça s'est vraiment passé.
0: Oh, putain.
1: Les lois sont différentes en Écosse. Et...
9: sacré secret. Hein.
1: Et ouais, et en fait, elle doit garder le secret. Elle ne sait pas si elle doit le garder ou non, mais elle va quand même le dénoncer.
0: Et pourquoi les lois sont différentes?
1: Je pense au niveau de la criminalité, au niveau de tuer quelqu'un.
0: Ouais.
1: Oui. Non.
0: C'est pas très clair ton truc là.
1: Non, mais je sais qu'il faut des preuves. Enfin, je sais qu'il faut.
0: Non, en France aussi. Hein.
1: Oui, mais genre c'est plus pointu pour être arrêté. Et donc seul témoignage de, par exemple, de cette femme,
0: oui.
1: Si elle le balance, ne suffit pas. Il faut vraiment, des trucs.
0: En France aussi. Si oui, quelqu'un dit il a tué quelqu'un, il faut les preuves derrière aussi.
1: Non, bien sûr, mais je sais qu'il faut d'autres personnes, quoi. Je sais que c'est plus pointu. Et là, on va suivre tout le truc.
0: D'accord.
1: Toute l'histoire.
0: Ça dure combien de temps?
1: Je pense que t'as genre 7 épisodes, un truc comme
0: ça. Carrément.
1: Ah ouais, c'est vraiment un truc long, quoi. Genre.
0: Et c'est ça qui te réjouit ton lundi.
1: Alors, ça paraît bizarre, mais j'adore les affaires criminelles. Ouais,
9: ça l'est. Ça l'est.
0: Ah bah, au point que ça t'en.
1: On va bien dormir.
0: Ah bah, c'est la bamboche, hein. On regarde des serial killers à la maison avec ma coloc. On s'éclate. Jeanne est avec nous au téléphone. Bonjour, Jeanne.
14: Salut Manu, salut les ouin-ouin.
0: Sois la bienvenue sur Énergie, Jeanne. Qu'est-ce qui va embaumer ton lundi? Eh ben moi, je vais aller enterrer un corps dans la forêt.
1: Yeah.
0: Jeanne, on t'écoute.
14: Non, moi un peu sur le même thème que Lorenza, je me suis réservé une séance de cinéma à 10h. Et c'est trop cool parce qu'en plus, c'est moins cher le matin.
0: Ah, je savais pas.
1: Ah bon?
14: Ouais.
0: C'est combien le matin?
14: 9 euros.
1: Mais c'est que dalle.
0: Ah ouais. Enfin c'est que dalle, c'est, ça reste quand même, mais...
6: Ça reste, ouais, 9 euros quand même.
0: Alors attends,
1: oh, mais bon, c'est 15 normalement.
0: Ouais, mais ouais, tu rajoutes le popcorn, t'es à 340.
1: Oui, mais...
0: Et tu vas aller voir quoi?
13: Je vais aller voir Juste une illusion.
0: Ah, de Toledo et Nakash. Ce qu'avait fait
9: Intouchable.
0: Bah, Intouchable, ouais. Par exemple.
9: Ouais. Ah, oui, oui.
0: Et il paraît que ça, c'est un super film.
1: Trop bien.
0: C'est très nostalgie, ouais. Années 80, non, c'est ça?
13: Ouais, c'est ça. C'est ça.
6: Et là, en plus, c'est moins cher, donc.
0: Florent?
9: Bah, je suis allé le voir, et en fait, dedans, ils diffusent pas d'extraits, notamment des jingles d'énergie à l'ancienne des années 80,
0: ah,
9: 90.
0: Ah oui,
9: oh, ouais.
13: Excellent.
1: Trop bien!
0: Oh là là, on va voir nos ancêtres. Hein. Bah, c'est cool. On t'embrasse, Jeanne. Merci beaucoup de nous avoir appelés.
13: Merci à vous. Bonne journée.
0: Belle journée. Beau lundi à toi. Il y a Julien qui est là aussi. Et son lundi aussi, il va être cool. Pourquoi il va être
15: coucou
0: cool?
15: Coucou Manu. Coucou les Wouin. Vous allez bien?
0: Mais on est très bien, Julien. Pourquoi il va être bien ce lundi pour toi?
15: Eh ben écoute, moi j'ai proposé à mon crush un date atelier céramique, un peu à la Patrick Swayze, et du coup on va essayer de fabriquer, de faire une tasse, et moi du coup je vais essayer de faire un petit cœur pour lui faire passer le message.
0: Ah, c'est pas encore c'est pas encore sûr, enfin elle sait pas que t'es...
15: Voilà, c'est ça.
0: Ah, et mais elle a accepté quand même d'aller faire un atelier céramique avec toi.
15: Ouais, carrément, ouais. Ouais, carrément. Ouais, je lui ai vendu du film, je sais pas si tu connais le film Ghost.
1: Bah oui, bien sûr.
15: Avec Patrick Swayze et Demi Moore.
0: Oui, d'accord. Et, tu lui as vendu le truc comme ça, bah, ça veut dire qu'il se passe quelque chose entre vous.
6: Là. C'est bon, là. T'as besoin du cœur.
15: Ah bah, bien sûr, oui. Mais après, voilà, je veux que ça soit concret, quoi.
0: Écoute, je sais pas si vous avez déjà fait ça, un atelier céramique.
6: Non.
0: C'est avant de faire un cœur, faut déjà que t'arrives à faire une tasse.
1: Ouais, en fait, c'est difficile, c'est vraiment très dur, hein, mais bon.
0: C'est, en fait, globalement, t'essayes de faire un truc, c'est la merde, et là, t'as la personne qui gère l'atelier, qui te qui te remet tout en place.
1: Et après, tu fais, ah, stylé!
0: Et après, tu dis aux autres, c'est moi qui l'ai fait. Alors que pas du tout. Julien, merci beaucoup de nous avoir appelé.
15: Bisous à vous.
0: Ciao. Et tu sais quoi, rappelle-nous pour nous tenir au courant.
15: Bah ouais, carrément.
0: Pour savoir si effectivement ça va se passer comme dans Ghost. D'accord?
15: Ouais, ça marche.
0: Belle journée à toi, tiens-nous au courant.
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0: Samedi, ça va arriver vite, on est lundi, c'est l'Eurovision.
1: Oui, j'avais oublié que ça arrivait là.
0: Et ben moi aussi, on n'en a pas tellement trop parlé de l'Eurovision cette année. Et ben ça arrive, c'est samedi, la France va être représentée par Monroe. Et alors, les bookmakers ont déjà donné leur avis. C'est ceux qui font les paris.
1: Ouais.
0: Et pour eux, on va arriver quatrième.
1: Oh.
6: Oh, c'est déjà pas mal.
0: Bah c'est non. Alors le problème c'est que en soi, c'est pas mal d'arriver quatrième.
6: Ouais.
0: Mais bon, bah c'est personne ne se souvient du quatrième, quoi.
1: Bah c'est juste qu'il y a pas de podium, il y a pas de médaille.
0: Bah même pour le troisième, il y a pas de médaille. Hein, c'est que le premier dont on parle à l'Eurovision, quoi.
1: C'est vrai.
0: Alors, qui était quatrième l'année dernière?
6: Ouais.
1: Bah, mais il semble que Amir, il a été quatrième à l'Eurovision.
0: Qui?
1: Amir.
0: Je vois pas. Il n'avait pas gagné l'Eurovision.
1: Non.
0: Et ben voilà, on peut ne pas gagner l'Eurovision et cartonner après.
1: C'est vrai.
0: Il y en a plus qui n'ont pas cartonné après. Mais bon.
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0: 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Ma femme fait un nouveau régime.
1: Ah bon?
6: Ah, c'est quoi?
1: Elle est toute mince.
0: Et elle veut faire un régime.
1: Ok.
0: Et c'est alors elle est lancée dans un truc qui s'appelle un mois sans sucre.
1: Ah
6: ouais, j'ai des potes qui ont fait ça.
1: J'ai failli le faire aussi, mais
6: c'est très dur apparemment.
0: Apparemment, c'est une tendance.
1: Bah ouais, et on enfin attention, hein, parce qu'elle va avoir des petites humeurs compliquées là.
0: Oh bah ça changera pas de... Ouais.
6: Ça peut inverser la tendance.
0: Peut-être.
1: Non mais parce que c'est très tendu au début, c'est comme une drogue le sucre, donc vraiment quand tu l'arrêtes...
6: Et puis t'en as partout je crois.
1: Ouais.
0: Mais oui, c'est vraiment... Mais il y a plein de trucs qu'elle va arrêter là pendant un mois. Et il y a ma fille qui veut suivre le truc.
1: Vas-y,
0: je te suis dans ton truc.
1: Oh, mais ah bon, ne rentre plus chez toi. Hein.
0: C'est bon.
6: Tu vas manger seul.
1: Airbnb.
0: Non mais je vais avoir le chocolat pour moi quoi.
1: Ah ouais, mais fais attention parce qu'elles vont grogner, elles vont... Non mais c'est dur un mois sans sucre.
0: J'espère qu'elles vont pas tenir alors. Elles vont grogner.
1: Non mais j'exagère, mais vraiment c'est... Enfin, t'es fatigué, t'es de mauvaise humeur, à un moment t'es là... Enfin tu vois vraiment c'est...
0: Mais à quoi ça sert alors?
1: Bah franchement ça purifie ton corps, c'est très bien.
0: Ah d'accord. Ça purifie ton corps, mais risque de déchiqueter le mien.
1: Bah, en fait, c'est le début qui est très difficile, mais après 3 semaines, tu vois les effets positifs et
0: c'est
1: elles
0: C'est pas le début de 3 semaines.
6: Excuse-moi, mais franchement, dans 2 ans, ça ira mieux.
0: Non, mais attends, 3 semaines sur un mois, c'est pas le début, c'est tout en fait. Parce que moi, dans 3 semaines, je serai plus là en fait.
1: Mais bonne chance, qu'est-ce que tu
0: fais? Ah, d'accord, bah, je pensais pas déclencher ça en vous annonçant ça. Ok, d'accord. Et voilà. les premiers symptômes de tension arrivent au bout de combien de temps?
1: Mais vraiment très rapidement, c'est pour ça. Okay. D'abord, t'as la fatigue et après, t'as la tension, quoi. Donc, tu vas le sentir directement, je pense.
0: D'accord. Bah,
1: mais après, ce sera joie, bonheur, paix, amour, quoi. Enfin,
0: dans 3 semaines.
1: Ouais.
0: Ok, mais merci de.
1: Avec plaisir. Voilà.
0: Si jamais j'ai besoin d'un endroit où dormir, je vous appelle.
1: Bah, bien sûr, on est là.
0: Dans ta coloc, il y a une place quelque part.
1: On a un très chouette canapé.
0: Eh ben, avec plaisir. Mais qu'est-ce qui se passe avec ta femme? Elle prend plus de sucre.
1: Ah oui, oulala. Bon.
0: Je vous tiens au courant. 8h06, on double votre salaire.
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0: 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Avant d'écouter Tame Impala, on vous appelle. Si vous avez envoyé salaire par SMS au 7-10-12, c'est peut-être votre numéro de téléphone. C'est peut-être votre téléphone qui est en train de sonner en ce moment.
18: Allô?
0: Allô, bonjour. C'est Luna de Javrezac en Charente.
18: Oui.
0: Luna, quel est le seul animateur radio qui double ton salaire?
18: C'est Manu sur Énergie.
0: Eh ben, c'est gagné. Bah, tu peux être heureuse, Luna. Je t'annonce que ton salaire, on va te le doubler. Voilà.
18: Oh, trop, trop bien. Oh, merci.
0: Tu touches 1538 euros chaque mois, x2, ça va faire 3076 euros.
18: Oh, c'est génial. Oh, merci beaucoup. Ah,
0: tu es agent d'entretien.
18: Exactement.
0: Chez les gens ou en société?
18: En société.
0: Ah, donc tu te lèves très tôt, je pense, non?
18: Oui, bah, 5h, à peu près tous les matins.
0: Ah, bah voilà, bah, comme nous, en fait, ouais. on est collègues de réveil très tôt.
18: Et bah voilà. Et je vous écoute tous les matins, donc.
0: Je me suis toujours demandé un truc.
18: Oui.
0: Est-ce que ça t'arrive des fois, quand tu fais le ménage dans un bureau, bah, de regarder par curiosité?
18: Non, enfin, on évite de. On a l'œil qui se pose, mais on évite de. On fouille pas.
0: Non, voilà. Non, je dis pas fouiller. Voilà, comme tu dis, l'œil qui se pose, quoi.
1: Oui,
18: voilà, exactement.
1: Par inadvertance, tu fais tomber quelque chose qui fait que le tiroir s'ouvre et que...
0: et que comme par hasard, oui, le coffre-fort, tu tombes sur le coffre-fort.
18: Ah non, jamais.
0: Et par hasard, tu arrives à trouver
1: le code
0: et ces billets qui arrivent sur toi.
1: C'est
0: comme
1: par inadvertance, hein.
18: Par inadvertance.
0: Non, mais j'avoue que moi, quand je rentre dans un bureau,
1: ah oui,
0: s'il y a des feuilles qui traînent, j'ai du mal à ne pas regarder.
6: Ouais.
0: Même si c'est pas intéressant, je me dis putain, c'est quoi? Qu'est-ce qu'il y a sur ce papier? Et donc je discute avec la personne et en même temps, j'essaie de regarder de temps en temps. Donc je regarde mes pieds, mes trucs, tu vois, comme ça.
1: Tu dois avoir l'air trop chelou quand tu
0: parles. Oui. Oui, et des fois tu croises le regard, putain, j'espère que la personne ne pense pas que je pense qu'elle pense que je pense qu'elle sait que je sais.
6: Et parfois tu comprends pas le sujet, t'es un peu déçu, tu dis merde. Il y a rien conscient à raconter.
0: Oui, mais c'est pas grave. Au moins tu sais ce qu'il y a.
1: Oui, oui. Oui.
0: C'est pas tellement ça.
18: Oui, oui, bah après on en fait tellement que c'est vrai qu'à force on prête plus attention forcément. Mais
0: disons que tu pourrais faire chanter tous les gens de la société, quoi.
18: Exactement.
0: Luna, je te double ton salaire, 3076 euros, ça va vite arriver pour toi.
18: C'est incroyable, merci beaucoup. Manu,

0: on démarre avec Nico.
1: Dans les ascenseurs, les miroirs, ils ont été installés au départ pour rassurer les personnes claustrophobes.
0: Ah,
1: c'est pas juste pour qu'on se regarde, quoi, pour le kiff.
0: Ah, mais cela dit, au début, tu te dis, mais pourquoi il y a des miroirs dans les ascenseurs?
2: Oui, c'est vrai.
1: Ouais. Ça agrandit un petit peu le truc, quoi.
0: Et, d'accord. C'est pour que la personne qui a claustrophobe ne se sente pas bloquée entre quatre
1: murs. Exactement, voilà.
0: Oh,
2: okay.
1: C'est pas con.
0: Ah non, c'est pas con.
1: Voilà.
0: C'est bien vu, j'ai appris quelque chose. Lorenza?
2: Un employé de bureau est productif 2h53 minutes sur une journée de travail en moyenne.
0: Ah oui, c'est pas.
2: Ah, c'est pas foufou.
0: Une journée de travail, c'est 7 heures normalement, entre 7 et 8 heures.
2: Ouais, c'est entre 7 et 8, ouais.
1: C'est flippant.
0: Si tu fais 35 heures par semaine, c'est 7 heures.
2: Ouais.
0: Donc t'es, la moitié de ton temps, t'es productif.
2: C'est ça.
0: Et l'autre moitié, pas.
2: Pas ouf.
0: Alors, nous, on fait 4 heures.
2: Oui.
0: On est productif 1h30.
2: Ouais, ça doit être ça, à peu près.
0: Bah, désolé, ça fait 2 heures qu'on est là.
2: C'est fini.
0: Alors, les 2 prochaines heures vont être merdiques, je vous l'annonce. Après, l'avantage, c'est que nous, on n'était pas très productifs dès le départ. Donc, ça, c'est pas mal. George Clooney, tout le monde voit qui c'est?
2: Oui. Ouais.
0: Le premier film dans lequel George Clooney a joué s'intitulait Le retour des tomates tueuses.
1: Oula.
0: Eh oui.
1: Ouais, c'est.
2: Incroyable.
1: Pas un gros carton, apparemment.
0: Bah, non, mais. Il a démarré.
2: La oui, classe de
1: il faut bien
2: ça.
1: Débuter.
0: Donc, la classe veut dire ça?
2: Bah, je trouve que le retour des tomates tueuses, c'est quand même rigolo, quoi, comme titre.
0: Ah oui, c'est rigolo, c'est oui. Pas la classe. C'est
1: oui, parce qu'il a cartonné derrière, quoi.
2: Oui, c'est vrai.
0: Si tu joues dans le retour des tomates tueuses, mais que derrière, t'as pas la carrière de George Clooney, tu resteras jamais le mec qui a fait le retour des tomates tueuses.
1: Ouais, ouais.
0: Tu vois, c'est moins. Voilà. 18% des accidents en bateau sont dus à ça. C'est improbable. C'est énorme, 18%. D'après vous, ils sont dus à quoi, Nico?
1: À l'alcool?
0: C'est peut-être, mais c'est pas ça.
1: D'accord.
0: Lorenza.
2: Des animaux?
0: Non, il n'y a pas d'animaux dans l'histoire. Nico?
1: C'est à cause de quelqu'un ou pas? Qui nous fait quelque chose?
0: Non. Non, non. Vous êtes seul. Vous êtes seul. Ah. 18% des accidents sont dus à ça. Ah, Lorenza.
2: Est-ce qu'il y en a qui veulent toucher l'eau?
0: Non, mais ça a un rapport avec l'eau, de loin, on va dire.
1: C'est pas tu t'endors et du coup tu tombes.
0: 18% des accidents de bateau sont dus à des personnes qui tentent d'uriner par-dessus bord.
2: Bah, ça, c'est vous, ça. Hein. Ah, ça, bah, c'est les hommes, hein. Ça,
0: bah, donc, oui.
2: Oui, oui, bah, oui c'est nous, c'est plus compliqué. Hein.
0: Mais parce que toi, ouais. Si t'essaies, tu tombes direct. Hein, donc, Ah oui, je perds l'équilibre. Et nous, ouais, on se dit qu'on peut, quoi.
2: Ouais, mais
0: en fait, c'est toujours
1: et
0: le.
1: Ça tangue.
0: Et le regard, c'est rigolo. Regarde, je me bloque et j'y arrive. Tu vois, c'est.
2: Et bim.
0: Et bim.
2: Voilà.
0: Et t'y arrives pas, du coup.
2: Oh là là.
0: Une bien belle histoire qu'on racontera à son enterrement. Non, tu trouves un autre truc. Hein. Oui. Il s'est battu hein, jusqu'au dernier moment. Hein. Non, non, il faisait pipi par le soudeur.
2: Oh la honte.
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0: Et donc ce soir, il est dans le monde de Jamy sur France 5. Et écoutez bien, il va répondre à cette question. Faut-il vraiment se mettre au sport?
2: Bah oui.
1: Hein?
0: Bah, c'est Jamy qui pose la question, hein.
1: Putain, si la réponse est non, c'est fou, quoi.
0: Bah, moi,
1: c'est ce qu'on fait depuis des années.
0: Moi, depuis C'est pas sorcier, je crois Jamy. Donc, voilà.
2: On verra, hein.
0: Moi, je pense qu'il faut s'abonner à une salle. Y aller, après, c'est autre chose. Sur un petit tour du studio, on a quelques minutes. Allez, qu'est-ce que vous avez envie de partager avec nous ce matin, Lorenza?
2: Bah, je suis tombée sur une liste de mots et j'ai rien compris. Et je pense que si on n'est pas parents, c'est mort. Les exemples, c'est une turbulette.
0: La turbulette, c'est le. Tu mets ton bébé dedans, en fait.
2: Quand c'est quoi? C'est une poussette?
0: Quand il est tout petit. Ah non, la turbulette, c'est comme un pyjama.
1: C'est une sorte de sac de couchage
2: de
1: bébé.
2: Une grenouillère.
0: Un peu comme une grenouillère, voilà. Ouais, sac de couchage de bébé, c'est vraiment ça. Le truc.
1: T'as juste le trou pour les bras, mais sinon, il est entouré avec un zip.
2: C'est voilà. Marrant comme nom, turbulette.
0: Ouais. Bah oui, c'est rigolo.
5: On dirait le nom d'un coup à la pétanque. Bah, tu fais une turbulette, ça pour passer.
0: Alors, on vous déconseille d'utiliser le bébé en turbulette pour la pétanque. Merci de nous avoir écouté quand même.
2: Ok.
0: Ensuite.
2: Une DME.
0: DME.
1: C'est la diversification, ça.
0: Je connais pas.
1: Les bébés.
2: Ouais, c'est ça.
1: C'est quand tu commences à diversifier la nourriture de ton bébé, c'est-à-dire que tu lui fais manger différents trucs, tu vois, petit à petit.
2: Ouais.
1: Et quand tu le laisses manger tout seul aussi.
0: Mais ça veut dire quoi, DME, c'est un acronyme?
2: Je pense,
1: j'ai pas les lettres, mais on appelle ça une DME, ouais, quand tes parents, c'est ça.
2: Ah voilà, c'est diversification menée par l'enfant. DME.
1: Ah voilà. C'est lui qui choisit, quoi, ce qu'il mange, quand, etc.
0: Ah ouais, mais nous, dès la naissance, hein, on s'est pas emmerdé, on l'a laissé bouffer ce qu'il voulait.
1: Il faisait
0: nous, elle faisait la cuisine à 2 mois, c'est incroyable.
2: Waouh.
0: elle faisait les pizzas. Allez, d'accord. Et il y avait encore des mots.
2: Et lit parapluie. Je sais pas si c'est un cododo ou un.
0: Non, tu sais pas ce que c'est qu'un lit parapluie.
2: Bah non.
1: Mais on l'a déjà vu.
0: T'as jamais vu des parents qui arrivent avec leur enfant, ils disent on va le coucher, ils ont un lit parapluie, c'est un lit
1: en fait,
0: qui se plie, voilà, qui se déplie et on met le bébé dedans.
2: Okay.
0: T'as jamais vu ça?
2: Bah non.
0: Ah d'accord.
2: Mais j'avais jamais entendu ces trois termes, en fait, de ma vie entière. Donc j'étais un peu perdue, mais voilà.
1: C'est vrai que t'es pas parent, quoi.
2: Bah, pas encore, non.
0: C'est vrai que quand t'es pas parent, c'est rare que tu te dises je viens avec mon lit parapluie.
2: Oui, c'est ça. Et t'as pris ta turbulette? Non, tu vois.
0: Putain, c'est. Mais en fait, il y a des thèmes comme ça. Si moi, je vous sors trois mots de. Genre du monde des jeux vidéo, vous saurez pas ce que c'est.
2: Ah, vas-y.
0: Si je vous donne la. Alors, c'est la phrase. Putain, le mob, il m'a aggro.
2: Le mob m'a aggro.
0: Le mob.
1: C'est un monstre?
0: Le mob, oui, mob c'est un monstre. Bah ouais. Le monstre il m'a aggro.
2: Bah il t'a tué?
0: Alors non, il m'a pas tué, non.
1: En fait, t'as quoi?
0: Quand le mob, donc le monstre, il m'aggro, c'est-à-dire qu'en fait il vient sur moi.
2: Ok.
0: C'est
5: un appel au secours.
2: Il t'attaque quoi?
0: Il m'attaque. En fait c'est plutôt moi qui aggro. Ouais vas-y, c'est bon, j'ai l'aggro. Envoie des flèches.
2: Ok.
0: Dire j'ai l'aggro, c'est qu'en fait j'ai l'agressivité du monstre sur moi, donc les autres ils peuvent se mettre par derrière et l'attaquer.
1: Mais pourquoi inventer des mots sachant que le mot agressivité existe?
0: Non, mais parce que
2: c'est les jeux vidéo.
0: Parce que c'est le mob, il m'a aggro, quoi.
1: D'accord, ok.
0: Un autre. Tu peux me buffer?
2: Te soutenir. Oula, te sexuel. Couvrir.
0: C'est pas loin de ça. Mais en fait, les buffs, c'est des sorts qu'on te met pour te donner plus de force.
2: Ah, donc c'est avantageux dans un truc.
0: Exactement.
2: Que t'aide, quoi.
0: Il y a des personnages dans les jeux en ligne. En fait, des personnages, leur job, c'est de donner des buffs aux autres.
1: Tu peux me filer un super pouvoir?
0: C'est pas un super pouvoir, mais c'est genre je vais augmenter ta capacité à faire un truc.
2: Et il peut dire, oui. Est-ce qu'il peut dire non, j'ai pas envie de te buffer?
0: Oui, mais à ce moment-là, tu joues pas avec lui.
2: Ah oui, ok.
1: Et tu boudes en disant tu m'as pas buffé.
0: Mais parfois, dans les groupes, à un moment, t'es limité en buff. Il dit pourquoi moi tu m'as pas buffé? Bah parce que c'est j'ai déjà buffé les deux autres.
2: Ok.
0: Tu vois? Bah ouais, mais attends, ouais. C'est moi qui vais choper l'aggro sur les mobs. Buff-moi.
2: Waouh.
0: Ah ouais. Okay. Alors.
2: Ah bah, pas mal.
0: Vas-y, si quelqu'un d'autre. Nico. Ah ouais.
1: Si moi je te dis salvage, vous savez ce que c'est?
2: Quoi?
1: Ou pas?
0: Alors, salvage?
1: Non, salvage.
0: Avec un E ou un A au début?
1: Avec un E. Avec un E.
0: Ah, parce que salvage dans les jeux vidéo, ça veut dire quelque chose.
1: Ah non.
0: C'est-à-dire qu'en fait, c'est recycler le matériau. Quand t'as par exemple tu vas salvage une épée.
2: Oui.
0: Et ben, ouais. En fait, tu récupères le fer qu'il y a dans l'épée, par exemple. Tu
2: vois, salvage.
1: Salvage, ça n'a rien à voir, c'est une toile japonaise. Hein? C'est des jeans. C'est moi, j'adore les jeans, j'adore la
2: vrai,
1: mode.
2: Il adore
1: et les
2: ça.
1: Jeans, moi, tu vois, j'ai tous mes jeans quasiment, c'est les salvage. C'est quand tu les retournes, t'as un liseré justement sur la couture. Ça veut dire que c'est fait au Japon et c'est la meilleure façon de faire des jeans. C'est plus résistant. Un peu comme le sergé. Le sergé aussi, c'est les vêtements de travail. Tu sais, c'est vachement à la mode, les vestes de travail ou les pantalons de travail. Et ben, c'est pas tissé comme du coton classique, c'est du coton sergé.
0: Je me fais
1: c'est
0: chier.
1: Beaucoup plus résistant.
0: Je me fais chier.
2: Mais c'est où,
1: Oxford? Vous savez ce que c'est Oxford dans la mode?
0: C'est une ville.
1: Non, pas du tout. Ah, c'est un rapport chez moi.
0: Les cahiers
1: Oxford. Non, c'est un rapport avec les universités. C'est les chemises Oxford. C'est celles qui sont avec les petites poches. C'est un modèle de chemise. Chemise Oxford. Et tu trouves un petit truc derrière pour mettre ton doigt dedans et la mettre sur l'épaule.
2: Ok.
1: Alors, voilà. Ah, je t'ai pas buffé là.
0: Tu m'as aggro difficile.
1: Non, je t'ai fait chier.
2: Ah ouais.
0: Florent, nos producteurs.
5: Moi, j'ai Pico.
0: Attends, c'est dans un domaine spécial?
5: Exactement, bah, sans surprise, vous allez trouver rapidement.
2: Tennis de table, j'imagine.
5: Voilà, exactement.
0: Ah, les picots, c'est sur les raquettes, voilà.
5: C'est le
0: revêtement.
2: Ah oui, ok. Ouais,
5: c'est vraiment accroche. Le revêtement pour faire chier, parce que ça t'inverse les effets quand tu joues contre quelqu'un avec un
0: picot. Avec un picot, d'accord, ok.
5: Cornillo.
0: Bah, je connais Cornillo.
5: C'est la marque, oui, évidemment.
0: Évidemment. Ah bah oui.
5: Et top.
0: La marque de table.
5: La marque de table, généralement. Oui. Et aussi de balles, enfin voilà.
0: D'accord. Et ensuite?
5: Un top.
2: Bah, top départ.
0: Un top? C'est le haut.
5: Ouais, c'est un smash lifté. En fait, c'est le nom que tu donnes. On va topper là, top spin. Sèche comme ça.
0: Vas-y, mais pendant que tu topes, moi je vais aller aggro le mob. Va t'acheter de ton Oxford, toi. Tranquille.
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0: C'est le 11 mai 2026. Aujourd'hui, on est bien. Petite semaine de 3 jours. Avec un
2: tranquille,
0: week-end de 4 jours qui arrive. Tranquille, quoi.
2: Voilà. Ah, le petit mois de mai là.
0: Le petit mois de mai qui existe. C'est un mois fantôme, on appelle ça. On l'a pas eu passer. On va écouter Taylor Swift, peut-être Macrae aussi. Il y a les sondages du matin dans 5 minutes. Et tout de suite, on va écouter vos messages. Tous les matins, vous nous appelez. Et je sais que parfois, c'est compliqué de nous avoir au téléphone. C'est pas évident. Il y a beaucoup de monde qui appelle. Mais si vous avez quelque chose à nous dire, soyez sûr qu'on écoute tous les messages. Les messages vocaux que vous pouvez nous envoyer sur l'application Manu sur Énergie. On les écoute tous et on les partage avec vous chaque matin. On va s'en écouter quelques-uns maintenant, c'est parti.
9: Salut les ouin-ouin. Ben voilà, je viens d'entendre votre message sur qu'est-ce qu'il y a sur votre frigo. Et notamment pour parler de la carte de France. Chez nous, nous l'avons terminée. Voilà, merci les cordons bleus, les nuggets des enfants. Merci les filets de poulet.
0: Putain, enfin quelqu'un
2: la
0: qui
2: chance.
0: L'a...
2: chance.
0: Enfin quelqu'un qui a réussi à terminer la carte de France.
2: Parce qu'il y a 101 magnets, hein.
0: Moi, non.
2: Si, il y a pour 100 départements en France. Mais du coup, moi... Je suis à, je crois qu'on est à 60. Ah, et je trouvais mal. Ça déjà pas mal, mais
1: c'est
2: là, je suis jalouse.
1: Quand t'es fier, tu le montres à tout le monde.
0: Mais quand t'as un doublon, qu'est-ce que tu fais?
2: Bah, justement, là, ça fait plusieurs fois qu'on a des doublons, ça me saoule.
0: Y a pas les forums, non? J'échange ça contre ça.
2: Ah, mais c'est une super idée. Moi, je vais le noter.
0: Bah, je t'en prie, je suis là aussi. Merci. Pour ça, hein. Je t'en prie. J'ai le département 13, je l'échange contre le 61. Je répète.
2: Mais il est vilain, je l'ai en trois fois. Donc s'il y a quelqu'un qui veut, il n'y a pas de souci.
0: Écoute, si ça te fait plaisir, cette phrase. Mais j'ai rien à t'offrir.
2: T'as pas de magnette en retour?
0: J'ai pas de magnette des départements. Ah si, tu sais quoi? Je dois en avoir un.
2: C'est quoi?
0: C'est je regarderai, je te dirai.
2: Ah bah franchement, je suis chaude et je t'ai changé les vilaines contre ton département.
0: C'est meilleur, attends, parce que si c'est un truc que t'as pas toi...
2: Ah je suis contente, là je suis refaite.
0: Ah bah je demande quelque chose en plus alors.
2: Ok, ben bah, un deuxième que j'ai en double.
0: Non, je sais pas encore, je réfléchis.
2: Ok.
0: Allez, un autre message.
10: Manu, j'aimerais savoir, parce que j'ai acheté un bateau, et j'aimerais savoir si vous feriez payer à vos amis l'essence pour les sorties. Dites-moi ce que vous en pensez.
0: Alors, c'est une bonne question, parce que l'essence sur les bateaux, ça coûte, mais ultra cher.
1: C'est les gros réservoirs, quoi.
0: C'est, ah non, mais quand tu fais un plein, ça paye
1: des vacances, 80, en fait. 100 balles minimum, quoi.
0: Donc, si vous êtes 6, 7 sur le bateau, par exemple, ça revient moins cher par personne, et c'est sympa.
1: Parce que, moi, je déjà, toujours.
0: Tu donnes le bateau, déjà.
1: Ouais.
0: Ah, Lorenza n'est pas d'accord.
2: Non, moi, je trouve ça horrible. Elle a décidé.
1: Horrible.
2: Je sais pas, elle a décidé d'acheter un bateau. Si elle invite des gens pour faire un tour et tout, elle va pas leur dire donnez-moi 20 euros.
0: Quand tu viens manger chez quelqu'un, est-ce que t'amènes quelque chose à boire ou à manger?
2: Mais ils peuvent amener un pique-nique, un truc, mais ils vont pas te donner de l'oseille pour l'essence.
1: Demain, imagine, on fait un trajet ensemble, c'est moi qui te propose, je te dis, tiens, je te descends de Paris jusqu'à Nice, par exemple. Bah, tu vas peut-être proposer de payer une partie de l'essence.
2: Oui, par politesse, mais me fait chier que tu dises oui.
1: Et ben, tu sais quoi, prends le train.
0: Et tu sais quoi, cet été, on t'enverra les photos sur le bateau. On sera trop bien à payer notre essence.
1: Ah ouais.
0: Pendant que toi, tu seras dans ton bus et que tu mettras Milan pour descendre là.
2: Merci.
0: Parce que madame
2: ne
0: peut pas payer l'essence. Non. Alors, je crois pas.
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0: Tout de suite. Les sondages du matin sont là, c'est parti comme chaque jour. 21% des gens détestent cette activité. 21% des gens, ça fait beaucoup. Nico.
1: La pétanque?
0: C'est pas la pétanque.
2: C'est un sport?
0: Non, c'est pas sportif du tout.
5: C'est en plein air?
0: C'est en plein air, absolument. 21% des gens détestent cette activité.
1: Une balade en forêt?
0: Non, mais on s'approche.
2: On le fait tout seul?
0: En général, non, tu le fais à plusieurs. Hein. C'est un truc en groupe.
5: Ça implique de la nourriture?
0: Complètement. Alors là, c'est facile.
2: Un apéro nature?
0: T'appelles ça un apéro nature?
2: Bah oui.
0: Alors nous on appelle ça un pique-nique.
2: Ah oui. Oui, oui.
0: C'est
2: oui,
0: marrant.
2: Mais voilà, c'est l'autre nom, oui.
0: Ah non, c'est le seul nom.
1: Personne dit apéro nature.
0: Mais qui dit apéro nature?
2: C'est moi.
1: C'est un peu prout-prout, je trouve. Venez, on fait un apéro nature.
0: Alors, c'est soit ça fait bobo, soit il y a un truc de cul derrière.
1: Ouais.
0: 21% des gens détestent les pique-niques.
5: C'est un enfer.
0: Florent fait partout.
5: Mais non, tu t'en fous partout, tu croques dans une tomate, elle part partout parce que t'as pas de couvert. Il y a des fourmis qui montent sur ta jambe, t'as mal aux fesses, t'es mal assis, c'est un enfer.
0: C'est vrai que c'est pas confort, on va dire.
5: Non.
0: Ouais, mais quand tu l'as fait, t'es content.
2: Ah, moi j'adore ça.
1: Bah ouais.
0: Attends, t'aimes les pique-niques ou l'apéro nature?
2: Alors les deux. Mais c'est génial, t'apportes ton petit drap, ton petit.
0: Après, il y a toujours un problème parce que tout le monde apporte en général un petit truc à manger.
2: Oui.
0: Et des fois, il y en a qui se foutent de la gueule du monde, tu vois.
5: Chips.
0: Non mais attends, le coup des j'ai amené des radis, va te faire foutre.
1: Ou alors le mec qui ramène une bouteille aussi, mais tu sais, sans le tire-bouche.
2: Ça c'est chiant, mais toujours en prévoir deux.
0: Voilà. Toujours. Deux tire-bouchons carrément.
2: Oui, parce que j'ai toujours peur de le perdre dans l'herbe, donc j'en ai deux avec moi.
0: D'accord. Tu manges pas beaucoup à l'apéro, toi. T'es plutôt alcool, hein.
2: Avec
0: modération, bien sûr. Pour 6% des gens, c'est la chose la plus importante quand on leur offre un cadeau. Qu'est-ce que c'est la chose la plus importante, Nico?
1: Le paquet.
0: Le paquet, non. Florent? Non.
5: Est-ce que c'est par rapport au prix?
0: C'est complètement ça, puisque c'est le prix.
2: Ah.
0: C'est la réponse.
2: Mais c'est horrible.
0: Pour 6% des gens, la chose la plus importante quand on leur offre un cadeau, c'est le prix.
1: Ah. Tu vérifies toujours.
0: Ah, tu vérifies, toi?
1: Ah, moi, c'est ce que je fais à chaque fois, ouais. C'est soit une bouteille de vin, je vérifie sur l'application Vivino, soit ça, si c'est autre chose, je regarde si la personne a pu, par exemple, l'avoir en solde.
0: Le
1: pour
0: vin
1: pour non. payer moins cher.
2: Mais ah, c'est
0: non. non, ça non. Mais le vin, j'avoue, je vais sur Vivino pour regarder, quoi.
1: Eh ouais, tu regardes la qualité, tu te dis, ah, 6,90€, c'est pas fou,
2: les. Mais est-ce que vraiment, ça montre l'estime qu'il a pour vous,
0: non? Oui, oui.
1: Ah, bah, oui, clairement. Et c'est surtout, non, mais c'est surtout une bonne jauge pour le prochain cadeau que tu lui fais.
2: Oh là là, l'escalade des cadeaux.
0: Il n'y aura pas de prochain cadeau. Là.
2: Ah ouais, voilà.
0: Je vais lui offrir une canette de Fanta au distributeur. Un homme sur 5 et une femme sur 3 l'ont déjà fait à propos d'un personnage Disney. C'est-à-dire, Nico?
1: Se déguiser en lui.
0: Non, c'est, peut-être, mais c'est pas ça.
2: Il faut être avec ce personnage?
0: Non, okay. Pas du tout. Aurélie au standard?
12: Avoir un crush?
0: Ben, c'est pas loin de ça, en fait, c'est fantasmer sur lui.
2: Ah. Bah, j'avoue, Pluto, il est pas mal.
5: Pluto?
0: Quoi? Pluto?
2: Bah ouais, franchement, moi j'avais un truc sur Pluto pendant des années.
5: Pas avec Dingo, Pluto?
2: Non, non, non, Pluto, le chien.
0: Pluto, c'est le chien.
2: Ouais, ouais, je sais.
0: Attends, Dingo, il parle?
5: Oui.
0: Mais Pluto, il parle pas?
2: Non, il parle pas. C'est ça chelou, que j'aime bien.
0: Pluto.
1: Ah, c'est très bizarre.
2: Bah écoutez, je me confie à vous, vous êtes pas obligé de réagir.
0: On n'est pas obligé, mais on réagisse quand même. C'est un chien.
1: Un apéro nature avec Pluto.
0: Non, mais Pluto, c'est un chien, tu peux pas fantasmer sur un chien.
2: J'aime bien.
0: Bah non.
2: Si, bah si, désolé, je.
1: Non, c'est pas légal.
0: Non mais Dingo.
2: Ça durant longtemps. Non mais Dingo il a l'air teubé. Enfin. Mais...
0: Non plutôt il est pas.
2: Plutôt il est fidèle quoi. Enfin j'en sais rien.
0: Mais quand on est là.
2: J'en suis là ouais. C'est...
0: Lorenza elle en est là. Elle dit, non mais moi je veux juste quelqu'un de fidèle donc je prends plutôt.
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0: 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Une info. Ah bah Renaud c'est son anniversaire aujourd'hui.
2: Ah bon?
0: Bah oui.
15: Toujours vivant, rassurez-vous.
0: Oh bah, on est rassurés du coup. Aujourd'hui, c'est le 11 mai, c'est l'anniversaire de Renaud.
2: Et à quel âge?
0: 98.
2: Ah ouais,
0: non, c'est fou.
2: Il les fait pas.
5: Ressenti.
0: Non, il a 74.
2: Ah
0: ressenti.
2: Ouais.
0: Oui, ressenti. C'est pas très gentil.
2: C'est sympa. Merci.
0: Florent, notre producteur, on t'a
2: et
0: entendu.
2: Bim.
0: Ressenti 98.
1: Il a pensé à votre.
0: Oui, il est toujours là. Hein.
2: Ouais,
0: toujours.
2: Vrai,
1: bah, il le dit, ouais.
0: Bah, c'est ça, il le dit. Ça, ouais. c'est l'avantage, c'est qu'il le dit. J'ai une info triste. Une info triste. Et d'ailleurs, ça n'a pas de rapport avec Renault, mais c'est aussi vieux que Renault. Panini. Vous voyez ce que c'est, Panini?
2: Bah oui, bien sûr.
0: Pas
2: les albums.
0: Voilà, les albums, ouais. Les albums de photos à collectionner. Panini a fait une annonce choc ce week-end. Les albums Panini de la Coupe du Monde vont disparaître.
2: Ah bon?
0: Après l'édition 2030, terminée, Panini. Ils étaient présents depuis le mondial 1970. Panini ne verra pas son contrat renouvelé par la FIFA.
1: Oh, ah mince.
2: Quoi?
0: Putain, les albums Panini, quoi.
2: Bah, c'était trop bien.
1: C'est mythique, quoi.
0: Putain, mais tout fout le camp.
2: Ah ouais.
0: C'est, putain, à l'époque où t'échangeais Zidane contre les cuissons de la Belgique. C'est vrai que cette phrase sortie du contexte n'a aucun rapport. Je te file les cuissons de la Belgique contre Zidane. qu'est-ce qu'on a d'autre dans les infos? Ah, si vous êtes fan de Friends.
2: Oui.
0: La série. Lorenza adore.
2: Ouais, moi j'adore. Hein.
0: Il y a une vente aux enchères d'objets qui ont appartenu à Matthew Perry.
2: Ok.
0: Qui vont avoir lieu le 5 juin prochain au profit d'une association à son nom.
2: C'est beau.
0: Alors il y a des gens qui sont un peu choqués. Enfin, mais c'est pour une association.
2: Oui, si c'est pour une asso, c'est beau.
0: Ben voilà. Et alors il y aura des scénarios originaux de Friends.
2: Ça c'est incroyable.
0: Des prix reçus pour Friends et des éléments du décor de la série qu'ils avaient gardé.
2: Waouh.
0: Mais c'est quand même. Je sais pas, mais. J'ai l'impression qu'ils retrouvent de nouveaux éléments du décor de la série tous les ans.
2: Oui, c'est un peu vrai.
0: C'est-à-dire que la série, elle s'est arrêtée il y a combien d'années maintenant?
2: Bah, il y a au moins 20 ans, là, non?
0: Ouais. Mais au moins 20
1: quasiment.
0: Ans.
1: Ouais.
0: Putain, ils ont toujours un bout de décor. Celui-là, on l'avait gardé, celui-là. Mais c'est pas possible, quoi.
1: Ou alors, ils ont recréé, ils se foutent de notre gueule.
2: Ah, c'est ça. Je pense il y a une usine.
0: Dans le monde, il y a 50 personnes qui pensent avoir le canapé. Incroyable.
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0: 9h04 dans ce lundi 11 mai 2026. On est de retour après un bon week-end pour démarrer la journée avec vous. Encore une heure. Ça passait une vitesse.
2: C'est passé super vite. Franchement, encore. C'est dinguerie.
0: Mais jusqu'à 10h. On est là avec vous. On va vous offrir une PlayStation 5 Slim. Dans 5 minutes, on joue ensemble. Vous nous appelez au 0870 42 48. On va écouter K-pop Demon Hunters. Il y aura aussi Justin Bieber avec Beauty and the Beat. Bref, on est bien. Et j'ai une petite liste devant les yeux qui va vous parler.
2: Vas-y.
0: C'est une liste des petits problèmes avec les gens et la nourriture.
2: Ok.
0: Exemple. Les gens qui creusent le beurre pour se faire les tartines.
1: Ah, c'est pas bien.
2: Ça vous embête, ça?
1: Ah. Bah oui, il faut le découper, moi.
0: Ah non, faut le racler.
2: Le racler
0: normalement.
1: Oui, mais t'as des gens qui le raclent justement trop fort et donc ça creuse.
0: Oui, bah c'est ça. Bah,
1: ouais.
0: Donc faut pas le découper du coup, faut vraiment y aller doucement, quoi.
1: Ah non, moi je coupe des lamelles, moi.
2: Oh là là, mais
1: ça c'est pas creusé, hein, ça c'est autre chose du coup.
0: Oh là, oui, là. Ah, tu découpes, d'accord.
1: Bah oui.
0: Ok, d'accord, y a pas de problème.
2: Franchement, moi, vous creusez dans mon beurre, allez-y, je m'en fous, quoi. Enfin,
0: ah oui,
2: bah ouais,
1: on peut creuser dans ton beurre.
2: Là, y a pas de métaphore bizarre, hein, c'est vraiment creuser dans mon beurre.
0: Ah, y a pas de métaphore. Dommage, vraiment, on se régalait tous à l'idée d'aller creuser dans ton beurre.
1: Merci,
0: Lorenza. Y a que toi qui pensais à une métaphore. Les problèmes avec les gens et la nourriture. Croquer dans un sandwich où toute la garniture se barre dès qu'on croque dedans.
2: Ça c'est chiant et tout tombe au fond de ton petit paquet.
0: Mais
2: là.
0: Je m'adresse aux boulangers. Les boulangeries qui font les sandwichs tout le temps et très souvent on va les prendre. Et des fois ils les garnissent énormément.
1: Ah, y a trop. Hein.
0: Mais en fait c'est trop. Et à peine t'as appuyé.
2: Bah, tout sort, bah, ça bien sort. Sûr.
0: Donc je pense qu'il faut trouver
2: une solution.
0: Ouais, il doit y avoir un système, peut-être creuser justement dans le pain pour pouvoir mettre la garniture dedans.
2: En vrai, ouais, pourquoi pas.
0: Mais je sais pas.
2: T'enlèves un peu de mie et tu mets la garniture.
0: Et c'est souvent c'est avec le poulet mayo. Ça fait comme ça.
2: Ah ouais,
0: c'est vrai.
2: Ouais.
0: Alors est-ce que peut-être la mayo qui fait glisser. Je ne sais pas. Florent, notre producteur.
5: Moi, je pense que vous avez une mauvaise gestion du sandwich. Hein. Je suis désolé, mais si tu le fermes bien, tu commences par le côté extérieur où t'as la garniture. Enfin, c'est une façon de manger.
2: Mais alors, c'est pas la bouchée parfaite. C'est-à-dire que t'as que la garniture quand tu manges et puis hop, t'auras ton jambon, ton fromage. Enfin, j'aime pas.
0: Non, mais en plus t'as le papier autour. Donc quand tu coinces comme ça, tu bouffes du papier au bout d'un moment.
2: Ça c'est vrai en plus.
0: Non, mais c'est
2: ça
0: vrai.
2: Déjà arrivé.
0: Tu veux pas remonter trop haut, le sandwich. Tu remontes pas trop pour pas que la garniture se barre. Donc voilà. Puis tu vois, à la fin, on sait très bien que la garniture elle est au fond du papier.
2: Clairement.
0: Et ensuite, on va tout chercher avec la main, évidemment, et on s'en met partout parce qu'évidemment, la serviette, on en avait qu'une, on l'a déjà jetée. Les problèmes avec la nourriture et les gens, essayer de ramasser de la moutarde dans un pot à moitié vide avec un couteau à viande pointu.
2: Ah oui, c'est vrai.
0: Quel enfer.
2: On se fait quand même ce challenge alors qu'on sait que c'est chiant.
0: C'est comme pour le Nutella.
2: Oui.
0: Tu grattes vite comme ça pour essayer de récupérer les trucs. Le pain décongelé au micro-ondes qui est tout mou pendant une minute puis dur comme de la pierre.
2: Oh, c'est vrai.
0: Les tomates cerises pas coupées en deux et qui restent imperméables à la sauce dans une salade.
5: C'est
0: quand
5: vrai.
0: Tu mets la sauce, ça glisse sur les sur les côtés. Ah, c'est vrai que ça, non.
2: Oui, non, si, mais c'est parce que je suis fan des tomates cerises, vraiment, moi. Enfin, si tu mets assez de sauce, elle reste bien quand même.
0: Ah ouais, bah là, tu prends une soupe, toi. Là. Ouais,
2: c'est pas faux.
0: Et encore un petit dernier problème avec la nourriture dans la liste. Croquer dans un croque-monsieur et toute la tranche de jambon brûlante vient d'un seul coup.
1: Ah ouais, t'as l'air très con.
0: Ça, bah non, mais tu te brûles.
1: Oui.
0: Attention, ah, Lorenza, non.
2: Ben non, mais pardon, mais j'ai jamais vu ça. Je savais même pas que c'était un problème quand on mangeait des croque-monsieur.
1: Elle mange tout d'un coup, Lorenza.
2: Non, mais non, tout
1: est collé. Un croque-monsieur, c'est une bouchée.
2: Mais non, mais parce qu'il colle au fromage, qu'il colle au pain et qu'il colle à la sauce. Donc pourquoi le jambon il se barre tout seul?
0: Parce que c'est pas collé.
2: Ok. Ouais,
1: si ça colle autant, c'est que c'est dégueu, peut-être. Hein, tu vois, faut voir si ton fromage est de bonne qualité.
0: Continue à manger les tomates cerises.
2: Oui, ok, ça marche.
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0: on joue ensemble. On a une PlayStation 5 Slim à vous offrir. Elle va peut-être aller chez Marilou. Bonjour Marilou.
18: Salut l'équipe.
0: Sois la bienvenue parmi nous Marilou. T'en as envie de cette PlayStation 5?
18: Ah bah oui, ça me ferait bien plaisir.
0: Eh ben elle est pour toi si tu gagnes. Aujourd'hui, on fait tourner les jeux tous les matins. Aujourd'hui, on va jouer au jeu des 3 indices.
18: Ok.
0: Tu vas jouer avec Nico.
1: Ah yes.
0: Au jeu des 3 indices. Alors je rappelle les règles du jeu. Tu vas devoir deviner des mots, 5 mots. Pour y arriver,

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1: Yes. Attention, il reste encore trois mots. T'as besoin d'en découvrir un pour gagner. C'est parti. Voici le troisième mot. 10 secondes, 3 indices.
2: Radio, nous.
3: Manu, énergie.
1: Énergie, ouais, c'est ouais. Ça. Allez. Bah, quoi?
3: Bah, trop fort.
1: Bah, c'est gagné.
4: C'est gagné.
3: Et quoi? Je suis trop contente, c'est trop top, génial. Bravo
1: Marido.
3: Eh ben
1: la,
3: merci à vous.
1: La PlayStation, bon, c'était facile hein. PlayStation 5, elle est pour toi.
3: Eh ben trop bien, dans moins d'une semaine c'est mon anniversaire. Donc cadeau en avance, extra.
1: Attends.
4: Ça m'étonnait que tu l'aies pas encore fait Manu.
2: C'était trop facile.
1: Ouais. Attends. La PlayStation 5 Sim, tu l'as. T'as été extrêmement brillante.
3: Merci beaucoup.
1: Vous formez une sacrée équipe avec Nico. Il reste deux mots. Je te propose un kit ou double. Il reste deux mots. Si les deux mots, tu les trouves, tu repars en plus avec de la PlayStation, en plus de la PlayStation 5, avec un MacBook Neo. Waouh! Dernier MacBook, celui que tout le monde veut.
3: Ouais, carrément. Dingue. Mais si je les trouve pas.
1: Tu perds tout.
3: Ah ouais. Je vais être raisonnable, je pense, parce que je suis déjà très contente de pouvoir gagner une PlayStation.
1: Et ben là.
3: J'ai peur de tout perdre.
1: Et écoute, il y a la personne qui s'occupe des cadeaux à énergie qui vient de sourire.
4: Ouais.
1: Parce que si, oula, elle est bonne si elle dit oui, waouh. Ben, tu repars avec ta PlayStation 5, Marilou. Bravo à
3: et
1: toi.
3: Ben, extra. Ben, merci à tous. Je vous remercie. Super. Je suis trop contente.
1: Et ben, tu peux être trop contente. On t'embrasse. On te souhaite une belle semaine.
3: Et ben, vous aussi. Merci.
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1: Et Bilal Hassani est le retour avec un nouveau titre dont vous en avez écouté un tout petit bout, ça s'appelle Beaucoup. Et alors attention, il est aussi en tournée dans toute la France, il fera la Cigale le 17 novembre 2026.
4: Eh ben.
1: Et à la fin de l'été, il y aura un album qui s'appelle Bonsoir Paris.
4: Ben incroyable, c'est la totale pour lui.
1: Ça fait beaucoup. Ça faisait quelques années qu'il foutait rien. Il va au boulot maintenant, Bilal. Tu te bouges un peu maintenant, alors. Ça veut dire quoi, ça? Ben là, c'est son année, là. Là, il fait tout d'un coup. Putain, il va nous faire le coup de se rebarrer après encore et de revenir. Il va nous faire le coup des Magic System.
4: Non.
1: Ils font tout d'un coup, ils se barrent après, ils reviennent après, putain. Je vous ai dit que j'avais des choses dingues à vous dire. Je n'ai pas menti. Il y a un sondage qui a posé cette question. Quelle est la chose dingue à savoir sur vous? Il y a eu beaucoup de réponses et il y a eu des réponses vraiment dingues. Exemple. Je connais par cœur les 100 chiffres qui suivent la virgule du nombre pi.
4: Waouh.
1: Je connais 1416 et ça s'arrête là, moi.
2: Ça sert pas à grand chose.
4: Ouais, hein. C'est ça. 3014.
1: On n'a pas demandé des choses dingues qui servent à quelque chose. On a demandé juste des choses dingues. Tu vois?
4: Vraiment, le 100, c'est énorme.
1: Ah oui, c'est énorme. Je n'ai jamais mangé un burger McDonald's et je n'ai jamais vu un seul Disney. Le combo. Pour quelqu'un.
4: Oh, cette personne est triste. Je l'invite à s'y mettre.
1: Dis-moi alors, depuis quand tu juges les gens?
4: Pardon, non, je ne juge pas, mais faites-le quoi.
1: Quoi, le McDo ou Disney?
4: Les deux, au moins un.
1: Quelle est la chose dingue à savoir sur vous? Avant que je naisse, les médecins ont annoncé à mes parents que j'aurais une grosse malformation au visage. Quand je suis né, il n'y avait rien, je l'ai absorbé.
4: Bah c'est génial.
1: C'est malade, tu dis que le bébé, il a absorbé sa malformation, incroyable. Toute ma famille est persuadée que je suis toujours avocat alors que j'ai démissionné pour devenir moniteur de snowboard en secret, ça fait 11 ans.
4: Oh
1: wow. Mais après 11 ans, tu le dis plus en fait.
4: Ah ben non, mais t'imagines, tu dois mentir sur toutes les affaires que tu risques.
1: Bah des fois, t'arrives chez toi, t'as dû t'acheter une robe d'avocat.
4: Ouais, c'est ça.
1: Et tu la mets dans ta valise, en disant, on sait jamais, j'ai un procès juste après, tu dois monter les pipeaux de dingue. Et un dernier, la chose dingue à savoir sur moi, je peux avoir une érection n'importe où, n'importe quand, sur commande, je suis le maître du zizi.
4: C'est le rêve de tous les hommes, je crois.
1: Bah moi, je peux faire la même chose, mais à l'envers.
4: Ah.
1: Je peux perdre mon érection n'importe où, n'importe quand, sans commande. Non, c'est incroyable. Quelle est la chose dingue à savoir sur vous? Si on vous demande, dis-moi quelque chose de dingue sur toi, quelle est la première chose que vous allez sortir? Appelez-nous, 0-870-42-48, dans l'équipe aussi. S'il y a vraiment un truc dingue. Alors nous, on a déjà raconté tellement de choses sur nous, mais si vous en avez d'autres, ou même au standard, ou dans l'équipe, ou Florent, notre producteur aussi, si vous avez un truc dingue à savoir sur vous. Lorenza, un truc que tu nous as pas dit?
4: Un truc que je vous ai jamais dit, je crois.
1: Vas-y.
4: Bah, j'ai des demi-frères et sœurs qui ignorent mon existence.
1: Ah bon, ça c'est ouf ça.
4: Ouais, ça c'est ouf. C'est mon père qui a eu une vie avant moi.
1: Ouais. Et donc...

0: Deux filles et un garçon.
1: Ok.
0: Et quand il a rencontré ma maman, il était encore avec son ex-femme, mais il devait divorcer, quoi.
1: Oui.
0: Donc je suis née un peu en secret. Et en fait, ça s'est jamais dit. Et du coup, j'ai jamais connu mes demi-frères et sœurs et ils savent pas que j'existe.
1: Mais l'histoire est dingue.
0: Ouais.
1: Mais pourquoi à un moment tu t'es pas dit j'ai envie de...
0: Bah en fait je me suis dit je vais pas foutre la merde dans la famille quoi.
1: Mais du coup réunion de famille ils sont pas là,
0: non ils savent pas. Non.
2: ça va débarquer un jour le jour de l'héritage. Non, mais c'est vrai, c'est là que tu découvres que t'as des frères, des sœurs, des demi-frères, des demi-sœurs.
0: J'ai jamais voulu vraiment foutre la merde, mais j'avoue que ça m'a déjà intrigué de savoir est-ce qu'ils me ressemblent, est-ce que genre est-ce qu'on s'entendrait bien quoi.
1: Eh bien ce matin.
0: Ils sont là tous les trois.
1: Non, tous les sept.
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1: C'est le moment de jouer. Alors, on a Margot qui est là. Bonjour Margot.
6: Coucou.
1: Bienvenue sur Énergie Margot, t'es avec nous ce matin. T'as envie de jouer au jeu de Florent, notre producteur?
6: Ouais, j'ai hâte là.
1: Personne ne sait ce qui va se passer. Et c'est mieux comme ça, on dort bien le soir quand on sait pas ce qui va se passer. Tous les matins, il nous sort un petit jeu en rapport avec ce qu'il veut. Et tous les matins, c'est une nouvelle découverte. C'est un renouveau des jeux. Florent, notre producteur, j'ai envie de te poser la question que tout le monde se pose.
7: Bien sûr.
1: À quoi on va jouer aujourd'hui?
7: Eh bien, le 11 mai 2020, en fait, on fêtait la fin du premier confinement.
0: Ah ouais. On a vite oublié ça, mais oui.
1: C'est vrai, le 11 mai.
7: Exactement. Du coup, je vous propose un quiz sur les règles anti-Covid.
1: C'est marrant que ce soit aujourd'hui le 11 mai. Parce qu'on va y retourner là, en confinement avec l'antivirus.
0: Ah ouais, non, pas de malheur. Non, s'il vous plaît.
1: On est d'accord que ça fait flipper tout le monde,
0: oui,
1: ce truc.
0: Oui, de ouf.
1: D'accord.
7: Bon. Et justement, petit quiz des règles anti-Covid pour voir si vous en rappelez bien. Ok.
1: Oh putain.
0: Oh là.
7: Ah oui.
1: Ok, on repart donc. Ah, c'est marrant, on a l'impression que c'est il y a 40 ans.
0: En fait, il n'y a que 6 ans.
7: Ouais.
1: Ok.
7: Première question pour toi, Manu.
1: Allez.
7: Quel était le montant de l'amende forfaitaire en cas de non-présentation de l'attestation de déplacement? Plus ou moins de 120 euros?
0: Quoi?
1: Alors là, putain, je pense que c'est plus.
7: C'est plus, okay. C'était 135 euros.
1: Et ça, c'était vraiment pour dissuader les gens, quoi.
7: Ouais.
1: Mais est-ce qu'il y a vraiment des gens qui ont eu des amendes pour être déplacés?
0: Carrément.
1: Ok, d'accord. Mmh. Oui, ça rigole pas.
7: J'ai pas plus d'infos.
1: Je me rappelle quand c'était incroyable, on a l'impression d'être dans un film d'horreur et tous les zombies étaient passés, il y avait plus rien, tu roulais, c'était un silence.
0: Vide, ouais.
1: Oh là là.
7: Margot, comment s'appelait l'appli qui devait tous nous alerter d'une éventuelle transmission avec une personne contaminée?
6: Tous anti-Covid.
7: Oui.
1: Ouais.
0: Bien joué.
1: Et je crois que je l'ai encore dans mon téléphone.
2: Ah ouais. Au cas où.
0: Ah bon.
1: Ouais, c'était genre.
0: Tu l'as jamais supprimé?
1: En souvenir.
7: Tu l'ouvres en nostalgie ou pas?
1: C'est quoi? Je crois qu'il y a encore les infos. Je sais plus.
0: C'est dingue. Ok.
7: Lorenza.
0: Oui.
7: Quel mot est bipé dans cette phrase?
8: On fait plus la fête. La c'est terminé.
0: La bringue.
1: Oh non. Alors,
7: c'est...
1: Non. Attends, c'est Jean Castex, non?
7: Non, c'est pas Jean Castex.
1: Ah, c'était pas lui?
7: Non, non, en fait, c'est un sous-préfet, pas très connu.
0: La bamboche?
7: La bamboche!
1: Mais attends, c'est... Putain, j'étais sûr
7: non,
1: que la bamboche.
7: Aussi, j'étais...
2: Ouais, c'était Castex.
7: Non, non.
2: Ouais.
7: C'est pas Jean Castex, mais justement.
1: C'est improbable. Parce que moi, dans ma tête, dans mon souvenir, c'est bon, fini la bamboche. Et c'est Jean Castex qui disait ça?
7: Non, c'était le préfet de la région Centre-Val de France. De Val de Loire, pardon.
1: D'accord.
8: On fait plus la fête. La bamboche, c'est terminé.
2: C'était Pierre Poussel.
0: C'est vrai.
1: Incroyable.
2: Pierre Poussel.
1: Incroyable. Okay. D'accord.
7: Nico, quel était le rayon maximal autorisé pour les sorties lors du premier confinement? Le rayon kilométrique. Wow.
1: Ah, ça me dit quelque chose. C'est pas énorme.
2: J'ai envie de dire 3 km.
7: Mais non, c'était pas. Moins, c'était 1 km.
2: Ah, juste
0: oh là là.
7: Ouais.
1: Ouais, c'est
2: peu. Hein.
1: Et tout le monde faisait du jogging sur 1 km.
0: Ouais,
1: tout le monde s'était mis au running juste pour se rappeler qu'il y avait le monde. C'est incroyable, hein. Tout le monde faisait du sport. Et du pain aussi.
7: Oui. Manu,
1: ouais.
7: Quelle émission de télé a rassemblé 6,8 millions de personnes devant leur télé grâce au confinement?
1: Putain. Alors ça, 6 millions et demi de personnes grâce au confinement.
0: Quoi?
1: Mais c'est une émission qui était en rapport avec eux.
7: Non, qui était à ce moment-là diffusée à la télé et c'était un des scores historiques.
1: Je chercherai pas celle-là.
7: C'est Koh-Lanta.
0: Ah
7: ouais, ils avaient pas fait ce score depuis 6 ans.
1: Bah, mais, monde, mais les scores à la télé étaient dingues aussi.
7: Ah oui.
1: Et
7: ah
1: les,
7: oui.
1: les émissions à la télé, c'était à l'arrache. C'était Jean-Pierre Pernaut qui présentait de chez lui le journal.
2: Ah oui, c'est vrai.
1: C'était fou quand même. Ouais, le mec, il était dans son jardin, il présentait le journal. C'était incroyable. Il reste encore des questions?
7: Deux.
1: Allez.
7: Margot, quel scientifique marseillais vendait l'hydroxychloroquine comme un traitement magique au Covid?
3: Je viens de Marseille, donc professeur Raoult.
7: Et ouais, exactement.
1: Putain, oui.
7: Et d'ailleurs, il faut savoir que son étude a été rétractée par l'éditeur qui l'avait publiée.
1: D'accord.
7: Ça fait ça.
1: Putain, le professeur Raoult, il faisait des lives lui aussi.
0: À fond. Ouais,
1: sur Internet, il faisait des lives, il gueulait.
0: C'était quelqu'un.
1: Oh là là.
0: Je sais pas ce qu'il est devenu, mais non, mais.
1: Bah, apparemment pas.
0: Pas grand chose. Ouais.
1: Mais je crois qu'il a perdu un peu beaucoup de. Bah, de tout son métier, son tout ça, tout ça.
7: Crédibilité, ouais.
1: Bah, aussi, oui.
7: Et Lorenza, attention, en 2020, quel humoriste a sorti la chanson Confinez-le sous le pseudonyme de Fucking Fred?
0: Oh, je ne sais pas du tout.
7: Ah. Vous l'avez?
1: Non. Ah oui? C'est quoi ce fait?
7: Attends.
0: Ah ouais?
7: Tu l'as, Nico, vas-y.
2: Fucking Fred? C'est Jonathan Cohen?
7: Il avait fait une chanson sur le Covid, ouais.
1: Ah bon?
0: Ah, c'est mon bébé.

0: Et Renaud aussi, vous vous rappelez pas?
1: Non.
2: C'était quoi?
0: Il avait fait une chanson sur le virus.
1: Ah ouais?
2: Ah bon?
3: Oui, oui, c'est
2: vrai. C'était pas Casse-toi, attends. Il y avait pas un truc comme ça?
0: Je sais plus.
2: Putain, c'est un bel hommage qu'on lui rend.
3: Connard de virus, non?
0: Corona Song.
1: Ah ouais?
0: Corona Song, Renaud. Attends, je l'ai là. Ah putain, attendez, excusez-moi.
1: Je suis vraiment passé à côté de tout. Oula.
0: Tu te souviens pas de ça?
1: Non, pas du tout.
0: Renaud, coronavirus.
4: Coronavirus. Connard de virus. Ah ouais.
3: Engagé en tout cas.
1: Oula.

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0: bah putain, tu nous as ramené longtemps.
1: C'est fou, ça.
0: Margot, je vais t'offrir le mug Manu sur Énergie. Je te rajoute aussi le t-shirt Manu sur Énergie.
2: Merci beaucoup.
0: Et on a peut-être encore un masque Manu sur Énergie.
2: Ah bah oui, c'est d'actualité là.
0: On t'embrasse, Margot. Merci d'avoir été
2: avec
0: nous.
2: Merci beaucoup.
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0: avoir sur vous. 0-870-42-48 avant d'écouter Lucenzo et Ria Baila Morena. On vous prend au téléphone au 0-870-42-48. Qu'est-ce qui est dingue? Qu'est-ce que vous dites à quelqu'un qui le scotche? On va démarrer avec Léa. Bonjour Léa.
1: Bonjour Manu, salut Léa.
0: Sois la bienvenue sur Énergie Léa. Quelle est la chose dingue à savoir sur toi?
1: Alors moi je suis voyante et je sais tirer les cartes aux personnes, aux gens.
0: Mais t'es voyante
1: cartomancienne.
2: Oui, c'est ça, c'est plus précis. Ouais.
0: D'accord, mais ouais. Donc, oui, t'as pas des flashs, enfin, c'est comment ça fonctionne?
1: Si, ça m'arrive aussi d'avoir des flashs, des ressentis, des petites visions, ouais.
0: Oh putain, et
3: ça fait peur ça.
0: Tu l'as eu, comment c'est arrivé? Comment tu t'en es rendu compte?
1: En fait, c'est un don que j'ai depuis que je suis petite. Je pense que c'est ma grand-mère qui me l'a transmis. Au début, je ne comprenais pas trop. Puis à force, je me suis un peu renseignée. Je l'ai travaillé, je l'ai développé.
0: C'est marrant, c'est le genre de truc, pour être très honnête. J'y crois pas, mais je veux y croire.
1: Ouais. Bah, Manu, moi je peux te faire changer d'avis quand tu veux.
0: Non mais justement, c'est pas que je veux pas y croire. C'est que j'ai un énorme doute.
2: Ouais.
0: Mais... tu rêves un peu de ce côté putain, prouvez-le-moi. C'est un peu comme l'hypnose. Le nombre de personnes qui se disent c'est pas possible, c'est pas possible. Et quand tu es
3: spectateur
0: hypnotisé, ou alors que tu vois vraiment quelqu'un et tu sais qu'il n'y a pas de truc là, qui est hypnotisé, tu fais putain, c'est vrai, ça existe, c'est possible.
1: Et, bah ouais.
0: Et voilà. Et c'est des flashs. Tu vois quoi en fait en général? C'est l'avenir.
1: En fait, c'est des ressentis sur la situation des gens, sur des choses qu'ils doivent faire ou pas faire. Si tu veux, je les guide un petit peu sur leur chemin de vie, sur des gros doutes, des situations où ils doivent prendre des décisions importantes, des choses comme ça.
0: Putain.
2: Moi, j'ai une tireuse de cartes en Belgique, je vous l'avais déjà dit, je la vois souvent.
0: Ouais, mais la responsabilité, c'est-à-dire que si tu dis à quelqu'un, n'y va pas, et qu'en fait, elle aurait dû y aller.
2: Non, après, je pense que.
1: Ouais,
0: c'est...
1: Je me trompe rarement.
0: Ah d'accord,
3: c'est bon. Très rarement, c'est quoi?
0: Je vais dire un truc, Léa, ça nous fait un point commun.
2: Évidemment.
1: C'est ouf. Je le savais.
0: Merci beaucoup de nous avoir appelé, Léa.
1: C'est moi. Bonne journée à tous. Merci.
0: Très belle journée à toi. Quel est le truc dingue à savoir sur vous? Alors, il y a Corentin. Corentin qui nous a dit j'ai un truc dingue, je vais tous vous scotcher. Corentin, il bosse avec nous à la réalisation de l'émission. Qu'est-ce que t'as de dingue?
4: Moi j'ai une grenouillette.
2: C'est quoi?
0: Une grenouillère?
4: Non.
0: Grenouillette?
4: Grenouillette.
0: C'est une grenouille?
4: Non.
0: Bah c'est marrant. C'est quoi?
4: C'est une dent qui pousse sous la langue.
0: Quoi?
2: J'ai jamais entendu ça de ma
0: vie. Quand il dit sous la langue, donc elle sort de la langue? Ou elle est sur le palais?
4: Non, sur le palais, sous la langue. Et donc du coup ça fait une petite gêne, une petite bosse sous la langue.
0: Alors j'ai envie de dire, est-ce que je peux regarder?
2: Bah oui, bah il faut qu'il montre.
3: Ouais.
2: Vas-y.
0: Regarde. Oh, putain, il a une dent.
3: C'est une vraie dent.
2: Et tu la brosses?
4: Non, je la brosse pas.
2: Non, c'est jamais.
3: Mais elle sert pas à mâcher du coup.
4: Non, elle sert à rien.
2: Mais t'as déjà essayé de mettre un truc sous la langue et d'essayer de, je sais pas, de l'activer la dent?
4: En fait non, ça prend la place du chewing gum par exemple, donc c'est chiant.
3: C'est génial. Mais attends, on dirait un peu une dent de secours. Ouais.
4: Elle pousse.
0: Mais elle peut pousser genre la tour de piste, quoi.
4: Je sais pas, mais.
0: Et alors, question. Est-ce que si tu te fais un détartrage chez le dentiste, ça coûte plus cher?
4: Ouais, ça coûte plus cher.
2: C'est ouf, quand même.
0: Et ça s'appelle une grenouillette.
4: Une grenouillette dentaire, précisément.
0: Et tu connais d'autres personnes qui ont ça?
4: Non.
0: T'as pas tapé sur internet un forum de mecs?
3: Il n'y a pas de club de grenouillettes.
2: Un groupe Facebook.
3: Ouais. C'est comme les motards, ils sont levés de la victoire quand ils se croisent.
0: Ouais, toi, tu fais une grenouillette. Tu montes une dent, quoi. T'es un pote de grenouillette. T'as jamais rencontré quelqu'un d'autre?
4: Personne.
2: Putain, allez!
0: Mais t'es
2: unique.
0: T'es ma première grenouillette. Hein.
2: Bah, pour tout le monde, je crois.
0: Et ça gêne ou pas? Non?
4: Non, vraiment, ça gêne rien.
2: Ça rappe pas ta langue?
4: Non, franchement, ça fait juste une petite bosse, ça fait même pas mal, ça, c'est même pas pointu, hein, c'est...
0: Oh, c'est...
3: Oh, t'as un truc en plus, mais il sert à rien,
2: quoi. C'est dommage. Faire des trucs.
3: C'est con, j'ai envie de faire des trucs avec, quoi.
0: Ce qui est incroyable, c'est qu'il y a la grenouillette dentaire, mais il a une grenouillette aux couilles aussi. Et c'est incroyable.
2: Oh là là. Ne nous montre pas, hein.
0: J'adore, mais tu sais quoi, je trouve ça génial, on apprend des choses de ouf, là.
2: C'est ouf.
0: On continue encore un peu. Quelle est la chose dingue à savoir sur vous?
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0: 0 870 42 48. On continue à vous prendre le téléphone. Il y a Marion qui est là. Bonjour Marion.
1: Bonjour Manu, bonjour les Wawa.
0: Quelle est la chose dingue à savoir sur toi, Marion?
1: Alors, moi, j'ai rencontré mon mari au moment du coup de boule de Zidane en 2006, face à un écran en plein air. On s'est regardé avec mon mari, on s'est plus jamais quitté.
0: C'est beau. C'est beau. Mais comment ça se fait que c'est pile au moment du coup de boule de Zidane que vous vous êtes rencontrés?
1: Bon, on avait 14 ans, donc on voulait vivre à fond la finale. Et puis, bah, on a eu le coup de boule. Et puis, bah, nous, on s'est. Pour se. Comment dire, se. J'arrive pas à trouver le mot, mais se réconforter d'avoir perdu. Bah...
0: Vous vous connaissiez ou pas?
1: Pas du tout.
0: Donc c'est grâce à la France qui a perdu que vous vous êtes rencontrés.
1: Exactement.
0: Et vous aviez 14 ans et depuis, vous vous êtes jamais quittés.
1: Jamais. Et on nous appelle les inséparables. C'est l'amour de ma vie.
2: Oh,
0: tu te rends compte,
3: c'est pas mal.
0: Grâce à ce coup de boule de Zidane.
2: Bah, j'espère que l'équipe de France va marquer un petit coup de boule ou qu'il va y avoir
0: non,
2: un
0: non, truc. Non, Lorraine,
2: pas mais pensez à moi. Comme ça, je rencontre l'amour un peu en plein air.
0: Alors, bon. Non, on peut pas dire donne des coups de boule.
3: Non, je rigole. Tu peux rencontrer s'il gagne aussi, hein, tu vois.
2: Oui, c'est vrai.
0: Merci beaucoup, Marion, de nous avoir appelés.
1: Merci beaucoup, belle journée.
0: Belle journée à toi. Frédéric est là. Bonjour, Frédéric.
4: Salut, Manu. Salut, les ouin-ouin.
0: Quelle est la chose dingue à savoir sur toi?
4: Alors moi, je fais des tours de magie pour des anniversaires ou des mariages ou des séminaires d'entreprise. Et je peux arriver à faire apparaître des colombes dans des casseroles en feu.
0: Moi aussi, wow. Mais la colombe est morte.
2: Oh
0: mais...
2: non,
4: ah non, quelle horreur. Ah non, quelle horreur.
0: Alors, mais c'est...
2: T'es pas jaloux, toi?
0: Si. Parce qu'en fait, moi je rêverais, mais depuis que je suis petit,
2: bah oui.
0: Je rêve d'être magicien. Mais en fait, il faut tellement s'entraîner.
4: Alors,
0: je sais faire des petits tours de magie à la con avec les cartes et trucs comme ça, mais dès que ça devient complexe, où tu dois faire remonter une carte
2: du paquet avec des doigts et tout. Et,
0: ouais. Machin, avec les doigts dans tous les sens. Mais t'es l'homme le plus souple des doigts du monde, on est d'accord.
4: Voilà. C'est ça.
0: Non, mais c'est génial. Moi, je rêverais. Et puis, tu vois les gens en face de toi
2: qui font waouh et tout.
4: Ah ouais, c'est clair, c'est ça qui est beau, c'est de voir la magie en face des gens qui sont vraiment super étonnés. Et ébahi en fait, ouais. C'est magique.
0: Putain, c'est génial. C'est un truc que ça, vraiment, j'aurais rêvé le faire. Mais je sais que je regarde des tours de magie sur internet de ouf.
3: Ah ouais?
4: Ah oui.
0: Ouais.
3: C'est clair de faire ça, quoi.
0: Oui, je scroll des tours de magie.
3: Ouais, les gens qui découpent des gens en deux et tout.
0: Non, pas du tout, mais des gens. Tu connais pas le mec dans un restaurant qui tient un bar et qui fait des tours de magie? Ça te dit rien, Frédéric?
4: Si, ouais.
0: Et ben voilà. Et ben, c'est il fait des tours. Mais on est d'accord que c'est des tours de dingue.
4: Ah ouais, complètement. Ouais.
0: Il a un bar et c'est un vrai magicien.
2: Ok.
0: Il tient ce bar et il fait des tours avec les gens qui sont au bar, quoi.
2: Ok, ah ouais. Génial.
0: Et c'est toujours des trucs incroyables.
4: C'est impressionnant. Ouais,
0: et ben toi, on est un peu collègues, quoi. On regarde les mêmes vidéos, quoi. Merci beaucoup de nous avoir appelé, Frédéric.
4: De rien. Bonne journée.
0: Belle journée à toi. Dylan qui travaille avec nous, qui est au standard avec Aurélie, un truc de dingue à nous dire, c'est ça?
5: Oui, j'ai quelque chose d'assez improbable. Moi, je connais mes départements et villes-préfectures par cœur. De 1 à 95, ouais.
0: Oh la vache.
2: Wow.
3: C'est limite flippant.
0: Alors,
3: pourquoi il sait tout ça?
0: Le truc, c'est que on va vérifier.
2: Ah ouais.
0: Il faut avoir une liste.
2: Ah, bien sûr.
0: Parce que sinon, il va nous dire 14, machin, tout ça, on s'en fout. Numérotation des départements français. Ah, ok. Donc, je te donne le nom ou le numéro?
5: Tu peux me donner le nom si tu veux.
0: Ok. Haute-Saône.
5: Haute-Saône, c'est Mâcon.
0: J'ai les numéros, moi, des départements.
5: Bah, vas-y, sinon.
0: Ah, c'est, pardon. Bah, Haute-Saône.
5: Haute-Saône, c'est 70, c'est Vesoul.
0: Absolument. Val-d'Oise.
5: Val-d'Oise, 95, Cergy-Pontoise.
0: Tout simplement. Landes.
5: Landes, c'est, les Landes, 40, Mont-de-Marsan.
2: Putain, mais c'est une dinguerie!
3: Les Landes, le mec il te corrige en plus.
5: Pardon.
0: Attention, on complique. Polynésie française.
5: Ah mais non,
0: Ah, tu l'as pas?
5: Ah non, là,
0: bon, c'est 987. La Creuse.
5: La Creuse, 23, Guéret.
0: Ille-et-Vilaine.
5: Ille-et-Vilaine, c'est la Bretagne.
0: C'est 35.
5: 35, c'est... je l'ai plus.
0: Mince. Ouais. Bon, ok, ta théorie vient de s'écrouler.
2: Bah ça va, attends, c'est quand même impressionnant. Moi, je suis hyper impressionné.
0: Ouais,
2: non,
3: c'est pas grand-chose, mais...
0: Vas-y, ouais, donne-moi un numéro, je te donne le département. Hein.
2: Bah ok.
0: Vas-y.
3: Non, 83.
0: 83, c'est le Var.
3: Oui, bien joué.
0: Vas-y.
2: 62.
0: 60.
2: Bah non, mais là, tu triches, là, c'est t'es en train de tricher.
3: Bah évidemment, évidemment qu'il triche, j'ai la liste devant les yeux. Qu'est-ce que tu croyais?
5: Lorenza, c'est Manu. Évidemment qu'il triche.
2: Je suis oui, vraiment. Quelle surprise. Il faudrait un combat.
0: Et pourquoi t'as appris ça par cœur?
5: Parce qu'en fait, j'ai fait une prépa littéraire option histoire géo et il fallait apprendre département et préfecture pour pouvoir faire des dissertations.
0: C'est fou, ça. Alors, ce qui m'amène à ma question suivante. Comment c'est fait que tu t'es retrouvé avec nous?
3: À quel moment fait ça a merdé?
0: Après une prépa littéraire, c'est comment t'arrives fou. À dire?
6: Et je bosse le matin à la radio.
3: Putain, il a le QI de toute l'équipe réunie, quoi.
0: Nous, on bosse le matin à la radio, mais on n'a pas fait la prépa littéraire.
2: C'est ouf.
0: Oh là là.
2: Ok.
0: Putain.
6: Eh ben.
0: Bah c'est Dylan quoi.
2: Bah incroyable. Ah ouais,
3: c'est
2: incroyable.
3: Monsieur Dylan.
5: Non mais on a fini sur une défaite là, je suis pas content.
0: Sur une défaite? Non. Ah la Dordogne alors.
5: À Dordogne. Ouais bon allez c'est bon, on va abandonner. Oh, bon,
0: alors je vais te dire un truc. Dylan, je vais te dire un truc. Reprends tes études.
7: Salut, c'est David Guetta.
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0: Et il est reparti. Ça c'est David Guetta, hein. C'est il est tout le temps.
2: Il est fou, hein.
0: Bah il fait un titre par jour, il fait une soirée par jour. Qu'est-ce que tu veux? À un moment il dit que quand il dit j'arrive manger à la maison, il croque une pomme, il se barre, quoi. Bah, voilà. Ça c'est David Guetta. On n'a pas le temps, de discuter avec lui. 9h57, on va s'en aller. Après cette bonne petite émission, ce bon retour de week-end, on sera de retour demain dès 6h pour démarrer une nouvelle journée avec vous. Et notre dernier appel du jour. Ah, on a un problème, j'ai l'impression. Aurélie, c'est bon. On a Julien. On l'avait pas. Julien?
9: Oui, bonjour.
0: Eh ben bonjour. Putain, on a failli pas t'avoir, Julien.
9: Ah, failli, hein.
0: Je te voyais pas sur mon écran, j'étais très inquiet. Ça y est.
9: Ah bon, ça va.
0: Julien, c'est avec toi qu'on va lancer cette journée. T'es notre dernier appel du jour. Tu nous appelles d'où?
9: Je t'appelle le col sur loup.
0: Le quoi, pardon?
9: La colle sur loup, c'est dans les Alpes-Maritimes.
0: Ah, Alpes-Maritimes. Dylan, ouais. Au standard, Alpes-Maritimes. Le numéro des Alpes-Maritimes.
2: C'est Nice.
0: D'accord, et le numéro
2: 06, ouais.
0: Merci, bravo, il est super. Qu'est-ce que tu fais dans la vie dans le 06, Julien?
9: Alors, dans le 06, je suis directeur d'un centre de loisirs. Je m'occupe d'une équipe d'animation. On met en place des activités pour les enfants sur le temps du midi, du soir et pendant les vacances. Et je suis aussi coach d'une équipe de foot.
0: Ah, pour
9: c'est la Côte Loup.
0: D'accord.
9: Et ouais, donc là on est en pleine préparation d'un gros tournoi national qui se déroule à Villeneuve-les-Avignon. Alors à Villeneuve-les-Avignon, Dylan, département.
2: Oula.
0: Ouais, attends, là il est parti au standard. Ouais.
3: J'ai pas que ça à faire là-haut.
0: Très bien. Et tu fais quoi comme activité pour les enfants dans le centre de loisirs? C'est quoi l'activité qui cartonne le plus?
9: L'activité, c'est un top. C'est un jeu un petit peu comme une balle aux prisonniers, mais qu'on a revisité avec mon équipe d'animation. Ah. Et ouais, donc c'est un jeu avec des ballons et deux équipes qui s'affrontent. Et en fait, on peut revenir en jeu grâce aux autres. Voilà, c'est pas comme au ballon prisonnier, mais voilà, c'est un petit peu sur le même principe.
0: Et on a appelé ça le football. C'est un truc de dingue. Ça va cartonner. Julien, je vais t'en faire le mug Manu sur Énergie pour te remercier de nous avoir appelé ce matin.
9: C'est gentil, merci beaucoup. Une très bonne journée à tout le monde.
0: Belle journée à toi. On a un problème avec le téléphone, j'ai l'impression. Oui. 9h59, on s'en va. Et on sera de retour demain dès 6h pour démarrer une nouvelle journée. Profitez bien de votre lundi. Demain, ce sera mardi. Et mercredi, ce sera le week-end, je vous rappelle. On se quitte comme chaque jour avec un titre qui lance

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0: les bienvenus dans ce jeudi. On est le 30 avril 2026 et on est de retour avec vous pour 4 heures. Pendant 4 heures, on va être là. Vous avez le droit de zapper. C'est une force quand même. C'est-à-dire que nous sommes vos seuls humains que vous pouvez zapper comme ça rapidement.
1: Oui, mais ils peuvent revenir très vite aussi. Hein.
0: Bien sûr, évidemment.
2: On est là.
0: Mais dans la vie, on n'éteint pas les gens. Alors que nous, on peut nous aider. Là, attendez, pouf, d'un coup, pouf, c'est
1: voilà.
0: Terminé. Et terminé, vous reviendrez quand vous voulez. Dans la vie, des fois, on a envie de le faire, mais on peut pas le faire. Amusez-vous, tant que vous revenez. On a la démarrer ensemble cette journée. On est jeudi, c'est le 30 avril 2026. Demain, il y a un gros week-end de 3 jours qui démarre. Bref, on est bien. Tout le monde est là, évidemment. Lorenza, la première.
1: Oui, Yannick, c'est le jeu de
0: redis. Ah, le jeu de redis, le fameux jeu de redis.
1: Oui.
0: Un concentré du jeudi et du vendredi. Nico est là aussi, évidemment.
3: Salut tout le monde.
0: Et vous êtes avec nous, comme chaque jour, vous nous appelez au 0870 42 48 si vous avez envie d'être notre premier appel du jour. C'est dans quelques secondes. Est-ce que pour démarrer cette journée, vous avez quelque chose à partager avec nous ce matin?
3: Ouais, moi j'ai trouvé un truc cool sur Instagram.
0: Allons-y.
3: C'est un top 3 des odeurs cheloues qu'on aime et pourquoi on les aime.
1: Ok.
0: Ah, ok.
3: Tu vois, par exemple, l'odeur de l'essence.
0: Ah oui, classique.
3: Ça nous plaît dans l'essence que ça rappelle des souvenirs d'enfance, des départs en vacances à la station service, tu vois, par exemple. Mais aussi, il y a un truc dedans qui agit comme antidépresseur. C'est le benzène. Ouais.
0: Ah.
3: Dans l'essence, il y a un truc qui s'appelle le benzène, et ben ça agit comme un antidépresseur. Donc
0: mais on le mange pas. C'est juste olfactif, ça, c'est un antidépresseur.
3: Ouais, voilà.
0: Mais c'est vraiment parce que c'est vrai que l'odeur de l'essence, avec la chaleur dehors, ça fait vacances.
3: Exactement.
1: Voilà. Ah oui.
0: C'est vrai,
1: c'est automatique. Truc,
0: et donc ça te rappelle des bons moments, forcément.
3: Exactement. T'as aussi l'odeur de la pluie, c'est qui s'appelle le pétrichor. On a déjà parlé dans l'émission.
0: Ouais.
3: Ben, l'odeur de la pluie, en fait, chez nos ancêtres, la pluie, elle était synonyme de survie parce qu'il n'y avait pas d'eau courante à l'époque. Et donc, avec l'évolution, l'homme, il a appris à l'apprécier.
1: Ah.
0: Donc, quand il y a l'odeur de la pluie, ça veut dire qu'on va vivre.
3: Exactement.
0: D'accord.
3: Chez nos ancêtres, c'était ça, et chez nous aussi. Et il y a aussi l'odeur des livres neufs.
1: Ah, ça, j'adore.
3: Voilà, il y a des gens qui aiment bien, et ben en fait, l'encre, elle libère une odeur de vanille et d'amande, et ça stimule le circuit de la récompense dans notre cerveau.
1: Ah, mais c'est pour ça que j'ai envie de bouffer à chaque fois que je sens un livre. Non, mais c'est vrai,
3: mais pas bouffer un livre,
1: un surplus. Non.
0: Et tu sais quoi, ça me fait exactement pareil. Je prends un livre, je regarde le nombre de pages, et je me dis, putain, je vais même plutôt me faire un McDo. Ça marche. Notre premier appel du jour aujourd'hui, c'est Julie qui est là avec nous. Bonjour Julie.
4: Salut Manu, salut des Wouin-Wouin.
0: Bienvenue sur Énergie, Julie, c'est avec toi qu'on va lancer cette journée. Tu nous appelles d'où?
4: Trop bien. Alors, je vous appelle de Manoir du Val, c'est à côté de Dieppe, en Seine-Maritime.
0: Plutôt dans l'Ouest?
4: Oui, dans l'Ouest, ouais, c'est ça.
1: Bien joué, là.
0: Alors, il est là, le mec qui a eu une bonne note en géographie au premier des collèges. Alors, 6h07, t'es déjà réveillée chez toi, prête à partir au boulot déjà?
4: Voilà, je me prépare pour aller au boulot et ma petite séance de sport avant. Voilà.
0: Bon. Tu fais partie des gens qui font leur sport le matin?
4: Exactement, 5 fois par semaine, 6h du matin, go la salle et petite séance, et voilà.
0: Ah, tu vas carrément à la salle avant, à 6h du matin?
1: Bien joué.
4: Ouais, c'est ça. Merci Lorenza.
0: Lorenza, elle va à la salle aussi, mais alors pas le matin, sinon ce serait problématique pour nous.
1: Ah, compliqué, oui.
0: Mais tu restes combien de temps à la salle le matin?
4: Une heure et demie, après, voilà, je vais au boulot.
0: Putain, j'arriverai pas à faire ça.
3: Ça culpabilise.
0: Non, ça me culpabilise pas, je dis que j'arriverai pas.
3: Non, t'es lucide avec toi-même.
0: Ah oui, bien sûr, ouais. Mais il paraît que le sport, au bout d'un moment, ça devient une drogue.
4: Oui, c'est ça, on devient complètement dépendant. Au début, j'avais du mal, et là, si j'y vais pas, je suis pas bien.
0: Et tu sais quoi, je suis contre les addictions. C'est pour ça que je fais pas ce poste. Ouais, je vais t'offrir le mug Manu sur Énergie, Julie, pour toi. Merci de nous avoir appelé ce matin.
4: Avec le bon café du matin, impeccable.
0: Fais-toi plaisir, si tu peux faire du sport pour moi aussi, ça m'arrangera que mon corps te remercie. On t'embrasse, Julie.
4: Belle journée, bon week-end.
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0: Excusez-moi deux secondes.
1: Mais qu'est-ce que tu fais?
0: Deux secondes. Excusez-moi, ça n'arrive. Ça peut pas arriver. Je suis un robot, c'est ça?
1: Non, tu es un humain. Un humain.
0: Ok, je fais tomber moi.
3: Tu es un humain. Merci Lorenza. Alors,
0: en revanche, toi, tu es un robot. Je fais tomber mon stylo et j'aime bien avoir un stylo dans la main. Je suis un peu, c'est un toc que j'ai. J'aime bien avoir tout le temps un stylo dans la main. Et donc, je me suis dit, putain, je peux pas démarrer sans mon stylo dans la main. Donc, je me baisse. En même temps, Taylor Swift s'arrête alors qu'elle aurait pu continuer un petit peu à chanter. Et donc, je me retrouve comme un con, par terre comme ça, sans mon casque sur la tête. Et voilà.
1: Et voilà.
0: Quelle histoire, hein. Ah, mais ça c'est les dangers de notre métier, hein.
1: C'est un métier à risque.
0: Ouais. Ouais, moi, je me compare souvent aux gens qui lavent les vitres à 200 mètres de hauteur. Vraiment, on a un peu les mêmes, un peu les démineurs aussi. On est vraiment collègues de risque dans le boulot. 6h12, on va écouter Miles Smith. Ça s'appelle Drive Safe. Mais avant ça, c'est parti. Voici, comme chaque jour, les sondages du matin. Tout le monde est prêt, tout le monde participe. Florent, ouais. Nos producteurs aussi, Aurélien, oui. Standard, Citard, des idées. On y va. 8% des femmes en ont plus de 10 dans la salle de bain. D'après vous, de quoi il s'agit? C'est pas très compliqué. Lorenza.
1: Des pinceaux.
0: Des le pinceaux.
1: Maquillage, ouais, pour se maquiller.
0: Ah putain, ouais, pas con ça aussi. Je sais que j'ai un gobelet chez moi avec des pinceaux dedans.
1: Tu vois, il y en a pas mal normalement.
3: C'est pour ça.
0: Et c'est pas les miens.
1: Ah,
0: effectivement. Mais c'est pas ça.
1: Okay.
0: Aurélio Standard.
1: J'aurais dit des crèmes.
0: Non, mais on n'est pas loin. 8% des femmes en ont plus de 10 dans la salle de bain, Nico.
3: C'est sur le lavabo ou dans la douche?
0: C'est dans la douche. Bah, c'est facile. Ah, ouais. Florent, notre producteur.
2: Des shampoings?
0: Les shampoings, c'était pas loin, c'était des gels douche.
2: C'est
0: oui, oui. Ah bah déjà le douche, déjà les shampoings, j'ai du mal à comprendre, mais on m'a expliqué, j'ai arrêté au bout de 2 minutes parce que ok d'accord bon toi. Mais alors des gels douche différents. Après, 8% des femmes ont 10 gels douche différents à la salle de bain, Lorenza?
1: Ouais, 10, je trouve ça un peu beaucoup. Mais c'est vrai que nous, on en a facile 5-6, ouais, quand même.
0: Mais les shampoings, on m'a expliqué, parce que des fois, c'est frisé, machin.
1: Oui, puis t'as l'après-shampoing aussi, t'as le masque.
0: Mais le gel douche, c'est un gel douche.
1: Oui, mais en fonction de tes envies, tes humeurs, t'as peut-être pas envie de sentir la mandarine à ce moment-là, et t'as envie de sentir le patchouli, tu vois. Je sais pas, ça change, quoi.
0: Ah, d'accord, ok.
1: Des fois, t'es jasmin, des fois, t'es rose, enfin, tu vois, c'est.
0: Oh, putain, mais c'est quoi, t'es en train d'écrire les paroles d'une chanson? Des fois t'es jasmin, des fois t'es rose. Mais ce matin t'es patchouli.
1: Voilà.
0: Oh, c'est beau.
1: C'est beau.
0: C'est notre seconde odeur préférée, justement. Après le pain grillé. Le pain grillé, c'est notre première odeur préférée. Quelle est notre seconde odeur préférée? Florent, notre producteur.
2: La voiture propre?
0: C'est pas la voiture propre. Aurélie?
1: Les pop-corn.
0: Les pop-corn non plus. Nico?
3: C'est un truc de bouffe ou pas?
0: Non, il n'y a rien de bouffé dedans.
3: Ah.
0: Lorenza?
1: C'est dans la nature?
0: Non. Et il y a quelqu'un de l'équipe qui le connaît plus que les autres en ce moment. C'est notre seconde odeur préférée après le pain grillé. Nico?
3: Le parfum de notre partenaire?
1: Oh, ah, non. Regardez-le là.
3: Non.
0: C'était l'odeur du bébé propre.
1: Ah oh oui, ça sent trop bon.
3: Ah, c'est vrai, ouais. Mais faut en profiter parce que c'est très court avant la prochaine couche à changer.
0: Effectivement. Selon un sondage, c'est le mensonge le plus sorti par les hommes. Quel est ce sondage, Lorenza?
1: C'est une amie.
0: C'est pas ça. Nico?
3: Je t'aime.
0: C'est pas...
3: Non, mais parfois, okay. Tu le penses pas trop. Mais...
0: Qu'est-ce qu'on aura de pire après ça? Selon un sondage, c'est le mensonge le plus sorti par les hommes. Florent, notre producteur.
2: C'est mon dernier match sur FIFA?
0: Non, mais c'est mon dernier quelque chose.
1: Ah.
0: C'est le mensonge le plus sorti par les hommes. Lorenza?
1: C'est mon dernier verre?
0: Absolument. Ah. Mais, ah bah oui. Mais c'est pas, pour moi, c'est pas vraiment un mensonge. Non, on le pense.
1: T'y crois.
0: On le pense, tu vois, et puis ça permet de dire, allez, c'est mon dernier verre, et puis voilà, on y va. Et puis on enchaîne.
3: L'escalade.
0: C'est incroyable. Alors, j'ai le mensonge le plus dit par les femmes aussi.
1: C'est quoi?
0: C'est, je sais pas où c'est, j'y ai pas touché.
1: C'est tellement vrai.
0: Et c'est un bon sujet. Quel est votre plus gros mensonge? Le mensonge que vous sortez le plus souvent. Votre mensonge le plus régulier dans la vie. Ça devient, ouais. Parfois, honnêtement, moi j'en ai un, je vous le donnerai tout à l'heure. C'est presque un toc.
1: Ouais.
3: Ah bon?
0: Tu vois, je le dis, je sais que c'est bidon, c'est un mensonge, mais je le dis quand même. Quel est votre mensonge que vous sortez le plus régulièrement possible?
7: Salut, c'est Philippe Lachaud. Manu, j'ai bien reçu tes messages, hein. Mais vraiment tous tes messages. C'est celui qui me disait oui, je veux participer à LOL qui ressort sur Amazon Prime. Tes messages pour jouer dans mon prochain film. Tes messages pour brancher chez moi. Donc s'il te plaît, Manu, arrête. Arrête. En plus, j'ai changé de numéro, donc je reçois plus rien. Ah.
0: Ça me fracasse un petit peu cette histoire, mais bon, c'est pas grave, je vais essayer de choper son nouveau numéro. Vous avez remarqué qu'il dit pas LOL qui ressort, mais LOL qui ressort?
1: Ouais.
0: Eh ben, je savais pas qu'on disait LOL qui ressort. Moi, je disais tout le temps LOL qui ressort.
3: Bah, ouais, pareil.
1: Tu peux dire les deux, non? Enfin, y a pas vraiment.
0: Ah non, c'est Philippe Lachaud. Si Philippe Lachaud dit LOL, c'est LOL.
1: Okay.
0: T'es une malade. Oh là, mais comment elle parle trop mal de Philippe Lachaud? Oh la vache.
1: Allez, LOL, bon. LOL.
0: Non, LOL, justement.
1: Je sais.
0: LOL qui ressort. Ça sort sur Prime Vidéo, la deuxième partie. On va savoir qui va gagner cette saison. Et on parle de mensonges ce matin. Je vous rappelle ce sondage, la phrase de mensonge la plus dite par les hommes. Et c'est mon dernier verre.
2: Classique.
0: La femme, les femmes, elles, leur plus gros mensonge, c'est je ne sais pas où c'est, j'y ai pas touché. On est extrêmement mal barrés tous ensemble.
1: Oui.
0: Mais c'est pas grave. On fait ce qu'on peut, comme on peut. Quel est votre mensonge le plus régulier? 0 870 42 48. On va vous prendre au téléphone. Ouais. Avant ça, on peut faire un petit tour du studio. Quel est votre plus gros mensonge le plus régulier, Lorenza?
1: Bah, vous le connaissez, c'est j'arrive, je suis en route.
0: Ah oui, mais ça c'est donc. J'ai l'impression que c'est toi qui as créé cette phrase.
1: Oui, ben, je suis encore chez moi, mais je veux rassurer la personne qui m'attend. Et aussi, ça me met un coup de pression d'envoyer ça.
0: Ah, parce tu te motives.
1: Voilà, parce que je me dis merde, j'ai dit que j'étais en chemin.
0: Ça, oui, mais ça ne marche pas, hein, le coup de pression.
1: Pas trop, mais c'est en chemin, quoi.
0: Alors, je vais dire un truc, ce truc-là ne marche ni pour toi ni pour nous, parce que nous, quand tu dis ça, on sait que de toute manière, tu mens.
1: Ouais. Oui, mais je peux pas m'empêcher de le dire. Genre, vraiment, je peux pas m'en empêcher.
0: D'accord. J'ai un truc dans le même style où je peux pas m'en empêcher.
1: C'est quoi?
0: C'est quand il n'y a plus grand chose à dire, je dis on se tient au courant.
1: Ah oui, mais alors qu'il y a.
2: Ouais, tu sais, dans ta tête, qu'on se tiendra pas au courant.
0: Au téléphone, par exemple, ok, on se tient au courant.
1: Oui, c'est vrai.
0: On se tiendra au courant d'absolument rien du tout. Non, mais c'est vrai.
1: Oui, c'est vrai.
0: C'est un manchon, ce qui sort comme ça pour. En fait, c'est pour terminer la phrase.
1: Bah oui. C'est pour créer un dernier lien, vite fait, tu vois, avec la personne, pour pas qu'elle se vexe aussi de la fin de conversation.
0: C'est un peu ça.
1: Ouais.
0: Quel est votre mensonge le plus régulier? Il y a Guillaume qui est avec nous. Bonjour, Guillaume.
8: Bonjour, Manu. Bonjour, les ouin-ouin.
0: Sois le bienvenu sur Énergie. Quel est ton mensonge à toi?
8: Alors, moi, quand je porte un truc lourd, je dis que j'ai pas besoin d'aide aux gens quand ils me demandent, alors qu'au fond, j'ai vraiment besoin d'aide, mais bon, c'est pour pas les déranger.
1: Mais Guillaume, mais un jour, tu vas te péter le dos.
0: Bah, oui, c'est pourquoi tu dis pas si t'as besoin d'aide? Parce que tu veux faire le mec balèze?
8: Bah, ouais, puis j'ose pas partager ma peine.
3: Ça m'arrive tout le temps. Ça m'arrive tout le temps, c'est quand je vais faire les cours, je prends tous les sacs à une main, tu vois, et je dis non, c'est bon. Et quand j'arrive à la voiture, j'ai plus de sang, tu sais, dans les doigts.
1: Ah, oui.
0: ça te coupe les doigts, oui.
3: Ça fait mal, ouais.
0: Je vois ce
1: que tu as. Les hommes, quand même.
0: Mais en fait, ouais, on a du mal à dire qu'on a besoin d'aide.
1: Après, moi, j'aime pas trop demander non plus, à part si c'est un crush, parce que je sais que ça vous fait plaisir quand on vous demande de l'aide.
0: Ah, mais le pot de cornichon, le
1: pot. Oui, bah, évidemment. Oui. J'arrive pas à l'ouvrir.
0: Ah, ok. Et j'avoue que ce petit. C'est con, hein.
1: Mais vous vous sentez super bien.
0: Ce plaisir de réussir à ouvrir le pot quand tu vois que quelqu'un a galéré.
3: Ah, bah, le petit ploc, il fait tellement du bien.
0: C'est vraiment
1: ça. Vous avez un regard. Mais comme si vous venez de sauver la planète, quoi.
0: C'est peut-être le bruit le plus nul du monde, mais ce bruit est incroyable pour nous. T'as l'impression que t'as soulevé les haltères là de 250 kilos et que tu viens de battre un record du monde. Alors t'as juste fait. Merci beaucoup Guillaume de nous avoir appelé.
8: Merci à vous, bonne journée.
0: Belle journée, il y a Lisa qui est là aussi. Bonjour Lisa.
9: Bonjour Manu, bonjour toute l'équipe.
0: Sois la bienvenue sur Énergie Lisa, c'est quoi ton mensonge régulier à toi?
9: Régulièrement, moi je réponds que j'ai un truc de prévu avec une copine quand on me propose une sortie ou quelque chose. On a phrase un peu bateau, tu vois.
0: Alors, moi je vais pas forcément dire que j'ai un truc de prévu, mais je dis souvent, faut que je check.
1: Ah ouais, ok, ouais.
3: Comme si t'avais un agenda et que tu regardais si t'étais.
0: Exactement. Ouais. Faut que je check. Alors là, il y a la limite de la femme qui marche souvent. Faut que je voie avec elle.
3: Et les enfants, c'est pas mal aussi.
0: Les enfants, ça, les nounous, tout ça, ça sert à rien.
3: Génial. La nounou à planter.
0: Dites-vous que les nouveaux parents, ils utilisent leurs enfants, mais comme des oufs. Hein. Enfin, si les enfants étaient payés au nombre de fois où ils nous ont servi d'alibi, mais nos enfants seraient extrêmement riches. Merci beaucoup, Lisa, de nous avoir appelés.
9: Bonne journée, merci beaucoup.
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0: Quelque chose a disparu.
1: Oula.
0: Quelque chose a disparu de nos supermarchés. Personne ne l'a remarqué. Personne ne s'en est rendu compte. Personne n'en a parlé.
1: Pas
0: nous
1: mince.
0: Les premiers.
1: C'est quoi?
0: Le format maxi de Babybel n'est plus.
1: Oh. Maxi? Je savais même pas qu'il y avait un format maxi, moi.
3: Ah bah voilà. Ça fait longtemps que j'avais pas vu.
0: Et ben voilà. Babybel, ils ont des formats maxi, les gros Babybel. Nous, on connaît souvent les petits Babybel.
1: Les petites boules rouges, quoi.
0: Exactement. Et ben il y a des grosses boules rouges aussi. Mais c'est terminé, il n'est plus commercialisé. Alors, vous l'aviez pas vu, mais pourtant il était là depuis 70 ans.
1: Mmh.
0: Ah bon? Ouais, ça faisait 70 ans que le gros Baby Bell.
3: Désolé. Désolé, gros Baby Bell.
1: C'est pas très grave, quoi.
0: Mais donc, oui, si on devait donner des notes aux infos, on lui donnerait 1 sur 10. Oh, mais oui. Bon.
3: Mais elle est là.
0: Du coup, on va passer à une autre.
1: Ouais.
0: Tout le monde voit ce que c'est Apple.
1: Oui. Ouais.
0: Très bien. Eh ben, ça va changer de patron, Apple.
1: Ah bon?
3: Ah oui, j'ai vu.
0: Il y avait eu Steve Jobs.
1: Ouais.
0: Mmh. Ensuite, il y a eu Tim Cook pendant 15 ans. Il va passer la main à John Ternus à l'automne prochain. Voilà.
1: Ils ont des noms rigolos. Ils ont des noms de, je sais pas, de voyageurs. Genre, ils découvrent un continent. Tu
0: c'est
1: vois,
0: vrai que Tim Cook, parce que Cook, tu penses à Cook Voyage.
1: Oui, je pense que c'est ça.
3: Oh, les ravages de la pub.
0: Et John Ternus, Ternus, ça fait, tu sais quoi? Ça fait un peu truc de cuisine.
1: Oui, un petit peu, c'est vrai. Ternus, on dirait un nouveau Thermomix.
0: Oui, il y a un truc comme ça, le Tournus. Tournus, ça va être une marque aussi. À nous, vraiment, c'est vraiment là, c'est la culture. C'est pas la culture par le bas, c'est la culture où on creuse.
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0: on a du cash pour vous. On joue au Club des Génies. On va retrouver Marianne. Marianne, c'est sa deuxième participation. Elle a déjà gagné 100 euros hier au Club des Génies. Elle va tenter d'en gagner 100 supplémentaires aujourd'hui. Bonjour Marianne.
1: Salut Manu, salut les Wawins.
0: Sois la bienvenue parmi nous Marianne, génie des génies. En face de toi, il y a Dimitri aujourd'hui. Bienvenue sur Énergie Dimitri.
2: Salut Manu, salut les Wawins et bonjour Marianne.
1: Bonjour.
0: Dimitri, Marianne, attention, vous êtes concentrés. J'ai 100 euros, Et j'ai trois questions. Vous êtes deux. Le gagnant ou la gagnante sera celui ou celle qui aura deux points. À chaque question, si vous pensez avoir la réponse, vous donnez votre prénom. Vous donnez ensuite la réponse. Si c'est la bonne, ça fait un point. Si c'est pas la bonne, c'est l'autre qui prend le point. Le premier ou la première qui atteint deux points gagne les 100 euros et reviendra jouer avec nous. Et ben alors avec ce week-end de 4 jours, ben le 2 septembre. Tellement il y a deux jours. Non, il y a le grand week-end. Il reviendra ou elle reviendra lundi. Attention, c'est parti. On joue au Club des Génies. C'est la première question. Quel est le numéro pour appeler le SAMU?
2: Dimitri.
1: Marianne.
0: C'est Dimitri, en premier, on t'écoute.
2: C'est le 112?
0: Non. C'est un numéro d'urgence, 112, mais le SAMU, c'est le 15.
2: C'est le 15, mais oui, je suis bête.
0: Bon. Non, t'es pas bête.
3: Non, c'est la
0: bête. Non, Dimitri.
2: Ouais, bon, je me suis embrouillé, voilà, c'est pas grave.
3: Voilà. Ça, tu peux le dire.
0: Mais le point va à Marianne quand même. Marianne, un point. Dimitri, zéro point. Deuxième question. Dans quel pays est né Albert Einstein?
2: Dimitri.
1: Marianne.
0: Dimitri, en premier, je t'écoute.
2: Alors, j'hésite encore, c'est Allemagne. Vite.
0: Oui.
3: Oh là.
0: Oh là là.
3: Ah, il me stresse.
0: Faut vite donner la réponse, hein, en plus, après. Hein.
2: Ouais, ça va, ça va.
0: Mais c'est une bonne réponse. Ça fait un point pour Marianne, un point pour Dimitri. En ce moment, on a des, on a des beaux combats.
3: C'est trop
4: c'est
3: bien.
4: Serré, ouais.
0: Un point chacun. Troisième question. Combien de degrés mesure un angle plat?
2: Dimitri.
0: 180 degrés, c'est gagné.
5: Tu vois que t'es pas nul.
2: Ça va, je me suis rattrapé.
0: Oh, Dimitri, on sentait le stress.
3: Ah,
0: mais
3: ouais,
0: Dimitri,
2: un peu, ouais.
0: Ah non, mais c'était pas les questions évidentes, hein, franchement. Ah non,
3: bien joué à tous les deux.
0: Marianne, merci. Les 100 euros que t'as gagnés hier, quoi qu'il arrive, ils sont à toi. De toute manière, tu vas les gagner. Je vais te rajouter le mug Manu sur Énergie et on t'embrasse.
1: Eh ben, c'est super gentil, merci. Et félicitations à Dimitri.
0: Mais
3: c'est mignon.
0: Mais c'est l'esprit olympique, le club des génies. Alors, gros bisous Marianne, et tu nous rappelles quand tu veux, Dimitri. Première victoire, 100 euros, ils sont pour toi. Et on se retrouve lundi à la même heure pour tenter de gagner 100 euros supplémentaires et de faire monter ta cagnotte de génie des génies.
2: Allez, super, impeccable.
0: Allez, rendez-vous lundi à la même heure, Dimitri.
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0: quel est votre mensonge le plus régulier? Celui que vous sortez le plus souvent. 0-870-42-48. On continue à vous prendre le téléphone. On peut se refaire un petit tour du studio avant ça. Mensonge régulier, si vous en avez encore, Nico. Oui.
4: Ouais, je vais le faire. Quand je suis sur mon téléphone ou mon ordi, tu vois. Quand on me demande de faire un truc, ouais, je vais le faire.
3: Oh, un ado.
0: Ouais, je vais le faire avec le j'arrive aussi.
4: Ah bah évidemment, voilà, c'est ça.
0: Quand c'est sur ton téléphone ou sur mon ordinateur, moi, putain, le nombre de fois où je dis j'arrive alors que je sais que je vais pas arriver tout de suite.
4: Ouais, ça, tu dis pas quand, tu vois.
0: Voilà. Oui, c'est pas un mensonge en fait, c'est juste oublié de donner la date.
4: C'est ça.
0: Mensonge régulier, Lorenza?
3: Je rentre pas tard. Je dis ça à ma coloc à chaque fois que je pars boire un verre avec des potes ou que je vais tôt à une soirée. Je dis je rentre pas tard, mais je rentre jamais avant 1h du matin au final. Donc je rentre bien tard quoi.
0: Oh, encore 1h du matin, ça va, c'est pas.
3: C'est raisonnable pour moi en vrai.
0: Et parce que ta coloc elle t'attend?
3: Non, mais si elle sort pas, elle me demande. Je lui dis, on va peut-être se croiser quand je rentre. Elle me fait, ouais, c'est ça. Je dis, mais si, je rentre pas tard,
4: On dirait que tu parles à ta mère.
0: Ouais, c'est ça.
4: C'est qui t'attend sur le canapé avec la lumière.
0: Mais c'est mon père, il faisait ça quand je sortais. Ah ouais, moi, il avait sa lumière dans la chambre. Et, ouais, je voyais que c'était allumé, ça me tendait. Toi aussi, Nico, c'est ça?
4: Ah bah moi, ma mère, elle attendait sur le canapé carrément devant la télé, quoi. Après, parfois, j'arrivais, elle dormait, et quand j'ouvrais la porte, non, je dormais pas.
3: Ouais, c'est ça.
4: Mais elle était là, tu vois.
0: Moi, il me le disait, et ça me culpabilisait. Il me disait, ah Pierre, c'est simple, tant que t'es pas rentré, je dors pas.
3: Oh.
4: Il a arrêté de faire ça au bout d'un moment.
0: Alors, tu sais quoi? Je vais dire un truc, je vous avais dit qu'il était avec moi en ce moment parce qu'il y a des travaux chez lui.
4: Ouais.
0: Il est chez nous. Ma fille est rentrée, c'était un ami qui l'a raccompagnée, parce qu'elle était avec sa copine, et donc le père de sa copine l'a ramenée.
4: Ouais.
0: Il n'est pas monté se coucher avant qu'elle rentre.
3: Oh, mais c'est mignon. Trop mignon, mais il est trop mignon. Bah,
4: alors que toi, t'as dormi comme un bébé, quoi.
0: Bah, j'étais assez détendu, je savais qu'elle rentrait, que
4: mon père qui gère.
0: Bah, voilà, le père de sa copine l'a ramené, enfin, tu vois, il n'y avait pas de
3: souci, quoi. Ouais.
0: Mais lui, c'était dans le salon, lumière allumée. Non, mais allez-y, moi je vais rester. C'est voilà. Donc non, ça ne s'arrête jamais. Marius est avec nous au téléphone. Bienvenue sur Énergie, Marius.
7: Salut Manu, salut les ouin-ouin.
0: Marius, quel est ton mensonge le plus régulier?
7: Ah, moi le plus régulier, c'est « Mais si, je t'écoute ». Alors je dis ça à ma femme quand elle voit que je suis ailleurs. Soit ça passe, soit elle me demande « Alors je dis quoi ?» Alors j'ai dit quoi? Et là, je suis piégé.
3: Ah oui, ben oui.
4: Il le sait.
0: Dans ces cas-là, faut réussir. Des fois, t'as des écarts de génie dans ton cerveau et tu te rappelles des derniers mots qui ont été dit.
3: Tout à fait, ça. Ouais, tu te souviens vraiment des trois derniers mots et normalement, c'est bon. Mais c'est bon, tu parles de ça et c'est bon.
0: Ouais. Si, t'as dit que ton père, il allait venir la semaine dernière. Et là, dans ta tête, tu fais yes. J'ai rien écouté, mais elle pense que j'ai écouté. Merci beaucoup, Marius, de nous avoir appelé.
7: Très belle journée à vous.
0: Belle journée à toi et bon week-end, bon gros week-end. Il y a Laura qui est là aussi. Bienvenue sur Énergie, Laura.
8: Bonjour Manu, bonjour les ouin-ouin.
0: Quel est ton plus gros mensonge à toi?
8: Alors moi, j'avoue que ça m'arrive souvent de dire c'est fait maison à mes invités alors que je l'ai pris chez le traiteur parce que je sais pas du tout cuisiner.
0: Ah, carrément. Ah oui, là on est plus sur du mensonge, on est sur c'est machiavélique.
3: C'est l'escroquerie, ça.
0: C'est prémédité ce que t'as fait, Laura.
8: Oui, mais c'est pour la sécurité.
0: Mais non, mais pour leur sécurité. Après, toi, si t'arrives pas à cuisiner, tu peux prendre un truc chez le traiteur. Mais pourquoi tu leur dis que c'est toi, du coup?
8: Parce que je veux qu'ils reviennent manger chez moi.
0: Mais ils reviendront si ils savent que c'est le traiteur et pas toi. Justement, s'ils savent que c'est le traiteur et pas toi, ils reviendront.
4: Ouais. Tant que c'est gratuit pour eux, tu vois.
3: Mais oui.
0: Mais bien sûr, c'est pas grave, écoute. Ou alors apprends à cuisiner des trucs simples, tu vois.
8: Oui, c'est vrai, je pourrais faire ça aussi.
3: Non, ça, c'est un mensonge, ça. Elle veut mentir.
0: C'est vrai, bien vu, Lorenza.
3: Non.
0: Bien vu, détection du mensonge.
3: C'est un mensonge.
0: Belle journée, Laura, merci de nous avoir appelé.
8: Bien reçu, au revoir.
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0: On est sur les réseaux sociaux aussi. Si vous ne le savez pas, je vous le dis. C'est Instagram, Facebook, c'est le compte Manu officiel. Sur TikTok, c'est Manu officiel TikTok. Et on vous pose régulièrement des questions. Et il y en a une qu'on vous a posée. J'aime beaucoup les réponses. Imaginez, vous êtes en rendez-vous.
3: Ouais.
0: Et vous ne parlez que de la dernière chose que vous avez recherchée sur Google. De quoi allez-vous parler? Ouais. Et dans les réponses, il y avait par exemple Cindy. Le théorème de Pythagore.
3: Ah bon?
4: Chiant.
0: Bah, c'est la dernière chose qu'elle a googlisée.
3: Donc,
0: c'est le principe de la question. C'est, imagine, tu dois parler que de la dernière chose que t'as googlisée. Mais là, ça commence à être chiant. Ensuite, Christophe. Quel groupe musculaire fait travailler le rameur?
4: C'est précis.
0: Ça va être compliqué de parler deux heures de ça. Cécile, mon compte Amélie.
3: Ah oui.
4: Peut parler des remboursements, tout ça.
0: Bien sûr. Sandra, la gastrite chez le chien. Vous êtes en rendez-vous, vous ne devez parler que de la dernière chose que vous avez recherchée sur Google. De quoi allez-vous parler? Joël, elle nous dit, dalle en bois ou en composite pour une terrasse.
3: C'est chiant comme quoi.
0: Ah oui, bah, c'est le principe. Oui, ça me fait beaucoup rire. Stéphanie, apprendre le crochet. Là, c'est dur, là.
4: Ouah, en maison de retraite, ça peut, mais...
0: Ben non. Émilie, tapis de sol pour Peugeot 3008. Vous êtes en rendez-vous, vous ne devez parler que de la dernière chose que vous avez recherchée sur Google. De quoi parlez-vous? Zouzou nous dit, tarif du ticket de bus qui relie l'aéroport d'Hanoï au Vietnam au centre-ville. La réponse est 30 000 dong.
3: Ah ouais,
0: ça peut être pas mal.
3: Mmh.
0: Alors figurez-vous que je suis allé chercher et c'est 97 centimes d'euros, si vous posez la question.
3: Ah, merci beaucoup.
4: C'est pas cher.
3: C'est peu cher.
0: C'est pas cher le taxi. Là-bas. Bah écoutez, prenez. Je vous souhaite une bonne journée. Tu vois, vous avez vu? On a réussi à en parler pendant pas longtemps, mais on a réussi à en parler quand même du taxi.
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0: On est content parce qu'il y a le week-end qui arrive.
3: Ouais, déjà,
0: c'est des semaines de 4 jours. Dans 2 semaines, même pas, il y aura une semaine de 3 jours. Voilà.
3: Je crois qu'on n'a qu'une semaine complète sur le mois.
0: Ça va faire bizarre. Hein.
3: Ça va être très bizarre.
0: Ah bah là, la France, quand elle va se retrouver d'un coup avoir une semaine normale de 5 jours, on va faire rire. Qu'est-ce
3: qui se
0: passe?
3: Râler, hein, ça va râler, là.
4: Grève direct.
0: Ah bah ça, la grève contre le vendredi. Hein. Qu'est-ce que c'est que ce jour qui arrive là, en fait, comme ça? Qu'est-ce que c'est que cette histoire?
3: Pas normal.
0: Si vous êtes en vacances, profitez-en. Si vous allez en week-end, profitez-en aussi. Jusqu'à 10h, on est avec vous. On est en direct. On démarre la journée ensemble. On va écouter Vita avec Ça fait mal. Il y aura aussi le nouveau Shakira. On a des bonnes nouvelles. Parce que dans le monde, il y a peut-être quelques mauvaises nouvelles, mais il y a aussi des bonnes nouvelles. Et on va vous le prouver dans 5 minutes. Et avant tout ça, c'est parti, on double votre salaire.
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0: 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Deux fois par jour, et ça peut vous arriver à vous aussi. On vous appelle en direct pour doubler votre salaire. Vous envoyez salaire par SMS au 7-10-12. Attention, le téléphone sonne quelque part, c'est peut-être chez vous.
12: Allô?
0: Allô, bonjour, c'est Elisa de Carcassonne dans l'Aude.
12: Bonjour, oui.
0: Elisa, quel est le seul animateur radio qui double ton salaire?
12: C'est Manu sur Énergie.
0: Eh ben c'est gagné, bravo à toi.
12: Bravo,
0: c'est ouais.
12: Super, pour commencer la journée, c'est super, merci Manu.
0: Eh ben je t'en prie, le but c'est ça, que ce soit super pour commencer ta journée. Tu touches 1568€ chaque mois, on va le multiplier par deux, ton salaire, ça va faire 3136€.
12: Eh ben c'est super, merci beaucoup, ça tombe à un point, voilà, ça tombe bien.
0: Ça tombe bien, pourquoi? Qu'est-ce qu'il y a? T'avais quelque chose à payer?
12: Ouais, je suis toute seule avec 3 enfants, donc forcément, ouais, il y a toujours des petites choses à payer. Voilà, donc c'est super. Franchement, c'est top ce que vous faites, continuer.
0: Eh ben, écoute, le but, c'est de continuer.
12: En plus de nous mettre le sourire sur le visage tous les jours, c'est top. Toi, t'es une pêche d'enfer et tes collègues aussi, franchement, c'est... voilà, restez comme vous êtes et merci encore.
4: C'est trop gentil.
3: J'ai des frissons.
12: Et moi aussi. Non, écoutez, ça fait longtemps que je vous écoute. Moi, je suis portugaise d'origine. J'adore ce que vous faites. Vous me faites rire comme une dingue le matin.
3: Écoute, c'est trop mignon, c'est trop gentil.
0: C'est une belle pub pour l'émission. Je te remercie, tu peux le refaire encore un peu.
12: Écoutez, il en prend un peu pour tout le monde.
0: Elisa, je suis très heureux. Je te double ton salaire. 3136€, ça va arriver très vite. Et tu m'as dit que tu avais 3 enfants?
12: Oui, tout à fait. J'ai des jumeaux, un garçon et une fille. Wow. Et j'ai une petite dernière qui a 2 ans maintenant. Bientôt, dans un mois.
0: Et ben, je vais t'offrir 3 t-shirts Manu sur Énergie pour la petite de 3 ans. Ça lui fera une robe de chambre. Voilà.
12: Ouais, voilà. Non, ça lui durera 2-3 années.
0: On t'embrasse fort, Elisa.
12: Merci beaucoup. Merci beaucoup et bonne journée à vous.
0: Belle journée à toi, et ça peut vous arriver vous aussi d'être ému parce qu'on vous double votre salaire. C'est tous les matins, 7h05 et 8h05, dans une heure, dans moins d'une heure. C'est peut-être vous qu'on appellera.
13: Salut, c'est Cyril Ferraud. On me dit souvent, waouh ouais, Cyril, t'as les dents super blanches. Eh ben, c'est pour mieux écouter Manu sur Énergie. Ouais, je sais, aucun rapport, mais merci de m'avoir écouté quand même.
0: On t'en prie, on est là aussi pour ça. Cyril Ferraud, il présente Tout le monde veut prendre sa place. Ouais. Et je sais pas si vous êtes au courant, c'est lui qui va remplacer Olivier Mine à Fort Boyard.
3: Ah ouais, c'est ouf. Ça me fait bizarre, mais j'ai hâte de voir ça.
0: Eh, moi aussi, ça me fait bizarre.
3: Bah c'est... oui, c'est une époque qui se termine, quoi.
0: Ah, c'est ça, hein. Ça, c'est ça, ça.
3: Ah là là.
4: Ça, on est vieux sur un banc. Ça,
0: depuis la mort d'Alain Delon, je vais te dire un truc, c'est...
3: Bah, tout fout le camp.
0: Oh là là, ah, là. Ça, c'est...
3: Tout fout le camp.
0: Ah là là là, c'est fou. C'est une époque, hein.
3: Cyril, ouais, à toi de faire tes preuves.
0: D'accord, ok. La pression que tu lui mets. Et c'est une journée mondiale aujourd'hui.
3: Ah, de
0: c'est
3: quoi?
0: Je l'ai pas vu venir, celle-là. De Journée mondiale du jazz.
4: Ah ouais, c'est vrai que t'aimes pas trop, toi.
3: Ah, moi non plus, hein, ma phobie.
4: Ah bon? Oh, Herbie Hancock, Miles Davis.
0: Bah écoute, quoi.
4: Des grands jazzman.
3: Ouais.
0: Ouais, oui.
4: Tu te sens pas classe, là?
0: Je vais dire un truc, pour moi, le jazz, c'est la Toussaint de la musique.
4: Touché, coulé. Ok.
3: Et bim. Bon,
4: donc t'aimes pas le jazz, quoi.
0: Non. Je suis pas très fan.
4: Et ben, bonne journée mondiale.
0: Bonne journée mondiale, le jazz, évidemment. Allez, qu'est-ce que vous avez envie de partager avec nous ce matin?
4: Bah, figurez-vous que j'ai appelé Petit Bambou sur mon téléphone. Et,
0: ah oui.
4: Parce que je voulais me mettre à la méditation. Et j'ai regardé, je l'ai depuis février 2022. Et je l'ai jamais ouverte.
3: Ah, j'allais te demander si c'était bien.
4: Bah, c'est quoi? Je sais pas.
0: Je vais dire un truc, je l'ai téléchargé aussi, je crois, l'application Petit Bonbon.

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1: Des applications de sport et d'exercices de sport.
2: Ah oui,
1: j'en ai téléchargé, mais un nombre. Ouais. D'applications de sport. Et en fait, le fait de la télécharger, ça me motive. Tu vois, je me dis, allez, c'est bon. Et j'ai même été jusqu'à payer. J'ai payé. Ah. Je me rappelle. Je me rappelle très bien du nom. C'était Muscle Booster. Booster tes muscles.
3: Et parce que t'as l'impression que si tu payes, tu vas être obligé de le faire.
1: Ouais, exactement.
4: Et c'est bien vendu en plus. Hein. Booster tes muscles. Oui, d'accord.
1: J'avais téléchargé le truc. Je m'étais abonné. J'avais commencé à regarder. Au début, ils te disent de remplir ton profil.
3: Ouais.
1: Donc là, ça va. Tu remplis le profil. C'est simple. Ton poids, ton machin. Qu'est-ce que tu veux faire? Et puis toi, t'as l'image d'un mec un peu mince. Et derrière, t'as un mec musclé. Voilà comment vous allez venir en 3 mois. Muscle Booster. Uh-huh. Et ensuite, tu lances la première leçon et tu fais ouh, ça m'a l'air long quand même.
4: Ouais. Et puis, il y a écrit jour 1, jour 2, machin. C'est genre tous les jours. Tu dis, oh, pff,
1: pas le temps. Ah, moi, j'aurais préféré jour 1 et ça suffit.
3: Ouais, mais non, voilà. Bah, c'est non, ça.
1: Et voilà. Et j'ai jamais démarré mon application Muscle Booster. Il n'y a pas des trucs que vous n'avez jamais démarré, que vous deviez faire, que vous devriez faire, mais vous avez jamais démarré, Florent?
5: Bah, moi, je devais vendre toutes mes affaires que je mets plus sur Vinted. Donc, et puis, je l'ai jamais fait, quoi. Tout
1: mais
5: est dans un sac.
3: Ah, moi aussi.
5: Sac de fringues en attente. Petit sac comme ça.
1: Mais parce que c'est un peu. Enfin, c'est pas que c'est compliqué, mais ça prend du temps de le faire.
5: Bah, faut faire des photos,
3: créer les annonces et tout.
4: Et puis c'est chiant, ça négocie et tout, c'est relou.
1: Et j'ai la solution pour vous, c'est que vous les donnez. Moi, c'est ce que je fais maintenant.
4: Ah ouais, ça me fait du bien,
1: Bah, directement, tu mets tout dans un sac, et ensuite, le sac, tu vas le donner à une association.
3: Ah,
1: tu vas le donner.
3: Ça.
1: Où il y a des bennes à fringues, exactement, là.
4: Tu mets ton sac, tu tournes le truc et t'entends tomber.
1: Boum! Et tu dis, ça y est, j'ai fait un bon truc.
5: Ça peut chauffer, ça, ok, ça part.
1: Et ben voilà, ok, ça part, c'est réglé. Voilà. Qu'est-ce que vous devriez démarrer, mais vous l'avez jamais démarré, Lorenza?
3: Moi, j'ai toujours voulu passer mon permis bateau, parce que mon rêve, c'est d'en avoir un jour. Et j'ai acheté le livre et je l'ai jamais ouvert. C'était à 2 ans.
1: Mais est-ce qu'il faut pas d'abord habiter proche de l'eau avant de.
3: Bon, pas spécialement, puis il y a la Seine, hein, tout près de chez moi.
1: Oui.
3: Mais t'as pas l'air emballé.
1: Non,
3: on peut naviguer sur la Seine quand même. Hein.
4: Mais tu vas peu à la mer, donc tu vas peu conduire un bateau.
3: Oui,
4: tu vois.
3: Bah, chaque année, mais non, mais c'est histoire de dire. Comme ça, je sais que si pendant les grandes vacances je pars, je peux dire à tout le monde, bah, les gars, je peux conduire.
4: Passe ton permis poids lourd aussi, histoire de dire, tu vois. Mais, tu vois,
1: parce que là, t'arriveras à la station essence, tu feras, hey, les gars,
4: on est collègues.
1: Alors, j'ai mon permis poids lourd. Après, c'est vrai que c'est moins sympa de se dire, je vais prendre 2 semaines de vacances en poids lourd qu'en bateau.
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1: On continue à parler des choses qu'on devait démarrer, mais qu'on n'a jamais démarré. Comme moi et mon application de sport, par exemple, que j'avais payé, mais que j'ai jamais démarré. Qu'est-ce que vous deviez démarrer, mais vous ne l'avez pas fait? Cynthia est là avec nous. Bonjour Cynthia.
8: Salut Manu, salut les ouin-ouin.
1: Merci de nous appeler Cynthia, qu'est-ce que tu devais démarrer? Et en fait, bah, tu l'as jamais fait.
8: Eh ben écoute, moi c'est le fitness à la maison. C'est pas faute d'avoir tout acheté, le tapis, le ballon, les chaussures, l'élastique. Et puis je m'y suis jamais mise, quoi.
1: Ok, ça me fait penser à ma femme.
3: Ah c'est vrai, ta femme elle voulait tester plein. Mais oui, mais c'était des sports chelous aussi, toi.
4: Le tir à l'arc, c'était une folie.
3: Ouais, c'est ça.
1: Bah elle, oui,
3: la
1: alors
3: plongée,
1: le tir
3: à l'arc aussi, non?
1: Elle voulait. Non, bah, alors la plongée, non, c'était la natation.
3: Ah.
1: Mais elle voulait aller nager, mais genre avec des. Elle avait acheté des palmes, elle avait acheté des masques, un tuba, qui n'a jamais dépassé l'entrée de la maison.
8: Voilà. C'était ça.
1: Effectivement.
8: C'est pas faute d'être motivée, hein.
1: Et elle avait aussi tenté le tir à l'arc. Elle avait vraiment acheté un arc avec des flèches.
4: Non, mais et toi les ballots de paille dans la voiture.
1: Mais ce qui est dingue, c'est je m'étais trimballé des ballots de paille pour mettre derrière la cible, évidemment.
3: Ah oui, c'est normal.
4: C'est mieux.
1: Mais ce qui est dingue, c'est d'où ça venait l'histoire. C'est parce qu'elle avait vu le dessin animé Rebelle avec notre fille. Et Rebelle, c'est un personnage, une nana qui tire à l'arc. Et voilà.
3: C'est génial. Franchement, c'est incroyable. C'est fou.
1: Oui, raconter comme ça, c'est drôle. Mais quand tu te retrouves avec un arc, des flèches, un tuba et des palmes dans l'entrée de la maison, ça devient compliqué, quoi.
3: C'est de l'animation.
1: Ah, ça met. Ouais. Voilà, puis ça a rendu les gens heureux après. Voilà. Enfin, les gens, quand ils viennent, tu veux pas partir avec un arc? Voilà. Tu n'es pas seul, Cynthia, ne t'inquiète pas.
8: C'est gentil, merci Manu.
1: Belle journée à toi et merci beaucoup de nous avoir rappelé. Bon week-end. Alex est là aussi, bonjour Alex.
9: Bonjour Manu, bonjour les ouin-ouin.
1: Alex, qu'est-ce que tu devais démarrer mais tu l'as jamais fait?
9: Alors moi, c'est du HIIT.

0: oui, la danse mais sur oui, talons.
1: La danse avec des talons très hauts, là, de 9 cm. J'ai acheté des talons, mais j'ai jamais commencé les cours.
2: Mais c'est, alors je connais pas, je suis désolée, mais c'est quoi comme
0: bah,
2: danse?
0: C'est grave à la mode. C'est de la danse, c'est de la danse un peu sexy pour avoir confiance en soi.
1: Oui.
0: C'est un peu du street jazz, mais sur des talons. Bah non, c'est juste
3: Les talons hyper hauts comme ça, c'est les chasses, quoi.
0: Ouais, mais on t'apprend à bien positionner ton corps, tu utilises beaucoup tes bras, ton corps, et tu bouges pas tant que ça au final tes pieds, tu vois. tu vas au sol, tu fais une chorégraphie, enfin c'est une dinguerie.
2: Mais du coup, si tu bouges pas les pieds, question con, mais à quoi ça sert de mettre des talons?
0: Mais parce que, non mais on t'apprend à marcher en talons, mais tu les bouges, mais pas non plus. C'est pas comme si tu faisais, du hip-hop, quoi. C'est plus lent, plus sensuel, c'est très bien.
2: Oh, d'accord, mais t'en as fait?
0: Mais je vais en faire. Donc,
1: Lorenza, je t'attends. Hein. On peut démarrer à deux si tu veux.
2: Mais, ce qui est drôle, Lorenza, elle est dans une phase de sa vie
0: c'est vrai.
2: Où elle veut tout tester.
0: Oui. Là, je suis en train de faire plein de trucs là, c'est fou.
2: Elle faisait de la boxe il n'y a pas longtemps.
0: Ouais.
2: Maintenant, elle veut faire de la danse de talons.
0: Oui.
2: C'est génial, hein, c'est cool. Hein, parce que,
0: et je vais faire de l'aquabike aussi et de l'escalade. Enfin bref, je pars en couille.
3: Lorenza a du temps, en tout cas.
2: Mais c'est bien, écoute, c'est dans le thème, hein. Quelles sont les choses que vous avez jamais démarrées? Toi, tu pourras nous faire, on fera un autre sujet bientôt. Quelles sont les choses que vous avez démarrées?
0: Mais pas tenues.
2: Mais voilà. L'escalade, moi je parie sur une session maxi.
0: Mais j'ai une session découverte qui arrive avec un prof et tout, on verra si je kiffe.
2: Tu le raconteras. Merci beaucoup, Alex, de nous avoir appelé.
1: Merci, gros bisous.
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2: On va jouer au meilleur jeu radio du monde, c'est le jeu des 5 mots. Et ce matin, on a une Nintendo Switch 2 qui va peut-être aller chez Jennifer. Bonjour Jennifer.
6: Bonjour Manu, bonjour les ouin ouin.
2: Merci d'être là Jennifer. Ce matin, la Nintendo Switch 2 est pour toi si tu gagnes au meilleur jeu radio du monde. Et pour gagner, tu vas être aidé ce matin de Florent, notre producteur.
7: Allez.
6: Ok.
2: Excuse-moi, Florent, c'est quoi ce...
7: C'est un allez de manque de confiance, donc je m'encourage.
0: Et de fait, ça aussi.
2: C'est exactement, c'était un allez de manège qui tourne.
0: Allez,
2: très
0: allez,
2: bien.
7: Ok, let's go.
6: Je compte sur vous, hein.
2: Mais...
0: la pression.
7: Ouais, c'est clair.
2: Mais tu l'as cherché, tu l'as trouvé la pression maintenant.
0: Voilà.
2: Vous allez jouer ensemble, Jennifer et Florent, au jeu des 5 mots. Je rappelle les règles. Florent va sortir du studio et quand il sera dehors, je vais te donner 5 mots, Jennifer. Après chaque mot, tu me donnes le premier qui te vient en tête. Ensuite, Florent revient. Je fais exactement la même chose avec lui. Et dès que vous avez un mot en commun dans vos réponses, il suffit d'un sur 5. C'est gagné la Switch 2. Allez, pour toi. Bonne chance. On joue au jeu des 5 mots. C'est parti. Décoration.
6: Noël.
2: Capacité. Ah, c'est pas grave, on va se concentrer. Jouer.
6: Enfant.
2: Tracteur.
6: Agriculteur.
2: Gourmandise.
6: Dessert.
2: Eh ben, on est pas mal.
0: Bah ouais, c'est alors... pas mal, franchement, c'est bien.
2: Il y a eu un petit bug sur capacité, mais c'est rien du tout. Le reste est vraiment bien.
0: Oui, oui.
2: On est sur de la qualité. On va faire revenir Florent maintenant. Il va faire exactement la même chose que toi. Et si vous avez un mot en commun dans vos réponses, c'est gagné la Switch 2. Allez, pour toi, attention, Nico. Florent est de retour. Je suis désolé, j'ai oublié ton prénom.
7: Non, pas de souci. Charisme, ça.
2: Alors, on se concentre, c'est parti. On joue au jeu des 5 mots. Décoration.
7: Costume.
2: Elle avait dit Noël.
7: Oui, plus logique.
2: Ben, j'avoue que costume et décoration, c'est... j'ai pas...
7: Oui, bon, ça va, oh, hein.
2: Pardon. On reste concentré.
7: Allez.
2: Capacité.
7: Quantité.
2: Elle avait bugué, elle avait pas trouvé. Il reste 3 mots. Jouer.
7: Enfant.
2: Enfant, c'est gagné, bravo.
3: Allez, hop là,
2: Et voilà. Jennifer, c'est fait.
6: Ah, je suis trop contente.
2: Ah bah, tu peux être contente. Il restait 2 mots, on va voir jusqu'où vous vous êtes connecté. Tracteur.
7: Agriculteur.
2: Et oui, bien sûr. Et enfin, gourmandise.
7: Pâtisserie.
2: Dessert, mais c'est pas grave.
0: Presque.
2: Et 2 mots en commun, on est bien, c'est une bonne moyenne. Alors, eh ben Jennifer, je t'annonce que la Nintendo Switch 2 est pour toi.
6: Ah, merci beaucoup, je vous remercie beaucoup.
2: On t'embrasse, belle journée, bon week-end.
6: Merci.
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2: Vous avez un premier rendez-vous qui est calé. Vous nous racontez comment vous en êtes arrivé à avoir ce premier rendez-vous. Et lundi, on va se rappeler et vous nous raconterez comment ça se sera passé. On va démarrer avec Camille qui est là. Bonjour Camille.
4: Salut Manu, salut tout le monde.
2: Camille, on veut savoir ce qui va se passer ce week-end dans ta vie.
4: Eh ben, moi, j'étais chez Leroy Merlin et je cherchais une vis bien précise pour mon meuble que j'étais en train de monter.
2: Oui.
4: Et là, j'ai vu un gars avec un t-shirt vert et puis je me suis approchée pour lui demander de l'aide et en fait, il travaillait pas du tout là.
2: D'accord.
4: Et il était super sympa, il m'a quand même bien renseigné, puis il a vu que j'étais quand même pas très dégourdi, du coup il m'a proposé de venir demain m'aider, donc il vient à la maison demain.
2: Oh, pour monter le meuble ?
4: Oui, bah oui.
3: C'est sympa.
2: Mais alors attention, est-ce que tu penses que c'est un premier rendez-vous ? Tu penses qu'il va vraiment t'aider à monter le meuble et c'est tout ? Ou il y a un truc qui est passé ?
4: Ah, il y a eu un feeling quand même, je pense qu'il y a eu un petit truc qui est passé. Et de mon côté, c'est... en tout cas, Lucien aussi, il m'a proposé, je pense.
3: On espère, hein.
2: C'est notre premier rendez-vous bricolage.
0: C'est
2: notre premier rendez-vous bricolage.
3: Ah ouais.
2: On a eu plein d'histoires de premiers rendez-vous un peu improbables, mais celle-là, elle est pas mal.
3: Bah ouais, normalement, tu ramènes une bouteille de vin, là, c'est une perceuse. C'est original.
2: Et je vais te dire un truc, le fait que tu l'aies pris pour quelqu'un du magasin et que tu lui aies demandé un conseil, ça flatte énormément.
0: L'ego, ouais.
2: Attends, je suis dans un magasin de bricolage, honnêtement, et on me demande un conseil sur un truc, mais je peux rester une demi-heure.
0: Moi, ça m'était déjà arrivé avec ma veste rouge chez Darty. Je peux vous dire que c'était pas le même sentiment. Hein.
3: C'est autre chose.
0: Ouais, c'était pas pareil.
2: C'est pas, mais.
0: Mais dans le sens, si ça marche, ouais.
2: D'ailleurs, cette veste rouge, tu la mets plus ?
0: Parce que.
2: Non, attends, c'est pas un reproche.
3: Attention. Hein.
0: Vous allez voir la semaine pro.
2: Camille, on se rappelle lundi, c'est quand que vous allez monter le meuble ?
4: Demain matin.
2: Écoute. On se rappelle, lundi, tu nous raconteras comment s'est passé ce montage de meubles et plus si affinité. Et on a tous évidemment une sorte de jeu de mots dans la tête, on a tous les mêmes.
0: Oui.
2: Bien sûr, évidemment.
0: Bon, on l'a pas dit.
2: Mais on va pas le faire. Camille, on se rappelle lundi, d'accord ?
4: Merci, gros bisous, passez un bon week-end.
2: Mais toi aussi ?
4: J'espère moi aussi.
2: Gros bisous, il y a Marc qui est là et qui a un premier rendez-vous aussi qui va arriver. Bonjour Marc.
9: Salut Manu, salut les bons.
2: Bienvenue parmi nous Marc, quelle est l'histoire du premier rendez-vous qui va se passer dans ta vie ce week-end ?
9: Oh, moi c'est tout simple, écoute, j'ai tenu un stand de chamboule-tout à la kermesse de mon fils qui a 5 ans.
2: Oui.
9: Et puis juste à côté de moi, là, il y avait une prof qui tenait un stand de fret. Et on a fini par s'échanger nos numéros et puis demain c'est férié et on peut décider de se revoir dans un petit parc.
0: Ça sent bon ça.
2: Ça c'est pas mal.
9: Je le sens bien aussi.
2: Mais c'est la prof de ton fils ou pas du tout ?
9: Ah non, pas du tout, non.
0: Attends, mieux, c'est mieux.
2: Ouais, après c'est compliqué.
0: Ça évite les problèmes.
2: Ouais. Les gros problèmes. Mais dans tous les sens en fait. Non. Ça c'est pas mal. T'as la kermesse de l'école.
0: C'est bien ça. Hein.
9: Ouais, c'est pas mal.
2: Et on a vraiment deux histoires totalement différentes et totalement improbables les deux pour un premier rendez-vous. Et vous allez juste quoi ? C'est une balade dans le parc qui est prévue ?
9: Ouais, demain après-midi, je pense qu'ils annoncent du beau temps, donc je pense qu'on va juste se balader et puis on verra bien ce que ça va donner, hein, de toute façon.
2: C'est bien, balade dans le parc et ensuite on va boire un verre et puis le verre s'éternise et puis c'est le soir et puis tu viens à la maison et puis je te fais à manger à la maison et puis tu restes dormir à la maison et puis on se marie. Voilà.
3: Putain, ça va vite.
9: Je signe.
0: Oh,
2: ça démarre bien cette histoire, ça démarre très bien. Marc, pareil, on se donne rendez-vous lundi à la même heure et tu nous raconteras comment ça s'est passé.
9: Avec un grand plaisir.
2: Oh, j'ai hâte de ces deux premiers rendez-vous, ce sera lundi à la même heure.
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2: Une question, est-ce que vous savez ce que c'est que la coprophagie ?
0: Pas du tout.
3: Non.
2: Eh bien, la coprophagie, ça touche des animaux qui mangent leur popo.
0: Mmh. Oui.
2: Alors,
0: c'est des rongeurs, normalement.
3: Du genre.
2: Alors, du genre le lapin, par exemple. Mais c'est pas parce qu'il est taré qu'il mange son popo, c'est qu'en fait, chez le lapin, le fer est vital, c'est essentiel à sa digestion. Et ce sont des animaux... Okay. Ce sont les animaux qu'on appelle des animaux coprophages. Voilà.
0: Ok.
2: Heureusement qu'ils ne le font pas dans Bugs Bunny. C'est
0: chelou. C'est chelou. Exemple horrible.
2: Quoi de neuf, docteur ? Tu pues le caca. Ça aurait été les autres dessins animés.
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2: 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Attention, le téléphone sonne. Il faut décrocher maintenant. bonjour, c'est Victoria de Courbevel en Mayenne.
10: Oui, c'est ça.
2: Victoria, quel est le seul animateur radio qui double ton salaire?
10: C'est Manu sur Énergie.
2: Eh ben, t'as raison.
0: Bravo,
2: Victoria. C'est gagné, Victoria.
10: Oh, merci.
2: Ça va?
10: Ça va.
2: T'es ému?
10: Oui.
2: Eh bien, tu peux, parce que je t'annonce que ton salaire de 1577 euros, il va passer à 3154 euros.
10: Oh là là là là.
2: On va te le doubler.
10: Merci.
2: Tu es. Alors, j'ai ton métier devant les yeux, et je ne sais pas ce que ça veut dire, et c'est la première fois que je vais le prononcer. Et pourtant, ça fait 15 ans qu'on double vos salaires. 15 saisons. Victoria, alors peut-être que vous le connaissez, ne dis pas ce que c'est. Victoria est rémailleuse. C'est ce que c'est
7: Rémailleuse.
0: Remailleuse.
2: On dit, ça se prononce pas comme ça? Remailleuse?
10: Remailleuse, oui.
2: Ah, remailleuse, pardon.
3: Ok, Eratum pour les mailles, du coup. Rien à voir.
2: Donc, et alors, est-ce qu'il y a un rapport avec les mailles et on refait des mailles qui sont pas faites? Quelqu'un a fait des mailles au tricot, c'est nul, tu les refais?
10: La maille, oui.
2: Ah, c'est ça?
10: Oui, c'est la maille.
2: Mais c'est okay. Quoi exactement? Tu fais quoi?
10: Eh ben, c'est des vêtements qu'on fait en maille, c'est un tricot qu'on assemble pour créer le vêtement.
0: Ok, bah, comme couturière, mais de maille, quoi.
10: C'est ça.
0: Ok.
2: D'accord, mais c'est pour une marque spéciale?
10: Pour plusieurs marques, c'est plusieurs clients qui font ça.
0: Ok, c'est d'accord. Très mystérieux.
2: Oui, c'est vrai, c'est vrai. J'ai
0: d'en savoir plus, mais t'es une agent secret, genre.
2: C'est top secret ton métier, t'as pas le droit de dire ou...
10: Non, c'est pas top secret, mais je sais pas s'il y a des trucs que je peux dire ou que je peux pas dire.
0: C'est pour ça.
10: Il doit y avoir un truc de confidentialité, je crois.
2: C'est bien sûr. Bien sûr, évidemment. Il ouais. y a pas de problème. Écoute, James Bond, je te souhaite une bonne journée.
10: Merci.
2: Et t'inquiète pas, si on nous demande, on dira qu'on s'est jamais croisé.
0: C'est ça.
2: Et bravo à toi pour tout ce que tu fais pour le pays. Victoria, 3154 euros, on te double ton salaire. On te souhaite une très belle journée.
10: Merci, vous aussi.
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2: On est jeudi, demain c'est le week-end. Arrrr.

0: début Berexa, on s'apprend les choses les uns les autres. Qui commence?
1: Moi.
0: Allez, Lorenza.
1: La Roumanie va ouvrir un parc d'attractions géant sur Dracula.
0: D'accord. Stylé.
1: Et ils ont mis $1 milliard pour faire le parc.
0: Comment énorme? C'est pas énorme.
1: C'est une
2: dinguerie.
1: Il y aura une piste automobile, il y aura genre des hôtels, des centres de loisirs, un parc aquatique, un château style de Comte Dracula, et ils sont grave enflammés quoi.
0: C'est le château, je comprends. Le parc aquatique, j'ai jamais vu Dracula faire du crawl personnellement.
1: Moi non plus, ni de la rivière sauvage, mais écoute, apparemment c'est ce qui va se passer quoi. Et ils ont tout injecté là-dedans.
0: Ils ont dû se dire, on fait un parc, et après ils ont dit, putain, on a oublié le thème. Merde. Et ils ont mis Dracula là-dedans. Nico, une info pour tout le monde.
2: Les escaliers roulants, ils vont jamais exactement à la même vitesse.
1: Ah bon?
2: C'est-à-dire qu'il y en a certains qui sont volontairement plus rapides pour fluidifier le trafic. Par exemple, dans les gares, ça va plus vite que dans un centre commercial, où là, justement, les gens doivent prendre leur temps, donc c'est plus lent.
1: Ils sont malins, hein.
0: Ouais. C'est du marketing.
2: Exactement.
0: C'est
2: et j'ai vérifié l'info sur YouTube. Il y a des vidéos d'escaliers roulants, effectivement, dans des gares ou dans des supermarchés. Bah, c'est exactement ça.
1: Ça me donne envie de chronométrer.
0: Mais c'est ça. Tu veux dire qu'il y a des gens, ils sont allés se poster sur les, sur les escalators.
2: Bah, ils ont vérifié l'info, quoi.
0: Et ils sont là. Et ils filment les escalators, ils calculent la vitesse.
2: Ouais, c'est pour ça que j'adore ce monde.
1: Ah oui, c'est top.
0: Moi aussi, évidemment. Les olives noires, vous voyez ce que c'est?
1: Oh oui, c'est tellement bon.
0: Les olives vertes, vous voyez aussi ce que c'est?
1: Oui.
0: Et ben en fait, ce sont exactement les mêmes. Elles proviennent du même arbre, du même olivier. La seule différence, c'est le moment où on les ramasse.
1: Ah, ok.
0: Les olives vertes sont cueillies entre septembre et octobre, et les noires de novembre à février.
1: Okay. Ah ouais.
0: En fait, elles mûrissent, elles deviennent vertes, hop, et si tu les touches pas, elles deviennent noires.
2: C'est trop cool à ressortir à l'apéro, ça.
1: Ouais.
0: Et voilà.
2: Comme info.
0: Et si tu les laisses encore, elles deviennent bleues, mais faut plus les manger. Ça, c'est, bon. Les cochons ne peuvent pas le faire. D'après vous, qu'est-ce que les cochons ne peuvent pas faire? C'est physique. Et c'est honnêtement, c'est un peu tristouille.
1: Oh. Ah ouais.
0: Ouais, Lorenza.
1: Reculer?
0: Non, ils peuvent reculer les cochons. En tout cas, je j'ai pas l'info sur le recul des cochons. Florent, notre producteur.
3: Courir?
0: Si, ils peuvent courir les cochons. Nico?
2: C'est avec un autre cochon ou alors c'est seul?
0: Non, c'est seul.
2: Ah.
0: C'est seul. Et les autres à côté de lui ne peuvent pas le faire non plus. Lorenza?
1: Tourner la tête gauche à droite?
0: C'est pas loin de ça. C'est ils peuvent pas regarder le ciel.
1: Oh, ah bon là.
0: C'est tristouille, hein.
2: Oh, ils savent jamais quel temps qu'il fait.
0: Ben, en fait, les cochons, ils peuvent mettre la tête vers le bas. Mais en face, mais ils peuvent pas regarder le ciel.
2: Ils peuvent pas dire à d'autres cochons, ah, il va pleuvoir.
0: Non.
1: Et ils peuvent même pas draguer en disant, j'ai vu une étoile filante.
0: Oh, non, ils peuvent juste dire, ton père a pris les étoiles du ciel pour les mettre dans tes yeux.
1: Ouais.
0: Mais il peut pas regarder les étoiles
2: c'est
0: du ciel.
2: Oh, les pauvres.
0: La prochaine fois que vous voyez un cochon, prenez-le dans les bras et montrez-lui le ciel, tout simplement.
1: C'est fou.
2: Il va pas comprendre.
0: Je viens pas de sortir les plus belles paroles d'une chanson, là.
2: Ah, si.
0: Le jour où je verrai un cochon, je le soulèverai. Et je lui montrerai le ciel.
1: Ouais.
0: Montrer le ciel à tous les cochons. Montrer le ciel à tous les cochons.
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0: Tout le monde dans le studio a le sourire. Avec toutes ces Miss France qui défilent pour nous. Lorenza, toi qui es fan de foot depuis quelques mois, depuis que tu as découvert le foot, t'es fan?
1: Oui.
0: Tu vas suivre la Coupe du Monde, je pense?
1: Bien sûr, c'est dans pas longtemps.
0: Bah non, c'est dans quelques mois. Bah oui, c'est cet été, la Coupe du Monde 2026.
1: Mais mon cœur est tiraillé. Hein.
0: Entre quoi et quoi? La Belgique et la France?
1: Bah évidemment. Mais bon, on verra.
0: Écoute, moi, tu veux que je dise ce que je ferais si j'étais toi?
1: Je fais quoi?
0: Tu vois comment ça avance.
1: Et c'est ce que j'ai fait les années avant.
0: Et puis, et tu vois où ça va.
1: Oui.
0: Si
1: et
0: tu
1: à
0: vois
1: ce
0: que...
1: moment-là, je ferai mon choix, quoi.
0: Voilà, exactement.
1: C'est un peu un choix de lâche, mais ouais.
0: Okay. Ah, complètement. Et le truc qui est important, c'était pour la France avec certaines personnes, c'était pour la Belgique avec d'autres.
1: Oui,
0: comme ça, tu mélanges pas.
1: C'est parfait. Merci du conseil, je vais le suivre avec...
0: Je t'en prie, je suis là aussi pour ça.
1: C'est parfait.
0: Pour la Coupe du Monde qui arrive dans quelques mois maintenant, ils vont mettre en place de nouveaux cartons rouges.
1: Ah bon?
0: Oula. D'autres cartons rouges. Alors, il y aura un carton rouge qui pourra être attribué contre les joueurs qui quittent le terrain pour protester contre une décision de l'arbitre.
1: Ah, ben c'est dû à ce qui s'est passé pendant la CAN.
0: Putain, t'es pointu, toi.
1: Ben non, mais c'est vrai.
2: C'est ouf, ça.
1: C'est pour ça qu'ils ont été destinés.
2: Alors, j'ai sorti ça, on dirait qu'il y a
0: un... Alors, la CAN, c'est pas l'animal, hein. C'est la Coupe d'Afrique des Nations.
1: Exactement.
0: Et effectivement, il y a des joueurs qui sont sortis du terrain pour protester contre la décision. Ah. Et ben, maintenant, si tu le fais, bim, t'auras un carton rouge. Donc, en fait, tu sors du terrain, mais tu reviens plus.
1: Ok.
0: Tu choisis ce que tu fais.
1: Mais c'est très bien.
0: Et il y aura un autre carton rouge pour tout joueur qui se couvre la bouche lors d'une altercation verbale avec un adversaire.
1: Ah, parce qu'on peut pas lire exactement ce qu'il dit.
0: Exactement. Et donc, s'il l'a insulté et qu'ensuite il dit non, si j'ai pas insulté, et ben, s'il a couvert sa bouche, bim, bon, il aura un carton rouge.
1: Après, d'accord. On se doute quand même que s'il couvre sa bouche, je vais pas lui dire je vais te faire une mousse au chocolat, quoi. Enfin, tu vois, généralement, c'est pour insulter sa famille.
2: Qui dirait ça sur un terrain?
0: Justement, excuse-moi, Nico, mais alors là, je me porte en faux. T'as pas le droit de demander à quelqu'un de lui faire une mousse au chocolat sur un terrain de foot?
1: Je pense que c'est rarement le cas. C'est plus pour insulter la famille de l'autre, quoi. Mais bon,
0: qu'est-ce que t'en sais?
1: Bah oui, si ça se trouve, c'est vrai. J'y suis pas, c'est vrai.
0: Si ça se trouve, l'histoire de Zidane avec Materazzi à la Coupe du Monde.
2: C'était ça.
0: Il lui avait dit, tu veux que je te passe une mousse au chocolat? Et comme Zidane, il est allergique à la mousse au chocolat, l'a énervé, et voilà. Voilà l'histoire.
1: Oh là là là là.
0: C'est un truc de dingue.
2: Qui est dessous du sport.
0: Incroyable. On a Laurine qui est avec nous au téléphone. Bonjour Laurine.
7: Bonjour Manu, bonjour les Wawins.
0: Laurine, tu voulais nous appeler parce que on parle depuis tout à l'heure des choses qu'on doit démarrer mais qu'on n'a jamais démarré.
7: C'est ça.
0: C'est quoi toi?
7: Eh ben moi, je dois rénover l'étage de ma maison depuis 2 ans. Mais on n'a jamais le temps, on n'a pas la motivation pour le faire. Et il y a tout à faire, hein, l'électricité, les murs.
0: Mais alors attends, et vous habitez quand même dans cet étage ou vous y allez jamais?
7: Non, on n'y va pas.
0: D'accord.
1: Donc il y a un étage qui sert à rien.
7: C'est pour l'extension de la maison, c'est tout.
1: Oui.
7: Voilà.
1: C'est des joli fois, de l'extérieur, quoi.
0: Des fois, tu sais, il y a une pièce où tu mets tout le bordel dedans et tu dis, ouais, un jour, il faudra qu'on vraiment s'occupe de cette pièce.
1: Ouais.
0: Mais là, t'as monté d'un cran avec, il y a tout un étage qu'on doit refaire.
7: Là, on a posé l'escalier et puis on a mis une planche en haut.
1: C'est incroyable.
0: Laurine, je te donne la médaille d'or de ceux qui n'ont pas démarré un truc qu'ils devaient faire.
1: C'est fou.
7: Merci.
0: Je t'en prie. Belle journée à toi, merci beaucoup de nous avoir appelés.
7: Merci, bisous.
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1: Ma mamie. Et les wouah.
0: Tout à l'heure, mais hier, on parlait du film Michael.
1: Ouais.
0: Et je disais qu'il allait avoir un 2, et donc c'est confirmé.
1: Ouais, c'est confirmé, ouais.
0: Si vous avez vu le film Michael, vous demandez certainement s'il y aura une suite, parce que ça s'arrête au moment du Bad Tour, au moment du titre Bad. Et ben, le Michael 2 est déjà en route, il est déjà lancé, et ça continuera donc la carrière musicale de Michael Jackson. Et alors, il y a des gens qui disent, ouais, mais dans Michael, on parle pas trop des choses qui peuvent déranger un peu, etc.
1: Oui, c'est ça,
0: ouais. Et a priori, ce sera dans le 2, quoi.
2: D'accord,
0: ce sera plus la vie, plus ces choses-là.
1: Okay.
0: Exactement. Puis après, il y aura un 3, parce que bon, ils vont faire comme Fast and Furious, il y aura Michael 3 Tokyo Drift, enfin voilà.
1: Faudra
0: bien suivre toute l'histoire. Qu'est-ce qu'on a d'autre dans les infos? Ah, putain, il y a un truc, ça va nous rappeler des souvenirs. Et ça va un peu nous angoisser. Il y a une nouvelle épreuve de maths au bac qui va arriver cette année. Oula. Elle concerne tous les élèves de première. Elle aura lieu le 12 juin prochain. Il y aura une partie QCM. On aime bien les QCM parce que tu te dis...
2: Ouais. Ça a l'air facile.
0: Ouais, tu te dis, bon, bah
1: au pire, on veut quoi.
0: Sur un coup de peau,
1: ça
0: voilà.
1: Peut, ouais.
0: Mais alors, attention... Si on est content du QCM, on est moins content de l'autre partie. Ce seront des exercices avec une particularité. Les élèves n'auront pas le droit à la calculatrice de toute l'épreuve.
2: Oh non.
1: Ah, c'est bien, mais c'est
2: t'avais
1: bien.
2: T'avais, je crois, une année sur deux ou un truc comme ça où effectivement tu découvrais si t'avais le droit ou pas à la calculatrice.
0: Ah
2: moi,
0: bon
2: quand j'ai passé le bac, c'était ça, ouais. Et c'était écrit en haut, vous avez le droit à la calculatrice, donc on pouvait tous la sortir. Mais putain, sans calculatrice, c'est quand même chaud.
0: Et honnêtement, qui ici peut être capable de poser une division? Poser une division,
1: bah
0: déjà.
1: Pas nous, quoi.
0: Bah voilà. Et c'est là où tu te dis, hey, c'était mieux avant. Hein.
1: Ah oui.
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0: producteur aussi, Aurélie au standard. On y va. C'est déjà arrivé à 8% des gens en faisant de l'exercice. Qu'est-ce qui leur est arrivé, Nico?
1: Un malaise.
0: Un malaise, ce n'est pas ça.
1: Non.
0: Lorenza.
2: Tomber?
0: Tomber non plus. C'est gênant, c'est gênant. Florent, notre producteur?
1: C'est involontaire.
0: Ah oui, c'est complètement involontaire. Oui. C'est déjà arrivé à 8% des gens en faisant de l'exercice, donc du sport. Aurélie au standard?
3: Se cogner?
0: Non. Ça m'étonne que vous n'ayez pas trouvé rapidement. Ah, je vois le sourire sur Lorenza, là, peut-être.
2: Bah, déchirer son legging pendant un exercice au niveau de...
0: C'est à ce niveau-là.
2: Ah.
0: Et c'était un prout.
1: Ah.
4: Wow.
1: Allez, c'est chaud. Quand tu fais un squat,
4: tu peux pas dire c'est la machine, quoi.
2: Non, bah non.
0: Contrairement à ce qui nous vient d'arriver, tu peux pas dire c'est l'IA qui a les conneries.
2: Non.
0: Tu peux pas dire non plus c'est pas ce que vous pensez.
2: Bah oui, ouais, c'est compliqué.
1: Malheureusement, ouais.
0: Lorenza, toi qui vas à la salle, moi je te pose la question, mais c'est déjà arrivé ou si t'as déjà vécu ça?
2: Ça m'est jamais encore arrivé, mais c'est un peu ma phobie. Genre si, c'est horrible, alors l'instant glamour, mais si j'ai un peu mal au ventre et que j'y vais et que je fais des exercices comme ça, je les fais pas à fond. Genre je fais exprès de pas tout donner parce que j'ai peur que, j'ai peur que ça m'arrive, quoi. Ou alors ça se trouve, je me rends pas compte. De toute façon, j'ai mes écouteurs très forts. Donc ça se trouve.
1: Ça se trouve, c'est la pisseuse de la salle de sport.
0: Mais tu te rends compte? Mais c'est ça. Tout le monde à la salle le sait, mais toi tu peux pas le savoir parce que t'as des écouteurs.
2: C'est pour ça qu'on me laisse les machines et qu'on s'écarte quand j'arrive.
4: Ah bah ouais, c'est pas que t'es Beyoncé.
0: C'est que tu proutes.
2: Ah voilà, bah, une vérité qui sort.
0: T'es contente d'être venue ce matin ou pas?
2: Je suis ravie.
0: Bah, c'est drôle parce que le sondage d'après, c'est la chose qui booste le plus notre confiance en nous.
2: Ah bah pas
0: donc
2: vous.
0: Pas ça. Voilà, pas nous non plus. D'après vous, de quoi il s'agit, Nico?
1: Écoutez de la musique.
0: C'est pas de la musique. Florent, notre producteur.
1: Quand on nous fait des compliments?
0: Non, il n'y a pas besoin d'une autre personne. Aurélie au standard?
3: Une nouvelle coupe de cheveux?
0: Non, mais c'est quelque chose de nouveau. Lorenza?
2: Donc c'est un achat?
0: Oui, c'est la chose qui booste le plus notre confiance à nous. On achète un nouveau quelque chose, de nouveau quoi? Florent?
1: C'est en rapport avec les habits?
0: Bah c'est les habits.
1: Ah bah oui.
4: Ah ouais.
2: Bah oui.
4: Comme quand t'es petit, t'as les chaussures neuves, ouais. T'as l'impression de courir plus vite.
0: Exactement. C'est ce qui booste le plus notre confiance en nous, des nouveaux habits. Et voilà.
4: T'as envie que les gens remarquent? C'est genre, les nouvelles cette veste?
0: Mais ça booste notre confiance en nous de très peu de temps. Puisque après, je vous rappelle que deux jours après, il y a la fameuse phrase: putain, j'ai rien à me mettre.
4: C'est vrai.
2: C'est vrai.
0: 9% des gens rêveraient de vivre là s'ils le pouvaient. Vivre où? En fait, c'est dans quoi, pour être plus précis? Ah, ça perturbe tout le monde ce que je viens de dire. Nico?
4: C'est un truc aux États-Unis? Genre un ranch ou quelque chose comme ça?
0: Pas du tout.
4: Ah,
0: non.
4: Okay.
0: Non. C'est une sorte de maison. 9% des gens rêveraient de vivre là s'ils le pouvaient. Lorenza?
2: Dans une cabane, comme Vianney.
0: Non, c'est pas une cabane. Enfin, non, ça se construit aussi. C'est pas une cabane. Florent?
1: Dans un chalet à la montagne?
0: C'est à la montagne. À la montagne, ou en tout cas là où il fait froid. Putain, là je vous aide là. Nico?
4: Ah, un igloo?
0: Bah ouais. 9% des gens rêveraient de vivre dans un igloo s'ils le pouvaient.
4: J'ai déjà froid au rayon frais du supermarché.
2: Ah ouais, c'est ça.
0: Non, mais il paraît qu'on a chaud dans un igloo.
2: Ouais, on m'a déjà dit ça aussi. Une nuit, oui, mais la vie là-bas, non, merci quoi.
0: Non. Et puis si t'as froid, si tu fais un feu, t'as l'air con après.
2: Ah bah.
4: C'est marrant, on voit le ciel.
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0: gratuit. Ouais. Le jeudi, c'est le jour des conseils gratuits. Allez, on va se le faire maintenant. Vous avez un choix à faire, vous avez une décision à prendre. Je vous ai demandé de nous appeler au 0 870 42 48 et on va vous conseiller. Ce seront peut-être pas les meilleurs conseils du monde, mais ils sont gratuits. Émilie est là. Bonjour Émilie.
1: Salut Manu, salut les ouin-ouin.
0: Bienvenue parmi nous Émilie, tu as besoin d'un conseil.
1: J'ai besoin d'un conseil. En fait, j'organise une conférence devant des élèves à l'école et je vais devoir prendre la parole devant 130 élèves.
2: Oh, wow.
1: Et je voulais savoir si vous avez des conseils pour capter leur attention et gérer mon stress avant de parler.
0: Alors, est-ce que tu peux nous en dire plus? T'organises une conférence, mais c'est quoi? C'est pourquoi? Dans quel contexte? Tout ça?
1: Alors, le contexte, c'est pour une journée d'inclusion dans l'école de mon fils. Et du coup, la directrice, elle m'a demandé de prendre la parole devant tous les élèves pour expliquer un peu les situations. Voilà.
0: Mais c'est ton métier?
1: Alors non, pas du tout. Moi, je suis maman d'élèves.
0: D'accord. Okay.
1: Et du coup, c'est moi qui organise avec une autre maman cette journée-là.
0: Et c'est quoi? C'est pour lutter contre le harcèlement, des choses comme ça?
1: Alors, c'est plus pour l'inclusion, en fait, pour montrer aux enfants comment se comporter lorsqu'on a un enfant en situation de handicap. Parce que
0: d'accord.
1: C'est des handicaps qui sont invisibles. Donc, du coup, on n'a pas forcément la bonne manière d'agir.
0: D'accord,
1: peut-être à des crises ou des choses comme ça, quoi.
0: Non, c'est bien de le
2: c'est
0: faire.
2: C'est hyper intéressant.
0: Ouais. Et ta question, c'est comment capter leur attention. Alors, il faut que tu saches un truc déjà de base, Émilie. Bah, je pense que si t'es un enfant, tu le sais, c'est que l'attention d'un enfant tourne entre 4 et 6 secondes.
3: Ouais, c'est très rapide. Désolé.
2: Donc, prévois des petits tours de magie à chaque 10 secondes.
0: Je pense.
2: Tu lances une balle dans le public.
0: Ouais. Honnêtement, clairement, il faut des jeux.
3: Ouais. C'est ça, tu le fais sous forme de jeu, ça peut être
2: je
3: pas mal
2: aussi,
3: ça.
2: Ouais.
3: Ou alors avec des images, tu vois, un PowerPoint, un truc un peu ludique quoi.
2: Ça dépend quel âge ils ont aussi.
0: Avec des vidéos aussi.
2: Ouais.
0: Genre un dessin animé. Tu sais quoi? Tu leur mets la Reine des Neiges. Ça passera tout seul.
2: Non mais c'est vrai qu'il faut que ce soit interactif quoi.
0: Ils ont quel âge?
1: Alors ça va du CP au CM2.
0: D'accord, donc genre 6 et 10 ans. Ouais, d'accord.
2: Voilà, c'est une grosse
0: diff
2: d'âge en plus.
0: Ah ouais,
3: non, le mieux, mais c'est absolument pas moral, mais t'as dit que vous étiez deux, bah le jour J, tu te fais porter pâle.
0: Mais non, mais
2: non.
3: Si t'as peur de pas gérer ton stress.
0: Non, Nico. Et Nico, il est très content de sa vanne, il rigole tout seul.
3: Je vous ai dit, c'est pas moral.
0: Émilie, tu fais des jeux, et tu leur poses des questions.
2: Et puis respire aussi.
1: D'accord.
2: Non, mais je sais que c'est con, mais des fois on se bloque et tout, et vraiment la respiration pour le stress c'est le mieux. Respire bien.
0: Et fais des jeux.
2: Ouais.
0: On t'embrasse, Émilie, merci de nous avoir appelés.
1: Bah, merci beaucoup. Bonne journée.
0: Bon, belle journée à toi. Il y a Jérémy qui est là aussi. Bonjour Jérémy.
4: Salut Jérémy, salut Léon.
0: Ah. Alors non, toi, moi c'est Manu, toi c'est Jérémy. Alors, t'avais besoin d'un conseil pour réussir à te rappeler ton prénom, c'est ça?
4: Ouais, exactement. En fait, j'ai Alzheimer. Non. En fait, je stresse quand même parce que du coup, c'est chelou de dire ça. En gros, j'ai une fille que je trouve mignonne qui m'a proposé de poser nue pour son cours d'art plastique.
2: Quoi?
4: C'est gênant, mais en gros, là-bas, à propos, elle vient d'elle, quoi. Donc, je sais pas quoi faire.
0: Ah oui, c'est pas mal ça.
3: Bah, c'est toi si tu t'assumes ou pas, quoi.
0: Et vous connaissez?
4: Bah, je la connais, mais je lui ai pas trop parlé non plus, quoi. Enfin,
0: tu la connais d'où?
4: C'est juste. Bah, des cours.
2: Non, mais des cours d'art.
0: Des cours de la plastique?
4: Oh, ouais.
0: Ah, et donc vous prenez des cours d'art plastique ensemble, et elle te demande si tu veux poser nu.
4: Ouais, en fait, c'est pour son sujet, quoi.
2: Oh, mais c'est déjà plus logique que vous vous connaissiez dans ce contexte-là. C'est pas, vous êtes rencontrés dans un café, elle te demande de poser à
4: poil. Oui.
0: Mais attends, tu dois poser nu pour tout le monde ou c'est juste pour elle, pour son exercice?
4: Bah, c'est pour elle, pour son exercice. Mais, enfin, elle va le prendre au modèle, quoi.
0: Mais
2: c'est
0: attends,
2: génial!
0: Il y aura d'autres personnes dans la salle? Il y aura le cours?
4: Non, mais le résultat, ouais.
2: Elle va le montrer, quoi.
4: Le résultat, elle va le montrer, quoi.
0: Ah oui?
3: Allez, tu peux lui demander de changer le dessin si jamais ça convient pas.
2: Au pire, elle met pas ta tête, hein.
0: C'est oui aussi. Après, avec un peu de chance, elle dessine mal, on le reconnaîtra pas.
2: Non mais.
0: Et puis, excusez-moi, mais je pense à un truc tout con, hein, c'est que Jérémy, c'est un homme, et quand il y a une femme qui nous plaît en face de nous, bon bah.
2: Ah oui.
0: Et debout.
2: Ouais, mais il sera tellement stressé que je suis pas sûr qu'à ce moment-là le kiki soit en action, quoi.
0: Ah oui, mais justement, c'est dans ces moments-là où t'es stressé parce qu'il faut pas qu'il soit en action,
2: Alors, ça ferait une très belle peinture, je sais pas.
3: Très belle peinture. La critique d'art.
2: Je sais pas, faut le prendre bien.
0: Je pense qu'on est tous d'accord pour dire de le faire.
2: Ah oui,
3: évidemment.
2: Voilà. Faut tester.
0: Voilà, faut le faire. Et puis ensuite, tu nous envoies le dessin. Puis on te dira s'il faut le faire ou pas. Toi.
2: On jugera.
0: On se dit une belle journée, Jérémy. Merci de nous avoir appelés.
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0: Velvet. Non, ça vous dit rien, Velvet.
1: Non, je crois
2: c'est
1: pas.
2: Qui
1: c'est un cocktail.
0: Velvet, c'est quoi, t'as dit quoi, Lorenza?
1: C'est un cocktail.
0: Un cocktail,
2: tout de suite.
0: Ça marche, hein.
1: Ouais.
0: Tu peux me faire un Velvet, s'il te plaît.
1: Oui,
0: bien sûr, évidemment. Alors, c'est pas un cocktail, c'est le futur concurrent français de la SNCF.
1: Oh, hein, génial, il va y avoir de la concu. C'est comme ça que les prix changent et que peut-être que quelqu'un sera à l'heure.
0: Oh là là, mais tu devrais donner des cours d'économie, Lorenza. C'est incroyable. Elle balance en plus. Ouais. Enfin, on sera enfin à l'heure. On est jamais content. Oh là là, Lorenza, c'est la nana qui va taguer la SNCF sur Instagram. Et dites donc SNCF, oui. Vos sandwichs à vous.

0: suis un peu comme ça.
1: Velvet, c'est le futur concurrent de la SNCF. C'est officiel à partir de 2028. Il y a des TGV Velvet qui vont circuler. Et il n'y aura plus uniquement des TGV SNCF sur les rails. Alors, on ne connaît pas encore les tarifs, justement. Okay. Mais on sait que les TGV Velvet ne seront pas low cost. Ah. Donc, c'est pas sûr que ça fasse baisser les prix. Ce ne sera pas comme les Ouigo, par exemple.
0: Ah, voilà, c'est dommage.
1: C'est drôle parce que Velvet, Ouigo, Inouï, j'ai l'impression qu'on est sur les nouveaux Avengers en fait.
2: C'est un peu ça.
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1: On passe un petit tour du studio. Allez, qu'est-ce que vous avez envie de partager avec nous ce matin?
0: Dans le bureau, on s'est rappelé nos punchlines de quand on était petit. Moi, c'était tête d'orange, tu l'épluches et tu la manges. C'était vraiment les insultes nulles. Ouais. Mais moi j'adore quoi.
1: Enfin, tête d'orange, tu te l'épluches et tu la manges. Je ne sais, mais en plus ça ne veut rien dire.
0: Ah, rien du tout. Mais c'est... tu le prenais très mal. Hein. Ça te blessait quand on disait ce genre de truc, tu vois.
1: Ouais, mais tu sais quoi, vas-y, dis-le moi, je vais te répondre.
0: Tête d'orange, tu l'épluches et tu la manges.
1: Kikidikié.
0: Ah ouais, c'est pas mal.
1: C'est vrai. Alors,
0: j'en ai une autre.
1: C'est kikidikié, boum, miroir, boum.
0: Miroir, c'est vrai, c'est miroir.
1: Miroir, et là tu bloques le miroir avec le cadenas. Vous aviez pas ça?
0: Le cadenas,
2: à double tour.
0: Le cadenas avec la hache, et puis tu jettes la clé.
1: Non, parce que moi j'avais cadenas soufflé. Tu faisais le cadenas avec les doigts, ça bloque, et ensuite tu souffles, tu dis cadenas soufflé, tu souffles, hop, et t'as plus besoin de tenir le cadenas. Et maintenant il a disparu le cadenas. Et là tu peux plus rien faire, parce que le cadenas il a disparu, okay.
2: Tu vis encore trop le truc, j'ai l'impression que tu l'as fait la semaine dernière.
1: Hey, toi t'es un caca qui pue du derrière.
2: Celle-là elle est dure.
1: On avait les bonnes punchlines quand on était enfant.
2: Ouais, j'ai envie de te dire, ferme ta boîte à camembert, tu vois.
1: Tu l'ouvriras pour le dessert.
0: Oh oui.
1: Ferme ta boîte à camembert, tu l'ouvriras pour le dessert. Florent, notre producteur.
5: De toute façon, mon père, il est plus fort que vos pères à vous. Bam.
0: Ah oui, c'est vrai.
1: Ah, bien sûr, ça. Évidemment. Bien sûr.
0: T'as les boules, t'as les glandes, t'as les crottes de nez qui pendent.
1: Excellent.
2: Ah ouais.
1: Tiens, on peut se faire ça. Quelles étaient les punchlines que vous avez fait quand vous étiez petit? Quelles étaient les punchlines que vous sortiez tout le temps?
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1: Nous avons des aspirateurs du futur à vous offrir. Les aspirateurs Roomba Combo iRobot, il y en a peut-être un qui va partir chez Clémence et un autre qui va partir chez Steven. Bonjour à tous les deux.
7: Salut.
8: Bonjour Manu. Bonjour.
1: Soyez les bienvenus sur Énergie. Oula, il y a du bruit chez toi Clémence, j'ai l'impression, non?
7: Non. Du tout.
1: Alors il y a quelqu'un qui fait de la friture en même temps. C'est pas grave.
8: Non, ça doit être moi, je suis dans mon camion.
1: Ah d'accord, alors attention. Faut se concentrer parce qu'il faut bien entendre. Parce que nous allons jouer maintenant, pour chacun, un aspirateur Roomba Combo iRobot. Nous allons jouer au jeu des trois as. Ça fait longtemps qu'on n'a pas joué au jeu des trois as. Et bien il est de retour. Vous allez jouer en équipe. Vous êtes les deux premiers as du jour, Clémence et Steven. Le troisième as, aujourd'hui ce sera Nico.
2: Trop bien.
7: Okay.
1: Voici les règles de jeu. Je vais vous poser à tous les trois une question, la même question. Votre but est de donner tous les trois la même réponse et que ce soit la bonne, évidemment. Si c'est le cas, c'est gagné. Mais si l'un d'entre vous se trompe, c'est perdu, vous repartez chez vous. Alors attention, vous n'entendez pas les réponses des autres, évidemment. Nico, tu vas sortir du studio.
9: Ouais, tout de suite.
1: Steven, tu vas rentrer dans ton camion. Et on va rester avec Clémence maintenant pour démarrer. C'est parti, c'est le jeu des trois as. Voici la question du jour, Clémence. Une année-lumière mesure une distance ou une durée?
7: Une année-lumière mesure une distance ou une durée?
1: Vite, ça commence.
7: Une distance.
1: C'est ta réponse. On garde ta réponse, tu vas partir en antenne, Clémence. Je vais récupérer Steven à qui je vais poser la même question. Steven, voici la question du jour. Okay. Une année-lumière mesure une distance ou une durée?
8: Une année-lumière, voilà. Bonne question.
1: Il me faut une réponse.
8: Tu peux me dire les réponses?
1: Une distance ou une durée? Allez, vite.
8: Une durée, je dirais. Moi, je suis
1: une durée.
8: Une durée.
1: Ok, c'est une durée pour toi. Je récupère Clémence, je vous annonce tous les deux que vous n'avez pas donné la même réponse.
8: Ah merde.
1: Alors attention, vous allez avoir un petit bonus. Vous allez pouvoir vous rattraper, mais il faut aller vite. Vous allez avoir 10 secondes. Maintenant, il y a un chrono qui va démarrer. Vous avez 10 secondes pour vous mettre d'accord sur la réponse. C'est parti.
7: C'est sûr, c'est une distance.
8: Distance? Je te fais confiance.
7: Allez, je te fais confiance.
8: Je te fais confiance.
1: Disons, ça sent que discrètement, quand elle était en antenne, elle était sur Wikipédia.
0: Ouais, c'est ça. Dis-moi, ChatGPT.
1: Elle rigole, donc clairement, c'est ça. On va faire revenir Nico maintenant. Nico va revenir dans le studio, je vais lui poser la même question.
9: Ouais.
1: S'il donne la même réponse que vous, si c'est la bonne, c'est gagné. Ça a été un petit peu long parce qu'ils n'étaient pas d'accord.
9: Ah d'accord.
1: Mais ils sont
9: question mis difficile. Ok.
1: À toi de voir. Voici la question. Une année-lumière mesure une distance ou une durée?
9: Pour moi, c'est une distance. Parce qu'on dit souvent qu'une planète est à tant d'années-lumière de la Terre, et je crois qu'à chaque fois, il y a le kilomètre à côté, donc je dirais durée.
1: Tu dirais durée ou distance? Parce que t'as dit distance,
9: c'est distance. Dis durée. Pardon, justement, le nombre de kilomètres, donc distance. Distance.
1: Distance.
9: Ouais.
1: Clémence et Steven ont aussi dit distance.
9: D'accord.
1: Comme Clémence a eu le temps de vérifier sur le chat GPT, c'est effectivement la bonne réponse.
9: Bon, tant mieux.
1: Clémence et Steven vont partir chacun avec un aspirateur Roomba Combo iRobot.
10: Oh, trop bien.
8: C'est trop bien.
10: Merci beaucoup.
8: Cool.
1: Et en même temps, grâce à Clémence, je viens de me rendre compte qu'il va falloir qu'on trouve un nouveau jeu.
0: Faut pas tricher pendant la VOE.
5: ChatGPT.
1: Parce que clairement, on s'est truandé.
0: Mais c'est comme ça. C'est comme ça, il n'y avait pas de règles pour pas truander à ce moment-là, ouais.
1: Bah, disons que dans les jeux aussi, en général, on ne sait pas, mais
5: la règle, c'est la morale, Lorenza.
0: C'est vrai.
10: Bon, après, pour tout vous avouer, j'en étais à peu près certaine, mais j'ai quand même été
0: vérifiée. C'est vrai qu'elle l'avait dit dès le départ.
1: Oui.
0: Sa défense.
1: Oui, enfin, elle a quand même été regardée, quoi.
0: Oui,
10: c'est vrai.
1: Mais c'est quoi? C'est pas grave. Parce que du coup, ça nous sort de nos zones de confort et on va devoir, pour lundi, trouver un nouveau jeu.
0: Voilà.
5: Elle nous a bousculés.
1: Exactement. Eh, on était pélins, on était tranquilles dans nos charentaises. Bim.
10: Et voilà, c'est ça.
5: On casse la routine.
1: On transpirait dans les charentaises, on puait les pieds. Maintenant, on va sortir, maintenant. Allez, tout le monde pédiluve. Tout le monde passe par le...
10: Il faut décrasser tout ça.
1: Mais voilà. Et on va trouver des nouvelles idées. On vous embrasse tous les deux.
10: Merci beaucoup.
8: Vous êtes géniaux, les gars.
1: Merci à vous d'avoir été avec nous.
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1: Et alors, c'est son anniversaire aujourd'hui à Jackie du Club Dorothée. On se souvient tous de Jackie du Club Dorothée.
9: Ouais.
1: Il a 78 ans.
0: Waouh.
1: Et ouais, et alors, il fait encore de la télé, Jackie.
0: Ah bon?
1: À 78 ans, il va sur une chaîne qui s'appelle 20 minutes TV.
0: Okay.
1: Voilà.
9: D'accord.
1: Il est toujours là, 78 ans. Excusez-moi, on parle de Michel Drucker, mais Jackie, il est toujours dans le game. Et alors? Alors?
9: Genre là.
1: Qu'est-ce qu'il y a, Lorenza?
0: Je voulais pas vous le dire, mais je sais pas du tout qui est Jackie, quoi.
1: Tu connais pas Jackie du Club Dorothée?
9: Le Club Dorothée?
0: Non, pas du tout. Je connais le Club Dorothée de nom, mais je connais pas Jackie, quoi.
1: Putain. Ah bah oui, mais parce que t'étais en Belgique aussi.
0: Oui, mais ça change rien. On avait quand même, les chaînes françaises et tout. Et mon frère était fan, mais
1: dans les années 90.
0: Je suis née dans les années 90, donc vraiment, je pense que
1: c'était une très mauvaise éducation. Hein. Ah non, vraiment, c'est vraiment.
5: Carrément.
1: Je pense que globalement, je pense que ta famille ne t'aimait pas. Hein. C'est... Florent, notre lecteur.
5: Non, mais je rejoins la team des gens qui connaissent pas Jackie.
1: Yes. Aussi, non plus.
5: Ah oui,
1: impossible.
0: C'est parce qu'on est trop jeunes. Désolé, les vieux.
9: On a quasiment le même âge. Moi, je suis née en 89.
0: 93, quoi.
1: Mais attends, on a quasiment le même âge, tu es en 71. Et attention, bataille de punchline ce matin. C'est Lorenza qui a eu cette idée-là, et c'est très drôle, franchement. Elle a commencé à sortir des punchlines qu'elle utilisait quand elle était petite. les punchlines d'enfant, avec la fameuse... Putain, j'avais tellement pas entendu depuis longtemps.
0: D'orange, tu l'épluches et tu la manges. Et non, normalement, c'est même en robe blanche le dimanche, un truc comme ça, genre ça peut aller hyper loin.
1: Oh là là. Non, c'était pas celle-là, c'était... t'as les crottes de nez qui pendent.
0: Ah, t'as les boules, t'as les glandes, t'as les crottes de nez qui pendent.
1: Celle-là, elle déchire.
0: Ouais.
1: Et je vous ai demandé de nous appeler au 0 870 42 48. Quelles ont été les petites punchlines que vous sortiez quand vous étiez enfant? Il y avait le fameux ton père est vitrier.
0: Ah ouais, c'est vrai.
1: Et c'est quoi? Je me suis pris une des plus grosses hontes de ma vie avec cette phrase ton père est vitrier.
0: Je vous avais raconté, Manu.
1: C'était en colo et j'avais dit à quelqu'un ton père est vitrier. Et là, la personne elle s'est mise à pleurer et quelqu'un m'a dit il a perdu son père.
0: Allez, top, top.
5: Ça calme, hein.
0: Ouais.
1: J'aurais dû demander s'il avait été vitrier. Mais bon,
0: ah bah.
1: Marie est là, bonjour Marie.
12: Bonjour Manu, bonjour l'équipe.
1: Bienvenue sur Énergie, t'avais quoi comme punchline quand t'étais petite?
12: Nous c'était « Oh la menteuse, elle est amoureuse ».
1: Bien enfin, sûr, le classique. Oui. Et ça, ça rendait la personne très très énervée quand on disait ça.
0: Elle disait « Mais non, je suis pas amoureuse, c'est bon et tout ».
1: Et plus elle disait « Je suis pas amoureuse », plus elle disait « Si, elle est amoureuse ». Merci beaucoup Marine de nous avoir appelé. Punchline d'enfant si vous en avez encore, Nico.
2: Ah ouais, il n'y a pas d'arrêt dans le beefsteak.
0: Quand quelqu'un, oui, quand, ouais,
2: quand quelqu'un disait « Arrête
1: », il y a bien
0: le beefsteak. Trop drôle.
1: Louis est là, bonjour Louis.
13: Bonjour Manu, bonjour les moi.
1: Bienvenue parmi nous, c'était quoi ta punchline d'enfant?
13: Moi ma plus redoutable c'était « T'as une tache, pistache ».
0: Ah, oui.
2: Ça marche toujours ça.
0: Et les tontons, ouais. Les tontons le font encore.
1: Oui, effectivement.
0: Ouais.
1: C'est à ça qu'on reconnaît une bonne punchline d'enfant.
0: C'est ça.
1: C'est quand ton tonton l'a fait. Elle la faisait. Belle journée à toi Louis, merci de nous avoir appelé. Ah, il est parti Louis.
13: Okay. Non, je suis là, désolé. Allez.
1: Non, il n'y a pas de match.
13: Bonne journée à vous, les Wamwam.
0: Merci.
1: Bonne journée à toi. Vous rappelez pas quand quelqu'un. Alors, Nico, dis-moi, tu veux ma photo?
2: Tu veux ma photo?
1: Ouais, pour la mettre dans mon album de singe.
0: Ah oui, c'est notre. Oh, ouais, là, c'était le truc.
2: Elle était dure, celle-là.
0: Elle était trop fière.
2: Et moi, dans ces cas-là, je te répondais ta mère en slip.
0: Ah ouais, ta mère en slip.
2: Tu te souviens de celle-là aussi?
1: Oh, ta mère en slip.
2: Elle était efficace, hein, celle-là.
1: Dimitri avec nous. Bonjour, Dimitri.
14: Bonjour Manu, bonjour les Wawin.
1: Qu'est-ce que t'as en punchline d'enfant?
14: Ouais, c'est basique, hein. C'est Oléma, peau de lapin, la maîtresse en maillot de bain.
0: Ah oui, c'est vrai.
1: C'est une chanson ça. Oléma, peau de lapin, la maîtresse en maillot de bain. Mais ouais. Qu'est-ce qu'on voulait dire par là?
14: Gendarme au voleur généralement, mais bon, après qu'on avait la maîtresse derrière, on se faisait avoir quoi.
1: C'était quand on joue au gendarme et au voleur, parce que dans la vraie vie, c'est rare qu'un policier dise à un voleur « Oh les mains, peau de lapin, la maîtresse en maillot de bain !» Ce serait surréaliste d'avoir une scène comme ça. Merci beaucoup Dimitri de nous avoir appelé, on te souhaite une belle journée. Vous en avez encore des punchlines? Allez Lorenza.
0: Bah va te faire cuire un œuf. Ça c'est simple, efficace, classique.
1: Bien sûr. C'est pour envoyer bouler quelqu'un, va te faire cuire un œuf. Pour envoyer bouler quelqu'un, t'as aussi parlé à mon cul, ma tête est malade.
0: Oui, elle marche aussi. Et espèce de chips sans sel. Ça aussi, moi j'avais.
1: J'ai pas, chips sans sel.
0: Ouais, bah ça veut dire que t'es fade quoi. C'est pas. Pas top.
1: Florent, notre producteur.
15: Qui va à la chasse perd sa place, hein.
0: Bien sûr.
1: La classique. Évidemment. Marianne est là, bonjour Marianne.
16: Salut Manu, salut toute l'équipe.
1: Qu'est-ce que t'avais comme punchline quand t'étais enfant?
16: C'est pas tes oignons, retourne dans ton bouillon.
0: Ah, je connaissais pas.
1: Je connaissais le début, c'est pas tes oignons, mais j'avais pas le retour dans ton bouillon.
0: C'est top ça.
1: En fait, il suffit de mettre des trucs qui riment.
0: Ouais.
1: Voilà,
16: bah
1: François,
16: oui,
1: c'est
16: ça,
1: bon en bouillon.
16: Oui, mes parents le disaient, donc je l'ai répété.
0: Ok.
1: Eh ben écoute, fais-toi plaisir. Vous en avez encore? On a terminé pour cette session. Ah, Florent, notre producteur.
15: Bah, qui va à la pêche, la repêche.
0: Ah,
2: il fait la suite.
1: Si, c'est ça.
0: Ah.
1: Quelqu'un te disait qui va à la chasse perd sa plage, et tu disais ouais, mais qui va à la pêche, la repêche, et
0: okay.
1: Tu l'as récupéré.
0: Ouais,
1: ouais.
0: J'ai jamais eu le retour.
1: Merci beaucoup de nous avoir appelé, Marianne.
16: Bonne journée.
1: Belle journée à toi.
2: En tout cas, on était bienveillants. Avec toutes ces insultes.
1: En fait, globalement, dans tout ce qu'on a sorti là, depuis 2 minutes, il n'y a pas un truc sympa.
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1: 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Stéphanie est là au téléphone. Bonjour Stéphanie.
19: Salut Manu, salut les ouah ouah.
1: Tu viens pour le jeu de Florent le producteur?
19: Tout à fait.
1: Eh ben ça tombe bien parce que c'est maintenant comme chaque jour. Florent, notre producteur, nous propose un jeu. Un jeu qui n'a rien à voir avec le jeu de la veille ou le jeu du lendemain. Parce que chaque jour, c'est un nouveau jeu.
2: Eh oui.
1: Avec un nouveau thème. Et le moment qu'on apprécie vraiment dans ce jeu, c'est l'explication du pourquoi on fait ce jeu.
15: Et vous n'allez pas être déçus parce qu'aujourd'hui, c'est vraiment aléatoire. Parce que c'est la journée internationale du jazz.
0: Ouais.
1: Ah, on en a parlé tout à l'heure.
15: Exactement. Et ouais. En fait, ça m'a inspiré un jeu qui est complètement gratos. C'est nom de jazzman ou criminel. Parce que je me suis rendu compte que on connaît pas tant les noms de jazzman.
0: Ouais,
1: ah non,
0: vrai.
1: Clairement non.
15: Et comme nom de criminel. Donc je vous donne des noms, vous me dites si c'est jazzman ou criminel. Ok.
0: Ok.
1: D'accord. Allez.
15: À commencer. Attends. Par Stéphanie.
1: Allez.
19: Oui.
15: Victor Lustig.
19: Criminel.
15: Complètement. Il s'est un escroc, il a vendu la Tour Eiffel à un mec, alors que bon, bah, ça ne se vend pas la Tour Eiffel.
2: C'est génial. Victor Eiffel.
1: Victor Lustig, bravo à lui. Enfin, Manu. Bravo. Non, mais oui, pardon.
15: Bix Bederbeke.
1: Bix Beiderbecke, ça pue le jazzman.
16: Jazzman, ouais,
15: jazzman.
1: Oh, jazzman allemand total, ça.
15: Jazzman, il faisait du cornet à piston dans les années 20.
1: D'accord. Ah, vous connaissez sa nationalité ou...
15: Hein?
1: On connaît sa nationalité ou sans plus?
15: Non, non, sans plus, on avance.
1: Sans plus, d'accord.
15: Lorenza.
0: Ouais.
15: Wynton Marsalis.
0: Ah, oh, ça sonne jazzman, mais... Allez, jazzman.
15: Et complètement, trompettiste.
0: Yeah!
15: Ah, pas mal.
1: Marsalis à la trompette, bien sûr.
15: Et Winston. Oui. Nico, John Dillinger.
9: Ah, John, non, non, John Dillinger, il est criminel. Et oui. Il est recherché dans tous les États-Unis.
15: Exactement, il a braqué plus de 20 banques.
0: Oh!
1: Ah bon?
15: Ah, il déconne pas, John. Hein.
1: Pourtant, Dillinger, ça faisait vraiment champion de jazz, moi, je trouve.
9: Ah ouais? Ah non, pour moi, Dillinger, il y a une photo de lui avec écrit Wanted.
1: Alors, excuse-moi.
0: Je le voyais jouer du saxo.
1: Ah. Le Dillinger Quartet.
9: Ah oui? Alors, ça sonne bien. Mais il a braqué 20 banques.
1: Ah d'accord. Allez, on continue encore. Jazzman ou criminel?
15: Ouais, Stéphanie. Carlo Ponzi.
16: Jazzman.
15: Et non, créateur, il est criminel, créateur de l'arnaque pyramidale.
1: Oui, oui, c'est lui et le schéma de Ponzi, ça s'appelle, je sais plus quoi. Ouais.
16: Ah oui, bah.
1: Ah bah
16: je
1: oui.
16: Savais pas. Ah bah je savais pas.
1: C'est marrant parce qu'on s'y connaît plus en criminel qu'en jazz.
16: Oui.
9: C'est pas normal.
1: Il en reste encore?
15: Eh oui, il en reste deux. Manu.
1: Allez,
15: Ron,
1: vas-y.
15: Ron Carter.
1: Ron Carter, ouais. Bah lui c'est le, c'était un pianiste incroyable. On est dans les années 70. Ron Carter rencontre Bluesberry James et ils vont ensemble décider de former un groupe, The Following Turtles.
0: Ouais.
1: Oh. Et les Following Turtles vont jouer au Blue Note à New York, ce qui vaudra d'ailleurs à John Carter une médaille donnée par le président des États-Unis lui-même.
15: Fort.
1: Médaille pour toute l'œuvre qu'il a déposée. John Carter, grand jazzman.
15: Et complètement vrai, sauf qu'il
1: Putain.
15: Eh oui, il est contrebassiste par contre. Et c'est le plus enregistré dans l'histoire du jazz, 2200 albums.
1: Non.
15: Ah si.
0: C'est énorme.
1: Non mais, excusez-moi, par où il le sort le jazz là, c'est pas possible, c'est une poule pondeuse.
0: Eh, prends ça, Joule.
15: Attention, incroyable. Dernier. Lorenza. Allez.
0: Oui.
15: Lucky Luciano.
0: Bah ça fait jazzman aussi, mais je vais dire criminel.
15: Criminel complètement, fondateur du crime organisé moderne, rien que ça.
1: Mais attention, il jouait très bien de la trompette.
15: Bon, c'est une bonne réponse, c'est gagné.
1: Hey. Bon, on est pas mal, bien sûr. Stéphanie, on va t'offrir le mug Manu sur Énergie, mais avec le t-shirt. Et je te rajoute le t-shirt Manu sur Énergie. Merci beaucoup de nous avoir appelé.
16: Merci beaucoup. Bonne journée, salut.
1: Belle journée, c'est le jeune Florent, le producteur, qui va se reposer pendant le week-end du 1er mai, qui reviendra lundi, évidemment.
0: Bienvenue.
1: C'est le week-end.
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1: On va vous donner les conseils. Les conseils gratuits du jeudi. Parce que tous les jeudis, on vous donne des conseils gratuits. On en a donné tout à l'heure. Des pas trop mauvais pour une fois.
0: C'est sympa.
1: On continue à vous en donner. Il y aura les bonnes nouvelles du jour qui arrivent aussi. Julien Lee, avec Dis-moi oui, c'est dans 3 minutes. Et on a Valentine qui est là pour un conseil. Bonjour Valentine.
17: Bonjour Manuel et Wawa.
1: Bienvenue sur Énergie Valentine. Tu as besoin d'un conseil gratuit du jeudi. Ça tombe bien. On est là pour toi.
17: Ouais, en fait, j'ai gagné 500 euros à un jeu de grattage. Je veux savoir si je mets de côté ou si je me fais un gros plaisir tout de suite, quoi.
0: Bah, simple, efficace, tu fais moitié-moitié.
1: Oh putain, forte Lorenza, mais comment on n'y a pas pensé?
0: C'est fou, hein.
15: Ça fuse.
1: Des fois, t'as des éclairs de génie. Bah... Mais le problème, c'est pas idiot, mais le problème, c'est que si tu veux te faire un gros plaisir avec 500 euros, tu peux te faire un très gros plaisir.
9: Ouais.
1: Avec 250, c'est pas un très gros plaisir, tu vois.
9: C'est ça.
0: Ouais, mais au moins, t'économises quand même 250 au cas où t'as une galère, quoi. Ouais.
1: Je pars du principe que ces 500 euros, tu les avais pas.
17: Oui,
1: c'était pas prévu. Tu vois, si t'as une grosse galère, tu peux t'en servir pour rembourser quelque chose, peu importe. Mais si ça va et que t'avais pas prévu.
0: Oui, fais-toi plaisir.
1: Putain, tu te fais un gros plaisir, quoi.
9: Non, ou alors, moi, je pars du principe qu'il faut nous faire plaisir à nous, Valentine, avec 500 euros.
17: Personne, non.
9: Tu vois.
0: Ah, il a pas tort.
1: Effectivement, là. Non,
9: conseils.
1: Non, mais c'est vrai, parce que, mine de rien, ça fait quand même quelques années qu'on se lève tous les matins à
0: 4h30. Ça pourrait être une petite prime, hein.
17: Ça va finir divisé en
9: 4,
17: le truc.
9: Si chacun met 1 euro.
1: Attends, t'as pas compris, Valentine. C'est pas en 4, c'est en 3. On est 3.
17: Ah, pardon.
1: On est
17: pas... c'est
1: vrai. Parce que Valentine, elle croyait qu'elle allait garder un peu de sous. Non.
0: C'est une offrande que tu fais, Valoche.
1: Voilà, on t'attend, c'est exactement ça, c'est une offrande.
0: On est des malades. Mais non, mais fais-toi plaisir.
1: Mais exactement, okay. Fais-toi plaisir, fais un truc que tu rêves de faire depuis longtemps, et puis voilà, et tu vas kiffer.
17: Ok, ça va, merci beaucoup.
1: Et fais-le vite avant que les impôts t'envoient un message.
0: Ah ouais.
1: Sinon, tu vas regretter. Gros bisous, Valentine.
17: Belle journée à vous.
1: Belle journée à toi aussi, bon week-end. Laurent est là, bienvenue sur Énergie, Laurent.
20: Salut Manu, salut les Wawin.
1: Laurent, t'avais besoin d'un conseil.
20: Ouais, alors moi j'hésite entre deux achats qui n'ont rien à voir. Soit je me fais un achat plaisir, un barbecue Weber, ou alors, un achat pratique, un vélo électrique.
0: Bah, on va tous être d'accord, je crois.
9: Je sais pas.
0: Ah ouais?
1: Je sais pas si on sera d'accord. En tout cas, t'es peut-être pas pour les mêmes raisons.
0: Ok.
9: D'accord.
5: Moi, j'aurais dit vélo électrique.
1: Moi aussi vélo électrique.
0: Ah bon?
1: Ouais. Parce que pour moi le barbecue Weber c'est pas un barbecue de.
0: Ah mais moi je connais
1: de,
0: pas.
1: De,
0: je crois.
1: C'est pas. Alors Weber c'est pas pour les cowboys. Weber ils ont leur propre charbon là, leur propre boule de charbon, leur propre truc à eux. Je dis pas que c'est mal. J'ai rien contre Weber. Mais moi j'aime le barbecue cowboy. J'aime le bois. Bois qu'on met là-dedans.
9: La cagette.
1: Comme les cowboys faisaient. La cagette, je suis limite. Je préfère aller chercher en forêt mon petit bois.
9: Ah oui, carrément.
1: Ah oui. Non, mais je suis un cowboy, moi. Non, pour moi, non, le barbecue, on va pas mettre les petits allumes-feux, là.
9: C'est du vrai bois, quoi.
1: Bah évidemment. Avec un petit peu de papier pour faire démarrer le bois, tu vois.
0: Oui, bien sûr.
9: D'accord. Voilà.
1: Alors, après, le barbecue, oui, on sera en retard. Mais je l'aurai allumé à ma façon. Et le vélo électrique, vous savez quoi? J'en avais jamais fait de ma vie. J'ai découvert ça il y a 2 semaines.
0: Ah bon? T'en as fait?
1: Je suis tombé amoureux du vélo électrique.
9: Je t'ai croisé à ce moment-là, tu m'as dit, mais c'est génial. T'as pas à pédaler, t'es parti tout seul sur mon vélo électrique.
1: C'est un truc de dingue.
0: Ça, j'aurais jamais cru.
1: Ouais. Mais attends, mais en
0: mais
1: fait.
0: Tu dis toujours que t'as besoin d'une balle, que t'as un chien, je sais que t'adores le tennis et tout.
1: Pour moi, c'est. Je suis désolé, hein, mais pour moi, c'est. Enfin, c'est pas du sport parce que tu mets la. Dès que tu commences à souffrir, pouf, tu mets la.
9: Ouais,
1: tu mets l'alimentation et ça démarre tout seul.
9: C'est ça.
1: En fait, en vélo électrique, il n'y a plus de côte.
9: Et t'as même une aide au démarrage sur certains vélos où t'appuies sur un petit bouton et boum, ça lance juste le vélo comme ça. C'est pas mal.
1: Et toi, pourquoi tu voulais vélo électrique, Lorenza?
0: Non, justement, moi, je voulais barbecue.
1: Ah, barbecue!
0: Bah oui, parce que c'est l'été, on va avoir un super été, que c'est la convivialité, que c'est les copains, c'est la bonne bouffe, la bonne bidoche. Moi, c'est barbecue.
1: Je suis d'accord avec toi, mais regarde, tu vas au barbecue chez tes copains voisins en vélo électrique.
0: Ok, ça me va.
20: Et sur le barbecue, il y a aussi une aide au démarrage, hein. Il peut te
1: libérer. Et voilà, tu prends la batterie du vélo, tu la mets pour le barbecue. Bingo, c'est gagné. On vient d'inventer un concept, le vélo électrique barbecue. Waouh! Laurent, je vous souhaite une belle journée, un bon week-end.
20: Bonne journée à vous, merci.
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1: Les énergies renouvelables produisent enfin plus d'électricité que le charbon dans le monde.
2: Putain, c'est bien ça.
1: C'est-à-dire que les parcs éoliens, solaires et les barrages représentent 34% de la production mondiale d'électricité contre 33% pour le charbon.
3: Bah c'est top.
2: Voilà,
1: efficace.
2: Maintenant, on sait à quoi ça sert toutes ces éoliennes qu'on essaye de compter quand on est sur l'autoroute en voiture et qu'on s'emmerde.
3: Ouais.
2: bravo. J'ai une belle histoire. Un simple coq d'une valeur d'environ 70 euros aux enchères s'est transformé en un très beau geste de générosité. Ça s'est passé aux États-Unis, en Alabama. Le propriétaire de ce coq appartient à une famille dont le bébé était gravement malade. Et donc, il a vendu son coq. Et au lieu de l'acheter pour 70 euros, donc c'était sa valeur, les gens aux enchères, en fait, l'ont redonné à plusieurs reprises aux vendeurs.
3: Ok.
2: C'est-à-dire que j'ai un coq, Nicolas achète 70 euros et il me le rend.
3: Ok.
2: Et moi, je le revends. Et toi, Lorenza, tu l'achètes 70 euros. Et tu me le redonnes.
3: Okay.
2: Etc, etc. Ça a fait grimper le prix de vente à plus de 5 300 $ en quelques minutes.
1: Wow, c'est beau, ça.
2: Et ça a aidé la famille. Pas mal, hein?
3: Stylé. C'est trop beau.
1: Très, très beau. Stylé.
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2: Alors écoutez, partir en week-end avec la voix de Charlotte Cardin, je prends. Oui, parce qu'on va partir, il est 9h56, on va s'en aller et on se rappelle le retour pas demain, parce que c'est une semaine de 4 jours et que demain, moi, je pense que le 1er mai, c'est le jour où personne ne travaille vraiment, quoi. C'est ça.
3: Bah oui, c'est la fête du travail.
2: Mais c'est la fête du... Bah, c'est on fête le travail
3: en travaillant pas.
2: Voilà.
1: C'est nous.
2: C'est tout le monde.
3: Oui.
2: On sera de retour lundi à partir de 6h, mais on n'est pas encore parti. On a notre dernier appel du jour qui va arriver. Juste avant, je vous rappelle, en revanche, ça continue encore demain normalement, si je dis pas de conneries. Si je dis une connerie, vous me le dites. Sur notre application, il y a toujours un jeu qui est valable, je pense, jusqu'à demain encore. Est-ce que Florent, notre producteur, c'est jusqu'à demain encore?
5: Oui, complètement.
2: Et ben voilà. 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
3: Oh, pas mal. Pas mal.
2: 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Mourad est là. Bonjour Mourad.
6: Bonjour Manu, bonjour les Wawa.
2: C'est avec toi qu'on va lancer cette journée, t'es notre dernier appel du jour. Aurélie, mon standard au standard, m'a dit que tu étais arbitre de foot.
6: Le week-end.
2: Allô.
6: Oui, tu m'entends?
2: Oui, je t'entends. Ah, le week-end que t'es arbitre de foot.
6: Ouais, la semaine, je suis conducteur de tramway.
2: D'accord. Et le week-end, c'est en bénévole ou c'est un boulot en plus?
6: Non, je suis payé, je suis rémunéré. Je suis dans ma prestation.
2: Trop bien.
6: Faut mettre du beurre dans les épinards.
3: T'as bien raison.
1: Il l'a dit.
2: D'ailleurs, si je peux me permettre de faire un petit écart, mais l'expression de mettre du beurre dans les épinards, je vais dire un truc tout con, c'est qui met du beurre dans les épinards?
3: Voilà, personne. Simplement. On met de la crème.
6: Oui, c'est vrai. Tu as raison.
2: Il faudrait changer le truc. Ou du Saint-Mauré.
3: Oui.
2: C'est bon le Saint-Mauré avec les épinards.
3: En tout cas,
2: je me rappelle, c'est ce qu'on prenait à la cantine pour faire passer le goût des épinards. On referme la parenthèse. Mais t'es arbitre de match, ce genre de haut niveau?
6: Non, c'est du district, c'est du départemental, Manu.
2: Oui, mais quand même, c'est pas professionnel, mais c'est un bon niveau, quoi.
6: Oui, exactement. Mais on n'est pas en Ligue 1, quoi.
2: T'aimerais avoir un arbitrage de Ligue 1?
6: Ah, maintenant j'ai passé l'âge. Hein. Je me fais un peu vieux.
2: Ah, il y a un âge limite pour être arbitre de foot?
6: Oui, exactement. Pour arbitrer dans le haut niveau, il y a un âge limite pour faire la formation, quoi.
2: T'as quel âge, toi?
6: Moi, j'ai 36 ans.
3: Mais t'es tout jeune!
2: Alors!
3: Moi, t'inquiète que ceux que je vois sur le terrain, ils ont pas.
2: Et comme dirait Lorenza, t'inquiète, qu'est-ce que je vois sur le terrain, moi?
3: Il y a des cheveux.
2: D'ailleurs, Lorenza, si vous la cherchez, elle est pas dans la tribune, apparemment, elle est à la buvette. Hein. T'inquiète alors! Moral, je vais t'offrir le mug Manu sur Énergie et le t-shirt Manu sur Énergie aussi pour te remercier de nous avoir appelé.
6: Je t'en prie Manu, en tout cas c'était pour te dire que ça fait plus d'une dizaine d'années que je te suis et je suis toujours content de vous suivre le matin, vous me faites super rire. Et j'ai un collègue à moi, on est deux, un binôme, on te suit tout le temps et si tu pouvais lui faire une dédicace, il serait super content ce matin.
2: Bah c'est-à-dire que en fait tu viens de le faire.
1: Tout simplement.
6: De ta part, il serait encore plus heureux.
2: D'accord, dédicace.
3: C'est quoi ton prénom?

0: Je sais pas.
1: Il s'appelle Farid Bilou.
0: D'accord, Farid, et ben Bilou. Farid Bilou, ouais. Et Moral, et ben écoutez, éclatez-vous tous les deux, et voilà.
1: Merci à toi Manu, c'est super gentil, et continue à nous faire rire tous les matins.
0: Et ben je t'en prie, on est là pour ça, et on te souhaite une belle journée, continue à bien arbitrer tes matchs de foot, et nous on s'en va, il est 10h, on sera de retour évidemment lundi, après un bon petit week-end férié, on sera de retour en forme pour une nouvelle semaine de 4 jours. Oh là.
1: Allez.
0: On se quitte comme chaque jour avec un titre qui vous donne le sourire, un titre qui vous donne envie de la bouffer cette journée. LMFAO Sexy and I Know It. À lundi, sur Énergie. Ouais. 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

0: radio plus ou moins contrôlée, approximative. Ça s'appelle Manu sur Énergie. Je suis pas seul, Lorenza est là évidemment.
1: Salut.
0: Il y a Nico qui est là aussi.
2: Et coucou tout le monde.
0: Il y a vous qui êtes avec nous comme chaque jour. Vous nous appelez au 0870 42 48. C'est notre numéro de téléphone, il est gratuit. Et c'est parti pour 4 heures ensemble. Si vous avez envie d'être notre premier appel du jour, je vais vous prendre le téléphone dans 2 minutes. On va écouter Vita, il y aura Docteur Yaro. On va vous offrir du cash tout à l'heure évidemment comme chaque jour. Avec le club des génies, ce sera dans une demi-heure. Il y a les sondages du matin qui arrivent dans 5 minutes. Et pour démarrer cette journée, on va rester bloqué sur nos positions.
1: Ah, j'aime bien ça.
0: J'ai trouvé ça sur Internet, cette question. Sur quel sujet personne ne peut vous faire changer d'avis?
1: Ok.
2: D'accord, ouais.
0: Ça va être pas clair.
1: On peut en donner plusieurs, du coup.
0: Ah, on peut en donner plusieurs, bien sûr. Sur quel sujet personne ne peut vous faire changer d'avis? Alors, sur Internet, il y a des gens qui disaient, par exemple, le papier toilette se place par-dessus, par-en-dessous.
1: Mais ça, on est tous d'accord.
0: Ouais, ouais. De temps en temps, il y a des rebelles.
1: Oui.
0: Mais
1: oui. C'est pour se faire remarquer.
0: Exactement.
2: C'est oui, on leur fait comprendre, on change le sens.
1: Voilà. Voilà.
0: Ah, mais on l'a déjà parlé mille
1: chez
0: fois.
1: Les
0: mais
1: gens,
0: mais moi, je le change partout. Chez les gens, au restaurant, partout. Je change partout. Sur quel sujet personne ne peut vous faire changer d'avis? Le temps ne guérit pas toutes les blessures.
1: Ah, je suis pas d'accord.
0: Et j'avoue que je suis un peu d'accord aussi avec Lorenza.
1: Ah bon? Le temps apaise toujours les choses, ouais. Quoi qu'il en fait. Parce que des fois t'oublies, des fois tu passes à autre chose, tu transformes ça en ah ouais, autre chose, quoi.
2: Il y a des gens qui sont rancuniers, hein. Tu sais que 20 ans plus tard, ils te ressortent un truc que t'as fait. Tu vois, tu te souviens au collège quand tu as fait ça? Ah oui, d'accord.
0: Ouais, mais c'est qu'il n'y a pas eu assez de temps.
1: Bah, et c'est qu'ils cumulent même sa rancune, ouais, c'est vrai.
2: Allez, laisse encore 20 ans.
0: Et voilà, c'est ça, faut attendre le temps. T'es énervé, bon, on se revoit dans 15 ans.
1: Chacun
0: sur quel sujet personne ne peut vous faire changer d'avis? L'apparence compte.
1: Je suis d'accord.
2: Ouais.
0: Ouais.
2: On va pas se mentir.
1: On est tous d'accord.
0: Mais il y a pas que ça.
1: Non, bien sûr.
2: Non, mais les gens qui disent moi je m'en fous du physique.
1: Oui, mais non, on n'y croit pas. Ça.
0: La première relation que t'as avec quelqu'un, c'est le physique.
1: Mais évidemment.
2: Bah, exactement.
0: Donc c'est le physique qui va te plaire,
1: mais
0: forcément.
1: Oui.
2: Oui.
0: Tu vas pas aller vers quelqu'un.
2: C'est pas juste le livre qu'elle est en train de lire en terrasse, quoi.
1: Après, j'ai déjà été avec quelqu'un qui n'était pas ouf physiquement, mais il m'a quand même plu, genre. Tout le charisme, tout, il y avait autre chose, tu vois.
0: Oui, mais au début, il est pas répugnant, quoi.
1: C'était pas foufou, mais c'est vrai que du coup, après, je me suis dit, c'était une fois, mais pas deux, quoi. Voilà.
0: Tu parles pas d'avoir été avec quelqu'un, tu parles d'un soir, là.
1: Non, j'ai été avec lui pendant 3 ans, mais il m'a plu vraiment, j'étais amoureuse, mais c'est vrai qu'après, je me suis dit, c'était pas du tout mon style.
2: T'avais pas envie que ce soit le père de tes enfants, parce que t'as pas envie qu'il lui ressemble, quoi.
1: C'est pas gentil.
2: Ce que tu dis.
0: J'ai dit un truc, ma femme, elle a dit ça pour ma fille. Hein.
1: C'est pas vrai.
0: Pour notre fille, elle dit heureusement qu'il a pas ton nez et tes oreilles. Et c'est vraiment un truc qu'elle me le disait quand elle était enceinte.
2: Ouais.
0: On veut qu'il ait pas ton nez. C'est pas possible. Et quand elle est née, et vraiment, c'est un des premiers trucs qu'elle a dit. C'est bon, elle a pas ton nez.
1: C'est fou.
0: Mais on va quand même attendre quelques jours parce que ça grandit après. Sur quel sujet personne ne peut vous faire changer d'avis? Vous pouvez nous appeler 0870 42 48, et c'est le numéro de téléphone qu'a fait Pauline parce que c'est notre premier appel du jour. Bonjour Pauline.
3: Salut Manu, salut Wawa.
0: C'est avec toi qu'on va lancer cette journée. Tu nous appelles d'où?
3: Bah là je sors du travail.
0: Oh, tu fais quoi?
3: Alors je travaille à SNCF, je suis RH, en fait je fais les plannings pour les conducteurs et les contrôleurs. Et donc on travaille également la nuit pour pouvoir pallier aux absences de dernière minute.
0: C'est chaud ça.
1: Waouh.
0: Ah ouais. Mais t'as des horaires qui peuvent bouger, c'est-à-dire qu'on t'appelle et on te dit faut gérer un truc et hop tu te lèves au milieu de la nuit.
3: Alors non, je suis dans mon bureau et en gros, j'attends les problèmes, comme on peut dire, quoi.
0: Alors Pauline, c'est un bon boulot que t'as, parce que tu vas jamais le perdre. Parce que globalement, des problèmes de retard à la SNCF, il y en a 2-3. Hein.
3: Ouais, justement, on est là pour éviter de mettre du retard au train et en cas de difficulté pour le personnel, trouver des solutions, quoi.
0: Pour que
3: nos clients puissent prendre les premiers trains à l'heure.
0: Comment tu fais quand il y a des grèves?
3: Alors quand il y a des grèves, on fait différemment. On travaille en amont des grèves au moins 24 heures à l'avance. C'est différent encore.
0: En fait, tu gères que du bordel.
3: Ouais, presque. Mais c'est cool en fait, c'est jamais pareil, c'est un peu comme vous à la radio. C'est jamais les mêmes sujets, c'est jamais les mêmes problèmes, et j'avais des moments fun aussi, c'est des moments différents tout le temps quoi. C'est sympa.
0: Et vous la sentez la personne des ressources humaines?
1: Ouais, vraiment, elle parle trop bien.
2: Elle vend très très bien son
1: Pauline. Elle parle trop bien.
0: Ouais, Pauline, t'arrives dans son boulot, dans son bureau, t'es énervé, tu ressors, tu dis mais le monde est beau.
3: Bah, c'est ça en fait.
0: Je vais t'offrir le mug Manu sur énergie comme ça. Quand tu bosseras la nuit, tu pourras prendre ton café un peu avec nous dans ton mug que tu pourras poser sur ton bureau.
3: Eh ben avec grand plaisir. Mais en tout cas, merci d'être aussi là pour les gens qui rentrent se coucher et du coup qui évitent de s'endormir au volant en rentrant. Plutôt cool de passer la route ensemble.
0: Elle est incroyable.
1: Elle passe trop bien.
0: Pauline, c'est un sans faute.
3: Ben avec grand plaisir alors.
0: On t'embrasse fort.
3: À bientôt.
0: Belle nuit à toi du coup.
3: Merci beaucoup. À bientôt.
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0: les sondages du matin. En moyenne, sur une semaine, les hommes font ça 1h30 de plus que les femmes. Qu'est-ce qu'ils font, Nico ?
1: Aller aux toilettes.
0: C'est pas aller aux toilettes.
2: Regarder la télé ?
0: Non plus, Lorenza.
3: Ils le font seuls ?
0: Non, justement. Ils le font pas seuls. Sur une semaine, les hommes font ça 1h30 de plus que les femmes. Qu'est-ce que c'est, Nico ?
1: Être au téléphone.
0: C'est pas être au téléphone. Aurélie, au standard ?
3: C'est une activité extérieure ?
0: Oui, c'est en général à l'extérieur. C'est même quasiment tout le temps à l'extérieur. Florent, notre
2: producteur. Faire du sport ?
0: C'est pas faire du sport, Lorenza.
3: Boire des coups ?
0: Non plus, Nico.
1: Bah tu vois des potes, quoi.
0: Bah tout simplement.
3: C'est okay.
0: Sortir avec les amis, les hommes font ça 1h30 de plus que les femmes par semaine.
1: Ah ouais. C'est que nous on aime les liens humains alors que vous les femmes vous aimez pas les gens.
3: Pardon.
1: C'est
3: ça. Non, mais les fous, quoi.
0: Non mais vous êtes un peu égocentré, quoi.
3: Après, sur vous êtes des malades.
1: C'est QFD. Hein.
0: Non mais nous.
3: On a beaucoup plus d'empathie que vous. On passe des très bons moments.
0: Nous on aime les gens et vous pensez qu'à vous, c'est tout.
3: Et on s'aime entre nous, mais vous
0: aimez
1: moi. C'est le sondage. C'est le sondage. Qu'est-ce que tu veux ?
0: Vous êtes vraiment des égoïstes. C'est incroyable.
3: Arrêtez de parler parce que.
1: Parce que quoi?
0: Parce que je vais pas vous dire ma phrase. Je vais vous dire vos quatre vérités maintenant. Non. Je pense que en fait on a peut-être un poil plus besoin de se retrouver entre nous et faire des blagues nulles.
3: Ouais, peut-être. Nous, on passe beaucoup de temps à faire des notes vocales et à être au téléphone. Peut-être ça compense un peu le truc, tu vois.
0: C'est pas con.
3: Ouais.
0: C'est vrai. Nous, on a plus besoin de se voir. Ça revient à ce qu'on disait au début. On est plus dans l'amour des gens, de l'humain.
1: On y retourne.
3: Oh là.
0: 9% des femmes ne sortiront pas une seconde fois avec un homme s'il porte un vêtement avec cette particularité au premier rendez-vous. Quelle particularité de ce vêtement, Florent ?
2: Trop petit ?
0: Il est pas trop petit.
3: Il est troué ?
0: Il est pas troué non plus, Nico.
1: C'est lié à son état ?
0: Non, c'est pas l'état du vêtement.
1: Ah,
0: c'est une particularité, mais c'est pas son état.
2: C'est lié à... C'est visible ?
0: Oui, c'est visible. Et c'est très surprenant. Hein. Lorenza ?
3: C'est la marque ?
0: C'est pas la marque, Nico.
1: Est-ce que c'est lié à ce qui est écrit dessus ?
0: Non.
1: Non ?
0: C'était sa couleur. 9% des femmes ne sortiront pas une seconde fois avec un homme si au premier rendez-vous, il a un vêtement de couleur verte.
3: Ça dépend quel vert.
0: Alors tu fais partie de...
3: Mais non, mais c'est vrai qu'il y a des verts qui sont moins jolis que d'autres, quoi, qui tapent un peu, enfin...
0: Oh bah t'as des roses aussi, des bleus,
3: des
0: jaunes...
3: Ouais, mais je sais pas, le vert c'est particulier, ça va pas à tout le monde.
1: C'est exigeante, hein.
3: Bah, oui.
0: Mais non, mais attends, mais 9% des femmes, c'est beaucoup, donc c'est...
3: Oui.
2: Un verre olive, ça passe.
3: Oui, il y a le verre olive, ça passe.
0: Ça vous gêne en fait, on va pas partir en discussion,
1: on s'en fout, les verts.
2: Non, parle pas des teintes.
0: Merci, non. Florent, je crois qu'il y a quelqu'un qui t'appelle dans le couloir. Oui, Florent, viens nous voir. Voilà, c'est dernier sondage du matin, si ça vous gêne pas.
3: Oui.
0: Pour 38% des couples qui se marient, c'est le cadeau qu'ils demandent le plus. Quel est ce cadeau, Nico ?
1: De la belle vaisselle.
0: C'est pas de la vaisselle.
2: Un voyage ?
0: Ce n'est pas un voyage non plus.
3: C'est matériel ?
0: Oui, c'est matériel. Oui. Nico ?
1: Moi, j'avais demandé de la thune.
0: Eh ben, c'est ça.
1: C'est ça, ouais.
0: Pour 38% des couples qui se marient, c'est le cadeau qui demande le plus de l'argent.
3: Je comprends.
1: Et tu dis que tu l'utilises pour un voyage, effectivement, mais tu peux faire autre chose avec, quoi.
0: Tu dis, mais après, tu fais ce que tu veux.
3: Oui.
1: Ouais, exactement. Voilà.
0: C'est souvent dans les mariages, il y a une liste de mariages, et en fait, ils disent c'est pour un voyage, et en fait, ils ne le font jamais le voyage.
1: Exactement.
0: Mais ils prennent un voyage hyper loin, tu dis, faut donner un peu quand même, hein, pour
1: qu'ils
0: réussissent à partir à Tahiti comme ça. Et jamais de la vie, ils vont s'acheter une putain de télé.
3: C'est ça.
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0: Et Fred Testo, je sais pas si vous avez vu, il est dans une série qui s'appelle Recalé sur Netflix et sa carte en ce moment, c'est numéro 1 en France et dans le top 10 mondial.
3: Ah, trop bien.
0: C'est bah une série française, quoi.
3: Bah
0: quand
3: ouais,
0: même.
3: La classe.
0: Bah voilà.
3: On peut être fier.
0: Bah on peut être fier, ça.
3: Et bravo Fred.
0: Bravo nous.
3: Oui. Oh, voilà.
0: Une question pour démarrer cette journée. Sur quel sujet personne ne peut vous faire changer d'avis ?
3: Ok.
0: 0-870-42-48, on vous prend au téléphone. On peut se faire un petit tour du studio avant. Sur quel sujet personne ne peut vous faire changer d'avis ? Allez, Lorenza.
3: Le basket, c'est mieux que le foot. Je sais qu'il y en a plein qui vont pas être d'accord, surtout que...
1: Fait des remoins, quoi.
3: Je sais, en France, ouais, malheureusement, mais ça commence à arriver petit à petit, je trouve, de plus en plus, et voilà, quoi, moi, je... Enfin, de toute façon...
1: C'est ton côté un peu américaine, quoi.
3: Peut-être, ouais.
0: Excuse-moi, mais en fait, c'est juste du goût, là. Là, t'as pas donné d'argument, je pourrais dire, le badminton, c'est mieux que le padel.
3: Mais parce que le foot, des fois, il peut rien se passer pendant 1000 ans, c'est long à mourir, tu captes pas toutes les règles non plus, tu peux... En fait, pour moi, un sport que tu regardes, si tu peux faire d'autres trucs à la fois, c'est que c'est pas assez captivant.
0: Le basket, je peux regarder faire autre chose en même temps. Hein.
3: Non, il y a des actions tout le temps.
0: Ah
3: ça veut dire que tu vas louper un panier, tu vas louper un truc, tu vois.
0: Ouais. C'est pas grave, il y en a 80 les paniers.
3: Ouais.
1: Bah voilà. Il a pas tant. Victoire par KO.
0: On a Juliette qui est avec nous. Bonjour Juliette.
6: Coucou à tous.
0: Bienvenue sur Allergie Juliette. Sur quel sujet personne ne peut te faire changer d'avis?
6: Alors moi, c'est les Crocs. C'est les pires chaussures au monde.
0: Et voilà.
2: Oh, mais non.
3: Non, je suis pas d'accord.
1: Ah non, tu peux pas dire ça.
3: Non.
0: Alors s'il vous plaît, on n'est pas là pour essayer de négocier. On écoute Juliette.
3: Parce que tu es d'accord avec elle.
1: C'est ça. Non mais tu peux pas dire ça dans la mesure où ils en portent partout à l'hosto et tout, dans les trucs comme ça, dans les cantines, parce que c'est quand même hyper confort.
3: C'est super pratique. Mais
0: c'est bien pour les infirmières et pour les dames de la cantine.
3: Et ouais, pour nous quand on est à la maison quoi.
0: Mais t'es pas à la cantine et t'es pas infirmière.
3: Oui. Alors, mais
0: passe le diplôme d'infirmière, t'auras le droit de mettre des crocs.
3: C'est mes pantoufles quoi.
0: Alors va à la cantine d'énergie, t'auras le droit de mettre des crocs.
3: Tu vas m'y retrouver.
0: Je sais. On te souhaite une belle journée, Juliette. Merci de nous avoir appelé.
6: Merci, bisous à tous.
0: Gros bisous. Stéphanie est là. Bonjour Stéphanie.
7: Salut.
0: Bienvenue parmi nous, Stéphanie. Quelle est la chose sur laquelle on ne te fera jamais changer d'avis?
7: Ah, moi, c'est la pizza. La pizza froide du lendemain matin, elle est bien meilleure que la pizza chaude de la veille.
0: Alors, elle est pas meilleure.
3: Non, elle est pas meilleure, mais elle est tout aussi bonne.
1: C'est un plat différent.
0: La pizza froide a le goût du on a passé une bonne soirée.
3: Exactement.
1: C'est ça. Et tu te remets une couche de bonne soirée alors que c'est pas prévu.
0: C'est ça. Exactement. C'est un peu ça, Stéphanie?
7: C'est ça.
0: C'est un peu la Madeleine de Proust de la cuite de la veille.
3: Ouais. C'est tout à fait ça.
0: L'alcool est à consommer avec modération. Merci beaucoup, Stéphanie, de nous avoir appelés.
7: À bientôt.
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0: Vous pouvez aussi nous contacter par notre application, je vous le rappelle. Vous avez envie de nous envoyer des messages, vous pouvez le faire à tout moment, n'importe quand, pendant l'émission évidemment, si vous avez envie de réagir à ce qu'on dit, réagir au sujet, ou même pendant la journée, si vous avez envie de partager quelque chose avec nous, vous pouvez tout le temps, parce que je sais que c'est compliqué parfois de nous appeler au téléphone et de nous avoir, vous pouvez à tout moment nous envoyer un message vocal sur l'application Manu sur Énergie. On les écoute tous et on les partage avec vous chaque matin. On va s'en écouter quelques-uns. Allez, avant de s'écouter, Tame Impala, c'est parti.
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0: C'est stylé.
1: T'as très
3: trop
1: cool.
3: Trop stylé.
0: Et personne dans l'équipe n'a été voir le film encore.
3: Je vais voir
0: pas.
3: Ce soir ou demain. Je vous dirai.
0: C'est sûr?
3: Oui, c'est sûr.
0: Bah, ce soir ou demain, déjà, il y a un doute. Hein, c'est...
3: je vais le voir quoi qu'il arrive, ce soir ou demain, quoi. C'était juste pour être sûr.
0: Mais pourquoi ce soir ou demain?
3: Mais parce
0: par exemple
3: que je vais le voir avec ma coloc et je veux qu'on soit raccord sur ce soir ou demain, quoi.
0: Bah, vous n'êtes pas raccord encore?
3: Bah, non, mais j'attends sa réponse, là.
0: Mais elle, pourquoi tu n'as pas de réponse?
3: Parce qu'elle est encore réveillée, elle va au taf.
0: Bah, appelle-la.
1: Mais ouais, vas-y maintenant.
0: Si on l'appelle, elle décroche ou pas?
3: Ah, en vrai, c'est possible, ouais. Là, c'est l'heure où elle est réveillée, donc.
0: Appelons-la. Appelons-la directement, comme ça.
3: C'est vrai qu'elle me répond pas.
0: Réglons, parce que ça fait plein de fois qu'on dit à chaque fois, ouais, faut aller voir le film Michael, et personne ne va le voir.
3: Oui.
0: Donc à un moment, faut se caler. Vas-y, donne-moi le numéro. Non, mais excusez-moi. Tant qu'à faire. Hop là. Alors, on va l'appeler. Deux secondes. Hop là. Et voilà. Allez, on l'appelle.
11: Votre appel a été transféré.
0: Oh bah super.
1: Oh non.
3: Mais attends, ça m'inquiète.
0: Pourquoi?
3: Mais parce que si elle répond pas comme ça veut dire que, enfin, elle doit aller au travail. J'espère qu'elle est réveillée, quoi.
0: Eh ben, elle aura pas au travail. Qu'est-ce que je te dise? Elle ira pas au travail. Ouais. Elle va se faire virer. Et ben, du coup, elle aura plus d'argent pour aller au cinéma. Putain.
3: Bah oui, mais moi je pense au loyer aussi et l'appartement.
0: Le monde est compliqué. Bon, tiens-nous au courant parce qu'il faut vraiment qu'il y ait quelqu'un.
3: Tiens au courant, mais en tout cas, normalement, c'est sûr, ouais.
0: Bon, allez, un autre message.
12: Manu, coucou Léon. Hein. Bon, bah, je suis en train de me promener dans un parc, j'ai doublé des gens, ils ont une conversation super intéressante. Du coup, maintenant, je suis obligée de ralentir le pas pour écouter et sans passer pour une psychopathe.
0: Mais alors, je comprends très bien ce truc-là. Ouais. Quand tu commences à entendre la conversation de quelqu'un, t'as plus envie de lâcher.
3: Pas du tout. Et... c'est trop intéressant.
0: Ouais, mais je vais te dire un truc, même si c'est pas super intéressant, t'as envie de savoir la fin.
3: Oui.
0: C'est un peu comme une série, tu la trouves pas géniale, mais tu sais qu'il reste encore 2 épisodes et tu veux aller jusqu'au bout.
1: Ouais.
0: Et donc tu veux connaître la fin de la conversation. Florent,
2: et elle encore, ça va, les gens ont marché derrière, mais quand c'est plus frustrant, quand tu croises quelqu'un, que tu chopes 2 phrases et là que tu fais, ah putain, c'est hyper intéressant.
3: Mais... bah, tu les suis dans l'autre sens.
2: Tu vois, tu fais tour.
0: Mais moi, je me suis déjà arrêté. Par exemple, tu fais la queue dans une boulangerie. T'as des gens derrière toi qui discutent. Toi, tu prends ce que t'as à prendre et tu restes.
1: Ouais, tu fais semblant d'être sur ton téléphone.
3: Je fais semblant de faire mon lacet. Tu vois, je refais des trucs. N'importe quoi.
0: Faut pas lâcher l'histoire. Faut connaître la fin.
3: On est des malades.
0: On est toujours déçus, mais on a la fin.
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0: Énergie. On a du cash. Comme chaque jour, c'est le moment de jouer au Club des Génies. On va retrouver pour la troisième fois déjà Dimitri. Bonjour Dimitri.
14: Salut Manu, salut les Wenwen.
0: Dimitri, c'est ta troisième participation. T'as déjà gagné 200 euros. Quoi qu'il arrive, ces 200 euros, ils sont à toi, mais tu vas tenter de faire monter ta cagnotte. T'as pas envie de t'arrêter là. 100 euros supplémentaires peut-être pour toi aujourd'hui. Mais en face, il y a Karine. Et Karine, elle veut te détrôner. Karine, elle veut te pousser là. T'es au bord de la falaise, pourquoi elle veut le faire tomber? Parce que Karine, elle veut récupérer. Elle veut récupérer ses 100 euros. Bonjour Karine.
15: Salut les Wenwen, salut Dimitri.
14: Salut Karine.
0: Karine, Dimitri, nous allons jouer ensemble au Club des Génies. J'ai donc 100 euros et j'ai 3 questions. Le gagnant ou la gagnante sera celle ou celui qui aura 2 points. À chaque question, quand vous pensez avoir la réponse, vous donnez votre prénom. Vous donnez ensuite votre réponse. Si elle est bonne, le point est pour vous. Si elle est fausse, le point va à l'autre. Le premier qui atteint les 2 points gagne 100 euros et reviendra jouer avec nous demain. Bonne chance à tous les deux. On joue au Club des Génies. Voici la première question. Quel est le nom de la monnaie américaine ?
14: Dimitri.
0: Oula, Dimitri, rapide. Je t'écoute.
14: Le dollar.
1: Oh, c'est un cow-boy, Dimitri, quoi. Il dégaine.
3: Mais Karine, elle a même pas eu le temps de dire son prénom en entier à la fin. Ah. J'abandonne, en fait.
0: Elle a dit Un point pour Dimitri, 0 point pour Karine. On continue. Deuxième question. Quel est le résultat de 17 x 3 ?
14: Dimitri,
0: je t'écoute.
14: Pardon. 51.
0: Oui. Oh là là.
3: Dimitri, alias la calculatrice. C'est fou.
0: Ah, il est rapide. Hier, il avait été rapide. Là, vraiment, sur le 17 x 3, je m'attendais à un moment de réflexion. Quand même.
3: Mais là, ouais, il est plus au tac.
14: J'aime bien les chiffres.
0: Ah oui, ah, oui. Bah, 17 x 3, 51, ça fait un 2-0 encore. Karine.
14: Oh, super.
3: Mais Karine, elle s'est marrée. Elle a kiffé.
15: Oui. On l'a appelé Speedy.
0: On a eu quelqu'un qui a été très très loin dans le jeu.
3: Speedy Guigui,
0: il s'appelait Guillaume. Il a été à plus de 2500 euros, je crois, de souvenir.
3: C'est fou.
14: Oh pétard, ça va être l'objectif.
0: Écoute, j'espère pour toi. 300 euros aujourd'hui, quoi qu'il arrive, ils sont à toi, ces 300 euros, et tu vas revenir demain pour tenter de gagner 100 euros supplémentaires, Dimitri.
14: Ah ben oui, bien sûr.
0: Karine, je vais t'offrir le mug Manu sur Énergie et je te souhaite une belle journée.
15: Bonne journée, bisous les wawas.
0: Gros bisous Dimitri, rendez-vous demain.
14: Allez, à demain.
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0: Et une question simple ce matin pour démarrer cette journée. Sur quel sujet personne ne peut vous faire changer d'avis? J'ai trouvé ça sur internet, on en discute depuis tout à l'heure. On donne chacun nos petits trucs sur lesquels on est un peu bloqué.
3: Tu l'as pas dit toi?
0: Non mais alors moi c'est très simple. Le barbecue c'est au bois.
3: Ah oui, ah ouais, je suis d'accord aussi.
0: C'est non négociable.
3: Après ça me dérange pas non plus.
1: Le
3: gaz. Tu vois.
1: Ouais, mais... c'est pas mal.
0: C'est trop facile.
1: Ah, oui, c'est facile, mais facile. Ça fait le taf.
3: Oui, c'est ça.
0: Bah oui, mais ça fait le taf.
3: Ça change pas tellement le goût.
0: C'est facile.
2: Oh, si, ça change le goût, bien sûr que si.
0: Ah,
2: le Florent. Goût braisé, le goût du. Pas braisé, du coup, le goût du bois, le goût fumé.
0: Voilà un cow-boy.
3: Oui,
2: bien sûr.
0: Voilà, exactement.
1: Et charbon, c'est pas bien?
0: Le charbon, c'est pour. On va dire que c'est en dessous, quoi.
1: D'accord.
0: Je te juge.
1: Ah, d'accord, c'est comme les motards et les scooteristes.
0: Ah oui, c'est la même chose.
1: C'est un peu de l'accord, ok.
0: Oui, non, si t'as un deux roues, passe ton permis moto, t'amuses pas. Tu sais quoi, les mecs en scooter, je suis sûr qu'ils font leur. Ils sont au gaz sur la pointe. Après, je suis d'accord, c'est très pratique. La planche est très pratique. Sur quoi on peut pas vous faire changer d'avis? Jennifer est là. Bonjour, Jennifer.
16: Coucou Manu, coucou les wawas.
0: Bienvenue sur Énergie, on t'écoute.
16: Ben moi, c'est la douche le soir. Moi, je ne déroge pas à la règle. C'est la douche le soir, c'est pas le matin.
0: C'est marrant parce que j'en ai parlé. Je sais pas si c'était avec nous tout à l'heure à 6h. Mais hier soir, j'ai pris une douche avant de m'endormir et j'ai pas pris de douche ce matin.
16: Ah ben ouais, mais il y a moins de. C'est moins grave, tu vois. Parce que moi, t'as les microbes, tu les as tout enlevés. Tu es dans le lit, t'es bien. Que si tu passes la journée là, avec tous les microbes.
3: Je suis d'accord.
16: Et après, le soir, tu te couches. Oh mon dieu, ça me dégoûte.
3: C'est dégueu.
16: Ah ouais.
0: Bah, ça fait des années que je le fais.
2: Qui va se mettre à pleurer.
0: Jennifer, je te trouve pas très sympathique avec moi.
16: Ouais, mais bon. Ouais, je ne dérange pas sur cette règle-là. C'est la mienne.
0: Ouais, mais j'ai compris.
16: Oui, bon, moi, je fais la barbecue à la planche. Bah, voilà, on a deux. Voilà.
0: Bon, Jennifer est pas très claire dans sa tête, mais on a compris en tout cas qu'il faut pas l'emmerder, Jennifer. Que ce soit bien clair entre nous. Merci beaucoup de nous avoir rappelé, Jennifer. Sur quelle chose on ne vous fera pas changer d'avis, Florent, notre producteur?
2: Bah, le Nutella, ça s'étale avec un couteau et pas avec une cuillère.
0: C'est vrai. Alors, je suis d'accord avec toi.
3: Oh,
1: il y a des couteaux à Nutella en plus.
0: Mais tu as le droit de prendre du Nutella à la cuillère, mais à ce moment-là, c'est pour le bouffer directement. Exactement. Dans la cuillère.
3: Oui. Mais est-ce que c'est pas génial de l'étaler à la cuillère, qu'il en reste un petit peu dans la cuillère et que tu fasses miam et que tu le termines?
1: Non, parce que si tu veux une deuxième tartine après, bah, t'es obligé de le remettre dans le pot. Et ça, c'est dégueulasse.
0: Ah ouais, non, ça, non. Ah,
3: ça va.
0: Cuillère léchée.
3: En famille ou entre amis.
0: Cuillère léchée, cuillère jetée.
2: Exactement.
0: Ah ouais. Oh là là là là.
2: Et puis en plus, si tu l'étales avec une cuillère, t'as beaucoup de chances de casser ta partie de pain. C'est n'importe quoi.
0: Oui, oui, non, c'est vrai. Quand t'étales avec.
3: Bah, c'est que ton pain est fragile, hein, parce que vraiment.
0: C'est toi la fragile.
2: Tu laisses notre pain.
1: T'es malade.
0: Cette discussion devrait être diffusée à l'Assemblée nationale. Anaïs est avec toi. Bonjour, Anaïs.
17: Bonjour, Manu. Bonjour, les mamans.
0: Sur quelle chose on ne fera pas changer d'avis? Tu garderas ton opinion.
17: Moi, c'est sur les billets de train ou d'avion. C'est forcément vert sur le papier et pas sur le téléphone. On ne sait jamais ce qui peut arriver.
3: Ah, mais bravo la planète.
0: C'est toi la fragile. C'est marrant, mais alors je n'ai plus rien en papier sur tout ce qui est billet d'avion. Mais je vais aller un peu dans son sens parce que ça m'est déjà arrivé d'avoir mon téléphone en rade dans le train.
1: Ouais, mais il te retrouve, non?
3: Oui, avec ta date de naissance et tout, ça va?
0: Et ben non, j'ai dû aller prouver que j'avais mon billet, puisque mon billet, je ne l'avais que sur le téléphone. Ah non, ça a été un bordel.
3: Ah bon?
0: Ouais, il pouvait pas scanner, ça, c'était très compliqué.
3: Okay.
0: Et Florent?
2: Et moi, je suis la personne avec la pochette plastique qui te sort ton billet, qui te dit,
0: oh non.
2: Alors, c'est pas si bien d'imprimer le billet.
0: Oh là là, ça, je vois.
3: C'est ça, à l'ancienne.
0: Dans le train, les gens qui ont, dans la pochette plastique, oui, limite autour du cou, et qui sortent tous les billets pour
3: ils
0: la
3: sont là, ouais,
2: la photocopie de la carte d'identité, tout ce que tu veux. Là.
0: Les cartes de réduction, tous les trucs.
1: Florent, tu sens quand il se balade dans la rue, il a un petit drapeau et il demande aux gens de le suivre. Tu vois. Il fait la visite guidée.
0: C'est le il a tous les papiers, il rappelle à tout le monde. Vous avez bien pris vos billets?
1: Je le vois là, d'accord.
0: Merci beaucoup, Anaïs, de nous avoir appelés.
17: Merci, bonne journée.
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0: J'ai le classement des chaînes infos préférées des Français.
3: Vas-y.
0: Alors, CNews est numéro 3. Ensuite, LCI et BFM TV numéro 1. Voilà, ouais. D'accord. Pour moi, ça reste trois chaînes avec des vieux le soir qui s'engueulent comme un repas de famille.
3: C'est ça.
1: J'ai l'impression que c'est sûrement la même chose.
3: D'accord.
0: Je passe sur les chaînes de télé, à chaque fois, t'as des gens un peu âgés qui se parlent les uns les autres et qui s'engueulent. C'est vraiment... C'est le repas de Noël qui part en sucette.
3: Exactement.
1: C'est ça. Avec des débats, on n'a pas envie de les avoir. Hein.
0: Et là, c'est filmé. Voilà. C'est la seule différence. Bon. C'était notre analyse du jour.
1: Voilà.
0: Allez, c'est
3: une bonne analyse.
0: Oui, on va doubler votre salaire.
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0: 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Deux fois par jour, on vous appelle en direct pour doubler votre salaire. Ça peut vous arriver. Ça n'arrive pas qu'aux autres. Je dis à chaque fois, vous envoyez salaire par SMS au 7-10-12. Et le résultat, c'est tous les matins.
20: Oui, allô?
0: Où ça décroche vite? Allô, bonjour, c'est Ottilie de la Glacerie dans la Manche?
20: Oui, c'est moi.
0: Ottilie, quel est le seul animateur radio qui loupe ton salaire?
20: C'est Manu sur Énergie.
0: Eh ben, c'est gagné.
3: Bravo.
0: Ça y est, Ottilie.
3: Oh non.
0: J'ai l'impression qu'elle pleure. J'ai l'impression qu'elle est émue, Ottilie.
20: Merci, bonjour.
0: Ottilie, j'ai l'impression que ça va te faire du bien, ça.
20: Oh oui.
0: Tu touches 1556 euros chaque mois, c'est ton salaire. Je vais te le multiplier par deux. Ça va faire 3112 euros pour toi, Ottilie.
20: Oh mon Dieu.
0: Manu.
3: Waouh. Elle passe par toutes les émotions.
0: Ah, c'est beaucoup, là. C'est beaucoup pour Ottilie, là, ce matin.
20: Oui. Oh, j'ai tremblé doux.
0: 3112 euros, voilà, ça va arriver vite pour toi.
20: Oh la vache, wow, merci beaucoup, c'est énorme.
0: Eh ben, c'est le but. C'est le but, c'est que ça te fasse plaisir et que tu sois heureuse et que tu te dises waouh, ça va me faire du bien dans ma vie.
20: Waouh, ouais, de ouf.
0: Et ben voilà, 3112 euros, on t'embrasse fort, Ottilie.
20: Merci beaucoup.
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0: Et Isabelle Nanty, elle est ce soir sur TFX dans le film Les Vengeances de Maître Poutifard.
3: Oh.
0: C'est un nouvel Avenger. Oh. Ressemble à Poutifard. On peut faire un petit tour du studio. Allez, qu'est-ce que vous avez envie de partager avec nous ce matin, Nico?
1: J'ai acheté des boules de bain sur Amazon, parce que c'est en promo.
0: Les boules de bain, c'est des trucs que tu mets dans l'eau quand tu prends ton bain et ça fait
1: de la mousse et de la couleur. Ouais.
0: Ok, d'accord.
1: Le truc, c'est que j'ai pas de baignoire. Mais il y avait une promo sur Amazon, donc j'ai pris, je me suis dit, au cas où, tu vois, si un jour j'ai une baignoire. Elles étaient hyper belles. Ils appellent ça bombe de bain, c'est 21€ au lieu de 24, c'est pas mal. Et elles sont en forme de planète. Je trouvais ça hyper beau.
0: Mais à quoi ça sert si t'as pas de baignoire?
1: Bah, je me dis, soit on sait jamais pour moi si un jour j'ai une baignoire, tu vois, parce que ça se garde les boules de bain, j'ai vérifié. Et après, sinon, si je vais chez quelqu'un et que j'ai un cadeau
0: Nico,
1: à faire,
0: Nico,
1: qui a une baignoire,
0: Nico,
1: c'était une promo.
0: Objectivement,
1: ouais.
0: T'as un problème avec les achats.
1: Avec Amazon?
3: Oui.
0: Non, mais avec tout.
1: Non, mais là, attends, des boules de bain en forme de planète, j'ai trouvé ça vachement beau.
0: Mais là,
1: planète Mars,
0: mais
1: planète Terre,
0: si la Lune. Sers pas, t'as pas de baignoire.
3: Non, mais c'est
1: oui, mais
3: fou,
1: ouais. C'est ce que je vous ai dit, au cas où.
0: Mais au cas où quoi? Mais à ce moment-là, au cas où t'achètes, je ne sais pas, t'es en appartement, t'achètes une tondeuse, au cas où t'es un jardin dans l'appartement.
1: Bah, en vrai, non, mais s'il y a une vraie promo, c'est l'occasion de le faire, quoi. Non?
0: T'as un souci, hein.
1: Ouais, peut-être.
3: C'est même pas 50%, quoi. Il y a genre 3€ d'écart.
1: Bah, c'est toujours 3€.
0: Il y en a combien, les boules de bain?
1: Il y en a 4.
0: Oh, tu sais comment ça va finir?
1: C'est quoi?
0: En cadeau de Noël pour ta belle-mère.
3: C'est sûr.
1: C'est vrai qu'elle a une baignoire. Ça lui fait peut-être plaisir.
0: Eh ben voilà. Allez. Lorenza a quelque chose à partager avec nous.
3: Jade Phoenix, c'est une livreuse Uber Eats à Los Angeles.
0: Jade Phoenix.
3: Ouais.
0: C'est stylé comme nom.
3: Elle a retenu mon attention parce que, en fait, elle a une technique originale pour avoir un max de pourboire.
0: Ok.
3: On la surnomme Uber Fit, comme les pieds en anglais.
0: D'accord.
1: Qu'est-ce qu'elle fait avec ses pieds?
0: Elle lève tes pieds.
3: Non. En fait, sur chaque photo, elle ajoute ses pieds manucurés. Elle prend la preuve. Tu sais que c'est bien livré, la commande.
0: Ah oui, des fois, il t'envoie une photo de ton colis.
3: Voilà, devant chez toi.
0: Dans la boîte aux lettres. Voilà. Ok, d'accord.
3: Et elle rajoute une partie de ses pieds manucurés sur la photo exprès. Parce qu'elle a plus de pourboire grâce à ça. Ça cartonne.
0: Oh. Et alors, je savais pas que tu pouvais donner des pourboires à distance.
3: Ah, tu juste peux, après, ouais.
2: Tu me mets des étoiles et après ça te dit est-ce que vous voulez
3: laisser un pourboire.
1: Tu peux avant la course ou après la course.
3: Ah, exactement.
0: Mais moi, pour les taxis, j'avais ça, pour les Uber aussi, pour les trucs comme ça. Je savais pas pour les livreurs.
3: Ah, pour la bouffe. Pour la bouffe.
0: Ah, pour la bouffe. Ouais, oui. Ouais. Ah, tu parles de bouffe.
3: Oui, Uber Eats, donc Uber Fit quoi.
0: Et la bouffe, ils peuvent la laisser comme ça.
3: Devant chez toi. Tu peux demander de laisser devant la porte.
0: Ou de la boîte aux lettres et tout. Mais je savais pas.
3: Ouais.
0: D'accord. Et elle met une photo de ses pieds.
3: Et ça cartonne de ouf.
0: Putain.
3: Genre vraiment, elle se fait un max de thunes.
1: Mais il y a un des beaux pieds quoi.
0: Il y a un vrai truc avec les pieds. Hein.
3: Ouais.
0: C'est
3: genre
0: sur. Non mais sur OnlyFans ou des trucs comme ça.
3: Ah oui.
0: T'as des gens qui ont des comptes de pieds. C'est pas moi qui le sais, c'est mon cousin.
1: mais c'est un délire.
0: C'est un sujet récurrent quand même.
1: Toi,
0: ça.
1: C'est ta phobie. Toi, t'aimes pas les pieds.
0: Ah bah j'aime pas voir les pieds. J'aime pas mes pieds. J'aime pas les pieds des autres. Voilà. Restez tranquille avec vos pieds. Montrez pas vos doigts là, vos knackis.
3: Moi, j'ai déjà reçu des messages sur Insta pour me demander des photos de mes pieds.
0: Mais non.
3: Bah si.
0: Mais des gens ils payent.
3: Et même cette année. On m'a déjà demandé. On m'a dit j'envoie de l'argent en retour.
1: Combien?
3: J'ai hésité. Une fois, c'était 300.
0: Non, quoi?
3: 300 euros.
0: Mais
3: la photo.
0: D'où t'hésites? Attends, 300 euros pour une photo?
3: Pour trois photos.
0: 100 euros la photo.
1: Attends,
0: de pied?
3: Ouais.
0: Mais ça te prend une demi-seconde?
3: Ouais, je sais, mais.
0: Oh. Ouais, non, mais c'est bizarre.
3: Bah, l'éthique, quoi. Je me dis, c'est Meyep, il va faire des trucs dessus chelous.
0: Imagine, si c'était totalement anonyme, tu te crées un compte.
3: Ah là, je le fais.
0: Un OnlyFans ou un truc, c'est anonyme. Tu l'appelles Fit Délice. ou Délice de pied.
3: Ok.
0: Et c'est anonyme, et les gens s'abonnent.
3: Ouais, ça franchement, si je suis
0: vrai.
3: Si c'est anonyme, bah évidemment. Ah oui.
0: Mais alors pourquoi
3: c'est un max de thunes. Mais je sais pas, j'ai toujours peur qu'au final on finisse par faire un lien entre mes pieds et ma tête. Je sais pas comment. Et qu'on se dise, oh, Délice de pied, c'est Lorenza, tu vois, la meuf de la radio, et je suis dans la merde.
0: Lorenza, elle maîtrise pas bien, en fait, elle se dit qu'en dézoomant ou en zoomant, ça va suffire. Mais non, en fait.
3: Je sais pas, ça me stresse un peu. Et en vrai, je sais pas vendre comme ça une partie de mon corps. Enfin, j'ai un peu du mal, quoi. Mais c'est vrai que c'est de l'oseille facilement.
0: Ah oui.
3: Bah oui,
0: ça peut monter vite, quoi.
3: Ah ouais.
0: Mais après,
3: ouais.
0: Le truc, c'est. Après,
3: jusqu'où tu vas,
0: forcément, t'as des gens qui commencent à te demander ce qu'on peut voir la jambe,
3: le mollet, le genou.
0: Ouais. Ça monte. Ouais.
3: Et puis après, t'es à poil, quoi.
0: Ouais, mais t'es blindé de thunes.
3: C'est vrai.
0: Si jamais vous l'avez fait, ça m'intéresserait de vous avoir au téléphone.
3: Ah ouais.
0: Est-ce que vous avez déjà fait un truc comme ça, des photos de pieds pour de l'argent, des trucs comme ça, en fait, où vous êtes totalement anonyme, c'est et ça vous fait un peu plus d'argent en plus.
3: Ouais. Et vous pouvez appeler en mode anonyme aussi. Hein.
0: Ah bah bien sûr, évidemment. Ouais. Bien sûr, on donnera votre numéro de téléphone. Mais
3: bien sûr.
0: Non, vous donnez juste combien ça coûte pour une photo. Voilà. Non mais c'est vrai, si jamais, ou si vous connaissez quelqu'un qui l'a fait, vraiment appelez-nous, ça m'intéresse.
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0: C'est le moment de la chanson de la réconciliation, comme tous les mardis. Vous êtes fâché avec quelqu'un. Il y a quelqu'un qui vous en veut. Mais vous, vous avez envie de vous rabibocher. J'aime le mot rabibocher.
3: Moi aussi, je l'aime bien. Quand tu l'as dit, je me suis dit, ah, j'adore.
2: Il rebondit.
0: On va se rabibocher. On a Julien qui est avec nous aujourd'hui. Bonjour, Julien.
6: Oui, bonjour, Manu. Bonjour, ouais.
0: Julien, t'as envie de te rabibocher avec quelqu'un. Raconte-toi ton histoire.
6: J'aimerais bien, oui.
0: Qui est-ce qui est fâché avec toi?
6: Mais en fait, c'est ma femme, Laura. Il y a une semaine, j'ai jeté le ticket de caisse d'une robe et parce qu'elle traînait sur le bureau. Sauf qu'en fait, elle voulait rendre la robe parce qu'elle était trop grande. Et du coup, à cause de moi, elle a perdu 250 euros. Donc là, c'est un peu compliqué de se rabibocher, comme tu dis. Ah,
0: mais elle pouvait pas aller dans le magasin sans le ticket et... Non, il faut une preuve d'achat. Ah oui.
6: Il faut que le ticket soit dessus la robe et elle avait posé sur le côté, elle comptait le remettre. Et moi, c'était au milieu des papiers. J'ai jeté machinalement.
0: Bon. Et ça s'est passé quand, ça?
6: Il y a une semaine.
0: Et depuis une semaine, elle te fait la tête?
6: Ah oui.
0: C'est une mission.
3: Bah, c'est normal, hein.
2: C'est une grosse mission.
0: Ah, c'est une mission à 250 euros.
3: Oui.
2: Ça fait chier la robe.
0: Julien, voilà ce qui va se passer. Tu vas nous laisser 10 minutes. 10 minutes pendant lesquelles Florent, le producteur de l'émission, va devoir écrire une chanson. Une chanson qu'il va chanter à Laura. Parce que dans 10 minutes, on va l'appeler au téléphone. Alors, est-ce que vous êtes marié?
6: Non, on n'est pas marié.
0: Si vous auriez pu avoir une chanson de mariage, un truc comme ça. Est-ce que vous avez une chanson de couple ou alors une chanson qu'elle adore par-dessus tout?
6: Ah, elle, oui, il y a une chanson qu'elle adore, c'est Conté par Tiro d'Andrea Bocelli.
3: Oh, très beau.
0: Oh, merci, oui. Dur à chanter, ça.
3: Bah, c'est dans les cordes de Flo.
2: C'est dans les cordes vocales que t'as fait.
0: Flo prend des cours de chant lyrique, c'est pas une vanne.
2: Ah, c'est la première fois que je peux évidemment un petit peu.
3: Prouver, quoi.
2: Pousser, quoi.
0: Conté par Tiro.
2: Il va se faire un kiff.
1: Il va partir en rappel et tout.
0: Écoute, on n'a jamais eu de. C'est de l'opéra, comment on appelle ça? C'est du chant lyrique?
2: Ah, c'est du chant lyrique, là.
0: On n'a jamais eu de chant lyrique en chanson de la réconciliation.
2: Peut-être une raison après, mais.
0: Peut-être que la raison, effectivement, c'est que ça tend. mais c'est sa chanson préférée. Flo a 10 minutes maintenant, Julien, pour écrire des paroles par rapport à votre histoire sur la chanson d'Andrea Bocelli, Conté par Tiro. Dans 10 minutes, on appelle Laura, il lui chante la chanson. Et on va tout faire pour vous rabibocher parce que il y a quand même 250 euros en jeu là.
6: Ah oui.
2: C'est pas n'importe quoi là.
6: Non.
0: Il va falloir que tu sortes de l'argument dans ta chanson.
2: Il va falloir que je fasse péter l'argument là.
0: Julien, tu restes avec nous et dans 10 minutes on appelle Laura, d'accord?
6: Allez, parfait, je veux bien.
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0: auditeurs qui vont peut-être aller chez Charlotte. Bonjour Charlotte.
1: Bonjour Manu, bonjour les Wawins.
0: Sois la bienvenue parmi nous, j'étais vacances Charlotte. Peut-être que je vais tout faire pour te les offrir, parce qu'on va jouer ensemble.
1: Oh,
0: oh, mais qu'est-ce qui nous arrive? Charlotte, on va jouer ensemble au jeu des 5 mots. Je rappelle les règles. Dans quelques secondes, je vais sortir du studio. Quand je serai dehors, Lorenza va te donner 5 mots. Après chaque mot, tu lui donnes le premier qui te vient en tête. Ensuite, je reviens. Elle fait pareil avec moi. Et dès qu'on a un mot en commun dans nos réponses, eh ben, c'est gagné, les vacances, elles sont à toi. Ok, Charlotte?
1: J'ai tout compris.
0: Eh ben, ça tombe bien parce que je vais pas répéter les règles deux fois. Attention! Je suis avec toi, je crois en toi, je crois en nous, à tout de suite!
2: C'est bon, Charlotte, c'est parti pour le jeu des 5 mots. Masqué.
1: Balle.
2: Sage.
1: Puni.
2: Ascenseur.
1: Montée.
2: Bouclier.
1: Armure.
2: Et massage.
1: Dos.
2: Bon, parfait. Incroyable, aucune hésitation, tout droit.
3: Ouais, ça va y aller.
2: On va faire revenir Manu.
0: Mais
2: c'était ouais. Une folie. Aucune hésitation, pas.
3: Très efficace.
0: Charlotte, bravo à toi. Maintenant, le plus dur arrive, c'est moi qui dois répondre.
2: Ouais.
0: Attention.
2: T'es prêt?
0: Pour les vacances de Charlotte, je vais tout donner. C'est parti, on joue au jeu des 5 mots.
2: Masqué.
0: Zorro.
2: Non, c'était balle.
0: Balle masquée, ah, putain, le balle masqué. Elle est forte, Charlotte. Ok, on continue, reste 4 mots.
2: Sage.
0: Image.
2: Non, elle avait dit puni.
0: Sage comme une image pourtant.
2: Oui. Ascenseur.
0: Escalier.
2: Non, elle a dit monter.
0: Il reste combien? Il reste 5 mots encore.
2: Non. Bouclier.
0: Armure.
2: Oui.
3: Ouais. Ouais. Chevalier.
0: Oh, voilà. Et tu sais quoi? C'est grâce aux jeux vidéo.
2: Ah ouais? Pourquoi?
0: Bah parce que en fait dans les jeux vidéo, j'aime beaucoup les jeux de rôle.
2: OK.
0: Et j'aime beaucoup l'univers médiéval fantastique. Et en fait, t'as des tenues que tu dois mettre.
2: Ça t'a fait penser à ça.
0: Tu vas récupérer, et l'important quand t'es un chevalier justement ou un personnage, tu récupères un bouclier et une armure.
2: OK.
0: Tu vois ce que je veux dire?
2: Bah parfait hein.
0: Oh, il restait
2: un
0: mot.
2: Ouais. Massage
0: cardiaque.
2: Non, elle avait dit le dos. C'est pas même délire.
0: Charlotte, un mot en commun, mais ça suffit pour gagner. Voilà.
1: Oh là là, c'est ouf. Merci.
0: C'est gagné. Tu repars avec 2000 € pour partir en vacances dans les campings Omer. Bravo à toi, Charlotte.
1: Merci à vous. Merci.
0: Eh ben, merci à toi. Bravo, bravo.
2: Trop mignonne.
0: Et tout est mieux. Ouais. Charlotte, tu pars en vacances, tu vas te régaler.
1: Oh, merci. Bah, je pensais à vous.
0: Hein. Fais-toi plaisir. Gros bisous.
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0: On va retrouver Julien. Julien, rebonjour à toi.
6: Oui, rebonjour Manu.
0: C'est la chanson de la réconciliation, comme chaque mardi. Vous nous appelez et vous nous dites avec qui vous êtes fâché. Et on va tout faire pour vous rabibocher en chanson. Julien est fâché avec sa femme Laura. Enfin, c'est surtout Laura qui est fâché contre Julien. Parce que Julien, il a jeté un ticket de caisse d'une robe qu'il avait vu traîner. Le problème, c'est que sa femme voulait rendre la robe. Sans le ticket de caisse, eh ben, ils ne peuvent pas la rembourser. Donc, du coup, il y a 250 € qui sont perdus. Donc, elle lui fait la gueule. Julien, nous allons avoir dans quelques secondes Laura normalement au téléphone. Et nous allons lui chanter une chanson. Sur un air, tu nous as dit que c'était sa chanson préférée, c'est ça?
6: C'est ça, oui.
0: Andrea Bocelli, Conte Partiro. C'est Florent, le producteur de l'émission, qui adore chanter, qui va s'en occuper. On l'a au téléphone normalement, Laura. Allô, Laura?
7: Oui, bonjour.
0: Oui, bonjour. Je m'appelle Manu. Tu es en direct sur Énergie, la radio. L'émission, c'est Manu sur Énergie, tous les matins. On est là depuis ça fait 15 ans quand même. Laura, tu m'entends?
7: Oui. Oui, c'est bon.
0: Voilà, je t'explique. Pourquoi tu te retrouves en direct à la radio ce matin? Tu sais que tu es à la radio, mais tu sais, on t'a pas expliqué pourquoi. Voilà le pourquoi. On sait qu'il y a un souci. On sait que t'as un souci avec Julien, ton mari. Et Julien, il est là au téléphone.
6: Coucou Laura.
7: Ah, salut.
0: Bon.
2: Ah!
0: C'est
3: cordial.
0: Excusez-moi, elle a déjà répondu.
2: Oui,
0: donc
2: oui.
0: Laura, j'aimerais que tu entendes ce qui va se passer maintenant, parce que Julien, il est triste. Il est triste parce que vous êtes fâché et il n'a qu'une envie, vous rabibocher. Et pour que vous vous rabibochiez, il a un message à te faire passer. Et ce message, il va être passé sur ta musique préférée. Écoute bien maintenant les paroles, parce qu'on les a un petit peu changées. C'est Andrea Bocelli version Énergie, c'est pour toi maintenant.

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0: Super, Flora.
1: Le mec est rouge.
2: Elle est un strepsil.
1: Il nous l'a envoyé, celle-là.
3: Il a tenu la note.
1: Alors, Laura, t'es pas épaté?
4: Ah, si, franchement, très belle performance. Franchement, bravo.
1: Et là, elle nous dit, mais je suis quand même fâchée. Laura, c'est le message que vous voulez te faire passer, Julien, ce matin.
4: Oui. Je comprends bien. Moi, je suis encore un tout petit peu fâchée. Mais voilà, la prochaine fois, touche plus à mes affaires.
5: Julien,
3: Laura au resto, et puis c'est réglé.
0: Oui, ça marche toujours.
4: Je mettrai ma belle robe trop grande.
1: Mais je
0: t'achèterai une robe.
3: Voilà. Tu vends l'autre sur Vinted et tout est réglé.
1: C'est bon. Hop là, tu n'as pas besoin de chanter. Laura et Julien, je vais vous offrir à tous les deux, comme on dit dans le tissu, je vais vous offrir à chacun le t-shirt Manu sur Énergie et à chacun aussi le mug Manu sur Énergie. Comme ça, tous les matins, vous penserez à nous.
0: Ah, super.
4: D'accord, parfait, merci.
1: Encore une mission accomplie pour Flo et sa belle chanson de réconciliation.
2: Zéro fâcherie. Continue.
1: Laura, Julien, merci d'avoir été là avec nous.
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1: Aujourd'hui, on est mardi. Ce que je dis à chaque fois, c'est la journée, c'est comme de la pâte à modeler.
3: C'est vrai.
1: Vous en faites ce que vous voulez. Et Lorenza, aujourd'hui, elle a décidé de cette pâte à modeler, d'en faire une petite figurine de Michael Jackson, parce qu'elle va aller enfin voir le film ce soir.
3: Oui, c'est bon, c'est acté, je vais ce soir.
1: Cool.
3: Je vous dirai si c'est bien.
1: Demain, tu nous fais une analyse.
3: Oh la prof, j'ai l'impression.
8: Après, ça a l'air bien, ça cartonne partout dans le monde, donc.
3: Ouais, apparemment, c'est top. Moi, on m'a dit que du bien, donc j'espère quand même.
1: Mais je connais personne qui a été le voir, moi.
3: Bah écoute, je te dirai demain.
1: D'accord.
3: Rendez-vous demain.
1: Ok, oh là, j'ai hâte.
3: Tu m'attends que ça.
8: La critique ciné, vite.
1: La critique cinéma de Lorenza demain, oui.
3: Mais jugez-moi, mais vous serez peut-être épaté.
1: Ah mais on te juge pas.
3: Okay,
1: ah
3: non, okay, okay.
1: On a hâte de savoir. Ouais, tu vas arriver en moonwalk à la radio. J'adore le film.
8: Elle va se découvrir une nouvelle passion.
1: On va écouter Vita. Gims aussi arrive dans le quart d'heure. On va s'apprendre des choses les uns les autres avec les infos aléatoires du monde dans 5 minutes. Mais avant ça, c'est parti. Les 8h05, on double votre salaire.
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1: 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Tous les jours, ça vous arrive deux fois par jour. À 7h05 et 8h05, on vous appelle en direct pour doubler votre salaire. La deuxième fois de la matinée, c'est maintenant et ça vient de décrocher. Allô, bonjour, c'est Elliot de Pierrefort dans le Cantal.
9: Oui, c'est ça.
1: Elliot, quel est le seul animateur radio qui double ton salaire?
9: Manu sur Énergie.
1: Bah c'est gagné.
9: Bravo.
1: Voilà. Elliot, c'est gagné.
9: C'est cool.
1: Bah oui, c'est cool. Tu touches chaque mois 689 euros. On va le multiplier par deux. Ça va faire 1378 euros.
9: Oh, c'est génial.
1: 689 euros, ça va être un temps partiel, non?
9: C'est des remplacements, en fait.
1: Ah, d'accord.
9: C'est aléatoire. Donc, du coup, c'est pour ça que...
1: D'accord. On t'appelle quand on a besoin de toi, quoi.
9: C'est ça.
1: Tu es agent de collecte des déchets.
9: C'est ça.
1: C'est-à-dire que tu vas récupérer les déchets ou alors tu apprends aux gens comment collecter les déchets, tout ça?
9: Non, je collecte les déchets dans les conteneurs. On passe par, on fait des tournées avec un camion de poubelle.
1: Ok. Voilà. Est-ce que tu t'y connais en tri? J'ai une vraie question.
9: Soit il y a les poubelles vertes.
1: Oui.
9: En fait, c'est tout ce qui est enfoui, c'est ordures ménagères. Et après, il y a ce qu'on appelle les poubelles jaunes, c'est tout ce qui est recyclable.
1: Alors ça, je l'ai. Ça, jusque-là, on est pareil. Maintenant, non, j'ai une question. Parce que dans la poubelle jaune, par exemple, on met les emballages plastiques.
3: Oui.
1: Ok.
3: Oui.
1: Mais quand on a un petit bout de plastique qui fait genre 3 cm sur 4, est-ce que ça va dans le recyclage ou est-ce que ça va dans la poubelle verte?
3: Ah, c'est une bonne question.
9: Bah, tout ce qui est plastique, en général, ça va quand même dans le recyclage.
1: Donc, même si c'est un petit bout.
9: Oui.
8: On avait ça sur les enveloppes notamment là. C'est les enveloppes, parfois il y a un petit bout de plastique, il y a du papier autour et au niveau du nom, il y a
3: normalement,
8: du plastique.
3: On nous dit qu'il faut l'enlever.
1: Et bien alors, personne n'est d'accord là-dessus.
8: Ouais.
1: Putain.
9: Normalement, ça va dans le recyclage.
3: Normalement,
1: oui.
8: Aïe, normalement qu'il pue.
1: En plus, ça dépend des fois, ça change de région en région.
3: Ah ouais, parce que
1: chez moi, je mets le plastique et le papier en même temps. Mais il y a des endroits où tu mets le plastique d'un côté et le papier de l'autre.
3: Ah ouais, c'est
1: Il y a même des endroits où tu mets le papier jaune d'un côté, le papier vert. Non, je déconne.
3: C'est trop
8: compliqué. D'accord.
1: Elliot, le truc qui va mettre tout le monde d'accord, c'est qu'on te double ton salaire. 1378 euros, ça va vite arriver pour toi.
9: Ah, c'est top, je vous écoute tous les matins, c'est génial.
1: Eh ben merci à toi d'être là avec nous.
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1: Avant ça, c'est parti. Voici, comme chaque jour, les infos aléatoires du monde. On s'apprend les choses les uns les autres. Allez, Nico.
8: Il existe un nombre limite d'amis qu'on peut avoir.
1: Comment ça?
8: Ce nombre limite, ça s'appelle le nombre de Dunbar. C'est l'inventeur de ce truc-là. Il s'appelle Robin Dunbar. Et en fait, il y a environ 150 relations sociales stables maximum qu'on peut avoir dans une vie.
1: C'est au bout de 150, on n'arrive plus à créer une nouvelle relation.
8: Exactement. Donc, si tu veux créer des nouvelles relations stables, qu'on appelle stables, donc après, ça peut être même des collègues de boulot, etc. Mais il faut en enlever pour pouvoir en rajouter. C'est que tu peux pas faire plus, quoi.
3: Il faut faire un tri, quoi.
1: Ça doit être tellement sympa. Tu dis à quelqu'un, je suis désolé.
3: J'ai mon quota.
1: J'ai un nouveau pote, donc tu dégages.
8: Ouais. Ou alors c'est bon, la place est libre.
1: C'est pas de ma faute, c'est Dunbar. Oh. Lorenza, une info.
3: Oui, les hommes qui ont eu de la barbe tôt dans leur vie, ils ont plus de chances de perdre leurs cheveux.
8: Oh, je suis l'exception qui confirme la règle.
3: Ah ouais?
8: Parce que moi j'ai eu de la barbe en 5e, je me suis rasé pour la première fois.
1: Non!
8: Oh. Ah si, ouais.
3: En 5e?
8: J'avais pas mal de duvet et avec mon père, du coup, il m'a appris à me raser. Et pour le coup, j'ai une belle touffe hein, de cheveux.
3: Bah alors, ça veut dire que t'as une bonne génétique.
1: Attends, t'as une belle touffe, je suis désolé, mais ça remonte un petit peu quand même, hein.
8: Quoi?
1: Bah ça, oui, ça, t'as un petit
8: tu
1: peu.
8: Tu rigoles?
1: Bah non.
8: Dégarni?
1: Ouais, un petit peu sur les côtés.
3: Bah
1: sur
3: oui, jamais de la vie, avec une touffe. Non, bah ouais,
1: non, je
3: t'es jaloux.
1: Excuse-moi, je connais depuis quasiment 20 ans Nico, je peux dire que t'as le front dégarni.
8: Ah mec, ça va, toi, dès qu'il y a un coup de vent, ton front il brille.
1: Là, alors ça, c'est sûr, avec ton vent, que le coup de vent il va pas te faire envoyer.
3: Que se défoncer.
1: Non, mais je sais que t'as mis le cheveu, c'est moi qui me dégarde.
8: Ouais.
3: Mais t'as peut-être eu de la barbe jeune.
1: Mais non.
8: Ah, bah. Aïe. J'ai vraiment
1: que de la merde. J'ai que de la merde.
3: Ça va aller.
1: Bon, j'ai des infos moi aussi à vous donner.
3: Oui.
1: Je vais vous donner des anagrammes.
8: Okay.
1: L'anagramme du mot guérison, c'est soigneur.
3: Oh, c'est génial.
8: C'est beau. Hein.
1: L'anagramme de chien, c'est niche.
3: Mais c'est ouf.
1: Ah,
3: c'est
1: bon. Et j'en ai un dernier, je suis désolé. L'anagramme de police, c'est picole.
3: Ah.
8: C'est QFD.
1: Pardon, excusez-moi, c'est comme ça, c'est un anagramme. J'y suis pour rien. J'ai une autre info encore. Vous voyez tout ce que c'est qu'une autopsie?
3: Bien sûr.
8: Oui.
1: Eh bien, la première autopsie enregistrée de l'histoire a été pratiquée sur Jules César.
3: Oh, c'est ouf.
8: Ouais. Stylé.
1: C'est sur Jules César que ça a été pratiqué. Il a reçu.
3: Pourquoi? Poignardé.
1: Il a été poignardé, ouais. Mais il y a eu plein de coups de couteau, quoi.
3: Ok.
8: Ouais.
1: Donc ça devait être compliqué l'autopsie. Enfin, c'était.
3: Il devait plus rester. Ouais.
1: Bah, plus grand chose déjà, ouais, au départ. Ensuite, c'est, ouais, la première autopsie, donc il savait pas comme.
3: Trop commencer.
1: À mon avis, ça s'est terminé. C'était les pâtes bolognaises à la fin. Le truc, c'était. Pardon, respect à Jules César.
3: Ouais. Ouais.
10: Salut, c'est Gims. Soleil sur ton corps. Gims, 4 lettres, comme Manu. Coïncidence? Non, je crois pas. 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
1: Et voilà, et regardez, Gims est là. Gims, il parle. Gims, il chante.
3: Waouh!
1: Wow.
3: Oh, c'est fort, ça.
1: C'est les années d'expérience radio, hein, ça. On peut faire un petit tour du studio. Allez, qu'est-ce que vous avez envie de partager avec nous, Lorenza, Nico?
3: Moi, j'ai un truc.
1: Ok.
3: Ma meilleure pote, elle part une semaine en Italie dans un mois.
1: D'accord.
3: Et elle a déjà fait sa valise.
1: Dans un mois?
3: Ouais. Genre, elle est faite, elle l'a mise à côté de la porte d'entrée.
1: Et elle est fermée?
3: Elle est fermée.
8: Je trouve ça cool.
3: Et.
1: Les habits à l'intérieur, ça va. C'est renfermé, quoi.
3: Bon, non, je sais au sec.
1: C'est froissé.
3: Non, elle a tout bien repassé, tout est plié, tout est machin, nickel. Mais moi, je l'aurais fait le matin même, quoi. Elle et moi, c'est des opposés, quoi. C'est vraiment pas la même chose.
1: Alors, je fais pas le matin même, mais la veille, moi. Justement, parce que je me dis, sinon, les habits, ils sont trop enfermés dans la valise.
3: Non, mais tu sais, elle a apporté un petit steamer, machin, pour défroisser. Enfin, elle est.
8: Organisée.
3: Elle est très organisée,
8: c'est
3: tout
8: bien,
3: est
8: ça.
3: Nickel, tout est fermé, non, tout
1: un
3: est.
1: Un mois avant.
3: Mais, j'ai pas,
8: ah, mais c'est
3: elle,
8: cool.
3: Elle me filme ça et je dis, mais pourquoi?
1: Attends, Nico, il est comme un douf.
8: Depuis
1: une minute, il va dire.
3: C'est trop bien.
1: C'est quoi?
3: J'adore ça.
8: Qu'est-ce qu'il y a? C'est ce qui fait qu'à chaque fois qu'elle passe du coup dans l'entrée, elle voit la valise et elle se projette, quoi. Elle sait qu'elle part en vacances. C'est un petit rappel de je pars en vacances.
1: Ou alors.
8: Je trouve ça positif.
1: Ou alors, en partant au boulot, elle sait qu'elle part pas en vacances.
3: Ah oui.
8: Question de point de vue.
3: Je trouve ça fou.
1: Ah, mais la valise un mois en avance.
3: C'est beaucoup trop en avance.
1: Je sais pas si vous avez des trucs que vous faites tout le temps en avance. Comme ça,
8: choisir mes vêtements pour le lendemain, moi.
1: Ah, mais ça, c'est pas beaucoup d'avance.
8: Moi, je le fais. Ouais, mais je le fais toujours la veille ou l'avant-veille, tu vois. Parce que comme on se lève tôt, j'ai pas envie de prendre des trucs par des pieds et d'être déçu et de passer une mauvaise journée.
1: Avec toi, mais
3: deux jours avant
1: L'avant-veille, comment tu mets?
8: Ouais, ça. Comment
1: tu
8: mets quoi?
1: Bah, tu fais deux tas différents.
8: Ah, je fais deux tas différents et tu sais, c'est sur dans ma salle de bain. À côté de ma douche, j'ai un petit tabouret et je mets mes vêtements là-dessus, je les prépare.
1: Donc tu mets deux jours de vêtements en avance.
8: Exactement, ce qui fait que je sais.
3: Mais si t'as plus envie de porter ça le jour J?
8: Alors je peux changer, mais enfin après je change peu parce que j'ai trop peur justement, je te dis, d'être déçu. Ça m'est déjà arrivé de rentrer chez moi après la radio et de me changer parce que j'étais pas bien.
1: Cette discussion me fait incroyablement chier.
11: Sérieux ?
1: Parce que vraiment les vêtements à choisir, c'est un truc, ça me saoule.
3: Ah oui, mais c'est vrai, mais toi c'est ta femme qui les choisit.
1: Oui, bah, avant, comme effectivement ça me saoulait, que je mettais n'importe quoi, n'importe quand, ma femme a dit écoute, je m'en occupe, et la veille elle me les prépare et je les découvre le matin.
3: C'est ça très touche mignon, pas ça.
1: Florent ?
2: Et je fais exactement comme Nico, et si je peux me permettre, moi je mets dans l'ordre d'enfilage. C'est-à-dire

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1: Concours. Quand je travaillais pas le matin avec vous, je le faisais, ouais.
2: Mais moi, dans ma famille, je suis le premier envoyé à ma mère. Oui, je vais être l'enfant préféré.
3: Non, c'est moi qui l'envoie en premier à ta mère.
2: À 23h59.
3: Et c'est entre ta mère et moi. C'est une autre histoire. Je t'aimerais comme mon fils.
2: Mais bon, on passe à autre chose.
3: Quel est le truc que vous faites toujours en avance? Je suis en train de me poser la question. Je crois que je ne fais rien en avance.
1: Si, il y a d'office quelque chose, un seul truc que tu fais.
3: Bah non. Je suis.
1: C'est impossible.
3: Je garde toujours un peu derrière les choses. La valise, c'est. Mais des fois, je la fais même le jour même et je suis en retard.
2: Toi, t'es un mec d'urgence, toi.
3: Alors, tu sais, il y a souvent qui disent moi, je suis bon dans l'urgence.
1: Moi,
2: ouais, c'est ça, c'est
1: moi,
2: ça.
1: Moi, j'adore ça.
3: Et bah, moi, je suis même nul dans l'urgence.
1: Aïe.
3: Mais comme je suis nul dans l'avance aussi, tu vois, ça fait le truc, quoi.
4: En fait, tu fais des raclettes en avance parce que t'es déjà en train de faire des raclettes pour l'hiver à venir.
3: Oui, mais il n'y a pas d'avance, il n'y a pas de retard. Pour moi, il n'y a pas de saison de raclette. Donc voilà.
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3: Et une question simple qu'on se pose depuis maintenant un quart d'heure. Qu'est-ce que vous faites toujours en avance? Une copine, la meilleure amie de Lorenza, ouais, part en vacances dans un mois. Elle a déjà fait sa valise, elle la met devant sa porte.
1: C'est ça, tout est fait, tout est prêt.
3: On est sur un haut niveau.
1: Là, moi, j'avais jamais vu ça. Hein,
3: en avance.
1: Ouais.
3: Nico, je savais pas non plus. Nico,
2: il
3: prépare ses vêtements 2 jours à l'avance.
1: C'est ouf.
3: Ça, c'est incroyable. Qu'est-ce que vous faites toujours en avance? Samuel est avec nous. Bonjour, Samuel.
5: Salut Manu, salut les Wormois.
3: Bienvenue sur Énergie, Samuel. Qu'est-ce que tu fais toujours en avance?
5: Alors moi, Manu, ce que je fais à l'avance, c'est mes menus pour manger chez moi. Et comme ça, ensuite, pour faire les courses, c'est plus facile. Et comme ça, je suis moins tenté pour acheter d'autres choses, on va dire.
1: C'est mon rêve de pouvoir faire ça.
3: Il y a un truc qui s'appelle le batch cooking. Ouais. Je sais pas si vous avez déjà entendu parler.
1: Je rêve de pouvoir faire ça.
3: Toi, Samuel, tu fais tes menus à l'avance. Il y en a, ils font carrément la cuisine en avance. Le dimanche, ils font toute leur semaine.
1: Moi, j'ai acheté les Tupperware, mais j'ai pas encore réussi à m'y mettre.
2: C'est triste. Pour l'instant, ils sont vides.
1: Voilà.
3: Alors moi, j'ai des Tupperware, mais j'ai plus les bons couvercles par rapport aux.
1: Ah merde.
2: Tu peux pas, quoi.
3: Le Tupperware, c'est un sujet dont on parlera un jour dans l'émission. Il y a quand même un vrai truc à dénoncer là-dessus.
1: C'est vrai. Mais bravo.
3: Mais félicitations. Mais comment tu as fait tes repas? Tu y cuisines?
5: Je regarde un peu sur TikTok ou sur Google pour me donner des idées. Et puis après, bah, je les mets sur mon téléphone. Et après, quand je fais les courses, bah, je prends les ingrédients qu'il faut, quoi.
2: Putain, c'est toi alors qui regarde des recettes et qui les fait ensuite.
1: Ouais, parce que nous on les enregistre, on les fait jamais.
2: Ouais, c'est ça. Bravo Samuel.
3: Là, je peux regarder sur mon téléphone, j'ai 16 450 recettes.
2: Exactement.
3: Mais, en fait, mais parce que sur Instagram, ils te font une recette, ça a l'air tellement
1: hyper
3: bon.
1: Simple.
2: Ouais, j'ai une tarte tatin à la tomate que je veux faire cette semaine. Ah, je l'ai vu.
3: Moi j'ai le record de recettes de pâtes.
1: Ah oui,
3: les pâtes, à chaque fois qu'il te montre des pâtes, ça a l'air mais tellement bon.
1: Ouais, moi c'est des gâteaux.
3: C'est incroyable. Les gâteaux.
1: Ah, moi c'est les gâteaux, les cookies, les machins.
2: On ouvre un restaurant.
1: Oui, c'est vrai.
3: Ouais, mais attends, on peut ouvrir un restaurant, mais on montre que les recettes, on fait pas les plats. Merci beaucoup Samuel de nous avoir appelé.
5: Salut, merci, bonne journée.
3: Belle journée à toi. Sophie est là aussi. Bonjour Sophie.
6: Bonjour, salut Manu, salut les Wawa.
3: Sophie, qu'est-ce que tu fais toujours en avance?
6: Alors moi, je fais toujours le plein d'essence à l'avance. J'ai trop peur de tomber en panne et de devoir pousser la voiture.
3: Genre à partir de combien de kilomètres tu fais le plein d'essence? Il te reste combien quand tu le fais?
6: Bah, je suis à la moitié de la jauge, en fait.
3: Ah oui?
6: Dès que je passe en dessous, c'est le stress.
3: Putain, ah, c'est marrant parce que je crois qu'il y a deux équipes. Il y a ceux qui sont comme toi, hyper stressé et qui le font à la moitié. Et il y a l'autre équipe à laquelle j'appartiens, moi. Je tente de battre mon record.
2: Toi, t'as fait 1 kilomètre, non?
3: J'ai 0 kilomètre.
2: Ah, carrément?
1: Ça, c'est trop stylé.
3: Je suis arrivé, en fait, j'avais 1 kilomètre. Je suis arrivé à la station essence, il y avait marqué 0 kilomètre.
1: Wow.
3: Pour moi, honnêtement, j'ai réussi ma vie.
1: Oui. Franchement, t'as gagné. Et tu dis aux gens qui s'inquiètent, je connais ma voiture. Hein.
3: Et voilà.
1: Ouais, je la connais. Hein.
3: 0 kilomètre, qui mieux que moi?
4: Après, là, quand tu connais bien ta voiture, parce qu'une fois que t'es à la réserve, t'es censé être à zéro, mais t'as quand même des kilomètres de secours dans ta réserve. Quand tu connais ces kilomètres-là, oui, c'est là
3: tu
4: où t'es meilleur.
3: T'as des kilomètres de secours,
4: Ben oui, quand t'es sur ta réserve,
2: quand
4: t'as encore un petit peu.
1: Ah, mais non, parce qu'il a utilisé ça.
2: Non, la réserve, c'est justement genre. La réserve, c'est genre t'as 90 km et il faut aller à la pompe.
3: Mais en fait,
2: là, c'est quand il arrive à zéro.
3: Mais oui, en fait, la réserve, c'est juste qu'il t'indique qu'il te reste 30 km ou voilà.
4: Oui, mais quand t'arrives à zéro, il t'en reste encore un petit peu.
1: Ouais, pour être sûr, je crois, ouais.
4: Bah sinon, ça s'arrête pas. Non.
2: Ça va pousser ce week-end, j'ai l'impression. On va pousser la voiture.
4: Je dis ça, c'est vraiment.
3: Non, parce que là, c'est un défi.
1: Ouais. Ah, mais c'est ça. Prends-le.
3: Alors, ce qu'il faudrait, c'est que j'arrive à la station essence à 0 km et que je tourne. Et que je vois.

0: Et là, il y a marqué moins un, moins deux, moins trois. C'est plutôt incroyable.
1: Génial. J'ai encore 200 bornes.
0: Sophie, merci beaucoup de nous avoir appelé.
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0: C'est le rendez-vous des sondages du matin. Tout le monde participe, on y va. 22% des salariés estiment que leur entreprise devrait leur payer ça chaque jour. Ça, c'est quoi, Florent, notre producteur ?
1: Les transports ?
0: C'est pas les transports.
3: C'est un objet ?
0: C'est pas un objet, non. C'est...
3: Non. C'est compliqué.
0: Okay. Non, c'est pas un objet. Nico ?
1: C'est lié au trajet quand même ou pas du tout ?
0: Rien à voir avec le trajet.
1: Non ?
0: Okay. Non, rien à voir.
1: C'est lié à la temporalité, c'est en début de journée ?
0: C'est complètement en début de journée.
3: Ah !
0: Ah oui.
3: Le café.
0: C'est pas loin, c'était le petit déjeuner carrément.
3: Ah oui.
0: 22% des salariés estiment que l'entreprise devrait leur payer le petit déjeuner.
1: T'es censé le prendre chez toi normalement. Et quand t'arrives, tu bosses quoi.
0: Bah oui.
1: Non, parce que sinon tu perds facile une demi-heure, trois quarts d'heure si tu vas prendre ton petit déj.
3: Si tu fais commencer les gens une demi-heure plus tôt, mais que tu leur payes le petit déj.
0: Bah ils vont bosser à la même heure du coup, puisqu'ils ont pris leur petit déj pendant une demi-heure.
3: Oui, c'est vrai.
1: Lorenza, elle veut juste un truc gratuit.
0: Après, c'était une petite boîte et qu'on doit genre trois personnes.
3: Oui.
0: Bon, mais quand t'as 250
3: non,
0: personnes.
3: C'est plus compliqué.
0: C'est le buffet, quoi. Faut que t'aies une salle de petit déjeuner en fait.
3: Ouais, c'est compliqué.
0: Les ventes de ce produit augmentent de 50% à partir du mois de mai. Quel est ce produit ?
1: Crème solaire ?
0: C'est pas de la crème solaire.
3: C'est pour les fleurs ?
0: Rien à voir avec les fleurs.
1: Est-ce que ça se mange ?
0: Non, alors surtout pas.
3: Ah, non, surtout pas.
0: Non, surtout pas. Aurélie au standard.
4: J'aurais dit les maillots de bain.
0: Alors le maillot de bain se mange pas, effectivement.
4: Ah oui, pardon.
0: Mais c'est pas ça. Non, mais justement, ça ne se mange pas. T'es dedans, mais c'est pas ça. Lorenza ?
3: Est-ce que. Bah non, j'avais un truc avec le maillot de bain, mais ça n'a rien à voir avec la plage.
0: Ah, rien à voir avec la plage.
1: Est-ce que c'est
0: lié au... Non, rien à voir avec la plage.
1: Est-ce que c'est lié aux moustiques ?
0: Complètement. Enfin, complètement. Ah. Oui, avec les moustiques, oui.
3: Bah de l'anti-moustique.
0: Bah c'est de l'insecticide, okay. Simplement.
3: Ah oui. Ah, oui.
0: De façon globale pour tous les insectes quoi.
3: Ah, donc on est en plein dedans là.
0: C'est oui absolument, ça va augmenter. Si vous voulez vraiment faire un bon business, faut sortir l'insecticide. On le fait en moyenne 6 fois durant un premier rendez-vous. Qu'est-ce que ce sera, Lorenza ?
3: Se toucher les cheveux.
0: Je ne sais pas, peut-être, mais c'est pas ça. Nico ?
1: C'est avec son portable ?
0: Non. Pas encore avec le portable, non.
1: Rigoler ?
0: Rigoler, non.
3: C'est quelque chose qu'on dit ?
0: Oui. Oui, c'est quelque chose qu'on dit. Et on le fera 6 fois durant un premier rendez-vous.
3: On fait des compliments ?
0: C'est pas des compliments, Nico ?
1: On critique quelqu'un ?
0: Non.
3: On ment.
0: Bonne réponse. On le fait en moyenne 6 fois durant un premier rendez-vous, on ment.
1: C'est arrivé assez naturellement chez Lorenza.
3: Non, mais...
1: Ça sent le vécu.
3: En ce moment, je sors plus trop. C'était avant ça, tu vois. Genre, maintenant, je préfère les soirées de chill, appart.
1: Oui, j'aime la lecture, oui, je fais du sport.
3: Exactement.
0: Oui, j'ai préféré Le Seigneur des Anneaux en livre qu'en film.
1: C'est vrai que 6 fois, c'est pas beaucoup.
0: J'ai peut-être la. 6 fois par heure, peut-être. J'ai pas la fin du sondage.
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0: Qu'est-ce que vous faites toujours en avance ? Il y a une copine de Lorenza qui fait sa valise en avance un mois avant.
3: Ouais.
0: Elle part dans un mois en vacances, elle a déjà sa valise devant.
3: Elle m'a envoyé la vidéo, j'ai halluciné.
0: Écoute, elle est comme ça. Qu'est-ce que vous faites toujours en avance, Florent, le producteur ?
1: Moi, je re-regarde la saison de la dernière saison d'une série avant de commencer la nouvelle saison qui va sortir.
0: Oula. Alors c'est pas en avance, ça c'est en...
1: Si, je re-regarde la dernière saison. Je l'ai déjà vue, mais je la regarde encore pour être sûr de rien oublier.
0: Alors en fait, le sujet c'est plus quelque chose qu'on fait en avance alors qu'on a le temps de le faire. Tu vois ce que je veux dire ?
1: Ouais, c'est pas faux. Ouais. Je vais essayer de réfléchir en avance.
0: Mais attends, tu interviens quand tu veux dans l'émission sur un sujet autre que le truc dont on parle. Il n'y a pas de problème.
6: Moi, j'adore les pâtes bolo.
1: D'accord, Florent.
0: On a Eva qui est là. Bonjour Eva.
7: Salut Manu, c'est plus pour moi.
0: Bienvenue sur Énergie, Eva. Qu'est-ce que tu fais toujours en avance ?
7: Alors moi, je fais toujours mes cadeaux de Noël en septembre. Tout le monde se moque de moi jusqu'au 23 décembre quand ils courent dans les magasins et que moi, je suis tranquille. Mais là, par exemple, cette année, j'ai déjà pris de l'avance.
0: Là, t'as déjà des cadeaux de Noël.
3: En mai ?
7: Ouais, j'ai déjà commencé, j'avoue tout.
3: J'avoue un peu respect. Moi, je trouve ça incroyable.
0: On rappelle évidemment, c'est important pour les enfants que le Père Noël offre les cadeaux pour les enfants et que là, nous parlons des cadeaux
3: adultes.
0: Que les adultes s'offrent entre eux parce qu'ils sont jaloux, évidemment, parce que le Père Noël n'offre pas de cadeaux aux adultes.
3: Oui.
0: D'accord. Mais pourquoi tu le fais autant en avance maintenant ? En plus, maintenant, avec.
3: C'est moins cher, je crois.
0: Oui, mais avec les. Oh, je crois pas.
1: Bah non, c'est pas les seuls en plus en ce moment.
7: C'est pas forcément moins cher, mais tu gagnes du temps déjà, parce qu'il y a de la couille dans les magasins en décembre. Et en plus de ça, j'étale mes paiements toute l'année.
3: Ah ouais, malin de
4: ça,
3: fou.
4: C'est pas mal. Ça c'est pas mal. Ouais. Ça c'est pas mal.
7: Je peux partir au ski au mois de janvier.
3: Elle est trop forte.
4: Ah ouais.
3: Eva, je sais pas si t'es un rat ou si t'es trop forte, un génie. Je sais pas, t'es un mélange.
4: Regarde, moi je fais autre chose, j'arrive au même résultat que toi, j'offre pas de cadeau.
6: Ah. Alors là, on sait si t'es un rat ou pas.
4: Pardon. Merci beaucoup, Eva, de nous avoir appelé.
7: Bonne journée à tous.
4: Belle journée à toi. Alors excusez-moi, mais nous avons une breaking news.
3: Oula.
4: Parfois, l'émission est interrompue.
3: Oui.
4: Parce qu'il y a une info qui passe au-dessus de toutes les infos. Il y a même pas 10 minutes, on parlait de la réserve de voiture.
3: Ouais.
4: Et je disais que j'étais arrivé à une station essence. J'étais extrêmement fier. J'étais arrivé avec marqué 0 km. Et là, on a commencé à dire, mais il paraît que quand c'est marqué 0 km, il y a encore en fait des kilomètres.
3: Ouais.
4: Genre, il y a une réserve de la réserve. Nous avons Julien au téléphone avec nous. Bonjour Julien.
8: Bien le bonjour Manu, les ouin-ouin. Bien le bonjour.
4: Bien le bonjour Julien.
8: Et oui. Et attendez, parce que là, je suis inquiété, vous êtes dans la voiture, il vous a entendu, il vous a reconnu. Et donc oui, la voiture, oui, on peut aller bien plus loin que les 0 km, hein, Manu.
4: Alors Julien, alors tu nous as appelé pour nous le dire ça, mais est-ce que t'as des preuves? Est-ce que tu es spécialiste là-dedans?
8: Oh, oui.
4: On t'écoute.
8: Alors en fait déjà, serrer les fesses, oui et non, quand j'arrive à la pompe, parce que j'ai un camion à épidage, j'ai toujours un bidon d'essence dans la voiture en fait. Donc en fait, même si je tombais en panne, je tombais pas vraiment en panne.
3: Ouais, t'es prévoyant.
8: Mais après la voiture, ouais, j'ai deux compteurs. Donc le compteur à flèche comme on a tous, et le compteur où c'est marqué autonomie jusqu'à 0 taux 0.
4: Oui.
8: Et le 0, oui, de chez moi à la pompe à essence, j'ai fait 5-6 fois 10 km et 0. Ça va pas dans les moins, ça reste à 0, tu serres les fesses, ça bouge pas, mais ça les fait.
4: Wow, j'ai remarqué que t'as aimé beaucoup serrer les fesses, Julien. Donc ça veut dire que quand il y a marqué 0 km sur la voiture, on peut encore faire 10 km.
8: Au moins 10. Après, sincèrement, j'ai pas été plus loin non plus parce que voilà, mais je l'ai fait plusieurs fois.
6: On va avoir plein de gens qui vont nous appeler en disant on est tombé en panne à cause de nous.
3: On
6: pensait avoir des coronesses, mais non.
4: Ça va être un énorme bordel sur les routes à cause de nous. Et là, augmentation de 75% des dépanneuses.
8: Ça, puis entre les 30 km qui t'affichent et puis tu fais 10 km en t'en enlèves 25 aussi, ouais, faut faire attention quoi.
4: Est-ce que quelqu'un a compris ce que Julien vient de dire?
6: C'est contradictoire avec ce qu'il disait au début, mais ça se tient.
4: Merci en tout cas de nous avoir appelé. C'était la breaking news du jour. Parce que c'est important.
3: Bien sûr.
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4: J'ai deux infos bouffe.
3: Ouais.
4: La première, elle vient de l'espace. Les astronautes de la mission Artemis 2 ont expliqué que la nourriture dans l'espace perd en saveur dans le cosmos. Ça n'a pas le même goût. Alors, ils expliquent qu'en fait, c'est le fait que l'odorat perd en intensité à cause de la gravité. Apparemment, d'accord. Plus on va haut, moins l'odorat est...
3: Et bon, développé, quoi.
4: Pratique okay. Pour ceux qui font des ponts.
3: Ah bon, oui.
4: Il y a tout de même un aliment qui apparemment, c'est ce qu'ils disent, garde son goût. Ah. Et cet aliment, c'est le Nutella.
3: Ah mais bon, en plus on l'avait vu dans les photos et tout.
6: Il y avait un pot
3: de Nutella qui passait, ouais.
4: Et ben apparemment, le Nutella est le seul aliment qui garde son goût dans l'espace.
3: La bonne pub pour eux. Hein,
4: c'est énorme.
3: Bah, c'est une folie quand même.
4: Le jour où vous partirez dans l'espace, vous nous emporterez encore avec vous.
3: C'est une folie.
4: Tu fais
3: c'est
4: un beau. Truc comme ça. Nutella. Ma deuxième info bouffe. Ouais. Ça se passe aux États-Unis. Les Américains ont une nouvelle passion culinaire.
3: C'est quoi?
4: La choucroute.
3: Burk.
4: Ah bon? C'est le plat traditionnel alsacien que tout le monde connaît, la choucroute. Et ben, il est de plus en plus consommé aux États-Unis parce que ça me fait rire. Sans la choucroute serait healthy.
6: On n'a pas les mêmes références du LC, ouais, effectivement.
4: Non mais le chou, oui.
3: Oui, mais c'est ce que tu rajoutes avec la choucroute.
4: Mais alors, il faut leur dire que le chou, c'est l'alibi. Hein. Nous, on prend le chou pour tout le reste qu'il y a autour.

0: bébé de Nico, son troisième enfant déjà.
1: Il a quoi, 2 semaines, 3 semaines?
2: Il a bientôt 3 semaines, ouais.
0: Je croyais que t'as demandé, il a quoi comme enfant?
1: Ah non.
2: Non, c'est quoi, comme j'en ai 3 à moi et une belle fille, on est 4.
0: Alors, ça commence à être, ça fait un bon chiffre. Ouais. Et le nouveau bébé, il a besoin d'un doudou. Et on a lancé un concours de doudou entre nous, entre Lorenza, Florent, notre producteur et moi. On a offert un doudou à Archibald, c'est le bébé de Nico.
1: Et ce qui est bien, c'est qu'ils sont très différents tous les trois.
0: Ah oui, complètement.
1: Donc vraiment, là, on a toutes nos chances, quoi.
0: Lorenza, c'est un petit canari.
1: Oui, c'est un
0: petit oiseau.
1: Tout doux.
0: Florent, lui, il a carrément sorti une grosse peluche de chien.
1: Un énorme chien.
0: Ouais, c'est tenté. Et moi, c'est un petit. C'est vraiment un doudou, quoi.
1: C'est un doudou classique, ouais.
0: C'est voilà, il est un petit peu tout plat avec le corps. Ouais. Il a une tête rigolote et il fait un peu de lumière la nuit.
1: Ça, c'est stylé, par contre.
0: C'est une sorte de. C'est un chien bleu. Donc un chien malade. On lui a offert ses 3 doudous hier. Il devait passer sa première nuit donc avec ses doudous, en plus il en a déjà. Et le bébé, on sait que c'est à un moment, c'est lui qui choisit son doudou.
1: Oui.
0: Au bout de quelques temps, bah, c'est lui qui le prend, il veut que celui-là. Nico, où on en est?
2: Il y a eu un rapprochement. Déjà, je suis désolé pour le gros chien de Florent, mais je n'ai pas. Non, mais j'explique, c'est que mon bébé dort dans un landau, ce qui est logique, comme il est très petit, il dort pas encore dans un plus grand lit. Et le doudou fait la taille du landau.
0: Et oui.
2: Donc il y a un risque, tout simplement, je me suis renseigné, d'étouffement de la personne.
1: Après, ça peut être pour plus tard, quoi.
0: Oui, bah
2: certainement, mais vraiment plus tard, quoi.
0: Okay. Voilà. En tout cas, là, clairement, élimination.
2: Voilà, c'est-à-dire que ma belle-fille l'a vu quand je suis rentré à la maison et elle a dit « Oh, il est pour moi ». J'ai dit « Eh, peut-être ». Effectivement, vas-y, fais-toi plaisir.
1: Bah, moi, t'as fait une heureuse, c'est cool.
0: Voilà, voilà, voilà. Ou peut-être plus tard, il l'aimera, le chien.
3: Mais non, mais c'est un peu le coup dur, mais c'est... Voilà.
1: Mais non.
2: Mais du coup, j'ai mis les vôtres dans son berceau. Le truc, c'est qu'il a pas encore la, tu sais, c'est un bébé, donc il a pas encore la motricité, c'est-à-dire qu'il peut pas encore prendre, tu vois, les choses avec les mains.
0: Oui.
2: Ça, il faut attendre quelques semaines. Mmh. Ce qui fait que je suis désolé, mais celui de Lorenza, pour l'instant, il est là, il n'a pas bougé.
1: Ah.
2: Et celui vers lequel il s'est rapproché, c'est celui de Manu. Pour la bonne et simple raison que même s'il ne voit pas encore correctement, c'est vrai que dans la nuit, il s'illumine quand même pas mal, et je pense que ça l'intrigue un peu, ça l'intéresse.
1: Ah oui, c'est le brillant dans le noir.
2: Pour l'instant, c'est le brillant, le chien bleu de Manu.
1: Ah.
0: Alors. C'est ce que je vous avais dit, hein. J'avoue, c'est pas un coup de cœur, hein. C'est vraiment, j'ai étudié ça techniquement.
1: Bah oui.
2: Ah ouais, il y avait du boulot, quoi.
1: Oui,
2: ça a été conseillé.
0: Je voulais vraiment qu'il ce soit mon doudou qui préfère.
2: Hein. Bah t'as bossé le truc, quoi.
0: Ah, j'ai travaillé. J'ai travaillé, la petite lumière, le
2: pour
0: petit côté
2: c'est
0: mou.
1: Ça peut changer. Écoute,
2: une fois qu'il bougera les mains, on verra.
0: Il l'a pas encore pris dans les mains, quoi.
2: Non, bah non, pas encore, tu vois. Il sert à rien. Quand tu mets le doigt, tu vois, il sert, mais il sait pas trop pourquoi. Tu vois, voilà, il est très jeune, quoi.
0: Tu veux pas essayer de lui mettre un peu plus sur lui?
1: Sur lui. Peut-être pas envie qu'il s'étouffe.
0: Sur le vent, toi, tu lui prends les mains.
2: Si, je peux l'habituer, quoi.
0: Merci beaucoup.
1: C'est un peu
2: tu veux que je mette ton parfum dessus aussi ou pas? Pour qu'il s'habitue à l'odeur de.
0: Si c'est possible.
2: De papa.
0: c'est tonton, hein.
2: Ouais, c'est ça, ouais.
0: Oh, ok.
2: Voilà. Bon, mais désolé pour le chien de Florent, en tout cas. Voilà.
3: Non, c'est
0: un coup d'épée dans l'eau, hein, ça c'est.
3: Ouais, mais toi, t'as pris aucun risque en même temps, c'est normal.
0: J'ai travaillé.
3: Oui, enfin bon.
2: C'est vrai que toi, t'as pris un risque de tuer mon enfant. Tu aurais pu t'abstenir.
0: On avait dit un doudou, pas un animal. Hein. Ok, c'était la première nuit. Rendez-vous demain pour
1: évidemment. La suite.
0: Pour un nouveau point doudou. Ah, je suis content. Hein.
1: Bah oui,
0: désolé Flo, on te laisse sur le côté de la route.
1: Oui.
0: Hey, tu nous attends, on reviendra en retour.
2: Non, j'ai pas demandé. T'as le ticket, Florent?
3: C'est non échangeable, désolé.
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0: Tout de suite, on a un MacBook Neo à vous offrir. C'est le dernier MacBook, il est sorti, tout le monde le veut, tout le monde en parle. Et c'est nous qui vous l'offrons.
1: Ouais.
0: Il va peut-être aller chez Lisa Marie. Bonjour Lisa Marie.
6: Bonjour Manu, bonjour l'équipe. Ravie d'être avec vous à l'antenne aujourd'hui.
1: Oh, mais elle est très polie, Lisa Marie.
2: C'est cordial.
0: Lisa Marie est très courtoise. Hein,
1: on adore.
0: Donc. Oh là, bravo Lisa Marie, j'ai l'impression d'aller sur France Inter.
1: Très belle éducation, on adore.
0: Oh là là, bravo, c'est stylé. Lisa Marie, sois la bienvenue toi aussi. Nous sommes très heureux que tu te joignes à nous dans cette émission matinale.
6: Merci beaucoup, je suis très honorée de tout ça, Manu, merci beaucoup.
0: Oh, je t'en prie, c'est nous qui sommes honorés de ta présence parmi nous.
6: Ah,
0: bon, on va jouer. Allez, on va jouer.
6: Allez, on va jouer.
0: On va jouer.
6: Avec les courbettes, on va jouer.
0: Voilà. On va jouer ce matin pour un MacBook Neo et on va jouer au jeu des 3 indices.
6: Ok.
0: J'aime bien ce jeu. Il y a Il y a de la pression, il y a de la tension, mais il y a souvent un cadeau à la clé. Voici les règles. Tu vas devoir deviner des mots. Pour y arriver, tu vas être aidé par quelqu'un. Ce quelqu'un aujourd'hui, bah, ça va être Nico. Yes. Nico, à chaque mot, te donnera 3 indices pour réussir à découvrir le mot. Il ne connaît pas les mots, il les découvre. Au moment où il le découvre, il y a un chrono de 10 secondes qui démarre. Et il a ses 10 secondes pour te le faire deviner avec 3 indices. Il y a 5 mots, il en faut 3 découverts pour gagner. Ok ?
6: Ok. Super.
0: Lisa Marie, je te souhaite bonne chance. Attention Nico, c'est parti. 10 secondes, 3 indices pour faire découvrir à Lisa Marie ce premier mot.
2: Vêtements, entrée, accroché.
6: Manteau.
0: Manteau, oui.
1: Elle l'a dit juste après.
0: Attends, j'étais tellement sûr qu'elle allait dire le truc, j'ai envoyé Ting. C'était porte-manteau, c'est une bonne réponse.
2: On est bon.
0: Attention Lisa Marie, on continue. Nico, 10 secondes, 3 indices pour faire découvrir à Lisa Marie ce mot.
2: Animal noir blanc.
6: Dalmatien. Chien.
2: Non.
6: Noir et blanc. Putois.
2: Non.
1: C'est un dommage.
0: C'était panda.
2: Mais ouais, j'aurais dû dire bambou, un truc comme ça, non?
0: Ouais, je crois qu'il mange du bambou. Ou de la même chose.
1: Bambou.
0: C'est certaine. Ok, d'accord.
2: J'ai merdé, je suis désolé.
0: Elle est très touchée sur le panda.
1: Pardon, je suis désolé.
0: Attention, on continue. 10 secondes, 3 indices pour faire découvrir à Lisa Marie ce troisième mot.
2: Mâcher bonbon. Non.
6: Chewing-gum.
0: Oui. Ouais. On est bien. Ça fait 2 mots.
6: Il reste une bonne équipe, hein, Nico, je trouve.
2: Ouais, on est bien.
0: Il reste 2 mots. Attention, t'as encore une erreur.
2: Non, pas d'erreur. Allez.
0: Voilà, c'est le professionnel qui parle. Attention. 10 secondes, 3 indices pour faire découvrir à Lisa Marie ce mot.
2: Ranger, voiture, maison.
6: Garage.
0: Garage, oui, c'est gagné.
1: Allez.
0: Ça fait 3 mots, c'est gagné.
6: Bravo Nico, c'est grâce à toi.
2: Bravo à toi.
6: Merci.
2: Oh, c'est cool.
0: Elle est tellement polie, Lisa Marie.
1: Elle est trop bien.
2: Elle va me filer le cadeau, tiens.
0: Non, c'est ce que j'ai dit. Non, mais gardez le cadeau, c'est pas grave.
6: Non, je suis trop généreuse, gardez-le. Ça me fait trop plaisir de l'antenne.
0: Ouais, c'est dit sur l'antenne. Hein.
1: On pense à quoi.
2: Attention.
0: Désolé, Lisa Marie.
2: On déconne.
0: Il est pour toi, le MacBook Neo. Il va arriver très vite. Bravo à toi.
6: Trop bien. Super, merci beaucoup. Et je vous écoute régulièrement les matins. Changez pas, vous êtes géniaux. Et au plaisir.
0: Au plaisir.
1: Oui, Lisa Marie.
2: Très cordialement.
0: Elle parle tellement bien, Lisa Marie. Oh là là. On t'embrasse fort. Belle journée à toi et bravo.
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0: Merci.
1: C'est fou, meilleur choix.
0: Non, c'est faux. Mais il est gentil de l'avoir. J'ai une vraie question à vous poser. Vous pouvez nous appeler au 0870 42 48. Enfin, c'est pas une question compliquée. C'est quelle est la meilleure insulte que vous connaissiez dans laquelle il n'y a pas de gros mots? Je vous explique, je vous l'ai dit il y a 5 minutes. Avant d'écouter Zara Larsson, j'aimerais qu'on se fasse une sorte de petit florilège de ces trucs-là. Voilà celle que j'ai entendue. Et vraiment, ça m'a fait rire. La phrase, c'est quelque part. Un arbre travaille très dur pour remplacer l'oxygène que tu consommes.
1: Ça veut tout dire, quoi.
2: Dans
1: c'est
2: la cible.
1: Parfait.
0: Je l'ai trouvé génial.
1: Et je trouve que ça fait encore plus mal qu'une vraie insulte. Ouais,
0: mais oui.
1: Vois, ça
2: parce que là, t'as un gars qui te regarde, puis il réfléchit. Ouais. Effectivement.
0: C'est une connerie, tu regardes, tu fais, putain, quelque part, il y a un arbre. Il travaille très dur pour remplacer l'oxygène que tu viens d'utiliser là. Je trouve ça,
1: c'est chouette.
0: Ça génial.
2: C'est pas mal.
0: Est-ce que vous en connaissez beaucoup comme ça, Lorenza?
1: T'as une tête à connaître le goût des feutres. Celle-là, elle est incroyable. Oh, franchement, c'est ma préférée.
0: J'adore.
1: C'est la préférée.
0: J'adore. Ouais. Tu le vois très bien, l'enfant qui goûte les feutres.
1: Exactement.
2: Pourquoi il fait ça?
0: Il n'est pas comme les autres. Il veut goûter les feutres. Elle est très drôle, celle-là.
2: Il y en a une que j'aime bien, moi, c'est au niveau du bagage intellectuel. On peut dire que tu voyages léger.
1: Ah oui, c'est pas mal. Pas mal aussi, ouais.
0: C'est pas mal, on est bien, allez, on peut continuer encore.
3: Il te manque 2 minutes de cuisson, toi.
1: Ah oui.
7: Ah oui.
1: Ça, c'est vrai. Eh bien, c'est aussi.
2: Mes parents me sortaient ça parfois.
0: Ah oui.
2: De temps en temps, avec quand je fais des conneries. Ouais.
0: Enfin, tu peux leur dire, excusez-moi, mais c'est vous qui m'avez cuit, hein, donc.
2: Non, j'aurais pas osé.
0: Quelle est la meilleure insulte, sans gros mots, vous connaissiez? On va vous prendre au téléphone, 0-870-42-48. On peut se refaire un petit tour avant,
1: ouais.
0: Si vous en avez. Allez, Lorenza.
1: T'es utile quand on a besoin de rien.
0: Oh,
1: ça pique de fou.
2: Elles sont dures.
1: Ouais, elles sont très dures.
0: Ça rejoint, si t'as besoin de quoi que ce soit, m'appelle pas.
1: Oui, c'est tout.
0: Si t'as besoin de rien, je serai toujours là pour toi. Bien sûr. Nico?
2: Si la bêtise était une brique, tu serais la muraille de Chine.
1: Ah oui, pas mal.
7: Alors.
0: Mais c'est bon tout ça.
2: Bien envoyé.
0: Florian est là, bonjour Florian.
8: Ouais, salut Manu, salut les ouin-ouin.
0: T'en avais une à nous proposer.
8: Allez, moi ça serait, je ne m'attendais à rien de toi, mais je suis quand même déçu.
1: Oh.
0: Ouf, ça. C'est dur.
1: Ça c'est dur.
2: Il y a peu de respect. Ouais.
1: Non mais le mot décevoir, je trouve que c'est pire que de dire que t'es fâché quoi. C'est ouais. Déçu quoi, c'est ouais. Un level.
0: Et pourtant,
1: quoi.
0: Je m'attendais à rien. Hein.
1: Ouais, c'est
0: vraiment... Je suis quand même déçu.
2: Oui, on a compris.
1: C'est vraiment horrible.
0: J'aime beaucoup, il arrive en deux après les feutres. T'as une tête à connaître le goût des feutres. Je suis fan.
1: C'est la meilleure
0: celle-là.
1: En vrai.
0: Merci beaucoup Florian, il y a Marion qui est là aussi. Bienvenue sur Énergie Marion.
9: Bonjour Manu, bonjour les ouin-ouin.
0: On t'écoute.
9: Alors moi c'est, on dirait que ton cerveau est en mode économie d'énergie.
0: Pas mal,
1: pas mal.
0: Ah, oui. Ou alors il est passé sur la réserve.
1: C'est ça.
0: Effectivement, bien sûr. Merci beaucoup Marion de nous avoir appelé. Si vous en avez encore.
1: Ah, j'en ai une qui pique là.
0: Vas-y Lorenza.
1: Bah fais comme tes cheveux, prends du recul sur la situation.
0: Oh,
2: putain. Oh la doublette.
0: Oh la vache.
2: Attends, tu vises qui dans le studio là?
0: Mais personne. Je te dis qu'elle vise personne.
2: C'est incroyable.
0: Cette histoire. Pourquoi tu veux qu'elle vise personne? C'est quelqu'un. Elle vise personne, je te dis.
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0: Et c'est le moment de jouer. Hey,
1: les
0: c'est le moment du jeu de Florent, le producteur de l'émission tous les jours. Il nous fait un petit jeu différent chaque matin. Il y a des questions, il y a toujours un rapport avec l'actualité, un truc qui se passe dans le monde. Et vous êtes avec nous évidemment, il y a Sabrina qui est là pour jouer avec nous aujourd'hui. Bonjour Sabrina.
12: Bonjour.
0: Sabrina, voici le jeu de Florent, notre producteur. Personne ne sait ce qui va se passer. Parfois je me dis, est-ce que lui vraiment le sait avant de parler?
3: Pas tout le temps, mais...
0: Attention, Florent, de quoi il s'agit aujourd'hui?
3: Bah, hier, on a raté un événement très important. Le Met Gala.
1: Ah ouais, je sais, j'ai vu.
0: Mais c'était hier
3: c'était
0: ou
3: cette nuit?
1: C'était cette nuit, ouais.
0: Ah oui, donc on l'a pas raté.
3: Oui, on est passé un peu à côté.
0: Ah, on n'en a pas parlé. Mais alors, c'est le Met Gala, je sais que c'est un endroit à New York où il y a toutes les stars qui ont des robes incroyables.
3: Exactement, c'est souvent réputé pour les styles improbables des stars.
0: Mais c'est quoi exactement le Met Gala? C'est pourquoi c'est un truc, c'est une œuvre de charité
1: Oui, c'est ça. C'est ça aussi, ouais. Et c'est tous des stylistes qui se réunissent aussi pour offrir les plus belles robes en fonction du thème donné chaque année. Il y a un thème chaque année pour le Met Gala.
0: Ok, et c'est quoi le thème cette année?
1: Le costume est un art.
3: Voilà, le costume est un art.
0: D'accord.
1: Ou l'art, l'art de l'habillement, en rapport avec l'art, quoi.
0: Oh, d'accord, bon, je suis pas dedans en tout cas.
3: Mais justement, je vais vous poser des questions sur les styles les plus improbables des stars qu'il y a eu, mais pas forcément comme Met Gala. De manière générale.
1: Oh, c'est chaud ça.
0: D'accord, okay. Les questions sur les styles des stars.
3: Exactement, et on va commencer avec Sabrina.
0: Allez.
12: Ouais.
3: Au Met Gala 2019, Katy Perry s'est déguisée en paquet de mouchoirs ou en lustre?
12: Franchement, au pif, en lustre.
3: Eh ben oui, elle s'est déguisée en lustre. En fait, elle avait même mis des vraies ampoules allumées sur elle.
0: C'est dangereux.
1: Ouais, oui.
12: Oh, chaud.
0: Oh la vache. Ok. Ah,
3: on a fait un bon point.
0: Allez, on continue.
3: Attention, Manu. Au Grammy Awards 2011, Lady Gaga est arrivée...
0: Robe de viande.
1: Ouais.
3: J'ai pas fini ma question. Est arrivée dans un œuf géant ou dans une robe de viande?
0: Dans une robe de viande.
3: Eh bien, c'était un piège. Elle est arrivée dans un œuf géant...
1: Quoi?
3: Eh oui. La robe de viande, c'était...
1: Comment ça?
3: En 2010. C'était un piège. Voilà, je vous ai piégé. C'était voulu.
0: Oh.
1: Et sachez d'ailleurs... Mais dans un œuf géant?
3: Ouais, elle est arrivée dans un œuf géant. Quoi. Et en fait, elle a éclos sur scène en même temps que son titre Born This Way.
1: Oh, c'est beau.
0: Ah, pas mal.
3: Exactement.
1: Oh,
3: et pour info,
1: forte.
3: La robe de viande, c'était du bœuf argentin.
1: Okay.
2: Merci.
0: Très bien.
3: Voilà.
0: Ces petites infos qu'il donne comme
3: bien
0: ça.
3: Bien sûr, hein, ça a grignoté. Oui. Hein, c'est comme ça.
0: Bah, bien sûr.
3: Attention, Nico, au Met Gala 2021.
0: Robe de viande.
3: Non. Lil Nas X portait une armure en or ou une soutane de prêtre?
0: Bah une soutane, hein.
3: Eh ben non, une armure en or, très très
0: classe. Ah bon ? On est nul en...
3: Non, ouais.
0: En, bah, en style, c'est vraiment
3: pif, j'avoue que je m'en doutais un peu, hein, la mode, ouais. C'est pas votre...
0: Non, c'est pas notre...
1: C'est pas le dada.
0: Non, là. Voit, là, honnêtement, si vous me dites, par exemple, ce que tu veux aller boire un café là-bas, à la machine à café, je peux y aller.
3: Ah, pareil.
1: Mais c'est important.
0: Ok, on continue.
3: Deux questions, vous inquiétez pas.
0: Oh, je
3: Lorenza,
0: pas.
3: Oui. En 2023, pour la Fashion Week, le rappeur Tommy Cash, je vous le préviens, on ne le connaît pas, mais ah. Il était venu habillé en SDF ou en fœtus.
1: J'ai envie de dire fœtus.
3: Non, en SDF.
0: Non, mais là, tu nous prends des gens qu'on connaît pas, bah dans oui. Des endroits qu'on connaît pas, avec des fringues qu'on connaît pas.
2: Martine de la Conta, elle a mis un tailleur aujourd'hui.
3: Et bah, sachez que c'était.
1: Quelle marque ?
0: Attends, Giuseppe Petron, que vous ne connaissez pas, qui est un pizzaiolo extrêmement connu dans la ville de Madrid. En 2004, est venu à la pizzeria habillé en bleu ou en vert ?
3: Non, mais ça fait un gros bad buzz. Voilà.
1: Ah, oui, ok.
3: Et c'est pour ça qu'on en parle.
0: D'accord.
3: Dernière question pour Sabrina. Au Met Gala 2019, Jared Leto tenait dans ses mains une fausse tête coupée ou une urne funéraire.
1: Je sais, moi.
0: Pas bah, moi. Ouais, moi aussi. Jared Leto, c'est le chanteur de...
3: Ouais, acteur et chanteur, bah, j'ai pas le groupe, mais voilà.
12: Oh. La tête.
3: Exactement, il est arrivé en fait avec une réplique hyper réaliste de sa propre tête.
1: De lui-même, c'était hyper flippant.
3: Et il l'a lancé sur les autres artistes.
1: Ouais.
3: Il l'a lancé sur Shawn Mendes.
12: Je crois qu'on va aller regarder ça.
1: C'est
0: drôle.
1: Ah non, mais c'est ouais. Hyper bien, ça, c'est hyper flippant.
0: Ça, c'est rigolo. Ouais. Ça, là, c'est mon préféré.
3: Voilà.
0: Merci beaucoup. J'ai pas compté les bonnes réponses, mais
3: là, vous avez gagné.
0: On a gagné
1: ah
0: quand
1: bon
0: même.
1: Ouais.
0: On gagne tous les matins. Tu sais quoi, on gagne tous les matins avec ce jeu.
1: C'est
0: avec
1: génial.
0: Tout le monde a gagné, on est content. Sabrina, je vais t'offrir le mug Manu sur énergie pour te remercier d'avoir été avec nous.
12: Cela dit, je suis la seule à avoir donné les deux bonnes réponses quand même. Hein.
1: Bien
12: mais bah, oui. Quelque chose.
0: Et bah, c'est pour ça
12: un
0: que
12: petit MacBook, une Switch.
0: Ouais.
12: On s'attente.
0: Eh ouais. C'est dommage qu'on l'entende plus. Hein.
12: Ouais, c'est vrai, ouais.
0: Je vais te rajouter le t-shirt.
12: Bah merci.
0: Je t'en prie. En fait, elle en a rien à foutre de nous, elle nous déteste. Elle voulait juste gagner un cadeau ce matin.
12: J'écoute tous les matins, vous rigolez ?
0: Non, c'est pas grave, laisse tomber, je vais chialer dans mon coin, c'est pas grave.
12: Oh.
0: Pas grave.
12: Mais non.
0: J'avais construit un bel avenir pour nous, Sabrina. J'avais dit.
12: Non, t'aimes bien, Manu, on t'aime bien.
0: J'avais même regardé comment construire
12: toute
0: une maison.
12: L'équipe.
0: Tout ça. J'avais un chien pour nous, j'avais prévu les animaux.
12: Oh là là, je vais bercer ma larme.
0: Bah
12: attends,
0: oui.
12: J'ai essayé Kleenex.
0: Ah, en plus, on n'aura pas l'ordinateur, je t'en offre pas. Donc vraiment, c'est vraiment une sale journée pour nous.
12: En plus, je suis triste, j'ai pas de Switch, j'ai pas de MacBook, je suis triste, je vais pleurer aussi.
0: Ouais, mais t'as un mug.
12: Je suis étudiante, j'ai besoin d'un ordi.
0: Bon, là, c'est bien gênant.
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0: temps pour parler de l'IA, l'intelligence artificielle.
1: Ouais.
0: Je pense qu'aujourd'hui, tout le monde, ça y est, c'est rentré dans les mœurs, tout le monde utilise l'intelligence artificielle. On dit aussi que l'intelligence artificielle, elle peut prendre notre job. C'est possible,
1: ouais.
0: Mais sachez-le, elle fait du très bon guacamole.
1: Comment ça?
2: Ah bon?
0: Un sondage a demandé comment utilisez-vous les intelligences artificielles.
1: D'accord. Ouais.
0: Et alors, les recettes arrivent très haut dans le dans le classement. Alors, à 25% des gens disent, pour résumer des longs textes.
1: Trop bien ça.
2: Moi, je fais ça avec des articles sur Internet.
1: Ouais, résume-moi
2: je
1: ça.
2: Je mets juste le lien et résume ça. Même plus, s'il te plaît, hein, c'est résume ça. Et il le fait. Et si c'est trop long, je demande en deux lignes, s'il te plaît.
0: En fait, alors, non mais c'est bien, on est tous là, c'est génial. Mais putain, on fait plus d'efforts.
1: Non, c'est
2: à
1: vrai.
2: Zéro.
0: Parce
2: zéro.
0: Que déjà, un article sur Internet, il est résumé.
3: Ouais,
0: vraiment. Et on demande le résumé du résumé.
1: Et puis il y a quand même quelqu'un qui se fait chier à l'écrire, quoi, tu vois.
0: Non, il a utilisé l'intelligence artificielle.
1: Ah oui.
2: Tu sais que parfois
0: c'est quoi? Attends, une IA résume ce qu'une autre IA a écrit.
1: Dans quel monde on vit?
0: C'est un truc de dingue. 19% des gens trouvent des recettes avec ce qui reste dans le frigo. C'est pour ça que elle fait un très bon guacamole.
1: Ça c'est cool, ça, c'est bien.
0: Je m'en sers pas pour les recettes, moi.
1: Moi non plus, jamais.
0: J'aime bien voir les gens. On en parlait tout à l'heure, les gens sur les réseaux.
1: Ah oui.
0: Et des gens qui te font la recette. Alors le problème des recettes sur Instagram, c'est que ça va tellement vite que si tu veux la refaire, tu dois faire la pause.
1: Tu dois à chaque fois.
2: C'est ça. Puis parfois ils mettent pas toutes les mesures et tout, c'est un peu galère quoi.
0: Ouais, mais ça, c'est le talent. Oh là,
4: on l'a pas. Mais très pratique pour adapter au nombre de personnes. Si t'as une recette pour 3, tu dis adapte-moi la recette pour 8. Bam, il te fait directement les doses.
0: Bon, après tu peux calculer quand même, hein. C'est pas.
4: Ouais, non, justement, c'est le principe d'avoir la flemme.
0: Ok, ça marche. 16% des gens utilisent l'intelligence artificielle pour essayer de diagnostiquer un problème de santé.
2: Ah, je le fais souvent ça.
1: Moi aussi. Ouais.
0: J'ai arrêté.
2: Ah bon?
0: J'ai arrêté parce que en fait le problème c'est que tu lui demandes un truc et t'auras pas la réponse que tu veux.
2: C'est une réponse qui te dit de voir un médecin quoi.
0: Oui, et puis une réponse, ça peut être aussi ça. Attention, faut faire attention. Je ne veux pas te faire paniquer, Manu. Mais il y a déjà des cas de mort dans. Oh là. Et puis moi j'aimerais bien un truc pour me rassurer. Il va pas me rassurer, il va me donner la.
1: C'est vrai?
2: C'est pas une infirmière du collège quoi. Elle te donne pas de l'eau avec du sucre et un bisou magique.
0: Et j'aimerais bien un bisou magique parfois de la part de ChatGPT.
2: D'accord.
0: Voilà. 15% des gens utilisent l'intelligence artificielle pour aider à prendre une décision importante.
2: Dois-je divorcer ou non?
1: Oh là.
2: Non mais c'est en revanche, moi j'ai des potes qui se font conseiller justement genre en mode psy etc. Qui discutent et tout. Tu vois, ils ont des petits problèmes de couple, ils ont des problèmes tu vois dans leur vie, de boulot. Est-ce que je dois faire ça? Qu'est-ce que vous pensez? Et ils utilisent ChatGPT pour ça.
1: Ma meilleure pote aussi, elle fait ça et je lui dis d'arrêter complet de faire ça. Elle va voir une psy, mais
0: avec son couple.
1: Elle pose plein de questions à ChatGPT comme si c'était son psy quoi.
0: Et elle est contente.
1: Mais je lui dis mais c'est pas un psy, il va te donner que ce que tu veux entendre en fait.
2: Est-ce que c'est trompé de se confier trop à ChatGPT?
0: Trompé non mais en plus le problème c'est que je sais pas si vous avez fait ça, tu lui poses une question, il te répond et il dit si tu veux on peut aller plus loin.
1: Oui.
0: Et avec ça
1: il te propose évidemment.
0: Mais oui, mais il propose plein de trucs, t'as encore envie de l'utiliser. Mais tu t'en sors plus, tu demandes.
2: Je peux te faire un plan d'action.
0: Au départ tu demandes une recette, ensuite ils expliquent que tu dois te divorcer. Bah toi tellement ça va loin de loin.
2: C'est excessif.
0: Ça va nulle part. 10% des gens utilisent l'intelligence artificielle pour trancher un débat. Totalement.
1: Ça c'est vrai.
0: Avec ma femme.
2: Ah ouais.
0: Mais c'est le nombre de fois elle me dit ChatGPT a dit ça. Tu l'as pas posé la question de la bonne façon. Donc du coup, sur le mien, je vais poser la question différemment.
1: Ah ouais.
0: Et comme ça, ça balance. 10% des gens préparent une conversation délicate avec l'intelligence artificielle.
1: Ah, ça c'est m'est déjà arrivé, ouais.
0: T'as préparé quoi?
1: En gros, je savais pas trop comment dire à quelqu'un quelque chose et j'ai dit est-ce que tu peux me dire ça de manière diplomate? À ma grande sœur, on devait parler d'un truc un peu sérieux et tout et elle se vexe assez vite et j'avais un peu peur de la vexer.
0: Et ça a marché?
1: Ouais, de ouf.
0: Putain, c'est fou.
1: Ah ouais.
0: 10% des gens utilisent l'IA pour créer du contenu pour les réseaux sociaux. Tous les visuels, les trucs comme ça, les images. 6% des gens pour calmer un mail énervé.
1: Ah, c'est bien ça aussi.
0: C'est pas mal.
1: Ça, c'est très bien.
0: T'écris ton mail énervé et ensuite tu l'envoies dans ChatGPT et lui dis ok, fais le même calmement.
1: Oui. Donc, en plus, ça défoule, tu vois.
0: Mais oui.
1: T'auras écrit la manière vénère et après, il te met le truc plus calme.
0: Exactement. Et 4% utilisent l'IA pour faire écrire un texte comme un avocat.
1: Voilà. C'est ouf là, ça va trop loin.
0: Mais non, mais tu sais, tu reçois des fois, tu peux recevoir un mail, tu fais waouh. Mais tu sais qu'il n'y a aucune faute d'orthographe, rien. Et tu sais que la personne en face, en fait, elle fait une faute d'orthographe globalement tous les 4 mots. Tu fais non, c'est pas elle qui a écrit ça. C'est pas normal. Et alors, quand on compare les femmes et les hommes utilisent l'IA pour des situations personnelles ou sociales.
1: Ouais.
0: C'est un peu ce que je disais, Lorenza. Mmh. Et les hommes surtout pour gagner des débats.
2: C'est toi.
1: C'est tellement vrai.
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0: Et tout de suite, c'est parti. Voici, comme chaque matin, les bonnes nouvelles du jour. Parce que dans le monde, il n'y a pas que des mauvaises nouvelles. Et on vous le prouve chaque jour. Allez, on démarre. Lorenza.
1: Les Français divorcent de moins en moins.
0: Oh
1: oui, il y a une baisse de... Pardon, Nico.
2: Vas-y, vas-y, non, mais j'écoute, hein, je suis curieux. Vas-y.
1: Eh ben, il y a une baisse de 20% en 10 ans. Et aujourd'hui, moins de 1% des couples mariés divorcent chaque année. C'est un niveau historiquement bas et les couples sont de plus en plus stables.
0: Mais alors, la question que tout le monde se pose, c'est pourquoi ? Est-ce un effet...
1: C'est la stabilité.
0: C'est la stabilité.
1: Et la communication.
0: Et la communication,
1: évidemment,
0: dans le couple qui est vraiment très importante.
1: Qui est très importante. Les piliers fondamentaux.
0: Le pilier fondamental, on l'a déjà dit. Professeur Nico, vous qui avez écrit 4 livres sur le sujet communication et couple.
2: Eh bien, écoutez, bras d'honneur à cette étude, finalement. Voilà. En même temps, il vaut mieux divorcer, effectivement, si nous ne sommes pas bien en couple. Voilà,
1: oui,
2: sachez-le.
1: C'est vrai, c'est vrai.
2: Le seul truc qu'on nous dit pas, c'est que ça coûte très, très cher. Voilà,
0: c'est, divorce, c'est... Apparemment, le
1: c'est
0: divorce.
1: C'est pour ça aussi.
0: Le divorce de Nico n'est pas encore complètement terminé.
2: Digéré. Non, ouais, c'est pas ça. Je suis en plein dedans, d'ailleurs.
0: Alors, passons à autre chose.
1: Oui, une autre bonne nouvelle.
0: Une bonne nouvelle, Nico, peut-être.
2: J'ai une très, très bonne nouvelle. Il y a Jude, 14 ans, qui va tous nous calmer.
0: Ah.
2: Parce qu'il vient de se remettre d'un cancer et il avait un souhait, c'était un séjour à Disney. Et finalement, il a renoncé au séjour, il a pris l'argent pour aider 300 sans-abri.
0: C'est fort,
1: oh,
0: ça.
1: Incroyable.
2: Ah, c'est très, très fort.
0: Ça, c'est fort. En plus, il a 14 ans, quoi.
2: Ouais, 14 ans, l'idée de ce truc-là, c'est beau. Très, très beau.
0: Alors que moi, on m'offre un sandwich en plus, je le bouffe tout seul.
1: Tu n'es pas Jude, Manu.
2: C'est pas la même.
0: Bravo, ça, c'est de la belle nouvelle. C'est de la belle histoire. J'ai une étude qui révèle que le simple fait de se passer de son téléphone pendant 2 semaines pourrait faire rajeunir notre cerveau d'environ 10 ans. C'est pas énorme ?
1: Trop bien.
0: 10 ans. En fait, ils ont fait une étude, et à l'issue de cette étude, les chercheurs ont constaté que les personnes qui avaient suivi une cure de désintoxication numérique avaient une meilleure concentration et souffraient de moins d'anxiété.
1: Ok.
0: À force d'être sur nos téléphones,
1: ouais, on développe
0: notre cerveau s'abrutit, quoi.
1: Ouais, on devient teubé, quoi.
0: Voilà, enfin, on devient teubé.
2: Et ça va continuer, je pense.
0: Et c'est ça, le truc.
1: On va passer pendant 2 semaines.
0: Mais quand tu lis une étude comme ça, tu te dis, bon,
1: ouais,
0: demain,
1: tu regardes ton tel, ouais, et tu
0: dis, à partir de demain, ouais, c'est terminé. Et 3 jours après, on demande, t'en es où ? De quoi ?
5: Salut, c'est David Guetta. Toute l'équipe, je vous aime.
0: Mais nous aussi, on aime David Guetta.
1: Ah, on l'adore.
0: Qui n'aime pas David Guetta ? Il va faire 3 stades de France en juin.
1: Ouais,
0: quand
1: c'est
0: même.
1: Ça. Hmm, c'est une dinguerie, hein.
0: Ouais, ça va.
1: Bah, attends,
0: 9h55. On s'en va. On sera de retour demain à partir de 6h pour démarrer une nouvelle journée. Il y a le titre qu'il ne faut pas louper pour lancer votre journée tous les matins. C'est un titre pas forcément qu'on écoute d'habitude sur Énergie, mais c'est un titre qui va vous donner le sourire, qui va vous mettre dans un bon mood pour démarrer ce mardi. Mais avant ça, notre dernier appel du jour, c'est Émilie aujourd'hui. Bonjour Émilie.
6: Bonjour.
0: Bienvenue parmi nous Émilie, tu nous appelles d'où ?
6: De Saint-Léger-des-Vignes.
0: C'est où Saint-Léger-des-Vignes ?
6: C'est à côté de Decize, à côté de Nevers, en Bourgogne.
0: Mais
6: dans la
0: Nièvre. Tu sais quoi ? Je connais Decize.
1: Et moi je connais Nevers.
0: Ah mais c'est incroyable, et je connais aussi Nevers.
1: Ah bah,
0: et je ne connais que les gares.
1: Ah oui.
0: Pourquoi ? Ouais. Parce que, mais je vous avais déjà raconté, je vous ai trajet pour aller dans le Morvan. On allait en vacances dans le Morvan, donc c'est un peu plus bas.
6: C'est juste
0: que...
6: à côté. Ouais.
0: Ben voilà.
2: Ah, c'est
0: ben
2: là-bas.
0: Voilà.
2: Okay.
0: Et on allait à Decize, et je me rappelle, en train, il y avait la gare de Decize.
1: Ok.
0: Et en voiture, on passait aussi par Decize. C'est pas incroyable.
1: Ben voilà. C'est fou ça.
0: C'est dingue. Hein.
2: C'est combien ? Ouais. C'est 2 minutes, 3 minutes d'arrêt. Tu t'en souviens ?
0: C'était
2: ou pas ?
0: Très court. C'était vraiment, on est sur 1 minute 30. Quoi. Même le chauffeur, il n'avait pas envie de rester à Decize.
1: Ah, okay.
2: D'accord, ok. Ah oui.
0: Ah oui, non, c'était vraiment. C'est
2: très rapide.
1: Okay.
0: Tu mets le pied, le train redémarre, donc c'est trop tard. C'est vraiment.
2: D'accord.
0: C'est pour ça que les gens ne s'arrêtent pas à Decize. Ils savent que dès qu'il y a la queue, la troisième personne ne veut. Non, trop tard. Decize, qu'est-ce que tu fais à Decize, pardon, Émilie, toi ?
6: Eh ben là, je partais au travail.
0: Et qu'est-ce que
6: c'est
0: quoi ?
6: Juste à côté de la maison. Je suis responsable en fromagerie dans un grand supermarché.
0: Oh, ça c'est bien. Ça.
2: On apprécie la fromagère.
0: Mais la fromagère.
6: Ouais. Ouais. Oui, la fromagère.
0: C'est quoi ? Tu t'engueules jamais avec la fromagère ?
1: Non, c'est vrai.
2: Ah bah non.
0: Qui s'engueule avec une fromagère ? C'est pas possible de s'engueuler avec
1: une
0: fromagère.
2: Toujours de bons conseils.
0: Mais ouais, toujours.
2: Et quand elle fait goûter, oh là là.
0: Oh, et puis, tu fais goûter des fois ?
6: Oui.
1: Ah oui,
6: oui.
1: Oui, bonheur.
0: Et t'as tes clients un peu chouchous ?
6: Oui, on a des clients fidèles, habitués, et c'est vrai qu'il y en a certains qui passent juste pour avoir leur petit bout de fromage, et c'est vrai que...
2: Serviette autour du cou avec la baguette.
0: On a un problème avec le son du téléphone.
1: Oula.
0: Émilie ?
6: Oui.
0: Oula, on est en train de te perdre, Émilie. Ah. Oula.
2: Ah, oui. Ça se transforme en Daft Punk.
0: T'es revenu ou t'es parti?
6: Oui, je suis revenu.
0: Ah bah voilà. Bah t'es revenu. Écoute, on est très heureux de lancer cette journée avec une fromagère qui nous donne tout le temps le sourire, Émilie.
6: Merci beaucoup, merci à vous en tout cas.
0: Et raccroche pas, je vais t'offrir le mug Manu sur Énergie.
6: Ah super.
0: Et je vais même t'offrir le t-shirt Manu sur Énergie que tu pourras mettre à la fromagerie.
6: Ah ça c'est super.
0: Et ben, c'est
6: merci
0: pour toi.
6: Beaucoup.
0: On t'embrasse fort, Émilie.
6: Merci beaucoup.
0: Gros bisous. Il est 9h58. C'est bon ça ou pas? Tout le monde a reconnu?
1: Ah, bien sûr.
0: Stardust.

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0: Soyez les bienvenus dans ce jeudi, on est le 30 avril 2026 et on est de retour avec vous pour 4 heures. Pendant 4 heures, on va être là. Vous avez le droit de zapper, c'est une force quand même. C'est-à-dire que nous sommes vos seuls humains que vous pouvez zapper comme ça rapidement.
1: Oui, mais ils peuvent revenir très vite aussi. Hein.
0: Bien sûr, évidemment.
2: On est là.
0: Mais dans la vie, on n'éteint pas les gens. Alors que nous, on peut nous aider.
1: Et terminé
0: vous reviendrez quand vous voulez. Dans la vie, des fois, on a envie de le faire, mais on peut pas le faire. Amusez-vous, tant que vous revenez. On a la démarrer ensemble cette journée. On est jeudi, c'est le 30 avril 2026. Demain, il y a un gros week-end de 3 jours qui démarre. Bref, on est bien. Tout le monde est là, évidemment. Lorenza, la première.
1: Oui, c'est Yannick, le
0: jeu de redis. Ah, le jeu de redis, le fameux jeu de redis.
1: Ouais.
0: Un concentré du jeudi et du vendredi. Nico est là aussi, évidemment.
2: Salut tout le monde.
0: Et vous êtes avec nous, comme chaque jour, vous nous appelez au 0870 42 48 si vous avez envie d'être notre premier appel du jour. C'est dans quelques secondes. Est-ce que pour démarrer cette journée, vous avez quelque chose à partager avec nous ce matin?
2: Ouais, moi j'ai trouvé un truc cool sur Instagram.
0: Allons-y.
2: C'est un top 3 des odeurs cheloues qu'on aime et pourquoi on les aime.
1: Ok.
0: Ah, ok.
2: Tu vois, par exemple, l'odeur de l'essence.
0: Ah oui, classique.
2: Ça nous plaît dans l'essence que ça rappelle des souvenirs d'enfance, des départs en vacances à la station service, tu vois, par exemple. Mais aussi, il y a un truc dedans qui agit comme antidépresseur. C'est le benzène. Ouais.
0: Ah.
2: Dans l'essence, il y a un truc qui s'appelle le benzène, et ben ça agit comme un antidépresseur. Donc
0: on le mange pas. Olfactif, ça, c'est un antidépresseur.
2: Ouais, voilà.
0: Parce que c'est vrai que l'odeur de l'essence, avec la chaleur dehors, ça fait vacances.
2: Exactement.
1: Voilà. Ah oui.
0: C'est vrai,
1: c'est automatique.
0: Et donc ça te rappelle des bons moments, forcément.
2: Exactement. T'as aussi l'odeur de la pluie, c'est qui s'appelle le pétrichor, on en a déjà parlé dans l'émission. L'odeur de la pluie, en fait, chez nos ancêtres, la pluie, elle était synonyme de survie parce qu'il n'y avait pas d'eau courante à l'époque. Et donc, avec l'évolution, l'homme, il a appris à l'apprécier.
1: Ah.
0: Donc, quand il y a l'odeur de la pluie, ça veut dire qu'on va vivre.
2: Exactement.
0: D'accord.
2: Chez nos ancêtres, c'était ça, et chez nous aussi. Et il y a aussi l'odeur des livres neufs.
1: Ah, ça, j'adore.
2: Voilà, il y a des gens qui aiment bien, et ben en fait, l'encre, elle libère une odeur de vanille et d'amande, et ça stimule le circuit de la récompense dans notre cerveau.
1: Ah, mais c'est pour ça que j'ai envie de bouffer à chaque fois que je sens un livre. Non, mais c'est vrai, combien de
2: degrés. Mais pas bouffer un livre,
1: en surplus. Non.
0: Et tu sais quoi, ça me fait exactement pareil. Je prends un livre, je regarde le nombre de pages, et je me dis, putain, je vais même plutôt me faire un McDo. Ça marche. Notre premier appel du jour aujourd'hui, c'est Julie qui est là avec nous. Bonjour Julie.
3: Salut Manu, salut des Wouin.
0: Bienvenue sur Énergie, Julie, c'est avec toi qu'on va lancer cette journée. Tu nous appelles d'où?
3: Trop bien. Alors je vous appelle de Manoir du Val, c'est à côté de Dieppe, en Seine-Maritime.
0: Plutôt dans l'Ouest?
3: Oui, dans l'Ouest, ouais, c'est ça.
0: Ouf,
1: bien joué là.
0: Alors, il est là le mec qui a eu une bonne note en géographie au premier collège. Alors, 6h07, t'es déjà réveillée chez toi, prête à partir au boulot déjà?
3: Voilà, je me prépare pour aller au boulot et ma petite séance de sport avant. Voilà.
0: Bon. Tu fais partie des gens qui font leur sport le matin?
3: Exactement, 5 fois par semaine, 6h du matin, go la salle et petite séance, et voilà.
0: Ah, tu vas carrément à la salle avant, à 6h du matin?
1: Bien joué.
3: Ouais, c'est ça. Merci Lorenza.
0: Lorenza, elle va à la salle aussi, mais alors pas le matin, sinon ce serait problématique pour nous.
1: Ah oui.
0: Mais tu restes combien de temps à la salle le matin?
3: Une heure et demie, après, voilà, je vais au boulot.
0: Putain, j'arriverai pas à faire ça.
2: Ça culpabilise.
0: Non, ça me culpabilise pas, je dis que j'arriverai pas.
2: Non, t'es lucide avec toi-même.
0: Ah oui, bien sûr. Mais il paraît que le sport, au bout d'un moment, ça devient une drogue.
3: Oui, c'est ça, on devient complètement dépendant. Au début, j'avais du mal et là, si j'y vais pas, je suis pas bien.
0: Et tu sais quoi, je suis contre les addictions. C'est pour ça que je fais pas ce poste. Je vais t'offrir le mug Manu sur Énergie, Julie, pour toi. Merci de nous avoir appelé ce matin.
3: Avec le bon café du matin, impeccable.
0: Fais-toi plaisir, si tu peux faire du sport pour moi aussi, ça m'arrangera. Mon cœur te remercie. On t'embrasse, Julie.
3: Belle journée, bon week-end.
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0: Excusez-moi deux secondes.
1: Mais qu'est-ce que tu fais?
0: Deux secondes. Excusez-moi, ça n'arrive. Ça peut pas arriver. Je suis un robot, c'est ça?
1: Non, tu es un humain. Un humain.
0: Ok, je fais tomber mon.
2: Tu es un humain. Merci Lorenza.
0: Alors, en revanche, toi, tu es un robot. Je fais tomber mon stylo et j'aime bien avoir un stylo dans la main. Je suis un peu, c'est un toc que j'ai.
1: Oui,
0: j'aime bien avoir tout le temps un stylo dans la main. Et donc, je me suis dit, putain, je peux pas démarrer sans mon stylo dans la main. Donc, je me baisse. En même temps, Taylor Swift s'arrête alors qu'elle aurait pu continuer un petit peu à chanter. Et donc, je me retrouve comme un con, par terre comme ça, sans mon casque sur la tête, et voilà.
1: Et voilà.
0: Quelle histoire, hein. Ah, mais ça c'est les dangers de notre métier, hein.
1: C'est un métier à risque.
0: Ah, c'est un métier à risque. Ouais. Ouais, moi, je me compare souvent aux gens qui lavent les vitres à 200 mètres de hauteur. Vraiment, c'est... on a un peu les mêmes, un peu les démineurs aussi. On est vraiment collègues de risque dans le boulot. 6h12, on va écouter Miles Smith. Ça s'appelle Drive Safe. Mais avant ça, c'est parti. Voici, comme chaque jour, les sondages du matin. Tout le monde est prêt, tout le monde participe. Florent, ouais. Nos producteurs aussi, Aurélien, oui. Standard, c'est un des idées. On y va. 8% des femmes en ont plus de 10 dans la salle de bain. D'après vous, de quoi il s'agit? C'est pas très compliqué. Lorenza.
1: Des pinceaux.
0: Des pinceaux.
1: Maquillage, ouais, pour se maquiller.
0: Ah putain, ouais, pas con ça aussi. Je sais que j'ai un gobelet chez moi avec des pinceaux dedans.
1: Tu vois, il y en a pas mal normalement.
2: C'est pour ça.
0: Et c'est pas les miens. Ah, effectivement. Mais c'est pas ça.
1: Okay.
0: Aurélio Standard.
1: J'aurais dit des crèmes.
0: Non, mais on n'est pas loin. 8% des femmes en ont plus de 10 dans la salle de bain, Nico.
2: C'est sur le lavabo ou dans la douche?
0: C'est dans la douche. Bah, c'est facile. Ah, ouais. Florent, notre producteur.
6: Des shampoings?
0: Les shampoings, c'était pas loin, c'était des gels douche.
6: C'est
0: oui, oui. Ah bah déjà de louche. Déjà les shampoings, j'ai du mal à comprendre, mais on m'a expliqué, j'ai arrêté au bout de 2 minutes parce que ok d'accord bon toi. Ouais. Mais alors des gels douche différents. Après, 8% des femmes ont 10 gels douche différents à salle de bain, Lorenza?
1: Ouais, 10, je trouve ça un peu beaucoup. Mais c'est vrai que nous, on en a enfin facile 5-6, ouais quand même.
0: Mais, les shampoings, on m'a expliqué, parce que des fois c'est frisé, machin.
1: Oui, puis t'as l'après-shampoing aussi, le masque.
0: Mais le gel douche, c'est un gel douche.
1: Oui, mais en fonction de tes envies, tes humeurs, t'as peut-être pas envie de sentir la mandarine à ce moment-là et t'as envie de sentir le patchouli, tu vois. Je sais pas, ça change quoi.
0: Ah d'accord, ok.
1: Des fois t'es jasmin, des fois t'es rose, enfin tu vois, c'est ça.
0: Oh,
1: change,
0: putain,
1: quoi.
0: Mais c'est quoi, t'es en train d'écrire les paroles
1: d'une
0: chanson,
1: hein.
0: Des fois t'es jasmin, des fois t'es rose. Et ce matin t'es patchouli.
1: Voilà.
0: Oh, c'est beau.
1: C'est beau.
0: C'est notre seconde odeur préférée, justement. Après le pain grillé. Le pain grillé, c'est notre première odeur préférée. Quelle est notre seconde odeur préférée, Florent, notre producteur?
6: La voiture propre.
0: C'est pas la voiture propre. Aurélie?
1: Les pop-corn.
0: Les pop-corn non plus. Nico?
2: C'est un truc de bouffe ou pas?
0: Non, il n'y a rien de bouffe là-dedans.
1: Ah.
0: Lorenza?
1: C'est dans la nature?
0: Non. Et il y a quelqu'un de l'équipe qui le connaît plus que les autres en ce moment.
6: Mm.
0: C'est notre seconde odeur préférée après le pain grillé. Nico?
2: Le parfum de notre partenaire?
1: Oh, regardez-le là.
0: Non. C'était l'odeur du bébé propre.
1: Ah, oh oui, ça sent trop bon.
2: Ah, c'est vrai, ouais. Mais faut en profiter parce que c'est très court avant la prochaine couche à changer.
0: Effectivement. Selon un sondage, c'est le mensonge le plus sorti par les hommes. Quel est ce sondage, Lorenza?
1: C'est une amie.
0: C'est pas ça. Nico?
2: Je t'aime.
0: C'est pas...
2: Non mais parfois, okay. Tu le penses pas trop, mais...
0: Qu'est-ce qu'on aura de pire après ça? Selon un sondage, c'est le mensonge le plus sorti par les hommes. Florent, notre producteur.
6: C'est mon dernier match sur FIFA?
0: Non, mais c'est mon dernier quelque chose.
1: Ah.
0: C'est le mensonge le plus sorti par les hommes. Lorenza?
1: C'est mon dernier verre?
0: Absolument. Ah. Mais, mais c'est pas, pour moi, c'est pas vraiment un mensonge. Non, c'est qu'on le pense.
1: Crois, ouais. Oui, on le pense, ouais, t'y crois.
0: On le pense, toi, et puis ça permet de dire, allez, c'est mon dernier verre, et puis voilà, on y va. Et puis. Et puis on enchaîne.
2: L'escalade.
0: C'est incroyable. Alors, j'ai le mensonge le plus dit par les femmes aussi.
1: C'est quoi?
0: C'est, je sais pas où c'est, j'y ai pas touché.
1: C'est tellement vrai.
0: Et c'est un bon sujet. Quel est votre plus gros mensonge? En fait, le mensonge que vous sortez le plus souvent. Votre mensonge le plus régulier dans la vie. Ça devient, ouais. Parfois, honnêtement, moi j'en ai un, je vous le donnerai tout à l'heure. C'est presque un toc.
1: Ouais.
2: Ah bon?
0: Tu vois, je le dis, je sais que c'est bidon, c'est un mensonge, mais je le dis quand même. Quel est votre mensonge que vous sortez le plus régulièrement possible?
7: Salut, c'est Philippe Lachaud. Manu, j'ai bien reçu tes messages, hein. Mais vraiment tous tes messages. C'est celui qui me disait oui, je veux participer à LOL qui ressort sur Amazon Prime. Tes messages pour jouer dans mon prochain film. Tes messages pour brancher chez moi. Donc s'il te plaît, Manu, arrête. Arrête. En plus, j'ai changé de numéro, donc je reçois plus rien. Hein?
0: Ça me fracasse un petit peu cette histoire, mais bon, c'est pas grave, je vais essayer de choper son nouveau numéro. Vous avez remarqué qu'il dit pas LOL qui ressort, mais LOL qui ressort?
1: Ouais.
0: Et ouais. Bah, je savais pas qu'on disait LOL qui ressort. Moi, je disais tout le temps LOL qui ressort.
2: Bah, ouais, pareil.
1: Tu peux dire les deux, non? Enfin, y a pas vraiment.
0: Ah non, c'est Philippe Lachaud. Si Philippe Lachaud dit LOL, c'est LOL.
1: Okay, okay.
0: T'es une malade. Oh là, mais comment elle parle trop mal de Philippe Lachaud? Oh la vache.
1: Allez,
0: bon.
1: LOL.
0: Non, LOL, justement.
1: Je sais.
0: LOL qui ressort, ça sort sur Prime Vidéo, la deuxième partie. On va savoir qui va gagner cette saison. Et on parle de mensonges ce matin. Je vous rappelle ce sondage. La phrase de mensonge la plus dite par les hommes. Et c'est mon dernier verre.
7: Classique.
0: La femme, les femmes, elles, leur plus gros mensonge, c'est je ne sais pas où c'est, j'y ai pas touché. Hmm. On est extrêmement mal barrés tous ensemble.
1: Oui.
0: Mais c'est pas grave. On fait ce qu'on peut, comme on peut. Quel est votre mensonge le plus régulier? 0 870 42 48. On va vous prendre au téléphone. Ouais. Avant ça, on peut faire un petit tour du studio. Quel est votre plus gros mensonge le plus régulier, Lorenza?
1: Bah, vous le connaissez, c'est j'arrive, je suis en route.
0: Ah, ah oui, ouais, mais ça, ouais. c'est j'ai l'impression que c'est toi qui as créé cette phrase.
1: Oui, ben, je suis encore chez moi, mais je veux rassurer la personne qui m'attend. Et aussi, ça me met un coup de pression d'envoyer ça.
0: Ah, tu te motives.
1: Voilà, parce que je me dis, merde, j'ai dit que j'étais en chemin.
0: Ça, oui, mais ça ne marche pas, hein, le coup de pression.
1: Pas trop, mais c'est en chemin, quoi.
0: Alors, je vais dire un truc, ce truc-là ne marche ni pour toi ni pour nous, parce que nous, quand tu dis ça, on sait que, de toute manière, tu mens.
1: Ouais. Oui, mais je peux pas m'en empêcher de le dire. Genre, vraiment, je peux pas m'en empêcher.
0: D'accord. J'ai un truc dans le même style où je peux pas m'en empêcher.
1: C'est quoi?
0: C'est quand il n'y a plus grand chose à dire, je dis on se tient au courant.
1: Ah oui, mais alors qu'il y a.
2: Ouais, juste dans ta tête. Qu'on se tiendra pas au courant.
0: Au téléphone par exemple, ok, on se tient au courant.
1: Oui, c'est vrai.
0: On se tiendra au courant d'absolument rien du tout. Non, mais c'est vrai.
1: Oui, c'est vrai.
0: C'est un manchon, ce qui sort comme ça pour. En fait, c'est pour terminer la phrase.
1: Bah oui. C'est pour créer un dernier lien vite fait, tu vois, avec la personne, pour pas qu'elle se vexe aussi de la fin de conversation.
0: C'est un peu ça.
1: Ouais.
0: Quel est votre mensonge le plus régulier? Il y a Guillaume qui est avec nous. Bonjour Guillaume.
8: Bonjour Manu, bonjour les Wouin.
0: Sois le bienvenu sur Énergie. Quel est ton mensonge à toi?
8: Alors moi, quand je porte un truc lourd, je dis que j'ai pas besoin d'aide aux gens quand ils me demandent, alors qu'au fond, j'ai vraiment besoin d'aide, mais bon, c'est pour pas les déranger.
1: Mais Guillaume, mais un jour, tu vas te péter le dos.
0: Bah oui, pourquoi tu dis pas si t'as besoin d'aide? Parce que tu veux faire le mec balèze?
8: Bah ouais, puis j'ose pas partager ma peine.
2: Ça m'arrive tout le temps. Ça m'arrive tout le temps, c'est quand je vais faire les cours, je prends tous les sacs à une main, tu vois, et je dis non, c'est bon. Et quand j'arrive à la voiture, j'ai plus de sang, tu sais, dans les
1: doigts. Ah
0: oui. ça te coupe les doigts, oui.
2: Ça fait mal. Ouais.
0: Je vois ce
1: clair. Mais les hommes, quand même.
0: Mais en fait, on a du mal à dire qu'on a besoin d'aide.
1: Après, moi, j'aime pas trop demander non plus, à part si c'est un crush, parce que je sais que ça vous fait plaisir quand on vous demande de l'aide.
0: Ah, mais le pot de cornichon, le
1: bras. Oui, bah, évidemment. Alors, j'arrive pas à l'ouvrir.
0: Ah, ok. Et j'avoue que ce petit. C'est con, hein.
1: Mais vous vous sentez super bien.
0: Ce plaisir de réussir à ouvrir le pot quand tu vois quelqu'un galérer.
2: Ah, bah, le petit ploc, il fait tellement du bien.
0: C'est vraiment ça.
1: Vous avez un regard. Oh, ah, mais comme si vous venez de sauver la planète, quoi. Genre,
0: c'est peut-être le bruit le plus nul du monde, mais ce bruit est incroyable pour nous. T'as l'impression que t'as soulevé les haltères là, de 250 kilos et que tu viens de battre un record du monde. Alors t'as juste fait. Merci beaucoup, Guillaume, de nous avoir appelé.
8: Merci à vous, bonne journée.
0: Belle journée. Il y a Lisa qui est là aussi. Bonjour Lisa.
9: Bonjour Manu, bonjour toute l'équipe.
0: Sois la bienvenue sur Énergie Lisa. C'est quoi ton mensonge régulier à toi?
9: Régulièrement, moi je réponds que j'ai un truc de prévu avec une copine quand on me propose une sortie ou quelque chose. On a phrase un peu bateau, tu vois.
0: Alors, moi je vais pas forcément dire que j'ai un truc de prévu, mais je dis souvent, faut que je check.
1: Ah ouais, ah, ouais, okay, ouais.
2: Comme si t'avais un agenda et que tu regardais si t'étais.
0: Exactement. Ouais. Faut que je check. Alors là, il y a l'alibi de la femme qui marche souvent. Faut que je voie avec elle.
2: Et les enfants, c'est pas mal aussi.
0: Les enfants, ça, les nounous, tout ça, ça sert à rien.
2: Génial. La nounou à porter.
0: Dites-vous que les nouveaux parents, ils utilisent leurs enfants, mais comme des oufs. Hein. Enfin, si les enfants étaient payés au nombre de fois où ils nous ont servi d'alibi, mais nos enfants seraient extrêmement riches. Merci beaucoup, Lisa, de nous avoir appelé.
9: Bonne journée, merci beaucoup.
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0: Ah. Quelque chose a disparu.
1: Oula.
0: Quelque chose a disparu de nos supermarchés. Personne ne l'a remarqué. Personne ne s'en est rendu compte. Personne n'en a parlé.
1: Pas
0: nous les premiers.
1: C'est quoi?
0: Le format maxi de Babybel n'est plus.
2: Oh.
1: Maxi? Je savais même pas qu'il y avait un format maxi, moi.
2: Ah bah voilà. Ça fait longtemps que j'avais pas vu.
0: Et ben voilà. Il y a Babybel, ils ont des formats maxi, les gros Babybel. Nous, on connaît souvent les petits Babybel.
1: Les petites boules rouges, quoi.
0: Exactement. Et ben il y a des grosses boules rouges aussi. Mais c'est terminé. Il n'est plus commercialisé. Alors, vous l'aviez pas vu, mais pourtant, il était là depuis 70 ans.
2: Mmh. Ah bon?

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1: Et avant ça, comme chaque jour évidemment, on a du cash pour vous, on joue au Club des Génies. On va retrouver Marianne. Marianne, c'est sa deuxième participation, elle a déjà gagné 100 euros hier au Club des Génies. Elle va tenter d'en gagner 100 supplémentaires aujourd'hui. Bonjour Marianne.
2: Salut Manu, salut les Wawin.
1: Sois la bienvenue parmi nous Marianne, génie des génies. En face de toi, il y a Dimitri aujourd'hui. Bienvenue sur Énergie Dimitri.
3: Salut Manu, salut les Wawin et bonjour Marianne.
2: Bonjour.
1: Dimitri, Marianne, attention, vous êtes concentrés? J'ai 100 euros. Et j'ai trois questions. Vous êtes deux. Le gagnant ou la gagnante sera celui ou celle qui aura deux points. À chaque question, si vous pensez avoir la réponse, vous donnez votre prénom. Vous donnez ensuite la réponse. Si c'est la bonne, ça fait un point. Si c'est pas la bonne, c'est l'autre qui prend le point. Le premier ou la première qui atteint deux points gagne les 100 euros et reviendra jouer avec nous. Et ben alors avec ce week-end de 4 jours, ben le 2 septembre. Bon, il y a deux jours quand même. Non, il y a le grand week-end. Il reviendra ou elle reviendra lundi. Attention, c'est parti. On joue au Club des Génies. C'est la première question. Quel est le numéro pour appeler le SAMU?
3: Dimitri.
2: Marianne.
1: C'est Dimitri en premier, on t'écoute.
3: C'est le 112?
1: Oh, non. C'est un numéro d'urgence, 112, mais le SAMU, c'est le 15.
3: C'est le 15, mais oui, je suis bête.
1: Non, t'es pas bête.
4: Non, c'est la
1: bonne. Non, Dimitri.
3: Ouais, je me suis embrouillé,
4: voilà,
3: c'est pas grave.
4: Voilà. Ça, tu peux le dire.
1: Mais le point va à Marianne quand même. Marianne, un point. Dimitri, zéro point. Deuxième question. Dans quel pays est né Albert Einstein?
3: Dimitri.
2: Marianne.
1: Dimitri, en premier, je t'écoute.
3: Alors, j'hésite encore, c'est Allemagne.
1: Vite. Oui.
4: Oh là.
1: Dimitri. Oh là là.
4: Ah, je me stresse.
1: Faut vite donner la réponse, hein, en plus, après. Hein.
3: Ouais, ça va.
1: Mais c'est une bonne réponse. Ça fait un point pour Marianne, un point pour Dimitri. En ce moment, on a des beaux combats.
4: C'est trop bien.
5: C'est serré, ouais.
1: Un point chacun. Troisième question. Combien de degrés mesure un angle plat?
3: Dimitri.
1: 180 degrés, c'est gagné.
6: Tu vois que t'es pas nul.
3: Ça va, je me suis rattrapé.
1: Oh, Dimitri, on sentait le stress.
4: Ah,
1: mais Dimitri,
4: ouais,
1: Dimitri.
3: Un peu, ouais.
1: Ah non, mais c'était pas des questions évidentes, hein, franchement. Ah non,
4: bien joué à tous les deux.
1: Marianne, merci. Les 100 euros que t'as gagnés hier, quoi qu'il arrive, ils sont à toi. De toute manière, tu vas les gagner. Je vais te rajouter le mug Manu sur Énergie et on t'embrasse.
2: Eh ben, c'est super gentil, merci. Et félicitations à Dimitri.
4: C'est mignon.
1: Eh bien, mais c'est l'esprit olympique, le club des génies. Alors, gros bisous Marianne, et tu nous rappelles quand tu veux Dimitri. Première victoire, 100 euros, ouais. Ils sont pour toi. 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
3: Allez, super, impeccable.
1: Allez, rendez-vous lundi à la même heure Dimitri.
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1: Quel est votre mensonge le plus régulier? Celui que vous sortez le plus souvent. 0-870-42-48. On continue à vous prendre au téléphone. On peut se refaire un petit tour du studio avant ça. Mensonge régulier, si vous en avez encore, Nico. Oui.
5: Ouais, je vais le faire. Quand je suis sur mon téléphone ou mon ordi, tu vois. Quand on me demande de faire un truc, ouais, je vais le faire.
1: Ouais, je vais le faire avec le j'arrive aussi.
5: Ah bah évidemment, voilà, c'est ça.
1: Quand c'est sur ton téléphone ou sur mon ordinateur, moi, putain, le nombre de fois où je dis j'arrive alors que je sais que je vais pas arriver tout de suite.
5: Ouais, ça, tu dis pas quand, tu vois.
1: Voilà. Oui, c'est pas un mensonge en fait, c'est juste t'as oublié de donner la date.
5: C'est ça.
1: Mensonge régulier, Lorenza?
4: Je rentre pas tard. Je dis ça à ma coloc à chaque fois que je pars boire un verre avec des potes ou que je vais tôt à une soirée. Je dis je rentre pas tard, mais je rentre jamais avant 1h du matin au final. Donc je rentre bien tard quoi.
1: Oh, encore 1h du matin, ça va, c'est pas.
4: C'est raisonnable pour moi en vrai.
1: Et parce que ta coloc elle t'attend?
4: Non, mais si elle sort pas, elle me demande. Je lui dis, on va peut-être se croiser quand je rentre. Elle me fait, ouais, c'est ça. Je dis, mais si, je rentre pas tard.
5: On dirait que tu parles à ta mère.
4: Ouais,
1: c'est ça.
5: C'est qui t'attend sur le canapé avec la lumière.
1: Mais c'est mon père, il faisait ça quand je sortais. Ah ouais, moi, il avait sa lumière dans la chambre. Et je voyais que c'était allumé, ça me tendait. Toi aussi, Nico, il faisait ça?
5: Ah bah moi, ma mère, elle

0: m'étendais sur le canapé carrément devant la télé, quoi. Après, parfois, j'arrivais, elle dormait, et quand j'ouvrais la porte, non, je dormais pas.
1: Ouais, ouais, c'est ça.
0: Mais elle était là, tu vois.
2: À moi, il me le disait, et ça me culpabilisait. Il me disait, ah, Pierre, c'est simple, tant que t'es pas rentré, je dors pas.
1: Oh.
0: Il a arrêté de faire ça au bout d'un moment.
2: Alors, tu sais quoi? Je vais dire un truc, je vous avais dit qu'il était avec moi en ce moment parce qu'il y a des travaux chez lui.
0: Ouais.
2: Il est chez nous. Ma fille est rentrée, c'était un ami qui l'a raccompagnée, parce qu'elle était avec sa copine, et donc le père de sa copine l'a ramenée.
0: Ouais.
2: Il n'est pas monté se coucher avant qu'elle rentre.
1: Oh, mais c'est mignon. Trop mignon, mais il est trop mignon. Bah,
0: alors que toi, t'as dormi comme un bébé, quoi.
2: Bah, j'étais assez détendu, je savais qu'elle rentrait, que.
0: Mon père qui gère.
2: Mais bah, voilà, le père de sa copine l'a ramené, enfin, tu vois, il n'y avait pas de
1: soucis, quoi.
2: Mais lui, c'était dans le salon, lumière allumée. Oh. Non, mais allez-y, moi je vais rester. C'est voilà. Donc non, ça ne s'arrête jamais. Marius est avec nous au téléphone. Bienvenue sur Energy, Marius.
3: Salut Manu, salut les Wawa.
2: Marius, quel est ton mensonge le plus régulier?
3: Ah, moi le plus régulier, c'est « Mais si, je t'écoute !» Alors je dis ça à ma femme quand elle voit que je suis ailleurs. Soit ça passe, soit elle me demande « Alors je dis quoi ?» Alors je dis quoi? Et là, je suis piégé.
1: Ah oui, bah oui.
2: Il le sait. Dans ces cas-là, faut réussir. Des fois, t'as des écarts de génie dans ton cerveau et tu te rappelles des derniers mots qui ont été dit.
1: Tout à fait, ça peut se souvenir vraiment des trois derniers mots et normalement, c'est bon. Mais c'est bon, tu parles de ça et c'est bon.
2: Ouais. Si, t'as dit que ton père, il allait venir la semaine dernière.
1: Et
2: là, dans ta tête, tu fais yes. J'ai rien écouté, mais elle pense que j'ai écouté. Merci beaucoup, Marius, de nous avoir appelé.
3: Très belle journée à vous.
2: Belle journée à toi et bon week-end, bon gros week-end. Il y a Laura qui est là aussi. Bienvenue sur Énergie, Laura.
4: Bonjour Manu, bonjour les Wawa.
2: Quel est ton plus gros mensonge à toi?
4: Alors moi, j'avoue que ça m'arrive souvent de dire c'est fait maison à mes invités alors que je l'ai pris chez le traiteur parce que je sais pas du tout cuisiner.
2: Ah carrément. Ah oui, là on est plus sur du mensonge, on est sur de c'est machiavélique.
1: C'est de l'escroquerie, ça.
2: C'est prémédité ce que t'as fait, Laura.
4: Oui, mais c'est pour leur sécurité.
2: Mais non, mais pour leur sécurité. Après, toi, si t'arrives pas à cuisiner, tu peux prendre un truc chez le traiteur. Mais pourquoi tu leur dis que c'est toi, du coup?
4: Parce que je veux qu'ils reviennent manger chez moi.
2: Mais ils reviendront justement, s'ils savent que c'est le traiteur et pas toi, ils reviendront.
0: Ouais. Tant que c'est gratuit pour eux, tu vois.
1: Mais oui.
2: Mais bien sûr, c'est pas grave, écoute. Ou alors apprends à cuisiner des trucs simples, tu vois.
4: Oui, c'est vrai, je pourrais faire ça aussi.
1: Non, ça, c'est un mensonge, ça. Elle vient de mentir.
2: C'est vrai, bien vu, Lorenza.
1: Non.
2: Bien vu, détection du mensonge.
1: C'est un mensonge.
2: Belle journée, Laura, merci de nous avoir appelés.
4: Bien
5: reçu, au revoir. 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
2: On est sur les réseaux sociaux aussi. Si vous ne le savez pas, je vous le dis. C'est Instagram, Facebook, c'est le compte Manu officiel. Sur TikTok, c'est Manu officiel TikTok. Et on vous pose régulièrement des questions. Et il y en a une qu'on vous a posée. J'aime beaucoup les réponses. Imaginez, vous êtes en rendez-vous.
1: Ouais.
2: Et vous ne parlez que de la dernière chose que vous avez recherchée sur Google. De quoi allez-vous parler? Et dans les réponses, il y avait par exemple Cindy. Le théorème de Pythagore.
1: Ah bon?
0: Ouah, chiant.
2: C'est la dernière chose qu'elle a googlisé.
1: Donc,
2: c'est le principe de la question. C'est, imagine, tu dois parler que de la dernière chose que t'as googlisé. Mais là, ça commence à être chiant. Ensuite, Christophe. Quel groupe musculaire fait travailler le rameur?
0: C'est précis.
2: Ça va être compliqué de parler 2 heures de ça. Cécile, mon compte Amélie.
1: Ah oui.
0: Peut parler des remboursements, tout ça.
2: Bien sûr. Sandra, la gastrite chez le chien. Elle est... Vous êtes en rendez-vous, vous ne devez parler que de la dernière chose que vous avez recherchée sur Google. De quoi allez-vous parler? Joël, elle nous dit, dalle en bois ou en composite pour une terrasse?
1: C'est chiant comme quoi.
2: C'est le principe. Oui, ça me fait beaucoup rire. Stéphanie, apprendre le crochet. Là, c'est dur, là.
0: Ouah, en maison de retraite, ça peut, mais...
2: Ben non. Émilie, tapis de sol pour Peugeot 3008. Vous êtes en rendez-vous, vous ne devez parler que de la dernière chose que vous avez recherchée sur Google. De quoi parlez-vous? Zouzou nous dit, tarif du ticket de bus qui relie l'aéroport d'Hanoï au Vietnam au centre-ville. La réponse est 30 000 dong.
1: Ah ouais,
2: ça peut être pas mal. Alors figurez-vous que je suis allé chercher et c'est 97 centimes d'euros, si vous posez la question.
1: Ah merci beaucoup.
0: C'est pas cher.
1: C'est peu cher.
2: C'est pas cher le taxi là-bas. Bah écoutez, prenez. Je vous souhaite une bonne journée. Tu vois, vous avez vu? On a réussi à en parler pendant, bon, pas longtemps, mais on a réussi à en parler quand même du taxi.
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2: On est content parce qu'il y a le week-end qui arrive.
1: Oui. Déjà,
2: C'est les semaines de 4 jours. Dans 2 semaines, même pas, il y aura une semaine de 3 jours. Voilà.
1: Je crois qu'on n'a qu'une semaine complète sur le mois.
2: Ça va faire bizarre. Hein.
1: Ça va être très bizarre.
2: Ah bah là, la France, quand elle va se retrouver d'un coup, avoir une semaine normale de 5 jours, on va faire vite. Qu'est-ce qui se passe?
1: Râler, hein, ça va râler,
0: grève,
1: là.
0: Hein. Grève direct.
2: Ah bah ça, la grève contre le vendredi. Hein. qu'est-ce que c'est que ce jour qui arrive là, en fait, comme ça? Qu'est-ce que c'est que cette histoire?
1: Pas normal.
2: Si vous êtes en vacances, profitez-en. Si vous allez en week-end, profitez-en aussi. Jusqu'à 10h, on est avec vous. On est en direct. On démarre la journée ensemble. On va écouter Vita avec Ça fait mal. Il y aura aussi le nouveau Shakira. On a des bonnes nouvelles. Parce que dans le monde, il y a peut-être quelques mauvaises nouvelles, mais il y a aussi des bonnes nouvelles. Et on va vous le prouver dans 5 minutes. Et avant tout ça, c'est parti, on double votre salaire.
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2: 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Deux fois par jour, et ça peut vous arriver à vous aussi. On vous appelle en direct pour doubler votre salaire. Vous envoyez salaire par SMS au 7 10 12. Attention, le téléphone sonne quelque part, c'est peut-être chez vous.
9: Allô?
2: Allô, bonjour, c'est Elisa de Carcassonne dans l'Aude.
9: Bonjour, oui.
2: Elisa, quel est le seul animateur radio qui double ton salaire?
9: C'est Manu sur Énergie.
2: Eh ben c'est gagné, bravo à toi.
9: Bravo, super, c'est super pour commencer la journée, c'est super, merci Manu.
2: Eh ben je t'en prie, c'est le but c'est ça, que ce soit super pour commencer ta journée. Tu touches 1568 € chaque mois. On va le multiplier par deux, ton salaire, ça va faire 3136 €.
9: Eh ben c'est super, merci beaucoup, ça tombe à un point. Voilà, ça tombe bien.
2: Ça tombe bien, pourquoi? Qu'est-ce qu'il y a? T'avais quelque chose à payer?
9: Ouais, je suis toute seule avec 3 enfants, donc forcément, ouais, il y a toujours des petites choses à payer. Voilà, donc c'est super. Franchement, c'est top ce que vous faites, continuer.
2: Eh ben, écoute, le but, c'est de continuer.
9: En plus de nous mettre le sourire sur le visage tous les jours, c'est top. Toi, t'es une pêche d'enfer et tes collègues aussi, franchement, c'est. Voilà, restez comme vous êtes et merci encore.
0: C'est trop gentil.
1: J'ai des frissons.
9: Et moi aussi. Non, écoutez, ça fait longtemps que je vous écoute. Moi, je suis portugaise d'origine. J'adore ce que vous faites. Vous me faites rire comme une dingue le matin.
1: Écoute, c'est trop mignon, c'est trop gentil.
2: C'est une belle pub pour l'émission. Je te remercie. Tu peux le refaire encore un peu.
9: Écoute, il en prend un peu pour tout le monde.
2: Elisa, je suis très heureux. Je te double ton salaire. 3136 €, ça va arriver très vite. Et tu m'as dit que tu avais 3 enfants?
9: Oui, tout à fait. J'ai des jumeaux, un garçon et une fille. Wow. Et j'ai une petite dernière qui a 2 ans maintenant. Bientôt, dans un mois.
2: Et ben, je vais t'offrir 3 t-shirts Manu sur Énergie pour la petite de 3 ans. Ça lui fera une robe de chambre. Voilà.
9: Ouais, voilà. Non, ça lui durera 2-3 années. Très bien.
2: On t'embrasse fort, Elisa.
9: Merci beaucoup et bonne journée à vous.
2: Belle journée à toi, et ça peut vous arriver vous aussi d'être ému parce qu'on vous double votre salaire. C'est tous les matins, 7h05 et 8h05, dans une heure, dans moins d'une heure. C'est peut-être vous qu'on appellera.
10: Salut, c'est Cyril Ferraud. On me dit souvent, waouh Cyril, t'as les dents super blanches. 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Ouais, je sais, aucun rapport, mais merci de m'avoir écouté quand même.
2: On t'en prie, on est là aussi pour ça. Cyril Ferraud, il présente Tout le monde veut prendre sa place. Ouais. Et je sais pas si vous êtes au courant, c'est lui qui va remplacer Olivier Mine à Fort Boyard.
1: Ah ouais, c'est ouf. Hein. Ça me fait bizarre, mais j'ai hâte de voir ça.
2: Eh, moi aussi, ça me fait bizarre.
1: Bah oui, c'est une époque qui se termine, quoi.
2: Ah, c'est ça, hein. Ça, c'est ça, ça.
1: Ah là là.
0: Ça, oh, les vieux sur un banc.
2: Ça, depuis la mort d'Alain Delon, je vais dire un truc, c'est...
1: tout fout le camp.
2: Oh là là, ça, c'est...
1: Tout fout le camp.
2: Ah là là là, c'est fou. C'est une époque, hein.
1: Cyril, ouais, à toi de faire tes preuves.
2: D'accord, ok. La pression que tu lui mets. Et c'est une journée mondiale aujourd'hui.
1: Ah, de
2: c'est
1: quoi?
2: Je l'ai pas vu venir, celle-là. De Journée mondiale du jazz.
0: Ah ouais, c'est vrai que t'aimes pas trop toi.
1: Ah moi non plus, hein, ma phobie.
0: Ah bon? Oh, Herbie Hancock, Miles Davis.
2: Ouais. Bah écoute quoi.
0: Des grands jazzman.
1: Ouais.
2: Ouais, oui.
0: Tu te sens pas classe là?
2: Je vais dire un truc, pour moi le jazz, c'est la Toussaint de la musique.
0: Touché, coulé. Ok.
1: Et bon,
0: donc t'aimes pas le jazz quoi.
2: Non. Je suis pas très fan.
0: Bonne journée mondiale.
2: Bonne journée mondiale le jazz évidemment. Qu'est-ce que vous avez envie de partager avec nous ce matin?
0: Bah figurez-vous que j'ai appelé Petit Bambou sur mon téléphone. Et, parce que je voulais me mettre à la méditation. Et j'ai regardé, je l'ai depuis février 2022. Et je l'ai jamais ouverte.
1: Ah, j'allais te demander si c'était bien.
0: Ah, bah, c'est quoi? Je sais pas.
2: Je vais te dire un truc, j'ai téléchargé aussi, je crois, l'application Petit Bonbon. Hein,
0: on l'a tous, hein.
2: Et je l'ai jamais ouverte aussi. Ouais, enfin, j'ai dû l'ouvrir une fois, et puis j'ai jamais fait la méditation, j'avoue.
0: Ouais, je voulais démarrer, mais j'ai pas fait. Ouais.
1: Moi, j'en ai entendu parler, mais je l'ai jamais téléchargé. J'attendais qu'on me dise que les bienfaits et tout ça, mais on n'a jamais partagé ça.
2: Ça doit faire partie des applications les plus téléchargées, mais les moins regardées.
1: Ouvertes.
2: C'est vrai. Florent, notre producteur.
11: Attends, je débarque, mais je connais pas du tout Petit Bambou. C'est pour faire quoi c'est...
2: Mais tu non, connais pas Petit Bambou.
1: C'est pour non, mec,
0: c'est le truc de méditation le plus connu.
2: Alors, c'est une application de méditation. Mmh. Et ça s'appelle Petit Bambou parce qu'il y a un petit bonhomme dessus. Et je crois que c'est son nom, hein, c'est Petit Bambou.
0: Ouais, exactement.
2: Et genre en mode moine Shaolin, tu vois. Et,
1: ouais, c'est ça.
0: Et tu payes en fait pour des petites thérapies, quoi. Tu peux payer justement, visiblement, pour des audios où t'as des gens qui te parlent et qui te demandent de te mettre allongé, de respirer, de sentir ta respiration dans ton corps, etc.
1: Et t'as pour le matin, t'as pour le soir. Enfin, voilà.
2: C'est Petit Bambou qui te raconte les histoires.
1: C'est ça.
0: Ouais.
2: Bonjour, c'est Petit Bambou.
0: C'est exactement ça. Oui,
2: d'accord.
1: C'est un peu ça, en vrai. Ouais.
2: Bah attends, bah téléchargez-moi au lieu de vous prendre Petit Bambou.
0: C'est vrai, tu peux le faire.
11: T'imagines.
2: Mais il y a des trucs comme ça, comme télécharger les applications que tu ouvres jamais, mais que tu ne démarres pas en application. Ouais. J'ai ça avec des applications de sport et d'exercice de sport.
1: Ah oui. Ah,
2: j'en ai téléchargé, mais un nombre. Ouais. D'applications de sport. Et en fait, le fait de la télécharger, ça me motive. Tu vois, je me dis, allez, c'est bon. Et j'ai même été jusqu'à payer. J'ai payé. Ah. Je me rappelle. Je me rappelle très bien du nom. C'était Muscle Booster. Booster tes muscles.
1: Mais parce que t'as l'impression que si tu payes, tu vas être obligé de le faire.
2: Ouais, exactement.
0: Et c'est bien vendu en plus. Hein. Booster tes muscles. Oui, d'accord.
2: Et j'avais téléchargé le truc. Je m'étais abonné. J'avais commencé à regarder. Au début, ils te disent de remplir ton profil.
1: Ouais.
2: Donc là, ça va. Tu remplis le profil. C'est simple. Ton poids, ton machin. Qu'est-ce que tu veux faire? Et puis toi, t'as l'image d'un mec un peu mince. Et derrière, t'as un mec musclé, voilà comment vous allez venir en 3 mois. Muscle Booster. Uh-huh. Et ensuite, tu lances la première leçon et tu fais ouh, ça m'a l'air long quand même.
0: Ouais, et puis il y a écrit jour 1, jour 2, machin, c'est genre tous les jours. Tu dis oh, pff,
2: pas le temps. Ah, moi j'aurais préféré jour 1 et ça suffit.
1: Ouais, mais non, ouais, voilà, bah c'est non, ça. Ouais.
2: Et voilà. Et j'ai jamais démarré mon application Muscle Booster. Il n'y a pas des trucs que vous n'avez jamais démarré, que vous deviez faire, que vous devriez faire, mais vous n'avez jamais démarré, Florent?
11: Bah, moi je devais vendre toutes mes affaires que je mets plus sur Vinted. Donc j'ai. Et puis je l'ai jamais fait, quoi. Tout mais est dans un sac.
1: Ah, moi aussi. Là,
11: sac de fringues en attente. Petit sac comme ça.
2: Mais parce que c'est un peu. Enfin, c'est pas que c'est compliqué, mais ça prend du temps de le faire.
11: Bah, faut faire des photos, faut
1: créer les annonces et tout.
0: Et puis c'est chiant, ça négocie et tout, c'est
2: relou. Et j'ai la solution pour vous, c'est que vous les donnez. Moi, c'est ce que je fais maintenant.
0: Ah ouais, ça me fait du bien, ouais.
2: Bah, directement, tu mets tout dans un sac, et ensuite, le sac, tu vas le donner à une association.
1: Ah, ça fait bien, ça.
2: Où il y a des bennes à fringues, exactement, là.
0: C'est trop bien, tu mets ton sac, tu tournes le truc et t'entends tomber.
2: Boum! Et tu dis, ça y est, j'ai fait un bon truc.
11: Ça peut chauffer, ça, ok, ça part.
2: Et ben voilà, ok, ça part, c'est réglé. Voilà. Qu'est-ce que vous devriez démarrer, mais vous l'avez jamais démarré? Lorenza?
1: Moi, j'ai toujours voulu passer mon permis bateau, parce que mon rêve, c'est d'en avoir un jour. Et j'ai acheté le livre et je l'ai jamais ouvert. Et c'était à 2 ans.
2: Mais est-ce qu'il faut pas d'abord habiter proche de l'eau avant de.
1: Bon, pas spécialement, puis il y a la Seine, hein, tout près de chez moi.
2: Oui.
1: T'as pas l'air emballé. Non, on peut naviguer sur la Seine quand même, hein.
2: Mais
0: tu vas peu à la mer, donc tu vas peu conduire un bateau.
1: Oui,
0: tu vois.
1: Bah, chaque année, mais non, mais c'est histoire de dire. Comme ça, je sais que si pendant les grandes vacances je pars, je peux dire à tout le monde, bah, les gars, dans ce cas-là, je peux conduire.
0: Passe ton permis poids lourd aussi, histoire de dire, tu vois.
2: Tu vois. Parce que là, t'arriveras à la station essence, tu feras, hey, les gars.
0: On est collègues.
2: Alors, j'ai mon permis poids lourd. Après, c'est vrai que c'est moins sympa de se dire, je vais prendre 2 semaines de vacances en poids lourd qu'en bateau.
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2: On continue à parler des choses qu'on devait démarrer, mais qu'on n'a jamais démarré. Comme moi et mon application de sport, par exemple, que j'avais payé, mais que j'ai jamais démarré. Qu'est-ce que vous deviez démarrer, mais vous ne l'avez pas fait? Cynthia est là avec nous. Bonjour Cynthia.
14: Salut Manu, salut les ouin-ouin.
2: Merci de nous appeler Cynthia, qu'est-ce que tu devais démarrer? Et en fait, bah, tu l'as jamais fait.
14: Eh ben écoute, moi c'est le fitness à la maison. C'est pas faute d'avoir tout acheté, le tapis, le ballon, les chaussures, l'élastique. Et puis je m'y suis jamais mise, quoi.
2: Ok, ça me fait penser à ma femme.
1: Ah, c'est vrai, ta femme, elle voulait tester plein. Mais oui, mais c'était des sports chelous aussi, toi.
0: Bah, le tir à l'arc, c'était une folie.
1: Ouais, c'est ça.
2: Bah, elle, oui,
1: la
2: alors,
1: plongée
2: le tir
1: à... aussi, non
2: elle, elle voulait. Non, bah, alors la plongée, non, c'était la natation.
1: Ah.
2: Mais elle voulait aller nager, mais genre, avec des... elle avait acheté des palmes, elle avait ah, acheté voilà, des masques, ça. Un tuba, qui n'a jamais dépassé l'entrée de la maison.
14: Voilà. C'est ça.
2: Et effectivement,
14: c'est un peu
2: elle avait...
14: d'être motivée, hein.
2: Et elle, elle avait aussi tenté le tir à l'arc. Elle avait vraiment acheté un arc avec des flèches.
0: Non, mais et toi les ballots de paille dans la voiture.
2: Non, mais ce qui est dingue, c'est je m'étais trimballé des ballots de paille pour mettre derrière la cible, évidemment.
1: Ah, oui, c'est normal.
0: C'est mieux.
2: Mais ce qui est dingue, c'est d'où ça venait l'histoire. C'est parce qu'elle avait vu le dessin animé Rebelle avec notre fille.
0: Ouais.
2: Et Rebelle, c'est une, c'est un personnage, c'est une nana qui tire à l'arc. Et voilà.
1: C'est génial. Franchement, c'est incroyable. C'est fou.
2: Oui, à raconter comme ça, c'est ouais. drôle. Mais quand tu te retrouves avec un arc, des flèches, un tuba et des palmes dans la, dans le, dans l'entrée de la maison, ça devient compliqué, quoi.
1: C'est de l'animation.
2: Ah, ça met. Ouais. Voilà. Puis oh, ça a rendu les gens heureux après. Voilà. Enfin, les gens quand ils viennent, tu veux pas partir avec un arc. Voilà. Tu n'es pas seul, Cynthia, ne t'inquiète pas.
14: C'est gentil, merci Manu.
2: Belle journée à toi et merci beaucoup de nous avoir rappelé. Bon week-end. Alex est là aussi, bonjour Alex.
12: Bonjour Manu, bonjour les ouin-ouin.
2: Alex, qu'est-ce que tu devais démarrer mais tu l'as jamais fait?
12: Alors moi c'est du heels.
1: Ah du... oui, la danse mais sur talons.
12: La danse avec des talons très hauts, là, de 9 cm. J'ai acheté des talons mais j'ai jamais commencé les cours.
2: Mais c'est alors je connais pas, je suis désolée, mais c'est quoi comme comme
1: bah,
2: danse?
1: C'est grave à la mode. C'est de la danse, c'est de la danse un peu sexy pour avoir confiance en soi.
12: Oui.
1: C'est un peu du street jazz, mais sur des talons. Bah non, c'est juste
0: bah,
1: que
0: les
1: c'est
0: talons
1: des...
0: bah, hyper hauts comme ça, c'est les chasses quoi.
1: Ouais, mais on t'apprend à bien positionner ton corps. Tu utilises beaucoup tes bras, ton corps, et tu bouges pas tant que ça au final tes pieds, tu vois. tu vas au sol, mais... tu fais une chorégraphie. Enfin, c'est une dinguerie.
2: Mais du coup, si tu bouges pas les pieds, question con, mais à quoi ça sert de mettre des talons
1: hein? Mais parce que non, mais on t'apprend à marcher en talons, mais tu les bouges, mais pas non plus. C'est pas comme si tu faisais, je sais pas, du hip hop quoi. C'est plus lent, plus sensuel. C'est très bien.
2: Oh, d'accord, mais t'en as fait?
1: Mais je vais en faire. Donc,
2: oui,
1: bah,
2: oui.
12: Écoute, ah, je t'attends. Hein.
1: Je vais essayer de
12: démarrer à deux si tu veux.
2: Mais, ce qui est drôle, Lorenza, elle est dans une phase de sa vie
1: ouais, c'est vrai.
2: Où elle veut tout tester.
1: Oui, oui. Là, je suis en train de faire plein de trucs là, c'est fou.
2: Elle faisait de la boxe il n'y a pas longtemps.
1: Ouais.
2: Maintenant, elle veut faire de la danse de talons.
1: Oui.
2: C'est génial, hein, c'est cool. Hein, parce
1: et,
2: que,
1: et je vais faire de l'aquabike aussi et de l'escalade. Enfin bref, je pars en couille. Je pars en
0: tout
1: couille.
0: Cas, Lorenza a du temps, en tout cas.
2: Mais c'est bien, écoute, c'est dans le thème. Hein.
1: Oui,
2: c'est quelles sont les choses que vous avez jamais démarrées. Toi, tu pourras nous faire. On fera un autre sujet bientôt. Quelles sont les choses que vous avez démarrées?
1: Mais pas tenues.
2: Mais voilà. L'escalade, moi je parie sur une session maxi.
1: Mais une session découverte qui arrive avec un prof et tout. On verra si je kiffe.
2: Tu le raconteras. Merci beaucoup, Alex, de nous avoir appelé.
12: Merci, gros bisous.
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2: On va jouer au meilleur jeu radio du monde, c'est le jeu des 5 mots. Et ce matin, on a une Nintendo Switch 2 qui va peut-être aller chez Jennifer. Bonjour Jennifer.
17: Bonjour Manu, bonjour les ouin ouin.
2: Merci d'être là Jennifer. Ce matin, la Nintendo Switch 2 est pour toi si tu gagnes au meilleur jeu radio du monde. Et pour gagner, tu vas être aidé ce matin de Florent, notre producteur.
18: Allez.
17: Ok.
2: Excuse-moi, Florent, c'est quoi ce...
18: C'est un allez de manque de confiance, donc je m'encourage.
1: Et de fait, ça reste aussi.
2: C'est, exactement, c'était un allez de manège qui tourne très vite.
18: Allez,
2: allez,
18: allez. Ok, let's go.
17: Je compte sur vous, hein.
2: Mais...
1: la pression.
18: Ouais, c'est clair.
2: Mais tu l'as cherché, tu l'as trouvé la pression maintenant.
1: Voilà.
2: Vous allez jouer ensemble, Jennifer et Florent, au jeu des 5 mots. Je rappelle les règles. Florent va sortir du studio et quand il sera dehors, je vais te donner 5 mots, Jennifer. Après chaque mot, tu me donnes le premier qui te vient en tête. Ensuite, Florent revient. Je fais exactement la même chose avec lui. Et dès que vous avez un mot en commun dans vos réponses, il suffit d'un sur 5. C'est gagné la Switch 2. Allez, pour soi. Bonne chance. On joue au jeu des 5 mots. C'est parti. Décoration.
17: Noël.
2: Capacité. Ah, c'est pas grave, on va se concentrer. Jouer.
17: Enfant.
2: Tracteur.
17: Agriculteur.
2: Gourmandise.
17: Dessert.
2: Eh ben, on est pas mal.
1: Bah ouais, c'est pas mal. Franchement, c'est bien.
2: Il y a eu un petit bug sur capacité, mais
1: c'est
2: le
1: grave.
2: Mais le reste, mais c'est rien du tout. Le reste est vraiment bien.
1: Oui, oui.
2: On est sur de la qualité. Alors, on va faire revenir Florent maintenant. Il va faire exactement la même chose que toi. Et si vous avez un mot en commun dans vos réponses, c'est gagné. La Switch 2, elle est pour toi. Attention, Nico. Nico. Florent est de retour. Je suis désolé, j'ai oublié ton prénom.
11: Non, pas de soucis. C'est charisme, ça.
2: Alors, on se concentre, c'est parti. On joue au jeu des 5 mots. Décoration.
11: Costume.
2: Elle avait dit Noël.
11: Ouais, plus logique.
2: Ben, j'avoue que costume et décoration, c'est... j'ai pas...
11: Oui, bon, ça va, oh, hein.
2: Pardon. On reste concentré.
11: Allez.
2: Capacité.
11: Quantité.
2: Elle avait bugué, elle avait pas trouvé. Il reste 3 mots. Jouer.
11: Enfant,
2: c'est gagné, bravo.
10: Allez, hop là,
2: Et voilà. Jennifer, c'est fait.
15: Ah, je suis trop contente.
2: Ah bah, tu peux être contente. Il restait 2 mots, on va voir jusqu'où vous vous êtes connecté. Tracteur.
11: Agriculteur.
2: Et oui, bien sûr. Et enfin, gourmandise.
11: Pâtisserie.
2: Dessert, mais c'est pas grave.
1: Presque.
2: Et 2 mots en commun, on est bien, c'est une bonne moyenne. Alors, eh ben Jennifer, je t'annonce que la Nintendo Switch 2, elle est pour toi.
15: Oh, merci beaucoup, je vous remercie beaucoup.
2: On t'embrasse, belle journée, bon week-end.
15: Merci.
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2: Vous avez un premier rendez-vous qui est calé. Vous nous racontez comment vous en êtes arrivé à avoir ce premier rendez-vous. Et lundi, on va se rappeler et vous nous raconterez comment ça se sera passé. On va démarrer avec Camille qui est là. Bonjour Camille.
21: Salut Manu, salut tout le monde.
2: Camille, on veut savoir ce qui va se passer ce week-end dans ta vie.
21: Eh ben moi, j'étais chez Leroy Merlin et je cherchais une vis bien précise pour mon meuble que j'étais en train de monter.
2: Oui.
21: Et là, j'ai vu un gars avec un t-shirt vert et puis je me suis approchée pour lui demander de l'aide. Et en fait, il travaillait pas du tout là.
2: D'accord.
21: Et il était super sympa, il m'a quand même bien renseigné. Puis il a vu que j'étais quand même pas très dégourdi. Du coup, il m'a proposé de venir demain m'aider. Donc il vient à la maison demain.
2: Oh, pour monter le meuble?
21: Oui, bah oui.
2: C'est sympa. Mais alors attention, est-ce que tu penses que c'est un premier rendez-vous? Tu penses qu'il va vraiment t'aider à monter le meuble et c'est tout? Ou il y a un truc qui est passé?
21: Ah, il y a eu un feeling quand même, je pense qu'il y a eu un petit truc qui est passé. Et de mon côté, c'est... en tout cas, Lucien aussi, il m'a proposé, je pense.
11: On espère, hein.
2: C'est notre premier rendez-vous bricolage.
1: C'est
2: notre premier rendez-vous bricolage.
11: Ah ouais.
2: On a eu plein d'histoires de premier rendez-vous un peu improbables, mais celle-là, elle est pas mal.
11: Bah ouais, normalement, tu ramènes une bouteille de vin, là, c'est une perceuse. C'est original.
2: Et je vais te dire un truc, le fait que tu l'aies pris pour quelqu'un du magasin et que tu lui aies demandé un conseil, ça flatte énormément.
1: L'ego, ouais.
2: Attends, je suis dans un magasin de bricolage, honnêtement, et on me demande un conseil sur un truc, mais je peux rester une demi-heure.
1: Moi, ça m'était déjà arrivé avec ma veste rouge chez Darty. Je peux vous dire que c'était pas le même sentiment. Hein.
11: C'est autre chose.
1: Ouais, c'était pas pareil.
2: C'est pas, mais.
1: Mais dans le sens, si ça marche, ouais.
2: D'ailleurs, cette veste rouge, tu la mets plus?
1: Parce que.
2: Non, attends, c'est pas un reproche.
11: Attention.
1: Vous allez voir la semaine pro.
2: Camille, on se rappelle lundi, c'est quand que vous allez monter le meuble?
21: Demain matin.
2: Écoute. On se rappelle, lundi, tu nous raconteras comment s'est passé ce montage de meubles et plus si affinité. Et on a tous évidemment une sorte de jeu de mots dans la tête, on a tous les mêmes.
1: Oui.
2: Bien sûr, évidemment.
1: Non, on l'a pas dit.
2: Mais on va pas le faire. Camille, on se rappelle lundi, d'accord?
21: Merci, gros bisous, passez un bon week-end.
2: Mais toi aussi?
21: J'espère moi aussi.
2: Gros bisous, il y a Marc qui est là et qui a un premier rendez-vous aussi qui va arriver. Bonjour Marc.
22: Salut Manu, salut les bonbons.
2: Bienvenue parmi nous Marc, quelle est l'histoire du premier rendez-vous qui va se passer dans ta vie ce week-end?
22: Oh, moi c'est tout simple, écoute, j'ai tenu un stand de chamboule-tout à la kermesse de mon fils qui a 5 ans.
2: Oui.
22: Et puis juste à côté de moi, là, il y avait une prof qui tenait un stand de prête. Et on a fini par s'échanger nos numéros et puis demain c'est férié et on peut décider de se revoir dans un petit parc.
1: Ça sent bon ça.
2: Ça c'est pas mal.
22: Je le sens bien aussi.
2: Mais c'est la prof de ton fils ou pas du tout?
22: Ah non, pas du tout, non.
1: Attends, mieux, c'est mieux.
2: Ouais, après c'est compliqué.
1: Ça évite les problèmes.
2: Ouais. Les gros problèmes. Mais dans tous les sens en fait. Non. Ça c'est pas. T'as la kermesse de l'école.
1: C'est bien ça. Hein.
22: C'est pas mal.
2: Et on a vraiment deux histoires totalement différentes et totalement improbables les deux pour un premier rendez-vous. Et vous allez juste quoi? C'est une balade dans le parc qui est prévue?
22: Ouais, demain après-midi. Je pense qu'ils annoncent du beau temps, donc je pense qu'on va juste se balader et puis on verra bien ce que ça va donner, hein, de toute façon.
2: C'est bien, balade dans le parc ça, et ensuite on va, ça, boire, ouais. on va boire un verre et puis le verre s'éternise et puis c'est le soir et puis tu viens à la maison ouais. et puis je te fais à manger à la voilà. maison et puis tu restes dormir à la maison et puis on se marie. Voilà.
11: T'as ça à vie.
22: Je signe.
1: Ah, oh c'est mignon.
2: Oh, ça démarre bien cette histoire, ça démarre très bien. Marc, pareil, on se donne rendez-vous lundi à la même heure et tu nous raconteras comment ça s'est passé.
22: Bah, avec un grand plaisir.
2: Oh, j'ai hâte de ces deux premiers rendez-vous, ce sera lundi à la même heure.
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2: Énergie. J'ai une question, est-ce que vous savez ce que c'est que la coprophagie?
1: Pas du tout.
2: Non. Eh bien, la coprophagie, ça touche des animaux qui mangent leur popo.
1: Mmh. Ah oh. Oui.
2: Alors,
1: c'est des rongeurs, normalement.
11: Du genre.
2: Alors, bah, du genre le lapin, par ouais. exemple. Mais c'est pas parce qu'il est taré qu'il mange son popo, c'est qu'en fait, chez le lapin, le fer est vital, c'est essentiel à sa digestion. Et ce sont des animaux, okay. ce sont les animaux qu'on appelle des animaux coprophages. Voilà.
1: Ok.
2: Heureusement qu'ils ne le font pas dans Bugs Bunny. C'est
1: chelou. Exemple horrible.
2: Quoi de neuf, docteur? Ben, tu pues le caca. Ça aurait été les autres dessins animés. Bon.
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2: 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Attention, le téléphone sonne. Il faut décrocher maintenant. Allez.
23: Allô.
2: Allô, bonjour, c'est Victoria de Courbevel en Mayenne.
23: Oui, c'est ça.
2: Victoria, quel est le seul animateur radio qui double ton salaire?
23: C'est Manu sur Énergie.
2: Eh ben, t'as raison.
1: Bravo, Victoria. Oh
2: c'est gagné, Victoria.
23: Oh, merci.
2: Ça va?
23: Ça va.
2: T'es ému?
23: Oui.
2: Eh ben tu peux, parce que je t'annonce que ton salaire de 1577 euros, il va passer à 3154 euros.
23: Oh là là là là.
2: On va te le doubler.
23: Merci.
2: Tu es alors, j'ai ton métier devant les yeux, et je ne sais pas ce que ça veut dire, et c'est la première fois que je vais le prononcer. Et pourtant, ça fait 15 ans qu'on double vos salaires. 15 saisons. Victoria, alors peut-être que vous le connaissez, ne dis pas ce que c'est. Victoria est rémailleuse. C'est ce que c'est?
1: Rémailleuse.
11: C'est ça, rapport avec les mailles.
1: Remailleuse.
2: On dit, ça se prononce pas comme ça? Remailleuse?
23: Remailleuse, oui.
2: Ah, remailleuse, pardon.
11: Ok, Eratum pour les mailles, du coup. Rien à voir.
2: De cœur. Et alors, est-ce qu'il y a un rapport avec les mailles et on refait des mailles qui sont pas faites, quelqu'un a fait des mailles au tricot, c'est nul, tu les refais?
23: La maille, oui.
2: Ah, c'est ça?
23: Oui, c'est de la maille.
2: Mais c'est okay. quoi exactement? Tu fais quoi?
23: Eh ben, c'est, des vêtements qu'on fait en maille, c'est un tricot qu'on assemble pour créer le vêtement.
2: Oh!
1: Ok, bah comme couturière, mais de maille, quoi.
23: C'est ça.
1: Ok.
2: D'accord, mais c'est pour une marque spéciale?
23: Pour plusieurs marques, c'est plusieurs clients qui font ça.
1: Ok. C'est d'accord. très mystérieux.
2: Oui, c'est vrai. J'ai l'impression
1: d'en savoir plus, mais t'es une agence secrète, genre.
2: C'est top secret ton métier, t'as pas le droit de dire ou...
23: Non, c'est pas top secret, mais je sais pas s'il y a des trucs que je peux dire ou que je peux pas dire.
1: C'est pour ça.
23: Il doit y avoir un truc de confidentialité, je crois.
2: C'est bien sûr. Bien sûr, évidemment. Il ouais. y a pas de problème. Écoute, James Bond. Ouais. Je te souhaite une bonne journée.
23: Merci.
2: Et t'inquiète pas. Si on nous demande, on dira qu'on s'est jamais croisé.
1: C'est ça.
2: Et bravo à toi pour tout ce que tu fais pour le pays. Victoria, 3154 euros, on te double ton salaire. On te souhaite une très belle journée.
23: Merci, vous aussi.
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2: On est jeudi. Demain, c'est le week-end. Arrrr.

0: Info aléatoire du monde. Avant de s'écouter le dernier bébé Rexa, on s'apprend les choses les uns les autres. Qui commence?
1: Moi.
0: Allez, Lorenza.
1: La Roumanie va ouvrir un parc d'attractions géant sur Dracula.
0: D'accord. Stylé.
1: Et ils ont mis $1 milliard pour faire le parc.
0: Comment énorme? C'est pas énorme.
1: C'est une dinguerie.
2: Ça va niveau budget.
1: Il y aura une piste automobile, il y aura genre des hôtels, des centres de loisirs, un parc aquatique, un château style de comte Dracula, et ils sont grave enflammés quoi.
0: C'est le château, je comprends. Le parc aquatique, j'ai jamais vu Dracula faire du crawl personnellement.
1: Ah, moi non plus, ni de la rivière sauvage, mais écoute, apparemment c'est ce qui va se passer quoi. Et ils ont tout injecté là-dedans.
0: Ils ont dû se dire on fait un parc et après ils ont dit putain on a oublié le thème. Merde. Et ils ont mis Dracula là-dedans. Nico, une info pour tout le monde.
2: Les escaliers roulants, ils vont jamais exactement à la même vitesse.
1: Ah bon?
2: C'est-à-dire qu'il y en a certains qui sont volontairement plus rapides pour fluidifier le trafic. Par exemple, dans les gares, ça va plus vite que dans un centre commercial où là justement les gens doivent prendre leur temps, donc c'est plus lent.
1: Ils sont malins. Hein.
0: Ouais. C'est du marketing.
2: Exactement. C'est et j'ai vérifié l'info sur YouTube. Il y a des vidéos d'escaliers roulants, effectivement, dans des gares ou dans des supermarchés. Bah, c'est exactement ça.
1: Ça me donne envie de chronométrer.
0: Mais c'est ça. Tu veux dire qu'il y a des gens, ils sont allés se poster sur les sur les escalators.
2: Bah, ils ont vérifié l'info, quoi.
0: Et ils sont là. Et ils filment les escalators, ils calculent la vitesse.
2: Ouais, c'est pour ça que j'adore ce monde.
1: Ah oui, c'est top.
0: Moi aussi, évidemment. Les olives noires, vous voyez ce que c'est?
1: Oh oui, ouais. C'est tellement bon.
0: Les olives vertes, vous voyez aussi ce que c'est?
1: Oui.
2: Ouais, ouais.
0: Et ben en fait, ce sont exactement les mêmes. Elles proviennent du même arbre, du même olivier. La seule différence, c'est le moment où on les ramasse.
1: Ah, ok.
0: Les olives vertes sont cueillies entre septembre et octobre, et les noires de novembre à février.
1: Okay. Ah ouais.
0: C'est le temps, en fait. C'est elles mûrissent, elles deviennent vertes, hop, et si tu les touches pas, elles deviennent noires.
2: C'est trop cool à ressortir à l'apéro, ça.
1: Ouais.
0: Et voilà.
2: Comme info.
0: Et si tu les laisses encore, elles deviennent bleues, mais faut plus les manger. Ça, c'est, bon. Les cochons ne peuvent pas le faire. D'après vous, qu'est-ce que les cochons ne peuvent pas faire? C'est physique. Et c'est honnêtement, c'est un peu tristouille.
1: Oh. Ah ouais.
0: Ouais, Lorenza.
1: Reculer?
0: Non, ils peuvent reculer les cochons. En tout cas, j'ai pas l'info sur le recul des cochons. Florent, notre producteur.
3: Courir,
0: si, ils peuvent courir les cochons. Nico?
2: C'est avec un autre cochon ou alors c'est seul?
0: Non, c'est seul.
2: Ah.
0: C'est seul. Et les autres à côté de lui ne peuvent pas le faire non plus. Lorenza?
1: Tourner la tête gauche à droite?
0: C'est pas loin de ça. C'est ils peuvent pas regarder le ciel.
1: Oh, ah bon là.
0: C'est tristouille, hein.
2: Oh, ils savent jamais quel temps qu'il fait.
0: Ben, en fait, les cochons, ils peuvent mettre la tête vers le bas, mais en face, mais ils peuvent pas regarder le ciel.
2: Ils peuvent pas dire à d'autres cochons, ah, il va pleuvoir.
0: Non.
1: Et ils peuvent même pas draguer en disant, j'ai vu une étoile filante.
0: Oh, non, ils peuvent juste dire, ton père a pris les étoiles du ciel pour les mettre dans tes yeux.
1: Ouais.
0: Mais il peut pas regarder les étoiles du ciel.
2: Oh, les pauvres.
0: La prochaine fois que vous voyez un cochon, prenez-le dans les bras et montrez-lui le ciel, tout simplement.
1: C'est fou.
2: Il va pas comprendre.
0: Je viens pas de sortir les plus belles paroles d'une chanson, là.
2: Ah, si.
0: Le jour où je verrai un cochon, je le soulèverai et je lui montrerai le ciel.
1: Ouais.
0: Montrer le ciel à tous les cochons. Montrez le ciel à tous les cochons.
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0: Tout le monde dans le studio a le sourire. Avec toutes ces Miss France qui défilent pour nous. Lorenza, toi qui es fan de foot depuis quelques mois, depuis que tu as découvert le foot, t'es fan?
1: Oui.
0: Tu vas suivre la Coupe du Monde, je pense?
1: Bien sûr, c'est dans pas longtemps.
0: Bah non, c'est dans quelques mois. Bah oui, c'est cet été, la Coupe du Monde 2026.
1: Mais mon cœur est tiraillé. Hein.
0: Entre quoi et quoi? La Belgique et la France?
1: Bah évidemment, mais bon, on verra.
0: Écoute, moi, tu veux que je te dise ce que je ferais si j'étais toi?
1: Je fais quoi?
0: Tu vois comment ça avance.
1: Et c'est ce que j'ai fait les années avant.
0: Et puis, et tu vois où ça va.
1: Oui.
0: Si
1: et
0: tu vois
1: à
0: que.
1: Ce moment-là, je ferai mon choix, quoi.
0: Voilà, exactement.
1: C'est un peu un choix de lâche, mais ouais.
0: Okay. Ah, complètement. Et le truc qui est important, c'était pour la France avec certaines personnes, c'était pour la Belgique avec d'autres.
1: Oui,
0: comme ça, tu mélanges pas.
1: C'est parfait. Merci du conseil, je vais le suivre avec.
0: Je t'en prie, je suis là aussi pour ça.
1: C'est parfait.
0: Pour la Coupe du Monde qui arrive dans quelques mois maintenant, ils vont mettre en place deux nouveaux cartons. carton rouge.
1: Ah bon ?
0: Oula. D'autres cartons rouges. Alors, il y aura un carton rouge qui pourra être attribué contre les joueurs qui quittent le terrain pour protester contre une décision de l'arbitre.
1: Ah, ben c'est dû à ce qui s'est passé pendant la CAN.
0: Putain, t'es pointu, toi.
1: Ben non, mais c'est vrai.
5: C'est ouf, ça.
1: C'est pour ça qu'ils ont été destinés.
5: Alors, j'ai sorti ça, on dirait qu'il y a
0: la Alors, la CAN, c'est pas l'animal, hein. C'est la Coupe d'Afrique des Nations.
1: Exactement.
0: Et effectivement, il y a des joueurs qui sont sortis du terrain pour protester contre la décision. Ah. Et ben, maintenant, si tu le fais, bim, t'auras un carton rouge. Donc, en fait, tu sors du terrain, mais tu reviens plus.
1: Ok.
0: Voilà. Tu choisis ce que tu fais.
1: Mais c'est très bien.
0: Et il y aura un autre carton rouge pour tout joueur qui se couvre la bouche lors d'une altercation verbale avec un adversaire.
1: Ah, parce qu'on peut pas lire exactement ce qu'il dit.
0: Exactement. Et donc, s'il l'a insulté et qu'ensuite il dit non, si j'ai pas insulté, et ben, s'il a couvert sa bouche, bim, bon, il aura un carton rouge.
1: Après, d'accord. On se doute quand même que s'il couvre sa bouche, il va pas lui dire je vais te faire une mousse au chocolat, quoi. Enfin, tu vois, généralement, c'est pour insulter sa famille.
5: Qui dirait ça sur un terrain?
0: Justement, excuse-moi, Nico, mais alors là, je me porte en faux. T'as pas le droit de demander à quelqu'un de lui faire une mousse au chocolat sur un terrain de foot?
1: Je pense que c'est rarement le cas. C'est plus pour insulter la famille de l'autre, quoi. Mais bon,
0: qu'est-ce que t'en sais?
1: Bah oui, c'est ça. C'est vrai. J'y suis pas, c'est vrai.
0: Si ça se trouve, l'histoire de Zidane avec Materazzi à la
1: c'était
0: Coupe du
1: la
0: Monde.
1: C'était ça.
0: Il lui avait dit, tu veux que je te fasse une mousse au chocolat? Et comme Zidane, il est allergique à la mousse au chocolat, l'a énervé, et voilà. Voilà l'histoire.
1: Oh là là là là.
0: C'est un truc de dingue.
5: Qui est dessous du sport.
0: Incroyable. On a Laurine qui est avec nous au téléphone. Bonjour Laurine.
7: Bonjour Manu, bonjour les Wawins.
0: Laurine, tu voulais nous appeler parce que on parle depuis tout à l'heure des choses qu'on doit démarrer mais qu'on n'a jamais démarré.
7: C'est ça.
0: C'est quoi toi ?
7: Eh ben moi, je dois rénover l'étage de ma maison depuis 2 ans. Mais on n'a jamais le temps, on n'a pas la motivation pour le faire. Et il y a tout à faire, hein. L'électricité, les murs.
0: Mais alors attends, et vous habitez quand même dans cet étage ou vous y allez jamais ?
7: Non, on n'y va pas.
0: D'accord.
1: Donc il y a un étage qui sert à rien.
7: C'est pour l'extension de la maison, c'est tout.
1: Oui.
7: Voilà.
1: C'est des joli fois, de l'extérieur, quoi.
0: Des fois, tu sais, il y a une pièce où tu mets tout le bordel dedans et tu dis, ouais, un jour, il faudra qu'on vraiment s'occupe de cette pièce.
1: Ouais.
0: Mais là, t'as monté d'un cran avec, il y a tout un étage qu'on doit refaire.
7: Là, on a posé l'escalier et puis on a mis une planche en haut.
1: C'est incroyable.
0: Laurine, je te donne la médaille d'or de ceux qui n'ont pas démarré un truc qu'ils devaient faire.
1: C'est fou.
7: Merci.
0: Je t'en prie. Belle journée à toi, merci beaucoup de nous avoir appelés.
7: Aussi, bisous.
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0: Tout à l'heure, mais hier, on parlait du film Michael.
1: Ouais.
0: Et je disais qu'il allait avoir un 2, et donc c'est confirmé.
1: Ouais, c'est confirmé, ouais.
0: Si vous avez vu le film Michael, vous demandez certainement s'il y aura une suite, parce que ça s'arrête au moment du Bad Tour, au moment du titre Bad. Et ben, le Michael 2 est déjà en route, il est déjà lancé, et ça continuera donc la carrière musicale de Michael Jackson. Et alors, il y a des gens qui disent, ouais, mais dans Michael, on parle pas trop des choses qui peuvent déranger un peu, etc.
1: Ouais, c'est ça,
0: ouais. Et a priori, ce sera dans le 2, quoi.
1: D'accord,
0: ce sera plus la vie, plus ces choses-là.
1: Okay.
0: Exactement. Puis après, il y aura un 3, parce que bon, ils vont faire comme Fast and Furious, il y aura Michael 3 Tokyo Drift, enfin voilà.
1: Faudra
0: bien suivre toute l'histoire. Qu'est-ce qu'on a d'autre dans les infos? Ah, putain, il y a un truc, ça va nous rappeler des souvenirs. Et ça va un peu nous angoisser. Il y a une nouvelle épreuve de maths au bac qui va arriver cette année. Oula. Elle concerne tous les élèves de première. Elle aura lieu le 12 juin prochain. Il y aura une partie QCM. On aime bien les QCM parce que tu te dis...
5: Ouais. Ça a l'air facile.
0: Ouais, tu te dis, bon, bah
1: au pire, quoi.
0: Sur un coup de peau,
1: ça
0: voilà.
1: Peut, ouais.
0: Mais alors, attention... Si on est content du QCM, on est moins content de l'autre partie. Ce seront les exercices avec une particularité. Les élèves n'auront pas le droit à la calculatrice de toute l'épreuve.
5: Oh non.
1: Ah c'est bien, mais c'est
5: t'avais
1: bien.
5: T'avais ça, t'avais je crois une année sur deux ou un truc comme ça où effectivement tu découvrais si t'avais le droit ou pas à la calculatrice.
0: Ah bon ?
5: Moi quand j'ai passé le bac c'était ça ouais. Et c'était écrit en haut, vous avez le droit à la calculatrice donc on pouvait tous la sortir. Mais putain sans calculatrice c'est quand même chaud.
0: Et honnêtement, qui ici peut être capable de poser une division ? Poser une division
1: bah
0: déjà.
1: Pas nous, quoi.
0: Bah voilà. Et c'est là où tu te dis, hey, c'était mieux avant. Hein.
1: Ah oui.
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0: conducteur aussi, Aurélie au standard. On y va. C'est déjà arrivé à 8% des gens en faisant de l'exercice. Qu'est-ce qui leur est arrivé, Nico?
1: Un malaise.
0: Un malaise, ce n'est pas ça.
2: Non.
0: Lorenza.
3: Tomber?
0: Tomber non plus. C'est gênant. Florent, notre producteur?
1: C'est involontaire.
0: C'est complètement involontaire. Oui. C'est déjà arrivé à 8% des gens en faisant de l'exercice, donc du sport. Aurélie au standard?
2: Se cogner?
0: Non. Ça m'étonne que vous n'ayez pas trouvé rapidement. Ah, je vois le sourire sur Lorenza, là, peut-être.
3: Bah, déchirer son legging pendant un exercice au niveau de...
0: C'est à ce niveau-là.
3: Ah.
0: Et c'était un prout.
1: Ah.
0: Wow.
1: Allez, c'est chaud. Quand tu fais un squat,
4: tu peux pas dire c'est la machine, quoi.
3: Non, bah non.
0: Contrairement à ce qui nous vient d'arriver, tu peux pas dire c'est l'IA qui a déconné.
3: Non.
0: Tu peux pas dire non plus c'est pas ce que vous pensez.
3: Bah oui, ouais. C'est compliqué.
1: Malheureusement, ouais.
0: Lorenza, toi qui vas à la salle, moi je te pose la question, mais t'as déjà vécu ça?
3: Ça m'est jamais encore arrivé, mais c'est un peu ma phobie. Genre si, c'est horrible, alors l'instant glamour, mais si j'ai un peu mal au ventre et que j'y vais et que je fais des exercices comme ça, je les fais pas à fond. Genre je fais exprès de pas tout donner parce que j'ai peur que, j'ai peur que ça m'arrive, quoi. Ou alors ça se trouve, je me rends pas compte. De toute façon, j'ai mes écouteurs très forts. Donc ça se trouve.
1: C'est la pêcheuse de la salle de sport.
0: Mais tu te rends compte? Mais c'est ça. Tout le monde à la salle le sait, mais toi tu peux pas le savoir parce que t'as des écouteurs.
3: C'est pour ça qu'on me laisse les machines et qu'on s'écarte quand j'arrive.
4: Ah bah ouais, c'est pas que t'es Beyoncé,
0: c'est que tu proutes.
3: Ah voilà, mais une vérité qui sort.
0: T'es contente d'être venue ce matin ou pas?
3: Je suis ravie.
0: C'est drôle parce que le sondage d'après, c'est la chose qui booste le plus notre confiance en nous.
3: Ah bah pas
0: donc
3: vous.
0: Pas ça. Voilà, pas nous non plus. D'après vous, de quoi il s'agit, Nico?
1: Écoutez de la musique.
0: C'est pas de la musique. Florent, nos producteurs.
1: Quand on nous fait des compliments?
0: Non, il n'y a pas besoin d'une autre personne. Aurélie au standard?
2: Une nouvelle coupe de cheveux?
0: Non, mais c'est quelque chose de nouveau. Lorenza?
3: Donc c'est un achat?
0: Oui, c'est la chose qui booste le plus notre confiance à nous. On achète un nouveau quelque chose, de nouveau quoi? Florent?
1: C'est en rapport avec les habits?
0: Bah c'est les habits.
1: Ah bah oui.
4: Ah ouais.
3: Bah oui.
4: Comme quand t'es petit, t'as des chaussures neuves, ouais. T'as l'impression de courir plus vite.
0: Exactement. C'est ce qui booste le plus notre confiance en nous, des nouveaux habits. Et voilà.
4: T'as vrai. Envie que les gens remarquent. C'est genre, les nouvelles cette veste.
0: Mais ça booste notre confiance en nous de très peu de temps. Puisque après, je vous rappelle que deux jours après, il y a la fameuse phrase, putain, j'ai rien à me mettre.
4: C'est vrai.
3: C'est vrai.
0: 9% des gens rêveraient de vivre là s'ils le pouvaient. Vivre où? En fait, c'est dans quoi, pour être plus précis? Ah, ça perd tout le long de ce que je viens de dire. Nico?
4: C'est un truc aux États-Unis? Genre un ranch ou quelque chose comme ça?
0: Pas du tout.
4: Ah,
0: non.
4: Okay.
0: Non. C'est une sorte de maison. 9% des gens rêveraient de vivre là s'ils le pouvaient. Lorenza?
3: Dans une cabane, comme Vianney.
0: Non, c'est pas une cabane. Non, ça se construit aussi. C'est pas une cabane. Florent?
1: Dans un chalet à la montagne?
0: C'est à la montagne. À la montagne, ou en tout cas là où il fait froid. Putain, là je vous aide là. Nico?
4: Un igloo?
0: Bah ouais. 9% des gens rêveraient de vivre dans un igloo s'ils le pouvaient.
4: J'ai déjà froid au rayon frais du supermarché.
3: Ah ouais, c'est ça.
0: Non, mais il paraît qu'on a chaud dans un igloo.
3: Ouais, on m'a déjà dit ça aussi. Bah, ouais. Une nuit, oui, mais la vie là-bas, non, merci quoi.
0: Non. Et puis si t'as froid, si tu fais un feu, t'as l'air con après.
3: Ah bah.
4: C'est marrant, on voit le ciel.
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0: gratuit. Ouais. Le jeudi, c'est le jour des conseils gratuits. Allez, on va se le faire maintenant. Vous avez un choix à faire, vous avez une décision à prendre. Je vous ai demandé de nous appeler au 0870 42 48 et on va vous conseiller. Ce seront peut-être pas les meilleurs conseils du monde, mais ils sont gratuits. Émilie est là. Bonjour Émilie.
1: Salut Manu, salut les ouin-ouin.
0: Bienvenue parmi nous Émilie, tu as besoin d'un conseil.
1: J'ai besoin d'un conseil. En fait, j'organise une conférence devant des élèves à l'école et je vais devoir prendre la parole devant 130 élèves.
2: Oh, wow.
1: Et je voulais savoir si vous avez des conseils pour capter leur attention et gérer mon stress avant de parler.
0: Alors, est-ce que tu peux nous en dire plus? Tu organises une conférence, mais c'est quoi? C'est pourquoi? Dans quel contexte? Tout ça?
1: Alors, le contexte, c'est pour une journée d'inclusion dans l'école de mon fils. Et du coup, la directrice, elle m'a demandé de prendre la parole devant tous les élèves pour expliquer un peu les situations. Voilà.
0: Mais c'est ton métier?
1: Alors non, pas du tout. Moi, je suis maman d'élève.
0: D'accord. Okay.
1: Et du coup, c'est moi qui organise avec une autre maman cette journée-là.
0: Et c'est quoi? C'est pour lutter contre le harcèlement, des choses comme ça?
1: Alors, c'est plus pour l'inclusion, en fait, pour montrer aux enfants comment se comporter lorsqu'on a un enfant en situation de handicap. Parce que...
0: D'accord.
1: C'est des handicaps qui sont invisibles. Donc, du coup, on n'a pas forcément la bonne manière d'agir...
0: D'accord,
1: peut-être à des crises ou des choses comme ça, quoi.
0: Non, c'est bien de le
2: c'est
0: faire.
2: C'est intéressant,
0: et... Ouais. Et ta question, c'est comment capter leur attention? Alors, il faut que tu saches un truc déjà de base, Émilie. Bah, je pense que si t'es un enfant, tu le sais, c'est que l'attention d'un enfant tourne entre 4 et 6 secondes.
3: Ouais, c'est très rapide. Désolé.
2: Donc, prévois des petits tours de magie à chaque 10 secondes.
0: Je pense
2: une balle dans le public.
0: Ouais. Honnêtement, clairement, il faut des jeux.
3: Ouais. C'est ça, tu le fais sous forme de jeu, ça peut être
2: je
3: pas mal
2: aussi,
3: ça.
2: Ouais.
3: Ou alors avec des images, tu vois, un PowerPoint, un truc un peu ludique quoi.
2: Ça dépend quel âge ils ont aussi.
0: Avec des vidéos aussi.
2: Ouais.
0: Genre un dessin animé. Tu sais quoi? Tu leur mets la Reine des Neiges. Ça passera tout seul.
2: Non, mais c'est vrai qu'il faut que ce soit interactif quoi.
0: Ils ont quel âge?
1: Alors ça va du CP au CM2.
0: D'accord, donc genre 6 et 10 ans. Ouais, d'accord.
2: Voilà, c'est une grosse
0: diff
2: d'âge en plus.
0: Ah ouais,
3: non, le mieux, mais c'est absolument pas moral, mais t'as dit que vous étiez deux, bah le jour J, tu te fais porter pâle.
0: Mais non, mais
2: non.
3: Si t'as peur de pas gérer ton stress.
0: Non, Nico. Et Nico, il est très content de sa vanne, il rigole tout seul.
3: Je vous ai dit, c'est pas moral.
0: Émilie, tu fais des jeux et tu leur poses des questions.
2: Et puis respire aussi.
1: D'accord.
2: Je sais que c'est con, mais des fois on se bloque et tout, et vraiment la respiration pour le stress c'est le mieux. Respire bien.
0: Et fais des jeux.
2: Ouais.
0: On t'embrasse Émilie, merci de nous avoir appelé.
1: Merci beaucoup. Bonne journée.
0: Belle journée à toi. Il y a Jérémy qui est là aussi. Bonjour Jérémy.
4: Salut Jérémy, salut Léon.
0: C'est Jérémy. Alors, t'avais besoin d'un conseil pour réussir à te rappeler ton prénom, c'est ça?
4: Ouais, exactement. En fait, j'ai Alzheimer. Non. Je stresse quand même parce que du coup, c'est chelou de dire ça. J'ai une fille que je trouve mignonne qui m'a proposé de poser nue pour son cours d'art plastique.
2: Quoi?
4: C'est gênant, mais en gros, là-bas, à la propos, elle vient d'elle, quoi. Donc, je sais pas quoi faire.
0: Ah oui, c'est pas mal ça.
3: Bah, c'est toi si tu t'assumes ou pas, quoi.
0: Et vous connaissez?
4: Bah, je la connais, mais je lui ai pas trop parlé non plus, quoi. Enfin,
0: connais d'où?
4: Juste... Bah, des cours.
2: Non, mais des cours d'art.
0: Des cours de la plastique?
4: Oh, ouais.
0: Ah, et donc vous prenez des cours d'art plastique ensemble, et elle te demande si tu veux poser nu.
4: Ouais, en fait, c'est pour son sujet, quoi.
2: Oh, mais c'est déjà plus logique que vous connaissiez dans ce contexte-là. C'est pas, vous êtes rencontrés dans un café, et elle te demande de poser à
4: poil. Oui.
0: Mais attends, tu dois poser nu pour tout le monde, ou c'est juste pour elle, pour son exercice?
4: Bah, c'est pour elle, pour son exercice. Mais, elle va le prendre au modèle, quoi.
2: Mais attends, c'est génial.
0: Il y aura d'autres personnes dans la salle? Il y aura le cours?
4: Non, mais le résultat,
2: elle va le montrer, quoi.
4: Le résultat, elle va le montrer, quoi.
0: Ah oui. C'est...
3: Allez, tu peux lui demander de changer le dessin si jamais ça convient pas.
2: Au pire, elle met sa tête, hein.
0: C'est oui aussi.
2: Oui.
0: Après, avec un peu de chance, elle dessine mal, on le reconnaîtra pas.
2: Non mais.
0: Et puis, et chez moi, mais je pense à un truc tout con, hein, c'est que Jérémy, c'est un homme, et quand il y a une femme qui nous plaît en face de nous, bon bah.
2: Ah oui.
0: Et debout.
2: Ouais, mais il sera tellement stressé que je suis pas sûr qu'à ce moment-là le kiki soit en action, quoi.
0: Ah oui, mais justement, c'est dans ces moments-là où t'es stressé parce qu'il faut pas qu'il soit en action,
2: Bah, alors ça ferait une très belle peinture, je sais pas.
3: Très belle peinture. La critique d'art.
2: Je sais pas, faut le prendre bien.
0: Je pense qu'on est tous d'accord pour dire de le faire.
2: Ah oui,
3: ah, évidemment.
2: Voilà. Faut tester.
0: Voilà, faut le faire. Et puis ensuite, tu nous envoies le dessin. Puis on te dira s'il fallait le faire ou pas. Toi.
2: On jugera.
0: On se dit une belle journée, Jérémy. Merci de nous avoir appelé.
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0: Velvet. Non, ça vous dit rien, Velvet?
1: Non, je crois
2: c'est
1: pas.
2: Qui
1: c'est un cocktail.
0: Velvet, c'est quoi, t'as dit quoi, Lorenza?
1: C'est un cocktail.
0: Un cocktail,
2: tout de suite.
0: Ça marche, hein,
1: ouais.
0: Tu peux me faire un Velvet, s'il te plaît.
1: Ouais,
0: bien sûr, évidemment. Alors, c'est pas un cocktail, c'est le futur concurrent français de la SNCF.
1: Oh, hein, génial, il va y avoir de la concu. C'est comme ça que les prix changent et que peut-être que quelqu'un sera à l'heure.
0: Oh là là, mais tu devrais donner des cours d'économie, Lorenza. C'est incroyable. Elle balance en plus. Ouais. Enfin, on sera enfin à l'heure. On n'est jamais content. Oh là là, Lorenza, c'est la nana qui va taguer la SNCF sur Instagram. Et dites donc, SNCF, vos sandwichs à vous.

0: suis un peu comme ça.
1: Velvet, c'est le futur concurrent de la SNCF. C'est officiel à partir de 2028. Il y a des TGV Velvet qui vont circuler. Et il n'y aura plus uniquement des TGV SNCF sur les rails. Alors, on ne connaît pas encore les tarifs, justement. Okay. Mais on sait que les TGV Velvet ne seront pas low cost. Ah. Donc, c'est pas sûr que ça fasse baisser les prix. Mmh. Ce ne sera pas comme les Ouigo, par exemple.
0: Ah, voilà. C'est
1: drôle parce que Velvet, ouais. Ouigo, Inouï, j'ai l'impression qu'on est sur les nouveaux Avengers, en fait.
2: C'est un peu ça.
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1: On peut faire un petit tour du studio. Allez, qu'est-ce que vous avez envie de partager avec nous ce matin?
0: Dans le bureau, on s'est rappelé nos punchlines de quand on était petits. Moi, c'était tête d'orange, tu l'épluches et tu la manges. C'était vraiment les insultes nulles. Ouais, mais moi j'adore quoi.
1: Enfin, tête d'orange, tu te l'épluches et tu la manges. Je ne sais, mais en plus ça ne veut rien dire.
0: Ah, rien du tout. Mais c'est... tu le prenais très mal, hein. Ça te blessait quand tu disais ce genre de truc, tu vois.
1: Ouais, mais tu sais quoi, vas-y, dis-le moi, je vais te répondre.
0: Tête d'orange, tu l'épluches et tu la manges.
1: Kiki Diki.
0: Ah ouais, c'est pas mal.
1: C'est vrai. Alors,
0: j'en ai une autre.
1: C'est Kiki Diki, boum, miroir, boum.
0: Miroir, c'est vrai, miroir.
1: Et là, tu bloques le miroir avec le cadenas. Vous n'aviez pas ça?
0: Ah, infini,
2: si, ouais, le cadenas, à double tour.
0: Le cadenas avec la hache, et puis tu jettes la clé.
1: Non, parce que moi j'avais cadenas soufflé. Tu faisais le cadenas avec les doigts, ça bloque, et ensuite tu souffles, tu dis cadenas soufflé, tu souffles, hop, et t'as plus besoin de tenir le cadenas. Et maintenant il a disparu le cadenas. Et là tu peux plus rien faire, parce que le cadenas il a disparu, ok?
2: Tu vis encore trop le truc, j'ai l'impression que tu l'as fait la semaine dernière.
1: Et toi t'es un caca qui pue du derrière.
2: Celle-là elle est dure.
1: On avait les bonnes punchlines quand on était enfant.
2: Ouais, j'ai envie de te dire, ferme ta boîte à camembert, tu vois.
1: Tu l'ouvriras pour le dessert.
0: Oh oui!
1: Ferme ta boîte à camembert, tu l'ouvriras pour le dessert. Florent, notre producteur.
5: De toute façon, mon père, il est plus fort que vos pères à vous. Bam.
0: Ah oui, c'est vrai.
1: Ah, bien sûr, évidemment. Bien sûr.
0: T'as les boules, t'as les glandes, t'as les crottes de nez qui pendent.
1: Excellent.
2: Ah ouais.
1: Ça, on peut se faire ça. Quelles étaient les punchlines que vous avez fait quand vous étiez petit? Quelles étaient les punchlines que vous sortiez tout le temps?
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1: Nous avons des aspirateurs du futur à vous offrir. Les aspirateurs Roomba Combo et Robot. Il y en a peut-être un qui va partir chez Clémence et un autre qui va partir chez Steven. Bonjour à tous les deux.
7: Salut.
8: Bonjour Manu. Bonjour.
1: Soyez les bienvenus sur Énergie. Oula, il y a du bruit chez toi Clémence, j'ai l'impression, non?
7: Non. Du tout.
1: Alors il y a quelqu'un qui fait de la friture en même temps. C'est pas grave.
8: Non, ça doit être moi, je suis dans mon camion.
1: Ah d'accord, alors attention. Faut se concentrer parce qu'il faut bien entendre. Parce que nous allons jouer maintenant, pour chacun, un aspirateur Roomba Combo iRobot. Nous allons jouer au jeu des trois as. Ça fait longtemps qu'on n'a pas joué au jeu des trois as. Et bien il est de retour. Vous allez jouer en équipe. Vous êtes les deux premiers as du jour, Clémence et Steven. Le troisième as, aujourd'hui ce sera Nico.
2: Trop bien.
7: Okay.
1: Voici les règles de jeu. Je vais vous poser à tous les trois une question, la même question. Votre but est de donner tous les trois la même réponse et que ce soit la bonne, évidemment. Si c'est le cas, c'est gagné. Mais si l'un d'entre vous se trompe, c'est perdu, vous repartez chez vous. Alors attention, vous n'entendez pas les réponses des autres, évidemment. Nico, tu vas sortir du studio.
9: Ouais, tout de suite.
1: Steven, tu vas rentrer dans ton camion. Et on va rester avec Clémence maintenant pour démarrer. C'est parti, c'est le jeu des trois as. Voici la question du jour, Clémence. Une année-lumière mesure une distance ou une durée?
7: Une année-lumière mesure une distance ou une durée?
1: Vite, ça commence.
7: Une distance.
1: C'est ta réponse. On garde ta réponse, tu vas partir en antenne, Clémence. Je vais récupérer Steven à qui je vais poser la même question. Steven, voici la question du jour. Okay. Une année-lumière mesure une distance ou une durée?
8: Une année-lumière, voilà. Bonne question.
1: Il me faut une réponse.
8: Tu peux me dire les réponses?
1: Une distance ou une durée? Allez, vite.
8: Une durée, je dirais. Moi, je suis
1: une durée. Ok, c'est une durée pour toi. Je récupère Clémence, je vous annonce tous les deux que vous n'avez pas donné la même réponse.
8: Ah merde.
1: Alors attention, vous allez avoir un petit bonus. Vous allez pouvoir vous rattraper, mais il faut aller vite. Vous allez avoir 10 secondes. Maintenant, il y a un chrono qui va démarrer. Vous avez 10 secondes pour vous mettre d'accord sur la réponse. C'est parti.
7: C'est sûr, c'est une distance.
8: Distance? Je te fais confiance.
7: Allez, je te fais confiance.
8: Je te fais confiance.
1: ça sent que discrètement, quand elle était en antenne, elle était sur Wikipédia.
0: Ouais, c'est ça. Dis-moi, ChatGPT.
1: Elle rigole, donc clairement, c'est ça. On va faire revenir Nico maintenant. Nico va revenir dans le studio, je vais lui poser la même question.
9: Ouais.
1: S'il donne la même réponse que vous, si c'est la bonne, c'est gagné. Ça a été un petit peu long parce qu'ils n'étaient pas d'accord.
9: Ah d'accord.
1: Mais ils sont mis
9: difficiles.
1: Ok. À toi de voir. Voici la question. Une année-lumière mesure une distance ou une durée?
9: Pour moi, c'est une distance. Parce qu'on dit souvent qu'une planète est à tant d'années-lumière de la Terre, et je crois qu'à chaque fois, il y a le kilomètre à côté, donc je dirais durée.
1: Tu dirais durée ou distance? Parce que t'as dit distance,
9: c'est distance. Durée. Pardon, justement, le nombre de kilomètres, donc distance. Distance.
1: Distance.
9: Ouais.
1: Clémence et Steven ont aussi dit distance.
9: D'accord.
1: Comme Clémence a eu le temps de vérifier sur le chat GPT, c'est effectivement la bonne réponse.
9: Bon, tant mieux.
1: Clémence et Steven vont partir chacun avec un aspirateur Roomba Combo iRobot.
10: Oh, trop bien.
8: Ah, c'est trop bien.

0: Charentaise, bim.
1: Allez,
2: et ben voilà, c'est ça.
3: On casse la routine.
0: On transpirait dans les Charentaises, on puait les pieds. Maintenant, on va sortir maintenant. Allez, tout le monde au pédiluve. Tout le monde passe par le pédiluve des idées.
1: Il faut décrasser tout ça.
0: Mais voilà, et on va trouver les nouvelles idées. On vous embrasse tous les deux.
1: Merci beaucoup.
4: Merci beaucoup. Vous êtes génial, les gars.
0: Merci à vous d'avoir été avec nous.
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0: Et alors, c'est son anniversaire aujourd'hui à Jackie du Club Dorothée. On se souvient tous de Jackie du Club Dorothée.
3: Ouais.
0: Il a 78 ans.
6: Waouh !
0: Et ouais, et alors, il fait encore de la télé, Jackie.
6: Ah bon ?
0: Ah bon ? À 78 ans, il est sur une chaîne qui s'appelle 20 minutes TV.
6: Okay.
0: Voilà.
3: D'accord.
0: Il est toujours là, 78 ans. Excusez-moi, on parle de Michel Drucker, mais Jackie, il est toujours dans le game. Et alors ? Alors ?
3: Genre,
0: qu'est-ce qu'il y a, Lorenza?
6: Je voulais pas vous le dire, mais je sais pas du tout qui est Jackie, quoi.
0: Tu connais pas Jackie du Club Dorothée?
3: Le Club Dorothée?
6: Non, pas du tout. Je connais le Club Dorothée de nom, mais je connais pas Jackie, quoi.
0: Putain. Ah oui, mais parce que t'étais en Belgique aussi.
6: Oui, mais ça change rien. On avait quand même, les chaînes françaises et tout, et mon frère était fan, mais
0: dans les années 90?
6: Je suis née dans les années 90, donc vraiment, je pense que
0: Ça, c'était une très mauvaise éducation, hein. Ah non, vraiment, c'est vrai.
3: Carrément.
0: Je pense que, globalement, je pense que ta famille ne t'aimait pas, hein. Florent, notre producteur.
7: Non, mais je rejoins la team des gens qui connaissent pas Jackie.
0: Ah, aussi, non plus.
7: Ah oui,
0: c'est possible.
6: C'est parce qu'on est trop jeunes. Désolé, les vieux.
3: On a quasiment le même âge. Moi, je suis né en 89.
6: 93, quoi.
0: Mais attends, on a quasiment le même âge. Je suis né en 71. Et attention, bataille de punchline ce matin. C'est Lorenza qui a eu cette idée-là, et c'est très drôle, franchement. Elle a commencé à sortir des punchlines qu'elle utilisait quand elle était petite.
6: Oui.
0: Les punchlines d'enfant, avec la fameuse... Putain, j'avais tellement pas entendu depuis longtemps.
6: D'orange, tu l'épluches et tu la manges. Et non, normalement, c'est même en robe blanche le dimanche, un truc comme ça, genre ça peut aller hyper loin.
0: Oh là là. Non, c'était pas celle-là, moi, c'était... T'as les crottes de nez qui pendent.
6: Ah, t'as les boules, t'as les glandes, t'as les crottes de nez qui pendent.
0: Celle-là, elle déchire.
6: Ouais.
0: Et je vous ai demandé de nous appeler au 0870 42 48. Quelles ont été les petites punchlines que vous sortiez quand vous étiez enfant? Il y avait le fameux ton père est vitrier.
6: Ah ouais, c'est vrai.
0: Et c'est quoi? Je me suis pris une des plus grosses hontes de ma vie avec cette phrase ton père est vitrier.
6: Je vous avais raconté, Manu.
0: C'était en colo et j'avais dit à quelqu'un ton père est vitrier. Et là, la personne elle s'est mise à pleurer et quelqu'un m'a dit il a perdu son père.
6: Allez, top, top.
3: Ça calme, hein.
6: Ouais.
0: J'aurais dû demander s'il avait été vitrier. Marie est là, bonjour Marie.
8: Bonjour Manu, bonjour l'équipe.
0: Bienvenue sur Énergie, t'avais quoi comme punchline quand t'étais petite?
8: Nous c'était oh la menteuse, elle est amoureuse.
0: Bien sûr, le classique. Et ça rendait la personne très très énervée quand on disait ça.
6: Elle disait mais non, je suis pas amoureuse, c'est bon et tout.
0: Et plus elle disait je suis pas amoureuse, plus elle disait si elle est amoureuse. Merci beaucoup Marie de nous avoir appelé. Punchline d'enfant si vous en avez encore, Nico.
3: Ah ouais, il y a pas d'arrêt dans le beefsteak. Quand quelqu'un disait arrête,
0: et il y a bien
6: pas d'arrêt dans le beefsteak. Trop drôle.
0: Louis est là, bonjour Louis.
9: Bonjour Manu, bonjour les moi.
0: Bienvenue parmi nous, c'était quoi ta punchline d'enfant?
9: Moi ma plus redoutable c'était t'as une tache, pistache.
6: Ah oui.
3: Ça marche toujours ça.
6: Et les tontons, les tontons le font encore.
0: Oui, effectivement.
6: Ouais.
0: C'est à ça qu'on reconnaît une bonne punchline d'enfant.
6: C'est ça.
0: C'est quand ton tonton l'a fait. Elle a faisait. Belle journée à toi, Louis. Merci de nous avoir appelé. Ah, il est parti, Louis.
9: Okay. Je suis là, désolé. Allez.
0: Non, mais il n'y a pas de match.
9: Bonne journée à vous, les Wamwam.
0: Bonne journée à toi. Vous rappelez pas quand quelqu'un. Alors, Nico, dis-moi, tu veux ma photo?
3: Tu veux ma photo?
0: Ouais, pour la mettre dans mon album de singe.
6: Ah oui, c'est notre truc. Là, c'était le truc.
3: Elle était dure, celle-là.
6: Elle était trop fière.
3: Et moi, dans ces cas-là, je te répondais, ta mère en slip.
6: Ah ouais, ta mère en slip.
3: Tu te souviens de celle-là aussi?
0: Oh, ta mère en slip.
3: Elle était efficace, hein, celle-là.
0: Dimitri avec nous. Bonjour, Dimitri.
10: Bonjour, Manu. Bonjour, les Wawouins.
0: Qu'est-ce que t'as en punchline d'enfant?
10: Moi, c'est basique, hein. C'est Olémar, peau de lapin, la maîtresse en maillot de bain.
6: Ah oui, c'est vrai.
0: C'est une chanson, ça. Olémar, peau de lapin, la maîtresse en maillot de bain. Mais qu'est-ce qu'on voulait dire par là?
10: Gendarme au voleur, généralement. Mais bon, après, quand il y avait la maîtresse derrière, on se faisait avoir, quoi.
0: C'était quand on joue au gendarme et au voleur, parce que dans la vraie vie, c'est rare qu'un policier dise à un voleur « Oh les mains, peau de lapin, la maîtresse en maillot de bain !» Ce serait surréaliste d'avoir une scène comme ça. Merci beaucoup Dimitri de nous avoir appelé, on te souhaite une belle journée. Vous en avez encore des punchlines? Allez Lorenza.
6: Bah, va te faire

0: cuire un œuf. Ça, c'est simple, efficace, classique.
1: Bien sûr. C'est pour envoyer bouler quelqu'un, on va te faire cuire un œuf. Pour envoyer bouler quelqu'un, t'as aussi parlé à mon cul, ma tête est malade.
0: Oui, elle marche aussi. Et espèce de chips sans sel. Ça aussi, moi, j'avais.
1: J'ai pas, chips sans sel.
0: Ouais, bah, ça veut dire que t'es fade, quoi. C'est pas. Pas top.
1: Florent, notre producteur.
2: Qui va à la chasse perd sa place, hein.
0: Bien sûr.
1: La classique. Évidemment. Marianne est là. Bonjour, Marianne.
3: Salut Manu, salut toute l'équipe.
1: Qu'est-ce que t'avais comme punchline quand t'étais enfant?
3: C'est pas tes oignons, retourne dans ton bouillon.
0: Ah, je connaissais pas.
1: Je connaissais le début, c'est pas tes oignons, mais j'aimais pas le retour dans ton bouillon.
0: C'est top ça.
1: En fait, il suffit de mettre des trucs qui riment.
0: Ouais.
1: Voilà, bah, François, oui, c'est ça, bon un bouillon.
3: Oui, mes parents le disaient, donc je l'ai répété.
0: Ok.
1: Eh ben écoute, fais-toi plaisir. Vous en avez encore? On a terminé pour cette session. Ah, Florent, notre producteur.
2: Bah, qui va à la pêche, la repêche.
4: Il fait la suite.
1: C'est ça. Quelqu'un te disait qui va à la chasse perd sa plage, et tu disais ouais, mais qui va à la pêche, la repêche, et tu l'as récupéré.
0: Ouais. J'ai jamais eu le retour.
1: Merci beaucoup de nous avoir appelé, Marianne.
3: Bonne journée
1: à toi.
4: En tout cas, on était bienveillants avec toutes ces insultes.
1: En fait, globalement, dans tout ce qu'on a sorti là depuis 2 minutes, il n'y a pas un truc sympa.
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1: Stéphanie est là au téléphone. Bonjour Stéphanie.
7: Salut Manu, salut les Wawa.
1: Tu viens pour le jeu de Florent le producteur?
7: Tout à fait.
1: Eh ben, ça tombe bien parce que c'est maintenant, comme chaque jour, Florent, notre producteur, nous propose un jeu. Un jeu qui n'a rien à voir avec le jeu de la veille ou le jeu du lendemain, parce que chaque jour, c'est un nouveau jeu, avec un nouveau thème. Et le moment qu'on apprécie vraiment dans ce jeu, c'est l'explication du pourquoi on fait ce jeu.
2: Et vous n'allez pas être déçus, parce qu'aujourd'hui, c'est vraiment aléatoire, parce que c'est la journée internationale du jazz.
0: Ouais.
1: Ah, on en a parlé tout à l'heure.
2: Exactement. Et en fait, ça m'a inspiré un jeu qui est complètement gratos. C'est nom de jazzman ou criminel. Parce que je me suis rendu compte que on connaît pas tant les noms de jazzman.
1: Ouais, ah non, vrai. Clairement non.
2: Et comme nom de criminel. Donc je vous donne des noms, vous me dites si c'est jazzman ou criminel. Ok.
0: Ok.
1: D'accord. Allez.
2: À commencer par Stéphanie.
1: Allez.
7: Ouais.
2: Victor Lustig.
7: Criminel.
2: Complètement. Il c'est un escroc. Il a vendu la Tour Eiffel à un mec. Alors que ça ne se vend pas la Tour Eiffel. Bien sûr.
4: C'est génial. Histoire folle.
1: Victor Lustig, bravo à lui. Enfin bravo. Oui, pardon.
2: Bix Beiderbecke.
1: Bix Beiderbecke, ça pue le jazzman.
7: Jazzman,
2: jazzman.
1: Oh, jazzman allemand total ça.
2: Jazzman, il faisait du cornet à piston dans les années 20.
1: D'accord. Vous connaissez sa nationalité ou...
2: Hein?
1: On connaît sa nationalité ou sans plus?
2: Non, sans plus, on avance.
1: Sans plus, d'accord.
2: Lorenza.
0: Ouais.
2: Winton Marsalis.
0: Ah, ça sonne jazzman, mais... Allez, jazzman.
2: Et complètement, trompettiste.
0: Yeah.
2: Ah, pas mal.
1: Marsalis à la trompette, bien sûr.
2: Et Winston. Oui. Nico, John Dillinger.
4: Ah, John Dillinger, il est criminel. Et il est recherché dans tous les États-Unis.
2: Exactement, il a braqué plus de 20 banques.
0: Oh.
1: Ah bon?
2: Ah, il déconne pas, John. Hein.
1: Pourtant, Dillinger, ça faisait vraiment champion de jazz, moi, je trouve.
4: Ah ouais? Ah non, pour moi, Dillinger, il y a une photo de lui avec écrit Wanted.
1: Alors, excuse-moi.
0: Je le voyais jouer du saxo. Ah.
1: Le Dillinger Quartet.
4: Ah oui? Ah non, attends. Mais il a braqué 20 banques.
1: Ah d'accord. Allez, on continue encore. Attends. Jazzman ou criminel?
2: Ouais, Stéphanie. Carlo Ponzi.
7: Jazzman.
2: Et non, il est criminel, créateur de l'arnaque pyramidale.
1: Oui, c'est lui et le schéma de Ponzi, ça s'appelle.
7: Oui,
1: quoi.
7: Je savais pas.
1: C'est marrant parce qu'on s'y connaît plus en criminel qu'en jazz.
4: C'est pas normal.
1: Il en reste encore?
2: Eh oui, il en reste deux. Manu.
1: Allez,
2: Ron Carter.
1: Ron Carter, bah lui c'est le, c'était un pianiste incroyable. On est dans les années 70. Ron Carter rencontre Bluesberry James et ils vont ensemble décider de former un groupe, The Following Turtles.
0: Ouais.
1: Oh. Et les Following Turtles vont jouer au Blue Note à New York, ce qui vaudra d'ailleurs à John Carter une médaille donnée par le président des États-Unis lui-même. Médaille pour toute l'œuvre qu'il a déposée. John Carter, grand jazzman.
2: Et complètement vrai, sauf qu'il est...
1: Oh putain!
2: Eh oui, il est contrebassiste par contre. Et c'est le plus enregistré dans l'histoire du jazz, 2200 albums.
1: Non!
2: Ah si.
0: C'est énorme.
1: Non mais, excusez-moi, par où il le sort le jazz là, c'est pas possible, c'est une poule pondeuse.
0: Hé, prends ça, Jules!
2: Attention, incroyable. Dernier, Lorenza.
0: Oui.
2: Lucky Luciano.
0: Ah! Bah, ça fait jazzman aussi, mais je vais dire criminel.
2: Criminel complètement, fondateur du crime organisé moderne. Rien que ça.
1: Mais attention, attention, il jouait très bien de la trompette.
2: Bon, 5 bonnes réponses, c'est gagné.
1: Hey bon, on est pas mal, bien sûr. Stéphanie, on va t'offrir le mug Manu sur LRJ avec le t-shirt. Et je te rajoute le t-shirt Manu sur LRJ. Merci beaucoup de nous avoir appelé.
7: Merci beaucoup. Bonne journée, salut.
1: Belle journée, c'est le jeu de Florent, le producteur qui va se reposer pendant le week-end du 1er mai, qui reviendra lundi, évidemment.
0: Bienvenue.
1: C'est le week-end, woo!
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1: On va vous donner les conseils. Les conseils gratuits du jeudi. Parce que tous les jeudis, on vous donne des conseils gratuits. On en a donné tout à l'heure. Mais pas trop mauvais pour
0: non,
1: une fois.
0: C'est sympa.
1: On continue à vous en donner. Il y aura les bonnes nouvelles du jour qui arrivent aussi. Julien Lib avec Dis-moi oui, c'est dans 3 minutes. Et on a Valentine qui est là pour un conseil. Bonjour Valentine.
8: Bonjour Manu les Wawa.
1: Bienvenue sur LRJ Valentine. Tu as besoin d'un conseil gratuit du jeudi. Ça tombe bien. On est là pour toi.
8: Ouais, en fait, j'ai gagné 500 euros à un jeu de grattage. Je veux savoir si je mets de côté ou si je me fais un gros plaisir tout de suite, quoi.
0: Bah, simple, efficace, tu fais moitié-moitié.
1: Oh putain, ah, forte Lorenza, wow. Mais comment on n'y a pas pensé?
0: C'est fou, hein.
4: Ça fuse.
1: Des fois, t'as des éclairs de génie. Bah, mais le problème, c'est. Alors, c'est pas idiot, mais le problème, c'est que si tu veux te faire un gros plaisir avec 500 euros, tu peux te faire un très gros plaisir. Ouais. Avec 250, c'est pas un très gros plaisir, tu vois.
4: C'est ça.
0: Ouais, mais au moins, tu économises quand même 250 au cas où t'as une galère, quoi.
1: Je pars du principe que ces 500 euros, tu les avais pas. C'était pas prévu. Tu vois, si t'as une grosse galère, tu peux t'en servir pour rembourser quelque chose, peu importe. Mais si ça va et que t'avais pas prévu.
0: Oui, fais-toi plaisir.
1: Putain, t'as raison. Tu te fais un gros plaisir, quoi.
4: Non, ou alors, moi, je pars du principe qu'il faut nous faire plaisir à nous, Valentine, avec ses 500 euros.
8: Faire pas le Nord.
0: Tu vois. Ah, il a pas tort.
1: Effectivement, là. Non,
4: c'est les conseils.
1: Non, mais c'est vrai, parce que, mine de rien, ça fait quand même quelques années qu'on se lève tous les matins à
0: 4h30. Ça pourrait être une petite prime, hein.
8: Ça va finir divisé en 4, le truc.
4: Si chacun met 1 euro.
1: Attends, t'as pas compris, Valentine. C'est pas en 4, c'est en 3. On est 3.
8: Ah, pardon.
1: C'est
8: vrai,
1: c'est bon. Parce que Valentine, elle croyait qu'elle allait garder un peu de sous.
0: C'est une offrande que tu fais, Valoche.
1: Voilà, on t'attend, c'est exactement ça, c'est une offrande.
0: On est des malades. Mais non, mais fais-toi plaisir.
1: Mais exactement, okay. Fais-toi plaisir, fais un truc que tu rêves de faire depuis longtemps, et puis voilà, et tu vas kiffer.
8: Ok, ça va, merci beaucoup.
1: Et fais-le vite avant que les impôts t'envoient un message.
0: Ah ouais.
1: Sinon, tu vas regretter. Gros bisous, Valentine.
8: Belle journée à vous.
1: Belle journée à toi aussi, bon week-end. Laurent est là, bienvenue sur Énergie, Laurent.
9: Salut Manu, salut les Wawa.
1: Laurent, t'avais besoin d'un conseil?
9: Ouais, alors moi j'hésite entre deux achats qui n'ont rien à voir. Soit je me fais un achat plaisir, un barbecue Weber, ou alors, un achat pratique, un vélo électrique.
0: Bah, on va tous être d'accord, je crois.
4: Je sais pas.
0: Ah ouais?
1: Je sais pas si on sera d'accord. En tout cas, t'es peut-être pas pour les mêmes raisons.
0: Ok.
4: D'accord. Moi, j'aurais dit vélo électrique.
1: Moi aussi, vélo électrique.
0: Ah bon?
1: Ouais. Parce que pour moi, le barbecue Weber, c'est pas un barbecue de.
0: Ah, mais moi, je connais pas. Je crois.
1: C'est pas. Alors, Weber, c'est pas pour les cowboys. Weber, ils ont leur propre charbon, là, leur propre boule de charbon, leur propre truc à eux. Je dis pas que c'est mal. J'ai rien contre Weber. Mais moi, j'aime le barbecue cowboy. J'aime le bois. Ouais, c'est le bois qu'on met là-dedans.
4: La cagette.
1: Cowboy faisait. La cagette, je suis limite. Je préfère aller chercher en forêt mon petit bois.
4: Ah oui, carrément.
1: Ah oui. Non, mais je suis un cowboy, moi. Non, pour moi, non, le barbecue, on va pas mettre les petits allumes-feux, là.
4: C'est du vrai bois, quoi.
1: Bah, évidemment. Avec un petit peu de papier pour faire démarrer le bois, tu vois.
0: Oui, bien sûr.
4: D'accord. Voilà.
1: Alors, après, le barbecue, oui, on sera en retard. Mais je l'aurai allumé à ma façon. Et, le vélo électrique, vous savez quoi? J'en avais jamais fait de ma vie. J'ai découvert ça il y a 2 semaines.
0: Ah bon? T'en as fait?
1: Je suis tombé amoureux du vélo électrique.
4: Mais je t'ai croisé à ce moment-là, tu m'as dit, mais c'est génial. T'as pas à pédaler, t'es parti tout seul sur le vélo électrique.
1: C'est un truc de dingue.
0: Ça, j'aurais jamais cru.
1: Ouais. Mais attends,
0: tu dis toujours que t'as besoin d'une balle, que t'as un chien, je sais que t'adores le tennis et tout.
1: Mais pour moi, c'est. Je suis désolé, mais pour moi, c'est. Enfin, c'est pas du sport parce que tu mets la. Dès que tu commences à souffrir, pouf, tu mets la. Ouais, tu mets l'alimentation et ça démarre tout seul.
4: C'est ça.
1: En fait, en vélo électrique, il n'y a plus de côte.
4: Et t'as même une aide au démarrage sur certains vélos où t'appuies sur un petit bouton et boum, ça lance juste le vélo comme ça.
0: C'est
4: pas
0: mal.
1: Et toi, pourquoi tu voulais vélo électrique, Lorenza?
0: Non, justement, moi, je voulais barbecue.
1: Ah, barbecue.
0: Bah oui,
1: ah,
0: parce oui. que c'est l'été, on va avoir un super été, que c'est la convivialité, que c'est oui, les copains, c'est la bonne bouffe, la bonne bidoche. Oui, bon, c'est barbecue.
1: Mais je suis d'accord avec toi, mais regarde, tu vas au barbecue chez tes copains voisins ouais. en vélo électrique.
0: Ok, ça me va plutôt.
9: Et sur le barbecue, il y a aussi une aide au démarrage. Hein. Il peut te
1: Et voilà, tu prends la batterie du vélo, tu la mets pour le barbecue. Bingo, c'est gagné. On vient d'inventer un concept, le vélo électrique barbecue. Wow. Laurent, te souhaite une belle journée, un bon week-end.
9: Bonne journée à vous, merci.
10: Bienvenue.
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1: Le moment de se faire du bien. Avec les bonnes nouvelles du jour, tour du studio, allez, on démarre avec Lorenza.
0: J'ai une bonne nouvelle pour toutes les fans qui font du tricot, du crochet, du scrapbooking ou encore du jardinage.
1: Oula.
0: Ouais. Selon des études britanniques, les femmes qui ont des passions de grand-mère vivent plus longtemps. Jusqu'à quand même 8 ans de plus, hein. Donc lâchez-vous, allez-y.
1: C'est beaucoup ça quand même, 8 ans
0: grâce
1: à une passion.
0: C'est une dinguerie. En fait, ça joue sur la santé mentale. C'est une passion, c'est des gestes répétitifs, ça améliore la concentration et ça donne une sensation de calme en fait.
1: Eh ben, c'est vrai que t'es pas excité quand tu fais du tricot, hein. C'est rare.
0: Non, c'est pas, une folie.
1: C'est rare de voir des gens sauter dans le train en disant ouais, non. Ouais, ouais, ouais. C'est rare que David Guetta en concert commence à faire du tricot par exemple.
0: Exactement.
1: Les bonnes nouvelles du jour, Nico.
4: C'est une première mondiale. Les énergies renouvelables produisent enfin plus d'électricité que le charbon dans le monde.
1: Putain, c'est bien ça.
4: C'est-à-dire que les parcs éoliens, solaires et les barrages représentent 34% de la production mondiale d'électricité contre 33% pour le charbon.
0: Bah, c'est top.
1: Ben voilà.
4: Voilà, efficace.
1: Maintenant, on sait à quoi ça sert toutes ces éoliennes qu'on essaye de compter quand on est sur l'autoroute en voiture et qu'on s'emmerde.
0: Ouais.
1: Ouais. Eh ben bravo. J'ai une belle histoire. Un simple coq d'une valeur d'environ 70 euros aux enchères s'est transformé en un très beau geste de générosité. Ça s'est passé aux États-Unis, en Alabama. Le propriétaire de ce coq appartient à une famille dont le bébé était gravement malade. Et donc, il a vendu son coq. Et au lieu de l'acheter pour 70 euros, donc c'était sa valeur, les gens aux enchères, en fait, l'ont redonné à plusieurs reprises aux vendeurs.
0: Ok.
1: Ah, okay. C'est-à-dire que j'ai un coq, Nicolas achète 70 euros
2: ouais.
1: et il me le rend.
0: Ok.
1: Et moi, okay. je le revends. Et toi, Lorenza, tu l'achètes 70 euros et tu me le redonnes, okay. etc., etc. Ça a fait grimper le prix de vente à plus de 5 300 $ en quelques minutes.
4: Wow, wow, c'est beau ça.
1: Et ça a aidé la famille. Pas mal, hein?
0: Oh, stylé. C'est trop
4: ouais,
0: beau.
4: Très très beau. Stylé.
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1: Alors écoutez, partir en week-end avec la voix de Charlotte Cardin, je prends. bah oui, parce qu'on va partir, il est 9h56, on va s'en aller et on se rappelle le retour pas demain, parce que c'est une semaine de 4 jours et que demain, moi, je pense que le 1er mai, c'est le jour où personne ne travaille vraiment, quoi. C'est ça?
0: Bah oui, c'est la fête du travail.
1: C'est la fête du travail. On fête le travail
0: en travaillant pas.
1: Voilà.
4: C'est nous.
0: Yes.
1: Bon, c'est tout le monde.
0: Oui, oui, oui.
1: On sera de retour lundi à partir de 6h, mais on n'est pas encore parti. On a notre dernier appel du jour qui va arriver. Juste avant, je vous rappelle, en revanche, ça continue encore demain normalement, si je dis pas de conneries. Je dis une connerie, vous me le dites. Sur notre application, il y a toujours un jeu qui est valable, je pense, jusqu'à demain encore. Est-ce que Florent, notre producteur, c'est jusqu'à demain
2: encore?
1: Oui,
2: complètement. C'est cool.
1: Et ben voilà. 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
1: 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Mourad est là, bonjour Mourad.
12: Bonjour Manu, bonjour les Wawa.
1: C'est avec toi qu'on va lancer cette journée, t'es notre dernier appel du jour. Aurélie, mon standard au standard, m'a dit que tu étais arbitre de foot.
12: Le week-end.
1: Allô
12: Oui, tu m'entends?
1: Oui, je t'entends. Ah, c'est oui, que oui. Le week-end que t'es arbitre de foot.
12: Ouais, la semaine, je suis conducteur de tramway.
1: D'accord. Et le week-end, c'est en bénévole ou c'est un boulot en plus?
12: Non, je suis payé, je suis rémunéré. Je suis dans ma prestation.
1: Trop bien.
12: Oh là, faut mettre du beurre dans les épinards. Hein.
0: Mais t'as bien raison.
4: Il l'a dit.
1: D'ailleurs, si je peux me permettre de faire un petit écart, mais l'expression de mettre du beurre dans les épinards, je vais dire un truc tout con, c'est qui met du beurre dans les épinards?
0: Voilà, personne. Simplement. On met de la crème.
12: Ah oui, c'est vrai. Exactement.
1: Il faudrait changer le truc. Ou du
0: oui.
1: Saint-Mauré.
0: Oui.
1: C'est bon le Saint-Mauré avec les épinards. En tout cas, je me rappelle, c'est ce qu'on prenait à la cantine pour faire passer le goût des épinards. On referme la parenthèse. Mais t'es arbitre de match genre de haut niveau?
12: Non, c'est du district, c'est du départemental, Manu.
1: Oui, mais quand même, c'est. Alors oui, c'est pas professionnel, mais c'est un bon niveau, quoi.
10: Oui, exactement. Mais putain. On n'est pas en Ligue 1, quoi.
1: Non, j'avais. Ouais. T'aimerais avoir un arbitre à match de Ligue 1?
10: Ah, maintenant, j'ai passé l'âge. Hein. Je suis un peu vieux, je me fais un peu vieux.
1: Ah, il y a un âge limite pour être arbitre de
10: oui,
1: foot?
10: Oui, exactement. Ouais, pour arbitrer dans le haut niveau, il y a un âge limite pour faire la formation, quoi.
0: Ah, mais
1: t'as,
0: oui.
1: T'as quel âge, toi?
10: Moi, j'ai 36 ans.
0: Mais t'es tout jeune.
1: Alors
0: Ben moi, t'inquiète que ceux que je vois sur le terrain, ils ont pas. Enfin. Pardon, et comme, hein, tout leur respect,
1: Et comme dirait le raisin, t'inquiète que je vois sur le terrain, moi.
0: Et
1: d'ailleurs, le raisin, si vous la cherchez, elle est pas dans la tribune, apparemment, elle est à la buvette. Hein. T'inquiète alors. Moral, je vais t'offrir le mug Manu sur Énergie et le t-shirt Manu sur Énergie aussi pour te remercier de nous avoir appelé.
10: Je t'en prie, Manu, en tout cas, c'était pour te dire que ça fait plus d'une dizaine d'années que je te suis et je suis toujours content de vous suivre le matin. Vous me faites super rire. Et j'ai un collègue à moi, on est deux, un binôme, on te suit tout le temps et si tu pouvais lui faire une dédicace, il serait super content ce matin.
1: Bah, c'est-à-dire que, en fait, tu viens de le faire.
4: Tout simplement.
10: De ta part, il serait encore plus heureux.
1: D'accord. Dédicace,
0: c'est quoi son prénom?
1: Je sais pas.
10: Il s'appelle Farid Bilou.
1: D'accord, et ben Farid Bilou, ouais. Et Moral, et ben écoutez, éclatez-vous tous les deux, et voilà.
10: Merci à toi Manu, c'est super gentil, et continue à nous faire rire tous les matins.
1: Et ben je t'en prie, on est là pour ça, et on souhaite une belle journée, continue à bien arbitrer tes matchs de foot, et nous on s'en va, il est 10h, on sera de retour évidemment lundi, après un bon petit week-end férié, on sera de retour en forme pour une nouvelle semaine de 4 jours. Oh là.
10: Allez.
1: On se quitte comme chaque jour avec un titre qui vous donne le sourire, un titre qui vous donne envie de la bouffer cette journée. LMFAO Sexy and I Know It, à lundi, sur Énergie. 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

0: C'est nous, il est 6h03, c'est lundi aujourd'hui, on est de retour après un bon gros week-end de 3 jours où on n'a rien foutu. Et ben on est content de vous retrouver. Si vous avez envie de nous rejoindre, vous nous appelez comme chaque jour 0 870 42 48. Premier appel du jour dans quelques secondes. On va écouter Taylor Swift, il y aura aussi Gims, les sondages du matin arrivent. On va vous offrir du cash tout à l'heure, on va jouer au Club des Génies dans une petite demi-heure. Et aujourd'hui on a un énorme cadeau à vous offrir.
1: C'est quoi?
0: Deux places pour aller voir David Guetta au Stade de France.
1: Wow.
2: Pas mal.
0: C'est le 11, 12 ou 13 juin prochain. Il fait 3 dates au Stade de France. Oui, 3 dates.
1: Incroyable.
0: C'est énorme.
1: Ouais.
0: Qui fait 3 dates au Stade
1: de
0: France?
1: C'est une folie.
0: Et bien, David Guetta le fait. Il faudra bien rester avec nous. Parce qu'avant 10h, ça va tomber le double hit. Dès que vous entendrez David Guetta et Jennifer Lopez avec Save Me Tonight, enchaîné avec Titanium. Toujours de David Guetta. Si vous êtes le premier ou la première à nous appeler au 39-37, vous gagnerez deux places pour aller voir David Guetta au Stade de France.
1: Ah.
0: Voilà.
1: Ouais, cadeau de ouf.
0: Ah oui, là on
1: est
0: bon. Et c'est pas que le concert, hein. C'est le transport évidemment, il est offert. L'hôtel sur place est offert, c'est pour vous.
1: Le rêve.
0: Restez bien avec nous, ça va arriver avant 10h. J'ai eu ma première de l'année.
1: Ah.
0: Ce week-end, j'ai eu ma première de l'année. D'après vous, de quoi il s'agit?
2: Une carie?
0: C'est pas une carie, non. Ça fait beaucoup par an, des caries.
1: C'est une bonne nouvelle?
0: Non, c'est pas une très bonne nouvelle.
2: Ah mince.
0: C'est pas dramatique non plus. Hein.
1: Oui.
2: C'est pas lié aux impôts.
0: Mais j'en avais pas eu encore. Non, rien à voir avec les impôts.
2: Okay.
0: Florent, le producteur?
3: Une amende?
0: C'est pas une amende.
1: C'est chez toi?
0: Oui, ça s'est passé chez moi.
2: Est-ce que c'est lié à tes animaux? Que t'as chez toi?
0: C'est pas mes animaux, mais c'est lié aux animaux. J'ai eu ma première de cette année 2026. Florent, le producteur?
3: Une souris?
0: C'est pas une souris.
2: C'est fait par un animal?
0: Oui.
1: Une crotte?
3: Ah.
0: Non.
2: Une crotte, non?
0: Pas une crotte. Non, une crotte, non.
2: Non?
0: C'est J'ai eu ma chien. Première, et ça s'est passé cette nuit, ma première piqûre de moustique de l'année.
1: Oh non!
2: Oh! Putain, ils sont là.
0: Bah, je me suis réveillé, là, bim, j'étais.
2: Week-end de 3 jours, ils en ont profité.
0: Ça y est, il va falloir qu'on retrouve les prises anti-moustiques, on sait pas où est-ce qu'on les met.
2: Ouais, et puis t'en retrouves une qui est vide.
0: Tu acheter les recharges, mais les recharges, comme ça, elles changent chaque année.
1: Ouais.
0: Tu sais pas quelle est la bonne recharge. Donc, du coup, tu rachètes une nouvelle prise avec une recharge, et voilà, et tu te retrouves comme moi avec un sac de câbles et à côté un sac de prises de.
1: Mais c'est trop tôt, ils peuvent pas attendre un peu avant de venir quand même.
0: Apparemment non.
1: Oh
0: non,
1: là
0: non,
1: là.
0: Non. Ils ont pas reçu le courrier comme quoi ils étaient pas obligés de venir cette année. Je vous annonce, les moustiques sont de retour.
1: Ah bah,
0: Lara est là, bonjour Lara.
4: Salut Manu, salut les moins.
0: Bienvenue sur Énergie, Lara, t'es notre premier appel du jour. Alors Aurélie au standard m'a dit que t'étais une passionnée. Attention, de bingo.
1: Oh là.
2: Ah, précis.
0: On parle des bingos, les bingos dans les salles des fêtes, tout ça.
4: Ouais, c'est ça, avec les petites brosses, tu sais, qui ramassent les tout aimantés et tout, là.
0: Ah d'accord, t'es une spécialiste des bingos, les vrais bingos dans les villages, quoi.
4: Ouais, exactement, ouais. Donc, du coup, j'y vais à peu près 2 fois par mois dans les petits villages autour de chez moi, c'est sympa.
0: Ah, tu vas dans d'autres villages pour faire des bingos?
4: Ah bah, bien sûr, si j'allais que chez moi, j'en ferais 2 par an, quoi.
1: Ah oui, il faut se déplacer, quoi.
0: C'est déjà beaucoup de parents, hein,
2: je pensais pas qu'il y en avait autant.
0: Et c'est marrant, comment t'es au courant des bingos des villages?
4: Eh ben, on a un petit site sur internet en fait qui récapitule dans les 2 départements à côté de chez moi tous les bingos qu'il y a, et après je sélectionne en fonction des cadeaux, des prix des cartes, tout ça.
0: Incroyable,
2: les cadeaux. Souvent c'est les paniers garnis.
1: Ouais, c'est ça.
0: T'as déjà gagné des cadeaux?
4: Ouais, j'ai gagné un bout de cuisine, j'ai déjà gagné un vélo et une belle rosette de 3 kilos qu'on a partagé entre potes.
1: Bah en vrai c'est des cadeaux de fou. Bah, moi j'aime bien.
0: Saucisson de 3 kilos, un vélo t'as dit?
4: Ouais, un vélo que j'ai offert à mon chéri, ouais.
1: Exactement. C'est cher, franchement, c'est trop bien.
0: C'est pas mal. Et un robot de cuisine, non? On est.
1: Ouais, on va se mettre à jouer au bingo, nous aussi, hein.
0: Non, pas encore.
1: Non,
0: je suis pas pressé de voir la lumière au bout du tunnel. Non, parce qu'il y a quand même beaucoup de personnes âgées, Lara.
4: Eh ben, détrompez-vous. Parce qu'au final, il y en a. Mais il n'y a pas que ça. Il y a beaucoup de gens qui viennent en famille et tout, c'est très sympa.
0: Non, il y a des vieux et Lara. C'est pour ça qu'elle gagne, c'est pas parce qu'elle est bonne, c'est parce qu'il meurt pendant les bingos.
4: Vous ne voyez pas les numéros, je vois.
0: Lara, je vais t'offrir le mug Manu sur Énergie, pas besoin de jouer au bingo, je te l'offre maintenant. C'est pour toi.
4: Ah, cool, merci.
0: On t'embrasse et on te souhaite plein de réussite et plein de cadeaux au bingo autour de toi.
4: Bah, je vous enverrai des petites photos.
0: Oh,
1: avec plaisir.
0: Ah, les cadeaux, oui. Gros bisous, Lara, merci de nous avoir appelés.
4: Bisous, salut.
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0: parti, voici les sondages du matin. Comme chaque jour, tout le monde participe. Florent, notre producteur aussi, Aurélie au standard, on y va. Une personne sur cinq est jalouse de son voisin pour cette raison. Quelle est cette raison, Lorenza?
1: Son paillasson.
0: C'est pas son paillasson, mais c'est quelque chose qu'il a.
2: Il a un trampoline.
0: C'est pas un trampoline qu'il a dans son jardin, mais c'est pas quelque chose en plus qu'il a. Enfin, vous verrez.
3: C'est un objet?
0: Ce n'est pas un objet, Florent.
1: Un balcon?
0: C'est pas un balcon.
2: C'est pas vivant, genre sa femme.
0: Non, alors, c'est vivant, mais c'est pas humain.
2: Ah!
0: Une personne sur cinq est jalouse de son voisin pour cette raison.
2: Il a des arbres fruitiers.
0: On avance.
1: Un meilleur jardin.
0: Bah, en fait, il a une plus belle pelouse.
2: Ah, c'est vrai, c'est ton ego qui est touché.
0: Une personne sur cinq est jalouse de la plus belle pelouse de son voisin.
2: C'est
0: parce qu'il met des engrais interdits. 3% des hommes disent que c'est l'un de leurs plus beaux souvenirs d'adolescence. Qu'est-ce que c'est, Aurélie au standard?
1: Son premier baiser?
0: C'est pas son premier baiser.
1: C'est avec quelqu'un?
0: Non, c'est en général, c'est seul la première fois.
2: Ah,
0: ouf, la gêne.
2: Quand il se rase?
0: Non, c'est pas à plusieurs après quand tu te rases.
2: Oui.
1: C'est coquin?
0: C'est totalement coquin, Florent, le producteur.
3: Bah, leur première avec les mains, quoi, là.
1: Tu peux le dire.
3: La masturbation.
0: Oui, c'est pas.
3: Je me suis pas lancé.
0: T'as pas dit fils de pute, hein.
2: Mais toi, tu viens de le dire.
1: Allez, vite.
0: Parce qu'il était gêné, mais. Non. En fait, c'est leur première éjaculation.
2: Ah!
0: 3% des hommes disent que c'est l'un de leurs plus beaux souvenirs d'adolescence, leur première éjaculation.
2: Non, zéro souvenir de ça, moi.
3: Aucun souvenir non plus.
2: Je sais que ça arrivait tôt, mais.
0: Moi, si. Hein.
2: Sérieux?
0: Ah oui. Je me souviens où, quand, comment, la date.
1: Ah bon?
0: Les gens qui étaient là autour pour applaudir.
2: Je suis mitigé parce que je suis curieux et pas.
0: La première. En tout cas, je me rappelle la première sensation. Oui.
2: D'accord.
0: La première fois que tu te masturbes, quoi.
1: Moi, j'ai pas de souvenir.
2: Mais la première fois où tu t'es touché, où tu t'es masturbé, c'est là où il y a eu.
0: Non, c'était après.
2: D'accord.
0: Au début, il y avait rien.
2: Au début, il y a rien.
0: Mes potes, ils m'expliquaient et il y avait rien. Et d'un coup, ça arrive, c'est.
2: C'est exactement le son que ça fait.
0: Alors, oui, moi, je fais des sons. Maintenant, nous sommes 15% à avoir ça dans la cuisine. Qu'est-ce qu'ils ont, ces 15% de gens dans leur cuisine, Lorenza?
1: Des chaises hautes.
0: Ce ne sont pas les chaises hautes.
2: Une poubelle de tri?
0: Ce n'est pas ça non plus. Il y a plus de gens, j'espère. Florent?
3: C'est l'électronique?
0: Il y a de l'électronique dedans.
1: Ça sert à cuisiner?
0: Ça ne sert pas du tout à cuisiner. Nous sommes 15% à avoir ça dans la cuisine.
2: Un appareil de sport?
0: C'est pas un appareil de sport.
3: Une machine à laver?
0: Non.
1: Un canapé?
0: Non.
2: Ça tient dans la main ou pas?
0: Il y a de l'électronique dedans, j'ai dit.
1: Ah oui, c'est vrai.
0: Ça se branche.
2: Et ça tient dans la main?
0: Non, ça tient pas dans la main. Florent?
3: Une télé?
0: Une télé, absolument. 15% des gens ont une télé dans leur cuisine.
2: Non, t'es addict, hein. Il y a de quoi faire cramer ta bouffe, quoi.
0: Bah, c'est quand tu cuisines longtemps et que tu fais un truc à mijoter, puis que ta spatule en bois, tu dois tourner, tu regardes une série.
2: Et que t'as plus envie d'être en famille sur le canapé.
1: C'est ça. Tu as mangé dans la cuisine.
0: Aussi, bien sûr. Bah, après le moment où ta cuisine, tu la fermes à clé et que t'as des verrous, t'as plus envie de. Effectivement.
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0: Mais heureusement pour moi, je veux pas le résultat. On est lundi, c'est le 4 mai, on sort d'un week-end de 3 jours comme on en parlait tout à l'heure. Qu'est-ce que vous avez fait de pas joli joli pendant ce week-end? Quel a été votre péché du week-end? 0-870-42-48, on vous prend au téléphone. On fait un petit tour du studio des péchés. Allez Lorenza.
1: Je suis pas très fière, mais je devais aller voir notre gardien, vu que j'ai emménagé il y a pas longtemps.
0: Oui.
1: Pour qu'il mette nos noms sur les boîtes aux lettres.
0: D'accord, oui, c'est normal.
1: Oui, voilà. Et en fait, il me fait un peu peur. Il est un peu spécial, il est gentil, mais spécial.
0: Mais peur de comment?
1: Ben je sais pas comment expliquer, il est un peu fermé, et puis d'un coup il va être un peu freiné aussi, je sais pas. Et même, il m'impressionne en fait.
0: D'accord.
1: Et j'ai dit à mes collègues que je l'avais pas croisé, qu'il était pas là, qu'il était en vacances et tout. Et en fait, je l'avais croisé en bas.
0: D'accord. Ouais. Donc t'as pas été demandé pour les.
1: Donc nos noms ne sont toujours pas sur la boîte aux lettres.
0: Mais du coup,
1: par ma faute.
0: Va falloir le faire un moment.
1: Même ma coloc va y aller à ma place.
0: Ah d'accord. Mais elle va y aller parce que tu vas lui demander ou tu lui as pas encore demandé?
1: Non, mais parce que du coup j'ai dit oui, comme il était pas là ce week-end, après ça va être compliqué. Elle fait non, mais si tu veux, j'y vais. Je fais, t'es sûr, ça te dérange pas? Et voilà.
0: Mais imagine ce soir, tu retrouves pas ta coloc.
1: Comment ça?
0: Bah, s'il est dans.
1: Il l'a enlevé?
2: Bah, ouais, mais l'important c'est de savoir si elle a le nom sur les boîtes aux lettres.
0: Oui. Avant mais tout. Du coup. si elle disparaît, il n'y aura plus besoin de mettre son nom.
1: Voilà. C'est horrible.
0: C'est un petit péché mignon.
1: Je vous tiens au courant.
0: Oh, on n'est pas...
2: On n'est pas pressé, hein.
0: Pour être très honnête, vraiment, une fois l'émission terminée ce matin, c'est je ne pense pas que pendant la journée, je vais repenser au fait que t'es pas ton nom sur ta boîte aux lettres.
2: C'est honnête.
0: Natalia est là avec nous. Bonjour Natalia.
7: Bonjour Manu, bonjour et Wouen.
0: Bienvenue sur NRJ. Natalia, quel a été ton péché le week-end à toi?
7: Ah ben moi, ça a été, je suis allée 3 fois au restaurant, donc 2 brasseries et un resto chinois. Donc ben, hier après-midi, j'ai passé l'après-midi à digérer.
0: Bah, oui.
2: Classique, le suicide culinaire.
0: C'est
2: wow. Comme on aime.
0: Le week-end, ouais. Alors, au niveau culinaire, moi, ce week-end, j'ai pas été très malin non plus. J'ai fait un barbecue samedi. Et dimanche, j'ai fait, vous connaissez la poutine?
1: Oui, ouais, j'ai jamais goûté.
0: C'est un plat québécois. Ouais. Pour comprendre, hein, en fait, c'est simple. C'est des frites.
2: Ouais.
0: Du fromage fondu par-dessus.
1: Ouais.
2: Okay.
0: Et une sauce chaude, un peu sauce barbecue, qui fait fondre le fromage.
2: Waouh, c'est dur, ça.
1: Super, si.
0: C'est
2: ah ouais.
0: Ah, c'est un truc, c'est pour apprendre.
2: Plus,
0: ensuite, maintenant, tu l'as plus, tu t'apprends justement à rouler pour te déplacer.
1: Clairement.
2: C'est pas mal.
0: Et voilà, au niveau culinaire, j'ai fait ça ce week-end. Florent, notre producteur.
3: C'est clairement un plat d'hiver de base, non?
1: Oui, c'est vrai que c'est marrant de manger ça maintenant.
0: Ah, mais... au Canada, ils le mangeaient l'été, l'hiver.
2: Ouais, toi, tu t'en fous en plus. Toi, tu fais des raclettes l'été.
1: Ah, oui, c'est vrai.
0: Ah, oui, non, moi, quand c'est bon, c'est bon. Hein.
2: Quand c'est bon, c'est bon.
0: Bah oui,
2: on ouvre un resto un jour.
1: Il n'y a pas de quoi se priver.
2: Quand c'est bon, c'est bon.
0: Non, mais personne n'a jamais parlé sur moi. Personne n'a dit, ça, c'est à manger l'hiver. C'est... Oui,
1: oui,
0: on dit,
1: c'est
0: oui.
1: Vrai.
0: C'est vrai que le gras, en général, c'est plus l'hiver. Mais le gras l'été se mange très bien aussi.
2: Hein. Ouais. Donc ça va, Natalia.
0: T'es dans notre team. Non, mais attendez, mangez vos tomates, je mange mon truc, me fais pas chier. Merci beaucoup, Natalia, de nous avoir appelé.
7: Bonne journée.
0: Belle journée à toi. Il y a Benoît qui est là aussi. Bonjour Benoît.
8: Salut Manu, salut les Wouin.
0: Benoît, quel a été ton péché le week-end?
8: Alors moi, ça a été simple. Hein. Je voulais pas aller à mon entraînement de foot dimanche. Donc j'ai pris une attelle, je l'ai mis à ma jambe, j'ai pris une photo et j'ai envoyé la photo à mon coach pour rester tranquille à la maison.
0: Ah oui, là on est sur un...
1: C'est un level.
0: Sur un gros niveau.
2: J'espère juste que tes potes ont pas eu la même idée, tu vois. 10 photos d'attelle. C'est fou.
0: Mais, je sais pas, mais qui a une attelle chez lui?
2: Ah ouais.
8: Ah bah des joueurs de foot qui ont été blessés avant.
1: Ah, c'est pratique, malin.
8: Ça. Voilà, tu vois, c'est comme ça en fait.
0: Oui, mais qui me dit que t'as vraiment été blessé avant?
8: Ah bah si tu veux, je t'envoie mes radios, je t'envoie mes comptes rendus, y'a pas de problème. Manu.
2: Ça c'est ChatGPT.
1: On connaît, Benoît, on connaît.
0: ChatGPT, fais-moi une radio de mon...
1: On t'a cramé.
0: C'est dommage, on a été sélectionné en équipe de France, mais pas du tout.
8: Ah merde alors, je vais encore la louper celle-là. Ah. Non,
0: écoute, bon repos, j'imagine qu'il y a de la rééducation après, hein, évidemment, bien sûr.
8: Oh, mais minimum 6 mois.
1: Mais ouais, ouais, ouais, bien sûr.
8: Tu vas t'imaginer, c'est un truc de fou.
0: Belle journée à toi quand même, Benoît.
8: Allez, bisous à l'équipe, ciao.
0: Bisous et courage à toi.
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0: Et on a David qui est là. Bonjour David.
1: Salut Manu, salut les Wouin.
0: Bienvenue sur Énergie David. Tu voulais partager quelque chose de ta vie avec nous, c'est ça?
1: Oui, c'est ça.
0: Eh ben dis-nous.
1: Le week-end prochain, je prévois de faire mon terrain de pétanque chez moi.
0: Oh.
1: Et du coup, ouais, je vais faire rentrer près de 10 tonnes de cailloux à étaler à la main. Donc si tous les Wouin ne savent pas quoi faire le week-end prochain, je suis preneur. Hein.
0: Alors, je sais quoi faire le week-end prochain.
2: Oui.
0: Mais tu vas fabriquer ton propre terrain de pétanque. T'as dit combien de tonnes de gravier?
1: 10.
2: 10.
0: Wow. Mais c'est quoi comme terrain de pétanque que tu fais?
1: C'est un terrain de 12 mètres par 4, mais voilà, pour le stabiliser, il faut 10 cm d'épaisseur.
2: Mais t'as dans mon château ou quoi?
0: Mais tu creuses, t'as une pelle? Tu fais un tractopelle, hein?
1: Ah non, j'ai réquisitionné mon fils et ma femme. On m'a posé à la pelle et à la pioche.
3: Réquisitionné.
0: Non mais attends, mais pour mettre 10 tonnes de gravier, vous allez passer combien de temps à le faire?
1: Tout dépend du nombre de copains qui vont venir en fait.
2: Ah oui, c'est le message qui passe à la radio.
0: Ça peut durer soit un week-end, soit globalement 4 mois.
3: Si un apéro à la clé, ça se tente, mais ça me paraît énorme quand même.
0: Oh, t'as plus la force de prendre l'apéro après avoir mis 4 tonnes de gravier.
3: T'as plus envie de jouer à la pétanque quoi.
0: Mais comment il est livré? C'est un camion qui arrive et il met tout dans le trou?
1: Ouais, c'est ça. C'est un camion qui arrive, il met tout dans le trou et puis après il n'y a plus qu'à étaler et puis.
2: Il n'y a plus qu'à.
0: Faut écraser et tout, faut que ce soit tendu, faut que ce soit dur, non, le truc.
1: Ah oui, ouais, c'est bon. Ça. Bah, du coup, après, on va louer une plaque vibrante et on va tasser tout ça.
0: Une plaque vibrante?
3: Ah oui, ah, il est calé, okay. Ouais.
0: C'est bon, il y a des gens qui construisent des maisons, puis il y en a d'autres, comme David, qui n'ont pas les mêmes buts. Les objectifs. C'est ça. Ok, la maison, on verra plus tard. Les fuites, on réparera, mais l'important, l'été arrive, il faut un terrain de pétanque.
3: Évidemment.
0: Écoute, t'as prévu le petit bar à côté du terrain de pétanque?
1: Ah oui, c'est pour le week-end d'après.
0: Ah! Et ben là, je veux bien venir t'aider. Écoute, beau terrain de pétanque à toi. Amuse-toi bien avec tes tonnes de gravier.
2: Waouh! Wow. Le courage.
0: Ah ouais, moi, je préfère aller sur un terrain, même s'il est pourri, je m'en fous.
2: Moi aussi.
0: Mais merci de nous avoir appelé, David. Écoute, la pétanque, l'important, c'est aussi le look. Et le look pour jouer à la pétanque, c'est le t-shirt Manu sur Énergie. Je vais te l'offrir.
1: Ah, trop cool, merci beaucoup.
0: Il est pour toi et bon 10 tonnes de gravier là. Rien que ça, c'est quoi? J'ai des crampes, j'ai des courbatures. 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

0: Nous, bah, c'était jeudi, c'était avant ce long week-end.
1: Ouais.
0: Il était là, il a gagné ses 100 premiers euros et ce matin, il est là pour tenter d'en gagner 100 supplémentaires. Bonjour Dimitri.
2: Salut Manu, salut les wing.
0: Sois le bienvenu parmi nous. En face de toi aujourd'hui, il y a Léa. Bienvenue Léa.
3: Salut Manu, salut les wing. Bonjour Dimitri.
2: Bonjour Léa.
0: Léa, Dimitri, vous êtes là, chacun pour tenter de gagner 100 euros. J'ai trois questions. Le gagnant ou la gagnante sera celui ou celle qui aura deux points. À chaque question que je vous pose, si vous pensez avoir la réponse, vous donnez votre prénom. Vous donnez ensuite votre réponse. Si c'est la bonne réponse, le point est pour vous. Si la réponse est mauvaise, le point va à l'autre. Et c'est le premier ou la première qui atteint deux points qui gagne les 100 euros du jour et qui reviendra jouer avec nous dès demain. Dimitri, Léa, bonne chance à tous les deux. C'est parti. On joue au Club des Génies. Première question. Quel est le plus grand mammifère terrestre?
2: Dimitri.
3: Léa.
0: Dimitri en premier.
2: L'éléphant.
0: Bonne réponse. Un point pour Dimitri, zéro point pour Léa. Deuxième question. Dans quelle série Netflix suit-on un prof de chimie devenu criminel?
2: Dimitri.
0: Oh. Il est rapide. On t'écoute.
2: David. Breaking Bad.
0: Breaking Bad, oui.
1: Allez, allez, hop là.
4: Voilà, c'est génie.
0: Très très rapide Dimitri.
5: Il reste pour donner son prénom.
2: Merci.
4: Le week-end a fait du bien là.
0: Bon, il s'y connaît en série, il s'y connaît en mammifère. Oula.
4: Il est en place.
2: La série, j'avoue que c'est un banger. Donc,
0: Léa, merci d'être passée.
3: Merci à vous.
0: je vais t'offrir le mug Manu sur Énergie, comme ça tu t'es pas déplacé pour rien quand même.
3: Merci.
0: Je t'en prie. J'avais oublié ta voix, Léa. Il est fort. Non, il est fort, Dimitri.
4: Il est rapide.
0: Il est extrêmement rapide. On t'embrasse, Léa. On te souhaite une belle journée. Raccroche pas. Je vais t'offrir le mug Manu sur Énergie. Dimitri, bah, ça fait 200 euros pour toi. Et tu reviens, ouais, et tu reviens demain pour tenter d'en gagner 100 supplémentaires.
2: Ah, ben volontiers.
0: Et voilà. Et quoi qu'il arrive, évidemment, ces 200 euros, ils sont pour toi. Demain, peut-être 300 pour toi, Dimitri. Écoute,
2: allez, super.
0: Continue à apprendre le dictionnaire. Rendez-vous demain.
2: Allez, ça va, ok. À demain.
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0: On a fait un gros week-end de 3 jours. On adorait se réveiller le samedi en pensant qu'on était dimanche et en se disant waouh, j'ai encore 2 jours. Quel a été votre péché ce week-end? 0-870-42-48. On continue à vous prendre au téléphone. Il y a Jules qui est là. Bonjour Jules.
8: Salut Manu, salut le Wanwan.
0: Bienvenue sur Énergie, Jules. Qu'est-ce que t'as fait de pas joli joli ce week-end?
8: Alors ce que j'ai fait de pas joli joli ce week-end, c'est que en fait j'étais dans le canapé, je me suis goinfré de biscuits et j'ai mis les emballages en dessous du canapé par flemme d'aller les mettre à la poubelle. Je me suis promis de le faire aujourd'hui, de les ramasser.
0: Pas mal.
5: Il est beau celui-là.
0: Tu vis seul?
8: Mais
0: ou...
8: j'ai toujours pas fait.
0: Tu vis seul ou il y a les gens à la maison?
8: Je vis seul.
0: Ah voilà.
5: Ah, c'est le problème. C'est que personne va te le rappeler.
0: Non.
4: Mais il faut pas le mettre sous le canapé, on s'en fout s'il vit seul. Tu peux le laisser sur la table en fait.
8: Ouais, mais on sait jamais si quelqu'un arrive par inadvertance. Par,
4: ah oui, par, c'est bien connu.
0: Par inadvertance. Hein, ouais. Ça vous est jamais arrivé de vous retrouver avec une assiette sous le lit?
5: Ah non.
4: Pas assiette, mais des emballages, ouais.
5: Moi j'ai peur des bêtes. Tu vois, je me dis que ça peut attirer les bêtes, des souris, des trucs.
0: Ça fait de la compagnie.
5: C'est ce qu'il faut se dire.
0: Mais ça m'est déjà arrivé en fin de week-end de dire bon, allez, on ramasse la vaisselle, on ramasse les emballages et tu récupères tout ce qu'il y a sous le lit, quoi. Et en fait, tu le mets sous le lit parce que. Pas vu, pas pris.
4: Oh oui, c'est vrai.
5: Oui.
0: Et même s'il n'y a personne qui vient chez toi, tu le vois pas.
5: Ouais.
0: Donc tu considères que bah, écoute, tout est rangé.
8: C'est surtout la flémingite aiguë qui arrive.
0: Aussi, bien sûr,
4: oui,
0: évidemment.
4: Bien sûr, bah oui.
0: Bien sûr, c'est la base. Hein. Pourquoi se lever et aller mettre un truc dans l'évier alors qu'on peut s'endormir tranquille?
5: Ouais. On sent que Jules n'est pas motivé à le faire aujourd'hui. Hein.
0: Non, c'est pas sûr qu'il le fasse aujourd'hui. Tu vas aller bosser.
8: Je vais le faire aujourd'hui, c'est promis.
0: Ah, d'accord. Mmh. Tu vas aller bosser aujourd'hui, Jules?
8: Oui.
0: Oh bah bravo. Écoute. Parce que Jules c'est le genre de personne, faut l'encourager, sinon il va pas y aller.
4: Vas-y Jules.
8: Allez, je prends mes clés de voiture, j'y vais, on y va.
0: Ouh, belle journée à toi Jules.
8: Merci beaucoup, bisous.
0: Gros bisous. Quel a été votre péché ce week-end, Nico?
5: Moi j'ai pris le train hier avec mes enfants pour les ramener chez leur maman.
0: D'accord.
5: Et alors figurez-vous qu'il y avait 4 heures de train et qu'ils ont fait 4 heures de dessin animé. Ah, j'étais le genre de papa qui disait pas trop d'écran. Et tu te dis que dans un train, finalement, pour les garder un peu calmes, ça a fait le taf. Hein.
0: Mais tant que t'es pas parent, tu juges les parents.
5: Ouais, ah bah évidemment. Bah
0: oui. C'est vraiment un truc. Et tout le monde te dit, tu verras quand tu seras parent. Ah non, mais moi je serai pas comme vous. Hein. Moi les écrans, c'est pas avant 9 ans.
5: C'est ça. Vraiment. Voilà. Et puis après, tu prends le train.
0: Ouais.
5: Voilà. Et puis toi, t'as envie d'être sur ton portable aussi en même temps.
0: Non, mais pas que le train, tu vas au restaurant. C'est quoi même? Tu veux être calme chez toi.
5: Ah, oui. Tu dis, voilà, on n'est pas pour une salle télé, mais finalement, regarde, une salle fermée. Où ils regardent la télé.
0: Je vais dire un truc, les meilleures aides des parents s'appellent Peppa Pig et l'âne trop. Hélène est là, bonjour Hélène.
1: Salut Manu, salut l'équipe.
0: Merci d'être avec nous Hélène et de nous appeler ce matin. Qu'est-ce que t'as fait le pas joli joli ce week-end?
1: Oh bah écoute, moi j'ai regardé mon ex sur les réseaux sociaux pendant une heure. Bon bah, il est en couple quoi.
4: Ah. Oh, mais c'est se faire du mal ça.
0: Oui, mais tout le monde le fait. Hein.
4: Oui, mais une heure le stalker là. Ouais. Elle va se remémorer des trucs.
0: Une heure, je pense que t'as été sur tous les réseaux sociaux sur lesquels il est, quoi.
1: Bah, oui, évidemment. Puis après, tu scrolles les photos, tu regardes justement ta nouvelle copine, et puis tu vas sur le compte de la nouvelle copine.
4: Ah oui, bien sûr.
0: Ensuite, tu regardes les amis en commun que tu pourrais avoir avec cette nouvelle copine.
1: Ah là là.
0: Oui. Bien sûr. Ça, c'est perturbant. Les amis en commun avec des gens que t'aimes pas.
4: Oui, bah. C'est vrai.
0: C'est vrai, hein.
5: Ouais,
0: c'est gênant, ça. Hein, ce truc-là. Hein.
5: Comment il peut être ami avec lui?
0: C'est pas possible. Il faut que je lui en parle. Non, je vais pas lui en parler. Non, je m'en fous. C'est passé. On t'embrasse, Hélène. Merci beaucoup de nous avoir appelés.
1: Gros bisous.
0: Quel a été votre péché ce week-end, si vous en avez encore
4: un? Oui, j'en ai encore un.
0: Allez,
4: moi.
0: Lorenza.
4: Mon coloc avait étendu son linge sur l'étendoir dans le salon. Et il a des chaussettes très stylées, épaisses, très bien pour le sport.
0: Oui.
4: Donc je lui ai piqué une paire et j'ai été à la salle avec.
0: Oh
4: voilà.
0: Il y a pas d'engueulade dans votre coloc sur qui étend quoi, pourquoi, quand, qui met sur l'étendoir?
4: Pour l'instant, ça va.
0: Mais est-ce que ça...
5: Attends, tout le monde étend le linge de tout le monde?
4: Non,
5: chacun étend son linge. Ouais, d'accord, mais il va pas faire une machine où il va étendre tes culottes.
4: Non.
0: Il y a pas un moment où il étend son linge dans le salon et toi, ça te saoule, que ce soit dans le salon parce que tu viens avec quelqu'un, par exemple?
4: Bah, pour le moment, ça va. Non, on a une machine à laver qui fait séchoir aussi, sauf que ça marche pas. D'accord. Donc, c'est pour ça qu'on utilise l'étendoir, mais pour l'instant, j'ai l'impression que ça se passe bien.
0: Et ça te gêne pas, toi, justement, de mettre tes culottes sur l'étendoir et que ton coloc voit tes culottes?
4: Ah, franchement, non, on a passé ce stade-là. C'est comme mon frère, donc il peut voir mes culottes. Quoi.
5: Et on rappelle qu'elle pique de toute manière tous les sous-vêtements de son coloc.
0: Oui.
5: Donc, ça se trouve, il fait la même chose. Lui, il se balade des culottes, tu vois.
0: Du coup, comme il n'a plus de caleçon, il prend les culottes de l'autre.
5: Voilà, c'est ça.
0: Et voilà, c'est très bien comme ça, quoi. Il commence à apprécier de mettre des collants. Hein.
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0: C'est la journée mondiale de Star Wars.
1: Ah bon ? Je savais même pas qu'il y avait une journée mondiale de Star Wars.
0: Si, il y a une journée mondiale Star Wars, alors attention, il va falloir suivre.
1: Oula. Ouais.
0: Pourquoi c'est le 4 mai ? Parce que le 4 mai, en anglais, c'est May the Force.
1: Ah, ok.
0: May the Force, jeu de mots avec May the Force be with you.
1: Oui, que la force soit avec.
0: May the Force, May the Force be with you. Ça s'écrit pas pareil, mais c'est le même
1: son, quoi.
0: Concept. The Force, Force.
1: Ouais, ouais, ouais.
2: D'accord.
0: Oh, ça m'a saoulé cette journée.
2: Sachant qu'on a dû en voir qu'un maximum.
0: Ça m'a fatigué. Bon, j'ai tous vu, moi.
2: Ah bon?
0: Ouais, mais c'est pas, en fait, j'ai mis énormément de temps. Je vous l'avais dit.
2: Attends, mais dans l'ordre? Parce qu'il y a pas un ordre un peu bordel.
1: Si, c'est
0: moi,
1: dans l'autre sens.
0: Moi, je suis passé à côté de tous les Star Wars. Et à un moment, j'ai fait, allez, faut quand même que je les regarde. Et je les ai regardés dans l'ordre chronologique.
1: Ouais.
2: Ouais.
0: C'est ben, et voilà, donc tu suis toute l'histoire.
2: D'accord, ok, voilà. Fort.
0: Bon, bah, du coup, tu te termines par, au milieu, tu te termines par les vieux.
1: Oui, c'est chiant un peu. Hein.
0: Bah, j'avoue que, ouais, les effets spéciaux,
1: c'est un peu.
0: C'est, tu pars de, oh bah putain, c'est plus moderne, mais c'est moins moderne. Enfin, c'est un peu perturbant. Mais bon, bonne fête à tous les fans de Star Wars.
1: Oui.
0: C'est aujourd'hui la journée mondiale des pompiers aussi. Voilà.
1: Ah,
2: d'accord.
1: C'est important.
0: C'est plus simple à comprendre.
2: Oui, mais
0: ce point est basique. Il y a moins de jeux de mots, un peu plus de calendrier.
1: Oui,
0: il y a moins de jeux de mots. Voilà. Si on a un peu de temps, je regarde l'heure. Oh, on a un peu de temps, oui. Pour une info que vous ne vouliez pas connaître.
1: Ok.
2: Ah, alors.
0: J'ai vraiment une info que vous ne voulez pas connaître.
1: Mais du coup, on a envie de la connaître, vas-y.
2: Ouais, balance.
0: Selon un nouveau rapport, 48 États américains abritent des populations de poux qui ne réagissent pas au traitement en vente libre.
1: Quoi ?
2: Mais non.
1: Ah, ça va.
2: C'est, que ça, c'est un peu une info comme le Covid, ça.
1: Oui.
2: Ou t'entends un truc ailleurs et tu dis putain c'est chez eux mais
1: les
2: si jamais ça vient chez vous.
0: C'était l'info que vous ne vouliez pas connaître.
2: Ouais. Mais qui reste là-bas hein.
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0: 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Vous envoyez salaire par SMS au 7 10 12 et chaque jour deux fois par jour. 7h05 et 8h05, on vous appelle en direct pour doubler votre salaire. Attention. Le téléphone sonne quelque part, c'est peut-être chez vous que ça se passe.
5: Allô ?
0: Allô, bonjour, c'est Adrien de la Voivre dans les Vosges.
5: Oui.
0: Adrien, quel est le seul animateur radio qui double ton salaire ?
5: C'est Manu sur Énergie.
0: Adrien est content, mais Adrien vient de se lever, j'ai l'impression.
5: Mais oui, un petit peu.
0: Oui,
2: ça s'entend.
0: Ben, quand je dis viens de te lever, c'est en fait on t'a réveillé, non ?
5: Non, ça va, je suis réveillé depuis allez, une petite demi-heure.
0: Ouais, gros menteur.
5: J'émerge.
0: Oui. Tranquillement, mais sûrement. Je me rappelle quand mon père m'appelait au début, quand j'étais chez moi, il me disait, alors, je te réveille ?
1: Non, pas du tout.
0: Non, mais parce qu'on a un déjeuner à midi, hein, tu sais. Hein.
1: Ouais,
0: c'est bon, je suis à l'heure. Ah ouais, et là, tu raccroches et tu vas le plus vite
1: exactement.
0: Du monde. Adrien, on t'a réveillé ce matin, mais c'est pour t'annoncer une belle nouvelle. On te double ton salaire. 1944 euros, on le multiplie par deux, ça va faire 3888 euros pour toi.
5: C'est un truc de ouf.
0: Tu es conseiller technique en basketball.
5: Oui, c'est ça.
0: C'est le sport préféré de Lorenza,
1: le
0: basketball.
1: Moi, j'adore le basket. Ah. Pour moi, c'est le meilleur sport du monde à regarder.
5: Et en plus,
1: en ce moment, c'est les playoffs aux États-Unis. C'est très important comme compétition. Et moi, je me réveille la nuit, des fois, pour voir les matchs.
0: C'est marrant, j'en ai rien à foutre, moi.
1: Oh
2: ça ne bouge pas. Ouais.
0: Le basket.
1: Ah bon ?
0: Ouais, mais vraiment.
1: Mais c'est du chaud, c'est.
0: Non, ça m'emmerde à regarder.
1: Quoi ?
0: Je m'emmerde à regarder du basketball et je m'emmerde à jouer au basketball.
1: Alors, c'est... moi, je ne sais pas y jouer, mais regardez, je suis comme une ouf.
0: Ah non.
1: Oh
0: Oh là, il mesure 2 mètres, il court 3 fois et boum, ils écrasent dans un panier. Je...
1: Oh là là, bah là j'ai vraiment envie de t'assassiner.
2: Tu viens de chier sur le basket.
0: Non, mais bon. Après, je sais qu'ils vendent beaucoup de chaussures.
1: Oh, oui.
2: Ah oui, oui.
1: Ouais, okay. Non, mais attends, il y a du chaud tout le temps, quoi. Tu t'ennuies jamais, c'est impossible.
0: Ah si.
1: Ah, oui, okay.
0: Non, les mascottes.
1: On n'ira pas voir de match. Alors.
0: Non, les mascottes des matchs américains,
1: ça
0: c'est rigolo.
1: Ah, oui. Ouais, ouais. Okay.
0: Les mascottes, et des fois, il y a des. Pendant les pauses, ils font
1: des petits happenings.
0: Ouais. Des concours, tu peux arriver sur le terrain et tenter de mettre un panier.
1: Ah, oui. Ouais.
0: Ça, c'est rigolo. Mmh. Voilà.
1: Bon, bah, cool. Au moins un truc positif, quoi.
0: Ouais, ouais, j'aime.
1: Mais c'est tout. T'aimes que les poses au basket, quoi.
0: Ouais, c'est vraiment comme si c'était un film et que j'aimais les pubs, tu vois.
1: C'est horrible.
2: On t'embrasse, Adrien.
5: J'apprécie.
0: Ce qu'on n'a pas du tout pris. C'est quoi conseiller technique en basketball?
5: Bah, du coup, moi, je forme les jeunes joueurs. Enfin, je les détecte. Je forme les entraîneurs. Voilà, je détecte les jeunes joueurs pour aller dans des pôles espoirs. Oh. Et pour certains, voilà, qui derrière finissent aussi en centre de formation.
0: Mais t'as jamais été mascotte?
5: Non, ça ira.
0: Tu m'intéresses pas. Alors, Adrien, on te double ton salaire, 3 888 €. Ça va vite arriver pour toi.
5: Oh, super, merci l'équipe, changez pas. Hein. Franchement, merci beaucoup.
0: Eh ben, merci à toi d'être là avec nous et puis recouche-toi bien.
1: Ouais.
0: Oui, ça sent.

0: c'est Manu et personne d'autre.
1: Et Dorothée, elle a fait sa tournée, elle a terminé sa tournée à Nantes et c'était à guichet fermé, c'est-à-dire que toutes les places étaient vendues avant.
2: Incroyable.
1: Bah, elle va en faire une, c'est sûr.
2: Oh, peut-être qu'elle va se poser un peu aussi.
1: Elle s'est posée pendant 20 ans. Elle va se dépêcher maintenant, hein. Ça suffit les conneries là. Mais laisse-la tranquille toi d'abord. Enfin. On peut faire un petit tour du studio avant ça. Allez, qu'est-ce que vous avez envie de partager avec nous ce matin, Nico?
3: J'ai vu le CV d'un pote, parce qu'il me demandait mon avis.
1: T'as lu le CV d'un pote?
3: Ouais, le CV, ouais.
1: D'accord.
3: Et dedans, il y avait un paragraphe avec les compétences.
1: Ouais.
3: Et il avait mis les logiciels qu'il maîtrise dedans, ouais. Par exemple, tu vois. Et je me suis dit, pourquoi est-ce qu'on fait pas l'inverse? Genre, quelles sont nos incompétences?
1: Parce que sur un CV, on cherche à avoir du boulot.
3: Ouais, je sais.
1: Pas à se faire virer.
3: Je sais, mais tu te dis, tu vois, ça pourrait être intéressant d'être honnête et de dire les choses, quoi.
1: Alors, je suis pas sûr sur un CV.
3: Non.
1: De mettre nos non-compétences.
3: Mais on peut peut-être se le dire là.
2: Entre nous.
1: Ou alors tu fais l'inverse, vraiment. Tu crées un CV, le pire CV, en fait. Oui. Tu mets expérience professionnelle ratée.
3: Et là, le mec te met génial. Attends, je t'embauche.
2: Incroyable.
1: Hobby, passion, ouais. Glander devant la télé en me grattant les couilles.
3: Par exemple. Non, mais tu vois, moi, par exemple, ce que je pourrais mettre, c'est que je suis malhabile, tellement malhabile que je sais pas monter un jouet Kinder.
1: Pas mal en non-compétence.
3: Ah, ouais. Tu vois, ça, c'est une vraie non-compétence nulle, quoi.
1: D'accord. Moi, je sais pas négocier. Je suis incapable de négocier.
2: Oui, c'est vrai que je suis pas tout là-dedans non plus, moi.
1: C'est vraiment, ma femme, elle peut tout négocier. C'est incroyable. Mais moi, j'ai honte. J'ai honte de négocier, de demander un tarif, un truc.
2: Bas ou quoi?
1: Ouais. Je suis pas.
3: Et tu fais quoi quand ta femme elle négocie?
1: Franchement, je fais des pas en arrière.
2: Ouais. Ah ouais?
1: Si elle négocie dans un magasin, je sors du magasin.
2: Ah non, c'est pas vrai.
1: Je suis pas bien.
3: Et si elle y arrive, tu dis c'est bien, ma chérie. Je suis bien.
1: Je lui dis bravo. Mais moi, ça me.
2: Ouais, ça te gêne quoi?
1: Non, j'ai les mains moites.
2: Mais ça se voit, t'es même.
3: Toi, tu serais prêt à payer plus cher.
1: Non, vraiment. Alors vraiment, c'est un boulot de commercial en non compétence. Impossible de négocier. J'arrive pas. Qu'est-ce que vous avez comme non compétence? Ça peut être drôle. Florent, notre producteur, je sais, le dis pas.
3: Attends.
1: Producteur de radio.
4: C'est super marrant ça.
2: Attaque.
4: Non, je suis nul en nœud de ballon de baudruche. Je ne sais pas faire des noms des nœuds de ballon de baudruche.
2: Mais ça fait mal aux doigts, c'est relou.
1: Je ne sais pas faire.
4: Bah, c'est en fait le temps que j'essaie de le faire, le ballon est dégonflé.
1: Parce que en fait quand tu fais le tour, ça se
3: J'avoue que je suis un peu comme lui, ce qui fait qu'à chaque fois j'ai des petits ballons qui sont noués quoi. C'est qu'il y a tout l'air qui est parti, donc en fait ça fait des tout petits ballons.
1: Vous n'arrivez pas à tirer le passé au-dessus de
3: quand il est bien gonflé, c'est dur. Des gros doigts, je pense.
2: Ça fait mal aux doigts.
4: J'ai peur que ça pète en plus.
1: Mais demandez-moi, moi je maîtrise plutôt ça pas mal.
3: Toi, tu fais ça?
1: Ouais, je maîtrise bien les nœuds de ballon. Mais j'aime bien avoir mal aux doigts là comme ça.
3: Oula, c'est un délire chelou ça.
1: J'aime bien, mais si vous le souhaitez en même temps. Quelles sont vos non-compétences? C'est pas mal ça. Lorenza,
2: j'ai une non-compétence avec toi.
1: Avec moi?
2: Ouais, on sait pas manger sans se tâcher.
1: Une non-compétence en commun avec moi?
2: Oui,
1: d'accord. Oui, effectivement.
2: Ah bah oui, c'est une cata quoi.
3: Vous êtes nul pour ça.
1: C'est vrai, et plus ce qu'on met, ce qu'on a en habit est fragile,
2: plus on se tâche.
1: Et plus c'est blanc. Plus on va se tâcher.
2: Eh ben justement, je vais plus en blanc au restaurant. C'est fini. Et premier degré, j'hésite à m'acheter les bavoirs pour adultes. J'en ai vu sur Amazon qui sont bien.
1: Ça, c'est un peu chaud quand même.
2: Mais juste pour chez moi. Il y en a des rigolos.
1: Mais moi non plus, le blanc au resto.
2: Ah, toi aussi?
1: Non. Je sais ce qui va se passer. En plus, si je suis au resto et qu'il y a ma femme aussi, elle va me dire encore une fois, mais c'est pas possible, t'as un problème.
2: Oui.
1: Ouais. Donc maintenant, vraiment, c'est.
2: Si un jour je me marie, moi j'ai prévu plusieurs robes.
1: C'est drôle ça.
2: Bah oui.
1: Mais moi, je m'habille selon le resto. Si c'est resto italien, il y aura de la tomate, je m'habille en rouge.
2: Voilà.
1: Il y en a là-dedans ou pas? Ça sert à ça, les non-compétences. Quelles sont vos non-compétences à vous? Appelez-nous.
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1: Sur une idée originale de Nico. Nous parlons non pas de nos compétences, mais de nos non-compétences.
3: Allez, entre nulos.
1: Imaginez, vous devez faire un non-CV. En fait, en gros, c'est les non-compétences que vous ne mettrez jamais sur un CV.
3: C'est ça.
1: Parce que ce sont ces non-compétences qui vont faire en sorte que vous ne soyez pas embauché.
3: Normalement, ouais.
1: 0 870 42 48, il y a Vanessa qui est avec nous. Bonjour Vanessa.
7: Bonjour Manu, j'en ai
1: Vanessa, qu'est-ce que t'as comme non-compétences?
7: Bah écoute, moi je suis nulle en informatique. Je ne sais pas faire de copier-coller ou télécharger une simple pièce jointe.
1: Tu sais pas faire de copier-coller?
7: Ouais, j'ai du mal.
1: Voilà,
7: je recopie.
1: C'est incroyable. Wow. Ouais. Mais tu connais pas le Contrôle C, contrôle V ou pomme C, pomme V?
7: Bah, c'est plus facile pour moi de recopier un texte.
3: Même un clic droit.
2: Oui, clic droit de la souris.
1: Oh là là, clic droit, vous l'avez perdu.
2: Clic droit collé. Non.
3: Il y a deux clics.
1: C'est, mais je crois qu'elle a pas de souris en fait. Mais ça t'intéresse pas?
7: Non.
1: Non, mais c'est pour ça.
2: C'est honnête.
3: Ouais, c'est clair. Hein.
7: Non, mais oui.
1: Ouais. Quand les choses t'intéressent pas, tu les apprends pas. Hein.
2: Oui, tu les apprends pas.
3: Et c'est vrai que quand t'as des collègues comme Vanessa, tu sais, elles demandent souvent de l'aide, quoi. Donc ça peut être très
7: amusant.
3: Exactement. C'est vrai que ça te ralentit.
7: Exactement.
1: Alors, Vanessa, le terme technique, c'est tu nous fais chier.
2: Mais non.
1: Vanessa, sauf le respect que je te dois, évidemment, bien sûr.
3: De l'amour.
1: Mais tu dois faire partie de ces gens-là qui, en arrivant à chaque fois dans l'entreprise, oublient leur mot de passe.
7: Oui.
1: Voilà.
2: Et ben moi aussi.
1: Mais je sais.
2: Tous les jours, je vous le demande.
1: Mais c'est ce message et pour Lorenza aussi. Hein. C'est on n'en peut plus en fait. Parce que tous les jours, on te dit la même chose. Est-ce que tu as pas mis le vernum, verrouillage numérique,
2: vernum. Ah oui.
1: Ou alors les capitales.
2: Oui.
1: C'est en capitale. Mais non, je te dis que non. Mais non. Je te jure, ils ont changé mon mot de passe.

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1: Bah, je juge quand même un peu. Franchement, y a rien de plus simple, Thibaut.
2: Ah si. Se souvient de son mot de passe sur son ordinateur,
1: voilà.
2: Par exemple.
1: Voilà, je suis sûr.
2: Belle journée, Thibaut.
3: Merci, bonne journée, Manu.
2: Ciao, merci beaucoup de nous avoir appelés.
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0: Camping Omer. On a Cyril qui est là. Bonjour Cyril.
1: Salut Manu, salut Léo.
0: Bienvenue sur Énergie, chauffe tes vacances. Cyril, si tu gagnes au jeu des 5 mots, le meilleur jeu radio du monde, et tu seras pas seul pour jouer évidemment comme chaque jour, tu vas jouer aujourd'hui avec Lorenza.
2: Allez Cyril.
1: Magnifique.
0: Je vous rappelle les règles du jeu des 5 mots. Lorenza va sortir du studio. Quand elle sera dehors, Cyril, je vais te donner 5 mots. Ouais. Après chaque mot, tu me donnes le premier qui vient en tête. Lorenza revient ensuite. Je fais la même chose avec elle. Dès que vous avez un mot en commun dans vos réponses, c'est gagné. À toi les vacances. Je te souhaite bonne chance. Allez, c'est parti. Cyril, on joue au jeu des 5 mots. Plastique.
1: Bouteille.
0: Bar.
1: Alcool.
0: Opéra.
1: Musique.
0: Couture.
1: Aiguille.
0: Version.
1: Musique. J'ai paniqué.
0: Non, mais c'est pas mal. C'est pas mal, Cyril, franchement. Non, ça peut gagner. On va faire revenir Lorenza maintenant. Un mot en commun dans vos réponses. Et c'est gagné. Attention, Lorenza est de retour dans le studio.
2: C'était vite.
0: Ah ben, il était rapide.
2: Professionnel, ok.
1: C'est la boîte.
0: Attention, un mot en commun suffit pour gagner. C'est parti. Plastique.
2: Bouteille.
0: Oh ben, c'est gagné.
2: Parfait.
0: Eh voilà Cyril.
1: Oh, t'es déconnecté Lorenza.
2: On est trop connecté.
0: Il restait 4 mots.
2: Vas-y.
0: Dès le premier mot, ça a gagné. Ensuite, il y avait bar.
2: Verre.
0: Alcool.
2: Ouais.
0: Opéra.
2: Musique.
0: Oui.
1: 2.
0: Couture.
2: Aiguille.
0: Oui. 3.
2: Allez.
0: Version.
2: Original.
0: Musique.
2: Ah.
0: Ouais. Eh, 3 mots, hein.
2: Ouais, c'est pas mal. C'est pas mal.
1: C'est bon, là.
0: Non, mais Cyril, c'est rare, 3 mots.
2: Ouais, on est bien connecté.
0: Cyril, tu repars en vacances.
1: Je suis trop content.
0: Tu peux, 2000 euros, ils sont pour toi. Tu vas pouvoir les dépenser comme tu le veux dans les campings au maire pour partir en vacances. Bravo à toi.
1: C'est génial. Je vous écoute tous les jours, tous les matins. Et franchement, c'est un bonheur de vous écouter.
0: Eh ben, merci à toi d'être là avec nous chaque jour. On te souhaite une belle journée et puis des belles vacances.
1: Merci beaucoup.
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0: Et on écoute Manu sur Énergie. Il est temps de retrouver Camille et Marc.
2: Allez.
0: Qui ont chacun eu un premier rendez-vous. Ils nous avaient appelé jeudi. On va savoir comment ça s'est passé. On va commencer avec Marc. Bienvenue sur Énergie, Marc.
4: Salut Manu, salut Romain.
0: Oui, moi c'est Manu, toi c'est Marc. Il est troublé, peut-être que c'est l'amour.
2: Oui.
0: Marc, tu tenais un stand de chamboultou à la kermesse de l'école de ton fils de 5 ans. Et puis, t'étais un petit peu en mode taquinade avec une prof qui tenait un stand de crêpes à côté. Vous avez fini par échanger vos numéros. Vous deviez vous revoir dans un parc pendant le week-end, c'est bien ça?
4: C'est tout à fait ça, oui.
0: Comment s'est passé ce premier rendez-vous?
4: Bah écoute, ça a bien commencé. On s'est retrouvés tranquillement un matin dans le parc avec une petite nappe. Elle avait amené une petite nappe. Elle avait préparé des crêpes, un petit clin d'œil à la kermesse.
0: Oh,
4: tu
0: bien
4: vois.
0: Ça!
2: Ça, c'est mignon, ça.
0: Elle adore faire des crêpes.
2: Forte.
0: Elle adore ça. Donc, et vous êtes posé.
4: Je suis breton, donc ça tombait bien. Ah. Tu vois.
0: Et vous vous êtes posé, genre, c'était en mode déjeuner, en mode.
4: Non, même pas déjeuner, juste des crêpes et un petit café, tranquillement, tout simple.
0: Ok, bah c'est déjà pas mal. Ok, vous êtes là dans le parc ensuite.
4: Eh ben, on en a profité, elle m'a raconté un peu tous les potins de l'école. Puis ben, visiblement, ben, tu vois, mon fils a 3 amoureuses.
2: C'est mignon.
0: Et toi,
2: petit succès, hein.
0: Tu sais, c'est marrant ces trucs-là. C'est vraiment, tu dis à un enfant à 3 amoureuses, ça fait rire tout le monde. Tu dis à quelqu'un que t'as 3 amoureuses, ça fait pas rire les gens.
2: C'est pas la même chose.
0: Donc il a 3 amoureuses, d'accord, ok, les potins de l'école, vous discutez de l'école, jusqu'ici j'ai l'impression que ça se passe plutôt pas mal.
4: Voilà, bah, elle a continué par me raconter que pendant la kermesse, bah, elle avait bien rigolé avec le père de Théo, bah, qui gérait la pêche au canard, tu vois, à côté, tu vois. Et moi, c'est Chamboultou, elle, lui, la pêche au canard, et elle m'a fait que l'éloge de lui,
2: mais quelle horreur!
0: Oh là là!
4: Donc en gros, déterminé. Fini.
5: Wow. Merde. Oh, Marc, il est vénère.
0: Oh là là, il est pas content, Marc.
2: Mais attends, je comprends.
0: Mais elle tend, vous

0: Changez vos numéros, vous voyez, elle vient avec des crêpes au pique-nique et elle te parle d'un autre père avec qui elle est. Mais quoi
1: enfin... Elle a sympathisé quoi, mais oui, ou alors peut-être elle voulait te rendre un peu jaloux, mais ça se fait pas de faire ça, c'est pas bien.
2: Ou alors tu t'es fait friendzoner avec des crêpes. C'est nul.
3: Franchement, je me suis fait mener en bateau.
0: Non mais comment ça s'est terminé une fois qu'elle a fait ça
3: Bah on a discuté tout simplement, on a fini de parler de la kermesse, de l'école, de mon fils, tout ça, mais. Ça, c'est pas allé plus loin.
0: Ah, ça t'a bloqué, toi.
1: Il y a même pas eu de discussion, genre, on se verra plus.
3: Du tout. Ça a mis fin à la relation tout de suite, là. On a même pas abordé le sujet, tu vois.
0: Tu t'es braqué, en fait.
3: Totalement.
2: En mode qu'il est parti en disant, elles sont dégueulasses, tes crêpes.
0: Tu sais quoi? C'est peut-être dommage, parce que comme disait Lorenza, c'est peut-être pour te rendre un peu jaloux.
1: Bah ouais, peut-être qu'elle s'y est mal pris. Enfin, après, c'est pas pour la défendre, mais une discussion, c'est toujours bien, tu vois, entre adultes. Non, mais.
2: Marc, il va être devant l'école ce matin, il va regarder le père de Théo, il va lui casser la gueule.
1: Pas de violence, Marc.
0: Pas de violence. Mais disons que si un jour ton fils dit je vais à l'anniversaire de Théo, tu lui diras non.
2: Ramène-lui des crêpes pour lui foutre dans la gueule.
3: Non.
0: Non,
1: mais attends quelques jours et puis peut-être un petit message,
0: écoute, il s'est braqué, tu verras si tu la retrouves à la prochaine kermesse l'année prochaine.
1: Ouais, c'est vrai.
3: On fera ça.
0: Et voilà.
3: Il y en a deux parents, donc comme ça au moins.
0: Eh ben voilà.
1: Marié au papa de Théo.
0: Rendez-vous à la prochaine. L'enfonce pas, s'il te plaît, c'est assez compliqué comme ça pour Marc. Tu vois bien qu'il est un peu tendu.
1: Désolé.
0: On te souhaite une belle journée, quand même une belle semaine, Marc. Merci d'avoir été avec nous. Il y a Camille qui avait un premier rendez-vous aussi. Elle était dans un magasin de bricolage chez Leroy Merlin. Elle cherchait une vis pour son meuble. Elle voit un mec à un pull vert. Elle pense que c'est un vendeur. Elle lui demande. Il l'aide. Et au final, il lui a même proposé de l'aider à monter son meuble chez elle. Et il devait se voir.
1: C'est ouf.
0: Ça, c'est incroyable. Camille, bonjour à toi.
4: Salut tout le monde.
0: J'espère que ça s'est bien passé parce que pour l'instant, c'est pas un sans faute. Raconte-nous comment ça s'est passé, ton premier rendez-vous.
4: Eh ben nous, il devait venir à la maison vendredi matin. Il est arrivé à 10h avec les pains au chocolat.
0: Oh bien ça.
2: Wow,
4: le petit déjeuner.
2: Il vient aider, il ramène le petit déjeuner.
1: C'est trop bien en plus.
4: Puis quand il a vu mon meuble, il a dit bon, je vais commencer par le meuble, c'est facile. Oh. Donc il m'a fait ça assez rapidement. Et le temps qu'il le monte, on a bien rigolé, on a bien parlé. Franchement, c'était trop bien.
0: Et toi, t'étais là en train de l'admirer. Waouh, il monte trop bien mon meuble.
4: Bah, oui. C'est ça.
1: Je comprends, c'est un peu sexy.
4: Ouais, je trouve aussi.
0: Ouais, d'accord. Donc il monte le meuble, ça se passe bien.
4: Et puis bah après l'effort, le réconfort, du coup on a mangé des petits pains au chocolat, j'ai fait le café. Et puis il m'a dit que j'avais du pain au chocolat au bord de la lèvre et puis il s'est approché, il m'a embrassé.
1: Oh quel tueur, ah, il est fort.
4: Ouais, il est fort.
2: Ils sont un gourmand, il voulait pas louper de miettes.
0: Oui, il voulait juste bouffer le pain au chocolat, il s'est barré après. Mais ça a été extrêmement rapide.
4: Ben ouais, mais il y a eu un film de dingue, je peux pas l'expliquer.
1: C'est génial.
0: Il t'a embrassé, j'ai envie de dire, et après.
4: Non, bah après, c'est resté comme ça, super fluide.
0: Oui, mais. Et après?
4: Non, mais pour l'instant, rien de plus.
1: Bah oui, prenez votre temps.
4: Non, mais, quand non, même. Non, mais, déjà non, que le bisou, c'était rapide.
1: Oui, t'as raison.
0: Non, d'accord. Et après?
2: T'en rachètes un meuble.
4: Peut-être.
0: Vous devez vous voir?
4: Bah, on n'a pas fixé de rendez-vous, mais bon, depuis vendredi, bah, moi j'avais des choses à faire ce week-end, du coup on n'a pas pu se voir, mais on s'envoie des messages, et oui, on va se voir, on n'a pas prévu encore quand, mais on va se voir.
0: Génial. T'as des papillons dans le ventre?
4: Un petit peu.
0: Oh, c'est beau. Et lui, il a des vis dans sa poche, ça peut bien se dérouler cette histoire.
1: C'est bien.
0: Camille, on se tient au courant, d'accord? On aime bien suivre les histoires, nous.
4: Allez, ça marche.
0: Oh, le bricoleur.
1: Ah, je suis contente. Il y a de l'amour quand même.
0: Camille, on t'embrasse fort.
4: Moi aussi, des gros bisous.
0: Et gros bisous, et tu nous tiens au courant.
4: Ça marche.
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0: record qui a eu lieu ce week-end en France.
1: Ouais.
0: Près de Lyon, des Français ont battu un record, celui du barbecue le plus long au monde.
1: Okay. Oh.
0: Ils ont fait un barbecue pendant 74 heures en continu.
1: Quoi ?
0: 74 heures de cuisson au barbecue non-stop.
2: En c'est vivre.
0: 3 tonnes de viande ont été cuisinées.
1: 3 tonnes !
0: Et la petite fierté, c'est qu'on a battu le Texas.
1: Yeah !
2: Wow, les rois du barbecue.
1: Ça, c'est la classe.
2: Ah, on est bon.
0: Allez, on est bien là ou pas ?
2: On a battu le Texas. Quoi.
0: Voilà, on est
1: c'est
0: là,
1: bon,
0: on est en place. Je rappelle juste que le principe du barbecue, c'est de boire un petit verre de rosé pendant que la viande cuit.
1: Oui.
0: Les mecs ont pas dû finir frais.
2: Non.
0: L'alcool est à consommer avec modération.
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0: Et tout à l'heure, on a un petit cadeau pour Nico.
1: Ah, c'est vrai.
2: C'est quoi?
0: Bah, on t'en avait pas parlé.
1: Oui.
0: Mais quand t'étais pas là, et donc parce que bah, t'as un bébé.
2: Ouais, de 15 jours.
0: Et ben, on s'est dit, mais il faut lui offrir un doudou, parce que le doudou, c'est le bébé qu'il choisit.
2: Ah oui, mais oui, tu m'avais dit, ouais.
0: Et on s'est dit, on va chacun amener un doudou à un moment. Mmh. On s'était donné ce jour-là aujourd'hui.
2: D'accord.
0: Chacun apporte un doudou.
2: Trop cool.
0: Tu le donneras à Archibald,
2: ouais.
0: Ton bébé.
2: Et on verra lequel il choisit.
0: Ouais. Bah, on verra s'il. Parce qu'il en a déjà, j'imagine.
2: Il en a déjà beaucoup, ouais. Beaucoup, et il a pas choisi le mien, ouais.
0: Ouais.
1: Parce qu'il est énorme, le tien.
2: Moi, j'avais pris un marsupilami, ouais, qui est plus grand que lui.
0: Bah oui, bah donc ça va pas.
1: Il faut un bébé.
0: Donc, on va rajouter ces trois doudous.
2: Ok.
0: Et on verra lequel il choisit, quoi.
2: D'accord, bah je vous dirai.
1: J'ai trop hâte.
0: On va faire ça dans une petite demi-heure.
2: Cool.
0: Et on mettra les photos sur nos réseaux sociaux pour montrer, les gens pourront choisir aussi
2: évidemment.
0: Quel est leur meilleur doudou à eux, voilà.
1: C'est bien.
0: Ou alors on fait un vote et tu l'enlèves tous les doudous sauf celui qui est.
1: C'est
2: il finira sa vie avec un seul doudou.
0: On va faire ça tout à l'heure. Concours de doudous, ce sera dans. On va faire ça après les infos de 8h30 tout à l'heure. Taylor Swift, Elizabeth Taylor, Shakira, c'est ce que je vais vous jouer dans la demi-heure. Et on va s'apprendre des choses avec les infos aléatoires du monde aussi dans 5 minutes. Et tout de suite, c'est parti en double votre salaire.
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0: Ça peut vous arriver, vous envoyez salaire par SMS au 7, 10, 12 et tous les matins deux fois par jour, on vous appelle en direct. Allô, bonjour, c'est Marine d'Ozoir-la-Ferrière en Seine-et-Marne.
4: Oui.
0: Marine, quel est le seul animateur radio qui loupe ton salaire?
4: C'est Manu sur Énergie.
0: Eh bien, c'est gagné.
1: Bravo Marine.
0: C'est gagné. Oula, ça va?
4: Oui, ça va.
0: T'es un petit peu ému?
4: Oui.
0: Je t'annonce que ça tombe sur toi ce matin. Ton salaire, on va le multiplier par deux. Tu touches chaque mois 1 434 €. Ça va faire 2 868 € pour toi.
4: Trop bien.
0: Ben oui, c'est trop bien. Et c'est le but, que ce soit trop bien. Tu es serveuse à Disneyland.
4: C'est ça.
0: Dans un restaurant?
4: Oui, dans un restaurant, le Waltz, qui est sur le créateur de Walt Disney. Voilà.
1: Ah, c'est la classe!
0: Sur le créateur. Ah, le thème du restaurant, c'est le créateur.
4: Oui, c'est ça.
0: Ah, il n'y a pas genre des vieilles photos de lui, tout ça, des trucs comme ça, non? C'est ça?
4: Exactement, il y a toute la vie de Walt Disney en photo. Il y a de lui de photos de quand il était jeune, quand il a commencé à la création du parc, tout ça.
0: Et toi, tu bosses dans celui-là, mais vous ne tournez pas? Vous n'allez pas dans d'autres restaurants?
4: Alors s'il y a besoin dans d'autres restaurants, on peut être là-bas, mais je suis principalement dans ce restaurant-là.
0: Et t'as le droit d'aller faire les attractions un petit peu quand tu veux?
4: Oui.
1: Oh,
0: ça c'est stylé,
1: hein,
0: c'est
1: trop bien.
0: C'est-à-dire que une fois que t'as fini ton service, hop, allez, dans le parc.
4: Alors oui, ça je le faisais avant d'être maman, mais oui.
0: Ah oui, ah bah ça c'est...
2: Et oui.
0: Ça, les enfants, ça tue Disney. Hein,
1: ça change tout.
0: Mais ton enfant, tu l'emmènes à Disney alors?
4: Ah oui.
0: Tu te rends compte? Tu te rends compte?
1: Maman travaille à Disney.
0: Alors, oui, on va au travail. On va à Disney.
1: C'est
0: génial. Marine, on te double ton salaire. 2 868 €, ça va vite arriver pour toi.
4: Parfait, merci beaucoup.
0: On t'embrasse et on te souhaite une très belle journée, une belle semaine et puis un bon mois de mai.
2: Léger.
0: Ah non, mais toi, tu bosses pendant les jours fériés?
2: Ah mince.
4: Et oui.
2: Ah,
4: et oui. Disney est ouvert 365 jours par an.
0: Eh oui.
2: Désolé.
0: Sorry. On t'embrasse.
4: Non, y a pas de soucis, hein.
0: On t'embrasse fort, Marine.
4: Bisous, merci.
0: Gros bisous.
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0: Et allez, Nico, on les marre.
1: Les pizzas rondes, elles sont livrées dans des boîtes carrées parce que c'est beaucoup plus simple et moins cher à fabriquer.
2: C'est vrai, je me suis jamais posé la question pourquoi les pizzas étaient
0: dans des boîtes carrées. Et maintenant, tu le sais, parce que c'est moins cher à fabriquer.
2: C'est ça. Ah, ok.
0: Une boîte carrée est plus simple qu'une boîte ronde.
1: Et ça s'empile beaucoup mieux.
0: Et puis en plus, c'est quand même plus simple pour la prendre aussi.
2: Oui, c'est vrai.
0: Oui. Bah voilà.
1: Voilà.
0: Voilà.
1: C'était l'info pizza. Bah, c'est le fin.
0: Mais honnêtement, j'ai envie de bouffer une pizza.
1: Ouais, on est bien.
2: Oui.
1: Là.
0: Oh là là, tu veux pas parler de Ferrari?
2: On commande.
0: Lorenza, une info.
2: En moyenne, on passe environ un an de sa vie à chercher des objets perdus.
0: Genre chez soi?
2: Ouais.
0: En cumulé, un an de sa vie.
2: En cumulé, ça fait à peu près 15 à 20 minutes par jour.
0: Ah ouais, c'est
2: en
0: possible.
2: En moyenne, ouais.
0: Non, c'est possible. Et puis c'est énervant en plus.
2: Ah, oh, c'est un enfer.
1: Surtout quand tu cherches un truc et qu'il est en ta main. C'est ton, ça vous a jamais fait ça avec votre téléphone?
2: Si.
0: De temps en temps, mais c'est pas le plus.
2: Je le cherchais avec la lampe torche du téléphone.
0: Ah oui, non, là t'as un problème.
2: Là, c'est la nuit, quoi. Ouais.
0: Oui, là t'as un problème.
2: Oui, j'ai des petits soucis.
1: Oui, enfin, justifie en disant courant, c'est la nuit. C'est...
0: Non, mais
2: tu sais, t'es mal réveillé dans ton lit, tu le cherches.
0: On te juge pas, hein, y a pas de. T'es mal réveillé dans ton lit, tu le cherches avec la lampe torche de ton téléphone. Ouais, non,
1: elle s'enfonce, hein.
0: Oui, c'est. Mais elle a besoin de parler, hein. J'ai les infos aléatoires du monde, moi aussi. Une équipe de mathématiciens de Stockholm a fait un calcul. Il y a 177 147 façons de faire un nœud de cravate.
2: Quoi ?
0: C'est pas dingue ? Ça fait un nœud différent chaque jour pendant un peu plus de 485 ans.
2: Oh.
1: Et nous, on en fait zéro.
0: Et moi, je sais pas en faire un.
1: Ouais.
0: Le seul nœud de cravate que je sais faire, c'est la cravate qui se clipse. Tac, là.
1: Ah, oui. Elle est pratique, celle-là.
0: J'adore. Le brocoli, tout le monde voit ce que c'est?
2: Oui.
0: Et ben, ça a été créé par l'homme, le brocoli.
2: Ah bon?
1: Pourquoi?
0: Et ouais, pourquoi? C'est la vraie question, mais ça a été créé à partir de la plante de moutarde.
2: Ok.
1: D'accord.
0: À partir de la plante de moutarde, le mec, il s'est pas arrêté à la moutarde, il a fait le brocoli derrière.
1: Ouais, il aurait dû s'arrêter à la moutarde.
0: Ouais.
2: Ah non, c'est mon légume préféré.
0: Non, t'as raison, on aurait dû s'arrêter au ketchup. Ton légume préféré, c'est le brocoli?
2: Oui, j'adore.
1: Il est triste,
2: ça,
1: je trouve.
0: Ah ouais?
2: Bah, égalité avec la carotte, mais oui, j'adore le brocoli, ouais.
0: La carotte, c'est sympa, c'est rigolo.
1: Ouais, c'est rien à voir.
0: C'est les lapins, ils mangent des carottes. C'est qu'un lapin, tu lui donnes une carotte ou un brocoli, il peut te faire un bras d'honneur.
2: Je vais faire le test.
0: Sache-le, j'ai un lapin, je peux dire, il m'a déjà fait, il me fait des doigts. Oui, on a un jingle de Shakira. Et je sais pas si vous avez vu ce qu'elle a fait ce week-end, Shakira.
1: L'énorme concert.
0: C'est plus qu'un énorme concert. À Copacabana, au Brésil, elle a fait un concert gratuit sur la plage. 2 millions de personnes.
2: Ouais.
1: J'ai vu. La scène, elle faisait 1300 mètres carrés, je crois.
0: Ça voulait rien dire.
2: C'est une folie.
0: La scène faisait en fait une salle de concert en France.
1: Ouais.
0: Voilà. Et je vous rappelle qu'avant 10h, il y aura le double hit. Si vous entendez Jennifer Lopez et David Guetta enchaînés avec Titanium, ça veut dire que c'est le double hit David Guetta sur NRJ. Et si vous êtes le premier ou la première. Alors, c'est pas forcément le premier ou la première d'ailleurs. Je sais pas trop comment ça se passe.
3: Premier appel décroché.
0: Premier appel décroché. Okay. Merci Florent. Premier appel décroché au 39-37. Donc, ils peuvent ne pas décrocher pendant 10 minutes et on va attendre.
1: Ça va être très long.
0: Enfin bon. Premier appel décroché au 39-37. Vous gagnerez deux places pour aller voir David Guetta au Stade de France le 11, 12 ou 13 juin prochain. C'est énorme ça ou pas?
2: C'est incroyable.
0: Transport offert, hôtel offert.
2: Wow.
0: Ça peut arriver dans 10 minutes. En tout cas, c'est sûr que ça arrive avant 10h ce matin. 39-37, ce sera le numéro à faire. C'est un peu quoi? C'est le bordel, hein.
2: Ouais.
0: Trop de numéros de téléphone.
2: Mais c'est un cadeau de ouf.
0: Trop de règles dans tous les sens, mais le cadeau, il est là.
2: Bah ouais.
0: Le cadeau, il est là.
2: Ah, il est là.
0: Absolument, madame.
2: Ah, la promesse est tenue, hein.
0: Le cadeau, il est là.
2: Bien
0: David
2: sûr.
0: Guetta. Et regardez bien. Vous avez des enfants, madame? Vous avez des enfants?
2: Oui.
0: Et qu'est-ce qu'ils font, les enfants? Ils se tâchent.
2: Bah oui, bien sûr.
0: Ils se tâchent, ils mettent du chocolat, ils mettent de la confiture là-dessus. Regardez là.
2: Sur le tapis.
0: Voyez,
2: oui,
0: ils se tâchent, regardez.
2: Je la vois bien, oui.
0: Je mets un peu de double hit de David Guetta.
2: Et
0: je frotte.
2: Ouais.
0: C'est terminé.
2: Parfait, incroyable.
0: Voilà.
2: J'achète tout de suite.
0: Eh ben, c'est le double hit de David Guetta. Bon, avant ça, on continue à parler de nos non-compétences. Nos non-compétences, ce sont des choses qu'on mettra jamais sur un CV, mais pourtant, on le sait, on n'est pas doué pour ça. Marie est là, bonjour Marie.
4: Bonjour Manu, bonjour les Wawa.
0: Bienvenue sur NRJ. Marie, quelle est ta non-compétence à toi?
4: Alors moi, je n'arrive jamais à ouvrir les sacs plastiques au rayon fruits et légumes. Je peux rester 2 minutes à frotter mes doigts devant tout le monde. Bon, finalement, je demande à ma fille de le faire parce que moi, c'est impossible.
0: Mais Marie, tout le monde est comme toi.
1: C'est vrai.
2: Ah oui.
0: Tout le monde est comme toi. Et il n'y a rien de plus énervant, c'est que tu commences à prendre le sac, tu essaies de l'ouvrir, tu n'y arrives pas, tu dis « je suis con, c'est l'autre côté
2: ». Ouais.
0: Et l'autre côté, non.
2: Aucun des côtés fonctionne.
1: C'était pas con, juste ça.
0: Rien à voir. Et putain, les pires, c'est les gros rouleaux, là. Tu déchire.
2: Oh ouais, c'est relou.
1: Déjà pour le déchirer, t'as du mal.
0: Alors,
1: mais ils ont mis du craft maintenant. Parfois, t'as des petits sachets en craft.
0: Génial.
2: Ça a changé maintenant.
1: Ça, j'adore ça. Ouais.
0: Les trucs en craft, ça.
2: Pratique.
0: Ouais. Tu le prends, tu mets dedans, t'as plus rien à ouvrir. Et je me dis que ça doit être écolo aussi.
2: Bah oui, c'est pas du plastique, c'est parfait.
0: Oh là là.
2: Vive le craft.
0: Ah, bien évidemment, bien sûr. Arrêtons avec ces trucs-là. C'est pour ça qu'il y a du monde à la queue au supermarché. C'est pas qu'il y a plus de monde, c'est qu'on met énormément de temps à ouvrir ces trucs. T'inquiète pas, t'es pas la seule à avoir cette non-compétence, Marie.
4: Ah bah merci, ça me rassure.
0: On te souhaite une belle journée, merci beaucoup de nous avoir appelés.
4: À vous aussi, merci.
0: Nos compétences, Nico.
1: Moi je suis vraiment pas ouf pour fermer lacet, moi.
0: Ah bah oui,
2: ah oui, c'est vrai.
1: Parce que je suis gaucher, on m'a pas appris la bonne des façons.
2: Tu mets des scratchs, des chaussures
1: scratch. C'est vrai que j'en mettais, ouais.
0: Mais le fait d'être gaucher, c'est un problème pour les lacets?
1: Bah en fait, moi on m'a appris comme un droitier et j'ai pas mon cerveau qui est comme le vôtre. Après, c'est peut-être je suis gaucher et con.
0: Ouais,
1: je fais mes lacets, à chaque fois ils se défont.
0: Oh putain, voilà. T'arrives pas à serrer
2: mais
0: fort.
1: Ben, je serre fort, mais j'ai. Voilà. Et si je fais un double nœud, le problème, c'est que tu sais, je suis un petit peu claustrophobe. Donc parfois, ça
2: t'as l'impression que tes pieds pourront plus sortir des chaussures.
1: Non, mais ça m'est déjà arrivé de ne pas réussir à enlever un nœud.
2: Tu pètes un cœur.
1: Et je me suis mis à pleurer un jour.
0: Oh.
1: J'étais paniqué, j'avais mon pied qui était bloqué, quoi.
0: Et ça, c'était il y a deux jours. Hein.
1: Non, mais franchement, j'étais trop adulte pour pleurer, effectivement, pour un double nœud. Et j'ai déjà demandé, du coup, à ma copine de l'époque de faire ça.
0: Après, le côté claustrophobe avec les affaires, j'avoue que moi, quand j'ai un manteau à fermeture éclair, et que la fermeture éclair, elle est en haut, et j'arrive pas à le descendre,
1: c'est chaud, hein.
0: Honnêtement, ça m'est déjà arrivé de paniquer, ouais, j'ai arraché le truc.
1: Bah oui!
0: Il va rien t'arriver, hein. Tu vas pas mourir étouffé parce que la fermeture éclair elle est en haut.
1: Oui, mais t'as deux secondes dans ta tête, tu te dis et si.
0: Ouais,
1: mais
0: je
1: c'est jamais arrivé dans le monde, mais si ça m'arrive.
0: J'ai pas envie d'être bloqué avec cette fermeture éclair.
1: Ouais, d'accord.
0: Voilà. Sébastien est là, bonjour Sébastien.
3: Salut Manu, salut les mamans.
0: Qu'est-ce que t'as comme non-compétence, Sébastien?
3: Alors moi je suis très très nul pour garder un secret. Quand quelqu'un me dit ça reste entre nous, bon bah mon meilleur pote et ma femme ils comptent pas. Hein.
2: Oh, putain, ça c'est pas grave ça.
0: Ma femme elle fait pareil.
2: Ah oui.
0: Mais ma femme elle dit mais non mais c'est moi. Et en fait quand moi je garde un secret et qu'elle l'apprend après, ça la rend dingue. Elle me dit mais pourquoi tu me l'as pas dit? Bah parce qu'on m'a demandé de pas le dire.
2: Bah vous êtes une équipe, vous pouvez tout partager ensemble.
0: Mais oui, mais à partir du moment où on me dit ne le dis pas.
2: Ouais. Mais ta femme elle compte pas, ne le dis pas. Mais ça s'inquiète pas ta femme.
0: Alors il faut me le dire au début. Tu le dis à personne sauf à ta femme.
1: Ou alors tu le dis à tout le monde sauf à ta femme parce qu'elle répète.
0: Parce que le problème c'est ça, c'est si je dis à ma femme, je le dis au monde entier. Voilà. Merci Sébastien de nous avoir appelé.
3: Bonne journée.
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0: Nico a un bébé de... Il a quel âge maintenant?
1: Il a 2 semaines et demie, ouais.
0: Il a tellement grandi.
1: On est d'accord, il change tous les jours.
0: C'est incroyable.
2: Pardon, mais...
0: Alors, attention.
2: Je suis un peu stressée, là. Je viens de voir l'emballage de Flo, notre producteur. Il a... Ouais. C'est un camion, c'est un...
0: Ah bah attends...
2: C'est énorme.
0: Attends, un trop gros doudou, ça servira à rien, c'est pas grave.
2: Bah, ça c'est vrai, par contre, c'est pour
1: éliminé,
2: ça que...
1: Ouais. Voilà.
0: Je rappelle le principe. Chacun a apporté un doudou. Lorenza, Florent, le producteur, et moi. Notre but, c'est que Archibald, le bébé de Nico, choisisse un de nos doudous.
2: Oui. Yes.
0: Bien sûr, je propose donc qu'on donne les doudous à Nico.
2: Ok.
0: Alors, ils sont tous dans des
2: sacs.
0: Non
2: mais pardon, mais c'est énorme.
0: Ils sont tous dans des sacs.
2: Ouais. Ah, vraiment, à côté.
7: Lorenza, c'est un porte-clés, visiblement.
0: Mais excuse-moi, mais Florent, je suis désolé.
2: Mais il est tout petit.
0: Un bébé, il doit avoir un tout petit doudou.
2: Il m'a dit que le marsupilami était immense, donc moi, je me suis dit, mais c'est un bébé, quoi.
7: Oui, ça va, ok.
0: Alors, on commence.
7: Laissez la chance au produit.
0: On commence, Nico.
1: Ouais.
0: On ouvre, allez, celui de Lorenza.
1: Celui de Lorenza, allez, c'est parti.
0: Attention, le doudou de Lorenza, nous allons voir à quoi il ressemble.
2: Il est trop mignon.
1: Un petit poussin, il est très très mignon.
0: C'est un petit poussin, effectivement.
2: Ouais, regarde comme il est beau.
1: Alors, il est tout doux.
0: Il est beau, mais...
1: Il n'y a pas de qui pendent.
0: Il est surprenant pour un doudou.
2: Pourquoi?
0: Parce que général, les doudous, c'est un peu plat, tu vois, c'est un peu...
1: Ah, mais il y a les petites billes
2: à
1: l'intérieur.
2: Mais oui, en fait, on m'a dit que les bébés, ils aimaient bien toucher, découvrir l'essence et tout, et il y a des petites billes à l'intérieur, comme disait Nico.
0: J'avoue que moi aussi, j'ai été très technique pour choisir le doudou.
2: Moi aussi, hein.
0: C'est vraiment...
2: C'est une dinguerie.
0: J'imaginais les petites mains du bébé qui touchent et qui aiment. J'ai éliminé tous ceux où c'était un peu dur, un peu rêche.
2: Moi pareil. Et il est doux aussi, il est très doux.
0: Je peux le toucher?
1: Oui, t'as le droit de le toucher.
0: Oh, il est doux.
2: Tu vois,
1: il est pas mal, hein.
0: Il est doux, mais j'ai peur que les petites billes à l'intérieur, ça le
1: dérange
0: pas. Ouais. Ça, toi, bah, c'est pas doux. Pas,
7: ça me stresse, j'ai pas autant de critères.
0: Excuse-moi, l'intérieur des oreilles, il est un peu rêche.
2: Mais non, c'est pour faire des textures différentes pour qu'il apprenne.
0: J'y crois pas.
1: Ouais.
2: Bah,
1: j'ai peur avec les pattes qui pendent.
0: On le mettra dans le, on le met dans le lit du bébé.
1: Il sera cool.
0: Ensuite.
1: Tu veux que j'ouvre lequel?
2: Sur les blancs. Pardon, mais je suis chaud.
0: On va garder l'énorme de Florent pour la fin.
2: Oh, j'ai l'impression que je suis ridicule à côté.
1: Il a acheté un plaid. C'est énorme.
0: Il mesure 60 cm son
2: dos.
1: C'est une Manu.
2: Ah.
0: Attention.
2: Oh. Ah. C'est vraiment toi qui l'as choisi. Ta femme t'a pas aidé.
0: Ah non, pas du tout. C'est moi qui l'ai choisi.
2: Okay.
1: Pas mal. Ah, ça c'est un doudou, ça.
0: Ah.
1: Ok, avec une tête. Effectivement, c'est quoi? C'est un chien.
0: C'est un chien.
1: C'est un chien bleu. C'est un chien bleu avec une tête, une grosse tête, et le corps est tout plat pour justement faire doudou. Quoi.
0: C'est vraiment. Okay. C'est un pur choix technique parce que je veux garder le concours. Je veux gagner le concours des doudous.
1: C'est pas mal. Et derrière, une petite étiquette pour mettre son prénom.
2: Alors, voilà, il est pas mal, mais sa tête est pas ouf.
1: Attends, qu'est-ce
2: qu'il y a?
1: Il brille la nuit, non?
0: C'est le petit truc en plus.
2: Wow, ça s'est stylé un peu.
0: La nuit, il fait un peu de lumière.
1: Si mon fils le choisit pas, je suis à seul. Je
7: parle un doudou, c'est un couteau suisse.
0: Ne sois pas jaloux. Ok, c'est mon doudou. Il ira aussi dans le lit du bébé, dans le lit d'Archibald. Et attention, on termine par le doudou de Florent, notre producteur, qui a ramené un truc énorme.
1: Ah oui, d'accord.
7: C'est une dédicace au meilleur chien du monde, le mien.
2: J'avoue qu'il est stylé.
0: Ah, c'est un gros chien.
7: C'est un petit golden retriever.
1: Il est très mignon. Il est très mignon. Il est hyper doux aussi.
0: Il est mignon. Il ira bien dans sa chambre.
2: Mais il est énorme.
0: Mais ça fait pas doudou.
1: Non, il calera la porte.
0: Non. Tu le mets, tu sais quoi, les boudins de porc.
1: Non, franchement, il est pas mal, mais c'est vrai qu'il est balèze, quoi.
7: Peut-être la taille de ton fils.
1: Mon fils. Mon fils fait mon avant-bras en ce moment.
0: Ton fils peut devenir le doudou du doudou. Bon, écoutez, on va vous mettre la vidéo de tous les doudous. Oui. On va vous la mettre sur nos réseaux sociaux. C'est Manu officiel. On va vous les mettre un petit peu partout. On vous dira quand la vidéo est mise.
1: Merci pour lui.
0: Écoute, à partir de ce soir, on peut dire qu'ils sont dans le lit d'Archibald.
1: C'est vrai qu'il y a différence de taille. Tu vois, j'ai trois dans les mains. Hein.
0: C'est trois tailles différentes.
1: C'est compliqué.
0: Ouais, écoute,
1: mais ça va bien avec vous, hein, avec vos personnalités.
0: C'est lui qui choisira tous les jours. On se fera un point doudou si ça te gêne pas.
2: Oh, trop bien.
1: Avec plaisir.
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0: David Guetta avec Jennifer Lopez, le nouveau c'est Save Me Tonight, c'était à l'instant. Si maintenant David Guetta est ici avec Titanium démarre, ça veut dire que c'est le double hit David Guetta. 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
2: Ouais.
0: Mais qui fait trois dates quand même.
2: Bah c'est quelqu'un.
0: Ah ça, c'est David hein.
2: Bah c'est David.
0: C'est David hein. Oh, oh putain, c'est David. Oh putain, c'est David. Bonne chance à vous nous appelez maintenant au 39-37. Vous n'avez jamais été aussi proche de gagner vos places pour aller le voir.
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0: De David Guetta à la suite, ça veut dire oui que c'était le double hit et ça veut dire que l'un ou l'une d'entre vous qui nous a appelé au 39-37 va repartir avec deux places pour aller le voir en concert le 11, le 12 ou le 13 juin prochain, plus le transport évidemment pour venir, ça se passe à Paris au Stade de France, plus l'hôtel offert. Je vais vous rappeler, mais dans deux minutes après les sondages.
2: Oh là là. Non, c'est normal, ouais.
0: C'est normal.
2: Alors,
0: excuse-moi. Et voilà, et puis il y a la tension, truc.
2: Oui.
0: Voilà. Voilà, deux minutes.
2: Oui.
0: En attendant, voici comme chaque jour, les sondages du matin. Les personnes qui en ont les perdront au moins une fois par an. C'est quoi qu'ils ont et qu'ils perdent au moins une fois par an, Florent, notre producteur?
7: Les clés de voiture?
0: C'est pas les clés de voiture.
2: C'est à la maison?
0: C'est à la maison.
2: C'est un objet du quotidien?
0: C'est du quotidien, mais c'est pas à la maison. C'est pas à la maison. Nico?
7: Ça se branche ou pas?
0: Ça ne se branche pas du tout, c'est pas électrique, c'est pas électronique.
2: C'est dans son portefeuille?
0: C'est pas du tout dans son portefeuille.
7: Des chaussettes?
0: Ce ne sont pas les chaussettes, ce ne sont pas des vêtements ni des accessoires de mode.
1: Est-ce qu'on en a ici?
0: Enfin, des accessoires de mode, ça peut être. On peut considérer ça un peu comme accessoires de mode. Est-ce qu'on en a ici? Oui, moi j'en ai. Et d'ailleurs, Lorenza et toi, vous en avez aussi, mais vous les mettez pas. Bon, alors là, c'est facile.
1: Ah, des lunettes.
2: Ah, des lunettes.
0: Exactement.
2: Ah oui.
0: En moyenne, les personnes qui en ont les perdront au moins une fois par an.
1: C'est beaucoup. Lunettes.
0: Et vous les mettez pas, vos lunettes?
2: Ben, moi, en fait, c'est carrément l'ophtalmologue que je vois pas. Mais je sens que ma vue baisse à
0: mais t'en avais
2: vue
0: d'œil, pas des lunettes, normalement?
2: Non, je dois en porter.
0: Ah, c'est ça. Oui, t'es l'étape d'avant.
2: Oui. C'est
0: d'accord.
2: Ça.
7: Si vous faites comme moi, vous faites opérer. Voilà. Fini la myopie.
2: Ah,
1: mais tout le monde ne peut pas se faire opérer.
0: Oui,
7: bah, moi, j'ai pu.
2: Ah, bah, Slapette.
1: T'as payé surtout.
7: J'ai payé.
0: C'est genre le truc, quand t'as payé tellement cher, tu veux le dire à tout le monde.
1: C'est ça.
0: Je l'ai fait,
1: je te conseille.
0: Pour un homme sur 10, une femme est sexy lorsqu'elle fait cette activité. De quoi il s'agit?
1: Cuisiner.
0: Cuisiner, ce n'est pas ça.
2: Danser.
0: Florent.
7: Du tricot.
0: Du tricot non plus. Nico.
1: C'est dans la salle de bain ou pas?
0: Ce n'est pas dans la salle de bain du tout.
1: Ah.
0: Aurélio Standard.
2: À l'extérieur.
0: À l'extérieur, non, en général on fait à l'intérieur. Pour un homme sur 10, une femme est sexy lorsqu'elle fait cette activité. Quelle est cette activité?
1: Quand elle joue aux cartes.
0: Non, mais on est là-dedans. On est un peu dans les jeux d'intérieur.
2: Est-ce qu'elle fait de la poterie?
0: Elle fait pas de la poterie, non, c'est pas vraiment manuel. Enfin, c'est manuel, mais c'est pas comme ça, quoi.
2: Ok.
7: C'est un jeu de réflexion?
0: Il y a de la réflexion dedans.
1: Ah! Un puzzle.
0: Un puzzle.
1: Ah, j'aime bien.
2: Ma phobie.
0: Pour un homme sur 10, une femme est sexy lorsqu'elle fait un puzzle.
1: Ah, moi, je suis un peu contrôle freak et ma femme aussi. Et j'aime bien parce qu'elle s'applique de ouf. Et elle sait. Et je trouve ça franchement un peu excitant.
0: Excitant le fait de faire un puzzle?
1: Ah, carrément. Quand je la vois par terre avec toutes les pièces étalées et à être hyper méthodique, à dire alors là, les couleurs, les trucs, les machins, ça c'est forcément des coins.
2: Les coins. Ouais.
1: Franchement, j'aime beaucoup ça.
0: Ouais, je vais faire les coins. Ah ouais. Non, regarde celle-là. C'est pile le coin du ciel bleu en haut à droite.
1: Laisse-nous dans notre délire.
0: Bien sûr, chacun, je ne juge pas. Cette chanson a une particularité.
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0: Claude François,
2: ouais.
0: Comme d'habitude, elle a une particularité. Laquelle d'après vous?
1: C'est la plus reprise dans le monde.
0: Non, c'est non. Pas ça.
2: C'est au niveau des paroles?
0: C'est pas les paroles. Non. Aurélie?
2: C'est en lien avec le chanteur?
0: Pas du tout. Cette chanson a une particularité. Florent?
7: Elle a été élue chanson la plus déprimante?
0: Ça peut. Ça a un rapport.
1: C'est la plus écoutée pour les ruptures.
0: C'est pas les ruptures.
2: Hein. Les enterrements.
0: C'est la chanson la plus utilisée dans le monde pour les enterrements.
1: Ah bon?
9: Je me lève.
0: Et pas toi.
2: Une
1: ah oui. Là, c'est très court.
0: C'est rigolo. Ouais, ouais. Bon,

0: Je vais vous appeler maintenant. Attention, vous avez appelé le 3937. Pour tenter de gagner vos places pour David Guetta, c'était le double 8. Je crois que ça décroche. Allô, oui. Bonjour.
1: Bonjour.
0: C'est Cindy.
1: Oui, c'est Cindy.
0: Cindy, je t'annonce que c'est toi notre gagnant. Bravo. Oui. Cindy, tu vas venir voir David Guetta, soit le 11, soit le 12, soit le 13 juin prochain.
1: T'es trop content.
2: C'est très aigu.
0: Elle est montée très haut. Elle est montée très haut.
1: Oh bah merci, merci.
0: Cindy, tu repars avec deux places. Tu vas offrir ça à qui tu veux en plus de toi, Brala.
1: Merci. Ouais, je suis trop contente.
0: T'habites où, Cindy?
1: Moi, j'habite à Marna. Donc c'est 74 460, c'est dans la yacht. Hein.
0: D'accord. Et ben je t'annonce que le transport pour venir à Paris, il est offert. L'hôtel sur place, il est offert. Et les deux places de concert, c'est offert aussi.
1: Waouh, je suis trop contente. Mais alors là, je crois que c'est la première fois. Mais alors là, vous m'avez égayé ma journée. Je dois faire une formation à l'IFAS pour le diabète. Je suis trop contente. Là, je suis refaite.
2: On sait toute sa vie, le code postal, la formation.
3: Mais elle, quand elle est émue, elle
2: balance. Chose du 37. Ouais.
0: Et puis, oui, j'ai trompé Bernard.
3: Mais Cindy.
2: Mais je m'en fous, je vais voir David Guetta.
1: Je vais voir David Guetta.
0: Oui, voilà. On t'embrasse, Cindy.
1: Ah bah merci Manu, les ouin-ouin, bref, franchement je vous écoute depuis vraiment très très longtemps, je suis vieille et depuis le début je crois Manu, hein, donc...
0: Je suis vieille et puis j'ai oublié de vous dire aussi, je me fais pipi dessus la nuit. Allez, à bientôt.
1: Bah merci en tout cas, à bientôt.
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0: On fait pas partie des gens qui disent que le lundi... On dit pas, ça va comme un lundi, non. Le lundi, on l'aime. Le lundi, on le prend. Et on se dit aux autres, on dit au monde entier pourquoi on aime le lundi. Et vous faites pareil avec nous. Vous continuez à nous appeler au 0870 42 48. Pour quelle raison vous êtes content, vous, que ce soit lundi? Qu'est-ce qui va égayer votre lundi aujourd'hui? Bon, après ce week-end de 3 jours, quand même, il faut le dire. 0870 42 48. On continue à vous prendre au téléphone. Avant ça, on peut faire un petit tour du studio. Qu'est-ce qui va vous rendre votre lundi heureux, Lorenza?
3: J'ai un pote qui fait du stand-up. Et ce soir, on se fait un apéro, il va tester des blagues sur moi. Après, j'ai dit que c'était facile, moi, parce que je suis quand même assez public.
0: Vous êtes que deux ou il y a d'autres personnes?
3: Non, on est que deux.
0: Ah, c'est bizarre.
2: C'est dur.
3: Pourquoi?
0: Bah, c'est bizarre de tester sur une seule personne.
3: Bah, il sait que je suis bon public, mais il sait aussi que je suis honnête. Et donc, si ça me fait pas rire, c'est vraiment que c'est chaud, quoi.
0: Si ça fait pas rire Lorenza, faut qu'il change de métier.
3: Ah, ouais, vraiment, c'est vraiment. Chier, ouais.
0: Mais il se lance ou il en fait déjà
3: Non, il en fait déjà. Mais là, il veut.
0: Son métier unique?
3: Il fait des vidéos aussi, oui. Bah, oui.
2: Il s'appelle Gad Elmaleh, je pense.
0: Non, mais c'est chaud parce qu'il y a tellement de monde aujourd'hui qui fait du stand-up.
3: C'est une folie, hein.
0: Une personne sur deux aujourd'hui dit je fais du stand-up.
2: Ouais, c'est ça. Donc, dès que tu racontes une blague et que tu fais rire un peu tes potes.
3: Mais c'est dur. Hein.
0: Mais moi je trouve ça surtout dur de dire à quelqu'un je vais te faire mes blagues, quoi.
3: Bah c'est dur et c'est surtout dur quand tu dis celle-là. Mais il faut, je trouve. Je préfère le dire moi que tout un public qui le regarde et font ouh. Enfin, personne une normalement.
2: ça se fait pas.
0: Mais c'est quoi? Je pense que c'est une de mes angoisses d'être sur scène, de faire un truc, d'un spectacle, et tu vois que personne ne rigole.
3: Oh, c'est horrible.
0: Mais ça doit arriver, forcément.
3: Ah, oui.
0: Oh putain.
2: Tu la prends pour ton égo,
3: là. Bah, moi, je vais en voir souvent, et la personne, elle fait je vois que celle-là, ça passe pas, allez, on va passer à autre chose.
0: Oh,
3: et
0: t'es là, bon,
2: c'est ce qu'on aime, nous, à la radio, hein, mine de rien. C'est qu'on n'a pas le retour des gens tout de suite, tu vois.
3: C'est pour ça.
0: Et c'est pour ça aussi qu'il y a Lorenza. Hein. Non, c'est pas parce qu'on t'aime plus que les autres. Hein. C'est
3: parce que je me marre à toutes vos blagues.
0: Toi, tu te marres tout le temps.
3: C'est vrai.
0: Je sais qu'on est à chier, en fait. Hein.
3: Mais ça marche sur moi.
0: C'est vrai qu'à la radio, on n'a pas le retour, putain.
2: Ah non.
0: Là, en ce moment, il y a peut-être des gens qui disent putain, ils sont trop nuls, ils zappent. On s'en fout, on le sait pas.
3: Bah oui, c'est vrai.
0: Alors que dans une salle, le mec qui se lève et qui se barre.
3: C'est... On le sait.
0: Quelle est la chose que vous attendez de vivre ce lundi? C'est Amandine qui est là. Bonjour, Amandine.
6: Salut les moins.
0: Bienvenue sur Énergie, Amandine. Qu'est-ce qu'il va y avoir dans ton lundi aujourd'hui?
6: Bah moi je me suis débrouillée pour être en télétravail les lundis, donc ça me permet de commencer ma journée cool, parfois en pyjama.
0: Eh oui, c'est le principe du télétravail.
3: Oui, bonheur.
0: Parce que les gens qui disent non mais moi en télétravail je fais comme si j'allais au boulot, je prends une douche, je me mets mon costume et je me mets à mon bureau. Alors attention, c'est pas le bureau dans la chambre, hein, c'est vraiment un bureau que j'ai installé.
2: Une pièce. Ça dure deux jours. Bah, et déjà il y a le canapé.
0: Et puis quand tu parles comme ça déjà c'est que tu
3: oui.
0: Eh ben écoute, bonne journée en pyjama.
6: Merci,
0: Amandine.
6: C'est très gentil. Merci beaucoup.
0: On t'embrasse. Florian est là. Bonjour Florian.
7: Salut Manu, salut les moins.
0: Pourquoi t'aimes ce lundi, Florian?
5: Alors moi, ce soir, j'ai spectacle de musique de ma fille et elle va chanter.
0: Oh!
5: Mais elle le prépare depuis le mois de septembre.
0: Mais spectacle de musique, elle est dans une école de musique, c'est quoi?
5: Non, même pas. Elle est en grande section et c'est un spectacle qu'elle prépare depuis le mois de septembre.
0: Ah, section de grande section de maternelle.
5: C'est ça.
0: Ah oui, d'accord.
2: D'accord.
0: Ouais, non, je m'attendais à un concert, c'est pour ça.
2: C'est genre un truc que tu vas filmer, que tu vas montrer à tes potes, et tes potes vont dire ouais, c'est cool.
3: Ça dépend ce qu'elle chante aussi. Hein.
0: C'est pas forcément que tu le montres à tes potes. Hein,
2: Mais
0: tu seras fier d'elle.
2: Oui,
0: tu seras fier d'elle.
3: Oui.
0: Moi, j'étais là, je l'ai regardé, et j'aimais pas trop quand les autres prenaient plus de place qu'elle.
2: Poussez-vous. Tais-toi, le petit.
0: Et t'es un peu vexé quand t'en as un qui fait un solo et les autres, la tienne, elle est dans les cœurs. Quoi. Ouais. Tu peux aller dans les cœurs alors. Et ensuite, quand tu l'entends chanter dans les cœurs, tu fais ouais, ok, allez dans les cœurs. Allez. Florian, merci beaucoup de nous avoir appelé. Belle journée
5: merci,
0: à toi.
5: Bonne journée.
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0: Ah bon, ça. Eh ben, on a des infos. J'ai pas mal d'infos.
3: Vas-y.
0: Et je vais commencer par une info qui peut me faire un peu mal, mais je vais la donner quand même parce que je suis fair play.
3: Vas-y.
0: Une info sur les chats.
3: Ah okay. Ça veut dire une bonne nouvelle, un truc mignon.
0: Il y a une étude qui a cassé un mythe sur les chats. Est-ce que oui ou non, ils sont capables de se venger auprès de leur maître et montrer un côté machiavélique?
3: Je suis sûr que non.
0: Et ben apparemment, la réponse est non.
3: Eh ben voilà.
0: Les chats sont incapables d'un tel acte et ne connaissent pas le sens du bien et du mal.
2: Ah bon?
0: C'est exactement ce que j'aurais dit si j'étais un chat.
3: Ah, c'est bien laissé.
0: Je me laisserai jamais faire. Encore dans les infos. Ah, il y a une mode qui arrive en France et elle concerne la demande en mariage.
3: Ouais.
0: De plus en plus de personnes n'offrent plus de bagues quand ils veulent se marier avec quelqu'un.
2: D'accord.
0: Mais un piercing de fiançailles.
2: Ah bon?
0: C'est un diamant qui est percé directement sur l'annulaire.
3: Wow.
0: Là où on met la bague, on met pas la bague, c'est un piercing directement.
2: D'accord.
0: Le petit diamant, paf.
2: Ça fait mal.
0: Percé sur. Disons que la bague, quand tu l'offres, tu peux la porter tout de suite. Tu peux la mettre, la bague. Qu'est-ce que tu fais là? Tu mets le piercing toi-même avec un petit marteau et tu.
2: Ah, c'est compliqué.
0: Et tu perces le doigt.
2: T'as pas envie de dire oui.
3: Faut pas se marier plusieurs fois surtout. T'as plus de doigts après.
0: Putain, mais c'est vrai. Mais bien sûr, Lorenzo.
3: Mais c'est vrai.
0: Mais le côté pratique.
3: Quoi?
0: Bah non, évidemment.
3: Ah, oui.
0: Et oui, oui, oui.
3: Et tu cicatrises pas, t'as une grosse. Non.
0: Après, ça fait la gangrène et tu meurs.
2: Après, faut pas dire ça quand le mec te demande en mariage. Faut pas dire, attends, et si on divorce? Comment que je fais moi après?
0: On continue dans les infos. Vous avez déjà eu à vous échapper d'un éléphant?
3: Quoi?
2: Échapper d'un éléphant?
3: Non, ça m'est pas encore arrivé, non.
0: Eh bien, si ça vous arrive, j'ai la solution.
3: D'accord.
0: Les guides de safari si vous vous retrouvez face à un éléphant en colère, eh bien, vous devez, pour vous en échapper, courir en zigzag.
2: Ah, ok.
0: Faire des zigzags.
2: Ah,
0: parce que l'éléphant n'est pas très bon, apparemment, pour faire des zigzags.
2: Zigzag,
0: et du coup, il va vous suivre, mais il va mal vous suivre en zigzag.
3: Il peut perdre l'équilibre.
0: Exactement. Alors, je connaissais cette info, moi, pour avoir déjà échappé à ma belle-mère. Mais...
2: Ah, les belles-mères, elles sont pas ouf en zigzag.
0: Elle est très mauvaise en zigzag. Voilà. Encore les petites infos. Alors, une étude américaine, là. Selon cette étude, on connaît désormais la pire manière de se faire larguer. Celle qui mettra le plus de temps que les autres à cicatriser. D'ailleurs, je peux vous poser la question. Pour vous, quelle est la pire des manières de se faire larguer?
3: Par SMS ou Facebook. Enfin, moi, j'avais vu ça sur Messenger, quoi.
0: Oh la vache, c'est dur, ça.
3: Oui, ça, c'est compliqué.
0: Un message écrit.
3: Ouais.
0: Eh ben, c'est pas ça. C'est se faire larguer pour un ou une autre sans aucune explication.
2: C'est dur.
0: Disons que l'explication paraît claire quand même.
3: Bah oui, on comprend.
2: T'as pas envie de trop creuser, quoi.
3: C'est vraiment, j'ai trouvé mieux que toi.
0: Eh ben, je la voulais pas l'explication, pourquoi tu me la donnes maintenant?
3: Je suis désolée.
0: Y'a pas de mal.
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0: Nous avons un iPhone 17. Cet iPhone 17, il va peut-être aller chez Julie. Bonjour Julie.
8: Bonjour Manu, bonjour Iwama.
0: C'est le dernier iPhone, il est pour toi Julie. Si tu gagnes ce matin, on fait tourner les jeux tous les jours. Et aujourd'hui, c'est 3 questions et 2 ouin-ouin. Il est bien ce jeu parce que tu vas pouvoir libérer la pression. Parce que tu ne seras pas seul à jouer et tenter de gagner cet iPhone 17. Tu vas être aidé par 2 autres personnes. Voici les règles du jeu. J'ai 3 questions. Tu vas choisir une question à laquelle tu répondras. Et ensuite, tu choisiras 2 personnes de l'équipe pour répondre aux 2 autres questions. Je te donne les thèmes du jour. Il y a une question astronomie. Il y a une question, c'est Marseille bébé. Et une question latin. Quel est le thème qui t'inspire?
9: Marseille bébé.
0: Marseille bébé, c'est pour toi. Ça marche. Alors, il y a deux autres questions, il faudra y répondre aussi. Il y a Nico, il y a Lorenza, il y a Florent, nos producteurs, Aurélie au standard. Qui va répondre à la question astronomie?
9: Bon, bah, ce sera pour Lorenza.
3: Ça marche.
0: Très bien. C'est astrologie, hein, Lorenza. Hein.
3: Oui, mais oui, j'ai dit astronomie, ça, franchement, je suis pas mauvaise non plus.
0: Ouais, pas avec celle-là.
3: Oh, non,
0: j'ai la question devant les yeux.
3: Ah, c'est horrible. T'inquiète, Julie.
0: Il reste la question latin. Qui va répondre à la question latin?
9: Bon, allez, Florent.
10: Allez.
0: Florent, notre producteur pour le latin. Nico s'en sort bien ce matin.
2: Ah oui, je suis content. Oh, tu disais relâcher la pression, là, j'en ai plus aucune.
0: Alors attention, je rappelle les deux règles très importantes. Il faut deux bonnes réponses pour gagner sur les trois questions. Et à chaque question, vous avez chacun 5 secondes pour répondre et une seule réponse. Donc il faut bien réfléchir à votre réponse.
3: Ok.
0: On va commencer par la question astronomie.
3: Oui.
0: Elle est pour Lorenza. Voici la question, 5 secondes. Le Soleil est composé principalement d'hydrogène ou d'oxygène?
3: D'hydrogène. Vraiment, mais pif pif. Pouf. Enfin, j'espère que c'est ça.
0: J'avais dit qu'elle était compliquée celle-là.
3: Ah ouais, franchement, c'est dur.
0: Bah oui, mais bon. Bonne réponse.
9: Wow, bravo Lorenza.
3: Trop bien. C'était du pif, mais c'est cool.
0: Ah bon, ça s'est pas du tout entendu.
3: Non.
0: Ça fait un point. On va passer à la deuxième question. Elle est pour toi, Julie. La question Marseille bébé.
9: Ok.
0: C'est Marseille bébé. Quel artiste français est connu pour être à l'origine de bandes organisées?
9: Jules.
0: Bonne réponse, c'est gagné.

0: Avec plaisir, Julie.
1: Voilà. Un peu de Marseille, un peu de Dioule, un peu de pif, et bim, c'est gagné. L'iPhone 17, il est pour toi, bravo.
2: Ah, super, super, je vous adore.
1: Ah, là, merci. Ça faisait des années que tu nous appelais et que tu n'arrivais pas à jouer.
2: Oui. Ah ouais.
1: Et ben voilà, aujourd'hui c'est l'iPhone 17. Mais
2: là, super.
1: Mais
0: c'était sûr. Tu me disais, tiens, il va pas le faire.
1: Bah, elle a attendu des années. Ouais. Des années pour arriver à l'antenne. Je sais que c'est difficile de nous avoir le matin. Et Julie, l'iPhone 17, il est pour toi. Mais est-ce qu'après des années à avoir tenté, tu vas t'arrêter là? Ou tu vas tenter aussi de gagner un autre iPhone 17?
0: Deux?
2: Non.
3: T'as pété les plombs.
2: Non, le latin, c'est quand même... c'est une langue morte. Et c'est peut-être, y a peut-être une raison pour laquelle c'est une langue morte. Donc, non.
0: C'est mort. C'est gratos pour lui.
2: C'est mort.
1: J'ai un autre iPhone 17.
2: Non. Je suis tellement contente déjà. Ah non.
3: Voilà, aucune confiance en Flo.
1: Comme non. Tu veux, Julie.
0: Non,
2: tu n'as pas confiance en Florent. C'est là. Okay. Je suis tu sûr gardes... que lui derrière me dit non plus.
1: Tu gardes ton iPhone 17, on va juste vérifier quand même. On va poser c'est la question à Florent. Voir si t'en aurais eu un autre. Voici la question latin, Florent.
4: Oui.
1: Que veut dire bellum en latin? Belle ou guerre?
4: Ber.
1: Allez, c'est fini, merci, au revoir. T'as le droit qu'il y ait une seule réponse, t'as dit ber, c'est perdu.
4: Oh, le mélange des deux mots. C'était quoi?
1: C'était guerre.
4: Ouais. Eh ben, de toute façon, je
1: crois qu'on dit bellum, comme le parabellum. Le.
3: Ah
1: le... C'est un pistolet, je crois, parabellum. Et bah ouais, ça vient de là.
2: Bon, bah, sans regret.
4: Eh oui, sans regret.
0: Ouais, là, c'est
3: t'as,
0: bon.
3: T'as bien fait, ouais.
1: il t'aurait fait perdre le. Bah, alors, comme une merde, là. C'est...
3: il a inventé un mot,
4: le ber.
1: Voilà. Julie, l'iPhone 17 est pour toi. Bravo à toi.
2: Super, merci les Wawa.
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1: C'est nous, oui, on est là, il est 9h21 jusqu'à 10h, on est en direct, on va écouter Alex Warren et juste après on va faire un truc que j'aimerais vous proposer. Je vais vous donner des noms de gens célèbres et de 0 à 10. Vous me dites comment vous seriez excité vraiment de les rencontrer.
0: Ok, ça marche.
1: Ouais. C'est que les personnalités.
3: Ouais.
1: Et vous me dites, j'ai fait ce truc-là ce week-end avec des amis, on était...
3: Pas d'accord?
1: Mais jamais d'accord.
3: Ah merde.
1: C'est incroyable. Bah, Madonna, c'est j'étais à 10, j'avais un pote, il me dit c'est un 1. C'est Madonna quand même.
0: Ouais, c'est Madonna, je suis pas non plus la plus emballée du monde.
3: C'est un mythe, mais ouais, si tu vas, vas-y, rencontre-la et tu nous dis.
0: Ouais, tu nous racontes.
1: Je raconterai pas, alors. Et on va faire un truc, je vous en ai parlé il y a 3 minutes, on va voir ce que ça donne. J'ai fait ce week-end avec des gens, personne n'était d'accord. Je vous donne des noms de gens célèbres, et de 0 à 10, vous me dites, vous seriez excité comment de les rencontrer.
0: Ok.
1: On a déjà fait Madonna il y a une minute. Moi j'étais à 9, vous étiez à 1 et à 2.
4: Désolé.
1: Gilles Boulot, le présentateur télé des infos. De 0 à 10, excité comment de le rencontrer en vrai?
3: Moi je dirais 2 mois.
1: De Nico.
3: Il a l'air très sympa mais il est trop sportif pour moi. Et j'ai vu qu'il buvait pas d'alcool, très sport, très premier degré là-dessus et tout. Et je sais pas, il me ferait complexer par rapport à ma vie.
1: D'accord. Lorenzo?
0: Alors vraiment tout son respect mais genre 0. Enfin j'ai pas d'affect et
1: Et pour poser des questions, tu vois, pour être intéressé. Tu dis que le mec quand même il présente les infos.
3: Moi je veux juste savoir s'il a déjà fait le JT, tu vois, où il avait genre une chemise en haut et rien en dessous.
1: Voilà. Par exemple, c'est une bonne question ça.
3: Ouais, bah oui.
1: Bon, apparemment pas emballé. Très bien. J'entends un autre. Donald Trump.
0: Oh là là.
3: Ah, 10 sur 10.
1: De 0 à 10, excité de le rencontrer.
3: Pris de l'essence en ce moment, 10 sur 10. J'aurais envie de lui dire, mec, arrête tes conneries. Avec la guerre, tout ça. Allez, maintenant, on arrête.
1: Lorenzo.
0: Ah ouais, bah vraiment, mais moi, 0 aussi. Quoi.
1: Aussi
0: ouais,
1: 0
0: ou 1, quoi. Je peux pas me le voir, donc je.
1: Mais non, mais justement, tu poses des questions.
0: Ouais.
1: Pourquoi tu fais ça? Qu'est-ce qui se passe dans sa tête? Tu vois, t'as pas envie de. Non.
0: Oh, c'est... loin de moi.
1: C'est incroyable.
3: Moi, j'ai vu quand ils faisaient les réunions, souvent ils se faisaient livrer des McDo ou des trucs comme ça, tu vois.
0: Ah,
3: rien que pour ça.
0: Là, je dis 8.
1: Est-ce que c'est pas sa nourriture qui rend ses cheveux aussi orange?
3: Peut-être.
1: Bon, alors, Lorenza, alors.
0: Je suis désolée, mais là c'est pas des trucs qui.
1: Non, mais donne-nous un nom. Toi, tu serais excité, genre à 8, 9 ou 10 de le rencontrer.
0: Bah. Mon chéri, Bad Bunny.
1: Ah ouais,
3: C'est précis, ouais.
1: Je suis à un pour prendre une photo et te dire regarde j'ai rencontré Bad Bunny.
3: Ouais, c'est ça,
0: mais il est incroyable.
1: Mais sans doute, mais alors moi ça m'évoque rien. Ouais. Florent,
4: 0.
1: Oh là.
0: Quoi?
3: Ouais. Non,
4: aucun intérêt.
3: Désolé.
0: Oh
3: On te le laisse.
1: Et tu veux que je sois vraiment très honnête avec toi?
0: Oui, mais j'ai très peur.
1: Avant
3: le Super Bowl.
1: Avant le Super Bowl, je le connaissais. J'avais déjà entendu des titres. Non mais. Mais sans plus.
0: Ok.
1: Et là, c'est devenu une méga star.
3: Il y a eu un mouvement
1: incroyable et je suis pas dedans. Voilà.
0: Écoute, moi j'adore ce qu'il fait.
1: Mais depuis longtemps?
0: Ah oui, oui, depuis toujours.
1: Il y a un mec qui s'appelle Mauvais Lapin quand même.
3: Il cache quelque chose.
1: Ouais, c'est quand même bizarre.
0: Mais c'est mignon, mais franchement, il a tout pour lui.
1: Ok, Nico.
3: Denis Brognard.
0: Ah, là, je dis oui.
1: Alors, j'ai déjà rencontré.
0: C'est alors?
1: En fait, c'est marrant parce que tu le lances,
3: ouais.
1: Denis Brognard, il parle pendant des heures, il te raconte des trucs.
0: Mais mon rêve!
3: Tu lui as demandé de faire le A!
1: Non,
3: non,
1: non, parce que tout le monde lui demande.
3: Ah ouais.
1: C'est comme moi quand les gens me demandent dans la rue, tu me demandes mon salaire. Tu vois, c'est.
0: Ah oui. C'est vrai,
3: ah oui, c'est vrai que ça va être chiant.
0: Ah donc, ouais, bah,
1: tu ne demandes pas ça, quoi.
3: D'accord.
1: Tu ne demandes pas non plus s'il a un nombre de chemises incroyable
0: oui,
1: à Koh-Lanta.
0: Bah,
1: voilà, ce truc-là. Mais non, mais ces histoires.
0: Ah oui, non, ça doit être fou.
1: Est-ce qu'il y a eu des moments où il a eu peur? Est-ce qu'il teste les épreuves? Est-ce que
0: les secrets, quoi.
1: Tu vois, les petits. Ouais, les petits.
0: La triche, les trucs.
1: Exactement.
0: Ça, franchement, c'est fou, ça.
3: Le flambeau, tout ça, quoi.
0: Bah
1: exactement. Allez, des noms encore. Combien de 0 à 10 vous aimeriez les rencontrer à Florent, nos producteurs?
4: Les frères Lebrun. Tennis de table.
3: Ils ont l'air sympas, mais.
0: Je sais pas trop quoi leur dire, à part leur les féliciter.
3: Tu peux même pas jouer contre eux parce qu'ils jouent trop bien.
1: Ouais, je serai à deux pour faire. Pour dire, j'ai joué au ping-pong avec un frère Lebrun.
0: Ouais.
1: Là, j'ai fait un truc. Mais alors. Qu'est-ce que tu veux raconter après?
4: Attends, tu découvres leur parcours, comment ils sont en train de devenir les meilleurs du monde, c'est exceptionnel.
3: Il veut faire un podcast avec eux.
1: Tu sais quoi, c'est une très bonne idée, faire un podcast avec les frères Lebrun.
4: Ok, bah faut juste qu'ils soient disponibles.
1: Non,
4: mais
1: faut juste que quelqu'un veuille le diffuser. Pardon. Rihanna, de 0 à 10, vous seriez comment excité de la rencontrer, Nico?
3: Je dirais 8, moi.
1: Ah, 8, ouais.
3: Ouais, 8 pour l'histoire.
1: Ouais, moi je suis à même à 9, moi je pense.
0: Ah, je suis à 1000.
1: Eh, on peut pas, c'est 10 maximum.
0: Bah, 10 quoi. Vraiment,
1: d'accord.
0: C'est.
1: Florent.
4: Ouais, 10, hein.
1: Ah putain, on a trouvé un truc sur lequel
0: allez,
1: on est d'accord.
0: Vive Rihanna.
1: Attention, Florent peut arriver à 11 si avec Rihanna il y a les frères Lebrun.
3: Bien sûr. Le podcast incroyable.
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1: 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Et c'est le moment du petit jeu de Florent.
4: Exactement.
1: Petit jeu deviendra grand.
0: Oui, c'est beau ça.
1: C'est beau, mais c'est faux.
4: Allez, ça commence.
3: Donne-lui confiance.
1: Florent, tous les matins, nous prépare un petit jeu en rapport avec l'actu, en rapport avec quelque chose qui se passe dans le monde. On est là, il y a Aurélia qui est avec nous. Bonjour Aurélia.
7: Salut Manu, salut tout le monde.
1: Attention Aurélia, dans ce jeu, il n'y a pas des gros cadeaux, mais il y a toujours l'amour.
4: Oui, c'est beau ça. Il y a un gros brainstorming. Parce qu'aujourd'hui, c'est lundi. Lundi, c'est le premier jour de la semaine.
1: Oui.
4: Pas comme le mardi, qui est le
0: deuxième.
4: Exactement. Donc, on va jouer à qui était le premier.
3: Ok.
0: Ah
3: okay.
4: Ouais, oui, c'est malin. Hein. C'est
1: ça que t'appelles le brainstorming?
4: Oui.
1: Ok, d'accord. Très bien.
4: 5 minutes de brainstorming.
1: Alors, quelles sont les règles exactement?
4: Eh bien, vous jouez chacun votre tour.
1: Oui, d'accord. Mais
4: 4 bonnes réponses, c'est gagné. Je vous pose une question.
0: Ok.
1: Et il faut qu'on trouve le premier?
4: Exactement.
1: Ah, d'accord, oui, parce que si tu n'expliques pas, du coup.
4: Tout est dans la question, de toute façon, vous auriez compris.
1: Ah, d'accord, très bien.
4: Attention,
1: allez, c'est parti. Qui commence? Aurélia.
4: Exactement.
3: Ah, il balance.
4: On commence.
1: Allez, vas-y,
4: Aurélia. Aurélia, qui était le premier homme à marcher sur la Lune?
7: Armstrong.
4: Ouais, est-ce que j'ai le prénom?
7: Niel Armstrong.
4: Oui.
1: Et Louis Armstrong, mais il jouait de la trompette.
4: Et Lance Armstrong, mais il faisait du vélo.
1: Okay, voilà.
0: Ah bah, c'est top.
1: Et j'en ai plus.
4: Et ouais.
1: Attention, on est pas mal.
4: Lorenza, qui était la première femme de l'histoire à avoir obtenu un prix Nobel.
0: Curie.
4: Le prénom?
0: J'ai oublié.
1: Bah.
0: Oh, j'ai oublié son prénom.
1: Poulet. Poulet Curie.
3: Oh, le respect. Marie.
4: Marie Curie.
0: Mais oui.
1: Pierre et Marie Curie.
0: Oui, je le compte pas.
1: Il est chaud ton jeu en fait, hein.
0: Il est dur.
4: Ah bah, culture.
0: J'avais oublié le prénom.
3: Moi, je pensais que c'était plus un truc genre qui est arrivé en premier, tu vois,
0: le
3: briquet, l'allumette.
1: Bah, apparemment non.
3: Ah non.
1: Alors, qui était le premier? Ensuite, Nico.
4: Non, c'est toi, Manu.
1: Non, c'est Nico.
4: Qui était la première personne à gagner la Star Academy?
1: Je veux pas dire de conneries.
3: Allez.
1: Alors c'est soit. Non, Louane, ça devait être la deuxième. Jennifer.
4: Oui.
0: Oui. Voilà. Oui.
4: Deux points. Attention, deux points. Nico.
3: Vas-y.
4: Quel a été le premier club français à gagner la Ligue des Champions?
3: Je sais pas, j'ai envie de te dire Paris.
4: Et non, c'est l'OM.
3: L'OM, je suis désolé.
1: Le fameux à jamais les premiers.
4: Exactement.
3: Ah ouais, désolé.
4: Enfin, ça fait deux points, c'est pas fou.
0: Ils disent plus trop ça maintenant, mais.
1: Oh là.
0: Pardon.
1: Si, justement, ils peuvent le dire. Ah, jamais
0: oui.
1: Les premiers,
0: ah,
1: ça
0: oui,
1: fait
0: oui,
1: trois.
0: C'est vrai, c'est vrai.
1: Ils ont été premiers.
0: C'est vrai.
3: On est sur trois points là, non?
4: Non, j'ai pas pris Marie Curie.
1: Waouh.
0: Wow. J'ai donné le nom de famille.
1: Oui, non, mais attendez, excusez-moi, mais on est là pour s'amuser.
0: Oui,
1: c'est pas grave.
0: Ouais.
1: Ne comptons pas les points comme ça, c'est pas grave. Lorenza était nulle à chier.
0: Non, pas grave. J'avais oublié le prénom, je t'entends.
1: C'est Aurélia.
4: C'est Aurélia.
1: Vas-y, Aurélia, montre-nous.
4: Quel était le premier grand succès planétaire de Justin Bieber en 2010?
1: Oh,
0: j'en sais rien.
1: Oh.
0: Mais si.
3: On peut l'aider?
4: On peut l'aider.
0: Baby.
1: Baby,
0: ouais,
1: baby, c'est ça. Baby, baby, baby, baby. Ouh.
7: Ouais. Ouais, mais je sais pas le nom, le titre.
1: Mais c'est,
0: on va le faire.
1: C'est Baby.
7: Ah, d'accord.
1: Ah oui,
3: on aurait dû la laisser avec ça. Elle aurait eu pour toute la journée. C'était quoi, le titre?
1: Il y en a encore?
4: Ouais, Lorenza.
0: Oh putain, ouais.
4: Quel est le premier département français par ordre alphabétique?
1: Facile.
0: Bah oui, bah, je suis pas française, donc
1: bah,
0: je déconne.
4: Bah oui, bah.
3: Allez, tu veux la nationalité?
1: Ordre alphabétique, quelle est la première lettre de l'alphabet?
0: A.
1: Tu vois, c'est comme la Belgique. C'est le A aussi chez vous.
0: Oui.
1: Et bah nous aussi, donc c'est le A.
0: Oui, mais bon.
1: Donc c'est A, un département avec le A. Le premier, on dit quoi premier? Attends, Lorenza.
0: Oui, oui, oui.
3: Attends, c'est
1: le premier. Le premier.
0: Je suis en train de transpirer.
1: Attends, le premier, donc c'est le chiffre
0: 1.
1: Elle a donné la bonne réponse.
4: Oui.
0: C'est là.
1: Ouf.
3: Elle est trop mignonne, elle vient de s'en rendre compte.
1: Oui. Elle avait encore ou on arrête là?
4: Dernière question pour toi.
1: Non, pour Nico.
4: Non, pour toi, toujours. Quelle était la première réponse de ce jeu?
1: La première réponse de ce jeu.
7: Salut, c'est moi.
1: C'est oui, je sais, Aurélia.
3: Ouais, tranquille.
1: Neil Armstrong.
4: Ouais.
1: Ouh, on s'en est pas si mal sorti que
3: pas
1: ça.
3: Mal, ça va.
1: Et c'est bien ce jeu.
4: Ouais, c'est un petit peu les mineurs, on travaille. Hein.
1: Ah, il était. C'est
3: il était mieux que les autres.
1: Oh, il était plus dur que les autres.
3: Ouais.
0: On il y avait un challenge, ouais.
1: Ouais.
4: On hausse le niveau de jeu.
1: Oh, ouais, ça monte de niveau. Aurélia, je vais t'offrir le mug Manu sur Energy.
7: Oh, merci Manu.
1: Mais
7: c'est super, merci à tout le monde.
1: Gros bisous, belle journée à toi.
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1: On est lundi et on cesse pas à voir par les gens qui nous disent que le lundi c'est pourri. Vous continuez à nous appeler au téléphone au 0870 42 48 pour nous dire pour quelle raison vous êtes content qu'on soit lundi aujourd'hui. Qu'est-ce qui va se passer dans votre vie aujourd'hui? Il y a Tiffen qui est là. Bienvenue sur Énergie, Tiffen.
10: Salut Manu, salut les ouin-ouin.
1: Qu'est-ce qu'il y a de cool dans ta journée aujourd'hui de prévu?
10: Alors moi j'ai réservé un massage au Pierre Schott ce midi à ma poste belge, donc j'ai trop hâte, mais par contre j'ai peur de somnoler un peu devant l'ordi cet après-midi.
1: Mais alors c'est quoi le massage au Pierre Schott?
10: Bah, c'est un massage détente, mais c'est juste que en plus de l'huile et des mouvements, il y a des pierres chaudes.
0: Le rêve.
3: Ça brûle?
10: Ouais.
0: Ça brûle. Hein.
10: Bah, ça, c'est quand même chaud. Et c'est pas, je vais pas avoir des cloques.
0: Oui,
10: quoi.
0: C'est ça.
1: On te met des cailloux dessus, c'est ça? Et ça te chauffe?
10: Oui, c'est ça.
0: Ça détend de ouf, mais je peux te dire que digestion plus massage aux pierres chaudes, tu vas dormir, c'est sûr. Hein.
1: Ah, tu l'as fait toi, Lorenza?
0: J'aimerais bien, mais je connais des gens qui l'ont fait. C'est vrai que ça fait un bien fou, mais après t'as envie de dormir.
1: C'est pas plutôt le soir qu'il faut le faire alors du coup?
0: Oui, je pense que là c'est.
10: Oui, peut-être, mais c'était le seul moment que j'avais de dispo, donc je me suis dit je préfère le faire à midi que pas le faire.
1: Tu fais quoi comme travail?
10: Je suis secrétaire.
1: Bon.
10: Médicale.
1: Disons que
0: oula.
1: Bon bah les gens n'auront pas de rendez-vous aujourd'hui.
3: La queue est fermée.
1: Ça risque de sonner dans le vide, hein, le secrétariat médical. Bon, c'est des choses qui arrivent. Merci beaucoup Tiffen de nous avoir appelé. On te souhaite une belle journée. Qu'est-ce qu'il y a dans votre lundi aujourd'hui qui vous rend heureux?
3: Moi j'ai fait ma confiture maison.
0: Allez.
3: Ma toute première.
1: Ah, tu l'as faite, ça
3: ouais,
1: y est.
3: Je vous avais dit la semaine dernière que j'avais acheté un confiturier et que j'allais faire mes confitures.
1: Ouais.
3: Et donc j'ai ramené.
0: Donc tu l'as fait,
3: j'ai, figurez-vous que j'ai ramené mon premier pot de confiture maison.
0: Il est trop fier. Regarde, c'est mignon.
3: Et je peux vous faire goûter si vous voulez.
0: Avec plaisir.
1: Donc, en fait, le meilleur moment de ton lundi,
3: ouais,
1: c'est le moment où tu vas nous faire goûter ta confiture.
3: Et exactement. Moi, je l'ai déjà goûté.
1: J'espère que ce sera le meilleur moment pour nous aussi.
0: Oui.
3: Aussi, ouais.
1: Bah, vas-y. Ouais. Alors.
3: Ouais.
1: Elle est orange.
3: Ouais.
1: C'est la confiture d'orange. Ou d'abricot peut-être.
0: Ah ouais.
1: Attends, je vais goûter.
0: T'as goûté?
1: Ah, il y a.
0: Ou t'aimes pas?
1: Si, il y a c'est pas citron abricot ou citron orange?
3: Ah, c'est
4: la vache.
0: Oh,
1: alors.
0: C'est ça?
3: On n'est pas loin. C'est les citrons de mon jardin.
1: Oui.
3: Parce que j'ai un citronnier, citron et orange sanguine.
1: Bah citron orange, j'avais raison. Et je suis pas mauvais.
3: Franchement, donc
0: c'est
3: ça veut, si t'as trouvé, ça veut dire que ça fait le taf.
1: Je suis pas mauvais, ce qui est la différence avec ta confiture.
0: Oh non.
3: Elle est
0: trop bonne.
1: Ah, c'est pas mauvais. Mais alors,
0: c'est délicieux.
1: Faut aimer le citron.
3: C'est citronné.
1: C'est ça.
3: J'ai les gros citrons.
1: Ouais. Florent,
4: franchement, habituellement avec les confitures, je me fais chier. Là, j'ai passé un bon moment.
0: Moi aussi.
3: C'est vrai.
0: Ah ouais. Il y a de l'expérience comme ça.
3: Il y a du relief. Hein.
1: Mais c'est ta première.
3: C'est ma toute première. Elle a réussi. Hein.
1: Mais
0: on l'a fait. Mais fais-en d'autres. Hein.
1: Mais vas-y, lance-toi. Hein.
3: Ouais, j'ai 5 pots à la maison. Hein.
1: Mais réduis un peu les citrons quand même.
3: C'est vrai.
4: Bah, et saigne du nez là.
3: Et mets un peu plus de fraises. et autre chose.
0: Ah oui, regarde.
1: Non, mais les bouts de citron, tu peux les couper aussi, hein, parce que c'est.
3: Ah, bah ça macère vraiment dans le sucre.
1: Il y a du zeste là, on est d'accord.
3: Ouais, beaucoup.
0: Ah, c'est
3: beaucoup.
0: Très bon.
1: Mais c'est pas mauvais du tout, hein.
3: C'est bien, hein.
1: Et puis elle se tient, hein.
3: Ouais.
1: Tu vois, elle fait pas floc-floc-floc, quoi. C'est.
3: Je peux la vendre à tout moment.
1: Écoute, bravo en tout cas.
3: Et faire business.
1: Écoute, pourquoi pas. Philippe est là, bonjour Philippe.
11: Bonjour Manu, bonjour les Romains.
1: Bienvenue sur Énergie, Philippe. Quel est le moment que t'attends de vivre ce lundi?
11: Alors moi, j'ai un ami qui tient un bar et ce soir, il va me faire découvrir 3 nouvelles recettes de cocktails et mon préféré, bah, il rentrera sur la carte.
1: Waouh, c'est pas mal ça.
3: Ça, c'est mieux que les confitures.
0: Je suis désolé.
1: C'est toi qui vas choisir.
11: C'est ça, bah mon préféré quoi. Celui que je préférais, bah du coup c'est lui qui fait les recettes. Mais après celui que je préfère, bah du coup il le met sur la carte.
1: C'est stylé ça quoi.
3: Ouais, ouais, après 3 cocktails lundi soir.
1: Et essaye de faire en sorte que soit, tu peux lui trouver le nom, tu vois, du cocktail.
11: Ouais, ça, moi je peux essayer de m'arranger, mais après je sais pas si j'aurai ce droit.
1: Bah si. Toi, tu t'appelles Philippe, tu l'appelles le fill in the bar.
3: Oh, jeu de mots en anglais.
1: Je prendrais un fill in the bar.
3: Pas mal.
1: Non, il n'y a pas de jeu de mots, c'est fill in the fill au bar, quoi.
3: Ah oui, d'accord, oui, non, c'est le fill. Je voyais aussi le fill, F-E-E-L en anglais, tu vois.
1: Ah, fill.
3: Ouais.
1: Ah ouais.
3: Tu vois, alors.
1: Un fill in the bar.
3: Putain, t'as écrit un truc de génie sans le savoir.
1: Putain. Putain, il faut que je crée des noms de cocktails. Je vais créer des noms de cocktails, tu fais des confitures, on est en train de monter un business.
3: Allez, reconversion.
1: Merci beaucoup, Philippe, de nous avoir appelé.
11: Merci beaucoup, bonne journée.
1: Tu vois, et bonne journée à toi. Belle soirée. L'alcool est à consommer avec modération.
3: Oui, oui, oui.
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1: Et c'est le moment de se faire du bien. Avec les bonnes nouvelles du jour, parce que dans le monde, il n'y a pas que des mauvaises nouvelles. Il y a aussi des bonnes nouvelles, il y a aussi des belles histoires. Et tous les matins, on vous les raconte. C'est parti, avant de vous lancer dans votre journée, prenez votre dose de bonnes nouvelles. Allez, Lorenza.
0: Les scientifiques révèlent le classement des pays où il y aurait les meilleurs amants.
1: Oh là.
0: Ouais.
1: Quoi? Oui. Qu'est-ce qu'il y a, Nico?
3: Non, mais ouais, les amants...
0: Non, les meilleurs...

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1: Vraiment nul à chier. Hein. Pas bon. Les bonnes nouvelles du jour, Nico.
2: Aux États-Unis, il y a une mamie de 96 ans qui adore le jardinage. Problème, c'est qu'à son âge, elle peut plus se baisser.
1: Ah, 96 ans, t'as dit ?
2: Ah, ouais, oui, 96 ans.
1: Merde.
2: Et en fait, pour pouvoir continuer, elle a appris à son chien à l'aider. C'est-à-dire qu'elle lui montre du doigt où elle veut planter les fleurs et lui, il creuse pour elle.
3: Oh.
2: Et son chien, c'est un gros, je sais pas si vous voyez ce que c'est, les gros Terre-Neuve.
3: Oui.
2: Tu vois, de plusieurs dizaines de kilos.
1: D'accord.
2: Voilà, donc elle jardine avec son chien, quoi.
3: C'est pourquoi, génial.
1: Pourquoi elle s'est pas créé un jardin suspendu ? Bah, toi,
3: ah, oui, bah oui, c'est
1: accroché, plus... tu vois.
2: Ah, elle aurait pu, mais il y aurait pas eu de bonnes nouvelles. Donc,
1: c'est
2: mieux
3: dommage.
2: Pour moi. Je pense qu'elle l'a fait pour les bonnes nouvelles.
1: Ok, bah, évidemment, pour qu'on ait voilà, des choses à raconter.
3: Bien sûr.
1: Évidemment. Je vais vous parler d'un problème vraiment qui ne te touche absolument pas. J'angoisse pas du tout là-dessus, ça me perturbe pas. La calvitie.
3: Ah. Oui.
1: 13% des Français souffrent de calvitie.
3: Ouais. C'est beaucoup.
2: D'accord.
1: Bah, c'est beaucoup. J'en souffre pas, moi, mais je souffre de la peur de la calvitie.
3: Ok.
2: Ouais.
1: Parce que petit à petit, moi, je fais partie des 13%. Ça fait quand même 8,5 millions de personnes.
3: C'est énorme.
1: Ah, c'est beaucoup, énorme. Ouais. La science vient peut-être de trouver la solution miracle.
3: Ouais.
2: D'accord.
1: Ça se passe en Californie. Ils ont trouvé une molécule qui est capable de. Alors, ils appellent ça réveiller les cheveux. En fait, il y a des racines de cheveux.
3: Ouais, ouais, ouais.
1: Apparemment mortes, donc les cheveux ne poussent plus. Et ben, ils arrivent à les réactiver, pouf, et les cheveux repoussent.
3: C'est fort. Réanimation des cheveux, je crois.
1: Exactement. Okay. C'est comme si tu faisais
3: ouais,
1: du premier secours, la vidéo du premier secours. Un, deux, trois.
3: Petit bulbe des cheveux, quoi.
1: Exactement, okay. Tu fais ça. Ça agit en quelques jours seulement. Ça présente très peu de risques d'effets secondaires parce que ça ne pénètre pas dans l'organisme.
2: D'accord. Ouais, c'est vrai que pour un mec qui n'est pas inquiet, tu connais,
3: ouais, tu connais
2: bien
3: super
2: info,
3: bien.
2: Quoi.
3: Hein.
1: Je connais le nom de la molécule, je connais le nom du docteur, je connais où il habite, voilà. Et je vais chez lui le week-end prochain.
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1: J'avoue que le principe d'avoir un jingle fait par Taylor Swift, ça me touche.
2: C'est cool.
3: Bah, c'est la classe, quoi.
1: Ouais, même si quand elle l'a fait, on lui a demandé, tu peux faire ça, s'il te plaît? C'est pour un mec à la radio, là. C'est...
3: Oui, elle s'est pas quittée.
1: Ou alors elle se dit, mais qui c'est ce mec? Elle nous écoute tous les matins sur l'application.
3: Non, je pense pas, moi.
2: On peut avoir le doute, hein.
1: Bah, et laissons le doute subsister.
3: Ouais. Ok.
1: On a Marlène qui est avec nous. Non, Marine, pardon. Marine, bonjour.
5: Bonjour Manu, bonjour les ouin-ouin.
1: Suis-moi, je sais pas lire sur mon écran. Marine, c'est avec toi qu'on va lancer cette journée. C'était notre dernier appel du jour. Tu nous appelles d'où ?
5: J'habite à Angoulême, en Charente.
1: C'est marrant, Angoulême, je suis longtemps foutu de cette ville.
3: Pourquoi ?
1: Parce que je disais que c'était une ville qui était. Bah, je passais devant, j'ai l'impression qu'elle était morte. Ouais.
3: Ah ouais.
5: C'est vrai qu'il n'y a pas grand-chose.
2: T'as le gros festival de la BD, quand même.
1: Bah, il existe encore ?
3: Bah oui.
5: Ça existe toujours, oui, toujours.
1: Ah d'accord.
5: Toujours d'actualité.
1: Oui. C'est vrai, le festival de la BD d'Angoulême.
2: Ouais. Et ils le disent dès que t'es à l'entrée de la ville. Il y a des trucs de BD et tout, je me souviens, j'y étais allé et ils te mentent pas. Bah,
3: c'est une fierté. Hein.
1: Ils misent tout là-dessus, quoi.
2: Ouais.
5: Dans la ville, il y a plein de peintures, de tags, de bandes dessinées un peu partout dans la ville sur des immeubles. C'est sympa.
3: Bah, c'est cool.
1: Et qu'est-ce qu'on a à faire à Angoulême alors ? Parce qu'il est temps de remettre sur le devant de la scène Angoulême. Pourquoi Angoulême n'est pas la capitale de la France ? Voilà.
5: C'est une très bonne question, je me la pose moi-même. C'est vrai que ça ne vaut pas les plus grandes villes comme Bordeaux, Paris, choses comme ça. Mais il y a quand même des festivals, musique métisse, on a aussi des concerts.
3: Sa vie, quoi.
1: Il y a de la culture, quoi, Angoulême.
5: Un petit peu, oui, voilà. Après, il y a les musées du papier, les musées de la BD. Il y a quelques petites choses à
1: le
5: faire.
1: Le musée du
5: même.
1: Papier.
5: Oui.
1: Ah, c'est vraiment, ils ont plus eu d'idée, quoi. C'est là, c'est.
3: Papier, c'est toutes BD, les déclinaisons, livre. Ouais. C'est ça.
1: Alors, monsieur le maire, on a pensé au musée du trottoir. Bon. Non, mais oui, c'est ça. Ils déclinent tout le truc de la BD. Musée des stylos, musée des couleurs.
2: Les post-it, bien sûr.
1: Musée des post-it aussi, bientôt. Écoute, et t'es heureuse à Angoulême?
5: Oui, c'est vrai que ça manque quand même d'activité. C'est quand même pas très vivant, c'est vrai. Je reconnais quand même.
2: Marine avait dit
5: j'arrive de Bordeaux, donc c'est vrai que comparé à Bordeaux, c'est pas la même chose.
3: Ah, voilà.
1: J'ai l'impression que si on continue à parler avec Marine, dans deux secondes, elle va dire aidez-moi, aidez-moi. Je veux m'enfuir, je suis retenu contre mon gré à Angoulême. Marine, je vais t'offrir le t-shirt Manu sur Énergie et puis le mug Manu sur Énergie aussi. Je t'offre les deux. Voilà.
5: Merci beaucoup, merci à vous pour tout ce que vous faites.
1: Et ben merci à toi d'être là avec nous chaque matin, on t'embrasse fort.
5: Merci à vous.
1: Gros bisous. On s'en va les amis. Bisous. On sera de retour demain pour démarrer une nouvelle journée comme chaque jour. On se quitte avec un titre qui va vous la lancer cette journée, qui va vous lancer ce lundi parce qu'il va être beau ce lundi. The Underdog Project Summer Jam 2003, ça c'est bon ça. Passez une belle journée. À demain sur Énergie.

0: C'est nous, il est 6h04, c'est mercredi, c'est le 13 mai 2026 aujourd'hui et il y a 4 jours de vacances. Il y a une petite vacance.
1: Ah ouais, clairement, on prend ça comme ça.
0: Bah évidemment, voilà, tout le monde va partir. Enfin, tous ceux qui ont un peu d'argent pour l'essence.
1: Oui.
0: Voilà, ou qui sont pas touchés par l'antivirus.
1: Bon, ou qui vont pas faire les guerres. Il y a le bus, il y a le train.
0: Écoutez, profitez. Profitez, si vous partez ce week-end, éclatez-vous. Partez maintenant, puisqu'il va y avoir des embouteillages.
1: Oui.
0: Donc voilà, j'ai envie de dire que nous, on est bien. Mmh. On est là avec vous jusqu'à 10h en direct. C'est Manu sur Énergie. On va s'écouter Tame Impala dans 2 minutes. Il y aura aussi Son of Legend. On va vous offrir du cash tout à l'heure. Il commence à être là, Dimitri. Hein.
1: Ah, ouais. il est bien là.
2: Il s'impose. Ouais.
0: 8e participation, Dimitri. Il a déjà gagné 700 euros. Il va tenter d'en gagner 100 supplémentaires. Est-ce que vous serez celui ou celle qui le battra? On va jouer tout à l'heure. Ce sera dans une petite demi-heure. Allez, on passe sur un petit tour de studio pour démarrer la journée. Qu'est-ce que vous avez envie de partager avec nous aujourd'hui, Lorenza?
1: Je vais à un cours d'aquabike pour la première fois. Et je suis trop heureuse, mais qu'est-ce qu'il y a?
0: Parce que aquabike, pour moi, c'est
1: C'est les mamies.
0: C'est
1: avec un bonnet de bain.
0: Si tu me demandes de dessiner de l'aquabike, je dessine des grands-mères dans une piscine.
1: Eh ben, figure-toi que pas du tout. C'est redevenu à la mode et que vraiment. Non,
0: ça c'est quand tu veux faire un truc et tu dis c'est à la mode.
1: Ouais. Non, c'est un truc un peu bobo où genre on est toutes des petites meufs un peu trentenaires et on est sur un espèce de vélo un peu adapté et c'est trash quoi.
0: Bien sûr, mais tu connais pas l'âge des gens avec qui tu vas faire encore.
1: Bah, des fois je vois les réservations et donc je peux voir un peu les photos, les trucs des gens qui sont allés quoi.
0: Ah, il y a des photos de la.
1: Ah oui, bah oui.
0: Pour donner envie. C'est comme des excursions.
2: Oui, pour faire venir, ils mettent des jolies filles. C'est génial.
1: Mais non, mais.
0: Vous êtes combien?
1: Bah, je pense qu'on va être une vingtaine.
0: Vingtaine avec faire du vélo dans l'eau.
1: Et il y a un coach qui est là pour. C'est en musique, un peu avec des néons dans le noir et tout. Enfin, c'est un peu.
0: Des néons dans le noir?
1: Ouais, la
0: c'est une
1: piscine,
0: boîte de nuit qui a fui en fait.
1: Dans l'eau, ouais, c'est ça. Mais je suis trop contente, mais j'ai peur en même temps. Parce qu'en fait, j'ai peur que mon maillot s'enlève dans la piscine.
0: Pourquoi?
1: Mais je sais pas, j'ai peur que, comme avec l'effort ou quoi, ils partent et j'ai peur de me retrouver à poil devant tout le monde.
2: C'est pas le Tour de France non plus.
0: Bah oui, mais tu sais, des fois.
1: Si, c'est intense.
0: Non, mais moi, honnêtement, quand je plonge dans l'eau.
1: Voilà.
0: J'ai toujours peur que mon caleçon, pouf, il parte derrière.
1: Et
0: ça m'est déjà arrivé, moi. Parce qu'il est, mal serré.
1: Il est mal mis.
0: Tu pars et pouf, tu te retrouves dans l'eau et là, t'as ton caleçon.
1: Si je suis toute nue devant tout le monde, c'est gênant.
0: Bah, c'est compliqué, oui.
1: Ouais.
0: Après, avec l'aquabike, j'ai jamais vu de. T'as pas tapé sur internet? Souci, maillot qui s'en va en aquabike.
1: Bah, le problème, c'est que si, j'ai déjà demandé à ChatGPT et c'est probable.
0: Ah, probable, carrément.
1: Oui, oui.
0: Ah,
1: oui. C'est bon, il faut que le maillot soit bien adapté, bien serré, quoi. Donc, je vais choisir un truc.
0: Tu vas acheter un nouveau maillot?
1: Non, je pense pas. Je vais tester le plus serré, quoi.
0: Mais si tu prends un maillot, une pièce?
1: Oui, mais non, j'en ai pas. Vraiment, j'aime pas trop ça, moi.
0: Bah là, tu prends les risques, alors, effectivement.
1: Bah, oui.
2: Elle a envie de se mettre en bombe pour le quad bike. Petit maillot de pièce.
1: Non, mais. En plus, je pense qu'il n'y a pas de garçon, mais.
0: Mais je pense que la peur est pas.
1: Oui, enfin, c'est pas.
2: Ça devrait aller, quoi. Ça va.
0: Normalement, oui. Enfin, moi, j'ai pas connu d'histoire incroyable.
1: Bah, moi non plus, mais j'ai peur. On sait jamais.
2: C'est la peur, ça se contrôle pas.
0: Non, mais alors c'est exactement ça. On a tous des peurs. Moi, quand j'ai le vertige à 1 mètre.
1: Oui,
2: ah
1: mais
2: oui,
1: voilà.
2: C'est vrai. J'arrive pas à le contrôler.
0: Ouais. Mais moi, on était quand même venu me chercher dans un accrobranche.
1: Oui.
0: Pas à 3 mètres ou à 4 mètres. Hein. C'était le premier truc d'essai pour savoir comment tu te sens.
2: C'est mignon. Hein.
0: Et là, j'ai été bloqué. Donc mon essai n'a pas été fructueux.
1: Oui. Non. Ouais.
0: Du coup, donc les peurs, vraiment, personne ne perd. Tu
1: ne peux pas juger
0: pas.
1: Vraiment. Ouais.
0: C'est comme ça.
2: C'est comme moi qui ai peur de tout ce qui se gonfle. Hein. On l'a déjà parlé, mais tu sais, tous les ballons les anniversaires, je fais jamais un anniversaire avec des ballons de baudruche. Et la pression de mes pneus, je l'ai fait pour la première fois il y a quelques mois.
0: Parce que t'as peur que ça explose.
2: Ah ouais. Ah bah. T'imagines, attends, un pneu qui pète.
0: Ah mais ça arrive très souvent dans les cours d'aquabike aussi. Quelle est votre peur à vous que vous ne contrôlez pas, qui est peut-être un peu totalement irrationnelle, comme perdre son maillot en aquabike? Appelez-nous 0 870 42 48. C'est le numéro café Ingrid qui est notre premier appel du jour. Bonjour Ingrid.
3: Salut Manu, salut les Wawas, ça va?
0: Mais très bien Ingrid, on parle de Lorenza qui a peur de perdre son maillot en aquabike, donc je vais te dire un truc, on est très bien ce matin.
3: Eh ben j'ai pas mal.
0: T'as déjà fait de l'aquabike Ingrid?
3: Non pas du tout, parce que je suis allergique au chlore.
1: Oh non, mince.
3: C'est ballot.
0: Ah bah c'est dommage, dans les piscines il y a quasiment tout le temps du chlore, non?
3: Même beaucoup, oui, et puis ils en mettent beaucoup, beaucoup.
0: Oh.
1: Bah tu vas à la mer, hein.
0: Bah ouais.
3: Exactement.
1: Bah oui.
3: C'est ce que je fais.
1: Il y a toujours des solutions, Ingrid.
0: Mais t'habites à côté de la mer?
3: Ah non, pas du tout, je suis à Auxerre.
1: Ah oui.
0: À Auxerre, ah oui, non, c'est. Ouais.
3: On a Lyon, mais bon, je vais pas tenter.
0: Non, c'est comme les Parisiens qui vont dans la Seine, c'était rigolo aux Jeux Olympiques, quoi. Ouais, effectivement.
3: Oui, exactement.
0: Est-ce que t'as une peur totalement irrationnelle, Ingrid? Un truc que tu contrôles pas?
3: Les migales. J'ai hyper peur des migales.
1: Ouais, alors ouais, mais c'est quand même.
3: Il suffit que j'aille à une exposition, c'est migales, j'ai l'impression qu'elles se sauvent et que j'y en a partout après moi, en fait.
2: C'est quoi ces expos où il y a des migales?
0: C'est vraiment, tu la cherches ton embrouille quand même là.
1: Ouais, ouais, ouais, c'est sûr qu'elle te court après quoi.
0: Oui, mais c'est,
3: ouais,
0: rare,
3: non, c'est ça.
0: C'est rare à Auxerre de trouver une migale. C'est plus rare d'avoir la mer qui arrive à Auxerre qu'une migale. Ouais. Voilà, je te détends, t'inquiète pas. Ingrid, je vais t'offrir le mug Manu sur Énergie pour te remercier de nous avoir appelé ce matin.
3: C'est gentil. Merci.
0: Gros bisous, je te souhaite une vie sans aucune migale dans ta vie.
3: Exactement, sans migale. Et en fait, là où c'est un peu compliqué, c'est que je suis allergique au chlore, mais je suis chanteuse à la base.
0: Et quel rapport entre la chanson et le chlore?
3: Eh ben, c'est que si je vais à la piscine, je peux pas chanter après, j'ai la voix cassée.
0: D'accord.
1: Ah, hein, oui, ça c'est
0: bien. Bah, dis-toi que tu pourrais mourir avec une migale, donc tu vas au pire. Tout va bien. On t'embrasse, Ingrid, merci de nous avoir appelé.
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5: Aujourd'hui c'est mercredi, on a déjà fait la moitié de la semaine. Youpi!
0: Il est 6h13. Turn Up Legend avec San Francisco, ça arrive. On va parler de nos peurs irrationnelles. Quelle est votre peur irrationnelle à vous? Le truc qui n'est pas vraiment logique, comme Lorenza qui va faire de l'aquabike et qui a peur juste que son maillot se détache.

0: 16% des gens, c'est l'accessoire qui nous rend le plus ridicule. Quel est cet accessoire, Nico?
1: Des bretelles.
0: Ce ne sont pas les bretelles.
2: Un nœud papillon.
0: Lorenza, ce n'est pas le nœud papillon non plus. C'est pas un truc genre quand on sort en soirée.
2: Ok.
0: Pas du tout. En revanche, c'est un rapport avec une activité précise. Florent, notre producteur.
3: Ça se porte sur le bas du corps?
0: Non, c'est sur le haut du corps.
2: Les gants de bowling?
0: Les gants de bowling?
2: Bah, des fois, les joueurs de bowling, ils ont des gants spéciaux et je trouve ça un peu ridicule.
1: Ah bon? Tu peux pas mettre tes doigts
2: dedans? Si.
0: Comme des mitaines.
2: Ouais, c'est ça.
0: Ils ont, pour pas que ça glisse, je pense.
2: Et pour pas que ça frotte ici aussi.
0: Oui, j'en ai déjà vu un et là, tu sais que lui, il plaisante pas.
2: Ah oui, là, lui, il va te mettre strike sur strike.
0: C'est pas le genre de mec à qui tu tapes sur l'épaule quand il lance la balle parce que non. Ouh là là, ça plaisante pas. Alors, c'était pas ça. C'était plus simple que ça. C'est un peu rapport avec l'aquabike. C'est le bonnet de piscine.
2: Ah, okay.
1: On est tous égaux.
0: Pour 16% des gens, c'est l'accessoire qui nous rend le plus ridicule. On est tous égaux, on est tous ridicules surtout.
1: Oui.
0: C'est vraiment, c'est conhead. Enfin, c'est
2: bizarre. C'est compliqué.
0: C'est le compliment que les hommes préfèrent recevoir. Tous les hommes préfèrent recevoir ce compliment. Florent,
3: tu pousses à la salle, toi, non?
0: Non, c'est plus court que ça.
1: T'es beau?
0: T'es beau, non, mais c'était quelque chose.
2: C'est sur le physique?
0: C'est pas physique, non. Florent?
3: T'es intelligent?
0: Non, désolé. C'est pas ça.
1: Il y a un accessoire ou pas du tout?
0: Pas besoin. Ah non, pas besoin d'accessoire. C'est le compliment que les hommes préfèrent recevoir. C'est t'es quelque chose.
2: T'es rigolo.
0: T'es rigolo, c'est ça, quasiment. C'est t'es drôle.
2: Ah oui.
0: On aime bien recevoir ça.
1: Ah ouais, c'est cool.
0: Tu me fais trop marrer, t'es trop drôle, t'es incroyable. Mais oh là, où tu vas chercher tout ça? Mais c'est pas possible, mais c'est incroyable.
1: C'est une personne excessive.
0: Là, la personne en fait un peu trop. Cette chanson a une particularité pour 28% des gens. Michael Jackson, Don't Stop Till You Get Enough. Cette chanson a une particularité pour 28% des gens. Quelle est cette particularité, Nico?
1: Pour eux, c'est la musique du loto.
0: C'est pas faux, mais c'est pas ça.
2: Il l'écoute à un moment particulier?
0: Non. Non, ça n'a pas de rapport avec un moment.
3: C'est leur chanson préférée, tout simplement?
0: Non, c'est pas leur chanson préférée.
1: C'est leur sonnerie de téléphone?
0: Non, alors c'est un peu leur chanson préférée, mais pour quelque chose de précis. En fait, Lorenza.
2: C'est au niveau des paroles?
0: Oui, ça a un rapport avec les paroles.
1: Ils la connaissent par cœur?
0: Pas du tout. Ils la connaissent pas du tout, puisqu'en fait, c'est leur chanson qu'ils aiment le plus chanter en yaourt.
2: Ah, c'est vrai, bien sûr.
0: Don't stop to get it up, get up, get it up, tata. 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
1: Ça se trouve, c'est ce qu'il dit. Hein.
0: Ah, bah allez, j'ai regardé les paroles.
1: C'est ça?
0: Ouais, non, il y a marqué dis ce que vous voulez.

0: ici. Merci Manu.
1: Merci de rien. Et Romain Doduic, je sais pas si vous avez vu, il a sorti une série qui cartonne sur les réseaux. C'est une web série qui s'appelle Putain de soirée. Ça vous dit rien?
2: Ah, j'ai vu passer, mais j'ai pas regardé la série.
1: Eh bien, c'était notre analyse du jour.
3: Allez.
1: On parle de pur irrationnel ce matin. Lorenza va faire de l'aquabike.
4: Yes.
1: Pour la première fois de sa vie, elle n'a jamais fait d'aquabike. Moi non plus, j'en ai jamais fait. Et elle a une peur, c'est que son maillot de bain s'en aille lorsqu'elle fait du vélo.
4: Bah, je vous tiendrai au courant, mais oui.
1: Bah, filme, hein.
4: Bah,
1: bah, la vidéo, elle fait des millions, hein. C'est...
4: Non, mais déjà.
1: Elle fait de l'aquabike, son maillot s'en va.
4: Bon, on est entre meufs et tout, donc je pense que, on rigolera bien, et puis elles iront me chercher mon maillot, et voilà, hein.
1: Bah,
4: tu vois, ce sera l'happening du jour, quoi.
1: Et je pense pas que ça arrivera, hein. Je pense pas que tu perdras ton maillot, mais c'est sa peur irrationnelle. Quelle est la vôtre? Quelle est votre peur irrationnelle? Une peur que vous pouvez pas contrôler, et c'est comme ça, et vous avez pas le choix, et vous devez vivre avec. 0 870 42 48. Florent, nos producteurs?
5: Moi, j'ai peur des bouilloires qui sifflent. Tu sais, qui siffle pour terminer, j'ai l'impression que ça va péter d'un coup, ça va être...
1: Ah, mais ça te fait peur, genre tu veux pas l'entendre quand
5: ça arrive. Je m'éloigne, j'ai l'impression que ça va éclater, quoi, ça va...
1: Ah, d'accord.
2: J'avais ça un peu avec les trucs à soupe, là. Tu sais, les grosses casseroles à soupe de nos parents.
5: Cocotte ou... minute.
4: Ouais, les cocottes minutes, là.
1: Oh, les cocottes minutes.
4: Ouais, quand il y a sa peur qui sort.
1: Tu me renvoies dans les trucs, quand j'étais petit.
2: Je viens de te débloquer un souvenir.
1: Mais j'avoue que la cocotte minute, ça me faisait peur.
4: Oui.
2: Ah ouais?
1: Pour être, ouais, parce que c'est pas un sifflement comme une bouilloire où ça dure pas longtemps, tu vois, là. La cocotte minute, c'est vraiment,
4: Putain, t'as la peur qui part et tout, t'as l'impression que ça va sauter.
2: On met le doigt quand on est gamin, c'est autour.
1: Ah non, moi je voulais pas mettre le doigt, on m'avait dit c'est hyper chaud et tout. Non,
2: moi je voulais voir.
1: Bah voilà, t'as vu du coup. Non, et la cocotte minute, il y avait une sorte de petit bouchon
2: C'est ça,
4: qui tremble.
2: C'est justement ça, là.
1: Et tu te dis qu'il peut partir le bouchon. Et non.
2: Surtout, c'était pour bouffer de la soupe en plus, souvent.
1: C'est rare de faire un truc genre un burger dans une cocotte minute. Tu sais que tu vas pas bouffer un truc de dingue.
2: Ouais, non.
1: Pauline est avec nous. Bonjour, Pauline.
6: Coucou Manu, salut les wawas.
1: Bienvenue sur Énergie. Pauline, quelle est ta peur irrationnelle à toi?
6: Alors, moi, j'ai peur de la fin des escalators. J'ai toujours l'impression que mon pied va rester bloqué et se faire aspirer par le mécanisme, en fait.
1: J'ai eu ça aussi, un moment, mais je pense que tout le monde l'a eu, ce truc-là, puis après ça part. Mais effectivement, tu te dis, mais si jamais je me fais aspirer, et le truc, c'est que c'est déjà arrivé.
4: Mais c'est les vêtements.
2: C'est ça.
1: Il y a déjà eu des accidents
2: bloqués,
1: où les gens, genre, t'as un pantalon qui est un peu long.
4: C'est ça,
1: Ils traînent dedans.
2: Une chaussure.
1: Et il y a eu vraiment des accidents.
4: Mais c'est très grave, hein.
1: Le truc ne s'arrête pas.
4: Bah oui.
2: C'est ça.
1: En fait. Et donc, ça t'arrache tes vêtements.
2: Le bouton, souvent, pour arrêter, il est en bas. Et tu dis, putain, si jamais il y a personne en bas, tu vois.
1: Et ben, j'ai même pas fait gaffe qu'il y avait un gros bouton.
2: Ah oui, il y a souvent un gros bouton en bas, un truc d'arrêt d'urgence,
4: mais qui effectivement.
2: Quand tu montes dessus, tu dis, putain, ça se voit pas assez, quoi.
1: Donc en fait, tu gueules, arrêtez l'escalator. Mais en fait, tout le monde monte. Personne n'a le bouchon. Il est où le bouton? Putain, il est en dessous. Arrêtez l'escalator, mais je monte. Ah, l'enfer.
4: C'est horrible.
1: Voilà, je pense qu'on t'a bien rassuré, la Pauline.
6: Pas trop, non.
1: Ben, je sais. Prends les escaliers, ça fera des pas. Voilà, ça fera tes pas par jour. On t'embrasse fort, Pauline.
6: Bisous, belle journée à tous.
1: Gros bisous. Mélissa est là aussi. Bonjour, Mélissa.
7: Bonjour, Manu. Bonjour, l'équipe.
1: Quelle est ta peur improbable à toi?
7: Moi, j'ai peur des mannequins dans les magasins. Tu sais, j'ai l'impression qu'ils peuvent prendre vie et me courir derrière.
1: Il y a pas mal de gens qui ont cette peur-là.
2: Ah ouais. Mais parce qu'il y a des vidéos sur YouTube, parfois, les mecs qui font des pranks, qui se mettent en mode mannequin de magasin, et en fait, ils prennent vie. Donc, tu te dis pourquoi pas, quoi.
1: Vous avez jamais vu des films où, genre, il y a une course-poursuite et ils sont dans un hangar où il y a plein de mannequins.
4: Ouais. Et tu sais pas qui est la vraie personne ou non, et t'es perdu, et c'est horrible.
1: Et ils se tirent dessus, ils tirent sur les mannequins, ça explose les têtes des mannequins.
4: C'est ça.
2: C'est violent.
1: Mais je pense que c'est pour ça qu'on est traumatisé,
2: certainement.
1: Quel est le mec un jour qui s'est dit, on va faire un film avec de l'attention dans un hangar de mannequins?
2: Ouais. Alors déjà, faut le trouver.
1: Bah, c'est ça. Où est-ce qu'il y a un hangar de mannequins? Voilà, je pense qu'on t'a rassuré aussi, Mélissa, du coup, là.
7: Pas vraiment, non.
1: Non, pas vraiment. Ouais,
4: on a tous les mêmes peurs, c'est cool.
1: Oui, c'est vrai, c'est cool.
4: Rassure-toi.
1: Ouais. On t'embrasse, Mélissa. Merci beaucoup de nous avoir appelés.

0: On va vous offrir du cash et on va retrouver Dimitri. On commence un petit peu on s'accroche, hein.
1: Champion.
0: On s'accroche à Dimitri. 8e participation. Il a déjà gagné 700 euros, quoi qu'il arrive. Il va tenter d'en gagner 100 supplémentaires. Mais vous pouvez être celui arrêtera la montée de Dimitri. 0-870-42-48. Vous venez avec nous tout de suite.
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0: Aujourd'hui, on est le 13 mai. Il y a une journée mondiale. C'est la journée du commerce équitable.
1: Ah, c'est cool, ça.
0: Le principe, c'est de bien rémunérer les gens qui nous vendent quelque chose, des produits. Il y a un truc que j'achète équitable.
1: C'est quoi ?
0: C'est le chocolat.
1: Ah, moi aussi ?
4: Ah, bah oui.
0: Mais il y a une marque étiquable.
1: Oui, c'est ça.
0: Et vraiment, je me dis, bon, il est bon.
1: Pareil. Ouais. Mais c'est vraiment que le chocolat, par contre.
4: Moi, j'avais fait du café, moi. Café équitable.
0: Ah, il y a le café équitable
4: mais
0: aussi.
4: Mais c'est vrai que le prix est pas équitable.
0: Du coup.
4: Oui, mais c'est vrai qu'il est un peu plus cher, quoi, souvent.
0: Le principe, c'est justement de payer à la juste rémunération les gens qui font du café. Et le chocolat, moi, ça me fait plaisir.
4: Ouais, c'est content. Ouais.
0: En plus, tu payes peut-être un poil plus cher, mais un truc qui te fait plaisir.
4: Ouais, ça te fait du bien.
0: Non, les mecs, ils sont malins, mec, on fait du chocolat. C'est vrai, parce que pour une bagnole, par exemple, tu vois pas.
1: Non.
0: Alors que le chocolat.
1: Oui. Voilà.
0: On paye l'essence en ce moment de façon très équitable, je trouve.
1: Oui.
4: Apparemment.
1: Mon Dieu.
0: La fête de la musique, je crois que c'est le 21 juin.
1: Ouais, c'est ça.
0: Et ben, j'ai appris un truc. Les Anglais adorent venir en France pour la fête de la musique.
1: Bah oui, la hype, elle a commencé vraiment l'année dernière, en vrai.
0: Je savais pas.
4: Ah, bon,
1: ah ouais, sur TikTok, sur les réseaux sociaux, en fait, ils ont dit que c'était the place to be, pour faire la fête. Et du coup, tous les Anglais ont débarqué à Paris, déjà même l'année dernière, quoi.
0: Et ça, les gens qui s'occupent des trains, ils l'ont compris, ils font pas des prix équitables.
1: Ah ouais?
0: Écoute,
1: ils sont malins.
0: Billet de transport Londres-Paris pour la fête de la musique.
1: Combien?
0: Plus de 1000 euros.
1: Oh
5: non, mais non.
1: Ah ouais?
0: Pour aller,
1: Pour
0: aller voir des mecs à moitié bourrés, mal reprendre du téléphone, j'irai à New York avec toi.
4: Yes. C'est bien résumé.
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0: Il est 6h38, c'est le moment. Avant d'écouter Kenji, c'est le moment de vous faire gagner du cash. Et on va retrouver, pour la 8e fois consécutive, mesdames et messieurs, Dim Dim.
1: Ouais.
0: La Dimouninounilette.
5: Ah, Dimouche.
1: Il est là, il est en forme.
0: Dimitri, 8e participation, bonjour à toi.
6: Salut Manu, salut les c'est Dimounet.
4: Dimounet.
0: Il est là, Dimounet, il a gagné déjà 700 euros. Il va tenter de gagner 100 euros supplémentaires. On sait pas ce que tu fais dans la vie, Dimitri.
6: Je suis responsable des services techniques dans une mairie.
0: Oh,
1: ok.
4: Monsieur.
0: Oh, il a. T'as pas l'écharpe?
6: Non, pas du tout.
0: Je sais pas.
1: T'as accès au bureau du maire?
6: Oui.
0: T'as la clé du bureau du maire?
6: C'est un code, oui, mais.
0: Il a un code. T'as l'impression. Hey,
1: ça fait encore plus.
4: On parle aux États-Unis, la Maison Blanche.
0: C'est le FBI. Dimitri, tu as déjà gagné 700 euros. Tu vas tenter d'en gagner 100 supplémentaires. Mais en face de toi ce matin, il y a Fabien. Et Fabien, lui, il veut te battre, il veut te faire tomber. Mmh. Il en a rien à foutre du maire. Lui, il a sa propre liste à lui qu'il veut faire passer. Fabien, bonjour.
7: Salut Manu, salut les wawas, salut Dimitri.
6: Salut Fabien.
0: Je vous rappelle les règles du jeu du Club des Génies. J'ai 100 euros et j'ai 3 questions. Le gagnant sera celui qui aura 2 points. À chaque question que je vais vous poser, si vous pensez avoir la réponse, vous donnez votre prénom, vous donnez ensuite votre réponse. Si elle est bonne, ça fait 1 point. Si elle est fausse, c'est l'autre qui prend le point. Et ce sera le premier d'entre vous qui atteint les 2 points, qui gagne 100 euros et qui reviendra jouer avec nous après ce grand week-end. Il reviendra jouer avec nous dès lundi. Dimitri, Fabien, bonne chance à tous les deux. Attention, c'est parti, on joue au Club des Génies. Décontraction ce matin. Vous êtes prêts?
6: Ouais.
0: Oui. C'est parti. Voici la première question. Quel jeu vidéo met en scène un plombier moustachu?
6: Dimitri.
7: Très bien.
0: Dimitri, très rapide.
6: Mario Bros.
0: Absolument, c'est Mario Bros. Ou Super Mario.
6: Ouais, il y en a plein.
0: Attention, Dimitri, 1 point. Fabien, pas de point. Deuxième question. Comment s'appelle le phénomène qui permet aux plantes de produire de l'oxygène?
6: Dimitri.
0: Je t'écoute.
6: La photosynthèse.
0: La photosynthèse.
1: Mais incroyable.
4: photosynthèse.
1: Chaque fois, il nous éteint.
0: Non, mais ça, c'est parce qu'il bosse à la mairie, à la technique de la mairie, c'est tout. Il règle tout.
1: Mais il connaît tout.
0: Mais quand il y a le maire, il veut jouer à un jeu vidéo, il dit attends, je vais te mettre Mario. Ouais. Ensuite, il dit il faut remettre des plantes. Vous inquiétez pas, avec la photosynthèse, ça va être super. Il est fort, Dimitri. Fabien, faut. Ouais,
6: j'ai commencé dans les jardins, en fait. C'est pour ça. Je connais
1: il a mille vies, Dimitri. C'est trop bien.
0: Fabien, on ne peut qu'avouer qu'il est très fort.
7: Ah, il est très très fort, vraiment. Bravo à lui,
6: merci,
7: en tout cas.
6: Merci.
0: Fabien. Raccroche pas, je vais t'offrir le mug Manu sur Énergie.
7: Pas de soucis, merci.
0: Et tu nous rappelles quand tu veux, tu reviens avec nous. Et Dimitri, bah toi, tu reviens avec nous dès lundi.
6: Ah, ben volontiers, ouais.
1: Après semaine complète, hein,
0: Ah oui.
1: Va falloir assurer, là.
0: Il n'y aura pas de break.
1: Hein. Ah,
0: attention, là, c'est terminé, les gros week-ends de calcul. On va bosser. Dimitri, on va bosser à la mairie maintenant.
6: Hein. Là, ben, on va bosser,
0: Alors.
6: Obligé.
0: Dimitri. Tu as 800 euros, quoi qu'il arrive, ces 800 euros, ils sont à toi. Et dès lundi, eh ben, tu reviens pour tenter de gagner 100 euros supplémentaires. Bravo à toi.
6: Ah, ben ouais. Merci beaucoup, les Wayway. Bon week-end. 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

0: c'est irrationnel, il n'y a pas de raison. Je vous rappelle que Lorenza, faudrait que tu nous racontes comment ça. C'est quand en fait?
1: C'est demain.
0: C'est demain,
1: ouais.
0: Tu nous raconteras lundi comment ça s'est passé.
1: On va voir.
0: Elle va prendre un cours d'aquabike.
1: Ouais.
0: Parce que Lorenza est dans sa crise depuis quelques mois. Je veux tout faire et tout essayer.
1: C'est vraiment ça.
0: Donc là, c'est l'aquabike, mais elle a peur que son maillot s'en aille.
1: Oui.
0: Pendant qu'elle fait du vélo sous l'eau.
1: Oui, oui, je suis stressée.
0: Quelle est votre peur un peu improbable à vous? La peur que vous gérez pas en fait, qui est un peu irrationnelle. Avant de vous prendre le téléphone, on peut se faire un petit tour du studio, Nico.
2: Moi, j'ai peur qu'un cambrioleur attende que je me lave le visage pour m'attaquer pile à ce moment-là.
0: Pourquoi?
2: Je sais pas, à chaque fois que je prends ma douche, dès que je ferme les yeux et que j'ai du savon sur les yeux, je me dis que je suis vulnérable et je me dis putain, ça se trouve, il attendait derrière la porte et c'est ça. Donc je me lave toujours très rapidement.
0: Il y a pas mal de gens comme ça qui ont peur dans la douche.
2: Ouais.
1: Ah ouais?
0: Ouais, qui ont peur qu'il se passe quelque chose dans la douche. Mais c'est rapport au film Psychose de Alfred Hitchcock.
1: Ah oui, je vois, oui. Bah
2: ouais,
1: oui.
2: J'avais vu des extraits quand j'étais plus petit.
0: Bah c'est ça.
1: À mon avis, ça t'a marqué.
2: C'est la partie de mon corps que je me lave le plus vite, quoi. Vraiment, je frotte, et très vite, j'ouvre les yeux et en me disant alors. Et j'ai ouvert les yeux.
0: Ah oui, d'accord, ok. Enfin,
2: tu fais
0: un petit commentaire après en même temps. D'accord, oui. Je te juge pas, hein.
2: Ouais, c'est un petit peu, non?
0: Ah bah oui, un petit peu. Ouais.
1: Moi, c'est plus dans le lit, moi. Dans le lit, et que si mes pieds dépassent dans le noir, j'ai peur qu'on me les attrape.
2: Ah oui.
1: Tu vois?
0: Ah, mais ça, oui, mais t'as.
2: Enfin,
0: ah oui,
2: j'ai oublié.
0: T'as 4 ans et demi.
1: Oui, c'est oui, ça. Bien sûr. Ça,
0: Et tu regardes sous le lit aussi ou pas?
1: Non, j'ose pas. J'ose même pas.
0: J'avoue que
1: tellement
0: moi,
1: j'ai peur.
2: C'est con, pourtant, il y a un monstre.
0: J'avoue que moi, à une époque, je regardais sous le lit, c'était devenu un réflexe.
1: Oui, un truc.
2: Ah ouais?
0: Au cas où rien, mais.
1: Oui, oui, oui.
0: Si jamais quelqu'un s'était caché sous le lit. Dans les films, souvent, ils se cachent sous le lit.
2: Souvent, oui.
0: Alors, Florent, le producteur?
3: Moi, je regarde derrière les toilettes.
2: Derrière?
0: Ouais. Comment tu fais pour regarder derrière les toilettes?
3: Non, mais dès que je rentre dans les toilettes, souvent, tu sais, quand t'as la plomberie accessible, je check parce qu'une fois, j'ai vu une araignée et j'ai toujours peur qu'il y ait une araignée qui monte alors que j'y suis et que.
2: Et qu'elle se chatouille les fesses.
3: Ouais, c'est ça, exactement.
0: J'ai une question.
2: Ouais.
0: Quand vous allez aux toilettes.
1: Oui.
0: Et que vous voyez que dans la cuvette, il y a un petit insecte.
1: Oui.
0: Et qu'est-ce que vous faites?
2: On tire la chasse, désolé.
1: Oh non.
2: Ah bah si, mais qu'est-ce que tu fais?
1: Bah moi, je change de toilette.
2: Hein? Bah non, mais.
1: Bah oui, je le laisse. Bah...
2: J'ai pas changé.
0: J'arrive pas à... J'ai du mal à sacrifier l'insecte.
2: Ah bon?
1: Ah moi aussi, ah bah, je veux pas, moi.
3: Ah moi, je mets une feuille de papier pour être sûr qu'il parte.
1: Oh non.
0: Je pensais que t'allais dire, j'ai une feuille de papier pour le récupérer. Moi, je suis extrêmement fier quand je sauve la vie d'un insecte.
1: Bah moi aussi, mais, mais la cuvette des toilettes, c'est dégueu. Donc, mon cœur est partagé, quoi. Sauver l'insecte ou me soulager.
2: Le vôtre, il l'est pas avec Florent.
1: Ouais,
0: ou alors, des fois, tu dis, bon, je fais ce que j'ai à faire et la nature décidera de ce qui se passe pour l'insecte.
2: Tu lui fais pipi dessus?
1: Bah oui, moi aussi.
3: Wow. C'est pire, je suis désolé.
2: Je préfère une mort dans l'eau qu'une mort avec du pipi dessus, quoi, tu vois.
3: Après, généralement, il est.
0: Non, mais je fais pas pipi dessus, je fais ce que j'ai à faire.
1: Oui, si ça le touche, ça le touche. Et...
0: Voilà, ça touche pas, il est sauvé. C'est
1: il peut s'envoler, quoi.
2: D'accord.
0: Voilà.
1: C'est la nature.
3: C'est un déni.
0: Excuse-moi, j'ai vu les documentaires, les lions, ils bouffent les gazelles.
1: Voilà, c'est la loi de la jungle.
0: Ça, c'est bon, on est des animaux avant tout. Lisa est avec nous. Bonjour, Lisa.
4: Bonjour.
0: Bienvenue sur Énergie, Lisa. Qu'est-ce que tu as, comme peur un peu improbable ou irrationnelle?
4: Alors, moi, j'ai peur des gens qui font des malaises.
0: C'est-à-dire?
4: C'est-à-dire que si quelqu'un fait un malaise, j'ai peur de moi aussi tomber dans les pommes.
0: Le
2: problème, c'est que Lisa est secouriste.
1: Moi, j'ai ça avec les gens qui saignent du nez.
0: Moi, j'ai ça avec les gens qui vomissent.
1: Ah,
0: voilà.
1: Ah oui.
0: C'est assez bon, on a chacun notre truc.
2: Ouais.
0: Hein.
2: Ah ouais,
0: ouais? Ouais, ouais. Mais moi, je vois quelqu'un vomir. Je peux pas l'aider.
1: Moi, si quelqu'un saigne du nez, je peux pas l'aider non plus. Et ça me met des sueurs froides et je suis là. Oh non! Alors que vraiment, je peux pas faire grand chose.
0: Si jamais on se retrouve, Lorenza et moi, dans un ascenseur avec quelqu'un qui vomit et qui saigne du nez, je vous l'annonce, vous êtes mort.
1: On fera rien.
0: Merci beaucoup, Lisa, de nous avoir appelé.
4: Belle journée
0: à toi. Mélanie est là aussi. Bonjour, Mélanie.
5: Bonjour, Manu. Bonjour, les Wanwan.
0: Qu'est-ce que t'as comme peur irrationnelle?
5: J'ai peur de ma caméra d'ordinateur. Je mets toujours du scotch noir parce que j'ai l'impression qu'on m'observe.
0: Mais t'es pas la seule, hein.
1: Bah oui. On le fait tous.
0: Le nombre de gens, j'avais pas ça, mais à force de me le dire,
2: ouais.
0: À force que les gens me disent, non mais tu sais c'est arrivé, non mais il y a des gens à qui c'est arrivé, non mais c'est possible. Du coup tu.
2: Mais dans ce cas c'est pareil avec l'iPhone aussi, enfin, c'est avec le téléphone, t'as la caméra dessus quoi.
1: Non mais j'ai l'impression que sur l'ordinateur c'est plus facile à pirater, genre on arrive plus à avoir accès à mes données.
0: Mais moi j'ai une webcam, je la débranche.
2: C'est vrai?
1: Ah ben voilà.
0: Je la débranche quand je suis sur l'ordinateur.
2: Pourquoi? Tu fais quoi?
0: Bah parce que je fais rien du tout.
1: Ouais, mais t'as peur qu'il se connecte quoi.
0: Exactement quoi. Okay. J'ai peur que quelqu'un y aille et gère ma webcam.
1: Et chez Energy, ils ont pensé à nous parce que ils ont des petits caches qu'on peut mettre, on peut les clipser et les mettre sur son ordinateur pour pas qu'on nous voit quoi.
0: Mais on n'est pas bien ici franchement. Mais je vais dire ici, il y a des gens qui bossent pour nous hein.
1: Bah, bien sûr.
0: Alors évidemment.
1: On n'a pas envie de se faire pirater la caméra, mais hop, petit cache Energy. énergie.
0: Ah là, ils ont fait une réunion, ils ont fait maintenant, là, Lorenza, faut arrêter les conneries. On va tout faire pour elle ou elle mettre un petit cash.
1: Je suis trop content.
0: En revanche, faut qu'on lui annonce, il n'y aura pas d'augmentation de salaire.
1: Mais elle a son cash.
0: Allez, c'est quoi, on lui offre 3 cash. Et Lorenza, elle est heureuse. Voilà. Oui. Mélanie, on t'embrasse.
5: Bonne journée à vous, merci, bisous.
0: Belle journée à toi et merci de nous avoir appelés.
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0: C'est Manu. Une page. Les animaux sont formidables.
1: Ok.
0: Il y a des chercheurs de Vienne qui ont découvert le secret d'une race de grenouilles pour échapper à ses prédateurs. Vous connaissez le caméléon ?
1: Bien sûr. Oui.
0: Et ben, elle fait un truc un peu pareil. La grenouille d'Asie du Sud-Est change de couleur.
1: Ouais.
0: Et prend la couleur de quelque chose de très spécifique pour se faire passer pour quelque chose de très spécifique.
2: Ouais.
0: Tout le temps la même chose.
1: Une feuille ?
0: C'est pas une feuille.
2: C'est un truc de la nature, du coup ? Genre d'un arbre ou...
0: Non. C'est pas une plante. Elle ne se fait pas passer pour une plante. C'est pas vraiment vivant.
2: C'est de la bouffe ?
0: C'est vraiment pas de la bouffe.
1: Non. C'est du vomi ?
0: Ce n'est pas du vomi, mais on avance.
2: Ah bah c'est du popo.
1: Ah bah oui, c'est...
0: La grenouille d'Asie du Sud-Est change de couleur et prend celle du popo.
2: D'accord ?
0: Pour se faire passer pour une crotte.
2: Ah !
0: Et apparemment, ce serait un parfait trompe-l'œil.
2: D'accord.
1: Incroyable.
0: C'est pas dingue cette histoire quand même ?
1: La nature est folle.
0: La nature est folle.
2: Faut faire gaffe.
0: Bah, faut faire gaffe.
2: Si jamais tu ramasses un jour en te disant que c'est une grenouille, ah bah non, c'était pas une grenouille.
0: Alors j'avoue que je vais vraiment ramasser les grenouilles. En revanche, mes chiens aiment parfois manger du popo. Ce serait dommage qu'ils ramènent la grenouille un jour.
2: Ah non, non, non, faites gaffe.
0: 6h56, on revient tout de suite sur Énergie.
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0: On est d'accord, Lorenza, t'es en legging.
1: C'est un jean legging un peu, ouais, c'est ça.
0: On est d'accord, honnêtement, depuis que tu t'es vraiment remise au sport. Non mais c'est, depuis que t'as fait les 10 km, on est d'accord que t'as décidé de changer de look et d'être tout le temps en tenue de sport.
2: C'est ouf.
1: C'est vrai que cette semaine,
2: elle veut me montrer qu'elle fait partie du top des sportives.
1: Non mais c'est vrai que ça fait 3 jours que j'essaye un peu de m'habiller un peu plus sport, ouais.
0: Non, mais plus que 3 jours, attends, avec ton haut de survêt marron là.
1: Ah c'est vrai, ouais.
2: Elle a même les baskets de sport.
1: Oui, c'est vrai.
0: Non mais t'es parti de l'autre côté quoi.
1: Ouais. En fait je trouve ça un peu stylé. Genre ça fait un peu meuf qui fait du sport.
0: Qu'est-ce que
1: quoi.
0: Je vais te dire ? Tu fais pas meuf qui fait du sport.
1: Quoi ?
0: Tu fais prof de sport au collège.
1: La prof de PES qui fout rien.
0: Mais qui est en tenue de sport.
1: Voilà, c'est ça.
0: 7h05, on double votre salaire.
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7: Allô.
0: Allô, bonjour, c'est Marine de Laplo en Corrèze.
7: Oui.
0: Marine, quel est le seul animateur radio qui loupe ton salaire ?
7: C'est Manu sur Énergie.
0: Eh ben c'est gagné.
1: Oui, bravo
0: Marine. C'est ta journée. It's your day, comme disent les Anglais. It's your day, comme disent les Allemands qui ne savent pas parler allemand. Marine, je t'annonce que ton salaire de 1 536 €, on va te le doubler. Ça va faire 3 072 € pour toi.
7: Ah, c'est génial ça.
0: Bah oui, c'est génial. C'est le principe que les gens disent « Oh, c'est génial !» Parce que quand ça vous arrive, ça vous fait du bien. 3 072 €. Je vois ton métier et je me dis qu'avec 3 072 €, on peut à peine acheter ce que tu fabriques, dis donc. Elle est prothésiste dentaire.
1: Ah bah oui, ça coûte une blinde. Bah oui.
0: On est d'accord que ça coûte ultra cher, ces dents-là.
7: Donc ça coûte un peu cher, oui.
0: Mais pourquoi c'est si compliqué à fabriquer ?
7: Non, c'est pas vraiment chez nous, c'est cher. C'est après, c'est chez le dentiste.
0: Ah ok, et vous renvoyez la balle.
1: Ils prennent la thune.
0: Non mais ça c'est toujours comme ça, parce que le dentiste, tu lui demandes pourquoi c'est cher, il dit... Les prothésistes.
2: Ah oui.
0: Les prothésistes dentaires, c'est vraiment.
1: C'est du
0: comme...
1: taf, hein.
0: C'est comme quand t'as des travaux chez toi et que t'as un électricien et un carreleur. Le carreleur, il dit ah ben l'électricien, il a fait n'importe quoi.
2: C'est ça.
0: Et l'électricien, il dit bon, alors je sais pas quel est votre carreleur, mais alors là, vraiment, c'est du pénible à faire. Hein. C'est incroyable. C'est un peu la même chose. Marine, je te double ton salaire. 3 072 €, ça va vite arriver pour toi.
7: Eh ben merci beaucoup.
0: Eh ben merci à toi d'être là avec nous chaque matin. On te souhaite une belle journée. Et ça peut vous arriver à vous aussi tous les matins, deux fois par jour. 7h05 et 8h05, on double votre salaire.
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0: Tout de suite. Les bonnes nouvelles du jour sont de retour. Et je vais vous annoncer comment gagner à pile ou face à coup sûr.
2: Oh, ah, stylé.
0: Ça, c'est de la bonne nouvelle.
1: Ok.
0: Ça. Avant ça, tour du studio, Lorenza.
1: En Arctique, à cause de la banquise qu'ils font, les phoques, ils sont en train de perdre leur endroit naturel pour se reposer et pour faire des bébés. Oui. Bon, là, le début n'est pas une bonne nouvelle, attention. Ah. Mais...
0: Oui, oui, c'est compliqué, oui. De... Comment non, tu mais... vas faire pour...
1: Ben, en Norvège, il y a des chercheurs qui ont trouvé une solution. Ils ont installé des plateformes flottantes, ça imite la glace et ça fonctionne parce que c'est leur nouveau refuge.
0: Et ça me fait... Attends, je trouve ça génial.
1: Ouais. Ça,
0: et
1: fait, ça de me fait de la peine quand même, oui.
2: Ah oui, parce que ça continue quand même à fond.
1: Et... Tu vois, oui, mais au moins, ils peuvent continuer à se reproduire et à se poser et voilà.
0: Ouais, mais c'est, pas, comme... c'est pas la glace, quoi. C'est pas...
1: Non, je sais, mais bon, ça, c'est à nous à faire des efforts, les gars.
0: Bah, oui.
1: Bah, oui.
2: Elle l'a dit.
0: Arrêtez de faire des glaçons, hein. Nico, une bonne nouvelle.
2: J'ai la nouvelle tendance vacances si vous voulez un couple solide.
0: Voilà.
2: C'est les vacances à l'improviste. En fait, il y a des psychologues qui disent que plus il y a de galères, plus le sentiment d'équipe est là et plus ça renforce le couple.
0: Mais c'est pas faux.
1: Oui.
0: C'est que souvent, quand tes vacances elles sont galères, qu'il y a de la merde, c'est vraiment, tu te dis sur le moment, mais c'est pas possible. Et après, tu te dis, mais que c'était incroyable.
2: C'est ça, ça crée
1: ça
2: des souvenirs.
1: Ça fait des souvenirs
0: mais
1: de
0: voilà.
1: Fou. Et on en rigole
0: exactement.
1: En plus.
0: Bon.
1: Ah oui, allez.
0: Vous voulez gagner à pile ou face à coup sûr?
1: Oui.
2: Évidemment.
0: Il y a des chercheurs qui viennent de prouver que jouer à pile ou face n'est pas du hasard.
2: Oh.
0: Ils ont joué 350 757 fois à pile ou face.
1: Ouais.
2: C'est énorme.
0: Et à chaque fois, 100% du temps, le côté qui a gagné était la face de la pièce vers le haut.
1: Okay.
2: Ah ouais?
0: Donc si tu choisis la face tournée vers le haut, c'est la win assurée à pile ou face.
1: J'ai envie
2: d'essayer.
0: Bah on va essayer.
1: Ouais.
0: Ouais, ouais, bah dans 5 minutes, on peut se faire un pile ou face, on voit.
1: Ah bah on va voir.
0: Allez, bah on va voir. Là tu t'attaques quand même à des chercheurs, attention.
1: Oui,
0: hein.
1: Oui, oui, j'ai envie de savoir si
0: bon,
1: c'est vrai.
0: C'est les chercheurs les plus détendus du monde, hein. C'est
2: oui. Vraiment,
0: ouais. Ouais, ouais, c'est. Et le vaccin pour l'antivirus? Oh bon, ouais, on a des pièces à jeter, quoi.
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0: Ça me fait plaisir.
1: Oh, la classe.
0: Bon, arrête avec ça.
1: La chance.
0: Bon, arrête avec ça.
1: Je suis jalouse.
0: Arrête avec ça.
1: Oh, la chance.
0: Arrête
1: ouais,
0: avec
1: c'est bon.
0: Ça. Arrête.
1: Oh là.
0: Continue.
1: Ah bah non, c'est bon là.
0: Virginie Fiorel est aujourd'hui au cinéma dans Histoire parallèle avec Pierre Niney.
1: Oh, le retour des deux.
0: Je connais pas Pierre Niney. Bon. bon, on tente le plus
1: allez,
0: face.
1: Allez, bah allez, oui. Allez.
0: Alors, on a je vous ai donné une info, il y a des chercheurs qui très sérieusement ont voulu vérifier le pile ou face, savoir si c'était du hasard. Mm. Ils ont fait plus de 350 000 essais et à chaque fois, le résultat du pile ou face était la face qui était vers le haut.
2: Ouais.
0: Donc on s'est dit on va tester.
1: Ouais.
0: J'ai un pile ou face. Vous voulez quelle face vers le haut?
2: C'est une pièce de quoi?
0: Un euro, on s'en fout. Pile ou face.
2: Un, le 1, là. Le
1: 1 vers le haut, du coup.
0: Donc, c'est le pile.
1: Ouais.
0: Le côté 1 est vers le haut.
1: Ouais.
0: Je lance la pièce à pile ou face. On va voir si elle tombe sur le haut.
1: Ah, toi, tu la lances au sol, comme ça?
2: Ah oui.
0: Le haut.
1: Ouais.
0: Ah oui, vous voulez que je lance où?
1: Bah, je sais pas. Ah oui, tu non, la lances en l'air et tu la rattrapes dans ta main, non?
3: C'est pas faire un pile ou face.
0: Ah, ok. Je sais pas faire un pile ou face. Chacun fait son pile ou face.
1: Ça, c'est vrai. Chacun fait son pile.
0: En tout cas, ça a marché.
2: Ok.
1: Oui.
0: Mais non, je pense que c'est ça le pile ou face. Il n'y a pas de tu retournes après, tu la mets, quoi.
2: Ok.
0: Mais non, c'est vraiment quand elle tombe.
1: Oui, ok, okay ça, oui.
0: Alors attention, je relance. Ça a marché, là. Hein.
1: Ouais.
0: Vous voulez que je change de côté?
1: Vas-y.
2: Oui, on va voir.
0: Donc là, c'est côté face.
1: Oui.
0: Non, c'est côté pile. C'est côté. Oui, non,
2: je sais jamais.
0: Côté face.
1: Le petit dessin, quoi.
0: Le petit dessin, le petit bonhomme, là. Qui a quatre bras.
1: Ok.
3: Merde, putain.
1: Ah ben ça marche hein.
0: Non mais là elle est tombée vraiment bah là ça marche pas du coup.
1: Ah parce que tu l'as pas lancé.
2: Pour ça.
0: Je vais faire un vrai pile ou face. Attention,
1: allez.
0: C'est parti, la face vers le haut.
1: Ah oui. Mais...
2: Aïe.
1: T'es foncé,
2: tu avances bien.
0: Ah bah oui mais elle est où?
1: Non mais c'est fou. Non, non mais c'est une
2: même là-dedans on est nul quoi.
0: Elle est là, attendez. Alors putain, c'est chiant à enlever par terre une pièce.
2: Ouais.
0: Putain face.
2: Sérieux?
1: Encore?
2: Fort.
0: C'est pas mal, non?
2: Ah ouais.
1: Bah, les chercheurs avaient raison.
2: Non, on est un peu chercheurs, là.
1: Ouais.
0: C'est quoi quand ça marche comme ça deux fois de suite? T'as pas envie de faire une troisième
1: non.
0: Fois?
1: Non. On va dire
2: on
1: que
2: va,
1: ça
2: on
1: marche.
2: On reste là-dessus.
1: On
0: reste là-dessus. Allez, on est
1: parfait.
0: Le winner.
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0: bataille des ex. On va s'en prendre plein la gueule. On a Océane et Laetitia qui sont avec nous. Bonjour à toutes les deux.
1: Bonjour. Salut
0: Manu,
2: bonjour les
0: Wawa.
1: Bonjour Océane.
0: Soyez les bienvenus parmi nous, Océane et Laetitia. Je vais rappeler le principe de la bataille des ex. Vous allez défoncer vos ex.
2: Ouais. Et nous, on va compter les points.
0: Ça se joue en trois manches. Et on verra à chaque fois qui remporte la manche. J'adore ce moment. On fait ça depuis quelques semaines. C'est terrible. Allez, on va démarrer avec Océane. Raconte-nous quelque chose sur un de tes ex.
1: Alors, pour mon anniversaire, mon ex, il m'a offert un t-shirt avec écrit « Océane » en un mot épuisante.
2: Mais c'est horrible.
0: C'est pas très sympa. C'est pas ouf.
2: C'est pour ton anniversaire.
0: J'avoue, c'est...
1: Ouais. Je l'ai pas très bien pris, en fait. Sur le moment, j'ai souri par politesse, mais je l'ai pas très très bien pris, quoi.
0: Il voulait faire un peu d'humour.
1: Je pense, mais ça a raté.
2: T'as été bien gentil, hein.
0: C'est bon. C'est un peu compliqué. Ça démarre bien. Ça démarre bien. Ouais. En face de toi, il y a Laetitia. Quel ex tu vas mettre en face?
3: Alors moi, c'est un ex qui est au bout de 6 ans de relation à distance, pour qui j'ai tout quitté pour vivre avec lui dans le sud. Et ben, au bout d'un an, j'ai découvert sur son portable qu'il était avec une autre fille.
0: Oh
2: là, l'enfer.
0: T'avais tout quitté pour lui?
3: Ouais. J'ai déménagé de Paris à Pau pour lui, ouais.
2: Ah ouais, oh, c'est chaud, ça.
4: Ah bah, ouais. À la double vie.
2: Ouais. Ah bah, c'est... Bah,
0: honnêtement, je pense que par rapport, même si le t-shirt, hein, c'est...
2: Oui,
0: c'est,
2: ah non,
0: bah. On est loin du goujat. Là, quand même, on est sur un niveau comme...
2: Entre une vie et un t-shirt, oui. C'est...
0: Comme quoi, quand
3: j'aurais préféré le t-shirt.
0: Mais tu vois, ça permet de relativiser.
2: Oui.
0: C'est ça. Tu vois, bon, clairement, le point de cette première manche va à Laetitia.
2: C'est sûr, oui.
0: Attention, Océane, il faut abattre une nouvelle carte. Faut que tu sortes un ex qui est puissant, là, on t'écoute.
1: Ok. Alors, après un an et demi de relation, il m'a quitté par SMS. Donc, il m'a envoyé « Faut qu'on parle ». Je lui ai répondu « Tu vas me quitter ?» Et là, il m'a répondu « Oui, point ».
4: Ah, bah, t'as posé la question.
2: Bah oui.
0: Après, il t'a répondu.
2: Il t'a pas menti, là.
0: Non.
1: Je pensais pas que ça allait vraiment être le cas, mais il m'a dit oui.
2: Alors, bah, généralement, le « Faut qu'on parle ».
0: Mais du coup, est-ce que vous avez parlé ou ça a suffi?
1: Ah non, il m'a juste dit « Tu viens chercher tes affaires et tu rentres chez tes parents ce soir ».
0: Waouh.
4: Voilà. Ah, oui. Il aurait pu mettre des ordres.
0: Est-ce que c'est le même que l'homme au t-shirt ou c'est un autre?
1: Oui, c'est le même.
0: C'est le même, d'accord.
2: C'est vraiment
0: un bougeur. Ah oui, on a un combo.
2: Oui.
0: Attention, Laetitia, quel ex tu vas sortir en face de ça?
3: Alors, moi, c'est un ex qui est parti en vacances avec ses copains. Et moi, il m'a plus donné de nouvelles de tout l'été. Et à son retour, il m'a avoué qu'il voulait passer ses vacances au célibataire.
0: Oh là, ça sent pas bon, ça.
2: Ah oui.
3: 2 mois sans nouvelles, quoi.
0: Mais en fait...
2: Quoi?
0: De quoi, pardon?
3: Tout l'été sans nouvelles.
2: Ah, parce qu'il voulait être célibataire, mais sans te prévenir, genre l'été, quoi.
0: Il t'a prévenu après.
2: Après, ouais.
3: Ouais, prévenu, ouais. Ah. Je l'ai harcelé, quoi, mais ouais.
4: Il a pas fait dans le bon ordre, quoi.
0: C'est
4: Non. Elle a attendu 2 mois, quand même.
0: Là, il y a un petit égalité, hein, quand même, dans les
2: ouais, là, c'est chaud de départager.
0: Mais j'ai quand même envie de dire, le tu me quittes, t'as répondu oui, il est bien aussi.
2: C'est vrai.
0: Allez, le point va au Océane, ça fait un partout, attention, dans cette bataille des ex.
2: Le match est serré.
0: La pression est là. Laetitia, c'est à toi de jouer, sors ton meilleur ex.
3: Allez, moi mon ex en fait il avait une double vie apparemment depuis 6 mois. Et j'ai appris puisque en l'appelant un matin, c'est son autre copine qui a décroché le téléphone.
0: Oh non,
2: c'est comme dans les films.
4: Oh, elle a déjà une surprise elle aussi, hein.
0: Mais attends, mais pourquoi sa copine elle a... Enfin,
3: je sais pas si elle a guetté quelque chose, mais c'est elle qui a décroché le téléphone.
0: Oh. Attends, tu veux dire qu'en fait, elle ne savait pas non plus. Il avait une vraie double vie.
3: Bah alors, je sais pas trop, parce que l'appel, il a été ultra court. Mais en gros, moi, je suis sa copine. Je lui dis, moi aussi, je suis sa copine. Et après, ça a accroché.
0: Oh la vache. Océane, qu'est-ce que t'as à mettre en face de ça?
1: Alors, en rentrant d'un concert, je suis tombée sur mon ex, du coup, avec une autre fille dans notre lit.
2: Oh, voilà. Ah merde, j'avais pas calculé le timing.
0: Pourtant, en concert, normalement, il y a 3 heures,
2: il y a
0: pas eu de rappel. mais c'est exceptionnel. Je sais quoi.
2: Le voir comme ça, moi, je crois que c'est
0: ça
2: le pire.
0: Ça va être terrible. Là. Ça doit être terrible parce que tu rentres et bim. C'est pas possible. Océane gagnante.
2: Allez,
0: mais quelle belle bataille.
2: Bah oui, c'est un très
1: Franchement, il y y a du niveau de l'autre côté, ouais.
0: Ah ouais, ouais, non. La grande qualité d'Aix, Laetitia Ciel, je vais vous offrir à toutes les deux le mug Manu sur énergie et le t-shirt Manu sur énergie.
1: Merci beaucoup.
0: On vous embrasse, vous avez su nous faire rêver.
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0: On peut s'écouter quelques messages. Allez, je vous rappelle qu'on a une application, c'est l'application Manu sur énergie, sur laquelle vous pouvez nous envoyer des messages vocaux à tout moment quand vous en avez envie. Et on les écoute chaque jour. C'est parti.
7: Je fais partie des personnes qui n'utilisent pas leur téléphone aux toilettes, parce que j'en vois pas l'intérêt et parce que c'est pas non plus giga hygiénique. C'est juste vous qui êtes addict, les gars.
0: Alors oui, complètement, bien sûr.
2: Oui, bien sûr, on est accro.
0: Hier, on en parlait dans l'émission. C'est vrai que je ne vais pas aux toilettes. Je peux faire demi-tour si j'ai pas mon téléphone avec moi.
4: Mais je le rejoins sur le côté, c'est pas hygiénique. Mais après, le concept, c'est justement pour être tranquille, quoi. C'est que là, tu sais que personne te dérange.
0: Non, mais c'est pas hygiénique pour téléphone. Après, quoi. C'est vrai.
4: Oui, non, mais c'est pour ça que je dis, je le rejoins. Il a raison. Mais après, quand il dit, je comprends pas le concept, c'est d'être tranquille. Tu sais que personne peut te déranger.
0: Ah oui, ça. Mais comme c'est pas hygiénique, lui, il passe l'hygiène au dessus.
2: Oui. Mais alors quoi, il se fait chier aux toilettes. Enfin, il fait quoi?
0: Comme on faisait avant, quoi.
2: Oui, non, mais avant, on avait les petits magazines et les trucs comme ça. Mais
0: les hommes de Cro-Magnon, ils n'avaient pas de magazine. Hein. Ils n'avaient pas Cro-Magnon Mag. Hein. Bah non. Alors, ils n'avaient pas Néandertal bimestriel.
2: Oui.
0: Florent,
8: il n'y a pas que le côté où ça te permet de ne pas t'ennuyer, ça met aussi, tu mets le volume fort, ça peut aussi te couvrir.
0: Quoi?
2: Nous, c'est ce qu'on fait à la coloc.
0: Ah bon?
2: Ouais.
8: Tu mets de la musique un peu.
2: On met le volume du téléphone fort parce que ça masque les bruits.
0: Bah du coup, on sait.
8: Ouais, mais c'est pas grave.
2: Oui, mais c'est moins gênant que t'entends plouf, tu vois.
0: Honnêtement, si dans les toilettes, à chaque fois que j'entends de la musique, je sais que t'es en train de faire popo, franchement, c'est gênant.
4: Ah ouais, parce que moi, je mets de la musique chez moi. Tu vois, j'ai des enceintes chez moi connectées, je mets de la musique chez moi et je vais aux toilettes en attendant.
2: Ah ouais,
4: je fais ça, ou alors la télé. Je l'allume jamais, je l'allume souvent quand je vais aux toilettes.
0: Alors, c'est marrant, ça, c'est un truc. Je
2: m'en fous.
8: Ah ouais?
0: Alors, pour être très honnête.
4: Ouais.
0: J'aime le bon bruit
8: net.
0: Net et précis, franc.
2: Oui, mais de toi, mais pas des autres.
0: Je joue au tennis. Au tennis, quand tu frappes bien la balle, ça fait vraiment un très beau bruit.
2: Oui.
0: Non, c'est pas POC, ça c'est le paddle, ça. Non. Au tennis, ça fait vraiment un très beau bruit quand t'arrives à faire un bon truc. Même mon prof de tennis, il me dit, t'as vu le bruit là? Ça, t'as fait un bon coup.
2: Ok.
0: Et ben, aux toilettes, c'est pareil.
4: Et ton prof de tennis, c'est là, il te dit, t'as vu le bruit, t'as fait un bon coup.
0: Alors, justement, c'est là où je voulais en venir. Quand je vais aux toilettes, je l'appelle toujours. On se met en conférence, il me dit, t'as fait un beau bruit.
4: Waouh.
0: T'as fait un bon coup.
4: Et ben.
0: Je pensais pas qu'on allait partir là-dessus.
2: Moi,
0: c'est sûr. En tout cas, continuez à nous envoyer des messages vocaux. C'est sur l'application Manu sur énergie. On écoute tout un message, on s'en écoutera l'autre tout à l'heure.
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0: Tout de suite, on a une PlayStation 5 Slim qui va peut-être aller chez Arthur. Bonjour Arthur.
10: Bonjour Manu, bonjour les ouin-ouin.
0: Sois le bienvenu parmi nous Arthur, j'ai pour toi cette PS5 si tu gagnes au jeu des 5 mots, le meilleur jeu radio du monde. Et tu vas jouer avec Lorenza ce matin.
2: Allez Arthur, on va tout donner là.
0: Je vous rappelle les règles du jeu. Lorenza va sortir du studio. Quand elle sera dehors et qu'elle n'entendra rien, je vais te donner 5 mots Arthur. Après chaque mot, tu me donnes le premier qui te vient en tête. Ensuite Lorenza revient, je fais pareil avec elle. Dès que vous avez un mot en commun, c'est gagné. La PS5 Slim est pour toi. Ready, comme on dit en Angleterre. Ah, apparemment il parle anglais.
10: Ah pardon.
0: Non, je voulais citer ready.
10: Ah, yes, je suis prêt, ouais.
0: Oh, voilà.
10: Mm. Yes, a little bit.
0: Oh. Arthur, bonne chance à toi. On joue au jeu des 5 mots. Tu veux qu'on joue en anglais?
10: Non,
0: ça
10: se voit
4: qu'on maîtrise pas.
0: Attention. Arthur, c'est parti, on joue au jeu des 5 mots. Poche.
10: Jean.
0: Conservation.
10: Frigo.
0: Majorette.
10: Bâton.
0: Carte.
10: Jeu.
0: Risque.
10: Sport.
0: On y est arrivé, Arthur, attention. Un mot en commun avec Lorenza et c'est gagné, on va la faire revenir maintenant. Un mot en commun suffit pour gagner cette PS5. Attention. Lorenza est revenue.
2: Oui.
0: Elle est concentrée.
2: C'était rapide.
0: C'était rapide.
2: Ouais.
0: Seras-tu aussi rapide?
2: Allez.
0: Seras-tu aussi efficace?
2: J'espère.
0: Auras-tu un mot en commun avec lui?
2: Bah, je croise les doigts.
0: Et qu'est-ce que tu veux faire quand tu seras plus grande? Tout ça, ce sont des questions auxquelles nous répondrons un peu plus tard.
2: Oui.
0: Attention, c'est parti, on joue au jeu des 5 mots. Poche.
2: Pantalon.
0: C'était pas loin, il avait dit jean. Mmh. Conservation.
2: Frigo.
0: On s'est gagné.
2: Yeah!
0: Tu peux souffler, Arthur, c'est gagné.
10: Ah, je suis trop bien.
0: Eh
10: ah,
0: bah oui, c'est trop bien.
10: Bravo, Lorenzo.
2: Bah, ouais. Bravo, Arthur.
0: On va se concentrer pour les 3 mots qui restaient. Majorette.
2: Bâton.
0: Bâton, oui.
2: Yes. Oh.
0: Carte.
2: Poker.
0: Jeu. Et enfin, risque.
2: Péril.
0: Sport.
2: Ah.
0: Mais okay. Et ça fait deux mots en commun.
2: C'est,
0: hein.
2: Écoute, c'est pas mal.
0: Un suffit pour gagner. Arthur, c'est gagné. La PS5 Sim, elle est pour toi, voilà.
6: Trop bien, merci beaucoup.
0: Et je suis trop content. Tu peux être très content.
6: Belle journée.
0: Bah, belle journée et bon gros week-end.
2: Et bon week-end, ouais.
6: Merci beaucoup.
0: Tu fais le pont?
6: Non, bien sûr que non.
0: Pourquoi tu fais pas le pont?
6: Là-bas, parce que je suis en vacances la semaine prochaine, donc j'ai plus assez de congés.
4: C'est juste parce qu'il a plus assez de congés.
0: Sinon, il aurait fait le pont.
6: Simplement.
0: Ah, putain, c'est con. Un RTT prêt, tu te faisais 10 jours, disons.
6: C'est exactement ça.
0: Bah, belle journée, t'auras de quoi t'occuper avec la PS5 Slim. Bravo à toi.
11: Merci beaucoup.
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0: Place à la justice. C'est le moment. Et là, on rigole plus. J'ai le marteau de la justice. Je suis un juge, bordel.
2: Ouais, oui.
0: Il y a les avocats aussi dans la salle. Il y a de la public.
2: On est nombreux.
0: Et il y a aussi les accusés. Première affaire du jour dans le tribunal Manu sur Énergie. Nous accueillons Roxane. Bonjour, Roxane.
14: Bonjour, monsieur le juge. Bonjour, monsieur, dame, les jurés.
0: Bah, tu n'es pas encore accusé. Tu viens un peu te confesser. Parce que personne ne vous arrête pour venir au tribunal. C'est vous qui venez. Vous nous appelez, vous nous racontez votre cas, votre affaire. Vous demandez si vous êtes coupable ou pas. Le verdict va tomber, Roxane. Mais déjà, sois la bienvenue parmi nous parce que oui.
14: Merci.
0: Oui, tu as osé franchir le pas. Ouvrir les portes du tribunal Manu sur Énergie. Bon, faut qu'on commence. Allez, Roxane.
2: Allez.
0: Allez, c'est à toi, on t'écoute.
14: Alors, j'ai fait tomber le cadeau d'anniversaire de ma mère ce week-end en allant chez elle. J'ai fait comme si rien n'était. Et quand elle a ouvert, tout était cassé. J'ai joué la surprise. Oh non, mince, c'était cassé.
0: C'était quoi comme cadeau?
14: Un parfum.
0: Tu lui achètes un parfum, voilà. Ça casse, tu dis rien. Et tu fais l'étonner quand elle l'ouvre et que
14: ouais,
0: c'est cassé.
14: Je fais, ah bah oui.
0: Bien, Nico.
4: Je me demande comment t'as pu lui faire ça, c'est sacré une maman, Roxane. Et surtout, je sais pas comment tu peux vivre carrément avec cette culpabilité, quoi.
14: Carrément.
4: Non, mais c'est vrai, tu sais quoi, moi je crois au karma, fais gaffe au revers de bâton, t'es coupable.
0: Oula, c'est quoi le revers de bâton pour une histoire comme ça?
4: La vie s'en chargera, on verra.
0: Nico a monté sur les mamans, il est très touché.
4: Ah ouais.
0: Lorenza?
2: Bah, t'as pas voulu en prendre pour ton grade et gâcher la bonne humeur et la fête d'anniversaire. Et après, on t'aurait reproché ta maladresse. Là, c'est pas grave, tu vas racheter ça illico presto, te rattraper, basta, on n'en parle plus, non coupable Roxane.
0: Pas mal ça.
2: Ouais.
14: Ouais,
4: c'est
14: bien ça.
4: Ah ouais.
0: Voilà. Bon, t'as pas osé lui faire de peine.
2: Bah
0: t'as
2: oui.
0: Pas...
14: Mais oui. Enfin, ça aurait été triste.
2: C'est toujours pareil avec toi, Roxane. T'as deux mains gauches et tout. Bim, bim, ouais. Ça part en cacahuète, quoi.
0: Exactement. Puis alors, éditeur, je vais dire en plus, franchement, entre les deux sœurs, c'est toi que je détête le plus.
2: Oui.
0: Puis je vais dire un truc.
2: T'as jamais été ma préférée.
0: Et puis, exactement. Et puis je vais dire un truc. Tu peux toujours te gratter pour avoir la maison dans le sud pendant l'héritage. T'auras rien du tout. Donc, t'auras une fois dès que tu fais un truc, de toute manière, tu le pètes, tu le casses. Regarde, ma vie, même, tu me l'as cassé, ma vie à moi. Alors, qu'est-ce que c'est que ça? Allez, boum. Tu mérites pas en plus de ça d'être coupable.
4: Allez, un peu soupolée cette maman.
0: Elle adorait ce parfum. Qu'est-ce que je te dis ? Roxane, mais comme l'a dit Lorenza, il suffit que tu lui rachètes un beau cadeau et on n'en parle plus.
14: Oui, bah, je vais faire ça. Pour ce week-end.
0: Tu lui achètes le parfum, en revanche, tu le fais livrer. Tu
14: la portes
0: pas toi-même, d'accord ?
14: Ça marche, je fais ça.
0: On t'embrasse, merci Roxane.
14: Bonne journée, bisous.
0: Belle journée à toi. Le tribunal Manu sur Énergie continue. Nous accueillons Idriss. Bonjour à toi, Idriss.
15: Bonjour, monsieur le juge. Bonjour, monsieur, madame les jurés.
0: Qu'est-ce qui t'amène parmi nous, Idriss?
15: Alors, moi, j'ai publié une story sur Instagram dans laquelle on me voit rire avec une fille que je ne connais même pas, juste pour rendre un peu jaloux ma crush.
0: Oh non. Attends, c'est ta crush pour rendre jaloux, donc une fille avec qui t'aimerais sortir, c'est pas une ex?
15: Non, c'est une fille qui aimerait sortir.
0: Ok, on est dans la stratégie, on est dans la tactique. Lorenza?
2: Bah c'est bien, Idriss, tu connais ton karaté. Des fois, on a besoin de ça pour qu'on ait un déclic.
0: Ah
2: et
0: ouais
2: que ça nous fasse réagir, tu vois. Donc j'espère que ça a marché, non coupable, et puis j'adore ton prénom.
0: J'avoue que je suis assez d'accord avec ça.
4: Ah bon?
2: Mais il faut, des fois on est un peu bête, nous. Tu sais, on pense qu'on est acquise et enfin que c'est tout, voilà, et on a besoin
0: et
2: de voir ça.
0: Ça permet d'accélérer les choses.
2: Oui.
4: Ah ouais.
2: Là, on se dit, oula.
0: C'est un accélérateur de talent.
4: Alors que moi, c'est tout l'inverse. Je me dis que si tu plais à ta crush, je me dis qu'elle aura pas besoin de ça pour faire un pas, quoi. Et au contraire, ça peut être risqué. Tu vois, elle peut elle aussi se dire, il kiffe quelqu'un d'autre, bye bye.
0: Ça, c'est le risque.
4: Bah voilà.
0: Mais ça, quand tu joues, voilà.
4: Donc moi, j'aurais pas pris de risque et je dis coupable, Idriss. Laisse plutôt, tu vois, faire l'amour.
0: Attends, non, mais il rigole avec la fille.
2: Oui, il fait rien de mal.
0: C'est pas non plus.
4: Mais c'est pour la rendre jalouse, quoi.
0: Bah, c'est pas pour la rendre jalouse, c'est pour déclencher quelque chose derrière. Moi, je trouve ça plutôt habile.
4: Ah ouais, c'est ce que vous auriez fait, monsieur le juge?
0: Alors, vraiment, si tu me demandes si je l'ai fait, non, parce que moi, à l'époque, il n'y avait pas encore les téléphones portables.
4: D'accord.
0: Qui faisaient les bonnes photos.
4: D'accord.
0: Il n'y avait pas les réseaux sociaux.
4: D'accord.
0: Il n'y avait pas tout ça. Mais, si évidemment ça m'arrivait maintenant, clairement, oui.
2: Vous le feriez?
0: Ah oui, ah, vraiment, et puis j'exclave de rire, j'en m'envoie plein. Je mets super soirée, c'était incroyable, je fais même une vidéo.
4: Ah oui, carrément. D'accord, monsieur le juge.
0: Je fais un reel avec marqué plus belle soirée de ma vie. Et là, clairement, je perds mon crush. Il risque, mais il est quand même temps de passer la seconde et d'aller la voir.
15: Ouais, bah, c'est ce qui est prévu, hein. On va attaquer.
4: Il va passer à l'attaque.
0: Et ben voilà. Et tu sais quoi? Si ça se passe bien, je pense que tu pourras lui dire.
2: Oui, bon, en fait, faut lui dire la vérité après.
0: Je t'avoue, c'était pour essayer d'attirer
2: ton
0: attention.
2: Et on trouve ça encore plus mignon. On est là, oh là là, mais t'es un malade, toi.
0: Oh
2: là là,
0: t'es trop mignon, là, tout ce que t'as fait pour moi.
2: Exactement.
4: Alors, Hamza, elle est à deux doigts d'y aller, quand même.
0: Idriss, allez, ressort de ce tribunal non coupable.
15: Ah, mais merci beaucoup.
0: Voilà, passe une belle journée, passe une belle semaine, et puis tiens-nous courant, d'accord?
15: Allez, avec plaisir, merci beaucoup.
0: Ciao, bienvenue.
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0: Soyez les bienvenus dans ce mercredi, c'est le 13 mai 2026, on est bien. Je suis pas seul évidemment, comme chaque jour, il y a Lorenza qui est avec moi.
2: Bonjour.
0: Il y a Nico qui est là aussi.
4: Et bon week-end.
0: Et oui, effectivement. Mm-hmm. Effectivement.
2: Mais
0: c'est
2: un grand
0: week-end qui arrive.
4: On peut le dire.
0: Il y a eu plus de jours fériés que de jours travaillés au mois de mai, on est
2: ça,
0: d'accord.
2: Ça c'est vrai. Ça va nous faire bizarre la semaine pro.
0: Voilà, 5 jours de suite.
2: Oh là là.
0: Tu vas venir Lorenza?
2: Bah, on va tout donner. Hein.
0: Ah tiens, mercredi elle va se mettre en arrêt maladie. Mais quelle est la maladie? Habitude des jours fériés.
4: C'est trop pour toi.
0: On va écouter Tame Impala avec Dracula, Angèle et

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1: Un peu, là.
2: C'est moche.
1: D'accord, bon bah.
2: Je suis choquée.
1: Bah écoute, voilà, je suis désolé. L'accent romantique le plus séduisant et le plus beau, d'après vous, quel est l'accent ?
3: Italien.
1: Bah non, c'est pas italien.
4: Ah bon ?
1: C'est le français.
2: Ah !
1: Le plus séduisant, le plus beau, le plus romantique, c'est le français.
4: D'accord.
1: Et quel est, on terminera par ça, l'accent le plus rigolo ? L'accent le plus rigolo au monde. Eh ben non, c'est pas la Belgique.
2: Non.
1: Mais on n'est pas loin dans l'idée.
3: L'allemand ?
1: Le plus rigolo, l'allemand ?
4: Ah non, c'est pas drôle.
1: Il faut vraiment aimer se faire insulter. Hein.
4: Ah ouais. Nico ? Non, le Canadien.
1: C'est le Canadien.
2: Ah oui, ben oui, évidemment.
1: C'est un peu, il ressemble un peu au Belge.
2: C'est vrai.
1: Il est rigolo. Il a été aussi, alors je sais pas pourquoi, classé l'accent le plus ennuyeux.
2: Mais parce qu'il te saoule à la longue.
1: Ah bon ? Oula.
2: Non, mais.
4: T'as du mal avec les autres pays, toi. Entre l'Australie et le Canada.
2: Mais non, mais je les aime.
1: Lorenza, les accents, on les base pas sur les ruptures qu'on a eues avec des ex. Hein.
2: Merde.
1: 8h05, on double votre salaire.
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1: 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Et ça peut vous arriver. On vous appelle en direct. C'est espace deux fois par jour à 7h05 et 8h05. Et on vous double votre salaire. La deuxième fois de la matinée, c'est maintenant. Avant d'écouter Tame Impala. Attention. Oula. Allô ?
5: Allô ?
1: Allô ?
2: Ah oui, c'est l'écho.
1: Ah, oula, tu nous entends ?
5: Ouais.
1: Ah, il y a de l'écho ou il y a des gens derrière toi, il y a un truc bizarre ?
5: Non, du tout, non. Là, pour moi, je suis pas en haut-parleur ni quoi que ce soit.
1: Alors, c'est qu'il y a des fantômes dans le téléphone, mais c'est pas grave. C'est Clément de la Seine-sur-Mer dans le Var ?
5: Ouais, exactement, c'est ça.
1: Clément, quel est le seul animateur radio qui loupe ton salaire ?
5: C'est Manu sur Énergie.
1: Eh ben, c'est gagné.
5: Oh putain, bah, top, bah, merci beaucoup.
1: Clément, t'annonce que nous allons doubler ton salaire.
5: Putain, bah top, bah merci beaucoup, ça va beaucoup m'aider.
1: Bah tant mieux. 1955 euros, c'est ce que tu touches chaque mois, on va le doubler, ça va faire 3910 euros. Quand tu dis que ça va beaucoup t'aider, tu vas servir à quoi ?
5: Eh ben du coup là j'ai ma nièce qui a réveillé il y a pas longtemps, donc je pense que je vais lui faire quelques petits cadeaux.
2: Oh,
4: trop mignon.
5: Et puis après bah je voulais partir en voyage aussi cet été, donc pourquoi pas retenter le coup, parce que les prix des billets d'avion est beaucoup trop augmenté, donc on va voir.
1: Hein. Eh ben, bah,
2: incroyable,
1: voilà.
2: Franchement, c'est la régalade.
1: Mets tout dans l'avion, ta nièce elle en aura d'autres des cadeaux.
2: Oh, non.
5: non, quand même pas la nièce avant quand même.
2: Bah oui.
1: Clément, 3910 euros, bravo à toi.
5: Eh ben merci beaucoup, j'y croyais vraiment pas.
1: Hein. Eh ben si, c'est ce que je dis à chaque fois, ça n'arrive pas qu'aux autres, tentez votre chance. Vous envoyez ça par SMS au 7-10-12, bravo à toi.
5: Eh ben merci beaucoup en tout cas.
1: Ciao et belle journée, bon gros week-end.
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0: du monde. C'est parti, Nico.
1: Au Japon, il y a des distributeurs automatiques de parapluies dans les rues. Parce qu'en fait, ils considèrent qu'arriver trempé au boulot, c'est presque une faute professionnelle.
0: Parfois, des fois, ils rigolent pas au Japon. Hein.
1: Ouais, ton costume qui est trempé, ils aiment pas ça.
0: Mais quand distributeur, c'est payant ou c'est gratuit?
1: Non, tu payes.
0: Et tu achètes un parapluie?
1: Ouais, c'est si t'en as pas, justement, tu peux en acheter. C'est des trucs.
2: C'est trop pratique, mais c'est génial, moi, je trouve.
0: Bah oui, mais enfin, après, ça va devenir comme les sacs de course. Tu vas te retrouver avec 12 parapluies chez toi.
2: C'est possible.
0: Que tu vas mettre dans le sac, dans le coffre de la voiture, à côté des sacs de course.
1: C'est le problème.
0: Waouh, et les sacs de course te serviront qu'un seul truc, mettre les parapluies dedans. Putain,
2: c'est bordel.
0: C'est un cercle vicieux. Lorenza, une info à nous apprendre.
2: Les hommes pleurent 4 fois plus pour le football que pour l'amour. Ouais.
1: QFD.
2: Et en fait, c'est un peu tristoun. C'est juste qu'ils ont fait des études et qu'ils ont remarqué que ils sentaient plus acceptable de pleurer et de montrer ses émotions pour le foot.
0: Mais quand l'équipe gagne ou quand elle pleure?
2: Les deux. Ils disent qu'en fait, comme tu partages l'émotion avec plusieurs personnes et que c'est une passion,
0: ouais.
2: Ben là, ils sont moins gênés de pleurer.
0: Mais tu sais que je suis déjà tombé dans les bras de gens et de sauter dans les bras de gens à un
2: pour
0: stade.
2: Un but ou quoi,
0: pour une victoire de l'équipe de France.
1: C'est pas tactile, toi.
0: Non, pas du tout.
2: Ouais, mais là, c'est le moment.
1: Tu vas, quoi.
0: Tu pars, t'es en groupe et en fait, les gens au-dessus, les gens en dessous, ça devient tes meilleurs potes pendant une heure et demie.
2: Bah ouais, c'est ça.
0: Et là, t'es là et tout le monde se serre dans les bras en disant bravo.
2: Mais parce que vous vous autorisez à montrer vos émotions à ce moment-là.
0: Ouais.
2: C'est fou.
0: Bah oui. Florent, le producteur.
3: Il n'y a pas meilleur moment que quand t'intègres un groupe de gens qui sautent en même temps et que tu intègres avec eux et que tu pars en saut, c'est exceptionnel.
0: Alors ça s'appelle la fin de soirée sur Michel Sardou, les Canaries du Canada.
2: C'est pareil, c'est le même effet.
0: Vous voyez les îles Canaries?
2: Bien sûr.
0: Eh bien sachez-le, c'est mon info, il n'y a pas de Canaries aux îles Canaries, il n'y en a jamais eu.
1: Ah, d'accord.
2: Bah c'est moi. Bah, ok. Voilà. Cocasse, hein.
0: Eh ben oui, c'est comme l'île Maurice, c'est pas un mec qui s'appelle Maurice qui a planté un drapeau là. Voilà, comme ça vous le savez.
2: C'est fou.
0: Je vais raconter une histoire.
2: Oui.
0: Ça se passe en 1500.

0: 67. Hans Steininger est le maire d'une ville en Autriche. Et il est décédé en 1567. Ah, il s'est brisé le cou. Oui, c'est pas une histoire.
1: Ah, c'est pas fou. Hein.
0: Mais il s'est brisé le cou après avoir marché sur sa propre.
1: Je sais pas.
2: Dis-nous que c'est pas ça.
1: Non.
0: Bah, je lui demande sa propre quoi.
1: Mais c'est pas son kiki.
0: Non, il aurait fallu avoir un très très long kiki. Ah. Non, je sais qu'on y pense tous, et c'est pour ça que j'ai posé la question. Il n'a pas marché sur son propre kiki.
2: C'était quoi, c'était une toge ou un truc comme ça, non ça?
0: Non, c'est pas un vêtement.
2: Ah.
1: Ah bon?
0: Non.
1: Mais c'est sur lui, ouais. Ses cheveux?
0: Ouais, non, c'est pas ses cheveux.
2: Ah.
0: Il s'est brisé le cou après avoir marché sur sa propre barbe. Ah. Il avait une barbe d'1m40. Et habituellement, sa barbe, il l'enroulait dans un étui de cuir. Ce jour-là, Hans Steininger, il a la flemme de mettre l'étui de cuir.
1: Et bim,
0: il marche dessus. Oh, il brise le cou.
2: Ah, la flemme tue, quoi.
1: On dirait une blague.
0: Eh ben non, pas vraiment.
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0: Et vous avez vu ce que va faire Michou pendant la Coupe du Monde?
1: Ouais, il va commenter sur les réseaux sociaux et tout, c'est trop cool.
0: Exactement, pour M6, il va commencer la Coupe du Monde.
1: Ça parle beaucoup.
0: Ça parle beaucoup.
1: Bah, y a des gens qui sont mitigés, genre c'est pas un professionnel, il prend la place des journalistes. Et il y en a qui trouvent ça super parce que ça rameute des jeunes et ça fait plaisir. Et moi, je fais partie de ces gens-là.
0: Mais bien sûr,
1: voilà, c'est mon avis.
0: Mais tu sais quoi,
1: j'avais envie de le donner.
0: Faut pas avoir peur du changement. Moi, de mon temps, c'est vrai.
1: Exactement. Puis il va même pas commenter. Il fait juste des capsules sur les réseaux sociaux. Bah c'est voilà. Bien. C'est ça qu'on veut.
0: Si jamais mieux, c'est que ça qu'on veut.
1: Bah voilà. C'est ça.
0: Merci Lorenza.
1: Avec plaisir.
0: On va faire un petit tour du studio. Qu'est-ce que vous avez envie de partager avec nous ce matin, allez Nico?
2: J'ai fait de la merde.
0: T'as fait de la merde?
2: Ouais.
0: Attends, tu parles depuis toutes ces années ou...
2: Non, là, spécifiquement, il y a quelques jours.
0: Depuis que t'es dans l'émission avec nous, parce que là, on est tous ensemble. Là, pour faire la merde.
2: On peut en parler. Non, c'est que j'ai voulu repeindre tout seul un meuble de ma cuisine.
0: D'accord. Okay.
2: Et je l'ai fait, mais au bout de 3 jours, ça collait toujours et la peinture, elle s'est écaillée.
0: Ça collait toujours. La peinture n'avait pas séché?
2: Ouais, ça collait, tu vois. C'était un peu pégueux, comme on dit dans le sud, tu vois. Tu vois, ça collait un petit peu. Ça s'est écaillé. En fait, j'ai regardé, le meuble, il est en bois. Et j'ai pris de la peinture spéciale métal.
0: Ah là là.
1: Merde.
2: J'avais pris un beau rouge chez Castorama. Il y avait écrit effectivement métallique dessus. Je pensais que c'était l'effet, tu vois, métallique.
0: Ah oui,
2: je me suis dit, putain, cool, mon meuble, il va briller un peu.
0: Oh, c'est la petite erreur classique, j'ai envie de dire, du bricolo du dimanche.
1: Ouais, mais du coup, t'as niqué le meuble.
2: Exactement.
0: Ah bon?
2: Bah, il faut le décaper ou je sais pas quoi, le poncer.
0: Ah mais tu peux gratter la peinture et puis poncer, quoi.
2: Ouais, c'est chiant.
0: Ah oui, c'est chiant.
2: Tu peux aussi racheter un meuble, du coup. Tu vois.
0: C'est ce que tu vas faire. C'est un gros meuble?
2: C'était un vaisselier, ouais.
1: Ah oh non,
2: on aimait bien avec ma copine, tu vois, puis je lui ai annoncé la bonne nouvelle. C'est un beau raté, quoi.
0: Ah, mais tu peux tenter de le récupérer.
2: Tu penses?
0: Non, je pense pas.
1: C'est trop fait le moral.
0: Moi, à ta place, j'irais, j'ai la flemme. C'est mort. Avec un peu de chance, tu le vends sur le bon coin.
2: Ouais.
0: Tu dis meuble poisseux.
2: Je vais le vendre plus cher. Oui.
0: C'est ce qu'on appelle un beau raté.
2: Ouais, exactement.
0: Écoute, ça arrive à tout le monde, des beaux ratés.
2: Oh oui.
0: Dans le bricolage, putain, moi, la première fois que j'ai mis une tringle,
2: ouais.
0: Je me rappelle, pourtant, c'est simple. Normalement, tu fais 2 trous à droite, 2 trous à gauche.
2: Oui. Ouais, mais attends, il faut être de niveau.
0: Ah, mais j'ai bombardé 2 trous, moi, la première
2: c'est
0: fois.
2: C'est vrai.
0: Mais parce que tu sais pas comment il faut faire, donc tu penses pas à tout.
2: Ah,
0: donc tu fais tes trous et tu t'aperçois que c'est pas au bon endroit, c'est pas le bon axe, c'est pas.
1: Ouais.
0: J'ai mis des trous, mais partout pour sur ma tringle.
2: Tu fais des trous, mais tu sais pas le mur en quoi il est fait. Et les mèches de ton
0: truc.
2: Est-ce que c'est du béton ou est-ce que c'est du placo?
0: Ah non, et puis en plus, quand tu pousses avec la perceuse, en fait, maintenant je fais gaffe. Mais avant, tu pousses, à un moment, ça part d'un coup.
2: Ouais.
0: Et là, boum, la perceuse, elle tape le mur et ça fait un énorme trou autour du petit trou.
2: C'est le problème.
0: C'est un enfer. T'as l'impression qu'il y a une mitraillette qui était passée, moi. Florent, le producteur.
4: Il te faut une perceuse à perforation, ça rentre partout, ça rentre dans du beurre, c'est exceptionnel. Hein.
2: Pourquoi il parle comme un vendeur de
1: castor?
4: Ouais.
0: Oui, un perforateur, ça s'appelle.
1: Ouais. Ok.
0: Mais t'avais besoin de le dire. Hein.
4: Ouais, j'avais envie.
0: D'accord.
4: Là, j'avais envie.
2: Tu sens la reconversion professionnelle tout petit. C'est qui arrive tout doucement.
0: Bah, il a envoyé son CV chez Laurent Merlin. Tu veux arrêter la radio? Tu veux faire bricot? C'est quoi?
4: Ouais, écoutez, le petit gilet sans manche, il peut m'aller.
0: Mais bien sûr. Quel a été l'un de vos plus beaux ratos? Alors, pas forcément du bricolage.
1: Oui, parce que moi, j'en ai pas en bricolage, mais.
0: Alors, un raté dans ta vie?
1: Bah, j'avais 8 ans.
0: Donc
1: oui mais c'est un beau raté quoi.
0: C'est quoi?
1: J'étais une énorme fête de la famille famille de mon beau-père.
0: D'accord. Bernie?
1: Oui exactement.
0: Le beau-père de Lorenza qu'on connaît, Bernie quoi. Ah ouais.
1: Et on était énormément et les enfants avaient droit de faire un petit spectacle. On pouvait chanter, danser. Oui. Et moi j'étais sur scène et j'ai chanté Pascal Obispo et Natacha Saint-Pierre
0: si on devait mourir demain.
1: Et j'étais hyper investie et en fait je vois, je suis sur l'estrade, je chante et je vois tout le monde en face de moi qui commence à pleurer. Et moi, je me dis, je suis tellement émouvante, enfin genre genre je suis douée quoi.
2: The Voice.
1: Et en fait bah non, c'est parce que quelqu'un était malade dans dans la salle. Mmh. Et donc bah ça allait pas fort et
5: toi, mais je savais pas.
0: Mais t'avais 8 ans.
1: J'avais 8 ans, on n'allait pas me dire voilà, c'est en terminale, ouais, voilà.
2: Paf dans la queue.
1: Et là c'est ouais.
0: Alors, et la question que tout le monde se pose, est-ce qu'il est vraiment mort le lendemain?
1: Oui, la personne n'est... Alors, pas le lendemain.
0: Ah bah, dommage.
1: Pardon. Ben, un an plus tard.
0: T'as entendu la chanson?
2: Si on devait mourir lundi en 8 ans. Quelle horreur.
1: C'est un beau raté.
0: C'est un très beau raté. Quel a été l'un de vos plus beaux ratés? Appelez-nous. 0-870-42-48.
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0: Et on parle de nos ratés ce matin. Quel a été l'un de vos plus beaux ratés? 0-870-42-48. On va démarrer avec Marilou. Bonjour Marilou.
8: Salut l'équipe, salut Manu.
0: Sois la bienvenue parmi nous. Quel a été l'un de tes plus beaux ratés, Marilou?
8: Eh ben moi, j'ai fait un concours d'obstacles où je m'étais préparée pendant plusieurs mois avec mon cheval. Et il n'a pas sauté l'obstacle, donc je suis tombée par terre et puis j'ai été éliminée d'office.
1: Oh mon
8: Dieu! Une belle déception.
0: Au premier obstacle?
8: Ça m'est arrivé au premier obstacle, oui, malheureusement.
2: Il n'est pas envie.
1: Oh, bah,
8: c'était le mauvais jour.
0: Et t'essayes pas de le refaire derrière, du coup?
8: Bah, on est éliminé, donc on doit sortir de la carrière et puis après, on se réentraîne à la maison. Mais,
0: ah oui, t'es tombée?
8: Oui, voilà.
0: Ah ouais. Il y avait du public?
8: Et oui, il y a toujours un peu de monde autour des carrières.
2: Ça a été filmé?
8: Non, mais... c'est pour la vidéo.
0: Ah oui, ça doit être dur, ça, quand même. Tu vois, c'est.
8: Oui, moralement, on en prend un petit coup.
0: Bah ouais, quand tu. Après, c'est pas la faute du cheval, il avait pas envie, quoi.
2: Oui.
8: Oui, non, mais c'est les aléas, c'est sûr.
0: Ils ont envie de sauter les chevaux, ça leur fait plaisir?
8: Bah, il y en a, c'est un réel plaisir, et puis il y en a d'autres qui aiment moins ça, mais. Ouais.
2: Pardon, il n'aimait pas.
0: Comme les gens au travail.
8: Il y a bien son jour. Ouais,
0: en fait, ils sont comme nous, les chevaux. Il y a des fois, t'as envie. Voilà. Ouais. Des fois, t'es content qu'il y ait un week-end de 4 jours.
2: C'est ça. Bah, les chevaux, parfois, ils te disent, bon, comme un lundi.
0: La seule différence entre nous et les chevaux, c'est que nous, quand on arrive au boulot, on ne fait pas caca par terre.
8: Ça, voilà, ouais, c'est préférable.
0: Merci beaucoup, Marilou, de nous avoir appelé. Quel a été l'un de vos plus beaux ratés? Lorenza, t'en as encore?
1: Ouais, bah oui, j'ai voulu impressionner mon crush dans un bar où il y avait des bars de pole dance.
0: Oh putain.
1: Et j'ai fait la maline et ben je suis tombée.
0: Bah ouais. Ah, parce que t'as jamais fait de pole dance?
1: Non, jamais. Mais j'ai voulu faire un peu genre, tu sais, danse un peu sexy autour de la barre.
0: Oh là
2: et ton corps, il a dit non.
0: Mais non. Dis-moi honnêtement, t'avais un peu bu?
1: Oui, j'étais un peu éméchée. Ça m'a donné confiance en fait. J'étais pas déchirée, j'étais juste pompette, histoire d'avoir confiance pour danser, tu vois.
2: C'est dans ces cas-là où t'as envie de faire une photo de la personne en disant voilà, l'alcool était consommé avec modération.
1: Avec vraiment modération de ouf, quoi.
0: Oh la vache. Ça t'a donné maintenant une bonne raison de faire attention quand tu vois que tu bois un verre d'alcool et que tu vois une barre de pole dance. Tu te dis, les deux dans le même endroit ne vont pas.
1: Non.
0: Quel a été l'un de vos plus beaux ratés? Il y a Audrey qui est avec nous. Bonjour Audrey.
9: Bonjour l'équipe, bonjour Manu, ça va?
0: Mais on est bien Audrey, on parle de nos plus beaux ratés.
9: J'ai plus de voix. Ah bah, je suis désolée, j'ai plus de voix.
0: Bah, c'est ton raté du jour, je voulais participer à une émission de radio mais j'avais plus de voix.
9: Exactement.
0: Comment ça se fait que t'as plus de voix Audrey?
9: Bah, je travaille trop je crois, faudra que je me calme.
0: Mais tu travailles, c'est quoi ton travail?
9: Je m'occupe d'enfants, adolescents et jeunes adultes aussi.
0: Ah oui, donc
1: oui, c'est du taf.
0: Et parfois tu dois parler fort pendant longtemps et ça
9: et
0: te.
9: Je parle trop et en fait la fatigue prend le dessus et voilà.
0: On Audrey, dans deux secondes, Audrey va pleurer. Hein, dans deux secondes.
1: Oh non.
9: Mais non, tout va bien.
0: Audrey, quel a été l'un de tes plus beaux ratés?
9: Mon plus beau raté, c'était la honte de ma vie. J'ai invité ma belle famille pour la première fois à manger et j'ai fait un tiramisu qui avait un goût de liquide vaisselle.
0: Un tiramisu goût liquide vaisselle.
9: Exactement.
0: Mais tu t'es planté dans les ingrédients?
9: Ben pas du tout. En fait, j'ai mis un sambon de frigo. Enfin, je pensais que c'était un sambon de frigo et c'était un sambon pour les toilettes.
1: Oh,
9: du coup, tout ce qui était dans mon frigo a pris le goût du tiramisu et du liquide vaisselle du coup. Mais on a mis une bonne semaine à comprendre pourquoi.
0: Mais pourquoi liquide vaisselle? C'est le désodorisant, c'est pas odeur liquide vaisselle?
9: Ben ça goûte savon en fait. Et du coup, on pensait que j'avais mal nettoyé le plat, mais j'ai mis une bonne semaine à comprendre ce qui s'était passé. Et comme j'ai fait un drive,
0: j'avoue que j'ai pas compris. Pourquoi le goût savon?
1: Parce que c'est un goût.
9: En fait, le désodorisant, c'est un goût de savon en fait dans la bouche.
1: Ouais.
2: Et comme il y a trop d'odeur dans le frigo, la bouffe a pris l'odeur.
1: Ouais, c'est ça.
9: Tout dans mon frigo a pris le goût.
1: Mais elle pensait qu'elle avait mal nettoyé son plat, quoi.
9: Exactement.
0: Oh la vache.
9: Et on s'est rendu compte au bout d'une semaine que c'était à cause du désodorisant qu'il y avait dans le frigo. Et quand j'ai regardé sur le ticket de caisse, en effet, c'était un désodorisant de toilette.
1: Ça, c'est un très beau raté, ça.
0: C'est vraiment, c'est ouais, voilà. Ça, tu peux y en
9: dire. Maintenant, à chaque fois que j'invite ma belle famille, j'ai les droits. Est-ce que t'as bien lavé tes ustensiles?
0: Ah, tu peux vraiment dire que c'était un plat de merde, en tout cas. Voilà. Merci beaucoup, André, de nous avoir appelé.
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0: C'est parti, voici comme chaque jour. Les sondages du matin. Tout le monde participe, on y va. 3 hommes sur 10 préféraient aller chez le dentiste que chez cette personne. Quelle est cette personne, Florent, notre producteur?
4: Garagiste.
0: C'est pas le garagiste et c'est pas un métier.
4: Ah.
0: 3 hommes sur 10 préféraient aller chez le dentiste que chez cette personne.
1: Leur boss?
0: Ce n'est pas leur boss.
2: On le connaît personnellement ou pas?
0: Enfin, ça peut être leur boss, mais c'est pas un métier. C'est comme
1: ouais,
0: c'est pas le rapport avec le travail.
1: Ok.
2: Une personne qu'on connaît personnellement. Enfin, ouais,
0: Ah oui, bien sûr, évidemment, parce que t'es invité chez elle en fait, en gros.
2: Ah.
0: Mais tu préférerais aller chez le dentiste que chez cette personne. Aurélie, au standard?
1: C'est quelqu'un de la famille?
0: C'est oui, on peut le dire ça.
1: C'est des vieux, des grands-parents?
0: Ça peut être des vieux, mais c'est pas les grands-parents.
2: La belle-mère?
0: C'est la belle-mère, absolument. Mmh. 3 hommes sur 10 préfèrent aller chez le dentiste que chez leur belle-mère.
1: C'est fou,
0: mais c'est vrai que moi, l'année dernière, je me suis fait refaire toutes les dents.
2: C'est bizarre, hein?
0: C'est, ouais, non, c'est un peu too much.
1: Oui, bah oui.
2: Il faut y aller, quoi.
1: J'adore les belles-mamans, enfin, je sais pas ce que...
0: Non, c'est parce que t'adores les belles-mamans des autres.
2: Oui, oui, puis t'es pas en couple.
1: Non, pas encore,
0: voilà.
1: Mais...
0: Bah oui.
1: Mais quand je le suis, et je l'ai été, enfin, genre, j'adore à chaque fois les beaux-parents, moi.
0: Oui, mais enfin, tu t'es séparé, hein.
1: Oui, ben malheureusement. Bah,
0: ouais. C'est la faute de la belle-mère.
2: Ouais. Parce que toi, tu l'adores, mais pas elle.
0: Non, mais en plus, moi, j'ai rien contre ma belle-mère, mais bon, c'est pas...
2: T'aimes bien la taquiner un
0: honnêtement,
2: peu, quoi.
0: Mon dentiste est devenu un pote, donc je préfère aller chez mon dentiste. Une personne sur 2 qui en achète un chaque année dit ne jamais s'en servir ensuite. Qu'est-ce que c'est, Nico?
2: Un maillot de bain.
0: C'est pas un maillot de bain.
1: C'est à la maison?
0: Oui, enfin, tu... Oui, tu
1: on
0: peux
1: l'utiliser
0: l'avoir...
1: à la maison.
0: Tu peux l'utiliser à la maison, oui. Florent?
4: Un livre de recettes?
0: Non, mais avec le livre, on avance.
1: Ah. C'est de la papeterie.
0: On est totalement dans la papeterie, Lorenza, absolument. J'aime bien le mot papeterie, qu'on utilise de moins en moins.
1: Oui, mais il ne faut pas que ça se perde. Hein.
0: Alors, il n'y a plus cette phrase qui est incroyable, qui dit « Faut que j'aille à la librairie papeterie ».
1: Ben oui, bien sûr.
0: C'est vraiment dommage. Nico.
2: Est-ce que c'est de l'ordre de l'intercalaire?
0: Non, c'est pas aussi précis que ça.
2: D'accord.
0: C'est de la papeterie, mais c'est pas de la papeterie de classe, par exemple. Ah. C'est pas pour aller en cours. Florent.
4: Un calendrier?
0: C'est pas loin de ça, c'était un agenda. Une personne sur 2 qui achète un agenda chaque année ne s'en servira jamais ensuite.
2: Ah, c'est rare.
0: Mais c'est surtout rare d'avoir quelqu'un qui achète un agenda.
1: Ah oui, généralement,
2: elle
1: ça gratuit.
2: Mon ex-femme faisait ça, elle notait tout, tous ses rendez-vous, tous les trucs.
0: Non, mais elle l'achetait un agenda?
2: Ah, elle l'achetait et chaque année, il y avait tous les rendez-vous dedans.
0: C'est quelle? Mais ça là, vous voyez ce que c'est?
2: Ah ouais, un téléphone.
0: Bah oui.
2: Ah, je lui ai dit 1000 fois qu'il y avait un téléphone, mais elle préférait écrire.
0: Moi, les derniers agendas que j'ai eu, c'était après, je les ai refusés d'ailleurs, c'était à la banque.
1: Ah oui, moi aussi. Ah oui,
0: mais chaque année, il m'offrait un agenda de la banque. Début, je trouvais ça cool.
2: Ouais.
1: Parce que tu crois que c'est un cadeau, quoi.
0: Et voilà. Puis ensuite, et chaque année, là, et moi j'ai fait, mais.
1: J'en ai pas besoin.
2: Je veux de la thune. On s'en fout, tu vois.
0: Oui, non, l'agenda, non, on trouvait des cadeaux un peu plus sympas.
2: Faites sauter les agios, tu vois.
0: Alors non, apparemment, non, ils voulaient pas. C'était un agenda. Une femme sur 3 qui ne l'est pas de base, l'a pourtant déjà été au moins une fois dans sa vie. Elle a déjà été au moins une fois quoi, d'après toi, Lorenza?
1: Radine?
0: C'est... Non.
1: Non, mais tu vois.
0: Non, c'est pas ça. Okay. C'est pas le caractère.
1: Ah.
0: Nico.
2: Infidèle.
0: Infidèle, ce n'est pas ça. Florent.
4: C'est lié au physique?
0: Oui. Une femme sur 3 qui ne l'est pas de base l'a pourtant déjà été au moins une fois dans sa vie.
1: C'est au niveau des kilos?
0: C'est pas au niveau des kilos.
2: Ça se voit quand elle est habillée ou pas?
0: Ah, complètement, oui.
2: Ah.
0: Ah oui, bien sûr. Aurélie, au standard?
1: Au niveau de ses cheveux?
0: Oui, absolument. Une femme sur 3 qui ne l'est pas de base a été au moins dans sa vie une fois blonde.
1: Ah oui, bah oui.
2: Pour tester, ouais.
0: Ma femme, elle l'a fait, ça.
1: Elle était blonde?
0: Ah, mais elle a été tout.
1: Ok.
2: C'est vrai.
0: Oui,
2: elle s'est beaucoup cherchée.
0: C'est, Mais
1: là, elle est claire de cheveux, là. Plus elle est châtain, je
0: pense. Ça dépend de quelle journée. Mercredi?
1: Ouais.
0: Je pense pas, non.
1: Ah bah.
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0: raté. On vous prend au téléphone, on peut se refaire un petit tour du studio des ratés.
1: Oui.
0: Florent, nos producteurs.
2: Moi, c'était en déménageant. En fait, je me suis mis à papoter avec un voisin qui était devant l'immeuble. Et je lui dis, je suis content de partir parce que vraiment, l'immeuble est moche, quoi. Et en fait, c'était l'architecte de l'immeuble.
0: Non.
1: Non.
3: La probabilité.
0: Mais qu'est-ce qu'il foutait là, l'architecte de l'immeuble ?
2: Il vit dans sa création, quoi.
0: Oh merde.
2: Ah ouais, non, c'était. Du coup, je suis parti assez rapidement.
1: Il a dit quoi ?
2: Il m'a dit c'est moi l'architecte.
0: Mais t'es sûr que c'était vrai ? C'était une vanne ?
2: Ah non, c'était vrai, vraiment. Il avait une. Enfin, non, mais ça se voyait que c'était. Il l'a mal pris quand même.
0: Oh merde.
2: Ah oui, tu sais, c'était extérieurement, c'était des balcons un peu en triangle.
0: En triangle ? Ça, c'est parce qu'il voulait économiser sur le béton. Hein.
1: Heureusement, t'es parti. Tu dois plus le voir.
2: Je pense qu'il veut plus me voir.
0: Alors, non, a priori, effectivement. Non. Quel a été l'un de vos plus beaux ratés, Nico ?
3: Oh, mon mariage ?
0: Alors tu sais quoi ? T'es dans une phase.
3: C'est
0: une vanne. Parce que tu dis ça, mais après.
3: Non, mais tu dis raté parce qu'effectivement c'était pas le but de ma vie, tu vois. Je m'étais pas dit tiens je vais me marier pour ensuite divorcer.
1: Mais t'as eu deux beaux enfants.
3: Je suis d'accord.
0: Ben voilà.
1: C'est un passage.
0: Vous êtes plus ensemble. C'est un raté, c'est pas un raté.
3: Oui, c'est plus le divorce qu'un raté pour l'instant parce qu'effectivement ça coûte un peu.
0: Ça dépend. Ton côté il est raté, de son côté il est réussi.
3: Ça se profile comme ça.
0: Ça, c'est une question de prisme.
3: Une question de compte en banque.
0: C'est rare que les deux personnes dans un divorce disent c'est raté.
1: Ça, c'est vrai.
0: Et c'est rare aussi qu'elles disent tous les deux c'est réussi.
3: Ouais.
0: Juliette est avec nous. Bonjour Juliette.
4: Coucou Manu, coucou les wawas.
0: Bienvenue sur Énergie. Juliette, quel a été l'un de tes plus beaux ratés ?
4: Eh bien moi, mon plus beau raté, c'est mon mari a bien invité son patron à déjeuner à la maison. Et à la fin du repas, au lieu de mettre du sucre, je lui dis...
0: Oh là, Juliette, je suis désolée, on t'entend pas très bien.
4: Ah, pardon.
0: C'est pas grave, c'est pas de ta faute.
3: On dirait la fille du Mike Drive.
0: Oui,
1: c'est vrai.
0: C'est exactement... Bonjour, bienvenue chez McDonald's, vous voulez quoi ?
4: En fait, mon mari avait invité son patron à la maison, à déjeuner, et je me suis trompée, j'ai mis du sel dans le café à la place du sucre.
1: Ah ouais.
0: Oh, c'est pas méchant.
1: Mais c'est pas grave.
3: Il s'est fait virer.
4: Non, il a eu sa promotion. Voilà.
0: Bon.
3: Ça va, alors tout
0: le. Il a eu sa promotion, t'as mis du sel. Maintenant, faut que tu continues à mettre du sel partout.
3: Voilà.
0: Ouais, bien sûr.
4: Pas génial quand même.
0: C'est rien du tout, Juliette. Et on va prendre une grande frite aussi. Merci beaucoup de nous avoir appelé. Il y a Kevin qui est là. Bienvenue, Kevin.
5: Ouais, salut Manu, salut les ouin-ouin.
0: Sois le bienvenu sur Énergie. Kevin, quel a été l'un de tes plus beaux ratés ?
5: Merci. Alors, moi, c'est moins glamour que pour Nico, mais une fois à l'aéroport, j'ai confondu ma valise avec celle d'un inconnu. Et du coup, je m'en suis rendu compte que quand je suis arrivé à l'hôtel.
1: Oh, le seum.
0: C'est une de mes plus grosses peurs à l'aéroport.
1: Peur,
0: ouais, je regarde en fait toujours s'il n'y a pas une valise qui est comme la mienne.
3: Ouais.
0: Parce que j'ai pas envie qu'on prenne la mienne et j'ai pas envie de prendre celle d'un autre.
3: Tu sais, quand t'as la tienne qui arrive sur le tapis, tu regardes et tu te dis, putain, pourvu qu'il y ait personne qui la touche. Parce que t'as envie de crier.
0: Mais en plus, il y a des gens, des fois, ils sont hyper nerveux si tu leur dis c'est la mienne. Faut quoi, c'est la tienne, c'est la mienne. Oh là.
3: C'est vrai qu'ils ont tendu. C'est un bon résumé du monde en ce moment.
1: Dès que tu vas attraper, c'est vrai.
0: Globalement, dans le monde, les gens, tu frôles un peu. Qu'est-ce que tu vas faire ? Rien, bonjour.
3: C'est juste ma valise.
0: C'est pour récupérer. Et en plus, les valises à l'aéroport, quand tu vas les récupérer, des fois, t'as tous les gens, les spécialistes sont autour.
3: Ah ouais.
0: Et ils sont autour avec leur énorme caddie.
1: Bien sûr, ils attendent. Et tout près de là où ça sort pour être le premier à récupérer, quoi.
0: Et toi, t'attends et quand tu vois ta valise arriver, elle arrive avant celle des gens qui sont là depuis 4 heures, et t'es obligé de passer entre les gens et ils te jugent.
1: Bien sûr.
3: Mais parfois, t'en as qui attendent au mauvais endroit, ça j'aime bien ça. Tu sais, quand t'as des gens, ils sont agglutinés à un endroit et en fait, ça sort de l'autre côté.
0: Et là, tu vois tout le monde bouger d'un coup. Merci Kevin de nous avoir.
5: Il n'y a pas de quoi, bonne journée.
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0: Il y a un gros week-end qui arrive. On va écouter K-pop Demon Hunters, Zao et MC Solar comme Caroline. Et à propos de Zao et MC Solar.
1: Allez.
0: Ça faisait un mois que j'avais dit à Florent, notre producteur, ce serait cool de recevoir Zao.
1: Ouais.
0: Et tu disais, vous aviez envoyé un mail, vous n'aviez pas de réponse.
2: Oui.
0: Et ils ont eu enfin une réponse hier et on sait pourquoi elle ne répondait pas.
2: Oui.
1: Qu'est-ce qui s'est passé ?
0: C'est qu'elle n'est pas en France.
2: Elle est au Québec.
1: Ah
0: bon ? Et elle vit là-bas ?
2: Oui.
0: Et je savais pas, moi.
3: Moi non plus.
0: Je savais pas non plus.
1: On apprend des choses.
0: Donc du coup, c'est compliqué pour l'avoir. Mais du coup, elle revient en France de temps en temps ?
2: Normalement, on avance sur une possible date. Bientôt 2027. Non, ça c'est.
1: Yes.
0: Ah, c'est du bientôt.
2: Non, je vais pas trop m'avancer parce qu'après si c'est pas bon, mais on avance sur une date.
0: Mais genre avant la fin de la saison.
2: Oui, bah oui, de.
0: Genre en juin.
2: Genre bah de toute façon, il y a pas 20 000 mois possible techniquement, mais. Genre en juin, ouais, début juin peut-être.
0: Oh, ok. Et on aurait été la chercher. Hein.
2: Ah bah là.
0: 9h05. On va l'écouter, Zaou avec MC Solar. On va vous offrir un iPad aussi, l'iPad 11e génération. Dans 5 minutes, on joue ensemble. Vous nous appelez au 0870-4248. Avant ça, c'est le moment de l'astuce du jour. Oui, c'est un truc que je viens d'inventer maintenant.
1: Ouais, parce que j'allais dire, on n'a jamais fait ça.
0: On n'a jamais. Mais c'est quand même le moment de l'astuce du jour. Vous avez des fois des moments où vous avez des trous de mémoire.
1: Tout le
3: temps. Ça arrive.
0: Il y a une étude qui est sortie et qui dit que si vous avez un gros trou de mémoire, faut essayer de claquer les doigts. Comme ça, tac.
3: Ok.
0: Apparemment, on serait plus à même de se remémorer nos souvenirs en claquant les doigts.
1: Ah ouais.
0: Je ne sais pas pourquoi. Ah ouais, Nico.
3: Non, mais j'ai déjà vu ma mère, c'est qu'il dit attends, mais comment il s'appelle lui déjà là?
1: Ah oui, il fait ça.
0: Exactement.
3: Et peut-être que c'est ça qui fait revenir.
0: Ouais, c'est marrant parce que les personnes qui font ça, souvent, c'est les personnes âgées. Et c'est celles qui ont le moins de mémoire.
1: Oui.
0: Fin de la théorie.
1: Voilà. Bienvenue.
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0: T'arrives. Excusez-moi, je ramassais ma boîte à chaussures. Je suis à l'âge où pour ramasser ma boîte à chaussures, je baisse pas mon dos, je baisse mes jambes parce qu'on m'a dit que sinon ça pouvait bloquer le dos.
1: Oui, mais c'est mieux, c'est très bien de faire ça.
0: Eh bien, merci.

0: 7h10, Annabelle est là. Bonjour Annabelle.
1: Bonjour Manu, bonjour l'équipe.
0: J'ai pour toi le dernier iPad. L'iPad 11e génération. Il est pour toi Annabelle si tu gagnes ce matin. Ah, qu'est-ce qu'il y a dans la boîte à chaussures de Manu? J'ai une boîte à chaussures dans laquelle il y a quelque chose. Tu vas avoir 2 minutes pour trouver ce qu'il y a dedans. Le petit truc, c'est que tu ne seras pas seul parce que toute l'équipe peut participer.
2: On a à fond.
0: Vous avez le droit en 2 minutes de faire toutes les propositions que vous voulez. Vous pouvez poser toutes les questions que vous voulez, sauf que, c'est important, je ne peux répondre que par oui ou par non. Mm-hmm. Vous pouvez tenter de poser une question par laquelle je ne répondrai pas par oui ou par non.
3: D'accord.
0: Mais je ne répondrai pas.
2: Ok.
0: Parce que là, on rigole pas. Parce que là, il y a un beau cadeau en jeu.
2: Oui.
0: 2 minutes pour savoir ce qu'il y a dans ma boîte à chaussures. Attention, petit indice, je la secoue.
3: Oh, c'est petit, là. C'est petit, ouais.
0: C'est parti.
3: Est-ce que c'est en plastique?
0: Oui, c'est en plastique.
3: Ah.
0: Annabelle?
1: Est-ce que c'est utile?
0: Ah oui, c'est utile, absolument.
2: Ça se mange?
0: Non, ça ne se mange pas.
3: C'est la partie de quelque chose?
0: C'est la partie de quelque chose.
2: Un capuchon?
0: Putain.
2: Non!
3: Dans 5 minutes.
0: Non mais attends, ils sont déconnés.
2: Non mais c'est quand il a dit c'est la le... partie de quelque chose,
3: ouais.
2: Le bruit.
3: Et c'est vrai que le
2: petit,
3: bruit.
2: Ouais. Je me suis dit c'est le capuchon d'un stylo.
0: C'est
2: bah voilà,
0: cas.
2: Putain.
0: C'est oh le là. Capuchon d'un stylo, Nick. Ouais.
3: Si que j'ai failli poser la question en premier en plus.
2: Oui.
0: Alors je vais vous dire un truc.
3: T'es déçu
2: plus,
3: oh, il jette ça. Hey, t'as non, jeté attends, la boîte à chaussures.
2: Est-ce qu'on peut dire la vérité? Oranté nous a dit, bah vous allez jamais trouver, ça va être dur et tout. Et bah bim.
4: Record, je pense.
0: Ah putain, mais c'est quoi? Il y a. Toutes les questions se sont enchaînées.
2: Ouais, ouais. C'était bien placé.
0: Oh, mais comment vous vous dites c'est la partie de quelque chose?
2: Bah, c'est grâce à Nico.
0: C'est tout possible. Ouais. Puis j'étais content, ça avait bien commencé parce que je dis c'est en plastique et Lorenzo elle dit ça se mange. Donc je me dis ok, elle est out, elle. Ouais. Ok, c'est bon, ça s'est réglé avec Lorenzo.
3: Elle va coucher.
0: Wow. Annabelle, l'iPad 11e génération, il est pour toi.
1: Merci beaucoup, je suis très émue, merci.
0: Oh.
3: C'était facile pour le gagner celui-là.
0: Ah bah,
1: oui. Oui, non, j'en reviens pas, merci beaucoup.
0: Bah, tu peux en venir, hein. C'est... même moi non plus, j'en reviens pas. J'avoue, je suis un peu. Je suis pas un colère, mais je suis ronchon. Bravo à toi, Annabelle, on t'embrasse fort.
1: Oh, merci, gros bisous à l'équipe, merci.
0: Le prochain, je vais vous dire un truc.
3: Une tronçonneuse.
0: Ah, non, non, c'est pas une tronçonneuse, il me prendra le modèle de la tronçonneuse et le numéro de série.
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0: C'est son anniversaire aujourd'hui à Nikos.
2: Oh,
0: il a 58 ans.
2: Ah ouais,
0: mais il est là.
2: Bah, il est toujours. En place. Hein.
0: Il est là, il est toujours là, il est fin.
2: Il chante,
0: lancé.
2: Il fait de la photo, il anime.
0: Mais
2: quel
0: il
2: homme.
0: Fait, mais je crois qu'il a fait une exposition de photos.
2: Ouais.
3: Ouais.
2: Il est fort. Hein.
0: Il est en place. Et puis quand il a rien à foutre, il dit tiens, je vais me faire un petit Energy Music Award. J'ai rien à faire ce week-end. Allez, je vais les présenter. Il est incroyable. Et on se fait un pour ou contre ce matin. Ça fait très longtemps qu'on l'avait pas fait. Le principe est simple. On dit des choses et les autres disent s'ils sont pour ou s'ils sont contre. Vous êtes avec nous au 0870-42-48. Qui veut lancer les hostilités?
3: Ah, moi aussi.
0: Oh là, voilà, c'est chaud là. Bon, allez, vas-y, Nico.
3: Les paddles gonflables. Pour ou contre?
0: Bah déjà, je suis alors le paddle en lui-même. Alors ouais, attention, parce que tout le monde mélange paddle et paddle.
3: C'est pas la même chose.
2: La planche là.
0: Ouais, alors paddle, c'est.
3: Mini tennis là.
0: C'est le truc voilà pour les enfants là.
2: Tu vas en fâcher plus, hein.
3: Alors qu'est-ce qu'il veut dire sur le paddle?
0: Et le paddle, c'est le surf pour les enfants.
3: D'accord, ça marche.
0: Paddle, c'est. Vous avez déjà vu
2: mais
0: des
2: c'est
0: gens.
2: C'est la planche là.
0: Sur l'eau, voilà, c'est une ouais, planche. Ouais. Et comme un surf en fait. Et les gens, ils.
2: Ils
0: pagayaient. Ils pagayaient debout dessus.
3: Et j'ai un gros coup de gueule sur les paddles gonflables.
2: Mais déjà... moi, je pensais que tous les paddles étaient gonflables.
3: Ah bah non, t'as des planches comme la planche à voile ou le surf.
2: Ah
3: justement.
2: Oui, ok.
3: Et le problème, je trouve que t'as des loueurs, t'as de plus en plus de loueurs de paddles. Ça, je trouve ça très cool. Continuez, faites votre taf, etc. C'est bien. Mais bordel. Non, mais ils vendent des paddles gonflables qui sont pas chers. Donc effectivement, tout le monde se ramène à la plage avec un paddle gonflable. Et ils le gonflent sur le côté, là, sur le parking.
2: Oui, oui, j'ai déjà
3: vu. Et ils le mettent à côté de leur serviette. Et ça te prend 6 emplacements sur la plage.
2: Ah, donc t'es contre.
3: Ah, mais je suis totalement contre.
0: Pourquoi tu ne viens pas, je sais pas, surveillant de baignade?
3: Ah, putain, je sifflerais toutes les 2 secondes.
2: Ah, oui, bah
3: ils ont
2: oui.
3: pas de paddle, quoi.
0: Mais ils ont le droit de mettre leur paddle.
3: Ils ont le droit, mais c'est le bordel. À un moment donné, tu peux plus mettre ta serviette.
0: Attends,
3: il y a beaucoup moins de place.
0: Alors, pour être déjà allé à la plage avec Nico.
3: Ouais, vas-y.
0: Donc il n'aime pas. Le mec, il est chaud.
2: Ouais, vas-y, balance.
0: Il va sortir une balle de baseball.
2: Vas-y,
3: je suis un peu sanguin. Je suis tendu en ce moment.
2: Non, pas du tout.
0: Non mais il critique un mec qui met son paddle gonflable sur la plage.
3: Ouais, parce que moi je le mets pas moi.
0: Mais non, mais tu mets 10 000 trucs à la plage.
3: J'ai ma chaise de plage.
2: Et t'as une remorque pour enfants aussi.
0: La remorque.
3: Oui. Je me mets sur le côté.
0: T'as une remorque pour aller à la plage, mec.
3: C'est moins gros qu'un paddle.
0: Mais on a l'impression que le mec c'est un livreur de chez Boulanger. Il arrive. Qu'est-ce que tu fais?
3: Je peux te livrer des trucs si tu veux. Bon, ok. Donc vous êtes contre ça et contre moi quoi.
2: Voilà. Non, pas,
0: on n'est pas contre toi.
2: Moi, je suis ni pour ni contre parce que
0: Je t'en fous. Qu'est-ce qu'elle a la Suisse là?
3: Allez, un avis, on veut.
2: Bah mettez-vous, enfin utilisez ça comme transat, le paddle.
0: Oui, c'est bien, ça va pas piquer le dos.
3: C'est parfait ça.
0: Ça ou bien une clôture avec des barbelés. Eva est avec nous. Bonjour Eva.
6: Salut Manu, salut tout le monde.
0: Sois la bienvenue parmi nous. T'avais un pour ou contre à nous proposer.
6: Vous êtes pour ou contre les tomates chaudes, par exemple dans les burgers?
2: Voilà, là on soulève un vrai débat. C'est dégueulasse.
3: C'est dégueu, c'est pas franc les tomates chaudes.
2: C'est dégueu.
0: Contre. Putain, c'est chaud. Non, mais c'est...
3: Quand tu vois une tomate, t'as envie de fraîcheur. Ou alors, putain, fais-moi une sauce tomate.
2: Oui, mais... voilà, je suis entièrement d'accord avec Nico.
0: Mais la tomate, elle est fraîche, sauf que quand tu la mets sur la viande, elle devient chaude un peu.
3: Mais c'est pas sympa.
2: Et il n'y a rien de pire que la tomate tiède, c'est encore
3: c'est
2: pire.
3: Comme la salade, tu vois, la salade chaude, effectivement. C'est
0: sur parce que à ce moment-là, demander un steak surgelé, hein. Elle sera froide, votre tomate.
3: C'est pas ouf.
0: Attendez, il y a le producteur de l'émission, la voix de la sagesse, qui lève la main. C'est mignon.
4: Contre les tranches de tomates dans les burgers et tout, mais pour la tomate farcie. Parce que tomate chaude avec la farcie, ça, c'est bon.
0: Et là, je crois qu'on parle des tranches. On parle des tranches de tomates qui, normalement, sont froides et qui, dans le burger, deviennent chaudes.
2: Et là, t'as la peau qui s'en va toute seule et tout.
4: Ça, contre, complètement.
0: Ouais, mais alors, encore la tomate chaude, moi, ça me gêne pas. C'est vraiment c'est la salade verte. La salade verte qui devient chaude et qui est toute ramollie, on a l'impression vraiment, c'est genre.
3: Ça fait rigueur.
0: J'arrive pas à bander, quoi. Parce que c'est vraiment.
3: Ça me rappelle du souvenir.
0: Quand je vois cette salade, ouais,
2: c'est...
0: J'ai envie de lui dire, c'est pas grave, on recommence dans un quart d'heure. Ah, Eva, tu nous as fait rêver. Merci beaucoup de nous avoir appelés.
6: Merci à vous. À plus tard. Bonne journée.
0: Gros bisous. Pour ou contre, Lorenza?
2: Les chaises hautes dans les bars.
0: Les chaises?
2: Je déteste ça.
0: Ah, donc, oui, mais avec les tableaux hautes, alors?
2: Oui. En fait, j'aime pas quand mes pieds ne touchent pas le sol. Genre, quand il n'y a pas de petit rebord ou. Je sais pas, t'es toujours trop haut, t'es pas confortable pour manger ou boire.
0: Dans les chaises hautes en général, t'as une petite barre pour mettre les pieds.
2: Oui, mais même, t'es jamais à l'aise en fait.
3: Moi, je reste debout aussi, moi.
2: Ouais, moi aussi.
3: Mais à côté du tabouret, ou alors parfois tu poses une fesse sur le tabouret, mais tu sais, t'es un peu en. T'as ton pied qui se lève parce que c'est un peu trop.
2: C'est pas agréable.
0: Il y a des restos où il y a des trucs comme ça haut, et moi j'aime bien.
3: Ah, t'es pas bien. Quand on tombe dans un resto, on te met genre au comptoir.
2: Je déteste.
3: Et que t'es justement sur les chaises hautes, franchement, c'est
0: ça dépend quelle chaise haute, ça dépend quelle.
2: Non, mais t'es jamais confort, j'aime pas.
3: Ouais, t'as l'impression d'être un arbitre au tennis. Mais tu vois,
0: faute. On peut continuer encore un peu, allez, pour ou contre. 0 870 42 48, vous venez avec nous.
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0: Je vous avais dit que j'étais passé sur iPhone.
2: Ah oui, mais ça c'est quand même un truc de fou.
0: Et il y a un truc qui me perturbe.
3: C'est quoi?
0: Je suis désolé. Prenez votre clavier.
2: Oh là là, qu'est-ce que t'as?
0: Ok, mettez-vous genre sur WhatsApp et comme si vous vouliez m'écrire un message.
3: Ouais.
0: Ok.
3: Vas-y.
2: Ouais.
0: Et vous tapez par exemple top TOP. Vous répondez, c'est super, c'est top.
3: Ouais.
0: Point d'exclamation.
2: Voilà.
0: Ok, et vous me l'envoyez.
2: C'est fait.
0: Ok, Lorenza, c'est bien. Nico, vas-y.
3: Quand j'arrive. Top.
0: C'est trois lettres, hein.
3: Ouais, je sais.
0: Florent me l'a envoyé.
3: C'est bon?
0: Ok, j'ai un problème.
3: Qu'est-ce qu'il y a?
2: Qu'est-ce que t'as?
0: Eh ben, en fait, vous, le point d'exclamation, il y a un espace entre le P et le point d'exclamation.
3: Oui, pourquoi?
2: Parce qu'on le met?
0: Eh ben, moi, quand je mets top et que je mets un point d'exclamation, il met pas l'espace.
4: Il faut cliquer sur l'espace.
2: Tu dois cliquer sur l'espace.
0: Eh ben, alors je mets un espace, je mets le point d'exclamation. Ah ouais.
2: C'était juste ça le problème.
0: Oui.
3: Je pensais que ça allait être une question d'emoji. C'est où il te propose quand tu mets top, il te met l'emoji pouce et tout. Non.
2: C'est très mignon en vrai.
3: C'est ça ton. Wow.
4: C'était pas fou. Hein.
2: Je pensais que t'allais me dire parce que des fois ça transforme en emoji et c'est l'emoji pouce.
3: T'es devenu mon père.
0: Oui.
3: T'es devenu mon père qui a un problème avec son clavier.
2: Il découvre iPhone, écoute.
0: Ouais, c'est ça.
3: C'est un clavier. Tu découvres iPhone. C'est le même sur Android.
0: Non, mais là ça le fait.
3: D'accord.
0: C'est pas possible.
4: J'ai même pas compris la problématique en plus.
2: Mais rien, il
3: va nous dire à la maison, ça le faisait pas.
0: Attends, top, espace, point d'interrogation.
2: C'est fou.
0: Ah! Ah. Là, ça marche pas.
3: C'est-à-dire, attends, t'as mis l'interrogation,
0: t'as dit ? C'est de ma faute. Non, non, d'exclamation. Ouais. Alors, c'est de ma faute parce que, en fait, vous l'avez fait sur le clavier normal.
3: Et alors ?
0: Et moi, j'ai mis un autre clavier et c'est mon clavier.
3: Quoi comme clavier ?
0: C'est un truc que j'avais sur mon Samsung.
2: Oh, je voulais le garder.
3: Oh, le nostalgique. Il a gardé le parfum de son ex.
2: Non, mais quand tu switches, il faut switcher vraiment. Bah ouais, tu peux pas garder des trucs.
3: Alors ?
2: Tu peux être entre les deux comme ça.
3: Bon, regarde pas en arrière.
0: On a vécu tellement de trucs.
2: Oui, ben bah, faut tourner la page.
3: Mais oui, la vie c'est pas un rétroviseur. Avance.
2: La vie c'est iPhone.
0: Ah mais je pensais pas que ça allait être aussi douloureux que ça.
3: Alors, faut cicatriser.
0: Ah, j'arrive pas.
2: On laisse Samsung dans un coin et
0: tu sais, franchement, dit bonjour. Changer de téléphone, honnêtement, je veux pas mettre les choses des niveaux, ouais. Mais ton divorce, Nico, franchement, c'est que dalle à côté.
3: Ah bah, j'ai l'impression.
2: Il est ma boule.
3: Ah, mais c'est vrai que moi, quand j'écris à mon ex, y a pas de problème d'espace. Pas d'espace, tu vois.
0: Et bah, moi, j'en ai un.
3: Ouais, l'émoji doigt d'honneur, tu vois.
2: Ça va tout seul.
0: Je ne te le conseille pas. Alors, lui, pour le coup, il a vraiment pas cicatrisé. C'est le jeu de Florent.
4: Et oui, c'est la récréation.
0: Alors, tous les jours, Florent, notre producteur, nous propose un jeu et on est content. C'est un peu une petite récréation. C'est quoi aujourd'hui ?
4: Alors, aujourd'hui, on va faire appel à la culture générale. Je vais vous donner un mot et play, une lettre chacun, et après, on voit si vous y arrivez.
2: On avait été bon la dernière fois.
4: Ouais, bah, du coup, j'ai augmenté le niveau là.
2: Oh non, allez, j'allais dire, je me sens un peu pas ouf aujourd'hui.
0: On a Clara Marie qui est avec nous. Bonjour Clara Marie.
7: Salut Manu, salut les Wawa.
0: C'est marrant comme prénom, Clara Marie.
7: C'est spécial.
0: Bah c'est
2: atypique. Alors,
0: c'est toujours le truc des le papa voulait Clara, la maman voulait Marie, on vous a mis ensemble.
7: C'est la grand-mère qui s'appelle Marie, du coup il voulait un prénom composé, on a repris le début de la grand-mère et du coup Clara Marie.
2: On voit pas mal.
0: Non, c'est pas ah oui, c'est bien.
7: Voilà.
0: Très bien. Après cette discussion sur la langue française, nous allons passer au jeu.
2: Oui,
4: exactement.
0: Mais c'est un peu dans le thème.
4: Exactement. Alors du coup, il y a juste un ordre à respecter. Ça va être Manu, Clara Marie, Lorenza et Nico.
0: D'accord. Et tu me donnes un mot et on les pèle.
4: Chacun à votre tour, une lettre.
0: On y va.
4: Anachronisme.
2: Oh putain.
0: Alors on y va. Donc, moi, Manu, Clara, Lorenza, Nico. A.
7: N.
2: Je sais même pas si on a deux. A.
3: C.
0: H.
7: R.
2: O.
3: N.
0: I.
7: S.
2: M.
3: E.
4: Eh oui.
2: Ah, wow. Okay.
0: Tu nous as pris cuit avec pour de quoi. Eh alors.
4: Bah, attention.
0: Allez, la suite.
4: Dithyrambique.
2: Oh.
0: Ah bah c'est. Je commence.
4: Oui.
0: D.
7: I.
2: T.
3: Y.
4: Non.
3: Non, merde.
0: Pouf, heureusement, ça. J'aurais pas voulu que ça tombe sur
3: c'est
0: moi.
3: Quoi, c'est
2: un H.
0: C'est un H. Ah bon ah, ouais. Mais après, c'est un Y ou un I ?
4: Y.
2: Ouais.
0: Ah, okay.
2: Donc, t'étais dans le
4: bon. Après, Rambique. Hein.
0: Rambique comme le pays, il a Rambique.
2: Bien, ouais, sûr, évidemment. Bien connu.
4: Allez. Attention. Onomatopée.
0: O.
7: N.
2: O.
3: M.
0: A.
7: E.
2: Onomatopée.
0: Oh,
3: non.
2: O.
0: P. E, accent aigu.
7: E.
4: Oui, exactement.
2: Vous avez
3: sur le E, bien joué.
2: Il y a une
3: tension. Si tu calcules, tu dis putain sur quoi je vais tomber. Merde.
2: On a le ventre qui se serre.
0: Allez, encore un ou deux.
4: Chrysanthème.
2: Ah, c'est chaud ça. Mais ça, je sais, je crois.
0: Non, je connais aussi.
2: Ouais.
3: Ah bon ?
2: Ouais.
0: Peut-être. J'ai un doute là, c'est
2: vrai. Il y a beaucoup de gens morts dans ma famille.
0: C'est pas.
3: Oh, la chance.
0: Mais excuse-moi. Est-ce que t'as des réductions ? Parce que moi, potentiellement, j'en ai un qui n'a pas longtemps.
2: Je connais seulement.
0: Bon. C.
7: J'hésite.
0: Ah vas-y, allez, lance-toi.
7: H.
2: Oui. R.
3: Ah j'hésite. Y.
4: Oui.
0: S.
7: A.
2: N.
3: T.
0: H.
7: E, accent grave.
2: M.
3: E.
4: Eh oui.
0: Je rajouterai un S parce que c'est vraiment radin de mettre sur une tombe.
2: Ouais.
3: C'est vrai.
0: C'était pas mal, on était
4: pas mal.
0: Mauvais.
4: Non, on était
0: pas
4: mauvais là.
0: Alors, Clara Marie, je vais t'offrir le mug Manu sur énergie et puis le t-shirt Manu sur énergie aussi.
7: Ah, super, c'est cool, merci beaucoup.
0: On t'en fasse. Ah bon, non, le pack était mauvais.
3: On retient que Lorenza a beaucoup de mal, ça fait vie. Petit Vénard.
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0: Continue notre pour et contre. Le principe est simple, ça fait longtemps qu'on l'avait pas fait. On est content de le refaire une fois, comme ça. On dit les choses et les autres disent s'ils sont pour, s'ils sont contre. On vous prend au téléphone au 0870 42 48. On va démarrer avec Aurélia. Coucou Aurélia.
11: Coucou Manu, coucou les wawa.
0: C'est quoi ton pour ou contre ?
11: Alors, pour pour ou contre les plantes en plastique?
2: Bah pour, sauf au mariage.
0: Bah pourquoi sauf au mariage, t'es pour alors?
2: Bah non, mais pour dans la vraie vie, ça dérange pas chez soi, au bureau et tout. Mais au mariage, il faut que ce soit des vraies fleurs, je suis désolée.
3: Ah bon?
2: Ah oui, je suis catégorique là-dessus.
0: D'accord, il y a une raison spéciale ou...
2: Bah parce que c'est un jour dans la vie, il faut que ça sente bon, que ça soit vrai. Enfin, je sais pas, il faut des vraies fleurs
3: des
2: pour
3: vraies
2: un mariage.
3: Des vraies fleurs pour un jour, c'est un peu gâché quoi.
2: Bah tu les reprends chez toi après si tu veux, mais enfin...
3: Lorenza
0: a étudié les plantes.
3: Elle
0: a étudié les plantes et elle est extrêmement tendue sur son mariage qu'elle a déjà planifié. Elle connaît même le prénom des témoins. Voilà. Après, il faut juste trouver la personne. Florent, le producteur.
4: Complètement pour, surtout si t'es une quiche en entretien de plantes, comme moi. Et plutôt que de laisser crever la plante parce que t'y arrives pas, fausse plante.
0: Alors, moi, j'ai pas de plantes en plastique. Alors, ma femme adore les plantes. Ouais. Moi, j'ai un potager. Ça me ferait chier de bouffer les tomates en plastique. Et ensuite, sur les plantes à la maison, c'est quand même. Tu sais que c'est une vraie plante. Tu vois, et nous, on a une plante. Je vous avais parlé d'Yvette déjà.
2: Bien sûr.
0: Tu vois, Yvette.
2: Qui représente son amour.
0: Exactement. Yvette, ma femme me l'avait offerte quasiment au tout début de notre relation. Mmh. Et elle l'avait mise, elle a dit Yvette. Faut pas qu'elle meure. Si elle meurt, notre couple, il part en sucette.
3: Oh, la pression.
2: Oh, c'est horrible.
0: Mais Yvette, on l'a toujours. Et on a changé de peau Yvette, mais je ne sais combien de fois, parce que maintenant, elle est énorme. Et, je vous l'avais dit, et c'est quand même incroyable, quand on s'était séparés, Yvette faisait la gueule.
2: Oh. Bah ouais.
0: Elle était devenue toute petite, toute rabougrie,
3: elles
0: toute
3: sont vivantes. Elles sont vivantes, les plantes.
2: Elles sentent tout.
0: Elles sentent le truc.
2: Ouais.
0: Oh là là. Prochaine fois que je pars en vacances, je pars avec Yvette. Aurélia, merci beaucoup de nous avoir appelés. Il y a Jimmy qui est là aussi. Bienvenue sur Énergie, Jimmy.
12: Salut Manu, salut au moins.
0: Jimmy, pour ou contre quoi?
12: Garder les photos de son ex.
2: Mais oui.
0: Ah, toi t'es...
2: Bah moi, oui, moi, mais alors, du coup, je les mets dans des petits dossiers et je classe sur mon disque dur, quoi. C'est des souvenirs. J'ai pas envie de les supprimer, moi.
0: J'ai eu un gros chagrin d'amour une fois.
2: Oui.
0: Et ben en fait, dès que je retombais dessus, ça me faisait mal au ventre. Bah, et donc j'ai tout effacé. J'avais même effacé son numéro au bout d'un moment.
2: Ouais, mais c'est dur, ça. Enfin, moi, je trouve que dans le téléphone, c'est compliqué parce qu'en plus, t'as l'option souvenir où ils te remettent des photos de toi quand t'es hyper heureuse avec ton ex. C'est horrible. Mais du coup, sur un disque dur, enfin, je sais pas, c'est des bons
0: Elles
2: moments.
0: Sont là, quoi.
2: Bah voilà, c'est quand même une partie de ta vie, quoi.
0: Ouais, non mais...
2: Ton histoire, enfin je sais pas.
0: Mais ouais, dans un disque dur qui est
2: moi, je garde tout, hein.
0: Au fond d'un tiroir.
2: Oui, voilà.
0: Au fond d'un bureau.
2: Oui.
0: À la décharge.
2: Là, c'est non.
0: Merci Jimmy de nous avoir appelé. Ah, il est parti. Bonne journée à toi.
12: Non, je suis pas.
0: D'accord. Pour ou contre, Florent, nos producteurs.
4: Pour ou contre, la pétanque d'intérieur.
3: C'est avec des sacs.
4: Ouais, t'as soit des petits sacs, en fait, ça existe aussi en faux palais et tout machin. Mais tu, du coup, peux jouer à la pétanque dans l'intérieur de la maison.
0: Ouais, je trouve pas ça ouf, moi.
3: Ouais, faut pousser tous les meubles.
4: Moi, je trouve que c'est décevant. En plus, moi, j'en ai une spéciale ventouse. Pétanque ventouse.
2: Mais moi, j'étais contre aussi, parce que pour moi, je voyais ça en extérieur. Mmh. Mais il y a des bars, je crois que c'est chez Bouboule, enfin des trucs comme ça. Et en fait, tu peux jouer à l'intérieur.
0: Mais c'est une vraie pétanque.
2: Et c'est une vraie pétanque, mais en intérieur.
0: Là, il parle de petite pétanque d'appartement.
3: Oui, puis spéciale ventouse,
0: parce
3: apparemment.
0: Que, honnêtement, dans ton appartement, tu joues à une vraie pétanque. Ça va être compliqué avec le syndic. Monsieur, on ne sait pas ce qui se passe chez vous. On a plusieurs plaintes, comme si chez vous, c'était un bowling. Bah non, pourtant, vraiment, vous pouvez venir voir, il y a de la moquette. Hein. Vraiment, je comprends pas. Nicolas est là, bonjour Nicolas.
13: Salut Manu, salut les wouins.
0: On est bien Nicolas, quel est ton pour ou contre?
13: Pour ou contre les pailles en carton?
0: Alors,
13: dans les cocktails, dans les bars.
0: Ouais, je suis pas ouf. Alors, moi je suis pour dans le sens où effectivement.
2: Pour l'écologie.
0: Voilà, pour la planète, c'est bien parce qu'il n'y a plus de plastique.
2: Bien sûr. Ouais.
0: Après, évidemment, on a tous connu une paille en carton qu'on oublie pendant environ 45 secondes
3: et derrière.
2: Elle se décompose, elle se détache.
3: Quand t'as du carton dans la bouche, je comprends pas pourquoi.
0: Il y a les pailles en fer.
3: Il y a du fer, il y a du bambou aussi, et il y a les pailles en pâte. Ça, c'est génial.
2: Pour des restaurants italiens.
4: Les pailles mangeables.
2: Ah oui, tu les croques à un moment donné.
0: En fer, putain, c'est chaud ça quand même, en fer.
2: C'est la totale.
13: Ah oui, j'ai trouvé ça chez Action.
0: C'est
3: le mec se lève avec le code promo.
0: Ce qui est génial, je suis sûr que t'étais rentré chez Action, t'avais absolument rien à acheter.
13: C'est ça, forcément.
0: Et tu repars avec des
13: pailles. Je suis ressorti avec plein de choses.
0: Ah mais là, avec des pailles en verre. La magie d'Action. Merci beaucoup Nicolas de nous avoir appelé.
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0: Il y a un gros week-end qui arrive. Et avant ce gros week-end, on va vous donner des bonnes nouvelles. Parce que tous les jours, on vous donne des bonnes nouvelles. Mais alors attention, aujourd'hui, c'est pas nous qui allons donner les bonnes nouvelles.
2: Ah.
0: Il y a Aurélien qui nous a appelé. Et dans les bonnes nouvelles, on a souvent les belles histoires. Et bien Aurélien, il voulait nous raconter une belle histoire pour les bonnes nouvelles.
2: Ok.
0: C'est rigolo comme phrase. Il voulait nous raconter une belle histoire pour les bonnes nouvelles. Bon, bref. Aurélien est avec nous. Bonjour Aurélien.
14: Salut Manu, salut les moments.
0: Aurélien, t'avais une bonne, belle histoire que t'as vécue, c'est ça?
14: Ouais, c'est ça, tout à fait. Ouais, je partais en vacances en TGV. Et donc il s'avère qu'il y avait un petit écureuil qui était dans le wagon bar, dans ma voiture depuis deux jours bloqué. Les contrôleurs n'avaient pas à l'attraper.
0: Ah, il était dans le wagon.
14: Ouais, c'est ça. Il était dans mon wagon. Ouais.
0: Attends, il avait payé sa place.
14: Je sais pas. Ouais, je pense pas. Ouais.
0: Non mais est-ce que
2: il a bien choisi le wagon en tout cas.
0: Non mais est-ce qu'ils avaient scanné le QR code de sa place.
14: Et en fait, ouais. Donc il s'est retrouvé intéressé par ma canette de Coca. Il a mis son museau dedans. Il s'est coincé le museau. Et donc là, j'ai pu l'attraper avec mon manteau, lui sauver la vie. Et l'emmener donc au wagon bar où il a été posé dans une caisse et débarqué à la gare qui suivait.
0: Et ensuite, vous l'avez relâché comme ça.
14: C'est ça, ouais. Il a été débarqué après par les personnels du travail.
0: Il y a un seul problème dans cette histoire, c'est que en fait, ils ont complètement oublié de lui enlever la canette de Coca. Il y a un écureuil quelque part en France qui se balade avec une canette de Coca bloquée dans la bouche.
14: Du côté d'Avignon, ouais.
0: Hey, t'as sauvé un écureuil.
2: C'est trop mignon. Ouais.
0: Est-ce que t'as eu le temps de lui donner un nom?
14: Non, même pas. C'est vrai, j'aurais pu, ouais.
0: Bah tu dis ouais, tu lui donnes un nom et tu dis allez Marcel, va vivre encore.
2: C'est mignon Marcel pour un écureuil.
0: Ouais Marcel l'écureuil. C'est vraiment parce que ce truc-là, quand on sauve un animal,
2: franchement,
0: t'as l'impression d'être un héros.
2: Ouais, c'est vrai.
0: Quand j'étais petit, j'avais sauvé un oiseau comme ça qui était tombé du nid. Un petit oisillon.
3: Moi, j'ai sauvé un poisson, moi.
0: Un poisson.
3: Un mec qui était en train de pêcher, il y avait un seau avec des poissons à côté, j'ai pris le poisson, je l'ai jeté dans l'eau.
2: Ah, tu l'as remis à l'eau?
3: Quand j'étais gamin, ouais, parce que je comprenais pas pourquoi le monsieur, il prenait les poissons comme ça, il les mettait dans un seau.
0: Ça tient, Florent?
4: Mon père, il a sauvé une chouette qui était coincée dans notre cheminée. Genre, on savait pas du tout ce que c'était, et d'un coup, il sort le bras de la cheminée, un truc énorme, une chouette, elle était en détente, et elle s'est envolée dans le jardin.
2: Ouais, moi aussi, j'ai déjà sauvé un oiseau, une chauve-souris, un hérisson, enfin, j'aime bien, j'adore.
0: Ouais, putain, un hérisson, moi, c'est une. J'ai essayé, mais il est mort après.
2: Moi, j'ai eu ça la deuxième fois aussi.
0: On l'avait trouvé dans le jardin et on l'a amené chez le vétérinaire, on a pris des news et tout, et puis il avait pas tenu. Ça m'avait fait de la peine.
3: C'était une bonne nouvelle au départ. C'était une belle histoire, ça se transforme en mort.
2: Non, mais on sent beaucoup d'animaux de base.
0: Vous savez quoi, je propose qu'on glisse tranquillement la discussion vers les morts les plus horribles de nos familles.
3: Qui dit mieux?
0: Aurélien, merci pour ta belle nouvelle.
14: Allez, merci à vous, bonne journée à tous.
0: Et ta belle histoire, il est 9h48. On est là avec vous, comme chaque matin.
3: On va chialer un bon coup.
0: On est bien, on est tranquille.
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0: Ah, ça, j'ai eu peur. Je me disais quand même, pourquoi deux passions alors que je suis de Joël Lunique, en fait. Il est 9h56. On va partir dans deux minutes et vous allez pouvoir profiter de votre bon gros week-end. On sera de retour dès lundi, mais on n'est pas encore parti. On a Marine avec nous. C'est notre dernier appel du jour. Bonjour, Marine.
16: Bonjour, Manu. Bonjour,
0: Léo. Oh, c'est mignon, t'as une petite voix. Marine, Aurélie au standard m'a dit que tu étais une championne.
16: Oui.
0: Ah bah dis-nous, t'es une championne de quoi?
16: Championne d'équitation en saut d'obstacles.
0: Oh c'est stylé.
3: Waouh.
0: Oh c'est stylé, mais t'es championne de quoi? De France? Du monde?
16: Championne de département. On a fait les championnats de France, mais ça s'est pas déroulé comme on l'espérait.
0: Ah.
2: C'est pas grave, ce sera pour la prochaine fois.
0: Mais évidemment, pour la prochaine fois. Et donc t'es championne de ton département, c'est quel département?
16: La Gironde.
0: C'est pas mal.
3: Ça serait cool. Hein.
16: Mais ça, c'était en 2024. Là, on les a jeudi et vendredi, donc là, on retente.
0: Là, tu retentes quoi? Les départementaux pour les gagner encore?
16: Oui.
0: Mais il y a intérêt que tu les gagnes, hein?
3: Ah oui.
16: Bah, j'espère.
0: Hein,
2: bah oui.
0: T'as ton cheval à toi?
16: Non, c'est celui du club.
0: Il s'appelle comment?
16: Gabin.
0: Change, prends tempête.
3: Gabin, c'est trop classique.
0: Non, Gabin, ça va pas. Non, Gabin, il a pas envie de. Gabin, il a envie de se poser au bar. Non, tu prends tempête.
2: Oui, Gabin est un peu de chill, ouais.
0: Mais alors, Marine sur Gabin.
3: Oui.
0: Marine sur tempête. Ah.
3: Oui.
0: Et c'est quand les prochains championnats?
16: Là, c'est demain et après-demain.
0: Ah mais attends, on se rappelle lundi et tu nous racontes comment ça s'est passé.
16: Allez.
0: Alors évidemment, bien sûr,
3: on veut savoir.
0: Tu es une winneuse, t'es une championne, d'accord?
2: Allez, tu vas gérer ça.
16: On va tout faire pour, hein.
0: Mais évidemment, on va tout faire pour. Et tu vas, avant la compétition, tu vas voir Gabin, tu lui dis T'es ma petite tempête. Et il comprendra. D'accord ?
16: Oui.
0: On t'embrasse, Marine, on est avec toi. Tu nous rappelles lundi, tu nous diras comment ça s'est passé, d'accord ?
16: Eh bien, avec grand plaisir.
0: Gros bisous, beau week-end
16: gros
0: à toi, belle compétition.
16: Merci, à lundi.
0: Merci à toi de nous avoir appelé. Rendez-vous lundi, il est 9h58. On s'en va. Oui, rendez-vous lundi parce qu'on va prendre demain le jour férié. Oui. On va prendre le pont vendredi. On va prendre le samedi. On va prendre le dimanche.
2: Parfait.
0: Lundi, on vient bronzer. Portez-vous bien si vous aussi vous faites le pont. Profitez-en. Si vous avez que le jour férié de bien, eh ben profitez-en aussi. On se retrouve dès lundi et on se quitte comme chaque jour avec le titre que vous devez écouter pour vous faire votre journée. Toujours un titre happy, un titre qui vous envoie du bon mood. Lizzo to be loved. Passez une belle journée, passez un bon gros week-end si vous pouvez en profiter. Rendez-vous dès lundi. À lundi sur Énergie.
17: À lundi.

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0: 4 jours, mais dites-vous, si ça vous trouvez ça un peu trop long que la semaine prochaine, je crois que c'est 3 jours.
1: Oui.
2: Oui.
0: Le retour à la semaine de 5 jours, on le dit,
1: ça va faire mal.
0: Terrible. Mmh. Oh, une semaine normale.
1: Oh là là,
0: je ne sais pas comment on fera.
1: Ça va être long.
2: Pas content.
0: On est avec vous jusqu'à 10h. C'est parti, 4 heures de radio. Avec vous, évidemment, comme chaque jour, vous nous rejoignez. 0870 42 48, c'est notre numéro de téléphone. Je vous rappelle qu'il est gratuit. Il y a les sondages du matin qui arrivent. On va écouter Thème Impala avec Dracula pour démarrer cette journée. Allez, petit tour du studio pour lancer ce jeudi. Qu'est-ce que vous avez envie de partager avec nous ce matin, Nico?
2: Bah, figurez-vous que j'ai jamais vraiment joué aux jeux vidéo.
1: Mais ça,
2: c'était avant.
0: Oh!
1: J'ai devenu geek?
2: Bah, je suis devenu un peu geek, c'est-à-dire que j'ai découvert un jeu vidéo qui s'appelle Power Wash Simulator. C'est un simulateur de Karcher. Et j'ai passé 45 minutes dessus hier.
0: Mais c'est sur quel c'est une console ou un...
2: Non, c'est pas. Je crois qu'ils l'ont développé pour des consoles, mais moi, n'ayant pas de console à la maison, c'est sur mon ordinateur. Tu peux jouer sur PC, Mac, etc. Tu télécharges le truc et quoi, c'est un simulateur de Karcher.
0: Genre t'as un mur et tu le nettoies comme ça.
2: Ouais, t'as des trucs dehors, tu vois, tes chaises de jardin, etc. C'est dégueulasse et tu passes le Karcher et ça s'en va et tu gagnes des points.
0: D'accord.
2: J'adore ça.
0: Tu joues avec des gens en ligne ou c'est vraiment que chez toi?
2: Ah, moi j'ai joué tout seul, ouais.
0: Tout seul.
2: D'accord. Tout seul. Je nettoie, voilà. Et t'as une jauge de propreté qui se met, je suis content.
0: T'as des niveaux, t'as des accessoires que tu branches, tu gagnes.
2: Tu peux, pour l'instant, je débute sur le jeu, hein, mais j'imagine. Hein. Je crois que tu peux tester différents Karcher avec différentes marques.
0: Mais alors, je ne connaissais pas celui-là, mais il y a des simulateurs de tout. Ouais. Il y a un jeu qui s'appelle Tractor Simulator.
1: Ah oui, ça je sais.
0: Ah. Et t'as un tracteur et tu tournes. T'as un simulateur de camion aussi où tu prends des trucs, tu les décharges à un endroit.
2: D'accord. Et toi qui aimes bien les engins de chantier, je suis sûr qu'il doit y avoir des trucs comme ça aussi.
0: Ouais, mais enfin, j'avoue que ces jeux-là me font chier. En revanche, j'ai déjà regardé des gens jouer dessus.
2: D'accord.
0: Tu sais, sur Twitch ou des choses comme ça. Tu regardes des gens jouer et ils te montrent comment ils chargent, comment ils déchargent. Et c'est, bah, en fait, c'est inintéressant mais fascinant en même temps.
2: Bah, je vais me lancer sur Twitch alors.
1: Voilà. Surtout, ça s'arrête jamais.
0: Jamais.
1: T'as pas de but final, quoi.
0: Non, non. T'avais aussi un sheep simulator. Sheep en anglais, c'est mouton.
1: Ok.
0: Ouais. Et ça, t'étais un mouton.
1: Tu veux
0: les tondre? T'es un mouton. Et tu te balades partout.
2: D'accord.
1: Sans but?
0: C'est aucun but.
1: Ok.
0: Aucun but. C'est considéré, je crois, comme l'un des jeux vidéo les plus pourris du monde, mais en fait, les gens l'aiment. Florent, le producteur, tu connais ou...
3: Justement, c'est celui dont j'avais parlé, mais c'est hallucinant ce jeu. Ben, j'ai essayé d'y jouer, mais. Ouais, t'es une chèvre, quoi. Puis tu te fais chier au bout de 5 minutes, quoi.
0: Oui, c'est ça.
2: Ah ouais. Faut avoir pris l'apéro, peut-être. Tu vois. C'est peut-être un jeu de fin de soirée avec des potes.
0: Tu tournes en rond, quoi, et t'avances là-dedans. Ouais, bah écoute. Ah ouais. Fais-toi plaisir. D'accord. Avec ton simulateur de carboche.
2: Je suis content, je nettoie.
0: Enfin, de faire cher. Fais-toi, mais régale-toi. Notre premier appel du jour, c'est Vanessa. Bonjour, Vanessa.
4: Salut Manu, salut les Wawa.
0: Sois la bienvenue parmi nous, Vanessa, tu nous appelles d'où?
4: De Saint-Galmier dans la Loire, pas loin de Saint-Étienne.
0: Ah d'accord, je vois très bien. Enfin, je vois très bien. Je vois Saint-Étienne, quoi. C'est un peu dans l'Est, c'est pas très loin de Lyon.
4: Oui, voilà, c'est ça.
0: C'est
2: bon, t'as passé le test.
0: Il est 6h07, qu'est-ce que tu fais déjà réveillé? T'es prête à aller au boulot? Tu reviens du boulot?
4: Non, je me prépare pour le travail.
0: Qu'est-ce que tu fais?
4: Alors, je suis assistante qualité pour la guillotine chez Pasquier.
0: Assistant de qualité pour la grillotine, je sais pas ce qu'est la biscotte.
4: Oui, la biscotte, ouais, rectangulaire.
0: C'est marrant ça, assistant de qualité, c'est-à-dire tu les goûtes, tu...
4: Alors oui, je les goûte régulièrement, ouais, je fais souvent des dégustations, mais après je m'occupe de tout ce qui est qualité, hygiène, formation, non-conformité, réclamation, enfin, il y a beaucoup de thèmes.
0: On se rend pas compte hein, que pour une biscotte, il y a autant de travail comme ça. Ouais. Mais réclamation, oui. Les gens ils disent quoi sur la biscotte?
1: C'est trop craquant.
4: Non, elle est cassée, elle est à l'envers. On a vraiment des réclamations pour tout.
0: Alors tu veux dire que si dans un paquet il y en a une qui est cassée, les gens vont faire une réclamation pour ça?
4: Oui, exactement.
1: Il y a des gens qui ont que ça.
2: Ah, mais souvent c'est de la faute du mec qui a mis le paquet en rayon éventuellement, tu vois.
0: Oui, enfin,
4: en général, oui.
0: Hein. On va pas faire une enquête. Enfin, qu'est-ce que tu réponds à quelqu'un qui est pas content parce qu'elle est cassée?
2: Tu vas pas gueuler sur Pasquier, quoi.
1: Bah, tu prends la prochaine et tu ouvres le second paquet, quoi. Enfin.
0: Bah oui, mais c'est apparemment.
1: Ils gueulent, fou, quoi.
0: Mais qu'est-ce que tu leur dis à ces gens-là?
4: Bah, après, je regarde quand même si c'est pas passé quelque chose sur la ligne pour voir si quand même on n'a pas eu un problème sur le processus de fabrication. Mais en général, c'est quand même de la mise en rayon, oui.
0: D'accord, mais il demande quoi quand il réclame? Il dit je veux un paquet gratuit?
4: Non, il dit juste ce n'est pas normal, ma grillotine est cassée, qu'est-ce qui s'est passé? Enfin voilà.
2: La bataille nulle.
4: Ah oui, carrément.
1: Mais c'est des plus âgés, c'est pas possible.
0: Non, mais on gueule parce qu'on n'arrive pas à régler les conflits dans le monde, mais les mecs ils s'engueulent pour une biscotte. Quoi. Vanessa, je vais t'offrir le mug Manu sur Énergie. S'il arrive cassé, s'il te plaît, gueule pas.
4: Promis.
0: Je te l'offre et je t'embrasse et je te souhaite une très belle journée.
4: Merci, belle journée à vous.
0: Merci de nous avoir.
4: Au revoir.
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0: C'est la journée, les sondages du matin. 13% des hommes ont déjà pensé à mettre leur zizi là-dedans au moins une fois, par curiosité. Où est-ce qu'ils l'ont mis, Nico ?
1: Bon, un aspirateur.
0: Non.
1: Non ?
0: Non.
1: Bah, ça s'est déjà vu, hein.
0: Oui.
1: C'est connu, mais non. Quand tu dis non comme ça, c'est que tu l'as testé toi ou...
0: Non, c'est toi qui dis. C'est toi qui a lancé le truc.
2: Ah
0: non,
2: je propose. Vous jugerez pas, si j'avais un zizi, je l'aurais fait.
0: Ah bon, ok, alors.
1: C'est vrai.
0: J'ai pas osé parce que j'ai toujours eu peur que ça.
3: Ouais.
1: Moi, c'est le son qui me ferait peur.
0: Ouais. Et que d'un coup, en fait, tu contrôles plus et qu'il s'allonge, aspiré par le truc. Et que toi, t'enlèves.

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1: Essaye de mettre son zizi un peu partout.
2: Oui, oui. Non, on m'avait déjà dit, à chaque fois que tu poses ta main, pense que des fois, peut-être un homme a posé un zizi.
1: Qui t'a dit ça?
2: Des potes à moi m'ont dit ça. Ils m'ont dit, on est foufou à ce niveau-là, on aime bien.
1: T'as ce truc-là.
2: C'est maladif, quoi.
1: Mais,
2: genre.
1: Non, mais en fait, t'as un truc qui pend de ton corps.
3: Ouais, on peut jouer avec, quoi.
1: Ouais, c'est ça. C'est un.
2: Bah oui, mais.
3: Puis c'est de l'expérience, hein. On est un peu scientifique.
2: Je vous juge pas du tout, moi. Non,
1: c'est gentil. Je crois même que t'es un peu jalouse.
2: Bah, c'est vrai. Moi, j'aimerais bien une journée. Juste pour tester, quoi. Une journée.
1: Je crois pas que ce soit possible.
2: Ouais, c'est dommage.
1: Pour 28% des gens, c'est la personne la plus agaçante quand on part en vacances en groupe. Quelle est cette personne, Florent?
3: Celui qui est radin.
1: C'est pas celui qui est radin. Lorenza?
2: Celui qui est en retard.
1: Celui qui est en retard non plus. Nico?
3: C'est lié aux tâches ménagères ou pas?
1: Rien à voir avec les tâches ménagères. Ah. On parle de vacances. Quel est ce relou, Lorenza?
2: C'est en extérieur?
1: C'est quelqu'un qui est dans le groupe. Toi, dans le groupe de vacances. Donc, ça peut être intérieur ou extérieur. Il n'y a pas tellement de rapport.
3: C'est par rapport aux activités?
1: Complètement. Puisque pour 28% des gens, c'est la personne qui organise les sorties et les activités pour tout le monde qui est la plus agaçante.
3: Ah, mais vous êtes bien content. Moi, je sais que je le fais. Vous êtes quand même bien content.
2: C'est ça.
3: Qu'il y a un planning
1: quand,
3: et tout.
1: Non, quand on est obligé, non. Franchement, quand c'est bon, j'ai réservé ça, puis
3: mais sinon on fait rien et on n'est pas au même rythme. Mais tu vois, à un moment donné, on se lève tôt et on va tous profiter de ce qu'on a à faire.
1: Mais lève-toi tôt si t'en as envie. Moi, j'ai envie de rester tranquille, à buller sur la terrasse.
3: Mais ce qui fait qu'on n'est pas au même rythme. Et après, à quelle heure on mange? Bah midi. Oh non, 13h30 parce que moi, je me suis levé il y a une heure.
1: Va manger là où tu veux visiter ton truc là.
3: Ah ouais.
1: Oui.
3: Et dans ce cas-là, on part en vacances, c'est pareil.
2: Oui, c'est ça. Ne partez pas en groupe en vacances.
1: Mais c'est ce qu'on fait.
3: Pourquoi on se prend la tête?
1: Dernier sondage du matin, c'est déjà arrivé à une femme sur 10 pendant l'amour. Qu'est-ce qui lui est arrivé, Lorenza?
2: C'est négatif?
1: C'est ni négatif ni positif, c'est surprenant, on va dire.
3: S'endormir?
1: C'est pas s'endormir, ça c'est négatif ça. Nico?
3: Ça s'entend ou c'est juste visuel?
1: Ça s'entend. Aurélio, standard?
4: Avoir le hockey?
1: C'est pas le hockey.
2: C'est dégoûtant?
1: C'est pas dégoûtant, c'était avoir un fou rire.
3: Ah, je sais pas comment le prendre.
1: C'est déjà arrivé à une femme sur 10. Bah, prends le mal.
3: Voilà, je posais la question.
1: Ouais, ça dépend à quel moment ça arrive.
2: Dépend.
1: Ça dépend à quel moment ça. Si c'est dans les premières secondes.
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1: Et le PSG, il a gagné.
2: Paris,
1: il a gagné.
2: PSG.
1: Il y a eu match nul hier, un partout, mais le PSG, comme vous avez un but d'avance, ils sont qualifiés, ils ont donc battu le Bayern de Munich sur les deux matchs, et ça veut dire donc qu'ils vont en finale.
2: Oui.
1: En finale de la Ligue des Champions contre Arsenal.
2: C'est fou, hein.
1: On a la date ou pas?
2: C'est le 30 mai.
1: Oh putain, elle connaît. Oui. Lorenza, elle est à fond sur le foot maintenant.
2: Mais ça va être fou. Mais la nuit, elle a été rude, hein, parce que ça a klaxonné partout. Il y avait des feux d'artifice. Les gens sont des ouf. Mais je comprends. Oui, dans ma rue. Oui.
1: Ah oui, ah oui.
2: Les gens tiraient des feux d'artifice des voitures. Donc vraiment.
3: Juste dans ta rue.
2: C'était fou.
1: Ah oui, on était sur une grosse fête alors. Et on va faire un petit truc qu'on n'a pas fait depuis longtemps. Pour 1 million d'euros.
2: Oh, yes. Franchement, c'est pas facile. Hein.
1: Ah non, on pense que c'est pas facile.
2: Non, non, non.
1: On a tendance à dire, pour 1 million d'euros, je fais n'importe
2: tout.
1: Quoi.
2: Ouais, non, non.
1: Mais en fait, pas du tout. J'ai des propositions. Est-ce que pour 1 million d'euros, vous seriez prêt à les faire?
2: Ok.
1: Pour 1 million d'euros, chaque fois que vous croisez un policier, vous êtes téléporté 1 heure en arrière dans le temps, nu. Oh, non. Pour 1 million d'euros.
3: Ah non, non, non.
1: Ah, nu, c'est à poil, oui.
2: C'est surtout qu'il faut tout calculer, quoi. Et tu sais jamais.
1: Mais tu peux pas.
2: En fait,
1: tu sais pas.
2: Après, on croise pas des policiers non plus.
3: Tous les jours. Si, quand t'es en voiture. Enfin, moi, j'en croise tous les jours en voiture.
2: Ah, même en voiture, ça marche?
1: Non, on va dire plutôt à pied.
3: Ah, d'accord.
2: Alors, oui.
1: Oui?
2: Bah, j'en vois vraiment très peu.
1: Mais à chaque fois que tu vas le voir, non, mais imagine, tu passes à côté d'une manifestation, à côté d'un match de foot, à côté de toi où il y a.
2: Oui, mais c'est 1 heure en arrière.
3: Bah oui, rendez-vous à la banque.
2: Au moment où je fais oh là là là là, hop, je mets mes mains pour cacher et je.
1: Oui, mais tu loupes l'endroit où tu voulais aller, hein. C'est-à-dire que tu repars 1 heure en arrière nu, quoi.
3: Ouais.
1: Et tu pourras hyper retourner parce que sinon tu vas repartir encore une heure en arrière.
2: J'ai 1 million d'euros.
1: Ah oui, t'as 1 million d'euros. Florent, l'opérateur.
7: Je pense que tu peux être bloqué dans une faille. Parce que c'est-à-dire que tu te retrouves nu et là, si tu croises des policiers, bah tu te fais arrêter parce que t'as pas le droit. Et du coup, tu te retrouves dans une boucle.
1: Ils vont t'arrêter.
7: Eh bien oui.
1: Tu vas revoir d'autres policiers.
2: Une heure avant.
1: Une heure avant.
2: Mais en fait, ça s'arrête jamais.
3: Ah ouais.
1: Oh putain, ouais.

0: T'as raison.
1: Ouais. Finira riche mais à poil avec des policiers quoi. C'est
0: riche
1: c'est
0: pas... à poil avec des policiers toujours au même endroit.
2: c'est un film.
0: Non c'est pas un film ça. C'est pas le même. Pour 1 million d'euros, vous avez un rhume pendant 1 an.
3: Oui. Wow.
1: Ah non.
2: Ah ouais.
1: Pas.
2: Ah non, c'est avec l'enfer, même l'enfer des gens autour de toi aussi.
1: Oh, je déteste.
2: Tu dois te dire, arrête de renifler.
0: Donc vous le faites pas pour 1 million d'euros.
1: Mais en fait, je déteste être malade. Genre, c'est hyper handicapant.
2: Non, mais et puis le rhume, t'as pas le goût des aliments et tout, c'est chiant quand même.
1: Ah, après,
2: quand
1: t'es tout irrité au niveau du nez là, non, ça brûle.
0: Au bout d'un an, t'as 1 million d'euros
3: tous les
1: mais
3: jours.
1: Mais 1 an.
0: Oui, oui, je sais, j'ai mal c'est moi qui ai écrit la question.
1: Mais c'est trop long.
2: Pour 1 million d'euros, oui.
0: Oui, c'est rhume. Bon. Florent, toi
3: Ah, moi j'y vais tous les jours.
2: Lui, il prend tout.
3: Oui. Ah oui, je prends tout. Attends,
2: et s'il faut avoir un rhume à poil avec des policiers, il y va.
0: C'est même ça qui lui ferait le plus plaisir. Pas. Pour 1 million d'euros, chaque fois que vous touchez un être humain, vous devez lui renifler les fesses comme le font les chiens. Pour 1 million d'euros.
2: Pas nu, justement.
0: Non,
2: renifler les fesses, oui, oui.
1: Non, mais ça veut dire même une poignée de main, un truc. Non, non.
0: Bah, dès que tu touches quelqu'un, ouais.
1: J'imagine le buzz, j'imagine.
0: Bah, même quelqu'un que tu touches sans faire exprès.
1: Ah oui. Dans les transports et tout.
0: Ah oui.
1: Tu touches la main de la barre du bus, ouais. Bim, tu dois aller. Ah non, je peux pas.
0: Non, il est compliqué celui-là.
1: Ouais.
0: Pour 1 million d'euros.
1: Non, ça c'est non.
0: J'ai l'impression que Florent, notre producteur, dirait pas non.
1: Bah oui, il se marre.
3: Si j'ai un rhume, j'ai le nez bouché. Go hein.
2: J'ai 2 millions d'euros pour voir.
0: J'ai l'impression que Florent il prend les 3 millions d'euros depuis le début.
1: Oui.
0: Là. Ouais, il veut se retrouver à poil, renifler le cul des gens en se mouchant en plus. C'est à son faute.
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0: Et on va passer quelques minutes très enfant. C'est ta nièce, Florent, qui t'a posé la question.
3: Exactement.
0: Ta nièce. La nièce, elle a quel âge?
3: Elle a, je suis très mauvais. Entre 5 et 10 ans, quoi.
0: Non,
3: quoi non, elle a 8 ans, je crois. Non, mais je suis très mauvais dans l'âge.
1: C'est une blague ou quoi? C'est la fille de qui? De ta sœur?
3: Oui, mais non, mais j'ai
0: tu connais pas l'âge de ta nièce?
3: Non, je donne des fourchettes à chaque fois, moi.
0: Oui, mais 5-10 ans, c'est une fourchette quand même. Ah ouais. C'est...
3: Non, je crois qu'elle a 6 ans.
0: D'accord, bon, très bien.
2: Allez, on s'arrête sur 6.
0: La nièce de Florent, qui a entre 6 et 44 ans,
1: voilà.
0: Lui a posé une question improbable et elle est très compliquée. On va en parler dans un instant. Ouais. Mais avant ça, toujours enfant, on fait un petit point doudou, on l'a dit.
2: Évidemment.
0: Un petit point doudou, Archibald, c'est le bébé de Nico. Il a maintenant quasiment 3 semaines. Et on lui a tous offert un doudou. Lorenza, Florent et moi. Depuis 2 nuits, Archibald dort avec entre autres ses doudous. Et le but, évidemment, c'est qu'ils choisissent, parce que c'est le bébé qui choisit, qu'ils choisissent un de nos doudous. Mmh. Est-ce qu'on peut faire un point doudou, Nico?
2: On peut faire un point doudou. Alors, je suis désolé, celui de Florent, qui était quand même très très grand, est toujours éliminé.
3: Évidemment.
0: C'était un gros chien, éliminé. Voilà.
1: Bah, oui.
2: Il a été récupéré par la belle-fille qui a 6 ans. Voilà, je connais son âge.
1: Mais au moins, ça fait quelqu'un d'heureux. Hein.
0: Voilà, exactement.
2: Elle est très contente, elle se balade avec, tout va bien.
0: Ensuite, il restait le petit doudou de Lorenza, qui est un petit oiseau.
1: Un petit poussin.
0: Et moi.
2: Et il y a le tien qui est un chien plat.
0: Un chien avec. Enfin, la tête est pas plate, mais le corps est plat. Voilà,
2: et il s'allume dans la nuit, et j'avais dit que mon fils, visiblement, était attiré par la lumière la nuit. Alors, il dort toujours avec les deux. Il faut savoir qu'il dort plus dans le landau, mais depuis la nuit dernière, on le fait dormir dans son vrai lit.
1: D'accord.
2: Donc, qui est dans sa chambre pour l'habituer un petit peu, donc le lit, il est un petit peu plus grand.
0: D'accord.
2: J'ai encore mis les doudous à côté. Et alors, j'ai une interrogation sur le doudou de Lorenza, parce que je le retrouve, à chaque fois que je me lève la nuit, dès qu'il se met à pleurer, je le retrouve à 10 km de lui, quoi.
0: Ah.
2: Et on a regardé avec ma femme sur le babyphone, et en fait, je ne sais pas. C'est-à-dire qu'il essaye de soit l'attraper, soit le dégager. Mais tu sais, comme il roule, c'est un petit poussin, justement, il roule un peu. Donc, j'ai envie de dire à Lorenza, j'ai l'impression qu'il s'intéresse à ton doudou. Pour l'instant, il est proche de celui de Manu, toujours. Mais je ne sais pas, il ne peut pas parler. Donc, je ne sais pas s'il est intéressé ou pas intéressé. Mais en tout cas, ça le titille.
0: Affaire à suivre sur les doudous.
2: Exactement.
0: Intrigué par le petit canari.
2: Visiblement, intrigué ou dégoûté, je ne sais pas. Bon.
0: Revenons maintenant sur la nièce de Florent, qui a, je le rappelle, entre 4 ans et 76 ans, d'après Florent. Apparemment 6 ans, et lui a posé une question à laquelle il n'a pas su répondre.
3: Ah non, elle m'a demandé pourquoi t'es vivant.
0: sur les choses. Hein.
1: Ah ouais.
3: Ah, franchement, j'ai bugué quoi.
1: Mais t'as dit quoi?
2: En mode menace ou pourquoi t'es vivant?
1: Ça mourir.
0: Non, mais genre, mais c'est des questions d'enfant.
1: Oui, mais il faut répondre.
0: Bah oui, mais qu'est-ce que tu réponds à ça? T'as répondu quoi?
3: Mais j'ai dit, c'est une très bonne question que tu dois poser à tes parents.
1: Oh là là.
3: Mais franchement, non.
2: Ah, t'as botté en touche quoi.
3: Mais j'ai botté en touche, j'avais aucune idée.
0: Bah tu peux dire c'est grâce à tes parents, c'est papa et maman qui t'ont créé.
1: Graine.
0: Oui. La petite graine à 6 ans. Ah oui, on peut dire.
1: Oui,
2: il y a des livres dessus sur le sujet.
3: Ouais. Ouais, ouais. Ouais, mais franchement, j'ai paniqué, puis au bout de 5 secondes, je me suis dit, bon, patate chaude, je l'envoie à quelqu'un d'autre.
0: D'accord, les parents.
3: Les parents. Vous auriez dit quoi, vous?
1: Bah ça. La petite graine.
2: Ah, mais je vais refaire un livre, ou alors t'as les podcasts aussi qui expliquent justement ça, comment on fait les bébés, comment on est vivant, etc.
0: Ça, c'est encore plus sympa que les parents, c'est que tu lui dis, bah écoute un podcast.
2: Non, mais tu l'écoutes avec lui, c'est ludique.
0: Une petite explication, c'est papa et maman qui t'ont créé parce que, en fait, ils ont donné tellement d'amour qu'ils t'ont créé. Ils étaient tellement amoureux qu'ils t'ont créé, donc tu es en fait.
1: Le fruit de leur amour.
2: Mais on sent que Florent, il n'était pas prêt à dire ça.
3: Non,
2: il allait déraper.
0: Florent, il a fait. Quelle est la phrase ou la question ou la remarque la plus improbable qu'un enfant vous ait sortie? Moi, je pense qu'on a tous eu, des réponses, des questions. Ouais. On a tous eu des remarques, des trucs tellement improbables. Nico,
2: moi j'ai déjà ma nièce qui m'a demandé est-ce que toi aussi t'as un bébé dans le ventre.
1: Ah,
2: mais pourquoi? J'avais visiblement mangé un peu de chocolat de Pâques. Ah. J'étais visiblement pas bien et on était avec ma sœur qui avait justement son bébé, qui attendait son bébé, et elle m'a demandé si moi aussi, si tonton il allait aussi.
0: Fallait lui dire la vérité, oui, il s'appelle Cronenbourg. À consommer avec modération. Quelle est la question la plus improbable, la remarque d'enfant la plus improbable qu'on vous ait faite?
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0: C'est le moment de retrouver notre champion.
1: Dimitri,
0: cinquième participation au Club des Génies. Parce que oui, c'est le moment de jouer au Club des Génies avant d'écouter Jason Derulo. Dimitri est de retour. Bonjour Dimitri.
7: Salut Manu, salut les Wing.
0: Cinquième participation pour toi, t'as déjà gagné 400 euros. Ces 400 euros, quoi qu'il arrive, ils sont pour toi. Tu les gagnes, mais tu vas tenter évidemment, comme chaque jour, d'augmenter ta cagnotte. Aujourd'hui, tu vas tenter de passer la barre psychologique des 500 euros. En face de toi, on a Ophélie aujourd'hui. Bonjour Ophélie.
8: Salut Manu, salut Wouah. Bonjour Dimitri.
0: J'adore ce prénom.
7: Salut Ophélie.
8: Ah, c'est gentil.
0: Voilà, je t'en prie. Je préfère le prénom Ophélie. J'ai rien contre Dimitri.
1: Oui.
0: Ophélie me fait plus rêver que Dimitri.
1: Ah bah oui, mais bon, attends, Dimitri est très fort aussi. Chacun ses petites qualités.
0: Ah, je ne parle pas de la qualité du jeu.
1: Ah oui, oui, parce que Dimitri a mangé un Trivial Pursuit, on le rappelle.
0: Oui, bien sûr, évidemment. Et il fait caca des camemberts.
1: C'est ça.
0: Tellement il est bon au jeu. Non, c'est très bon, Ophélie. Je trouve très joli. Mais c'est pas le jeu du. Quel est le prénom le plus joli?
1: Oui.
7: Ah ouais, non. Heureusement.
0: Dimitri est très. Dimitri. Lui-même n'est pas très fan de son prénom. Ophélie, tu vas tenter de gagner tes 100 premiers euros aujourd'hui. Vous jouez l'un contre l'autre. Je vous rappelle les règles du Club des Génies. J'ai 3 questions. Le gagnant ou la gagnante sera celle ou celui qui aura 2 points. À chaque question, si vous pensez avoir la réponse, vous donnez votre prénom. Vous donnez ensuite la réponse. Si elle est bonne, ça vous fait 1 point. En revanche, si elle est fausse ou si en fait vous n'avez pas la réponse, le point va à l'autre. C'est le premier ou la première qui atteint les 2 points qui gagne les 100 euros et qui reviendra jouer avec nous, pas demain, parce que c'est férié, mais lundi. Attention, c'est parti, on joue au Club des Génies, bonne chance à tous les deux. Première question. Quel est le nom de la planète natale de Superman?
7: Dimitri,
0: je t'écoute.
7: Krypton.
0: Bonne réponse. Il est fort, Dimitri.
1: Ouais.
0: Un point pour Dimitri. Deuxième question. Quel chanteur français a interprété en 1986 la chanson « Je te promets » ?
7: Dimitri,
0: je t'écoute.
7: Johnny Hallyday ?
0: Oui.
1: Non, mais c'est pas possible.
0: Aucune chance.
1: Mais bravo, mais c'est fou. Aucune chance. Oh là là.
0: Il est fort, Dimitri, il est très fort.
7: Merci Ophélie.
0: Écoute Ophélie, on t'a pas entendu beaucoup, mais t'as un super.
8: Non, bah non, du coup.
0: Mais t'as un super prénom. J'adore ton prénom, Ophélie.
1: Ça compense.
0: Je vais t'offrir le mug Manu sur Énergie et tu nous rappelles quand tu veux, d'accord?
8: Merci.
0: Gros bisous Dimitri. Ça y est, tu as franchi le cap des 500 euros et tu vas revenir lundi pour tenter de gagner 100 euros supplémentaires.
7: Ah bah oui, ça c'est sûr.
0: Et 5 participations, 5 fois gagnant, ça t'ouvre la porte du bonus.
1: Ah, j'ai trop hâte de savoir.
0: La chanson, oui, parce que l'argent, c'est une chose, mais ce que tu voulais, c'est ta chanson. C'est-à-dire que lundi, Dimitri, quand tu arriveras à l'antenne, tu auras le droit d'arriver sur ta chanson. Le titre sur lequel tu veux arriver, tel un champion de MMA ou tel un catcheur américain qui arrive. Sur quelle chanson tu veux arriver?
7: Alors j'ai choisi Kindle Dust de Macklemore.
0: Oh, c'est pas mal, ça, ça envoie ambiance. Baby, you know me. C'est bon, ça.
7: Bon, je préfère l'artiste original quand même. Hein.
0: Oui, je te remercie.
2: C'est pour la vanne sur le prénom, je pense.
1: Ouais, mais c'est pas l'artiste original qui te donne l'argent.
0: Macklemore, ce sera ta chanson à partir de lundi. Tu reviens avec nous et tu tenteras de gagner 600 euros. Et quoi qu'il arrive, les 500 euros que tu as gagnés, ils sont à toi. Rendez-vous lundi, Dimitri.
7: Allez, magnifique. Bon week-end, les ouais.
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0: 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Et on parle de remarques d'enfants, de questions d'enfants. Les enfants nous posent souvent des questions totalement improbables auxquelles personne ne sait répondre. Mais pourtant, ils se posent cette question. Quelles sont les questions? Quelles sont les remarques d'enfants les plus improbables que vous ayez eues? 0 870 42 48. On démarre avec Aurélia. Bonjour Aurélia.
9: Bonjour Manu, bonjour les Wouin-Wouin.
0: Sois la bienvenue. Qui t'a posé une question, Aurélia?
9: Alors moi, j'ai eu de la part d'une petite fille de 4 ans, dit, quand on dort, c'est qui invente les histoires?
1: Oh, c'est mignon. Oh,
0: c'est très mignon. C'est pas mal.
1: C'est très mignon.
0: C'est pas... Et là, tu lui as expliqué, j'imagine, les neurones, le cerveau.
9: Bien sûr.
0: Le cerveau. Mais tu sais que ça me perturbait, moi aussi, quand j'étais petit.
1: De savoir.
2: D'où ça vient.
0: C'était pas tellement les rêves, moi, c'était comment on s'endort.
1: Ah ouais.
2: Et le moment où tu t'endors.
0: Ouais, je ne comprenais pas et ça m'angoissait un peu.
1: Ah, donc tu osais pas t'endormir?
0: Ben exactement. Oh. J'aimais bien dormir, mais j'aimais pas trop le moment où je m'endors.
1: Ok.
0: Tu vois, ce truc-là. Et je demandais mais comment on fait pour s'endormir? Expliquez-moi pourquoi, etc.
1: Est-ce que je vais vraiment me réveiller?
0: Oh là.
1: Mais non, mais c'est vrai.
0: Alors, ça
1: te tracassait, quoi.
0: Ouais. Ben c'est. J'aimais bien avoir la petite lumière aussi dans le couloir.
1: Oui, enfin, oui.
0: J'étais pas très fan de ce moment-là.
2: C'est mignon.
0: Merci Aurélien de nous avoir appelé.
9: Mais de rien, bonne journée, bisous.
0: Belle journée. Quelle est l'une des questions les plus improbables qu'un enfant vous ait posées, Lorenza?
1: Moi, ma nièce m'a demandé si les poissons buvaient de l'eau.
0: Putain, c'est dur ça.
1: Mais c'est vrai, tu te demandes. Mais
0: je crois que oui, en fait.
1: Oui, ils boivent de l'eau, ouais.
0: Ben pour respirer, en fait.
1: Oui, en fait, je me suis renseignée, les poissons d'eau de mer, ils boivent plus d'eau parce que l'eau est salée, donc ils ont besoin de boire de l'eau. Et les poissons d'eau douce...
0: Pourquoi ils ont plus besoin parce que l'eau est salée?
1: Pour éliminer le sel, apparemment.
0: Ah, ils boivent de l'eau salée pour éliminer l'eau salée?
1: Oui, ils sont un peu cons. Ah. Mais...
2: Oh là là, tu t'attaques à tous les poissons, là.
0: Bon. Donc, ils n'ont pas le choix, ils vivent dans l'eau salée.
1: Mais les poissons d'eau douce, eux, n'ont pas besoin de boire beaucoup d'eau. Mais par contre, comme ils en absorbent quand même pas mal, ils doivent faire plus pipi que ceux de l'eau de mer.
0: Ils font pipi aussi,
1: Oui, ils font pipi dans l'eau.
0: Oh là là, mais c'est tellement incroyable tout ça. Et le caca de poisson, c'est incroyable.
1: Ah oui, c'est vrai que c'est bizarre.
2: C'est long, très long.
1: C'est très long.
0: Les cacas des poissons rouges, c'est un truc. Moi, j'étais fasciné quand j'étais petit aussi par ça.
2: Vraiment, j'avais tout ça en eux.
0: J'avais des poissons rouges et je regardais comme ça ce truc qui pendait derrière. Je me disais, c'est incroyable.
3: Et encore mieux, moi, j'avais des poissons transparents, donc tu vois même l'étape d'avant.
0: Non,
1: oh, c'est la
3: transparent. La petite bouliche et qui. Enfin, la bouliche.
0: Oui, on a compris, Florent, merci beaucoup.
2: Beaucoup de détails, Florent.
0: La bouliche du poisson. On va passer à Samuel si ça te dérange pas. Samuel, bonjour.
10: Salut Manu, salut toute l'équipe.
0: Samuel, quelle est la question la plus improbable d'enfant?
10: Alors, on m'a déjà posé la question pourquoi tu travailles pour gagner de l'argent alors que tu peux en demander au distributeur?
0: Mais c'est
1: ah
0: vrai.
1: Ouais.
0: Mais quand t'es enfant, tu comprends pas. Tu vois juste tes parents prendre de l'argent dans le mur.
2: Si, c'est génial.
0: Donc tu dis que c'est incroyable. C'est comme ça qu'on devient cambrioleur. Hein.
1: Oui. Bah...
0: Parce que personne ne t'a expliqué en fait. Merci Samuel de nous avoir appelé.
10: Belle journée à vous.
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0: Aujourd'hui, c'est le 7 mai, c'est la journée mondiale sans régime.
1: Ah, ça veut dire qu'on peut se lâcher aujourd'hui.
0: Oui, mais comme hier.
2: Ouais, c'est ça. Fallait nous prévenir. On a pris de l'avance.
0: Tout le monde fait des régimes, mais en fait, c'est les journées mondiales sans régime tous les jours, puisque tout le monde l'abandonne très rapidement.
2: C'est ça.
0: Alors, attention aujourd'hui. Il y a un problème. Il y a une grève. Une nouvelle grève aujourd'hui. C'est jour de grève dans les bibliothèques. Les bibliothécaires vont faire grève aujourd'hui parce que les bibliothécaires sont en colère à cause des sous-effectifs dans les établissements. À Paris, 68 bibliothèques vont faire grève.
1: Oh là là, c'est beaucoup, ouais.
0: Pile le jour où je voulais y aller. Disons.
1: Mais quel mytho.
2: Parce qu'on a appris qu'il y avait 68 bibliothèques à Paris.
0: C'est une bonne nouvelle. Allez, 7h05, on double votre salaire.
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0: 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C'est peut-être chez vous que ça se passe.
11: Allô?
0: Allô, bonjour. C'est Jérémy de Tilouze, en Indre-et-Loire.
11: C'est moi-même. C'est ça, c'est moi-même.
0: Jérémy, quel est le seul animateur radio qui double ton salaire?
11: Oh, c'est Manu sur Énergie.
0: Ah oui. Je t'annonce qu'on va te doubler ton salaire, Jérémy. C'est sur toi que ça tombe ce matin.
11: Magnifique. Oh, la journée commence bien.
0: Ouais, pas mal. Parce que ton salaire de 1546 €, il va passer à 3 092 €.
11: C'est parfait.
0: On te
11: la semaine se finit, le week-end va commencer, c'est cool.
0: Oh, c'est bien de commencer un week-end avec 3 092 €.
1: Ouais, ça oui.
11: Ah, ça oui.
0: Ça annonce un bon petit week-end, quoi.
11: Un bon petit week-end, ouais, c'est clair. Petit barbecue avec les copains, la famille, ça va être bien.
1: Oh.
0: Fais-toi plaisir. C'est ça que t'as prévu ce week-end?
11: Ouais, c'est ce qui va se passer, je pense.
0: Écoute, je trouve que c'est un bon programme.
1: C'est trop bien.
11: C'est pas mal.
0: Eh ben, régale-toi ce week-end avec ces 3 092 € qu'on te double. Je te souhaite une belle journée. Bravo.
11: Super. Merci.
0: Belle journée. Ciao, et ça peut vous arriver vous aussi. 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
0: Et Philippe Lachaud qui présente LOL qui ressort. Et toute la saison, elle est disponible maintenant. Parce qu'il y avait la première partie, maintenant il y a la deuxième partie. Donc en fait, on a la première partie et la deuxième partie. Merci de m'avoir écouté. Et ce matin, nous tentons de répondre à des questions auxquelles personne n'a de réponse parce que ce sont des questions d'enfants. Quelle est la question la plus improbable qu'un enfant vous ait posée? Quelle est la remarque la plus incongrue?
1: Oh, c'est beau ça.
0: J'ai utilisé le mot incongru.
1: Oui, c'est vrai.
0: 0-870-42-48. On continue à vous prendre au téléphone. On peut se refaire un petit tour du studio.
1: Ouais.
0: Question d'enfant, Lorenza.
1: Est-ce que les méchants étaient gentils quand ils étaient petits ou est-ce qu'ils ont toujours été méchants?
0: Putain, c'est une vraie question,
1: ouais.
0: Ça.
2: Putain, c'est un psychologue qui t'a posé la question.
1: Non, c'est nouveau, ma nièce.
0: Elle a quel âge?
1: Elle a 6 ans.
0: Et à 6 ans, elle pose ces questions-là. Waouh.
1: Et j'ai trouvé ça génial. Mais du coup, ça m'a tellement... on dirait un truc de philo, comme disait Nico. Et ça m'a tellement interloqué que j'étais un peu en mode...
0: On dit que l'homme est naturellement bon. Et que c'est la société.
2: C'est peut-être un événement, la société.
0: Quelque chose qui le corrompt.
1: Expliquer ça à un enfant de 6 ans.
0: À ce moment-là, dans ces cas-là, non, effectivement, non, ça c'est entre nous, mais un enfant de 6 ans, et tu lui dis, viens, on va à la fête foraine.
2: Tu veux une glace?
0: Bon, truc simple, quoi. Caroline est là, bonjour Caroline.
13: Bonjour Manu, bonjour les wawas.
0: Bienvenue sur Énergie, c'est à toi Caroline, quelle est la question la plus improbable qu'un enfant t'ait posée?
13: Est-ce que les fleurs, elles crient quand on les cueille?
1: Oh,
0: c'est mignon. Je veux dire, j'avais lu qu'en fait, les plantes, elles ne veulent pas qu'on les prenne.
1: Que moi aussi j'avais vu qu'elles souffraient.
0: Et que alors je sais plus exactement le truc, mais que le gluten du blé, en fait, c'était quelque chose pour repousser les animaux, pour les empêcher de les manger.
2: Ah bon?
0: Parce que les animaux ne digèrent pas le gluten, justement. Il y a des animaux. Et donc, en fait, ils peuvent pas manger le blé. Donc, le blé, il peut continuer, il est peinard.
2: Moi, j'avais lu un truc comme ça sur l'herbe coupée. C'est l'odeur de l'herbe coupée.
0: Ouais.
2: Bah, apparemment, en fait, c'est l'herbe qui dégage une odeur, justement, pour dire qu'on l'a coupée et que c'est pas bien ce qu'on lui a fait. Nous, on trouve que ça sent bon. Mais apparemment, c'est pas ouf.
13: C'est vrai?
1: Ça me rend triste pour les fleurs.
2: Donc, peut-être que les fleurs, elles crient, hein, effectivement.
0: Oh putain, on l'entend. Ouais, faudrait mettre des haut-parleurs.
2: C'est ça.
0: Oh là là, mais quelle histoire. Oh, cette journée démarre mal. Merci beaucoup Caroline de nous avoir appelé.
13: Bisous.
0: Tu lui avais répondu quoi en fait comme réponse?
13: Bah, je lui ai dit cueille, tu vas voir. Elle est accueillie. Heureusement, personne n'a crié.
0: Oui, heureusement. Oui. Et ensuite, il s'est demandé est-ce que ça fait pareil avec les gens. Et là, c'est parti. Bah voilà. Est-ce que les gens méchants sont naturellement méchants? Non, c'est à cause de réponses comme celle de Caroline. On t'embrasse, Caroline.
13: Bisous.
0: Gros bisous. remarques d'enfants, question d'enfant, Nico.
2: Ah ouais, j'ai ma fille de bientôt 6 ans qui a fait un prout. Et je lui ai dit que c'était pas bien et elle m'a dit que c'était pour pas exploser.
0: Mais elle a pas tort.
2: Bah, c'est le problème, c'est que je suis resté face à elle,
1: bah oui,
2: très con,
1: que
2: disant
1: c'est très mauvais de retenir ses pets.
0: Qui ne rote ou ne pète pas est voué à l'explosion. C'est pas de moi.
2: C'est un dicton.
0: C'est non, c'est d'un personnage dans un livre, Gargantua. Je sais plus, j'avais étudié ça, c'est le seul truc dont je me souviens.
1: Étonnant.
2: C'est vraiment que le seul truc que t'es lu, c'est soit quoi. Ça.
0: Non, c'est une citation, en fait, c'est un truc connu. Qui ne pète ou ne rote, explosion.
1: Non, mais c'est fou.
0: Je vais te trouver.
2: On dirait un chant de supporters. Qui ne pète pas.
0: Là, parce que c'est là où de ce. Qui ne pète ni ne rote est voué à l'explosion.
14: Sport bien-être dans les entreprises.
0: C'est la pub dans sur l'ordinateur qui démarre. Bon, bref, voilà.
1: Okay.
0: Jérôme est là. Bonjour, Jérôme.
15: Bonjour, Manu. Salut, les moins.
0: Bienvenue sur Énergie. Jérôme, quelle est la question la plus improbable qu'un enfant t'ait posée?
15: Pourquoi les rêves, ils ne restent pas quand on allume la lumière?
0: Parce qu'ils se réveillent.
1: Ah oui, c'est vrai qu'on pourrait dire ça. Ils se réveillent en même temps que nous.
0: Non, c'est l'enfant se réveille.
1: Ah oui.
0: Donc son rêve.
1: S'évapore, quoi.
0: S'évapore. C'est triste, ça aussi.
1: Oui, c'est vrai. En fait, toutes nos réponses aux questions d'enfants sont.
2: On n'a pas envie de grandir.
0: En fait, c'est ça.
1: Oh là là.
0: C'est, on n'a pas envie de répondre,
1: non,
0: en fait.
1: Non, non.
0: Parce que la réponse.
1: On a envie de mentir.
0: La réponse est plus triste que l'image que l'enfant. Parce qu'il est parti en vacances. Voilà,
1: ah,
0: c'est
1: là, ça, ouais, ouais.
0: Ça marche avec tout, hein. Le poisson rouge aussi, il est parti en vacances. Merci de nous avoir appelé, Jérôme.
15: Merci à vous.
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0: Et on va partir à votre recherche. De temps en temps, on fait ça dans l'émission parce qu'il y a des gens, des fois, qu'on croise et on se dit, mais c'est qui ces gens? Qui sont ces gens qui font ça? Pourquoi ils font ça? Quel intérêt à faire ça? Quel est le concept? Quel est le projet, parfois, de leur faire ça? Et ça nous intéresse et on part à votre recherche et vous allez peut-être être ces gens qu'on va rechercher maintenant. On va écouter Gims avec cela. Il y aura aussi Zara Larsson. Allez, qui commence?
1: Moi.
0: Allez, Lorenza, tu veux partir à la recherche de qui?
1: Mais qui sont ces gens qui réservent leurs vacances un an à l'avance?
0: Il y a des gens en fait qui veulent sacrément économiser et du coup ils font ça et c'est vrai que ça fait des économies. Je le fais pas, hein.
1: Non, mais je l'ai jamais compris.
0: Mais en fait, les prix sont pas les mêmes. Les prix des billets d'avion, les prix des trains.
1: Oui,
0: tout ça.
1: Je me doute, mais de là à savoir exactement tes dates, avec qui tu pars.
2: Alors, tu changes d'avis.
0: Moi, j'avais fait, il y a 3 ans, j'avais fait un safari.
1: Ouais.
0: Et bon, on l'avait prévu 1 an à l'avance.
1: Mais ça, limite, je trouve ça génial parce que c'est un gros truc, donc tu dois, tu vois. Mais genre, par exemple.
0: Non, je vais pas prévoir 1 an à l'avance d'aller
1: si
0: faire du pédalo.
1: Tu vas aller en Bretagne. Oui, voilà, c'est ça, tu vois.
0: Non, mais quand c'est un gros truc, t'es obligé de le prévoir à l'avance.
1: Ouais, ouais.
0: Voilà. Et toi, t'aimes pas, de toute manière.
1: Mais non, mais même quand je suis partie en Australie, je l'ai prévu vraiment 3 mois avant.
2: Toi, t'es à la bourse sur tout, donc.
1: Oui, c'est vrai.
2: Prévoir des vacances à l'avance, c'est pas possible.
1: Non, je suis pas un exemple, c'est
0: même
1: vrai.
0: Sur les vacances, elle était à la bourse sur ses dates de vacances.
1: Oui, c'est
2: elle est partie la semaine d'après.
0: Même le retard, des fois, il tape à la porte de Lorenzo en disant putain, t'es en retard sur mon retard. Ok, si vous. Bon, réservez un an à l'avance vos vacances si vous les planifiez. Eh ben, on part à votre recherche. 0-870-42-48. Nico, on part à la recherche de qui?
2: Moi, j'adorerais échanger avec des gens qui embrassent leurs animaux de compagnie sur la bouche. On en voit parfois.
0: En fait, des fois, c'est pas tu fais pas exprès.
2: Non, non, mais ouais. Là, je parle des gens qui font exprès. Tu vois, à un moment donné, il y a des gens, ils font des bisous. Allez, oh, bisous à maman, qui en plus s'appelle maman. Ah, non, arrêtez.
1: Non, je sais pas ce qu'il veut dire, moi, j'aime pas non plus.
0: Bah, quand c'est oui, quand
1: c'est
0: l'autre forcé,
1: lèche.
0: Comme ça.
1: Surtout chez les chiens, en fait. Mm. Chez les chats, c'est mimi, tu peux faire un bisou sur le museau, tu fais comme ça et ça va.
0: Le museau, mais c'est pas la bouche, hein.
1: Bah oui, c'est vrai. Oui, mais même sur ce. Enfin,
0: là, tu parles sur la bouche, vraiment. Genre,
2: sur la bouche, ouais, parfois, t'as la petite léchouille, mais même je trouve que les chats sur le museau, je suis désolé, ma mère a des chats, ça pue la croquette, quoi.
1: Oui, mais tant que le chat sort pas sa langue, ça va. C'est dégueulasse. Mais
2: c'est rare, un chat qui se roule un palo.
0: Même sur le museau, dans l'absolu, personne n'en passe quelqu'un sur le nez, quoi.
2: Le chat, s'il griffe, tu l'auras cherché, quoi.
0: Écoutez, vous embrassez votre animal de compagnie sur la bouche. Ça peut être bizarre, effectivement. Ça,
1: oui, c'est bizarre. Sûr.
0: Après, le coup de léchouille, comme ça,
1: qui
0: est pas. Oui, mais des fois, c'est pas prévu. Tu vois, parce que tu veux lui faire un bisou et bim, il se retourne. Ah bon, Lorenza n'est pas.
1: Ah non, j'aime pas.
0: Eh ben, vous nous intéressez. Enfin, vous intéressez. Vous dégoûtez Lorenza, pardon. 0-870-42-48. Florent, notre producteur, on part à la recherche de qui?
16: Bah, moi, j'aimerais comprendre les gens qui laissent le film plastique protecteur sur les appareils neufs.
0: Alors. Ça peut m'arriver parce qu'en fait j'oublie et ça me.
16: J'oublie.
0: sur notre télé qu'on a depuis quelques années. Et ben il y a quelques jours, ma fille m'a dit, je peux enlever le truc plastique là. Ah,
16: mais comment tu peux oublier, ça me tend moi.
0: Mais j'avais pas fait gaffe. Mais c'est très satisfaisant quand on le déchire.
16: Ah oui. En plus, c'est pour ça, je comprends pas les gens qui le laissent.
1: Mais il y a des personnes âgées, ils veulent pas que ça s'abîme, et donc ils ont des trucs exprès où ils ne veulent pas toucher et que ça reste en état.
0: Mais il y a des gens même tellement ils veulent pas que les choses s'abîment qu'ils ont des bâches plastiques autour de tout.
1: Oui, oui, c'est ça.
0: Sur la table parfois.
1: Bien sûr.
0: Sur sur des meubles et tout.
2: J'ai jamais vu ça.
1: Télécommande.
16: Ah oui, mon grand-père, il avait mis sa télécommande dans du cellophane.
0: C'est parce qu'il pensait en faire un rôti. Écoutez, vous laissez exprès le film protecteur sur les appareils neufs, et ben appelez-nous.
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0: Emeline avec nous ce matin. Bonjour Emeline.
1: Salut Manu, salut les ouin-ouin.
0: Sois la bienvenue sur Énergie Emeline, tu vas jouer au jeu des 5 mots ce matin. Et tu vas jouer avec Nico.
2: Allez, trop cool.
0: Vous allez jouer avec tous les deux. Je vous rappelle les règles du jeu des 5 mots. Nico va sortir du studio quand il sera dehors. Emeline, je vais te donner 5 mots. Après chaque mot, tu vas me donner le premier qui vient en tête. Ensuite, Nico revient. Je fais la même chose avec lui. Et dès que vous avez un mot en commun dans vos réponses, eh ben c'est gagné. À toi les 2000 euros à dépenser dans les campings Homer pour tes vacances, ok?
1: Eh ben allez, on croise les doigts.
0: Et alors attention, aujourd'hui, c'est une nouveauté, c'est même inédit.
3: Oula!
0: Oh! J'ai oublié de préparer les 5 mots.
3: Oh mince!
0: On est pas mal ou pas?
3: Ouais, c'est top ça.
4: Pas de panique.
0: Alors,
1: c'est déjà en week-end. Je peux te les donner si tu veux.
0: Alors, on va pas paniquer, mais je vais mettre une petite musique d'attente. Vous faites ce que vous voulez pendant cette musique d'attente.
3: Ça marche.
0: Et je prépare les mots. Allez-y, hein, je fais les mots.
3: Ouais, ouais.
4: Je me demandais qui faisait les musiques d'attente.
3: Les gens qui s'occupent de réparer les ascenseurs, je sais pas. J'ai aucun truc. En plus, Nico s'est barré, c'est vrai. Il sait pas.
1: Oh, le pauvre.
3: Ah, mais non, il doit se dire, Emeline, elle est nulle. Elle m'a mis là.
0: Ça y est, c'est bon.
3: Ah.
0: Attention.
3: Mais non, Emeline, elle est forte.
1: Allez.
0: Emeline, j'ai mes 5 mots. Ouais. C'est parti, bonne chance à toi. On joue pour tes vacances.
1: Ok.
0: Jardinier.
1: Râteau.
0: Baignoire.
1: Douche.
0: Téléphérique.
1: Ciel, je sais pas.
0: Bon, c'est pas grave. Il y a eu le buzz. Matelas.
1: Lit.
0: Joue.
1: Joue. Menton.
3: Wow.
0: Bah,
1: c'est
0: écoute,
1: dur, hein.
3: Ça va, tu t'en es bien sorti, je trouve.
0: Je mise tout sur Matlali.
1: Ouais, moi aussi.
0: Ouais. On va faire revenir Nico maintenant, attention. Un mot en commun dans vos réponses suffit pour gagner.
2: Et bonjour, peut parler du temps, prix.
0: Alors, il y a une raison pour laquelle ça a mis un peu plus de temps, c'est qu'en fait, au moment de commencer à jouer, je me suis aperçu que j'avais pas préparé mes mots. Donc,
2: on était déjà en week-end.
0: Il a fallu que je les trouve tout simplement.
2: Ok, ouais. D'accord. Bah,
0: comme ça, vous avez pu vivre en direct comment on trouve des mots. Hein.
3: C'est vrai.
0: Et vous avez pu vous rendre compte que vraiment le temps de préparation est très court. Attention. Emeline, bonne chance. Nico, concentre-toi.
2: Ouais, ouais.
1: Allez,
0: on joue au jeu des 5 mots. Jardinier.
2: Paysagiste.
0: Râteau.
2: D'accord.
0: Baignoire.
2: Douche.
0: Douche, c'est gagné.
2: Allez.
0: Yes.
2: Eh
0: ben voilà.
2: Facile.
1: Ah, merci Nico.
2: Trop bien.
0: Alors, on continue, restez 3 mots quand même.
2: Ouais.
0: Téléphérique.
2: Montée.
0: Elle avait bugué, elle n'avait pas trouvé.
2: D'accord.
0: Et à la fin, elle avait dit ciel, mais bon.
2: Ah.
0: Matelas.
2: Lit,
0: voilà.
1: Ah, super.
0: Et enfin, joue.
2: Bouche.
0: Non, elle avait dit menton. Elle ne maîtrise pas bien les SVT.
1: Ouais,
0: elle
1: s'est
0: dit trop bien, on sent les choses sur son corps. Bon. Emeline, c'est gagné.
1: Super, mais je savais que je pouvais compter sur Nico, jeune papa, future maman, ça pouvait que marcher.
3: Oh, de voilà,
4: on est bien. Connecté.
0: Je t'annonce que tu vas partir en vacances dans les campings Homer. Tu as 2000 euros que
1: Super.
0: Tu vas pouvoir utiliser comme tu veux pour partir
1: trop
0: en
1: bien.
0: Vacances chez Homer. Bravo à toi,
1: Emeline. Ah ben, trop bien. Merci. En plus, je fais partie de ces gens qui ne préparent pas leurs vacances un an à l'avance.
3: Ah, voilà, Emeline. Des gens trop bien, énormément.
1: On n'a rien préparé et voilà.
0: Fais-toi plaisir. On t'embrasse fort, Emeline.
1: Merci. Gros bisous à vous. Bonne journée.
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0: On n'avait pas dit, alors je veux pas.
1: Ah oui, oui.
0: Florent, producteur de l'émission, on avait dit qu'on aimerait bien avoir Zao.
2: Bah oui, on l'avait dit. Et on a contacté. Et on n'a pas eu de réponse pour l'instant.
0: Ah bon.
1: Ah. En tout cas, on pèse dans le game. Hein.
3: Elle t'a mis un vu.
0: On n'a pas eu de réponse du tout.
2: Non, on n'a pas eu de réponse encore.
0: Ah oui, c'est.
2: Eh oui, bah,
0: parce que ça date de, je crois, 3 semaines hein, quand même.
3: Est-ce que la personne qui a contacté a vraiment contacté ou pas?
2: Ah oui, oui, on a fait demander. Bah écoutez, il y a des gens qui travaillent ici à Énergie pour ça. Et on a fait demander.
0: Pas nous, mais.
3: Visiblement, on a délégué.
0: C'est peut-être le problème, hein, d'avoir délégué. Hein. Bon, ouais, et pas de réponse, rien, ils font les morts.
2: Non, pas encore.
0: Bon.
2: C'est en cours.
0: Non, mais il n'y a pas de problème. Hein.
2: Je vous donnerai des nouvelles courant juillet.
0: Merci. Nous sommes partis à votre recherche. Avant d'écouter Zao et MC Solar, nous sommes partis à votre recherche. Parce que oui, par exemple, Lorenza se demande qui sont ces gens qui réservent leurs vacances un an à l'avance. Et on a Kevin qui est là. Kevin, il le fait. Bonjour Kevin.
4: Bonjour Manu, bonjour les Wawa. Comment allez-vous?
0: Mais on est bien,
1: ça
0: Kevin. Lorenza ne comprend pas comment on peut réserver ses vacances un an à l'avance.
4: Alors, moi je suis plus ma femme. Moi je suis plutôt du genre de la dernière minute. Une fois en juin, j'ai attendu juin pour réserver au mois de juillet. J'ai pris 3 fois le prix d'une chambre avec vue sur le parking. Plus jamais ça va m'arriver.
0: D'accord, attends. Mais alors, c'est-à-dire que oui, non, toi tu fais l'inverse, toi tu réserves au dernier moment.
4: Ouais, c'est ça, mais là on était pris un peu de court, on va dire, d'habitude c'est vrai qu'on s'y prend plus à l'avance, mais plus jamais des trucs comme ça.
0: D'accord, en fait là tu paries sur l'avenir, d'accord, j'ai compris.
4: Ouais.
0: Tu as compris qu'effectivement tout était trop cher quand on s'y prenait à la dernière minute, donc à partir de maintenant tu vas prendre en avance.
4: Oui, voilà.
1: Ok.
0: D'accord. Tu n'as pas vraiment bien répondu à la question, mais c'est pas grave.
1: Mais du coup, c'est pour pas se retrouver dans cette situation,
0: tout
1: il faut
0: fait.
1: Réserver un an à l'avance.
0: Bien sûr.
1: Ok.
0: Évidemment. Nico se posait la question des gens qui embrassent leurs animaux de compagnie sur la bouche.
3: Ouais, ça m'intrigue.
0: Et ça dégoûte Lorenza, clairement.
1: Oui.
0: Eh bien, nous avons Maëva avec nous.
1: Ah.
0: J'espère que Maëva va répondre à la question vraiment. Maëva.
5: Bonjour Manu, bonjour les ouin-ouin.
0: T'as quoi comme animal de compagnie, Maëva?
5: Alors, j'en ai deux, j'ai un chien et un chat. Mais là, c'est avec mon chat que je fais des bisous sur la bouche. En fait, c'est moi qui l'embrasse. C'est un peu comme mon bébé, il me donne plein d'amour. Des fois plus que mon chéri. Et du coup, il me donne simplement le bisou sur la bouche.
0: Ah, mais est-ce que parce que t'es en manque de bisous sur la bouche que tu vas vers le chat du coup?
5: Non, parce que le chat, malgré son caractère de cochon, quand il a faim, il est hyper adorable. Donc il vient, il est tourné contre nous et puis bisous bouche. Ouais, bisous bouche. Ouais. C'est le chat domine le monde. Hein.
0: Bon, oh bah écoute, bisous bouche pour Maëva.
3: Ça se tient.
0: Lorenza, alors t'as pas les images, hein, mais elle est.
3: Elle est pas bien.
0: Tu ne partiras pas en vacances, toi, ton chat et Lorenza. Hein,
1: c'est des amis.
5: Ouais, non. Puis je vais enterrer le truc définitivement. Oui, je vais faire un bisou à maman.
3: C'est qu'elle a commencé en disant c'est mon bébé.
1: Mais
3: voilà, on avait un indice.
1: Ah, mais on peut lui faire des caresses, des câlins. J'adore les animaux, je suis fan des animaux.
0: Oui. Mais pas le bisou sur la bouche. Maëva t'entends. Merci beaucoup de nous avoir appelé, Maëva.
5: Merci à vous, très belle journée.
0: Belle journée à toi. Florent, le producteur de l'émission, ne comprend pas les gens qui laissent le film plastique protecteur sur les appareils neufs.
2: Exactement.
0: Donc moi je disais que ça peut m'arriver parce que je fais pas gaffe, mais il y a des gens apparemment, sérieusement, ils le font. Marco en fait partie. Bonjour Marco.
6: Bonjour Manu, salut l'équipe, comment ça va?
0: Mais on est bien Marco, écoute, à part Lorenza qui se sent pas bien.
1: Ouais, c'est... Mais ça va aller, ça va aller.
6: Donc, j'ai compris.
0: Marco, ouais. Tu gardes le film plastique protecteur sur les appareils?
6: Exactement, moi je le garde pour que l'écran puisse rester intact, comme ça le jour où je revends par exemple mon iPhone 17, ben, je retire le plastique devant l'acheteur et l'appareil est vraiment neuf. C'est l'avantage. Ah,
0: c'est juste parce que tu te dis quand je le revends.
1: Il est en état nickel.
0: En état nickel, c'est
6: exactement.
0: Pour ça.
6: Exactement.
1: Comme neuf.
6: En fait, c'est le plaisir de l'iPhone de pouvoir retirer le film quand tu l'achètes neuf. Donc, le fait qu'un acheteur d'occasion puisse acheter mon iPhone, il a ce plaisir-là aussi.
0: Mais pas mais aussi, toi, tu l'as pas.
1: Toi, tu l'as pas ce plaisir, ouais.
6: Bah non, moi je l'ai pas parce que moi je trouve ça ridicule.
1: Ah, tu juges en fait.
0: Okay. Hey, bah c'est business is business.
1: Ah ouais, bien sûr. Malin ça.
0: Marco le businessman.
1: Ouais.
0: Il est malin Marco. Belle journée à toi, merci de nous avoir appelé.
6: Merci à vous aussi, à bientôt, salut.
0: 6h-10h.
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0: Attention, c'est officiel.
1: bien sûr.
0: C'est une chanson, c'est dans l'inconscient collectif. Les Rolling Stones, ouais, avec Satisfaction. Ils sont de retour.
1: Comment ça?
0: J'ai vu. Les Rolling Stones sont de retour. Ils ont confirmé la sortie d'un nouvel album cet été qui va s'appeler Foreign Tongues.
1: Ok.
0: Les tongues étrangères.
1: Ouais.
0: Non, les tongues,
1: ouais,
0: c'est les langues.
1: Ah oui, c'est vrai, les langues étrangères. Oui.
0: Langues étrangères. Les tongues de l'espace. Alors, je vous donne juste l'âge moyen du groupe.
1: Ouais.
0: 82 ans.
3: J'ai vu un gars sur Instagram qui a écrit on va tous partir à la retraite avant les Rolling Stones.
0: Non, mais 82 ans pour un groupe, c'est... Je dis pas que c'est vieux, je dis juste qu'en studio, effectivement, ils ont enregistré avec des serpillères en dessous. Mais c'est incroyable. Ils sont ce jour-là.
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0: 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C'est deux fois par jour que je double votre salaire, à 7h05 et 8h05. Attention, pour la deuxième fois de la matinée maintenant, le téléphone va sonner. Si vous avez envoyé salaire par SMS au 71012, c'est peut-être votre téléphone et ça décroche. Allô, bonjour. C'est Marie. Oui, c'est Marie de Pordic, dans les Côtes d'Armor.
9: Oui.
0: Marie, quel est le seul animateur radio qui double ton salaire?
9: C'est Manu sur Énergie.
0: Voilà. Marie, je t'annonce que nous allons te doubler ton salaire.
9: Oui.
0: Tu touches 1693 euros chaque mois. On va le multiplier par deux. Ça fait pour toi 3386 euros.
9: Merci beaucoup.
0: Elle est contente. Et quand elle est contente, elle rigole. C'est Marie.
9: Voilà. Oui, et je pleure aussi.
1: Oh, c'est un mélange.
0: Comme le disait ma grand-mère, pleure, tu feras moins pipi.
9: C'est pas faux.
0: Alors si, c'est faux, ça ne marche pas comme ça. Le corps humain ne marche pas comme ça, mais c'est pas grave.
9: Non, mais c'est pas faux, ma grand-mère disait pareil. Pleure, tu feras moins.
0: Eh ben voilà. Marie. Tu es conceptrice de cuisine.
9: Absolument.
0: Tu dessines les plans, tu fais les meubles, tu crées les meubles.
9: Alors je crée pas les meubles parce que sinon ils seraient pas droits, mais je fais les plans, je rencontre les gens, on parle de ce qu'ils veulent dans leur cuisine et c'est à moi d'imaginer ce qu'on pourrait leur mettre.
0: Je vois qui tu es. Tu es la personne qu'on n'arrive jamais à trouver chez IKEA.
3: Ouais, mais ils te laissent quand même les ordi à dispo, c'est sympa quoi. Tu sais, t'as les ordinateurs chez IKEA, j'adore faire ça moi. Je vais, tu fais des cuisines, même si t'en as pas besoin. T'as l'impression de jouer à un jeu vidéo un peu.
0: Et c'est comme ça que Nico passe 3 jours de suite chez IKEA.
3: C'est pour ça qu'il y a la queue.
0: C'est quoi le style du moment dans les cuisines? Il y a toujours l'îlot central, c'est toujours le truc.
9: Il y a toujours l'îlot central.
1: Ouais, mais ça, c'est trop stylé.
0: Ah, c'est là, c'est le truc.
1: C'est la classe.
0: Ça dure depuis des années, ça, l'îlot central.
1: Tout le monde en veut, ouais.
0: Et sinon, il y a quoi d'autre?
9: Il y a aussi tout ce qui va être presqu'île, donc c'est un îlot rattaché au mur. On va jouer sur les formes arrondies aussi maintenant, un peu plus que sur du carré.
0: Oui, mais c'est compliqué pour ranger les plats carrés, non, dans, si c'est rond.
9: C'est pour les extrémités, hein, oui. C'est pas pour mettre les
1: c'est
9: plats.
1: C'est plus harmonieux en vrai.
0: Ah, pour c'est les ça, coins, pour les coins ronds.
9: C'est ça.
1: Et pour moi, exactement. Les enfants ne se prendront pas les coins.
0: Mais tout à fait, bien sûr.
9: Exactement.
0: Et ça c'est vraiment.
1: Je vais aller bosser chez.
0: Un problème qu'on a. Oui, tu peux bosser avec elle pour prendre les cuisines, oui. Bien sûr. Marie, on te double ton salaire, 3386 euros, ça va vite arriver.
9: Merci beaucoup. Je vous adore, je vous écoute tous les matins. Vous êtes mon rayon de soleil.
0: Et ben toi, t'es mon îlot central préféré de tous les îlots centrales.
9: C'est gentil.
0: On t'embrasse, Marie.
9: Merci beaucoup.
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0: C'est parti comme chaque jour. Voici les infos aléatoires du monde. Comme chaque jour, on s'apprend des choses les uns les autres. C'est parti. Allez, Nico.
3: La poignée de main était à l'origine un geste de sécurité.
0: C'est-à-dire
3: qu'elle servait à montrer qu'on n'avait pas d'armes dans la main. C'est pour ça qu'on a inventé ça.
0: C'est comme pour trinquer.
1: Oui.
3: Ah oui, c'était pour mélanger les liquides.
1: Pour pas qu'il y ait du poison.
0: Parce qu'à l'époque, on tuait les gens en mettant du poison dans les verres.
1: C'est
0: donc
1: ça.
0: En trinquant les verres de vin, les vins, hop, se mélangeaient. Donc ça veut dire que si je t'avais empoisonné, je m'empoisonnais aussi.
3: Ben, on en apprend des choses. Hein.
0: Putain, les gens, ils perdaient un temps fou pour être sûr de ne pas s'empoisonner. Hein.
1: C'est
0: incroyable. Lorenza, une info aléatoire du monde.
1: Le Japon, il compte plus d'animaux de compagnie que d'enfants de moins de 15 ans.
0: Ça fait beaucoup d'animaux
1: c'est
0: de compagnie,
1: fou,
0: ça.
1: Hein.
0: Ah ouais.
1: Ils sont à peu près à 13 millions d'enfants de moins de 15 ans pour 16 millions de chiens et chats.
0: C'est énorme.
1: Et en
3: c'est
1: fait,
3: beaucoup. Hein.
1: Oui, mais c'est parce qu'il y a beaucoup de vieux au Japon. En fait, la population là-bas, elle est vraiment hyper âgée. Oh. Et il y a de moins en moins de natalité, donc il y a plus de vieux et d'animaux.
0: Oh, et dans quelques années, si ça continue, il y aura plus d'animaux que de gens.
1: Oui, c'est pas faux.
0: Le premier chat vient d'être élu maire d'une ville au Japon. Wow. Les infos aléatoires du monde. Un adulte en moyenne rit 16 fois par jour. Vous trouvez ça beaucoup ou pas?
1: Bah non.
0: Non, c'est pas beaucoup. Parce qu'un enfant, il rigole 300 à 400 fois par jour.
1: Bah, wow. Je pense que j'ai 8 ans alors, parce que vraiment, moi je...
3: Nous, tu rigoles beaucoup.
1: Hein. Oui.
0: Nous, on fait un métier a priori où on se marre.
1: Ouais. Oui.
0: Alors, on sait pas si on fait marrer les gens, c'est l'avantage de la radio.
1: On n'a pas de retour.
0: Mais c'est très souille, on passe de 400 fois à 16 fois.
1: C'est trop,
0: on ne se rigole, on ne se marre pas encore assez quand on est adulte. Une autre info aléatoire. Son premier nom, c'était la mine d'information.
1: Okay.
0: C'était ouais. Le premier nom qu'on lui avait donné. D'après vous, de quoi je parle, Nico?
3: Le quid.
0: C'est pas... Oh, le quid.
3: Putain, tu te souviens du quid?
0: Le dictionnaire, l'énorme encyclopédie, le quid.
3: Ouais, c'est plein ça. De trucs dedans. Ouais.
0: C'est pas le quid, mais on n'est pas loin.
1: Ah, c'est pas une bibliothèque ouais. Ou non. Quelque chose.
3: Mais c'est un livre?
0: C'est pas vraiment. Non, c'est pas un livre du tout.
3: Ah!
0: Non, Florent le producteur?
2: C'est en rapport avec l'informatique?
0: Absolument, tu penses à quoi?
2: Un disque dur?
0: Ah non, c'est dommage. Ah, j'ai cru que t'avais la bonne réponse.
1: Ah!
0: Oh, c'est dommage, t'as glissé à 2 mètres du bol de sangria. Ouais, c'est vraiment. La mine d'information était le premier nom d'Internet.
1: Ah, ok!
3: Ah oui!
1: Mais il y a encore des gens qui le disent, hein. C'est une vraie petite mine d'information.
0: Ah, mais t'as raison, hein. Dit-on en scrollant sur TikTok.
1: Oui, c'est ça.
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0: C'est son anniversaire à DJ Balvin aujourd'hui et il a 42 ans. Il a grandi, le DJ Balvin. Et le jeudi, eh ben, on vous aide. On vous donne des conseils. Ce sont les conseils gratuits du jeudi. 0-870-42-48. Vous avez un choix à faire, une décision à prendre, vous hésitez sur quelque chose. Wow, on est là.
1: Ouais.
0: Pauline a besoin de nous. Bonjour à toi, Pauline.
12: Bonjour.
0: Bienvenue sur Énergie, Pauline. Qu'est-ce qui se passe?
12: Eh ben, écoute, moi, je rêve de me faire mettre un piercing, mais je ne sais pas du tout par quel endroit de mon corps je pourrais commencer.
0: Commencer, ça veut dire que tu veux en faire plusieurs?
12: Mais écoute, peut-être. Je n'ai jamais fait aucun piercing jusqu'à maintenant et j'attendais d'être vraiment prête dans ma tête comme un tatou, tu vois. Et là, je me suis dit, ok, là, c'est bon, mais par où je commence?
0: D'accord. Alors
3: la langue.
0: La langue.
1: J'en ai eu un à la langue moi aussi.
0: Ben voilà, c'est que.
1: Ouais,
12: ça fait mal.
1: Ben en fait non, ça fait pas mal, mais c'est très mauvais pour les dents. Ça les déforme parce que tu joues avec et tu pousses tes dents et tout, donc c'est super mauvais même pour l'émail. Et puis en fait, niveau hygiène, niveau tout ça, c'est pas. En fait, je trouve que ça fait plus ado quoi. T'as passé ton truc.
0: Genre tu t'es rebellé, t'as mis un truc sur la langue, après tu l'enlèves.
1: Bah c'est exactement ce qui s'est passé pour moi.
0: Ou alors vous le mettre.
1: Ben moi je dirais le nombril en vrai.
0: Ah c'est pas mal le
1: en
0: nombril.
1: Fait,
3: ah ouais.
1: Ben j'aurais dit au visage. Moi j'en ai eu un au nez aussi parce que j'étais Madame Piercing. C'est celui qui cicatrise le plus vite. Mais ça se voit.
0: Quand tu l'as enlevé ça a fui. Donc du coup.
1: Non mais je trouve que ça se voit directement. Donc si tu veux passer par un truc plus discret et voir comment tu kiffes le moment avec le piercing, le nombril c'est vraiment classique quoi.
0: Je vote pour le nombril, Pauline.
12: Ah t'es trop forte Lorenza. C'est exactement les conseils que je voulais entendre.
0: Eh ben voilà.
1: Ça fait plaisir.
0: Fais-toi plaisir, fais ton petit piercing au nombril et sois heureuse,
1: Pauline.
0: Ça fait
1: pas mal en plus.
12: Ah, super, je suis ravie. Merci beaucoup, l'équipe.
0: Gros bisous, Pauline, on est là pour aider. Oh là là,
1: pour une fois qu'on aide vraiment.
0: Mais c'est grâce à toi. Honnêtement, j'ai pas participé là. Tamara est là, bonjour Tamara.
13: Bonjour Manu, bonjour les ouin-ouin.
0: T'avais besoin d'un conseil, Tamara?
13: Bah oui, alors moi, ma coloc ne fait jamais la vaisselle.
0: Change de coloc.
3: Le conseil.
1: C'est radical.
13: Bon, bah merci pour le conseil.
0: Conseil suivant.
1: La pauvre.
13: Bah ouais, parce que je lui ai fait plusieurs fois la remarque et ça change pas, donc je sais pas comment faire. Donc au secours l'équipe.
0: Écoute, de mon expérience de coloc avec un problème de vaisselle, je me rappelle avoir eu ça avec un coloc, je faisais pas la vaisselle et je suis parti en vacances et j'avais pas fait la vaisselle. Je suis en pleine vacances, le tas avait doublé. Il a pas lâché l'histoire. Et en fait, on est parti en concours comme
1: c'est
0: ça.
1: C'est l'escalade après.
0: Et ça s'est fini en on a tout jeté.
1: C'était dégueulasse, je pense.
0: C'était dégueulasse.
1: Il y avait de la mousse, c'est ça.
3: Enfer.
0: Exactement. Bah alors, figurez-vous, si ça vous intéresse, c'est vraiment une étude scientifique. Il y a du lichen qui pousse au bout d'un moment dans les assiettes. Des petits trucs. Et même, limite, un petit tronc, hein. C'est un petit bonsaï.
3: Pas mal. Une petite forêt.
0: Exactement. Si vous n'avez pas trop de place pour vous pour faire des plantes, c'est simple. L'évier sera le lieu idéal.
3: Tu pars à la campagne dans la cuisine, quoi.
0: Voilà. Tu pars en vacances cette année dans l'évier. Voilà. Vraiment, c'est très, très, très simple. Voilà le conseil qui n'est pas un conseil, Tamara, que je peux te donner.
13: Bon, bah écoute, je vais changer. Je vais prendre le premier conseil, je vais changer de coloc.
1: Non, mais non.
3: Bah, achète un lave-vaisselle sinon.
1: Mais non. Ou alors, bah,
13: ah
1: non,
13: bah
1: mais
13: oui, on va vestir.
1: Elle est peut-être pas forte dans la vaisselle. Nous, à la coloc, c'est ça. On sait qu'il y a des tâches où certains n'ont pas très envie et d'autres plus. Bah, tu fais la vaisselle et elle fait autre chose.
0: Elle est forte dans quoi? Elle est forte dans quoi?
13: Bon, écoute, elle passe l'aspirateur.
0: Allez, voilà.
1: Bah, voilà. Et puis, bon, tu lui rajoutes de l'eau, passée à l'eau en plus, et toi, tu fais la vaisselle, voilà.
0: Eh ben, voilà, okay. Très bien. Tu vois?
13: Bon, ça marche, on va tenter ça alors.
0: On t'en prie, Tamara, on est là pour ça.
13: Merci.
0: Après,
13: l'équipe,
0: la solution de faire un concours pour voir jusqu'où ça va et d'apprendre à avoir du lichen dans la cuisine, c'est pas idiot non plus.
13: C'est bon, faut tenter aussi.
1: Ben non, non.
0: Gros bisous, Tamara.
13: Gros bisous, l'équipe. Bisous à tous.
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0: Je sais que c'est compliqué parfois de nous avoir au téléphone. Je sais que vous essayez, que parfois c'est tout le temps occupé parce qu'il y a plein de monde qui appelle et que vous en avez marre. Mais si vous voulez nous dire un truc, si vous voulez être sûr qu'on l'écoute et si vous voulez que le monde le sache aussi, vous pouvez nous envoyer des messages vocaux sur l'application Manu sur Énergie. Vous réagissez à ce qu'on dit dans l'émission. Vous partagez les choses qui vous arrivent dans la vie. On écoute tous les messages et on va s'en faire maintenant quelques-uns. Allez, c'est parti.
14: Coucou Manu, coucou les ouin-ouin. J'ai une petite technique pour le doudou, pour le fils de Nico. Alors déjà, félicitations à Nico. Et ensuite, la technique pour que l'enfant prenne un doudou plus qu'un autre, elle est toute simple. Il suffit de lui mettre le doudou qu'on veut qu'il prenne dans les mains pendant qu'il mange, que ce soit le biberon ou pendant qu'il tète. Et en fait, le fait qu'il ait ce doudou-là et qu'il le touche, il va associer la matière de ce doudou au plaisir de manger. Et en fait, instinctivement, il va garder ce doudou. J'ai fait ça avec ma fille quand elle est née. Elle a 4 ans et elle a le doudou que j'ai choisi qu'elle prenne.
0: Alors,
1: mais
0: j'entends,
1: c'est de la triche.
0: Ouais, mais c'est de la manipulation.
1: Ah oui,
3: ouais, clairement, manipulation d'enfant.
1: Il faut que ce soit Archie qui choisisse de lui-même vers où son cœur va.
0: Il faut que le bébé choisisse lui-même son doudou.
3: Ok, je veux pas l'influencer.
0: Mais, je veux bien, puisqu'on a offert chacun un doudou au fils de Nico et qu'on est en bataille pour savoir lequel il va choisir, je veux bien que tu prennes mon doudou quand il va manger.
3: D'accord. Histoire de voir, tu vois, on sait jamais.
0: Juste pour tenter, quoi.
1: C'est un nom.
0: Allez, un autre message.
15: Bonjour à tous. Alors, si ça peut aider, moi, ma curiosité m'a dit il faut essayer d'aller au fin fond de la réserve. Et donc, lorsque l'autonomie affiche zéro, j'ai réussi à faire 40 km avant de tomber en panne. Voilà. Mais j'avais prévu le coup, un petit bidon dans le coffre pour pouvoir repartir. Allez, bonne journée. On ne peut pas avancer le monde, mais on est là.
3: Attends, c'est l'escalade.
0: Non, mais c'est le gros débat qu'on a depuis 2-3 jours, jusqu'où on peut aller. En fait, on a appris que quand c'était à 0 km en bout de réserve, et ben on pouvait encore faire des kilomètres.
3: Il y a eu c'est fou.
0: Qui nous... Plusieurs personnes nous ont dit 10 km.
1: Ouais, mais la 40
0: km.
3: C'est beaucoup. On nous ment.
0: Non, mais ça va être un camion, qui l'a.
1: Mais en plus, à chaque fois, t'as envie de faire bon, mais moi je vais tester, tu vois. Donc je pense à tous ceux qui écoutent, t'as envie de tester.
0: J'ai envie de tester avec un bidon, quoi.
1: Bah
0: tu prends un bidon de 10 litres et puis.
1: Ça va être beau sur
3: Tu vas t'éclater ce week-end. Chérie, viens. J'ai une aventure à faire.
0: Au prix de l'essence en ce moment, c'est pas le truc à faire.
1: Non.
0: Allez, encore un message.
16: Salut Manu, salut les ouin-ouin. Bon bah comme tu viens de nous la lancer, d'après une étude scientifique, que ça ferait du bien pour la santé de pouvoir balancer les secrets. Ça fait longtemps que t'as pas proposé aux gens d'appeler pour donner un secret qu'ils ont gardé depuis très longtemps pour eux, d'un ami, d'une famille ou autre, et qu'ils sont incapables de pouvoir le garder ou le dire avec quelqu'un d'autre et pouvoir le balancer librement à la radio. Allez, bonne journée.
0: Toi, t'es un gros voyeur, toi.
1: Ouais, vraiment. Il adore les pookies, lui.
0: Mais c'est vrai que ça fait longtemps.
1: Oui.
0: Mais on adore parce que quand t'as un secret, ça fait du bien de pouvoir le livrer de façon anonyme.
1: Mais oui, ça enlève une charge mentale.
0: Voilà, exactement. Ça te libère un peu. Et comme tout le monde est voyeur, on est content de connaître les secrets des autres.
1: Oui, même si on connaît pas les personnes, on s'en fout, on adore.
0: Exactement. Alors, faisons-le. Allez.
1: Okay.
0: Vous nous appelez au 0870 42 48 et vous nous racontez un secret qu'on vous a confié de façon anonyme.
1: Oui, oui.
0: Ou même si vous voulez vous prendre un pseudo. Vous pouvez vous appeler le Chaboté, si ça vous plaît.
1: Ah bon?
0: Oui. Okay. Toi aussi, Lorenza. Sauf que toi, on sait que c'est toi.
1: Oui, ben, c'est ça le problème, ouais.
0: 0-870-42-48. Allez, on va se raconter les secrets.
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0: C'est le moment des sondages du matin. Tout le monde dans l'équipe participe. Lorenza, Nico, Florent, notre producteur, Aurélie au standard aussi.
2: Yes.
0: Soyez bons. 11% des hommes ont raconté ce mensonge pour mettre fin à une relation. Quel est le mensonge qu'ils ont sorti, Nico?
3: J'ai une maladie.
0: Oh, c'est horrible.
3: Ah bah 11%.
0: C'est
3: jamais.
0: C'est beaucoup 11% quand même.
3: C'est pas ça.
0: Lorenza.
1: J'ai envie d'être seule.
0: C'est pas ça. Florent.
2: C'est avec c'est en rapport en matériel?
0: Non, aucun rapport avec le matériel. Aurélie au standard?
18: Je vais déménager.
0: Non.
1: Ça inclut une autre personne?
0: Oui. C'est un rapport avec une autre personne, Nico?
3: Ma mère t'aime pas.
0: C'est pas ça.
3: Non.
1: Je pense à mon ex.
0: Et c'est pas je pense, c'est carrément j'aime toujours mon ex. 11% des hommes ont raconté ce mensonge pour mettre fin à une relation.
1: Oh, tu sais, 11% des femmes aussi, je pense.
3: Confiez-vous.
1: Oui, mais okay. Ça m'est arrivé. Oui, en fait, c'est un peu la facilité, quoi.
0: Oui.
1: Ça, c'est lâche et au moins.
0: Ah, ça, c'est lâche. Ça,
1: la
0: c'est...
1: raison est là et la personne peut rien non. dire de fou, tu vois.
0: T'es battu.
1: T'es
0: battu.
1: Donc, et t'es tranquille.
0: Voilà, maintenant, vous savez que si quelqu'un vous le dit, c'est faux.
1: Oui.
0: D'accord. 2 personnes sur 10 ne voient aucun inconvénient à manger ce plat seul. Quel est ce plat, Florent?
2: Pizza.
0: C'est pas une pizza.
1: Raclette?
0: Raclette, non. On avance. Effectivement, un plat, a priori, de partage, quoi. Nico.
3: Et c'est à base de fromage ou pas du tout?
0: Ah, pas du tout. Non. Ah. Aurélie, au standard?
18: Une paella?
0: C'est pas une paella, mais on avance.
2: Spécialité française ou pas?
0: Non.
1: Il y a du riz?
0: Il y a pas de riz. Non, Nico?
3: C'est asiatique?
0: C'est pas asiatique.
1: Ah. C'est français?
0: Non, c'est pas. Il vient de poser la question. Ça va toi ou pas?
1: Oui, ça va.
0: Ok. Florent?
2: Le couscous?
0: Bonne réponse.
1: Allez!
0: Le 2 personnes sur 10 ne voient aucun inconvénient à manger un couscous seul et j'en fais partie.
1: Oui, moi aussi. Je trouve ça délicieux à manger solo.
0: Je me suis déjà fait du couscous seul et franchement, c'est bon.
1: On le vit bien.
0: Ouais, c'est pas moins bon qu'à plusieurs.
1: Bah non, on va pas se gâcher le plaisir si on est tout seul de pas manger de couscous.
3: Et l'analyse et des fins gourmets.
0: Et t'as pas, non, mais je suis désolé, mais t'as pas quelqu'un qui dit moi je préfère ça, machin.
1: Oui, non, tu manges comme tu veux.
0: Pas trop de sauce, machin. Là, tu mets ta sauce.
3: Vous n'aimez pas les gens.
1: Ah si, je les adore, mais loin de moi.
0: Lorenza, on t'entend. Si, mais parfois, c'est bien d'être seul aussi avec son couscous. Hein.
3: D'accord, ok.
0: Alors, il s'en crée un toutes les 15 secondes. C'est, il se crée quoi toutes les 15 secondes, Florent?
2: Un enfant?
0: C'est pas un enfant, non.
1: C'est humain?
0: Non, c'est pas humain. Ah. Nico?
3: Est-ce que c'est un établissement?
0: Un établissement, non, c'est pas ça.
3: Genre un café
0: non,
3: tout
0: non. Non, okay. Non.
1: C'est sur Internet?
0: Oui, complètement sur Internet. Tu penses à quoi?
1: Un compte mail.
0: Ah non, dommage, c'est pas ça. Nico?
3: Un compte en banque?
0: C'est. Non, c'est un compte. Facile.
2: Un compte Instagram?
0: Un compte sur les réseaux sociaux.
1: Oh!
0: Il s'en crée un toutes les 15 secondes.
1: C'est énorme!
0: Et c'est pour ça qu'on scroll, hein. Ça finit jamais? Ça finit?
1: Ouais, non, mais c'est fou, ok.
0: Bah oui, c'est fou. Oh là là, c'est incroyable.
1: Bah non, mais je suis choqué.
0: Ah, mais t'es choqué?
1: Bah ça va vite passer, mais pour l'instant, oui. Là, c'est.
3: Vous voulez pas qu'on reparle du couscous?
0: Qu'est-ce qu'ils nous racontaient qu'il y avait quelqu'un qui se créait un compte à chaque fois qu'il voulait parler? Qui se créait un compte Facebook?
1: C'est vrai?
0: Ça vous dit pas quelque chose cette histoire?
3: Si, ça me dit quelque chose.
0: C'est peut-être quelqu'un qui était avec nous à un moment qui nous avait raconté que c'était incroyable. Son père ou son grand-père, je sais plus, était tellement nul qu'il s'était créé un compte Facebook et en fait, il s'en créait un nouveau à chaque fois qu'il voulait parler.
1: Oh, c'est trop mignon, oui. Parce qu'il n'avait pas compris qu'il pouvait le faire avec
0: lui.
1: Non.
3: Alors moi, j'ai la tante d'un pote qui le fait, mais parce qu'elle oublie son mot de passe. Ce qui fait qu'elle crée à chaque fois un nouveau truc.
0: Il faut que quelqu'un lui dise qu'elle peut cliquer sur oublier mot de passe.
3: Oui, effectivement, mais elle a la flemme de ce truc-là, donc elle crée des nouveaux comptes. Et ce qui fait que elle s'appelle Jackie. Et j'ai 3 ou 4 Jackie sur mon Facebook en ami. C'est la
1: drôle.
3: Même.
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0: Allez Manu, allez Manu, allez Manu, chaque matin. C'est le moment de vous confier, le moment de nous raconter des secrets.
1: Oh, oui.
0: Quel secret vous a-t-on donné, vous a-t-on avoué? Et là, vous l'avez. Ça vous fait une petite boule dans le ventre. Eh bien, venez vous libérer, venez raconter votre secret. Et nous, on est très contents parce qu'on est des gros voyeurs. Et donc, on écoute vos secrets. Roman est là, bonjour Roman.
19: Salut Manu, salut les Wouin.
0: Sois la bienvenue parmi nous, Roman. Libère-toi de ce secret qui te pèse.
19: Alors, moi, ma meilleure pote, elle a un tiroir entier rempli de petits cadeaux. Elle les a reçus, mais elle les aime pas du tout. Et du coup, elle les redistribue à d'autres personnes en faisant semblant de les acheter, de les avoir achetés exprès pour elle.
0: C'est malin.
1: Franchement, moi, ça me choque pas.
0: Ouais, bah
3: c'est malin, ouais.
1: C'est du recyclage.
0: Je suis
1: complètement
0: d'accord.
1: C'est de l'économie d'argent. Voilà. Ça fait plaisir à d'autres personnes.
0: C'est de l'anti-gaspi.
1: Voilà.
0: Non, ça fera plaisir à personne parce que c'est des cadeaux pourris. Mais c'est pas grave. Un jour, peut-être qu'elle se le reprendra encore.
1: Oui.
3: C'est ça, faut faire
1: c'est
3: gaffe.
1: C'est une boucle.
0: C'est un petit secret. Merci beaucoup Roman de nous avoir appelé. Émilien est là aussi. Bonjour Émilien.
18: Bonjour Manu, bonjour les Wawins.
0: Émilien, on t'a balancé un secret, on t'a avoué un secret, vas-y balance-le.
18: Alors mon cousin a pris des photos du teckel de son voisin pour faire croire qu'il a un chien sur Tinder et forcément il a plus de matchs depuis.
0: Là on est sur un bon secret.
1: Mais ça m'énerve. Ouais.
0: T'es jalouse parce que t'as pas eu l'idée en premier.
1: Mais parce qu'à un moment donné, son cousin, il va devoir amener la future fille à la maison, tu vois.
0: Oui.
1: Elle va se rendre compte qu'il n'y a pas le teckel à la maison.
0: Effectivement.
1: Et se passe quoi à ce moment-là?
0: Il dira qu'il a donné le teckel au voisin.
1: Tout simplement. Jusqu'au bout.
0: Tout simplement.
1: Allez, top. Tu vois, c'est ça qui m'embête.
0: Non, évidemment, parce que toute relation basée sur un mensonge, c'est compliqué après. Hein.
1: Oui, ouais. Mais il y a des petits mensonges qui sont pas très graves, genre les garçons qui arrondissent leur taille, tu vois.
0: Moi, ce que je pense, c'est qu'il doit se mettre des enceintes connectées un peu partout dans la maison et il balance des sons de chien.
3: Le plan.
0: Mais il est où ton chien? Je sais pas, on vient de l'entendre, il doit être là-haut.
3: Et quand je l'appelle, il vient pas.
1: Ouais, elle va jamais le voir, quoi.
0: Non, jamais. Mais il est très timide. Et ça durera des années.
1: C'est fou.
0: Merci Emilien de nous avoir appelé.
18: Pas de soucis.
0: Ben,

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1: Oui, je sais, mais la psy, elle est peut-être pas en couple, quoi.
2: C'est La psy n'est pas en couple, mais la psy est une pote à lui.
3: Mais la psy.
4: Attends, la psy est une pote au départ.
2: Ouais.
4: Mais attends, mais tu vas pas voir une pote psy. Tu vas voir quelqu'un que tu connais
2: si,
4: pas.
2: Si, ça fonctionne.
1: Ça fonctionne.
2: Non, mais ça fonctionne dans son couple. En tout cas, il dit ouais, je vais voir un tel qui est ma pote, qui est psy, et voilà.
4: Mais oui, mais du coup, ça fonctionne pas.
1: C'est fou.
2: Non, pas les passes.
4: Oh là là, le caca général.
2: Ah, on est d'accord. Hein. Il est pas mal celui-là.
4: Oh la vache, Florent.
3: Et en plus, il y a le secret professionnel. Donc elle peut rien dire du tout, quoi qu'il arrive.
4: Bah, si tu veux qu'elle aille dire à sa copine que.
3: Non, mais je veux dire.
1: Tu sais pas professionnel.
2: J'ai couché avec ton mec. c'est pas le projet, je crois, tu vois.
4: Oui, pourquoi tu me l'as pas dit? Bah, hey, le secret professionnel.
1: C'est nous.
2: Viens voir en consultation, paye, et on en parlera.
4: Et je te dirai peut-être sans te donner le nom. Waouh, il est lourd celui-là, il est lourd.
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4: Je vous ai dit qu'on allait avoir un appel surprise.
1: Ah oui. Là.
4: Là maintenant.
1: Ok.
4: On va avoir quelqu'un au téléphone. On l'a déjà eu au téléphone.
1: Ok.
4: On l'a vu au téléphone il y a 2 semaines.
1: C'est une star?
4: Bah c'est pas. Dans son domaine, c'est une star. Il venait d'être sacré champion d'Europe de badminton.
1: Ah oui.
4: Christo Popov, on l'avait vu parce qu'on avait parlé du badminton et il était là et on s'était même dit que d'ailleurs du coup on allait faire du badminton
1: ouais.
4: Nous aussi. Christo Popov, est-ce que t'es là?
6: Oui, bonjour, je suis là.
4: Bonjour à toi Christo, on est très heureux de t'avoir au téléphone ce matin.
6: Merci, c'est gentil.
4: Parce que il y a 2 semaines tu nous avais dit que t'allais aller au championnat du monde. Et tu venais d'être sacré champion d'Europe de badminton.
6: C'est ça, exact.
4: Et il y avait les championnats du monde de badminton qui allaient arriver en double. Et tu faisais ça avec ton frère?
6: Oui, en fait, c'est les championnats du monde par équipe. Oui. Avec l'équipe de France masculine.
1: Ouais.
4: D'accord, donc vous étiez en équipe et toi, tu joues en double avec ton frère?
6: Je joue en double avec mon frère et également en simple.
4: Ah, d'accord. Mais alors, les championnats du monde se sont terminés, mais tu as brillé aux championnats du monde en double?
6: Oui, en équipe, on a fini 8 champions du monde, c'est ça, exactement.
4: Donc, médaille d'argent?
6: Médaille d'argent, c'est ça.
4: Au championnat du monde. Donc là,
2: très stylé.
4: On est en train de parler en fait, t'es 2e, 4e meilleur joueur du monde de badminton.
6: Oui, c'est ça. Enfin, je fais partie de l'équipe, ouais, c'est ça.
4: Vous êtes combien dans l'équipe?
6: On était 10 joueurs.
4: 10 joueurs. Wow. Donc, avec les 10 autres d'avant, t'es dans les 20 meilleurs joueurs mondiaux de badminton.
6: Exactement.
1: C'est hyper classe.
4: Oui, excuse-moi, mais ouais. Je suis assez fier de.
1: Ouais.
4: Je suis assez fier de Christo Popov quand même.
2: Ah oui, il est.
1: Bien joué. Non, mais franchement, bravo. Bah,
2: attends, c'est un peu nous, quoi.
4: Mais alors, franchement, ça fait 15 ans que je suis sur Énergie. J'avais jamais eu un champion de badminton au téléphone.
1: Mais non, c'est vrai.
6: Parce que c'est rare. Hein.
4: C'est ce qu'on disait la dernière fois, c'est que pour moi, le badminton, c'est le truc qu'on joue à la plage, là.
1: Non.
4: Alors que non. Tu nous avais dit. Attends, c'était quoi la vitesse la plus rapide d'un volant de badminton?
6: Les records, ils dépassent les 500 km à l'heure. Mais en général, c'est dans le circuit, ça dépasse les 400.
4: Ça veut dire que si t'arrives à lancer un volant de badminton assez fort, tu vas plus vite qu'un TGV.
6: Ah oui, c'est sûr.
2: Ah oui.
4: Tu te rends compte. Tu peux, si tu arrives à te mettre sur le volant de badminton comme sur un cheval, tu vas faire un voyage plus rapidement en volant de badminton qu'en TGV. C'est pas incroyable?
1: C'est stylé.
4: Et si t'as une prise électrique, t'es en première classe.
1: Moi, je pense que toi, si tu le reçois dans l'œil, quoi.
4: C'est le volant?
1: Oui.
4: Ah oui, ça, c'est. Ça fait mal, j'imagine.
1: Fatal.
4: Christo?
6: Oui, ça m'est déjà arrivé de recevoir un volant dans l'œil, j'ai failli perdre mon œil.
1: Oh
2: wow, dur.
1: Ah oui,
4: non, là.
1: Mais c'est dangereux,
2: prime de risque. Hein.
1: Ouais.
4: Ah là là, oui, non, on fait.
1: On s'attend pas, mais.
4: Ah non, c'est moins dangereux avec le ping-pong. Hein.
1: Ah oui.
4: Oh la vache, ah non, je ne me rendais pas compte que c'est dangereux. Donc, vice-champion du monde et en simple, t'as fait quoi?
6: En fait, c'est les compétitions par équipe comme ça. En fait, c'est par exemple la finale qui était la France contre la Chine. C'est 3 simples hommes et 2 doubles hommes. Et moi, je fais partie des simples hommes et également des doubles hommes avec mon frère.
4: D'accord, donc t'as brillé en simple et en double.
6: Oui, au fond, oui, voilà, exactement.
4: C'est quand les prochains Jeux Olympiques?
6: Los Angeles, en 2028.
1: 2028, ça,
4: ouais. Bon, bah, faut qu'il y soit, hein.
6: J'essaye. Je me bats tous les jours pour.
4: Mais évidemment. Bah alors, attends, Christo Popov, tu vas y aller. Et en plus, je vais t'offrir le t-shirt Manu sur Énergie à toi et à ton frère. Comme ça.
6: Avec plaisir. On fera une photo.
4: En 2028, on se retrouve parce que nous, on sera là. On a notre place, on la lâche pas. Hein. Et en 2028, tu sais, quand vous rentrerez là, sur le stade, en tenant le drapeau.
1: Ah ouais.
4: Franchement, vous accrochez au drapeau le t-shirt.
1: Ce serait ouf.
4: Ce serait dingue.

0: M'accroche pas, mais vraiment, je vais vous offrir. Et vous êtes combien dans l'équipe? 10?
1: On est 10 joueurs.
0: Écoute,
1: on est 10 joueurs.
0: Oui. On va vous offrir 10 t-shirts Manu sur Énergie.
1: Ça marche, c'est gentil, merci beaucoup.
0: Écoute, bah. Et en revanche, je veux bien que tu m'envoies la médaille en retour. Oh,
2: c'est
0: tout.
1: On fait un échange.
0: Écoute, bravo, et on va continuer à suivre le badminton grâce à toi.
1: C'est gentil, merci beaucoup.
0: C'est gentil à toi de nous faire découvrir le badminton. Et oui, c'est un sport. Et on avait dit qu'on allait jouer d'ailleurs.
2: Mais oui, il faut trop qu'on fasse un match. Moi, je rêve de faire ça.
0: On va se caler ça, on va se trouver ça, on va se faire ce match de badminton et peut-être que Christo pourra venir arbitrer.
2: Ce serait fou.
0: Non, ou ramasser le volant.
2: Ah bah
0: se faire ramasser le volant par un champion du monde, c'est stylé ou pas?
2: Très.
0: Merci beaucoup d'avoir été avec nous.
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0: On va jouer à la boîte à chaussures aujourd'hui.
2: Je sais,
0: tout le monde aime ça. Et Laura aussi, elle aime ça. Bonjour Laura.
5: Salut. Laura, salut tout le monde.
0: Laura, elle aime jouer à la boîte à chaussures parce qu'elle va peut-être gagner une machine à café broyeur de Longhi Magnifica. Ça broie le grain de café et ça te donne un bon café, Laura.
2: La chance, Laura.
5: Trop bien.
0: Tu peux la gagner, cette machine à café, grâce à toi et à toute l'équipe, parce que tout le monde peut participer à ce jeu. Le principe de la boîte à chaussures de Manu est le suivant. J'ai une boîte à chaussures. Elle est là. Dans cette boîte à chaussures, j'ai mis quelque chose. Si Laura, tu réussis à trouver ce qu'il y a dedans en 2 minutes avec l'aide de toute l'équipe, tu repars avec cette machine à café.
5: Ok.
0: Vous pouvez poser toutes les questions que vous avez envie de poser, sauf que je ne peux répondre que par oui ou par non à vos questions.
5: D'accord.
0: Vous pouvez faire toutes les propositions que vous voulez et vous avez 2 minutes chrono pour découvrir ce qu'il y a. Tout le monde participe, Laura, Yannicko, Lorenza,
2: oui.
0: Florent, notre producteur aussi. Tu peux poser des questions et faire des propositions.
6: Oui.
0: Attention, il y a des fois vous cartonnez.
2: Ouais, il y a des fois c'est une cata.
0: Je sais.
2: C'est vraiment
5: pas aujourd'hui.
0: Non.
2: Non, Laura, t'inquiète.
0: Des fois au bout d'une minute, il y a un silence qui est un peu long.
2: Mais parce qu'on n'est pas dans le bon, mais là ça va aller.
0: Ouais, des fois vous êtes à côté.
5: Mais oui.
2: Ouais.
0: Vous pouvez le faire.
2: Ouais.
0: Pour vous aider, je secoue la boîte. Qu'est-ce qu'il y a dedans? C'est parti, Laura.
5: Est-ce que c'est quelque chose qui se porte sur soi?
0: Ça ne se porte pas sur soi.
2: Ça se mange?
0: Ça, il y a quelque chose qui se mange, oui.
2: Ah.
5: Un emballage?
0: Il y a un emballage.
2: Oui, mais de quoi?
0: Ah, Nico.
6: Est-ce que c'est un bonbon?
0: Ce n'est pas un bonbon.
2: C'est sucré?
0: Un peu sucré.
6: Ça s'achète?
0: Ça s'achète pas au supermarché. Comment, Laura?
5: Salé?
0: Salé, c'est un peu salé aussi.
5: C'est
0: une question de goût, hein. Nico?
6: C'est un truc d'apéro?
0: C'est pas de l'apéro.
2: C'est un truc du petit déjeuner?
0: Non.
6: Est-ce que c'est une sauce?
0: C'est une sauce, oui.
2: Ketchup?
0: Ah! Non.
5: Ah, chinoise?
0: Non.
2: Mayonnaise?
0: Non.
6: Soja?
0: Non.
6: Tu l'achètes? Tu l'as eu au McDo?
0: Moutarde, non. Oui, je l'ai eu au McDo.
2: Ah, curry?
0: Chinoise, non.
6: Sauce curry?
0: Comment on peut se faire?
5: Curry?
0: Non. Curry, non.
2: Attends,
6: il y a quoi d'autre?
0: Il vous reste 1 minute. Ne dites pas que vous allez
5: mayo,
0: pas
5: gagner.
0: Non,
6: pas ketchup, pas mayo, pas moutarde, pas curry, pas chinoise.
0: La sauce de luxe. Sauce de luxe, non.
6: Potatoes.
0: Ah non, vous n'allez pas le louper, c'est pas possible.
2: C'est pas possible.
6: Sérieux?
0: Ah non.
2: Mais il y a quoi à part mayo, ketchup et.
6: Sauce curry?
5: Sauce chinoise, sauce curry.
0: Non.
6: Attends, t'as quoi? Ma sauce McDo?
0: C'est pas possible. Non, il reste 36 secondes. Non, vous pouvez pas faire ça.
2: Non.
6: C'est quoi?
2: C'est pas les redouces.
0: Non, mais réfléchissez aux sauces.
6: On est sûr, hein.
2: Bah, creamy de luxe.
0: Non. Ah non, c'est pas possible.
5: Alors là
0: quoi? Ah non.
2: Samouraï?
0: Non. Aurélie au standard.
6: Big Mac?
0: Attends, Aurélie.
2: Ouais, la sauce Big Mac, c'est
0: non,
2: ça.
0: Non.
5: C'est pas moutarde?
0: Mais non, mais...
2: Bah pardon, on a dit toutes les sauces.
6: On a dit ketchup.
0: Mais non.
5: Bah
0: non,
5: on a tout dit.
0: Non, vous pensez pas aux bonnes sauces, là.
6: Un truc qui
2: flique. César, salade César.
0: Non.
2: Ah, pour les...
0: 6 secondes. Oh non.
2: Pour les glaces?
6: Caramel?
0: Non. Oh non!
5: Chocolat?
0: Non!
2: Oh putain!
0: Oh non!
2: Ah non, mais
6: c'est quoi?
2: Non, bah non, pardon, mais là c'était trop dur!
0: Mais c'est. Mais quand je vais vous le dire, vous allez dire, mais c'est pas possible qu'on soit passé à côté, quoi!
6: C'est quoi, attention?
0: Sauce la boîte à chaussures! Sauce barbecue!
2: Mais on l'a dit!
6: On l'a dit 12 fois!
0: On l'a dit plein de fois! 12 fois barbecue!
2: On l'a dit vraiment plein de fois!
0: Vous avez
6: Manu?
2: Ouais!
6: Eh oui!
0: Petit
6: problème d'audition, hein.
2: Il avait pas envie d'offrir la machine.
6: Mais on a tout fait, on a dit. Donc c'est pas ketchup, mayo, barbecue, curry, chinoise, on a tout fait.
5: On l'a dit. On l'a dit un milliard de fois.
0: Vous êtes sûr, on va vérifier, hein.
6: Vérifiez.
2: C'est Flo qui l'a dit en premier, t'as pas entendu, je t'ai répété. T'as dit non.
6: Je l'ai redit après, moi aussi.
2: Nicolas, redit.
5: Une machine à café à chaque sauce barbecue dit.
0: Bah, je suis désolé, je suis passé à côté.
7: Ah ouais. Bien à côté.
5: Manu.
0: Bah, je vais me prendre un rendez-vous chez l'ORL. Et bah, c'est gagné alors, Laura.
5: Super, merci à tous, trop bien. Trop
0: la
5: cool.
0: Machine à café de Longue et Magnifica, elle est pour toi, bravo.
5: Ah, trop bien, merci beaucoup, merci à toute l'équipe, trop fort.
0: On t'embrasse, belle journée à toi, Laura.
5: Merci, à bientôt, ciao, ciao.
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0: Eh ben moi, je trouve ça stylé d'avoir un jingle de Jul. On se livre des secrets aujourd'hui. Vous avez un secret lourd qu'on vous a confié. Et vous avez besoin de l'avouer pour vous faire du bien, pour vous vider un petit peu de cette pesanteur là sur le ventre. Eh ben vous venez nous raconter ce secret de façon anonyme.
2: Oui.
0: Et nous, enfin nous, le monde entier est content.
2: On se régale.
0: Parce qu'on est tous des voyeurs et on aime bien connaître les secrets des autres. On va démarrer avec Noémie. Bonjour Noémie.
9: Bonjour Manu, bonjour toute l'équipe.
0: Noémie, on t'a confié un secret, qu'est-ce que c'est ?
9: Alors moi, c'est ma cousine qui cherchait un travail depuis un peu plus d'un an. Et elle vient de décrocher le job de son rêve, de ses rêves. Et elle l'annonce dimanche à toute la famille. Et puis bah, je vais devoir faire semblant d'être surprise, quoi.
0: Mais qu'elle... Ah, le secret, c'est qu'elle l'a dit à personne, en fait, d'accord ?
9: Oui, c'est ça. En fait, ça fait plus d'un an qu'elle cherche du travail.
0: D'accord.
9: Et bah, du coup, bah, sa mère, elle commençait un peu à perdre patience. Et puis bah, là, en fait, le travail de ses rêves, bah, elle vient d'obtenir quoi. Elle vient d'obtenir un poste d'hôtesse de l'air chez Air France.
6: Balance-lui avant elle. Balance-lui avant elle.
0: Bah, elle vient de le faire.
2: On a capté.
0: Écoute, tiens-moi le secret, sauf pour ce matin, évidemment. Et on est content pour elle qu'elle a trouvé son boulot. Merci Noémie de nous avoir appelé. Il y a Cécile qui est là aussi. Bonjour Cécile.
10: Salut les mamans.
0: Quel est le secret qu'on t'a confié, Cécile ?
10: Alors moi, ma collègue utilise la tasse du patron tous les matins avant qu'il arrive, mais juste pour le défi, quoi. Donc, secret reste entre nous.
0: C'est-à-dire que vous avez quoi, une petite cuisine dans votre entreprise, c'est ça ?
10: Ouais, c'est ça, on a un petit bar, tout
0: et
10: ça.
0: Et chacun a son mug ?
10: Chacun a son mug et elle n'hésite pas à piquer la tasse du patron, quoi.
0: Mais du coup, elle l'utilise, elle la nettoie, elle la range et elle la remet en place ?
10: Exactement.
2: J'aime bien.
6: C'est un défi nul.
2: Oui, mais
0: c'est pas mal.
2: C'est un petit contrôle que t'as où il y a que toi qui sais, tu vois.
0: Bah
2: et
0: non,
2: là, j'ai bu dans ta tasse.
0: Le seul risque de ça, c'est qu'à un moment, si vous fassiez toutes les deux en réunion, et toi, tu vas balancer. Tu vas dire, toi, je vais te dire, hein, tous les matins, tu prends la tasse du patron.
2: Ouais. Oula, et là.
0: Ça va jeter un froid.
2: Bordel.
6: En ce cas, ce qu'on retient, c'est que le patron arrive après tout le monde, visiblement.
2: Ah ouais.
0: Alors, il me semble que c'est le concept du patron.
10: Effectivement.
0: Merci beaucoup, Cécile, de nous avoir appelé.
10: Merci.
0: Bisous, Yanis est là aussi, bonjour Yanis.
11: Ouais, salut Manu, salut Romain. Ouais.
0: Bienvenue sur Énergie, Yanis. Balance un secret qu'on t'a confié.
11: Alors moi, mon secret, c'est mon cousin, il s'est marié ce week-end. Et en fait, il avait aucune inspiration pour son discours de mariage. Et on a demandé à ChatGPT de faire le discours.
0: Putain.
6: Ah, c'est dommage.
2: Bah, ça fait mal au cœur un peu.
6: C'est un manque d'authenticité.
2: Ouais.
0: C'est, je suis assez d'accord là-dessus. Mais le truc, c'est que je suis sûr que quand vous l'avez fait faire, vous allez faire, putain, c'est bluffant.
2: Bah...
11: Ah ben c'est bluffant, il a même fait pleurer du monde quoi.
0: Oh la vache.
2: Ouais, mais les gens doivent savoir que ça vient pas de lui. Enfin, à un moment donné, c'est trop bien fait. Enfin, tu te doutes. Bah,
6: il a remercié ChatGPT à la fin. Effectivement.
0: Et en fait, il a dit.
11: Non, il s'est gardé tous les honneurs. Hein.
2: Tu m'étonnes.
0: Ah bah évidemment. Attends,
2: il va pas être con. Hein.
0: Honnêtement, qui fait appel à ChatGPT pour faire un truc qu'il devrait faire lui-même et qui dit. C'est pas moi qui l'ai fait.
2: C'est ChatGPT.
6: Pour info.
0: Mais qui au boulot oserait faire ça ?
2: C'est fou. Non.
0: Ton résumé de dossier, c'était excellent. Hein. Non, mais c'est pas moi.
6: J'ai pas bossé, ça m'a pris 37 secondes.
0: Vraiment. Hier, j'ai rien foutu au boulot, du coup. Hein. Quand tu me voyais là derrière l'ordinateur, bah,
2: c'était faux.
0: J'étais avec ChatGPT. Merci beaucoup, Yanis, de nous avoir appelé.
11: De rien, merci à vous.
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0: Vous l'attendez ?
2: Oui !
0: J'entends pas, vous l'attendez ?
13: Oui !
0: Vous l'attendez ?
13: Oui !
0: C'est le moment du jeu de Florent, notre producteur. Et c'est incroyable ce moment. Parce qu'on sait jamais ce qui va se passer.
2: Ouais.
0: On sait jamais si ça va être un jeu incroyable où on va s'éclater. Ou alors ça va être 3 minutes de torpeur. C'est génial. C'est génial.
6: Je tiens juste à préciser que quand t'as dit vous l'attendez, même lui il a fait oui.
7: Attendez, pas morfler.
0: Noélie l'attend aussi. Parce que Noémie est au téléphone avec nous. Noélie, pardon. Bonjour Noélie.
14: Bonjour Manu, bonjour l'équipe.
0: Sois la bienvenue sur Énergie Noélie.
14: Merci.
0: Tu vas jouer avec nous parce qu'on joue tous avec le jeu de Florent.
15: Bien sûr.
0: On l'aime.
2: On adore.
0: Bah évidemment.
2: En vrai.
0: Et là, attention, chaque jour c'est un jeu différent.
15: Et aujourd'hui, c'est l'anniversaire de l'actrice Zoé Félix.
2: Elle est magnifique.
15: Ouais, c'est celle qui joue la femme de Cadmérat dans Bienvenue chez les Ch'tis.
0: Voilà, d'accord.
2: Et dans Le Cœur des Hommes aussi, elle joue.
15: Exactement.
2: J'adore.
0: D'accord, je suis nulle en comédien et en comédienne, mais je vous suis.
2: C'est une brune magnifique qui joue très bien.
0: Ah, ok, je la vois, la brune.
2: Non, mais j'ai pas d'autre truc.
15: En fait, j'ai remarqué que son nom de famille, c'était un prénom. Et en fait, il y a beaucoup de célébrités qui ont un prénom et aussi un prénom en nom de famille. On va donc faire le jeu des doubles prénoms.
6: On dirait qu'il nous prend pour des débiles.
0: Ouais. C'est vrai que tu nous parles comme des enfants, mais j'ai compris.
15: Eh oui.
0: Ce qui est intéressant, c'est toujours intéressant dans le jeu de Florent, c'est comment il arrive.
2: Ouais.
0: Comment il arrive à.
2: C'est le cheminement.
6: Et c'est surtout, plus long que le jeu.
0: Et surtout, ne pas se dire à un moment, non, mauvaise idée.
2: Non.
15: Ça, je vous le dis.
6: Pourtant, il y a les panneaux, il y a les warnings. Hein,
2: mais... Faut foncer.
0: Alors, qu'est-ce qu'on va découvrir quoi?
15: Eh bien, vous devez deviner des célébrités qui ont des doubles prénoms grâce à mes questions.
0: Ah,
2: allez. On est là.
0: Qui commence? Bah, tiens, Noélie commence.
15: Par Noélie.
14: Allez, super.
15: C'est le seul Français à avoir remporté Roland Garros.
6: Ouais, pareil.
14: Yannick Noah.
15: Exactement.
2: Oui.
0: Mais bien
15: prénom.
0: Double prénom. On a compris.
6: C'est le concept, c'est construit.
15: Nico, elle a le premier rôle dans Hunger Games.
6: Ah, je l'ai pas, je suis nul en.
2: Oh, moi je l'ai
6: pas vu. Je l'ai pas vu.
0: T'as pas vu Hunger Games?
6: Non, je l'ai pas
2: incroyable.
6: Vu. Je suis
2: désolé.
0: C'est... Ah, bah fais-toi plaisir, regarde-les tous.
6: C'est vrai, c'est super.
0: Ah, c'est bien.
2: Mais c'est une super actrice.
15: Vas-y, Laura, donne la réponse.
2: Jennifer Lawrence.
15: Exactement, Jennifer Lawrence.
0: Ah, Lawrence aussi, c'est un prénom. Oui, alors on fait même les Américains.
2: Bah, Laurence,
15: C'est vachement bien réfléchi.
0: Non, hein. D'accord.
15: Lorenza, il est connu pour faire tourner les serviettes.
2: Patrick Sébastien.
15: Exactement.
0: C'est facile. Ça.
6: Facile. Ouais. Pourquoi je suis pas tombé là-dessus, moi?
0: Il a pas joué dans Hunger Games.
2: Non, mais heureusement.
15: C'est le seul meilleur buteur français de l'histoire du club de foot d'Arsenal, Manu.
0: Thierry Henry.
15: J'aurais pas parié sur toi.
0: Alors, je vais dire un truc.
2: Je suis pas
0: très bon en foot. Je sais pas, machin. Mais j'ai pensé juste à un joueur français qui a deux prénoms.
2: Ouais, mais t'as été vite. Ça m'a épaté.
0: Bah, il jouait dans les Gunners.
2: Exactement.
0: Okay. On est pas mal.
15: Noélie, elle joue le rôle d'une prostituée qui est en couple avec Richard Gere.
2: Ah oui.
6: Alors, eh oui.
2: Bah oui.
6: Je l'ai.
14: Non, j'ai.
2: Mais elle est rousse.
0: Ah, mais oui. Elle est rousse.
6: Je peux.
0: Oui. Julianne Farmer.
2: Non.
6: Julia Roberts.
2: Oui.
6: Julia Roberts.
0: Ah ouais. Ok. Ouais.
2: Ah oui.
0: Ok. Il en reste encore.
15: Ouais. Deux.
0: Dommage.
15: Nico.
6: Allez, vas-y, balance.
15: Nico, c'est le maire du Havre.
6: Édouard Philippe.
15: Exactement.
0: Oh bien.
6: Ouais.
2: Bien joué.
15: Et la dernière pour Lorenza. Il est à l'origine du groupe Wham.
2: Ah, j'ai oublié son nom.
0: Ah si,
6: Jojo.
0: Alors, Jojo.
2: J'ai oublié.
0: Jojo.
6: Jojo Mishmish.
0: Carlos Whisper.
6: Jojo Mishmish.
0: Jojo Mishmish.
2: Ben, Jojo Mishmish.
0: Jojo la Michette.
6: La Michoune, la Michoune, comment on l'appelle?
0: Jojo Michel.
6: Le J.
0: Jojo Michel. Non.
14: Oui, moi je l'ai là.
0: Allez, Lorenza.
2: C'est Jonas Michel ou
0: non?
6: Quoi?
0: Jojo Michel.
6: Jonas Michel. Michel Jonas.
0: Putain. Allez, non.
14: Allez, Lorenza.
2: Michel Jonas.
0: Putain, concentre-toi. C'est l'un des deux créateurs du groupe Wham.
2: Oui,
0: il a fait une carrière solo. Il est mort.
6: Bordel.
0: Il est mort.
6: Elle est bien mort.
0: Bon, ok, on va faire
2: pardon, mais composer. Moi, je ne suis pas moqué de vous pour Jennifer Lawrence, alors que pour moi, c'est une évidence.
0: Le premier mot. Ok. Est-ce que tu te rappelles de l'émission Thalassa?
2: Oui, et où là?
0: Tu te rappelles de qui l'a présenté?
2: Pas du tout.
6: Mais quand on lui dit Jojo Mishmish, normalement Jo.
0: Jojo, c'est le.
2: Mais Jonathan.
0: Non,
6: c'est un prince.
2: Jonas.
0: C'est un tonton, c'est un prénom de tonton.
2: Jo.
0: Putain.
2: Je sais pas.
6: Ça commence par ça, quoi.
0: Ok, on peut partir en vacances là-bas dans le sud, c'est très beau. Les du Verdon.
2: Les gorges.
15: Oui, un prénom qui ressemble à ça. Oui,
2: Michel.
0: Michel, non pas Michel.
6: Oh là là.
0: Il est américain ou anglais?
15: Le film qui est en ce moment au cinéma sur un chanteur.
2: Jackson?
0: Non, l'autre.
2: Michel.
0: Michel. Donc c'est.
2: George Michel. George Michel. Oui.
0: Tu connais pas lui? C'est pas possible.
6: Putain. On va le faire en week-end.
0: Jonas Michel. Et tu vois, ce...
2: Merci Manu. Oh,
6: Georges Michel. Georges Michel. Quel rapport avec le Verdon?
0: Merci Lorenza. Noélie.
2: Oui. Mais je, non, je dis écoute, t'es pas sympa, je suis pas teuteur. Hein, moi, je te dis, hein, Jennifer Lawrence.
0: T'as sorti Michel Jonas, s'il te plaît. S'il vous plaît, ce jeu est déjà assez long.
2: Ni Julia Robert.
0: Noélie, je vais t'offrir le mug Manu sur Énergie et le t-shirt Manu sur Énergie.
10: Merci beaucoup Manu, merci à toute l'équipe.
0: Et merci à George Michael.
6: C'est une petite réunion tout de suite ou...
0: Merci pour ce jeu, Florent.
15: Avec plaisir.
0: C'est fou, on découvre des choses avec ce jeu.
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0: On continue à vous donner des conseils. C'est le jeudi et le jeudi on donne des conseils gratuits dans l'émission. Il y a beaucoup de monde qui ont besoin de nous. Désolé, par avance évidemment. Quoique tout à l'heure, on a donné des bons conseils.
2: C'était étonnant.
0: On a Jack avec nous au téléphone. Bonjour Jack.
18: Salut Manu, salut les wouah.
0: C'est Jack. Jack, c'est comment on dit?
2: Jake.
18: Jake.
0: Jake. Jake. Tellement stylé.
2: Ouais, à fond.
0: Jack, sois le bienvenu parmi nous. Tu as besoin de nous, tu as besoin d'un conseil, on t'écoute.
18: Ouais, alors moi j'ai vu ma manager sur une app de rencontre. Et elle m'a liké, mais moi j'hésite. Est-ce que je la like pour pas qu'elle soit vexée ou est-ce que j'ignore
0: Attends, sur une app de rencontre, tu dis?
2: Ouais. Oh là là.
0: Bah, si elle t'a liké, c'est qu'il y a peut-être un truc qui peut se passer, non?
2: Ah, mais évidemment. C'est sa manager.
0: Bah, c'est sa manager, ouais.
6: C'est elle qui a liké, hein.
2: Bah, no job in job, quoi, enfin, genre.
6: Bah, c'est elle l'a mis, hein, en tout cas.
0: Oui, attends, mais bon, on dit pas no like in job, hein.
2: Oui, mais non, enfin, moi, mauvaise idée.
0: Elle te plaît ou...
18: Bah, pas vraiment, non.
2: Ah, bah, non, mais extrêmement mauvaise idée. Alors,
6: oui,
2: alors,
6: on aurait dû commencer par ça.
0: Mais alors là, on a un problème.
15: Parce qu'elle va se vexer.
0: S'il ne like pas, elle va être vexée.
2: Ouais. Oui, mais il va pas liker par plaisir et se mettre dans un bourbier.
0: Bah oui, mais de toute manière, là, c'est foutu.
2: Mais non, mais il va dire tout haut dans des conversations où elle est tout près. Ah, moi, je laisse tomber les applis de rencontre. C'est plus trop mon délire.
6: Non, elle va voir encore ce cul.
2: Mais oui, mais non, ouais, moi, j'ai déjà fait ça. Ton compte est inactif, soi-disant, mais t'es bien là, tu vois.
0: Ah, je connaissais pas ça.
2: Oui.
6: Ah ouais?
2: Oui.
0: C'est les combines de Lorenza. Lolo, les combines pour rencontrer les gens. Ça marche bien, en tout cas, en plus. Hein. Oh, ça, bon, Jack, parlons bien, effectivement. Non, mais elle a raison. Je crois qu'il faut ignorer parce que si tu likes, tu vas te mettre dans un bourbier, ouais. Et au pire, si elle te demande, tu lui diras, j'ai pas vu.
2: Oui, c'est ça, oui. C'est passé. Ouais, des fois, tu vois pas directement, tu vois.
0: Voilà. Jamais ça arrive, mais tu le dis quand même. Ok, Jack.
18: Ça marche. Merci beaucoup.
0: Je t'en prie, on est là aussi pour ça, pour casser sauver le couple. Hein. Belle journée, Jack. Il y a Émilie qui est là aussi. Bienvenue sur Énergie, Émilie.
19: Bonjour Manu, bonjour les wouah.
0: Émilie, t'as besoin d'un conseil. Je suis manageuse, j'ai liké.
19: Oh, le drame.
0: On t'écoute.
19: Mon chéri nous avait pris deux places pour Roland-Garros, sauf que depuis il est quitté. Et lui, il veut toujours y aller avec moi, donc je ne sais pas quoi faire.
0: Bah, attends, s'il a pris deux places pour Roland-Garros, que vous n'êtes plus ensemble, pourquoi tu... Bah t'y vas pas, non? Vas-y, va.
19: Bah, c'est moi qui ai les places.
0: Ah, attends, il t'a offert deux places?
19: Oui.
0: Ce
6: serait faire d'y aller avec lui.
0: Non, ça dépend de votre relation. Mais si t'as plus envie de le voir, à ce moment-là, tu peux lui donner les places.
2: Ah oui, il faut lui donner.
0: Bah ouais.
2: C'est toi qui l'as quitté, c'est un cadeau de rupture.
0: C'est toi qui l'as quitté?
19: Ok, oui.
6: Ah, oui. Tu sens qu'elle voulait y aller et qu'elle l'a promis à quelqu'un d'autre.
2: Non,
0: mais parce que peut-être que lui, il veut profiter de ce moment-là pour te revoir, justement. Mais si toi, t'as plus envie, il faut pas donner de faux espoirs non plus.
2: C'est pas bien du tout.
0: Donc, peut-être que tu lui dis, bah, je te donne les deux places et t'iras avec qui tu veux.
2: Ça, c'est bien ça.
0: Okay. Sauf moi, tu vois.
2: Ton karma te remerciera.
0: Bien sûr.
2: Oui.
19: Okay. Ouais, c'est pas mal, c'est une bonne idée.
0: Et bah, voilà. On est là pour ça, Émilie.
19: Merci beaucoup.
0: Après, si t'as besoin de quelqu'un pour y aller,
2: on est là.
0: Moi, j'ai pas de place. Chaque année, j'essaie d'avoir des places, j'ai pas de place.
2: Donc
0: voilà, je dis ça comme ça. On fera un selfie.
19: Du coup, je les garde.
0: On fera un selfie pour ton ex, il sera content de nous voir.
2: Oh l'enfer.
0: L'enfer. Non, mais tu lui offres, ça lui fera plaisir.
2: Ouais, c'est bien. Ça.
19: Ok.
0: On t'embrasse, Émilie. Merci de nous avoir appelés.
19: Merci, belle journée.
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0: des bonnes nouvelles, parce que dans le monde, il n'y a pas que des mauvaises nouvelles. Il y a aussi des belles histoires et on vous les raconte tous les jours. C'est parti, on est Marc Lorenza.
1: Il y a une fleur vieille de 32 000 ans qui a pu refleurir grâce à un écureuil arctique.
0: Cette phrase est folle.
1: Oui. Je sais. Bon, en fait, il avait stocké des graines dans son terrier en Sibérie. Parce que c'est des écureuils qui vivent dans des terriers, donc pas dans les arbres quand il fait froid.
0: D'accord.
1: Et avec le froid, elles ont été parfaitement conservées pendant des millénaires. Et c'est la Silène Sténophila. Ouais. Et ben, les scientifiques ont retrouvé les graines, ils ont réussi à en refaire pousser en labo. Et donc,
0: on a une nouvelle fleur.
1: Bah, c'est ça.
0: Enfin, une nouvelle fleur, une vieille fleur de. Mais elle a quel âge?
1: 32 000 ans.
0: Il y a 32 000 ans, il y a un écureuil qui a mis les graines dans son terrier. 32 000 ans après, on récupère les graines et on refait pousser la
1: Exactement,
0: fleur.
1: Exactement, en labo. Et donc, du coup, là, maintenant, elle va pouvoir refleurir, quoi.
0: C'est stylé.
1: C'est fou, hein, ouais, grâce à un écureuil. Donc merci les écureuils, quoi.
0: Évidemment, bien sûr, on remercie tous les écureuils, bien sûr. Ça
2: le, jour où le jour où t'offres ça quand même en fleur à quelqu'un, en bouquet de fleurs, c'est stylé, quoi. Le storytelling derrière, tu vois, l'histoire, derrière ta fleur, ça change des roses.
0: Les bonnes nouvelles du jour, Nico.
2: En Espagne, il y a un facteur qui était en tournée et qui a remarqué que les volets d'une mamie étaient fermés. Et dans le doute, il a appelé les pompiers et il a eu raison de le faire parce qu'en fait, la mamie, elle était tombée dans sa cuisine.
1: Oh.
2: Et grâce à lui, elle a été sauvée et actuellement, elle récupère.
0: Oh,
1: oh, c'est beau, ça.
0: Pas mal, hein. Non, en fait, il voulait juste sa signature pour le colis. Parce que sinon, il se fait engueuler, vous comprenez? Et moi, il faut une signature. Hein. Les bonnes nouvelles du jour, j'ai une question. Est-ce que vous vous parlez à vous-même parfois, Lorenza?
1: Tout le temps.
0: Nico aussi, tu parles à toi?
3: Ça arrive.
0: Florent, le producteur?
4: Oui, souvent pendant le sport.
0: Selon une étude anglaise, se parler à soi-même et à voix haute est signe d'intelligence.
1: Ouais.
2: Oh, bah dis donc.
0: Ça nous permet de mener des réflexions plus objectives et de faire de meilleures analyses. On s'en sert pas trop en émission, hein?
1: Non.
0: Mais bon, on est l'exception qui confirme la règle.
1: Exactement.

0: stylé ça alors.
1: C'est très stylé, non. C'est beau en plus.
0: J'ai envie de le réécouter sur les bleus parce que c'est l'été.
1: Oui.
0: C'était tellement le carton de l'été dernier.
1: Bah, c'était toutes les stories.
0: Il est 9h55, putain, toutes.
1: Ah, c'était à chaque fois.
0: On va partir et on va se retrouver pas demain parce que demain c'est férié et que nous aussi on va faire jour férié, mais on sera de retour dès lundi avec vous. Mais on n'est pas encore parti avant ce grand week-end. Notre dernier appel, c'est Jennifer. Bonjour Jennifer.
2: Coucou Manu, coucou les moins.
0: Sois la bienvenue parmi nous. C'est avec toi qu'on va lancer cette journée, ce gros week-end. Tu travailles demain toi ou t'es en repos?
2: Non, en repos demain.
0: Mais comme tout le monde. Qu'est-ce que tu fais dans la vie?
2: Alors je suis assistante dentaire.
0: Bon, on les aime les assistantes dentaires.
3: Ça rassure.
1: Mais elles sont toujours là pour nous rassurer, c'est vrai.
0: Mais évidemment. Oui. Et puis, est-ce que tu vois qu'on cherche ton regard quand il y a le dentiste qui est dans notre bouche?
2: Oui, je le ressens.
0: Mais c'est
2: après,
0: vrai.
2: Moi, je travaille beaucoup avec les enfants en orthodontie.
0: Oh, du coup, c'est assez dur, hein.
2: Oui, ça va.
0: Ah bon, je me rappelle, moi, quand j'allais chez le dentiste quand j'étais petit, le bruit de la fraise dans la salle d'attente déjà m'angoissait.
2: Oui, bon, après, il y en a qui me parlent beaucoup aussi de l'odeur, en fait. Apparemment, en venant chez le dentiste, il y a une odeur que nous, on ne sent plus.
1: C'est
2: fait.
1: Hyper particulier.
0: Oui, il y a un truc de.
1: Tu sais que c'est médical et.
0: Mais tu sais pas ce qu'ils sentent vraiment,
1: ouais,
0: ça.
1: Ouais.
0: Oui, c'est ça. C'est pas cool.
1: Non.
3: Ça sent pas la pizza, quoi.
1: Non.
0: Ouais, à ma connaissance, il n'y a aucune bougie parfumée dentiste.
1: Non.
2: Non.
0: Jennifer, je te souhaite une belle journée. Je te souhaite un bon gros week-end. Profite bien de ton jour férié.
2: Merci beaucoup.
0: Et puis je t'embrasse et je vais t'offrir le mug Manu sur Énergie.
2: Super, merci beaucoup Manu.
0: Gros bisous.
2: À très bientôt.
0: Mais bisous, tu nous rappelles quand tu veux, Jennifer. Gros bisous.
2: Super, merci.
0: Il est 9h57, on s'en va et on sera de retour lundi. Lundi à partir de 6h. Profitez-vous aussi de votre beau week-end s'il fait beau. Faites des barbecues, éclatez-vous, reposez-vous, dormez si vous en avez envie. On se retrouve dès lundi et on se quitte évidemment comme chaque jour avec un titre pour lancer votre journée, pour vous dire cette journée va bien démarrer. Gwen Stéphanie, All About Girl.
1: Ah, là, c'est parfait, ça, pour aller au week-end.
0: Ça, c'est vraiment le week-end qui démarre. Rendez-vous lundi sur Énergie.

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0: Je suis là, bienvenue parmi nous, c'est jeudi, nous sommes le 16 avril 2026 et nous sommes de retour avec vous pour la démarrer, pour la créer ensemble cette journée. Je suis pas seul évidemment, Lorenza est là.
1: Salut.
0: Il y a Florent, le producteur qui est là.
2: Salut.
0: Parce que Nico n'est pas là ce matin.
1: Oui.
0: Mais nous avons la nouvelle.
1: Oui. Ah.
0: Si vous êtes au courant, il n'est pas là parce qu'il vient d'être papa et ça y est. Ça y est, c'est arrivé hier soir.
1: C'est trop bien.
0: Nico et papa, et franchement, le prénom, il est stylé.
1: À fond, j'adore.
0: J'avais parié sur Tonio, j'ai perdu.
1: Oui.
0: T'avais dit quoi, toi, Lorenza?
1: Moi, j'avais dit Paul.
0: Paul s'est perdu aussi. Mm. Mais c'est stylé.
1: C'est, franchement, c'est classe.
0: Je suis jaloux.
1: Bah, ah, parce que tu trouves ça vraiment.
0: Ouais, je me suis dit.
1: Ah. Bah, ça en jette quoi.
0: Tu sais, c'est comme t'écoutes une chanson, tu dis putain, j'aurais bien voulu écrire cette chanson.
1: Oui.
0: Et bah, j'aurais bien voulu avoir ce prénom.
2: Bah, moi, j'ai pas eu l'info, donc si je peux. Je sais qu'il est papa, c'est.
0: Non, mais j'ai pas eu l'info parce qu'il te.
2: Ah oui, bah, ouais.
0: En fait, il nous a dit ne le donnez pas à Florent.
1: C'est un secret.
2: Ah ouais.
1: Tu le sauras jamais.
0: Non, jamais. Il veut plus te voir en plus. C'est bon, là, c'est... Le fait d'être papa, ça lui a complètement changé l'esprit.
1: Oui, il est fou.
0: Le prénom, c'est Archibald.
2: Ah, stylé. Ah, c'est surprenant, Archibald.
1: Et je trouve que donner comme surnom, genre Archie, parce que ce sera Archie.
0: Ah ouais,
1: tu
0: c'est
1: peux
0: pas mal.
1: Être méchant quand tu t'appelles Archie et tu es en plus classe et smart un peu.
0: Franchement, Archibald en classe, il est sûr.
1: C'est un des premiers.
0: T'as envie d'être pote avec Archibald.
1: Et il reste cool, ouais, voilà.
0: Ouais, c'est ça. Il est bon en cours, Archibald.
1: Mais il est cool et sympa.
0: Mais il est cool.
1: Oh là là.
0: Et qu'il peut rendre jaloux les autres parce qu'il a réussi un peu dans tout, Archibald.
1: Et qu'il est beau.
2: Mais il te laisse copier sur lui en cours.
0: Ah ouais, ouais, parce qu'il est cool.
1: Ouais.
0: Et puis il fait du roller, mais la première fois qu'il a fait du roller, il était déjà meilleur que moi quand on avait fait depuis 4 ans. C'est incroyable. Archibald.
1: Ah, il a trop bien choisi.
0: Il va tout déchirer.
1: Bravo,
0: quoi.
1: Nico.
0: C'est vraiment la grosse différence entre lui et son père. C'est incroyable. Donc voilà, Nico et papa d'un petit Archibald, on est trop content pour lui. Il est 6h06, Taylor Swift. Avec Elizabeth Taylor, c'est dans 3 minutes, tu auras les sondages du matin aussi. Et puis notre premier appel du jour aujourd'hui, c'est Magali. Bonjour Magali.
3: Bonjour Manu, bonjour les wawans, comment ça va ce matin?
0: Mais on est bien Magali, on est heureux, écoute, on est content, on est joyeux,
1: ah
0: on
1: oui.
0: est bien, c'est jeudi.
3: La patate.
0: Voilà,
1: ouais, d'ouf.
0: Franchement, le beau temps commence à arriver, doucement mais sûrement. Donc franchement, voilà. On est bien. Et toi, comment t'es bien?
3: Bah, je suis carrément bien, je suis carrément contente de commencer la journée avec vous. Donc, comme je dis chez nous, la patate, la pêche, la forme.
0: La patate, la pêche à forme.
1: Tout ça.
0: C'est un bon slogan de radio. La patate, la pêche à forme. Ça m'a fatigué rien. Ça m'a fatigué rien que de le dire. Ou alors c'est une salle de sport. La patate, la pêche à forme.
1: Ah ouais. Avec les coachs ouais à fond.
0: Ah ouais. Allez, et un, deux, allez, la patate, la pêche à forme. Allez, la patate, la pêche à forme. Allez. Waouh, je suis déjà épuisé le.
3: Ça motive. Ça motive.
0: Magali, qu'est-ce que tu fais dans la vie?
3: Je suis responsable de production, je travaille dans un atelier qui fabrique les toits des voitures. Donc quand vous êtes assis au volant et que vous levez la tête, vous caressez le toit, bah, vous pensez à Magali.
0: Oh,
1: c'est bien expliqué.
0: Bah ouais, mais je savais pas qu'il y avait des. Enfin c'est tout con, mais je pensais pas qu'il y avait une partie du toit. Pour moi la voiture c'était un
1: tout.
3: Non, il y a une caisse métallique et à l'intérieur on met de la garniture différente, les portières, les plastiques, les machins, les trucs. Et nous on est sur les toits. Voilà. Oh, on lève la tête et on est dans les étoiles.
0: Tu garnis les toits des voitures.
2: Elle parle qu'un slogan. Elle parle qu'un slogan.
0: Comment ça,
2: la tête, vous... Mais oui, mais elle a dit là, tu lèves la tête, vous touchez les étoiles.
0: La patate, la pêche, la forme.
3: Ouais, voilà.
0: Et tu as des passions, des hobbies?
3: Je pratique le tir sportif avec mon mari, puis ben, on a commencé l'année dernière, c'est ma première année.
0: Le tir sportif?
3: Ouais, donc en fait, qu'est-ce que c'est? Parce que les gens, des fois, ils se demandent. Ils disent, Et en fait, bah, c'est simplement le maniement des armes en toute sécurité. Donc voilà.
1: Ah, vous courez pas. Vous faites pas des.
3: Ah non, je suis pas en création
1: des roulades avec le flingue.
3: En mode maillot de bain 25 mètres, après on court, on fait du vélo. On est simplement posé dans un centre de tir, on a chacun notre cible.
0: D'accord.
3: Voilà, c'est ça.
1: C'est très bien.
0: Je vois les images à la télé où t'as une cible en face de toi et tu tires dessus là.
3: C'est ça.
0: Exactement. Avec le bonhomme où il y a des ronds dessus.
3: Bah, pour l'instant, je suis pas encore bonhomme parce que je suis le début.
1: Oui, mais c'est nouveau.
3: À la petite cible, donc pour l'instant, elle est noire et blanche, et puis après, on va attaquer.
0: Et t'arrives à mettre dedans?
3: Ah, bah oui.
1: Waouh, la classe.
0: Eh bah, écoute, Magali.
3: Ouais. Donc, ouais, j'ai découvert ça parce qu'au final, ça nécessite concentration, ça permet de détendre, d'évacuer pour être bien. Pour viser la cible, il faut penser qu'à la cible. Voilà.
0: Mmh. Ouais, tu sais, ouais, j'ai pas besoin de tirer, je fais de la pétanque, c'est bien aussi. Hein. L'avantage, c'est que tu peux prendre l'apéro en même temps à la pétanque. Avec le tir sportif, je suis pas sûr.
1: Mais on va pas t'embêter en tout cas.
0: Non, la patate, la pêche, la forme.
1: Voilà, exactement.
0: C'est Magali, merci beaucoup de nous avoir appelé ce matin. Je vais t'offrir le mug Manu sur Énergie.
3: C'est super sympa, merci beaucoup. Comme ça, je pense à vous encore plus tous les matins.
0: Manu sur Énergie. C'est parti, voici les sondages du matin comme chaque jour. 19% des gens le font à chaque fois avec leur prospectus. Qu'est-ce qu'ils font avec, Lorenza?
1: Un avion en papier.
0: C'est pas un avion en papier qu'ils font avec.
2: Ils les recyclent.
0: Il les recycle pas. Ouais. C'est une forme de recyclage, mais c'est du recyclage abusé. Aurélie, au standard.
4: C'est pas pour allumer du feu ?
0: Non.
1: C'est chez eux ?
0: Non, c'est pas chez eux. Ah. Quand ils ont leur prospectus qu'ils découvrent.
1: Ils les mettent chez le voisin.
0: Exactement. Ah. 19% des gens mettent leur prospectus dans la boîte à lettres de quelqu'un d'autre.
1: Je l'ai fait hier.
0: Oh, c'est pas bien.
1: J'ai une nouvelle boîte aux lettres et vraiment, genre, j'avais plein de prospectus, de trucs, ça m'a saoulé. J'ai fait hop.
0: Et pourquoi tu les mets pas à la poubelle ?
1: Mais il n'y avait pas de poubelle autour de moi et je me suis dit, je suis bienvenue dans l'immeuble et je l'ai mis un peu partout dans les boîtes aux lettres qu'il y avait autour.
0: D'accord. Au pif. Donc là, ils vont commencer à se dire, ok, il y a quelqu'un qui met les prospectus dans les boîtes aux lettres des autres. Ça doit être certainement quelqu'un qui est arrivé, qui est nouveau. Bim, c'est qui ? C'est Lorenza.
1: Non, mais il n'y a pas encore mon nom sur la boîte aux lettres.
0: Ça va arriver.
1: Et je vais coller le truc stop pub là, tu vois.
2: Est-ce que ça marche vraiment ça ?
0: De quoi ?
2: Bah le stop pub, les gens qui mettent ça. Moi je suis postier, je mets des prospectus, je me dis mais je le mets quand même.
0: Mais c'est pas les postiers qui mettent les prospectus. Les gens qui sont payés pour mettre des prospectus et je pense que le stop pub ça marche pas.
2: Bah oui, c'est ça, on est d'accord.
1: Bon, bah je vais vous tenir au courant parce que j'ai acheté exprès un autocollant donc ce serait con quoi.
2: Et moi c'est écrit ça, j'ai encore plus envie de le mettre moi je pense.
0: Non, je pense que tes voisins vont les mettre dedans.
1: Oh non, c'est bon.
0: Bon, tu l'as.
1: Je vous tiens au courant.
0: Tu le colles, ouais. Tu me tiens au courant. Est-ce que le panneau stop pub marche vraiment ?
1: Ça marche.
0: 21% des gens qui en ont un pensent être plus attirants grâce à ça. Ils ont quoi ? Alors, Aurélio sont là ?
4: Des lunettes.
0: Ce ne sont pas des lunettes, c'est pas un accessoire.
1: Un bon sens de l'humour.
0: Ce n'est pas ça non plus. Alors, 21% des gens qui en ont un pensent être plus attirants grâce à ça. Aurélie ?
4: C'est apparent ?
0: C'est apparent. Oui, on le voit, mais on. Parfois, on les voit pas. Mais. Ah. Lorenza ?
1: Un point de beauté ?
0: C'est un point de.
1: Oh, un grain de beauté, pardon.
0: Un grain de beauté, ouais. Non, c'est pas ça. Florent ?
2: Est-ce que c'est un truc qu'on se fait faire ?
0: Absolument, parce que c'est un tatouage.
1: Ok.
0: 21% des gens qui ont un tatouage pensent être plus attirants grâce à ça.
1: Ça dépend ce que c'est.
0: Ça dépend où il est.
1: Oui.
0: Ça dépend de beaucoup de choses en fait.
1: On est d'accord, mais on veut vexer personne.
0: Non. Quelqu'un dans l'équipe qui a un tatouage que t'aimes pas, ça, tu veux le dire ou...
1: Pas du tout.
0: Ah bon, d'accord. Non, parce que. En plus, personne n'a de tatouage apparent.
1: Ouais, c'est vraiment, ils sont cachés donc.
0: Voilà, moi aussi, ils sont cachés.
1: T'as des tatouages ?
0: J'en ai pas.
1: Ah, bah, je...
0: Au moment où je vous parle, 2% des maisons ont encore ça. 2% des maisons ont encore quoi ? Lorenza ?
1: C'est un truc ancien, genre qui date et ils ont gardé ça ?
0: Exactement. Florent ?
2: Des chocolats de Pâques dans le jardin ?
0: Ah bah non, des chocolats de Pâques, on est encore. C'est il y a pas longtemps, non, ouais, c'est plus vieux que ça. Aurélie, au standard ?
4: Un téléphone fixe ?
0: Non.
1: C'est de la déco ?
0: On peut dire que c'est de la déco. Au moment où je vous le parle, 2% des maisons ont encore ça.
2: Ah, c'est de la déco pour une période particulière ?
0: Oui.
2: Noël ?
0: Le sapin de Noël.
1: Encore là ?
0: 2% des maisons ont le sapin de Noël. Enfin, ils ont le tronc, hein, je pense. Hein.
1: Ah oui,
0: il n'y a plus d'épines, là.
1: Fini.
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0: Il est 6h19. Bad Bunny tout de suite sur NRJ. Et puis, juste après, on va vous prendre le téléphone. Vous

0: ça sent un peu le week-end.
1: Ouais. C'est jeudredi.
0: C'est le jeudredi, c'est ça. Céline Dion, je ne sais pas si vous êtes au courant, elle est de retour.
1: Ah bon?
0: Je vous le dis.
1: Ouais.
0: Céline Dion est de retour, tout le monde veut les places pour le concert de Céline Dion. Mais elle n'est pas de retour qu'en concert.
1: Ah bon?
0: Selon le Parisien, le journal Le Parisien, demain devrait sortir un titre inédit de Céline Dion.
1: Bah elle l'avait même pas dit, c'est une surprise là.
0: Eh ben, c'est un scoop. Demain, normalement, un titre inédit de Céline Dion, écrit par Jean-Jacques Goldman.
2: Oh là là, Jean-Jacques.
0: Et un autre titre, écrit par Icar, devrait sortir en juin. Et un troisième en septembre, le premier jour de ses concerts.
1: Mais elle s'arrête plus là.
0: Demain, un titre de Jean-Jacques Goldman.
1: Ah, j'ai Céline trop Dion. Hâte, ça va être un banger, c'est sûr.
2: Bah, écrit par Jean-Jacques, c'est sûr.
0: Jean-Jacques.
1: Ah bah,
2: c'est
1: oui.
2: Jean-Jacques. Hein.
0: Imaginez.
1: Ouais.
0: Pour vous, ce serait quoi? Genre, si vous pouvez fredonner le titre, on fredonne le titre de Céline Dion et on voit si demain qu'on écoutera celui qui était le plus proche. Sachant que c'est écrit par Jean-Jacques Goldman.
1: Ok.
0: Qui veut commencer?
1: Flo.
2: La patate chaude.
0: Florent, grand fan de Jean-Jacques Goldman.
1: Oui.
0: Imagine, non mais quelques secondes, le prochain titre de Céline Dion.
1: Ah, pas mal.
0: Pas mal.
2: J'ai paniqué.
1: Vas-y.
0: 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Il existe déjà celui-là.
1: Oui, mais un truc un peu similaire. Peut-être une reprise. Oui, je me mouille pas trop.
0: Oui, d'accord, ok, très bien. Hey, heureusement que ça va, tes cours d'improvisation?
1: Ça va super bien.
0: Tu vas toujours pas?
1: Non.
0: Bon, est-ce que t'as quelque chose à partager avec nous ce matin? On peut se partager des petites choses. On a un peu de temps, il est 6h24.
1: Ma coloc, elle va prendre un blabla bus pour la première fois.
0: D'accord.
1: Et ben moi j'en ai déjà pris beaucoup et je lui ai dit de faire attention parce que j'en ai pris un une fois et le chauffeur il a oublié une dame aux toilettes.
0: Mais non.
1: Je te promets.
0: Mais non, il compte les gens dans le bus.
1: Ben oui, je pensais aussi et en plus il l'a fait. Tu sais, il passe dans les rangées, il fait tac tac tac.
0: Ok, il compte
1: et on se barre. Et d'un coup, il y a les gens qui commencent à crier à l'arrière du bus, mais il fait pas trop attention. On continue, mais facile, genre un bon kilomètre. Et là, il y a quelqu'un qui crie « La dame aux toilettes, la dame aux... !» Et en fait, elle a couru comme dans les films, genre elle est sortie des toilettes. Et en fait, il dit « C'est trop tard, on est lancé, on peut pas faire demi-tour, quoi. »
0: Oh merde.
1: Elle va s'arranger avec un collègue qui va venir plus tard et l'a laissé, quoi. On est parti sans elle.
0: Oh, c'est dur, ça. Ça a pas traumatisé ta coloc, du coup, ça.
1: Ah ben si, elle a flippé, elle va prendre le train.
0: Mais c'est le genre de truc, tu dis, c'est pas possible que ça arrive.
1: Ouais. Vous savez, je l'ai vécu, quoi.
0: Mais j'ai oublié quelqu'un, moi, un jour.
2: Ah,
0: on était même plusieurs. On était invités à un mariage, ouais. Mariage d'un pote. Et on est tous à l'hôtel. Et donc, on s'habille, on se change pour aller à la cérémonie. Ouais. Et on se dit, rendez-vous là. Et puis ensuite, on rentre, on partage dans les voitures. Et il y avait quelqu'un qu'on connaissait un peu moins bien, mais qui était là, qui était avec nous. On savait qu'il était là. Et on se retrouve dans le hall de l'hôtel. On part. Et un moment, on fait putain Clément.
1: Oh non. Mais quoi, mais.
0: On l'avait oublié à l'hôtel.
1: Mais il était en retard, vous avez pas
0: non. Non, non, il était pas en retard. C'est... On avait merdé. On l'avait. Comme on le connaissait pas bien.
1: Mais on savait qu'il était.
0: On a oublié. Et on est parti au mariage sans lui, quoi.
1: Oh.
0: Et je sais plus comment ça s'est passé.
1: Mon frère. Clément.
0: Quelqu'un d'autre l'a récupéré. Enfin.
2: C'est pas lui qui gérait les alliances au moins.
0: Non. Mais putain, c'était compliqué après. On s'est.
1: Oh Clément, il me fait de la peine même aujourd'hui, genre.
0: Non mais le pire, c'est qu'il est encore à l'hôtel maintenant.
1: Il attend.
0: Il est pas au mariage et il attend à l'hôtel. Ça fait 17 ans.
1: Des années.
0: 6h26. C'est un bon sujet. Est-ce que vous avez déjà oublié quelqu'un? Est-ce que vous avez oublié quelqu'un ou est-ce qu'on vous a oublié quelque part? Appelez-nous 0870 42 48.
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0: Un sujet qui peut paraître improbable, mais je pense qu'on peut se marrer. Est-ce que vous avez déjà oublié quelqu'un ou est-ce que vous avez déjà été oublié quelque part? On a Louise qui est avec nous. Bonjour Louise.
5: Et bonjour Manu, bonjour toute l'équipe.
0: Bienvenue sur Énergie Louise. Tu as oublié quelqu'un? T'as été oublié?
5: Non, moi j'ai été oubliée quand j'étais petite.
0: Oh là, ça c'est dur. Par qui?
5: Oui, mes grands-parents. En fait, mes grands-parents, ils m'ont oublié à la messe un dimanche matin, j'avais 10 ans.
0: Oh là là, mais attends, mais donc vous allez à la messe?
5: Ouais.
0: Ils t'emmènent?
5: Ils m'emmènent. La messe se finit.
0: Ils s'en vont?
5: Ils s'en vont. Donc je me retrouve toute seule pendant 2 minutes, enfin toute seule au milieu de gens et qui s'en allaient dans l'église.
0: Ouais.
5: Et en fait le curé m'a vu et il a vu que mes grands-parents étaient partis, il m'a gardé et bon, du coup j'ai fait la deuxième messe. Donc j'ai eu droit à 2 hosties. J'ai mangé 2 fois et ils m'ont fait un petit jus d'orange pour me consoler.
0: C'est sympa.
1: Bah,
0: mais,
1: oui.
0: Mais comment oui. Comment t'as été récupérée?
5: Bah, apparemment mes grands-parents se sont rendus compte du truc.
0: Ah, quand même, au bout d'un moment. Enfin,
1: il était temps.
0: 2 messes, hein, quand même, avant de se rendre compte. Merci beaucoup, Louise, de nous avoir appelé.
5: Merci, gros bisous.
0: Gros bisous, belle journée à toi. Cyril est là aussi. Bonjour, Cyril.
3: Salut, Manu. Salut, Léon.
0: Cyril, t'as oublié quelqu'un? T'as été oublié?
3: J'ai été oublié.
0: T'as mis tout le monde est oublié? C'est incroyable. Par qui?
3: Alors, moi, en fait, quand j'avais 15-16 ans, j'avais un tournoi de foot super important et le car était censé venir me chercher et en fait il m'a oublié. Du coup j'ai attendu 2 heures dans le froid pour rien.
0: Voilà, mais il était censé venir te chercher où? Devant chez toi?
3: Chez moi, oui, c'est ça.
0: Oh merde, le bus
1: oh
0: qui vient
1: non.
0: pas.
1: 2 heures.
0: Ah oui, 2 heures. Et tu t'es pas dit au bout d'un moment que le match était terminé, du coup, au bout de 2 heures?
3: Bah j'avais un petit espoir qu'il devienne me chercher quand même.
1: Ça fait trop de peine, ça, quand t'es enfant et tout, tu te dis va arriver.
0: Et en fait, il arrive pas.
1: 2 heures qui passent.
0: Oh, mais il faut savoir que Cyril attend toujours le bus aujourd'hui.
3: C'est ça.
0: On te souhaite une belle journée, Cyril. Merci beaucoup de nous avoir appelé. Ciao, il est 6h36. Est-ce que vous avez oublié quelqu'un? Est-ce que vous avez déjà oublié? Vous nous appelez au 0 870 42 48.
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0: Virginie qui commence petit à petit à s'installer.
1: Ah, il fait sa place. Hein.
0: Alors, Thibaut, bonjour à toi.
2: Bonjour Manu, bonjour équipe.
0: C'est ta 5e participation, tu as déjà gagné 400 euros. Tu vas tenter de passer la barre des 500 euros. Je rappelle que quoi qu'il arrive, aujourd'hui, les 400 euros, ils sont pour toi. Tu les as gagnés. Mais tu tentes petit à petit chaque jour de faire monter ça. En face de toi, il y a Stéphanie. Bonjour Stéphanie.
3: Bonjour Manu, bonjour Yvonne. Salut Thibaut.
2: Salut Stéphanie.
0: Et Stéphanie, aujourd'hui, elle va essayer de faire tomber Thibaut. Parce qu'elle l'avait, ses 100 premiers euros aussi, Stéphanie. Thibaut, Stéphanie, je vous rappelle les règles du jeu du Club des Génies. J'ai ces 100 euros pour vous, pour l'un d'entre vous. Et j'ai trois questions. Le gagnant ou la gagnante sera celui ou celle qui aura 2 points. À chaque question, quand vous pensez avoir la réponse, vous donnez votre prénom. Vous donnez ensuite votre réponse. Si elle est bonne, ça fait 1 point pour vous. Si vous vous trompez, le point va à l'autre. Et c'est le premier ou la première qui atteint les 2 points, qui gagne les 100 euros et qui reviendra jouer avec nous demain. Attention, Thibaut et Stéphanie, c'est parti. On joue au Club des Génies. Première question. Combien de côtés possède un pentagone ?
2: Thibaut.
0: Thibaut, je t'écoute.
2: 8. Non, pas du tout.
0: Et non. Non, t'as été rapide, t'as donné ton prénom vite, vite. Ouais. T'avais pas la réponse, t'as paniqué. C'est 5, un pentagone.
2: 5, oui.
0: Le point va donc à Stéphanie. Un point pour Stéphanie. Deuxième question. Quel film met en scène un monde de rêve appelé Pandora ?
2: Thibaut.
0: Thibaut, je t'écoute.
2: Avatar.
0: Bonne réponse. Il s'est rattrapé, Thibaut.
1: Ouais.
0: Un point pour Stéphanie, un point pour Thibaut. Voici la troisième question. Aux Jeux Olympiques 2024, qui a interprété l'hymne à l'amour depuis le premier étage de la Tour Eiffel ?
2: Thibaut.
0: Thibaut, je t'écoute.
2: Céline Dion.
0: Céline Dion, oui, 2 points sur le coup.
1: Ah oui.
0: Ah, Thibaut.
1: Ah là, Stéphanie était prête à te manger, hein.
0: C'est ouais, mais enfin, on l'a pas entendu.
1: Non. Non, pas
0: tout le temps. Elle avait mis ses couverts, elle avait mis la serviette autour du cou, mais on l'a pas entendu à table, hein. Bah, il est rapide. En fait, Thibaut, il est très rapide. Il
1: a... C'est ça.
0: Et Thibaut, t'as une technique.
1: C'est un fonceur.
0: C'est-à-dire que, exactement. Tu donnes ton prénom, même si t'es pas sûr de la réponse.
4: Et il réfléchit après.
1: Et voilà. Il dit bon, let's go et tout.
0: Voilà. Sauf qu'en fait, on n'a pas le temps de réfléchir après. Faut donner la réponse. Donc, ça aille très très vite. Et c'est pour ça que des fois, il laisse passer des points, mais pour l'instant, ça passe. Thibaut.
2: Ça tient.
0: Thibaut, c'est gagné. Stéphanie, je vais t'offrir le mug Manu sur Énergie.
3: Merci beaucoup. Bravo, Thibaut.
1: Oh, est trop mimi.
0: Ouais, c'est l'esprit olympique, ça. Alors. Et Stéphanie, tu nous rappelles quand tu veux, évidemment. Thibaut, 5e participation. Les 500 euros, ils sont pour toi. Et ben, tu reviens demain. Et alors, évidemment, comme c'est ta 5e participation, t'as le droit à partir de demain. Dès que tu arriveras à l'antenne, à avoir ta musique. La musique sur laquelle tu rentreras, tel un champion de MMA ou un grand boxeur, lorsque tu arriveras sur le ring du Club des Génies, tu veux quelle musique ?
2: Et bon, du coup, ce sera la musique de l'entrée du catcheur John Cena, The Time Is Now.
1: Ah, elle va très bien.
0: En mode guerrier.
4: Il est là pour en découvrir.
0: Ok Thibaut, et bah demain quand tu arriveras à l'antenne, tu seras sur cette musique-là pour tenter de gagner 600 euros demain.
2: Magnifique, bonne journée, merci.
0: À demain, John Cena.
2: À demain, bonne journée.
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0: On parle de moments un petit peu où on se sent seul, puisque ce sont des moments où on a été oublié. Ou alors, on a oublié quelqu'un. Ça vous est déjà arrivé d'oublier quelqu'un à un endroit, dans une station service. On a de belles histoires depuis tout à l'heure. Est-ce qu'on vous a déjà oublié? 0-870-42-48. Florent, notre producteur.
4: Alors moi, mon père m'a oublié dans sa propre voiture. En fait, il devait me déposer à l'école, sauf qu'il a complètement oublié. Et en fait, il s'est rendu compte une fois au travail que j'étais encore dans la voiture.
0: Non.
4: Et il y sortait comme ça.
1: Et tu parlais pas ?
4: Ben non, mais j'étais un peu dans le train encore de m'endormir parce que j'avais
0: mis du temps
4: en
0: réveil.
4: Ouais. Et puis en fait, en sortant de la, du ah bah tiens, il y a Florent. Eh ben oui.
0: C'est génial.
1: Il tenait beaucoup à toi en tout cas.
4: Ouais.
0: Et du coup, il t'a amené à l'école ou il t'a laissé dans la voiture ?
4: Il m'a amené à l'école. Et peu de charisme à l'époque, visiblement.
0: Et quand il s'est retourné, il fait « Mais t'es qui ?» Carmen est là. Bienvenue sur Énergie, Carmen.
7: Bonjour Manu, bonjour les moins.
0: Carmen, tu as déjà oublié quelqu'un ou on t'a oublié ?
7: On m'a oublié.
0: On t'a oublié où, quand, comment ?
7: Alors, on m'a oublié dans une cabine d'essayage. Le magasin fermé, j'étais en train d'essayer, vous savez, une robe de soirée là, compliquée avec plein de boutons, plein de fermetures éclair. Le rideau métallique était tiré. Les vendeurs ont fait le tour sans regarder et je suis sortie en panique, la robe à moitié mise et l'agent de sécurité m'a ouvert.
0: Ah, C'est-à-dire qu'ils sont partis du magasin avec toi dans la cabine d'essayage.
7: Ouais. Mais ce... j'étais vraiment au fond du magasin, le temps que je ressemble à peu près à quelque chose pour sortir, il était déjà parti, donc il n'y avait que l'agent de sécurité de l'autre
0: mais
7: côté.
0: Alors, maintenant, avec le téléphone portable, ce genre de truc, ça peut pas arriver parce que t'appelles et voilà. Mais j'avoue, moi honnêtement, je suis seul, imagine dans un supermarché par exemple.
1: Ça me ferait flipper.
0: Ah non, bah j'adorerais.
1: Ah ouais, ouais.
0: Ah, je passe ma nuit là-dedans.
1: Mais tout seul, tout seul.
0: Bah tout seul, ouais, tu fais des trucs.
1: Enfin,
0: tu...
1: Moi j'aurais aimé qu'il y ait quelqu'un avec moi.
0: Non mais t'as de la musique. Bah toi, je parle d'un grand supermarché.
1: Oui,
0: hein.
1: Oui, oui.
0: Toi, il faut des tout et tout. T'as
1: mais
0: la cuisine.
1: Allumé alors.
0: Ah oui, allumé, oui, oui. Ah oui, non, sinon c'est pas rigolo.
1: Oui,
0: non,
1: oui,
0: c'est...
1: Oui. J'imagine toute seule dans le noir, dans un supermarché.
0: Avec des bruits qui font ouh.
1: Ouais, ouais.
0: Non, mais tu dis, oh, bah, je vais me faire à manger.
1: Ouais,
0: quoi.
1: Le monde est à moi, quoi.
0: T'as les télés.
1: C'est
0: les télés de ouf. Avec les consoles de jeux, tu te rends compte, bah ta soirée que tu fais dans le supermarché.
7: Moi aussi.
1: Là, tu te fais un petit casque.
7: C'était des robes de soirée.
0: Ah oui, non, ça m'intéresse beaucoup, moi, déjà. Ça, non, entre la PS5 et la robe de soirée, j'avoue.
1: Ah bon?
0: Je sais pas vers où je vais aller. Merci beaucoup, Carmen, de nous avoir appelé. On vous a oublié quelque part, vous avez oublié quelqu'un. Il y a Jonathan qui est là. Bonjour, Jonathan.
8: Salut Manu, salut les Wouin.
0: Bienvenue sur NRJ, raconte-nous ton histoire.
8: Alors moi, c'est mon groupe de potes qui m'a oublié en boîte à 2h du mat. En fait, je me suis retrouvé tout seul au vestiaire. Et le pire, c'est qu'ils avaient le ticket pour que je récupère mon manteau. Donc j'ai attendu tout seul comme un con.
0: Ah, le classique, ça.
1: Ouais.
0: Les sorties de boîte, c'est pour ça qu'il faut toujours prendre en photo le ticket de vestiaire.
1: Toujours.
0: C'est la base. Et faut pas compter sur ses potes après. Honnêtement, allez, après 3h du matin, tu comptes jamais sur personne pour te ramener. Parce que c'est là où les gens commencent à disparaître sans aucune raison.
1: Tu fais confiance qu'à toi-même.
0: Voilà. Et ensuite, tu fais un débrief le lendemain matin ou le lendemain après-midi sur l'heure de réveil de tes potes. Merci beaucoup, Jonathan, de nous avoir appelé.
8: Merci, bonne journée, salut.
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0: Énergie. J'ai une question. Qu'est-ce que vous avez sur la porte de votre frigo?
1: Des magnettes, moi.
0: Des magnettes.
1: Je fais, et j'en ai beaucoup. Et avec les colocs, ce qu'on fait, donc on ramène déjà un magnette de là où on va. Et en plus de ça, on essaie de faire la carte de France, là.
0: Mais avec quoi, la carte de France, de quoi?
1: En fait, quand tu manges des nuggets ou quelque chose...
0: Il y a toujours encore les trucs le gaulois, là.
1: Tout à fait. Et là, on est bien parti. Franchement, ouais. On est comme des oufs.
0: Je connais personne qui a réussi à faire la carte de France en entier.
1: Challenge accepté. On y est presque.
0: Fais-toi plaisir. On vous a posé la question sur nos réseaux sociaux, sur Instagram, sur le compte Manu Officiel. Qu'est-ce qu'il y a sur la porte de votre frigo? Il y a Tania qui dit le planning des enfants et des magnets souvenirs. Le classique.
1: Oui.
0: Céline, elle dit les traces de doigts. Sarah, pareil, des magnets de ville, des villes visitées. Je fais tourner les œuvres d'art de mes enfants.
1: Oh, ça, c'est mignon, ça.
0: Tiffany, les dédicaces des comédiens de doublage rencontrés.
1: Ah, c'est original.
0: C'est très précis. Isa, le menu de la cantine de la semaine.
1: Ouais.
0: Infinity, un décapsuleur. Toujours pratique sur le frigo. Marjorie, un tableau Velleda pour écrire des petits mots ou faire les devoirs. Ah oui, c'est vraiment des petits devoirs, là,
1: ça,
0: sur le tableau Velleda. Maëlle, exactement comme toi, les magnettes de la carte de France, le Gaulois. Il lui en manque 5 pour que la carte soit complète. Et enfin, Jean, rien, car la carte du frigo n'est pas aimantée. Voilà, la porte du frigo n'est pas aimantée. C'est dommage. Florent, le producteur sur le...
10: Bah, je rejoins Jean, j'ai un frigo encastré, donc je suis bloqué, quoi.
0: Tu peux pas mettre de magnette?
10: Et non, c'est une porte de placard,
1: mais
10: quoi.
1: Nous, on a fait une partie sur la hotte aussi, qui est aimantée pour...
0: Mais l'hotte, c'est pas le frigo.
1: Oui,
0: attention,
1: mais bon...
0: Attention, ne mélange pas. La question est précise, elle est sur la porte du frigo.
1: Oui.
0: Si on commence à parler de la hotte, c'est un autre sujet que nous aborderons dans la prochaine heure de l'émission.
1: Je suis pas sûr.
0: Ok, on ne met pas les magnettes, les mêmes magnettes sur le frigo et sur la hotte. Alors, un exemple.
1: Vous êtes premier degré ou pas?
0: Sur le frigo. Mais évidemment que je suis premier degré, mais non, je m'en fous.
1: J'allais y croire.
0: Sur mon frigo, moi, j'ai les recettes de pizza, de mon camion de pizza.
1: Oui, mais ça, tu en es où, là?
0: De quoi?
10: Ah non, c'est pour commander des pizzas.
0: Mon camion de pizza.
1: Ah oui, c'est vrai, de ta ville, il y a un camion qui tourne, c'est
0: exact,
1: vrai.
0: Tous les vendredis soirs, j'ai pizza dans mon petit village et j'ai les recettes.
1: Okay.
0: Et voilà, et donc je peux choisir quand j'appelle pour réserver.
1: Et ça change jamais?
0: Les recettes de pizza?
1: Ouais. Il se dit pas qu'il va tester des trucs?
0: Bon, il a peut-être changé, mais comme j'ai un vieux menu.
1: C'est toujours le même.
0: Peut-être qu'un jour, on l'a fait plus, celle-là. Bon, je sais pas.
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0: dans ce monde. Archie.
1: Oui.
0: Archibald. Nico vient d'être papa.
1: À
0: ça
1: nouveau,
0: s'est passé hier soir. Et oui, à nouveau.
1: Ouais.
0: Trois, hein.
1: Quatre en tout, mais non.
0: Ah oui, avec avec l'autre. Ouais, mais non, mais lui, il est trois fois
1: ah
0: papa.
1: Ah oui, c'est
0: quoi.
1: Vrai, ouais.
0: Trois fois papa, une fois beau papa, quoi.
1: Ouais, incroyable.
0: Ça commence à
1: faire beaucoup. Hein.
0: Ah bah c'est maintenant le but, c'est de trouver une voiture, hein,
1: oui.
0: Pour rentrer tout le monde. Un bus.
1: Chaud,
0: ah ouais, ça va être compliqué. Ça va être le prochain objectif. Donc il est papa d'un petit bébé qui s'appelle Archibald. C'est
1: on
0: trop
1: adore.
0: Stylé.
1: Ouais.
0: Ah, Archibald, ça fait personnage de série.
1: Franchement, j'adore. Quand j'ai vu qu'il s'appelait Archibald, je me suis dit, oh là là, la classe.
0: Ouais.
1: Et c'était pas dans ma liste de prénoms.
0: Non, il est bien choisi.
1: Ouais.
0: Je suis un peu jaloux.
1: Ouais, mais je vois depuis ce matin, t'es jaloux.
0: Ouais, je me dis, putain, il a trouvé un bon truc. Merde.
2: C'est le prénom du gars qui gagne le cross du collège.
0: Oui,
1: c'est vrai.
0: Ouais, ou dans les séries, c'est lui qui va. En fait, c'est lui qu'on appelle quand vraiment on a plus de solution et c'est.
1: La solution à tout, il est sympa, il est cool, il est posé. Et il est drôle, Archie, je pense aussi.
0: Mais il a tout en fait, Archibald.
1: Ouais. Ah là là.
0: J'espère qu'il a quand même des petites croûtes aux pieds, puis il lui faut une.
1: Non, mais
0: il lui faut une faiblesse,
1: c'est
0: Archibald. Il lui faut un truc, hein.
2: Il se lève, il est toujours bien coiffé directement, pas de gel, pas de problème.
1: Ouais, non, mais il a toujours le nez qui coule.
2: Ah,
1: bon
2: ah oui.
1: Bah je sais pas, je voulais trouver un défaut aussi quoi.
0: Ouais, t'as raison. Il a le nez qui coule et puis ça lui tombe sur les pieds, d'où les croûtes
1: voilà.
0: et ça s'enflamme et puis non mais il pue.
2: Oui.
1: Il pue Archie.
0: Ah,
1: Archie.
2: Problème d'odeur.
0: Il archi pue genre.
1: Ah,
0: non,
1: pas mal.
0: Non, il sent ouais. Mauvais les pieds. Et puis il a les mains poisses là.
2: Moites.
0: Ouais poisses. En poids, c'est poisseux quoi. C'est vraiment.
2: Ah, oui, c'est...
0: Non.
1: J'espère que Nico nous écoute.
0: On est juste jaloux du prénom.
1: Ouais.
0: Franchement meilleur prénom.
1: Ouais.
0: Bravo.
1: Bien joué.
0: 7h05, on double votre salaire, c'est parti.
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4: Allô?
0: Allô, bonjour, c'est Coralie de Villa Zavary dans l'Aude.
4: Oui, tout à fait.
0: Coralie, quel est le seul animateur radio qui double ton salaire?
4: C'est Manu, c'est Énergie.
0: C'est gagné.
1: Bravo. Oui.
4: Merci beaucoup.
0: Et voilà, Coralie, ça y est, ton salaire.

0: sentiers de randonnée, de VTT et du cyclo. Mais on a également des villages à visiter comme Fonjeau qui est un site pays Qatar. Et vous avez également Bram qui est l'un des villages les plus gros au niveau de...
1: Tu m'as pas dit le plus important, tu m'as pas donné le code Wi-Fi, Coralie.
0: Ah, le code Wi-Fi.
1: Coralie, on t'embrasse, on te double ton salaire. 3 162 €, ça va vite arriver pour toi.
0: Merci, passez une bonne journée.
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1: C'est une sorte de massage pour les oreilles.
5: Très clairement, et pour le cœur aussi.
1: Mais oh, comme tu parles, comme c'est beau. Oh, voici les bonnes nouvelles du jour. Et j'ai une bonne nouvelle pour toi, Lorenza.
5: Ah, trop bien.
1: T'aimes faire du shopping?
5: Oui.
1: Ça peut te sauver la vie.
5: Oula.
1: Oui, absolument.
5: Ok.
1: Ah, là, tout le monde a un grand sourire.
5: On est attentif.
1: Avant ça, petit tour du studio des bonnes nouvelles. Allez, commence, Lorenza.
5: Le Brésil a adopté une loi permettant de la garde partagée des animaux après une séparation.
1: Oui, c'est un vrai souci, ça.
5: Ben oui, parce que t'adoptes un animal avec ton ou ta conjointe.
1: T'as pas envie de le laisser
5: après. Tu sais pas qui a la garde, quoi.
1: Ouais, puis en fait, t'as pas envie de te dire, je le vois plus, quoi.
5: Bah non. Ouais. Et ben là, c'est vraiment un vrai juge qui va trancher en fonction du bien-être de l'animal.
1: C'est très bien, ouais.
5: Ouais. Il est plus considéré comme un bien matériel, mais comme un être sensible au sein de la famille.
1: Je trouve ça
5: trop mignon.
1: Eh ben, je dis oui, Lorenza. Je dis bravo, Brésil. Florent, notre producteur, une bonne nouvelle.
6: À Mazamé, dans le Tarn, des associations locales ont offert aux 110 élèves d'un lycée en fait une tenue pour leur entretien d'embauche. L'objectif, c'est de combattre les inégalités à l'entrée de la vie active, en fait.
1: Mais dès le lycée, ils leur font une tenue.
5: Ouais, c'est pas mal.
6: Ils vont faire une tenue, comme ça, ils peuvent aller à l'entretien d'embauche avec costume et tout ça.
5: Bah ouais, ça coûte cher en vrai. Donc là, tout le monde reçoit un beau petit costume, un beau petit tailleur, un truc. C'est sympa, c'est bien.
1: Ouais, moi j'ai un costume qui me sert à tout dès qu'il faut un costume.
5: C'est vrai,
1: J'ai suivi mon mariage.
5: Et tu le remets?
1: Bah ouais, régulièrement, quoi.
5: Ok.
1: C'est pas qu'une robe de mariée, tu peux le mettre plusieurs fois le costume,
5: tu vois. Vrai que vous avez de la chance là-dessus, vous pouvez le remettre, ouais.
1: Voilà, j'ai mon costume de mariage.
5: Ok.
1: Voilà, il me sert.
5: J'ai trop envie de voir, du coup.
1: Mon costume de
5: mariage. Des photos, bah ouais.
1: Ouais, j'ai des photos.
5: Ok, bah je regarderai.
1: Bah, tu regarderas où?
5: Bah, si tu me montres, si t'as des photos, je
1: regarde. C'est payant.
5: Ah bah...
1: On se connaissait pas à l'époque.
5: Malin.
1: J'ai une bonne nouvelle, si vous faites vos courses et qu'on vous dit mais arrête le shopping, vous pourrez leur répondre que non, je n'arrêterai pas parce que ça m'aide à vivre plus longtemps. Alors c'est pas parce que le simple fait d'acheter des choses aurait un effet magique, c'est parce que se rendre fréquemment au magasin, ça implique forcément de marcher davantage, de discuter plus et de s'impliquer davantage dans la vie quotidienne. C'est à Taïwan, il y a des scientifiques qui ont suivi des personnes âgées pendant 10 ans. Ils ont constaté que celles qui faisaient leurs courses tous les jours avaient environ 27% moins de risque de décéder que celles qui ne faisaient que rarement, voire jamais leurs courses.
5: Parfait.
1: Et c'est très sérieux parce que le résultat a pris aussi en compte d'autres facteurs liés à la santé et au mode de vie.
5: Ouais.
1: Ils se sont aperçus que vraiment, faire ses courses, ça a aidé à vivre plus longtemps. Alors, c'est pas les dépenses qui comptent, c'est simplement l'habitude de sortir, de se déplacer et de rester en contact avec le monde. Vous ne regarderez plus de la même façon les personnes âgées qui mettent 1000 ans à la boulangerie le samedi. Voilà, dites-vous que c'est pour leur bien et qu'elles vivront un peu plus longtemps pour encore plus vous emmerder à la caisse de la boulangerie samedi prochain. Et ce sera comme ça.
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1: C'est nous, il est 7h17, Angèle et Justice, avec quoi tu vois? On est jeudi et le jeudi on donne des conseils. Vous avez besoin d'un avis, vous avez besoin d'un conseil, vous avez une décision à prendre, un choix à faire, on vous a dit quelque chose, vous avez besoin qu'on en parle.
5: On est là.
1: On a un avis sur tout, même si c'est des avis pourris. On vous prend au téléphone dans 3 minutes sur Énergie, bienvenue. On est jeudi, il est 7h20 et tous les jeudis, on vous donne des conseils. Des conseils, des avis, parce qu'on aime bien avoir des avis sur tout et on aime bien vous donner des conseils, même s'ils sont bidons, c'est pas grave. Ils sont gratuits.
5: C'est ça.
1: Avis gratuit, conseils gratuits. On est jeudi, on vous prend au téléphone, on va démarrer avec Donovan. Bonjour Donovan.
8: Salut Manu, salut les wouah.
1: Donovan, t'as besoin de nous, on t'écoute.
8: J'avais une question, je voulais savoir ce que vous pensiez du téléphone face caché sur la table.
5: Oh, misérable.
1: Oh là là. Alors attends, j'aimerais bien savoir pourquoi tu poses la question.
8: Je pose la question parce que souvent c'est mal vu. C'est vu comme un red flag ou quelqu'un, un, deux, trois, quelqu'un qui a quelque chose à reprocher.
1: Bah oui. On te le dit à toi, tu le fais toi?
8: Ouais, moi je le fais, mais pas pour la même raison.
1: Ok, alors.
5: Pas pour les mêmes raisons, pourquoi?
1: Pourquoi tu retournes ton téléphone sur la table?
8: Moi je le fais parce que quand je suis en face de quelqu'un et que j'ai mon téléphone qui s'allume parce qu'il y a une notification tout le temps, je trouve que c'est un manque de respect de le regarder tout le temps.
5: Mais mets-le dans ta poche.
1: Mais voilà, pourquoi tu le mets sur la table et pas dans la poche?
8: Ah oui, c'est vrai. Mais j'aime bien le voir en face, on sait jamais.

0: On sait jamais. Voilà, bah c'est
1: mais tu l'entends si ça sonne, tu vois, parce que le fait que tu retournes, ça attire l'œil sur le fait que ça retourne. Enfin, moi, je me dis, qu'est-ce qu'il cache, quoi?
0: Ouais, mais moi
1: c'est
0: aussi.
1: Quoi ce filou, quoi?
0: Il y a un truc, il veut pas me dire quelque chose, il y a quelque chose, peut-être un message qui va arriver.
1: Et en plus, des fois, vous le re-regardez vite fait et hop, vous le re-retournez comme ça. Et je me dis, bah attends, là, et donne-moi ce téléphone.
2: Le pire, c'est s'il est posé face, qu'il y a une notif, et là, on retourne le portable.
1: Non, c'est mort, ça.
3: C'est exactement ça.
0: Bon, bref, Donovan, de la vie de tous, c'est pas une bonne idée.
3: Bon, bah, faut le mettre dans la poche.
1: Hein. Exactement.
0: Voilà.
1: T'es content?
3: Oh, je suis un peu déçu.
0: Ouais, j'entends, il y a eu un silence après, Donovan est troublé. Écoute, on peut pas te dire mieux que ça. Je crois que là, si on continue à en parler, on va tourner en rond.
1: C'est ça.
0: Donc le mieux, c'est que même ça et cette discussion, on met tout dans la poche. Et on te souhaite une belle journée, Donovan.
3: Bonne journée à vous aussi.
0: Ciao, merci de nous avoir appelés. Clara est là, bonjour Clara.
4: Coucou Manu, coucou les Wawing.
0: T'as besoin d'un conseil, tu as quelque chose à faire, un choix à faire, une décision à prendre, on t'écoute.
4: Exactement. J'ai une kermesse qui se prépare à la maternelle de mon fils et j'ai le choix d'être bénévole soit au stand de la pêche au canard, soit au stand de maquillage. Et j'avoue, je sais pas trop quoi choisir.
0: Pêche au canard.
1: Ah, c'est sûr.
2: Non.
4: En direct.
1: Ah bah oui, pêche au canard.
0: Ah non, pêche au canard. Les maquillages, c'est chiant, ça met du temps.
1: En plus, t'as des crampes aux mains.
0: Ouais, les enfants sont jamais contents de leur maquillage. Il y en a un qui a raté, l'autre il est jaloux.
1: Tu vas en avoir partout sur tes mains.
0: Exactement. Et puis il y a la queue, tout ça. Alors que la pêche au canard, tu donnes une canne à pêche.
1: Et ils s'amusent pendant des heures.
0: Mais exactement. Et même, les adultes.
1: Bah oui, et t'as juste à distribuer après les lots et ils sont encore plus contents.
0: Exactement.
1: T'es madame cadeau, quoi.
0: La pêche au canard, c'est le meilleur. Mais apparemment, Florent, notre producteur, n'est pas content.
2: Mais non, c'est chiant, pêche au canard. Tu donnes juste les cannes, t'es là, c'est bien, alors qu'en fait non, c'est pas bien, il rate tout. Alors que le maquillage, chaque enfant c'est une œuvre d'art, t'es là, tu fais alors là,
0: dis-moi,
2: t'appliques.
0: Tu n'aimes pas trop les enfants.
1: Ouais.
2: Mais si, mais là, voilà, c'est là, t'es là, t'es investi. Et puis, ils sont hyper contents, après faire, ah, je suis une licorne, c'est trop bien.
1: Oh, mais bah, tu dois être doué en maquillage.
0: Ah ouais, non, pour faire une licorne. C'est pas du maquillage, c'est carrément c'est Disney. Il faut lui mettre une corne et tout. Enfin, c'est non.
2: Je pense que Clara a du talent et j'y crois.
0: Non, Clara, pêche au canard, tu t'en marreras moins.
4: Oui, on va partir sur les canards.
0: Mais bien sûr, évidemment. Quentin est avec nous, bonjour Quentin.
5: Salut Manu, salut les moins.
0: Quentin, toi aussi t'avais besoin d'un conseil.
5: Ouais, ma coloc déménage, je sais pas quoi faire de la pièce, est-ce que j'en fais une salle de jeu ou une petite salle de cinéma?
0: Alors attends, t'étais en coloc, vous êtes combien? Vous étiez combien? Deux?
5: Deux, oui.
0: D'accord, et donc tu te retrouves avec une pièce en plus?
5: C'est ça.
0: Et ben pourquoi tu prends pas quelqu'un?
5: Bon, parce que je voulais mon truc seul.
0: Ah, tu vas être seul?
5: Ouais.
1: Mais fais un mélange des deux, non?
0: Bah, tu te demandes salle de jeu ou salle de cinéma, ouais.
1: Tu peux faire les deux, je pense, vraiment. Il y a moyen de faire les deux en un, quoi.
0: Ouais, enfin, tu mets un écran et puis tu
1: un
0: mets.
1: Un petit projecteur et
0: puis une console de jeu,
1: ouais,
0: puis voilà.
1: Ouais,
5: pourquoi pas.
0: Bah, je t'en prie.
1: Y avait pas pensé.
0: Non, bah non.
5: J'avais pas pensé, non.
0: Ah bon? Fais attention quand t'arrives à marcher dans la rue quand même, parce que c'était pas compliqué, ouais, hein, comme truc. D'accord, ok, c'est pour vérifier. Belle journée à toi, Quentin.
1: Et profite bien.
0: Ouais, profite bien. C'est vrai parce que à aucun moment on s'est dit j'en fais un bureau de travail.
1: C'est ça.
0: Oh là là.
1: Et va voir le soleil de temps à autre aussi, parce que quand t'as une pièce comme ça, généralement tu sors plus. Hein.
0: Oh, ça va, le soleil sera là demain.
1: Ah oui.
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0: Il faut qu'on goûte quelque chose dans l'émission.
1: Oui. Ah, j'attends ça, je suis trop contente.
0: Lorenza est arrivée ce matin.
1: Ben oui.
0: À 6h. Avec des chips. Alors, j'ai vu passer l'info, mais je les ai pas encore goûtées.
1: Ben, j'y ai pas touché, mais j'avais qu'une hâte depuis 6 heures, c'était de les manger. Hein.
0: C'est Brett, la marque, c'est
1: ouais.
0: Ça? Alors, ils font déjà des chips avec,
1: plein de
0: des,
1: goût,
0: avec
1: hein.
0: Des goûts dans tous les sens. Et là, j'ai vu ça, c'est des goûts crêpes.
1: Ouais, c'est des chips de crêpes. Il y a caramel beurre salé, il y a fruits rouges.
0: Mais c'est des vrais chips avec le goût crêpe salé.
1: C'est ça.
0: Crêpe sucrée.
1: C'est ça. Donc,
0: okay.
1: Bah.
0: Eh ben, vas-y, au revoir.
1: On va tester, hein. Je t'envoie caramel beurre salé.
0: Allez, vas-y, caramel beurre salé. Hop là.
1: Moi, j'ai pris rouge.
0: Le bruit du paquet de chips, c'est très désagréable.
1: Oui. C'est un peu de l'ASMR. Hein.
0: Alors, attention, nous allons ouvrir ça.
1: Ah, déjà, ça sent chimique.
0: Chips de crêpes, saveur, caramel au beurre salé. Attention.
1: Vas-y.
0: Je goûte. Ah oui, ah putain. Mais alors, attends, les chips, elles sont...
1: Elles sont bizarres.
0: Bah, comme une crêpe, en fait. Comme une crêpe qui aurait séché.
1: Ok.
0: Ça a la couleur d'une crêpe. C'est très bizarre. Mais c'est peut-être des crêpes, alors?
1: Bah.
0: Hein? Je goûte.
1: C'est bon?
0: C'est pas mal.
1: Tu te plains? Ah ouais, c'est ce que j'allais dire. Tu critiques pas direct, donc c'est ça que t'aimes bien.
0: Je pensais que ça allait être des chips salés, mais en fait, c'est des crêpes.
1: C'est sucré?
0: C'est des crêpes sèches.
1: Moi, j'ai fruits rouges.
0: Vas-y, goûte. C'est de l'ASMR, ouais, c'est vraiment
1: trop bon.
0: C'est qu'il y a des gens sur l'ASMR, ils s'excitent. Hein.
1: C'est vraiment très très bon. sans déconner, waouh, je vais entamer le paquet.
0: Caramel beurre salé, c'est pas mal. Vas-y, Florent, goûte si tu veux.
1: Fais passer les fruits rouges.
0: Vas-y, fais passer les fruits rouges, vas-y. Vas-y, fais pas le crevard.
1: Eh ben, franchement, délicieux. J'adore.
0: Écoute.
1: Oh là là.
2: Ah oui, on sent.
1: Ah, c'est un petit banger. Hein.
2: Sent bien le caramel.
0: Oula.
1: T'aimes pas?
0: Un fruit rouge, c'est.
1: Ah oui, c'est bien. C'est. Là. Mais je sais pas si c'est si chimique que ça. Je me dis dans ma tête que non.
0: Là, honnêtement, sur le UK, ils doivent être à zéro. Hein, mais. Ah non, c'est chimique quand même. Si, si.
1: Oh, c'est bon.
0: Bah, c'est bon, mais.
1: Tout est bon. Mais Nutri-Score D quand même, hein.
0: Ah
1: donc,
0: oui.
1: Faites
0: c'est
1: attention.
0: Ouais. Ah oui, oh putain, Nutri-Score 2. D. Attendez, je vais tenter.
1: C'est pas eux, hein.
0: Je vais faire. Non, c'est pas eux, non. Enfin, bon.
1: Ah bah, mais j'essaie de me, de me convaincre.
0: La peste et le choléra. Tu sais, c'est pas le choléra, c'est la peste, hein. Je scanne sur Yuka.
1: Alors?
0: On est sur du médiocre.
1: Non. Ah. 39
0: sur 100, ouais. Il y a marqué, elle ne se trouve pas manger à la radio, vous risquez de... Écoute, on l'a goûté.
1: Ah, franchement, c'était délicieux, j'adore. Ouais.
0: Fais-toi plaisir. Maintenant, il faut quand même manger un légume pour faire passer tout ça. Oh. Il est 7h35. Miley Cyrus tout de suite avec Dream As One. Peut-être me laver les dents quand même. Il y en a un peu partout.
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0: On a des vacances à vous offrir chez Bellambra. Julien est là. Bonjour Julien.
8: Salut Manu, salut l'équipe, vous allez bien?
0: Mais on est bien Julien, on est heureux, on est content.
1: On est top, hein.
0: On démarre la journée ensemble. Et toi, comment tu vas?
8: Bah ça va bien, ça va bien.
0: Mais j'espère que ça va aller encore.
8: Je suis content de vous avoir au téléphone en tout cas.
0: Mais nous aussi on est content. Et j'espère que ça va aller encore mieux pour toi dans deux minutes. Si tu gagnes les 2000 euros que tu vas pouvoir dépenser chez Bellambra, le numéro 1 des clubs de vacances en France. Et pour ça, tu vas jouer au jeu des 5 mots, comme chaque jour. Et tu vas jouer ce matin avec Lorenza.
1: Allez, connexion.
0: Attention.
8: Allez Lorenza.
0: Je rappelle les règles du jeu des 5 mots. Lorenzo va aller dehors et quand elle sera hors du studio, je vais te donner 5 mots, Julien. Après chaque mot, tu me donnes le premier qui vient en tête. Ensuite, Lorenza revient. Je fais la même chose avec elle. Et dès que vous avez un mot en commun dans vos réponses, eh ben, c'est gagné. À toi les vacances chez Bellambra. Bonne chance. C'est parti. On joue au jeu des 5 mots. Sacoche.
8: Sac.
0: C'est la même famille.
8: Ah merde, pardon.
0: Graine.
8: Plante.
0: Braguette.
8: Pantalon.
0: Choix.
8: Questionnaire.
0: Lampadaire.
8: Lumière.
0: Julien, il a fait un petit départ chaotique, mais derrière, il a assuré. T'as tracé, c'est très bien. Attention, on fait revenir maintenant Lorenza. Je fais la même chose avec elle. Un mot en commun dans vos réponses suffit pour gagner. Attention, Lorenza est de retour. C'est parti. On va jouer au jeu des 4 mots.
1: Ah, ouais. Mais c'est pas grave. Mais je suis quand même confiant.
0: Non, franchement, c'est pas grave. On y va. Sacoche.
1: Pochette.
0: Il y avait dit sac, même famille.
1: Ah, buzzer. C'est ça. Bon, c'est pas grave.
0: C'est pas grave, allez, on y va. Graine.
1: Plante,
0: c'est gagné.
1: Ouais. Oui. Ouais.
2: Merci Lorenza.
1: Merci à toi.
0: Allez, on reste concentré, allez, on voit pour les allez. Autres mots. Troisième mot, braguette.
1: Pantalon.
0: Oui.
1: Ok.
0: Choix.
1: Décision.
0: Questionnaire. Lampadaire.
1: Lumière,
0: oui.
8: Allez,
0: 3 sur 4.
1: Franchement, connexion de fou. Yeah,
0: alors,
1: j'aime trop ça.
0: Julien, c'est gagné. 2000 euros pour toi. 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Destinations possibles. Tu vas te régaler.
8: Ah, c'est génial. Mer et merci montagne. L'équipe. Merci Énergie. Merci beaucoup.
0: Mer et montagne. Merci l'Office du tourisme.
8: Je suis déjà à la montagne. Donc, du coup, je pense que je vais plutôt partir vers la mer.
0: Régale-toi. Tu te feras plaisir, Julien. On t'embrasse. Merci. Et on te souhaite une belle journée et puis des belles vacances.
8: Merci, Manu. Merci, l'équipe. Bisous.
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0: des ex. On accueille dans le ring des ex Gwendoline. Bonjour Gwendoline.
1: Salut Manu, salut Léo.
0: Ouais. Attention Gwendoline, tu vas nous parler de tes ex dans un instant, mais en face de toi il y a Sarah et elle aussi elle en a des ex. Bonjour Sarah.
1: Salut Manu, salut Léo.
0: Je rappelle.
1: Salut Gwendoline.
2: Ça soutient, hein,
0: évidemment.
2: Avec les ex pourris.
0: Ça va jouer en trois manches, chacune votre tour. Vous allez nous raconter quelque chose sur l'un de vos ex. Et à chaque fois, on compte les points, on compte les morts aussi.
2: Ouais.
0: Pour voir qui a le pire ex. Ça s'appelle la bataille des ex. Allez, Gwendoline, tu démarres.
1: Ouais. Ok. Alors moi, je suis partie en mission en Guyane. Et du jour au lendemain, mon ex a complètement arrêté de me répondre à mes messages. Et donc, du coup, en fait, il n'a pas eu le courage de me dire qu'il me quittait directement, quoi.
0: Oh, c'est pas mal, ça.
2: Wow.
0: Il t'a ghosté alors que toi, t'étais en Guyane.
1: C'est ça.
2: Ghosté à vie, quoi.
0: Bah, oui, bah là, c'est ghosté, ouais. c'est le ghost à distance. Hein. Ou alors, peut-être qu'il n'avait pas envie de payer le téléphone, ça coûte cher.
2: Ouais,
0: c'est compliqué.
2: Non, je trouve pas d'excuses.
0: Hein. J'essaie de le trouver.
2: T'as juste été lâche.
0: On démarre bien avec Gwendoline. Attention, Sarah, qu'est-ce que tu as comme carte ex à poser contre celle-là?
1: Alors, nous, quand on allait au resto avec mon ex, il passait la moitié de son temps à jouer aux jeux vidéo. Et quand j'essayais de lui parler, bah, il me regardait même pas dans les yeux.
2: Attends, mais sur le téléphone, du coup?
0: Bah oui, sur le téléphone.
1: Oui, sur le téléphone.
0: Non, tu viens pas au restaurant avec ta console de jeu.
2: Non, mais je sais pas s'il a sa Switch. Imagine, il l'emmène, ce serait pire, tu vois.
0: Alors, ce serait horrible. Non, non, sur le téléphone.
1: Non, non, sur le téléphone.
2: Ah, alors, mais ça, c'est un enfer, ça.
0: L'histoire de Gwendoline est terrible.
2: Oui.
0: Mais j'avoue que Sarah, quand t'es au restaurant à deux et que l'autre il joue, c'est compliqué.
2: Ça veut vraiment dire, j'ai pas envie de passer ce moment avec toi, quoi.
0: Non, ça veut pas dire ça. Ça veut dire que j'ai une priorité, il faut que je...
2: Et ce n'est pas toi.
0: Bah, il faut... Après, Clash of Clans, tu comprends, il y a un moment, il faut... Ah non, d'accord, pardon. J'ai tenté. Ah, j'ai envie de donner le point à Sarah, même si celui de Gwendoline était dur aussi.
2: Ouais.
0: Allez, point pour Sarah pour cette première manche. Deuxième manche, Sarah.
1: Alors, moi, j'ai une ex qui, quand elle avait le frigo vide, elle me faisait payer, pardon, le plein de courses.
0: Alors, attends, quand elle avait le frigo vide, elle faisait payer, je comprends pas.
1: Quand j'allais chez elle, en fait, et que le frigo, bah, du coup, il était vide quasiment à chaque fois. Et du coup, bah, c'était à moi d'aller faire les courses. Et de
0: pour son frigo ?
1: Oui.
2: C'est pas vrai.
0: Mais dis-moi, tu les collectionnes, toi, les... Gwendoline, qu'est-ce que t'as à répondre à ça ?
1: Je dis mon histoire.
0: Ah bah oui.
1: Non, du coup moi c'est mon ex qui m'a trompé avec la fille qui nous avait présenté. Et du coup c'est elle qui a fini par me le dire parce qu'elle regrettait.
2: Oh, ça là c'est Gwendoline, hein. Oh, non mais lui, mais quel filou, quoi.
0: Ça c'est incroyable, il t'a trompé. Mais la fille qui t'avait présenté, c'était qui en fait?
1: C'était une amie.
0: Une amie à lui, salut je te présente une amie. Et il a couché avec elle.
1: Voilà, exactement.
2: Mais il l'a fait avant ou après de l'avoir présenté?
1: Ah ben non, il l'a fait après.
2: Oh. Ah ok.
0: Alors ça vaut pas ta meilleure amie à toi,
2: oui.
0: Mais c'est pas mal.
2: C'est quand même pas mal.
0: Non, c'est le jour de la qualité, ça fait un partout. Okay. Tu vas jouer maintenant dans la troisième manche de cette bataille des ex. Allez, Gwendoline, démarre.
1: Je me suis retrouvée à la même soirée que mon ex et il m'a draguée devant mon mari en fait. Et après, bon, heureusement que mon mari, il s'en foutait quoi. Il était préparé, on va dire.
2: Bon, gros lourd,
0: ouais,
2: mais
0: ouais,
2: pas.
0: Lourd, mais pas.
2: Ouais, ouais.
0: Non, il y a pire.
2: Il t'a pas fait de mal, quoi.
0: Voilà,
2: à ce moment-là.
0: Il t'a dragué, bon.
2: Il se tape juste la fiche, quoi.
0: Voilà. Et
1: voilà.
0: Apparemment, il en avait un peu rien à foutre que tu sois marié, quoi.
2: C'est voilà. Ça.
0: Bon. Sarah, qu'est-ce que t'as à mettre face à ça?
1: Alors, moi, j'attendais mon ex chez moi. Et ma mère et ma sœur l'ont vu au Quick, à côté de chez moi, main dans la main avec une fille en train de faire la queue.
2: Oh là là.
0: Non, ça, c'est pas ce que tu crois. C'est pas ce
2: c'est
0: que tu crois. Non, non, c'est qu'il avait peur et il est agoraphobe.
2: Oui, bien sûr.
0: Il a peur des gens, il paniquait, donc il a pris la main de quelqu'un pour se rassurer.
2: Bien sûr.
0: Oui, et après, il l'a embrassé parce qu'il était vraiment extrêmement inquiet.
2: Ouais, c'est ça.
0: Et
2: ça oui, ils ont bouche à bouche.
0: Oui, alors il y a eu un bouche à bouche, effectivement. Et effectivement, ils ont un bébé parce qu'il était tellement tendu. Que, voilà,
2: il fallait se relaxer, quoi.
0: Voilà.
2: N'importe quoi. Non, mais c'est Sarah qui gagne.
0: Ouais,
2: là.
0: Sarah là-dessus, évidemment, bien sûr. Vous nous avez fait rêver dans cette petite danse avec vos ex. Gwendoline, Sarah, je vous offrirai à tous les deux un mug Manu sur Énergie.
1: Merci beaucoup.
3: Merci beaucoup.
1: Belle journée, les moins.
0: Belle journée à toutes les deux.
1: Vous.
0: Merci de nous avoir appelés.
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0: Je pense que tout le monde connaît le burn-out.
2: Ah oui.
0: C'est au bout d'un moment, trop de travail, trop plein, t'en peux plus, tu travailles trop,
2: tu
0: et voilà. Et ben, il y a un nouveau truc qui s'appelle le brown-out.
2: C'est quoi ça?
0: Brown, comme la couleur marron en anglais, ouais. Voilà, brune. Brown out. Et apparemment, c'est ce qui pousse 28% des Français à démissionner.
2: Ah, c'est énorme.
0: Bah oui, ça fait beaucoup de monde pour le brown out. Alors, les salariés qui en souffrent sont touchés par un ennui régulier au travail. Ils ont l'impression que les journées sont plus longues.
2: Oh, c'est tristou.
0: C'est ouais, c'est un peu l'inverse du burn-out. Le burn-out, tu travailles trop, là, tu travailles pas assez, apparemment.
2: Ah oui, c'est vrai.
0: Bah,
2: il faut trouver des super collègues, faire des blagues, faire des pauses.
0: Des pauses, tu t'ennuies encore plus.
2: Travailler.
0: Ah, ça pas mal, c'est pas idiot. Bah voilà, c'est énorme, hein. 28% les gens qui s'emmerdent, en fait. Ou alors c'est parce que c'est répétitif.
2: Ouais, c'est les mêmes tâches tout le temps. Bah, ça me rend tristoune, moi. Je me dis, ça veut dire qu'il y a plein de gens qui sont pas très bien, quoi.
0: Bah oui, bah il y a une bonne partie.
2: Bah ouais. Bah pas nous, mais bon.
0: Non. On va profiter.
2: C'est horrible, c'est égoïste.
0: En foot, il s'est passé un truc pour la première fois en France. Ah. C'est lors du match Lyon-Lorient, l'arbitre a expliqué une de ses décisions au micro directement au public.
2: C'est-à-dire qu'il avait un micro,
0: il y avait les enceintes dans le public, il a expliqué sa décision. Ils ont mis en place une sonorisation et il a expliqué pourquoi il validait pas un pénalty.
2: Eh ben, je trouve ça incroyable.
0: Ah, je trouve ça sympa aussi.
2: Bah oui, au moins ça arrête les ouh, tu vois, machin. Là, il dit, eh ben écoute, c'est alors, comme ça, j'ai pris cette décision-là, foutez-moi la paix.
0: Bah non, ça continue les ouh quand même.
2: Ah merde.
0: Bah oui, parce qu'il explique, mais les gens sont quand même pas d'accord avec son explication.
2: Mais démerdez-vous.
0: Voilà, mais après, il pourra faire des facs, des fois aux questions. Ouais, tranquillement. Après, pourquoi pas des tutos cuisine? Enfin, toi, voilà, il fait ce qu'il veut. Qu'est-ce qu'on a d'autre dans les infos? Alors, je l'ai pas vu, mais c'est un carton, la série Emily in Paris.
2: J'ai vu les deux premières saisons.
0: Et ben, si vous êtes fan de la série Emily in Paris, c'est sur Netflix. Il y a 3 appartements qui sont situés dans l'immeuble où vit l'héroïne, qui sont à vendre.
2: Waouh.
0: C'est dans le 5e arrondissement de Paris. Alors, le plus petit, c'est 650 000 euros.
2: Ah.
0: Et les autres, 3,8 millions.
2: Waouh.
0: Et c'est même pas l'appartement de la série, quoi.
2: Ouais, bah, n'achetez pas.
0: Non, ah bon. Alors, c'est pas n'achetez pas, c'est tu n'as pas les moyens de l'acheter. Donc, tu regardes la série et t'es déjà très content. Une petite dernière info, Basic Fit.
2: Oui, j'y suis.
0: T'es à la salle de sport Basic Fit. Eh ben, ils ont annoncé qu'ils se sont fait pirater les données d'environ 1 million de clients.
2: Je suis en flip total, et ça m'a mis mal.
0: Bah, ça concerne la France, la Belgique, l'Allemagne, l'Espagne, le Luxembourg et les Pays-Bas.
2: Mm.
0: Vous voyez où ça amène le sport?
2: Bien joué.
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0: c'est Archibald.
1: Archie.
0: C'est trop stylé, Archibald.
1: On adore.
0: Ah, franchement.
1: C'est validé. Mais est-ce que t'aurais dit la vérité si t'aimais pas?
0: Non.
1: Le prénom.
0: Non, j'aurais dit, ah, c'est cool.
1: Ah oui, ok, mais t'aurais pas...
0: Mais là, il est... Non, celui-là,
1: non,
0: il est
1: mais
0: vraiment
1: là, moi, je suis d'accord, j'adore. Non,
0: autant les prénoms de ces deux premiers, t'es pas
1: oh,
0: ouf.
1: Non.
0: Autant... non, celui-là, il est... Non, mais...
1: non, celui-là...
0: Tu sais quoi? Parce que j'en connais pas. Je connais aucun Archibald et je trouve ça stylé.
1: Je crois que c'est... moi j'en connais pas, mais c'est le nom dans les séries. Il sent qu'il y en a dans les séries, dans les films un peu stylés,
0: ça fait,
1: quoi.
0: Ça fait film américain.
1: Exactement.
0: Archibald, il est temps que tu désamorces cette bombe. Tu vois.
1: Et il le fait.
0: Mais bien, bah, les doigts dans le nez, il le fait. Oui, en bouffant son sandwich.
1: Oui.
0: Archie, sors-nous de là. Archie, et puis il est geek. C'est lui, il va déverrouiller le système de sécurité dans
1: la
0: série.
1: Il s'est tout piraté.
0: Putain, c'est dingue. Juste un prénom, il va être meilleur connu. Merde. Bon, 8h05, Taylor Swift avec Elizabeth Taylor, Tame Impala, Dracula, c'est ce qui arrive. Et il est temps de doubler votre salaire pour la deuxième fois de la matinée, tout de suite.
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0: Tous les jours, deux fois par jour, je vous appelle en direct pour doubler votre salaire. Ça peut vous arriver. Vous envoyez salaire par SMS au 7 10 12. Attention, le téléphone sonne pour la deuxième fois de la matinée, c'est peut-être le vôtre.
3: Allô,
0: bonjour, c'est Jérôme de Montauban.
3: Oui.
0: Jérôme, quel est le seul animateur radio qui loupe ton salaire?
3: C'est Manu sur Énergie.
0: Ouais, voilà.
1: Bien joué.
0: Wow. Comme tu dis, Jérôme. Ça y est, c'est fait.
3: J'y crois pas.
0: Ben, si tu peux y croire, je te l'annonce, je te le dis. Ton salaire de 1964 €, on va le multiplier par deux. Ça va faire 3 928 € pour toi.
3: Ouais, franchement, je sais pas quoi vous dire.
0: À part merci,
3: bien sûr.
0: Mais dis pas grand chose, c'est pas grave. 3 928 €, t'es surpris, t'es heureux, t'es content, c'est le but. Je dis heureux, content, c'est le but. Écoutez bien le métier de Jérôme. Chauffeur porteur funéraire.
3: C'est ça.
1: Il en faut, hein.
0: Bah, ah oui, mais sinon,
1: c'est un beau métier.
0: Bah, sinon,
3: après, je reste heureux dans ma vie, bien sûr, après.
1: Mais on n'en doute pas.
0: Mais alors, chauffeur porteur, c'est-à-dire que tu conduis le corbillard et tu portes le cercueil.
3: C'est exactement ça.
1: Ok.
0: Mais je me suis toujours dit cette responsabilité de malade quand tu portes.
3: Mais c'est ça, on a un stress à gérer, qu'on arrive bien à gérer tous les jours, mais voilà.
1: Après, et si jamais tu glisses ou tu tombes et que tu le fais tomber?
0: Il y a quelqu'un qui te rattrape?
3: Ça doit pas arriver.
0: D'accord, mais ça arrive?
3: Après, nous, ça nous est jamais arrivé, mais...
0: Non, mais faire tomber le cercueil.
1: Oh là là, mais tu t'en souviens.
3: Mais voilà.
0: Non, mais quand tu fais tomber un truc chez toi et que t'as le bois qui se casse, c'est une
1: dis,
0: chose.
1: Oups, pardon.
0: Voilà.
1: Là, tu peux pas faire oups, pardon.
0: Tu peux, mais c'est compliqué.
3: C'est pas la même chose, bien sûr.
0: Et même dans le corbillard, tu peux pas avoir d'accident, quoi.
1: Bah après, il sentira plus rien, hein, mais...
0: Quand même, pour l'heure, tout ça.
1: Oui, ça, je suis d'accord.
0: Les gens qui viennent.
3: Après, on évite, bien sûr, les accidents et tout ça, bien sûr.
0: Alors c'est une vraie responsabilité. Vous avez pas de gyrophare, vous? Bon, en même temps, il y a plus d'urgence.
1: Non, il a tout le temps, là.
3: On a le temps, bien sûr.
0: Et t'arrives toujours à l'heure? Tu t'es jamais retrouvé coincé, en panne?
3: Ça peut arriver, surtout en région parisienne, par exemple, avec des bouchons et tout ça, ça peut arriver, bien sûr.
0: Oh, putain.
3: Retard à l'église, un retard au cimetière, ça peut arriver. Mais on essaye toujours de prendre des larges horaires.
0: Et t'as porté, alors c'est bizarre comme question, mais t'as porté déjà les cercueils de gens connus?
3: Oui, j'en ai porté un, bien sûr, qui était très connu. On a fait en 2017 et il s'appelle Johnny Hallyday, le monsieur.
1: Mais non.
0: Non, c'est vrai.
3: Et j'ai eu la chance de porter ce cercueil-là.
0: Oh,
3: de faire partie de l'équipe de cette aventure-là.
1: Ah, c'est ouf.
0: Ça peut paraître bizarre, mais ça doit être un souvenir incroyable.
3: Ah ben là, j'ai une panoplie de photos à la maison.
0: Ah oui, je crois que tu as eu une panoplie de Johnny, c'était bizarre. Mais
3: non, pas quand.
0: C'est incroyable. Non. Donc, en fait, sur les images que tout le monde a vues, parce que c'était en direct à la télé quand même. Hein.
3: Oui, bien sûr, c'est sur YouTube.
1: T'es dessus aussi, du coup.
0: On te voit.
3: Bien sûr.
0: Oh là là, c'est incroyable.
3: Ouf. Si vous regardez, je suis au niveau des pieds, à droite. Voilà.
1: C'est ouf.
0: Génial. C'est la première fois de ma vie, je pense la dernière, que j'entends un mec me dire. Alors si tu me regardes sur la photo, je suis à droite au pied de Johnny le cercueil. Incroyable. L'histoire est folle. Jérôme, je te loupe ton salaire. 3 928 €. Bravo à toi.
3: Ouais, super. Merci à toute l'équipe.
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0: du monde.
1: Je peux commencer ?
0: Allez, Lorenza, c'est parti.
1: Au Moyen-Âge, on pensait que le chocolat pouvait guérir les morsures de serpents.
0: On a pensé jusqu'au jour où on a essayé.
1: Oui, non mais attends, parce qu'ils ont, même si ça fonctionnait pas, ils y croyaient dur comme fer, donc ils ont essayé pendant longtemps avant de se dire bon, on a compris que ça marchait pas quoi.
0: Ils se sont pas aperçus que 100% du temps ça marchait pas.
1: Ben si, mais ils étaient persuadés que c'était une boisson médicinale miracle et que ça boostait.
0: Le chocolat en boisson.
1: Oui, il le faisait fondre. Liquide, ouais, c'est ça, exactement.
0: Oh, d'accord.
1: Et il le buvait, et ça soignait soi-disant la digestion, la fatigue et les morsures de serpent.
0: C'est bien, voilà. C'est bien. Ça donne juste un gros cul, en fait. Hein.
1: Ouais, mais... Exactement. C'est tout.
0: Alors, tu vas mourir, mais tu meurs sucré. Allez.
1: Top.
0: Bonne journée, Bernard. Le premier disque dur d'ordinateur pesait plus d'une tonne. Oh. On part en 1956.
2: Mais c'est censé être pratique, un disque dur.
0: Ouais, au départ, non. Au départ, c'était juste
1: c'est
0: censé être une avance technologique. Mais alors, ils stockaient rien du tout parce que la capacité, c'était 5 mégas.
1: Ah, oh là là.
0: C'est rien du tout, 5 mégas.
1: Une tonne pour 5 mégas.
0: Le prix, $50,000.
1: Non, mec.
0: Wow. Honnêtement, tu mets même pas une chanson dedans.
1: Non, en
0: 5 mégas. Voilà, non.
1: Wow.
0: Pesait plus d'une tonne. Voilà, deux grands frigos. Et ça a été commercialisé en 1956. Et il s'est vendu quand même à plus d'un millier d'exemplaires en 5 ans.
1: Wow. Mais c'est quand même beaucoup. Il y a quand même plein de gens qui ont acheté ce truc à une tonne. Non, mais.
0: 1000 personnes ont acheté ce truc. Bah, parce que t'es très riche et tu veux dire. J'ai un disque dur, quoi. Tu vois, c'est moi, j'aurais pris le yacht, personnellement.
1: Bah, mais bon. Moi aussi.
0: Les infos aléatoires du monde, Florent.
2: La sidérodromophobie, c'est la peur de voyager en train.
0: Alors, j'arriverai pas à le dire, mais.
2: Je suis content d'avoir réussi déjà, mais.
0: D'accord. Il y a des peurs de tout,
2: Ah oui.
0: Et donc, tu prends l'avion.
1: Ils ont jamais le nom que tu penses, enfin, tu vois, associé, genre voyager en train,
2: traînophobie,
1: un truc comme ça, tu vois. Non.
0: C'est
1: chiant.
0: Tu dis que c'est les dromadaires qui font la sidérurgie.
1: Exactement.
0: Eh ben non, c'est les trains. En Allemagne, c'est considéré comme une arme passive. Qu'est-ce que c'est ? Une arme passive.
1: Le couteau à beurre ?
0: Non, c'est pas un couteau. C'est pas une arme. Un couteau à beurre, ça peut être une arme active.
1: Oui.
0: Tu plantes quelqu'un. Là, c'est une arme passive. Et en Allemagne, c'est considéré comme ça.
2: Une écharpe ?
0: C'est pas une écharpe.
1: C'est un vêtement ?
0: Ce n'est pas un vêtement. On pourrait appeler ça un accessoire, on va dire. Mais on l'a tous.
2: Ah.
0: On l'a tous à la maison.
1: Une brosse à cheveux ?
0: Non.
2: C'est dans la chambre ?
0: Oui.
2: Un oreiller ?
0: Un oreiller, absolument.
2: Genre les batailles d'oreiller.
0: En Allemagne, un oreiller est considéré comme une arme passive.
1: Après, si tu tapes vraiment fort avec un oreiller, ça fait mal.
2: À mémoire de forme, je pense que oui.
1: Oui, franchement, ça défonce.
0: Moi, je pensais plus dans les films, là, quand ils étouffent les gens.
1: Ah,
2: oui.
1: Oh, ah oui, c'est horrible.
0: Moi, c'est une scène qui m'angoisse. Quand dans un film, il y a quelqu'un qui étouffe quelqu'un avec un oreiller, j'aime pas l'idée.
1: Parce j'avais que même pas pensé à ça, tu viens de me réveiller un trauma.
0: voilà. Comme ça, au moins, on est tous traumatisés pareil, merci.
1: C'est bon.
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0: Et Camister, elle n'est pas que Miss France 2015, elle fait plein de choses, de la télé entre autres, et c'est elle qui va commenter l'Eurovision cette année avec Stéphane Bern.
1: Oh, incroyable, je l'adore.
0: T'adores Camister ?
1: Oui, je trouve qu'elle dégage un truc, elle a une aura, tu vois, plus d'être jolie.
0: Je la connais un peu.
1: C'est vrai ?
0: Ouais.
1: Et alors ?
0: Elle me demande souvent des conseils.
1: Ah, sur quoi ?
0: Sur tout, toute la vie.
2: Ouais. Skincare peut-être ?
0: Ouais, sur skincare en premier, bien évidemment.
1: Et je pense qu'elle les écoute pas.
0: Exactement. Et c'est ce qui a valu le succès qu'elle a aujourd'hui.
1: Exactement.
0: C'est fou, hein. Les gens que j'aide
1: incroyable.
0: En disant de la merde c'est et qui font l'inverse.
1: Bien joué.
0: Je vais écrire un bouquin là-dessus. On est jeudi et le jeudi, on vous donne des conseils. Des conseils gratuits.
1: J'adore.
0: Parce que comme ça, s'ils sont mauvais, au moins on pourrait pas dire qu'on vous a arnaqué.
1: C'est ça.
0: On a Rose qui est avec nous. Bienvenue sur Énergie, Rose.
5: Salut Manu, salut les Wouah.
0: Rose, qu'est-ce qu'on peut faire pour toi ? T'as un choix à faire, une décision à prendre ?
5: Eh ben nous, on est un groupe de 5 amis. Et dans le groupe, il y a une fille qui sort avec un gars qu'on n'aime pas du tout. Et pourtant, elle est à fond mariage, tout ça.
0: Hein ?
5: On voulait savoir si on devait lui dire ou lui dire ce qu'on pensait ou savoir si on ne s'en mêlait pas.
0: Alors, je vais te dire un truc et c'est j'ai un avis très clair là-dessus.
1: Ouais.
0: Et
1: je suis d'accord avec Manu.
0: Je ne me mêle jamais, au grand jamais, de la vie de couple. Les autres couples. Parce qu'on ne sait pas ce qui se passe dedans.
1: C'est
0: on
1: ne
0: sait pas. On ne connaît pas leur vie. Toi, tu le connais comme ça, ce mec, mais tu le connais parce que tu le vois avec tes amis, puis c'est ta meilleure amie. Tu ne sais pas. Et même, je vais te dire.
1: Et puis ça va se retourner sur eux.
0: Ça va, exactement.
1: Quoi qu'il arrive.
0: Ça se retournera contre toi.
1: Et parce c'est un enfer après.
0: Parce que si tu lui dis, déjà, ça va l'énerver.
1: Triste aussi.
0: Exactement. Donc, elle va plus vouloir te voir. Parce que s'imaginez pas. Elle s'imaginera pas te voir avec eux.
1: Et elle va peut-être lui en parler à lui en
0: voilà.
1: plus.
0: Voilà. Vous allez, donc vous allez, tout le monde va perdre là-dessus. Tu comprends le truc, Rose?
1: Mais ça dépend.
5: Ouais, je comprends,
1: pourquoi
5: mais
1: tout le monde l'aime pas non plus? Qu'est-ce qu'il fait de mal?
0: Oh, vois, il l'a trompé deux fois, ça va.
5: Non, ce serait radical, ça. Mais non, après, il critique, tu vois, quand on fait des soirées, quand il y a des cookies. L'autre jour, il a critiqué les cookies, comme quoi ils n'étaient pas assez sucrés.
1: Oh, mais c'est rien. Enfin,
5: tu vois,
1: c'est
5: oui, cookies, attends. Mais on a l'impression qu'il lui parle mal aussi de temps en temps. Donc,
1: ça nous
5: choque un peu.
0: Ben alors ça, effectivement, faut voir, faut être vigilant, on va dire.
1: Bien
0: mais,
1: sûr.
0: Mais moi, je me mêle pas dans ces trucs-là, je me mêle pas.
1: Bah, si la plupart du temps, elle est heureuse, faut la laisser quoi.
0: J'ai vu des couples où tu te dis c'est incroyable, ils vivent leur vie de rêve, et tu t'aperçois 3 ans après qu'en fait c'était de la tromperie dans tous les sens et que
1: t'as ils une des deux,
0: exactement. Et en fait, et t'en as d'autres. Il y a toujours de la tension dans le couple, justement. Tu vois des trucs où ça s'engueule et tout.
1: Mais chez eux, tout va bien.
0: Mais en fait, c'est leur équilibre, et ils vivent bien comme ça. Voilà, Rose.
1: Okay. Après, surveille quand même, mais t'en mets pas.
0: Quoi. Oui, surveille, tu mets des caméras de sécurité un peu partout,
1: bien sûr.
0: Et vous mettez tout sur Internet.
1: Et un tracker.
0: Bien sûr, évidemment. AirTag, bip, bip, bip. On t'embrasse, Rose.
5: Merci, bisous l'équipe.
0: Gros bisous. Martin est là, bonjour Martin.
6: Salut Manu, salut les bons.
0: T'as besoin d'un conseil, toi aussi, on est là.
6: Alors en fait, je suis invité à l'anniversaire d'un ami. Le problème, c'est que dans la liste d'invités, je connais que lui. Alors est-ce que j'y vais quand même pour lui? Mais je sais que ça va être une soirée relou, ou j'évite un peu ce moment gênant.
1: Mais pourquoi ce serait relou? C'est génial, c'est l'occasion de faire des rencontres.
0: Et parce que toi t'es comme ça. Toi, tu peux aller dans une soirée toute seule. Moi, par exemple, j'irai jamais.
1: Mais à ce moment-là, c'est la technique qui fonctionne à chaque fois. C'est la personne va pas te refuser généralement un plus un. Tu prends la personne que t'aimes le plus ou qui est le plus à l'aise en société. Parce que ça va t'aider toi.
0: Pas
1: et
0: con.
1: En plus de ça, ben, t'y vas, ça fera plaisir aux potes.
0: Pas con, Romain. T'y vas avec quelqu'un. Martin, pardon. Bah, t'y vas avec Romain, tiens, voilà.
1: Ben voilà.
0: Tu prends un pote avec toi, Martin. Et voilà.
6: Exactement.
0: Affaire réglée, Martin.
6: Eh ben, merci à vous.
0: Je t'en prie, on est là pour ça.
1: C'était rapide et efficace.
0: Ouais, c'est comme Darty pour réparer les machines à laver. Nous, on répare les embrouilles. On est là.
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0: Et on peut s'écouter quelques messages vocaux. Les messages vocaux que vous nous envoyez sur l'application Manu sur Énergie. À tout moment, quand vous en avez envie, vous pouvez nous envoyer des messages vocaux. On les écoute tous, on les partage avec vous. Allez, c'est parti.
9: Par flemme, au lieu de mettre mon oreiller dans sa housse, bah, je pose la housse sur l'oreiller, quoi. Bon, ça marche aussi.
0: Mais pourquoi pas?
1: Il y a des gens qui font ça avec la couverture aussi.
0: Alors
1: j'ai un pote, il arrive pas. C'est tellement chiant de mettre la couette dans la housse de couette qu'il la pose en dessous et il met la couette au-dessus.
0: Ça m'est déjà arrivé ça.
1: Ah mais c'est mais vous êtes des ouf.
0: Je suis même allé jusqu'à un jour. En fait, c'était parce que j'avais la flemme, j'avais pas lavé l'été d'oreiller.
1: Ouais.
0: Et donc j'ai enlevé l'été d'oreiller et j'ai mis l'oreiller dans un t-shirt.
2: Ouais.
1: Ah ça c'est. J'ai déjà foutu.
0: Ah bah voilà. Ah.
1: Ça j'avoue.
0: Et ben vous savez quoi, je me sens mieux.
1: Ouais, ouais.
0: Ah parce que je me suis toujours demandé si j'étais le seul à faire ça. Vous avez déjà mis un oreiller dans un t-shirt.
1: Mais c'est relou quand même.
0: Ah non, franchement ça tient bien. Hein.
1: Ah moi ça m'embête quand même. Je me dis en fait je gâche un t-shirt et j'ai l'impression qu'en plus c'est pas la même matière, c'est pas le. Ça m'embête. C'est vraiment au dernier recours.
0: Moi c'est bien puisque à l'oreiller, ça lui fait des petites oreilles sur les côtés.
1: Ça c'est vrai.
0: Moi, j'aime
1: les manches.
0: Bien. Allez, encore un message.
10: Ça me broute quand tu te mets le mascara, que tu éternues et que tu te trouves noir comme un panda. Je suis au bout de ma vie.
0: Alors ça,
1: relou.
0: Je connais pas moi, mais
1: ah ben oui, ben en fait, il suffit que tu fermes les yeux et tu viens d'en mettre, ça t'en a partout, tout autour, et t'es obligé de prendre un coton-tige, de mettre du démaquillant et de repasser. Enfin, c'est vraiment l'enfer pour
0: putain,
1: nous.
0: Le
1: quoi.
0: Maquillage, des fois, j'ai l'impression que c'est Koh-Lanta, quoi.
1: Ben ouais, un peu. Franchement, c'est comme le trait de liner, hein. Tu sais, le trait sur les côtés là pour allonger un peu le regard. Ben c'est tout un art, hein. Ça met 1000 ans. Quand tu te foires, que c'est pas le même côté. Ah non, mais enfin, je vous épargne ça, mais c'est très relou.
0: Ouais,
1: on est des guerrières.
0: Et ben bravo à toi.
1: Merci.
0: Eh ben courage à vous. Ça fait longtemps qu'on s'est pas fait un Sambrout.
1: Ouais.
0: Si on se faisait un petit Sambrout.
1: Ça soulage.
0: Ça c'est le mouton, du Sambrout. Allez, ça fait longtemps qu'on l'a pas fait. Le principe est simple. Bah, comme Lorazza vient de le faire, là, on avait lourd sur la patate. Eh ben vous pouvez y aller. Qu'est-ce qui vous broute dans la vie en ce moment?
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0: petit Archibald. Donc du coup ils s'en occupent. Florent, le producteur, Aurélien au standard aussi, Lorenza, c'est parti, voici les sondages du matin. Les hommes en utilisent deux fois plus que les femmes. D'après vous, de quoi il s'agit, Florent?
1: Du PQ?
0: C'est pas du papier toilette.
2: C'est un objet?
0: Ce n'est pas un objet, justement.
1: Ah ah. Du parfum?
0: Ce n'est pas du parfum.
2: Des citations?
0: C'est toi qui es la plus proche. Les hommes en utilisent deux fois plus que les femmes.
1: Ah, donc c'est quelque chose qu'on dit?
0: C'est quelque chose qu'on dit.
2: Des mots de politesse?
0: C'est l'inverse, ah, des gros mots.
2: Ah.
0: Les hommes utilisent deux fois plus de gros mots que les femmes.
2: Mmh. Ok.
0: Ça me...
2: J'ai l'impression que des fois on est un peu kiff-kiff, mais c'est possible.
0: Des fois vous êtes plus, hein.
1: Ouais, je suis sur la route.
0: T'as le putain facile.
2: Oui, je sais. J'essaie de m'en sortir avec ça. J'essaie de dire punaise ou purée ou pétard.
0: Ouais. Ah bah ça marche
2: pétard.
0: Pas.
2: Pétard hein. Non,
1: mais
2: ça
1: dès qu'on
2: pas.
1: L'a fait sursauter, putain, direct.
0: Tout le temps.
2: Je dis putain, t'es con.
0: Ouais.
2: Ouais, mais parce que j'ai peur, donc ça, c'est pas un bon exemple.
0: Non, mais c'est pas grave, attends, je te juge pas parce que tu dis putain trop de fois. Hein. Si on mettait une petite cagnotte avec 1€ à chaque fois que tu dis putain, honnêtement, on s'achète un jet privé.
2: Bah non, je veux bien le faire.
0: Ah ouais?
2: Bah ouais, je veux bien le faire, parce que franchement, ça m'aiderait à arrêter.
0: Alors on fait une cagnotte à putain.
1: C'est
2: ok.
1: Parti.
2: Mais on est tous dedans, hein.
0: Tous dedans.
2: Parfait.
0: Dès qu'il y en a un qui le dit à l'antenne,
2: parfait.
0: On met 1€.
2: Parfait.
1: Très bien.
0: Et après, on se fait une bonne bouffe.
2: Bah,
0: mais on va se faire un gastro, là.
2: Bah, je pense bien, ouais.
0: 90% des enfants le font tous les jours. 30% des adultes seulement le font tous les jours. Qu'est-ce que c'est, Florent?
1: Crier?
0: C'est pas crier. Aurélie au standard.
2: Pleurer de rire?
0: C'est pas pleurer de rire.
2: C'est lasser?
0: Non, c'était courir. Hein? 90% des enfants courent tous les jours. Et seulement 30% les adultes.
1: Mais c'est quand t'as des nouvelles baskets, ça? Pour voir si elles courent vite.
0: Ah bah si, ouais, c'est vrai.
2: Pour
0: si
2: les tester.
0: Si on me donne des baskets qui font de la lumière, alors là, moi, je courrais.
2: Ils courent toujours pour tout, les enfants. Ils sont tout le temps excités.
0: Tout le temps.
2: Alors que nous, bah...
0: Et quand on est enfant, on dit, mais pourquoi ils bougent pas, les adultes? Et quand on est adulte, tu veux pas te calmer
2: arrête,
0: un peu? Mais quoi
2: un peu.
0: Mais quoi? 39% des femmes ne pourraient pas sortir avec un homme qui a ce détail physique précis. Quel est ce détail physique, Lorenza?
2: Une moustache?
0: Ce n'est pas une moustache. C'est pas naturel. Ah, Florent.
1: Ah, c'est pas naturel? Bah attends, parce que du coup, je change de question, vas-y.
0: D'accord.
1: Vas-y. Ah,
0: ben, je vous dis, c'est un détail physique précis, mais c'est pas naturel.
2: C'est un piercing? Un truc rajouté?
0: C'est un peu dans cet esprit-là.
1: Un tatouage?
0: C'est pas un tatouage, c'est pas un piercing, Aurélien standard.
2: C'est au niveau du visage?
0: C'est pas au niveau du visage, précisément.
2: Au niveau des cheveux?
0: C'est pas au niveau des cheveux non plus. Ah si, pardon, c'est au niveau des cheveux. Excuse-moi, pardon, j'étais sur
2: le
1: une teinture.
0: Oui, c'est les cheveux teints.
2: Bah.
0: 39% des femmes ne pourraient pas sortir avec un homme qui se teint les cheveux.
2: Ça dépend. Bah oui, si t'as les cheveux rouges, c'est un peu plus atypique,
0: non, mais,
2: tu vois.
0: Mais... Très honnêtement, il y a des gens, parce qu'ils ont des cheveux blancs, ils se les teignent. Mais il y a des fois, la couleur, elle n'existe pas dans les cheveux normaux.
2: C'est vrai.
0: Non, mais tu vois ce que je veux dire? Tu le vois, en fait.
2: Oui.
0: C'est une sorte de noir.
1: Cirage, quoi.
0: Ouais, on est vraiment sur. Effectivement, il avait du stock de cirage, donc
2: c'est
0: ça fait bizarre.
2: Bah en fait, moi, je me dis toujours, restez naturel, quoi. Même si vous perdez vos cheveux, bah, alors devenez chauve, ça vous ira bien aussi.
0: J'ai pas envie, moi.
2: Mais pourquoi?
0: Je veux pas devenir chauve.
1: Faut pas lutter, je suis d'accord. Si par contre,
2: voilà.
1: Tu commences à devenir chauve, vas-y direct.
2: Arrêtez de rabattre votre petite mèche comme ça pour faire semblant qu'elle est toujours là.
0: Pourquoi tu me regardes quand tu regardes Florent?
2: Mais
1: faut pas passer par l'étape Gérard Julio.
0: Pourquoi vous me parlez comme
2: c'est
0: ça?
2: C'est pas de ma faute si tu te sens visé.
0: Je me sens pas visé.
2: Tu veux un rasoir?
0: Ouais. J'ai... Non.
1: Mais un bonnet?
0: Je peux pas. Non, vous savez quoi? Si vraiment je perds un jour vraiment complètement les cheveux, je ferai avec les cheveux sur le côté.
1: Oh là.
2: Oh oui, la coupole là.
0: Les moines.
1: Allez, attention.
2: Ah, mais ça, mais mon rêve que tu fasses ça.
0: Ça peut être tellement
2: et
0: drôle.
2: Je peux rigoler à vie si tu fais ça.
0: Ça peut être tellement drôle.
2: Parfait.
0: Oh, je me le fais. Allez, la semaine prochaine.
2: Génial.
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0: C'est le retour du Sam Broute ce matin. Qu'est-ce qui vous broute dans la vie? On vous prend au téléphone au 0870-42-48.
2: J'en ai un pas mal.
0: Allez, Lorenza.
2: Bah, vous connaissez pas ça, vous les hommes. Mais hier, j'ai eu ma bretelle de soutif tournée et emmêlée toute l'émission.
0: Hein.
2: Et il n'y a pas plus broutant que d'avoir ça.
0: Mais alors, je pose une question, pourquoi tu la démêles pas?
2: Mais en fait, on essaye, mais c'est compliqué parce qu'elle est vraiment emmêlée dans la petite encoche, on va dire, je sais pas, le petit trou qui sert à ça.
0: Hein.
2: Et en fait, t'es en galère parce que ta main, elle doit aller dans ton dos, donc tu dois aller aux toilettes, tu dois enlever, tu dois remettre, enfin, c'est très relou.
1: Est-ce que ça ressemble à la sensation de quand ta lanière de sac à dos est mal mise?
2: Exactement ça.
1: Ah ouais, bah ça rend fou. Alors.
0: Et bah, moi, hier, j'ai vécu un truc que toi aussi, tu peux pas comprendre.
2: C'est quoi?
0: En fait, j'étais assis, je m'en suis aperçu, je suis resté assez longtemps assis sans aller aux toilettes hier, et quand je me suis levé, je me suis rendu compte que mon caleçon, il coinçait un peu ma coucou. coucouille.
1: Ah oui, c'est chiant ça.
0: Et
2: quoi?
0: Et ben en me levant, ça m'a fait vraiment mal, comme si ça pinçait.
2: Ah ouais?
0: Ouais, okay. Ça pinçait un bout.
2: Ah mince, ah oui non, mais je connais pas ce genre de sensation.
0: Alors s'il te plaît, avec ta bretelle, c'est bon.
2: Chacun son truc.
0: J'ai failli perdre une boule, moi.
2: C'est fou de dire ça.
0: Pardon, Hélène est avec nous au téléphone, bonjour Hélène.
4: Salut Manu, salut les wawins.
0: Bienvenue sur Énergie Hélène, on parle de la vie. Hein.
4: Ah oui. C'est ça,
2: entre nous. Hein.
0: Voilà, qu'est-ce qui te broute dans la vie toi?
4: Alors moi ce qui me broute, c'est quand un seul de mes écouteurs sans fil n'a plus de batterie. C'est hyper relou.
1: Ah oui.
0: Ah oui.
2: J'ai jamais compris pourquoi un et pas l'autre. J'ai déjà vu un truc de 2% et 90%, mais généralement tu les charges en même temps.
0: Bah c'est parce qu'ils étaient mal chargés.
1: Où il y a une poussière sur le truc à induction. Et
0: En fait, moi, je regarde toujours quand je les charge. C'est dans une petite boîte, là, moi. Et là, tu mets dans une petite boîte, il faut bien regarder que les lumières, elles soient toutes les deux allumées.
2: Ah, ok.
1: Sur AirPods, t'as qu'une lumière, par exemple, sur la marque Apple. T'as qu'une lumière.
0: Ah, je suis désolé, je suis marque Samsung.
2: Je savais que
1: mais oui, c'était sûr.
2: C'était sûr.
4: Ça me rappelle un peu l'époque, tu sais, quand tu avais des écouteurs, mais avec fil. Et pour les ranger, tu les mettais dans ta poche. Et puis après tu les remettais et puis bah tu devais jouer avec ton fil pour pas que la musique elle saute en fait. C'est hyper chiant.
0: Ah, t'avais un faux contact.
2: Ah ouais.
4: Bah oui.
0: Ah oui, bah attends,
2: il fallait les mettre d'une certaine manière.
0: Maintenant t'as plus de faux contact.
2: Non,
0: effectivement,
1: t'as plus de contact du tout.
4: C'est des problèmes de batterie, tu vois.
0: On a tellement de problèmes dans la vie en ce moment.
2: Oh là là, c'est dur.
0: C'est un truc incroyable. Excuse-moi, enfin je veux pas te dire Hélène que ton problème d'AirPods c'est rien du tout, pense à moi qui ai failli perdre une boule. Voilà. Non, mais... On t'embrasse Hélène.
2: C'est la phrase.
4: À bientôt, salut.
0: Gros bisous, j'adore cette phrase. On a Thibaut qui est là au téléphone, bonjour Thibaut.
5: Salut Manu, salut les wawas.
0: Bienvenue sur Énergie, Thibaut, qu'est-ce qui te broute dans la vie?
5: Quand la languette de la canette se casse avant d'ouvrir la canette. Et du coup bah, tu peux plus la boire, ça c'est la pire
2: c'est
5: broute.
2: C'est trop chiant.
0: Bah, en fait après il faut taper pour réussir à faire tomber le.
2: Il devrait y avoir une de secours.
0: Qui a une languette de secours.
2: Bah oui, mais sans déconner, c'est vrai, ils ont fait une double je sais pas, qui se délie en dessous et pac, t'en as une autre. Parce qu'après, comment tu fais pour pousser ton truc?
0: En fait, tu dois, genre avec un tournevis et t'appuies fort comme ça.
2: Bah oui, mais t'es pas chez toi, t'es dans le métro, t'es dans la rue, t'es dans le bus.
0: Ouais, si tu sens un tournevis comme ça dans le bus, ça peut faire peur à tout le monde. Hein, et puis le problème, c'est que ça secoue la canette. Donc si c'est un coca, ça fait.
2: Voilà, languette de secours.
0: C'est bon. Ouais, non,
2: ou alors
0: un système, peut-être, c'est comme les jetons de caddie, un truc qu'on a sur son porte-clés qui permet d'ouvrir
2: une
0: canette dont la languette s'est cassée, exactement, bien sûr.
2: Putain, on est fort, hein.
0: Nous emballons pas non plus. Merci beaucoup Thibaut.
5: De rien, bonne journée.
0: Belle journée à toi. Qu'est-ce qui vous broute dans la vie, Florent, notre producteur?
1: Bah moi c'est quand t'es en soirée et que quelqu'un te double alors que c'est à toi de mettre une musique.
0: C'est vrai. Je comprends. Ou alors quand tu mets la musique, tout le monde, toi, était sur le titre d'avant vachement bien. Tu mets la musique et en fait
1: ça retombe.
2: Qui c'est qui met la musique là? Parce qu'en fait ils veulent changer la langue. Là tu sais que c'est pas pour dire donne-moi le titre. C'est parce que c'est nul.
0: Des fois en voiture on fait ça. Chacun à son tour on choisit une musique. Et quand toi tu dis un truc, ils étaient tellement heureux de faire partager ce moment et que tout le monde dit non mais on peut changer là.
2: On peut changer, c'est bon, on a entendu.
0: Si c'est moi qui conduis, tu sors de la bagnole. Je te préviens.
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0: Et pour Manu.

0: qu'elle vienne chanter.
1: Oui.
0: Et avec MC Solar.
2: Bien sûr.
0: Ah cool. Et Imagine Dragons aussi, s'il te plaît.
2: Ouais, bien sûr. Bah, puis là, je suis en train d'avoir Kylie Minogue aussi.
0: Ok, trop cool. Et bah Lady Gaga.
1: Moi, je préfère Britney. Top.
2: Ouais.
0: Ouais, les balles
2: Britney.
0: Tous. Ouais.
2: Ok, bah top. Hein.
0: Merci.
2: On envoie des mails.
0: On a un super producteur.
2: Ouais.
1: De ouf.
0: Oh, c'est génial.
1: Merci, t'es le meilleur.
0: C'est pour demain.
2: Bien sûr. Demain. Bah, tu sais quoi? Eh, 15 minutes. Dans 15 minutes, elle est là.
0: Justin Bieber aussi. Il nous rejoindra sur les trucs de YouTube, tout ça.
1: Mais Rihanna, parce qu'elle est en train de bosser sur son nouvel album, peut-être avoir une petite exclue, tu vois.
2: Ouais, bien sûr.
0: Bah, c'est cool, merci.
2: Bah non, mais on l'a au téléphone à 10 minutes et on est là.
0: C'est vraiment. Bah, plutôt en
2: présentiel?
0: Ouais, tu l'as fait venir, s'il te plaît.
2: Ok, top.
0: Ah, c'est trop cool. Il est incroyable.
1: Mais plus à 6h demain,
0: 6h30. Ouais, 6h30,
2: ça peut le faire. Ouais.
0: Merci.
2: J'essaie juste de.
0: Bon. Ouais. Concentrons-nous sur Zaou.
2: Ouais, ça serait mieux, hein.
1: C'est mieux. Ouais.
0: Oh, ce serait cool de l'avoir, Zaou.
1: De ouf.
0: Il est 8h55. Je ne sais pas si vous avez déjà été invité à un mariage, que vous n'aviez pas envie d'y aller et que vous avez sorti une excuse bidon pour ne pas aller à ce mariage.
1: Ah, moi, jamais, j'adore les mariages, moi.
0: Ok, pas toi, Florent.
2: Si, j'avais un voyage à ce moment-là.
0: D'accord, moi, ouais, bah pareil. Je devais aller voir la mère de ma femme. J'ai une liste de vraies excuses, mais elles sont pas jolies, pour ne pas assister à un mariage. Des couples les ont reçus en retour de leur faire part. On ne peut pas laisser le chat toute la journée tout seul.
1: Oh, mais moi, tu me dis ça, mais je suis vexée. Mais
0: ah bon? Je sais pas pourquoi. Vraiment?
2: Mais surtout qu'en plus, un mariage, c'est prévu au moins un an à l'avance.
0: Bah oui, mais.
1: Une autre excuse que le chat, bah, c'est pas un enfant, quoi.
0: C'est une excuse de dernière minute, je sais pas. Une autre. C'est ton troisième mariage, j'y crois pas plus que les deux premiers, c'est donc moins grave si je viens pas. Un autre. J'ai un concours de pétanque. Là, vraiment, tu t'emballes.
2: Ouais.
0: Reçu 3 jours avant le mariage. Je ne pourrais pas venir, ma copine est enceinte de 3 mois. Bah non,
1: ça marche pas.
0: C'est pas possible. Le 18 juin, je ne peux pas, c'est le jour où je rentre du bois pour l'hiver.
1: Non mais ça c'est fou ça. C'est incroyable. Meilleure excuse.
0: Un autre, je déteste les soirées où je ne suis pas considéré comme la plus belle. C'est pas possible.
1: Oh. Mais c'est impossible.
0: Un dernier, une réponse à une invitation à mariage, je m'en fous.
2: Au moins c'est cash.
1: Ah, ça fait cash pistache ça.
0: Ça sent l'ex. Ça sent l'ex.
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0: 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On vous offre 2 machines à café, 2 machines à café à grains, les DeLonghi Magnifica.
1: Mon rêve.
0: Pour faire le café comme les professionnels.
1: Ah ouais.
2: Rien que de le dire, ça sent le café.
0: Mais exactement. Tu dis le mot café en grain.
1: Ah oui.
0: Tu le sens, le grain de café. Merci de m'avoir écouté. On vous les offre, ces 2 machines à café. On joue ensemble dans 5 minutes. Vous nous appelez au 0870 42 48. On va écouter Zaou et MC Solar, c'est mon hit préféré du moment. Il y aura aussi les K-pop Demon Hunters. Et avant ça, il y a Dylan au standard qui m'a dit il faut qu'on prenne quelqu'un au téléphone, mais je ne sais pas qui c'est.
5: Si, je pense que tu sais. On en a parlé en début de semaine, Manu.
0: Pardon ?
5: On avait parlé en début de semaine.
0: En début de semaine, on a parlé.
5: Ouais.
0: On va avoir quelqu'un au téléphone dont on a parlé en début de semaine ?
5: Exactement.
0: Céline Dion.
1: Ah, oh, ce serait fou.
0: Céline Dion ?
5: Je pense que c'est pas elle précisément. Non. Non, on a parlé du nouveau champion d'Europe de badminton. Il s'appelle Christo Popov.
1: Ah oui !
0: Oh putain, mais oui, c'est vrai ! C'est quoi ? On a même, je crois, quasiment démarré l'émission de lundi.
1: C'est vrai.
0: Parce qu'on était extrêmement heureux. Qu'on est un champion d'Europe, c'est ça, il est devenu.
5: Absolument.
0: Alors, on ne le connaissait pas avant. Il s'appelle Christo Popov. J'avais oublié le nom. Il est champion d'Europe de badminton pour la France.
1: La classe.
2: Oh là là, classe.
0: Et on l'a au téléphone ?
5: Et bon, on l'a au téléphone.
0: Mais j'ai jamais eu champion de badminton au téléphone. Christo Popov ?
6: Bonjour.
0: C'est Christo Popov. C'est le vrai Christo Popov ?
6: C'est le vrai Christo Popov.
0: Alors, en même temps, c'est vrai que je connais pas la voix de Christo Popov, donc
1: ça pourrait être Bernard.
0: Ce serait Bernard, ça aurait été la même chose. Mais non, c'est le vrai.
6: Ça pourrait être Bernard.
0: Prouve que t'es Christo Popov.
6: Compliqué à prouver hein, au téléphone.
0: Alors, fais-moi le malin maintenant, le champion d'Europe.
1: Ah, on t'a démasqué.
0: Alors, écoute, t'es mon premier champion de badminton au téléphone.
6: Je suis content de l'être alors.
0: Bah évidemment. On est peut-être ton premier ta première émission de radio aussi. Voilà, mais en plus on parlait du badminton.
1: Oui.
0: Et on déconne un peu parce que c'est vrai que badminton ça fait sport de plage au départ quoi.
6: Ah oui, c'est vrai qu'il y avait une image de, en tout cas un peu encore toujours, mais beaucoup moins qu'à l'époque. Mais oui, c'est vrai qu'il y a une image de sport de plage il y a de ça quelques années.
0: Mais on s'est même dit qu'on allait faire un concours de badminton.
1: Bah,
0: si tu veux venir, si tu veux venir nous arbitrer.
1: Oh là là, l'arbitre de fou.
0: Mais ça va super vite le volant, je crois.
6: Oui, ça va vite. Ça peut aller à plusieurs centaines de kilomètres à l'heure. Il me semble que le record est plus de 550 kilomètres à l'heure en ce match.
1: Quoi ?
6: Donc ça va plutôt vite.
1: Faut pas prendre ça sur la tête, hein.
6: Non. Il y a des personnes qui ont pas mal de bleus.
1: Ah bah tu m'étonnes.
0: Mais tu, 500 km/h, tu te le prends dans la tête, le volant. Tu t'es déjà pris un volant dans la tête?
6: Je me suis déjà pris un volant dans l'œil, j'ai failli perdre mon œil.
1: Oh
0: merde. Mais c'est quoi, mais
1: on, c'est dangereux.
0: Mais on devrait mélanger le badminton et l'escrime. Mettez un masque.
1: Ou des protections. C'est comme du paintball, ça laisse des traces, quoi.
0: Bah
1: les
0: oui,
1: volants.
0: Faut faire attention quand même. C'est impressionnant.
6: Oui,
0: mais c'est, alors, j'y connais pas grand chose en badminton, mais c'est un peu physique comme le squash.
6: Oui, c'est ça. C'est un sport de raquette qui est très complet, comme la plupart des sports de raquette, où il y a le cardio, l'explosivité, l'endurance et la puissance qui rentre en jeu avec pas mal de mental. Il y a pas mal de réflexes également, parce que les volants vont vite. Donc oui, c'est assez physique comme le squash.
0: Il faut avoir des réflexes et deux yeux.
6: Ouais. Oui, de préférence.
0: Mais, attends, question con, mais si t'es champion d'Europe, je suis désolé, je connais pas, mais t'as fait les Jeux Olympiques à Paris?
6: Oui, j'ai fait les Jeux Olympiques de Paris avec l'équipe de France.
0: Oh, c'est stylé.
1: La classe.
0: T'es allé loin?
6: Non, j'ai perdu en poule en double homme avec mon frère en double. Donc voilà, malheureusement, je suis pas allé 6 mois.
0: Tu joues avec ton frère?
6: Je joue en simple, mais également en double avec mon frère.
1: Non, mais c'est fou, c'est comme les frères Lebrun.
0: C'est un peu ça, vous êtes les frères Lebrun du badminton.
6: Un peu, oui. On se fait souvent comparer le bad et le ping comme ça. Ouais.
1: C'est les frères Popov.
0: Non, mais c'est rigolo, ils disent le bad et le ping.
1: Ouais.
0: ils abrègent. Tu dis pas je vais faire du badminton, tu dis je vais faire du bad.
6: Ouais, souvent. Hein.
1: Ah, c'est stylé en vrai de dire ça.
0: C'est classe.
1: Et faire du bad.
0: Et tu fais que ça ou t'as un métier à côté?
6: Ah, c'est mon métier à plein temps, faire du badminton.
0: Et tu joues tous les jours au badminton?
6: Tous les jours, plusieurs fois par jour. Ouais.
0: C'est génial. Il a fait en fait de sa passion à la plage un métier. Moi je trouve ça génial.
6: Et exactement. Y a bronzage quoi, professionnel.
0: C'est génial. Et il y a d'autres trucs qui arrivent bientôt pour toi, des championnats, des choses comme ça?
6: Oui, alors avec l'équipe de France par équipe masculine, on part au championnat du monde la semaine prochaine au Danemark.
1: Oh.
6: Voilà. On est champion d'Europe par équipe en début d'année également. Donc c'est top. On fait une belle saison.
1: Allez les gars.
0: Christo, je veux pas que tu reviennes sans médaille.
1: Ah non, hein, médaille d'or. Hein.
6: On va essayer.
0: Je vais faire comme le prof. Popov, au tableau, je veux que ce soit un 20 sur 20. Ça rigole plus maintenant. Christophe, vous nous ramenez une médaille, d'accord?
1: Faut pas dire on va essayer, faut dire on va le faire.
0: Mais bien sûr.
6: Bon, on va le faire alors.
1: Voilà.
6: On va le faire
1: ensemble.
0: Ok, qui c'est qui va gagner le prochain?
6: C'est l'équipe de France.
0: Mais bien sûr,
1: voilà.
0: Évidemment, avec Christophe. Et tu sais quoi? Vous êtes combien dans l'équipe de badminton?
6: Alors, il me semble que la sélection, on est à peu près 10 personnes, 10 garçons.
0: Eh ben, je vous offre 10 t-shirts Manu sur Énergie. Comme,
6: ah,
0: ça,
6: trop bien.
0: Comme ça, vous pourrez les mettre. Si vous arrivez à le placer pendant le match, alors là.
1: Royal.
0: Là, c'est royal, mais on va vous en envoyer. Merci beaucoup d'avoir été avec nous.
6: Merci à vous, c'est super sympa.
0: Belle journée à toi. On n'avait jamais parlé autant de badminton sur Énergie.
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0: 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On a, je vous le dis, 2 machines à café en grain à vous faire gagner. Les DeLonghi Magnifica. Rien que le nom, t'es déjà
1: en Italie. Bah ouais, mais je vous dis, moi, à chaque fois, je suis jalouse, j'en rêve, quoi.
0: Mais.
1: Ah oui, mais ça coûte son petit prix, hein.
0: Absolument.
1: Donc,
0: J'avoue que ça coûte son petit prix.
1: Bah,
0: et
1: oui.
0: Si tu crois que je vais te l'offrir.
1: J'essaie de gratter. Ok.
0: On a Guillaume et Nora avec nous. Bonjour à tous les deux.
7: Salut Manu, salut les Wawa.
0: Guillaume et Nora, soyez les bienvenus sur Énergie. On va jouer aujourd'hui au jeu des trois as. Vous êtes les deux premiers as du jour. Il faut un troisième as, et ben ça va être moi ce matin.
1: Ah.
0: On va jouer tous les trois ensemble.
8: Ok.
0: On va jouer en équipe.
8: Okay.
0: On est des champions, on est des winners, on est des guerriers. Voilà les règles. Lorenza va nous poser une question, la même question à tous les trois. Si on donne tous les trois la bonne réponse, eh ben c'est gagné, vous partez chacun avec votre machine à café. Mais si y en a un qui se trompe, un qui n'est pas d'accord avec les autres, c'est terminé, c'est fini, on rentre chez nous.
7: C'est perdu.
0: Et le prochain café, il sera à la machine là-bas au distributeur.
1: C'est ça, ils se mettront au thé.
0: Ou au thé.
8: Au chocolat.
0: Guillaume et Nora, on n'entend pas les réponses des autres, évidemment. Et Nora, tu vas partir en antenne. Moi, je vais aller dans le couloir. Guillaume, tu restes là. C'est avec toi que ça va démarrer. A tout de suite, bonne chance, on est des winners, on est des guerriers. Allez.
1: Guillaume, t'es prêt?
7: Ouais, je suis prêt.
1: C'est parti, voici la question. Quelle odeur a la planète Uranus? La vanille ou l'œuf pourri?
7: Je dirais l'œuf pourri.
1: Parfait, c'est ta réponse, l'œuf pourri. Tu vas partir au standard et je vais récupérer Enora. Enora, t'es là?
8: Oui, je suis là.
1: Alors, la question est, quelle odeur a la planète Uranus? La vanille ou l'œuf pourri?
8: Oh. C'est con comme question. Pourri, l'œuf pourri.
1: L'œuf pourri, parfait.
8: Ouais.
1: Eh ben, écoute, vous pouvez revenir tous les deux. Je vous annonce que vous avez donné tous les deux la même réponse. Donc on va faire revenir Manu pour voir s'il va donner la même réponse que vous.
0: Bonsoir.
1: Bonsoir.
0: Bonsoir.
2: Bonsoir.
0: Tu m'appelles Manu, enchanté.
1: Enchanté.
7: Bonjour Manu.
1: Ça s'est bien passé, ils ont donné la même réponse.
0: Donc tu vas jouer maintenant.
1: C'est ça.
7: Et Manu, tu as donné la même que nous.
0: J'espère que je vais donner la même réponse que vous.
8: Ouais.
0: Envoie ta question, Lolo.
1: Quelle odeur a la planète Uranus? La vanille ou l'œuf pourri?
0: J'ai la réponse.
1: Ah, tu sais?
0: Ouais. Parce que c'est une info qui est passée il n'y a pas longtemps.
1: Ok.
0: Et je même, on n'en a pas parlé dans l'émission.
1: Non.
2: Et,
1: pas, bah pas alors, dans l'émission.
0: Alors, ça va être une info que j'avais et.
1: Ok.
0: Et que j'ai pas donné.
1: Ok.
0: C'est la vanille. C'est pas la vanille.
1: Ah non, mais elle t'a influencé. C'est trop tard, c'est ta réponse.
0: Ouais, c'est la vanille.
8: Non.
1: Bah, vous n'avez pas donné, évidemment, la... Parce que... Oh, Enora t'a fait comprendre que vous n'avez pas donné
8: non,
1: la même réponse.
8: Non, c'est pas
1: respiré. Qui a raison?
0: Oh merde, je sens que j'ai tort.
7: Ah, mais Manu.
0: C'est quoi la réponse?
1: C'était l'œuf pourri.
0: Oh putain.
7: Ah.
0: Mais c'est quoi? J'ai dû mélanger deux infos. Parce qu'il y avait un truc de vanille dont on a parlé il y a pas longtemps et...
1: Ah mais c'est pas Uranus.
0: Et... Ah putain.
1: Ouais.
0: Oh Guillaume et Laura, je me sens sale.
7: Oh mais c'est pas grave, on prendra
8: c'est
7: notre
8: pas
7: machine
8: grave,
7: qui est fait à la machine.
1: Oh, bah, non, mais voilà, elle est bien Guillaume.
8: On va prendre du chocolat.
7: Bah, oui.
8: On va prendre du chocolat.
1: Oh, ils sont bien.
0: Et c'est quoi?
7: Bah, oui.
0: Pour me faire pardonner, je prendrai du potage à la tomate. Voilà.
1: C'est une très belle punition.
0: Guillaume et Laura, je vais vous offrir à chacun le mug Manu sur Énergie pour prendre un café, mais bon, pas encore le DeLonghi Magnifica, mais un café quand même.
1: C'est ça.
7: Ouais. Ah bah c'est sympa.
8: Merci beaucoup.
0: Il est collector. On vous embrasse tous les deux. Putain. Je m'en veux.
1: Ah, ça arrive, hein, c'est pas grave.
0: Non, ça n'arrive pas, moi.
1: Écoute.
0: Vilain.
1: Il est fou.
0: Ah, fouettez-moi avec des fougères.
1: Oh. C'est pas moi.
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0: On se refait un Sam Brout. Le principe est très simple. On dit les choses qui nous broutent dans la vie. Et c'est validé par l'autre mouton, Los Brutos. 0 870 42 48, vous venez avec nous, vous passez un petit tour du studio aussi. Qu'est-ce qui vous broute? Allez, je pense que tout le monde en a encore.
1: Quand tu vas au resto et que le serveur te dit qu'il n'y a plus le plat que tu voulais absolument, bah ça c'est broutant.
0: Ouais, et c'est surtout quand il le dit même, ouais, même s'il le dit avant, au début.
1: Oui.
0: C'est encore pire que si tu le veux et qu'il te dit qu'il n'y en a plus.
1: C'est tout à fait ça. Et j'ai envie de dire, mais pourquoi tu le laisses sur la carte? Enfin, pourquoi c'est là?
0: Parce que tu peux pas changer le menu.
1: Oui, mais moi je viens pour le risotto. S'il est plus là, ça me rend triste.
0: Ah non, je te le laisse, le risotto.
1: Ah, oui, ouais. Mais il est plus là, ils en ont plus.
0: Ah bah, je sais pas, je m'en fous. En revanche, quand c'est pas le plat que t'avais envie de manger, t'es hyper content.
1: Ouais, à fond, tu dis, oh, bah, c'est pas grave.
0: Et tu
1: non,
0: vois,
1: mais je prenais pas ça.
0: Et je te vois, toi qui es triste à côté, je m'en fous.
1: Elle est super, l'empathie.
0: Qu'est-ce qui vous broute, Florent?
2: Quand tu veux faire une sieste et que tu t'endors pile, quand ton réveil se met à sonner.
1: Ah ouais.
0: Ah oui.
2: Là tu te dis mais en fait non, bah j'ai ma sieste est foutue.
0: Ouais,
2: déjà, mais galère à t'endormir et
0: mais je continue derrière. C'est ce qui m'est arrivé hier.
1: Ah, tu t'es éteint et tu dors?
0: Ouais, j'ai fait en fait une sieste hier, j'étais fatigué. Je pars pour une sieste de 20 minutes. Au bout de 20 minutes, le téléphone sonne, je l'éteins.
1: T'es parti en coma quoi.
0: 1h30.
2: Oh là là là là.
1: En vrai, ça va. T'aurais pu faire pire, je trouve.
2: Ouais, mais le réveil à 1h30, il est très dur parce que t'es plus là.
0: Ah là,
1: mais t'es déphasé.
0: T'es total. T'es.
1: Je sais plus quel jour on est, comment tu t'appelles, tu baves.
0: C'est ce que j'allais dire. Tu baves. Mais c'est incroyable. J'ai bavé la scène.
1: J'ai l'image. Non, mais c'est vrai.
0: Et tu te réveilles, t'as la tête, mais j'ai. C'est pas dans le cul, c'est
1: qui s'est assis
0: sur ma tête. C'est le cul de qui? C'est incroyable. Waouh! C'est très compliqué. Tu mets autant de temps, donc 1h30 aussi pour te réveiller de ta sieste d'une heure et demie.
1: Ah,
0: extrêmement broutant. Déborah est là. Bonjour Déborah.
9: Et bonjour Manu. Salut les Wawin.
0: Bienvenue sur Énergie, Déborah. Qu'est-ce qui te broute?
9: Moi, ce qui me broute de dingue, bon, c'est un côté un peu maniaco-dépressif quand même, mais ce qui me broute de dingue, c'est quand l'évier est tout propre, quand je viens de nettoyer la cuisine, tu sais, et que quelqu'un arrive avec un truc bien dégoulinant et qu'il le pose là, dans l'évier tout propre et qu'il n'y touche pas. Et ça, ça me rend dingue, ça me broute.
0: Oui, mais c'est le principe de l'évier, hein, il reste jamais tout propre l'évier.
1: Bah oui, il se remplit très vite.
0: Bah oui.
9: On peut lancer un débat là-dessus, moi je suis pas tout à fait d'accord. Je suis pas d'accord. Oula. Pour dire que c'est une zone qui doit rester cracra, l'évier. Pour moi, c'est une zone d'action. On lave, on pose. C'est une zone de stockage.
0: Et dis-moi,
1: comment
0: s'appelle l'émission? C'est du propre là. C'est une zone d'action. On a l'impression que c'est le colonel qui dit aux soldats comment il faut y aller là.
1: Okay, non, chef
9: il est censé se passer un truc dans cette zone là. Pour moi, c'est pas vraiment une zone de stockage.
0: C'est bah moi
1: après,
0: c'est.
1: Elle a pas tort hein. En vrai, j'aime bien comment elle parle. Ça me.
0: Pour moi, c'est une zone d'attente.
2: Vous êtes... ouais, voilà, c'est une salle d'attente de vaisselle. Ça.
0: Exactement. Voilà, c'est la zone d'attente avant la vaisselle.

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1: Et en fait, quand tu le prends d'ailleurs, tu t'en aperçois vite, mais t'as la flemme d'aller le remettre.
2: Exactement, j'ai ça. Tu dis tant pis.
1: Voilà, et t'y vas. Et pendant toutes les courses, tu luttes en appuyant pour pas qu'il va. Et moi, ce que j'aime avec le caddie, des fois, c'est que tu le lances devant,
2: ouais.
1: Tu sais.
2: Oui, ben là, non,
3: et
2: mais
3: après, il
2: part sur le côté.
3: Rayon,
1: et,
3: là,
1: et, là, et là, il se prend le rayon. Putain.
2: Ouais, ça nous broute.
4: Et ça, c'est plus drôle.
1: Mais c'est méga broutant. Merci beaucoup, Olivier, d'avoir été là avec nous pour.
4: De rien, avec plaisir. Bonne journée.
1: Soulever les vrais problèmes.
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1: C'est le moment du jeu de Florent, le producteur de l'émission qui tous les jours nous propose un petit jeu. On a Morgane avec nous. Bonjour Morgane.
7: Salut toute l'équipe.
1: On va jouer ensemble parce qu'on joue tous ensemble avec le jeu de Florent.
7: Ouais.
1: Super. Alors attention, chaque jour, un jeu, un thème.
3: Et le thème aujourd'hui, c'est la journée mondiale de la voix.
1: Ah oh, oui, c'est
3: et
1: pratique.
3: Ouais. Okay. Et du coup, je vais vous. Oui.
1: Non, c'est pratique pour nous, je veux dire, c'est notre.
3: Ah bah, c'est le cœur du métier.
7: Hein.
1: Bien sûr, évidemment, notre organe.
3: Bien sûr, et du coup, bah, je vais avoir besoin de votre voix parce que je vais vous montrer des noms de personnalités connues sur un petit bout de papier. Et vous allez devoir l'imiter pour que Morgane reconnaisse qui c'est.
7: Oh, okay. Je suis éclaté au sol. Mais
1: moi aussi, je suis nul en imitation.
3: C'est exactement pour ça qu'on fait ce jeu.
1: D'accord. On a un temps imparti pour le.
3: Non, parce que comme vous n'avez pas trop de talent, je pense, là-dedans. On laisse place à. On laisse
1: Florent,
3: place. Oui.
1: Je t'entends.
3: Oui. Pardon, excusez-moi.
1: Il n'y a pas de mal.
3: On va commencer par toi, Manu. Ok,
1: vas-y.
3: On va commencer par Lorenza. Programme.
1: Oui, très bien, sympa. Alors, tu dois imiter quelqu'un, Morgane doit découvrir qui c'est.
3: Attention. C'est
7: allez.
3: Parti.
7: Bonjour. Franchement, c'est impossible. J'arriverai.
1: Vas-y. Lance-toi.
3: Une phrase référence qu'il a souvent dit. Qu'elle
7: je sais pas. Bah, vivement dimanche.
1: Mais non, mais
3: ah
1: après,
3: oui, bah là, ouais.
1: Non, mais faut imiter.
7: Oui, pardon. Mais bon. Je sais pas. C'est quoi la phrase connue qui dit
3: salut mon pote.
1: Ah oui, ah, ça. Je connais pas.
3: Mais si. Il avait dit ça à Johnny quand il était parti. Okay. Ça a fait le tour, ça.
1: Ah d'accord. Bah, je n'avais pas loin.
7: Ah, mais c'est dur à tout.
3: Ah, mais j'ai pas dit que c'était un haut.
1: Ouais. Bon, écoute, ça fait zéro point.
7: Pardon.
1: Attention, on continue, c'est la journée mondiale de la voix, on doit imiter des gens et Morgane doit les découvrir. Ah bah alors, quoi.
7: Ah bah oui.
1: Non mais Morgane, bah alors, on se bouge là, on y va, quoi.
7: Je vais.
1: Alors, en plus, je vais me faire le jury de l'émission, là, de Masked Singer. Alors. Bah alors, quoi. Bah c'est moi, quoi. Ah bah là, je peux pas faire mieux que ça en imitation.
7: Je peux aider Morgane ?
3: Oui, vas-y.
8: Ouais, je veux bien.
7: C'est Chantal là-dessous ?
1: Bah oui, bah là, du coup,
3: ça
1: tu l'aides pas, tu lui donnes la réponse.
3: Hein.
8: Réponse.
1: Ça s'appelle pas aider, ça. Ça s'appelle donner la réponse. Ouais. C'est génial.
3: Bon, allez, je compte le point parce que je suis gentil.
8: Je l'avais pas.
1: Mais tu vois pas qui c'est, Chantal là-dessous ?
8: Maintenant qu'on me le dit, oui, mais sinon, j'y étais pas là.
1: Ah, pourtant, j'étais content de mon imitation. Bon, allez, attention, on continue. On fait chef-d'œuvre sur chef-d'œuvre. Lorenza, à toi.
3: C'est parti.
9: Morgane, est-ce que c'est ton dernier mot ?
8: Jean-Pierre.
7: Ouais !
1: Alors, il n'y avait pas d'imitation, hein, c'est.
7: Bah, si, quand même.
8: C'était une mise en situation.
7: Attends, quand même, j'ai fait une petite voix, quoi.
1: Oui, petite voix.
3: Petit effet sur la gorge, quoi. C'est...
7: Oui.
1: On n'est pas hyper doué.
3: Non, allez. Peu d'effort, mais attention, Nagui.
1: Il l'a dit, Morgane, t'as entendu ou pas?
8: Je n'ai pas entendu.
7: Ah, okay. C'est bon.
1: Attention, vous bloquez ses paroles? Parce que la voix, c'est pas. Attention, vous bloquez ses paroles?
8: Nagui,
1: ouais, oui! Oh, la pire imitation de Nagui au monde, c'est impossible à.
7: C'est dur.
1: Super dur.
7: C'est dur de fou.
3: Attention, il m'en reste deux.
1: Allez, Lorenza,
3: ouais. C'est parti.
8: Hop. Donald.
7: Ouais.
1: J'aurais dit Michel Drucker. Il en reste une dernière, attention.
3: Hop là.
1: Bah oui, je crois que on a bien joué. On a bien joué en première mi-temps, on s'est bien défendu. Maintenant, il faudra voir ce que ça donne le prochain match, si on arrive encore à être régulier sur les passes et ne pas perdre trop au milieu du terrain. Je pense que Kylian, il a bien joué. C'est son retour à Kylian et on est très contente de l'avoir avec nous, quoi.
7: Allez, Morgane.
1: Ah putain!
7: Foot!
8: Ben ça. Bichon,
7: mais.
8: Thierry Roland.
7: Ah oui, merde, on est si mauvais que
1: non,
7: ça.
1: Non mais, on est mauvais, mais no offense, t'es encore plus mauvaise que nous.
7: Oh, l'équipe de bras cassés!
1: C'était Didier Deschamps!
7: Ouais! Elle est morte de rire!
1: Bon!

0: Bah, c'était incroyable.
1: Plusieurs choses au cimetière aujourd'hui.
2: Eh oui.
1: Ce jeu qui part au cimetière. Ouais, jeu. Et attends, il ne part pas tout seul, ce jeu.
2: Non.
1: Il part avec Morgane. On va t'offrir le mug Manu sur Énergie, Morgane.
3: Merci. C'est mérité.
1: Le mug ou le cimetière?
3: Super.
1: D'accord. Allez, plus avec nous, Morgane.
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1: C'est nous. Et ouais, on a un jingle de Justin Bieber. C'est un peu classe.
0: C'est trop la classe.
1: On était un peu à Coachella, quoi. Voilà.
0: Ouais,
1: on était un peu avec lui sur scène. On va s'en aller dans 2-3 minutes. Mais avant ça, évidemment, pour lancer la journée, notre dernier appel du jour aujourd'hui, c'est Adrien. Bonjour, Adrien.
6: Bonjour, Manu. Bonjour, les Wawans.
1: Sois bien. Mais on est bien. Ouais. On est depuis 6 heures ce matin. Il y a la journée. Il fait pas trop moche un peu partout en France. Donc on est bien. Et toi, comment t'es?
6: Bah, moi, je suis sur chantier au travail avec l'équipe de Lyon Noël sur l'église de Oisem. Nous sommes en train de la restaurer, donc comme on vient de le dire, je travaille dans la restauration monument historique.
0: Oh.
6: Et je suis tailleur de pierre.
0: Waouh.
1: Oh, putain,
0: eh, c'est stylé, ça envoie comme métier.
1: Ah ouais, c'est comme Obélix, oui. Il taille les menhirs, c'est pareil.
0: Et restaurer les vieux bâtiments comme ça, c'est trop bien.
1: Mais j'en parle là, oui. Tu travailles, c'est un chantier, c'est une église, vous restaurez, vous refabriquez la pierre, c'est quoi le truc?
6: Oui, ça fait donc il y a de la brique, il y a de la pierre, on restaure l'église de Oisem, qui était dans un sale état jusqu'à présent. Ça fait 4 ans que le chantier est lancé.
1: Ah oui.
6: Là, avec l'équipe donc de Léo Noël, nous sommes en train de travailler sur l'église, sur la façade principale. On a fait tout d'accord. Le tour et donc il y a les joints, les briques, les pierres à changer.
0: Vous êtes des artistes en vrai un peu.
1: Mais il y a de la création là-dedans.
0: Mais oui, mais alors, attends, c'est que vous embellissez, vous rénovez les œuvres d'art qu'on admire, c'est trop bien.
1: Mais tout à fait, Lorenza, bien
0: merci
1: sûr.
0: Adrien.
1: Évidemment, un peu de culture
0: oui,
1: et un peu d'architecture dans cette émission ne fera pas de mal.
0: Oui.
1: Alors, rien, t'as restauré des trucs un peu connus.
6: Alors, j'ai intervenu, on va dire, sur des tailles de pierres, principalement sur 3 pierres de l'église Notre-Dame, donc de Paris, et c'était lorsque j'étais en apprentissage.
1: C'est-à-dire qu'il y a, là, dans Notre-Dame, à Notre-Dame à Paris, où il y a des pierres, c'est toi qui les a faites.
6: Voilà, il y a 3 pierres qui ont été taillées lors de mon apprentissage, donc elles ont été posées. Donc moi, j'ai pas pu les poser parce que j'avais pas la qualification nécessaire à ce moment-là. Mais j'ai pu assister à la pose, donc franchement, ça fait énormément plaisir. Se dire qu'on a participé aux restaurations de monuments et d'images de France, franchement, c'est...
1: Bah oui. Alors, mais est-ce que, tu sais, c'est comme quand nous, on fait un béton, on fait un petit cœur dedans, ou un petit signe, où on met nos initiales. T'as fait un petit truc sur la pierre, ou t'as pas le droit, j'imagine?
6: Non,
1: dommage.
6: Pas, malheureusement. Après, t'as l'arrière de la pierre, donc si un jour elles sont défaites, les personnes qui vont les défaire, forcément, ils vont retrouver les initiales avec la date à laquelle ça a été tapé, mais voilà, on peut pas faire plus.
1: Ah, tu veux dire que sur la pierre, il y a quand même les initiales et la date, mais c'est caché.
6: Voilà, c'est dans le mortier.
1: C'est génial.
0: Ok, on apprend des trucs. Hein.
1: Putain, il y a un peu d'Adrien dans la cathédrale Notre-Dame
0: de
1: Paris.
0: C'est une folie en vrai.
6: Un peu du nordiste, voilà, tout à fait. Un peu du nord à Paris.
1: Eh ben, Adrien, je vais t'offrir le mug Manu sur Énergie pour te remercier de nous avoir appelé ce matin.
6: Super, c'est gentil.
1: Et nous avoir apporté ta pierre à l'édifice. Je me dégoûte. Je me dégoûte et je vais rentrer chez moi. Je n'ouvrirai la porte à personne aujourd'hui.

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0: radio plus ou moins contrôlée et approximative. Ça s'appelle Manu sur Énergie. Je suis pas seul, Lorenza est là évidemment.
1: Salut.
0: Il y a Nico qui est là aussi.
2: Et coucou tout le monde.
0: Il y a vous qui êtes avec nous comme chaque jour. Vous nous appelez au 0870 42 48. C'est notre numéro de téléphone, il est gratuit. Et c'est parti pour 4 heures ensemble. Si vous avez envie d'être notre premier appel du jour, je vais vous prendre le téléphone dans 2 minutes. On va écouter Vita, il y aura Docteur Yaro. On va vous offrir du cash tout à l'heure évidemment comme chaque jour. Avec le club des génies, ce sera dans une demi-heure. Il y a les sondages du matin qui arrivent dans 5 minutes. Et pour démarrer cette journée, on va rester bloqué sur nos positions.
1: Ah, j'aime bien ça.
0: J'ai trouvé ça sur internet, cette question. Sur quel sujet personne ne peut vous faire changer d'avis?
1: Ok.
2: D'accord, ouais.
0: Ça va être pas okay.
1: On peut en donner plusieurs du coup.
0: Ah, on peut en donner plusieurs, bien sûr. Sur quel sujet personne ne peut vous faire changer d'avis? Alors sur internet, il y a des gens qui disaient par exemple, le papier toilette se place par-dessus, par en dessous.
1: Mais ça, on est tous d'accord.
0: Ouais, ouais. De temps en temps, il y a des rebelles.
1: Oui.
0: Mais
1: oui. C'est pour se faire remarquer.
0: Exactement.
2: C'est oui, on leur fait comprendre, on change le sens.
1: Voilà. Voilà.
0: Ah, mais on l'a déjà parlé mille fois.
1: Chez les gens,
0: mais moi, je le change partout. Chez les gens, au restaurant, partout. Je change partout. Sur quel sujet personne ne peut vous faire changer d'avis? Le temps ne guérit pas toutes les blessures.
1: Bah, je suis pas d'accord.
0: Et j'avoue que je suis un peu d'accord aussi avec Lorenza.
1: Ah bon, le temps apaise toujours les choses, ouais. Quoi qu'il en fait. Parce que des fois tu oublies, des fois tu passes à autre chose, tu transformes ça en autre chose.
2: Il y a des gens qui sont rancuniers, hein. Tu sais que 20 ans plus tard, ils te ressortent un truc que t'as fait. Tu vois, tu te souviens en collège quand tu as fait ça? Ah oui, d'accord.
0: Ouais, mais c'est qu'il n'y a pas eu assez de temps.
1: Bah, et c'est qui se cumule, ça rancune, ouais, c'est vrai.
2: Allez, laisse encore 20 ans.
0: Et voilà, c'est ça, faut attendre le temps. T'es énervé, bon, on se revoit dans 15 ans.
1: Chacun a son rythme.
0: Sur quel sujet personne ne peut vous faire changer d'avis? L'apparence compte.
1: Je suis d'accord.
2: Ouais.
0: Ouais.
2: On va pas se mentir.
1: On est tous d'accord.
0: Il n'y a pas que ça.
1: Non, bien sûr.
2: Non, mais les gens qui disent moi je m'en fous du physique.
1: Oui,
2: mais
1: ben non, on n'y croit pas.
0: La première relation que tu as avec quelqu'un, c'est le physique.
1: Mais évidemment.
2: Bah, exactement.
0: Donc c'est le physique qui va te plaire,
1: mais
0: forcément.
1: Oui.
2: Mais oui.
0: Tu vas pas aller vers quelqu'un que.
2: C'est pas juste le livre qu'elle est en train de lire en terrasse, quoi.
1: J'ai déjà été avec quelqu'un qui n'était pas ouf physiquement, mais il m'a quand même plu, genre. Le charisme, tout, il y avait autre chose, tu vois.
0: Oui, mais au début, il est pas répugnant, quoi.
1: Bah non, si, mais c'était pas foufou, mais c'est vrai que du coup, après, je me suis dit, ouais, c'était une fois, mais pas deux, quoi. Voilà.
2: L'apparence compte, effectivement.
0: Tu parles pas d'avoir été avec quelqu'un, tu parles d'un soir, là.
1: Non, j'ai été avec lui pendant 3 ans. Mais il m'a plu vraiment, j'étais amoureuse. Mais
0: oui.
1: C'est vrai qu'après, je me suis dit, oui, bon, c'était pas du tout mon style.
2: T'avais pas envie que ce soit le père de tes enfants, parce que t'avais pas envie qu'il leur ressemble, quoi.
1: C'est pas gentil.
2: Ah non, mais c'est ce que tu dis.
0: J'ai eu un truc, ma femme, elle a dit ça pour ma fille. Hein.
1: C'est pas vrai.
0: Pour notre fille, elle a dit, heureusement qu'il a pas ton nez et tes oreilles. Et c'est vraiment un truc qu'elle me le disait quand elle était enceinte.
2: Ouais.
0: On veut qu'il ait pas ton nez. C'est pas possible. Et quand elle est née, et vraiment, c'est un des premiers trucs qu'elle a dit. C'est bon, elle a pas ton nez.
1: C'est fou.
0: Mais on va quand même attendre quelques jours parce que ça grandit après. Bon. Sur quel sujet personne ne peut vous faire changer d'avis? Vous pouvez nous appeler 0870 42 48, et c'est le numéro de téléphone qu'a fait Pauline parce que c'est notre premier appel du jour. Bonjour Pauline.
3: Salut Manu, salut les Wawa.
0: C'est avec toi qu'on va lancer cette journée, tu nous appelles d'où?
3: Bah là je sors du travail.
0: Oh, tu fais quoi?
3: Alors je travaille à la SNCF, je suis RH, en fait je fais les plannings pour les conducteurs et les contrôleurs. Et donc on travaille également la nuit pour pouvoir pallier aux absences de dernière minute.
0: C'est chaud ça.
1: Waouh. Ah
3: ouais. Mais donc, voilà.
0: Mais t'as les horaires qui peuvent bouger, c'est-à-dire qu'on t'appelle et on te dit faut gérer un truc et hop tu te lèves au milieu de la nuit.
3: Alors non, je suis dans mon bureau et en gros, j'attends les problèmes, comme on peut dire, quoi.
0: Alors Pauline, c'est un bon boulot que t'as, parce que tu vas jamais le perdre. Parce que globalement, des problèmes de retard à la SNCF, il y en a 2-3. Hein.
3: Ouais, justement, on est là pour éviter de mettre du retard au train et en cas de difficulté pour le personnel, trouver des solutions, quoi. Nos clients puissent prendre les premiers trains à l'heure.
0: Comment tu fais quand il y a des grèves?
3: Alors quand il y a des grèves, on fait différemment. On travaille en amont des grèves au moins 24 heures à l'avance. C'est différent encore.
0: En fait, tu gères que du bordel.
3: Ouais, presque. Mais c'est cool, en fait. C'est jamais pareil. C'est un peu comme vous à la radio. C'est jamais les mêmes sujets, c'est jamais les mêmes problèmes. Et j'avais des moments fun aussi. C'est des moments différents tout le temps, quoi. C'est sympa.
0: Eh, vous la sentez, la personne des ressources humaines?
1: Ouais, vraiment. Ouais, elle parle trop bien.
2: Elle parle très, très bien.
1: Pauline,
0: ouais, Pauline, t'arrives dans son boulot, dans son bureau, t'es énervé, tu ressors, tu dis, mais le monde est beau.
3: Bah, c'est ça, en fait.
0: Je vais t'offrir le mug Manu sur Énergie, comme ça, quand tu bosseras la nuit, tu pourras prendre ton café un peu avec nous dans ton mug que tu pourras poser sur ton bureau.
3: Eh ben, avec grand plaisir. Mais en tout cas, merci de d'être aussi là pour les gens qui rentrent se coucher et du coup qui évitent de s'endormir au volant en rentrant. C'est plutôt cool de passer la route ensemble.
0: Elle est incroyable.
1: Elle passe trop bien.
0: Pauline, c'est un sans faute.
3: Ben, avec grand plaisir, alors.
0: On t'embrasse fort.
3: À bientôt.
0: Belle nuit à toi, du coup.
3: Merci beaucoup. À bientôt.
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0: sondage du matin. En moyenne, sur une semaine, les hommes font ça 1h30 de plus que les femmes. Qu'est-ce qu'ils font, Nico ?
1: Aller aux toilettes.
0: C'est pas aller aux toilettes.
2: Regarder la télé ?
0: Non plus, Lorenza.
3: Ils le font seuls ?
0: Non, justement. Ils le font pas seuls. Sur une semaine, les hommes font ça 1h30 de plus que les femmes. Qu'est-ce que c'est, Nico ?
1: Être au téléphone.
0: C'est pas être au téléphone. Aurélien Standard ?
4: C'est une activité extérieure ?
0: Oui, c'est en général à l'extérieur. C'est même quasiment tout le temps à l'extérieur. Florent, notre
2: producteur. Faire du sport ?
0: C'est pas faire du sport, Lorenza.
3: Boire des coups ?
0: Non plus, Nico.
1: Bah tu vois des potes, quoi.
0: Bah tout simplement.
3: C'est
0: sortir avec les amis. Les hommes font ça 1h30 de plus que les femmes par semaine.
1: Bah ouais. C'est que nous on aime les liens humains, alors que vous les femmes vous aimez pas les gens.
3: Pardon,
1: c'est
3: ça. Mais les fous, quoi.
0: Non mais vous êtes un peu égocentrés, quoi.
3: Après, vous êtes des malades.
1: C'est QFD, hein.
0: Non mais nous,
3: on a beaucoup plus d'empathie que vous. Vous passez des très bons moments.
0: Nous on aime les gens et vous pensez qu'à vous, c'est tout.
3: Et on s'aime entre nous, mais bah, vous aime
0: moins.
1: C'est le sondage. C'est le sondage. Qu'est-ce que tu veux?
0: Vous êtes vraiment des égoïstes. C'est incroyable.
3: Arrêtez de parler parce que.
1: Parce que quoi?
0: Parce que je vais pas la fin de ma phrase. Je vais vous dire vos quatre vérités maintenant. Non. Je pense que en fait on a peut-être un poil plus besoin de se retrouver entre nous et faire des blagues nulles.
3: Ouais. Peut-être nous on passe beaucoup de temps à faire des notes vocales et à être au téléphone. Peut-être ça compense un peu le truc, tu vois.
0: C'est pas con.
3: Ouais.
0: C'est vrai. Nous, on a plus besoin de se voir. Ça revient à ce qu'on disait au début. On est plus dans l'amour des gens, de l'humain.
1: On y retourne.
0: 9% des femmes ne sortiront pas une seconde fois avec un homme s'il porte un vêtement avec cette particularité au premier rendez-vous. Quelle particularité de ce vêtement, Florent ?
2: Trop petit.
0: Il est pas trop petit.
3: Il est troué ?
0: Il est pas troué non plus, Nico.
1: C'est lié à son état ?
0: Non, c'est pas l'état du vêtement.
1: Ah.
0: C'est une particularité, mais c'est pas son état.
2: C'est visible ?
0: Oui, c'est visible. Et c'est très surprenant, hein. Lorenza.
3: C'est la marque ?
0: C'est pas la marque, Nico.
1: Est-ce que c'est lié à ce qui est écrit dessus ?
0: Non.
1: Non ?
0: C'était sa couleur. 9% des femmes ne sortiront pas une seconde fois avec un homme si au premier rendez-vous, il a un vêtement de couleur verte.
3: Ah oui. Ça dépend quel vert.
0: Alors tu fais partie de...
3: Mais non, mais c'est vrai qu'il y a des verts qui sont moins jolis que d'autres, quoi. Qui tapent un peu, enfin...
0: Oh bah t'as des roses aussi, des bleus,
3: des
0: jaunes...
3: Ouais, mais je sais pas, le vert c'est particulier, ça va pas à tout le monde.
1: Ah, c'est exigeant, ça.
3: Bah, oui.
0: Mais non, mais attends, 9% des femmes, c'est beaucoup, donc c'est...
3: Oui.
2: Un verre olive, ça passe.
3: Oui, il y a verre olive, ça passe.
0: Ça vous gêne en fait, on va pas partir en discussion.
1: On s'en fout, les verts.
2: Non, on parle pas des teintes.
0: Merci, non. Florent, je crois qu'il y a quelqu'un qui t'appelle dans le couloir. Oui, Florent, viens nous voir. Voilà, c'est tout. Dernier sondage du matin, si ça vous gêne pas.
3: Oui.
0: Pour 38% des couples qui se marient, c'est le cadeau qu'ils demandent le plus. Quel est ce cadeau, Nico ?
1: De la belle vaisselle.
0: C'est pas de la vaisselle.
2: Un voyage ?
0: Ce n'est pas un voyage non plus.
3: C'est matériel ?
0: Oui, c'est matériel. Oui. Nico ?
1: Moi, j'avais demandé de la thune.
0: Eh ben, c'est ça.
1: C'est ça, ouais.
0: Pour 38% des couples qui se marient, c'est le cadeau qui demande le plus de l'argent.
3: Je comprends.
1: Et tu dis que tu l'utilises pour un voyage, effectivement, mais tu peux faire autre chose avec, quoi.
0: Tu dis, mais après, tu fais ce que tu veux.
3: Oui.
1: Ouais, exactement. Voilà.
0: C'est souvent dans les mariages, il y a une liste de mariages, et en fait, ils disent c'est pour un voyage, et en fait, ils ne le font jamais le voyage.
1: Exactement.
0: Mais ils prennent un voyage hyper loin, tu dis, faut donner un peu quand même, hein, pour réussissent à partir à Tahiti comme ça, et jamais de la vie, ils vont s'acheter une putain de télé.
3: C'est ça.
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0: Et Fred Testo, je sais pas si vous avez vu, il est dans une série qui s'appelle Recalé sur Netflix, et sa carrière en ce moment, c'est numéro 1 en France et dans le top 10 mondial.
3: Ah, trop bien.
0: C'est bah une série française, quoi.
3: Bah ouais, la classe.
0: Bah voilà.
3: On peut être fier.
0: Bah on peut être fier,
3: ça. Bravo Fred.
0: Bravo nous.
3: Oui.
0: Oh, voilà. Une question pour démarrer cette journée. Sur quel sujet personne ne peut vous faire changer d'avis ?
3: Ok.
0: 0-870-42-48, on vous prend au téléphone. On peut se faire un petit tour du studio avant. Mmh. Sur quel sujet personne ne peut vous faire changer d'avis ? Allez, Lorenza.
3: Le basket, c'est mieux que le foot. Je sais qu'il y en a plein qui vont pas être d'accord, surtout que...
1: ça fédère moins, quoi.
3: Bah, je sais, en France, ouais, malheureusement, mais ça commence à arriver petit à petit, je trouve, de plus en plus, et voilà, quoi. Moi, je... Enfin, de toute façon...
1: C'est ton côté un peu américaine, quoi.
3: Bah, peut-être, ouais.
0: Excuse-moi, mais en fait, c'est juste du goût, là. Là, t'as pas donné d'argument, je pourrais dire, le badminton, c'est mieux que le padel.
3: Mais non, mais parce que le foot, des fois, il peut rien se passer pendant 1000 ans, c'est long à mourir, enfin, tu captes pas toutes les règles non plus, tu peux... En fait, pour moi, un sport que tu regardes, si tu peux faire d'autres trucs à la fois, c'est que c'est pas assez captivant.
0: Bah, Bah, le basket, je peux rien faire autre chose en même temps.
3: Bah non, il y a des actions tout le temps. Ça veut dire que tu vas louper un panier, tu vas louper un truc, tu vois.
0: Ouais. C'est pas grave, il y en a 80 les paniers.
3: Ouais. Bah, voilà. Pas tout le temps.
1: Il a pas tant. Il a pas tant. Victoire par KO.
0: On a Juliette qui est avec nous. Bonjour Juliette.
4: Coucou à tous.
0: Bienvenue sur Allergie Juliette. Sur quel sujet personne ne peut te faire changer d'avis?
4: Alors moi, c'est les Crocs. C'est les pires chaussures au monde.
0: Et voilà.
2: Oh, mais non.
3: Non, je suis pas d'accord.
2: Ah non, tu peux pas dire ça.
3: Non.
0: Alors s'il vous plaît, on n'est pas là pour essayer de négocier. On écoute Juliette.
3: Juste parce que t'es d'accord avec elle.
1: C'est ça. Non mais tu peux pas dire ça dans la mesure où ils emportent partout à l'hosto et tout, dans les trucs comme ça, dans les cantines, parce que c'est quand même hyper confort.
3: C'est super pratique.
0: C'est bien pour les infirmières et pour les dames de la cantine.
3: Ouais. Et pour nous quand on est à la maison, quoi.
0: Mais t'es pas à la cantine et t'es pas infirmière.
3: Oui, alors, mais
0: passe le diplôme d'infirmière, t'auras le droit de mettre des crocs.
3: C'est mes pantoufles, quoi. Bah,
0: alors va à la cantine d'énergie, t'auras le droit de mettre des crocs.
3: Tu vas voir, voilà. Tu vas m'y retrouver.
0: Bah, je sais. On te souhaite une belle journée, Juliette. Merci de nous avoir appelés.
4: Merci, bisous à tous.
0: Gros bisous. Stéphanie est là. Bonjour Stéphanie.
7: Salut.
0: Bienvenue parmi nous, Stéphanie. Quelle est la chose sur laquelle on ne te fera jamais changer d'avis?
7: Ah, moi, c'est la pizza. La pizza froide du lendemain matin, elle est bien meilleure que la pizza chaude de la veille.
0: Alors, elle n'est pas meilleure.
3: Non, elle n'est pas meilleure, mais elle est tout aussi bonne.
2: C'est un plat différent.
0: La pizza froide a le goût du « on a passé une bonne soirée ».
3: Exactement.
1: C'est ça. Et tu te remets une couche de bonne soirée alors que c'est pas prévu.
0: C'est tout à fait ça. Exactement. C'est un peu ça, Stéphanie ?
7: C'est ça.
0: C'est un peu la madeleine de Proust de la cuite de la veille.
3: Ouais. C'est tout à fait ça.
0: L'alcool est à consommer avec modération. Merci beaucoup, Stéphanie, de nous avoir appelés.
7: À bientôt.
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8: Non, mais laissez-moi. Non, mais laissez-moi.
0: Vous pouvez aussi nous contacter par notre application, je vous le rappelle. Vous avez envie de nous envoyer des messages, vous pouvez le faire à tout moment, n'importe quand, pendant l'émission évidemment, si vous avez envie de réagir à ce qu'on dit, réagir au sujet, ou même pendant la journée, si vous avez envie de partager quelque chose avec nous, vous pouvez tout le temps, parce que je sais que c'est compliqué parfois de nous appeler au téléphone et de nous avoir, vous pouvez à tout moment nous envoyer un message vocal sur l'application Manu sur Énergie. On les écoute tous et on les partage avec vous chaque matin. On va s'en écouter quelques-uns. Allez, avant de s'écouter, Tamim Pala, c'est parti.
9: Coucou Manu, écoute, on voulait te dire un grand merci grâce à l'application Les Jeux des 5 mots sur l'appli de Manu. On a gagné le séjour à Berlin pour aller voir l'avant-première du film Michael Jackson. Donc en tout compris, un hôtel 4 étoiles et tout, avec l'avant-première du film, avec la présence des acteurs et de la famille de Michael. Et c'était oufissime. Alors merci beaucoup à toi et merci Énergie. Ciao.
0: C'est stylé.
1: T'as très
3: trop
1: cool.
3: Stylé.
0: Et personne dans l'équipe n'a été voir le film encore.
3: Je vais voir
0: pas.
3: Ce soir ou demain. Je vous dirai.
0: C'est sûr ?
3: Oui, c'est sûr.
0: Bah, ce soir ou demain, déjà, il y a un doute. Hein,
3: non, mais je vais le voir quoi qu'il arrive, ce soir ou demain, quoi. C'était mais juste pour être sûr.
0: Mais pourquoi ce soir ou demain,
3: parce
0: par exemple ?
3: Que je vais le voir avec ma coloc et je veux qu'on soit raccord sur ce soir ou demain, quoi.
0: Bah, vous n'êtes pas raccord encore ?
3: Bah, non, mais j'attends sa réponse, là.
0: Mais pourquoi tu n'as pas de réponse ?
3: Parce qu'elle est pas encore réveillée, elle va au taf.
0: Bah, appelle-la !
1: Mais ouais, vas-y maintenant.
0: Si on l'appelle, elle décroche ou pas ?
3: Ah, en vrai, c'est possible, ouais. Là, c'est l'heure où elle est réveillée, donc.
0: Ah, bah voilà, appelons-la. Appelons-la directement, comme ça
3: on le sait. Qu'elle me répond pas.
0: Parce que ça fait plein de fois qu'on dit à chaque fois, ouais, faut aller voir le film Michael, et personne ne va le voir.
3: Oui.
0: Donc à un moment, faut se caler. Vas-y, donne-moi le numéro. Non, mais excusez-moi. Tant qu'à faire. Hop là. Alors, on va l'appeler. Deux secondes. Hop là. Et voilà. Allez, on l'appelle.
10: Votre appel a été transféré.
0: Oh bah super.
1: Oh non.
3: Mais attends, ça m'inquiète.
0: Pourquoi ?
3: Mais parce que si elle répond pas comme ça, ça veut dire que, enfin, elle doit aller au travail. J'espère qu'elle est réveillée, quoi.
0: Eh ben, elle ira pas au travail. Qu'est-ce que je te dise ? Elle ira pas au travail. Ouais. Elle va se faire virer. Et ben, du coup, elle aura plus d'argent pour aller au cinéma. Putain.
3: Bah oui, mais moi je pense au loyer aussi et l'appartement.
0: Bon, le monde est compliqué. Bon, tiens-nous au courant parce qu'il faut vraiment qu'il y ait quelqu'un.
3: Tiens au courant, mais en tout cas, normalement, c'est sûr, ouais.
0: Bon, allez, un autre message.
11: Manu, coucou Léon. Bon, bah, je suis en train de me promener dans un parc, j'ai doublé des gens, ils ont une conversation super intéressante. Du coup, maintenant, je suis obligée de ralentir le pas pour écouter et sans passer pour une psychopathe.
0: Mais alors, je comprends très bien ce truc-là. Ouais. Quand tu commences à entendre la conversation de quelqu'un, t'as plus envie de lâcher.
3: Pas du tout. Oui. Et c'est trop intéressant.
0: Ouais, mais je vais dire un truc, même si c'est pas super intéressant, t'as envie de savoir la fin.
3: Oui,
0: c'est ça. C'est un peu comme une série, tu la trouves pas géniale, mais tu sais qu'il reste encore deux épisodes et tu veux aller jusqu'au bout.
1: Ouais.
0: Et donc tu veux connaître la fin de la conversation. Florent,
2: et elle encore, ça va, les gens ont marché derrière elle, mais quand c'est plus frustrant, quand tu croises quelqu'un, que tu chopes deux phrases et là que tu fais, ah putain, c'est hyper intéressant.
3: Bah, tu les suis dans l'autre sens.
2: Bah, tu fais détour.
0: Mais moi je me suis déjà arrêté, par exemple, tu fais la queue dans une boulangerie, t'as des gens derrière toi qui discutent, toi tu prends ce que t'as à prendre et tu restes.
1: Ouais, tu fais semblant d'être sur ton téléphone.
3: Moi, je fais semblant de faire mon lacet, tu vois, je refais des trucs, n'importe quoi,
0: faut pas lâcher l'histoire, faut connaître la fin.
3: On est des malades.
0: On est toujours déçus, mais on a la fin au moins.
3: Ouais, voilà.
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0: pour la troisième fois déjà. Dimitri, bonjour Dimitri.
1: Salut Manu, salut les Wengwen.
0: Dimitri, c'est ta troisième participation, t'as déjà gagné 200 euros, quoi qu'il arrive. Ces 200 euros, ils sont à toi, mais tu vas tenter de faire monter ta cagnotte, t'as pas envie de t'arrêter là. 100 euros supplémentaires peut-être pour toi aujourd'hui. Mais en face, il y a Karine. Et Karine, elle veut te détrôner. Karine, elle veut te pousser, là. T'es au bord de la falaise, pourquoi elle veut faire tomber? Parce que Karine, elle veut récupérer. Elle veut récupérer ses 100 euros. Bonjour, Karine.
2: Salut, Wawa. Salut, Dimitri.
1: Salut, Karine.
0: Karine, Dimitri, nous allons jouer ensemble au Club des Génies. J'ai donc 100 euros et j'ai 3 questions. Le gagnant ou la gagnante sera celle ou celui qui aura 2 points. À chaque question, quand vous pensez avoir la réponse, vous donnez votre prénom. Vous donnez ensuite votre réponse. Si elle est bonne, le point est pour vous. Si elle est fausse, le point va à l'autre. Le premier qui atteint les 2 points gagne 100 euros et reviendra jouer avec nous demain. Bonne chance à tous les deux. On joue au Club des Génies. Voici la première question. Quel est le nom de la monnaie américaine ?
1: Dimitri.
0: Oula, Dimitri, rapide. Je t'écoute.
1: Le dollar.
0: Le dollar.
3: Oh, c'est un cow-boy, Dimitri, quoi. Il dégaine.
4: Mais Karine, elle a même pas eu le temps de dire son prénom en entier à la fin. Ah. J'abandonne, en fait.
0: Elle a dit Un point pour Dimitri, 0 point pour Karine. On continue. Deuxième question. Quel est le résultat de 17 x 3 ?
1: Dimitri.
0: Je t'écoute.
1: 51,
0: oui. Oh là là.
4: Dimitri, Alias, la calculatrice. C'est fou.
0: Ah, il est rapide. Hier, il avait été rapide. Là, vraiment, sur le 17 x 3, je m'attendais à un moment de réflexion.
4: Ben là, ouais, il est
1: plus au tac. J'aime bien les chiffres.
0: Ah oui, ah ouais, bah, 17 x 3, 51, ça fait un 2-0 encore. Karine.
1: Oh, super.
4: Mais Karine, elle s'est marrée. Elle a kiffé.
2: Oui, oui. On va l'appeler Speedy. Hein.
0: On a eu quelqu'un qui a été très très loin dans le jeu.
4: Speedy Guigui,
0: il s'appelait Guillaume. Il a été à plus de 2500 euros, je crois, de souvenirs.
4: C'est fou.
1: Oh, pétard, ça va être l'objectif.
0: Ouais. Écoute, j'espère pour toi. 300 euros aujourd'hui, quoi qu'il arrive, ils sont à toi, c'est 300 euros et tu vas revenir demain pour tenter de gagner 100 euros supplémentaires, Dimitri.
1: Ah ben oui, bien sûr.
0: Karine, je vais t'offrir le mug Manu sur Énergie et je te souhaite une belle journée.
2: Bonne journée, bisous les wawas.
0: Gros bisous Dimitri, rendez-vous demain.
1: Allez, à demain.
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0: Et une question simple ce matin pour démarrer cette journée. Sur quel sujet personne ne peut vous faire changer d'avis? J'ai trouvé ça sur internet, on en discute depuis tout à l'heure. On donne chacun nos petits trucs sur lesquels on est un peu bloqué.
4: Tu l'as pas dit toi?
0: Non mais alors moi c'est très simple. Le barbecue c'est au bois.
4: Ah oui, ah ouais, je suis d'accord aussi,
0: c'est,
4: moi, ouais.
0: C'est non négociable.
4: Après ça me dérange pas non plus.
0: Le
4: gaz, tu vois.
3: Ouais,
4: mais...
3: le gaz, c'est pas mal.
0: C'est trop facile.
3: Ah, oui, c'est facile, c'est mais facile. Ça fait le taf.
4: Oui,
3: mais,
4: c'est ça.
0: Bah oui, mais ça fait le taf.
4: Ça change pas tellement le goût.
0: C'est facile.
7: Oh, si, ça change le goût, bien sûr que si.
0: Ah,
7: le goût braisé, le goût du. Pas braisé, du coup, le goût du bois, le goût fumé.
0: Voilà un cow-boy.
4: Oui,
7: bien sûr.
0: Voilà, exactement.
3: Et charbon, c'est pas bien?
0: Le charbon, c'est pour. On va dire que c'est en dessous, quoi. C'est,
3: d'accord.
0: Je te juge.
3: Ah, d'accord, ah ouais. C'est comme les motards et les scooteristes.
0: Ah oui, c'est la même chose.
3: C'est un peu de l'accord, ok.
0: C'est, oui, non, si t'as un deux roues, passe ton permis moto, t'amuses pas. Tu sais quoi, les mecs en scooter, je suis sûr qu'ils font leur. Ils sont au gaz sur la pointe. Ah, après, je suis d'accord, c'est très pratique. La planche est très pratique. Sur quoi on peut pas vous faire changer d'avis, Jennifer est là. Bonjour, Jennifer.
8: Coucou Manu, coucou les wawas.
0: Bienvenue sur Énergie, on t'écoute.
8: Bah, moi, c'est la douche le soir. Moi, je ne déroge pas à la règle. C'est la douche le soir, c'est pas le matin.
0: C'est marrant parce que j'en ai parlé en début. Ouais. Je sais pas si t'étais avec nous tout à l'heure à 6h. Mais hier soir, j'ai pris une douche avant de m'endormir et j'ai pas pris de douche ce matin.
8: Ah, bah ouais, mais c'est moins grave, tu vois. Parce que moi, t'as les microbes, tu les as tout enlevés. Tu es dans le lit, t'es bien. Que si tu passes la journée là, avec tous les microbes.
4: Je suis d'accord.
8: Et après, le soir, tu te couches. Oh mon dieu, ça me dégoûte.
4: C'est dégueu.
8: Ah ouais.
0: Ça fait des années que je le fais.
3: Tu vas se mettre à pleurer.
0: Jennifer, je te trouve pas très sympathique avec moi.
8: Je ne déroge pas sur cette règle-là, c'est la mienne.
0: Ouais, mais j'ai compris. Ouais,
8: moi je fais le barbecue à la planche. On a deux.
0: Jennifer est pas très claire dans sa tête, mais on a compris. En tout cas, il ne faut pas l'emmerder, Jennifer. Que ce soit bien clair entre nous. Merci beaucoup de nous avoir rappelé, Jennifer. Sur quelle chose on ne vous fera pas changer d'avis, Florent, notre producteur?
7: Le Nutella, ça s'étale avec un couteau et pas avec une cuillère.
3: C'est vrai.
0: Alors, je suis d'accord avec toi.
3: Il y a des couteaux à Nutella en plus.
0: Mais tu as le droit de prendre du Nutella à la cuillère, mais à ce moment-là, c'est pour le bouffer directement dans la cuillère.
4: Oui. Mais est-ce que c'est pas génial de l'étaler à la cuillère, qu'il en reste un petit peu dans la cuillère et que tu fasses miam et que tu le termines?
3: Non, parce que si tu veux une deuxième tartine après, t'es obligé de le remettre dans le pot. Et ça, c'est dégueulasse.
0: Ah ouais, non, ça, non. Ah,
4: ça va.
0: Cuillère léchée.
4: En famille ou entre amis.
0: Cuillère léchée, cuillère jetée.
7: Exactement.
0: Ah ouais. Oh là là là là.
7: Et puis en plus, si tu étales avec une cuillère, t'as beaucoup de chances de casser ta partie de pain, c'est n'importe quoi.
0: Oui, oui, non, c'est vrai. Quand t'étales avec
4: la cuillère. C'est que ton pain est fragile, hein, parce que vraiment.
0: C'est toi la fragile.
7: Tu laisses notre pain.
3: T'es malade.
0: Cette discussion devrait être diffusée à l'Assemblée nationale. Anaïs est avec toi. Bonjour Anaïs.
9: Bonjour Mamie, bonjour les mamans.
0: Sur quelle chose on ne fera pas changer d'avis? Tu garderas ton opinion.
9: Moi, c'est sur les billets de train ou d'avion. C'est forcément vert sur le papier et pas sur le téléphone. On ne sait jamais ce qui peut arriver.
4: Ah ben bravo la planète.
0: C'est toi la fragile. C'est marrant, mais alors je n'ai plus rien en papier sur tout ce qui est billet d'avion. Mais je vais aller un peu dans son sens parce que ça m'est déjà arrivé d'avoir mon téléphone en rade dans le train.
3: Ouais, mais il te retrouve, non?
4: Oui, avec ta date de naissance et tout, ça va?
0: Et ben non, j'ai dû aller prouver que j'avais mon billet puisque mon billet, je ne l'avais que sur le téléphone. Ah non, ça a été un bordel.
4: Ah bon?
0: Ouais, il pouvait pas scanner, non, c'était très compliqué.
4: Okay.
0: Et Florent?
7: Et moi, je suis la personne avec la pochette plastique qui te sort ton billet, qui te dit,
0: oh non.
7: Alors, c'est pas si bien d'imprimer le billet.
0: Oh là là, ça, je vois.
4: Je faisais ça à l'ancienne.
0: Dans le train, les gens qui ont, dans la pochette plastique, limite autour du cou, et qui sortent tous les billets pour
4: ils sont là,
7: la photocopie de la carte d'identité, tout ce que tu veux. Là.
0: Les cartes de réduction, tous les trucs.
3: Florent, tu sens quand il se balade dans la rue, il a un petit drapeau et il demande aux gens de le suivre, tu vois. Il fait la visite guidée.
0: C'est le guide, il a tous les papiers, il rappelle à tout le monde. Vous avez bien pris vos billets?
3: Je le vois là, d'accord.
0: Merci beaucoup, Anaïs, de nous avoir appelés.
9: Merci, bonne journée.
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0: J'ai le classement des chaînes infos préférées des Français.
4: Vas-y.
0: Alors, CNews est numéro 3. Ensuite, LCI et BFM TV est numéro 1. Voilà, d'accord. Pour moi, ça reste trois chaînes avec des vieux le soir qui s'engueulent comme un repas de famille.
4: C'est ça.
3: J'ai l'impression que c'est sûrement la même chose.
4: Entièrement d'accord.
0: Je passe sur les chaînes de télé, à chaque fois, t'as des gens un peu âgés qui se parlent les uns les autres et qui s'engueulent. C'est vraiment... C'est le repas de Noël qui part en sucette.
4: Exactement.
3: C'est ça. Avec des débats, on n'a pas envie de les avoir. Hein.
0: Et là, c'est filmé. Voilà. C'est la seule différence. Bon. C'était notre analyse du jour. Voilà. Allez, c'est
4: une bonne analyse.
0: Oui, on va doubler votre salaire.
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0: Énergie. Deux fois par jour, on vous appelle en direct pour doubler votre salaire. Ça peut vous arriver. Ça n'arrive pas qu'aux autres. Je dis à chaque fois, vous envoyez salaire par SMS au 7-10-12. Et le résultat, c'est tous les matins.
11: Oui, allô?
0: Où ça décroche vite? Allô, bonjour, c'est Ottilie de la Glacerie dans la Manche?
11: Oui, c'est moi.
0: Ottilie, quel est le seul animateur radio qui double ton salaire?
11: C'est Manu sur Énergie.
0: Eh ben, c'est gagné.
4: Bravo.
0: Ça y est, Ottilie.
4: Oh non.
0: J'ai l'impression qu'elle pleure. J'ai l'impression qu'elle est émue, Ottilie.
11: Merci beaucoup.
0: Ottilie, j'ai l'impression que ça va te faire du bien, ça.
11: Oh oui.
0: Tu touches 1 556 € chaque mois, c'est ton salaire. Je vais te le multiplier par deux. Ça va faire 3 112 € pour toi, Ottilie.
11: Oh mon Dieu.
0: Manu.
4: Waouh. Elle passe par toutes les émotions.
0: C'est beaucoup, là. C'est beaucoup pour Ottilie, là, ce matin.
4: Oui.
11: Oh, j'ai tremblé doux.
0: 3 112 €, voilà, ça va arriver vite pour toi.
11: Oh la vache, merci beaucoup, c'est énorme.
0: Eh ben, c'est le but. C'est le but, c'est que ça te fasse plaisir et que tu sois heureuse et que tu te dises waouh, ça va me faire du bien dans ma vie.
11: Waouh, ouais, de ouf.
0: Et ben voilà, 3 112 €, on t'embrasse fort, Ottilie.
11: Merci beaucoup.
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0: Et Isabelle Nanty, elle est ce soir sur TFX dans le film Les Vengeances de Maître Poutifar.
4: Oh.
0: C'est un nouvel Avenger. Oh. Ça ressemble à Poutifar. On peut faire un petit tour du studio. Allez, qu'est-ce que vous avez envie de partager avec nous ce matin, Nico?
3: J'ai acheté des boules de bain sur Amazon parce qu'elles étaient en promo.
0: Les boules de bain, c'est des trucs que tu mets dans l'eau quand tu prends ton bain et ça fait
3: de la mousse et de la couleur. Ouais.
0: Ok, d'accord.
3: Le truc, c'est que j'ai pas de baignoire. Mais il y avait une promo sur Amazon, donc j'ai pris, je me suis dit, au cas où, tu vois, si un jour j'ai une baignoire. Elles étaient hyper belles. Ils appellent ça bombe de bain, c'est 21€ au lieu de 24, c'est pas mal, et elles sont en forme de planète. Je trouvais ça hyper beau.
0: Mais à quoi ça sert si t'as pas de baignoire?
3: Je me dis, soit on sait jamais pour moi si un jour j'ai une baignoire, tu vois, parce que ça se garde, les boules de bain, j'ai vérifié. Et après, sinon, si je vais chez quelqu'un et que j'ai un cadeau
0: Nico,
3: à faire,
0: Nico,
3: qui a une baignoire,
0: Nico,
3: c'était une promo.
0: Objectivement,
3: ouais.
0: T'as un problème avec les achats.
3: Avec Amazon?
4: Oui.
0: Non mais avec tout.
3: Non mais là, attends, des boules de vent en forme de planète, j'ai trouvé ça vachement beau.
0: Mais
3: planète Mars,
0: mais
3: planète
0: si
3: Terre,
0: si la Lune. T'as pas de baignoire.
3: Non mais c'est fou, c'est ce que je vous ai dit. Au cas où.
0: Mais au cas où quoi? Mais à ce moment-là, au cas où t'achètes, je ne sais pas, t'es en appartement, t'achètes une tondeuse au cas où t'as un jardin dans l'appartement.
3: En vrai, non mais s'il y a une vraie promo, c'est l'occasion de le faire quoi. Non.
0: T'as un souci, hein.
3: Ouais, peut-être.
4: C'est même pas 50%, quoi. Il y a genre 3€ d'écart.
3: C'est toujours 3€.
0: Il y en a combien, les boules de bain?
3: Il y en a 4.
0: Tu sais comment ça va finir?
3: C'est quoi?
0: En cadeau de Noël pour ta belle-mère.
4: C'est sûr.
3: C'est vrai qu'elle a une baignoire. Ça lui fait peut-être plaisir.
0: Voilà. Allez. Lorenza, quelque chose à partager avec nous?
4: Jade Phoenix, c'est une livreuse Uber Eats à Los Angeles.
0: Jade Phoenix.
4: Ouais.
0: C'est stylé comme nom.
4: Elle a retenu mon attention parce que, en fait, elle a une technique originale pour avoir un max de pourboire.
0: Ok.
4: On la surnomme Uber Fit, comme les pieds en anglais.
0: D'accord. Qu'est-ce qu'elle fait avec ses pieds? Elle lève tes pieds.
4: Non. En fait, sur chaque photo, elle ajoute ses pieds manucurés. Elle prend la preuve. Tu sais que c'est bien livré, la commande.
0: Ah oui, des fois, il t'envoie une photo de ton colis.
4: Voilà, devant chez toi.
0: Dans la boîte aux lettres. Voilà. Ok, d'accord.
4: Et elle rajoute une partie de ses pieds manucurés sur la photo exprès. Parce qu'elle a plus de pourboire grâce à ça. Ça cartonne.
0: Oh. Alors, je savais pas que tu pouvais donner des pourboires distance.
7: Tu mets des étoiles et après ça te dit est-ce que vous voulez laisser un pourboire.
3: Tu peux avant la course ou après la course.
4: Exactement.
0: Mais moi, pour les taxis, j'avais ça, pour les Uber aussi, pour les trucs comme ça. Je savais pas pour les livreurs.
4: Pour la bouffe.
0: Ouais. Pour la bouffe. Ouais, tu parles de bouffe.
4: Oui, Uber Eats, donc Uber Fit quoi.
0: Et la bouffe, ils peuvent la laisser comme ça.
4: Devant chez toi. Tu peux demander de laisser devant la porte.
0: Ou de la boîte aux lettres et tout. Mais je savais pas.
4: Ouais.
0: D'accord, et elle met une photo de ses pieds.
4: Et ça cartonne de ouf.
0: Putain.
4: Genre vraiment, elle se fait un max de thunes.
3: Mais il y a des beaux pieds quoi.
0: Il y a un vrai truc avec les pieds. Hein.
4: Ouais.
0: C'est genre sur. Non mais sur OnlyFans ou des trucs comme ça.
4: Ah oui.
0: T'as des gens qui ont des comptes de pieds, c'est pas moi qui le sais, c'est mon cousin.
3: C'est un délire.
0: C'est un sujet récurrent quand même.
3: Toi, c'est ta phobie, toi. Toi, t'aimes pas les pieds.
0: Ah, mais j'aime pas voir les pieds. J'aime pas mes pieds, j'aime pas les pieds des autres. Voilà, restez tranquille avec vos pieds, montrez pas vos doigts, là, vos knackis.
4: Moi, j'ai déjà reçu des messages sur Insta pour me demander des photos de mes pieds.
0: Mais non.
4: Mais
0: les gens, ils payent.
4: Et même cette année, on m'a déjà demandé, on m'a dit j'envoie de l'argent en retour.
3: Combien?
4: J'ai hésité. Une fois, c'était 300.
0: Non,
4: quoi? 300 euros.
0: Mais que d'où t'hésites? Attends, 300 euros pour une photo?
4: Pour trois photos.
0: 100 euros la photo
3: Attends,
0: de pied.
4: Ouais.
0: Mais ça te prend une demi-seconde.
4: Ouais, je sais, mais.
0: Oh. Ouais, non, mais c'est bizarre.
4: L'éthique, quoi. Je me dis, c'est Meyep, il va faire des trucs dessus chelou.
0: Ouais. Imagine, si c'était totalement anonyme, tu te crées un compte.
4: Ah là, je sais.
0: Un OnlyFans ou un truc, c'est anonyme. Tu l'appelles Fit Délice. Ou Délice de pied.
4: Ok.
0: Et c'est anonyme, et les gens s'abonnent.
4: Ouais, ça franchement, si je suis
0: vrai,
4: c'est anonyme, évidemment. Ah oui.
0: Mais alors pourquoi tu
4: c'est
0: fais
4: un max de thunes. Mais je sais pas, j'ai toujours peur que au final on finisse par faire un lien entre mes pieds et ma tête. Je sais pas comment. Et qu'on se dise, Délice de pied, c'est Lorenza, tu vois, la meuf de la radio, et je suis dans la merde.
0: Lorenza, elle maîtrise pas bien, en fait, elle se dit qu'en dézoomant ou en zoomant, ça va suffire. Mais non, en fait.
4: Je sais pas, ça me stresse un peu. Et en vrai, je sais pas vendre comme ça une partie de mon corps. Enfin, j'ai un peu du mal, quoi. Mais c'est vrai que c'est de l'oseille facilement.
0: Ah oui.
4: Mais gagner,
0: ça peut monter vite, quoi.
4: Ah ouais.
0: Mais après, le truc, c'est. Après, une fois que t'as les pieds, forcément, t'as des gens qui commencent à te demander ce qu'on peut voir la jambe.
4: Le mollet, le genou.
0: Ça monte. Ouais. Et puis
4: après, t'es à poil, quoi.
0: Ouais, mais t'es blindé de thunes.
4: Oui. C'est vrai.
0: Si jamais vous l'avez fait, ça m'intéresserait de vous avoir au téléphone.
4: Ah ouais.
0: Est-ce que vous avez déjà fait un truc comme ça, des photos de pieds pour de l'argent, des trucs comme ça, en fait, où vous êtes totalement anonyme, mais ça vous fait un peu plus d'argent en plus.
4: Ouais. Et vous pouvez appeler en mode anonyme aussi, hein.
0: Bien sûr, évidemment. Ouais. Bien sûr, on donnera votre numéro de téléphone, mais.
4: Bien sûr.
0: Non, vous donnez juste combien ça coûte pour une photo. Non, mais c'est vrai, si jamais. Ou si vous connaissez quelqu'un qui l'a fait, Vraiment, appelez-nous, ça m'intéresse.
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0: C'est le moment de la chanson de la réconciliation, comme tous les mardis. Vous êtes fâché avec quelqu'un. Il y a quelqu'un qui vous en veut. Mais vous, vous avez envie de vous rabibocher. J'aime le mot rabibocher.
4: Moi aussi, je l'aime bien. Quand tu l'as dit, je me suis dit, ah, oh, j'adore.
3: Il rebondit.
0: On va se rabibocher. On a Julien qui est avec nous aujourd'hui. Bonjour, Julien.
14: Oui, bonjour, Manu. Bonjour, Ewa. Ouais.
0: Julien, t'as envie de te rabibocher avec quelqu'un. Raconte-toi ton histoire.
14: J'aimerais bien, oui.
0: Qui est-ce qui est fâché avec toi?
14: Mais en fait, c'est ma femme, Laura. Il y a une semaine, j'ai jeté le ticket de caisse d'une robe et parce qu'elle traînait sur le bureau. Sauf qu'en fait, elle voulait rendre la robe parce qu'elle était trop grande. Et du coup, à cause de moi, elle a perdu 250 euros. Donc là, c'est un peu compliqué de se rabibocher, comme tu dis. Ah,
0: mais elle pouvait pas aller dans le magasin sans le ticket et... Non, il faut une preuve d'achat. Ah oui.
14: Il faut que le ticket soit dessus la robe. Et elle avait posé sur le côté, elle comptait le remettre. Et moi, c'était au milieu des papiers. J'ai jeté machinalement.
0: Bon. Et ça s'est passé quand, ça?
14: Il y a une semaine.
0: Et depuis une semaine, elle te fait la tête?
14: Ah oui.
0: C'est une mission.
4: Bah, c'est normal, hein.
7: C'est une grosse mission.
0: Ah, ça, c'est une mission à 250 euros.
4: Oui.
0: Ça fait chier à la robe. Julien, voilà ce qui va se passer. Tu vas nous laisser 10 minutes. 10 minutes pendant lesquelles Florent, le producteur de l'émission, va devoir écrire une chanson. Une chanson qu'il va chanter à Laura. Parce que dans 10 minutes, on va l'appeler au téléphone. Alors, est-ce que vous êtes marié?
14: Non, on n'est pas.
0: Si on vous aurait pu avoir une chanson de mariage, un truc comme ça. Est-ce que vous avez une chanson de couple ou alors une chanson qu'elle adore par-dessus tout?
14: Ah, elle, oui, une chanson qu'elle adore, c'est Conte Partiro d'Andrea Bocelli.
4: Oh, très beau.
0: Oh, merci, oui. Dur à chanter, ça.
4: Bah, c'est dans les cordes de Flo,
7: c'est dans les cordes vocales, tout à fait.
0: Flo prend des cours de chant lyrique, c'est pas une vanne.
7: Hein. C'est la première fois que je peux évidemment un petit peu.
4: Prouver, quoi.
7: Pousser, quoi.
4: Conte Partiro. Voilà.
7: Attends,
3: il va se faire un kiff. Il va partir en rappel et tout.
0: Écoute, on n'a jamais eu de. C'est de l'opéra, comment on appelle ça? C'est du chant lyrique?
7: Bah, c'est du chant lyrique, là.
0: On n'a jamais eu de chant lyrique en chanson de la réconciliation.
7: Peut-être une raison après, mais.
0: Peut-être que la raison, effectivement. C'est que ça tend. Mais c'est sa chanson préférée. Flo a 10 minutes maintenant, Julien, pour écrire des paroles par rapport à votre histoire sur la chanson d'Andrea Bocelli, Conte Partiro. Dans 10 minutes, on appelle Laura, il lui chante la chanson et on va tout faire pour vous rabibocher parce que il y a quand même 250 euros en jeu là.
14: Oui.
7: C'est pas n'importe quoi là.
14: Non.
0: Il va falloir que tu sortes de l'argument dans ta chanson.
7: Il va falloir que je fasse péter l'argument là.
0: Julien, tu restes avec nous et dans 10 minutes, on appelle Laura, d'accord?
14: Allez, parfait, je veux bien.
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0: mères qui vont peut-être aller chez Charlotte. Bonjour Charlotte.
1: Bonjour Manu, bonjour les wouah.
0: Sois la bienvenue parmi nous, j'ai tes vacances Charlotte. Peut-être que je vais tout faire pour te les offrir, parce qu'on va jouer ensemble.
1: Oh,
0: oh. Mais qu'est-ce qui nous arrive? Charlotte, on va jouer ensemble au jeu des 5 mots. Je rappelle les règles. Dans quelques secondes, je vais sortir du studio. Quand je serai dehors, Lorenza va te donner 5 mots. Après chaque mot, tu lui donnes le premier qui te vient en tête. Ensuite, je reviens. Elle fait pareil avec moi. Et dès qu'on a un mot en commun dans nos réponses, eh ben, c'est gagné, les vacances, elles sont à toi. Ok, Charlotte?
1: J'ai tout compris.
0: Eh ben, ça tombe bien parce que je vais pas répéter les règles deux fois. Attention! Je suis avec toi, je crois en toi, je crois en nous, à tout de suite!
2: C'est bon, Charlotte, c'est parti pour le jeu des 5 mots. Masqué.
1: Balle.
2: Sage.
1: Puniche.
2: Ascenseur.
1: Montée.
2: Bouclier.
1: Armure.
2: Et massage.
1: Dos.
2: Oh, parfait. Incroyable. Aucune hésitation. Tout droit.
3: Ouais, ça va y aller, ça va y aller.
2: On va faire revenir Manu.
0: Mais ultra rapide.
2: C'était une folie. Aucune hésitation. Pas, pas, pas.
3: Très été. Efficace.
0: Charlotte, bravo à toi. Maintenant, le plus dur arrive, c'est moi qui dois répondre.
2: Ouais.
0: Attention.
2: T'es prêt?
0: Pour les vacances de Charlotte, je vais tout donner. C'est parti, on joue au jeu des 5 mots.
2: Masqué.
0: Zorro.
2: Non, c'était balle.
0: Balle masquée. Ah putain, le balle masqué. Elle est forte, Charlotte. Ok, on continue, reste 4 mots.
2: Sage.
0: Image.
2: Non, on avait dit puni.
0: Ah, sage comme une image pourtant.
2: Oui. Ascenseur.
0: Escalier.
2: Non, elle a dit montée.
0: Il reste combien? Il reste 5 mots encore.
2: Deux. Non, non. Bouclier.
0: Armure.
2: Oui.
3: Ouais. Ouais. Chevalier.
0: Oh, mais tu sais quoi? C'est grâce aux jeux vidéo.
3: Ah ouais?
2: Pourquoi?
0: Mais parce que en fait, dans les jeux vidéo, j'aime beaucoup les jeux de rôle.
2: Ok.
0: Et j'aime beaucoup l'univers médiéval fantastique. Et en fait, et t'as des tenues que tu dois mettre.
2: Ça t'a fait penser à ça.
0: Tu vas récupérer. Et l'important, quand t'es un chevalier justement ou un personnage, tu récupères un bouclier et une armure.
2: Ok.
0: Tu vois ce que je veux dire?
2: Parfait. Hein.
0: Oh, il reste
2: un dernier.
0: Mot. Ouais.
2: Massage.
0: Massage cardiaque.
2: Non. Elle avait dit le dos. C'est pas.
0: Pas
2: le même délire.
0: Charlotte, un mot en commun, mais ça suffit pour gagner. Voilà.
1: Oh là là, c'est ouf. Merci.
0: C'est gagné. Tu repars avec 2000 euros pour partir en vacances dans les campings Homer. Bravo à toi, Charlotte.
1: Oh, merci à vous. Merci.
0: Eh ben, merci à toi. Bravo, bravo.
2: Trop mignonne.
0: Et tout est mieux. Ouais. Charlotte, tu pars en vacances, tu vas te régaler.
1: Oh, bah, je pensais à vous.
0: Fais-toi plaisir. Gros bisous.
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0: Et on va retrouver Julien. Julien, rebonjour à toi.
6: Oui, rebonjour Manu.
0: C'est la chanson de la réconciliation, comme chaque mardi. Vous nous appelez et vous nous dites avec qui vous êtes fâché. Et on va tout faire pour vous rabibocher en chanson. Julien est fâché avec sa femme Laura. Enfin, c'est surtout Laura qui est fâché contre Julien. Parce que Julien, il a jeté un ticket de caisse d'une robe qu'il avait vu traîner. Le problème, c'est que sa femme voulait rendre la robe. Sans le ticket de caisse, eh ben, ils peuvent pas lui la rembourser. Donc, du coup, il y a 250 euros qui sont perdus. Donc, elle lui fait la gueule. Julien, nous allons avoir dans quelques secondes Laura normalement au téléphone. Et nous allons lui chanter une chanson. Sur un air, tu nous as dit que c'était sa chanson préférée, c'est ça?
6: C'est ça, oui.
0: Andrea Bocelli, Conte Partiro. C'est Florent, le producteur de l'émission, qui adore chanter, qui va s'en occuper. On l'a au téléphone normalement, Laura. Allô, Laura?
7: Oui, bonjour.
0: Oui, bonjour. Je m'appelle Manu. Tu es en direct sur Énergie, la radio. L'émission, c'est Manu sur Énergie, tous les matins. On est là depuis 15 ans quand même. Laura, tu m'entends?
7: Oui. Oui, oui, c'est bon.
0: Voilà, je t'explique. Pourquoi tu te retrouves en direct à la radio ce matin? Tu sais que t'es à la radio, mais tu sais, on t'a pas expliqué pourquoi. Voilà le pourquoi. On sait qu'il y a un souci. On sait que t'as un souci avec Julien, ton mari. Et Julien, il est là au téléphone.
6: Coucou, Laura.
7: Ah, salut.
0: Bon. C'est le début.
3: C'est cordial.
0: Excusez-moi, elle a répondu. Elle a déjà répondu.
2: Oui, oui.
0: Laura, j'aimerais que tu entendes ce qui va se passer maintenant. Parce que Julien, il est triste. Il est triste parce que vous êtes fâché. Et il n'a qu'une envie, vous rabibocher. Et pour que vous vous rabibochiez, il a un message à te faire passer. Et ce message, il va être passé sur ta musique préférée. Écoute bien maintenant les paroles, parce qu'on les a un petit peu changées. C'est Andrea Bocelli, version Énergie, c'est pour toi maintenant.
8: Écoute. Laura.

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0: Le mec
1: qui est rouge.
2: Et un strepsil.
3: Il nous l'a envoyé celle-là.
4: Il a tenu la note.
3: Alors, Laura, t'es pas épaté?
5: Ah si, franchement, très belle performance, franchement, bravo.
3: Et là, elle nous dit, mais je suis quand même fâché. Laura, c'est le message que voulait te faire passer Julien ce matin.
5: Oui, je comprends bien, moi je suis encore un tout petit peu fâché, mais voilà, la prochaine fois, touche plus à mes affaires.
6: D'accord,
4: voilà.
6: Je
4: Julien, invite Laura au resto, et puis c'est réglé.
6: Oui, ça marche toujours.
5: Je mettrai ma belle robe trop grande.
3: Mais je
6: t'en rachèterai une robe.
4: Voilà. Et tu vends l'eau sur Vinted et tout est réglé.
3: Voilà.
4: C'est bon.
3: Hop là, tu n'as pas besoin de chanter. Laura, Julien, je vais vous offrir à tous les deux, comme on est dans le tissu, je vais vous offrir à chacun le t-shirt Manu sur énergie et à chacun aussi le mug Manu sur énergie. Comme ça, tous les matins, vous penserez à nous.
6: Ah, super.
5: D'accord, parfait, merci.
3: Encore une mission accomplie pour Flo et sa belle chanson de réconciliation.
2: Zéro fâcherie. Continue.
3: Laura, Julien, merci d'avoir été là avec nous.
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3: Aujourd'hui, on est mardi. Ce que je dis à chaque fois, c'est la journée, c'est comme de la pâte à modeler.
4: C'est vrai.
3: Vous en faites ce que vous voulez. Et Lorenza, aujourd'hui, elle a décidé de cette pâte à modeler d'en faire une petite figurine de Michael Jackson. Parce qu'elle va aller enfin voir le film ce soir.
4: Oui, c'est bon, c'est acté. Je vais ce soir.
3: Ah, cool.
4: Je vous dirai si c'est bien.
3: Demain, tu nous fais une analyse.
4: Oh la prof, j'ai l'impression.
9: Après, ça a l'air bien, ça cartonne partout dans le monde. Donc,
4: Ouais, apparemment, c'est top. Moi, on m'a dit que du bien, donc j'espère quand même.
3: Mais je connais personne qui a été le voir, moi.
4: Bah écoute, je te dirai demain.
3: D'accord.
4: Rendez-vous demain.
3: Ok, oh là, j'ai hâte.
4: Ah oui, oh là là. Tu m'attends que ça.
9: La critique ciné, vite.
3: La critique cinéma de Lorenza demain.
9: Ah oui.
4: Mais jugez-moi, mais vous serez peut-être épaté.
3: Ah mais on te juge pas.
4: Okay,
3: non,
4: okay.
3: On a hâte de savoir. Tu vas arriver en moonwalk à la radio. J'adore le film.
9: Elle va découvrir une nouvelle passion.
3: On va écouter Vita. Gims aussi arrive dans le quart d'heure. On va s'apprendre des choses les uns les autres avec les infos aléatoires du monde dans 5 minutes. Mais avant ça, c'est parti. Les 8h05, on double votre salaire.
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3: Énergie. Tous les jours, ça vous arrive deux fois par jour. À 7h05 et 8h05, on vous appelle en direct pour doubler votre salaire. La deuxième fois de la matinée, c'est maintenant et ça vient de décrocher. Allô, bonjour, c'est Elliot de Pierrefort dans le Cantal.
10: Oui, c'est ça.
3: Elliot, quel est le seul animateur radio qui double ton salaire?
10: Manu sur Énergie.
3: Bah c'est gagné. Elliot, c'est gagné.
10: C'est cool.
3: Bah oui, c'est cool. Tu touches chaque mois 689 €. On va le multiplier par deux. Ça va faire 1378 €.
10: Oh, c'est génial.
3: 689 €, ça va être un temps partiel, non?
10: C'est des remplacements, en fait.
3: Ah, d'accord.
10: C'est aléatoire. Donc, du coup, c'est pour ça que...
3: D'accord. On t'appelle quand on a besoin de toi, quoi.
10: C'est ça.
3: Tu es agent de collecte des déchets.
10: C'est ça.
3: C'est-à-dire que tu vas récupérer les déchets ou alors tu apprends aux gens comment collecter les déchets, tout ça?
10: Non, je collecte les déchets dans les conteneurs. On passe par, on fait des tournées avec un camion de poubelle.
3: Ok. Et voilà. Est-ce que tu t'y connais en tri? J'ai une vraie question.
10: Soit il y a les poubelles vertes.
3: Oui.
10: En fait, c'est tout ce qui est enfoui, c'est ordures ménagères. Et après, il y a ce qu'on appelle les poubelles jaunes, c'est tout ce qui est recyclable.
3: Alors ça, je l'ai. Ça, jusque-là, on est pareil. Maintenant, non, j'ai une question. Parce que dans la poubelle jaune, par exemple, on met les emballages plastiques.
4: Oui.
3: Ok.
4: Oui.
3: Mais quand on a un petit bout de plastique qui fait genre 3 cm sur 4, est-ce que ça va dans le recyclage ou est-ce que ça va dans la poubelle verte?
4: Ah, c'est une bonne question.
10: Tout ce qui est plastique, en général, ça va quand même dans le recyclage.
3: Donc, même si c'est un petit bout.
10: Oui, oui.
9: On avait ça sur les enveloppes, notamment. Là. C'est ça, les enveloppes, parfois, il y a un petit bout de plastique. Il y a du papier autour et au niveau du nom, il y a du plastique.
4: Normalement, on nous dit qu'il faut l'enlever.
3: Et bien alors, personne n'est d'accord là-dessus.
9: Ouais.
10: Normalement, ça va dans le recyclage.
4: Normalement,
3: oui.
9: Normalement, c'est normalement qui
3: pue. En plus, ça dépend des fois, ça change de région en région.
4: Ah ouais, parce que
3: bah, chez moi, je mets le plastique et le papier en même temps. Mais il y a des endroits où tu mets le plastique d'un côté et le papier de l'autre.
4: Ah ouais, c'est
3: Il y a même des endroits où tu mets le papier jaune d'un côté, le papier vert. Non, je déconne.
4: C'est trop compliqué.
9: Personne n'est d'accord.
3: Elliot, le truc qui va mettre tout le monde d'accord, c'est qu'on te double ton salaire. 1378 €, ça va vite arriver pour toi.
10: Ah, c'est top, je vous écoute tous les matins, c'est génial.
3: Eh ben merci à toi d'être là avec nous.
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3: Avant ça, c'est parti. Voici, comme chaque jour, les infos aléatoires du monde. On s'apprend les choses les uns les autres. Allez, Nico.
9: Il existe un nombre limite d'amis qu'on peut avoir.
3: Comment ça?
9: Ce nombre limite, ça s'appelle le nombre de Dunbar. C'est l'inventeur de ce truc-là. Il s'appelle Robin Dunbar. Et en fait, il y a environ 150 relations sociales stables maximum qu'on peut avoir dans une vie.
3: C'est au bout de 150, on n'arrive plus à créer une nouvelle relation.
9: Exactement. Donc, si tu veux créer des nouvelles relations stables, qu'on appelle stables, donc après, ça peut être même des collègues de boulot, etc. Mais il faut en enlever pour en pouvoir rajouter. C'est que tu peux pas faire plus, quoi.
4: Il faut faire un tri, quoi.
3: Ça doit être tellement sympa. Tu dis à quelqu'un, je suis désolé.
4: J'ai atteint mon quota.
3: J'ai un nouveau pote, donc tu dégages.
9: Ouais. Ou alors c'est pour la place libre.
3: C'est pas de ma faute, c'est Dunbar. Oh. Lorenza, une info.
4: Oui, les hommes qui ont eu de la barbe tôt dans leur vie, ils ont plus de chances de perdre leurs cheveux.
9: Oh, je suis l'exception qui confirme la règle.
4: Ah ouais?
9: Parce que moi j'ai eu de la barbe en 5e, je me suis rasé pour la première fois.
3: Non.
9: Oh. Ah si ouais.
4: En 5e?
9: J'avais pas mal de duvet et avec mon père, du coup, il m'a appris à me raser. Et pour le coup, j'ai une belle touffe, hein, de cheveux.
4: Bah alors, ça veut dire que t'as une bonne génétique.
3: Attends, t'as une belle touffe, je suis désolé, mais ça remonte un petit peu quand même, hein.
9: Quoi?
3: Bah ça, oui, ça, t'as un petit
9: je
3: peu.
9: Je rigole.
3: Bah non,
9: dégarni
3: le, ouais, un petit peu sur les côtés.
4: Bah
3: sur
4: oui, j'ai une touffe.
3: Non, bah ouais. Non,
4: t'es jaloux.
3: Excuse-moi, je connais depuis quasiment 20 ans Nico, je peux dire que t'as le front dégarni.
9: Ah mec, ça va, toi dès qu'il y a un coup de vent, ton front il brille.
3: Là, alors, c'est sûr, avec ton vent, le coup de vent il va pas te faire envoyer.
4: Ah, non. Se défoncer.
3: Non, je sais que t'as mis le cheveu, c'est moi qui me dégarde.
9: Ouais, ouais.
4: Mais t'as peut-être eu de la barbe jeune.
3: Mais non.
9: Ah, bah. Allez, creuse, Lorenza.
3: Tu sais quoi? J'ai que de la merde.
4: Ça va aller.
3: Bon, j'ai des infos moi aussi à vous donner.
4: Oui.
3: Je vais vous donner des anagrammes.

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1: Oh, c'est fort ça.
2: C'est les années d'expérience radio, hein, ça.
3: On peut faire un petit tour du studio. Allez, qu'est-ce que vous avez envie de partager avec nous, Lorenza, Nico?
4: Moi, j'ai un truc.
3: Ok.
4: Ma meilleure pote, elle part une semaine en Italie dans un mois.
3: D'accord.
4: Et elle a déjà fait sa valise.
3: Dans un mois?
4: Ouais. Genre, elle est faite, elle l'a mise à côté de la porte d'entrée.
3: Et elle est fermée?
4: Elle est fermée.
3: Je trouve ça cool.
4: Et.
3: Mais les habits à l'intérieur, ça va. C'est renfermé, quoi.
4: Bon, non, je sais, au sec.
3: C'est froissé.
4: Non, elle a tout bien repassé, tout est plié, tout est machin, nickel. Mais moi, je l'aurais fait le matin même, quoi. Elle et moi, c'est des opposés, quoi. C'est vraiment pas la même chose.
3: Alors, je fais pas le matin même, mais la veille, moi. Justement, parce que je me dis, sinon, les habits, ils sont trop enfermés dans la valise.
4: Non, mais tu sais, elle a apporté un petit steamer, machin, pour défroisser. Enfin,
5: elle est organisée.
4: Elle est très organisée.
5: C'est
4: tout
5: bien,
4: est
5: ça.
4: Nickel, tout est fermé.
5: Un mois avant.
4: Mais c'est cool. Elle me filme ça et je dis, mais pourquoi?
3: Attends, Nico, il est comme un doux.
5: Depuis
3: une minute, il va me dire,
4: c'est trop bien.
3: C'est quoi?
5: Qu'est-ce qu'il y a? C'est ce qui fait qu'à chaque fois qu'elle passe du coup dans l'entrée, elle voit la valise et elle se projette, quoi. Elle sait qu'elle part en vacances. C'est un petit rappel de je pars en vacances.
3: Ou alors,
5: je trouve ça positif.
3: Ou alors en partant au boulot, elle sait qu'elle part pas en vacances.
4: Ah oui.
5: Question de point de vue.
4: Je trouve ça fou.
3: Ah, mais la valise un mois en avance.
4: C'est beaucoup trop en avance.
3: Je sais pas si vous avez des trucs que vous faites tout le temps en avance. Comme ça.
5: Je choisis mes vêtements pour le lendemain, moi.
3: Ah, mais ça, c'est pas beaucoup d'avance.
5: Moi, je le fais. Ouais, mais je le fais toujours la veille ou l'avant-veille, tu vois. Parce que comme on se lève tôt, j'ai pas envie de prendre des trucs par des pieds et d'être déçu et de passer une mauvaise journée.
3: Excuse-moi, mais.
4: Deux jours avant?
3: L'avant-veille, comment tu mets?
5: Ouais, ça. Comment
3: tu
5: fais quoi?
3: Bah, tu fais deux tas différents?
5: Ah, je fais deux tas différents et tu sais, c'est dans ma salle de bain. À côté de ma douche, j'ai un petit tabouret et je mets mes vêtements là-dessus, je les prépare.
3: Donc tu mets deux jours de vêtements en avance.
5: Exactement, ce qui fait que je sais.
4: Mais si t'as plus envie de porter ça le jour J?
5: Alors je peux changer, mais après je change peu parce que j'ai trop peur justement, je te dis, d'être déçu. Ça m'est déjà arrivé de rentrer chez moi après la radio et de me changer parce que j'étais pas bien.
3: Cette discussion me fait incroyablement chier.
5: Sérieux?
3: Parce que vraiment les vêtements à choisir, c'est un truc, ça me saoule.
4: Ah oui, mais c'est vrai, mais toi c'est ta femme qui les choisit.
3: Oui, avant, comme effectivement ça me saoulait, que je mettais n'importe quoi, n'importe quand, ma femme a dit, écoute, je m'en occupe, et la veille elle me les prépare et je les découvre le matin.
4: C'est
3: ça, ça touche
4: mignon,
3: pas
4: ça.
3: Florent?
6: Et je fais exactement comme Nico, et si je peux me permettre, moi je mets dans l'ordre d'enfilage. C'est-à-dire que d'abord le t-shirt, ensuite le jean, le
5: pull. Ça c'est bien. Ça.
6: Comme ça tout est clac, clac, clac.
3: Il me semble que t'as oublié de mettre ta caleçon aujourd'hui, du coup.
6: Oui, c'est vrai.
3: Qu'est-ce que vous faites toujours en avance? Est-ce qu'il y a un truc que vous savez, vous le faites en avance?
4: Ouais, écrire les messages d'anniversaire pour mes proches. Je le programme pour que ça s'envoie à minuit pile.
3: Ah bon?
4: C'est le seul truc que je fais un peu en avance, ouais.
3: Mais tu fais en avance, genre tu peux le faire 6 mois en avance?
4: Alors peut-être pas 6 mois, mais genre un bon mois, quoi. Genre si j'ai l'inspi, que je vois la personne.
5: Je trouve que ça enlève de la spontanéité, tu vois.
4: Sur le moment, minuit, c'est spontané.
5: Ouais, mais justement, si la personne elle pense vraiment à toi, tu vois, elle se réveille à minuit et elle envoie le message.
4: Mais
5: ce qui fait que toi t'es content, tu te dis putain, il y a Lorenza qui est la première à avoir pensé à moi. Pas du tout, elle l'a fait 2 semaines avant.
3: Attends, je vais dire, personne ne se réveille à minuit pour souhaiter un bon anniversaire à quelqu'un. Hein.
4: Moi, ça m'arrive tout le temps. Moi aussi, à l'époque,
5: c'est un concours.
4: Quand je travaillais pas le matin avec vous, je le faisais,
5: Mais moi, dans ma famille, je suis le premier envoyé à ma mère.
4: Oui,
5: je vais être l'enfant préféré.
3: Non, c'est moi qui l'envoie en premier à ta mère.
5: À 23h59.
3: C'est entre ta mère et moi. C'est une autre histoire. Je t'aimerais comme mon fils.
5: Mais bon, on passe à
3: autre chose. Quel est le truc que vous faites toujours en avance? Je suis en train de me poser la question, je crois que je ne fais rien en avance.
4: Si, il y a d'office quelque chose, un seul truc que tu fais?
3: Bah non, je suis.
4: C'est impossible.
3: Je garde toujours un peu derrière les choses. La valise, mais des fois je la fais même le jour même et je suis en retard.
5: Toi, t'es un mec d'urgence, toi.
3: Alors, tu sais, il y a souvent qui disent, moi je suis bon dans l'urgence.
4: Moi, oui.
5: c'est ça.
4: J'adore ça.
3: Et moi je suis même nul dans l'urgence.
4: Aïe.
3: Mais comme je suis nul dans l'avance aussi, tu vois, ça fait le truc, quoi.
6: En fait, tu fais des raclettes en avance parce que t'es déjà en train de faire des raclettes pour l'hiver à venir.
3: Oui, parce qu'il n'y a pas d'avance, il n'y a pas de retard. Pour moi, il n'y a pas de saison de raclette. Donc voilà.
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3: Et une question simple qu'on se pose depuis maintenant un quart d'heure. Qu'est-ce que vous faites toujours en avance? Une copine, la meilleure amie de Lorenza, part en vacances dans un mois. Elle a déjà fait sa valise, elle la met devant sa porte.
4: C'est ça, tout est fait, tout est prêt.
3: On est sur un haut niveau.
4: Moi, j'avais jamais vu ça.
3: En avance.
4: Ouais.
3: Nico, je savais pas non plus. Nico,
5: il
3: prépare ses vêtements 2 jours à l'avance.
4: C'est ouf.
3: Ça, c'est incroyable. Qu'est-ce que vous faites toujours en avance? Samuel est avec nous. Bonjour, Samuel.
7: Salut Manu, salut les Romains.
3: Bienvenue sur Énergie, Samuel. Qu'est-ce que tu fais toujours en avance?
7: Alors moi, Manu, ce que je fais à l'avance, c'est mes menus pour manger chez moi. Et comme ça, ensuite, pour faire les courses, c'est plus facile.

0: Il est comme ça, je suis moins tenté pour acheter d'autres choses, on va dire.
1: C'est mon rêve de pouvoir faire ça.
2: Oh là, il y a un truc qui s'appelle le batch cooking, ouais. Je sais pas si vous avez déjà entendu parler.
1: Je rêve de pouvoir faire ça.
2: Toi, Samuel, tu fais tes menus à l'avance, il y en a, ils font carrément la cuisine en avance. Le dimanche, ils font toute leur semaine.
1: Moi, j'ai acheté les Tupperware, mais j'ai pas encore réussi à m'y mettre.
3: C'est triste. Pour l'instant, ils sont vides.
1: Voilà.
2: Alors, moi, j'ai les Tupperware, mais j'ai plus les bons couvercles par rapport aux.
1: Ah merde!
3: Tu peux pas, quoi.
2: Le Tupperware, c'est un sujet dont on parlera un jour dans l'émission. Il y a quand même un vrai truc à dénoncer là-dessus.
1: C'est vrai. Mais bravo!
2: Mais félicitations. Mais comment tu fais tes repas? Tu y cuisines?
0: Je regarde un peu sur TikTok ou sur Google pour me donner des idées. Et puis après, je les mets sur mon téléphone. Et après, quand je fais les courses, je prends les ingrédients qu'il faut, quoi.
3: Putain, c'est toi alors qui regarde des recettes et qui les fait ensuite.
1: Ouais, parce que nous on les enregistre, on les fait jamais.
3: Ouais, c'est ça. Bravo Samuel.
2: Je peux regarder sur mon téléphone, j'ai 16 450 recettes.
1: C'est sûr,
3: exactement.
2: Mais, en fait, mais parce que sur Instagram, ils te font une recette, ça a l'air tellement
1: hyper
2: bon.
1: Simple.
3: Ouais, là, j'ai une tarte tatin à la tomate que je veux faire cette semaine. Ah, je l'ai vu.
2: Moi, j'ai le record de recettes de pâtes.
1: Ah oui,
2: les pâtes, à chaque fois qu'il te montre des pâtes, ça a l'air mais tellement bon.
1: Ouais, moi c'est des gâteaux.
2: C'est incroyable. Les gâteaux.
1: Ah, moi c'est les gâteaux, les cookies, les machins.
3: On peut ouvrir un restaurant.
1: Oui, c'est vrai.
2: Ouais, mais on peut ouvrir un restaurant, mais on montre que les recettes, on fait pas les plats. Merci beaucoup Samuel de nous avoir appelé.
0: Salut, merci, bonne journée.
2: Belle journée à toi. Sophie est là aussi. Bonjour Sophie.
4: Bonjour, salut Manu, salut les Wawa.
2: Sophie, qu'est-ce que tu fais toujours en avance?
4: Alors moi, je fais toujours le plein d'essence à l'avance. J'ai trop peur de tomber en panne et de devoir pousser la voiture.
2: Genre à partir de combien de kilomètres tu fais le plein d'essence? Il te reste combien quand tu le fais?
4: Bah, je suis à la moitié de la jauge, en fait.
2: Ah oui?
4: Dès que je passe en dessous, c'est le stress.
2: Putain, ah, c'est marrant parce que je crois qu'il y a deux équipes. Il y a ceux qui sont comme toi, hyper stressé et qui le font à la moitié. Et il y a l'autre équipe à laquelle j'appartiens, moi. Je tente de battre mon record.
3: Toi, t'as fait 1 kilomètre, non?
2: J'ai 0 kilomètre.
3: Ah, carrément?
1: Ça, c'est trop stylé.
2: Je suis arrivé, en fait, j'avais 1 kilomètre. Je suis arrivé à la station essence, il y avait marqué 0 kilomètre.
1: Fort.
2: Pour moi, honnêtement, j'ai réussi ma vie.
1: Oui. Franchement, t'as gagné. Et tu dis aux gens qui s'inquiètent, je connais ma voiture. Hein.
2: Et voilà.
1: Ouais, je la connais. Hein.
2: 0 kilomètre, qui mieux que moi?
5: Après, là, quand tu connais bien ta voiture, parce qu'une fois que t'es à la réserve, t'es censé être à zéro, mais t'as quand même des kilomètres de secours dans ta réserve. Quand tu connais ces kilomètres-là, oui, c'est là
2: tu
5: où t'es meilleur.
2: T'as des kilomètres de secours?
5: Ben oui, quand t'es sûr, sur ta réserve, quand t'as encore un petit peu.
1: Ah, mais non, parce qu'il a utilisé sa réserve.
3: La réserve, c'est justement genre.
2: La réserve,
3: c'est genre t'as 90 km et il faut aller à la pompe.
2: Mais en fait,
3: là, c'est quand il arrive à zéro.
2: Mais oui, en fait, la réserve, c'est juste qu'il t'indique qu'il te reste 30 km ou voilà.
5: Oui, mais quand t'arrives à zéro, il t'en reste encore un petit peu.
1: Ouais, pour être sûr, je crois, ouais.
5: Bah sinon, ça s'arrête pas d'un coup.
3: Ça va pousser ce week-end, j'ai l'impression. On va pousser la voiture.
5: Je dis ça, c'est vraiment.
2: Non, parce que là, c'est un défi.
1: Ouais, ah, mais c'est ça. Prends-le.
2: Alors, ce qu'il faudrait, c'est que j'arrive à la station essence à 0 km et que je tourne. Et là, il y a marqué moins 1, moins 2, moins 3. Je suis putain incroyable.
3: Génial. J'ai encore 200 bornes.
2: Sophie, merci beaucoup de nous avoir appelé.
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2: Des sondages du matin, tout le monde participe, on y va. 22% des salariés estiment que leur entreprise devrait leur payer ça chaque jour. Ça, c'est quoi, Florent, notre producteur?
5: Les transports?
2: C'est pas les transports.
1: C'est un objet?
2: C'est pas un objet, non. C'est les...
1: Non. C'est compliqué. Okay.
2: Non, c'est pas un objet. Nico?
3: C'est lié au trajet quand même ou pas du tout?
2: Rien à voir avec le trajet.
3: Non?
2: Okay. Non, rien à voir.
5: C'est lié à la temporalité, c'est en début de journée?
2: C'est complètement en début de journée.
1: Ah!
2: Ah oui.
1: Le café.
2: C'est pas loin, c'était le petit déjeuner carrément.
1: Ah oui.
2: 22% des salariés estiment que l'entreprise devrait leur payer le petit déjeuner.
3: T'es censé le prendre chez toi normalement.
2: Et oui.
3: Quand t'arrives, tu bosses quoi.
2: Bah oui.
3: Non, parce que sinon tu perds facile une demi-heure, trois quarts d'heure, oui, hein, tu vas prendre ton petit déj.
1: Si tu fais commencer les gens une demi-heure plus tôt, mais que tu leur payes le petit déj.
2: Bah ils vont bosser à la même heure du coup, puisqu'ils ont repris leur petit déj pendant une demi-heure.
1: Oui, c'est vrai.
3: Non, Lorenza, elle veut juste un truc gratuit.
2: Après, oui. C'était une petite boîte et qu'on doit genre 3 personnes.
1: Oui.
2: Bon, mais quand t'as 250
1: non,
2: personnes.
1: Non, c'est plus compliqué.
2: C'est le buffet, quoi. Faut que t'aies une salle de petit déjeuner, en fait.
1: Ouais, c'est compliqué.
2: Les ventes de ce produit augmentent de 50% à partir du mois de mai. Quel est ce produit?
5: Crème solaire?
2: C'est pas de la crème solaire.
1: C'est pour les fleurs?
2: Rien à voir avec les fleurs.
3: Est-ce que ça se mange?
2: Non, alors surtout pas.
1: Ah, non, surtout pas.
2: Non, surtout pas. Aurélie au standard.
7: J'aurais dit les maillots de bain.
2: Alors le maillot de bain se mange pas, effectivement.
7: Ah oui, pardon.
2: Mais c'est pas ça. Non, mais justement, ça ne se mange pas. T'es dedans, mais c'est pas ça. Lorenza.
1: Est-ce que, bah non, j'avais un truc avec le maillot de bain, mais ça n'a rien à voir avec la plage.
2: Ah, rien à voir avec la plage.
5: Est-ce que c'est
2: enfin, non, rien à voir avec la plage.
5: Est-ce que c'est lié aux moustiques?
2: Complètement. Enfin, complètement. Ah. Oui, oui, avec les moustiques, oui.
1: Bah, de l'anti-moustique.
2: Bah, c'est de l'insecticide, okay. Simplement.
1: Ah oui. Ah, oui.
2: De façon globale pour tous les insectes, quoi.
1: Ah, d'accord. Donc on est en plein dedans là.
2: C'est oui, absolument. Ça va augmenter. Si vous voulez vraiment faire un bon business, faut sortir l'insecticide. On le fait en moyenne 6 fois durant un premier rendez-vous. Qu'est-ce que ce sera, Lorenza?
1: Se toucher les cheveux.
2: Ce ne sait pas. Peut-être, mais c'est pas ça. Nico,
3: c'est avec son portable?
2: Non. Pas encore avec le portable, non.
5: Rigoler?
2: Rigoler, non.
1: C'est quelque chose qu'on dit?
2: Oui. Oui, oui, c'est quelque chose qu'on dit. Et on le fera 6 fois durant un premier rendez-vous.
1: On fait des compliments?
2: C'est pas des compliments, Nico.
3: On critique quelqu'un?
2: Non.
1: On ment.
2: Bonne réponse. On le fait en moyenne 6 fois durant un premier rendez-vous, on ment.
3: C'est arrivé assez naturellement chez Lorenza.
1: Non, mais...
3: Ça sent le vécu.
1: En ce moment, je sors plus trop. C'était avant ça, vois. Genre, mais non, je préfère les soirées de chill, appart. Alors que
3: Oui, j'aime la lecture, oui, je fais du sport.
1: Exactement.
2: Oui, j'ai préféré Le Seigneur des Anneaux en livre qu'en film.
3: C'est vrai que 6 fois, c'est pas beaucoup.
2: J'ai peut-être la. 6 fois par heure, peut-être. J'ai pas la fin du sondage.
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2: Qu'est-ce que vous faites toujours en avance? Il y a une copine de Lorenza qui fait sa valise en avance un mois avant.
1: Ouais.
2: Elle part dans un mois en vacances, elle a déjà sa valise devant.
1: Elle m'a envoyé la vidéo, j'ai halluciné.
2: Écoute, elle est comme ça. Qu'est-ce que vous faites toujours en avance, Florent, le producteur?
5: Moi, je re-regarde la saison de la dernière saison d'une série avant de commencer la nouvelle saison qui va sortir.
2: Oh là. Alors c'est pas en avance, ça c'est en...
5: Si, je re-regarde la dernière saison. Je l'ai déjà vue, mais je la regarde encore pour être sûr de rien oublier.
2: Alors en fait, le sujet, c'est plus quelque chose qu'on fait en avance alors qu'on a le temps de le faire. Tu vois ce que je veux dire?
5: Ouais, c'est pas faux, ouais. Je vais essayer de réfléchir en avance.
2: Mais attends, tu interviens quand tu veux dans l'émission sur un sujet autre que le truc dont on parle, il n'y a pas de problème.
3: Moi, j'adore les pâtes bolo.
2: D'accord, Florent. On a Eva qui est là. Bonjour, Eva.
9: Salut Manu, c'est plus pour moi.
2: Bienvenue sur Énergie, Eva. Qu'est-ce que tu fais toujours en avance?
9: Alors moi, je fais toujours mes cadeaux de Noël en septembre. Tout le monde se moque de moi jusqu'au 23 décembre quand ils courent dans les magasins et que moi, je suis tranquille. Mais là, par exemple, cette année, j'ai déjà pris de l'avance.
2: Là, t'as déjà des cadeaux de Noël. Là.
1: En mai?
9: Ouais, j'ai déjà commencé, j'avoue tout.
1: J'avoue, un peu respect. Moi, je trouve ça incroyable.
2: On rappelle, évidemment, c'est important pour les enfants que le Père Noël offre les cadeaux pour les enfants. Et que là, nous parlons des cadeaux
1: adultes.
2: Que les adultes s'offrent entre eux parce qu'ils sont jaloux, évidemment, parce que le Père Noël n'offre pas de cadeaux aux adultes.
1: Oui.
2: D'accord. Mais pourquoi tu le fais autant en avance maintenant? En plus, maintenant, avec...
1: C'est moins cher, je crois.
2: Oui, mais avec les... Oh, je crois pas.
3: Bah non, c'est pas les seuls, en plus, en ce moment.
9: C'est pas forcément moins cher, mais tu gagnes du temps, déjà, parce qu'il y a de la couille dans les magasins en décembre. Et en plus de ça, j'étale mes paiements toute l'année.
1: Ah ouais, malin de fou.
2: Ça, c'est pas mal. Ça, c'est pas mal.
9: Du coup, je peux partir au ski au mois de janvier.
1: Elle est trop forte.
2: Ah ouais.
1: Eva, je sais pas si t'es un rat ou si t'es trop forte, un génie. Je sais pas, t'es un mélange.
2: Moi, je fais autre chose, j'arrive au même résultat que toi, j'offre pas de cadeaux.
3: Ah. Alors là, on sait si t'es un rat ou pas.
2: Pardon. Merci beaucoup, Eva, de nous avoir rappelé.
9: Bonne journée à tous.
2: Belle journée à toi. Alors excusez-moi, mais nous avons une breaking news.
1: Oula. Qui est passé?
2: Parfois, l'émission est interrompue.
1: Oui.
2: Parce qu'il y a une info qui passe au-dessus de toutes les infos. Il y a même pas 10 minutes, on parlait de la réserve de voiture.
1: Ouais.
2: Et je disais que j'étais arrivé à une station essence. J'étais extrêmement fier. J'étais arrivé avec marqué 0 km. Et là, on a commencé à dire, mais il paraît que quand c'est marqué 0 km, il y a encore en fait des kilomètres.
1: Ouais.
2: Genre, il y a une réserve de la réserve. Nous avons Julien au téléphone avec nous. Bonjour Julien.
10: Bien le bonjour Manu, les ouin-ouin. Bien le bonjour.
2: Bien le bonjour Julien.
10: Parce que chacun qui est là, vous êtes dans la voiture, il vous a entendu, vous a reconnu. Et donc oui, la voiture, oui, on peut aller bien plus loin que les 0 km, hein, Manu.
2: Alors Julien, tu nous as appelé pour nous le dire ça, mais est-ce que, t'as des preuves? Est-ce que tu es spécialiste là-dedans?
10: Oui.
2: Ah, on t'écoute.
10: Alors,
2: en fait,
10: déjà, serrer les fesses, oui et non, quand j'arrive à la pompe, parce que j'ai un camion à pilage, j'ai toujours un bidon d'essence dans la voiture, en fait. Donc, en fait, même si je tombais en panne, je tombais pas vraiment en panne.
1: Ouais, t'es prévoyant.
10: Mais après, la voiture, ouais, j'ai deux compteurs. Donc, le compteur à flèche, comme on a tous, et le compteur où c'est marqué autonomie jusqu'à 0 taux 0.
2: Oui.
10: Et le 0, oui, de chez moi à la pompe à essence, j'ai fait 5, 6 fois 10 km et 0. Ça va pas dans les moins, ça reste à 0, tu serres les fesses, ça bouge pas, mais ça les fait.
2: Wow. J'ai remarqué que t'avais beaucoup serré les fesses, Julien. Ouais, c'est autre chose. Donc ça veut dire que quand il y a marqué 0 km sur la voiture, on peut encore faire 10 km.
10: Au moins 10. Après, sincèrement, j'ai pas été plus loin non plus parce que voilà, mais je l'ai fait plusieurs fois.
3: On va avoir plein de gens qui vont nous appeler en disant on est tombé en panne à cause de vous. on pensait avoir des coronesses, mais non.
2: Ça va être un énorme bordel sur les routes à cause de nous. Et là, augmentation de 75% des dépanneuses.
10: ça, puis entre les 30 km qui t'affichent et puis tu fais 10 km, t'en enlèves 25 aussi, ouais, faut faire attention quoi.
2: Est-ce que quelqu'un a compris ce que Julien va me dire?
3: C'est contradictoire avec ce qu'il disait au début, mais ça se tient.
2: Merci en tout cas de nous avoir appelé. C'était la breaking news du jour. Parce que c'est important.
1: Bien sûr.
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2: J'ai deux infos bouffe.
1: Ouais.
2: La première, elle vient de l'espace. Les astronautes de la mission Artemis 2 ont expliqué que la nourriture dans l'espace perd en saveur dans le cosmos. Ça n'a pas le même goût. Alors, ils expliquent qu'en fait, c'est le fait que l'odorat perd en intensité à cause de la gravité. Apparemment, d'accord. Plus on va haut, moins l'odorat est...
1: Et bon, développé, quoi.
2: Pratique okay. Pour ceux qui font des pains.
1: Ah bon, oui.
2: Il y a tout de même un aliment qui apparemment, c'est ce qu'ils disent, garde son goût.
3: Ah.
2: Et cet aliment, c'est le Nutella.
1: Ah mais bon, en plus on l'avait vu dans les photos et tout.
3: Il y avait un pot
1: de Nutella qui passait, ouais.
2: Et ben apparemment, le Nutella est le seul aliment qui garde son goût dans l'espace.
1: La bonne pub pour eux. Hein,
2: c'est énorme.
1: Bah, c'est une folie quand même.
2: Le jour où vous partirez dans l'espace, vous nous emporterez encore avec vous.
1: C'est une folie.
2: Ah, tu fais
1: c'est
2: un beau. Truc comme ça. Nutella. Ma deuxième info bouffe. Ça se passe aux États-Unis. Les Américains ont une nouvelle passion culinaire.
1: C'est quoi?
2: La choucroute.
1: Burk.
2: Ah bon? C'est le plat traditionnel alsacien que tout le monde connaît, la choucroute. Et ben, il est de plus en plus consommé aux États-Unis parce que ça me fait rire. Sans la choucroute serait healthy.
3: On n'a pas les mêmes références du LC, ouais, effectivement.
2: Non, mais le chou, oui.
1: Mais c'est ce que tu rajoutes avec la choucroute.
2: Mais alors, il faut leur dire que le chou, c'est l'alibi. Hein. Nous, on prend le chou pour tout le reste qu'il y a autour.

0: C'est le bébé de Nico, son troisième enfant déjà.
1: Il a quoi, 2 semaines, 3 semaines?
2: Il a bientôt 3 semaines, ouais.
0: Je croyais que t'as demandé il a quoi comme enfant.
1: Ah non. Non, c'est quoi comme race?
2: 3 mois et une belle fille, on est 4.
0: Ouais. Non, ça commence à être, ça fait un bon chiffre. Ouais. Et le nouveau bébé, il a besoin d'un doudou. Et on a lancé un concours de doudou entre nous, entre Lorenza, oui, Florent, notre producteur et moi. On a offert un doudou à Archibald, c'est le bébé de Nico.
1: Et ce qui est bien, c'est qu'ils sont très différents tous les trois.
0: Ah oui, complètement.
1: Donc vraiment, là, on a toutes nos chances, quoi.
0: Lorenza, c'est un petit canari.
1: Oui, c'est c'est ça.
0: Un petit oiseau.
1: Tout doux.
0: Florent, lui, il a carrément sorti une grosse peluche de chien.
1: Un énorme chien.
0: Ouais. C'est tenté. Et moi, c'est un petit. C'est vraiment un doudou, quoi.
1: C'est un doudou classique, ouais.
0: C'est voilà, il est un petit peu tout plat avec le corps. Ouais. Il a une tête rigolote et il fait un peu de lumière la nuit.
1: Ça, c'est stylé, ça. Par contre.
0: Mmh. C'est une sorte de. C'est un chien bleu. Donc un chien malade. On lui a offert ses 3 doudous hier. Il devait passer sa première nuit, donc avec ses doudous en plus, il en a déjà. Et le bébé, on sait que c'est à un moment, c'est lui qui choisit son doudou.
1: Oui.
0: Au bout de quelques temps, bah, c'est lui qui le prend, il veut que celui-là. Nico, où on en est?
2: Il y a eu un rapprochement. Déjà, je suis désolé pour le gros chien de Florent, mais je n'ai pas. Non, mais j'explique, c'est que mon bébé dort dans un landau. Ce qui est logique, comme il est très petit, il dort pas encore dans un plus grand lit. Et le doudou fait la taille du landau.
0: Et oui.
2: Donc il y a un risque, tout simplement, je me suis renseigné, d'étouffement de la personne.
1: Après, ça peut être pour plus tard, quoi.
0: Oui, bah.
2: Certainement, mais vraiment plus tard, quoi.
0: Ah, en tout cas, là, clairement, élimination.
2: Voilà. C'est-à-dire que ma belle-fille l'a vu quand je suis rentré à la maison et elle a dit: oh, il est pour moi. J'ai dit: eh, peut-être. Effectivement, vas-y, fais-toi plaisir.
1: Bah, au moins, t'as fait une heureuse, c'est cool.
0: Voilà, voilà. Voilà. Ou peut-être plus tard, il l'aimera, le chien.
3: Mais non, mais c'est un peu le coup dur, mais c'est. Voilà.
1: Mais non.
2: Mais du coup, j'ai mis les vôtres dans son berceau.
0: Ah.
2: Et. Le truc, c'est qu'il a pas encore la. Tu sais, c'est un bébé, donc il a pas encore la motricité. C'est-à-dire qu'il peut pas encore prendre, tu vois, les choses avec les mains.
0: Oui.
2: C'est, il faut attendre quelques semaines. Mmh. Ce qui fait que je suis désolé, mais celui de Lorenza, pour l'instant, il est là, il n'a pas bougé.
1: Ah.
2: Et celui vers lequel il s'est rapproché, c'est celui de Manu. Pour la bonne et simple raison que même s'il ne voit pas encore correctement, c'est vrai que dans la nuit, il s'illumine quand même pas mal. Et je pense que ça l'intrigue un peu, ça l'intéresse.
1: Ah oui, c'est le brillant dans le noir.
2: Pour l'instant, c'est le chien bleu de Manu.
1: Ah. Alors.
0: C'est ce que je vous avais dit, hein. J'avoue, c'est pas un coup de cœur, hein. C'est vraiment, j'ai étudié ça techniquement.
1: Bah oui.
2: Ah ouais.
1: C'est
2: il y avait du boulot, quoi.
0: Oui, t'as été conseillé. Je voulais vraiment qu'il ce soit mon doudou qui préfère.
2: Hein. Bah, t'as bossé le truc, quoi.
0: Ah, j'ai travaillé la petite lumière, le
2: pour
0: petit côté
2: c'est
0: mou.
1: Ça. Ça peut changer. Écoute,
2: mais une fois qu'il bougera les mains, on verra. Mais
0: il l'a pas encore pris dans les mains, quoi.
2: Non, bah non, enfin encore, tu vois, il sert à rien. Quand tu mets le doigt, tu vois, il sert, mais il sait pas trop pourquoi. Tu vois, voilà, il est très jeune, quoi.
0: Tu veux pas essayer de lui mettre un peu plus sur lui?
1: Sur lui. T'as pas envie qu'il s'étouffe?
0: Sur le vent, toi, tu lui prends les mains. Et...
2: Ah, ouais, je peux l'habituer, quoi.
0: Merci beaucoup.
2: Tu veux que je mette ton parfum dessus aussi ou pas? Pour qu'il s'habitue à l'odeur de.
0: Si c'est possible.
2: De papa.
0: Bah, ça, c'est tonton, hein.
2: Ouais, c'est ça, ouais.
0: Oh, ok.
2: Voilà. Bon, mais désolé pour le chien de Florent, en tout cas. Voilà.
3: Non, mais c'est un
0: coup d'épée dans l'eau, hein, ça, c'est.
3: Ouais, mais toi, t'as pris aucun risque en même temps, c'est normal.
0: J'ai travaillé.
3: Oui, enfin bon.
2: C'est vrai que toi, t'as pris un risque de tuer mon enfant.
3: Tu aurais pu t'abstenir.
0: On avait dit un doudou, pas un animal. Hein. Ok, c'était la première nuit. Rendez-vous demain pour un nouveau,
1: évidemment. Hein, suite.
0: Pour un nouveau point doudou. Ah, je suis content. Hein.
1: Bah oui, désolé, un peu
0: Flo.
1: Le seum.
0: Désolé Flo, on te laisse sur le côté de la route.
1: Oui.
0: Hey, tu nous attends, on reviendra en retour.
2: J'ai pas demandé, t'as le ticket Florent de...
3: C'est non échangeable, désolé.
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0: Tout de suite, on a un MacBook Neo à vous offrir. C'est le dernier MacBook, il est sorti, tout le monde le veut, tout le monde en parle. Et c'est nous qui vous l'offrons.
1: Ouais.
0: Il va peut-être aller chez Lisa Marie. Bonjour Lisa Marie.
6: Bonjour Manu, bonjour l'équipe. Ravi d'être avec vous à l'antenne aujourd'hui.
1: Oh, mais elle est très polie, Lisa Marie.
2: C'est cordial.
0: Lisa Marie est très courtoise. Hein,
1: on adore.
0: Donc. Oh là, bravo Lisa Marie, j'ai l'impression d'aller sur France Inter.
1: Très belle éducation, on adore.
0: Oh là là, bravo, c'est stylé. Lisa Marie, sois la bienvenue toi aussi. Nous sommes très heureux que tu te joignes à nous dans cette émission matinale.
6: Merci beaucoup, je suis très honorée de tout ça, Manu, merci beaucoup.
0: Oh, je t'en prie, c'est nous qui sommes honorés de ta présence parmi nous.
6: Ah,
0: bon, on va jouer. Allez, on va jouer.
6: Allez, on va jouer. Avec les courbettes, on va jouer.
0: Voilà. On va jouer ce matin pour un MacBook Neo et on va jouer au jeu des 3 indices.
6: Ok.
0: J'aime bien ce jeu. Il y a de la pression, il y a de la tension, mais il y a souvent un cadeau à la clé. Voici les règles. Tu vas devoir deviner des mots. Pour y arriver, tu vas être aidé par quelqu'un. Ce quelqu'un aujourd'hui, ça va être Nico. Yes. Nico, à chaque mot, te donnera 3 indices pour réussir à découvrir le mot. Il ne connaît pas les mots. Il les découvre. Au moment où il le découvre, il y a un chrono de 10 secondes qui démarre. Et il a ces 10 secondes pour te le faire deviner avec 3 indices. Il y a 5 mots. Il en faut 3 découverts pour gagner. Ok?
6: Ok, super.
0: Lisa Marie, je te souhaite bonne chance. Attention Nico, c'est parti. 10 secondes, 3 indices pour faire découvrir à Lisa Marie ce premier mot.
2: Vêtements, entrée, accroché.
6: Manteau.
0: Manteau, oui, oui.
2: Porte-manteau.
1: Elle l'a dit juste après.
0: J'étais tellement sûr qu'elle allait dire le truc, j'ai envoyé Ting. C'était porte-manteau, c'est une bonne réponse.
2: On est bon.
0: Attention Lisa Marie, on continue. Nico, 10 secondes, 3 indices pour faire découvrir à Lisa Marie ce mot.
2: Animal noir blanc.
6: Dalmatien. Chien.
2: Non.
6: Noir et blanc. Pitois.
2: Non.
1: Dommage.
0: C'était panda.
2: Ouais, j'aurais dû dire bambou, un truc comme ça, non?
0: Ouais, je crois qu'il mange du bambou. Ou de la même chose.
1: Bambou.
0: C'est certaine. Bambou. C'est, ok, d'accord.
2: J'ai merdé, je suis désolé.
0: Elle est très touchée sur le panda.
1: Pardon, je suis désolé.
0: Attention, on continue. 10 secondes, 3 indices pour faire découvrir à Lisa Marie ce troisième mot.
2: Mâcher bonbon. Non.
6: Chewing-gum.
0: Oui. Ouais. On est bien. Ça fait 2 mots.
6: Il reste une bonne équipe, hein, Nico, je trouve.
2: Ouais, on est bien.
0: Il reste 2 mots. Attention, t'as encore une erreur.
2: Non, pas d'erreur. Allez.
0: Voilà, c'est le professionnel qui parle. Attention. 10 secondes, 3 indices pour faire découvrir à Lisa Marie ce mot.
2: Ranger, voiture, maison.
6: Garage,
0: oui, c'est gagné.
1: Allez.
0: Et voilà, ça fait 3 mots, c'est gagné.
6: Bravo Nico, c'est grâce à toi.
2: Bravo
6: merci,
2: à toi.
6: Merci.
2: Oh, c'est cool.
0: Elle est tellement polie, Lisa Marie.
1: Elle est trop bien. Oh,
2: elle va me filer le cadeau, tiens.
0: Non, c'est ce que j'ai dit. Non, mais gardez le cadeau, c'est pas grave.
6: Non, je suis trop généreuse, gardez-le. Ça me fait trop plaisir de le faire l'antenne.
0: Bah, c'est dit sur l'antenne. Hein.
1: On prend ça comme ça.
2: Attention.
0: Désolé, Lisa Marie.
2: On déconne.
0: Il est pour toi, le MacBook Neo. Il va
6: trop
0: arriver
6: bien,
0: très
6: merci.
0: Vite. Bravo à toi.
6: Trop bien. Super, merci beaucoup. Et je vous écoute régulièrement les matins. Changez pas, vous êtes géniaux. Et au plaisir.
0: Au plaisir.
1: Oui, Lisa Marie.
2: Très cordialement.
0: Elle part tellement bien, Lisa Marie. Oh là là. On t'embrasse fort. Belle journée à toi et bravo.
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0: Merci.
1: C'est fou, meilleur choix.
0: Non, c'est faux. Mais il est gentil de l'avoir. J'ai une vraie question à vous poser, vous pouvez nous appeler au 0 870 42 48. Enfin, c'est pas une question compliquée. C'est, quelle est la meilleure insulte que vous connaissiez dans laquelle il n'y a pas de gros mots? C'est, alors, je vous explique, je vous l'ai dit il y a 5 minutes, avant d'écouter Zara Larsson, j'aimerais qu'on se fasse une sorte de petit florilège de ces trucs-là. Voilà celle que j'ai entendue. Et vraiment, ça m'a fait rire. La phrase, c'est, quelque part, un arbre travaille très dur pour remplacer l'oxygène que tu consommes.
1: Ça veut tout dire, quoi.
2: Dans
1: c'est
2: la cible.
1: Parfait.
0: Je l'ai trouvé génial.
1: Et je trouve que ça fait encore plus mal qu'une vraie insulte. Ouais,
0: mais oui.
1: Tu vois, ça
2: parce que là, t'as un gars qui te regarde, puis il réfléchit. Ouais. Effectivement.
0: Une connerie, tu regardes, tu fais, putain, quelque part, il y a un arbre, il travaille très dur pour remplacer l'oxygène que tu viens d'utiliser, là. Je trouve ça.
1: C'est chouette.
0: Ça génial.
2: C'est pas mal.
0: Est-ce que vous en connaissez d'autres comme ça, Lorenza?
1: T'as une tête à connaître le goût des feutres. Celle-là, elle est incroyable. C'est ma préférée.
0: J'adore.
1: C'est la préférée.
0: J'adore. Ouais. Tu le vois très bien, l'enfant qui goûte
1: oui,
0: le feutre.
1: Exactement.
2: Pourquoi il fait ça?
0: Il n'est pas comme les autres. Il veut goûter les feutres. Elle est très drôle, celle-là.
2: Okay, il y en a une que j'aime bien. Moi, c'est au niveau du bagage intellectuel. On peut dire que tu voyages léger.
1: Ah oui.
0: C'est pas mal.
1: Pas mal aussi, ouais.
0: C'est pas mal. On est bien. Allez, on peut continuer encore.
3: Il te manque 2 minutes de cuisson, toi.
1: Ah oui.
2: Ah oui.
1: Ça, c'est vrai. Eh bien, là aussi.
2: Mes parents me sortaient ça parfois.
0: Ah oui.
2: De temps en temps, quand je fais des conneries. Ouais.
0: Enfin, tu peux leur dire, excusez-moi, mais c'est vous qui m'avez cuit, hein, donc.
2: Non, j'aurais pas osé.
0: Quelle est la meilleure insulte, sans gros mots, vous connaissiez? On va vous prendre au téléphone, 0 870 42 48. On peut se refaire un petit tour avant.
1: Ouais.
0: Si vous en avez, allez, Lorenza.
1: T'es utile quand on a besoin de rien. Oh, ça pique de fou.
2: Elles sont dures.
1: Ouais, elles sont très dures.
0: Ça rejoint, si t'as besoin de quoi que ce soit, m'appelle pas.
1: Oui, c'est tout à fait ça.
0: Ou, si t'as besoin de rien, je serai toujours là pour toi. Bien sûr. Nico?
2: Si la bêtise était une brique, tu serais la muraille de Chine.
1: Ah oui, pas mal.
2: Alors.
0: Mais c'est bon tout ça.
2: Bien envoyé.
0: Florian est là, bonjour Florian.
7: Ouais, salut Manu, salut les ouin-ouin.
0: T'en avais une à nous proposer.
7: Allez, moi ça serait, je ne m'attendais à rien de toi, mais je suis quand même déçu.
1: Oh.
0: Ouf, c'est dur.
1: Ça c'est dur.
2: Il y a peu de respect. Ouais.
1: Non mais le mot décevoir, je trouve que c'est pire que de dire que t'es fâché quoi. C'est déçu quoi. C'est un level.
0: Et pourtant, je m'attendais à rien.
1: Ouais, c'est vraiment
0: déçu.
2: Oui, on a compris.
1: C'est vraiment horrible.
0: J'aime beaucoup. Il arrive en deux après les feutres. T'as une tête à connaître le goût des feutres. Je suis fan.
1: C'est la meilleure
0: celle-là.
1: En vrai.
0: Merci beaucoup Florian. Il y a Marion qui est là aussi. Bienvenue sur Énergie Marion.
8: Bonjour Manu, bonjour les ouin-ouin.
0: On t'écoute.
8: Alors moi c'est, on dirait que ton cerveau est en mode économie d'énergie.
1: Pas mal.
0: Ou alors il est passé sur la réserve.
1: C'est ça.
0: Effectivement, bien sûr. Merci beaucoup Marion de nous avoir appelé. Si vous en avez encore.
1: Ah, j'en ai une qui pique là.
0: Vas-y Lorenza.
1: Bah fais comme tes cheveux, prends du recul sur la situation.
0: Oh,
2: la doublette.
0: Oh la vache.
2: Attends, tu vises qui dans le studio?
0: Mais personne. Je te dis qu'elle vise personne. C'est incroyable. Cette histoire. Pourquoi tu veux qu'elle vise personne? C'est quelqu'un. Elle vise personne, je te dis.
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0: Et c'est le moment de jouer. C'est le moment du jeu de Florent, le producteur de l'émission tous les jours. Il nous fait un petit jeu. Un petit jeu différent chaque matin. Il y a des questions, il y a toujours un rapport avec l'actualité, un truc qui se passe dans le monde. Et vous êtes avec nous, évidemment. Il y a Sabrina qui est là pour jouer avec nous aujourd'hui. Bonjour Sabrina.
11: Bonjour.
0: Sabrina, voici le jeu de Florent, notre producteur. Personne ne sait ce qui va se passer. Parfois, je me dis, est-ce que lui vraiment le sait avant de parler?
3: Pas tout le temps, mais...
0: Attention, Florent, de quoi il s'agit aujourd'hui?
3: Hier, on a raté un événement très important. Le Met Gala.
1: Ah ouais, je sais, j'ai vu.
0: Mais c'était hier
3: ou cette nuit?
1: C'était cette nuit, ouais.
0: Ah oui, donc on l'a pas raté.
3: Oui, on est passé un peu à côté.
0: Ah, on n'en a pas parlé. Mais alors, le Met Gala, je sais que c'est un endroit à New York où il y a toutes les stars qui ont des robes incroyables.
3: Exactement, c'est souvent réputé pour les styles improbables des stars.
0: Mais c'est quoi exactement le Met Gala? C'est pourquoi c'est un truc, c'est une œuvre de charité
1: Oui, c'est ça. C'est ça aussi, ouais. Et c'est tous des stylistes qui se réunissent aussi pour offrir les plus belles robes en fonction du thème donné chaque année. Il y a un thème chaque année pour le Met Gala.
0: Ok, et c'est quoi le thème cette année?
1: Le costume est un art.
3: Voilà, le costume est un art.
0: D'accord.
1: L'art de l'habillement, en rapport avec l'art, quoi.
0: Oh, d'accord, bon, je suis pas dedans en tout cas.
3: Mais justement, je vais vous poser des questions sur les styles les plus improbables des stars qu'il y a eu, mais pas forcément comme Met Gala. De manière générale.
1: Ah, c'est chaud ça.
0: D'accord, des questions sur les styles des stars.
3: Exactement, et on va commencer avec Sabrina.
0: Allez.
11: Ouais.
3: Au Met Gala 2019, Katy Perry s'est déguisée en paquet de mouchoirs ou en lustre?
11: Franchement, au pif, en lustre.
3: Eh ben oui, elle s'est déguisée en lustre. En fait, elle avait même mis des vraies ampoules allumées sur elle.
0: C'est dangereux.
1: Ouais, oui.
11: Pas chaud.
0: Oh la vache. Ok. Ah,
3: ça fait un bon point.
0: Allez, on continue.
3: Attention, Manu. Au Grammy Awards 2011, Lady Gaga est arrivée...
0: Robe de viande.
1: Ouais.
3: J'ai pas fini ma question. Est arrivée dans un œuf géant ou dans une robe de viande?
0: Dans une robe de viande.
3: Eh bien, c'était un piège. Elle est arrivée dans un œuf géant...
1: Quoi?
3: Eh oui. La robe de viande, c'était...
1: Comment ça?
3: En 2010, c'était un piège. Voilà, je vous ai piégé, c'était voulu.
0: Oh.
1: Et mais sachez, dans un œuf géant?
3: Ouais, elle est arrivée dans un œuf géant. Et en fait, elle a éclos sur scène en même temps que son titre Born This Way.
1: Oh, c'est beau.
0: Pas mal.
3: Exactement. Et pour info, la robe de viande, c'était du bœuf argentin.
1: Okay.
0: Merci.
3: Voilà.
0: Ces petites infos qu'il donne comme
3: bien
0: ça,
3: sûr, évidemment. C'est grignoté, hein, c'est comme ça.
0: Bien sûr.
3: Attention, Nico, au Met Gala 2021.
0: Robe de viande.
3: Non. Lil Nas X portait une armure en or ou une soutane de prêtre?
2: Une soutane, hein.
3: Eh ben non, une armure en or. très très classe.
0: Ah bon ? On est nul en...
3: Non, ouais.
0: En style.
2: C'est vraiment au pif,
3: j'avoue
2: quoi.
3: Que je m'en doutais un peu, hein, la mode, c'est pas votre...
0: Non, c'est pas notre...
1: C'est pas le dada.
0: Non, là. Là, honnêtement, si vous me dites, par exemple, que tu veux aller boire un café là-bas, à la machine à café, je peux y aller.
2: Ah, pareil.
1: Mais c'est important.
0: Ok, on continue.
3: Deux questions, vous inquiétez pas.
0: Oh, je
3: Lorenza,
0: pas. Oui.
3: En 2023, pour la Fashion Week, le rappeur Tommy Cash, je vous le préviens, on ne le connaît pas, mais il était venu habillé en SDF ou en fœtus.
1: J'ai envie de dire fœtus.
3: Non, en SDF.
0: Non, mais là, tu nous prends des gens qu'on connaît pas, dans des endroits qu'on connaît pas, avec des fringues qu'on connaît pas.
2: Martine de la Conta, elle a mis un tailleur aujourd'hui.
3: Et sachez que c'était.
0: Attends, Giuseppe Petron, que vous ne connaissez pas, qui est un pizzaiolo extrêmement connu dans la ville de Madrid, en 2004, est venu à la pizzeria habillé en bleu ou en vert.
3: Mais ça fait un gros bad buzz. Voilà.
1: Ah oui, ok.
3: Et c'est pour ça qu'on en parle.
0: D'accord.
3: Dernière question pour Sabrina. Au Met Gala 2019, Jared Leto tenait dans ses mains une fausse tête coupée ou une urne funéraire.
1: Je sais, moi.
0: Pas moi.
2: Ouais, moi aussi.
0: Jared Leto, c'est le chanteur de...
3: Ouais, acteur et chanteur, bah, j'ai pas le groupe, mais voilà.
11: La tête.
3: Exactement, il est arrivé en fait avec une réplique hyper réaliste de sa propre tête.
1: De lui-même, c'était hyper flippant.
3: Et il l'a lancé sur les autres artistes.
1: Ouais.
3: Il l'a lancé sur Shawn Mendes.
11: Ouais, je crois qu'on allait regarder ça.
1: C'est bon. Ah non, mais c'est hyper bien fait, c'est hyper flippant.
0: Ça, c'est rigolo. Ça, là, c'est mon préféré. Ah,
3: voilà.
0: Merci beaucoup. J'ai pas compté les bonnes réponses, mais.
3: Vous avez gagné.
0: On a gagné quand même. On gagne tous les matins. Tu sais quoi, on gagne tous les matins avec ce jeu.
1: C'est génial.
0: Tout le monde a gagné, on est content. Sabrina, je vais t'offrir le mug Manu sur Énergie pour te remercier d'avoir été avec nous.
11: Cela dit, je suis la seule à avoir donné les deux bonnes réponses quand même. Hein.
1: Bien joué.
11: Quelque chose.
0: Et ben, c'est pour ça que
11: t'as... Un petit MacBook, une Switch.
0: Ouais.
11: On s'attend.
0: C'est dommage qu'on l'entende plus. Hein.
11: C'est dommage.
0: Je vais te rajouter le t-shirt.
11: Bah merci.
0: Je t'en prie. En fait, elle en a rien à foutre de nous, elle nous déteste. Elle voulait juste gagner un cadeau ce matin.
11: J'écoute tous les matins, vous rigolez ?
0: Non, c'est pas grave, laisse tomber, je vais chialer dans mon coin, c'est pas grave.
11: Oh.
0: Pas grave.
11: Mais non.
0: J'avais construit un bel avenir pour nous, Sabrina. J'avais dit.
11: Mais non, t'aimes bien.
0: J'avais même regardé comment construire une maison. Tout ça. J'avais un chien pour nous, j'avais prévu les animaux.
1: Ah, oui.
11: Oh là là, je vais verser ma larme.
0: Bah oui.
11: Je suis
0: avec une ex. En plus, on n'aura pas l'ordinateur, je t'en offre pas. Donc vraiment, c'est vraiment une sale journée pour nous.
11: En plus, je suis triste, j'ai pas de Switch, j'ai pas de MacBook. Je suis triste, je vais pleurer aussi.
0: Ouais, mais t'as un mug.
11: Je suis étudiant, j'ai besoin d'un ordi.
0: Bon, là, ça devient gênant.
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0: On va prendre un peu de temps pour parler de l'IA, l'intelligence artificielle.
1: Ouais.
0: Je pense qu'aujourd'hui, tout le monde, ça y est, c'est rentré dans les mœurs, tout le monde utilise l'intelligence artificielle. On dit aussi que l'intelligence artificielle, elle peut prendre notre job. C'est possible,
1: ouais.
0: Mais sachez-le, elle fait du très bon guacamole.
1: Comment ça?
2: Ah bon?
0: Un sondage a demandé comment utilisez-vous les intelligences artificielles.
1: D'accord. Ouais.
0: Et alors, les recettes arrivent très haut dans le,
1: ah, okay.
0: dans le classement. Alors, à 25% des gens disent pour résumer des longs textes.
1: Ah, ça, ah, c'est ouais. trop bien ça.
2: Moi, je fais ça avec des articles sur internet.
1: Ouais, résume-moi
2: je
1: ça.
2: Je mets juste le lien et résume ça. Même plus, s'il te plaît, hein, c'est résume ça. Et il le fait. Et si c'est trop long, je demande en deux lignes, s'il te plaît.
0: En fait, alors, non, mais c'est bien. On est tous là, on est, c'est génial. Mais putain, on fait plus d'efforts. Quoi.
1: Non, c'est
2: à
1: vrai.
2: Zéro.
0: Parce
2: zéro.
0: Que déjà, un article sur internet, il est résumé.
3: Ouais,
0: vraiment. Et on demande le résumé du résumé.
1: Et puis il y a quand même quelqu'un qui se fait chier à l'écrire, quoi, tu vois.
0: Non, il a utilisé l'intelligence artificielle pour l'écrire.
2: Tu sais, c'est que parfois
0: en fait, c'est quoi ? Attends, une IA résume ce qu'une autre IA a écrit.
1: Dans quel monde on vit ?
0: C'est un truc de dingue. 19% des gens trouvent des recettes avec ce qui reste dans le frigo. C'est pour ça que je dis, elle fait un très bon guacamole.
1: Ça c'est cool, ça, c'est bien.
0: Je m'en sers pas pour les recettes, moi.
1: Moi non plus, jamais.
0: J'aime bien voir les gens, on en parlait tout à l'heure, les gens sur les réseaux.
1: Ah oui.
0: Et des gens qui te font la recette. Alors le problème des recettes sur Instagram, c'est que ça va tellement vite que si tu veux la refaire, tu dois faire la pause.
1: Tu dois à chaque fois.
2: C'est ça. Puis parfois ils mettent pas toutes les mesures et tout, c'est un peu galère quoi.
0: Ouais, mais ça, c'est le talent.
2: Oh là, on l'a pas.
4: Mais très pratique pour adapter au nombre de personnes. Si t'as une recette pour 3, tu dis adapte-moi la recette pour 8. Bam, il te fait directement les doses.
0: Bon après tu peux calculer quand même, hein. C'est pas.
4: Ouais, non, justement, c'est le principe d'avoir la flemme.
0: Ok, ça marche. 16% des gens utilisent l'intelligence artificielle pour essayer de diagnostiquer un problème de santé.
2: Ah, je le fais souvent ça.
1: Moi aussi.
0: J'ai arrêté.
2: Ah bon ?
0: J'ai arrêté parce que en fait le problème c'est que tu lui demandes un truc et t'auras pas la réponse que tu veux.
2: C'est une réponse qu'il te dit de voir un médecin quoi.
0: Oui, et puis une réponse, ça peut être aussi ça. Attention, faut faire attention. Je ne veux pas te faire paniquer, Manu. Mais il y a déjà des cas de mort dans. Oh là. Et puis moi j'aimerais bien un truc pour me rassurer. Il va pas me rassurer, il va me donner la.
1: C'est vrai ?
2: Bah c'est pas une infirmière du collège quoi, elle te donne pas de l'eau avec du sucre et un bisou magique.
0: Ouais. Et bah j'aimerais bien un bisou magique parfois de la part de ChatGPT.
2: D'accord.
0: Voilà. 15% des gens utilisent l'intelligence artificielle pour aider à prendre une décision importante.
2: Carrément. Ah, dois-je divorcer ou non ?
1: Oh là.
2: Non mais c'est en revanche, moi j'ai des potes qui se font conseiller justement genre en mode psy etc. Qui discutent et tout. Tu vois, ils ont des petits problèmes de couple, ils ont des problèmes tu vois dans leur vie, de boulot. Est-ce que je dois faire ça ?
1: Ouais.
2: Qu'est-ce que vous pensez ? Et ils utilisent ChatGPT pour ça.
1: Ma meilleure pote aussi, elle fait ça et je lui dis d'arrêter complet de faire ça. Elle va voir une psy, mais
0: avec son couple ?
1: Oui, elle pose plein de questions à ChatGPT comme si c'était son psy quoi.
0: Et elle est contente ?
1: Bah oui, mais je lui dis mais c'est pas un psy, il va te donner que ce que tu veux entendre en fait.
2: Est-ce que c'est trompé de se confier trop à ChatGPT ?
0: Trompé, non mais en plus le problème c'est que je sais pas si vous avez ça, tu lui poses une question, il te répond et il dit si tu veux on peut aller plus loin.
1: Oui.
0: Et avec ça
1: il propose évidemment.
0: Mais oui, mais il propose plein de trucs, t'as encore envie de l'utiliser. Mais
1: oui.
0: Mais tu t'en sors plus, tu demandes.
2: Je peux te faire un plan d'action.
0: Au départ tu demandes une recette, ensuite ils expliquent que tu dois te divorcer. Bah tu vois, tellement ça va loin de
2: c'est
0: loin.
2: Excessif.
0: Ça va nulle part. 10% des gens utilisent l'intelligence artificielle pour trancher un débat. Totalement.
1: Ça c'est vrai.
0: Avec ma femme.
2: Ah ouais.
0: Mais c'est le nombre de fois où elle me dit ChatGPT a dit ça. Tu l'as pas posé la question de la bonne façon. Donc du coup, sur le mien, je vais poser la question différemment.
1: Ah oui.
0: Et comme ça balance. 10% des gens préparent une conversation délicate avec l'intelligence artificielle.
1: Ah ça m'est déjà arrivé, ouais.
0: T'as préparé quoi ?
1: Bah en gros, je savais pas trop comment dire à quelqu'un quelque chose et j'ai dit est-ce que tu peux me dire ça de manière diplomate ? À ma grande sœur, on devait parler d'un truc un peu sérieux et tout et elle se vexe assez vite et j'avais un peu peur de la vexer.
0: Et ça a marché ?
1: Ouais, de ouf.
0: Putain, c'est fort.
1: Oui.
0: Ah ouais. 10% des gens utilisent l'IA pour créer du contenu pour les réseaux sociaux. Tous les visuels,
1: les trucs comme
0: ça, les images. 6% des gens pour calmer un mail énervé.
1: Ah, c'est bien ça,
0: c'est
1: ça aussi.
0: C'est pas mal.
1: Ça, c'est très bien.
0: T'écris ton mail énervé
2: ouais.
0: Et ensuite tu l'envoies dans ChatGPT et lui dis ok, fais le même calmement.
1: Oui. En plus ça défoule, tu vois.
0: Mais oui.
1: T'auras écrit la manière vénère et après il te met le truc plus calme.
0: Exactement. Et 4% utilisent l'IA pour faire écrire un texte comme un avocat.
2: Voilà.
1: C'est ouf là, ça va trop loin.
0: Mais non, mais tu sais, tu reçois des fois, tu peux recevoir un mail, tu fais waouh, mais tu sais qu'il n'y a aucune faute d'orthographe, rien, et tu sais que la personne en face, en fait, elle fait une faute d'orthographe globalement tous les 4 mots, tu fais non, c'est pas elle qui a écrit ça, c'est pas normal. Et alors, quand on compare les femmes et les hommes utilisent l'IA pour des situations personnelles ou sociales,
1: ouais.
0: C'est un peu ce que je disais, Lorenza, et les hommes surtout pour gagner des débats.
2: C'est toi.
1: C'est tellement vrai.
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0: bonnes nouvelles du jour, parce que dans le monde, il n'y a pas que des mauvaises nouvelles et on vous le prouve chaque jour. Allez, on démarre. Lorenza.
1: Les Français divorcent de moins en moins.
0: Oh !
1: Oui, il y a une baisse de... Pardon, Nico.
2: Vas-y, non, mais j'écoute, hein, je suis curieux. Vas-y.
1: Eh ben, il y a une baisse de 20% en 10 ans. Et aujourd'hui, moins de 1% des couples mariés divorcent chaque année. C'est un niveau historiquement bas et les couples sont de plus en plus stables.
0: Mais alors, la question que tout le monde se pose, c'est pourquoi ? Est-ce un effet...
1: C'est la stabilité.
0: Et la
1: communication. Et la
0: communication
1: évidemment.
0: Dans le couple qui est vraiment très importante.
1: Qui est très importante.
0: Ça,
1: les piliers fondamentaux.
0: Le pilier fondamental, on l'a déjà dit. Professeur Nico, vous qui avez écrit 4 livres sur le sujet communication et couple.
2: Eh bien, écoutez, bras d'honneur à cette étude, finalement. Mais en même temps, il vaut mieux divorcer, effectivement, si nous ne sommes pas bien en couple. Voilà,
1: oui,
2: sachez-le.
1: C'est vrai.
2: Le seul truc qu'on ne nous dit pas, c'est que ça coûte très, très cher. Voilà,
0: apparemment, le divorce.
1: C'est pour ça aussi.
0: Le divorce de Nico n'est pas encore complètement terminé.
2: Digéré. Non, ouais, c'est pas ça. Je suis en plein dedans, d'ailleurs.
0: Alors, passons à autre chose.
1: Oui, une autre bonne nouvelle.
0: Une bonne nouvelle, Nico, peut-être.
2: J'ai une très, très bonne nouvelle. Il y a Jude, 14 ans, qui va tous nous calmer.
0: Ah.
2: Parce qu'il vient de se remettre d'un cancer et il avait un souhait, c'était un séjour à Disney. Et finalement, il a renoncé au séjour, il a pris l'argent pour aider 300 sans-abri.
0: C'est fort,
1: oh,
0: ça.
1: Incroyable.
2: Ah, c'est très, très fort.
0: Ça, c'est fort. En plus, il a 14 ans, quoi.
2: Ouais, 14 ans, l'idée de ce truc-là, c'est beau. Très, très beau.
0: Alors que moi, on m'offre un sandwich en plus, je le bouffe tout seul.
1: Tu n'es pas tout, Manu.
2: C'est pas la même.
0: Bravo, ça, c'est de la belle nouvelle. C'est de la belle histoire. J'ai une étude qui révèle que le simple fait de se passer de son téléphone pendant 2 semaines pourrait faire rajeunir notre cerveau d'environ 10 ans. C'est pas énorme ?
1: Trop bien.
0: 10 ans. En fait, ils ont fait une étude et à l'issue de cette étude, les chercheurs ont constaté que les personnes qui avaient suivi une cure de désintoxication numérique avaient une meilleure concentration et souffraient de moins d'anxiété.
1: Ok.
0: À force d'être sur nos téléphones,
1: ouais, on développe
0: notre cerveau s'abrutit, quoi.
1: Ouais, on devient teubé, quoi.
0: Voilà. Enfin, on devient teubé.
2: Et ça va continuer, je pense.
0: Et c'est ça le truc.
1: On va passer pendant 2 semaines.
0: Mais quand tu lis des études comme ça, tu te dis bon.
1: Ouais,
0: demain,
1: tu regardes ton tel et tu
0: dis à partir de demain, c'est terminé. Et 3 jours après, on te demande t'en es où, de quoi.

0: Je vous aime.
1: Mais nous aussi, on aime David Guetta.
2: Ah, on l'adore.
1: Qui n'aime pas David Guetta? Il va faire 3 stades de France en juin.
2: Ouais,
1: quand
2: c'est
1: même.
2: Ça. Mmh. C'est une dinguerie, hein.
1: Ouais, ça va.
2: Bah, attends,
1: 9h55. On s'en va. On sera de retour demain à partir de 6h pour démarrer une nouvelle journée. Il y a le titre qu'il ne faut pas louper pour lancer votre journée tous les matins. C'est un titre pas forcément qu'on écoute d'habitude sur Énergie, mais c'est un titre qui va vous donner le sourire, qui va vous mettre dans un bon mood pour démarrer ce mardi. Mais avant ça, notre dernier appel du jour, c'est Émilie aujourd'hui. Bonjour Émilie.
3: Bonjour.
1: Bienvenue parmi nous Émilie, tu nous appelles d'où?
3: De Saint-Léger-des-Vignes.
1: C'est où Saint-Léger-des-Vignes?
3: C'est à côté de Decize, à côté de Nevers, en Bourgogne.
1: Mais tu sais quoi? Je connais Decize.
2: Et moi je connais Nevers.
1: Oh mais c'est incroyable, et je connais aussi Nevers.
2: Ah bah incroyable.
1: Et je ne connais que les gares.
2: Ah oui.
1: Pourquoi? Ouais. Parce que, mais je vous avais déjà raconté, je vous ai trajet pour aller dans le Morvan. On allait en vacances dans le Morvan, donc c'est un peu plus bas.
3: C'est juste
1: que...
3: à côté, ouais.
1: Ben voilà,
4: ah, c'est vers là-bas, ok.
1: Et on allait à Decize, et je me rappelle, en train, il y avait la gare de Decize.
2: Ok.
1: Et en voiture, on passait aussi par Decize. C'est pas incroyable.
2: Ben voilà. C'est fou, ça.
1: C'est dingue, hein.
4: C'est combien? Ouais. C'est 2 minutes, 3 minutes d'arrêt, tu t'en souviens?
1: C'était
4: ou pas?
1: Très court, c'était vraiment, on est sur 1 minute 30, quoi. Même le chauffeur, il n'avait pas envie de rester à Decize.
2: Ah, okay.
4: D'accord, ok. Ah oui.
1: Ah oui, non, c'était vraiment. C'est
4: très rapide.
2: Okay.
1: Tu mets le pied, le train redémarre, donc c'est trop tard. C'est vraiment.
4: D'accord.
1: Mais c'est pour ça que les gens ne s'arrêtent pas à Decize. Ils savent que dès qu'il y a la queue, la troisième personne ne veut. Non, trop tard. Decize, qu'est-ce que tu fais à Decize, pardon, Émilie, toi?
3: Eh ben là, je partais au travail.
1: Et qu'est-ce que
3: c'est? Juste à côté de la maison. Je suis responsable en fromagerie dans un grand supermarché.
1: Oh, ça c'est bien. Ça.
4: On apprécie la fromagère.
1: Mais la fromagère.
3: Ouais. Ouais. Oui, la fromagère.
1: C'est quoi? Tu t'engueules jamais avec la fromagère?
2: Non, c'est vrai.
4: Ah bah non.
1: Qui s'engueule avec une fromagère? C'est pas possible de s'engueuler avec une fromagère.
2: Impossible.
4: Toujours de bons conseils.
1: Mais ouais, toujours.
4: Et quand elle fait goûter. Oh là là.
1: Oh, et puis, tu fais goûter des fois?
3: Oui.
2: Ah oui, bonheur.
1: Et t'as tes clients un peu chouchous?
3: Oui, on a des clients fidèles, habitués, et c'est vrai qu'il y en a certains qui passent juste pour avoir leur petit bout de fromage, et c'est vrai que...
4: Serviette autour du cou avec la baguette.
1: On a un problème avec le son du téléphone.
2: Oula.
1: Émilie?
3: Oui.
1: Oula, on est en train de te perdre, Émilie.
3: Ah.
1: Oula.
2: Ah oui.
4: Ça se transforme en Daft Punk.
1: T'es revenu ou t'es parti?
3: Oui, je suis revenu.
1: Ah bah voilà. Bah t'es revenu. Écoute, on est très heureux de lancer cette journée avec une fromagère qui nous donne tout le temps le sourire, Émilie.
3: Merci beaucoup, merci à vous en tout cas.
1: Et raccroche pas, je vais t'offrir le mug Manu sur Énergie.
3: Ah super.
1: Et je vais même t'offrir le t-shirt Manu sur Énergie que tu pourras mettre à la fromagerie.
3: Ah ça c'est super.
1: Et bah, c'est
3: merci
1: pour toi.
3: Beaucoup.
1: On t'embrasse fort, Émilie.
3: Merci beaucoup.
1: Gros bisous. Il est 9h58. C'est bon ça ou pas? Tout le monde a reconnu?
2: Ah, bien sûr.
1: Stardust, Music City.

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0: De trois jours, on n'a rien foutu. Eh ben, on est content de vous retrouver. Si vous avez envie de nous rejoindre, vous nous appelez comme chaque jour. 0 870 42 48. Premier appel du jour dans quelques secondes. On va écouter Taylor Swift. Il y aura aussi Gims. Les sondages du matin arrivent. On va vous offrir du cash tout à l'heure. On va jouer au Club des Génies dans une petite demi-heure. Et aujourd'hui, on a un énorme cadeau à vous offrir.
1: C'est quoi?
0: Deux places pour aller voir David Guetta au Stade de France.
1: Wow!
0: Pas mal. C'est le 11, 12 ou 13 juin prochain. Il fait trois dates au Stade de France. Oui, trois dates.
1: Incroyable.
0: C'est énorme.
1: Ouais.
0: Qui fait trois dates au Stade de France?
1: C'est une folie.
0: Et ben David Guetta le fait. Il faudra bien rester avec nous. Parce qu'avant 10h, ça va tomber le double hit. Dès que vous entendrez David Guetta et Jennifer Lopez avec Save Me Tonight, enchaîné avec Titanium, toujours de David Guetta. Si vous êtes le premier ou la première à nous appeler au 39-37, vous gagnerez deux places pour aller voir David Guetta au Stade de France.
1: Ah.
0: Voilà.
1: Ouais, cadeau de ouf.
0: Ah oui, là on
1: ouais,
0: est
1: ouais, ouais.
0: Et c'est pas que le concert, hein. C'est le transport évidemment, il est offert. L'hôtel sur place est offert, c'est pour vous.
1: Le rêve.
0: Restez bien avec nous, ça va arriver avant 10h. J'ai eu ma première de l'année.
2: Ah.
0: Ce week-end, j'ai eu ma première de l'année.
1: Salut.
0: D'après vous, de quoi il s'agit?
2: Une carie?
0: C'est pas une carie, non. Ça fait beaucoup par an, des caries.
1: C'est une bonne nouvelle?
0: Non, c'est pas une très bonne nouvelle.
2: Ah mince.
0: C'est pas dramatique non plus. Hein.
1: Oui.
2: C'est pas lié aux impôts.
0: Mais j'en avais pas eu encore. Non, rien à voir avec les impôts.
2: Okay.
0: Florent, le producteur.
3: Une amende?
0: C'est pas une amende.
1: C'est chez toi?
0: Oui, ça s'est passé chez moi.
2: Est-ce que c'est lié à tes animaux que t'as chez toi?
0: C'est pas mes animaux, mais c'est lié aux animaux. Ah. J'ai eu ma première de cette année 2026. Florent, le producteur.
3: Une souris?
0: C'est pas une souris.
2: C'est fait par un animal?
0: Oui.
1: Une crotte?
3: Ah.
0: Non.
2: Une crotte, non?
0: Pas une crotte. Non, une crotte, non.
2: Non?
0: C'est j'ai eu ma première, et ça s'est passé cette nuit, ma première piqûre de moustique de l'année.
1: Oh non!
2: Oh! Putain, ils sont là.
0: Bah, je me suis réveillé, là, bim, j'étais.
2: Week-end de 3 jours, ils en ont profité.
0: Ça y est, il va falloir qu'on retrouve les prises anti-moustiques, on sait pas où est-ce qu'on les met.
2: Ouais, et puis t'en retrouves une qui est vide.
0: Ouais, voilà. Acheter les recharges, mais les recharges, comme ça, elles changent chaque année.
1: Tu
0: sais pas quelle est la bonne recharge. Donc, du coup, tu rachètes une nouvelle prise avec une recharge, et voilà, et tu te retrouves comme moi avec un sac de câbles et à côté un sac de prises de.
1: Non, mais c'est trop tôt, ils peuvent pas attendre un peu avant de venir quand même.
0: Apparemment non.
1: Oh
0: non, non. Ils ont pas reçu le courrier comme quoi ils étaient pas obligés de venir cette année. Je vous annonce, les moustiques sont de retour.
1: Ah ben
0: Lara est là, bonjour Lara.
4: Salut Manu, salut les moins.
0: Bienvenue sur Énergie, Lara, c'est notre premier appel du jour. Alors Aurélie au standard m'a dit que t'étais une passionnée, attention, de bingo.
1: Oh là,
2: on précise.
0: On parle des bingos, les bingos dans les salles des fêtes, tout ça.
4: Ouais, c'est ça, avec les petites brosses, tu sais, qui ramassent les pions aimantés et tout, là.
0: Ah d'accord, t'es une spécialiste des bingos, les vrais bingos dans les villages, quoi.
4: Ouais, exactement, ouais. Donc, du coup, j'y vais à peu près deux fois par mois, dans les petits villages autour de chez moi, c'est sympa.
0: Ah, tu vas dans d'autres villages pour faire des bingos?
4: Ah bah, bien sûr, si j'allais que chez moi, j'en ferais deux par an, quoi.
1: Ah oui, il faut se déplacer, quoi.
0: C'est déjà beaucoup de parents, hein,
2: je pensais pas qu'il y en avait autant.
0: Et c'est marrant, comment t'es au courant des bingos des villages?
4: Eh ben, on a un petit site sur Internet, en fait, qui récapitule dans les deux départements à côté de chez moi tous les bingos qu'il y a. Et après, je sélectionne en prenant des cadeaux, des prix des cartes, tout ça.
0: Incroyable.
2: Les cadeaux. Souvent, c'est les paniers garnis.
1: Ouais, c'est ça.
0: T'as déjà gagné des cadeaux?
4: Ouais, j'ai gagné un robot de cuisine, j'ai déjà gagné un vélo et une belle rosette de 3 kilos qu'on a partagée entre potes.
1: Bah, en vrai, c'est des cadeaux de fou. Moi, j'aime bien.
0: Saucisson de 3 kilos, un vélo, t'as dit?
4: Ouais, un vélo que j'ai offert à mon chéri, ouais.
1: Exactement. C'est cher, franchement, c'est trop bien.
0: C'est pas mal. Et un robot de cuisine, non, on est. Ouais,
1: on va se mettre à jouer au bingo, nous aussi, hein.
0: Non, pas encore.
1: Non,
0: mais non, je suis pas pressé de voir la lumière au bout du tunnel. Non, parce qu'il y a quand même beaucoup de personnes âgées, Lara.
4: Eh ben, détrompez-vous. Parce qu'au final, il y en a. Mais il n'y a pas que ça.
0: Oh,
4: il y a beaucoup de gens qui viennent en famille et tout, c'est très sympa.
0: Non, il y a des vieux et Lara. C'est pour ça qu'elle gagne, c'est pas parce qu'elle est bonne, c'est parce qu'il meurt pendant les bisous.
4: Oh,
0: Lara, je vais t'offrir le mug Manu sur Énergie, pas besoin de jouer au bingo, je te l'offre maintenant. C'est pour toi.
4: Ah, cool, merci.
0: On t'embrasse et on te souhaite plein de réussite et plein de cadeaux au bingo autour de toi.
4: Bah, je vous enverrai des petites photos.
0: Oh,
1: avec plaisir.
0: Ah, les cadeaux, oui. Gros bisous, Lara, merci de nous avoir appelé.
4: Bisous, salut.
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0: Énergie. C'est parti, voici les sondages du matin. Comme chaque jour, tout le monde participe. Florent, nos producteurs aussi, Aurélie au standard, on y va. Une personne sur cinq est jalouse de son voisin pour cette raison. Quelle est cette raison, Lorenza?
1: Son paillasson.
0: C'est pas son paillasson, mais c'est quelque chose qu'il a.
2: Il a un trampoline.
0: C'est pas un trampoline qu'il a dans son jardin, mais c'est pas quelque chose en plus qu'il a. Enfin, vous verrez.
3: C'est un objet?
0: Ce n'est pas un objet, Florent.
1: Un balcon?
0: C'est pas un balcon.
2: C'est pas vivant, genre sa femme.
0: Non, alors, c'est vivant, mais c'est pas humain.
2: Ah!
0: Une personne sur cinq est jalouse de son voisin pour cette raison.
2: Il a des arbres fruitiers.
0: On avance.
1: Un meilleur jardin.
0: Bah, en fait, il a une plus belle pelouse.
2: Ah, c'est vrai, c'est ton ego qui est touché.
0: Une personne sur cinq est jalouse de la plus belle pelouse de son voisin.
2: Pourquoi la sienne est belle?
0: Ouais, c'est parce qu'il met des engrais interdits. 3% des hommes disent que c'est l'un de leurs plus beaux souvenirs d'adolescence. Qu'est-ce que c'est, Aurélie au standard?
1: Son premier baiser?
0: C'est pas son premier baiser.
1: C'est avec quelqu'un?
0: Non, c'est en général, c'est seul la première fois.
2: Ah!
0: Ouf, la gêne.
2: Quand il se rase?
0: Non, c'est pas plusieurs après quand tu te rases.
2: Oui.
1: C'est coquin?
0: C'est totalement coquin, Florent, le producteur.
3: Bah, leur première avec les mains, quoi, là.
1: Tu peux le dire.
3: La masturbation.
0: Oui, c'est pas.
3: Je me suis pas lancé.
0: T'as pas dit fils de pute, hein.
2: Mais toi, tu viens de le dire.
1: Allez, vite.
0: Parce qu'il était gêné, mais. Non. En fait, c'est leur première éjaculation.
2: Ah!
0: 3% des hommes disent que c'est l'un de leurs plus beaux souvenirs d'adolescence, leur première éjaculation.
2: Zéro souvenir de ça, moi.
3: Aucun souvenir non plus.
2: Je sais que ça arrivait tôt, mais.
0: Moi si, hein.
2: Sérieux?
0: Ah oui. Je me souviens où, quand, comment, la date.
1: Ah bon?
0: Les gens qui étaient là autour pour applaudir.
2: Je suis mitigé, en tout cas, je suis curieux et pas.
0: La première. En tout cas, je me rappelle la première sensation. Oui.
2: D'accord.
0: La première fois que tu te masturbes, quoi.
1: Ouais, mais moi, j'ai pas de souvenir.
2: Mais la première fois où tu t'es touché, où tu t'es masturbé, c'est là où il y a eu.
0: Non, c'était après.
2: D'accord, on est d'accord.
0: Au début, il y avait rien.
2: Au début, il y a rien.
0: Ouais, mes potes, ils m'expliquaient et il y avait rien. Et d'un coup, ça arrive, c'est.
2: C'est exactement le son que ça fait.
0: Alors, oui, moi, je fais des sons. Maintenant, nous sommes 15% à avoir ça dans la cuisine. Qu'est-ce qu'ils ont, ces 15% de gens dans leur cuisine, Lorenza?
1: Des chaises hautes.
0: Ce ne sont pas les chaises hautes.
2: Une poubelle de tri?
0: Ce n'est pas ça non plus. Il y a plus de gens, j'espère. Florent?
3: C'est l'électronique?
0: Il y a de l'électronique dedans.
1: Ça sert à cuisiner?
0: Ça ne sert pas du tout à cuisiner. Nous sommes 15% à avoir ça dans la cuisine.
2: Un appareil de sport?
0: C'est pas un appareil de sport.
3: Une machine à laver?
0: Non.
1: Un canapé?
0: Non.
2: Ça tient dans la main ou pas?
0: Il y a de l'électronique dedans, hein, j'ai dit.
1: Ah oui, c'est vrai.
0: Ça se branche.
2: Et ça tient dans la main?
0: Non, ça tient pas dans la main. Florent?
3: Une télé?
0: Une télé, absolument. 15% des gens ont une télé dans leur cuisine.
2: T'es addict, hein? Il y a de quoi faire cramer ta bouffe, quoi.
0: Bah, c'est quand tu cuisines longtemps et que tu fais un truc à mijoter, puis que ta spatule en bois, tu dois tourner, tu regardes une série.
2: T'as plus envie d'être en famille sur le canapé.
1: C'est ça. Manger dans la cuisine.
0: Aussi, bien sûr. Bah, après le moment où ta cuisine, tu la fermes à clé et que t'as des verrous, voilà. T'as plus envie de. Effectivement.
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0: Mais heureusement pour moi, je veux pas de résultats. On est lundi, c'est le 4 mai, on sort d'un week-end de 3 jours comme on en parlait tout à l'heure. Qu'est-ce que vous avez fait de pas joli pendant ce week-end? Quel a été votre péché du week-end? 0-870-42-48, on vous prend au téléphone. Avance un petit tour du studio des péchés. Allez Lorenza.
1: Je suis pas très fière, mais je devais aller voir notre gardien, vu que j'ai emménagé il y a pas longtemps.
0: Oui.
1: Pour qu'il mette nos noms sur les boîtes aux lettres.
0: D'accord, oui, c'est normal.
1: Oui, voilà. Et en fait, il me fait un peu peur. Et donc, il est un peu spécial, il est gentil, mais spécial.
0: Mais peur de comment?
1: Ben, je sais pas comment expliquer, il est un peu fermé, et puis d'un coup, il va être un peu freiné aussi, je sais pas. Et même, il m'impressionne, en fait.
0: D'accord.
1: Et j'ai dit à mes collègues que je l'avais pas croisé, qu'il était pas là, qu'il était en vacances et tout. Et en fait, ben, je l'avais croisé en bas.
0: D'accord. Ouais, donc, t'as pas été demandé pour les.
1: Donc, nos noms ne sont toujours pas sur la boîte aux lettres.
0: Mais du coup,
1: par ma faute.
0: Va falloir le faire un moment.
1: Même ma collègue va y aller à ma place.
0: Ah, d'accord. Mais elle va y aller parce que tu vas lui demander ou tu lui as pas encore demandé?
1: Non, mais parce que du coup j'ai dit oui, comme il était pas là ce week-end, après ça va être compliqué. Elle fait non, mais si tu veux, j'y vais. Je fais, t'es sûr, ça te dérange pas? Et voilà.
0: Mais imagine ce soir, tu retrouves pas ta coloc.
1: Comment ça?
0: Bah, s'il est dans
1: le. Il l'a enlevé?
0: Bah,
2: Ouais, mais l'important, c'est de savoir si elles l'ont sur les boîtes aux lettres.
0: Oui. Mais du coup, si elle disparaît, il n'y aura plus besoin de mettre son nom.
1: Voilà. C'est horrible.
0: C'est un petit péché mignon.
1: Je vous tiens au courant.
0: Oh, on n'est pas.
2: On n'est pas pressé, hein.
0: Pour être très honnête, vraiment, une fois l'émission terminée ce matin, c'est je ne pense pas que pendant la journée, je vais repenser au fait que t'es pas ton nom sur ta boîte aux lettres.
2: C'est honnête.
0: Natalia est là avec nous. Bonjour Natalia.
6: Bonjour Manu, bonjour Ewan.
0: Bienvenue sur Énergie. Natalia, quel a été ton péché le week-end à toi?
6: Ah ben moi, ça a été, je suis allée trois fois au restaurant, donc deux brasseries et un resto chinois. Donc ben hier après-midi, j'ai passé l'après-midi à digérer.
0: Bah oui.
2: Classique, le suicide culinaire.
0: C'est wow.
2: Comme on aime.
0: Le week-end, ouais. Alors, au niveau culinaire, moi, ce week-end, j'ai pas été très malin non plus. J'ai fait un barbecue samedi. Et dimanche, j'ai fait, vous connaissez la poutine?
1: Oui, ouais, j'ai jamais goûté.
0: Ah, c'est un plat québécois. Alors, ouais. Pour comprendre, hein, en fait, c'est simple. C'est des frites.
2: Ouais.
0: Du fromage fondu par-dessus.
1: Ouais.
2: Okay.
0: Et une sauce chaude, un peu sauce barbecue, qui fait fondre le fromage.
2: Waouh, c'est dur, ça.
1: C'est super healthy.
0: C'est un truc, c'est pour apprendre.
2: Tu t'es plus, quoi.
0: Ensuite, maintenant tu l'as plus, tu t'apprends justement à rouler pour te déplacer.
1: Clairement.
2: C'est pas mal.
0: Et voilà, au niveau culinaire, j'ai fait ça ce week-end. Florent, notre producteur.
3: C'est clairement un plat d'hiver de base, non?
1: Oui, c'est vrai que c'est marrant de manger ça maintenant.
0: Ah, mais non, au Canada, ils le mangeaient l'été, l'hiver.
2: Ouais, toi, tu t'en fous en plus. Toi, tu fais des raclettes l'été.
1: Ah, oui, c'est vrai.
0: Ah, oui, non, moi, quand c'est bon, c'est bon. Hein.
2: Quand c'est bon, c'est bon.
0: Bah oui.
2: Ouais. Ouvre un resto un jour.
1: Y a pas de quoi se priver.
2: Quand c'est bon, c'est bon.
0: Non, mais personne n'a dit, ça, c'est à manger l'hiver.

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1: Écoute, bon repos, j'imagine qu'il y a de la rééducation après, hein, évidemment, bien sûr.
2: Ouah, mais minimum 6 mois, mais
3: ouais, bien sûr, bien sûr.
2: Tu vas t'imaginer, c'est un truc de fou.
1: Belle journée à toi quand même, Benoît.
2: Allez, bisous à l'équipe, ciao.
1: Bisous et courage à toi.
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0: Et on a David qui est là. Bonjour David.
1: Salut Manu, salut les Wouin.
0: Bienvenue sur Énergie et la Ville. Tu voulais partager quelque chose de ta vie avec nous, c'est ça?
1: Oui, c'est ça.
0: Eh ben dis-nous.
1: Le week-end prochain, je prévois de faire mon terrain de pétanque chez moi.
0: Oh.
1: Et du coup, ouais, je vais faire rentrer près de 10 tonnes de cailloux.
2: Quoi?
1: Étalés à la main. Donc si tous les Wouin ne savent pas quoi faire le week-end prochain, je suis preneur. Hein.
0: Alors, je sais quoi faire le week-end prochain.
2: Oui.
0: Mais tu vas fabriquer ton propre terrain de pétanque. T'as dit combien de tonnes de gravier?
1: 10.
2: 10.
0: Wow, mais c'est quoi comme terrain de pétanque que tu fais?
1: C'est un terrain de 12 mètres par 4, mais voilà, pour le stabiliser, il faut 10 cm d'épaisseur.
2: Mais t'as dans un château ou quoi?
0: Mais tu creuses, t'as une pelle? Tu fais un tractopelle, hein?
1: Ah non, j'ai réquisitionné mon fils et ma femme. On m'a posé à la pioche.
3: Réquisitionné.
0: Non mais attends, mais pour mettre 10 tonnes de gravier, vous allez passer combien de temps à le faire?
1: Tout dépend du nombre de copains qui vont venir en fait.
2: Ah oui, c'est le message qui passe à la radio.
0: Ça peut durer soit un week-end, soit globalement 4 mois.
3: Si un apéro à la clé, ça se tente, mais ça me paraît énorme hein, quand même.
0: Hein. T'as plus la force de prendre l'apéro après avoir mis 4 tonnes de gravier.
3: T'as plus envie de jouer à la pétanque quoi.
0: Mais comment il est livré? C'est un camion qui arrive et il met tout dans le trou?
1: Ouais, c'est ça. C'est un camion qui arrive, il met tout dans le trou et puis après il n'y a plus qu'à étaler et puis.
2: Il n'y a plus qu'à.
0: Il faut écraser et tout, il faut que ce soit tendu, il faut que ce soit dur, non, le truc?
1: Ah oui, ouais, c'est bon. Ça. Du coup, après, on va louer une plaque vibrante et on va tasser tout ça.
0: Une plaque vibrante?
3: Ah oui, okay.
0: C'est bon, il y a des gens qui construisent des maisons, puis il y en a d'autres, comme David, qui n'ont pas les mêmes buts et objectifs. C'est ok, la maison, on verra plus tard. Les fuites, on réparera, mais l'important, l'été arrive, il faut un terrain de pétanque.
3: Évidemment.
0: Écoute, t'as prévu le petit bar à côté du terrain de pétanque?
1: Ah oui, c'est pour le week-end d'après.
0: Ah! Et là, je veux bien venir t'aider. Écoute, beau terrain de pétanque à toi. Amuse-toi bien avec tes tonnes de gravier.
2: Waouh! Ouf! Le courage.
0: Ah ouais, moi, je préfère aller sur un terrain, même s'il est pourri, je m'en fous.
2: Moi aussi.
0: Mais merci de nous avoir appelé, David. Écoute, la pétanque, l'important, c'est aussi le look. Et le look pour jouer à la pétanque, c'est le t-shirt Manu sur Énergie. Je vais te l'offrir.
1: Ah, trop cool, merci beaucoup.
0: Il est pour toi et bon 10 tonnes de gravier là. Rien que ça, tu sais quoi, j'ai des crampes, j'ai des courbatures. 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

0: c'était jeudi. C'était avant ce long week-end.
1: Ouais.
0: Il était là, il a gagné ses 100 premiers euros et ce matin, il est là pour tenter d'en gagner 100 supplémentaires. Bonjour Dimitri.
2: Salut Manu, salut les wing.
0: Sois le bienvenu parmi nous. En face de toi aujourd'hui, il y a Léa. Bienvenue Léa.
3: Salut Manu, salut les wing. Bonjour Dimitri.
2: Bonjour Léa.
0: Léa, Dimitri, vous êtes là, chacun pour tenter de gagner 100 euros. J'ai trois questions. Le gagnant ou la gagnante sera celui ou celle qui aura deux points. À chaque question que je vous pose, si vous pensez avoir la réponse, vous donnez votre prénom. Vous donnez ensuite votre réponse. Si c'est la bonne réponse, le point est pour vous. Si la réponse est mauvaise, le point va à l'autre. Et c'est le premier ou la première qui atteint deux points, qui gagne les 100 euros du jour et qui reviendra jouer avec nous dès demain. Dimitri, Léa, bonne chance à tous les deux. C'est parti. On joue au Club des Génies. Première question. Quel est le plus grand mammifère terrestre ?
2: Dimitri.
3: Léa.
0: Dimitri en premier.
2: L'éléphant.
0: Bonne réponse. Un point pour Dimitri, zéro point pour Léa. Deuxième question. Dans quelle série Netflix suit-on un prof de chimie devenu criminel ?
2: Dimitri.
0: Il est rapide. On t'écoute ?
2: David. Breaking Bad.
0: Breaking Bad, oui.
1: Allez, allez, hop là.
3: Voilà, c'est génial.
0: Très très rapide Dimitri.
4: Il reste vite pour donner son prénom.
2: Merci.
3: Dimitri. Le week-end a fait du bien là.
0: Bon, il s'y connaît en série, il s'y connaît en mammifère. Oula.
3: Il est en place.
2: La série, j'avoue que c'est un banger. Donc,
0: Léa, merci d'être passée.
3: Merci à vous.

0: je vais t'offrir le mug Manu sur énergie, comme ça tu t'es pas déplacé pour rien quand même.
1: Merci.
0: Je t'en prie. J'avais oublié ta voix, Léa. Il est fort. Non, mais il est fort, Dimitri.
2: Non, mais il est rapide.
0: Il est extrêmement rapide. On t'embrasse, Léa. On te souhaite une belle journée. Raccroche pas. Je vais t'offrir le mug Manu sur énergie. Dimitri, bah, ça fait 200 euros pour toi. Et tu reviens, ouais, et tu reviens demain pour tenter d'en gagner 100 supplémentaires.
3: Ah, ben volontiers.
0: Et voilà. Et quoi qu'il arrive, évidemment, ces 200 euros, ils sont pour toi. Demain, peut-être 300 pour toi, Dimitri. Écoute,
3: allez, super.
0: Continue à apprendre le dictionnaire. Rendez-vous demain.
3: Allez, ça va, ok. À demain.
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0: On a fait un gros week-end de 3 jours. On adorait se réveiller le samedi en pensant qu'on était dimanche et en se disant waouh, j'ai encore 2 jours. Quel a été votre péché ce week-end? 0 870 42 48. On continue à vous prendre au téléphone. Il y a Jules qui est là. Bonjour Jules.
6: Salut Manu, salut Léon.
0: Bienvenue sur Énergie. Jules, qu'est-ce que t'as fait de pas joli joli ce week-end?
6: Alors ce que j'ai fait de pas joli joli ce week-end, c'est que en fait j'étais dans le canapé, je me suis goinfré de biscuits et j'ai mis les emballages en dessous du canapé par flemme d'aller les mettre à la poubelle. Je me suis promis de le faire aujourd'hui, de les ramasser.
0: Pas mal.
7: Il est beau celui-là.
0: Tu vis seul?
6: Mais j'ai toujours pas fait.
0: Tu vis seul ou il y a des gens à la maison?
6: Je vis seul.
0: Ah voilà.
7: Ah, c'est le problème. C'est que personne va te le rappeler.
0: Non.
2: Mais il faut pas le mettre sous le canapé, on s'en fout s'il vit seul. Tu peux le laisser sur la table en fait.
6: Ouais, mais on sait jamais si quelqu'un arrive par inadvertance. Par,
2: ah oui, enfin, bah, c'est bien connu.
0: Par inadvertance. Hein, ouais. Ça vous est jamais arrivé de vous retrouver avec une assiette sous le lit?
7: Ah non, moi, je
2: pas,
7: peux pas
2: assiette,
7: moi.
2: Mais j'ai... des emballages, ouais.
7: Moi j'ai peur des bêtes. Tu vois, je me dis que ça peut attirer les bêtes, des souris, des trucs.
0: Ça fait de la compagnie.
7: C'est ce qu'il faut se dire.
0: Mais ça m'est déjà arrivé en fin de week-end de dire bon, allez, on ramasse la vaisselle, on ramasse les emballages et tu récupères tout ce qu'il y a sous le lit, quoi. Et en fait, tu le mets sous le lit parce que pas vu, pas pris.
2: Oh oui, c'est vrai.
7: Oui.
0: Et même s'il y a personne qui vient chez toi, tu le vois pas.
7: Ah ouais.
0: Donc tu considères que, bah, écoute, tout est rangé.
6: C'est surtout la flémingite aiguë qui arrive.
0: Aussi, bien
2: oui,
0: sûr, évidemment.
2: Bien sûr, bah oui.
0: Bien sûr, c'est la base. Hein. Pourquoi se lever et aller mettre un truc dans l'évier alors qu'on peut s'endormir tranquille?
7: Ouais. Non, on sent que Jules n'est pas motivé à le faire aujourd'hui. Hein.
0: Non, c'est pas sûr qu'il le fasse aujourd'hui. Tu vas aller bosser.
6: Je vais le faire aujourd'hui, c'est promis.
0: Ah, d'accord. Mmh. Tu vas aller bosser aujourd'hui, Jules?
6: Oui.
0: Oh bah bravo. Écoute. Parce que Jules, c'est la c'est le genre de personne, faut l'encourager, sinon il va pas y aller.
2: Vas-y Jules.
6: Allez, je prends mes voitures, j'y vais, on y va.
0: Ouh, belle journée à toi Jules.
6: Merci beaucoup, bisous.
0: Gros bisous. Quel a été votre péché ce week-end, Nico?
7: Moi j'ai pris le train hier avec mes enfants pour les ramener chez leur maman.
0: D'accord.
7: Et alors figurez-vous qu'il y avait 4 heures de train et qu'ils ont fait 4 heures de dessin animé.
0: Ah,
7: j'étais le genre de papa qui disait pas trop d'écran. Et tu te dis que dans un train, finalement, pour les garder un peu calmes, ça fait le taf. Hein.
0: Mais tant que t'es pas parent, tu juges les parents.
7: Ouais, ah bah évidemment.
2: Bah oui.
0: C'est vraiment un truc. Et tout le monde te dit, tu verras quand tu seras parent. Ah non, mais moi je serai pas comme vous. Hein. Moi les écrans, c'est pas avant 9 ans.
7: C'est ça.
0: Vraiment.
7: Voilà. Et puis après, tu prends le train.
0: Ouais.
7: Voilà. Et puis toi, t'as envie d'être sur ton portable aussi en même temps.
0: Non, mais pas que le train. Tu vas au restaurant. C'est quoi même? Tu veux être calme chez toi.
7: Ah oui.
0: Tu vois?
7: Et tu dis voilà, on n'est pas pour une salle télé, mais finalement rien, une salle fermée où ils regardent la télé.
0: Je vais dire un truc, les meilleures aides des parents s'appellent Peppa Pig et l'âne trop.
2: Oui.
0: Hélène est là, bonjour Hélène.
8: Salut Manu, salut l'équipe.
0: Merci d'être avec nous Hélène et de nous appeler ce matin. Qu'est-ce que t'as fait le pas joli joli ce week-end?
8: Oh bah écoute, moi j'ai regardé mon ex sur les réseaux sociaux pendant 1 heure. Bon bah il est en couple quoi.
2: Ah. Oh, mais c'est se faire du mal, ça.
0: Oui, mais tout le monde le fait. Hein.
2: Oui, mais 1 heure, le stalker, là, ben, elle va se remémorer des trucs.
0: 1 heure, je pense que t'as été sur tous les réseaux sociaux sur lesquels il est, quoi.
8: Ben, oui, évidemment. Puis après, tu scrolles les photos, tu regardes justement ta nouvelle copine, et puis tu vas sur le compte de la nouvelle copine.
2: Ah oui, ben oui, bien sûr.
0: Ensuite, tu regardes les amis en commun que tu pourrais avoir avec cette nouvelle copine.
8: Ah là là.
0: Oui. Bien sûr. Ça, c'est perturbant. Les amis en commun avec des gens que t'aimes pas.
2: Oui, bah. C'est vrai,
0: hein. Ouais, c'est gênant, ça. Hein, ce truc-là. Hein.
7: Comment il peut être ami avec lui?
0: C'est pas possible. Il faut que je lui en parle. Non, je vais pas lui en parler.
7: Non,
0: je m'en fous. C'est passé. On t'embrasse, Hélène. Merci beaucoup de nous avoir appelés.
8: Gros bisous.
0: Quel a été votre péché ce week-end? Si vous en avez encore
2: un. Oui, j'en ai encore un.
0: Allez,
2: moi.
0: Lorenza.
2: Mon coloc avait étendu son linge sur l'étendoir dans le salon. Et il a des chaussettes très stylées, épaisses, très bien pour le sport.
0: Oui.
2: Donc je lui ai piqué une paire et j'ai été à la salle avec.
0: Oh
2: voilà.
0: Il n'y a pas d'engueulade dans votre coloc sur qui est en quoi, pourquoi, quand, qui met sur l'étendoir?
2: Pour l'instant, ça va.
0: Mais est-ce que ça, mais ça,
7: attends, tout le monde étend le linge de tout le monde?
2: Non,
7: chacun est ensemble. Ouais, d'accord, mais il va pas faire une machine où il va étendre tes culottes.
2: Non.
0: Il n'y a pas un moment où il étend son linge dans le salon et toi, ça te saoule, que ce soit dans le salon parce que tu viens avec quelqu'un, par exemple?
2: Bah, pour le moment, ça va. Non, on a une machine à laver qui fait séchoir aussi, sauf que ça marche pas. D'accord. Donc, c'est pour ça qu'on utilise l'étendoir, mais pour l'instant, j'ai l'impression que ça se passe bien.
0: Et ça te gêne pas, toi, justement, de mettre tes culottes sur l'étendoir et que ton coloc voit tes culottes?
2: Ah, franchement, non, on a passé ce stade-là. C'est comme mon frère, donc il peut voir mes culottes. Quoi.
7: Et on rappelle qu'elle pique de toute manière tous les sous-vêtements de son coloc. Oui. Donc, ça se trouve, il fait la même chose. Lui, il se balade des culottes, tu vois.
0: Du coup, comme il n'a plus de caleçon, il prend les culottes de l'autre.
7: Ouais, c'est ça.
0: Et voilà, c'est très bien comme c'est ça, quoi. Il commence à apprécier de mettre des collants. Hein.
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0: C'est la journée mondiale de Star Wars.
1: Ah bon ? Je savais même pas qu'il y avait une journée mondiale de Star Wars.
0: Si, il y a une journée mondiale Star Wars, alors attention, il va falloir suivre.
1: Oula. Ouais.
0: Pourquoi c'est le 4 mai ? Parce que le 4 mai, en anglais, c'est May the Force.
1: Ah, ok.
0: May the Force, jeu de mots avec May the Force be with you.
1: Oui, que la force soit avec.
0: May the Force. May the Force be with you. Ça s'écrit pas pareil, mais c'est le même
1: son, quoi.
0: Concept. The Force.
1: Ouais.
0: Oh, ça m'a saoulé cette journée.
2: Sachant qu'on a dû en voir qu'un maximum.
0: Ça m'a fatigué. Non, je l'ai tous vu, moi.
2: Ah bon?
0: Ouais, en fait, j'ai mis énormément de temps. Je vous l'avais dit.
2: Attends, mais dans l'ordre? Parce qu'il y a pas un ordre un peu bordel.
1: C'est dans l'autre sens.
0: Moi, je suis passé à côté de tous les Star Wars. Et à un moment, j'ai fait. Allez, faut quand même que je les regarde. Et je les ai regardés. Dans l'ordre chronologique.
1: Ouais.
0: Et voilà, donc tu suis toute l'histoire.
2: D'accord, ok, voilà. Fort.
0: Bon, et du coup, tu termines par. Enfin, au milieu, tu termines par les vieux.
1: Oui, c'est chiant un peu. Hein.
0: J'avoue que, les effets spéciaux,
1: c'est un peu.
0: Tu pars de. Oh, bah putain, c'est plus moderne, mais c'est moins moderne. Enfin, c'est un peu perturbant. Mais bon. Bonne fête à tous les fans de Star Wars. C'est aujourd'hui la journée mondiale des pompiers aussi. Voilà.
1: Ah,
2: d'accord.
1: C'est important.
0: C'est plus sympa à comprendre.
2: Oui,
0: mais ce point, il y a moins de jeux de mots, un peu plus de calendrier. Mais il y a moins de jeux de mots. Voilà. Si on a un peu de temps, je regarde l'heure. Oh, on a un peu de temps, oui. Pour une info que vous ne vouliez pas connaître.
1: Ok.
2: Alors.
0: J'ai vraiment une info que vous ne voulez pas connaître.
1: Mais du coup, on a envie de la connaître, vas-y.
2: Ouais, balance.
0: Selon un nouveau rapport, 48 États américains abritent des populations de poux qui ne réagissent pas au traitement en vente libre.
1: Quoi ?
2: Mais non.
1: Ça va.
2: C'est un peu une info comme le Covid, ça.
1: Oui.
2: Ou t'entends un truc ailleurs et tu dis putain c'est chez eux mais
1: les
2: si jamais ça vient chez vous.
0: C'était l'info que vous ne vouliez pas connaître.
2: Ouais. Mais qui reste là-bas. Hein.
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0: 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Le téléphone sonne quelque part, c'est peut-être chez vous que ça se passe.
6: Allô ?
0: Allô, bonjour, c'est Adrien de la Voivre dans les Vosges.
6: Oui.
0: Adrien, quel est le seul animateur radio qui double ton salaire ?
6: C'est Manu sur Énergie.
0: Adrien est content, mais Adrien vient de se lever, j'ai l'impression.
6: Mais oui, un petit peu.
0: Oh,
6: ça s'entend.
0: Enfin, quand je dis viens de te lever, c'est en fait on t'a réveillé, non ?
6: Non, ça va, je suis réveillé depuis une petite demi-heure.
0: Ouais, gros menteur.
6: J'émerge.
0: Tranquillement, mais sûrement. Je me rappelle quand mon père m'appelait au début, quand j'étais chez moi, il me disait, alors, je te réveille ?
1: Non, pas du tout.
0: Non, mais parce qu'on a un déjeuner à midi, hein, tu sais. Hein.
1: Ouais,
0: c'est bon, je suis à l'heure. Et là, tu raccroches et tu vas le plus vite
1: exactement.
0: Du monde. Adrien, on t'a réveillé ce matin, mais c'est pour t'annoncer une belle nouvelle. On te double ton salaire. 1944 euros, on le multiplie par deux, ça va faire 3888 euros pour toi.
6: C'est un truc de ouf.
0: Tu es conseiller technique en basketball.
6: Oui, c'est ça.
0: C'est le sport préféré de Lorenza, le basketball.
1: Moi, j'adore le basket. Ah. Pour moi, c'est le meilleur sport du monde à regarder.
6: Et je suis tout à fait d'accord.
1: En plus, en ce moment, c'est les playoffs aux États-Unis. C'est très important comme compétition. Et moi, je me réveille la nuit, des fois, pour voir les matchs.
0: C'est marrant, j'en ai rien à foutre, moi.
2: Ça ne touche pas.
0: Le basket.
1: Ah bon ?
0: Ouais, mais vraiment.
1: Mais c'est du chaud, c'est.
0: Non, ça m'emmerde à regarder.
1: Quoi ?
0: Je m'emmerde à regarder du basketball et je m'emmerde à jouer au basketball.
1: Alors, moi, je ne sais pas y jouer, mais regardez, je suis comme une ouf.
0: Ah non.
1: Oh !
0: Il mesure 2 mètres, il court 3 fois et boum, ils écrasent dans un panier.
1: Là, j'ai vraiment envie de t'assassiner.
2: Tu viens de chier sur le basket.
1: Non, c'est mon préféré.
0: Après, je sais qu'ils vendent beaucoup de chaussures.
1: Oui. Non, mais attends, il y a du chaud tout le temps, quoi. Tu t'ennuies jamais, c'est impossible.
0: Ah, si.
1: On n'ira pas voir de match. Alors,
0: les mascottes des matchs américains, c'est rigolo.
1: Ah, oui. Ouais. Okay.
0: Les mascottes, et des fois, pendant les pauses, ils font des.
1: des petits concours.
0: Des concours, tu peux arriver sur le terrain et tenter de mettre un panier.
2: Ah, oui.
0: Ça, c'est rigolo. Voilà.
1: Bon, bah, cool. Au moins un truc positif, quoi.
0: Ouais, ouais, j'aime.
1: Mais c'est tout. C'est, t'aimes que les poses au basket, quoi.
0: Ouais, c'est vraiment comme si c'était un film et que j'aimais les pubs, tu vois.
1: C'est horrible.
2: On t'embrasse, Adrien.
6: J'apprécie.
0: Ce qu'on n'a pas du tout pris. C'est quoi conseiller technique en basketball?
6: Bah, du coup, moi, je forme les jeunes joueurs. Enfin, je les détecte. Je forme les entraîneurs. Voilà, je détecte les jeunes joueurs pour aller dans des pôles espoirs. Oh. Et pour certains, voilà, qui derrière finissent aussi en centre de formation.
0: Mais t'as jamais été mascotte?
6: Non, ça ira.
0: Tu m'intéresses pas, là. Adrien, on te double ton salaire. 3888 €, ça va vite arriver pour toi.
6: Oh, super, merci l'équipe, changez pas. Hein. Franchement, merci beaucoup.
0: Eh ben, merci à toi d'être là avec nous et puis recouche-toi bien.
1: Ouais.
0: Oui, ça sent.

0: Manu et personne d'autre.
1: Et Dorothée, elle a fait sa tournée, elle a terminé sa tournée à Nantes et c'était à guichet fermé. C'est-à-dire que toutes les places étaient vendues avant.
2: Incroyable.
1: Bah, elle va en faire une, c'est sûr.
2: Oh, peut-être qu'elle va se poser un peu aussi.
1: Elle s'est posée pendant 20 ans. Elle va se dépêcher maintenant, hein. Ça suffit les conneries là. Mais laisse-la tranquille toi d'abord. Enfin. On peut faire un petit tour du studio avant ça. Allez, qu'est-ce que vous avez envie de partager avec nous ce matin, Nico?
3: J'ai lu le CV d'un pote, parce qu'il me demandait mon avis.
1: T'as lu le CV d'un pote?
3: Ouais, le CV, ouais.
1: D'accord.
3: Et dedans, c'est, il y avait un paragraphe avec les compétences.
1: Ouais.
3: Et il avait mis les logiciels qu'il maîtrise dedans, ouais. Par exemple, tu vois. Et je me suis dit, pourquoi est-ce qu'on fait pas l'inverse? Genre, quelles sont nos incompétences?
1: Parce que sur un CV, on cherche à avoir du boulot.
3: Ouais, je sais.
1: Pas à se faire virer.
3: Je sais, mais tu te dis, tu vois, ça pourrait être intéressant d'être honnête et de dire les choses, quoi.
1: Alors, je suis pas sûr sur un CV.
3: Non.
1: De mettre nos non-compétences.
3: Mais on peut peut-être se le dire là.
2: Entre nous.
1: Ou alors tu fais l'inverse, vraiment. Tu crées un CV, le pire CV, en fait. Oui. Tu mets expérience professionnelle ratée.
3: Et là, le mec te met génial. Putain, je t'embauche.
2: Incroyable.
1: Hobby, passion. Ouais. Glander devant la télé en me grattant les couilles.
3: Okay. Non mais tu vois, moi par exemple, ce que je pourrais mettre, c'est que je suis malhabile, tellement malhabile que je sais pas monter un jouet Kinder.
1: Pas mal en non-compétence.
3: Ah, ouais. Tu vois, ça c'est une vraie non-compétence nulle, quoi.
1: D'accord, moi je sais pas négocier. Je suis incapable de négocier.
2: Oui, c'est vrai que je suis pas tout là-dedans non plus, moi.
1: C'est vraiment, ma femme, elle peut tout négocier, c'est incroyable, mais moi j'ai honte. J'ai honte de négocier, de demander un tarif, un
2: plus
1: truc.
2: Bas ou quoi?
1: Ouais. Okay. Tu fais
3: quoi quand ta femme elle négocie?
1: Franchement, je fais des pas en arrière.
2: Ouais. Ah
1: ouais? Si elle négocie dans un magasin, je sors du magasin.
2: Ah non, c'est pas vrai.
1: Je suis pas bien.
3: Et si elle y arrive, tu dis c'est bien, ma chérie. Je suis bien.
1: Je lui dis bravo. Mais moi, ça me.
2: Ouais, ça te gêne, quoi.
1: Non, j'ai les mains moites.
2: Mais ça se voit, t'es même
3: moite. Toi, tu serais prêt à payer plus cher, toi.
1: Non, vraiment. Alors, vraiment, c'est un boulot de commercial en non-compétence. Impossible de négocier. J'arrive pas. Qu'est-ce que vous avez comme non-compétence? Ça peut être drôle. Florent, notre producteur, je sais, le dis pas.
3: Attends.
1: Producteur de radio.
4: Oh, c'est super marrant ça.
2: Attaque.
4: Non, je suis nul en nœud de ballon de baudruche. Je ne sais pas faire des noms des nœuds de ballon de baudruche.
2: Mais ça fait mal aux doigts, c'est relou.
1: Je ne sais pas faire.
4: Bah, c'est en fait le temps que j'essaie de le faire, le ballon est dégonflé.
1: Parce que en fait, quand tu fais le tour, ça finit.
3: J'avoue que je suis un peu comme lui, ce qui fait qu'à chaque fois j'ai des petits ballons qui sont, noués, quoi. C'est qu'il y a tout l'air qui est parti, donc en fait ça fait des tout petits ballons.
1: Vous n'arrivez pas à tirer le passer au-dessus de.
3: Quand il est bien gonflé, c'est dur. Des gros doigts, je pense.
2: Mais ça fait mal aux doigts, en fait.
4: Et j'ai peur que ça pète en plus.
1: Ah, bah attends, mais demandez-moi, moi je maîtrise plutôt ça pas mal.
3: Toi, tu fais ça?
1: Ouais, je maîtrise bien les nœuds de ballon. Mais j'aime bien avoir mal aux doigts, là, comme ça.
2: Ah oui.
3: C'est un délire chelou, ça.
1: J'aime bien, mais si vous le souhaitez en même temps. Quelles sont vos non-compétences? C'est pas mal ça. Lorenza,
2: j'ai une non-compétence avec toi.
1: Avec moi?
2: Ouais, voilà. Bah, on sait pas manger sans se tâcher.
1: Ah, une non-compétence en commun avec moi?
2: Oui,
1: d'accord. Oui, effectivement.
2: Ah bah oui, c'est une cata, quoi.
3: Vous êtes nul pour ça.
1: C'est vrai. Et plus ce qu'on met, ce qu'on a en habit est fragile,
2: plus on se tâche.
1: Et plus c'est blanc, plus on va se tâcher.
2: Eh ben justement, je vais plus en blanc au restaurant. C'est fini. Et premier degré, j'hésite à m'acheter les bavoirs pour adultes. J'en ai vu sur Amazon qui sont bien.
1: Ça, c'est un peu chaud quand même.
2: Mais juste pour chez moi. Il y en a des rigolos.
1: Mais moi non plus, le blanc au resto.
2: Ah, toi aussi?
1: Non, je sais ce qui va se passer. En plus, si je suis au resto et qu'il y a ma femme aussi, elle va me dire encore une fois, mais c'est pas possible, t'as un problème.
2: Oui.
1: Ouais. Donc maintenant, vraiment, c'est.
2: Bah, si un jour je me marie, moi j'ai prévu plusieurs robes.
1: C'est drôle ça.
2: Bah, oui.
1: Mais moi, je m'habille selon le resto. Si c'est resto italien, il y aura de la tomate, je m'habille en rouge.
2: Voilà.
1: Il y en a là-dedans ou pas? Ça sert à ça, les non-compétences. Quelles sont vos non-compétences à vous? Appelez-nous.
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1: Sur une idée originale de Nico, nous parlons non pas de nos compétences, mais de nos non-compétences.
3: Allez, entre nullos.
1: Imaginez, vous devez faire un non-CV. En fait, en gros, c'est les non-compétences que vous ne mettrez jamais sur un CV.
3: C'est ça.
1: Parce que ce sont ces non-compétences qui vont faire en sorte que vous ne soyez pas embauché.
3: Normalement.
1: 0 870 42 48, il y a Vanessa qui est avec nous. Bonjour Vanessa.
7: Bonjour Manu, bonjour les wouah.
1: Vanessa, qu'est-ce que t'as comme non-compétences?
7: Bah écoute, moi je suis nulle en informatique. Je ne sais pas faire de copier-coller ou télécharger une simple pièce jointe.
1: Tu sais pas faire de copier-coller?
7: Moi, j'ai du mal.
1: Ah,
7: je recopie.
1: C'est incroyable. Wow, ouais. Mais tu connais pas le Contrôle C, contrôle V ou pomme C, pomme V?
7: Bah, c'est plus facile pour moi de recopier un texte.
3: Même un clic droit.
2: Oui, clic droit de la souris.
1: Oula, la clic droit, vous l'avez perdu.
2: Clic droit collé. Ah,
1: non.
2: Okay.
3: Non, il y a deux clics.
1: C'est, mais je crois qu'elle a pas de souris en fait. Mais ça t'intéresse pas?
7: Non.
1: Non, mais c'est pour ça.
2: C'est honnête.
3: Ça, c'est clair. Hein.
7: Non, mais oui, oui.
1: Ouais. Quand les choses t'intéressent pas, tu les apprends pas. Hein.
2: Oui, c'est... oui, tu les apprends pas. Ouais.
3: Mais c'est vrai que quand t'as des collègues comme Vanessa, tout, elles demandent souvent de l'aide, quoi. Donc c'est, ça peut être très
7: amusant.
3: Exactement. C'est vrai que ça te ralentit.
7: Exactement.
1: Alors, Vanessa, le terme technique, c'est tu nous fais chier.
2: Mais non.
1: Non, mais non. Mais, non. Vanessa, avec, sauf le respect que je te dois, évidemment, bien sûr.
3: De l'amour.
1: Mais tu dois faire partie de ces gens-là qui, en arrivant à chaque fois dans l'entreprise, oublient leur mot de passe.
7: Oui.
1: Voilà.
2: Et ben moi aussi.
1: Mais je sais.
2: Tous les jours, je vous le demande.
1: Mais c'est ce message et pour Lorenza aussi. Hein. C'est on n'en peut plus en fait. Parce que tous les jours, on te dit la même chose. Est-ce que tu as pas mis le vernum, verrouillage numérique,
2: vernum. Ah oui.
1: Ou alors les capitales.
2: Oui.
1: C'est en capitale. Mais non, je te dis que non. Mais non. Je te jure, ils ont changé mon mot de passe.
2: C'est vrai que tous les jours, je retiens pas du tout.
3: Elle veut pas le noter, tu vois, quelque part.
2: Vous me le répétez et je...
1: C'est incroyable.
2: Ouais, ouais, c'est vraiment... Bah, c'est compliqué. Mais même pour moi, hein, c'est chiant.
1: Vanessa et Lorenza, vous partez en vacances ensemble, mais vous faites pas 100 mètres, en fait.
3: Elles peuvent pas. Comment tu veux qu'elles téléchargent les billets d'avion?
1: Non, mais c'est même pas... Le GPS.
3: Ah, voilà. C'est mort.
1: Merci beaucoup, Vanessa, de nous avoir appelés.
7: Merci à vous, bonne journée.
1: Et bravo d'avoir réussi à utiliser le téléphone pour nous appeler.
7: Oui.
1: Ouais. Félicitations, on te souhaite une belle journée. Il y a Thibaut qui est là aussi, qui est en non-compétence. Bonjour Thibaut.
8: Salut Manu, salut les Wawin.
1: Sois le bienvenu sur Énergie. Thibaut, quel est ta non-compétence à toi?
8: Alors moi, c'est de mettre une couette dans sa housse. En fait, je finis toujours par me perdre à l'intérieur et la couette, elle finit toujours en boule en fait.
1: Ouais, mais alors je te rassure, t'es pas le seul. Hein.
2: Ah ben moi,
1: ouais.
2: Je comprends pas.
1: Ah bon, bah,
2: j'adore ça, moi je le fais pour mes deux colocs. Je leur change leur. Enfin, je leur mets la housse de couette, quoi. Je trouve ça d'une facilité. Vous prenez les coins, vous mettez la couette, en deux minutes, je le fais.
1: Honnêtement, quand tu secoues, t'as jamais des boules à l'intérieur.
2: Non, jamais.
1: T'as jamais un côté où c'est un peu.
2: Mais c'est que tu le mets pas assez profondément dans les coins, c'est tout.
1: Ouais, mais juge pas. Hein.
2: Bah, je juge quand même un peu. Franchement, y a rien de plus simple, Thibaut.
1: Ah si. se souvient de son mot de passe sur son ordinateur, oui, par exemple. Belle journée, Thibaut.
8: Merci, bonne journée, Manu.
1: Ciao, merci beaucoup de nous avoir appelés.
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0: Omer. On a Cyril qui est là. Bonjour Cyril.
1: Salut Manu, salut Laurent.
0: Bienvenue sur Énergie, chauffe tes vacances. Cyril, si tu gagnes au jeu des 5 mots, le meilleur jeu radio du monde, et tu seras pas seul pour jouer évidemment comme chaque jour, tu vas jouer aujourd'hui avec Lorenza.
2: Allez Cyril.
1: Magnifique.
0: Je vous rappelle les règles du jeu des 5 mots. Lorenza va sortir du studio. Quand elle sera dehors, Cyril, je vais te donner 5 mots. Ouais. Après chaque mot, tu me donnes le premier qui vient en tête. Lorenza revient ensuite. Je fais la même chose avec elle. Dès que vous avez un mot en commun dans vos réponses, c'est gagné. À toi les vacances. Je te souhaite bonne chance. Ouais, c'est parti. Cyril, on joue au jeu des 5 mots. Plastique.
1: Bouteille.
0: Bar.
1: Alcool.
0: Opéra.
1: Musique.
0: Couture.
1: Aiguille.
0: Version.
1: Musique. J'ai paniqué.
0: Non, mais c'est pas mal. C'est pas mal, Cyril, franchement. Non, ça peut gagner. On va faire revenir Lorenza maintenant. Un mot en commun dans vos réponses. Et c'est gagné. Attention, Lorenza est de retour dans le studio.
2: Ça a été vite.
0: Ah, mais il était rapide.
2: Professionnel, ok.
1: C'est la boîte.
0: Attention. Un mot en commun suffit pour gagner, c'est parti. Plastique.
2: Bouteille.
0: Oh bah c'est gagné.
2: Parfait.
0: Eh voilà Cyril.
1: Oh, t'es déconnecté Lorenza.
2: On est trop connecté.
0: Il restait 4 mots.
2: Vas-y.
0: Dès le premier mot, ça a gagné. Ensuite, il y avait bar.
2: Verre.
0: Alcool.
2: Ouais.
0: Opéra.
2: Musique.
0: Oui.
1: Deux.
0: Couture.
2: Aiguille.
0: Oui, oh, trois.
2: Allez.
0: Version.
2: Original.
0: Musique.
2: Ah,
0: ouais. Eh, trois mots, hein.
2: Ouais, c'est pas mal. C'est pas mal.
1: Était bon, là.
0: Non, mais ah, Cyril, c'est rare, trois mots.
2: Ouais, on est bien connecté.
0: Cyril, tu repars en vacances.
1: Je suis trop content.
0: Tu peux, 2000 euros, ils sont pour toi. Tu vas pouvoir les dépenser comme tu le veux dans les campings au mer pour partir en vacances. Bravo à toi.
1: C'est génial. Je vous écoute tous les jours, tous les matins. Et franchement, c'est un bonheur de vous écouter.
0: Eh ben, merci à toi d'être là avec nous chaque jour. On te souhaite une belle journée et des belles vacances.
1: Merci beaucoup.
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0: Et on écoute Manu sur Énergie. Il est temps de retrouver Camille et Marc.
2: Allez.
0: Qui ont chacun eu un premier rendez-vous. Ils nous avaient appelé jeudi. On va savoir comment ça s'est passé. On va commencer avec Marc. Bienvenue sur Énergie, Marc.
4: Salut Manu, salut Romain.
0: Oui, moi c'est Manu, toi c'est Marc. Il est troublé, peut-être que c'est l'amour.
2: Oui.
0: Marc, tu tenais un stand de chamboultou à la kermesse de l'école de ton fils de 5 ans. Et puis, t'étais un petit peu en mode taquinade avec une prof qui tenait un stand de crêpes à côté. Vous avez fini par échanger vos numéros. Vous deviez vous revoir dans un parc pendant le week-end, c'est bien ça?
4: C'est tout à fait ça, oui.
0: Comment s'est passé ce premier rendez-vous?
4: Écoute, ça a bien commencé. On s'est retrouvés tranquillement un matin dans le parc avec une petite nappe. Elle avait amené une petite nappe. Elle avait préparé des crêpes, un petit clin d'œil à la kermesse.
0: Oh, tu vois, bien ça.
2: Ça, c'est mignon, ça.
0: Elle adore faire des crêpes.
2: Forte.
0: Elle adore ça. Donc, et vous êtes posé pour...
4: Tu es breton, donc ça tombait bien, tu vois.
0: Et vous vous êtes posé, genre, c'était en mode déjeuner, en mode...
4: Non, même pas déjeuner, juste des crêpes et un petit café, tranquillement, tout simple.
0: Ok, bah c'est déjà pas mal. Ok, vous êtes là dans le parc ensuite.
4: Eh ben, on en a profité, elle m'a raconté un peu tous les potins de l'école. Puis ben, visiblement, ben, tu vois, mon fils a trois amoureuses.
2: C'est mignon.
4: Petit
2: succès, hein.
0: Tu sais, c'est marrant ces trucs-là. C'est vraiment, tu dis à un enfant à trois amoureuses, ça fait rire tout le monde. Tu dis à quelqu'un que t'as trois amoureuses, ça fait pas rire les gens. Donc il a trois amoureuses, d'accord, ok, les potins de l'école, vous discutez de l'école, jusqu'ici j'ai l'impression que ça se passe plutôt pas mal.
4: Voilà, bah, elle a continué par me raconter que pendant la kermesse, bah, elle avait bien rigolé avec le père de Théo, bah, qui gérait la pêche au canard, tu vois, à côté, tu vois. Et moi, c'est Chamboultou, lui, la pêche au canard, et elle m'a fait que l'éloge de lui,
2: Mais quelle horreur!
0: Oh là là!
4: Donc en gros, déterminé. Fini.
5: Wow. Merde. Oh, Marc, il est vénère.
0: Oh là, ouais, il est pas content, Marc.
2: Mais attends, je comprends.
0: Mais, bah oui, mais attends, vous échangez vos numéros, vous voyez, elle vient avec des crêpes au pique-nique et elle te parle d'un autre père avec qui elle est. Mais quoi
2: enfin, elle a sympathisé quoi, mais oui, ou alors peut-être elle voulait te rendre un peu jaloux, mais ça se fait pas de faire ça, c'est pas bien.
5: Ou alors tu t'es fait friendzoner avec des crêpes.
0: C'est nul.
4: Franchement, tu t'es mené en bateau.
0: Non, mais comment ça s'est terminé une fois qu'elle a fait ça
4: Bah, on a discuté tout simplement, on a fini de parler de la kermesse, de l'école, de mon fils, tout ça, mais. Et ça, c'est pas aller plus loin.
3: Ah, ça t'a bloqué, toi.
2: Il y a même pas eu de discussion, genre, on se verra plus.
4: Ah, du tout,
2: que...
4: du tout. Ça a mis fin à la relation tout de suite, là. Ah, bon, on a même pas abordé le sujet, tu vois. Non,
2: mais, ah oui.
3: Bah, tu t'es braqué, en fait.
4: Totalement.
5: En mode qu'il est parti en disant, elles sont dégueulasses, tes crêpes.
3: C'est quoi? C'est peut-être dommage, parce que comme disait Lorenza, c'est peut-être pour te rendre un peu jaloux.
2: Bah ouais, peut-être qu'elle s'est mal pris, enfin. Après, c'est pas pour la défendre, mais une discussion, ça, c'est toujours bien, tu vois, entre adultes. Non, mais.
5: Marc, il va être devant l'école ce matin, il va regarder le père de Théo, il va lui casser la gueule.
2: Pas de violence, Marc. Hein.
3: Non, pas de violence. Mais disons que si un jour ton fils dit je vais à l'anniversaire de Théo, tu lui diras non.
5: Ramène-lui des crêpes pour lui foutre dans la gueule.
4: Non.
2: Mais attends quelques jours et puis peut-être un petit message, bon,
3: écoute, il s'est braqué, tu verras si tu la retrouves à la prochaine kermesse l'année prochaine.
2: Ouais, c'est vrai.
4: Eh ben, on fera ça.
3: Et voilà.
4: Il y en a deux parents, donc comme ça au moins.
3: Eh ben voilà.
2: Marié au papa de Théo.
3: Rendez-vous à la prochaine. L'enfonce pas, s'il te plaît, c'est assez compliqué comme ça pour Marc. Tu vois bien qu'il est un peu tendu.
2: Désolé.
3: On te souhaite une belle journée quand même, une belle semaine, Marc. Merci d'avoir été avec nous. Il y a Camille qui avait un premier rendez-vous aussi. Elle était dans un magasin de bricolage chez Leroy Merlin. Elle cherchait une vis pour son meuble. Elle voit un mec à un pull vert. Elle pense que c'est un vendeur. Elle lui demande. Il l'aide. Et au final, il lui a même proposé de l'aider à monter son meuble chez elle. Et il devait se voir.
2: C'est ouf.
3: Ça, c'est incroyable. Camille, bonjour à toi.
6: Salut tout le monde.
3: J'espère que ça s'est bien passé parce que pour l'instant, c'est pas un sans faute. Raconte-nous comment ça s'est passé, ton premier rendez-vous.
6: Eh ben, nous, il devait venir à la maison vendredi matin. Il est arrivé à 10h avec les pains au chocolat.
3: Oh, bien ça.
5: Wow. Le petit déjeuner. Il vient aider, il ramène le petit déjeuner.
2: C'est trop bien, en plus.
6: Puis quand il a vu mon meuble, il a dit, bon, je vais commencer par le meuble, c'est facile. Oh. Donc, il m'a fait ça assez rapidement. Et le temps qu'il le monte, on a bien rigolé, on a bien parlé. Franchement, c'était trop bien.
3: Et toi, t'étais là en train de l'admirer. Waouh, il monte trop bien mon meuble.
6: Bah, oui. C'est ça. Ça paraissait tellement
2: un peu
6: facile.
2: Sexy.
6: Ouais. Voilà. Je trouve aussi.
3: Ouais, d'accord. Donc, il monte le meuble. Ça passe bien.
6: Et puis bah après l'effort, le réconfort, du coup on a mangé des petits pains au chocolat, j'ai fait le café, et puis il m'a dit que j'avais du pain au chocolat au bord de la lèvre, et puis il s'est approché, il m'a embrassé.
2: Oh quel tueur, hein, il est fort.
6: Ouais, il est fort.
5: Ils sont souvent un gourmand, il voulait pas louper les miettes.
3: Oui, c'est vrai, il voulait juste bouffer le pain au chocolat, il s'est barré après. Mais attends, ça a été extrêmement rapide.
6: Ben ouais, mais il y a eu un film de dingue, je peux pas l'expliquer.
2: C'est génial.
3: Il t'a embrassé, j'ai envie de dire, et après?
6: Non, bah après, c'est resté comme ça, super fluide.
3: Oui, mais... Et après?
6: Non, mais pour l'instant, rien de plus.
2: Bah oui, prenez votre temps.
6: Non, mais, quand non, même, mais, non, déjà mais, que le bisou, c'était rapide.
2: Oui, hein, bah, oui, non, t'as raison.
3: Non, d'accord. Et après?
5: T'en rachètes un meuble.
6: Peut-être.
3: Vous devez vous voir?
6: Bah, on n'a pas fixé de rendez-vous, mais bon, depuis vendredi, bah, moi j'avais des choses à faire ce week-end, du coup on n'a pas pu se voir, mais on s'envoie des messages, et oui, on va se voir, on n'a pas prévu encore quand, mais on va se voir.
3: Génial. T'as des papillons dans le ventre?
6: Un petit peu.
3: Oh, c'est beau. Et lui, il a des vis dans sa poche, ça peut bien se dérouler cette histoire.
2: C'est bien.
3: Camille, on se tient au courant, d'accord? On aime bien suivre les histoires, nous.
6: Allez, ça marche.
3: Oh, le bricoleur.
2: Ah, je suis contente. Il y a de l'amour quand même.
3: Camille, on t'embrasse fort.
6: Moi aussi, des gros bisous.
3: Et gros bisous, et tu nous tiens au courant.
6: Ça marche.
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0: record qui a eu lieu ce week-end en France.
1: Ouais.
0: Près de Lyon, des Français ont battu un record, celui du barbecue le plus long au monde.
1: Okay. Oh.
0: Ils ont fait un barbecue pendant 74 heures en continu.
1: Quoi ?
0: 74 heures de cuisson au barbecue voilà. Non-stop.
2: En c'est vivre.
0: 3 tonnes de viande ont été cuisinées.
1: 3 tonnes !
0: Et la petite fierté, c'est qu'on a battu le Texas.
1: Yeah !
2: Wow, les rois du barbecue.
1: Ça, c'est la classe.
2: Ah, on est bon.
0: Allez, on est bien là ou pas ?
2: Ouais, on a battu le Texas. Quoi.
0: Voilà, on
1: c'est
0: est
1: bon,
0: là,
1: ça.
0: On est en place. Je rappelle juste que le principe du barbecue, c'est de boire un petit verre de rosé pendant que la viande cuit.
1: Oui.
0: Les mecs ont pas dû finir frais.
2: Non.
0: L'alcool est à consommer avec modération.
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0: Et tout à l'heure, on a un petit cadeau pour Nico.
1: Ah, c'est vrai.
2: C'est quoi ?
0: Bah, on t'en avait pas parlé.
1: Oui.
0: Mais quand t'étais pas là, et donc parce que bah, t'as un bébé.
2: Ouais, il y a 15 jours.
0: Et ben, on s'est dit, mais il faut lui offrir un doudou parce que le doudou, c'est le bébé qu'il choisit.
2: Ah oui, mais oui, tu m'avais dit, ouais.
0: Et on s'est dit, on va chacun amener un doudou à un moment. Mmh. On s'était donné ce jour-là aujourd'hui.
2: D'accord.
0: Chacun apporte un doudou.
2: Trop cool.
0: Tu le donneras à Archibald, ton bébé.
2: Et on va voir
1: lequel il choisit. Ça,
0: on verra s'il. Parce qu'il en a déjà, j'imagine.
2: Il en a déjà beaucoup, ouais. Beaucoup, et il a pas choisi le mien, ouais.
1: Parce qu'il est énorme, le tien.
2: Moi, j'avais pris un marsupilami, qui est plus grand que lui.
0: Bah oui, bah donc ça va pas.
1: Il faut c'est un bébé.
0: Donc, on va rajouter ces trois doudous.
2: Ok.
0: Et on verra lequel il choisit, quoi.
2: D'accord, bah je vous dirai.
1: Ah, j'ai trop hâte.
0: On va faire ça dans une petite demi-heure.
2: Cool.
0: Et on mettra les photos sur nos réseaux sociaux pour montrer. Les gens pourront choisir aussi.
2: Évidemment.
0: Quel est leur meilleur doudou à eux. Voilà.
1: C'est bien.
0: Ou alors on fait un vote et tu lui enlèves tous les doudous sauf celui qui est.
2: Il finira sa vie avec un seul doudou.
0: On va faire ça tout à l'heure. Concours de doudou, ce sera dans. On va faire ça après les infos de 8h30 tout à l'heure. Taylor Swift, Elizabeth Taylor, Shakira, c'est ce que je vais vous jouer dans la demi-heure. Et on va s'apprendre des choses avec les infos aléatoires du monde aussi dans 5 minutes. Et tout de suite, c'est parti, on double votre salaire.
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0: 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Allô, bonjour, c'est Marine d'Ozoir-la-Ferrière en Seine-et-Marne.
6: Oui.
0: Marine, quel est le seul animateur radio qui loue ton salaire?
6: C'est Manu sur Énergie.
0: Eh bien, c'est gagné.
1: Bravo Marine.
0: C'est gagné. Oula, ça va?
6: Oui, ça va.
0: T'es un petit peu ému?
6: Oui.
0: Je t'annonce que ça tombe sur toi ce matin. Ton salaire, on va le multiplier par deux. Tu touches chaque mois 1434 euros. Ça va faire 2868 euros pour toi.
6: Trop bien.
0: Ben oui, c'est trop bien. Et c'est le but, que ce soit trop bien. Tu es serveuse à Disneyland.
6: C'est ça.
0: Dans un restaurant?
6: Oui, dans un restaurant, le Waltz, qui est sur le créateur de Walt Disney. C'est. Voilà.
1: Ah, c'est la classe!
0: Sur le créateur. Ah, le thème du restaurant, c'est le créateur.
6: Oui, c'est ça.
0: Ah, il n'y a pas genre des vieilles photos de lui, tout ça, des trucs comme ça, non? C'est ça?
6: Exactement, il y a toute la vie de Walt Disney en photo. Il y a de lui de photos de quand il était jeune, quand il a commencé à la création du parc, tout ça.
0: Et toi, tu bosses dans celui-là, mais vous ne tournez pas? Vous n'allez pas dans d'autres restaurants?
6: Alors s'il y a besoin dans d'autres restaurants, on peut être là-bas, mais je suis principalement dans ce restaurant-là.
0: Et t'as le droit d'aller faire les attractions un petit peu quand tu veux?
6: Oui.
1: Oh,
2: ça c'est stylé,
1: c'est
2: trop bien.
0: C'est-à-dire que une fois que t'as fini ton service, hop, allez, dans le parc.
6: Alors oui, ça je le faisais avant d'être maman, mais oui.
0: Ah oui, ah bah ça c'est...
2: Et oui.
0: Ça, les enfants, ça tue Disney.
1: Ça change beaucoup. Hein.
0: Mais ton enfant, tu l'emmènes à Disney alors?
6: Ah bah oui. Ah oui.
0: C'est trop cher. Tu te rends compte?
1: Maman travaille à Disney.
0: Alors, oui, on va au travail. On va à Disney.
1: C'est
0: génial. Marine, on te double ton salaire. 2868 euros, ça va vite arriver pour toi.
6: Parfait, merci beaucoup.
0: On t'embrasse et on te souhaite une très belle journée, une belle semaine et puis un bon mois de mai.
2: Léger.
0: Ah non, mais toi, tu bosses pendant les jours fériés?
2: Ah mince.
6: Et oui.
2: Ah,
6: et oui. Disney est ouvert 365 jours par an.
0: Eh oui.
2: Désolé.
0: Sorry. On t'embrasse.
6: Y a pas de souci, hein.
0: On t'embrasse fort, Marine.
6: Bisous, merci.
0: Gros bisous.
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0: qu'on les marre.
1: Les pizzas rondes, elles sont livrées dans des boîtes carrées parce que c'est beaucoup plus simple et moins cher à fabriquer.
2: C'est vrai, je me suis jamais posé la question pourquoi les pizzas étaient
0: dans des boîtes carrées. Et maintenant tu le sais, parce que c'est moins cher à fabriquer.
2: C'est ça. Ah, ok.
0: Une boîte carrée est plus simple qu'une boîte ronde.
1: Et ça s'empile beaucoup mieux.
0: Et puis en plus, c'est quand même plus simple pour la prendre aussi.
2: Oui, c'est vrai.
0: Oui. Bah voilà.
1: Voilà.
0: Voilà.
1: C'était l'info pizza, bah, ça le fin.
0: Mais honnêtement, j'ai envie de bouffer une pizza.
1: Ouais, on est bien.
2: Oui.
1: Là.
0: Oh là là, tu veux pas parler de Ferrari?
2: On commande.
0: Lorenza, une info.
2: En moyenne, on passe environ un an de sa vie à chercher des objets perdus.
0: Genre chez soi?
2: Ouais.
0: En cumulé, un an de sa vie.
2: En cumulé, ça fait à peu près 15 à 20 minutes par jour.
0: Ah ouais, c'est
2: en
0: possible.
2: En moyenne, ouais.
0: Non, c'est possible. Et puis c'est énervant en plus.
2: Ah, oh, c'est un enfer.
1: Surtout quand tu cherches un truc et qu'il est en ta main. Ça vous a jamais fait ça avec votre téléphone?
2: Si.
0: De temps en temps, mais c'est pas le plus.
2: Je le cherchais avec la lampe torche du téléphone.
0: Ah oui, non, là t'as un problème.
2: Non, mais là c'est la nuit quoi. Ouais.
0: Oui, là t'as un problème.
2: Oui, j'ai des petits soucis.
1: Oui, enfin, justifie en disant c'est la nuit.
0: Non, non,
2: non, mais tu sais, t'es mal réveillé dans ton lit, tu le cherches.
0: On te juge pas, hein, y a pas de. T'es mal réveillé dans ton lit, tu le cherches avec la lampe torche de ton téléphone. Ouais, non,
1: elle s'enfonce, hein.
0: Oui, oui, c'est. Mais elle a besoin de parler. J'ai les infos aléatoires du monde, moi aussi. Une équipe de mathématiciens de Stockholm a fait un calcul. Il y a 177 147 façons de faire un nœud de cravate.
2: Quoi ?
0: C'est pas dingue ? Ça fait un nœud différent chaque jour pendant un peu plus de 485 ans.
2: Oh.
1: Et nous, on en fait zéro.
0: Et moi, je sais pas en faire un.
1: Le
0: seul nœud de cravate que je sais faire, c'est la cravate qui se clipse. Tac, là.
1: Ah, oui. Elle est pratique, celle-là.
0: J'adore. Le brocoli, tout le monde voit ce que c'est?
2: Oui.
0: Et ben, ça a été créé par l'homme, le brocoli.
2: Ah bon?
1: Pourquoi?
0: Et ouais, pourquoi? C'est la vraie question. Mais ça a été créé à partir de la plante de moutarde.
2: Ok.
0: D'accord. À partir de la plante de moutarde, le mec, il s'est pas arrêté à la moutarde, il a fait le brocoli derrière.
1: Oh, il aurait dû s'arrêter à la moutarde.
2: Ah non, c'est mon légume préféré.
0: Non, t'as raison, on aurait dû s'arrêter au ketchup. Ton légume préféré, c'est le brocoli?
2: Oui, j'adore.
1: Il est triste, je trouve.
0: Ah ouais?
2: Bah, égalité avec la carotte, mais oui, j'adore le brocoli, ouais.
0: Bah, la carotte, c'est sympa, c'est rigolo.
1: Ouais, ça a rien à voir.
0: C'est les lapins, ils mangent des carottes. Tu sais qu'un lapin, tu lui donnes une carotte ou un brocoli, il peut te faire un bras d'honneur.
2: Je vais faire le test.
0: Sache-le, j'ai un lapin, je peux dire, il m'a déjà fait, il me fait des doigts. Oui, on a un jingle de Shakira. Et je sais pas si vous avez vu ce qu'elle a fait ce week-end, Shakira.
1: L'énorme concert.
0: C'est plus qu'un énorme concert. À Copacabana, au Brésil, elle a fait un concert gratuit sur la plage. 2 millions de personnes.
2: Ouais.
1: J'ai vu. La scène, elle faisait 1300 mètres carrés, je crois.
0: Ça voulait rien dire.
2: C'est une folie.
0: La scène faisait en fait une salle de concert en France.
1: Ouais.
0: Voilà. Et je vous rappelle qu'avant 10h, il y aura le double hit. Si vous entendez Jennifer Lopez et David Guetta enchaîner avec Titanium. Ça veut dire que c'est le double hit David Guetta sur Énergie. Et si vous êtes le premier ou la première. Alors c'est pas forcément le premier ou la première d'ailleurs. Je sais pas trop comment ça se passe.
3: Premier appel décroché.
0: Ah, premier appel décroché. Okay, merci Florent. Premier appel décroché au 39-37. Donc ils peuvent ne pas décrocher pendant 10 minutes et on va attendre.
1: Ça va être très long.
0: Bon. Premier appel décroché au 39-37. Vous gagnerez deux places pour aller voir David Guetta au Stade de France le 11, 12 ou 13 juin prochain. C'est énorme ça ou pas?
2: C'est incroyable.
0: Transport offert, hôtel offert.
2: Quoi?
0: Ça peut arriver dans 10 minutes. En tout cas, c'est sûr que ça arrive avant 10h ce matin. 39-37, ce sera le numéro à faire. C'est un peu quoi? C'est le bordel, hein.
2: Ouais.
0: Trop de numéros de téléphone.
2: Mais c'est un cadeau de ouf.
0: Trop de règles dans tous les sens, mais le cadeau, il est là.
2: Bah ouais.
0: Le cadeau, il est là.
2: Ah, il est là.
0: Absolument, madame.
2: Ah, la promesse est tenue, hein.
0: Le cadeau, il est là.
2: Bien
0: David
2: sûr.
0: Guetta. Et regardez bien. Vous avez des enfants, madame? Vous avez des enfants?
2: Oui.
0: Et qu'est-ce qu'ils font, les enfants? Ils se tâchent.
2: Bah oui, bien sûr.
0: Ils se tâchent, ils mettent du chocolat, ils mettent
2: partout.
0: De la confiture là-dessus. Regardez là.
2: Sur le tapis.
0: Vous
2: oui.
0: Ils se tâchent, regardez là.
2: Je la vois bien, oui.
0: Je mets un peu de double hit de David Guetta.
2: Et
0: je frotte.
2: Ouais.
0: C'est terminé.
2: Parfait, incroyable.
0: Voilà.
2: J'achète tout de suite.
0: Eh ben, c'est le double hit de David Guetta. Bon, avant ça, on continue à parler de nos non-compétences. Nos non-compétences, ce sont des choses qu'on ne mettra jamais sur un CV, mais pourtant, on le sait, on n'est pas doué pour ça. Marie est là, bonjour Marie.
4: Bonjour Manu, bonjour les Wawa.
0: Bienvenue sur Énergie. Marie, quelle est ta non-compétence à toi?
4: Alors moi, je n'arrive jamais à ouvrir les sacs plastiques au rayon fruits et légumes. Je peux rester 2 minutes à frotter mes doigts devant tout le monde. Bon, finalement, je demande à ma fille de le faire parce que moi, c'est impossible.
0: Mais Marie, tout le monde est comme toi.
1: C'est vrai.
2: Ah oui.
0: Tout le monde est comme toi. Et il n'y a rien de plus énervant, c'est que tu commences à prendre le sac, tu essaies de l'ouvrir, tu n'y arrives pas, tu dis, je suis con, c'est l'autre côté.
2: Ouais.
0: et l'autre côté non.
2: Non, non, aucun des côtés fonctionne.
1: C'était pas con, juste ça.
0: Rien à voir. Et putain, c'est les pires, c'est les gros rouleaux là. Tu tires.
2: Oh, ouais, c'est relou.
1: Déjà pour le déchirer, t'as du mal.
0: Alors,
1: mais ils ont mis du craft maintenant. Parfois, t'as des petits sachets en craft.
0: Génial.
2: Ça a changé maintenant.
1: Ça, j'adore ça.
0: Les trucs en craft, ça.
2: Pratique.
0: Tu le prends, tu mets dedans, t'as plus rien à ouvrir. Et je me dis que ça doit être écolo aussi.
2: Bah oui, c'est pas du plastique, c'est parfait.
0: Oh là là.
2: Vive le craft.
0: Ah, bien évidemment, bien sûr. Arrêtons avec ces trucs-là. C'est pour ça qu'il y a du monde à la queue au supermarché. C'est pas qu'il y a plus de monde, c'est qu'on met énormément de temps à ouvrir ces trucs. T'inquiète pas, t'es pas la seule à avoir cette non-compétence, Marie.
4: Ah bah merci, ça me rassure.
0: On te souhaite une belle journée, merci beaucoup de nous avoir appelés.
4: À vous aussi, merci.
0: Non-compétence, Nico.
1: Moi je suis vraiment pas ouf pour faire mes lacets, moi.
0: Ah bah oui,
2: ah oui, c'est vrai.
1: Parce que je suis gaucher, on m'a pas appris la bonne des façons.
2: Tu mets des scratchs, des chaussures à scratch.
1: C'est vrai que j'en mettais, ouais.
0: Mais le fait d'être gaucher, c'est un problème pour les lacets?
1: Bah en fait, moi on m'a appris comme un droitier et j'ai pas mon cerveau qui est comme le vôtre. Alors après, c'est peut-être je suis gaucher et con.
0: Ouais,
1: je fais mes lacets, à chaque fois ils se défont.
0: Oh putain, t'arrives pas à serrer fort.
1: Ben, je serre fort, mais j'ai. Voilà. Et si je fais un double nœud, le problème c'est que tu sais, je suis un petit peu claustrophobe. Donc parfois ça
2: me. T'as l'impression que tes pieds pourront plus sortir des chaussures.
1: Non, mais ça m'est déjà arrivé de ne pas réussir à enlever un nœud.
2: Tu pètes un cœur.
1: Et je me suis mis à pleurer un jour.
0: Finalement,
1: j'étais paniqué, mais j'avais mon pied qui était bloqué, quoi.
0: Et ça, c'était il y a deux jours. Hein.
1: Non, mais franchement, j'étais trop adulte pour pleurer, effectivement, pour un double nœud. Et j'ai déjà demandé, du coup, à ma copine de l'époque de faire ça.
0: Après, le côté claustrophobe avec les affaires, j'avoue que moi, quand j'ai un manteau à fermeture éclair, et que la fermeture éclair, elle est en haut, et j'arrive pas à le descendre.
1: C'est chaud, hein.
0: Honnêtement, ça m'est déjà arrivé de paniquer, j'ai arraché le truc.
1: Bah oui!
0: Alors, tu sais qu'il va rien t'arriver, hein.
2: Non.
0: Tu vas pas mourir étouffé parce que la fermeture éclair, elle est en haut.
1: Oui, mais t'as deux secondes dans ta tête, tu te dis, et si?
0: Ouais, bah, je sais pas.
1: C'est jamais arrivé dans le monde, mais si ça m'arrive.
0: J'ai pas envie d'être bloqué avec cette fermeture éclair.
1: Ouais, d'accord.
0: Voilà. Sébastien est là. Bonjour, Sébastien.
3: Salut Manu, salut les moments.
0: Qu'est-ce que t'as comme non-compétence, Sébastien?
3: Alors moi, je suis très très nul pour garder un secret. Quand quelqu'un me dit, ça reste entre nous, bon, bah, mon meilleur pote et ma femme, ils comptent pas, hein.
2: Ah, oh, putain, ça, c'est pas grave, ça.
0: Ma femme, elle fait pareil.
2: Ah oui.
0: Mais ma femme, elle dit, mais non, mais c'est moi. Et en fait, quand moi, je garde un secret et qu'elle l'apprend après, ça la rend dingue. Elle me dit, mais pourquoi tu me l'as pas dit? Bah, parce qu'on m'a demandé de pas le dire.
2: Bah, vous êtes une équipe, vous pouvez tout partager ensemble.
0: Oui, mais à partir du moment où on me dit, ne le dis pas.
2: Ouais. Mais ta femme, elle compte pas, ne le dis pas, mais ça s'inquiète pas ta femme.
0: Alors, il faut me le dire au début. Tu le dis à personne sauf à ta femme.
1: Ou alors tu le dis à tout le monde sauf à ta femme, parce qu'elle répète.
0: Parce que le problème, c'est ça. C'est si je dis à ma femme, je le dis au monde entier. Voilà. Merci Sébastien de nous avoir appelé.
3: Bonne journée.
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0: Nico a un bébé de. Il a quel âge maintenant?
1: Il a 2 semaines et demie, ouais.
0: Il a tellement grandi.
1: On est d'accord, il change tous les jours.
0: C'est incroyable.
2: Pardon, mais.
0: Alors, attention.
2: Je suis un peu stressée là, je viens de voir l'emballage de Flo, notre producteur. Il a. Ouais. C'est un camion, c'est un.
0: Ah bah attends.
2: C'est énorme.
0: Attends, un trop gros doudou, ça servira à rien, c'est pas grave.
2: Bah, ça, c'est vrai, par contre, c'est pour
1: éliminé,
2: ça.
1: Éliminé,
2: ouais.
0: Voilà. Je rappelle le principe. Chacun a apporté un doudou. Oui. Lorenza, Florent, le producteur, et moi. Notre but, c'est que Archibald, le bébé de Nico, choisisse un de nos doudous.
2: Oui.
0: Yes. Bien sûr, je propose donc qu'on donne les doudous à Nico.
2: Okay. Mm-hmm.
0: Alors, ils sont tous dans des sacs.
2: Non, mais pardon, mais c'est énorme.
0: Ils sont tous dans des sacs.
2: Ah, vraiment, à côté.
7: Lorenza, c'est un porte-clés, visiblement.
0: Mais excuse-moi, mais Florent, je suis désolé.
2: Mais il est tout petit.
0: Un bébé, il doit avoir un tout petit doudou.
2: Il m'a dit que le Stupilami était immense. Donc, moi, je me suis dit, mais c'est un bébé.
7: Oui, bah ça va, ok.
0: Alors, on commence.
7: Laissez la chance au produit.
0: On commence, Nico.
1: Ouais.
0: On ouvre, allez, celui de Lorenza.
1: Celui de Lorenza, allez, c'est parti.
0: Attention, le doudou de Lorenza, nous allons voir à quoi il ressemble.
2: Il est trop mignon.
0: Oh, un petit poussin.
1: Un petit poussin, il est très très mignon.
0: C'est un petit poussin, effectivement.
2: Ouais, regarde comme il est beau.
1: Alors, il est tout doux.
0: Il est beau, mais.
1: Il a les pattes qui pendent.
0: Il est surprenant pour un doudou.
2: Pourquoi?
0: Parce que généralement, les doudous, c'est un peu plat, tu vois, c'est un peu.
1: Ah, mais il y a les petites billes à l'intérieur.
2: Mais oui, en fait, on m'a dit que les bébés, ils aimaient bien toucher, découvrir les sens et tout. Et il y a des petites billes à l'intérieur, comme
0: alors,
2: disait Nico.
0: J'avoue que moi aussi, j'ai été très technique pour choisir le doudou.
2: C'est moi aussi, hein.
0: C'est vraiment.
2: C'est une dinguerie.
0: J'imaginais les petites mains du bébé qui touchent et qui aiment. J'ai éliminé tous ceux où c'était un peu dur, un peu rêche.
2: Moi, pareil. Et il est doux aussi, il est très doux.
0: Je peux le toucher.
1: Oui, t'as le droit de le toucher.
0: Oh, il est doux.
2: Tu vois,
1: il est pas mal, hein.
0: Il est doux, mais j'ai peur que les petites billes à l'intérieur, ça le
1: dérange
0: pas. Ouais. Ça, toi, bah, c'est pas doux. Pas,
7: ça me stresse, j'ai pas autant de critères.
0: Excuse-moi, et l'intérieur des oreilles, il est un peu rêche.
2: Mais non, c'est pour faire des textures différentes pour qu'il apprenne.
0: J'y crois pas.
1: Ouais.
2: Bah,
1: j'ai peur avec les pattes qui pendent.
0: On le mettra dans le, on le met dans le lit du bébé.
1: Il sera cool.
0: Ensuite.
1: Tu joues lequel?
0: On va garder l'énorme de Florent pour la fin.
2: Oh, j'ai l'impression que je suis ridicule à côté.
1: Il a acheté un plaid. C'est énorme.
0: Il mesure 60 cm son
1: dos. C'est une Manu.
2: Ah.
0: Attention.
2: Oh. Ah. C'est vraiment toi qui l'as choisi. Ta femme t'a pas aidé.
0: Ah non, pas du tout. C'est moi qui l'ai choisi.
1: Okay. Pas mal. Ah, ça c'est un doudou, ça.
0: Ah.
1: Ok, avec une tête. Effectivement, c'est quoi? C'est un chien.
0: C'est un chien.
1: C'est un chien bleu. C'est un chien bleu avec une tête, une grosse tête, et le corps est tout plat pour justement faire doudou. Quoi.
0: C'est vraiment. Okay. C'est un pur choix technique parce que je veux garder le concours. Je veux gagner le concours des doudous.
1: C'est pas mal. Et derrière, une petite étiquette pour mettre son prénom.
2: Alors, voilà, il est pas mal, mais sa tête est pas ouf.
1: Attends, ouais.
0: Quoi?
1: Qu'il y a? Il brille la nuit, non?
0: C'est le petit truc en plus.
2: Wow, c'est que ça s'est stylé un peu.
0: La nuit, il fait un peu de lumière.
1: Si mon fils le choisit pas, je suis à seul. Je
7: pars un doudou, c'est un couteau suisse.
0: Oh, sois pas jaloux. Eh, ok, c'est mon doudou. Il ira aussi dans le lit du bébé, dans le lit d'Archibald. Et attention, on termine par le doudou de Florent, notre producteur, qui a ramené un truc énorme.
1: Ah oui, d'accord.
7: C'est une dédicace au meilleur chien du monde, le mien.
2: J'avoue qu'il est stylé.
0: Ah, c'est un gros chien.
7: C'est un petit golden retriever.
1: Il est très mignon. Il est très mignon. Il est hyper doux aussi.
0: Il est mignon. Il ira bien dans sa chambre.
2: Mais il est énorme.
0: Mais ça fait pas doudou.
1: Non, il calera la porte.
0: Non. Tu le mets, tu sais quoi, les boudins de porte.
1: Non, franchement, il est pas mal, mais c'est vrai qu'il est balèze, quoi.
7: C'est peut-être la taille de ton fils.
1: Mon fils. Je le prends dans mes bras et clairement. Mon fils fait mon avant-bras en ce moment.
0: Ton fils peut devenir le doudou du doudou. Bon, écoutez, on va vous mettre la vidéo de tous les doudous. Oui. On va vous la mettre sur nos réseaux sociaux. C'est Manu officiel. On va vous les mettre un petit peu partout. On vous dira quand la vidéo est mise.
1: Merci pour lui.
0: Écoute, à partir de ce soir, on peut dire qu'ils sont dans le lit d'Archibald.
1: C'est vrai qu'il y a différence de taille. Tu vois, j'ai les trois dans les mains. Hein.
0: C'est trois tailles différentes.
1: C'est compliqué.
0: Ouais, écoute.
1: Mais ça va bien avec vous, hein, avec vos personnalités.
0: C'est lui qui choisira tous les jours. On se fera un point doudou si ça te gêne.
2: Oh, trop bien.
1: Avec plaisir.
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0: David Guetta avec Jennifer Lopez, le nouveau c'est Save Me Tonight, c'était à l'instant. Si maintenant David Guetta est ici avec Titanium démarre, ça veut dire que c'est le double hit David Guetta. Il va falloir nous appeler très vite au 39-37 pour gagner deux places pour aller voir David Guetta au Stade de France, soit le 11, soit le 12, soit le 13 juin prochain. Le transport est offert, l'hôtel est offert, deux places pour ce concert incroyable, mais qui fait trois dates quand même.
2: Bah c'est quelqu'un.
0: Ah ça, c'est David. Hein.
2: Bah c'est David.
0: C'est David. Hein. Oh. Oh putain, c'est David. Oh putain, c'est David. Bonne chance à vous, vous nous appelez maintenant au 39-37. Vous n'avez jamais été aussi proche de gagner vos places pour aller le voir.
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0: De David Guetta à la suite, ça veut dire oui que c'était le double hit et ça veut dire que l'un ou l'une d'entre vous qui nous a appelé au 39-37 va repartir avec deux places pour aller le voir en concert le 11, le 12 ou le 13 juin prochain, plus le transport évidemment pour venir, ça se passe à Paris au Stade de France, plus l'hôtel offert. Je vais vous rappeler, mais dans deux minutes après les sondages.
2: Oh là là,
0: bah,
2: non, c'est normal, ouais.
0: C'est normal.
2: Alors,
0: excuse-moi. Voilà, et puis il y a la tension, truc.
2: Voilà.
0: Ça va. Voilà, dans deux minutes.
2: Oui.
0: En attendant, voici comme chaque jour, les sondages du matin. Les personnes qui en ont les perdront au moins une fois par an. C'est quoi qu'ils ont et qu'ils perdent au moins une fois par an, Florent, le producteur?
7: Les clés de voiture?
0: C'est pas les clés de voiture.
2: C'est à la maison?
0: C'est à la maison.
2: C'est un objet du quotidien?
0: C'est du quotidien, mais c'est pas à la maison. Pas à la maison. Nico?
1: Ça se branche ou pas?
0: Ça ne se branche pas du tout, c'est pas électrique, c'est pas électronique.
2: C'est dans son portefeuille?
0: C'est pas du tout dans son portefeuille.
7: Des chaussettes?
0: Ce ne sont pas les chaussettes, ce ne sont pas des vêtements ni des accessoires de mode.
1: Est-ce qu'on en a ici?
0: Enfin, des accessoires de mode, ça peut être. On peut considérer ça un peu comme accessoires de mode. Est-ce qu'on en a ici? Oui, moi j'en ai. Et d'ailleurs, Lorenza et toi, vous en avez aussi, mais vous les mettez pas. Bon, alors là, c'est facile.
1: Ah, des lunettes?
2: Ah, des lunettes.
0: Exactement.
2: Ah oui.
0: En moyenne, les personnes qui en ont les perdront au moins une fois par an.
1: C'est
0: les lunettes. Mais vous les mettez pas, vos lunettes?
2: Ben, moi, en fait, c'est carrément l'ophtalmologue que je vois pas. Mais je sens que ma vue baisse à
0: vue d'œil. Mais t'en avais pas des lunettes, normalement?
2: Non, je dois en porter.
0: Ah, c'est ça. Oui, t'es l'étape d'avant.
2: Oui. C'est d'accord. Ça.
7: Si vous faites comme moi, vous faites opérer. Voilà. Fini la myopie.
2: Ah,
1: mais tout le monde ne peut pas se faire opérer.
7: Oui, bah moi, j'ai pu.
2: Ah, bah, slapette.
1: Il a, t'as payé surtout.
7: J'ai payé.
0: Et c'est genre le truc, quand t'as payé tellement cher, tu veux le dire à tout le monde.
1: C'est ça.
0: Je l'ai fait,
1: je te conseille.
0: Pour un homme sur 10, une femme est sexy lorsqu'elle fait cette activité. De quoi il s'agit?
1: Cuisiner.
0: Cuisiner, ce n'est pas ça.
2: Danser.
0: Florent.
7: Du tricot.
0: Du tricot non plus. Nico.
1: C'est dans la salle de bain ou pas?
0: Ce n'est pas dans la salle de bain du tout.
1: Ah.
0: Aurélio Sandard.
9: À l'extérieur.
0: À l'extérieur, non, en général on fait à l'intérieur. Pour un homme sur 10, une femme est sexy lorsqu'elle fait cette activité. Quelle est cette activité?
1: Quand elle joue aux cartes.
0: Non, mais on est là-dedans. On est un peu dans les jeux d'intérieur.
2: Est-ce qu'elle fait de la poterie?
0: Elle fait pas de la poterie, non, c'est pas vraiment manuel. Enfin, c'est manuel, mais c'est pas comme ça, quoi.
2: Ok.
7: C'est un jeu de réflexion?
0: Il y a de la réflexion dedans.
1: Ah! Un puzzle.
0: Un puzzle.
1: Ah, j'aime bien.
2: Ma phobie.
0: Pour un homme sur 10, une femme est sexy lorsqu'elle fait un puzzle.
1: Ah, moi, je suis un peu contrôle freak et ma femme aussi. Et j'aime bien parce qu'elle s'applique de ouf. Et elle sait. Et je trouve ça franchement un peu excitant.
0: Excitant le fait de faire un puzzle?
1: Ah, carrément. Quand je la vois par terre avec toutes les pièces étalées et à être hyper méthodique, à dire alors là, les couleurs, les trucs, les machins, ça c'est forcément des coins.
2: Les coins, ouais.
1: Franchement, j'aime beaucoup ça.
0: Ah, je vais faire les coins. Ah ouais. Non, regarde celle-là, c'est pile le coin du ciel bleu en haut à droite.
1: Laisse-nous dans notre délire.
0: Bien sûr, chacun, je ne juge pas. Cette chanson a une particularité.
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0: Claude François,
2: ouais.
0: Comme d'habitude, elle a une particularité. Laquelle d'après vous?
1: C'est la plus reprise dans le monde.
0: Non, c'est pas ça.
2: C'est au niveau des paroles?
0: C'est pas les paroles. Non. Aurélie?
9: C'est en lien avec le chanteur?
0: Pas du tout. Cette chanson a une particularité. Florent?
7: Elle a été élue chanson la plus déprimante?
0: Ça peut. Ça a un rapport.
1: C'est la plus écoutée pour les ruptures.
0: C'est pas les ruptures.
2: Hein. Les enterrements.
0: C'est la chanson la plus utilisée dans le monde pour les enterrements.
1: Ah bon?
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0: Et pas toi!
2: Ah oui,
1: là, c'est très court.
0: C'est rigolo. Ouais, ouais. Bon.

0: vous appelez maintenant. Attention, vous avez appelé le 3937 pour tenter de gagner vos places pour David Guetta.
1: Allô,
0: c'était le double 8. Je crois que ça décroche. Allô,
1: oui.
0: Bonjour.
1: Bonjour.
0: C'est Cindy.
1: Oui, c'est Cindy.
0: Cindy, je t'annonce que c'est toi notre gagnant. Bravo.
1: Oui.
0: Cindy, tu vas venir voir David Guetta, soit le 11, soit le 12, soit le 13 juin prochain.
1: T'es trop content. Elle sait dire que ça.
2: C'est très aigu.
0: Elle est montée très haut. Elle est montée très haut.
1: Oh bah merci, merci.
0: Cindy, tu repars avec deux places. Tu vas offrir ça à qui tu veux en plus de toi, Brala.
1: Merci. Ouais, je suis trop contente.
0: T'habites où, Cindy?
1: Moi, j'habite à Marna. Donc c'est 74-460, c'est dans la yacht. Hein.
0: D'accord, et eh ben je t'annonce que le transport pour venir à Paris, il est offert. L'hôtel sur place, il est offert. Et les deux places de concert, c'est offert aussi.
1: Waouh, je suis trop contente. Mais alors là, je crois que c'est la première fois. Mais alors là, vous m'avez égayé ma journée. Je dois faire une formation à l'IFAS pour le diabète. Je suis trop contente de la tuer refaite.
2: On sait toute sa vie, le code postal, la formation.
3: Mais elle, quand elle est émue, elle
2: balance. Chose du 37.
0: Et puis, j'ai trompé Bernard.
3: Mais c'est dit.
2: Mais je m'en fous, je vais voir David Guetta.
1: Je vais voir David Guetta.
0: Oui, voilà. On t'embrasse, Cindy.
1: Ah bah merci Manu, les ouin-ouin. Bref, franchement, je vous écoute depuis vraiment très très longtemps. Je suis vieille et depuis le début, je crois Manu. Hein, donc
0: Je suis vieille et puis j'ai oublié de vous dire aussi, je me fais vivre dessus la nuit. Allez, à bientôt.
3: Allez.
1: Bah merci en tout cas, à bientôt.
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0: On fait pas partie des gens qui disent que le lundi... On dit pas, ça va comme un lundi. Non. Le lundi, on l'aime. Le lundi, on le prend. Et on se dit aux autres, on dit au monde entier pourquoi on aime le lundi. Et vous faites pareil avec nous, vous continuez à nous appeler au 0870 42 48. Pour quelle raison vous êtes content, vous, que ce soit lundi? Qu'est-ce qui va égayer votre lundi aujourd'hui? Bon, après ce week-end de 3 jours quand même, il faut le dire. 0870 42 48, on continue à vous prendre au téléphone. Avant ça, on peut faire un petit tour du studio. Qu'est-ce qui va vous rendre votre lundi heureux, Lorenza?
3: J'ai un pote qui fait du stand-up. Et ce soir, on se fait un apéro, il va tester des blagues sur moi. Après, j'ai dit que c'était facile, moi, parce que je suis quand même assez public.
0: Vous êtes que deux ou il y a d'autres personnes?
3: Non, on est que deux.
0: Ah, c'est bizarre.
2: C'est dur.
3: Pourquoi?
0: Bah, c'est bizarre de tester sur une seule personne.
3: Bah, il sait que je suis bon public, mais il sait aussi que je suis honnête. Et donc, si ça me fait pas rire, c'est vraiment que c'est chaud, quoi.
0: Si ça fait pas rire Lorenza, faut qu'il change de métier.
3: Vraiment.
2: Chier, ouais.
0: Mais il se lance ou il en fait déjà
3: Non, il en fait déjà. Mais là, il veut.
0: Son métier unique.
3: Il fait des vidéos aussi. Oui,
2: Il s'appelle Gad Elmaleh, je pense.
0: Non, mais c'est chaud parce qu'il y a tellement de monde aujourd'hui qui fait du stand-up.
3: C'est une folie, hein.
0: Une personne sur deux aujourd'hui dit je fais du stand-up.
2: Ouais, c'est ça. Donc, dès que tu racontes une blague et que tu fais rire un peu tes potes.
3: Mais c'est dur. Hein.
0: Mais moi, je trouve ça surtout dur de dire à quelqu'un je vais te faire mes blagues, quoi.
3: Bah, c'est dur et c'est surtout dur quand tu dis celle-là. Mais il faut, je trouve. Je préfère le dire moi que tout un public qui le regarde et font ouh. Enfin, personne normalement. Mais...
2: ça se fait pas.
0: Mais c'est quoi? Je pense que c'est une de mes angoisses d'être sur scène, de faire un truc, un spectacle, et tu vois que personne ne rigole.
3: Oh, c'est horrible.
0: Mais ça doit arriver, forcément.
3: Ah, oui.
0: Oh putain.
2: Tu la prends pour ton égo, là.
3: Moi, je vais en voir souvent. Et la personne, elle fait je vois que celle-là, ça passe pas. Allez, on va passer à autre chose.
0: Oh,
3: et t'es là,
0: putain.
3: Bon,
2: c'est ce qu'on aime, nous, à la radio, mine de rien. C'est qu'on n'a pas le retour des gens tout de suite, tu vois.
3: C'est pour ça.
0: Et c'est pour ça aussi qu'il y a Lorenza. Hein. Non, c'est pas parce qu'on t'aime plus que les autres. Hein. C'est
3: parce que je me marre à toutes vos blagues.
0: Toi, tu te marres tout le temps.
3: C'est vrai.
0: Je sais qu'on est à chier, en fait. Hein.
3: Mais ça marche sur moi.
0: C'est vrai qu'à la radio, on n'a pas le retour, putain.
2: Ah non.
0: Là, en ce moment, il y a peut-être des gens qui disent ils sont trop nuls, ils zappent. On s'en fout, on le sait pas.
3: Bah oui, c'est vrai.
0: Alors que dans une salle, le mec qui se lève et qui se barre.
3: On le sait.
0: Quelle est la chose que vous attendez de vivre ce lundi? C'est Amandine qui est là. Bonjour Amandine.
6: Salut les moins.
0: Bienvenue sur Énergie. Amandine, qu'est-ce qu'il va y avoir dans ton lundi aujourd'hui?
6: Bah moi je me suis débrouillée pour être en télétravail les lundis. Donc ça me permet de commencer ma journée cool, parfois en pyjama.
0: Eh oui, c'est le principe du télétravail.
3: Oui, bonheur.
0: Parce que les gens qui disent non mais moi en télétravail je fais comme si j'allais au boulot, je prends une douche, me mets mon costume et je me mets à mon bureau. Alors attention, c'est pas le bureau dans la chambre, hein, c'est vraiment un bureau que j'ai installé.
2: Une pièce, Ça dure deux jours, et après il y a le canapé.
0: Et puis quand tu parles comme ça déjà c'est que tu
3: mens.
0: Eh ben écoute, bonne journée en pyjama.
6: Merci,
0: Amandine.
6: C'est très gentil. Merci beaucoup.
0: On t'embrasse. Florian est là. Bonjour Florian.
7: Salut Manu, salut les moins.
0: Pourquoi t'aimes ce lundi Florian?
5: Alors moi, ce soir, j'ai le spectacle de musique de ma fille et elle va chanter.
0: Oh!
5: Mais elle le prépare depuis le mois de septembre.
0: Mais spectacle de musique, elle est dans une école de musique, c'est quoi?
5: Non, même pas. Elle est en grande section et c'est un spectacle qu'elle prépare depuis le mois de septembre.
0: Ah, section de, grande section de maternelle?
5: C'est ça.
0: Ah oui, d'accord.
2: D'accord.
0: Oui, ouais. Non, je m'attendais à un concert, c'est pour ça.

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1: Vas-y. Une info sur les chats.
2: Ah, okay. Ça veut dire une bonne nouvelle, un truc mignon.
1: Il y a une étude qui a cassé un mythe sur les chats. Est-ce que oui ou non, ils sont capables de se venger auprès de leur maître et montrer un côté machiavélique?
2: Je suis sûr que non.
1: Et bien apparemment, la réponse est non.
2: Eh ben voilà.
1: Les chats sont incapables d'un tel acte et ne connaissent pas le sens du bien et du mal.
3: Ah bon?
1: C'est exactement ce que j'aurais dit si j'étais un chat.
2: Ah, c'est bon, c'est
1: je me laisserai jamais faire. Encore dans les infos. Ah, il y a une mode qui arrive en France et elle concerne la demande en mariage.
2: Ouais.
1: De plus en plus de personnes n'offrent plus de bagues quand ils veulent se marier avec quelqu'un.
3: D'accord.
1: Mais un piercing de fiançailles.
3: Ah bon?
1: C'est un diamant qui est percé directement sur l'annulaire.
2: Wow.
1: Là où on met la bague, on met pas la bague, c'est un piercing directement.
3: D'accord.
1: Le petit diamant, paf.
3: Ça fait mal.
1: Percé sur. Bah, disons que la bague, quand tu l'offres,
2: oui.
1: tu peux la porter tout de suite. Tu peux la mettre, ouais. La bague. Qu'est-ce que tu fais là? Tu mets le piercing toi-même avec un petit marteau et tu.
3: Ah, c'est compliqué. Ouais.
1: Et tu perces le doigt.
3: T'as pas envie de dire oui.
2: Faut pas se marier plusieurs fois surtout. T'as plus de doigts après.
1: Putain, mais c'est vrai. Mais bien sûr, Lorenza.
2: Mais c'est vrai.
1: Mais le côté pratique.
2: Quoi?
1: Bah non, évidemment.
2: Ah, oui.
1: Et
2: tu cicatrises pas, t'as une grosse. Non,
1: après ça fait la gangrène et tu meurs.
3: Après, faut pas dire ça quand le mec te demande en mariage. Faut pas dire, attends, et si on divorce? Comment que je fais moi après?
1: On continue dans les infos. Vous avez déjà eu à vous échapper d'un éléphant?
2: Quoi?
3: Échapper d'un éléphant?
2: Non, ça m'est pas encore arrivé, non.
1: Eh bien, si ça vous arrive, j'ai la solution.
2: D'accord.
1: Les guides de safari si vous vous retrouvez face à un éléphant en colère, eh bien, vous devez, pour vous en échapper, courir en zigzag.
3: Ah, ok.
1: Faire des zigzags.
3: Ah,
1: parce,
3: okay.
1: parce que l'éléphant n'est pas très bon, apparemment, pour faire des zigzags.
3: Zigzag,
1: et du coup, ben, il va vous suivre, mais il va mal vous suivre en zigzag.
2: Il peut perdre l'équilibre.
1: Exactement. Alors, je connaissais cette info, moi, pour avoir déjà échappé à ma belle-mère. Mais...
3: Allez, belle-mère, elle est pas ouf en zigzag.
1: Elle est très mauvaise en zigzag. Voilà. Encore les petites infos. Alors, une étude américaine, là. Selon cette étude, on connaît désormais la pire manière de se faire larguer.
3: D'accord.
1: Celle qui mettra le plus de temps que les autres à cicatriser.
3: Hmm?
1: D'ailleurs, je peux vous poser la question. Pour vous, quelle est la pire des manières de se faire larguer?
2: Par SMS ou Facebook. Enfin, moi, j'avais vu ça sur Messenger, quoi.
1: Oh la vache, c'est dur, ça.
2: Oui, ça, c'est,
1: un
2: c'est
1: message,
2: compliqué.
1: Quoi. Un message écrit.
2: Ouais.
1: Eh ben, c'est pas ça. C'est se faire larguer pour un ou une autre sans aucune explication.
3: Bah, c'est dur.
1: Bah, disons que l'explication paraît claire quand même.
2: Bah oui, on comprend.
3: Hein. T'as pas envie de trop creuser quoi.
2: C'est vraiment, j'ai trouvé mieux que toi.
1: Eh ben, je la voulais pas l'explication, pourquoi tu me la donnes maintenant?
2: Je suis désolée.
1: Y'a pas de mal.
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1: Nous avons un iPhone 17. Cet iPhone 17, il va peut-être aller chez Julie. Bonjour Julie.
5: Bonjour Manu, bonjour les moments.
1: C'est le dernier iPhone, il est pour toi Julie. Si tu gagnes ce matin, on fait tourner les jeux tous les jours. Et aujourd'hui, c'est 3 questions et 2 ouin-ouin. Il est bien ce jeu parce que tu vas pouvoir libérer la pression. Parce que tu ne seras pas seul à jouer et tenter de gagner cet iPhone 17. Tu vas être aidé par 2 autres personnes. Voici les règles du jeu. J'ai 3 questions. Tu vas choisir une question à laquelle tu répondras. Et ensuite, tu choisiras 2 personnes de l'équipe pour répondre aux 2 autres questions. Je te donne les thèmes du jour. Il y a une question astronomie. Il y a une question, c'est Marseille bébé. Et une question latin. Quel est le thème qui t'inspire?
5: Marseille bébé.
1: Marseille bébé, c'est pour toi. Ça marche. Alors, il y a 2 autres questions, il va falloir y répondre aussi. Il y a Nico, il y a Lorenza, il y a Florent, nos producteurs, Aurélie au standard. Qui va répondre à la question astronomie?
5: Bon, bah, ce sera pour Lorenza.
2: Ça marche.
1: Très bien. C'est astrologie, hein, Lorenza. Hein.
2: Oui, mais j'ai déjà dit astronomie, ça, franchement, je suis pas mauvaise non plus.
1: Ouais, pas avec celle-là.
2: Non,
1: j'ai la question devant les yeux.
2: Ah, c'est horrible. T'inquiète, Julie.
1: Il reste la question latin. Qui va répondre à la question latin?
5: Bon, allez, Florent.
6: Allez.
1: Florent, notre producteur pour le latin. Nico s'en sort bien ce matin.
3: Ah oui, je suis content.
6: Le latin.
3: Tu disais relâcher la pression, là, j'en ai plus aucune.
1: Alors, attention, je rappelle les 2 règles très importantes. Il faut 2 bonnes réponses pour gagner sur les 3 questions. Et à chaque question, vous avez chacun 5 secondes pour répondre et une seule réponse. Donc, il faut bien réfléchir à votre réponse.
2: Ok.
1: On va commencer par la question astronomie.

0: Oui.
1: Elle est pour Lorenza. Voici la question, 5 secondes. Le soleil est composé principalement d'hydrogène ou d'oxygène?
0: D'hydrogène. Vraiment, mais pif pif. Pourquoi? Enfin, j'espère que c'est ça.
1: J'avais dit qu'elle était compliquée celle-là.
0: Ah ouais, franchement, mais c'est dur.
1: Bah oui, mais bon. Bah, réponse.
2: Wow, bravo Lorenza.
0: Trop bien. C'était
1: alors...
0: du pif, mais c'est cool.
1: Ah bon, ça s'est pas du tout entendu.
0: Non.
1: Ça fait un point. On va passer à la deuxième question, elle est pour toi Julie. La question Marseille bébé.
3: Ok.
1: C'est Marseille bébé. Quel artiste français est connu pour être à l'origine de bandes organisées?
3: Jules.
1: Bonne réponse, c'est gagné.

0: C'est sûr, Julie.
1: Voilà. Un peu de Marseille, un peu de Dioul, un peu de pif, et bim, c'est gagné. L'iPhone 17, il est pour toi, bravo.
2: Ah, super, super, je vous adore. Ah, merci.
1: Ça faisait des années que tu nous appelais, que tu n'arrivais pas à jouer.
2: Oui. Ah ouais.
1: Et ben voilà, aujourd'hui c'est l'iPhone 17. Mais
2: là, super.
1: Mais
0: c'était sûr. Je me disais, tiens, il va pas le faire.
1: Bah, elle a attendu des années. Ouais. Des années pour arriver à l'antenne. Je sais que c'est difficile de nous avoir le matin. Et Julie, l'iPhone 17, il est pour toi. Mais est-ce qu'après des années à avoir tenté, tu vas t'arrêter là? Ou tu vas tenter aussi de gagner un autre iPhone 17?
0: Deux?
2: Non.
3: T'as pété les plombs.
2: Non, le latin, c'est quand même... c'est une langue morte. Et il y a peut-être une raison pour laquelle c'est une langue morte. Donc, non.
0: C'est mort. C'est gratos pour lui.
2: C'est mort.
1: J'ai un autre iPhone 17.
2: Non. Je suis tellement contente déjà. Ah non.
3: Voilà, aucune confiance en Flo.
1: Comme non. Tu veux.
0: Non,
2: elle n'a
0: pas confiance en Laurent.
2: C'est de la tente. Okay. Je suis tu sûr gardes... que lui derrière me dit non plus.
1: Tu gardes ton iPhone 17, on va juste vérifier quand même. On va poser la question à Florent. Voir si t'en aurais eu un autre. Voici la question latin, Florent.
4: Oui.
1: Que veut dire bellum en latin? Belle ou guerre?
4: Ber? Ber.
1: Allez, c'est fini, merci, au revoir. T'as le droit qu'il y ait une seule réponse, t'as dit ber, c'est perdu.
4: Oh, le mélange des deux mots. C'était quoi?
1: C'était guerre.
4: Ouais. Eh ben, de toute façon, je
1: crois. Bellum, comme le parabellum. Le.
3: Ah!
1: C'est un pistolet, je crois, ouais. Parabellum. Et bah ouais, ça vient de là.
2: Bon, bah, sans regret.
4: Eh oui, sans regret.
0: Sans regret, c'est bon.
3: T'as bien fait,
1: Il t'aurait fait perdre le. Bah, alors, comme une merde, là.
3: Il a inventé un mot,
4: le ber.
1: Julie, l'iPhone 17 est pour toi, bravo à toi.
2: Super, merci les Wamas.
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1: C'est nous, oui, on est là, il est 9h21 jusqu'à 10h, on est en direct. On va écouter Alex Warren et juste après on va faire un truc que j'aimerais vous proposer. Je vais vous donner des noms de gens célèbres. Et de 0 à 10, vous me dites comment vous seriez excité vraiment de les rencontrer.
0: Ok, ça marche. Ouais.
1: C'est que des personnalités.
3: Ouais.
1: Et vous me dites, j'ai fait ce truc là ce week-end avec des amis, on était...
3: Pas d'accord?
1: Mais jamais d'accord.
3: Ah merde.
1: C'est incroyable. Bah, Madonna, c'est j'étais à 10, j'avais un pote, il me dit c'est un 1. C'est Madonna quand même.
0: Ouais, c'est Madonna, je suis pas non plus la plus emballée du monde.
3: C'est un mythe, mais ouais, si tu vas, vas-y, rencontre-la et tu nous le
0: dis. Ouais, tu nous racontes.
1: Oui, je rencontrerai pas alors. Et on va faire un truc, je vous en ai parlé il y a 3 minutes, on va voir ce que ça donne. Je l'ai fait ce week-end avec des gens, personne n'était d'accord. Je vous donne des noms de gens célèbres. Et de 0 à 10, vous me dites, vous seriez excité comment de les rencontrer?
0: Ok.
1: On a déjà fait Madonna il y a une minute. Moi j'étais à 9, vous étiez à 1 et à 2.
4: Désolé.
1: Gilles Boulot, le présentateur télé des infos. Oh. De 0 à 10, excité comment de le rencontrer en vrai?
3: Moi je dirais 2 mois.
1: De Nico.
3: Il a l'air très sympa mais il est trop sportif pour moi. Et j'ai vu qu'il buvait pas d'alcool, très sport, très premier degré là-dessus et tout. Et je sais pas, il me ferait complexer par rapport à ma vie.
1: D'accord. Lorenza?
0: Alors vraiment tout son respect mais genre 0. Enfin j'ai pas d'affect et
1: Et pour poser des questions, tu vois, pour être intéressé.
0: Ouais.
1: Tu dis que le mec quand même il présente les infos.
3: Moi je veux juste savoir s'il a déjà fait le JT, tu vois, où il avait genre une chemise en haut et rien en dessous.
1: Voilà. Par exemple, c'est une bonne question ça.
0: Ouais, bah oui.
1: Bon, apparemment pas emballé. Très bien. J'entends un autre. Donald Trump.
0: Oh là là.
3: Ah, 10 sur 10.
1: De 0 à 10, excité de le rencontrer.
3: Prix de l'essence en ce moment, 10 sur 10. J'aurais envie de lui dire, mec, arrête tes conneries. Avec la guerre, tout ça. Allez, maintenant, on arrête.
1: Lorenza.
0: Ah ouais, bah vraiment, mais moi, 0 aussi. Quoi.
1: Aussi
0: ouais,
1: 0
0: ou 1, quoi. Je peux pas me le voir, donc je.
1: Mais non, mais justement, tu poses des questions.
0: Ouais.
1: Pourquoi tu fais ça? Qu'est-ce qui se passe dans sa tête? Tu vois, t'as pas envie de. Non.
0: Oh, loin de moi.
1: C'est incroyable.
3: Moi, j'ai vu quand ils faisaient les réunions, souvent ils se livraient des McDo ou des trucs comme ça, tu vois. Rien que pour ça.
0: Là, je dis 8.
1: Est-ce que c'est pas sa nourriture qui rend ses cheveux aussi orange?
3: Peut-être.
1: Bon, alors, Lorenza.
0: Je suis désolé, mais là, c'est pas des trucs qui.
1: Non, mais donne-nous un nom. Toi, tu serais excité, genre à 8, 9 ou 10 de le rencontrer.
0: Bah, mon chéri, Bad Bunny.
1: Ah ouais,
3: C'est précis, ouais.
1: Alors, je suis à un pour prendre une photo et te dire regarde j'ai rencontré Bad Bunny.
3: Ouais, c'est ça, mais
0: il est incroyable.
1: Mais sans doute, mais alors moi ça m'évoque rien. Ouais. Florent,
4: 0.
1: Oh là.
0: Quoi?
3: Ouais, non,
4: aucun intérêt.
3: Désolé.
0: Oh
3: On te le laisse. Hein.
1: Et tu veux que je sois vraiment très honnête avec toi ?
0: Oui, mais j'ai très peur.
1: Avant
3: le Super Bowl.
1: Avant le Super Bowl, je le connaissais. J'avais déjà entendu des titres. Non, mais sans plus.
0: Ok.
1: Et là, c'est devenu une méga star.
3: Il y a eu un mouvement
1: incroyable. Ouais. Et je suis pas dedans. Voilà.
0: Écoute, moi, j'adore ce qu'il fait.
1: Mais depuis longtemps ?
0: Ah oui, depuis toujours.
1: Et puis un mec qui s'appelle Mauvais Lapin, quand même.
3: Il cache quelque chose.
1: Ouais, c'est quand même bizarre.
0: Mais c'est mignon, mais franchement, il a tout pour lui.
1: Ok, Nico.
3: Denis Brognard.
0: Je dis oui.
1: Alors, j'ai déjà rencontré.
0: Et alors
1: en fait c'est marrant parce que tu le lances,
3: ouais.
1: Denis Brognard, il parle pendant des heures, il te raconte des trucs.
0: Mais mon rêve.
3: Tu lui as demandé de faire le A.
1: Non, parce que tout le monde lui demande.
3: Ah oui.
1: C'est comme moi quand les gens me demandent dans la rue, tu me demandes mon salaire. Tu vois, c'est.
0: Ah oui. C'est vrai.
3: Ah oui, c'est vrai que ça va être chiant.
0: Ah donc, ouais.
1: Tu demandes pas ça quoi.
3: D'accord.
1: Tu demandes pas non plus s'il a un nombre de chemises incroyable à Koh-Lanta.
0: Ouais.
1: Voilà ce truc là. Mais non, mais ces histoires.
0: Ah oui, non, ça doit être fou.
1: Est-ce qu'il y a eu des moments où il a eu peur? Est-ce qu'il teste les épreuves? Est-ce que
0: les secrets quoi?
1: Tu vois les petits, ouais, les petits trucs.
0: La triche, les trucs.
1: Exactement.
0: Ça, franchement, c'est fou ça.
3: Le flambeau, tout ça quoi.
0: Ah ouais.
1: Bah exactement. Allez, des noms encore. Combien de 0 à 10 vous aimeriez les rencontrer à Florent, nos producteurs?
4: Les frères Lebrun. Tennis de table.
0: Ouais.
3: Ils ont l'air sympas, mais.
0: Je sais pas trop quoi leur dire, à part leur les féliciter.
3: Tu peux même pas jouer contre eux parce qu'ils jouent trop bien.
1: Ouais, je serai à deux pour faire. Pour dire, j'ai joué au ping-pong avec un frère Lebrun.
0: Ouais.
1: J'ai fait un truc. Mais alors. Qu'est-ce que tu veux raconter après?
4: Attends, tu découvres leur parcours, comment ils sont en train de devenir les meilleurs du monde, c'est exceptionnel.
3: Il veut faire un podcast avec eux.
1: Tu sais quoi, c'est une très bonne idée, faire un podcast avec les frères Lebrun.
4: Ok, ouais. Bah faut juste qu'ils soient disponibles.
1: Non,
4: mais
1: faut juste que quelqu'un veuille le diffuser. Pardon. Rihanna, de 0 à 10, vous seriez comment excité de la rencontrer, Nico?
3: Je dirais 8, moi.
1: Ah, 8, ouais.
3: Ouais, 8 pour l'histoire.
1: Ouais, moi, je suis même à 9, moi, je pense.
0: Ah, moi, je suis à 1000.
1: Eh, on peut pas, c'est 10 le maximum.
0: Bah, 10, quoi. Vraiment,
1: d'accord.
0: C'est.
1: Florent?
4: Ouais, 10, hein.
1: Ah, putain, on a trouvé un truc sur lequel on est d'accord. Attention, Florent peut arriver à 11 si avec Rihanna, il y a les frères Lebrun.
3: Bien sûr. Le podcast incroyable.
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1: Et c'est le moment du petit jeu de Florent.
4: Exactement.
1: Petit jeu deviendra grand.
0: Oui, c'est beau ça.
1: C'est beau, mais c'est faux.
4: Allez, ça commence.
3: Donne-lui confiance.
1: Florent, tous les matins, nous prépare un petit jeu en rapport avec l'actu, en rapport avec quelque chose qui se passe dans le monde. On est là, il y a Aurélia qui est avec nous. Bonjour Aurélia.
7: Salut Manu, salut tout le monde.
1: Attention Aurélia, dans ce jeu, il n'y a pas des gros cadeaux, mais il y a toujours... L'amour.
4: Oui, il y a de l'amour, il y a un gros brainstorming. Parce qu'aujourd'hui, c'est lundi. Lundi, c'est le premier jour de la semaine.
1: Oui.
4: Pas comme le mardi, qui est le
1: deuxième.
4: Exactement. Donc, on va jouer à qui était le premier.
3: Ok.
0: Ah, okay.
4: Ouais, oui, c'est malin. Hein. C'est
1: ça que t'appelles le brainstorming?
4: Oui.
1: Ok, d'accord. Très bien.
4: 5 minutes de brainstorming.
1: Alors, quelles sont les règles exactement?
4: Eh bien, vous jouez chacun votre tour.
1: Oui, d'accord.
4: Quatre bonnes réponses, c'est gagné. Je vous pose une question.
0: Ok.
1: Et il faut qu'on trouve le premier?
4: Exactement.
1: Ah, d'accord, oui, parce que si tu n'expliques pas, du coup.
4: Tout est dans la question, de toute façon, vous auriez compris.
1: Ah, d'accord, très bien.
4: Attention,
1: allez, c'est parti. Qui commence? Aurélia.
4: Exactement.
3: Il balance.
4: On commence.
1: Allez, vas-y, Aurélia.
4: Aurélia, qui était le premier homme à marcher sur la Lune?
7: Armstrong.
4: Ouais, est-ce que j'ai le prénom?
7: Niel Armstrong.
4: Oui.
1: Et Louis Armstrong, mais il jouait de la trompette.
4: Et Lance Armstrong, mais il faisait du vélo.
1: Voilà.
0: Ah bah, c'est top.
1: Et j'en ai plus.
4: Et ouais.
1: Attention. Allez, on est pas mal.
4: Lorenza, qui était la première femme de l'histoire à avoir obtenu un prix Nobel.
0: Curie.
4: Le prénom?
0: J'ai oublié.
1: Bah.
0: Oh, j'ai oublié son prénom.
1: Poulet.
0: Oh.
1: Poulet Curie.
3: Oh, le respect. Marie.
4: Marie Curie.
0: Curie, mais oui.
1: Pierre et Marie Curie.
0: Oui, je me compte pas.
1: Il est chaud ton jeu en fait, hein.
0: Il est dur.
4: Ah bah, culture,
0: j'avais oublié le prénom.
3: Moi je pensais que c'était plus un truc genre qui est arrivé en premier, tu vois.
0: Le
3: briquet, l'allumette.
1: Bah, apparemment non.
3: Ah non.
1: Oh, alors, qui était le premier? Ensuite Nico.
4: Non, c'est toi Manu.
1: Non, c'est Nico.
4: Qui était la première personne à gagner la Star Academy?
1: Je veux pas dire de conne.
3: Allez.
1: Alors c'est soit... Non, Louane, ça devait être la deuxième. Jennifer.
4: Oui.
0: Oui. Voilà.
4: Deux points. Attention, deux points. Nico.
3: Vas-y.
4: Quel a été le premier club français à gagner la Ligue des Champions?
3: Je sais pas, j'ai envie de te dire Paris.
4: Et non, c'est l'OM.
3: L'OM, je suis désolé.
1: Le fameux à jamais les premiers.
4: Exactement.
3: Ah ouais, désolé.
4: Enfin, ça fait deux points, c'est pas fou.
0: Plus trop ça maintenant, mais.
1: Oh là.
0: Pardon.
1: Si, justement, ils peuvent le dire.
0: Ah
1: jamais
0: oui.
1: Les premiers,
0: ah
1: ça
0: oui,
1: fait trois.
0: Oui, c'est vrai, c'est vrai.
1: Ils ont été premiers.
0: C'est vrai.
4: On est sur trois points là, non?
8: Non, j'ai pas pris Marie Curie.
0: J'ai donné le nom de famille.
1: Oui, non, mais attendez, excusez-moi, mais on est là pour s'amuser.
0: Oui,
1: c'est pas grave.
0: Ouais.
1: Ne comptons pas les points comme ça, c'est pas grave. Lorenza était nulle à chier, c'est pas grave.
0: J'avais oublié le prénom, je t'entends.
1: C'est Aurélia.
4: C'est Aurélia.
1: Vas-y, Aurélia, allez, montre-nous.
4: Quel était le premier grand succès planétaire de Justin Bieber en 2010?
1: J'en
0: sais rien.
1: Oh.
0: Mais si.
3: On peut l'aider?
4: On peut l'aider.
0: Baby.
1: Baby, ouais, baby, c'est ça. baby, ouh.
7: Ouais, je sais pas le nom, le titre.
1: Mais si, c'est Baby.
7: Ah, d'accord.
1: Ah oui,
3: on aurait dû la laisser avec ça. Elle aurait eu pour toute la journée. C'était quoi, les titres?
1: Il y en a encore?
4: Ouais, Lorenza.
0: Oh putain, ouais.
4: Quel est le premier département français par ordre alphabétique?
1: Facile.
0: Bah oui, je suis pas française, donc
1: bah,
3: allez, tu veux la nationalité?
1: Ordre alphabétique, quelle est la première lettre de l'alphabet?
0: A.
1: Tu vois, c'est comme la Belgique. C'est le A aussi chez vous.
0: Oui.
1: Et bah nous aussi, donc c'est le A.
0: Oui, mais bon.
1: Donc c'est A, un département avec le A. Le premier, on dit quoi premier? Attends, Lorenza.
0: Oui.
3: Attends, c'est
1: le premier.
0: Je suis en train de transpirer.
1: Attends, le premier, donc c'est le chiffre.
0: 1.
1: Elle a donné la bonne réponse.
4: Et oui.
0: C'est là. C'est là.
1: Ouf.
3: Elle est trop mignonne, elle vient de s'en rendre compte.
1: Ah oui. Elle l'avait encore ou on arrête là?
4: Dernière question pour toi.
1: Non, pour Nico.
4: Non, pour toi toujours. Quelle était la première réponse de ce jeu?
1: La première réponse de ce jeu.
7: Salut, c'est moi.
1: C'est oui, je sais, Aurélia.
3: Ouais, tranquille.
1: Neil Armstrong.
4: Ouais.
1: On s'en est pas si mal sorti.
3: C'est pas
1: ça.
3: Mal, ça va.
1: Et c'est bien ce jeu.
4: Ouais, cool. Ah, c'est un petit peu léminin, son travail. Hein.
1: Ah, il était. C'est, ouais, c'est
3: il était mieux que les autres.
1: Oh, ouais, il était plus dur que les autres.
3: Ouais.
0: On a un challenge, ouais.
1: Ouais.
4: On hausse le niveau de jeu.
1: Oh, ouais, ça monte de niveau. Aurélia, je vais t'offrir le mug Manu sur énergie.
7: Oh, merci Manu.
1: Mais
7: c'est super, merci à tout le monde.
1: Gros bisous, belle journée à toi.
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1: On est lundi et on cesse pas à voir par les gens qui nous disent que le lundi c'est pourri. Vous continuez à nous prendre, à nous appeler pardon au téléphone au 0870 42 48 pour nous dire pour quelle raison vous êtes content qu'on soit lundi aujourd'hui. Qu'est-ce qui va se passer dans votre vie aujourd'hui? Il y a Tiffen qui est là. Bienvenue sur Énergie, Tiffen.
11: Salut Manu, salut les ouin-ouin.
1: Qu'est-ce qu'il y a de cool dans ta journée aujourd'hui de prévu?
11: Alors moi j'ai réservé un massage au Pierre Schott ce midi à ma pause déj, donc j'ai trop hâte. Mais par contre j'ai peur de somnoler un peu devant l'ordi cet après-midi.
1: Mais alors c'est quoi le massage aux pierres chaudes?
11: Bah, c'est un massage détente, mais c'est juste que en plus de l'huile et des mouvements, il y a des pierres chaudes.
0: Le rêve.
3: Ça brûle?
11: Ouais.
0: Non, c'est
11: ça brûle. Bah, ça, c'est quand même chaud. Mais c'est pas, je vais pas avoir des cloques.
0: Oui,
11: quoi.
0: C'est ça.
1: On te met des cailloux dessus, c'est ça? Et ça te chauffe?
11: Oui, c'est ça.
0: Ça détend de ouf, mais je peux te dire que digestion plus massage aux pierres chaudes, tu vas dormir, c'est sûr. Hein.
1: Ah, tu l'as fait, toi, Lorenza?
0: J'aimerais bien, mais je connais des gens qui l'ont fait. C'est vrai que ça fait un bien fou, mais après, t'as envie de dormir.
1: C'est pas plutôt le soir qu'il faut le faire, alors, du coup?
0: Oui, je pense que là, c'est...
11: Oui, peut-être, mais c'était le seul moment que j'avais de dispo, donc je me suis dit je préfère le faire à midi que pas le faire.
1: Tu fais quoi comme travail?
11: Je suis secrétaire.
1: Bon.
11: Médicale.
1: Disons que
0: oula.
1: Bon, bah, les gens n'auront pas de rendez-vous aujourd'hui.
3: L'accueil est fermé.
1: Ça risque de sonner dans le vide, hein, le secrétariat médical. Bon, c'est des choses qui arrivent. Merci beaucoup, Tiffen, de nous avoir appelé. On te souhaite une belle journée. Qu'est-ce qu'il y a dans votre lundi aujourd'hui qui vous rend heureux?
3: Moi, j'ai fait ma confiture maison.
0: Allez.
3: Ma toute première.
1: Ah, tu l'as faite, ça y est.
3: Je vous avais dit la semaine dernière que j'avais acheté un confiturier et que j'allais faire mes confitures.
1: Ouais.
3: Et donc, j'ai ramené.
0: Donc tu l'as fait,
3: j'ai, figurez-vous que j'ai ramené mon premier pot de confiture maison.
0: Il est trop fier, regarde, trop mignon.
3: Et je peux vous faire goûter si vous voulez.
0: Avec plaisir.
1: Donc, en fait, le meilleur moment de ton lundi,
3: ouais,
1: c'est le moment où tu vas nous faire goûter ta confiture.
3: Et exactement, moi je l'ai déjà goûté.
1: J'espère que ce sera le meilleur moment pour nous aussi.
0: Oui.
1: Bah, vas-y, attends, fais goûter. Alors, elle est orange.
3: Ouais.
1: C'est la confiture d'orange? Ou d'abricot peut-être?
0: Ah, ouais.
1: Attends, je vais goûter.
0: T'as goûté?
1: Ah, il y a.
0: Ou t'aimes pas?
1: Si, il y a du. C'est pas citron abricot ou citron orange?
3: Oh la vache!
0: Oh, alors, c'est ça?
3: On n'est pas loin, c'est les citrons de mon jardin.
1: Oui.
3: Parce que j'ai un citronnier, citron et orange sanguine.
1: Bah, citron orange, j'avais raison. Et je suis pas mauvais.
3: Franchement,
1: elle.
3: Donc ça veut dire, si t'as trouvé, ça veut dire que ça fait le taf.
1: Je suis pas mauvais, ce qui est la différence avec ta confiture.
0: Oh non. Elle est trop bonne.
1: Ah, c'est pas mauvais. Mais alors,
0: c'est délicieux.
1: Faut aimer le citron.
3: C'est citronné.
1: C'est ça.
3: J'ai les gros citrons.
1: Ouais. Florent,
4: franchement, habituellement avec les confitures, je me fais chier. Là, j'ai passé un bon moment.
0: Moi aussi.
4: C'est vrai.
0: Ah ouais. Il y a de l'expérience comme ça.
3: Il y a du relief. Hein.
1: Mais c'est ta première.
3: C'est ma toute première. Elle a réussi. Hein.
1: Mais
0: on l'a fait. Mais fais-en d'autres. Hein.
1: Mais vas-y, lance-toi. Hein.
3: Ouais, j'ai 5 pots à la maison. Hein.
1: Oui. Mais réduis un peu les citrons quand même.
3: C'est vrai.
4: Et saigne du nez là.
3: Et mets un peu plus de fraises. Et autre chose.
0: Ah oui, regarde.
1: Non mais les bouts de citron tu peux les couper aussi hein, parce que c'est
3: ça macère vraiment dans le sucre.
1: Il y a du zeste là, on est d'accord.
3: Ouais, beaucoup.
0: Ah, c'est
3: beaucoup.
0: Très bon.
1: Mais c'est pas mauvais du tout hein.
3: C'est bien. Hein.
1: Et puis elle se tient. Hein.
3: Ouais.
1: Tu vois, elle fait pas floc quoi. C'est.
3: Je peux la vendre à tout moment.
1: Écoute, bravo en tout cas.
3: Et faire business.
1: Écoute, pourquoi pas. Philippe est là. Bonjour Philippe.
8: Bonjour Manu. Bonjour les Marouins.
1: Bienvenue sur Énergie, Philippe. Quel est le moment que t'attends de vivre ce lundi?
8: Alors moi, j'ai un ami qui tient un bar et ce soir, il va me faire découvrir 3 nouvelles recettes de cocktails et mon préféré, il rentrera sur la carte.
1: Waouh, c'est pas mal ça.
3: Ça, c'est mieux que les confitures.
0: Trop bien.
3: Je suis désolé.
1: C'est toi qui vas choisir.
8: C'est ça, mon préféré quoi. Celui que je préférais, du coup, c'est lui qui fait les recettes. Mais après, celui que je préfère, il le mettra sur la carte.
1: C'est stylé ça quoi.
3: Ouais, après 3 cocktails lundi soir.
1: Et oui, essaye de faire en sorte que tu peux lui trouver le nom, tu vois, du cocktail.
8: Ouais, ça, moi je peux essayer de m'arranger, mais après je sais pas si j'aurai ce droit.
1: Bah si. Tu t'appelles Philippe, tu l'appelles le fill in the bar.
3: Oh, jeu de mots en anglais.
1: Je prendrais un fill in the bar.
3: Pas mal.
1: Non, il n'y a pas de jeu de mots, c'est fill au bar quoi.
3: Ah oui, d'accord, oui, non, c'est le fill. Je voyais aussi le fill, F-E-E-L en anglais, tu vois.
1: Ah, fill. Ah ouais.
3: Tu vois, alors.
1: Un fill in the bar.
3: Putain, t'as écrit un truc de génie sans le savoir.
1: Putain, il faut que je crée des noms. Je vais créer des noms de cocktails, tu fais des confitures, on est en train de monter un business.
3: Reconversion.
1: Merci beaucoup Philippe de nous avoir appelé.
8: Merci beaucoup, bonne journée.
1: Tu vois, et bonne journée à toi, belle soirée. L'alcool est à consommer avec modération.
3: Oui, oui.
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1: C'est Manu. Et c'est le moment de se faire du bien. Avec les bonnes nouvelles du jour, parce que dans le monde, il n'y a pas que des mauvaises nouvelles. Il y a aussi des bonnes nouvelles, il y a aussi des belles histoires. Et tous les matins, on vous les raconte. C'est parti, avant de vous lancer dans votre journée, prenez votre dose de bonnes nouvelles. Allez, Lorenza.
0: Les scientifiques révèlent le classement des pays où il y aurait les meilleurs amants.
1: Oh là.
0: Ouais.
1: Ouais.
0: Quoi?
1: Oui. Qu'est-ce qu'il y a, Nico?
3: Non, mais ouais, les amants...
0: Non, les meilleurs, relations sexuelles, je pense.
3: Oui, d'accord, parce qu'amant, pour moi, c'est quand tu trompes et que...
0: Ah non,
1: les meilleurs amoureux, les meilleurs...
0: Oui, voilà, c'est okay, ça.
1: Okay. Les meilleurs coups, quoi.
0: Voilà, les meilleurs, c'est bien dit, bien résumé.
1: Voilà.
0: Alors, en troisième, il y a l'Espagne.
1: D'accord.
0: En deuxième, il y a l'Italie.
1: Ça sent mauvais pour nous, là.
0: Et en premier, il y a le Brésil.
1: Oui, j'en étais sûr.
0: Mais attention, la France est quatrième. Bravo, les gars.
3: On n'a pas la médaille.
0: Vive la France.
3: On n'a pas la médaille.
1: Non, mais
0: bon, mais quatrième, attends, c'est pas mal.
1: Ouais, mais t'es pas sur le podium, tu vois. C'est...
0: Oui, mais je trouve que franchement, il y a beaucoup de pays.
1: T'es le premier des losers, en fait.
0: Non.
3: C'est ça, c'est la médaille en chocolat, tu vois. C'est pour être sympa avec nous.
1: Mais bon, déjà quatrième, honnêtement, c'est...
0: Soyez contents, soyez fiers de vous.
1: Tous les pays du monde.
0: Bah oui, c'est pour ça.
1: Oh, on est pas mal quand même.
0: Quatrième, finalement. C'est fou.
1: Et non, si on se base sur moi, là, je peux dire que le 8ème, il est vraiment nul à chier. Hein. Pas bon. Les bonnes nouvelles du jour, Nico.
3: Aux États-Unis, il y a une mamie de 96 ans qui adore le jardinage. Problème, c'est qu'à son âge, elle peut plus baisser.
1: Ah, 96 ans, t'as dit?
3: Ah ouais, oui, 96 ans.
1: Ah, merde.
3: Ouais. Et en fait, pour pouvoir continuer, elle a appris à son chien à l'aider. C'est-à-dire qu'elle lui montre du doigt où elle veut planter les fleurs et lui, il creuse pour elle.
0: Oh.
3: Et son chien, c'est un gros, je sais pas si vous voyez ce que c'est, les gros Terre-Neuve.
0: Oui.
3: Tu vois, de plusieurs dizaines de kilos.
1: D'accord.
3: Voilà, donc elle jardine avec son chien, quoi.
0: C'est génial.
1: Pourquoi elle s'est pas créé un jardin suspendu? Bah, tu vois, accroché,
0: plus...
1: tu vois.
3: Ah, elle aurait pu, mais il y aurait pas eu de bonnes nouvelles. Et donc,
1: c'est
3: mieux pour moi. Je pense qu'elle l'a fait pour les bonnes nouvelles.
1: Ok, bah, évidemment, pour qu'on ait des choses à raconter. Évidemment. Je vais vous parler d'un problème vraiment qui ne te touche absolument pas. J'angoisse pas du tout là-dessus, ça me perturbe pas. La calvitie.
0: Ah. Oui.
1: 13% des Français souffrent de calvitie.
0: Ouais. C'est beaucoup.
1: Non. Bah, c'est beaucoup. J'en souffre pas, mais je souffre de la peur de la calvitie.
0: Ok.
3: Ouais.
1: Parce que petit à petit, bon, je fais partie des 13%. Ça fait quand même 8,5 millions de personnes.
0: C'est énorme.
1: Ah, c'est beaucoup, énorme. Ouais. La science vient peut-être de trouver la solution miracle.
0: Ouais.
3: D'accord.
1: Ça se passe en Californie. Ils ont trouvé une molécule qui est capable de... Alors, ils appellent ça réveiller les cheveux. En fait, il y a des racines de cheveux apparemment mortes, donc les cheveux ne poussent plus. Et ben, ils arrivent à les réactiver, pouf, et les cheveux repoussent.
0: C'est fort. Réanimation des cheveux, je crois.
1: Exactement. Okay. C'est comme si tu faisais du premier secours, la vidéo du premier secours. Un, deux,
0: au
1: trois.
0: Petit bulbe des cheveux, quoi.
1: Exactement, okay. Tu fais ça. Ça agit en quelques jours seulement. Ça présente très peu de risques d'effets secondaires parce que ça ne pénètre pas dans l'organisme.
3: D'accord. Ouais, c'est vrai que pour un mec qui n'est pas inquiet, tu connais,
0: ouais, tu connais
3: bien
0: super bien. Hein.
1: Je connais le nom de la molécule, je connais le nom du docteur, je connais où il habite, voilà. Et je vais chez lui le week-end prochain.
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1: J'avoue que le principe d'avoir un jingle fait par Taylor Swift, ça me touche.
3: C'est cool.
0: Bah, c'est la classe, quoi.
1: Ouais, même si quand elle l'a fait, on lui a demandé, tu peux faire ça, s'il te plaît, c'est pour un mec à la radio. Là, c'est...
0: Oui, elle s'est pas quittée.
1: Ou alors elle se dit, mais qui c'est ce mec ? Elle nous écoute tous les matins sur l'application.
0: Non, je pense pas, moi.
3: On peut avoir le doute. Hein.
1: Bah, et laissons le doute subsister.
0: Ouais. Ok.
1: On a Marlène qui est avec nous. Non, Marine, pardon. Marine, bonjour.
13: Bonjour Manu, bonjour les
1: ouin. Suis-moi, je sais pas lire sur mon écran. Marine, c'est avec toi qu'on va lancer cette journée. C'était notre dernier appel du jour. Tu nous appelles d'où ?
13: J'habite à Angoulême, en Charente.
1: C'est marrant, Angoulême, je suis longtemps foutu de cette ville.
0: Pourquoi ?
1: Parce que je disais que c'était une ville qui était. Bah, je passais devant, j'ai l'impression qu'elle était morte. Ouais.
0: Ah ouais.
13: C'est vrai qu'il n'y a pas grand-chose.
3: T'as le gros festival de la BD, quand même.
1: Il existe encore ?
0: Bah oui.
13: Ça existe toujours, oui, toujours.
1: Ah d'accord.
13: Toujours d'actualité.
1: C'est vrai, le festival de la BD d'Angoulême.
3: Et ils le disent dès que t'es à l'entrée de la ville. Il y a des trucs de BD et tout, je me souviens, j'y étais allé et ils te mentent pas.
0: Bah, c'est une fierté.
1: Ils misent tout là-dessus, quoi.
3: Ouais.
13: Dans la ville, il y a plein de peintures, de tags, de bandes dessinées un peu partout dans la ville sur des immeubles, c'est sympa.
0: Bah c'est cool.
1: Et qu'est-ce qu'on a à faire à Angoulême alors ? Parce qu'il est temps de remettre sur le devant de la scène Angoulême. Pourquoi Angoulême n'est pas la capitale de la France ? Voilà.
13: C'est une très bonne question, je me la pose moi-même. C'est vrai que ça ne vaut pas les plus grandes villes comme Bordeaux, Paris, choses comme ça. Mais il y a quand même des festivals, musique métisse, on a aussi des concerts.
0: Sa vie, quoi.
1: Il y a de la culture, quoi, Angoulême.
13: Un petit peu, oui, voilà. Après, il y a les musées du papier, les musées de la BD, il y a quelques petites choses à
1: le
13: faire.
1: Le musée du papier?
13: Oui.
1: Ah, c'est vraiment, ils ont plus eu d'idée, quoi, c'est là, c'est.
0: À pied, c'est toutes les déclinaisons, ouais, c'est ça.
1: Alors, monsieur le maire, on a pensé au musée du trottoir. Bon, okay. Non, mais oui, c'est ça. Ils déclinent tout le truc de la BD. Musée des stylos, musée des couleurs.
3: Les post-it, bien sûr.
1: Musée des post-it aussi, bientôt. Écoute, et t'es heureuse à Angoulême?
13: Oui, c'est vrai que ça manque quand même d'activité. C'est quand même pas très vivant, c'est vrai. Je reconnais quand même.
3: Marine avait dit qu'en Angoulême.
13: J'arrive de Bordeaux, donc c'est vrai que comparé à Bordeaux, c'est pas la même chose.
0: Ah, voilà.
1: J'ai l'impression que si on continue à parler avec Marine, dans deux secondes, elle va dire aidez-moi ! Aidez-moi ! Je veux m'enfuir ! Je suis retenu contre mon gré à Angoulême ! Marine, je vais t'offrir le t-shirt Manu sur Énergie et puis le mug Manu sur Énergie aussi. Je t'offre les deux. Voilà.
13: Merci beaucoup, merci à vous pour tout ce que vous faites.
1: Et ben merci à toi d'être là avec nous chaque matin, on t'embrasse fort.
13: Merci à vous.
1: Gros bisous. On s'en va les amis. Bisous. On sera de retour demain pour démarrer une nouvelle journée comme chaque jour. On se quitte avec un titre qui va vous la lancer cette journée, qui va vous lancer ce lundi parce qu'il va être beau ce lundi. The Underdog Project Summer Jam 2003, ça c'est bon ça. Passez une belle journée. À demain.